0: Bonsoir Mazarine, bonsoir à tous.
1: T'appelles d'où Mazarine?
0: Moi j'appelle de Castres.
1: La fréquence?
0: 102.5.
1: Hey, quand je vous dis, quand je vous demande, vous appelez d'où? Vous me donnez la fréquence, 102.8?
0: 102.5, hein.
1: 5, pardon.
0: Voilà.
1: Bon, donc...
2: Gérard, sur l'IRC, on remonte, hein, on est arrivé à 7123.
1: Voilà, ça
2: c'est
1: bien ça.
2: Et je vais essayer d'attraper une question vite fait. Il y a ZZ qui te demande. Ok. Il y a ZZ qui demande à Bernard, à mon avis, c'est à toi qu'il parle. Il demande, il dit que si tu penses pas que si t'étais milliardaire, tu pourrais faire élargir les portes de ton foyer pour permettre à ton facochère de circuler librement.
1: Ben, ça, j'y répondrai pas, tu vois. C'est même pas la peine qu'un.
2: Mais est-ce que tu le ferais?
1: Non, de cette manière, je réponds pas à ça.
0: Est-ce que tu ferais faire les noms aussi?
1: Mazarine.
2: Ah, là, c'est milliardaire.
1: Mazarine, c'est toi qui viens de dire ça? Mazarine!
0: Ah non, pas du tout, hein. Je viens d'arriver, hein. J'ai une voix grave. Hein.
1: C'est qui vient de dire ça?
3: Tu viens de dire quoi?
0: C'est là.
1: C'est qui?
2: Bonjour,
1: c'est...
2: Saillon, c'est des innocents.
0: J'ai la tête à Mitterrand, mais je suis bonne. Hein.
4: Ah, bonjour, c'est Pedro Cocker.
1: Je sens que tout à l'heure, je vais en saquer quelques-uns encore. Hein.
4: Ok, super.
1: Ouais, ben, vous allez répondre, parce que comme ça, comme... Bon alors, Poussy, au revoir.
4: Ouais, c'est pas moi, Gérard.
1: Si, j'ai reconnu ta voix, c'est dit.
5: Poussy, toi, Poussy Mitchell.
1: Poussy Mitchell, tu lui dis au revoir. Voilà, comme ça on sera tranquille.
0: Salut, Poussy.
1: Bon, donc la question c'est... Donc tout le monde a... Mazarine, tu veux répondre avant la pause?
0: Non, je préfère la pause.
1: Ah bah tu vas répondre tout de suite ou sinon je te dis au revoir avant la pause.
0: Le problème c'est que la question a été mal posée, hein.
4: Les domestiques.
0: Je voudrais qu'on me refasse la question, s'il te plaît.
1: Tu de ma gueule?
0: Pas du tout, hein.
4: Les domestiques.
1: Non, bah, de toute manière, je ne répéterai pas la question.
3: Mais il était au standard.
1: Bah, il avait qu'à écouter au standard.
0: Mais non, mais j'étais avec Manu, là, il me parlait de ses préparatifs pour le mariage.
1: Bon alors, Mazarine, au revoir.
0: Mais pourquoi?
4: C'est un bordel.
1: Voilà. Comme ça, on va être tranquille. Il nous reste Guy et
4: je peux pas écouter un disque de Cure.
1: Non. Alors, on va s'écouter.
4: Bien le groupe Cure.
2: Je dis.
1: La question.
4: Je dis quoi?
1: Tu dégages, on fait une pause, je me calme, je vais
5: me prendre un peu de Gatorade.
1: Alors donc on va s'écouter le petit ton du caniveau avec donne-moi du mou dans tes fesses car ça brûle et on se retrouve tout de suite après aux 0800 proches dans 8000.
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1: Fildar, c'est la dernière fois que tu me mets ce jingle-là avant que tu te prennes le portable dans ta gueule. Je te préviens d'entrer. Et tu arrêtes avec ta musique, Max, et avec la vie aussi. Ok, on devait en entendre, salut. Bon, alors, pour la dernière
5: salut,
1: fois...
5: Salut, tu vas bien?
1: Pour la dernière fois ce soir que je vais encore gueuler, mais ça ne changera pas.
5: Goûter, là, c'est bien.
1: C'était le petit ton du caniveau avec donne-moi du mou dans tes fesses car ça brûlait, voilà.
5: D'accord, c'est
1: donc
5: sympa.
1: Vous pouvez tous nous appeler au 0803-085000. Mm-hmm. C'est Manu qui est au standard avec Anka, mais Anka va se réveiller un petit peu parce que ça commence à dormir et ça n'est pas bon. Donc les auditeurs, tu prends les numéros. S'ils veulent participer au débat, s'ils ont un téléphone fixe et qu'ils arrivent à comprendre ce qu'on veut dire, ils appellent. Sinon, ils restent chez eux. D'accord?
7: Mais je fais que ça, Gérard.
1: Ouais, mais c'est pas la peine de les
7: mettre. Je suis victime, non, justice, je proteste.
1: Ouais, mais
7: c'est moi qui prends le plus.
1: Ouais, mais pour l'instant, c'est pas toi qui prends les auditeurs, c'est Manu qui me les donne, d'accord? Parce que pour l'instant, j'ai aucun auditeur à toi. Voilà. Ça va, là, tous les deux?
5: Mais attends, on prépare l'émission, nous.
1: Ouais, ben. Alors, on accueille Guy Bedos. Tu arrêtes avec ça, s'il te plaît, merci.
5: C'est pas grave, y a qui d'autre? Y a qui de vrai?
1: Alors, Nerito, là.
8: Bonsoir.
1: Je suis prisonnier, t'appelles d'où?
9: 101.9.
10: Bonsoir, Philippe.
9: Bonsoir,
5: Philippe.
1: Et Jean-Pierre Marielle.
11: Oui, bonsoir les filles.
1: La fréquence.
9: Salut.
11: 101.9 Paris.
1: Putain, encore. Ouais, c'est vraiment. C'est vraiment uniquement que du Paris qu'on a en ce moment.
11: Mais c'est à Paris qu'il y a la jet set.
1: Mais on s'en fout, moi je veux des auditeurs de province un peu.
11: Oui, mais c'est à Paris qu'il y a
1: la jet set. Mais j'en ai rien à foutre. Tu as la fermée, ouais.
10: C'est la jet set de la campagne, lui.
1: Ouais, je crois. Bah tiens, on va faire un sondage comme ça, ça va changer. Que doit-on faire pour rentrer dans... Ah bah non, je vais pas le faire celui-là.
10: Bon, pourquoi?
1: Jean-Pierre Marielle, c'est toi qui viens de dire ça?
5: Jean-Pierre
11: Marielle ne t'abaisserait pas à dire des trucs comme ça.
1: Alors Philippe Rizoli, c'est toi?
9: Ah non plus, hein.
1: Alors ça doit être Milio Nerito.
10: Ah non, Giraffe, c'est pas moi, moi.
1: Ouais. Je reviens, celui qui s'amuse à dire des conneries comme ça.
11: On pourrait relever le débat un peu.
1: Si je veux.
10: Un petit... coup de couteau papillon, attention.
1: Philippe, je te dis au revoir.
5: Non, c'est pas Rizzo.
1: Manu.
5: Mais c'est pas grave, fais le sondage.
1: Non, non, mais tu lui dis au revoir, c'est tout.
5: Ouais.
1: Comme ça, ça ira plus vite. Alors, que doit-on faire pour rentrer dans la jet 7? 73% des gens répondent qu'il faut ramper le cul nu, bien sûr, pourquoi pas. 21% des gens répondent qu'il faut des tickets d'entrée, bien sûr.
5: Bah, oui.
1: Bah, pour aller voir le film, il faut des tickets. 29% des gens qu'il faut être 7 et venir en jet, sinon on ne rentre pas. Bah, ça, en principe.
5: Oh, jeu de mots.
1: On estime que je suis mal placé pour faire un... Ouais. Me faire enfourcher, bah ça c'est bien.
5: Ah
1: c'est...
5: mais non, mais il faut que tu te tournes un peu.
1: Bon, je te dis d'arrêter avec ça, tu m'énerves, d'accord?
5: Arrête d'écarter les cuisses, ça te fait du bruit.
1: Donc, alors, la question. Quelqu'un de la jet peut-il faire un crédit pour une voiture ou autre? Et a-t-il le droit d'avoir un découvert?
11: Voilà.
1: Guy Bedos. Ouais,
7: c'est compliqué parce que moi, du coup, j'ai jamais eu de découvert, hein, donc je sais pas ce que c'est. Hein.
11: Bon, mais... C'est normal qu'on
1: ait... Attends, Guy Bedos, t'as quel âge?
7: Regardez, on a même pas...
1: Attends, t'as quel âge?
7: Hein?
1: Tu as quel âge?
7: Moi, j'ai 25 ans, si tu veux. Et je suis milliardaire, donc j'ai pas de découvert, quoi. Quand
1: non, même. Mais quelqu'un de la jet set peut-il faire un crédit pour avoir une voiture ou autre?
7: Ouais, à mon avis, ouais.
1: Et l'autre, la deuxième question qui vient en même temps, c'est a-t-il le droit d'avoir un découvert? Voilà.
7: Ouais, à mon avis,
1: bon,
7: il peut faire un découvert, ouais, s'il veut, ouais, mais c'est ton problème, enfin, moi...
1: D'accord, eh ben c'est vachement bien ta réponse. Hein.
7: Bah, écoute, franchement, moi je connais pas...
1: Je te demande s'il peut faire un crédit pour une voiture haute.
7: Pour le crédit, ouais, moi je te dis, ouais.
1: Ouais, tu me dis, ouais, d'accord, ben je crois que...
11: Mais non,
1: ouais.
11: mon petit, mais non, on fait pas de crédit pour une voiture.
1: C'est celui-là.
11: Un crédit pour un diamant, mais Mariette. Pas pour une voiture.
1: Bon, ouais, Jean-Pierre Mariette... mais ça va, ouais, qu'est-ce que vous voulez dire, Pidla?
5: Oui, excusez-moi, les auditeurs. Je vais te demander, si tu fais partie de la Jet Set et que tu fais un prêt, c'est que t'as pas de thunes, donc t'es pauvre. Donc t'es pas obligé d'être milliardaire pour être dans la jet set.
1: C'est vrai. Ah ouais, mais non, mais c'est quelqu'un, j'ai précisé, c'est pas un milliardaire que je parle.
7: Ah ouais,
1: c'est quelqu'un de la jet set.
7: Ah ouais, attends,
5: donc on va être pauvre dans la jet set.
1: Bah ouais.
5: Est-ce que tu peux faire un prêt?
1: Est-ce que tu peux?
5: Ouais, ça tu peux.
1: Est-ce que ta réponse, tu te la carres au cul. Ta question,
5: tu
1: te la carres au cul et j'y répondrai pas.
5: C'est une pure question. Est-ce qu'on est pauvre?
1: Non,
5: sérieux, là je suis sérieux.
1: J'y répondrai pas.
5: Gérard, on est sérieux, fais gaffe.
1: Je suis sérieux là.
5: Attention, sérieux.
1: Fais gaffe, hein. Milio, Narito, t'arrêtes, s'il te plaît.
10: Vas-y.
5: Est-ce qu'on peut, quand on est pauvre, faire un prêt pour rentrer dans la jet set?
1: C'est une question pour
5: comme ça, on fait un prêt, on est riche, et hop, on peut y aller.
1: N'importe quoi.
5: Et après, on rembourse.
1: Attention!
5: Pas d'état d'âme en ce moment.
10: Doucement, Gérard.
5: Là, il est en train de débrancher la machine.
1: Voilà. Donc
5: je ne me sers absolument pas.
1: Il s'est fait voilà.
7: État d'Amérique.
1: Rigo. Une question.
10: Alors, une question. Durandal, il voulait savoir...
5: Attends, c'est une bonne question.
1: Écrase.
10: C'est pas grave, c'est la première que j'ai sous les yeux. Il voulait savoir ce que tu ferais pour aider le monde si t'étais milliardaire.
1: Ah non, mais attends, je pose la question. Je croyais que c'était une question.
10: Gérard, c'est une question.
1: Tu fermes ta gueule ou quoi, là? Bon, Pilar, tu dégages des studios, je veux plus te voir.
5: Par contre, on parlait du monde, le monde... Il y a le Figaro, Libé.
10: Gérard, tout à l'heure, t'as pas voulu avouer que si t'étais milliardaire, t'achèterais un milliard de bières. Donc, pour l'humanité, qu'est-ce que tu ferais
1: Je ne répondrai pas sur des questions comme ça, parce que ce pas des questions qui portent sur le débat.
5: Non, mais sérieusement, si toi, t'avais de l'argent, t'aiderais les gens, comment pas?
1: On va faire quelque chose. Non, mais ça, c'est mon problème. J'ai dit que je ne dirais rien sur ça. Si j'avais de l'argent, je ne dirais pas ce que j'en prête. C'est tout. Ça, c'est mon droit. Mm-hmm. Voilà, c'est tout.
5: Ouais,
1: Milio Nerito.
5: Justement, je veux dire, mais il n'y a pas...
1: Ah, mais ça y est, hop.
5: Il n'y a pas une association, les enivrés.
1: Merde.
7: Ouais, regarde, ensemble et tout, ils font des trucs.
1: Oh, ta gueule, toi, Guy Bedos.
5: Quoi?
12: Écoute, ouais, moi, je pense que déjà, si tu veux acheter une voiture, tu fais un chèque. Déjà, ça, ça marche bien, à la place de faire un crédit.
2: C'est vrai.
12: Moi, s'il y a quelqu'un qui a besoin, j'ai des plans au niveau des caisses.
13: Ouais, mais bon, faut voir.
12: Ah ouais, non, honnêtement, j'ai des bonnes rentrées.
7: Ouais.
12: Et tu disais qu'en plus, l'histoire du découvert, j'ai des décapotables, hein, donc il n'y a pas de problème.
1: Ouais, ça, tu réponds carrément à côté de la plaque.
12: Quand tu parles des découverts à des voitures, c'est... Des
1: tu réponds carrément à côté de la question.
12: Attends, c'est une décapotable, c'est...
1: Tu réponds à côté de la question.
13: Non, non, mais par contre, pour aller dans le sens de millionnaire et tout, c'est vrai que ça dépend quelle voiture t'achètes. Tu vois, si t'achètes une Porsche...
7: Si tu prends une Twingo, franchement...
1: Bon, allez, tu veux d'autres, au revoir, ça t'apprendra de citer les marques. Allez, hop, terminé pour elle, ça s'en prend une de moins.
11: Philippe... S'il vous plaît, est-ce que je peux intervenir?
1: Philippe Rizzoli.
14: Ouais. Eh ben, moi je crois que faut pas, faire de crédit pour acheter une voiture, quoi. Si t'achètes une petite voiture, et bon, en même temps, tu peux faire un crédit avec des intérêts de 20%, t'es pété de thunes, tu t'en fous, quoi.
1: Et s'il veut acheter autre chose?
14: Une Twingo?
1: Mais punaise! Mais... Vous savez, ça vous arrive de répondre aux questions correctement, aux questions que je pose?
14: Bah, je réponds à ta question, hein. c'est ta question.
1: Et seulement, ne peut-il faire, quelqu'un de la Jet Set peut-il faire un crédit pour une voiture ou autre? Et a-t-il le droit d'avoir un découvert? Putain, mais répondez correctement aux questions, sinon ça va plus aller là.
11: Comment qu'on peut avoir un découvert?
14: Évidemment, mais comment te veux-tu avoir un découvert en étant millionnaire? Faut tout péter.
1: Quelqu'un de la Jet Set! Bah, c'est pas un millionnaire que je viens de dire, merde!
14: Les Jet Set, ils sont millionnaires.
1: Putain, mais c'est pas vrai, vous êtes borné là ce soir.
14: GG, t'as vu le film?
1: Non.
14: Bah alors.
1: Mais justement, on parle pas du film, nom de Dieu de merde. Vous me faites chier là.
5: J'ai raconté dans la Jet Set, est-ce que c'est toi qui conduis ou t'es un chauffeur?
2: Ah, j'avais la même question sur...
1: Non, en principe, c'est un chauffeur.
5: Mais t'as pas besoin de bagnole.
1: Non, c'est... On parle pas du film, mais me cassez pas les couilles, il y avait vos questions de merde.
2: Ouais,
1: putain, c'est qui sur
5: l'IRC? À la fin, GG.
1: Ta gueule, toi. Toi, tu fais ton standard et tu fermes ta gueule maintenant.
5: Ouais, je suis les deux en même temps.
1: Ouais.
12: Ouais, t'achèterais quoi, toi, si t'étais
1: mieux? Pour l'instant, il y avait une question. Je veux savoir sur l'IRC, c'est tout. Ben, je répondrai après à la question.
2: On peut peut-être la faire tout de suite, la question.
1: Alors, vas-y. De l'IRC, ils attendront un peu.
2: Bah, une question de Skéréo. Il voulait savoir, pour s'inscrire à la Jet Set, est-ce que c'est comme pour s'inscrire au Club Dorothée?
1: Ça n'a rien à voir.
5: Faut être membre, faut ta carte.
1: Ouais, là, je crois que...
12: le numéro de Monsieur Cadeau, si ça intéresse quelqu'un.
1: Tout à l'heure, tu vas voir le numéro de Monsieur Cadeau, que je vais te dire au revoir si tu me fais chier.
12: Donc, il faut trouver 1000 bassistes en train de bourrer Ariane quand même.
1: Alors, Philippe Rizzoli, au revoir. Allez, hop, Manu. Rizzoli, au revoir. Terminé pour lui.
2: Il y a un auditeur qui avait une question pour toi, Gérard.
1: Ouais, il est qui le dise.
12: Ouais, c'est Marcelito, donc je répète.
1: Ouais.
12: Toi, t'avais plein d'argent, c'était de la caillasse. Qu'est-ce que tu ferais? T'achèterais quoi? T'achèterais une voiture ou autre chose?
1: J'achèterais autre chose et je peux pas dire quoi exactement. C'est
12: par exemple.
5: Gérard, est-ce que t'aimerais faire à partir de la Jet Set?
1: Non.
5: Pourquoi?
12: Est-ce que t'aimerais avoir de l'argent?
1: Bah, en principe. En principe, hein. Donc Jean-Pierre Marielle.
12: Ok, le mec il rêve, il voit loin, tu vois.
5: C'est clair. Tiens Gérard, tu peux rentrer tes boules là, il y en a une qui est sortie.
1: Gérard, t'arrêtes! Je te jure, tu vas le prendre avant la fin de la nuit, toi, le portable dans ta gueule.
12: C'est pas beau à voir.
1: Jean-Pierre Marielle.
11: Oui, je suis là, mon petit.
1: Alors tu réponds?
11: Mais qu'est-ce que tu veux savoir? Tu me demandes et je te réponds, je suis comme ça, moi je suis sincère.
1: T'as compris la question ou tu te fous de ma gueule?
11: Moi je te dis que t'as pas besoin de faire un crédit pour acheter un yacht.
1: Ah et alors tu l'achètes comment?
11: Et ton yacht, tu l'achètes en faisant des films, tu fais comme moi, tu tournes.
1: N'importe quoi ça.
12: Il a tourné, ouais.
1: Ouais, c'est ça.
11: Attends, j'ai tourné, j'en ai fait des films.
1: T'as tourné dans quoi?
11: Oh bah attends...
1: Dans la main de ma soeur, dans la culotte d'un zouave?
11: Mais non, à nous les petites anglaises.
1: Ouais, c'est ça.
11: Tu te souviens pas?
1: Ouais, j'ai ça.
5: Excuse-moi, t'étais dans Jet Set? Lantage.
12: C'est Lulu.
1: Ah, j'ai prévenu,
5: attention.
12: Qu'est-ce qu'il a acheté, là?
5: Je sens Bic, sans pas un Bic.
1: Ouais, bah tu l'envoies, là.
5: Il y a le prix, 2,40 francs.
1: Oh, putain, tu donnes
5: un crédit? Est-ce que toi t'as fait un crédit pour avoir
1: Manu,
5: tu as payé ton billet?
1: Bon, les auditeurs,
5: les auditeurs, s'il vous plaît, s'il vous plaît.
12: Posez attention.
1: Alors,
5: on va accueillir deux auditeurs. Ça pue par contre.
1: On va accueillir Gerardo da Causino.
5: Oh,
1: la fréquence.
12: Obrigado.
1: La fréquence.
4: de la cousine, c'est moi. La fréquence. 101.9, je ferme.
1: Oh putain, quel connard ce mec.
13: Ça ne dit pas.
4: Ta
1: gueule. Manu, tu le cannes et il reviendra après quand je serai décidé celui-là.
13: Je le canne.
1: Pontier-Pousse.
13: Tu dégages des
5: signes, c'est bon, fais un break avec ta vie.
2: Ouais, tranquille.
1: Je veux plus te voir. Je veux plus te voir dans les studios, tu dégages.
2: Genre, laisse-le, je voulais te dire sur l'IRC, on a dépassé les 8500, on est 8736. Donc ça monte, donc on va essayer de rester tranquille. Et il y a une très bonne question de François sur l'IRC, elle est très bonne, attention. Il voulait savoir si les sportifs connus sont dans la Jet Set.
1: Pas obligatoirement.
13: C'est une merde.
1: Pas obligatoirement. Non, hein.
5: Depuis la Coupe du Monde, ils sont dedans.
1: Les gens mais ça n'a rien à voir le foot avec la Jet Set.
5: Non, mais ils sont dedans. Non,
1: mais ouais, mais d'accord, ils sont dedans, mais bien sûr qu'ils sont dedans. Ils n'ont pas besoin de jouer dans un film pour ça. Ça n'a rien à voir.
13: Film. Est-ce qu'il faut jouer dans un film pour être dans la Jet Set?
2: Ah, c'est une bonne question.
13: C'est une bonne question.
1: Mais non, t'appelles d'où, Pokémousse? Pokémousse, là.
2: Du pays des Pokémousse.
15: Du Pokémon Center, des Pokémousse Center,
5: pardon. Oui, c'est à Tokyo, vous avez vu la télé dans le téléphone?
1: Ta fréquence!
15: 100.9, je suis en haut de la pompe, en fait.
1: Bonsoir. Je sens que Pokémon.
13: Par contre, j'ai eu Gérardo d'Acausi, non? Et c'est bon, je l'ai calmé, il est là.
1: Alors, on va continuer. Donc, Gérardo, tu réponds à la question.
15: Gérardo.
13: Tu te calmes, sinon tu vas en couro.
15: Ouais. Je vais mettre un coup de capoeira, attention.
1: Tu réponds à la question.
15: Très bien, je pourrais me traduire. Et Gérard, si tu pourrais répéter la question.
1: Alors, quelqu'un de la Jet Set peut-il faire un crédit pour une voiture ou autre et a-t-il le droit d'avoir un découvert?
4: Moi, totalement, c'est le truc qui a fait partie de la Jet Set, c'est découvert. Tu peux aller voir banquier, pisser à l'arrêt zigzag, et tu peux vraiment faire tout ce que tu veux quand tu es Jet Set, tu emmerdes les gens.
1: Okay.
4: Tu vois, et pour le crédit voiture, c'est exactement la même chose. Tu arrives, tu prends crédit voiture, tu fais tout sur l'autoradion de la voiture. Et voilà, c'est fait.
1: Ça y est, ok, merci. Poképousse.
15: Attends. Moi, continue, mon nom, ça me fait mal.
1: Poképousse.
15: Il a pas besoin de faire de crédit, je crédit Gérard.
1: Bah, tu peux expliquer?
15: Bah, parce qu'il est une, le mec, tu vois.
1: Oh, mais ça va, là, tous les deux, là. On vous dérange pas?
13: Non, ça va.
1: Alors, septième question.
15: Il y en a combien en tout?
1: Il y en a 20.
15: Bon, chaud. Oh, c'est bon, ça.
1: Eh ouais, on dit jusqu'à 3h du matin, malheureusement.
13: Ils sont pas les débats, déjà?
1: Ta gueule.
13: Là, non, mais répète-le pour les gens qui viennent d'arriver.
1: C'est milliardaire et Jet Set. Mais je sais pas si on ira... On parle pas du film, mais enfin. Bon, quelqu'un de la Jet Set est-il obligé d'avoir un garde...
13: Allô?
15: Ouais, allô?
1: Vous me laissez poser la question ou quoi, là?
15: Allô?
13: Oui, ils sont là, c'est bon.
1: Quelqu'un de la Jet Set peut-il avoir, est-il obligé d'avoir un garde du corps? On va demander à Poképousse. Poképousse, 6 points, Poképousse, 2 points, Poképousse, 3 points, au revoir.
4: Gérard, tu es très très brave ce soir.
1: Oui. J'ai dit au revoir à lui, hein.
13: C'était Pokémon qui faisait le.
1: Non, mais Gérardo, il m'a traité d'enculé.
13: Non, mais justement, c'est pas lui, c'est Pokémon qui est parti.
4: Je suis enculé à toi. Mais ça va pas, je compte un peu, je comprends pas ce mot.
15: Il voudrait bien t'enfiler quand même.
4: Non, je veux pas enculer, mais qui dit ça? Moi, je comprends pas. Je vais un peu appeler l'ambassade Brésil.
1: Bon, alors, tu réponds à la question.
4: J'écoute toi, Gérard.
1: Bon, alors, tu réponds à la question.
4: J'ai répondu déjà.
1: Non, mais c'est la septième. Quelqu'un de la Jet Set, tu es obligé d'avoir un garde du corps.
4: Obligatoire. Obligatoire pour entrer. Pour entrer dans une discothèque. Pour entrer, c'est effrayer passage entre Peter Poufian, tu dis, oui, bien sûr, il faut absolument garde du corps. Garde du corps, comme quand tu vas faire carnaval sans Rio de Janeiro.
1: Okay.
4: Il faut garde du corps.
1: D'accord, hey, ouais.
4: Comme pour garder ton corps à toi.
1: C'est bon. Jean-Pierre Marielle.
11: Non, mais je crois que là, on est dans l'irréel. Imaginez Schwarzenegger avec un garde du corps. Alors, où va-t-on?
1: Eh ben, il y en a un, je crois, hein, à mon avis.
5: Ça sert à quoi?
1: Ben c'est quelqu'un qui le protège en cas d'entraînement.
5: Non, mais non, je sais ce que c'est du coup, un garde du corps.
1: Moi, je t'emmerde, PD.
5: Mais si je sers pourquoi?
1: Espèce de gros con.
11: Espèce
1: de petit trou du cul, hein.
11: Débat.
5: Tu le connais.
11: La vraie, celle dont je suis parti.
5: Mais pourquoi Schwarzenegger, qui est balèze et super baraqué, il aurait besoin d'un garde du corps?
1: Alors, ils sont tous obligés d'avoir des gardes du corps maintenant.
11: Mais Schwarzenegger, quand même, c'est l'homme le plus puissant du monde.
1: Ouais, mais c'est ce que je dis, allez, bref.
5: T'en as un, toi?
1: Non, j'en ai pas besoin.
5: Pourquoi?
1: Question IRC.
10: Oui, ça monte beaucoup, on a dépassé les 9000, on est 9222 tout pile.
5: Bien, bravo.
10: Et il y a une question de ton cousin Caca d'Oiseau, il disait qu'en tout cas toi Gérard, avec les 1,60 francs que tu as sur ton compte en banque, il pense que le moyen de moyenner que tu auras, ce serait juste d'entrer dans la Jet Set en Roumanie, voire au Pakistan.
1: Bon, alors lui, c'est même pas la peine que j'y réponde à sa question, parce que c'est des questions qu'on se
10: propose. La Tchétchénie.
1: C'est ça, ben, il peut garder sa question, sa réponse, il ne l'aura pas. Millionerito.
5: Excuse-moi, juste avant Gérard, est-ce que je me posais la question et je pense que...
1: Tu permets, les auditeurs, ils ont priorité avant toi.
5: Oui, il va dire.
1: Alors, mais millionnaire.
5: Comment s'habille un mec
1: Millionerito.
12: Ouais, bah écoute, ouais, je pense qu'il faut se faire accompagner, parce que ça évite les émeutes. Moi, je pense que tu connais le problème. Je pense que si t'es un garde du corps, les mecs s'amusent pas à coller des affiches, distribuer des tracts et compagnie, tu vois.
5: Mm-hmm.
12: Il y a quand même un gars qui surveille, ça évite les cacas sur les paillassons.
5: C'est vrai.
12: Non, mais ça, honnêtement, ça peut servir.
5: Et tu peux entrer en jet-set avec ta caravane ou pas?
12: Ouais, je pense que c'est jouable.
1: Pildar, tu fermes un peu ta gueule, tu laisses les auditeurs parler maintenant.
12: Et je pense que t'as bien fait de t'équiper du dernier modèle de Molos quand même, parce que vu la notoriété que t'as atteint maintenant, il était temps, quoi. Hein.
5: C'est vrai.
12: Faut pas que tu joues avec ta vie, quoi. Protège-toi, quoi.
1: D'accord.
5: Ouais. Mais Gérard, il a le GPS. C'est lui.
1: Ouais.
5: Vas-y,
10: Manu.
1: On accueille Bruno Sodo.
16: Bonsoir à tous. Bonsoir Gérard.
1: Bruno.
16: Sodo. Bonsoir Bruno.
1: T'appelles d'où?
16: J'appelle de Perpignan.
1: En fréquence.
5: En vacances.
16: En 2.5.
11: Excellent dans le film, Bruno, excellent.
16: Je sais.
5: Quel film?
16: J'ai été doublé.
5: Quel film?
1: Alors, pour Bruno, t'as entendu la question, Bruno?
16: Tout à fait.
1: Bon, alors, tu réponds?
16: C'est sur les gardes du corps, c'est ça?
1: Ouais.
16: Ouais, bah, moi, personnellement, j'ai pas besoin de gardes du corps, parce que, bon, personne ne tape, je suis petit. Je suis un peu une merde dans la vie.
12: Et quand même, ils vont la baloche avant pour se...
16: Exact, il m'a sauvé du ruisseau.
12: Ouais.
16: D'ailleurs, je lui passe un petit...
1: Y a pas de bonjour, merci.
16: Et il vend le bloc. Et donc voilà, ce que je peux te dire, c'est que moi j'ai pas besoin de garde du corps, je me bats avec mes sourcils.
1: D'accord, question IRC.
10: Non, juste une suggestion d'un certain Manu sur IRC, il dit que toi qui sais pas quoi faire si t'étais milliardaire, il dit que tu pourrais payer une vidange à ton gros poids lourd.
1: Alors ça, j'y répondrai
5: pas. Bravo, question de merde.
1: Ouais.
5: Dans l'internet, des fois c'est limite.
10: Il s'appelait Manu.
1: Ouais ben, ça m'étonne pas. Manu, ouais là-bas.
10: Son âge.
1: Qu'est-ce que vous voulez? Vous voulez me donner un autre auditeur?
5: Pas du tout.
1: Non, bon, alors, on va faire le sondage. Ah bah, d'où vient la Jet Set?
5: C'est pas pareil.
10: D'où vient?
5: C'est pas qu'est-ce que la Jet Set.
10: Ah, c'est vrai.
1: Alors, 87% disent qu'elle est née pendant la révolution albanaise. Je vois pas du tout l'autre. Bref. 51% des gens pensent que c'est la sœur du Jet Li et qu'elle vient de Taïwan. 37% disent qu'elle vient de ton cul. Bah, ça vient du cul à Pildar, ça m'étonne pas.
5: Non.
1: 21% des gens estiment que ça dépend des pays, ouais.
5: Bah oui, ça dépend. Ah oui. Donc, est-ce qu'il y a une différence de jet set entre les pays? C'est une bonne question, on peut y répondre maintenant, autrement ça sert à rien que je la pose.
1: De quoi? Ben non, mais il n'y a pas à poser de questions là-dessus, qu'est-ce que tu me casses les couilles?
5: Non, mais je te demande si la jet set est différente dans les pays.
1: Mais qu'est-ce qu'on en a à foutre?
5: Est-ce qu'il parle la langue aussi donc?
1: La question, on l'a déjà posée, tu vas pas me prendre la tête avec ça, d'accord?
5: Non, mais qui dit plusieurs jet set dit plusieurs langues de jet set.
12: Ouais. Hein? Est-ce que la
13: ou dialecte. Croyez-vous que tout le monde pensez-vous qu'il y aura la jet set dans les années à venir? On va pas s'éterniser sur des questions pourrites.
12: Est-ce que la jet set c'est international?
13: Bah, on en a payé.
5: Mais est-ce qu'un Français qui est dans la jet set peut aller dans la jet set des États-Unis?
13: De toute manière, on s'en sert rien, bien sûr.
5: Mais pourquoi?
13: Oh merde, tu me fais chier avec tes pourquoi.
2: Malgré le décalage horaire.
13: Mais on s'en fout des décalages. C'est qui?
12: C'est Mars, c'est comment je m'appelle? Millionnairito, bien sûr. Toi, par exemple, si on regarde, t'es un peu millionnaire en copec, mais ici, t'es un peu un clochard quand même.
13: Bon, alors, Millionnairito, au revoir.
12: Ça met des différences quand même.
13: Au revoir. Les fulgars, les doubles sons, t'arrêtes. Merci. On n'a pas quelqu'un d'autre? Alors, on le prend tout de suite.
5: On a Thierry Lhermitte, bonsoir.
17: Bonsoir.
5: L'Indien dans la ville.
17: Tout va bien?
13: T'appelles d'où?
17: 52.1.
2: C'est cela, oui.
17: C'est pas en mégahertz, c'est une vieille radio.
5: T'es en grande onde.
18: Mais quel est drôle.
17: Ouais, je sais.
13: Et c'est d'où, ça?
17: C'est de Pithiviers.
13: Pithiviers, 45, Loiret.
17: Ouais, d'accord.
5: Ouais, j'ai eu mon bac en géo.
2: Incollable.
13: Tu es un
5: alcoolique.
13: Et toi, gros con? Et toi, espèce de gros porc?
5: Il a dit...
13: Non, c'est toi qui l'as dit, espèce de gros con.
5: Ah non, moi,
13: j'ai dit incollable. Ferme ta gueule.
5: J'ai dit incollable.
13: T'as dit alcoolique, tu fermes ta gueule, espèce de gros porc. Rigo, ouais, avant que je lui repose la question.
2: Non, vas-y, repose-moi. Non.
13: T'as entendu la question, Thierry?
17: Non.
13: Alors, quelqu'un de la Jet Set, est-il obligé d'avoir un garde du corps?
17: C'est fortement conseillé, même deux.
13: Deux, ouais, à la rigueur, pourquoi pas, ouais.
17: Pourquoi pas.
13: D'accord. Bon, donc, prochaine question.
5: Attends, tu viens de la poser, t'es ouf ou quoi?
13: Mais non, mais ça y est, tout le monde a répondu à celle-là.
5: Et toi, t'as répondu?
13: J'ai dit oui, tout le monde, j'ai dit
5: quoi?
13: Oui.
5: Quoi?
13: J'ai répondu à la question du garde du corps, qu'est-ce que tu me...
18: Quoi, là?
5: Ah non. C'est encore celle-là?
13: Ouais,
5: on n'avance pas, alors.
13: Donc...
2: Donc
13: on va poser la question. Avez-vous croisé quelqu'un de la Jet Set? Qu'en avez-vous pensé? On va s'écouter les demoiselles Purport avec nous sommes deux sœurs pucelles sous le signe de Zomo. Et on se retrouve tout de suite après pour la suite du débat. A tout de suite.
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13: Et voilà, donc on vient de s'écouter les demoiselles Purport avec nous sommes deux sœurs pucelles, nées sous le signe de Zomo. Et pour ça, vous pouvez toujours nous appeler au 0803 08 5000. Et donc c'est la suite du débat donc qui porte sur qui passe sur les millionnaires et la jet set.
5: Devant ton micro, hein.
13: Pour ça, on accueille. On récupère Jean-Pierre Mariel. Bon, ouais, bonsoir. Oh merci Pildard.
19: Pardon.
13: Jean-Pierre Mariel.
19: Oui, bonsoir mon petit, je t'adore.
13: Gérardo.
5: Ah, faut peut-être que je le rappelle, excuse-moi. Je rappelle.
13: Non, attends, c'est pas grave.
19: Mon petit.
13: Ouais, donc, non, mais c'est pareil. Hein.
19: Tu me fais kiffer.
13: J'adore ça. Non, mais c'est pareil. Hein.
19: Oh, c'est super.
13: Bon, Gérardo.
5: Ça y est, il est là.
19: Gérard, tout m'entends.
13: Bon,
19: Gérard.
13: Ouais, c'est bon. Bruno Solo. Putain, mais tu me donnes du son, là, dans le casque. Je suis à fond. C'est quoi, ce bordel? Bon, Gérardo, tu fermes un peu ta gueule quand je parle.
19: Oui, avec
13: bon, allez, tu lui dis au revoir.
5: Tous en même temps.
2: C'est vrai.
13: Tu lui dis au revoir, c'est tout terminé pour lui. Hein. Allez hop. Terminé. Bruno Solo.
20: Bonsoir.
13: Bruno Solo, pardon.
20: Bonsoir, ça va bien?
13: Et Thierry Lhermitte, là, je sais pas quoi.
17: Ouais, Lhermitte, salut.
13: Salut. Bon, alors, vous avez entendu la question, hein?
17: Non.
13: Attends, fous-toi pas de ma gueule, Thierry Lhermitte, là.
20: Lhermitte. 3-0 le Brésil.
13: Bon, alors, avez-vous croisé quelqu'un de la Jet Set? Qu'en avez-vous pensé, tu fermes ta gueule? Jean-Pierre Mariel.
20: Question. Attends, tu parles au milieu de tout le monde, j'entends pas tes questions.
13: Avez-vous croisé quelqu'un de la Jet Set et qu'en avez-vous pensé?
20: Écoute, je me croise tous les matins quand je me regarde dans la glace, tu vois. Je fais partie de la Jet Set.
13: Tu commences à me casser les burnes, hein.
5: Pourquoi tu veux jamais écouter les gens qu'on est tous à dire?
13: Attends, l'autre, ça commence à bien... Et qui c'est qui arrive comme un porc? Bon, allez, Bruno Sodo, au revoir.
20: Mais attends, c'est pas moi, non.
5: Non, c'est pas lui, je sais pas qui c'est.
2: Moi, j'ai un pour...
5: Oh, c'est fini, là.
13: pour calmer, je coupe, hein, je coupe tout.
10: Pour calmer le débat, je change de sujet. Juste une petite citation de Yankee. Citation du débat, qui mange un chien, chihuahua.
1: Ouais, bah, c'est pas mal. Ouais, ça, je vois pas du tout le rapport avec le débat. Bref.
10: Bah, c'était pour le calmer.
1: Thierry Larmi.
3: Vous
1: savez,
3: j'en ai souvent croisé.
1: Petit
3: blanc, s'il te plaît.
1: Oh, tu fermes ta gueule ou quoi, toi?
13: Tu sais qui est dans un bar, là.
21: Oh, con, ouais.
22: J'ai connu une polonaise quand vous vêtu les matins au petit déjeuner.
1: Bon, Jean-Pierre Mariel et Bruno Solo et Thierry, c'est vous qui faites les clowns comme ça ou quoi?
3: Bah, moi, je viens au moins jusqu'à jeudi avec
16: moi, j'ai envie
3: ça.
16: De parler des riches, moi.
3: Moi, je fais
16: de
3: même
1: pas. Bon, allez.
16: Parler des riches.
1: Manu, tu me coupes.
13: Je coupe qui, moi?
1: Jean-Pierre Mariel, tu lui dis au revoir comme ça, c'est grave. Plus vite.
13: Allez.
22: Salut Coco.
1: Alors il nous reste Bruno Solo et Thierry. Donc Thierry l'armée qui voulait répondre maintenant.
23: Ouais, je disais, j'en croise assez souvent, j'en connais déjà beaucoup pas mal, mais le plus qui m'a marqué, c'est Jean-François Derek.
1: Mmh. Ouais, mais ça, c'est dans le film.
13: Non, c'est à Jet Set.
23: Ah non, je l'ai croisé bon, à une autre raison que je te dirais pas, parce que bon, c'est perso, mais non, mec sympa. Hein.
1: D'accord.
23: Plus de camionneur et tout, mais mec sympa.
1: Mmh. Ok. Bruno Solo, t'as répondu?
16: Non. Bah,
1: alors à toi?
16: Moi, une fois, j'ai eu l'occasion de croiser Alice Sapritch et je l'ai emballée.
1: Non, mais attends, est-ce que tu parles de quelqu'un de la Jet Set?
16: Bah ouais, elle était carrément dedans. Hein.
1: D'accord.
16: Elle était chaude. Hein.
1: Ok, bon, on va faire un sondage avant de reposer une question, parce qu'il nous manque des auditeurs, on va attendre que Manu il nous en donne. Mmh. Ou quelqu'un se réveille pour me donner des auditeurs.
13: C'est pas à gagner, hein.
1: Peut-on traiter...
24: Je suis complètement réveillé, moi.
1: Ouais, non, mais on le dirait pas parce que pour l'instant, c'est
24: attends, j'ai le téléphone qui est greffé dans la main, maintenant.
1: Ouais, non, mais on va peut-être aller de l'autre côté, puis on appeler. Donc, peut-on être viré de la Jet Set? Alors, 45% disent non, car c'est fermé à clé. 33% disent oui, si on s'est gratté le pont du cul... Quoi? 33% disent oui si on s'est gratté le pont d'une benne avant de...
13: Le pont du benne avant de serrer la main.
1: N'importe quoi. 23 des gens répondent oui, car je ne suis plus en CDI, ça veut rien dire. Et 11% pensent que c'est plus grave, car c'est payé... C'est après Y et la Jet 8. Ben pourquoi pas?
13: Merci. N'importe quoi, répète, j'ai rien compris.
1: Ben c'est toi qui fais des sondages.
13: Non,
1: de merde.
13: C'est pas moi, c'est rigolo.
1: C'est toi. Vas-y. Tu fermes ta gueule.
13: C'est quoi?
1: C'est 11% des gens pensent que c'est pas grave, car après il y a la Jet 8. Je vois pas du tout le rapport.
13: Oui, d'accord.
10: Je sais pas, moi, faire des
1: trucs comme ça. Alors, on va continuer, comme on a toujours...
22: Il faut aider, là, dans la ville.
13: Et bon, Manu. Après, hein. C'est bon.
25: On a Yvan les Baloches.
13: Ah.
25: Et on a Curie Pousseline.
26: Bonsoir.
1: Yvan, t'appelles d'où?
13: C'est quoi ce son?
26: Bonsoir, c'est
1: Yvan. Ouais, c'est quoi, là, ce son pourri, là?
13: Ouais, mais c'est pas de notre faute, c'est Alan.
16: Salut, Yvan, c'est Bruno.
1: T'appelles d'où?
26: Bonsoir, Bruno. J'appelle de Toulouse, 104.4.
27: Très bien, bonjour.
26: Bonsoir tout le monde.
1: Et l'autre, Manu?
25: Purée Pousseline.
1: Purée Pousseline.
26: Oui, bonsoir, j'appelle de Lyon.
27: Purée.
26: Pousseline de Lyon.
16: Pousseline de Lyon.
26: Bonsoir Pousseline.
1: Fréquence.
26: 101.4.
10: Moi je te dis c'est sa fille.
1: Ça m'étonnerait que ça soit 101.4.
26: Elle est cochonne.
1: Alors avez-vous croisé quelqu'un de la Jet Set et qu'en avez-vous pensé pour Yvan et Purée Mousseline et Pousseline?
10: Bonne question ça.
26: Ouais. Bah, c'est Yvan, moi un jour j'ai croisé...
1: Tu peux pas parler un petit peu plus fort dans ton combiné?
26: Là je suis à fond là, franchement je peux pas faire...
1: Alors c'est les micros qui déconnent.
26: Ouais, c'est les micros.
13: Mais parle bien devant comme ça.
1: Mais je suis devant, c'est pareil.
13: Lève-le un peu.
1: Putain, tu me fais chier.
13: Voilà.
26: À la
1: impeccable.
28: Tu vas pas me casser les couilles longtemps.
26: Ouais. Bon, bah, moi, je voulais te dire qu'une fois dans un aéroport, j'ai quand même croisé Darry Cole.
1: Oh là là. Ça n'a rien à voir avec le film.
13: Bah, non, mais grosse Jet Set.
26: Hein. C'est la Jet Set Darry Cole.
13: Grosse Jet Set.
26: Darry Cole, c'est pas la Jet Set. Attends.
13: Oh. Je suis sûr qu'on est même rebeu que moi.
26: Là, je suis quand même.
29: Bernard Ménez.
26: Je sais qu'aussi il y avait Roland McDan aussi à une époque.
1: Oh mmh. Ça continue de donner des noms tout à l'heure, tu vas voir, tu vas vite gerber toi. Tu vas aller voir s'il y a des saucisses à Toulouse.
26: Très belle moustache, comme on dit.
27: Tu oublies le grand Patrick?
26: Ouais, non, mais je crois que là, ouais, on a quand même résumé les bases, quoi.
1: Purée Pousseline.
26: Ouais, moi, la seule personnalité que j'ai croisée, c'est Dick Rivers. Il m'a dédicacé ses pattes. Ouais, c'est chaud, ça fait plaisir.
1: Ouais. Un millionnaire est-il obligé de laisser un pourboire pour le service? On va demander.
13: C'est la quelle question ça?
1: La 9.
26: Non, tu vivrais pas.
1: La 9. On est presque à la moitié de
13: Bébé. Oh yes.
1: C'est bien.
26: Ça fait croisé aussi Gérard Cousin.
1: Bon alors toi tu Yvan, au revoir.
26: Dans le caniveau.
1: Purée Pousseline, au revoir.
26: Ah non, c'est pas moi, Gérard.
1: Si,
13: il est parti.
1: Purée Pousseline, ça y apprendra.
10: Bon Gérard, un truc qui a rien à voir, mais on reste.
1: C'est quoi, c'est son pourri?
10: On peut rien faire, c'est rien. J'espère que c'était pas moi qui t'appelle son pourri. Alors nous avions une question de la touriste qui voulait savoir, elle voulait savoir si...
13: une bonne question
10: Est-ce que tous les enfants de milliardaires sont obligés d'aller dans des écoles de riches?
1: Et ça n'a rien à voir avec la question que je viens de poser.
10: Oui, c'est une autre question.
13: On n'a pas dit le contraire.
10: Justement.
1: Bah, de toute manière, pourquoi ils sont bien obligés d'aller à l'école s'ils veulent apprendre, hein? S'ils restent chez eux, ça sert à rien. Enfin, bref.
10: Mais ils sont obligés d'aller dans une école de riches, alors?
1: Bah non, ils n'ont pas besoin, ils peuvent aller dans n'importe quelle école.
10: Ah, ils peuvent se faire
1: rappeler. Va falloir que tu gueules, hein, demain, toi, parce que là, c'est de la merde, la leçon qu'on a, hein. C'est pourri, mais catastrophe.
10: Ça intéresse pas les auditeurs. Est-ce que...
1: Ils ont des écoles, ils vont dans les écoles.
13: Moi, je pense que, franchement, les enfants de milliardaires, comme ça, ils prennent des cours particuliers, quoi.
1: Bah, il y en a qui prennent par correspondance, c'est leur problème.
10: Parce qu'ils risquent de se faire raqueter.
13: Non, un professeur qui vient chez...
1: Non, ouais, alors, regarde, si tu veux, ouais. Bon, qui c'est qu'on a?
13: Oui, Jérôme.
10: C'est toi? Ouais. Bonsoir.
1: Bon, Jérôme.
10: Sinon, t'as la thune ou pas?
1: Jérôme.
26: Ouais.
1: T'appelles d'où? Ben, Thierry, tu t'écrases parce que tu commences à me gonfler avec à t'amuser à chanter.
26: J'ai rien dit.
1: Ouais, ben, j'espère.
26: Oui, Jérôme. Hein.
1: T'appelles d'où?
26: J'appelle de Lens.
1: La fréquence?
26: 104.2.
1: Oh là là, putain, mais vous êtes borné quand je vous demande quelque chose, hein.
26: Bah non, tu me demandes.
1: Un milliardaire est-il obligé de laisser un pourboire pour le service? On va demander à oui, Jérôme.
26: C'est moi, hein. Non, je n'ai pas.
1: Allez, bonne nuit, tu es comme ça, tu vas te coucher. Au revoir. Au revoir.
26: C'est moi, Jérôme.
1: Au revoir.
26: Je vais répondre à ta question.
1: Yvan.
13: Attends, il allait répondre.
1: Non, je lui ai dit au revoir, ça vient pour moi de chanter. Non, je laisse plus de chance maintenant.
13: Non, mais tu viens tout le monde.
1: Non, mais ils ont pas le savoir. Allez, hop, tu lui dis au revoir,
13: on prend quelqu'un. Nul, on le dégage.
27: Lui, il est obligé de travailler maintenant.
1: Yvan. Non, mais il a NK, il a une casse de merde avec NK. Il prend des numéros de téléphone, on n'a aucun auditeur à elle.
26: Il a NK.
1: Donc, tu lui laisses passer.
13: NK, c'est bon ça.
1: Elle appelle un auditeur, on le prend et c'est tout.
13: Ok, d'accord.
10: Un peu raide.
1: Alors, Yvan.
26: Ouais, moi, je pense qu'il y a quand même des gens qui vivent. Des petites pièces jaunes.
1: Non, Manu, Yvon. Manu, c'est pas dit toi qui appelle les auditeurs de Anne-Can. C'est Anne-Can qui appelle ses auditeurs elle-même. Tu appelles toi-même tes auditeurs que tu as choisi. C'est pas le boulot à Manu. Parce que le jeudi, c'est moi qui décède. C'est moi qui
24: commande.
1: Je veux pas le savoir. Tu fais ce que je te demande.
24: C'est
1: pas Manu, c'est moi qui commande. Tu appelles tes auditeurs toi-même.
13: Manu, il va en appeler un. Pas de problème, t'inquiète.
1: Yvon. Yvan.
26: Oui, tu m'entends?
1: Ouais, alors.
26: Ouais, donc je te disais qu'il y a quand même des gens qui vivent des petites pièces jaunes que leur laissent les autres. Aussi bien les serveurs que les gens qui font la manche, hein, il faut le dire.
1: Non, mais on parle pas de ça, on parle des milliardaires. Hein, là. On parle pas de ceux qui pondent la manche.
26: Hein. Les milliardaires, ils laissent des pourliches comme tout le monde, non?
1: Ouais, mais ça dépend. Non, mais je te demande, est-ce qu'il laisse est-ce qu'il laisse un pourboire
13: au caca, ce qu'ils peuvent?
26: Ouais, c'est quand même
13: ceux qui sont pauvres, ils
26: chient. Un peu désenculés parce qu'ils laissent pas grand-chose.
1: Ouais, mais ça c'est justement, c'est là la question. Je me demande pourquoi s'il laisse rien du tout, ça sert à rien qu'il laisse quelque chose dans ce cas-là. Thierry.
26: Moi, je pense qu'ils sont pas prêteurs. Hein.
27: Moi, je crois qu'il laisse rien aussi. Il y a un proverbe qui dit plus on en a, moins on en donne. Hein.
1: Ouais, mais ça.
13: C'est pas toujours vrai, hein, je suis pas d'accord.
1: Ouais. Ça dépend des gens. S'ils veulent laisser quelque chose, ils laissent. De toute manière, c'est pas obligatoire. Hein,
26: toi, Gérard, tu donnes ou pas, toi?
1: Ah non, moi, je donne jamais rien, moi.
26: Bah,
13: oui. Quand tu rentres, tu donnes.
26: Tu donnes, toi.
27: Non, on en a, moins on en donne.
1: Bruno Sodo.
0: Non, mais moi, je suis d'accord. Avec l'expression.
13: Sodo, ça me dit un truc. T'as pas joué dans un film?
0: Tout à fait.
13: Lequel?
1: Bon, ça y est, on en a rien. Tu vas au standard maintenant,
13: non,
1: tout le monde
13: regarde.
1: Ah bon?
27: J'ai Richard là.
1: Richard
4: Lalin.
26: Non, Richard, c'est quoi?
1: Richard, t'appelles d'où?
26: Salut Gérard, ouais, PD, j'ai un portable pourri.
1: Ah bah alors, tu t'en vas.
26: Ouais,
1: hey, les portables. Au revoir. Non, tu lui dis au revoir, je veux pas de portable.
26: Va te faire foutre, Gérard.
1: Quand même, voilà.
7: Bien l'auditeur d'Anka.
1: Bien, avec un portable. Alors que j'avais dit que je veux pas de portable.
7: L'animateur, l'enculé.
1: Pas mal.
26: Bon, Gérard.
1: Pas mal, Anka.
8: Il m'avait pas dit qu'il avait un portable aussi.
26: C'est bon,
1: tu reprends un autre.
26: C'est vraiment. Calme-toi.
1: Tu reprends un autre et c'est tout.
26: Allez, elle est nulle. On rentre dans ta cage.
1: Vas-y.
26: Et donc, il y avait une question de Jet 27 sur l'IRC. Il voulait savoir si la Jet 7 a les mêmes sponsors que le débat.
1: Non.
9: L'émission sponsorisée par les camions Balbo.
1: En principe, non, je ne sais même pas s'ils ont des sponsors, la Jet.
26: Ah bah si, forcément.
1: Je crois que c'est...
7: Ils ont Ricard,
1: Pascal. Ouais, je ne sais pas. Donc, Bruno Sodo.
11: Oui, ah, je viens de répondre.
1: Ah, tout le monde a répondu.
11: Ouais, t'enchaînes là.
1: Thierry, t'as répondu?
12: Oui, oui.
1: Et Yvon?
11: Ouais, vas-y, on le
1: prend. Aussi. Manu?
7: On accueille Céro, Michel. Bonsoir.
1: Qui?
14: Bonsoir.
1: Qui, Céro?
7: Ouais?
14: Oui, Michel. Bon, Michel Céro.
15: Monsieur Mazur.
1: T'appelles d'où?
14: J'appelle de Parignon.
15: Bonsoir, Michel Leb.
14: Parignon, sans problème.
1: Merci, j'ai...
15: C'est l'ordre et l'ami.
1: Alors, un milliardaire est-il obligé de laisser un pourboire pour le service pour Michel Céro?
14: Ah ben, je pense que oui, hein, mon ami.
1: Le change.
14: Ouais.
1: Ah ouais. Change de cœur. Oh non, putain, mais c'est grave.
11: C'est le moment de vos persos, là.
1: Ouais, je crois que... Non, bah, on va changer de question parce que là...
11: Mais fun, c'était bien avant.
1: Alors, une personne de la Jet Set peut-il s'habiller chez les grands couturiers.

0: C'est vrai, je les trouve n'importe où. Je suis pas obligé d'aller chez un grand couteau.
1: Bah non, c'est vrai, Gérard, lui, il se fait des comment on appelle ça, des couettes en plume de pigeon. Sous les ponts,
2: j'espère que tu vas répondre aux questions correctement, qu'on se marre un peu, parce que...
0: Non, mais ça... arrêtons le débat tout de suite.
2: Non, alors là, si tu veux, c'est pas toi qui commande, mon pote.
1: Gérard.
2: Thierry.
1: Gérard. Un sondage serait le bienvenu.
2: Ta gueule. Thierry.
1: Un sondage serait le bienvenu.
3: Oui.
2: Non, il y en a plus, là. C'est le dernier, c'est le milliardaire. Ah ouais, non. Ouais, Thierry.
3: C'est les gens qui s'habillent, ouais.
2: Ouais.
3: En général, ouais. T'as déjà vu de l'autre.
2: C'est une personne de la... Attends, je te coupe pour redire la question. C'est une personne de la jet set, peut-il s'habiller chez grand couturier, hein, c'est oui. Ça la question.
3: T'as déjà vu...
0: Mais faut dire des noms aussi.
2: Non, on dit pas de noms, Céro. Sinon, je te dis au revoir. Alors, ouais...
3: Oui,
2: j'écoute.
3: Même conseiller, c'est pas des charclos, hein.
2: Ok, d'accord.
3: T'habilles pas au secours populaire.
2: Moi, je m'habille pas au secours populaire et j'ai pas des fringues de...
0: Monteur.
2: J'ai pas des fringues de secours populaire sur moi, je
1: suis un de SDF. En ce moment, en plus, c'est les seuls, et nous, tu vois, on est à côté de grandes boutiques, il y a de grandes marques.
2: Bah, t'as qu'à y aller.
1: Non, mais on voit des gens faire la queue. Est-ce que les mecs de la jet set, ils font la queue pendant les soldes aussi, même s'ils ont de l'argent?
2: Bah, je pense.
1: La queue,
2: hein. Bah, ils sont obligés, hein, ils sont comme tout le monde. Hein.
0: Bah oui, ça fait la queue.
2: Bah, ils sont obligés de faire la queue. Hein.
1: Non, mais je veux dire, pourquoi ils font la queue pendant les soldes? Ils peuvent pas y aller quand il n'y a personne.
2: Bah, de toute manière, les soldes, ça dure jusqu'au mois d'août, ça dure 6 Ouais, ça dure jusqu'au mois d'août.
1: Ouais, mais eux, ils sont riches, ils s'en foutent des soldes.
2: Ouais,
1: ils sont... Pourquoi ils y vont quand même?
2: C'est bah, rare. Parce qu'ils veulent changer de vêtements, c'est tout. Il va racheter d'autres fringues. Ouais, t'as un nouvel auditeur, Manu?
1: Ouais.
2: Ou c'est un auditeur qu'elle a choisi?
1: Bah, c'est un auditeur Anka, mais...
2: Ouais.
1: On accueille Anne Roumenov.
4: T'es dans un bar?
5: Anne Roumenov.
2: T'appelles d'où?
5: 113.3.
2: Attends, mais t'es où, là?
5: Sainte-Marie de la Mer.
0: On n'entend rien.
2: Voilà, mais c'est quoi ce bordel qui est derrière?
1: Bah, c'est mieux, là.
5: Bah,
2: bon, alors, Anne, donc, la fréquence, tu m'as dit?
5: Oui, 113.3.
2: Non, 113.
1: Ah, pardon.
2: 113. Donc, la question,
0: Bruno Sodo. Même...
2: Bruno Sodo.
0: Oui.
2: Bruno Sodo, toi.
0: Oui, bah, ils sont bien habillés, les Richards, bien sûr.
6: Ah, non, c'est pas vrai, ça, alors là.
0: Si.
5: Ah, ça dépend. Il y en a qui sont merde, hein.
0: Ils ont les moyens, moi, je m'habille comme un
6: petit. Tu es habillé comment, ce soir?
2: Mais qu'est-ce que ça peut te foutre, toi, espèce de ton tremblot?
6: J'ai envie de fantasmer,
2: Oh, ça va, tu te calmes, toi, un peu, là.
1: Sérieux, hein.
2: Bah ça, je vais te dire, non, on va le garder un petit peu.
6: Est-ce que tu as mis ton petit string?
2: Bon, allez, hop, dis-le, au revoir, ça vaudra mieux celui-là. Voilà. Hop, bonne nuit.
1: Voilà.
5: Le body string.
2: Allez, hop. Fais gaffe, Thierry, parce que toi, tu risques de faire comme lui.
5: Ah, je t'imaginais, c'est tout.
2: Anne, machin chouette, là.
5: Ouais, Anne Roumenov, s'il te plaît.
2: Ouais.
5: Donc, écoute, oui, normalement, il s'habille bien, enfin bon, ils ont un certain goût. Moi, par exemple, je m'habille comme une poubelle, mais bon, ça fait mode, quoi, ça fait tendance, mais...
2: Ah ouais, tu sors comme ça dans la rue, on est habillé comme une poubelle.
5: Ouais, mais c'est la mode, si tu veux, la jet set, ils font comme ils veulent, quoi.
2: Ouais, mais on parle pas du film, hein, je te signale.
1: Quel film?
5: Non, du tout, bien sûr, mais...
2: Ah si, parce que là, t'as...
5: Des gens qui font partie de la jet set.
0: Ah oui.
2: D'accord.
0: Je vais te gazer le fougueux.
5: Donc, ouais.
2: Oh, ça y est, Bruno Sodo, là, tu te calmes un peu. Merci. Rigo, ouais.
7: Oui, il y a juste un certain fesse de babouin, je sais pas si c'est le vrai. Il dit qu'en parlant de jet set, tu vas... parlant de jet set que tu vas gagner du pognon, Gérard, tu ferais mieux de retourner sur le trottoir, clochard.
2: Dans ces cas-là, fesse de babouin, tu fais une chose, tu vas carrément dans ton coin de merdique et tu fais la pute. Voilà. Et on est combien sur l'IRC?
5: Avec la caméra, j'ai
7: On est remonté.
8: Et bienvenue sur le répondeur de Monsieur Mazur. Un répondeur ouvert à tous et à toutes 24 heures sur 24.
0: C'est cool.
5: Wow.
8: Pour avoir des renseignements sur ce qu'il se passe.
2: Combien qu'on est, on s'en fout de ça. Combien qu'on est?
8: Écoutez, la lambada version poil de cul, tape le 2.
5: Le 2? Ok.
8: Tu as choisi le 2. Nous allons te faire écouter la version lambada poil de cul interprétée par Gérard Couleur et son orchestre. Pour démarrer l'enregistrement et le diffuser, tape sur la touche étoile.
2: Fildar, tu arrêtes s'il te plaît, merci.
1: Tape étoile.
2: Fildar, tu arrêtes s'il te plaît.
8: Bon, bah,
2: une fois.
8: Des poils de cul.
2: J'ai coupé. Quand je te dis de couper, tu coupes ou sinon t'as ma main dans ta gueule. T'as
1: j'ai coupé.
2: La dernière
8: événement.
1: Mais Manu, c'est pas moi.
2: Standard.
8: Sur l'Obada, poil de cul par Gérard Cousin.
1: Mais Manu.
8: Maintenant.

0: tu veux.
1: On est combien sur l'IRC?
0: Sans compter sur le répondeur de monsieur.
1: On est combien sur l'IRC?
0: Table
1: 9745.
0: Tu as choisi de dépenser ton argent sans compter.
1: La question.
0: Si tu es au RMI,
1: il
0: y a une petite.
1: Oh, tu es les auditeurs!
2: Mais Manu, c'est lui!
1: Bon, allez, moi je cherche Max.
0: 1%.
1: Tu es.
2: Non, mais arrête-le, coupe-le. Ça y est, il est coupé. Il a coupé! Il a coupé! Il a coupé, écoute!
3: Non, reviens, il a coupé.
4: Reviens, le colis.
5: De la règle et que des conneries.
3: Ah.
5: Allez hop, tu dégages.
2: Mais quoi? Mais j'ai rien fait, c'est Manu. C'est Manu, il passe Mazur.
5: Faire des conneries, là.
2: T'as ce répondeur Mazur.
5: Mais non,
2: c'est pas moi.
5: C'est
2: Anka.
5: Non,
2: mais il a coupé. T'es que des merdes, Anka.
6: Attends, c'est pas toi, c'est Rigo, là. Là, ça peut être que Rigo.
5: Non, c'est pas Rigo.
0: Quelle radio, des
2: ton micro, tête de blé.
0: Je me souviens, moi.
5: Non, mais là,
2: ton micro, allume. C'est l'autre.
1: De toute manière, c'est du son pourri qu'on a ce soir, alors c'est pas grave. Non, mais il s'amuse à balancer des trucs de monsieur Mazur avec mon nom de famille à l'antenne. Lui, il va se prendre ma main dans sa gueule avant la fin de la soirée, lui.
3: Non, il a pas dit ton famille.
1: Toi,
3: tu
1: fermes ta gueule, tu vas au standard, attends, espèce de petit pédé. Alors tu te dépêches.
3: Tu permets pas.
1: Tu vas au standard, tu fermes ta gueule.
3: On t'a denti le week-end dernier.
1: Tu vas au standard, tu fermes ta gueule.
3: La guépride.
1: Au standard. Au standard, continue pas. Au standard.
3: Allez, Gérard.
5: C'est pas un terrain d'entente, là.
3: Gérard, on est 9500.
1: Vildar, au standard.
3: Enchaîne, Gérard.
1: Vildar, au standard.
3: Tu vas pas avoir le faire.
1: Tu prends des auditeurs, tu dégages de l'arrière, je veux plus te voir, là.
2: Qui va faire là, Olivier?
1: Non, c'est Manu.
2: Oh non, ça pue du bec.
1: Non, allez, hop.
0: Si tu trouves que Vildar est un petit PD, appuie sur la touche 18 de ton téléphone.
7: Ok.
0: Vildar, gros PD. Vildar, gros PD.
1: Et à part ça, c'est pas toi qui le fais.
2: Non,
1: celui-là. Non, alors tu... Manu, tu vas
0: maintenant,
1: à l'arrière.
0: Si tu veux avoir des renseignements sur les cures de désintoxication...
1: Ouais. Coupe.
0: Appuie sur le numéro 1.
1: Coupe. Okay. On va faire une pause, je le sens.
2: Mais non, je coupe, j'essaie de le couper.
1: On va se faire une...
0: Les cures de désintoxication.
1: Arrêtez.
2: C'est pas moi, Manu.
1: Allez hop, tu m'envoies le disque.
2: J'ai coupé.
1: Tu entends un disque qui est terminé.
2: Non, j'ai coupé.
1: La pause.
2: J'ai coupé.
1: Pause, je vais pas savoir couper.
3: Je leur ai dit que ça commence jeudi.
1: De toute manière, d'où vient le mot de Jet Set, on l'a dit, donc maintenant c'est plus la peine de... Bah si, on va voir ce que les auditeurs nous disent. T'as un nouvel auditeur?
2: Non, pas pour l'instant, mais en tout bordel.
1: Bon, alors, d'où vient le mot Jet Set, Bruno Sodo?
0: Jet Set, d'où ça vient? Alors là, je crois que ça vient du...
1: Bah je l'ai dit hein, tout à l'heure. Hein.
0: Ça vient de l'américain, non?
1: Non, je l'ai dit.
7: C'était quoi, Gérard?
1: Bah essayez de chercher, hein.
0: Alors on va chercher, attends, bouge
7: mais
0: pas.
7: Mais on dirait...
0: Ça a un rapport avec l'euro 2000.
1: Bah, de toute manière, ça... Ah bah, voilà. Ça y est, elle a trouvé, c'est qui, c'est Thierry?
7: Non, moi je suis Anne Roumenoff.
1: C'est toi qui... Bah j'avais posé la question à Thierry, hein.
7: Ah bon, bah pardon.
0: C'était quoi la réponse?
1: Alors en fin de compte, je redis la définition qu'on a eue sur l'inter...
0: C'est pas un plan du genre baccalauréat...
1: Non, c'est élite cosmopolite, puis faisant fi du temps, mais obsédé par l'argent, mode de transport jet privé.
0: Ah d'accord, c'est comme nous, sauf qu'on en a pas, quoi.
1: En fin de compte, c'est tout ce qu'on a pu avoir comme définition.
2: Dans la définition, il y a eu un terme faisant. C'est personne.
1: Faisant.
7: C'est faisant, oui.
0: Avec un E.
1: Mais ouais, mais non, c'est
2: le truc qui sent mauvais, là. Qui sent
1: non, je sais pas. C'est ce que j'avais demandé à Anka. C'est ce qu'Anka m'a trouvé sur l'internet.
2: Rien de personnel.
1: Non. Donc, la question, ouais. Ça y est.
0: Ça veut dire quoi, Gérard?
2: Parlez pas tous en même temps parce qu'on comprend rien.
1: Manu, oui.
3: Tu serais Kramsi, Manu, ou quoi?
2: Non, pourquoi?
3: Je sais pas, t'as les mêmes.
1: Manu, ouais.
3: Dans le Mac aussi.
2: Non. On accueille Jeune Vert Solidaire.
8: Oui, bonsoir.
1: Quoi?
2: Jeune Vert Solidaire.
8: Oui, bonsoir.
1: Jeune Vert, ouais.
7: Bonsoir.
1: T'appelles d'où?
8: J'habite en face de la prison de Fresnes, 94.
1: 101.9.
8: 101.9, et je te dis bonsoir et je te dis NAM. Bonsoir.
7: Bonsoir.
1: Bon, on va faire la petite pause. Tu me donnes le...
2: Les Kit Kat ou pas?
1: Tu me donnes la fiche.
2: C'est du quick, c'est un deux doigts.
1: De toute manière, la question...
2: Tu viens de la poser la question,
1: bah,
2: t'as accueilli les...
1: Bah ouais, mais non, mais tout le monde a répondu, on l'a donné déjà dès le début, la fréquence.
2: C'est quelle question, là, tu fais?
1: La 12.
8: Manouche.
2: On est à la 12, là?
1: Bah ouais.
2: Oh là là. Piano, il reste une heure.
1: Bah ouais. Dans ce cas-là, on met deux disques, là.
3: Ah non, tu vas encore partir.
1: On met deux disques, hein.
8: Allez,
2: c'est vraiment une feignasse, quand même.
1: Bah, Attends, on met qu'un disque à chaque fois, là, on va mettre deux disques.
2: Bon, allez, on peut mettre celui-là.
7: Ouais.
2: C'est la fête.
1: Ah, tu mets celui-là, puis tu mets...
2: Ouais, celui-là, ça se prend en deuxième.
3: Mais t'inquiète, t'arrives.
1: Alors, donc, c'est quoi, ça? Tu sais qui a été chercher des titres comme ça? Manu!
8: C'est quoi ça, Manu?
3: C'est quoi le titre?
1: Je pense GG Sodo à la loco avec dans mon pot de Clodo, j'en ai pris des kilos. On va s'écouter ça, mais si c'est pas ça, bah vous verrez ça après avec Phil Dard. Donc on se retrouve après. Donc la question que je vais vous poser, c'est quelqu'un de la Jet Set peut-il faire du cinéma?
2: Quelqu'un de Jet Set, non?
1: Que d'autres personnes. Et on se retrouve tout de suite après au 0803-08-5000. On s'écoute deux disques. Et on se retrouve tout de suite après.
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2: Ah oui, excuse-moi, mais on me l'avait calé, j'ai pas fait attention, excuse-moi.
1: Ouais, mais t'es prié de plus repasser ça, d'accord?
2: Je sais, c'est mon boulot aussi.
1: Donc, on venait de s'écouter Mambo,
2: oui.
1: Et avant c'était...
2: C'était Loulou Béga.
1: Loulou Béga, et avant c'était... Loulou Béga, pas Loulou.
2: Mais Loulou, écoute.
10: Oui, c'est moi.
1: C'est Lou Béga.
2: Mais dis Loulou.
10: Oui, c'est moi. Loulou Béga.
1: Et avant, c'était, écoutez, j'ai ce doigt à la loco avec dans mon pot de Clodo, j'en ai pris des kilos. Voilà. Donc, suite du débat, donc vous pouvez toujours appeler au 0803-08-5000. Et on, pour en finir, on a toujours Bruno Sodo. Bonsoir.
11: Bonsoir.
1: Rebonsoir Thierry.
12: Ouais, rebonsoir.
1: Anne Romaroff.
12: Oui, bonsoir.
1: Et Fine Vert.
8: Non, jeune vert solidaire.
1: Ouais, jeune vert. Bon, alors la question c'est, quelqu'un de la Jet Set peut-il faire du cinéma que d'autres personnes? On va demander à jeune...
2: Gérard, j'ai pas compris.
1: Quelqu'un de la Jet Set peut-il faire du cinéma que d'autres personnes? Voilà.
2: Que d'autres personnes, c'est-à-dire?
1: Que d'autres personnes, c'est tout.
2: Je veux pas la fin de la phrase.
13: Il manque des mots, je crois.
1: Que d'autres personnes.
2: C'est un rébus.
1: Voilà.
2: C'est une phrase à trous.
1: Donc, jeune vert.
8: Ouais, ben moi je pense que des autres peuvent ouais. faire du cinéma parce que sujet, verbe, complément quoi.
12: Ouais, je suis
8: moi,
12: d'accord.
8: Que ça suffit largement, complément d'objet direct ou indirect, peu importe.
1: C'est de la Anne.
8: Une construction de base quand même.
1: Anne, on a...
12: Ouais, moi je pense que c'est pareil que les autres. La Jet Set, mais pas tous, hein, pas tous. Il y en a certains qui peuvent pas, mais il y en a certains
8: ouais,
12: qui
8: mais
12: peuvent.
8: Ouais, mais toi. Que des autres.
12: Que les autres, exactement.
1: Thierry.
8: Ouais. Cite bien comme
1: il faut. Oh, ça va, jeune vert solitaire. Ah, tout à l'heure, tu as dégagé.
8: C'est pas moi.
1: Thierry.
12: Moi, je pense que y a des gens de la Jet Set qui devraient s'abstenir de faire du cinéma. Oui, c'est vrai, on n'aimera pas. Hein. Sous prétexte qu'ils sont dans la Jet Set, ils font du cinéma alors qu'ils jouent comme des burnes. Quoi.
8: Ouais.
1: Et Bruno Sodo, pour terminer.
12: Je ne peux pas dire de nom, hein, Bruno.
8: Ouais, on ne parle pas d'Ophélie Winter.
1: Non, Bruno Sodo.
14: Ouais, non, mais c'est vrai. Non, mais pourquoi ils ont de l'argent et pourquoi ils font des films?
8: Que des autres.
14: C'est la question que je te pose. Pourquoi l'argent, ils font des films?
1: Et alors, c'est moi qui pose la question. C'est pas toi.
14: Bon, bah voilà, c'est ma réponse.
1: Bah ok.
14: J'enlève le point d'interrogation.
1: D'accord, donc il y avait un sondage. Alors, peut-on être milliardaire et ne pas faire partie de la Jet Set? 99% des gens répondent. Ne me répondent pas car il y a de leur équipe du Big Bill sur
2: le redis,
1: c'est n'importe quoi. C'est bien des conneries de Phil Dard. Du Big Bill sur TF1, 55% estiment que cette question est incompréhensible, bien sûr.
2: Bah oui, c'est vrai. Répète la voix.
1: Me demande si j'ai pas 10 francs pour le caddie à machin chouette. 16% sont...
2: C'est Gérard, ça sert à rien que tu le dises, tu dis n'importe quoi.
1: Ouais, ben ça sert à rien de me mettre des
2: sondages
1: de merde.
2: Mais non, mais
1: ta gueule.
2: Nous, on est dans le studio, on comprend rien.
1: Ben, ouais, c'est vrai. Moi, je lis pas des sondages.
2: Je lis pas
1: des sondages de merde.
2: Mais c'est pas tout. Des sondages de merde, tu les comprends pas, c'est tout.
1: Ouais, ben quand vous arrêterez de sortir le pont de l'Allemagne et Carrefour, tu me feras signe d'accord, espèce de petit con. Alors maintenant, tu fermes ta gueule.
2: C'est quoi l'allusion à
1: tout? Tu fermes ta gueule.
2: C'est quoi l'allusion?
1: Alors, quelle est la différence entre un bon et un mauvais milliardaire? Alors, 92% des gens pensent que c'est au niveau de l'épaisseur de la moquette dans les chaussures. Bien sûr, tu mets de la moquette dans les chaussures, t'en n'importe quoi. 88% des gens estiment qu'il n'y a pas, ils sont tous les deux aussi cons que moi, ben ça c'est bien pour Phil Dard. 37% des gens pensent que le mauvais milliardaire met des fausses marques comme déballe ton Adidas. ça c'est vraiment
2: non,
1: un sondage.
2: Des débattelons. Tu connais pas la marque de la fausse marque
1: ouais,
2: débattelons.
1: Ta gueule.
2: Et
1: 0% me demande de passer à la question 7 parce que je commence à... Asnitné, je sais pas pourquoi.
2: Asnitné.
1: Ouais, ben, moi je t'emmerde et ça, c'est des sondages pour.
3: T'as raison, hein, ça
11: sent pas mal.
3: Gérard,
11: voilà.
3: Et une petite question de Rocco quand même sur l'IRC.
2: Est-ce qu'il voit c'est une bonne question.
1: Oh, Manu, tu fais ton standard.
3: Ça peut aller. Donc Rocco qui demande, est-ce que les enfants des membres de la Jet Set sont aussi membres de la Jet Set? Et donc, est-ce qu'il y a une Jet Set pour enfants?
1: Ben non, il y en a pas. S'ils font partie du membre de la Jet Set, ils sont de la Jet Set. Hein.
3: Oui, les enfants.
1: Ben, je viens de te répondre. Je viens d'y répondre à sa question.
2: Non, mais ils peuvent aller, tu sais, au lieu d'aller en colonie de vacances, peut-être qu'ils vont, je sais pas moi.
3: Ils ont plus d'argent, ils peuvent aller plus loin, genre en Philippines, Tchétchénie,
1: quoi. Ouais, tu ferais mieux d'y aller, toi, donc ça te ferait du bien un peu là-bas.
8: Encore faut-il être
1: faire. À votre avis, comment fait-on pour rentrer dans la Jet Set, Bruno Solo?
14: Comment on fait pour rentrer dans la Jet Set?
3: Ça suffit, ça.
14: C'est pas du tout, hein. Parce que si j'avais la recette, je l'aurais fait. Hein.
1: Non, mais je te pose la question, donc tu essayes de répondre quand même.
2: Gérard, et on peut leur demander, parce qu'en fait, c'est l'histoire du film, on va pas en parler, mais c'est l'histoire, donc est-ce que quelqu'un a vu le film, qu'on en parle?
14: Ah non, moi j'ai vu Gladiator, c'était pas mal. Hein.
2: Ouais. Personne n'a vu Jet Set?
7: Moi j'ai vu Human Traffic, c'était encore
8: bien fait, Frank.
2: Ah là là, et bon parce que l'histoire du film c'est un mec pauvre qui essaye de rentrer dans la Jet Set et y arrive.
11: On parle pas du film.
2: Donc tout le monde peut y arriver.
1: On parle pas du film.
2: On n'en parle pas. Mais c'est un exemple pour dire qu'en fait tout le monde peut y arriver.
7: Ouais mais c'est un film d'art. Ouais, c'est
1: vrai,
7: c'est pas la vérité.
1: Bon Thierry.
2: Ah, c'est pas de la vraie drogue et tout.
1: Thierry.
7: Ouais, je réponds pas à ta question, je voulais savoir si t'allais pouvoir faire tes débats de ta maison de cure des Alpes.
1: Bon alors Thierry, moi ce que j'ai envie,
2: c'est déjà géré, j'ai déjà prévu la vanne et quelqu'un derrière.
3: Voilà, quelle force.
2: Il est formidable, ça s'appelle Yannick,
1: t'appelles d'où?
15: En haut. En bas.
1: T'appelles d'où?
15: À droite.
1: Uh-huh.
15: À gauche.
1: Bon, tu le cannes, tu lui demandes d'où qu'il appelle.
2: Il a pété un plomb, il a un million là. Il a un million de singles.
15: J'appelle les MJC en Avignon.
1: Ouais. La fréquence.
15: Je suis en
1: quoi? Tu la fréquence d'Avignon.
15: Je suis en train de foutre. Bon, je suis en haut, en bas, à gauche, à droite.
1: Uh-huh. Bonne nuit.
15: C'est un rappeur groove.
1: Tu lui dis au revoir, hop. Il répondra même pas aux questions celui-là.
2: Ouais, il fait danser.
7: Mmh. Ouais.
15: Ouais, Yannick, j'aime ta maille. Hein.
1: Bon, Anne Romanov, tu réponds à la question.
7: Ouais, bah alors écoute, moi, ça va paraître très con, hein, mais
2: pas
7: moi, je suis rentrée dans la Jet Set parce que j'ai couché, quoi. Mais bon, c'est un peu partout pareil, quoi. C'est promotion canapé, quoi.
1: D'accord.
15: Cochonne,
2: il y a des promos au canapé à Darty, là.
1: Mmh. Jeune vert solitaire, pour finir.
15: Solidaire, s'il te plaît. Ouais, moi, je pense que c'est quand même beaucoup, comme l'a dit la jeune fille, là, elle est un peu cochonne, parce que promotion sur canapé, c'est quand même...
14: On va te biser.
7: Ah oui, mais...
2: Jeune vert solitaire. Hein.
1: Ça m'étonne pas de...
2: C'est ce que t'as, Gérard.
1: Ta gueule, toi. Donc pour... alors c'est
15: ténia, là.
1: Bon, ça y est, c'est ta réponse.
15: Ouais, bah oui, oui.
14: Tiens.
1: Ok.
15: Je pense que ça se fait bon.
1: D'accord. Alors, quelqu'un de la Jet Set.
2: Attends, mais toi, est-ce que t'as des conseils, toi?
1: Non, j'ai pas de conseils. Non, mais
7: comment t'as fait, toi, pour entrer dans la Jet Set?
2: Mais je sais pas s'il est rentré, mais est-ce que tu as des conseils?
15: C'est un peu une star, quand même.
2: La mascotte, plutôt. Attends, t'es allé à New York voir Godzilla. Ouais, t'es de la Jet Set, mon pote.
1: Ouais, non, ça n'a rien à voir.
2: Mais si, t'es de la Jet Set. Est-ce que t'as des conseils?
1: Ça n'a rien à voir.
2: Concentre-toi sur ce que je te dis.
1: Mais ça n'a rien à voir, je te dis.
2: Mais est-ce que tu as des conseils, je te demande?
1: Mais j'ai pas de conseils à leur donner.
2: Comment, ça, à ton avis, on peut rentrer dans la Jet Set si on
1: est pas? Mais moi, je te dis non.
2: Comment on peut?
1: Mais je te dis non, tu vas pas me casser les couilles avec tes questions de merde, toi.
2: Mais comment on peut? Je te dis pas,
1: moi,
2: tu me réponds pas non.
1: Mais je te dis merde, c'est tout.
2: Rigo, pose la même question, s'il te plaît, ça passera peut-être mieux.
1: Oh putain, tu me casses les couilles avec tes questions de merde. Non, non, laisse-moi.
2: Mais comment que j'ai des conseils par rapport à Internet, parce qu'il y en a plusieurs qui...
1: Mais il pose
2: pas de conseils pour rentrer dans la Jet Set, on est pas dedans.
1: Mais ta gueule. C'est tout, tu fermes ta gueule et c'est tout maintenant. Tu me les casses pas.
3: Gérard, s'il vous plaît.
1: C'est tout.
3: Sur IRC, ça monte, on est 9924.
2: Oh là là, on est bientôt au record.
1: Surtout qu'il reste plus que si...
3: Il y a pas mal de gens qui te demandent, Gérard, tu m'écoutes, si tu pouvais donner des conseils aux gens pour rentrer dans la Jet Set.
1: Mais c'est pas la peine, c'est pour répondre à sa question, j'en ai rien, alors qu'il ferme sa gueule aussi, lui. J'ai pas de solution miracle à leur donner. C'est tout.
3: Bon, on le saurait. Hein.
1: Il y en a pas. Alors maintenant, c'est tout. 14e.
15: Pour un petit beau choix.
1: On récupère quelqu'un. Oh,
2: bon, on accueille Bébel. Bonsoir.
15: Allô. Bonsoir Bébel.
1: T'appelles d'où?
15: Salamoum, bonsoir.
1: T'appelles d'où?
15: Moi, coucou.
1: Hein? Tu appelles d'où?
15: Roland Garros. Bonsoir Didier Gustin.
2: C'est fini Roland Garros, Bébel.
15: Ouais, alors, ils m'ont oublié.
1: Tu appelles d'où?
2: Excusez-moi.
15: Roland Garros, Paris.
2: Je vous vous arrête parce qu'au standard on me harcèle pour ils aimeraient ils sont
1: non, dans non, la jet set. Non, non, tu fermes ta gueule.
2: Et en fait, ils aimeraient avoir quelques conseils Gérard pour pouvoir rentrer dans ce milieu très fermé.
1: Tu fermes ta gueule.
2: Qui n'est pas comme ton ticket.
1: Alors tu fermes ta gueule.
2: Qui est très ouvert.
1: Tu vas faire enculer.
2: Oh mais non.
1: D'accord.
2: Ce soir.
1: 14e question.
2: Anka, je crois que on te demande.
1: Non, non, non, non. 14e, quelqu'un de la jet set.
2: On demande à Anka au standard si tu peux donner quelques conseils.
1: C'est plus là, non, non.
2: Dans ce milieu très fermé qu'est la jet set.
1: Non, tu es. Tu prends ma gueule.
3: Avec son casque.
1: Tu prends ma gueule.
2: Gérard,
1: tu
2: vas tranquille, Gérard, chante.
1: Allô, y'a personne. Tu vas te calmer.
2: Tu fous de la gueule du monde ou quoi?
1: Il n'y avait personne, t'es une menteuse.
3: Vas-y Gérard. Insulte. Gérard,
1: t'es une menteuse, alors fais gaffe parce que tout à l'heure tu vas sortir et on va, ça va aller plus vite pour toi. Quelqu'un de la jet set.
2: Gérard, sur Minitel.
1: On n'en a rien à foutre. Quelqu'un de la jet set a-t-il le droit de faire des cascades? On m'a demandé à Bruno Solo.
2: Ça tombe bien la bébelle, c'est cool.
1: Bruno Solo.
14: Bah je préfère laisser, enfin...
1: Non, non, tu réponds.
14: D'accord, bah oui, les cascades, pourquoi pas.
1: Mais est-ce que dans... Putain, mais vous êtes borné ou quoi, là?
14: Non, mais je vais écouter Bébel, c'est un cascadeur.
1: Tu réponds à la question, c'est
14: roulé.
1: Tout.
14: Il a roulé un patin à Nice.
1: Allez, hop, au revoir. Allez, Bruno Sodo, au revoir.
14: Allez,
1: bonne nuit, allez, hop. Oh, celui-là, il commence à m'énerver depuis tout à l'heure. Allez, hop. Anne, Roumain.
7: Moi, j'aimerais savoir ce que tu appelles des cascades, parce que c'est quand même un terme assez...
1: Bah, cascade, c'est-à-dire avec les voitures et tout ça, parce qu'il tourne avec des voitures.
7: Non, avec les voitures, il n'y a pas de cascade avec le corps, on peut faire des choses... Ouais, bah si, oui, je pense que ceux de la jet set, ils savent faire des cascades à la ouf, hein, quand même, hein, quand ils se retrouvent dans leur soirée et tout, franchement...
1: Ok, ouais, Manu.
2: On accueille La Pousseau, bonsoir.
11: Tu nous gères
2: après.
11: Salut,
3: salut, Régine.
1: La Pousseau, t'appelles d'où?
11: J'appelle de Paname, Régine Junior.
2: Ouais, j'ai parisien là, ça
3: chantait tu m'oublieras ce
1: soir. Non, à part Anne Roumarov, c'est tout, sinon on n'a rien que Paris.
2: Ouais, elle a percé à Paris, elle est repartie.
1: Pour finir le débat, là il reste 6 questions et.
2: Vas-y tranquille, hein, vas-y.
3: Bah tranquille. On peut peut-être prendre une petite question d'un certain Manu sur l'IRC. Il voulait savoir si tu pouvais donner des astuces.
1: Putain, il me casse les couilles avec leurs questions là. Je répondrai pas, j'ai dit, c'est pas la peine d'insister. Bon, j'aime vers solitaire.
11: J'ai oublié la question avec tout ça, GG.
1: Non, non, mais je la répète plus.
2: Un jet setter.
1: Quelqu'un de la jet set est-il a-t-il le droit.
14: Monsieur Mazur.
1: Quelqu'un de la jet set a-t-il le droit de faire des cascades? Je ne réponds plus, je ne répéterai plus les questions.
11: Honnêtement, moi je pense qu'il faut faire attention, parce que les gens de la jet set, c'est quand même des gens qui ont un physique.
7: Ah oui,
11: hein, faut pas renier, on parlait de Régine tout à l'heure par exemple, c'est des physiques qui se préservent quand même.
1: De quoi?
11: On parlait de Régine tout à l'heure.
1: De Régine?
11: Ouais, c'est des physiques quand même qui se préservent. On a parlé d'Alice Sapritch aussi.
1: Non, alors bonne nuit.
11: Pourquoi?
1: Tu lui dis au revoir à Zenver Solitaire.
2: Pourquoi?
1: Parce qu'il donne des noms de personnes que...
11: C'est un exemple.
1: Non, mais moi, je te dis au revoir.
2: Non, mais c'est Alice Sapritch, tout le monde la connaît. Hein.
1: Non, mais tu lui dis au revoir.
2: Comme toi, toujours.
1: Belle.
11: Ouais, attends, ta question elle est un peu et tu me poses à moi, bien sûr qu'on peut quand on est à la jet set, on peut faire des super cascades quoi. Moi j'en ai fait plein en trottinette, skateboard,
1: snakeboard. Quelqu'un de la jet set,
11: Si je suis pas de la jet set, je sais pas d'où je suis alors. Hein. Mm-hmm. Et tu vois, t'as bien vu toutes les cascades tout au long des films et des pièces de théâtre que j'ai fait. J'ai fait plein des cascades.
1: Ouais.
11: J'ai acheté des deux chiens, j'ai une femme blonde, je la cascade un peu de temps en temps, tu vois.
1: La Pousseau. La Pousseau.
2: La Pousseau.
11: Ouais, c'est moi. Donc, quand t'es dans la jet set, tu fais pas de cascades. C'est interdit. T'as des cascadeurs qui le font à ta place.
1: Et t'as un téléphone pourri.
11: Ouais, je sais.
2: Et c'est comme ta coupe.
11: Un Nokia 9210, tout pourri, laisse tomber. Enfin bon.
16: Elle s'appelle demain.
1: Qui là-haut? Et c'est quoi là ce bordel là?
2: Qu'est-ce qui se passe?
1: Qui c'est qui s'amuse à parler là? Puis il dit ouais, je t'appelle demain et tout ça là, c'est quoi ça? C'est quoi ce bordel? Moi alors la Pousseau?
11: Ouais, bah je t'ai un peu répondu, mais bon, moi je fais ces cascades, je me suis fait avec une pétasse devant un feu rouge, tout ça.
1: D'accord.
7: Ah ouais?
11: Sinon voilà quoi.
1: Ouais, Manu,
2: on accueille Élie Médéros, bonsoir.
7: Ouais, salut Gérard, salut tout le monde, salut tout.
1: T'appelles d'où?
7: J'appelle de Marseille.
1: Vacances?
7: 92-3.
1: Ah putain, mais donnez les
2: donnez curieux, toi, quand même. Hein.
1: Attends, donnez les fréquences quand je vous le demande.
12: Tu me demandes.
15: Moi, Gérard,
12: j'appelle pas d'une fréquence, j'appelle d'une ville.
1: Ouais, mais quand je vous demande de vous appeler d'où, vous me donnez tout de suite la fréquence, ça va plus vite.
12: Ah d'accord. Ah oui.
15: J'ai une question pour toi.
1: Qui
15: c'est la Pousseau. Est-ce qu'on peut devenir milliardaire à la naissance?
1: Toi, tu commences à foutre ta merde, je te dis au revoir.
15: Bah pourquoi?
12: Ah, attends, on peut devenir un milliardaire.
1: Non, mais ça, la question, c'est moi qui les pose, c'est pas lui. Alors, Manu,
15: bah
1: tu lui dis au revoir à la Pousseau.
2: D'accord,
1: voilà.
15: Qui est le mec?
1: Alors, Elie Medeiros.
12: Oui,
1: donc
12: c'était la question sur les cascades.
1: Voilà.
12: Tout à fait. Eh bien, c'est interdit dans les contrats de faire des cascades.
1: Oh, t'arrêtes avec ton téléphone.
12: C'est pas moi, hein.
1: C'est qui s'amuse avec son téléphone?
12: Ah, je crois que ça se touche.
1: Ouais, ah, ça doit être Anne Romanoff.
2: Ah bah ouais, c'est ça.
12: Ah, oui.
1: Bon, allez, tu lui dis au revoir.
2: À qui, là, je dis
1: Anne Romanoff.
12: Anne, enlève ton combiné de ta...
1: Ah. Au revoir, Anne Romanoff.
2: Ouais, j'ai au standard.
1: Tu lui dis au revoir.
2: Oh, Manu.
12: Vas-y.
2: C'est pénible, ce petit bruit, quand même.
1: Ça commence à bien être désagréable. Tu dis au revoir à Anne Romanoff et c'est terminé pour elle.
2: Bah, ça y est. Finir,
1: ça bon, alors, qui c'est qu'on a?
2: C'est terminé au standard.
1: Qui c'est qu'on récupère?
2: On a Bébel et puis Elie Medeiros, ça, c'est pas mal, je pense.
1: Bah, tu me récupères d'autres personnes, hein, on va continuer. Hein.
2: Bah, j'ai l'impression que ça s'endort.
1: On va attendre un peu et puis on va continuer le débat. Combien qu'on est sur l'IRC quand même avant?
3: Alors ça monte toujours, on est 9823.
2: On est à 900,
3: excusez-moi.
1: 9812.
3: Voilà.
1: Armistice. 812?
3: Ouais.
1: Bah, on
2: fera
1: pas les
2: 10 minutes. Mais si, reste une demi-heure.
3: Genre, faut parler de cul un peu.
1: Ouais, non, mais ça.
2: Non, mais oui, est-ce qu'il y a du cul dans un jet set?
3: Voilà,
1: peut-on devenir millionnaire à la naissance? La question que la Pousseau voulait poser, qu'il n'avait pas à poser. C'est moi qui pose des questions, c'est pas lui. On va demander à Elie Medeiros.
12: Oui, on peut tout à fait, mais bon, faut avoir des parents, quoi.
1: Bah oui, mais de toute manière, situation. Bébel.
15: Ouais.
1: Ça, si ça te dérange pas, tu peux quand même.
15: Moi j'attends que tu.
1: Non, mais tu peux quand même participer un peu.
15: D'accord, alors bon, écoute, moi je répondrai que bien sûr il y a du cul dans la jet set.
1: Non, mais t'es partout.
2: Hey,
1: t'es
2: bouché
1: ou quoi?
2: Dans le 15e, dans des breaks.
15: Non, je suis pas bouché.
1: Je viens de te dire, peut-on devenir millionnaire à la naissance?
15: Le truc, j'ai entendu.
1: Non, mais c'est pas Pildar qui commente, c'est moi.
15: J'ai la même voix aussi, alors faut qu'il.
1: C'est moi qui commente. Peut-on devenir millionnaire à la naissance?
15: On va sur un autre ton, parce que j'ai tourné avec Delon dans Borsalino. Faut pas que tu l'oublies, ça, petit.
1: Moi, je te demande de répondre à la question, sinon je te vire.
2: Bon ben.
15: Alors, écoute, à la naissance, bon, bien sûr qu'on peut devenir, on peut naître milliardaire, c'est clair.
1: Mais ça, de toute manière, comme le disait Elie Medeiros.
15: Il suffit qu'à la conception, tu vois, le père, on lui échange les boules, on lui greffe des boules de loto, paf, t'es milliardaire quand tu nais.
1: N'importe quoi.
15: J'ai fait peur sur la ville aussi.
1: Pourquoi pas l'As des As aussi, non?
2: Bah, okay. Non, c'est pourri ça.
15: C'est pas très bien, c'est.
1: Ouais, Manu.
2: Bonsoir. On va accueillir Bourgeman de Bourges et on va accueillir aussi Pompougnac. Bonsoir.
12: Salut Bourgeman.
16: Oui, bonsoir. Bonsoir, monde. Enchanté.
1: Fréquence de Bourges.
16: Bonsoir.
1: Fréquence de Bourges.
16: Ah, excusez-moi, la fréquence de la radio. Écoutez, ici nous captons la radio sur 103.2. 103.2, exactement, oui, 2 FM.
1: Et qui c'est? Manu, qui c'est après?
2: Pompougnac.
16: Pompougnac. J'appelle des Alpes.
1: La fréquence.
2: Putain, mais ils sont cons ceux-là.
16: 102.5.
1: Ouais, d'accord. C'est Gérard.
16: Monsieur Gérard. Monsieur Bourgeman, je voulais vous dire, on vous entend très bien au téléphone, hein. Il n'est pas nécessaire de crier, hein. C'est parfait, hein. On vous entend très très bien.
1: J'en ai rien à foutre, merci.
16: D'accord, très bien.
1: Rigo,
3: Ou une petite question de Bistroy qui te concerne. Il voulait savoir si deux parents clochards peuvent avoir des enfants millionnaires.
17: Bonne question.
1: Alors, je répondrai pas à cette question parce que ça regarde pas ce qui. Ma vie privée ne les regarde pas. Ils n'ont pas besoin de savoir ce que je fais, c'est tout. Donc, Bourgeman,
16: je suis là, oui, je vous écoute.
1: Répondez, réponds.
16: Est-ce que vous pouvez répéter la question parce qu'il y a tout ce bruit.
1: Peut-on devenir milliardaire à la naissance?
16: Écoutez, c'est-à-dire que moi, je pense que tout à fait, on peut devenir milliardaire à la naissance. Moi, c'est ce qui m'est arrivé, c'est-à-dire que nous sommes d'une famille très aisée, nous avions des propriétés et des fonds financiers bien placés bien avant du temps de mon arrière-grand-père, Léopold, et nous avons donc effectivement été toujours connu une vie aisée, très aisée.
17: Mais Bourgeman,
16: jamais je n'ai pu connaître.
1: Ah, Bourgeman, Bourgeman,
16: oui.
17: Bourgeman, tu peux.
16: Oui.
17: T'es dans la jet set, toi, ou pas?
16: Oui, tout à fait. Nous faisons partie d'une communauté qui s'appelle.
1: La Pompouniac. Mais attends, non, attends, tu fermes ta gueule, c'est moi qui commande, je pose la question, tu fermes ta gueule, t'as pas demandé. Toi-même, Bourgeman, au revoir.
17: Mais non, c'est pas Bourgeman.
1: Terminé, hop, Bourgeman, au revoir.
17: Non, mais Bourgeman, garde
1: Bourgeman. Non, non, c'est pas Bourgeman, au revoir, c'est pas lui, Gérard. Je veux pas le savoir. Je veux pas le savoir, c'est moi qui commande.
16: Écoutez, on dirait un peu qu'ici, c'est les enfants de la DAS qui ont l'air décidé de commander.
1: Alors là, oui,
17: là maintenant, je peux.
1: Au revoir.
17: Voilà,
1: voilà, comme ça. Au revoir.
16: On parle pas de la DAS.
17: On va faire un débat parallèle.
1: Pompouniac.
16: Ouais. Je suis là.
1: Tu réponds.
18: La question, je vais vous faire travailler compris. Retournez en route.
1: Non, non, je répète pas les questions.
18: Alors,
1: je répète pas la question.
18: Je dis 4.
1: Je ne pose pas la question. Bon, oh, putain, mais
17: c'est grave.
1: Tu réponds à la question, je te dis au revoir.
18: Oh, mais je te sais, toi, je conseille la nuit.
1: Milliardaire à la naissance, espèce de connard. C'est français, ça? C'est pas la peine d'en profiter que Max est malade qui est parti se coucher, d'accord? Ouais, il est malade, il est parti là. Je le sais. Pompouniac, tu réponds à la question, s'il te plaît. Pompouniac, tu réponds à la question, troisième fois.
18: Alors, je dirais que le milliardaire à la naissance, c'est possible. Ou il faut pas en abuser.
1: Ma Pompouniac, tu vas aller abuser de ta connerie dans ton lit, au revoir.
18: Pas dit connerie.
1: Ouais, bah moi je te dis au revoir.
18: Sûr comme quoi, reste avec toi.
1: Allez, au revoir. Bonne nuit.
17: Ah, il était beau, il était beau ton petit là, oh là là.
1: Bon, alors.
17: Il m'a fait un chien de fou.
1: Donc, 15e question, non.
17: Bah, on va poser une question, on va mettre un skelly.
1: Ouais, tiens, va aller.
17: Ouais, monsieur.
1: Allez. Tu m'envoies la fauchette,
17: la
1: Zikmu.
17: La Zikmu. Yo.
1: Comment tu parles, t'es un rappeur, toi. La Zikmu.
3: Attention.
17: C'est quoi la question, répète-la.
1: Mais attends, pour l'instant, tu fermes ta Toby.
17: Tu fermes ta Toby.
1: Tu fermes ta gueule, ça vaudra un petit peu.
17: Ta gueule, encore un peu, je te passe pas de disque. Hein. T'es trop bon, là.
1: Ferme ta gueule, ferme-la. Bon, gros. Bon, gros, là, tu me donnes la fiche.
17: Hey, ce soir, 10 ans, là, tu as une Toby avec ta Toby.
1: Ma 10 ans à me prendre Toby, on va voir.
17: 10 ans lico là.
1: Ouais, je sais pas si on me faire une Toby, de toute manière, je l'embrasse, ma.
17: Ce gros, là, te pue.
1: Ma 10 ans, je t'aime.
17: 10 ans loco.
1: La vilaine babysitter.
17: 110 kilos, ça fait
1: la gueule. La belle poule, là, qui. La vilaine babysitter en France avec 20 mois du
17: rodéo. Attends, on continue le verlan, moi je kiffe. Hey, dis-toi, elle se fait des topis ou pas?
1: La
17: topu qui.
1: La vilaine babysitter en
17: Rion.
1: Ta gueule.
3: Tu veux des lanquins, là.
1: Ta gueule, gueule-ta. La vilaine babysitter à frange, avec fais-moi du rodéo, mon pur sang, et 10 kilos. Et la question c'est... Un milliardaire est une personne de la jet set. Ont-ils le droit de mixer? On se retrouve tout de suite après.
17: C'est pourri! C'est pourri! N'écoutez pas ces débats! Enfuyez-vous loin! N'oubliez pas que.
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1: Et voilà, vous venez d'écouter la vilaine babysitter à Prange avec fais-moi du rodéo, mon pur sang et 10 kilos.
2: Et aussi fais-moi du couscous chéri.
1: Ouais, c'est ça. Ça. Et donc, pour ça, on va accueillir donc Eddie Medeiros qu'on a toujours.
2: Eddie.
20: Ouais, bonsoir.
1: Bébelle.
2: Non, il est parti, Bébelle, oh là là, il est parti.
1: Pourquoi ?
2: Bah, parce qu'il en avait marre de toi.
21: Non, il y a la bien. Suite d'une chance sur deux, là.
2: Et donc, on accueille Maïtenia.
1: Ouais.
2: Maïtenia.
20: Maïtenia.
22: Maïtenia, bonsoir.
1: T'appelles d'où ?
22: J'appelle de Montauban, 116.6.
20: Salut, Maïtenia.
2: Voilà. Et on accueille aussi, on accueille.
20: Bonsoir, on accueille.
22: Bonsoir.
1: On accueille.
22: Bonsoir, bien. On accueille.
1: Bonsoir, bien, on accueille. T'appelles d'où ?
22: J'appelle le de Jean-Paul.
1: T'appelles d'où ?
22: De Jean-Paul.
1: La fréquence ?
22: 92.4. Salut, mon Lombard.
1: Ça me paraît bizarre, cette fréquence.
2: Ouais.
22: Ouais, mais elle est toute nouvelle. Hein. C'est une nouvelle fréquence.
1: Ouais, c'est ça.
22: C'est la fréquence Jean-Paul.
2: T'es nouveau dans le pays ?
22: Tout à fait.
1: Ah. La question, parce que je m'éternise un peu, parce que sinon on va finir bien avant.
22: T'éternises, hein.
1: Alors, ouais. La question, c'était...
22: Quoi, tu creuses ?
1: Un milliardaire est une personne de la... Et une personne de la jet set a-t-il le droit de mixer ?
22: Ah non, ça, c'est pas possible.
1: On accueille, justement, c'est...
2: Ça veut dire quoi, mixer, Gérard ? Dans quel sens ? Parce que mixer des cocktails de...
1: Non, mixer, Max fait à la loco. Voilà. Comme Rigo, il paye.
2: Ah oui, parce que c'est des DAT.
1: Voilà. Non, c'est pas des DAT. N'importe quoi, lui. Là, t'es en train de
2: Attends, Max, il passe les DAT de Jamarica, tu le savais pas.
1: Non.
22: Tu dis ça parce qu'il est malade.
1: Je dis pas ça parce qu'il est malade, c'est tout. J'ai déjà mixé. On est combien sur l'IRC ?
23: On est 9940.
2: Ça monte.
1: Encore 160 personnes.
2: T'as quoi, t'as dit ?
1: Combien t'as dit ? Encore
23: 60.
1: 9940.
23: Gérard, t'as quoi dans la bouche ?
1: Un chewing-gum.
23: Bah, fais attention à tout ça quand même.
1: Ouais, mais
22: Gérard, quand tu suis, enlève le chewing-gum.
2: Ta gueule, on accueille Kaira, bonsoir.
22: Salut Kaira, bonsoir Kai.
24: Salut Kai.
1: Bonsoir tout le monde, ça va ?
22: Salut
1: toi. Salut,
24: wesh, wesh, la pêche, pépère.
1: T'appelles d'où ?
24: Ouais, j'appelle du 9-3 à Saint-Denis.
1: Non, c'est... ouais, d'accord, c'est 1.9.
22: On faut qu'il faut...
24: Quartier de la casse ?
22: Ouais.
23: Sur IRC, il y a un certain Manu, toujours lui, il voulait que tu lui donnes des conseils pour mixer, pour rentrer dans la jet set.
1: Oh là,
23: tu peux lui donner des conseils de mix un peu ?
1: Pour mixer, il s'adresse à toi, tu sais donner des conseils, c'est à toi qui s'adresse.
23: C'est toi qui mène le débat. Donc
1: bah ouais, mais c'est à toi qui...
2: Je peux lui donner des conseils si.
1: Bah vas-y.
23: C'est vrai, Fidar, il m'a dit
2: une fois que je lui dis non, c'est pas ton débat.
1: Ouais, bah vas-y, alors comme t'as une grande gueule, dis.
2: Non mais le conseil, vas-y, fonce.
1: D'accord.
2: Non mais je pense que tu pourrais faire une démo.
1: Ah ouais, bah ouais, une petite démo,
2: non,
1: là.
2: C'est pas le thème du débat.
1: Bon,
2: non,
1: alors
2: ça peut être drôle. Vas-y, fonce.
1: Bon, Maïtenia. Bon,
2: t'as coulé deux boîtes déjà.
1: Maïtenia. Maïtenia.
22: Moi, ouais, je pense que le mix.
1: Teniama, là, tu réponds.
22: Ouais, je pense que le mix.
2: Bon, ta gueule tâte, hein.
1: Ah, la tienne, toi, que Narcon. Bon, ta gueule à toi.
2: Allez, sérieux, sérieux.
22: Ouais.
1: Bon, Maïtenia.
22: Ouais, le mix, moi je dis ouais, effectivement.
1: Et parle plus fort devant ton combiné, on n'entend rien.
22: Ça peut être un truc bien pour les gens de la jet set. Je pense que c'est quand même une bonne manière d'amasser de la caillasse. Hein. Mmh. Tu peux pas dire le contraire. Moi aussi j'ai des DAT pour Max aussi, pour la loco.
1: D'accord, Gérard, excuse-moi.
22: J'ai du bon son, je dis matos.
1: Ouais, c'est ça.
2: Alors, excuse-moi Gérard, depuis tout à l'heure on fait un débat sur la jet set et je sais vraiment pas ce que ça veut dire. Non mais ouais, c'est quoi ? Qu'est-ce que font les gens là-bas ? C'est quoi, qu'est-ce qu'ils font là-bas, quoi ? Ils s'amusent,
1: J'en sais rien, personne n'a vu le film.
2: Non mais je te parle pas du film, je te parle de la vraie vie, ça existe, la jet set.
1: J'en sais rien si ça existe.
2: Mais moi je te dis que ça existe.
1: Eh ben dans ce cas-là...
2: Tu fais un débat sur un truc dont tu sais rien.
1: Bah ouais, c'est pas moi qui a voulu le faire, hein, c'est tout. Eli Medeiros.
20: Oui, Gérard.
1: Donc pour toi,
2: c'est quoi la jet set ?
1: Oh, tu me casses les couilles avec ça.
22: Il y met des grosses, ouais.
20: Bah, je sais pas, à moins qu'il y ait une boîte qui s'appelle de jet set, tu peux mixer dedans, mais voilà, quoi, c'est tout.
1: Bah, ok. Bah, Caléria ?
24: Je suis comme
25: c'est pas Caléria, Lascar. C'est Kaira. Kaira, je suis Kaira, moi. Qu'est-ce que t'as à l'envers ? Dis donc, moi, je peux... je peux mixer. Enfin, les mecs de la Jet Set, ils peuvent mixer, mais si c'est du hip-hop, c'est tout.
20: Ouais. À propos, je pourrais pas avoir un CD du Sankai.
1: Non, il n'y en a pas de CD à gagner lors des débats.
22: Ouais, et toi, GG, est-ce que t'es dans la mixette, toi, ou pas?
1: Non, pas du tout.
22: Ils sont vieux poste.
1: Non. Moi, question mixage, j'y connais que dalle.
0: Lui, il a son verre de coca, il picole pas.
1: La question, qu'est-ce qu'il
0: picole plus.
1: Celle-là, celle-là va être bien, parce que celle-là, comme tu voulais parler de cube, on va en parler un petit peu.
0: Ah, bah voilà, la Jet Set dans le Curbus, c'est chaud.
1: Quelqu'un de la Jet Set est milliardaire, ça, on l'a trouvé quand même, elle nous a aidé. Anka,
0: elle hallucine depuis 2h30.
1: Quelqu'un de la Jet Set est milliardaire, a-t-il le droit de se prostituer? On va demander à Galère.
0: Tu sais bien de quoi tu parles,
1: bien, hein, la pute. Galeria.
0: C'est son nom de famille, la pute. Hein.
25: C'est pas que c'est
1: Galeria. Galeria.
25: C'est Kaira.
1: Kaira, ouais.
25: Kaira. Pardon aussi. Disons que, oui, parce que se prostituer, absolument. En outre, j'estime que tout individu a droit à sa part de partage.
0: Nonobstant.
25: Oui, nonobstant. Mm-hmm. A fortiori, si tu vends du popo.
1: D'accord. Olivier Desros.
20: Oui, Gérard. Moi, je le déconseille forcément, parce qu'après, t'as ta photo dans voilà, enfin, voici, tu vois, et puis, sinon, ça fait un mauvais genre, quoi. Ou alors, faut te faire payer très cher, mais, ouais. Mais bon, par des mecs qui ont des grosses bites.
1: D'accord. On accueille.
4: Ouais. Écoute, j'ai pas très bien entendu ta question en fait.
1: Non mais là je répète plus les questions. Hein.
4: On est passé à la prochaine en fait.
1: Non, je répète plus les questions maintenant.
4: Ok, c'est quelqu'un de la Jet Set a mis le droit de se prostituer.
1: Voilà. Mais alors tu vois, t'as très bien compris la
4: ouais,
1: question.
4: Non, c'est parce que j'ai même pas répondu à l'autre, tu m'as zappé comme ça, bon c'est pas grave.
1: Quoi?
4: Écoute, non.
1: T'as répondu à la question 15, okay. Je suis désolé. Okay. À la 16, t'as répondu, hein. Ouais, je suis désolé, c'était toi le premier à répondre.
4: D'accord.
1: Donc,
4: Ok. Très bien.
1: Alors,
4: on ne se prostitue pas quand on est dans la Jet Set, là, Gérard.
20: C'est le monde à samedi, hein.
4: On fait pas la pute, hein.
1: Alors, allumez des grosses.
4: Mais des grosses.
1: Là, c'est toi qui t'amuses, là, encore.
0: Non.
1: Si. Allumez des grosses.
20: Oui.
4: Des grosses. Au revoir.
1: Qu'est-ce que t'as dit?
20: J'ai dit, t'as qu'à demander à samedi.
1: Eh ben, samedi, on te merde, je te dis au revoir.
4: Dans 15.
1: Voilà. Hop, tu lui dis au revoir, allez, c'est un. Bon, oh. T'arrêtes un peu là!
0: Reviens.
5: Ah, ça a remonté, ouais.
1: Ouais, non, mais n'en profite pas parce que Max est parti maintenant, hein.
5: Mais non!
4: Des choses.
1: Alors, Matenia!
4: Non, Maïtenia, s'il te plaît. Moi, je pense qu'il y a des gens qui ont réussi à rentrer dans la Jet Set carrément en faisant du cul. Moi, et ça, je le sais, personne ne me fera changer d'avis, j'en suis convaincu.
1: Ok, je suis bien.
4: Non, mais attends, tu veux pas dire le contraire. Reconnais qu'il y a des gens, ils sont rentrés dans le cul, et après, ils sont rentrés grâce à ça dans la Jet Set.
1: Ouais, c'est vrai. Qui
4: Bon, on va pas donner de nom, sinon si je donne des noms, tu vas me virer.
6: Non, c'est clair. Bruno Sodo, des mecs comme ça.
4: Ouais, il y a des gars, ouais, voilà, franchement, chaud, quoi. Mm-hmm. Reconnais, mais regarde, maintenant, il y a les outdoors. Les outdoors, quand tu les outdoors, c'est du ça.
1: Dans le micro, est vite fait.
4: Quoi?
1: Et t'as attendu.
6: Non, mais les outdoors, ça a été longtemps.
1: Ça arrête
5: tout de suite.
1: Comment t'arrives vite, mon con?
5: Tu vas vite, pas de bol.
1: Hein.
0: Attends,
1: demain, toi. Attends, j'appelle Max et je te fais virer, toi.
0: Ouais.
1: Demain, de toute manière, tu as peur engueulé, toi. Ça, c'est le seul connard.
5: T'es vraiment un con.
1: Depuis minuit, tu fous ton bordel. C'est simple.
5: C'est la fête.
1: Depuis minuit.
5: C'est la fête, on débouche le champ après. Après, c'est fini pour toi.
9: Comme il n'y a plus de sondage, il y a un petit sondage de Noir Coco sur l'IRC. Alors, d'après un sondage réalisé par Noir Coco.
5: Est-ce que c'est un bon sondage?
9: Ça, c'est pas mal. D'après un sondage réalisé par Noir Coco pour le magazine Les Jet Setters du Foyer, à la question qui n'est pas admis dans la Jet Set, 56% des sondés ont répondu les ex de Christine, 31% ont répondu les grosses truies à tresses, 19% ont répondu les proches de Gérard C, et 99% ont répondu le cuistot du foyer Sona Quattro.
1: Ah ben ça,
5: c'est une 4 motrice.
1: Son sondage, il se carre dans le cul, puis lui, c'est un enculé, c'est tout. Mmh. Voilà, donc 18e, parce qu'après, il reste plus que deux questions.
5: T'as pas répondu, Gérard, t'as pas répondu à la question.
1: Manu, ouais.
5: Oui. Je me parle cul.
1: À la place d'Élimé Desros, on accueille.
4: On accueille
1: Anne, c'est clair.
4: Moi, j'ai une petite question.
20: Allô.
1: Anne se faire de.
5: Je sais pas, j'ai pas rien
1: à faire. D'où?
5: Oui, on est d'accord.
1: Oui. T'appelles d'où?
20: Allô?
4: Allô.
1: T'appelles d'où?
20: Oui, excuse-moi, j'appelle de Bordeaux, 94.5.
1: Donc t'as entendu la question?
7: si on doit, c'est une affaire de prostituée. Hein.
1: Voilà.
7: Ouais,
1: tout à fait.
7: Est-ce que
1: tu es
7: juste? Enfin, moi, je suis contre. Personnellement,
1: je... Ah, mais les deux, vous vous calmez ou je vous vire?
22: Voilà, c'est les jours.
7: Donc?
23: Les quoi?
1: Marie.
7: Oui, non, mais je te disais, moi je trouve ça un peu mauvais pour les stars, les mecs de la jet set et tout, c'est chaud quoi.
1: Ouais, okay.
7: Vaut mieux éviter quoi.
1: D'accord, ouais, Rigo.
23: Oui, une bonne question d'Azatot.
1: Ah, excuse-moi, est-ce que c'est une bonne question?
23: Je t'affirme, c'est une bonne question. Il voulait savoir à quoi est-ce qu'on reconnaît quelqu'un de la jet set et quelqu'un qui n'est pas de la jet set. Comment on les reconnaît?
1: Putain, mais ils me cassent les couilles avec leurs questions de merde. J'ai
23: un peu de c'est
8: des petits
23: questions.
8: Conseils pour rentrer dedans si on ne l'est pas.
1: Voilà, ça, je répondrai pas.
8: C'est un milieu quand même très fermé.
1: Peut-on croiser un milliardaire et une personne de la jet set?
23: T'as pas répondu à ma question, Gérard.
1: Non, mais je répondrai pas, de toute manière, c'est des questions pourries.
23: Mais non, comment on les reconnaît, moi?
1: Bah, tu peux pas les reconnaître.
23: Ah.
1: Tu peux pas les reconnaître, alors.
23: Mais pourquoi on peut pas?
8: Bah, envahisseurs, c'est pareil.
1: Ils en savent rien, pourquoi tu les reconnais pas, c'est tout.
23: Ah, d'accord.
1: Bon, plus tard, tu arrêtes avec la musique, là, tu m'énerves. C'est ce que je viens de te dire. Tu arrêtes ou j'arrête le débat tout de suite? Bon, bah, c'est bien, on fait la dernière question, après j'arrête. Ça sera terminé. Donc 18e et dernière question, peut-on croiser un milliardaire et une personne de la jet set dans une grande surface?
8: Tu satures. Tu satures, Gérard. Fais attention quand tu parles. Fais attention.
1: On termine le débat est clos.
23: Faut parler doucement, Gérard.
8: C'est bon, il est parti.
23: Et clos, ça se dit pas en Vernon.
1: Donc plus tard, demain j'appelle Matt.
8: Et qu'est-ce que je fais? Je suis viré?
1: Oh là là,
8: c'est con.
7: Gérard, ça pue.
8: Toi, tu pars en cure.
23: tu veux partir
8: avec toi alors en vacances?
1: Donc, attends, dans les Alpes, tu pars avec Annette.
23: Oh là,
1: peut-on croiser une personne de la jet set dans une grande surface, un milliardaire et une personne de la jet set dans une grande surface? Ça sera la dernière question pour
8: toi. Non, mais non.
23: Non,
8: mais non,
1: t'as fait des conneries, c'est terminé.
8: Je suis désolé, je déconne.
1: C'est terminé.
8: Je déconne.
1: Je veux pas le savoir.
7: Moi,
23: je viens de juste
8: arriver.
23: 9982.
8: Ah, il faut
1: pas rassurer
23: là. 982.
1: Bon, c'est clair.
23: Boule, un peu de surf, là.
1: Anne, c'est clair.
7: Oui.
1: Eh hey, putain, mais tu me laisses les auditeurs, toi. Ah,
8: t'as vu le son qu'on a?
22: Tu me laisses bosser, là, un peu.
1: Ouais, mais de toute manière, c'est vrai que ce soir, le son est pourri, quoi.
22: Ouais, bah, dis-moi, Gérard, t'es dans la jet set, toi, ou pas?
1: Non, bah, pour l'instant, je vais poser la question, je demande à Anne, c'est clair, de répondre.
7: Bon, écoute,
22: t'es dans la jet set.
1: Ta gueule, tu dégages, on accueille, au revoir. Allez.
22: Au revoir.
8: Attends, j'ai pas mis au revoir. Hein.
1: Ouais, bah, tu lui dis au revoir, c'est tout. Comme ça, il aura tout de suite.
8: Au revoir à qui?
1: Hein, on accueille.
8: On accueille qui?
1: On accueille, tu lui dis bonne nuit et c'est tout. Comme ça, ça va aller vite. Okay. Bon, Anne, c'est clair, ça.
8: Oui, allez, dis bonne nuit, bonsoir.
7: Oui, je viens de te dire, à mon avis, on peut pas croiser de mecs de la jet set dans les supermarchés parce qu'ils font pas leurs courses eux-mêmes, quoi. Comme on parlait tout à l'heure des femmes de ménage, là, ils ont, à mon avis, des gens qui vont faire leurs courses à leur place.
1: De toute manière, c'est la femme de ménage qui va leur faire leurs courses, à mon avis.
7: Voilà, exactement.
8: Ouais. Gérard, est-ce que les mecs de la jet set, ils mettent 10 francs dans le caddie ou c'est gratos pour eux?
1: Bah non, de toute manière, ça dépend ce qu'ils ont à prendre.
7: Ouais.
8: À prendre quoi?
1: Comme course.
8: S'ils prennent beaucoup de courses, ils prennent un caddie.
1: Bah oui. De toute manière, mais maintenant, c'est les pièces de 10 francs, maintenant, dans les caddies, ça va se faire de moins en moins, parce que c'est des jetons, maintenant, qu'on a.
22: Ouais, puis ils ont un caddie à eux, ils n'ont pas besoin de le louer.
1: Ouais, mais ça dépend. Bon,
22: quand c'est de la jet set, t'as de la thune, donc t'as ton propre caddie.
1: Ouais, Manu.
8: Oui, on va accueillir un nouvel auditeur. On accueille, tu lui dis bonne nuit, bonsoir, on accueille.
1: Bonsoir.
8: Tu lui dis.
22: Bonsoir.
8: Tu lui dis bonne nuit. Bonsoir.
1: Alors Manu.
8: Oui.
22: Bonsoir.
1: Manu.
22: Ouais. Tu lui dis bonne nuit. Bonsoir. On accueille. Bonsoir.
1: Ouais, ben moi je te dis au revoir parce que t'es encore le même auditeur que tout à l'heure. Ce coup-là, tu dégages complètement.
22: Ah non, c'est faux, c'est faux. C'est trop compliqué.
1: Tu peux lui dire complètement. C'est pas la peine. Hop. Ok. Tu reprends quelqu'un d'autre de nouveau et c'est
22: du Gardisecteur.
1: Quelle est née là?
8: Maïtena.
1: Non, c'est Kalenia.
22: Kaira.
25: Les stars, tu vas pas les rencontrer comme ça dans le magasin? Leader Price, Franprix, c'est pas réputé pour...
1: t'es prié de pas donner de nom de magasin à l'antenne.
25: Excuse-moi, je dirais que les petits magasins comme ça, là, tu vois pas de stars, hein, style. Tu peux en voir dans d'autres magasins, style, mais dans les petits magasins, style, c'est pas comme ça, style. Docteur Dre, t'as reconnu, quoi.
1: Et puis, style, ça y est, c'est terminé, maintenant.
8: Et puis, style, c'est dans la fleur.
1: Ok, Maïtenia,
8: s'il vous plaît.
22: Ouais, bah écoute, ouais, je te disais tout à l'heure, à mon avis, ouais, ils ont des larvins, ça c'est vrai, on en a parlé. Pour.
1: Ah ouais, j'ai dit qu'ils avaient des femmes de ménage.
22: Voilà, et...
1: Gilder, le double sens, s'il te plaît.
22: c'est clair. Tu m'entends?
1: Oui. Je te jure, je te le balance dans ta gueule, là.
23: T'as pas le droit.
1: Tu me le payes.
23: T'as pas le droit, t'es pas d'ici.
1: Ouais, bah tu vas voir, espèce de gros coup.
23: Ouais, mais bon, d'un autre côté, on choisit pas ses amis, on choisit pas sa famille.
1: Ouais. Manu, tu fermes ta gueule un peu.
8: Attends, mais je voulais accueillir un nouvel auditeur.
22: Samy, on n'a pas d'amis et pas de famille.
8: Oui, c'est vrai aussi. Ouais. On accueille, donc, tu le reprends. Couple, c'est pas la peine. Tu reprends quelqu'un d'autre, on y va.
22: Allez,
8: bonsoir.
22: Oui, bonsoir.
1: Je prends personne et c'est fermé. Manu, ouais, pareil, demain, tu passeras voir Max. Oh, tiens. Comme ça, vous apprendrez à faire du boulot correctement parce que vous me reprenez tous.
8: Parce que depuis tout à l'heure, parce que c'est le nouvel auditeur.
1: Non, depuis tout à l'heure, tu le fais exprès, c'est toujours les mêmes noms que tu prends jamais personne d'autre.
23: Oui, tout à l'heure.
8: Hein? Dégueulasse.
1: Donc, celui-là, tu peux...
23: Celui-là.
1: Anka.
23: Tu peux.
1: C'est terminé.
10: Ouais, s'il prend les
1: mêmes auditeurs. Non, mais toi, ça fait la... Depuis que je t'ai dit, depuis minuit, je t'ai dit de prendre des auditeurs, tu m'en as pris aucun, il n'y en a aucun.
10: Mais c'est pas de ma faute, c'est ma
1: faute. Je ne veux pas le savoir. Donc c'est terminé, les prochains débats, tu ne les feras pas
23: avec ta compagnie. Bah oui, c'est clair. Moi, Gérard, sur IRC, il y a Candy qui me signale qu'on est 9993, donc il faudra peut-être chauffer un peu.
1: Allez, chauffe, putain,
23: il en manque 18. Donc, oui, moi, j'ai bien compté, là. Et sinon, il y a Sniper 007 qui voulait savoir si la
8: GSC. Excuse-moi, est-ce que c'est une bonne question?
1: On s'en fout.
23: Bah non, quand même.
8: Ah non, on s'en fout pas.
23: Il voulait savoir si la Jet Set, c'est une corporation mystère secrète cachée comme l'homme à la cigarette.
8: C'est une bonne question.
1: Je vois pas le rapport. Je vois pas du tout le rapport à ce que... À
23: la question. C'est un peu comme une secte.
1: Non, mais je vois pas le rapport avec
23: la question. Non, mais Gérard, moi je t'en pose une. C'est un peu comme une secte.
1: Non.
23: Si pas. Il y a un gourou,
8: tu vois. Jeu de mots. Une secte, jet secte.
23: Non, même pas.
1: Non, jet set et secte, c'est pas du tout pareil. Non, il n'y a pas de gourou comme...
23: Alors, c'est qui le chef de la jet set?
1: Ah, ben, c'est... Il n'y a pas de chef là-dedans.
8: Mais si, c'est...
23: Si.
8: C'est le grand, là.
1: Maïté Nia.
23: C'est bon.
22: Ouais, bah écoute...
1: Ah bah non, t'avais répondu, toi, à la question que tu m'as dit.
22: Je veux dire qu'en plus, ils vont même pas dans les supermarchés. Enfin, ils vont dans les magasins à eux, quoi. Il y a, je sais pas, Fauchon, tout ça, tu vois. Des trucs de Lusk, hein.
20: Ouais, tout à fait.
22: Les produits de Lusk, hein, ça coûte cher. Hein.
1: Ouais, mais de toute manière, c'est leur femme de ménage qui font les courses, comme elle a dit, c'est clair.
22: Quand tu remplis un caddie chez Fauché, t'en as au moins pour 3000 balles. Hein.
1: Ouais, mais attends.
22: Ouais, bah au minimum. Hein.
1: Ouais, mais c'est enfin, pas...
22: Attends.
11: Alors que toi, t'es Fauché, t'as pas de caddie.
20: Bah ouais.
1: Donc, qu'est-ce que je peux dire maintenant? De toute manière, on peut pas croiser des gens comme ça dans la Jet Set, parce que des milliardaires et des gens de la Jet Set dans une grande surface, comme tout le monde a de l'a dit, donc comme ils vont pas faire leurs courses, donc on peut pas en croiser un seul, voilà. Donc 19e question.
23: Si vous pouvez encourager une personne à venir se connecter,
8: ouais,
23: parce qu'on est 9999, donc s'il y a une personne qui pouvait se connecter,
8: sortir l'effet d'artifice.
11: Oui, crache sur la console.
1: T'as raison, mais de toute manière, ils vont venir tout seuls, on va essayer d'en avoir un...
8: On a une surprise sur le table, on va appeler Bibi qu'elle jouisse.
1: On va essayer
11: Jouisse.
1: T'as quelqu'un? Non. Bah, tant pis, on termine avec ces trois-là pour les deux derniers.
8: Si, je vais avoir quelqu'un, mais je rappelle.
22: Oui, il y a...
1: Donc, la suivante.
8: Il y a quelqu'un, excuse-moi, on accueille Lambert Wilkinson. Bonsoir.
12: Bonsoir, Gérard.
1: Bonsoir,
22: Lambert.
12: Dis donc, je t'en prie, Gérard.
1: Ouais. T'appelles d'où?
12: De Nice.
22: Bonsoir, Denis.
1: Fréquence.
12: 108.10.
1: Hein?
12: 108.10.
1: 108.1, pas 108.10, ça n'existe pas.
8: C'est plus précis.
1: Ouais, ça va plus vite pour moi. Bon, quelle est la différence entre un milliardaire et une personne de la Jet Set, Lambert?
12: Je sais pas, Gérard.
22: Dans la merde.
12: Moi, ce que je voudrais, c'est toi.
1: Lambert, tu vas retourner voir Manu au standard.
12: Non, je veux te voir toi.
1: Non, non, mais moi je te dis, tu vas au standard.
12: Non, Gérard.
1: Moi je te dis, tu vas au standard.
12: Non, Gérard.
1: Tu lui dis bonne nuit à celui-là, Lambert.
8: Non, Gérard.
1: Et tu lui dis au revoir, c'est tout.
12: Non,
1: c'est moi qui commande.
12: Gérard.
1: Anne, c'est clair.
12: Respect pour Albert Wilkinson.
1: Anne, c'est clair.
20: Oui, excuse-moi, oui.
1: Alors?
20: Oui, à mon avis, tout est lié, hein, tu vois, il y a quelque chose là derrière. Je ne pourrais pas te répondre à ta question parce que
7: tu vas un peu trop loin, quoi, c'est un peu...
22: Jeune et cervelé.
7: Franchement, oui, ben complètement, là, je ne trouvais pas répondre à cette question.
10: Oui, Anne, t'es conne, mais je t'aime.
7: Je suis trop bête pour ça, quoi.
10: Ah oui.
1: Ah, tu vas pas répondre?
7: Ah ben non, non, j'ai pas le niveau, quoi.
10: Je m'en fous de ce que tu racontes.
1: Ouais, d'accord, ben dis donc, vous foutez vraiment de la gueule des gens quand vous voulez participer au débat, ça fait peur, hein.
10: Ça fait peur. Une gazelle fougueuse.
1: Je crois que vous avez pas envie de... Vous préférez appeler pour dire des conneries que d'appeler pour participer à des débats, hein. Ah non, mais c'est ce que j'ai dit. Kaliera.
25: Ouais, disons que Gérard, là, avec tes questions, tu commences à me saouler, là.
13: Ah, toi, tu m'excites avec ta voix.
25: Oh, direct. Tu commences à me saouler.
1: Bon, bah, Kaliera, au revoir, alors, si je te saoule. Au revoir.
22: Au revoir.
1: Et Maïté... Maïtéa.
22: Pontenia.
1: Maïtéa, oui.
22: Moi, je pense que c'est une question de chiffres, parce que les millionnaires, en fait, les millionnaires...
1: Et milliardaires, hein.
22: Ouais, non, les gars de la Jet Set, c'est plutôt des milliardaires, alors qu'en fait, les autres, c'est des millionnaires, tu vois.
1: Donc, ouais, non, mais c'est pareil.
22: Bah non, c'est pas pareil. Attends, il y a quand même 3-0 de différence.
1: Ouais, mais si tu veux.
22: Ouais.
1: Si tu veux jouer sur les 3-0 de différence...
22: Ah, on peut jouer sur les 3-0, hein, vu ton cul, on peut jouer, ouais.
1: Ouais, ben... Ouais.
22: 3-0.
13: Ouais, Gérard, je pensais que vu ton compte en banque, tu pourrais pas faire partie de la Jet Set, mais tu pourrais peut-être faire partie de la Jet Sex.
1: Attends, qui c'est celui-là? Eh, c'est qui?
14: C'est Lambert Rasoir, là.
1: Lambert Casse-couille, là?
14: Ouais.
1: De Nice?
22: Attends, tu lui parles pas comme ça, il est quand même millionnaire en roupies, GG, hein, attention.
1: Ouais, bah lui, je crois qu'il est...
13: milliardaire en roupies.
1: Bon, alors, c'est... Ouais, Manu?
14: On accueille Mangeneux, et on accueille... J'adore ce genre de petites choses. Bonsoir.
1: Mangeneux, t'appelles d'où?
15: Bonsoir, j'appelle de Chamonix.
22: Comme par hasard.
1: Fréquence.
15: 112.1.
1: Et...
22: Vous
1: dites. Hey Manu,
14: qu'est-ce que tu veux?
1: C'est tout, c'était le dernier?
14: Bah,
1: la dernière pour...
14: J'adore ce genre de petites choses.
1: Pour les 3 minutes qui restent?
14: Bah je sais pas, ça dépend si tu l'y vires pas en 15 secondes.
1: Non, pour les 5 minutes. Rigo, ouais.
23: Oui, on vient de dépasser les 10 000.
1: Ah
23: et voilà, grâce à l'arrivée du... Ah
1: Grâce
23: à Cousin Gérard.
1: On est 10 000 là.
14: C'est le 10 000e connecté, ouais, tous ensemble.
1: Ouais. Bravo Gérard.
22: Cousin Gérard.
23: Mais 10 000 ans, il y a une grosse Christine qui est arrivée.
1: Mange-nous.
22: 75 Paris.
15: Oui Gérard, je vois que tu m'entends.
1: Oui. Donc la question c'est quelle est la différence entre un milliardaire et une personne de la Jet Set?
15: La différence est très subtile en fait. Parce qu'une personne de la Jet Set n'est pas forcément millionnaire. Et,
1: Milliardaire,
15: oui, évidemment.
1: Ça, c'est la question, c'est le thème du débat, la Jet Set et les milliardaires.
15: Ah, c'était ça?
1: Ah, oui, c'était ça depuis minuit, c'est ça le débat.
15: Ah, d'accord. Mais en fait, je te dis ça, la différence, c'est parce qu'en fait, il n'y a pas vraiment de différence. Ça dépend de plein de trucs.
1: D'accord. Lambert.
13: Ben moi, je voulais savoir si tes amis...
1: Le Larsen.
14: T'es dans un TV ou quoi, là?
1: Tu te crois où, là, Lambert?
14: C'est pire que le Verlan. Hein. Tout est inversé.
1: Ah, tu te crois où, Lambert? Bon, Lambert, au revoir.
13: Au revoir.
1: Hop, Manu. Hop. Au revoir, Lambert.
13: J'ai rien fait, Gérard.
1: Alors, tu réponds.
14: Non.
1: Oh
14: rien fait.
1: Non, ouais, mais Manu.
14: Oui.
1: T'éteindrais ton micro, tu me ferais pas de Larsen, s'il te plaît.
14: Ah, pardon.
1: Parce que c'est toi qui faisais du Larsen. Lambert.
13: Moi, je voulais savoir, Gérard, si au milieu de tes amis clochards, si tu avais des amis clochards, ils considéraient que tu faisais partie de la Jet Set.
1: Hey, Lambert, espèce de gros PD, tu dégages.
22: Tu parles de Jet Set de Roumain. Enfin...
1: Allez, Manu, là où...
14: Michel.
1: Hop, au revoir à Lambert.
22: Je suis un fond.
1: Pourquoi? Parce que nous, quand t'as ramené...
22: Je vais être bien chaud pour le standard demain. Tu veux être con.
14: Moi, je me souviens que t'avais un pote clochard, justement, donc c'était pas très con ce qu'il disait.
1: Ouais, bah tu lui dis au revoir et c'est tout.
13: S'il te plaît, il pensait que tu faisais partie de la Jet Set puisque tu parles dans un micro.
22: Ah, sous les ponts, ouais.
1: Tu dégages, Lambert.
13: Non, je dégage pas.
1: Tu dégages.
13: Non, je dégage pas.
1: C'est moi qui commande, tu dégages.
13: Oui, mais moi, je fais partie de la Jet Set.
1: Bah, moi, tu fais partie de la bande des Trablots, alors tu dégages.
14: Il est pas beau, votre monde.
1: Gérard. Alors, tu dégages.
14: C'est pourri.
1: Tu dégages. Manu, tu lui dis au revoir, terminé pour lui.
14: Ouais, bah, c'est surtout qu'on va faire la conclusion, alors.
1: Ah, bah oui, alors.
14: J'adore ce genre de petites choses qu'elle a.
1: Non, mais mange-le, ça y est, elle a déjà.
14: Non, mais tu écoute, c'est son nom, j'adore ce genre de petites choses. C'est un auditeur qui s'appelle J'adore ce genre de petites choses.
23: Ouais.
14: C'est ce que je t'ai dit depuis tout à l'heure.
1: T'appelles d'où, petite chose?
22: Non, non, tu dis mon nom.
1: Ouais, je t'appelle comme je veux, mais tu me casses pas les dents.
14: J'adore ce genre de petite chose.
1: Genre, toi, tu me fais chier avec tes noms bidons, alors je lui dirai comme je veux. T'appelles d'où?
22: J'appelle de Montmorency.
1: 101.9.
22: Mmh. Exactement.
23: Attention. Et Gérard, sur IRC, on est 10002 depuis l'arrivée d'une certaine Roselyne. Mmh. Et il y a Candy sur IRC qui voulait savoir si on peut refuser d'être dans la Jet Set quand on est milliardaire.
1: Bon, on peut, si les milliardaires, ils peuvent refuser d'être dans la Jet Set, hein, c'est tout. Hein. Donc voilà, donc on va faire conclusion du débat.
22: Ok, super.
14: J'ai rien appris, moi.
1: T'as rien appris parce que t'avais qu'à pas faire le compte.
14: Mais non, mais franchement, j'ai voulu m'intéresser au débat. On a posé des bonnes questions.
1: Ouais, non, mais t'avais qu'à.
14: T'as tout capoté, mon con.
23: Non, mais toutes les questions que j'ai posées, t'as dit que c'était de la merde.
1: Non,
23: c'est pas.
1: Non, non, c'est pas.
23: Moi, je viens exprès pour le débat.
1: De toute manière, on a atteint les 10 000, donc c'est ce qui
14: va. C'est le principal.
1: Non, non, mais
14: bravo, la mentalité.
1: Ce que je peux dire, et ça, Max, s'il écoute, il peut écouter, il entendra très bien ce que je dis. Donc les 10 000 ont été dépassés. Le débat, Fildar, t'as fait presque 3 heures de débat, tu t'as foutu ta merde, comme tous les débats que tu fais. Manu, ça a été pareil, tu m'as pris des auditeurs, tu les as rechangés, donc j'en parle pas, donc c'est pareil. Au standard, ça a été de la merde. Antoine, Anka, c'est même pas la peine d'en parler, tu m'as pris un auditeur, on avait dit dès l'entrée, quand j'ai pris la place de Max, quand j'ai annoncé le débat. Donc on a dit pas de portable. La première chose que tu m'as fait, tu m'as mis un auditeur, il avait un portable, on l'a gerbé. Donc tu savais très bien qu'il fallait pas de portable lors des débats. Donc moi ce que je peux te dire, Anka, c'est que tu as continué avec Max, mais moi, question travailler le soir.

0: Silence.
1: Non, non, non, non, non, non,
0: ah,
1: non, non, non.
0: Il m'a pas laissé toucher au téléphone.
1: Non, non, mais même, c'est pas la peine de dire que c'est de leur faute. Tu sais comment que ça marche, t'avais qu'à...
0: Bah, si, tu sais très bien que c'est eux. Hein.
1: Non, non, mais
0: moi,
1: c'est
0: pas moi, hein, moi, je suis...
1: Non, non, mais c'est tout.
2: Il y a encore 4 personnes, je crois, là.
1: Non, non, non, mais si, écoute-les.
2: Attends, je prends les conclusions.
3: Écoute-les, vite fait.
1: Allô, ouais. C'est parti, hein.
2: Il y en a un qui commence.
4: Ah. Ouais, Gégé, c'était Mégane. Je voulais te remercier d'avoir bousillé ma vie depuis 3 ans avec tes débats de merde. Donc j'espère que c'était vraiment le dernier, quoi.
1: Eh ben non, justement, parce que je reviens à la rentrée, manque de peau.
2: Ah, merde.
1: Ouais, ben si ça vous plaît pas, ça.
4: Ouais, mais bon, faut déjà que tu finisses ta cure, t'en as pour au moins 3 ans, alors...
1: Toi, tu prends mieux d'aller te faire sauter ailleurs, au revoir.
2: Ah, c'est coupé,
1: tiens. Voilà.
2: Bienvenue,
1: c'est coupé. Alors,
5: salut,
1: après.
5: Salut Gérard, c'est Raoul, je t'aime.
1: Bonne nuit à toi. Après.
5: Salut Raoul. Salut Raoul.
1: Après. Allô.
5: Oh. Bon, après toi. Bon, GG, c'est ton pote Goldo quand même, hein. J'espère que ça va bien se passer quand même, c'était pour toi le sevrage, tout ça. Moi, je te propose demain soir, on passe te chercher, et tu te prends la dernière biture du siècle, on t'emmène aux putes, on fait tout, la tournée des grands ducs, hein, quand même, grand seigneur.
1: Et merci,
5: j'achète quoi, tu vois, j'ai
1: merci Manu de m'avoir pris les mêmes auditeurs parce que j'avais reconnu les voix.
2: Bah, ouais,
1: comme par hasard.
2: Ça fait 3 ans. Hein.
6: Ça fait 3 ans qu'ils étaient pas passés, donc.
1: Ouais, mais j'avais pas à les prendre. Merci.
5: Oh, bah, t'es trop chaud. Bon, j'ai internet, bah écoute, je suis à côté de la radio, donc si je peux venir te péter le fion, ça serait bien cool.
1: On a terminé.
5: L'année prochaine, arrête d'être con.
1: Ouais, bah toi-même.
5: Non, mais
1: au revoir.
5: Ok.
1: Donc, conclusion de l'IRC.
3: Alors, l'IRC où on a fini à 10003 grâce à l'arrivée du petit chacalin.
1: Oh, il était là aussi.
6: Je crois qu'il a plus de pattes. C'est fini.
3: Je crois. Je ne sais pas si il a glissé sur du verglas ou un truc comme ça. Donc, il y a beaucoup
6: il
3: de conclusions.
6: Avant,
3: ouais, je crois. Il y a une conclusion de Stéréo. Il dit qu'avec ta jambe, tu fais plutôt partie de la Q-Jat 7 et Sandy de la Jumbo 7.
1: Ça cartonne 7. Sandy, elle l'emmerde.
6: Est-ce que c'est vrai que c'est elle qui a conçu le nouveau gros zinc d'Airbus
1: là. Ta gueule,
6: si niveau capacité, est-ce que c'est elle qui a donné des
1: ta
6: news
1: gueule.
3: Si c'est elle qui faisait l'homme, on me demandait.
1: Ouais, ben, ils vont faire enculer avec ça, ils me confiaient.
3: Voilà, après. Conclusion de Gérard Lambert le cousin. Les télécoms sont devenus milliardaires grâce aux factures des 10 000 connectés qui ont perdu leur argent en écoutant un débat de merde.
1: Non, bah ça, c'est de leur faute, c'est tout.
3: Ah, il a pas très tort. Il y a Sniper07 qui dit « Ouais, Gérard revient à la rentrée ». On a de l'espoir.
2: Attends, excuse-moi, je crois que Fidar se prend pour Macha Béranger.
3: Excuse-moi.
2: Il est 3h.
3: Ok, Manu qu'enchaîne, GG est à la Jet Set, ce que Sandy est à la minceur, pourquoi pas.
1: Ouais.
3: Fourbe qui dit que les courses de Jet Set sont dangereuses, il a pas tort et c'est un peu tout raide aussi. Conclusion de Yankee, c'est au nombre de ces morpions que Gérard est milliardaire, là il a pas forcément tort. Et dernière conclusion, t'as vu. Conclusion mythique de Turpentine qui dit que ton débat nous
1: vénère. Ah, ça m'aurait étonné celle-là. Bah, conclusion, qu'est-ce que j'ai à dire, bah, dommage que ça s'est mal passé avec Fildar. Ça m'aurait étonné que tu me casses pas les débats, hein. De toute manière, t'as l'habitude.
6: Je m'en vais, c'est la dernière fois qu'on bosse ensemble, tu le sais ou pas?
1: Bah ouais, mais tant mieux. Ça, comme ça, je serais bien tranquille à la rentrée.
6: Par contre, je peux venir chez toi le week-end boire des pots.
1: C'est ça, tiens.
6: Mais non, tu peux plus.
1: T'as plus le droit, hein.
6: Ou du coca, un peu. Ouais, t'as plus besoin d'alcooliser, un
1: truc. Donc,
6: tu vas tourner à la tournée.
1: Je sais pas qui sera à tes côtés à la rentrée.
6: Non, moi je suis plus là non plus à la rentrée.
1: Attends, c'est rien.
6: T'as Radka et Noémie.
1: Chaud.
6: Je te le dis, hein, moi je fais un autre boulot, je bosse plus ici, moi, à la rentrée. Hein.
3: On me rejoint sur France Info.
1: Bon, bah donc, qu'est-ce que j'ai à dire? Bah rien de spécial. Donc, je vous souhaite une bonne nuit, de bonnes vacances. Et puis, bah.
6: D'ailleurs, tu pars où, toi?
1: Nulle part.
6: Tu vas où?
3: Non, il part où?
1: Ça regarde personne, donc j'ai dit que je ne le dirai pas où que je vais. Bon. C'est tout, terminé, point final à la ligne. Donc, pour ça, vous allez retrouver, c'est qui?
2: On va mettre un disque, c'est Jay ce soir.
1: Donc, vous allez retrouver Jay pour la nuit sans pub, et là, on se met.
6: Une petite de disque?
1: Oh, t'es chaud, toi?
2: Bah oui, mais.
1: Les deux
2: disques avant, ça te dérange pas?
7: De quoi?
2: On met un petit disque avant.
7: Oh, aucun problème.
2: Voilà, pour vous.
7: Il y a le débriefing ou pas?
2: Non, il n'aura pas ça.
6: C'est quoi d'ailleurs le titre?
2: Tu l'as pas?
6: Bah non, ça y est.
2: Ah, putain. Merde.
1: Bah alors, tu fais quoi là?
2: Bah attends, faut le noter.
6: T'impu, parce que.
2: Excuse-moi.
1: Et demain, bah, vous allez retrouver toute la Dream Tease.
6: Non, Dream Tease, c'est nous, mon con. Hein.
1: Vous allez retrouver Max, Manu, Fildar et Anka et Noémie.
2: La Slip Team.
1: Ta gueule. Vous allez retrouver Manu, Max, Fildar et Anka et Noémie pour la libre antenne normalement. Et moi, je vous souhaite de bonnes vacances. De toute manière, je serai à l'écoute quand même pour savoir ce que vous allez dire.
0: Ah, t'es encore un peu
1: voilà.
0: Alors.
1: Ta gueule, toi, derrière.
2: S'il vous plaît, attendez, je suis en train
6: de respect pour
2: le texte,
6: les gens qui vont...
1: Donc voilà, donc...
7: Il est ou pas, ton scud?
1: Il est en train de dormir,
2: deux secondes.
7: C'est long, hein.
1: Ouais, mais fais ton rapport.
6: Vous avez des voix d'homosexuels de l'autre côté.
1: Estelle,
7: qu'est-ce qu'il faut pas entendre?

0: pour demain, hein.
1: Et Gérard, t'oublies pas ta jambe.
0: Ta gueule, toi, tu te la corroules dans le cul, ta jambe.
2: Tu une gomme sur la patte, elle a pas d'arrêt, ta jambe.
1: Bon, on va vous laisser entre humoristes.
3: Ok. C'est bon, le titre est prêt.
0: Ah, ça y est, quand même, bah, punaise.
3: On va vous souhaiter une bonne nuit. Et, Gérard va s'en balancer le disque.
0: La boulette de mon papa avec 10 mois. Donne-moi 2 francs pour un balier. Je vous souhaite de bonnes vacances à tous.
2: Quand il est en son bic.
0: C'est toi.
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6: J'espère que vous passez une agréable soirée à l'écoute d'Adré. L'adresse, c'est www.adré.fr. Alors Céleste, est-ce que tu as bien aimé ce débat? Le débat sur la Jet Set.
7: Oui, c'est l'un des plus mythiques de toute façon des débats.
6: Moi, c'est un de mes préférés avec celui des radios libres qui arrive après.
7: Hein. Oui, effectivement, oui.
6: Alors, beaucoup de messages qui sont arrivés par mail au julien@t-1.fr. Alors, le squal qui m'écrit, c'est énorme ce que vous êtes en train de faire pour juger, pour les fans que nous sommes et pour les internautes qui sont sur internet. C'est ça aussi l'esprit qui se dégageait de derrière la radio, le squal. Ensuite, Alexandre, bonsoir, je voulais juste dire que c'est une belle initiative d'avoir fait cette nuit en hommage à ce poète, à cet humoriste malgré lui, à notre ami et à tous, Gérard. J'ai la larme à l'œil rien qu'à écouter ces débats et entraînant sur le site webgg.net, repose en paix, Gérard. Ensuite, Cornelius, rien juste pour me mettre un pouce, c'est gentil, j'aime les pouces.
7: Ah oui.
6: Merci pour cet hommage et pour les dieux de la radio, que les dieux de la radio vous gardent sous son aile pour une longue carrière. Désolé, j'ai du mal, hein, il commence à faire tard, j'ai un peu de mal. Alors, un poème également. Salut, j'ai fait ce petit poème en hommage à notre GG national, mon bébé. Je voudrais te dire 5 lettres sur un haricot vert. Je voudrais te dire les 5 lettres sur une pelle à tarte. Je voudrais te dire les 5 lettres sur un pack de cristalline. Je croyais qu'il allait dire sur un pack de 33 Explore.
7: Moi aussi.
6: Je voudrais te dire les 5 lettres sur une mouche tsetse. Je voudrais te dire les 5 lettres sur une huche à pain. Je voudrais te dire les 5 lettres sur une bolémique. Je voudrais te dire les 5 lettres, mais je suis trop timide. Voilà, point nananigne. Big up à tous les membres de WebGG et d'Adrénaline Radio. Gardez la positive attitude.
7: Attends, je sais pas quoi. C'est quoi les 5 lettres?
6: Les 5 lettres, je t'aime, non, je crois. Non, je sais pas compter, c'est pas grave.
7: Oui, ben, si, c'est qui a envoyé le mail?
6: C'est illisible.
7: Ok, ben, l'homme illisible. Ça serait sympa que tu dises c'est quoi les 5 lettres.
6: Oui. Alors le squal qui nous a encore écrit un autre message. On a beau avoir entendu 10 fois les débats, on se marre toujours autant en l'écoutant. Bien plus qu'un simple animateur, Gérard fait partie désormais de ces légendes qui ont marqué la radio libre et la bande FM. Grâce à Max et surtout grâce à lui, il était tout simplement doué et bien plus intelligent que ce qu'on pouvait penser. C'est bien vrai, voilà, ton message a bien résumé la situation. Ensuite, salut, c'est Stargazer. Il y a moyen de passer... Ah oui, ça, c'est, va prendre le standard.
7: Ok.
6: Alors, un message de Stargazer. Il y a moyen de passer des sons hors débat, genre statistiques de Goldo, GG, etc. C'est ce qu'on va faire tout de suite après, tu vas le voir. Ensuite, un message de NP. GG, tu nous manques beaucoup et contrairement à ce que beaucoup disent, tu n'es pas sale. Signé Christian Split. Laurent Grassin qui dit, salut, dit Julien, après le débat sur la Jet Set, peux-tu faire un gros pouce à mon pote GG de Fun? Merci beaucoup mon pote. C'est fait. Et Coco Romeo, message pour GG. Salut Julien, petit message, très simple pour GG. Salut GG, j'espère que de là-haut tu nous écoutes. Un message tout simple pour quelqu'un de simple comme toi. J'ai commencé à t'écouter, j'avais 13 ans, j'étais tout seul dans mon lit, je t'ai adoré à la radio, j'aimerais toujours tes débats. Merci à toi pour tous les beaux moments passés sur Fun. Bonne bourre, bonhomme. Voilà, pour vous aussi, lâchez vos messages, julien@t-1.fr. Pour intervenir à l'antenne, c'est aussi simple, 0870 360 360, ou bien par SMS en envoyant Adré et votre message au 610 71. Alors on va se faire une petite pause musicale avec le son de Econ, c'est Lonely, et puis après on retrouvera tous les hommages qui a eu sur toutes les radios nationales de France. Hello.

0: Le son déconne avec Lonely. Mr. Lonely.
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0: Tu nous appelles au 0870-360-360 pour intervenir en direct sur Adrénaline. Jusqu'à tard dans la nuit, on se fait une soirée spéciale GG sur Internet. Bah, il fallait bien en faire une, hein, mon Chris.
2: Ah oui.
0: Il fallait en faire une.
2: une grande soirée.
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0: Et puis, on va s'écouter un petit remix qui a été fait sur GG. De sur GG, pardon. Excusez-moi. C'est le remix de Tribute. Et puis après, on revient tout de suite pour s'écouter les hommages qu'il y a eu sur les diverses radios.
4: 8h45, avant de faire un petit point sur le rappel des titres, je voulais quand même rendre encore une fois un hommage pour un grand monsieur de la
5: radio. Oui, bonsoir monsieur Gérard.
6: Bonsoir GG.
7: Bonsoir Gérard.
8: Bonsoir Gérard.
9: Donc bonsoir à tous et puis donc bienvenue pour les débats du jeudi soir.
10: Bon allez, les gens sur internet, je vous en supplie, revenez.
11: Je suis simplement un mec comme tout le monde. Point final à la nuit.
10: Parce que le jour où que les routiers vont être forcés de transporter leurs marchandises par rail, et ça va être pesable et c'est pour ça que le débat sur les routiers va venir très bientôt.
12: Alors on va accueillir Pochambe, 21 ans de Montluçon.
13: Impeccable.
11: Je suis simplement un mec comme tout le monde. Point final à la nuit. Donc qu'il laisse dormir en paix.
14: Non, mais moi, de manière, je vous ai dit une chose, que la fatalité, pour moi, c'était quelque chose d'important. Donc, la fatalité, bon, c'est une personne, qui est bien avec tout le monde.

0: C'est un extraterrestre, en fin de compte, ce qui est faux, parce qu'en fin de compte, c'est un personnage, c'est un être humain qui se met dans la peau d'un extraterrestre qui est déguisé.
1: 60% des gens ont répondu, mais on ne s'en souvient plus. Ton sondage comme ça, tu peux te préparer dans le cul et te porter les avec.
2: Non, mais tu retires tes voies de pied d'arrêt, donc non, je t'en aurais mieux.

0: du mal à le trouver parce qu'il vaut quand même assez cher. C'est le dernier Magnum, le Magnum sur Coussinder. J'arrête tout. Donc vous choisissez.
1: Donc c'est la mort de la radio, c'est la mort de mes émissions, c'est la mort de la FM en règle générale. C'est-à-dire qu'on est tous condamnés à retourner sur les grandes ondes. Hein.
0: Ben disons ça sera la mort que ça sera la mort du petit cheval blanc.
2: Bon début de soirée, enfin bon début de nuit à tous, il est minuit sur Adré.
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2: Il est minuit pile sur adré, www.adré.fr. Pour nous lâcher vos messages, c'est très simple, julien@t-1.fr ou bien simplement par le standard 0870 360 360. Ça vous coûte le prix d'un appel local partout en France. Et puis là, on va s'écouter les hommages qu'il y a eu sur diverses radios. On commence tout de suite par Énergie.
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7: Voilà, et avant d'accueillir Sarah, je voulais rendre, je l'ai fait hier soir, le 6-9 l'a fait ce matin, un hommage à Gérard, oui, le grand poète dont j'ai parlé hier, il avait sévi pendant quelques années sur Fun Radio avec Max, et bah voilà, il est parti le 10 mai, et bah, je voulais encore une fois lui rendre un petit hommage, et d'ailleurs si vous avez envie de vous aussi envoyer des messages, tout ça, il y a plusieurs sites qui existent, hein, notamment webgg.net ou encore psychoplayer.com, voilà, comme ça vous avez les adresse, vous pouvez aller envoyer vos messages, tout ça, et bah, le message est passé d'ailleurs. Bon, on a Sarah voilà. Qui l'a donné
2: donc,
7: sous bois. Bonsoir.
2: Ça, c'est ce qui s'est passé sur Énergie. Ensuite, il y a l'annonce que j'ai faite moi sur la radio où je bosse, donc Fréquence Plus 106.6 FM. Bonne fin d'après-midi à tous, il est 17h sur Fréquence Plus, et comme tous les jours, dès 17h, on retrouve le Drive Time jusqu'à 20h. Alors, je suis venu ici dans les locaux pour vous dire que tout va bien, hein, ne vous inquiétez pas. Je serai de retour dès demain, dès 17h. Alors également je tiens juste à transmettre mes hommages parce qu'un grand monsieur de la radio est mort récemment. Il a bercé notre adolescence et surtout nous a fait passer des nuits blanches. Voilà, vous avez quand même compris que je parlais de GG qui sévissait sur Fun entre 97 et 2002. Pour en savoir plus, hein, je vous invite à aller sur le www.webgg.net ou alors sur le forum de Radio Actu www.radioactu.com. Quant à moi, je vous dis à demain, dès 17h, et puis passez un bon début de soirée. Voilà, ça c'était moi, vous m'avez reconnu. Et puis ça s'est passé sur une autre radio, alors je sais pas du tout laquelle c'était, je vous laisse écouter.
8: On va continuer avec... alors là, c'est Dr Willy. Et donc, bon, bah pour ceux qui sont adeptes d'une autre radio, sur Nuf Radio, à l'époque, il y a quoi, encore un ou deux ans avant que... on va parler d'une personne, avant de se faire foutre à la porte, il n'y a pas d'autre mot, de la radio, c'est normal, il a dit quelque chose qui n'aurait pas dû dire, dans un sens, la radio a bien réagi en le foutant à la porte.
9: Propos nazi, si je me souviens.
8: Tout à fait, voilà, c'est bien. Donc, moi, pour éviter de me faire foutre à la porte, je vais pas le dire. Donc, on va passer une parodie de lui, qui date de l'année 2002, je crois, 2001-2002. Ça s'appelle « Je sens pas bon ». C'est donc, il m'a demandé de lire un petit texte qui l'accompagne. Donc, je vais résumer vite fait. Donc, GG, alias Gérard de Suresnes, est décédé mardi 10 mai à l'hôpital de Montluçon, dans l'Allier. Il est mort d'un cancer des poumons alors qu'il était entré à l'hosto pour une opération des jambes. Il a été enterré le mercredi 11 mai au soir dans l'ignorance la plus totale, seul, tristement. Il a été mis dans une fosse commune. Le docteur Willy fait tout ce qu'il peut, avec quelques amis fans eux aussi, pour tenter de lui offrir une petite pierre tombale. Non, une pierre tombale. Ce qui serait le minimum. Max, justement, l'animateur, l'un des animateurs phares de NUF, quant à lui, a justement balancé une connerie à un auditeur qui voulait des nouvelles de Gérard, et justement Max a dit, alors qu'il ne le savait pas, qu'il était mort. Et c'est vrai, j'ai écouté, l'auditeur a demandé est-ce que tu as des nouvelles de Gérard. Max lui répond, bah non, il est mort. Et juste après, en reprenant l'antenne, il a dit non, c'est une blague, et il est en train d'élever des moutons dans les Vosges. Voilà ce qu'il lui a dit. Et donc il ne savait pas que c'était vrai. Donc encore merci de balancer cette info dernière minute, comme on dit. Voilà un petit message de Dr Willy. voilà, il voulait en passer par l'antenne de Graffiti, de la libre antenne, pour passer.
2: Voilà, donc vous l'avez compris, c'est Radio Graffiti, une FM quelque part en France. Et puis là, on va s'écouter l'hommage de Morad sur Europe 2.
8: J'ai jamais été trop adepte, mais j'ai décidé, j'ai dit, ok.
3: Bah avant de partir, j'aimerais rendre hommage à Gérard Le Suren, qui est animateur sur une radio concurrente et qui a fait un bon boulot.
7: Ouais, exactement, mais qui est mort, et c'est vrai qu'il y a des gens qui l'ont utilisé, ce mec-là, parce que c'est quand même, il faut le dire, un pauvre monsieur dont on s'est foutu, enfin dont beaucoup de gens sont foutus pendant pas mal d'années, mais qui était loin d'être con et qui était malade, il était simplement malade, et ce mec là est mort, c'est odieux ce qui se passe pour ce mec là, c'est odieux, et je le dis vraiment parce que c'est quelqu'un effectivement qui a fait marrer beaucoup de gens à son détriment, ouais. et comme tu dis, qui est mort dans une fosse commune, c'est absolument ordurier ce qui s'est passé pour ce mec là mais vraiment
3: il a eu des centaines de fans, et quand il est décédé, personne ne l'a dit, personne ne l'a su, même la presse n'a pas relayé.
7: Sans aller jusque là, mais tu vois, c'est simplement qu'il y a des gens qui ont bien utilisé ce mec-là. C'était uniquement rendre hommage à ce mec-là, parce que malgré tout, ils sont bien foutus de sa gueule au moment où il fallait, et que là, derrière, il fallait peut-être être derrière. Et puis, comme tu dis, il finit dans une fosse commune, ce mec-là. Pour ceux qui ne savent pas de quoi on parle, c'est des gens de radio, malheureusement. Oui. Et il est parti parce qu'il était mort. Et il est mort d'alcool.
3: Je crois qu'il est vraiment fusillé.
7: Donc voilà, c'est un petit peu hard. En tous les cas, Sylvain.
3: Merci ton hommage, Morad.
7: Pas de problème, c'est normal.
2: Voilà, donc ça, c'était l'hommage de Morad, et bien sûr celui qu'on a attendu pendant un jour entier. Vous savez, lundi, on était tous derrière notre poste à écouter Fun Radio, et on était tous derrière Max. Il a rien dit, on a tous appelé les standards, et puis finalement il en a parlé mardi.
4: J'ai un autre message également très personnel que je tenais à faire passer dès le début de la soirée, et toute l'équipe bien sûr se joint à moi, encore plus des gens comme Manu, dont je vais parler, qu'il a extrêmement bien connu. C'est le Gérard de Suren, notre Gérard de Suren, qui on l'a appris en fin de compte par votre intermédiaire il y a un jour ou deux. On a vérifié l'information, il est vrai, c'est pour ça qu'hier nous ne l'avons pas fait, a malheureusement perdu la vie, décédé. Voilà, c'est malgré ce qui a pu se passer entre lui et moi, malgré les antécédents, certains disaient oui, il parle plus de lui, machin, etc. J'ai toujours eu une pensée affective pour Gérard, et voilà, en apprenant la nouvelle en début de semaine, forcément on a été tous, moi le premier, extrêmement touchés, et donc on a une pensée pour lui, où il se trouve, ainsi que sa famille ou des gens de son entourage proche, peut-être qui nous écoutent ce soir, ou des gens qui effectivement ont été fans de Gérard et qui nous en ont parlé à plusieurs reprises. Donc voilà, il était bien évident qu'on allait en toucher un mot, c'est chose faite, on reviendra pas là-dessus, on rentrera pas dans les détails, c'est pas le but de la manœuvre, mais c'était le strict minimum de rendre hommage à Gérard, qui était, pour ceux qui ne le connaissaient pas, un auditeur fidèle, qui intervenait très souvent sur les débuts de mes émissions il y a une dizaine d'années, et qui venait très régulièrement nous rendre une visite dans les studios. Voilà, donc
2: voilà l'hommage de Max, et puis on retrouve l'hommage d'une radio clermontaise, c'est RVA.
6: 8h45, avant de faire un petit point sur le rappel des titres, je voulais...
2: Clermontoise, pardon, excusez-moi.
6: Un hommage pour un grand monsieur de la radio, Valentin, vous serez d'accord avec moi, Gérard de Suren, vous connaissiez ?
9: Oui.
6: Eh ben voilà, il nous a quitté il n'y a pas très très longtemps, c'était le 10 mai dernier. Gérard de Suren, pour les amateurs, il a quand même bossé avec un mec qui s'appelle Max, qui est sur une radio qui s'appelle Fun Radio. Et Gérard de Suren nous a quitté il y a quelques jours, c'était 7 jours précisément, il y a tout juste une semaine, donc c'était mardi dernier, le 10 mai. Vous pouvez lui rendre hommage si vous le souhaitez sur un site internet qui s'appelle webgg.net, profitez-en, laissez tous vos messages. C'est quand même un mec qui a marqué la bande FM dans son époque. C'est un monument de l'histoire de la radio qui s'est effondré il n'y a pas très longtemps. Donc on voulait lui rendre un petit hommage. Webgg.net pour témoigner, laisser tous vos messages sur leur forum. Hein, n'hésitez pas, vous pouvez le faire à tout instant du jour comme de la nuit. Vous pouvez également nous rejoindre sur internet, sur notre forum à nous, et vous exprimer à ce sujet si vous le souhaitez. www.radio-rva.com pour l'instant, rappel des titres.
2: Voilà, c'est ce qui s'est passé sur Radio RVA, une radio donc clermontoise. Hein, Chris ?
10: Oui, tu sais bien parler français.
2: Ah oui, c'est une passion le français. Oui. Alors je sais pas, à une époque, je sais pas si vous vous rappelez, GG recevait souvent chez lui des tracks. Il appelait ça des tracks. C'était en fait des papiers qui étaient faits par fesses de babouin, machin, des trucs comme ça. Et donc il suffit d'écouter, c'est des tracks qui le rendaient fou en fait. Hein. Il croyait que c'était diffusé partout alors qu'il n'y avait que lui qui l'avait. Il faut s'écouter ça, c'est du pur bonheur. Ouvrez grand vos esgourdes, comme disait GG.
4: Nous avons donc, Anne-Laure, avant que tu discutes avec la maman de Manu, quand même un gros dossier.
2: N'oubliez pas quand même de nous écrire vos petits messages, julien@t-1.fr pour les mails.
4: Un track, exactement. Mm-hmm. Et à cette occasion, heureusement, j'ai deux avocats, ouais, qui m'entourent et qui travaillent, qui connaissent bien Gérard. Je leur en ai parlé il y a déjà 2-3 mois de cela. Ils ont étudié le dossier, ils ont voulu. Ils vont se présenter eux-mêmes. Bonsoir à vous.
9: Bonsoir. Donc, bah, je présente mon collègue, Maître Gravelax.
10: Bonsoir.
9: Et Maître Suffer pour moi-même.
10: Voilà.
9: Donc, nous sommes mandatés donc par Fun,
10: la mairie de Paris,
9: l'assistance publique aussi sur différents litiges qui opposent, je dirais Gérard, à différentes personnes qui émettent des tracts, c'est ça?
10: Oui, tout à fait.
9: Donc nous avons étudié le dossier, nous avons écouté plusieurs fois les bonnes annonces, je dirais, de Gérard et toutes ces interventions, on peut dire. Et donc bah nous aurons des commentaires à émettre, Maître Gravelax et moi-même concernant ce sujet.
10: Oui, Maître Gravelax, oui.
11: Oui, on a effectivement la preuve devant nous là actuellement, avec un trac qui met en cause.
10: Ah, tourne le micro, si vous voulez tourner le micro vers voilà.
11: Qui met en cause certaines
10: personnes
11: de Gérard.
10: D'ailleurs Gérard qui a le trac sous les yeux et qui est en train de le montrer à ses avocats, qui l'ont à Nord, hein, les deux avocats l'ont. Ce qui serait. Oui.
9: Oui, moi ce que je propose c'est que Gérard mette les pieds dans le plat et puis lise le track.
10: Oui, qu'il y aura de preuves de toute façon.
9: Tout à fait, qu'il le lise et après donc nous discuterons, je dirais, des faits.
10: Et des modalités.
9: Exactement. Il faut savoir qu'on peut aller jusqu'à la cour martiale pour les faits qui sont appliqués. Alors attention. Hein.
10: Donc il y a quoi? Il y a prison? Enfin, qu'est-ce qu'il peut y avoir? Une amende sévère? Une prison peut-être?
9: Je vais laisser parler mon collègue Maître Gravelax qui est spécialisé dans les peines.
11: Donc on a étudié effectivement le code pénal à fond et là cet après-midi avec mon collègue Maître Suchard, et effectivement, c'est 3 mois de prison, 500 000 francs d'amende, et
10: tu vois,
11: donc ça peut aller très très loin, effectivement.
10: Alors justement, Gérard, maintenant que les gens savent bien que c'est pas de la blague, il y a vraiment deux personnes qui travaillent sur ce dossier, et qu'on ira jusqu'au bout.
11: Tout à fait, on est là pour ça, on est là pour défendre Gérard.
10: Les droits de Gérard.
12: Disons déjà bonsoir à tous, autant commencer, donc bonsoir Manu, bonsoir Fildar, bonsoir Rigaud, bonsoir Max, et donc bonsoir à vous maître, et bonsoir madame la mère à Manu. Donc je suis arrivé, il était 22h30, disons 22h, donc il y a une personne qui m'interpelle juste devant la radio en me disant comme quoi que il y avait ça qui était mis sur la voiture, donc moi j'ai fait le tour. Donc moi j'en avais jamais déjà pas vu sur les Champs-Élysées. Donc ce qui m'a étonné c'est que ça soit mis, parce que tu l'avais annoncé depuis hier comme quoi que je venais de un peu plus longtemps.
10: Oui.
12: Et ce que j'ai pas compris c'est comment que ça se fait que la personne les a retirés des voitures alors que sur la voiture j'en ai vu aucune.
10: Alors, donc, peut-être lire, non? Peut-être mettre les avocats, non?
9: Oui, ce que je pense, c'est que Gérard, vous peut-être lire un peu, je dirais...
10: Même la totalité.
9: La totalité du track, comme si bien. Non, faut tout lire, là, c'est la transparence. Hein.
12: Non, sauf... trois parties que j'ai signalées...
9: Oui, mais il faut quand même les exposer aux auditeurs.
12: Ouais,
10: parce que des adresses, ça c'est obligé, oui.
12: Non, parce qu'il y a deux trucs que je veux pas lire, et ça concerne le problème avec Sandy, donc je veux pas...
9: Si vous voulez, nous, on peut les lire.
10: C'est notre métier. Écoutons. Alors Gérard va parler. Attention, silence, on arrête le standard, on va demander une concentration totale.
12: Donc déjà, il y a le premier papier, si tu pouvais me mettre un petit peu de son, s'il te plaît.
10: Je suis à fond là, c'est peut-être parce que je suis à fond dans les deux.
12: T'es
10: à fond là?
12: Moi je suis à fond et j'ai rien du tout là.
10: Ah bon, alors il y a peut-être encore un problème de la fois d'avant. Et là?
12: Là, ça va dire un peu mieux.
10: Voilà. Alors.
12: Et donc, il y a un truc qu'on a du mal à lire parce que ça a été, disons, j'arrive à le lire avec la lumière, c'est le seul site web officiel.
10: Attends. On va faire.
12: Ouais, non, mais pas trop quand même parce que. Ouais. Ça a ébloui quand même.
10: Bougie chez lui.
12: Alors. Donc, il y a marqué dessus le seul site web officiel en collaboration directe avec Gérard de Suren et Sandy, le Kleps Mystère, par Perfouras et Fesses de Babouin. Alors donc, ces deux-là, ils commencent à me les gonfler. Donc, Rigo, ce soir, je ne veux pas entendre parler de Perfouras et Fesses de Babouin parce que, de toute manière, ils sont régulièrement lors des débats.
10: Tu peux les tiquer ou pas?
13: On peut les kicker, ouais.
12: D'accord. De toute manière, on va s'amuser avec eux. Parce
10: que tenez-vous-en sur vos gardes.
12: Donc, découvrez sur ce magnifique site des heures de débat de merde, des conseils bidons donnés par des poivrons, des vidéos de gros gueulards ou autres, du jamais vu sur l'internet multimédia,
9: interactif, objection.
12: Interactif. Et bientôt sur une interview exclusive. Des plus gros Alors des plus gros ploucs de quoi des plus gros ploucs
13: de Paris.
12: Ouais. Si ça avait écrit mieux que ça sur une imprimante, ça serait mieux. Donc Gérard et Sandy ont accepté de nous confier tout sur leur vie privée alors que c'est faux, leur habitude, leur délire, leur pratique sexuelle, donc ça c'est faux. Scatologique, scatologique, zoophile. Alors ça, de la zoophile, de toute manière, j'ai jamais pratiqué comme ça.
13: C'est comment
12: tout à l'heure, toi, tu vas te prendre un sac à main
13: Pas un sac à main.
12: Non, mais tu vas t'en prendre une tout à l'heure, ça va te
10: faire plus drôle. Attends, pour les avocats, c'est important, Gérard.
13: Attention, Gérard, ne vous énervez pas.
12: Toi, ça va te faire tout drôle parce que quand tu lis du courrier à l'antenne
13: Gérard,
12: comme ça,
13: Gérard,
12: ça m'énerve.
13: Gérard, on est là pour d'accord. Vous. Ne vous mettez pas à dos, nous.
12: Alors, comment vivre avec 1 euro par mois? Donc ça, c'est parce que tu as été fouillé dans les poches à Maxime, quoi. Donc ça...
13: On peut rappeler, Maître Gravelax, on peut rappeler le cours de l'euro?
10: 6,52, je crois.
13: Non, 6,55, 9,57, merci.
12: Voilà.
13: Continuez, Gérard.
12: Alors, expliqué par Gérard, les recettes de cuisine à base de rats crevés, ramassés dans les caves des hospices, et description du corps d'Henri.
13: Du petit corps.
12: Du petit corps d'Henri par Sandy, la jouisseuse du 15e. Alors, un conseil que je donne.
13: Ah, vous n'avez pas fini, il y a aussi l'adresse internet que l'on peut spécifier.
12: Alors, on est dessus. Max, si tu pouvais regarder. Et ça, je voudrais bien que ça soit retiré du site internet. Donc
13: on
12: c'est.
13: Pas.
10: Attends, la question que je pose à Rigaud, est-ce que tu peux cliquer le site?
14: Alors, malheureusement, je peux pas.
10: Mais tu peux faire quelque chose,
14: je peux faire appel aux autorités compétentes.
10: Ah bah ça c'est
12: non, mais ça, moi de toute manière c'est simple, ça va être clair, ce soir je préviens, on fait la nuit marathon, mais là, maintenant, Max, tu rigoles pas moi. Moi je ne rigole pas là-dessus.
3: Avant.
12: C'est ma vue privée.
3: Avant.
12: Alors ma vue privée ne regarde personne.
3: T'excites pas tout le temps.
12: Non, mais ça, j'en ai rien à foutre.
3: Oh là, c'est quoi ce site-là?
10: Calmez-vous, Gérard.
13: Scandale. Hein, nous sommes là, quand même.
12: Alors ça, de toute manière, je vais les garder.
10: Ah, mais attends, ça va. Au
12: non, mais moi...
13: Mais c'est au dossier, hein.
12: Non, mais moi...
10: Pas devant ton micro.
12: Moi, de toute manière, j'en ai un exemplaire. Moi, j'en ai récupéré je sais pas combien. Hein. Donc, un conseil que je donne, c'est on fait une nuit marathon et après, pour la fin du mois, ça sera niet. On avait prévu quelque chose.
10: D'ailleurs, faut bien retirer les dossards, hein.
12: Ouais.
10: N'oubliez pas les gars.
12: Alors on avait prévu quelque chose pour
10: On mélange tout là. Oh là là, calme-toi parce que là ils sont et t'as de la chance d'avoir deux avocats.
12: Oh non mais attends, tu crois que je vais me calmer alors qu'on parle de Sandy, on parle de ma vie privée.
10: Alors qu'est-ce qu'on peut dire les avocats?
13: Maître Gravelax, je vous laisse la parole.
11: Je crois qu'on est en face d'un fait qui
10: Oui, je vous écoute, il vous écoute parce qu'il vous écoutait pas mal.
11: Ah d'accord, nickel. Donc Pardon, Gérard.
10: Alors écoute.
11: Donc effectivement, on met en avant votre vie privée, à la fois sexuelle, scatologique, zoophile. Bon, c'est vrai que c'est quand même des réprimandes assez dures, quoi, je veux dire. Donc les personnes qui ont fait ça, effectivement, peuvent passer, je pense, devant une cour martiale. Hein,
10: bah, aussi, ça arrête. Donc, peut-être qu'on pourrait s'adresser directement aux futurs petits cons qui voudraient eux aussi s'amuser à faire comme eux.
11: Ah oui,
10: et les prendre par exemple de les menacer, peut-être, non?
11: Ah oui, tout à fait.
13: Non mais aussi il faut spécifier aussi qu'on met en cause aussi les hospices.
10: On a le micro. Ouais.
13: Les hospices, donc je cite la 16e ligne du track. Comme quoi donc les recettes de cuisine à base de rats crevés ramassés dans les caves des hospices. Donc étant mandaté par les assistances publiques, ça peut aller très très loin. Alors les personnes qui font ça, attention.
11: Effectivement, on vise aussi les hospices hein, de l'assistance, hein, comme quoi il y aurait effectivement des rats qui traîneraient dans les cuisines.
10: Hein. Ça va très loin donc.
13: Parce que là, nous avons eu le même cas pour le service gériatrie, où on a de gros soucis, donc là, ça... Bon, comprends Gérard.
10: On en parlera dans un instant, Gérard, et puis Anne-Laure, vous inquiétez pas, et puis après, tout le monde va venir s'installer devant le micro. On fait une pause.
12: Qu'est-ce que tu as donné, toi? Qu'est-ce que tu as donné en 12 mois?
3: Y'a rien.
12: Qu'est-ce que tu donnes, là, en 12 de mois?
3: Y'a rien.
10: En 12 de mois.
13: Un document à mettre au dossier, tout simplement. Calmez-vous, monsieur Gérard.
11: Ah, nous sommes en train de l'étudier actuellement.
12: Eh hey, Fildar, j'ai déjà prévu que maintenant tout mon courrier, tu le donnais pas sans que je sois là. Alors dans ce cas-là, je dois le lire en premier, d'accord?
3: Bah oui, c'est les avocats.
12: Ouais.
10: Il a cru bien faire en le donnant aux avocats, Gérard, là, pour une fois, il a bien voulu faire les choses.
12: Hey, fais bien gaffe à toi, toi.
3: Faudrait le lire.
12: Ouais, ouais, non, mais
4: c'est énorme.
12: Risque,
4: hein.
12: Alors, tu risques de mal finir ces deux derniers mois.
11: Non, mais calmez-vous, Gérard.
4: Bon, alors, il y a ce deuxième track en question.
11: Ça n'a rien de s'exciter.
4: Non, alors, ce document, on va le lire calmement en direct, parce qu'il faut que ça serve de preuve dans un instant. On va faire une pause, parce qu'on est obligé. On revient avec Anne-Laure. Elle est nu marathon, on va continuer. Et à partir de, bah, après ce problème de lire, on va lire ce track, à c'est dans 3-4 minutes. Après la pause pub, on revient directement avec ce problème de track discuté par ces deux avocats qui sont là pour aider Gérard. Et de toute façon, le dossier maintenant est parti. La machine est lancée. La machine justice est lancée.
6: Tout à fait.
4: Et on ne pourra plus reculer. La loi est la loi. Et il faut la suivre, et quand elle n'est pas respectée, eh bien c'est réprimandé, ça peut aller jusqu'à du prison. On a dit trois mois ferme, ouais. Et c'est de toute façon c'est martial. Hein.
6: Et c'est le minimum. On pense réfléchir sur le fait que sur chaque track distribué, il y a des royalties pour Gérard, mais ça on ne sait pas.
4: Au moins, voilà, le droit à l'image, c'est normal. Donc ne bougez pas, on revient dans un instant avec en exclusivité donc ces deux avocats qui sont là pour défendre les intérêts de Gérard, pour vous mettre la pression à vous qui vous amusez sur le dos de Gérard et sur son image. Croyez-moi que ça ne se passera pas comme ça. Alors on parlera avec Monique, donc la maman de Manu, et viendront s'installer à mes côtés, deux animateurs de la radio. Ils sont tous là derrière. Il y a beaucoup de gens dans les studios ce soir. Je crois qu'il y a plus de monde ce soir dans les locaux que dans la journée, ce qui vous prouve que ce soir cette nuit marathon est attendue aussi bien de votre côté qu'en interne, ce qui fait plutôt plaisir. Appelez-nous jusqu'au bout de la nuit, comme le dirait si bien comment Tourtel, 0803 08 5000.
2: Voilà, un petit problème, parce que j'étais au téléphone avec un auditeur qui avait quelques problèmes pour nous parler. Alors ça serait bien qu'il nous rappelle, 0870-360-360. Le son qu'on vient de s'écouter, c'était donc la partie numéro 1 de GG qui lit les tracks. C'était pas mal, moi j'aime bien.
15: Ils avaient un charme.
2: Ils avaient quoi ?
15: Ils avaient un charme, les tracks.
2: Un charme certain, je l'avoue. Oui. Alors voilà, on va l'avoir, il rappelle notre ami. Hein.
15: Enfin.
2: C'est un mec patient. Allô, allô. En plus d'être un mec patient, c'est un mec humoriste.
15: Oui, qui raccroche.
2: Alors, oula, qu'est-ce qu'il nous fait celui-là ?
15: Ouais, quel mec.
2: Il nous fait des trucs bizarres.
15: Oui.
2: Je sais pas à quoi il joue, hein.
15: Il a des pratiques étranges.
2: Oui, je sais pas. Il est bizarre.
15: Décroche, non ?
2: Oui, oui, il faut que je décroche. Alors, j'ai reçu des mails sur le julien@t-1.fr. Un mail de Amaury, merci pour cette soirée. Voilà, je voulais juste remercier Adré pour cette soirée. Mon pseudo sur le chat, c'était Monsieur Mazur, mais mon vrai prénom est Amaury, comme ça on me reconnaîtra. Alors, on va essayer de prendre l'auditeur.
15: Essaye de le prendre.
2: Allô, allô ?
15: Allô ?
2: Est-ce que tu m'entends ?
16: Ouais.
2: Ah, allô. Tu m'entends ? Il est shooté, hein. Depuis tout à l'heure, il me parle, il est shooté. Allô, Cédric ?
16: Ouais, ouais.
2: Tu vas bien ?
16: Eh, ah, d'accord. Eh, depuis tout à l'heure, en fait, vous foutez de notre gueule, hein.
2: On se fout pas de ta gueule, non. C'est simplement que tu es shooté, c'est pas grave. Le temps de réaction.
16: Sérieusement.
15: C'est impressionnant.
2: Alors, tu appelles pourquoi, Cédric ?
16: Yeah, yeah, yeah, d'ici.
2: Cédric, calme-toi, tu appelles pourquoi ?
16: Appelle pour.
2: Pour ?
15: Il réfléchit.
2: Oui, là, c'est le temps que l'alcool descende.
16: Gentil, hein. Bon.
2: De quoi ? Qu'est-ce que tu as dit ?
16: Bah, moi, tu vois, j'appelle. Eh ouais, mais en fait, je me suis fait carotte. Le truc, j'appelle pour l'hommage à GG, à Gérard.
2: Mais tu es à l'antenne, là, tu peux le faire,
15: là,
2: ton hommage.
15: Tu peux le faire. Tu peux le faire.
2: Allez, vas-y.
16: À l'antenne, là, ou pas ?
15: Oui, tu es
2: à l'antenne. Là, tu es à l'antenne, là.
16: Ah ouais ?
2: Oui, vas-y. Ouais. Salut, c'est Eddie Mitchell. Vas-y.
16: Ouais. Oh, on y est, là ?
2: Oui, tu y es, tu peux y aller.
16: Eh ben alors, voilà. Eh, premièrement, en hommage à machin, truc bordel, là.
15: Oui, Gérard de Surenne.
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16: Tu vas l'aimer.
2: Oui, on t'écoute, vas-y.
16: Ah non, mais écoute-moi.
2: Bah, ce que je fais depuis une heure, hein. Mais bon, si tu parles pas, il y a des blancs, alors... Vas-y, je t'écoute.
16: Alors, Gérard. D'abord, c'est...
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16: Non, mais sérieux, là, on y est ou pas?
2: Je te jure que tu y es à l'antenne, allez, bouge.
16: Bon, bah voilà, hein. Ah, les auditeurs.
2: bon, je crois que tu vas gerber, hein.
16: Bon, ouais, allez tous bien. fermé au standard.
2: Ah putain, bah allez, passe ton hommage, sérieusement, allez. on est sérieux.
16: Non, non, mais ouais, sérieusement. Sérieusement, GG, bah voilà, hein, domestique, sensible. Un mec qui passe comme ça dans ta vie. Et voilà.
2: Ah ouais, on comprend.
15: Un hommage très touchant.
2: Ah oui, en plein cœur. C'est tout ce que tu avais à dire, il passe dans ta vie et voilà.
16: Ah, de quoi?
2: Tu as dit, GG, il passe dans ta vie et voilà.
15: Comme un train.
2: Oui.
16: Ah ouais, c'est ça, hein, finalement.
2: Bah au final, oui. Quand c'est que tu écoutais GG, toi?
16: C'est ça.
2: Ok, il n'entend pas. Quand c'est que tu écoutais GG?
16: Ah, moi j'ai écouté depuis ses débuts jusqu'à... J'ai arrêté avant la fin. Hein. J'ai arrêté en 2000, un truc comme ça, en 2001.
2: Oui.
16: Même 99, j'ai arrêté.
2: Ok. Bon, eh ben, écoutez, on va laisser cet auditeur tranquille. Je crois qu'il a un problème. Tu as un problème, Cédric, je crois.
16: Eh, hey, attends. Ah, donc là, je suis vraiment...
2: Ah oui, là, oui, tu as l'antenne. Non, on parle pas dans le vent depuis tout à l'heure. Hein. Tu as l'antenne.
16: Eh, hey, d'accord. Et toi, c'est quoi ton prénom?
2: Je te l'ai dit il y a 5 minutes, c'est Julien.
16: Et ouais. Donc, Julien, eh ben, voilà. Ah, ouais, d'accord. Donc, je voulais,
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2: Oui, donc.
16: Ah, mon GG. Non, mais...
2: Ouais, quoi? Allô?
16: Non, je suis là.
2: Oh, il s'est tué à la 33 Export.
16: De quoi?
2: Non, rien, laisse tomber.
15: Tu as bu quoi ce soir?
16: Ah, j'ai rien bu, hein.
2: Ah, mais tu es pire que notre GG, toi, niveau alcoolisme.
16: Hein?
2: Tu es pire que GG, toi, niveau alcoolisme.
16: Non.
15: Tu as fait quoi ce soir pendant cet état-là?
2: Ah ouais, ça m'inquiète, là.
16: Oh, mais t'en fais pas pour moi, là.
2: Ah bah si, je m'inquiète. Bon, tu as un dernier truc à dire à propos de GG, après on va continuer avec la partie 2 des tracks.
16: Julien, deux secondes.
2: Oui, je t'attends.
16: Bon, attends, on est sur la nuit de GG, donc...
2: Oui, tu es sur la nuit de GG, donc tu peux passer des messages, qui est logique.
15: Oui, donc GG, il passe dans ta vie.
2: Voilà, il passe dans ta vie. On en était là.
15: Voilà.
16: Tu n'as pas rendu assez respect.
2: On lui a pas rendu assez de respect, mais là on fait une soirée justement en hommage à lui. Allez, tu peux y aller. Ouais. Lâche-toi.
16: Deux secondes.
2: Mais deux secondes quoi? On n'a pas le temps, tu sais, c'est pas la foire du trône ici, hein. Je crois qu'on va te souhaiter une bonne nuit quand même, hein. Non? Il jouait pas. Non?
16: La chance, une...
2: On va te mettre un coton-tige dans le cul, là, ça va plus. Il est mort de rire, il a même pas dû comprendre.
15: Ah, c'est merde.
16: Ouais, mais toi, tu me fais délirer aussi. Bon, ouais, vas-y.
2: Vas-y quoi?
16: Oh, allô?
2: Ouais. Oui, on t'écoute.
16: Pour lui, juste pour lui.
2: Pour GG?
16: Ouais.
2: Ouais.
16: Deux ou pas?
2: Oui, on t'écoute, allez.
16: Vas-y.
2: Qu'est-ce qu'il nous prépare, lui?
15: Je sens une anarchie.
2: Ouais, il va faire bordel, là.
15: C'est net, je le sens.
2: Bon, tu te bouges ou tu es en train de chier, là? On prend le train, peut-être?
15: Qu'est-ce que c'est des...
2: Ça devait être un P, ça, non?
15: Ouais, ça.
2: Un P foireux. Allô.
16: Non mais là je vais chanter.
2: Tu veux chanter?
16: Ouais, je veux.
2: Bon, tu te bouges, on n'a pas toute la nuit, allez go. Bon, allez,
15: on va te souhaiter une bonne soirée, je sens.
2: Tu fais de très beaux rêves, et puis n'oublie pas qu'on t'aime, hein, c'est...
16: Hey, Julien.
2: Oui, ah, il s'est réveillé, oui.
16: Non, ouais.
2: Oui.
16: Non, je pourrais pas chanter, mais bon, bah, je voulais dire à GG que je t'aime.
2: Tu aimes GG, oui. Je crois que je l'ai coupé, j'aurais pas dû en fait.
15: En fait, donc c'est lui qui t'avait. C'était. Il est. C'est où là?
16: Oh.
15: C'est lui qui était dans les toilettes de la loco avec GG en fait.
2: Ah, oui, c'est lui qui enculait. Ouais,
15: oui, voilà, je comprends.
2: Le sodomisateur mystère. Non.
16: Je l'aime, GG.
15: Voilà.
2: Allez, bonne soirée à toi.
16: Et à moi.
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2: Incroyable. croire qu'il n'y avait pas que GG qui avait des caves au standard. Hein. Alors, on continue la lecture des messages mail. Alors, Amaury, je voulais juste dire, GG, que là où tu es sûrement mieux que là où tu étais sur Terre, car on t'a pas épargné. Trop de personnes se sont foutues de toi et tu ne méritais pas ça, car tu es un mec bien... Et tu es bien moins con que ce qu'on pouvait penser. Tout ça pour dire que tu nous manques énormément. La radio libre ne sera plus jamais pareille maintenant que tu n'es plus là. Adieu mon pote et rendez-vous là-haut. Alors ensuite, un autre message d'un mec anonyme. Un petit message pour rendre hommage à cet homme au grand cœur qui fut notre Gérard de Suresnes. On l'aimait vraiment beaucoup. Nous, tes fans, on t'oubliera jamais notre petit GG. Bravo à Adré pour cette soirée, ben on te remercie. Et plein de pouces à tous les membres de WebGG. Pour nous rejoindre sur le chat également, c'est très simple. www.webgg.net rubrique chat. Pour m'écrire en direct dans les studios, julien@t-1.fr. Ou pour appeler directement au standard, c'est très simple. 0870 360 360. Et puis on continue avec la partie numéro 2 des tracks, de la lecture des tracks avec les avocats de GG.
4: On était en train de parler avec GG et les deux avocats, donc les deux maîtres en question, de ce problème de trafic. Pour l'instant, tu cautionnes ce que disent les avocats, Anne-Laure?
20: Ah oui, tout à fait. Ben, je suis étudiante en droit et donc
4: t'es d'accord.
20: Je suis assez d'accord avec eux.
4: Tout ce qui a été dit est vrai. Il y a un deuxième document donc dont Gérard vient de prendre connaissance, hein, donné par les avocats en question, grâce à Phil Dark, qui a réussi à récupérer ce document in extremis et qui l'a donné in extremis. Donc au maître Suchard, qui en a fait part à son collègue, et ils viennent de le donner à Gérard. Et qu'est-ce que vous conseillez, maître?
9: Bah, d'une part, nous voulons savoir si donc monsieur Gérard a pris connaissance de ce tract.
21: Mais moi j'ai pris connaissance.
9: Vous l'avez pris
21: du tract.
9: Levez-vous et dites je l'ai pris, je le jure.
21: Non, mais
9: non, c'est procédurier, c'est comme ça. Ça peut paraître ridicule.
21: Non,
9: c'est comme ça. C'est
21: j'en ai pris la connaissance et je le jure.
9: Voilà, je vous remercie. Donc maintenant, nous pouvons procéder, je dirais, à la lecture de votre tract.
4: Précise que Gérard s'est levé et qu'il l'a juré, parce que si on regarde bien en haut, il y a des webcams, donc c'est filmé, ce qui permet d'avoir des preuves juridiques. Hein.
9: Exact. Donc, Gérard, vous acceptez que je commence la lecture de ce tract?
4: Ça serait plutôt, faut que ça soit Gérard qui le
9: lit. Oui, je pense aussi.
21: Non, mais moi, je dis pas ça.
9: Non,
21: mais moi, je vais pas le lire, parce que de toute manière, ça me dégoûte. Donc,
4: monsieur Gérard,
21: formelle.
22: C'est la preuve juridique.
21: Monsieur Gérard, calmez-vous. On est le 14, donc.
4: Ils viennent de LA.
21: Le tract. Pour mardi 13, donc on n'est plus le 13, on est le 14. Donc,
4: conneries, mais ça, c'est du détail.
21: Regarde,
4: il est 23h50.
9: Monsieur Gérard.
4: Allez, vas-y.
9: Lisez-le, c'est important.
21: Lisez-le, c'est le sens de l'histoire, c'est comme ça, monsieur Gérard.
4: Il faut qu'il le lise, c'est important.
22: Ah oui, je pense que oui.
4: Tu vois, voilà, tout le monde est...
21: Alors, bonjour à tous, je me présente, je m'appelle Gina Jamaison. Je compte organiser le mardi 13 juin au foyer Sonne à Cotterêts de Nanterre une grande exhibition des arts martiaux pour les jeunes de la cité voisine. Donc, venez admirer les grands maîtres dont Gérard Touzin. Donc, ça, à mon avis, celui qui s'amuse à ça, il va s'amuser. Spécialiste de la boxe thaïlandaise et de son pull de...
9: Punching
21: ball préféré sans Litton. Donc alors, c'est pas du tout ça, donc faudra peut-être qu'il arrête. Au programme, alors découvrez l'attaque de la prothèse en folie qui exploite l'hôtel Savoie à Suresnes. C'est pas mal. Et on précise bien les noms. Applaudissez devant les coups de tibia en téflon. Du maître qui fit s'écrouler le moderne de Nanterre. Et au final, Gérard tire devant nous un but de 10 tonnes de la...
9: Un bus de
21: 10 tonnes, voilà. De la ligne 567 avec ses poils de moustache. Alors, je ne sais pas où il a trouvé ce bus 567 parce qu'il n'existe pas. À ma connaissance, je connais toutes les lignes sauf le 567, mais c'est pas grave. Cette exhibition, c'est aussi l'occasion d'apprendre des secrets du guérisseur, comme savoir récolter sa rotule avec du scotch ou encore changer les filtres de son anus artificiel avec les dents. Pour plus d'infos, s'adresser au foyer Sonacotra, rue de Sartrouville à Nanterre.
9: Qu'il ne fallait pas citer.
21: Voilà, bon, mais c'est pas grave, maintenant on n'en a rien à foutre parce que la rue de Sartrouville à Nanterre, elle n'existe pas. Déjà pour commencer. Alors Gina Jamaison, ça m'étonnerait, organisatrice à Nanterre, ça m'étonnerait qu'elle existe encore celle-là.
4: En tout cas, c'est une nouvelle preuve. Okay, Gérard, oui, tu veux dire un mot, bien sûr?
21: Non, mais moi ce que j'ai à dire, que tous ces petits branleurs, ben, qui se tiennent bien sur leur garde, parce que c'est simple, clair, net et précis, c'est pas parce que c'est la nuit, marathon, mais si la semaine prochaine j'entends une connerie, c'est fini entre nous. Point final à la ligne. Et voilà. Ouais, bah enfin, Gérard, quand tu te casses au mois de septembre, donc tu vas pas nous casser les couilles pendant les deux mois. Alors, toi, t'es cuit. Et surtout que la semaine prochaine, ouais, c'est la semaine prochaine qu'on avait organisé quelque chose, étant donné que ce week-end, c'est mon anniversaire. Donc, la semaine prochaine, si j'entends encore des conneries, c'est même plus la peine. Donc, ça sera fini. Ouais. Voilà, terminé.
0: Que demandez-vous, Gérard, à l'audience?
21: Non, mais moi, ce que je demande, c'est vous qui voyez. Maintenant, vous avez toutes les pièces en main. C'est à vous d'essayer de faire le nécessaire. Et que le site internet est passé, mais le plus rapidement possible. C'est tout. Voilà. En de bon entendeur, salut.
1: Salut.
21: Donc, j'embrasse ma Bibi et Anthony qui se trouve dans la Manche à Saint-Lô. Voilà. Terminé. À tout à l'heure, 1 heure. Si je veux bien.
2: Voilà. Vous l'avez compris, c'était la deuxième lecture des tracks de GG. Voilà. Il y a Max qui repart derrière, c'est super. Donc, quant à nous, on va tout de suite continuer avec un débat que vous aimez bien, vous, auditeurs et utilisateurs de webgg.net. C'est le débat sur les radios libres, il dure 1 heure. Et puis après, je lirai vos messages sur le julien@t-1.fr. Et si vous voulez passer à l'antenne d'ici 1 heure, donc après le débat sur les radios libres, vous me téléphonez maintenant au 0800 70 360 360. Et puis tout de suite, on retrouve le débat sur les radios libres.
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21: Et voilà, bienvenue, vous êtes toujours sur Fun Radio, donc il y a Apolline au standard, il y a Manu aussi au standard qui vous attend, il y a Fildar à l'AREA, et toujours Rigaud sur le www.fr. Ouais. J'espère qu'on va être...
15: Ça monte encore, on est 9424.
21: Ouais, cool. 9428
15: maintenant.
21: Ça monte. Donc, par contre, celui qui s'amuse à harceler chez moi et prier d'arrêter parce que j'ai besoin de ma ligne téléphonique. Merci.
15: D'avance.
21: Merci d'avance. Alors je préviens, celui qui s'amuse à appeler comme ça, arrête. Alors en de bon entendeur, salut pour celui-là. Donc vous êtes toujours à l'écoute, donc 101.9 et vous pouvez toujours appeler. Le Minitel ne fonctionne plus, donc c'est
15: si, si, mais il fonctionne, on est 14 connectés, mais il faudrait que je réussisse à avoir le truc, quoi.
0: Donc, Gérard, sinon, c'est bizarre parce qu'il y a un ancien animateur de FG sur Internet, il te demande si tu te souviens de l'époque où il te caressait dans les studios d'FG.
21: Non, pas du tout. Donc, le thème du deuxième débat portera sur les radios, et pour ça, on va accueillir Jean-Maurice, 22 ans de Paris, on peut écouter Fun Radio sur 101.9. Bonsoir à toi Jean-Maurice.
23: Oui, bonsoir, qui va lâcher de prix, bonsoir.
21: Cara Cavé, 19 ans, Toulouse, 105.
24: C'est Caracoé. Ouais. Salut à tous, ce soir c'est Fun.
21: Donc Toulouse, 101.9.
24: Et 101.9,
21: Samzel, 25 ans de Bordeaux 96 FM.
23: Bonsoir à toi. Salut Gérard, c'est Samzel.
21: Diboul, 20 ans de Thoiry, c'est la présence. C'est la fréquence sur Paris, donc c'est 101.9, non 89.2 comme tu as été confirmé.
25: Bonsoir Gérard, bonsoir le délinquant, vive le rap.
21: Ok, ben si tu commences à dire des conneries comme ça, on va pas être copains longtemps, d'accord?
25: Pas de problème.
21: Alors doit-on payer un abonnement pour être auditeur? Justement, on va te demander à toi.
25: Moi je suis pas auditeur, moi j'écoute pas la radio. C'est les disques que je mets chez moi.
21: Dans ce cas-là, pourquoi qu'on t'a sélectionné?
25: Parce que justement, il faut un objectif par rapport à ceux qui n'écoutent pas la radio.
21: Non, mais je te demande, est-ce qu'il faut payer un abonnement pour être auditeur?
25: Je pense, oui, qu'il faut payer la redevance comme pour la télé.
21: Ah bon, tu dois payer une redevance sur la radio? T'as vu jouer ça dans Spiro Magazine?
25: Non, il faut déclarer ta radio comme ta télé.
21: C'est ça. Je crois que tu te trompes un petit peu.
0: Dans le cul.
21: Sanzael.
25: Je me mets aussi les doigts dans le cul.
21: Tu te tais, Diboul, s'il te plaît, merci.
23: Oui, s'il te plaît, Diboul, laisse parler Sanzael, c'est mieux.
21: Sanzael.
23: Ouais, je pense que c'est tout à fait normal qu'on doit payer pour écouter des gens comme nous, quoi. Ouais, je pense que c'est voire même des gens comme toi, je pense que c'est inconcevable de ne pas payer, quoi.
21: Non, mais est-ce qu'il faut payer un abonnement?
23: À l'heure actuelle, non, mais ce serait bien si ça pouvait venir. Ok.
21: D'accord.
26: T'en payes un, toi, Gérard, d'abonnement?
21: Non, pas du tout.
26: Et pourquoi?
1: Ben, tu payes pas d'abonnement pour la radio. Hein.
5: Bah, pourquoi tu poses la question?
1: Bah, ouais. Bah, alors, je pose la question parce que c'est l'ami Pildar qui m'a donné ça.
7: Moi, je payais Fun pour avoir le droit de venir, parce que sinon, il voulait pas.
1: Ouais, c'est ça, t'as raison, toi. Tu payes... Et toi, tu payes quoi pour venir?
7: Rien.
1: Rien, bon, alors, tu te tais. Caracoué.
24: Caracoué, yes. Ben écoute, tu viens de répondre, alors je vois pas ce que je pourrais dire. Ben, tu viens de donner la réponse à la question, alors ben, je vais dire la même chose que toi. Hein. Non, on paye pas d'abonnement.
1: Non mais c'est pas la peine de prendre les questions que je donne, d'accord?
24: Bah tu poses une question, je réponds à ta question.
1: Ouais, non mais faut pas prendre les réponses que je viens de donner, d'accord?
24: Ouais. Autre chose, écoute, bah alors à mon avis, ouais, on paye l'abonnement.
8: Voilà.
24: Voilà, c'est moi.
23: Voilà, faut dire ça.
1: Jean-Maurice.
8: Oui, alors c'est Jean-Maurice. Bon déjà, moi je vais te dire que j'aime pas les abonnements. Alors j'aime pas les abonnements du tout. Donc déjà que je paye pas ma redevance télé, il est pas question que je paye une redevance radio. Moi, je suis un peu comme mon pote Arthur, je suis un pirate de la radio.
1: Non, okay.
13: Gérard, tu viens demain, je t'invite au Queen.
1: Donc,
14: Gérard.
1: Oui,
14: c'est là que ça se passe. Il y a Snooze qui te demande, pour commencer le débat, même s'il a commencé, qui a inventé la première radio?
1: Justement, c'est une question qu'on allait poser.
7: Ouais, et c'est une de mes questions, tu vois, elles sont pas toutes connes.
1: Bon, ah ouais, bon, ouais. La première, elle est un peu con. Enfin, c'est pas grave.
7: Ça va la faire, ça passera.
1: Ouais Manu, tu voulais poser une question?
7: Je voulais savoir s'il allait faire beau demain.
1: Tu mets la télé puis tu verras s'il y a la météo.
24: Le problème.
1: Donc doit-on payer un abonnement pour être auditeur? Donc à mon avis non, je pense pas. Il n'y a pas besoin de payer pour être auditeur. C'est simplement ça. Vous prenez votre téléphone et vous composez le 083-0803-08-5000, comme ça vous êtes sélectionné. Tu dépenses de l'argent au téléphone et c'est...
14: Attends Gérard, faut bien expliquer, parce que là il y a Jupiler sur l'IRC, il me demande, la radio c'est quand on va chez un radiologue à l'hôpital.
24: Ouais.
1: Non mais justement, qu'ils arrêtent de poser les questions avant que je les pose. Parce que ça sert à rien. C'est pas la peine que je fasse un débat sur les radios. Hein?
24: Ouais, mais toi, tu parles de quelle radio?
1: Ouais. De toutes les radios.
8: Pas de marre.
23: Les radios du poumon, des os, lesquelles?
1: Les radios FM, bien compris, on se débouche les oreilles.
24: Vous aviez goût aussi?
1: D'accord, j'en connais tout à l'heure qui vont dire, mais... Donc, préférez-vous écouter la radio seule ou en bande? Avant, je posais, il y a un sondage. Donc pour ou contre les radios, il y a 40% l'écoute en boucle en faisant l'amour. Ça c'est vrai qu'on peut, on peut écouter la radio en faisant l'amour, ça c'est vrai. 30% ont leur radio sur leur cheminée, tu peux l'avoir partout. 26% aimeraient en parler, donc c'est ce qu'on fait. Et 10% te salue toi. Alors là, je vois pas...
5: Mais si, c'est une émission. C'est une émission d'une radio.
7: Ouais, il y avait salut les copains, il y avait salut toi aussi.
1: Ouais. Okay. Donc, deuxième question. Préférez-vous écouter donc la question... Oh !
8: Salut toi.
24: Ça va,
8: oui,
24: ça va.
23: Salut.
8: Salut toi.
24: Alors, tu vas bien? Ça va, toi?
23: Salut.
1: Donc, Apolline,
8: t'essayes
1: de me les calmer, toi. Là.
5: Ok.
1: Pour la tête, pas qui s'amuse à jacter entre eux là maintenant, parce que ça commence à bien faire.
24: Oui, un petit peu, toi.
1: Manu,
8: bon,
1: tu m'éteins ton micro, s'il te plaît.
24: Manu.
1: Alors, la question, s'il vous plaît. Jean-Marie, tu fermes ta... Jean-Maurice.
24: Tu mets ta langue?
8: Oui, non, moi je suis là, tu me reconnais, Gérard, j'ai une grosse voix, donc c'est pas moi. Hein.
1: Alors, vous allez commencer par vous calmer.
8: Mets-le dans ta bouche.
7: S'il vous plaît, les auditeurs. S'il vous plaît.
1: Je voudrais... Oh, tu plantes ta gueule, toi, Diboule.
24: Oh.
1: Allez, hop, au revoir pour Diboule.
8: Oh non.
1: Au revoir, Diboule.
7: Petite casse sur notre radio.
23: Au revoir,
1: voilà.
23: Diboule.
1: Donc, allez, terminé Diboule. Pour elle. Voilà, donc, deuxième question. Préférez-vous écouter la radio seule ou en bande? On demande à Jean-Maurice.
14: Gérard, avant, j'aimerais bien que tu précises quelle bande, si c'est FM, grandes ondes ou petites ondes.
1: Non, mais en bande, ça veut dire entre copains.
8: Entre potes.
1: Entre potes ou seul, tu peux voir, ou même, c'est vrai, il y a plusieurs fréquences, ok. Je vois un peu... Pildar, s'il te plaît.
8: Pildar.
1: Quoi?

0: écouter la radio seul ou en bande, on va s'adresser à toi.
1: Ouais, bah moi je préfère l'écouter à plusieurs, hein, ça c'est clair. Dans les couloirs à la radio avec mon pote, mon porte Marco, ça c'est clair. Et c'est fun, pour le tube, ouais. Ok.
2: C'est groove.
0: Samzel.
3: Ouais, bah écoute, seul et en bande. J'aime bien les deux.
4: On peut faire les deux en même temps.
3: Je crois qu'on peut faire les deux en même temps, ouais.
0: Caracoé.
5: Ouais, bah moi j'adore écouter la radio avec plein de potes autour d'un feu de camp, et puis on bouffe, et après on termine la soirée, je dirais pas comment.
3: Je suis nu.
5: Voilà.
2: Cochonne.
5: Tout en écoutant Fun.
3: Bah, celle-là, j'en ai une bonne.
0: Jean-Maurice.
6: Ouais, bah écoute, moi je pense que c'est plutôt un plaisir solitaire, hein. Il y a deux plaisirs solitaires dans la vie, c'est la pignolette et la radio, donc ça se fait pas en bande.
3: Ouais, surtout d'accord. Quand on écoute Gérard, quoi.
6: Voilà, sinon c'est des partout radiophoniques et ça c'est pas bon, ça mélange toutes les fréquences et ça c'est bordel.
1: Ah, c'est clair, surtout quand on est au beau.
6: Hein. Tout à fait.
0: Blondeau, tu t'écrases s'il te plaît, merci.
1: Ok.
0: Alors donc, seul ou en bande, ça veut dire entre potes, et c'est vrai que entre sur à la fin d'un feu de camp, c'est même c'est sympa, surtout quand on est plusieurs.
4: Et tu préfères écouter seul ou à plusieurs?
0: Non, moi je préfère l'écouter tranquillement dans mon lit, bien au chaud.
4: Quand tu fais l'amour.
0: Voilà.
7: Gérard,
0: ouais.
7: Sur IRC, faudrait que tu fasses la confirmation que FG, ça veut pas dire fréquence Gérard.
0: Ouais.
7: Comme quoi, ça veut bien dire fréquence gay.
1: Pareil.
2: C'est pareil.
8: Un synonyme.
2: C'est la même.
5: Un pseudo.
0: Bon, enfin,
4: c'est pas qu'on reconnaît ce qu'il a dit. Fréquence.
0: Cette fréquence-là, c'est de la merde. Alors donc, je préfère même pas en parler.
2: Non,
0: moi, je préfère écouter le Star System du matin au soir.
5: Avec
0: Max, de toute manière,
9: avec aujourd'hui un reportage de John Dave et de C. Jérôme, nos deux acolytes, qui sont partis rechercher à New York un reportage de John Dave et de C. Jérôme.
0: Tu sais qui s'amuse là?
10: Ouais, quoi? Et Max, ici à Chicago, on est allé voir Félix the House Cat pour un reportage.
0: Bon, alors tu mets ça parce que je commence à en avoir
4: à la télé, Manu.
0: Et puis, là, faut calmer un peu les auditeurs.
3: Mais on est calme, Gérard, c'est toi qui es excité.
2: Oui, il est toujours excité.
4: Et si vous pourriez aussi couper la radio quand vous passez à l'antenne, ce serait sympa.
0: Oui. Apolline, s'il te plaît.
4: Apolline, tu peux leur dire de couper la radio.
0: Ouais, mais rapide, parce que sinon, ils vont gerber ceux qui ont la radio derrière. Alors, à partir de quel âge peut-on faire de la radio? On va demander à Jean-Maurice.
4: Peut-on écouter la radio, j'ai dit.
2: Peut-on écouter ou peut-on faire?
4: Non, peut-on écouter.
0: À partir de quel âge
4: peut-on écouter la radio?
0: Peut-on faire de la radio?
4: Mais non, on avait
0: non, mais j'ai modifié. Non,
4: mais c'est pourri.
0: Faire de la radio. C'est moi qui commande, ok?
2: Oui, qui va là, je te prie.
0: Oh, ta gueule, toi.
1: Salut, Maurice.
2: Oui, bonsoir.
1: Ouais, j'adore ton émission.
2: Ah oui, je te remercie.
0: Bon, ce qui, tu s'amuses à parler?
2: J'aime pas les gens qui aiment mon émission.
0: Oh, Blondeau, tu dégages! Blondeau, au revoir!
4: Au revoir, bon Blondeau.
7: Salut,
4: Blondeau. Voilà. Bon, alors, à quel âge peut-on commencer à écouter la radio?
2: Donc, moi, je pense, Jean-Maurice, qu'on peut écouter la radio à tout âge. Je pense que, quand même, comme d'habitude, les personnes âgées sont particulièrement concernées. Parce qu'elles ont quand même pas grand chose à foutre de la journée, tu vas pas dire le contraire.
0: Ouais.
2: À part se pisser et se chier dessus comme d'hab, donc. Et ben, je pense que les personnes âgées devraient écouter des émissions comme... Mais dans les pensionnats et dans les maisons de retraite, au lieu de se faire chier la nuit, il ferait mieux d'écouter les Vioques, la radio.
0: Ok.
11: Gérard, à la place de Blondeau, on accueille Hypernana, 25 ans de Toulouse.
12: Salut, bonsoir Gérard.
0: Salut.
2: Salut Hypernana.
4: Ça c'est du nick.
12: Salut.
2: C'est hyperbe.
12: Bonsoir à tous.
2: Hyperbe.
0: Ta fréquence s'il te plaît.
12: 108.2.
7: Gérard, sur IRC, il y a Kleenex qui te demande si on avale une radio, est-ce qu'on chie du Gérard?
0: Non. Non, pas du tout. Fildar.
12: Hypernana.
0: Bon ouais. Au standard, vous allez me calmer sur le qui met la radio.
3: Hypernana.
0: Oh ta gueule, toi tu vas se peignant.
12: J'ai
0: entendu ce que t'as dit.
11: Quoi?
0: Ta gueule. Bon, vous commencez à me faire chier. Alors, tu... Allez, hop.
12: Encore.
4: Non, mais on va se calmer. Bon, les auditeurs, ceux qui sont à l'antenne avec nous, ne mettez plus la radio derrière. Parce qu'après, Gérard, il s'entend plus.
11: Puis on est déjà à la radio.
4: Donc voilà, en plus, on est déjà à la radio, donc ça sert à rien.
2: Ouais.
4: Donc, vous pouvez écouter Gérard et ses questions.
0: Ouais, puis toi, tu t'amuses pas de mettre de la musique.
4: Non, mais
0: sinon,
4: moi, j'ai pas de musique.
0: Tu vas te prendre un casque dans ta gueule. Toi, tu fermes ta gueule, espèce de PD. Bon, tu me le vires complètement celui-là. Au revoir.
4: Manu va gérer.
7: Gérard.
0: Caracoé.
7: Dans sur IRC, juste, il y a Alan Clark qui dit la radio est à la télé ce que Gérard est à la radio.
0: Si on veut, ouais.
4: C'est bien ça.
0: Ouais.
7: C'est beau quand même.
0: C'est pas mal. Caracoé.
12: Alors, ouais, donc moi je pensais qu'on...

0: fait, on pouvait écouter la radio à partir du moment où on pouvait entendre. En fait, on peut écouter la radio jusqu'à ce qu'on devienne sourd.
1: Tu peux préciser quand même?
0: Bah, jusqu'à ce qu'on n'entende plus rien. Donc on ne peut plus entendre la radio.
1: Bon, ouais, ben, je pense pas qu'on peut devenir fou à force d'écouter la radio.
2: Sourd.
1: Non. Samzel, fais gaffe à ce que tu dis, Jean-Maurice, parce que tu as dégagé tout à l'heure.
3: Ce n'est pas moi, tu reconnais pas, moi j'ai une grosse voix, attends.
4: Non, c'est moi qui ai une grosse voix, c'est Samzel.
1: Justement, ça.
0: Une très belle voix.
4: Oui, mais attendez, je peux pas répondre, les amis, laissez quand même parler Samzel.
3: Vas-y, Samzel.
4: Bon, écoute, moi je pense qu'on peut écouter la radio à tout âge. Et surtout, quand on est petit, comme ça, on comprend pas ce qu'il dit.
1: Ah bon, on comprend pas ce qu'on dit?
4: Ouais, c'est mieux.
1: Ah ben d'accord, je pense que tu ferais mieux de rester chez toi, toi.
4: Je suis chez moi.
1: Ouais, ben...
3: Il est à la maison, Samzel. Attends, il est venu d'énergie jusqu'à Fun, il va pas rebouger maintenant.
4: On est sorti du placard et je suis là maintenant.
3: C'est clair, mais il était dans la cave, maintenant il est...
1: Hyper nana.
0: Oui, mais je pense que pareil, à tout âge.
5: Wonder Woman!
0: Même quand t'es dans le ventre de ta mère, tu peux écouter la radio. Voilà.
4: Ouais,
2: Gérard, à propos de radio, il y a Davy One, il aimerait bien que tu te calmes un peu parce qu'il y a sa mère qui vient de rentrer dans sa chambre et elle a dit c'est qui ce gros con qui passe à la radio.
1: Essaye
2: de faire des efforts.
1: Alors Davy One, moi j'en ai rien à foutre.
3: Madame Davy One, c'est pas bien, Madame Davy One.
1: Oh, tu t'écrases toi, ça vaudra mieux. Ok.
3: Davy One.
1: Oh.
3: Oui, c'est Suzy One.
1: Bon, alors on va se mettre un disque.
6: Non mais c'est Manu, regarde, il met la télé.
5: Mais non, mais Gérard, c'est toi qui m'as dit pour écouter la météo.
3: J'ai pas. Écoute la météo, le mec.
5: La météo.
1: Bah ouais,
3: il va pleuvoir, Manu.
1: Tu vas aller faire du roller, c'est pour ça.
3: 4 le matin et 10 l'après-midi, il va pleuvoir, je te le dis, je l'ai vu tout à l'heure.
0: Pourri.
1: Alors donc, pour ça, la question c'était peut-on vivre dans un studio de radio? On va demander ça à Jean-Marie.
3: Il n'y a pas de Jean-Marie, c'est Jean-Maurice.
1: Jean-Maurice, pardon.
3: Oui, bah écoute, moi, tout ce qui est squatter et compagnie, j'aime pas trop, parce que quand je travaille dans mon studio, j'aime bien avoir la paix.
1: Mmh.
3: Donc, je sais pas, je trouve ça un peu primitif, si t'arrives à saisir l'essence de ce mot, de squatter dans un studio de radio, parce que c'est pas fait pour ça. Pour ça, il y a des chambres. C'est-à-dire, tu pisses aux chiottes, tu te laves à la salle de bain si tu te laves, et tu manges dans ta cuisine ou dans ton salon, tu vois. Donc, bah, dans le studio de radio, tu fais de la radio, quoi. Donc, tu vis pas dans ton studio de radio, quoi.
1: D'accord.
6: Gérard, j'ai une question sur le Minitel pour moi, ma petite amie qui me demande si tu rentres plus tôt, ce serait bien, comme ça on pourra se caresser.
1: Oh, ton message personnel, tu te le carres au cul. On en a rien à foutre, ok? Au standard,
6: moi ça m'intéressait.
1: Ouais, vous éteignez votre micro au standard et vous me faites pas chier, d'accord?
3: Elle a envie, la tour Eiffel,
1: Manu, tu dégages!
2: Tu me montreras le dessin que t'es en train de faire après. Ah, mortel!
1: Bon, alors Manu, tu vas dessiner dehors, s'il te plaît.
5: Bon, je gère.
1: Hein? Koé.
0: Oui, ben moi je pense qu'on pourrait pas vivre toute sa vie dans un studio, parce que vivre dans un studio de radio, ça voudrait dire pas sortir du studio, on pourrait plus voir les nuages et tout ça, on finirait par attraper de la scarlatine.
1: De manière, il y a une question, il y a un truc qui peut se dire, c'est que là où qu'on est à l'heure actuelle, rue Bayard, c'est que dans les studios, c'est vrai qu'on voit pas grand chose à part des arbres, mais quand on était à Neuilly, c'était vraiment pire. Hein.
3: Ouais. GG, c'est vraiment...
1: Samzel.
4: Bah écoute, moi je pense qu'on peut vivre dans un studio, en plus c'est intéressant, on peut écouter la radio toute la journée. Hein? Non, t'es pas d'accord?
1: Ouais, si je vois, mais même de toute manière, ceux qui ont l'habitude de faire de la radio, donc c'est vrai qu'on peut vivre. Vivre dans un studio, c'est dur parce que...
4: Pourquoi?
1: On n'a pas de chambre, hein.
4: On n'a pas de chambre.
6: Il y a une douche, donc c'est bon, on peut dormir sur un canapé.
4: Bah tu dors par terre, sur la moquette.
1: Hyper nana pour continuer.
2: Gérard, pour revenir là-dessus. Excuse-moi, hyper nana. Je sais plus qui c'est sur l'IRC qui me disait qu'on peut très bien vivre, pas forcément dans un studio de radio, mais à la maison de la radio.
1: Moi, mais c'est pareil. C'est pareil que de
7: moi. Que dans certaines. Non, mais c'est vrai, c'est pas une connerie. C'est que dans certaines radios, il y a carrément des chambres, des cuisines. Il y a une cuisine pour tout le monde. Il y a.
2: C'est vrai, il y a bien des douches ici.
3: Non, mais il y a pas de douche.
1: Ah, si, il y a une douche ici. Je suis désolé.
7: Mais dans certaines radios plus importantes, il y a carrément des chambres, des cuisines où tu peux aller te faire bouffer tout ça.
1: Celui qui met de la musique, arrête, parce que ça commence à me gonfler. Alors, hyper nana.
0: Oui, alors moi je mets un point d'honneur à séparer ma vie privée de ma vie professionnelle. Donc je pourrais pas habiter dans le studio où je travaille, c'est pas possible.
1: Non mais de toute manière je pense que c'est pas évident pour tout le monde. Hein.
3: Elle dit ça alors qu'elle suce les mecs du taf.
1: Euh... Jean-Maurice.
3: Non mais je la connais, on a travaillé ensemble à une époque, c'est pour ça Gérard, je me permets, c'est pour ça que je me permets.
0: Ça va au fait?
3: Oui, ça va toujours bien.
1: Bon, alors Hypernana et Jean-Maurice, au revoir.
3: Mais pourquoi?
1: Vous gérerez ça.
0: Mais non, Gérard,
1: au revoir. Au revoir.
0: Non mais on arrête là.
1: Au revoir.
6: Gérard, j'ai une question sur Minitel de Sébastien, qui se trouve être mon cousin, et qui me demande si ce week-end je rentre à la maison.
1: Ça, on n'en a rien à foutre de tes messages personnels.
6: Sébastien, je ne sais pas encore, ça dépendra.
1: Alors, ce message perso, c'est terminé, tu t'arrêtes avec ça, parce que ça commence à bien faire. D'autres questions sur l'IRC, non?
2: Ah bah tu sais, on est 9722, donc il y en a énormément.
1: Mmh. Ok, eh ben c'est dommage qu'on puisse pas avoir plus de précision.
2: Ah bah si, je peux t'en sortir. Je savais pas que tu voulais une question.
6: Steven,
2: il y a qu'un poids qui te demande si l'ancien nom de Radio GG c'était Jean-Yves dans mes fesses.
1: Non.
2: Il y a Esti qui dit, Gérard, je t'ai repiqué tes poèmes et je suis devenu une star en Belgique à la radio. Ça faudrait vérifier parce que c'est dégueulasse.
1: Mm-hmm. Comme ceux qui s'amusent. Comme, oui, je te coupe 5 minutes, Rigo. Comme ceux qui s'amusent à faire des piratages sur mes remix, c'est pareil, il faudrait peut-être qu'ils arrêtent parce que ça commence à devenir lourd, on en a assez parlé hier.
2: Et il y a Snooze qui, en fait, c'est son chien qui te demande s'il y a des chiens animateurs de radio parce que son chien, c'est son rêve de devenir animateur.
1: Non, il n'y a pas de chien animateur de radio. Ouais,
2: pourtant, moi, je le connais.
5: Gérard, à la place de Jean-Maurice, on accueille Marc Scoliose.
3: Oui, bonsoir, c'est Marc Scoliose.
7: Et à la place de Blondeau, on accueille Bob le Taré.
8: Ouais, c'est du Gérard, c'est du Fildar, c'est du Ladonki.
1: C'est bizarre parce que Blondeau, il y a longtemps qu'il était viré, je viens de virer Hypernana.
5: Ah oui, non, à la place d'Hypernana.
7: Ah oui, pardon, c'est parce que c'était dans la même colonne.
1: Non, mais il faudrait peut-être pas me prendre pour un con.
8: Bon, tu dis c'est Bob le Taré, il est déjà 2h, je suis réveillé.
1: Bob le Taré,
3: couché.
1: Je crois que tu vas commencer par te calmer un peu.
8: Bien,
1: hein.
8: Gérard, je suis calme.
1: Ouais, ben okay. Sinon...
8: Il n'y okay, a pas de problème.
1: Il y a un petit sondage que je vais faire. D'après vous, qu'est-ce qui est le plus difficile en radio? Alors, 42% des gens disent que c'est de la sodomie. Ça, c'est bien les conneries à Pildar, donc je les lirai pas. Je ne les lirai pas, c'est tes conneries. Alors, tes conneries comme ça, je n'en veux pas, ok? Alors ton sondage, je le terminerai pas.
5: Non mais continue-le, c'est pas parce qu'il a mis.
1: Non,
6: mais ce qu'il faut comprendre dans
0: ce...
1: Mais ce qu'il faut comprendre, c'est que t'es un con quand tu sors des sondages, ok? T'es aussi con. T'es un moche à balai. Alors vous fermez vos gueules derrière.
6: Il y a dans certaines radios où ils pratiquent la sodomie.
1: C'est pas parce que Sandy l'a dit que tu vas reprendre ce qu'a dit, d'accord? Alors maintenant tu promets de t'occuper de ton boulot, ok? Parce que Sandy en a ras-le-bol.
7: Y'a pas qu'elle qui se fait enculer.
1: Alors ta gueule toi.
5: Non mais Gérard, continue, vas-y.
1: Donc 23% des gens disent que ça doit être difficile d'en parler sans dents. Ça, je...
8: Oh, t'es mort, ça.
1: Mais non, c'est pas moi.
8: C'est pas moi. Une grille de mots croisés.
1: Maintenant, si vous rallumez vos micros, je vous balade.
7: On n'a rien fait.
1: Je vous balade.
7: Gérard, reste à ta place, putain, c'est pas vrai.
5: Et tu l'as pas baladé.
1: Tu dégages.
7: Mais non.
1: Tu dégages.
7: On n'a rien fait.
1: Tu dégages. Donc la question.
6: Non, bah la suite du sondage, Gérard.
1: Non, il n'y a plus de. Il n'y aura pas de suite de sondage, c'est tout.
6: Bah, un petit message
1: des radios. Est-ce que.
8: Oh le double son.
6: Un petit message militaire.
1: Ta gueule.
8: Direct.
1: D'accord.
8: Direct. Pick and cap.
1: Alors au standard. Au standard, vous gérez les gens là. Parce que ça commence à bien faire aussi.
7: Alors je l'ai géré, Apolline.
1: Ta gueule. Tu dois aussi les calmer parce que là c'est de la
6: merde.
3: Pourrait-on continuer le
1: débat? Ça commence à bien faire vos conneries.
0: Il n'y a pas beaucoup de professionnalisme là. Hein.
6: Non, c'est un bon débat.
1: Existe-t-il des radios dans les pays ou autres? On va demander ça à Marc, je sais pas quoi.
6: Excuse-moi Gérard, qu'est-ce que t'entends par ou autre?
1: C'est toi qui as posé m'as demandé de poser cette question.
6: Bah oui, mais explique.
1: Non, je répète plus la question.
3: Non, Marc Scoliose, je vais répondre.
1: Manu, tu me gères ça parce que ça commence à bien faire.
3: Gérard, c'est Marc.
1: Ouais.
3: Ton pote Marc Scoliose. Donc je voudrais répondre, je vais tout expliquer à mon pote Fildar.
6: Merci.
3: Les pays ou autres, ça veut dire pays, continent, île, péninsule, presqu'île.
6: Ou planète.
3: Ou planète, voire univers, mais ça c'est galaxie. Plus compliqué. Donc les radios existent, oui. Oui.
6: Tu dis oui.
3: Oui, c'est tout, oui, bien sûr qu'elles existent dans...
1: Bon, car Koé.
0: Oui, bah écoute, ouais, je pense qu'il y a, non, je, il y a des radios, merde.
8: T'as un Koé, t'es en playback.
0: Hein?
1: Gérard, tu viens demain, je t'invite au Queen.
0: J'ai dit quoi?
8: Papa GG.
1: Je sens que ça va mal se terminer pour Pildar.
8: Ça le sent bien.
9: Il va y avoir de l'enculage de mouche direct.
1: Je sens que Pildar, tu as dégagé de l'arrière vite fait, toi.
6: J'ai rien fait.
1: Non, non, mais tu vas voir, t'as rien fait si c'est toi qui t'amuses à mettre des conneries. Allez, ok, c'est pas les auditeurs.
6: Non,
1: c'est
8: non,
1: toi.
8: Pas, c'est pas nous.
1: C'est toi, ok. T'es en train de me saloper mes débats toutes les semaines. Alors t'es vraiment un enculé. C'est tout ce que j'ai à te dire.
8: Hein?
1: Toutes les semaines tu me fais de la merde.
6: On continue le débat ou pas?
1: Hein? Samzel.
8: Oui, bah écoute-moi, oui, bien sûr, il y a des radios dans toutes les planètes, dans tous les continents, et depuis le monde internet, en plus, on peut avoir toutes les radios maintenant, donc je crois que c'est pas un problème.
1: D'accord. Bob le taré.
10: Ouais, écoute. Allô.
1: Bob le taré.
10: Allô. Oui.
1: Oh, tu t'en... Bon, Bob,
10: Gérard,
1: le taré...
10: Gérard, je suis là, Gérard, j'étais en rentaine, c'est pour ça.
8: Eh hey Bob, j'ai le mix parfait, là.
10: Ah, très bien.
1: Bon, ouais, alors, Marc, Marc et Bob, le taré, pour vous dégagez, au revoir. Le mix
8: parfait.
1: Allez, hop, terminé. Terminé pour eux.
5: Allez.
1: Alors,
2: Gérard, pour calmer un peu, on va poser quelques questions IRC qui te sont adressées. Est-ce que les animateurs de radio... Alors, attends, parce que ça défile tellement vite. Est-ce que les animateurs de radio Tech Buzzy peuvent prendre ta place?
1: Non, non, facile. Toi, tu fermes ta gueule, d'accord? Non, après.
2: Et oh là là, attends, on va trouver ça. Non, alors,
6: là, c'est des petits gâteaux apéritifs, Rigo.
2: Pas celle-là.
1: Non, mais c'est pas grave, tu prends.
2: Non, mais j'en cherche une.
6: Pas de pseudo.
2: Bah ouais, c'est ça, je suis en train de chercher des trucs.
6: Sans pseudo.
2: Pas de. Ouais.
6: C'est pas évident.
7: Ouais. À la place de Marc Scolioz, on accueille Victouz.
1: Bonjour. Non, mais attention. Alors là, je vais te dire une chose. Que là, ça commence à bien faire parce que vous l'avez. Ça fait trois fois que vous me reprenez les mêmes sur d'autres soldats.
7: C'est une fille, Gérard.
1: On va voir.
11: Bah. Bonsoir, Gérard.
1: C'est comment ton nom?
11: Victouz. Bonsoir, Gérard.
1: Bonsoir.
8: Bonsoir, Victouz.
11: Ça va, toi?
8: Bonsoir.
1: T'appelles d'où?
11: J'appelle de Nantes.
1: La fréquence?
11: 143.
1: Ok. Donc, la question, c'est existe-t-il des radios dans les pays ou autres, donc, pour toi?
11: Je pense qu'il existe des radios dans tous les pays, mais il n'existe pas Fun Radio dans tous les pays.
1: Ou autres.
11: Ou autre.
1: Non, mais attends, parce que là, tu veux dire Fun Radio, c'est-à-dire dans quel pays...
6: Arrondissement.
1: Dans quel pays que il n'y a pas Fun Radio et tu
6: en
1: peux
6: France.
1: Non, mais précise.
11: Je
1: bon, Pilar,
11: dire...
1: s'il te plaît, tu non, fermes ta non. gueule.
11: Gérard.
1: Allô,
6: Apolline, merde.
5: Ah non, hein. Bon, Gérard, à la place de...
6: C'est l'auditrice, Apolline.
11: Allô.
6: Ah non, elle est là, c'est bon.
5: Mais ouais. Bon, à la place de je sais plus qui, on a qui?
1: Bob le Taré.
5: De Bob le Taré, ouais, on accueille le glaude de La Voyance.
12: Oui, bonsoir. Bonsoir à tous. Alors, je fais des phénomènes paranormaux.
1: Apolline.
5: Tiens, Gérard.
1: Apolline.
12: Des phénomènes oui. de paranormaux.
1: C'est les mêmes.
5: Mais non, c'est pas...
1: C'est le même, il prend, il change de bas.
12: Région.
1: C'est le même, tu le vires. Tu le vires.
12: Je vous appelle.
1: Tu le vires. Et tu me prends une autre personne. Et pas sous les mêmes noms. Ok? Alors, Victouz.
11: Oui, Victouz.
1: Donc, toi.
11: Pardon?
1: Donc, t'as, donc, tu dis qu'on ne peut pas écouter Fun Radio dans tous les pays, c'est-à-dire?
11: C'est-à-dire que Fun Radio n'est pas diffusé dans tous les pays.
1: Alors, précise lesquels?
11: Je vais plutôt te préciser les pays où il y a Fun Radio, ce sera moins long.
1: Ouais. Non, dans ceux qui ne sont pas diffusés, parce que ça m'étonnerait.
11: Ah, alors il y a le Brésil.
1: Ça,
6: si Fun Brésil, il y a Fun Brésil.
1: Ouais.
11: Fun Brésil.
1: Attends. C'est vrai, il y a un truc que j'ai oublié de préciser. Mm-hmm. C'est Pildar tout à l'heure quand il m'a appelé, j'ai demandé la capitale du Brésil. Il m'a dit que c'était Brasilia.
11: Bah exactement.
1: Non, alors que sérieux.
11: Pas du tout.
1: Non. Non, mais arrêtez vos conneries. Apprenez votre géographie.
11: Bah, apprends ta géographie, c'est Brasilia.
1: Ouais, bah c'est ça, ça m'étonnerait, hein, parce que je connais mieux.
8: Brasilia.
1: C'est ça. La capitale du Brésil, sérieux.
11: C'est Brasilia.
1: Et Sandy,
7: pas le problème.
1: Et une fois, la capitale du Brésil, j'ai demandé à Sandy, Sandy m'a dit que c'était Maradona. Encore bref, on arrête là-dessus, Caracoé.
0: La radio, on peut pas l'écouter partout, parce qu'au Groenland, par exemple, moi, j'ai pas réussi à entendre la radio.
1: Non, mais c'est vrai que pour qu'il y ait des émetteurs qui soient un peu diffusés partout, parce que c'est vrai qu'il y a certains pays qu'on a du mal à les avoir. Mmh. Oui.
2: On a retrouvé un nouvel auditeur à la plage de c'est plus qui, Glaude le voyant, là, machin. Il s'appelle Alvinas.
9: Oui, bonsoir. Bonsoir, Gérard, bonsoir. C'est Alvinas.
1: Oui, t'appelles d'où ?
9: J'appelle de Toulouse et on écoute sur 97.8.
5: Salut Alvinas.
9: Bonsoir à tous.
8: Bonsoir.
9: Bonsoir, bonsoir.
1: Bon, ça y est, bonsoir, c'est terminé.
8: Bah, on peut être poli quand même.
1: Ouais, attention, parce que si je reconnais la voix, bah, gerber tout de suite. Je crois qu'on avait bien précisé la semaine dernière au standard.
9: Moi, je suis un nouveau. Hein.
1: Attention, Rigaud, oui.
7: Le point sur le
5: ouais,
1: point.
5: Ouais.
1: Ouais, Rigaud. Merci pour le blanc, c'est pas grave.
2: Ah ouais, excuse-moi, je faisais pas attention. Alors attends, oh la vache, c'est assez compliqué parce qu'il me parle de plein de trucs en même temps. Attends, je vais prendre celle-là, vite fait. Attends, non, bon, au hasard.
1: Ouais.
2: Est-ce que le conducteur de Diana a été affolé dès qu'il a entendu Gérard et qu'il a dérapé dans le mur ?
9: Oh non,
1: Samzel.
8: Oui.
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14: Il était un peu poète et un peu vagabond. 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
15: Bon, bonsoir à tous. Bonsoir à tous. Bon, c'est le débat sur la timidité. Donc on va accueillir Séverine, 18 ans de Fontainebleau.
16: Alors,
15: bonsoir Séverine.
16: Allô. Allô. Ça va?
15: Je sais pas, j'ai pas regardé ce matin.
17: Ah super Gérard, ça commence sur les starting blocks.
16: Ah, ouais. Trop fort.
15: Oh, on va accueillir Tony.
17: Ouais, salut Tony. Gérard, salut Gros Gourou, comment vas-tu?
15: Je sais pas, j'ai pas regardé ce matin.
17: Ah putain, je le savais. Je suis à fond timide.
15: La Sim Camion.
17: Arrête de chanter Gérard, sérieux. Ouais, un débat, c'est sérieux là.
18: Ouais Gérard, c'est sérieux, donc tu te concentres un peu.
1: Laetitia.
17: Pour une fois, on déconne pas et tout.
1: Laetitia, pour toi?
16: Pour moi, eh ben moi je...
1: Voilà, je vais aller prendre nu, alors qu'on s'amuse derrière mon dos. Non, mais moi, si je suis un...
17: Gérard, moi.
1: Mais qui c'est qui s'amuse, là?
18: Mais je sais pas, on les a tous enlevés un par un.
1: Ouais,
16: c'est ça, Gérard.
18: Julie, on les a tous enlevés un par un.
5: J'ai vérifié un par un, j'aurais demandé.
1: Ouais.
17: Non, c'est moi, Gérard.
5: Tu m'écoutes?
1: La deuxième question.
5: Ah oui, grand fou!
1: Putain, mais c'est quoi ce bordel là?
17: La technique.
5: Arrête!
1: Ouais, mais ça se voit que c'est des vacances, hein?
17: Ouais, quand même, hein? Mais c'est fini les vacances, hein, je te le dis au passage, Gérard.
1: Non, c'est pas fini pour tout le monde.
18: Il y a Rocco sur Minitel qui dit qu'en fin de compte, c'est la Sim Camille qui prend Gérard nu.
1: Non, mais exactement. Attends, Rocco sur Minitel, ta Simca, tu. On a une bonne nouvelle.
17: Je vais péter ta réponse.
1: On a une bonne nouvelle à vous annoncer.
17: Bon, voilà, donc je suis assez timide.
16: Ouais. C'est vrai, Tony?
17: Ouais, très très timide, hein.
16: Incroyable.
17: Je suis très. Est-ce que, par exemple, il y a les filles qui m'écoutent, là?
1: Je vais t'attraper, je t'en foutras partout dans la team Camille.
17: Carrément.
18: En parlant de ça.
1: Eh, on va prendre la cisque. Eh! Eh, j'ai une de pattes. Je vais t'attraper, je t'en foutras partout dans la team Camille.
18: Il y a Toto qui demande si Gérard prenait Christine nue dans la Sim Camille.
1: Non.
18: Alors je réponds tout de suite à Toto, non, la Sim Camille n'aura pas supporté.
1: De manière, la Sim Camille, elle supporte pas Christine. Hein.
17: Non, c'est
1: je
17: méchant.
1: Je te prendrai nu.
17: Non, mais il paraît que Christine, elle crie de plaisir, tout ça, dans la Sim Camille, mais en fait, elle est assise sur le levier de vitesse. Est-ce que c'est
1: non, mais c'est bon, tu laisses Christine nous caler, d'accord?
17: Ouais, tu la laisses où elle est. Ah, elle a calé, Christine, mais tu la laisses vraiment
1: ouais,
17: où elle est.
1: Mais elle a calé. Elle a même mis la voiture à la casse.
17: Ah ouais, ok. Ouais, c'est quoi, c'est une image, la voiture c'est toi, c'est ça?
15: Ah non, mais moi, c'est pas moi l'image. Hein.
17: Ah bon? Ouais, non, toi, t'es qu'un un hologramme, Gérard.
15: Bon, vrai. Allez.
17: Bon, Tony, fais péter.
15: Ouais, bon, arrête.
17: Ouais, donc voilà, je suis assez timide et donc...
18: Ah, on est... 36-15 Fun Radio, rubrique
15: direct. 36-15 Fun Radio, rubrique direct. Et donc, on va récupérer... toute la bande là.
17: T'es trop un animateur né, quoi.
15: Comment?
17: T'es trop un animateur né. 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La vieille pub.
15: Bon, alors maintenant, non, mais c'est bon, on passe quand même à la deuxième question.
17: Comment la puissance de Gérard?
15: Fun Force, c'est pas moi qui fais la Fun Force, d'accord?
17: Alors, Gérard, c'est plutôt la femme naze, comme ça,
15: bon. Non, mais c'est bon, merci pour celui qui vient de dire le beauf.
17: Merci, Tony. Hein?
19: Ah non, c'est pas moi.
17: Merci, Tony.
15: Non, mais de toute manière, n'ayez crainte, je reconnais à peu près les voix.
17: C'est français, ça, comme phrase.
15: Bon, allez, on y va pour la deuxième question. Donc, êtes-vous timide avec les filles? Alors, dans ce cas-là, ben, Tony, comme t'es une grande gueule, on va y aller. On va y aller, Tony.
17: Allez,
15: on y va. On se dépêche un petit peu.
17: Moi, c'est très très rare que j'aille vers elle, quoi. J'attends qu'elle vienne vers moi, donc comme elle vient jamais...
15: Ouais, t'attends que...
17: Non, pas du tout, moi je suis une beauté fatale, moi.
15: Ah ouais, t'es une beauté.
17: Je suis un beau gosse, je suis marrant,
15: j'ai tout pour moi,
17: intelligent, et en plus, je suis modeste, donc voilà, quoi.
15: Non, mais et dans ce cas...
16: Tony.
17: Oui.
15: Tony.
17: Oui.
15: Dans ce cas-là, t'attends que la nana vienne à tes pieds.
17: Ouais, voilà, exactement. On est totalement en osmose, Gérard.
15: Non, mais moi, j'ai dit autre chose.
17: Dire que...
15: Non, mais c'est pas moi qui ira. À la rigueur, peut-être que je serai le premier port pour quelqu'un. Mais, aller me mettre à genoux devant une nana, je pense pas pour lui dire, bon ben, je t'aime, tout ça, non.
18: Parce que Gérard, sur Minitel, justement, il y a beaucoup de gens qui demandent, et Delphine, Julie vient de me le dire au standard aussi. Ils sont timides, il faudrait que tu leur donnes des conseils pour se décoincer, pour aller voir les filles.
17: Justement,
18: tout le monde attend les conseils de Gérard.
15: Non, mais ça,
17: les conseils de Gérard.
15: Non, mais attendez.
18: Même Rocco qui dit que tu es à la radio, ce que Guy Lux est à la télé.
15: Non, mais ça, c'est bien.
17: C'est un peu la maïté de Fun Radio.
15: Non, merci.
17: C'est ça, putain, Casimir, de faire.
15: Non, mais alors, là, je vais vous dire une chose. Si vous commencez à jouer comme ça, c'est simple, le débat... Il va s'arrêter.
17: Non, on veut des conseils.
15: Non, mais moi, je vais vous dire une chose. Je suis pas le Casimir. Je suis pas le Casimir. Je suis pas le Maïté.
16: C'est Gérard, c'est tout.
17: C'est Gérard, c'est super.
15: Non, mais attendez. Moi, je vais quand même...
18: Mireille Dumas, tu t'aides, tu nous donnes tes conseils.
17: Voilà.
15: Non, mais Gérard, moi, je vais vous prévenir d'une chose. Je suis pas comme certains qui ont rien à dire.
17: Moi,
15: on me demande de venir, je viens. Maintenant... on me demande de venir pour faire des débats et des libres antennes.
17: Ouais,
15: je suis là. Donc maintenant, je vous demande une question.
17: Ouais,
15: poser une question. Donc maintenant, vous allez répondre chacun votre tour.
17: Mais
18: Non, Gérard, on te demande des conseils.
15: Maintenant, je vais vous répondre. Moi, je sais que je suis assez timide la première fois.
17: Ouais. Ah bon.
15: Vrai, pour aller voir la fille, je suis timide.
18: La fois, il enlève pas ses chaussettes.
15: Non. Non, la première fois, je suis timide pour aller faire un bisou à une nana, ça c'est vrai.
17: C'est vrai?
15: Oui.
17: Bah oui, je confirme.
15: Amuse-toi. Oui.
17: Ouais, c'est Jean-Luc là.
15: Oui.
17: Bon, là, t'as dit que la première fois, t'étais timide avec les filles.
15: Oui.
17: Mais bon, tu fais rien quoi, la première fois, tu t'arrives même pas à discuter, si?
15: Très rarement.
17: Mais alors, la deuxième fois que tu vois la fille, tu lui as toujours rien dit, donc tu restes toujours à la même position, normalement.
18: Non, justement, parce que comme...
16: Non, je pense pas. Est-ce qu'on peut pas faire semblant?
15: Non, bah, oui.
16: C'est
15: vrai.
16: En fin de compte, je pense qu'il suffit d'avoir confiance en soi et ça va mieux.
15: Non, mais attends, c'est qui là qui me parle?
16: Courage à demain.
15: C'est qui là qui parle?
16: C'est moi.
15: Non, mais donnez vos noms.
16: C'est Laetitia qui vient de parler.
15: Ah, Laetitia.
17: Laetitia, c'est celle qui rougit.
15: Ouais, d'accord.
16: Qui rougit, bon, c'est vrai. Bon,
15: Sébrine. Lorelai, réveille-toi, s'il te plaît.
16: Oui, bah, j'écoute.
15: Non, mais je viens de te poser la question, tu me réponds.
16: Eh ben, j'ai répondu.
18: T'as répondu,
16: j'ai dit que comment ça s'oublie pas, que si on est timide, on est timide, on peut pas, même si on veut pas le laisser faire paraître, c'est obligé que, quelque part, ça se verra, quoi, parce qu'on a un manque de dialogue ou. On est timide, ça.
15: Non, mais attends, Lorelai. Est-ce que t'as bien, par exemple, si par exemple, pour la première fois, tu rencontres quelqu'un, t'habites à Troyes.
17: Voilà.
15: Hein?
17: Ou à 4 ou à 5.
15: Non, ben bah, c'est bon, ouais, attendez. Bon, t'habites ouais, à 3. T'as rendez-vous avec quelqu'un. Avec quelqu'un.
16: Oui.
15: Est-ce que pour la première fois.
16: Oui.
15: Ou même, même maintenant, tu l'as vu pour la première fois.
17: Là,
15: est-ce
17: carrément.
15: Que tu vas l'oublier.
18: Ouais, mais 3, c'est un mauvais exemple.
15: Ouais, ben ça, c'est
17: prendre autre chose que 3.
15: C'est un peu je sais, il y a...
18: Ouais, non, mais à 3, il y a que des bouffons, c'est quoi.
15: Ouais, ouais, c'est rien que des bouffons, c'est comme en Bretagne.
17: Ouais, ouais, ouais.
15: C'est comme les Bretons. C'est comme les Bretons.
17: Ouais, c'est comme les gars de Suresnes, hein.
15: Eh, les Parisiens...
18: 3 Suresnes, même combat.
17: Ouais.
15: Les Troyens, c'est bon, hein. Bon, Fontainebleau. Sébrine.
17: Ouais.
16: Ouais.
15: Sébrine, alors pour toi.
17: Ouais.
16: Non, mais...
15: Non, j'ai dit Sébrine, j'ai pas dit un cum.
17: Ouais. Ouais.
15: Okay. Bon,
17: ouais.
15: Sébrine.
17: Ouais.
16: Non, mais en fin de compte, si t'as des... En fin de compte, quand t'es timide, c'est parce que t'as peur. Donc,
17: bah ouais.
16: Il suffit bien que t'as peur.
17: Ouais, je crois qu'il faut rechercher tout ça dans ton passé, hein. Non, ouais, non mais je crois que c'est un problème avec le néocortex carrément sous le bulbe rachidien.
16: Non,
17: je crois là.
16: Alors lui,
17: je crois que là, tu es pour voir, hein, parce que c'est plus.
15: Attendez,
18: moins vite, Gérard ne comprend pas tout.
15: Non, mais là, je pense que. Là, ce que. De la 4, on passe à la 5, comme personne ne veut répondre.
18: Mais si, tout le monde répond à la 4.
17: Je voudrais bien répondre à
15: la 4. Mais non, mais Sébrine, elle m'a pas répondu parce que tout le monde a parlé derrière.
17: Oh, s'il vous plaît.
15: Pourquoi êtes-vous timide? Ah!
17: Je t'attendais bien
15: à ce terrain-là. Normalement, j'aurais dû la passer en 6.
18: Eh, quelle surprise, pourquoi êtes-vous timide?
17: Jean-Luc.
15: Vas-y, Jean-Luc.
17: Ouais, bah alors, tu vois, c'est tout simple, en fait, parce qu'on parle d'un système hypothalamo-hypophysaire qui sécrète des hormones, des hormones qui arrivent carrément sur les synapses post- ou pré-synapse. Gérard, fais pas comme si tu comprenais tout.
15: Ouais, non, voilà. Non, mais c'est bon, de toute manière. Hey, je m'attendais à la cinquième. Je sais qu'on va partir sur le cul.
17: Ah bon?
15: Donc, je m'attends à toi avec vous. Alors, on y va.
18: Quand est-ce qu'il est parti sur le cul, là, Gérard?
15: Non, mais attends. Là, c'est bon. Là, comme ils sont partis, je pense qu'on...
18: On sait que t'as le cerveau dans la culotte, mais quand même.
15: Non, mais je pense que là...
17: Je dirais plutôt que c'est la culotte qui l'a dans le cerveau.
15: Ouais, c'est ça, t'as raison, mon pote. Allez, continue. Allez, on y va. Allez, je vous écoute.
18: Ouais, Jean-Luc.
15: Allez-y.
18: Donc, Jean-Luc, fini.
17: Attends. Quelque chose, hein.
15: Attendez. Là, je vais vous dire une chose.
17: Vas-y.
15: Vous voyez, là, on déconne parce que ça va être les vacances.
17: Ouais.
15: Mais là, c'est lui qui vient de dire ça.
17: Mm-hmm.
15: Maintenant, vous êtes prié de dire votre nom au fur et à mesure.
17: Bah, c'est Tony, mais c'est sorti tout seul.
15: Ah ouais, Tony.
17: Ouais, mais bon, tu connais ce problème.
15: Ouais. Non, mais attends, Tony.
17: Oui.
15: T'es bien gentil, mais...
17: Est-ce que tu m'aimes, au fait?
15: Non.
17: Depuis le temps que j'appelle.
15: Non, je t'aime pas.
17: Mais si, quand est-ce qu'on se fait une petite bouffe, là, sérieux?
15: Rien du tout.
17: Avec Françoise et...
15: Non. Non, de toute manière, tu le sauras jamais.
17: Mais si.
15: Ok. Non, mais allez, c'est bon. C'est pas le sujet.
17: Jean-Luc.
15: Ouais, Jean-Luc.
17: Bon, j'ai pas...
15: C'est bon, on se calme.
17: Mais le truc qui est charmé avec les pompiers quand même, c'est que maintenant, tu vois, ils arrivent à avoir des...
15: On se calme.
17: Avec des gros camions. Avec
15: les pompiers avec des gros camions, on se calme. On se calme.
17: Et en fait, les calendriers, qu'est-ce qu'on a acheté cette
18: année? Elle est ringarde.
16: Ouais, moi, j'en ai acheté.
15: Eh, les bouffons, là, vous la fermez. Voilà, merci.
18: Et en fait, je voulais juste vous dire un truc, c'est que ça faisait, quand vous avez commencé à parler, ça faisait déjà 30 secondes que vous étiez à l'antenne.
17: Non, ça va.
15: Ouais, dans ces cas-là, vous fermez vos gueules quand vous êtes à l'antenne.
18: Non, justement, pendant 30 secondes, vous avez rien dit.
15: Bon, alors...
17: Tu mens, Florent.
15: Non, mais ça faisait 30 secondes que je vous disais de fermer vos gueules.
18: Vous entendez? On y va.
15: On va y aller. Vous avez dit... Papon, papon, papon, papon, papon.
17: Là, Gérard, c'est toi qui passe pour un con.
15: Moi, je réponds à votre question.
18: Ils ont fait quoi, Gérard?
17: C'est pas une question.
18: Ils ont fait quoi?
15: Papon, papon, papon, papon, papon. Donc, là... Non, mais ça y est, c'est bon. Bon, c'est bon. Donc,
18: si Gérard était pompier, il prendrait feu à cause des vapeurs d'alcool.
15: Voilà. Donc, vous venez d'attendre la compagnie créole et comme
18: ça,
15: comme je vous disais tout à l'heure, vous allez avoir une surprise en fin de débat.
17: Attention, une surprise.
15: Et donc, si vous voulez toujours nous joindre, il est encore possible 0800 3 08 5000 et 0870 5000.
17: Pour les Suisses, 0800 5 40 20 000.
16: Et le Minitel, très important.
17: Le Minitel, c'est le
15: Minitel.
17: 36 15 4 Fun Radio. Fun Radio, bien sûr.
15: Minitel.
17: Fun radio, super. Et sur internet, w/Gérard, mets-moi un doigt dans le fion.
19: Non, d'ailleurs, sur internet, faut pas dire le site Star System.
17: Voilà.
19: Ouais, je sais.
18: Avec la non, mais Gérard, on t'attend. Donc.
16: Donc.
17: Bon, bah, tu pars.
18: Si, Gérard, là, y a pas de décalage.
2: C'est...
18: Mais non, là, y en a pas.
2: Donc on va atterrir à la cinquième question.
17: Atterrir à atterrissage pour la cinquième question.
16: On a répondu à la cinquième question.
2: Non, personne n'a répondu. Pourquoi êtes-vous timide?
16: On l'a répondu. On y
2: non.
16: a répondu.
2: Non, personne n'a répondu.
16: On a dit qu'on avait peur.
17: C'est la troisième que t'as sauté, Gérard.
2: Bon, alors, la êtes-vous sixième. Timide cinquième. Pour embrasser une fille ou vice-versa?
16: Ah.
2: Question à 100 balles. Réponse à 5 centimes.
16: C'est la première fois qu'on est timide.
2: Alors allez-y. Bah vas-y, la fille qui parle.
16: C'est moi, c'est Laetitia.
2: Ouais, vas-y.
16: C'est la première fois qu'on est timide parce qu'on sait pas comment va réagir l'autre et comment ça sera et puis tout ça, quoi.
2: Ouais, mais comment ça, comment va réagir l'autre?
16: Bah oui, parce qu'on sait pas s'il va aimer ou même
20: si, tèche,
16: on, va,
20: ou, ouais.
16: si on va apprécier ou quoi. Mm-hmm. Donc je crois que c'est la première fois que c'est le plus difficile. Après, bon, bah c'est la routine.
17: Ouais, après tu te démerdes, quoi. Voilà. Ouais, après tu mets la langue et tout, hein.
20: Et tu mélanges.
17: Voilà.
16: Après, bon, bah, on fait notre sauce et puis on fait comme ça nous plaît, et puis voilà.
2: Non, mais Laetitia.
16: Oui.
2: Il y en a un, apparemment, qui a l'air d'être vachement au courant. Il met la langue dès le premier
17: jour. Ouais, c'est moi, Gérard. Tu m'as grillé.
2: Ah, mais c'est qui? Mais donne ton nom.
18: Gérard, tu mets pas la langue, toi? Tu mets
2: quoi? Ah, non. Ah non, moi, c'est simplement la bise sur la joue. Attendez. Moi, je vais vous dire, quand j'embrasse une fille, je fais bisous sur la joue.
17: Gérard, c'est pas crédible.
2: Non, moi, je fais bisous sur joue.
18: Pour Gérard, lui faire l'amour, c'est mettre la main au sein. Donc,
2: Non, mais moi, de toute manière, j'ai toujours dit... Non, mais moi, j'ai toujours dit... Attendez, je me recoiffe un peu parce que je suis décoiffé. Ouais, voilà, merci. Donc, moi, j'ai toujours dit que tant que j'aurais pas trouvé...
16: T'as perdu la moumoute?
2: Ah, ouais, j'ai perdu ma moumoute. C'est bête, ça, pour une nana, hein, d'avoir perdu sa moumoute. Non, mais moi, quand j'aurais trouvé une fille...
18: Qu'est-ce que t'as dit, là?
2: Perdu ma moumoute. Non, mais c'est bon, c'est une auditrice qui vient de le dire un instant. J'ai perdu ma moumoute, c'est pas grave. Manière, c'est des vacances. Ouais, c'est bon, on rigole là. Allez, on... Hey, qui c'est qui met une petite bière là?
17: Une petite bière.
2: Allez.
18: Gérard, il y a Xor qui dit de pas parler trop près du micro, ça pue dans ses enceintes.
2: Ouais, c'est bon, ouais, s'il est pas content, il va se coucher.
17: Bah, hier, t'es pas content, tu vas te chier, quoi.
2: Bon, ouais, c'est bon, s'il y en a qui sont pas contents, ils vont voir papa, maman, ils vont
17: prendre la CC, hein.
2: Non, mais s'il y a des jeunes qui nous écoutent, autant qu'ils aillent voir maman.
17: Il y a que des insomniaques à ce parti.
2: Bon,
18: on continue, Gérard.
2: Donc, pour l'instant, j'ai pas encore... Moi, je fais bisous sur la joue.
17: Non.
2: Ah, si. Ah, si.
17: Et il te mord pas le pitbull?
2: Ah, non. Non. Mais c'est bizarre parce que j'arrive pas à trouver la personne à qui faire. J'arrive pas à trouver la personne. Non, mais attendez! Attendez! Et maintenant, je vais vous dévoiler ma vraie privée et ma vie privée. Comme depuis le temps que vous attendez que je vous la dévoile.
16: Ah, bah oui, hein.
17: Tiens, vas-y, appelez-voici, là, vite.
2: C'est bon, toi, tu vas te coucher, toi, vite. Voici, hein.
17: Voici, voilà, le revoilà.
2: Vous la fermez?
17: Ok, vas-y.
2: Ok, merci. Donc moi, tant que j'aurai pas de trouver la chose.
16: J'adore le bouffe. D'accord. J'ai très envie de faire un bouffe ce soir, c'est pour ça qu'elle t'appelle.
2: Ah bah oui, t'es sur Paris, tu peux venir à la radio?
16: Mais oui.
2: Eh ben, tu viens quand tu veux. Dans ce cas-là, il est 3h01, je t'attends à
16: 3h30. Mais bien sûr, j'ai que ça à faire.
2: Mais pas de lapin.
18: Et par contre, Gérard... Il y a Virginie qui demande avant de te sucer une couille avec la paille si t'as pas du sperme moisi, si ton sperme n'est pas moisi.
2: Non mais Virginie, sur Minitel, t'es gentille, tu laisses ton numéro de téléphone et on te rappelle pour en direct.
17: Non mais
2: donc,
17: Gérard,
2: non mais maintenant je vais vous expliquer
17: en poudre.
2: Bon, c'est bon. Maintenant je vais vous expliquer comment que je fais moi pour embrasser une fille.
17: Gérard, il met les dents direct.
16: Ah,
2: non, mais avant, je bois un café.
16: D'accord.
17: Pour bien puer de la gueule. Un coup de Karcher après.
2: Voilà, un petit coup de Karcher.
16: Pour enlever les restes de nourriture.
2: Voilà.
17: Pour tirer les fausses dents.
2: Parce que ça colle quand même dans les dents.
16: Tu prends des chlorettes.
4: Ah non.
21: Non, je prenais Marlboro.
22: Quand on vient de manger du poireau, on prend des chlorettes.
4: Ah non, mais moi j'aime pas le poireau.
23: Il remplace les chlorettes par les gitanes sans fil.
4: Voilà. Ou les gauloises ou les maïs. Non mais Et qui c'est qui a mangé des carottes déjà dans sa vie?
22: Moi.
4: Qui
22: je
4: moi?
22: Plein de carottes.
4: Il les avait?
22: C'est bon les carottes.
4: Non mais attendez, et des carottes râpées c'est bon hein?
22: Avec
19: une bonne petite vinaigrette maïté.
4: Non mais attendez, vous savez que les carottes ça rend les cuisses roses?
22: Bah
4: ouais,
22: les fesses
4: roses.
5: Les fesses roses.
4: Non, les cuisses roses.
5: Les fesses roses.
4: Non, les cuisses roses.
19: Mais non, les fesses, Gérard.
4: Non, mais, mais t'as essayé, Macaille?
19: T'as essayé?
4: Attendez, 5 minutes, les gars, derrière.
19: T'entends, Gérard?
4: Ouais, on se calme.
24: La Caille va parler.
4: La Caille, elle parle. On va parler.
5: La Caille va parler.
24: Sa femme va parler.
4: On laisse parler la Caille.
5: Voilà. La Caille, elle bouffe des carottes. Beaucoup de carottes. J'adore ça.
24: Et alors?
5: Prends les fesses roses.
24: Fais voir.
4: Fais voir.
5: Oui, bien sûr.
4: Je veux voir. Non mais depuis le temps qu'on me dit ouais à la loco ouais ta caille c'est bon tu te la fais. Non, je me fais pas ma caille.
19: C'est de cochon.
24: Au lieu de bouffer des carottes, t'as Virginie qui préférait que tu lui bouffes la moule.
4: Non mais Virginie, tu laisses ton numéro de téléphone hein, c'est bon.
19: Ça tombe bien parce qu'avec ta frite.
4: Non parce que moi j'aime pas les moules hein.
19: Bah si avec ta frite.
4: Non mais moi je préfère les carottes. Ah bah parce que les carottes, ça rend les cuisses roses.
22: Et ça rend aimable aussi.
4: Et voilà, ouais, ça rend aimable. Et c'est pour ça
24: que tu n'as pas mangé beaucoup.
4: Ouais, si, clair, j'adore les carottes râpées.
19: Du vin de carotte, faudrait créer. Ouais.
4: Non, mais attends, du vin de carotte, Lascar derrière, tu te calmes.
22: Lascar.
4: Donc, maintenant, je vais vous dire comment j'embrasse une nana.
22: Lascar.
4: Bon, c'est bon,
22: et Lascar.
4: Bon, c'est bon, On se calme, on se la coule,
19: Gérard, il est pisse maintenant et tout.
22: Gérard.
4: Oui, c'est qui là qui me parle? Ouais, c'est qui là? C'est qui là qui me parle? Vas-y, je t'écoute.
19: Gérard, tu veux m'habiter dans le cul, Gérard?
4: Non, mais quand tu veux, moi je t'attends. Je te prends, moi.
22: Tu me prends comme
4: Ouais, c'est qui là qui me parle?
22: La bête, tu me prends comme
4: moi. Ouais, je te prends, moi. Je te mets sur un TGV, je t'attrape.
19: Gérard, est-ce que c'est vrai que tu te mets à quatre pattes sur les maréchaux pour te prendre les PC dans le cul?
4: Mais non, je prends pas le PC dans le cul, moi. J'attrape le PC, je vais vous
24: cacher. Gérard, je crois qu'on va te laisser tout seul avec Elisabeth et tu vas faire tes petites affaires.
4: Ouais, mais je sais pas, parce qu'Elisabeth, elle a l'air d'être chaude.
24: Eh ben justement.
4: Non, mais
24: t'as besoin. Donc on va te laisser, tu vas discuter tranquillement avec elle.
22: Oui.
24: Ouais, elle demande que ça.
4: Ouais, vas-y, Elisabeth, je t'écoute.
22: Alors, tu vas me mettre ton gros aiguillage. Tu vas sortir ta casquette de chef de gare.
4: Ouais.
22: Puis tu vas siffler dans ton sifflet.
4: Ouais.
22: Plutôt moi qui vais siffler dans ton sifflet.
4: Ah bah, comme tu veux, ma chérie.
22: Ma chérie, on ne se connaît pas encore.
4: Ah bah. Moi, je te dis, ma chérie, moi, je te prends quand tu veux, où
22: mais
4: tu
22: quand
4: veux.
22: Quand tu veux, Gérard, qu'est-ce que tu me feras?
4: Bah, dans ce cas-là, tu viens à la radio, moi, je fais biscuit.
22: Non, j'ai envie de fantasmer avant, qu'est-ce que tu veux?
4: Tu veux fantasmer? Bah, dans ce cas-là, je fais biscuit, je peux venir quand tu veux.
22: Je fais biscuit, je n'ai pas le rapport.
4: Non, mais moi, je te prends quand tu veux, ma chérie.
22: Mais alors, dis-moi ce que tu me feras.
4: Non, bah, moi, je te prends. Déjà,
22: oui,
4: je te déshabille.
22: Non,
4: non, mais moi, je te prends.
22: Oui,
4: je te prends sur mes genoux.
22: Oui.
4: Je te fais un cunnilingus.
22: Un cunnilingus.
4: Ouais.
22: Oui.
4: Après, je t'embrasse dans le creux de l'oreille.
22: Oh, et qu'est-ce que tu me diras? Tu me diras des mots doux?
4: Oui.
22: Tu me diras un poème?
4: Oui.
22: Tu me fais un poème?
4: Pas ce soir.
22: Bah pourquoi?
4: Moi, je te fais un cunnilingus dans l'oreille.
22: Tu me fais un cunnilingus dans l'oreille, mon Dieu. Et après?
4: Et après, après je descends tout doucement.
22: Oui.
4: Sur tes deux seins.
22: Oui, et qu'est-ce que tu leur fais?
4: Je te chatouille en même temps.
22: Oui, tu me chatouilles où?
4: Les doigts de pied. Sachez que les nanas adorent qu'on leur chatouille les pieds. Surtout quand pour la première fois, l'acte sexuel.
22: Ah oui, c'est très agréable. Et après?
4: Et après, je descends gentiment sur ton ventre.
22: Sur mon ventre, qu'est-ce que tu lui fais?
4: Je te fais des bisous partout. Descends.
22: Oui, fais-moi-le.
4: L'amour est un long fleuve tranquille. Et je vais te dire une chose, que l'amour, le jour où que je trouverai mon amour, je te ferai ce que tu adores.
22: Dis-moi.
4: Attends. Non, je te ferai pas ça. Non, je te prends le vrai.
22: Mm-hmm. Après, je... T'as déjà essayé?
4: Non, jamais.
22: Ah bon?
4: Ah non.
22: C'est sympa d'être pris dans le vrai.
4: Ah bah, je sais pas, moi je connais pas.
22: En plus, tu vois ton partenaire et tu le vois jouir, c'est sympa.
4: Bah oui, mais moi, c'est, j'attends de trouver quelqu'un qui puisse...
22: T'attends de trouver ta charentaise pour être dans le
4: vrai. Voilà. Et j'arrive pas à la trouver, ma charentaise. Ah. C'est bête, hein?
22: Ah oui, c'est bête.
4: Donc,
22: et pourquoi tu la trouves pas?
4: Bah, je sais pas. Ça fait plusieurs fois que je lance des appels et...
22: T'es trop timide?
4: C'est pas que je suis timide, c'est que apparemment tout le monde a l'air de vouloir jouer avec moi.
22: Serais-tu laid?
4: Hmm?
22: Es-tu laid?
4: Et c'est un peu le standard libre pour parler d'autres choses. Ne demandez pas toujours les mêmes. Ça ne servira à rien.
22: Tu peux traduire, hein? J'ai pas tout compris là.
4: Non, mais ça veut dire qu'il faut qu'ils arrêtent de me demander sans arrêt.
22: Ah oui.
4: Parce que toujours Gérard, on
22: c'est
4: veut Gérard.
22: Fin,
4: hein. Oui, mais Gérard, c'est bien beau, mais Gérard, il en a marre, à part
22: t'as
4: ça. Chutes,
22: t'as les soquettes trop petites à force d'avoir les chiquets
4: qui coupent. Ah, bah oui. Mm-hmm. Donc, tu me laisses finir, Elisabeth?
3: Reprends-le depuis le début, là.
22: Excuse-moi.
3: Reprends-le depuis le début.
4: À tous les auditeurs, auditrices, arrêtez de me demander toutes les nuits. Surtout, ne téléphonez pas au standard ou même sur Minitel. Pour avoir des remixes, vous les aurez pas. Donc,
3: hey.
4: Non. Ce soir, si. Oh, allez, je vais être gentil avec tout le monde. Je vais être gentil parce que c'est les vacances. Normalement, j'avais prévu de passer Phil Collins.
3: Non, mais finis ton débat.
4: Donc, bah, ça y est, le débat
3: ton
4: maintenant.
3: Ton poème.
4: Non, mais c'est bon, le poème, il est clos.
3: Donc, maintenant, la surprise.
4: Donc, la surprise est pour ceux qui l'attendaient depuis longtemps et qui me l'ont demandé hier au téléphone. Je serai à Cannes du... je peux avoir les dates, Florence, s'il te plaît.
3: 10 au 14.
4: Du 10 au 14 mai. Donc, ça a marqué sur vos tablettes. Et voilà.
3: Donc Gérard sera avec nous sur le bateau. Il fera les libres antennes avec...
6: Petit écho dans le casque, on comprend pas. Donc, c'est le fait qu'il bafouille. Moi, je parle très bien. Regarde, je bafouille pas.
4: Oui. Ah, là, ça va mieux.
6: C'est grave ce mec.
4: Pareil.
6: Non, mais t'entends rien, mais moi ça va, je parle bien, regarde, est-ce que je bafouille?
4: Non, mais moi j'ai 2 ans, j'ai 2 voix.
6: mais non,
4: t'as pas 2 voix. La soirée vous aura plu, malgré les échos. Donc 0803-08-7 et Max.
10: Gérard, il y a un problème technique, tu recommences, tu nous donnes les numéros de téléphone, le rendez-vous, et tu dis que tu retrouves Max, Brainwasher, et Orphée à la locomotive.
11: On commence à la radio, là, en ce moment, donc on n'est pas en direct. Hein. Alors...
10: Il y a un problème technique. Donc tu recommences, on refait l'annonce, tu redonnes les numéros de téléphone pour les places pour la loco. Avec...
11: Non, on est en direct, on va être en direct dans 5 secondes.
10: Tu tiens prêt, hein. Vas-y.
4: Donc si vous voulez retrouver des places pour la loco, vous appelez au 0803-08-5000 ou 0800-70-5000. Pour les Belges, 0-0-33-1-47-79-5000. Alors, les invités sont Max, Benoît Fleur et Orphée.
10: Attends, ça passe pas, Max Ruffessine, ça passe pas, il va falloir que tu recommences.
4: Bah oui, mais...
10: Ah, mais une dernière fois, non, tiens, 3 secondes.
4: Alors, le numéro 8, Benoît Fleur, Orphée et Max. Bonne nuit à tous. Yannick pour les nuits sans pub. Lorenzo, 6h-9h, après l'équipe de habituelle. 8h.
12: Alors, Marcelito, 18 ans de Blois, 99.9. Donc, toi, ton rêve, bonsoir à toi.
25: Ouais, bonsoir.
10: Bonsoir.
25: Bonsoir Gérard. Bonsoir Cindy.
10: Non, c'est Sandy.
25: Bonsoir Sandy. Bonsoir tout le monde. Bonsoir l'équipe.
12: Donc.
25: Ouais.
12: Alors ton rêve c'est de devenir gitan. Comment tu peux faire?
25: Tout à fait, donc voilà, je voulais des conseils parce que moi je pense que j'ai un avenir dans la gitanerie.
12: Mmh.
25: Parce que
10: je taquine
25: déjà un peu, là je manie un peu le couteau. J'ai arrêté les études très tôt.
12: Mmh.
25: C'est-à-dire qu'ils m'ont jeté du BEP quand j'avais 17 ans. J'ai fait 6 mois de maison de redressement et maintenant je voudrais me réinsérer, donc je voudrais faire gitan.
0: Mais alors là, t'as attends, la famille qui est gitan ou...
7: Non, attends. Déjà, si t'as fait de la maison de redressement.
25: De correction, de correction.
7: De correction, c'est même pas la peine d'y compter, tu peux dire amène à ton projet.
25: Non,
7: casier vierge pour être gitan.
25: Attends, moi j'ai le droit de faire gitan, pourquoi?
7: Non mais à mon avis là je crois que tu as...
25: Mais déjà, ça aide.
0: Est-ce que t'as quelqu'un dans ta famille qui est gitan?
25: Non, je connais un peu des gens, je veux dire, parce qu'en fait j'ai eu la passion après un stage de réinsertion au Sainte-Marie de la Mer. Là-bas j'ai rencontré des gens.
0: Mais tu sais, être gitan, ça n'a jamais été un métier. Hein.
7: Non, c'est pas un métier, hein, je te le dis tout de suite.
8: C'est une passion.
25: C'est une vocation, tu vois, quand même. C'est un sacerdoce quand même, tu vois.
8: Non, mais c'est une...
7: Déjà, faut que tu connaisses du monde.
25: Ouais, je connais plein de gens. Attends, il y a Polo, il maquille les voitures. Il y a René qui refourgue les caisses une fois que Paulo les a maquillées.
7: Non, Marcelito.
8: Mais non, deux secondes.
7: Non,
8: j'ai peut-être une idée
25: attends,
8: pour lui.
25: Moi, j'ai rencontré un gars, il jouait de la guitare, je veux dire. Moi,
7: non, je m'en doutais du coup.
8: En même temps, il te restait un panier d'osier avec les pieds. Ça.
7: Non, allez. Mais ça, je m'en doutais.
25: J'ai une collection de portefeuilles en cuir.
7: Ouais, bah alors. Non, c'est pas la peine.
8: Non. Attends, Marcelito. Gérard.
25: Oui.
8: Je sais pas si t'as vu le film avec Quasimodo là. Team
7: non, non, mais même, je m'en doutais.
8: Tu sais, en fait, pour devenir, il y a des Cubains et pour devenir Cubain, faut se marier avec un Cubain.
7: J'ai dit ouais. Non, donc terminé. Bonne nuit.
0: Merci, j'aurais un conseil à te donner si t'es toujours là. Comment il s'appelle?
7: Mais merde, j'ai dit non. On lui dit au revoir, il dit trop de conneries. Allez hop, moi je prends pas de
0: risque. Mais qui se marie avec une gitan, c'est tout.
7: Non, je prends pas de risque. Monsieur Mazur.
8: Un gitan.
0: Non, mais une gitan. Une femme gitan.
7: Non, allez.
25: Est-ce que tu aurais une sœur qui serait pas mariée?
7: Non, terminé, au revoir.
0: J'ai une femme.
7: Terminé, je viens de dire.
8: C'est une super bonne idée.
7: Terminé. Je ne prends pas de risque comme ça sur l'antenne avec un mec comme ça. Donc terminé.
25: Non, les bohémiennes.
7: Non, allez hop, bonne nuit.
0: Ok, j'ai compris.
9: Ah oui, bonsoir à tous et bonsoir à toutes. Donc
7: bonsoir, 1h08.
9: Donc vous pouvez toujours nous appeler au 0803 08 5000 et 0870 5000 et toujours 3615 code Fun Radio rubrique direct. Et donc on va partir sur les étoiles, le thème du premier débat. On va accueillir Vega. Par contre, j'aurais bien voulu qu'on me donne comme il faut les titres de disques. Hein.
13: Ah, je ne le connais pas, Fildar, c'est quoi?
9: Combien d'écoutés?
13: C'était Grandmaster Flash avec The Message, Gérard.
9: Voilà.
13: C'était la version maxi de 7 minutes. À la basse, il y avait Joe DiMambro, si je me souviens bien. À la batterie, tu avais Tony Dino.
9: On s'en fout. Moi, je veux simplement le titre et c'est tout.
13: À la gratte, tu avais Jean-Michel Duvivier. C'est un mec, un français, un mec super sympa.
14: Et le producteur, c'était qui?
13: C'était...
9: Le producteur, toi, tu as commencé par te calmer, d'accord?
13: Ce serait bien que tu répètes tout ça, Gérard.
9: Non, mais donc, vous venez d'écouter. Est-ce que Fildar vient vous dire?
13: Avec, je répète, le batteur, c'était Tony DiMambro.
9: Oh, oui. Fildar!
13: T'avais... Fildar, à la basse.
9: Fildar, français, ouais. Fildar, tu vas te calmer, parce que sinon tu as...
13: Le bassiste, c'était qui?
9: T'en es sûr de faire le standard, là, jusqu'au bout?
13: Bah, je sais pas, avec c'est moi. Toi qui vois.
9: Non, mais je crois pas.
13: Tu fais l'arrêt après, Fildar, de toute façon.
9: Non, mais on verra.
13: Allez, on continue.
9: Donc, on accueille Vega, bonsoir.
26: Bonsoir, Gégé, ça va?
9: Bonsoir. Jérôme.
14: Oui, bonsoir, Gérard, bonsoir tout le monde.
9: Greg.
14: Ouais, salut, Gégé.
9: Eddie.
13: Non, Heidi.
9: Heidi.
26: Oui, bonsoir, Gérard.
9: Alors, réveille-toi, s'il te plaît, merci.
26: Oui, mais si tu prononces mon prénom correctement.
9: Ouais, ben, pour l'instant, moi, j'annonce comment on est marque, ok?
26: Oui.
9: Gangboy.
14: Bonsoir Gérard.
9: Et Flo.
14: Salut GG, salut Candy.
9: Sandy, elle est pas là. Et Sandy, elle vous emmerde. Bon, là, ça va pas commencer, Manu.
13: Non,
9: bon, moi,
13: bon.
9: J'arrête.
13: Non, attends, parce que nous, on a un problème de son. On va remettre le retour.
26: Ça, cool. Ça commence bien.
9: Attends, je règle. Non, tu vas
13: je
9: pas commencer.
13: Je règle.
9: Non, tu vas pas.
14: Il apprend petit à petit.
9: Voilà, non, mais déjà, tu as. Attends, déjà, si ça te plaît pas, toi, tu as dégagé. D'accord, et Manu, tu vas pas commencer ta merde. Ok.
13: Pardon. Bon. Oui, Gérard, le débat.
14: C'est quoi le premier débat?
9: Le premier, c'est sur les étoiles. Bon, on va commencer comme ça et vous allez voir comment ça va faire tout à l'heure. Vas-y. Alors, Fildar, tu
13: J'attends qu'il refasse.
9: Ah ouais. Ouais, tu vas attendre qu'il repasse. Moi, tu vas pas attendre longtemps avec moi, d'accord? Parce que tu vas pas faire partie de l'équipe longtemps. Donc, connaissez-vous le nom des étoiles?
1: Game Boy.
9: Ouais.
1: Alors, moi, j'en connais quelques-unes. Vas-y. Tu veux que je t'en cite ou pas?
9: Non, mais t'en connais
2: Moi, Jérôme, j'en connais, moi.
9: Ouais, non, mais attends, Jérôme, s'il te plaît, ouais.
2: Sharon Stone, Jack Nicholson.
9: Ouais, Sharon Stone, et pourquoi pas la main de ma sœur dans la culotte d'un zouab. D'accord. Merci pour celui qui a la musique derrière. C'est bien parce qu'il y a un petit Larsen, mais non, ça commence à
13: portable.
9: Bien faire.
13: Je crois que c'est un portable.
9: Oui, non, mais attends, les portables, moi je vais faire comme Max. Aucun portable dans les
2: portable,
9: débats.
2: Portable, il y a un L entre le B et le E.
9: Ouais, ta connerie, elle a quoi dans la tête?
2: Rien.
9: Rien, donc si c'est toi qui joues avec un portable, tu déconnes.
2: Bon, quels sont les noms des étoiles?
9: Pour l'instant, tu vas te calmer, d'accord? Oui.
26: Je peux te poser une question?
9: Vas-y.
26: Qu'est-ce que t'as mangé à dîner ce soir et qu'est-ce que t'as bu, s'il te plaît?
9: Qu'est-ce que ça peut te foutre?
26: Bah, comme ça, une question.
9: C'est qui ton nom?
26: C'est Vega.
9: Alors, Vega, tu dégages.
26: D'accord.
9: Bonne nuit. Allez, hop, ça commence. Vega, tu la sors.
13: D'accord, Gérard.
2: Et que Gérard, qu'est-ce que t'as mangé pour accompagner le pinard?
9: Toi aussi, c'est pareil. Non, mais allez-y, continuez, parce que j'ai l'impression que ça va vite se terminer ce soir. Vous allez vous calmer. Donc, Greg. Greg!
1: Ouais!
9: Oh, tu travailles ou quoi?
1: Ouais. Qu'est-ce que t'as?
9: Oh là! Bon,
13: Gérard, qu'est-ce qui se passe?
9: Non, attends, file d'art, s'il te plaît.
13: Oui.
9: Moi, je commence pas un débat où que les mecs ils sont à moitié endormis.
1: Mais il y a Fildar qui me parle en
26: Gérard, il y a Game Boy qui me parle.
13: Non, parce que voilà, j'étais en train de lui dire à l'antenne que ça va être à lui qu'il faut qu'il réponde bien à tes questions. Donc, vas-y, tu peux lui poser maintenant, il va t'écouter.
1: Vas-y, je t'écoute.
9: Non, mais il y a un portable et les portables,
13: oui,
9: j'aime pas.
13: J'essaie de le trouver, continue.
9: Alors, Jérôme. Bon, bah.
13: Mais Gérard, parle.
9: Non, mais attends, Fildar.
2: Salut, ouais. Gérard.
9: Déjà,
15: une.
13: Qu'est-ce qui se passe? Tu vas me retirer tout ça? Oh là là là là là. Tu commences mal, Gérard, encore ce soir. Hein.
9: Ouais, je commence mal.
13: Bah oui.
9: Faudra peut-être mettre tout le monde en air.
13: Mais ils sont en air, ils attendent tes questions.
2: Bon, déjà,
13: c'est rouge là, ils sont en air, Gérard.
9: Bon alors.
1: Game Boy.
9: Ouais, je t'écoute.
1: Bon alors, moi je connais trois étoiles. Mm-hmm. Je connais l'étoile la Grande Ourse, tu la connais?
9: Non.
1: Non? L'étoile du Berger, tu la connais?
9: Ouais.
1: Ouais, tu vois où elle se situe un peu?
9: Non, mais vas-y, dépêche-toi.
1: Et puis, je connais une étoile qui est dans ma classe, elle s'appelle Estelle. Et tu sais ce que ça veut dire, Estelle? Ça veut dire étoile aussi.
9: Mm-hmm.
1: Et voilà, il y a que celle-là que je connais.
9: D'accord. Eda?
26: Ben moi, c'est l'étoile du Grand Ours, des Grands Ours, pardon.
9: Mm-hmm.
26: Et celle du Berger, à peu près, c'est tout. Sinon, ouais, comme Game Boy, quoi.
9: Ah bah, faut pas essayer de trouver d'autres solutions que les auditeurs disent en premier, hein, d'accord?
1: Oui, d'accord. Ouais, Greg.
9: Game Boy?
1: J'ai parlé, j'ai répondu, Gérard. Ouais, Greg.
9: Vas-y, Greg.
1: Ouais, moi l'étoile de mer.
9: C'est tout. Ben, alors, Greg, tu vas pouvoir retourner chez toi. Bonne nuit.
26: Non, elle existe.
1: Elle existe, elle est sous l'eau.
9: Flo.
13: Donc non, justement, Florent, c'est celui qui avait le portable, donc je lui ai dit désolé, hein, faut que tu raccroches parce qu'il n'avait pas d'autre téléphone. Donc j'essaie de trouver quelqu'un à la place de Flo.
9: Alors Vega.
26: Oui, je connais des étoiles interstellaires, donc Vénus.
9: Et après.
1: Pas des étoiles terrestres.
26: Vénus et puis qu'est-ce qu'il y a? Je crois qu'il y a la petite ours. Et puis la grande étoile, je crois.
9: C'est-à-dire?
26: Bah, c'est une étoile qui se trouve dans l'univers intergalactique, qui s'appelle la grande étoile, c'est tout.
9: D'accord. Jérôme?
2: Ouais, mais je connais pas beaucoup, je connais Castor Pollux. Je connais les constellations d'étoiles, parce que je regardais quand j'étais petit les chevaliers du Zodiac. Mais sinon, voilà, c'est tout.
26: Et toi, Gégé?
9: Vega, tu as déjà commencé à te calmer, d'accord?
2: Attends, elle peut pas te poser une question.
9: Non, mais pour l'instant, moi, je vais vous répondre. Personne n'a été capable de me dire l'étoile filante, Mars.
1: C'est pas une étoile, Gérard, l'étoile filante.
9: Ah, c'est pas une étoile. C'est pas une étoile.
26: Et non.
9: Ah non.
26: Bien sûr que si.
1: Dommage. C'est une marque de stylo, hein.
9: Ah oui, étoile filante, c'est une marque de stylo, abruti. Hein?
1: Bon, passons.
2: Il y a quoi comme étoile encore.
26: Il y a Mars, non, non, c'est vrai. Il y a Mars,
9: oh,
26: c'est vrai.
9: Oh, tu prends pas des gamins de 14 ans hein, pour les débats.
26: Gégé.
15: Attends, t'es grillé, fil d'art.
26: Gégé.
9: Tu ne prends pas des gamins de 14 ans hein, pour le...
15: Qu'est-ce que je fais? Il dort pas, qu'est-ce que je fais?
9: Non mais attends, tu vas te réveiller, d'accord? Parce que là, on va pas commencer, on est déjà à la première question et apparemment ça commence déjà à foutre la merde. Alors, il est 1h16, je préviens tout de suite que si c'est le bordel, il n'y aura qu'un débat. Donc l'étoile filante, c'est une étoile, je suis désolé.
1: D'accord.
26: Il y a Mars aussi.
9: Mars c'est une planète.
26: Ah bah c'est une planète est une étoile, hein, Gégé.
9: Oui, ben dans ce cas-là, Vénus.
26: Oui.
9: Vénus, aussi. C'est quoi?
26: Bah c'est une étoile.
9: Mmh. Bah, et c'est une planète.
26: Oui.
9: Mmh. Neptune.
26: Aussi.
9: Aussi.
26: Mmh. Vas-y, continue, il y en a 12 encore.
1: Gégé, il y a le soleil aussi, hein, parce qu'il brille.
26: Ouais, vas-y, Gégé, continue.
9: Mmh.
26: Continue, alors vas-y, c'est instructif.
9: Non, mais allez.

0: Il est où, Olivier, au fait?
1: Bah, il faut appeler Max à la rescousse, hein. Qu'est-ce que numéro 2, s'il te plaît?
0: On attend.
2: Oh, vous savez pas comment ça me prendre la tête parce que c'est moi qui commande et moi je vous gère bien vite fait.
1: Oui, mais on attend tes questions,
2: j'ai... Attends, Béga, tu vas la fermer, d'accord?
1: Non.
2: Non, bah alors tu dégages. Et hop, tu me dégages, Béga, pour de bon.
3: Ah bon, qu'ils ont fait?
2: Hop, tu la vires. Tu la vires, alors passe pas sur un autre nom.
3: Ok,
2: hop,
3: d'accord.
2: Salut. Bonne nuit à toi, Béga.
3: Bonne nuit.
2: Non, mais tu la vires complètement, celle-là.
3: Ça y est.
2: Alors, quels sont les planètes les plus proches du Soleil?
0: Ouais, Greg.
2: Ouais.
0: Mercure.
2: Ouais.
0: Ouais. Et puis la Terre. Ouais. La Terre, c'est en 3. Ouais. Et en 2, c'est quoi?
2: Attends. Fildar.
4: C'est quoi?
2: Soit tu me dégages des gens proprement standards ou tu dégages, toi.
4: Qu'est-ce que j'ai fait?
0: Gueule pas, Gérard. Vas-y, occupe-toi de ton débat, là.
2: Vous savez pas comment ça me casser les burnes, ok?
3: Gérard, qu'est-ce qu'il y a?
2: Tu vires Béga pour de bon.
3: Elle est partie.
2: Parce que sinon, moi, je demande à ma marine de venir faire le standard.
3: Tu te dis qu'elle est plus là?
0: Complètement parano.
3: Bon, c'est pas grave. Vas-y, Gérard, continue. Alors, la question.
2: Si c'est parano, vous allez voir comment ça va faire tout à l'heure. Vous allez voir. Il y aura qu'un débat.
0: On fout, j'irai me coucher plus tôt.
2: Bon, alors toi, tu vas te calmer aussi.
1: Ah, il dit, je peux répondre?
2: Oui.
1: Alors, Mercure, Saturne,
2: ouais.
1: Mars,
2: ouais.
1: Jupiter,
2: mmh.
1: Ouais, la Terre, en 5 peut-être.
2: Et après? Non, bah, mais il y en a...
1: Je
2: ne
1: connais pas tous, hein.
2: Non, mais quelles sont les planètes les plus proches du Soleil? Je sais pas quoi. Non, mais on en a. Il y en a quand même pas mal.
1: Bon, mais vas-y, on t'écoute.
2: Non, mais...
0: C'est Jérôme. Il y avait aussi Gugudja, mais elle a brûlé parce qu'elle était trop près.
2: Bon, Jérôme, tu dégages, bonne nuit.
0: Mais c'est vrai, c'est scientifique.
2: Attends, Olivier, s'il te plaît. Non, Olivier, je te dis en deuxième débat. Non.
3: J'arrive pas à trouver des filles.
2: Non, alors Marine.
3: Non, mais pas des filles pour faire le standard. Au standard.
2: Non.
0: On pourrait parler de Gugudja.
2: Bon, ben, continuez comme ça, moi, ça va aller vite. Je vais arrêter à la deuxième et je vais rentrer chez moi. Comme ça ira plus vite.
0: Bon, troisième question.
2: Game Boy?
0: Gérard, j'ai pris mon dictionnaire pour t'aider et j'ai les 20 étoiles les plus brillantes du ciel.
1: On s'en fout, on est aux terres. Dis-moi.
0: Alors, t'as la...
2: Bon, je sens qu'on va s'envoyer un disque et vous allez réfléchir parce que là, ça commence à bien faire.
0: On parle de tes questions aussi.
2: Comment?
0: Repose bien la question.
2: Alors donc, il est 1h20, on va remettre un disque et vous allez bien réfléchir.
0: C'est trop tôt, c'est trop tôt.
2: Quels sont les... toi, si ça te plaît pas, tu dégages, d'accord? Merci. Donc, quelles sont les planètes les plus proches du Soleil? Et on va s'envoyer, je vais vous annoncer le titre. C'est Rendez-vous de Jean-Michel Jarre, donc c'est sur la Coupe du Monde 98.
3: Non, du tout, il y a un truc à faire. Bah, je suis désolé, c'est Max qui vient...
2: Non,
3: Olivier, va chercher Max, s'il te plaît.
5: Qu'est-ce qu'il y a, Gérard?
2: Mais merde!
3: C'est quoi? Explique!
6: C'est une promo qu'ils font qu'on passe.
3: Voilà. Bon, bah vas-y, passe la promo avant, elle dure 30 secondes.
6: Non, il y a un disque après.
5: Ce que tu fais, c'est que tu mets d'abord le disque, et après tu passes la promo.
6: Bon, oui. Continue, Gérard, faut que tu combles.
3: Voilà.
2: Non, mais c'est bon, vas-y, passe ton disque.
6: Mais non! Vas-y, continue!
2: Non!
1: Question numéro 3.
2: Non, pour l'instant, on reste sur la 2 et vous allez vous réveiller parce que je sens que ça va pas aller comme ça. Moi, je vais arrêter là, je vais rentrer chez moi.
0: Ah, mais t'es de mauvaise humeur aussi, je comprends pas.
2: Ouais, je suis de mauvaise humeur. Pour l'instant, j'avais demandé au standard qu'on prenne d'autres personnes.
0: Gérard, est-ce que Gameboy peut répondre à la question, s'il te plaît?
2: Ben, si tu veux, ouais.
0: Alors, les étoiles les plus proches du Soleil sont dans l'ordre Mercure, Vénus...
2: Attends, Gameboy. Qu'est-ce qu'il y a, Fildar? Qu'est-ce qu'il y a qui va pas?
3: J'expliquais à Manu comment il devait faire son boulot, c'est tout. Pour que le débat se passe mieux.
2: Hein? Pour l'instant, c'est moi qui commande, d'accord?
4: Ah, on est d'accord.
2: Donc, Manu, t'envoies le disque.
6: Dans 2 minutes.
3: Non, dans 2-3 minutes. Max. 2-3 minutes. Donc, il faut que tu... on va faire la question maintenant.
6: Il fait caca.
0: Vas-y, Gérard, je réponds après, ils envoient le disque.
3: Voilà, on va faire ça. Gérard, tu te réveilles ou tu dégages?
2: Attends, vous allez me prendre des gens standards, là. Il y a les 24
6: lignes. Bon, bah,
2: vous êtes deux standards, vous foutez quoi? De la merde! Alors ça commence à bien perdre tous les jeudis.
3: Donc, il y a deux nouveaux candidats hein, à ce jeu magnifique. Il y a Xavier...
2: Ouais, deux nouveaux candidats à ce jeu magnifique. Toi, tu as dégagé. Allez, hop.

0: Donne un second, Manu, tu me mets le disque.
1: Non.
0: Non, moi,
1: on peut
0: moi,
1: pas.
0: Je,
1: non,
0: je
1: on peut pas le mettre. On peut pas le mettre.
2: Donc, Xavier.
0: Max
2: Xavier, 23 ans,
0: Max
2: de Mimizan. Bonsoir, Xavier.
0: Max
3: salut tout le monde.
2: Et Sun, 18 ans, de Lyon.
4: Salut Gérard.
0: Bon, ouais. Non, non, moi je continue pas, j'arrête, tu prends. Tu te démerdes, moi j'arrête, je rentre chez moi.
3: Mais c'est quoi le problème? Pourquoi tu cries comme ça?
0: Oh. C'est tout. Il fout en rien. Non, non, ça pour rien. Ça pour rien. Ça pour rien.
5: T'abuses.
0: Non, non, ça pour rien. Ça pour rien, j'arrête.
5: T'abuses aussi.
2: Mais parce que.
5: Non. Mais si.
0: Non, mais attends, je demande quelque chose.
5: Qu'est-ce que t'as demandé ?
2: Mais non, parce qu'il voulait qu'on envoie le disque, et comme tu dois mettre la promo,
0: non, non,
2: il voulait.
0: Pour l'instant, tout le monde dort, vous gerbez, vous dégagez. Je peux plus vous voir.
5: Oh, Gérard, t'es chiant.
1: Oh, t'es chiant. Moi, je t'écoute, t'es chiant. Non, t'es chiant, t'es devenu trop dictateur, tu veux trop ton truc, ça devient n'importe quoi. Donc, faut que tu te calmes, Gérard.
0: Non, moi, je continue pas comme ça.
1: Non, mais nous non plus, de façon, donc ça tombe bien, donc...
0: Dans ce cas-là, tu fais ta demi-monologue et moi, je rentre chez moi. Et les deux débats, on les prend la semaine prochaine.
1: Ah non, non, il n'y a pas de semaine prochaine, ça sera à partir du mois de juin, puisque apparemment, t'as décidé. T'es chiant. Qu'est-ce qui se va pas? Qu'est-ce qui se passe?
0: Non, mais attends. Pour l'instant, je demande à ce qu'on vire des mecs. Les 24 Clinton, ils sont en train de me prendre fiche, là.
1: Mais ça sert à rien de faire sonner, ça sert à rien de prendre tout le temps les 24 lignes. Il faut qu'ils se concentrent sur le standard et des gens qu'on a déjà appelés.
0: Attends, mais il fait rien quand je demande à quelqu'un qui vire, il vire pas.
2: Mais j'ai viré les filles, regarde, j'ai rappelé des nouveaux là.
0: Ouais, tu parles.
1: Bah
0: Xavier, c'est qui?
2: Xavier, c'est Xavier, 23 ans, de Mimizan.
0: Et après?
2: Et il y a Sun, une jeune fille de 18 ans qui habite à Lyon.
0: Dans ce cas-là, tu vas me reprendre Vega qui change de nom.
2: Écoute, et tu verras si c'est Vega.
0: Bah attends, eh oh. Hein? Parce que quand je te demande de virer les mecs, les nanas ou les mecs, tu les reprends sur des.
2: Non.
0: Tu leur dis sur des autres noms. Non, non, moi je marche pas.
1: Bah oui, mais si.
0: Non,
1: bah
0: je marche pas.
1: Tu t'es fait avoir, donc voilà.
0: Tu t'es fait baiser la gueule, c'est pas bon. Hop, on met deux disques et on reprend après. Si ça se passe bien, si ça se passe pas, on arrête et je demande à Marine
1: d'accord.
0: Qu'elle vient de faire le standard.
1: Par contre, Gérard, la seule chose que je vais te demander, c'est pas de virer des gens, mais nous on a écouté avec la direction, c'est que dès qu'il y a un mec qui dit un mot de travers, je crois qu'on avait dit que les gens avaient le droit de discuter, dès qu'ils disent un mot de travers, tu les vires. Donc on passe son temps à virer des gens toutes les deux minutes. C'est pas non plus c'est pas une usine. On peut pas toutes les 30 secondes virer des gens, prendre des gens comme ça. T'es pas non plus un dictateur. On n'est plus à l'époque de César, on n'est pas à l'époque de tout ça. Donc essaie d'être un petit peu plus tolérant, de demander aux gens de se calmer, mais pas toutes les deux minutes dès que quelqu'un te dit quelque chose, je le vire, j'en veux un autre. Mmh. C'est pas de la viande.
0: D'accord. Okay. Ouais, je veux bien, mais alors. Par contre, Manu, t'étais à l'AREA, qu'est-ce que c'est que ce double son que j'ai entendu?
6: Il n'y a pas eu de double son.
0: Non, presque pas.
1: Ah bah, il me semble que non plus. Non, je crois que Gérard, là, tu deviens un petit peu parano. Ça va plus aller, hein. Je crois qu'on est bon pour le dire. Après, c'est terminé.
0: Oh,
1: moi aussi, parce que plus non plus me fatigue.
0: Dans ce cas-là, on continue.
1: Non, mais tu me fatigues. T'inventes des doubles sons, t'inventes des gens, t'inventes un petit peu de tout, n'importe quoi. Donc, on va retrouver Gérard d'ici quelques instants pour la suite de ces débats. Moi aussi, je vais faire des réunions pour demander à ce que tu te calmes un peu, parce que pour une fois que ça se passe bien, c'est toi qui fait que ça se passe pas bien, Gérard, à cause de toi, c'est dommage. Donc, dès le début du débat, ça se passe pas vraiment bien. On va essayer de remettre les pendules à l'heure pendant le temps d'un petit disque. 0870 5000 et 0803 08 5000. 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
0: Et voilà, c'était les Daspect avec Révolution 909. Et donc on récupère
2: C'était pas ça Gérard, c'était Rolling and Scratching, tu sais, de la loco.
0: Ah ouais. Comme par hasard, c'était pas les Daspect.
2: C'était pas Révolution 909, ah, c'était les Rolling and Scratching.
0: Bah oui, mais c'est ça, ouais, d'accord. Ok.
1: Bon. De toute façon, on a tort, là.
0: Qui c'est qu'on récupère?
2: Donc, on a Sun à la place de Vega. Sun, 18 ans, de Lyon, comme je t'ai dit
4: salut
2: tout à l'heure.
4: Gérard.
0: Salut.
4: Tu vas bien?
0: Mmh.
4: Ouais. En forme.
0: Après, on récupère Jérôme.
8: Oui, bonsoir. Et ça y est, ça va mieux.
0: Greg.
8: Ouais, salut, Gégé.
0: Eddie.
9: Oui.
0: Gangboy.
8: Salut, Gérard.
0: Et Flo.
8: Elle est partie.
2: Non, mais Flo est parti parce que c'était celui qui avait le portable. Maintenant, c'est Xavier. 23 ans,
8: ouais,
2: de Xavier, il s'appelle.
0: Ben, tu me fais la liste. Donc, quelles sont les planètes les plus proches du Soleil?
8: Game Boy.
0: Oui.
8: Alors, je vais te les donner dans l'ordre. La plus près, c'est Mercure. Ensuite, mm-hmm. T'as Vénus, la Terre, Mars, Jupiter, mm-hmm. Saturne, Uranus, Neptune et Pluton.
0: Voilà.
8: Voilà.
0: Et comme moi, j'ai sous les yeux, bon, j'ai regardé un peu de. aussi dans le dico.
8: Gérard, t'inquiète pas, moi aussi j'ai le dico sous les yeux.
9: On a regardé dans le dico, hein, Gégé.
4: Ouais.
0: Non, mais moi j'ai Terre et Jupiter. Hein. J'ai pas eu le temps de chercher toutes les planètes parce que je pense qu'on en a beaucoup. Hein.
9: Ah, ben il y a Game Boy qui vient de te les donner. Hein.
8: Ouais.
0: Ouais, ben je pense que toutes les planètes que t'as citées, Game Boy, je pense qu'à mon avis, c'est les mêmes. Hein.
8: Oui, à mon avis aussi. On est d'accord.
0: Donc, Xavier.
9: Bah, qu'est-ce que je te dis de plus? Il les a donné pile poil dans l'ordre.
0: Mm-hmm.
9: Je peux pas rajouter, hein.
0: Ouais, mais ça, essayez de me dire si des fois vous en avez d'autres.
10: D'accord, on va les inventer.
8: Inventer les planètes.
9: Les 12 les plus connus, hein, les autres on les connaît pas.
4: Bah, moi, si tu veux, Gérard, il y a l'étoile géante, il y a l'étoile de.
0: Oui, mais par contre.
4: Ouais,
0: ouais, voilà. Tout à l'heure, que j'ai demandé, connaissez-vous le nom des étoiles? Tout le monde me dit, l'étoile pilante, c'en est pas une. Mais si, c'est une.
4: Tout à fait, ouais. Ouais, c'en est une.
9: Elle est très connue d'ailleurs, Gégé.
2: Elles sont toutes filantes, les étoiles, non? À un moment ou à un autre?
4: Ah non, c'est un phénomène lumineux qui est quand même assez restreint, quoi. Ça reste pas toujours, quoi.
0: Mm-hmm.
4: C'est
0: alors, une question que je vais poser.
4: Ouais.
0: Donc, je pense que je vous ai répondu sur la question, là.
4: Ben, on va faire avec.
0: Ouais. Bah, de toute manière, qu'est-ce que vous voulez que je vous réponde d'autre comme étoile?
8: Oui,
0: oui.
8: Tu sais, l'étoile filante, dans mon dictionnaire, c'est une météore. Donc, c'est pas vraiment une étoile, en fait. Hein.
0: Oui, mais elle fait partie, quand même, du style d'univers.
8: Oui, oui, c'est sûr.
0: Ça fait partie de l'univers, je suis désolé, Game Boy.
8: C'est comme l'étoile de polaire, quoi.
10: Et Gérard, c'est Jérôme, il paraît que quand on voit des étoiles filantes, il faut faire des vœux, mais moi, ça marche pas parce que t'es toujours là.
0: Non, mais attends, Jérôme, s'il te plaît. Déjà, Jérôme, tu vas te calmer.
10: Oui.
0: Hein?
10: D'accord.
0: Parce que j'ai déjà reconnu ta voix, donc tu t'appelles pas Jérôme, mais tu t'appelles Tony.
8: Ouais.
10: Bonsoir.
0: Voilà.
8: Alors, Tony.
0: Donc, qu'est-ce que j'avais précisé mardi?
2: Non,
0: à la réunion.
2: Il est là depuis le début. On a
0: oui,
2: pas,
0: mais,
2: c'est pas
0: oui,
2: viré.
0: Oui, mais
10: j'étais sage, hein, il faut l'avouer. Ah, oui.
2: Donc, on a dit, on rappelle les habituels de temps en temps, c'est ce que je fais.
0: Ah oui, mardi, je t'ai dit qu'on rappelait les habituels. Non, mais attends,
2: alors,
0: tu ma gueule ou tu prends le train?
2: Non, je me fous pas de ta gueule, hein, je prends pas le train.
9: Tu prends la locomotive?
0: Ouais, ou la loco.
2: Ouais, je vais prendre la loco. Là.
0: Ouais, tu vas prendre la loco dans les chiottes comme
2: Non,
9: on parle pas
2: dans les chiottes.
9: De la loco, Gégé.
0: D'accord. Bon, combien
11: Gérard, excuse-moi, il y a une question sur Minitel qui t'est directement adressée. C'est Max Biaggi qui te demande. Il nous dit que toi, ce que tu connais le mieux, c'est les trous noirs.
0: Ouais, tu vois, alors attendez.
10: Stop,
0: s'il vous plaît. S'il vous plaît. Moi, je te préviens, Manu.
11: Mm-hmm.
0: Encore une question. Con comme ça sur Minitel, le Minitel, on le referme.
11: Ok.
0: Et je fais plus de 36-15.
11: Donc,
0: d'accord.
11: Je lis pas le deuxième de Max Biaggi, c'est pas la peine.
0: Non, c'est pas la peine. Si c'est pour dire des conneries comme
11: ça
0: sert à rien.
11: C'est ta lune qui est la plus proche de la loco, je le dis pas.
0: Non.
11: Ok.
0: Alors, donc, l'histoire, ça commence à me prendre la tête, d'accord? On est bien d'accord.
11: Ok, je referai plus.
0: Hein? Mais cela, cette histoire de là et puis l'histoire de Diana, ça commence à me prendre la tête. Non, c'est bien compris. Combien il y a d'étoiles dans l'univers?
8: Beaucoup. Game Boy.
0: Ah, on va demander à Xavier, Game Boy, tu vas couper 5 minutes, je t'arrête 5 minutes.
9: D'accord. C'est gentil de me laisser parler, Gégé.
0: Xavier.
9: Bah alors, il paraît 12 653 942.
0: Non, combien d'étoiles y a-t-il dans l'univers?
9: Je viens de te le dire, 12 643 642.
0: D'accord.
4: Ouais. IT.
8: Et Game Boy.
0: Bah non, comprends. Mais attendez. On va y aller calme. ID?
4: Non, moi je l'ai sous les yeux, c'est 100 milliards d'étoiles.
0: D'accord.
4: Dans la galaxie, ouais.
0: Game Boy?
8: Alors les scientifiques évaluent le nombre d'étoiles et ils disent.
0: Ah non, mais attends. Game Boy? Je te préviens, je veux pas savoir de l'histoire des scientifiques, j'en ai rien à foutre.
8: Non, parce qu'une fois, j'ai voulu les compter, mais je me suis endormi, quoi. Donc, il doit y en avoir une affinité, je présume. On peut pas les compter, en fait.
0: Mm-hmm. Eddie?
2: Heidi?
4: Mais j'ai répondu, j'ai dit 100 milliards.
0: Mm-hmm.
4: Eh bien, mais...
0: Greg?
9: Ouais, pareil, des milliards, ouais.
0: Mm-hmm. Jérôme? Disons, Tony?
10: Non, appelle-moi Jérôme, je préfère. Plein, je sais pas, une infinité, comme disait la demoiselle.
0: Mmh. Son?
4: Bah, moi, je pense que, on peut pas les compter, parce que c'est qu'une illusion. Leur lumière, elle nous arrive que des années-lumière plus tard, et c'est un peu idiot de les compter, quoi. Enfin, je sais pas ce que t'en penses, Gérard, quoi, parce que On est dans un monde un peu virtuel et ouais, la lumière nous arrive que très tard et c'est plus les mêmes étoiles, elles sont déjà mortes depuis des années-lumière quoi.
10: Je suis obligé de me taper les 15 saisons.
0: Bon, Jérôme, s'il te plaît, tu te calmes. Hein? Moi, je peux vous dire une chose que je préfère regarder. À mon avis, je pense que c'est plutôt des milliards d'étoiles qu'il y a. On peut pas les compter. C'est
8: pourquoi
0: impossible.
8: Pas une infinité alors?
0: Oui, mais ça, tu peux pas les compter, les
10: ouais,
0: étoiles.
10: Parce qu'une infinité, c'est une, donc tu peux la compter. Donc il faut dire qu'il y a des milliards d'étoiles. T'as raison, Gégé. Je suis avec toi.
0: Mm-hmm.
10: Vive l'électrisme en France.
0: Mm-hmm. D'accord, ça, c'est Jérôme qui vient de répondre. Hein.
10: Oui.
0: Oui, mais je m'en doutais que c'était toi.
8: Il y a aussi beaucoup d'étoiles d'araignées. Hein.
0: Oui, d'étoiles d'araignées.
10: On va arrêter les jeux de mots.
0: Non, mais ça, l'étoile d'araignée, ça n'a pas le rapport avec les étoiles normales qu'on voit dans le ciel, d'accord?
8: Ah oui, c'est vrai.
0: Alors, par contre, la question, ça, c'est une question que je vais m'amuser avec vous. Avec quoi
10: Oui, amuse-toi avec moi.
8: Amuse-toi.
10: Fouette-moi.
0: Non, non, mais vous allez vous calmer parce que...
8: Aujourd'hui, on est calme, t'as remarqué.
0: Attendez, 5 minutes. Oui, mais c'est comme ça qu'on veut partir sur le premier débat, hein. Je suis désolé.
2: Bah là, ils sont
0: mais ouais, mais
2: partis,
0: même.
2: Mais c'est clair.
0: Bah oui, mais moi je veux bien répondre aux questions qu'on me pose, mais faudrait que là déjà une. Pour l'instant, c'est pas moi qui ai choisi les auditeurs, c'est là. Hein, moi, si les auditeurs dorment, c'est pas la peine.
2: Mais non, mais ils dorment pas les auditeurs, Gérard.
0: Oh non, mais attends, Manu, c'est pas à toi que je m'adresse, d'accord?
2: Mais j'ai rien dit.
0: Non, mais
2: c'est
0: toi,
2: moi qui
0: pour l'instant, t'es à l'aria.
2: Mais, okay. Mais je t'ai rien dit, Gérard.
0: Non, mais moi, si au sonore, vous voulez...
2: Ah, Gérard, si tu penses qu'il y en a un qui dort, tu me le dis et je le réveille.
0: Ouais, quand je dis des milliards, pas, hein. De manière ça, les milliards, je sais pas... Bon, d'après vous, y a-t-il eu une vie sous une autre planète?
8: Xavier.
0: Oh, mais merde, vous allez réveiller, vous allez vous réveiller quand je parle ou pas,
8: parler,
0: merde.
8: Là. J'allais parler, Gégé, tu me laisses pas parler.
0: Vas-y, oh non, mais là, ça commence à bien faire.
8: Oh, Gégé, tu me laisses parler.
0: Ça commence à bien faire.
8: Oh, Xavier, Gégé, c'est Xavier, je peux parler. Et Game Boy aussi. On peut parler, Gégé, ou pas?
0: Ouais, allez-y.
8: Alors donc, c'est Xavier. Moi, à mon avis, il y a plein de petites ET dans l'univers.
0: C'est-à-dire?
8: Bah, c'est-à-dire qu'il y a plein de petits extraterrestres qui viennent nous voir, mais en fait, on les voit pas parce qu'ils sont invisibles.
0: D'après vous, y a-t-il une vie sur notre planète?
8: Oui.
4: C'est clair, on le sent tous les jours.
8: Bah, je sais que toi, t'es pas un être humain, mais on sait qu'il y a de la vie sur Terre.
10: Tu t'en approches, quoi.
4: Ah ouais, on les effleure tous les jours, quoi. On les sent passer autour de nous et tout.
8: En fait, ils sont invisibles, on peut pas les voir, Gégé.
0: Mais pourquoi?
8: Bah, j'en sais rien, moi, ils sont invisibles.
4: Non, parce qu'ils vivent dans une autre dimension, dans notre monde, quoi. On peut pas les sentir.
0: Mm-hmm. Ouais. Par exemple, si je vous dis demain, voire la semaine prochaine, on change de planète, d'après vous, est-ce qu'il y aura une autre étoile qui apparaîtra?
4: C'est quoi le rapport là? C'est pas logique ta question.
0: Non mais attends, d'après vous, y a-t-il une autre vie sur notre planète? Par exemple, si je vous dis, si on change de planète, est-ce qu'il y aura autant d'étoiles?
8: Mais bien sûr.
0: Ah bah alors.
2: Non mais est-ce qu'on est peut-être plus près ou plus loin? Ça dépend de la planète où on est, j'allais. Hein? Qu'est-ce qu'on pense?
8: Imagine t'es au bout de l'univers,
0: t'en
8: verras que d'un côté des étoiles.
0: Ouais, d'un côté, même à l'heure actuelle, t'en vois d'autres des étoiles.
8: Mais évidemment que t'en vois d'autres, Gégé. Il y en a partout des étoiles, Gégé.
10: Il y en a partout autour.
8: Même sous tes pieds, il y en a, j'en suis sûr.
0: Bon, il dit.
10: Partout où tu te trouves dans l'univers, il y a des étoiles.
0: Il dit.
4: Oui. Et même partout où tu vas, il y a des étoiles. C'est pas logique quand même, tout autour de la Terre. Il y a des étoiles, donc je vois pourquoi dans notre planète, il n'y en aurait pas.
2: Par
8: même
2: contre,
8: le
2: Gérard,
8: prince, il a une étoile.
2: Ouais, je voudrais te poser une question, Gérard. Tu sais, si par exemple tu disais qu'on pouvait être sur une autre planète, mais si par exemple il fait mauvais temps sur la planète, tu sais, généralement sur Terre, quand il fait mauvais temps, on ne les voit pas les étoiles.
0: Mm.
2: Est-ce que tu penses qu'on peut les voir sur une autre planète, même s'il fait mauvais temps?
0: Si on a le matériel adéquat, si on peut les voir.
2: C'est-à-dire?
8: C'est-à-dire quoi comme matériel?
0: Un fer à repasser, alors toi, avec ton fer à repasser, tu dégages.
10: Ouais, c'est les périscopes, ça s'appelle. C'est le gyroscope.
0: Non, des...
4: C'est astronomique, hein.
2: Des caméscopes.
0: Non.
10: Le gyroscope.
0: Non, c'est des
2: télescopes.
8: Des lunettes astronomiques.
0: Des télescopes.
2: Ah, télescopes.
8: Télescope, ouais, c'est vrai.
2: Bah alors, vous saviez pas?
10: Bah non.
2: Oh là là, les bien joués, ils sont nuls. Oh, les caves.
4: C'est
2: rien.
4: C'est quoi un cave?
0: C'est quoi un cave?
12: c'est toi.
0: Ouais, c'est ça. Alors, les étoiles ont-elles une distance parmi nous?
12: Ça veut dire quoi, s'il te plaît?
9: Tu peux le répéter en français, s'il te plaît?
4: C'est-à-dire, Gérard?
12: Gérard, t'as connu le CP?
0: Non mais attendez, si c'est pour si c'est pour commencer à dire des conneries, vous allez dégager, hein, et on va s'écouter
4: Attends, mais Gégé, on
2: n'a
4: pas parlé
2: là. On a posé deux questions, Gégé.
0: Non mais attends, faudrait peut-être déjà que quand je pose la question, qu'on me dise pas ouais, c'est quoi cette question.
2: Bah oui, il faut que tu la répètes parce qu'ils n'ont pas compris.
0: Sur les étoiles.
2: Écoutez.
0: Les étoiles ont-elles une distance parmi nous?
4: Et qu'est-ce que ça veut dire ça?
2: Explique la question, Gérard, ils ne comprennent pas.
0: Bon alors, parmi nous, est-ce qu'on a une distance?
4: Parmi nous, est-ce qu'on a une distance?
9: Ouais. Ça, Gérard.
4: Est-ce que les étoiles ont un sens pour nous? C'est ça que tu veux dire?
0: Oui.
4: Ah.
0: Alors, ont-elles une distance parmi nous? C'est le sens ou autre, hein?
9: Ouais, d'accord, le sens ou autre, ou vice versa.
4: Oui, tout à fait.
9: D'accord.
4: Oui.
9: Ouais, vas-y.
4: Bah écoute, elles doivent nous éclairer, quoi. Je pense que... Ouais.
0: Non, mais à mon avis, je pense que...
9: Bon, ça, on va pas la faire, saute.
0: Ouais. Non mais je pense que là je crois que
2: bah, donne ton avis déjà Gérard, ça va peut-être les inspirer.
0: Ce débat, c'est même pas la peine qu'on le termine.
2: Mais pourquoi?
9: Mais t'as vu tes questions aussi.
2: Mais non, elles sont très bien les questions. Bon,
0: attends,
2: vous les comprenez
0: tu dégages. Jérôme, tu dégages.
2: Vous les comprenez pas les questions.
0: Allez, Jérôme, tu dégages.
2: Donc allez, ils vont réfléchir à la question et puis répète là, ils vont réfléchir, ils vont certainement trouver une solution. Hein, je suis sûr.
0: Alors les étoiles ont-elles une distance parmi nous et tu me dégages, Jérôme, s'il te plaît, merci.
4: Heidi.
0: Ouais.
4: 1,39 million de kilomètres.
0: C'est-à-dire?
4: Eh bien, la distance entre nous et les étoiles, 1,39 kilomètres.
0: D'accord.
9: Ça dépend des étoiles.
0: C'est qui là?
9: Ouais, c'est Greg.
0: Ouais, Greg.
9: Ça dépend des étoiles.
0: Ouais.
9: La plus près, je crois que c'est Proxima du Centaure.
0: Non, mais attends, ça, c'est pas le nom d'une étoile. Hein.
9: Si, je t'assure.
4: Si,
9: c'est
4: Alpha Jet aussi. Si.
0: Comment? Alors là, vous allez réfléchir à la question et, parce que là, il y en a un qui vient de parler d'Alpha Jet, c'est pas la peine. Non mais je vois comme ça.
2: Je crois qu'il a parlé des Galeries Lafayette.
0: Non, il a parlé d'Alpha Jet, tu vois.
2: Alpha Jet.
12: C'est une marque d'avion.
0: Ouais, bien sûr.
12: Gérard, il y a Gameboy qui veut répondre.
0: Oui.
12: Alors en fait, ça dépend des étoiles parce que si tu vois que l'étoile est petite, ça veut dire qu'elle est plus loin de nous. Ouais. Et quand l'étoile elle est grosse, ça veut dire qu'elle est plus près de nous.
9: Donc, plus près de nous.
12: Tu comprends ce que je veux dire ou pas? Tu vois, ça c'est l'étoile qui est près de nous. Ça.
0: Bon, là, Manu. Tu vois, tu viens pas d'entendre le bruit de la musique là. Non.
9: Martien qui arrive, j'ai rien entendu.
4: On va faire un petit son space. Ouais, c'est ET qui arrive.
12: C'est ET qui arrive.
0: Bon, allez.
2: Bon, Gérard,
12: vas-y, on y va là,
2: parce que tout le monde s'endort, là.
0: Ouais, ben, tout le monde s'endort, vous savez qu'il n'y a pas foutu le bordel.
2: Mais on fout pas le bordel. Reprends ton débat, Gérard.
0: Donc, prenez-vous l'ascenseur pour aller voir les étoiles.
9: Xavier.
0: Non, attends. Là, je veux savoir pourquoi tu te marres comme ça au standard.
2: Parce qu'il y a un auditeur qui m'a dit une blague et elle était hyper drôle. Et si tu veux, il pourra te la dire.
0: Non.
2: Ok. On continue. Donc à la place de Jérôme, on accueille Allo.
9: Allo.
4: Allo, ça va?
9: Bonsoir. Allo.
12: Allo à l'huile.
2: C'est quoi la musique, bon. Manu, là?
0: Non, mais c'est bien.
2: Il n'y a pas de musique.
0: Il n'y a pas de musique.
4: Et non, mais t'as Lucine, Gérard.
0: Ouais, ben c'est bien. Ben, dans ces cas-là, on va couper.
2: Tu poses la question, Gégé?
0: Prenez-vous l'ascenseur pour aller voir les étoiles et...
2: On se retrouve après ton petit disque, là. Tu peux l'annoncer
1: tout de suite.
0: Si, tout de suite, parce que je veux savoir d'où vient cette musique.
2: Voilà, c'est quoi ton disque, Gérard? Annonce-le alors. Maintenant que
0: donc, la question c'est prenez-vous l'ascenseur pour aller voir les étoiles. Et on va se retrouver juste après, et là vous allez écouter Rendez-vous 98 de Jean-Michel Jarre. Et voilà, donc, comme c'était prévu, donc vous venez d'écouter Jean-Michel Jarre dans Rendez-vous 98, donc c'est le thème, c'est le truc, la musique du film, la musique pour la Coupe du Monde 98, et je sais qu'il y en a beaucoup qui n'aiment pas trop Jean-Michel Jarre, mais je suis désolé. Donc pour ceux qui aiment pas, ben s'ils ont pas voulu écouter, tant pis pour eux. Mais moi j'adore. Donc on va récupérer Son.
4: Ouais, salut.
0: Bonsoir, Greg.
13: Ouais, toujours là.
0: Eddie.
4: Heidi, toujours là.
0: Heidi. Gang Boy.
14: Bonjour, bon, ça va?
0: Bon, c'est bon, Gang Boy, tu as commencé à te
4: calmer.
0: Te calmer, merci. Xavier, celui qui s'amuse. Celui qui s'amuse derrière va dégager.
4: C'est Fildar.
0: Ouais, non, c'est pas Fildar, il est au standard.
4: Non, il y a un extraterrestre parmi nous, je crois.
0: Après Xavier, qui c'est qu'on a?
2: On a dit, je t'ai dit allô, tu vois, je te l'ai mis en dessous de Son. Allô, 24 ans de Toulouse. Et il est beau gosse, il est beau gosse en plus.
0: Allô?
14: Oui.
0: Bien sûr.
2: Bah quoi?
0: Non. Mais attends, quand je te demande de me virer les auditeurs qu'ont l'habitude, c'est pas la peine de les reprendre sous un autre nom.
2: Mais okay, c'est bien, mais c'est pas un...
14: C'est pas le même, Gégé.
13: C'est pas le même, Gégé, ils ont changé.
4: Parano, crois-nous.
14: Putain. C'est allô.
2: C'est allô, là, tu vois, il te le dit. Bah vas-y, continue, alors.
0: Donc prenez-vous l'ascenseur pour aller voir les étoiles.
14: Game Boy.
0: Ouais.
14: Alors t'as très bien fait de poser ces questions, parce que moi j'habite dans un immeuble qui fait 22 étages, et le soir quand j'ai eu de voir les étoiles, bah comme j'habite au premier étage, bah je prends mon ascenseur. Je vais tout en haut de l'immeuble et je regarde les étoiles et je prends le pied, quoi.
13: C'est allô, précise quel étage.
14: Pardon?
13: Précise quel étage.
0: Non mais attends, allô. Tu as déjà commencé par te taire, tu as laissé finir Game Boy. Parce que quand il dit au 22e étage de...
14: Au 23e, hein.
13: Ouais, mais de quel immeuble?
14: Bah c'est le numéro 5, en face du 4.
13: Oui, je suis beau gosse quand même.
0: Putain, vous comprenez pas. Bon, bref.
4: Bon,
0: allez, c'est bon. C'est bon, Game Boy, allô, vous avez répondu sur la question.
4: Heidi.
0: Oh, c'est fini la musique ou quoi, merde.
13: C'est pas toi qui pose les questions.
0: Attends, si t'es pas content, tu dégages.
13: Allô.
0: Non, tu la fermes.
13: Ouais,
0: non,
13: c'est allô. Répondre, Gégé. C'est allô qui veut répondre.
0: Quand je serai appelé, tu répondras à la question, d'accord?
4: D'accord.
0: Alors, Xavier.
13: Ouais, donc moi je dis plus on est haut, plus mieux on voit les étoiles, donc vaut mieux prendre un ascenseur pour être le plus haut possible.
0: C'est-à-dire?
13: Bah, c'est-à-dire que quand on est en bas, on voit les étoiles toutes petites, et plus on monte, plus elles grossissent, donc mieux on les voit.
4: Autant
13: prendre de la hauteur.
0: Non mais donnez vos noms quand vous voulez répondre.
13: Allô,
14: ascenseur.
0: Allô, je t'ai dit, pour l'instant, tu te la fermes.
4: Heidi, est pas
13: ok. Vas-y, Heidi.
0: Heidi.
4: Alors, moi j'ai...
0: Allô, tu la fermes. Bon, tu me dégages,
2: mais
0: allô.
2: Mais il parle pas, il dit rien.
0: Non, là, c'est pas lui qui commande, d'accord, c'est
2: mais
0: moi.
2: Mais il commande pas, c'est il ça, sait, c'est toi le chef. Vas-y, continue.
4: Ouais, je peux
0: parler.
4: Oui, donc moi, je disais, j'ai un gyroscope, donc j'ai pas besoin de monter dans l'ascenseur. Je vois très bien les étoiles dans le jeu de je suis, pardon.
0: Mm-hmm.
4: Donc voilà, quoi.
2: Ouais, mais pourquoi?
4: Pourquoi?
2: Bah, pourquoi tu dois faire ça?
4: D'accord.
0: Heidi, tu te réveilles, s'il te plaît. Non, tu t'essaies pas de...
4: Sam, j'ai un truc à dire.
13: Heidi, t'es un peu dans les étoiles.
2: Vas-y, Son, ouais, vas-y, voilà, parce que là, on s'endort tous.
4: Un ascenseur qui s'arrête jamais pour qu'on puisse vraiment...
13: Ça existe, hein.
4: ...une étoile et arriver dans le ciel complètement...
13: Bah, c'est une super idée, ça, Gégé, hein.
4: Ah ouais,
13: c'est un peu de la science-fiction, quelque part.
14: Bah ouais, mais bon, faut bien rêver de temps en temps, hein.
4: Ouais,
14: temps
4: pour
0: je sens que la réunion de mardi, vous avez pas compris, là, tous les deux, hein.
4: C'est qui
0: Fidar? Ouais, non, mais c'est
2: Fidar et Manu, c'est Fidar et Manu, on n'a pas compris.
0: Non, je crois pas, hein.
2: Ouais, mais.
0: À mon avis, ça vous amuse, hein. C'est bien.
4: Ouais, parce que toi, t'as pas l'air, hein.
2: Bon, Gérard, on y va?
0: Ben, on continue.
2: S'il te plaît.
0: Pensez-vous que Chalet-Étoile.
4: Tu peux y répondre, toi, Gérard, à ta question?
0: Personnellement, moi, je préfère aller voir les étoiles sur une terrasse d'un immeuble.
13: Donc, tu prends l'ascenseur?
0: Je peux y aller aussi bien à pied.
13: Ah bah à la campagne ou à la ville?
14: Ça monter, Gégé.
0: À la campagne, je me vois mal avec...
13: T'habites dans un immeuble
14: ou à Suresnes,
13: Gégé?
0: Alors, celui qui vient de dire Suresnes, tu dégages, merci.
13: Ouais, mais précise la ville.
14: Précise la ville aussi, hein.
0: Non, il n'y a pas besoin de préciser de ville, d'accord?
14: Bah, parce que... la terrasse...
2: Parce que regarde, Gérard, il y a des villes qui sont en montagne, donc tu vois mieux les étoiles que si tu étais...
0: Il n'y a pas besoin de préciser de ville.
2: Dans le bassin parisien où tu es dans une cuvette.
0: Il
2: n'y
0: a pas besoin de préciser de ville, ouais, d'accord?
2: Pourquoi? Bah pourquoi, alors?
14: Explique aussi.
0: Bon, non, mais attendez, vous n'allez pas me faire chier quand je pose les questions, ok?
2: Mais pourquoi?
0: Non, il n'y a pas de pourquoi, d'accord, Manu?
2: Bon, d'accord, pourquoi? Mais je vois pas pourquoi.
0: Bon, alors...
2: Marine, elle a... Justement, Marine, elle a un truc à dire, justement, pour t'expliquer pourquoi c'est mieux de dire les villes.
15: Vas-y, Marine. Et la pollution, on n'en parle pas, on voit pas les étoiles à cause de la pollution.
0: Ouais, mais je suis d'accord avec toi.
2: Tu pourrais parler plus fort, Marine, ça serait bien.
0: Ouais, merci.
2: Toi, t'as fait un métier, elle sait même pas le faire correctement.
4: Ouais, mais oui, il fait chaud pour que ça soit dégagé le soir et tout, c'est bien, quoi.
0: Non, mais Marine, t'aurais pu poser ta question un peu plus forte. Merci. C'est pas grave, hein.
5: Ouais, c'est pas grave.
4: Vas-y, continue, Gérard.
0: Pensez-vous que chaque étoile ont des rapports sexuels sonnes?
4: Alors, oui. Bah écoute, je te dis ça plus tard. Je vais voir ce que disent les autres.
0: Xavier, oh non, alors Sun.
2: Elle veut copier.
0: Sun.
16: Gameboy.
0: Oh, Gameboy, tu te tais. Sun. Comment ta gueule?
2: Non, il a dit ta gueule à Gameboy. Continue.
0: Alors Sun.
4: Bah, je pense qu'une étoile naine et une étoile géante, ça doit donner une étoile moyenne. Mais à part ça, sur la reproduction des étoiles, je sais pas, j'ai pas trop de notions, quoi.
0: Ont-ils un rapport sexuel?
16: Xavier, avec Capote. Simple.
4: Ah d'accord, ben ouais, bien sûr.
16: Je vois mal une bite avec une étoile.
0: Bon,
16: Sun. Je vais répondre.
0: Sun.
4: Ouais, mais ouais, ils ont plusieurs branches, donc ça doit être pratique. Je pense que ouais, ça le fait, quoi.
16: Allô, je peux répondre, c'est Xavier.
0: Greg, allô, pardon.
16: Ouais, voilà. Bah, je pense que avec Capote, ouais. En forme d'étoile.
0: N'importe quoi.
16: Gameboy.
2: Si, c'est vrai, ouais. Ce qu'il dit. Ah, il a raison, toujours la capote.
16: Les étoiles, faut se couvrir.
2: Même les étoiles, ils peuvent mettre des capotes. Quoi.
16: Allô, Gameboy.
0: Greg!
16: Ouais!
2: Et toi, Greg?
16: En fait, je sais pas du tout.
0: Bon, mais tu sais pas, alors dans ce cas-là, tu vas aller voir Fielder au standard, comme ça tu vas savoir.
2: Ouais, je vais lui dire, ok, d'accord.
16: Réveille-toi.
0: Voilà. Heidi?
4: Ben, moi, je dis que oui, d'où les millions et milliards d'étoiles dans le ciel, quoi, ouais?
0: Ouais, mais. Dans ce cas-là, est-ce que t'as compris la question?
4: Ben oui.
16: Des rapports sexuels.
4: Eh ben oui, je disais oui. Si ça n'avait, oui, ça non. D'où les millions et milliards d'étoiles dans le ciel, oui.
2: Mmh. Mais pourquoi?
4: Pourquoi?
0: Mais y a pas de pourquoi, Manu, merde.
2: Ah non, pardon. T'es con ou quoi?
0: Putain, mais arrêtez sans arrêt de me marquer. Ouais, me dire, allez, pourquoi? Eh, vous commencez à me casser les burnes, là, tous les deux, hein.
2: C'est parce que ça m'intéresse, je voulais savoir.
0: Moi, de savoir et pourquoi, sans arrêt, c'est pourquoi. Moi, je commence à avoir marre, ok?
4: Gérard, j'ai une réponse.
0: Alors, Manu, deuxième débat, tu dégages. Tu rentres chez toi, je te veux plus. Allez, hop, terminé. Toi, c'est terminé, t'es rayé de la liste. Hop, bonne nuit.
2: Gérard. Greg a la réponse maintenant à ta question, il va te la donner.
16: Ouais.
0: Alors, Greg?
16: Ouais, j'ai trouvé. Parce qu'en fait, toutes les étoiles qui sont dans le ciel, c'est obligé qu'elles aient des relations sexuelles. Parce que
0: ouais, mais ça, c'est Fildar qui te l'a dit.
2: Ah oui, tu lui as demandé
16: ouais,
2: de me
16: dire. Pourquoi, non, non.
2: T'as demandé que je lui dise, je lui ai dit.
16: Et comment?
0: Je t'ai demandé de calmer, espèce de con. Quand ça te parle, tu vas dégager.
2: Moi, tu vas dégager le deuxième débat. Attends, laisse-le finir.
4: Sun, je peux parler?
16: Ouais.
4: Ouais, je pense qu'en fait, c'est par phénomène de ventouse et tout, ça doit trop bien marcher, en fait.
16: Ouais, 69 avec une étoile, c'est le top.
0: Gameboy.
16: Bah moi je pense que comme c'est comme tous les animaux quoi, pour qu'il y en ait plusieurs, il faut qu'ils fassent l'amour et qu'ils aient des enfants.
2: Ok. Mais non,
16: attends. Une étoile jouir quoi.
0: Attends, je te demande. Bon Manu, s'il te plaît, tu m'éteins le ton bouton rouge.
2: J'ai rien fait. C'est le micro ça.
0: Enfin Gameboy.
16: Bah tu sais bien pourquoi il y a l'attraction terrestre. C'est juste
0: Je parle des étoiles, je parle pas des animaux, merde.
2: Ok, on parle pas de lui. Eh ben c'est un animal, justement.
16: Allô, je veux répondre. C'est Xavier, j'ai pas répondu, Gérard.
0: Bon, de toute manière, je pense que je vais attaquer le deuxième et...
2: Ah bah non, attends, il est que 2 heures, Gérard.
0: Non.
2: Attends, ça fait qu'une heure qu'on est là.
0: Non, pour l'instant, ça fait une heure que vous me foutez la merde, donc je suis
16: allô,
0: le deuxième.
16: Allô, je veux répondre. Gérard, Xavier, je peux répondre.
2: Laisse répondre les auditeurs.
0: Xavier.
16: Ouais, donc moi, bah
0: attends,
16: moi,
0: tu permets, que... c'est pas toi qui commande, d'accord, Fildar?
2: Mais je sais.
16: Tu peux parler, Gégé?
0: Pour l'instant, c'est pas tes émissions que je dis, d'accord?
2: Ah, mais je sais. Tu peux l'engueuler devant le micro parce qu'on t'entend pas, Gérard.
0: C'est mon émission, donc c'est ce que je veux. Alors, Xavier?
16: Ouais, bah moi, je dis que c'est évident. D'ailleurs, ils doivent en avoir plein par jour parce que sinon, il n'y aurait pas autant d'étoiles, quoi.
17: Elles doivent faire des parcours dans le ciel.
16: Plus il y en a, plus il y a de bébés.
0: Alors, vas-y, tiens.
2: Qu'est-ce qu'il se passe?
0: Allez, hop.
2: Mais j'ai rien dit, j'ai rien fait.
0: Gérard.
2: Ah, Gérard s'en va.
0: Ah, ça y est, il est parti.
2: Vas-y, va essayer de récupérer Gérard.
0: Gérard, s'il te plaît, reviens.
2: Vous êtes là, les auditeurs?
16: Allô? Ouais, on est là.
2: Ouais, on va essayer de rechercher Gérard parce que d'un seul coup, il a pété un plomb, il a donné les feuilles de débat à Manu.
16: Il est parti
2: en courant.
4: Ah
2: il
4: a fait.
16: Oh ouais.
2: C'est bon. Donc là, on est parti le chercher. Il est où, Manu? Il est où, Manu? Il cherche le chef. Ah, il cherche le chef. Sans le chef, il est perdu. Hein, donc voilà. Donc s'il trouve pas Max, on est en galère, quoi, parce que Gérard il est pas. Donc Manu, oui, tu vas le chercher tout de suite. Tout de suite.
18: Les questions.
2: Tu vas le chercher. Ou Marine va le chercher, ou
18: oui,
2: Sandy,
18: Marine,
2: quelqu'un. Appelle le SAMU, appelez le SAMU, les pompiers, on sait plus où il est. Allô?
18: Ah non, ça
16: allô,
18: c'est le
16: oui.
18: Touriste.
2: Ouais, t'es là, allô?
16: Oui.
2: Bon, ok. Gérard!
18: Oh là là.
2: Gérard!
18: Donc il est 2 heures et c'est fun. Hein.
16: Il est parti, Gérard.
2: Olivier, t'aurais pas vu Gérard? Parce que il nous a.
18: Bon, cinquième question.
2: Non, attends, Manu, c'est pas tes débats.
18: Ah, pardon.
2: C'est les débats de Gérard, donc on attend Gérard, il faut aller le chercher.
18: Donc on en était à laquelle là?
2: Vous avez réfléchi un peu à la question de Gérard, là?
16: Est-ce que les étoiles ont de la puissance?
2: Non, c'était pas ça, c'est...
16: Y a-t-il des relations sexuelles entre les étoiles?
2: Donc profitez-en, là, il est pas là, donc réfléchissez à la question. Bon, ou sinon, il va arriver et que vous n'avez pas de réponse.
18: Ou sinon, pendant qu'il est pas là, dites des trucs intelligents, quoi.
2: Voilà, ça va changer.
16: Ouais, moi, je voulais savoir si les étoiles pourraient avoir faire des partout entre elles.
18: T'as dit des trucs intelligents.
2: Tu gardes la question, puis tu vas la poser à Gérard dès qu'il va revenir.
16: Je réfléchir à haute voix ou pas?
2: Vas-y, allô. Allô?
16: Ouais.
2: Ok.
16: Allô?
2: Ah, écoutez.
18: Ah, ça y est, ça gueule, attention.
2: Ça commence à gueuler, ouais. Ah, ça gueule au fond.
16: Il est de retour.
2: Non, c'est Yves de Rutter.
16: Ça pue.
0: Vous répondez à la 7ème, vous faites la conclusion et on arrête là. On arrête.
2: Gérard va être gentil, il va reprendre ses débats.
16: Ça passe bien, Gérard, aujourd'hui.
0: Non.
16: On t'a pas insulté.
0: Non. De toute manière, on fait conclusion, c'est tout, c'est terminé.
16: JJ, t'es beau.
0: Non, c'est terminé.
2: Gérard, quand même, merde.
0: C'est terminé. Il n'y aura pas de deuxième débat, c'est tout, c'est terminé.
16: Il n'y aura pas de deuxième débat.
2: Gérard, c'est toi le meilleur dans les débats. Si t'arrêtes le jeudi soir les débats, les auditeurs ils vont être malheureux, donc faut que tu continues au moins celui-là.
0: Non.
16: GG, c'est Allo qui te parle, t'as été beau gosse à tous les
0: Non, c'est terminé, on fait conclusion. Conclusion, c'est.
16: Alors. Beau gosse.
0: Non, je continue pas.
2: Même Sandy, elle te le demande.
16: Champion du monde, Gérard.
0: Non, je ne continue pas.
16: Il est vraiment phénoménal.
2: Allez, Gérard, s'il te plaît, pour les auditeurs.
16: Ton micro. Au moins, prends un chewing-gum, s'il te plaît.
0: Non, c'est terminé. Vous faites conclusion. C'est terminé.
16: Ok, je fais la conclusion. Vas-y. Je peux la faire?
0: Vas-y.
2: Bah, chacun votre tour, allez-y.
16: Ok. Bah, je commence?
2: Non, après.
16: D'accord. Bah, alors en deuxième.
2: Voilà.
16: En troisième.
2: Sonne.
4: Ouais, alors moi je dirais qu'en fait, la voie lactée, c'est l'orgasme des étoiles.
0: Non, je veux pas le savoir!
4: Ah bon?
2: Si, c'est quand même!
0: Non, tu t'écrases! Tu t'écrases! C'est conclusion!
2: Attends, ça t'intéresse pas ce qu'elle dit, Sonne? Tu veux pas le savoir, t'as dit? Gérard,
0: conclusion, Son.
4: Ouais, je l'ai dit, là, tu m'as pas entendu.
2: Ah non, t'écoutais pas, répète.
16: Bon, allez, au deuxième.
0: Non, y a pas de deuxième débat.
2: Non, allô.
16: Deuxième conclusion, Gérard.
2: Allô.
0: Non, il a pas peur de signer un fil d'art comme il a fait. Je suis désolé.
2: Et tu deviens parano.
16: Allô.
0: Je veux pas le savoir, moi.
16: Je réponds plus.
4: Vas-y, dans ce cas-là,
2: faut toujours faire tout ce que tu veux.
0: Non, mais attends, mardi, j'ai prévu quelque chose.
2: Mais oui.
0: Mais pour l'instant, ils se foutent de ma gueule. Alors moi, c'est terminé. Hop, bonne nuit, je plie mes affaires.
16: Bonne nuit.
4: Allez, ciao, bonne nuit.
16: Allez, on s'excuse.
2: Ah bah là, à mon avis, il va partir.
16: Allez, on s'excuse. GG, reviens. Ouais, c'est notre faute, on a été
2: trop gentils,
16: on t'adore. Ouais, non, c'est vrai, franchement, t'es beau gosse.
2: T'es le meilleur, GG.
16: On est parti en couille trop rapide.
4: Ouais, c'est clair, il a pas aimé le coup de l'orgasme.
16: Non, c'est vrai, ouais, t'as été trop vite, ça. Allez, GG, reviens.
2: Ah, ils sont en discussion avec le chef, là. Ils parlementent, là. Ils sont en train de délibérer, là. Bon. Ouais, Manu, tu nous as prévu un scud là, une bombe encore une fois.
18: Pile.
2: Mets des rires avant si tu veux.
18: Pile.
2: Enfoiré.
16: On peut demander un disque?
2: Non, on peut pas. Non, attends, on revient. Voilà, c'était Pile sur Fun Radio Rock Me Max au micro. Gérard a véritablement pété un plomb, donc on a décidé de le mettre à la diète. Il dit qu'il peut très facilement se passer de nous, etc. Donc. On va vous dire en toute sincérité que Gérard est devenu excessivement parano dès que Manu lève un bras et en direction de Filda et que Filda le regarde monter un bras. C'est forcément un signe pour foutre le bordel. Il entend des voix partout, tout le monde met des doubles voix, il ne comprend rien, etc., etc. Alors que bon, lui-même ne comprend pas grand-chose. Donc ce soir, nous allons nous arrêter là pour les débats de Gérard. On en est désolé, mais c'est comme ça. Je pense qu'il vaut mieux s'arrêter ici. Gérard, je pense qu'à, enfin, vous en êtes rendu compte depuis déjà pas mal de mois et vous l'avez fait remarquer dans le courrier, bien qu'on lui en ait pas parlé, qu'il avait déjà quand même pas mal de fois pété un plomb, il se mettait à gueuler pour un oui, pour un non. Donc comme monsieur veut jouer la star, eh bien nous on peut s'en passer très facilement de Gérard sur Fun Radio et c'est ce que nous allons faire dès maintenant et je pense que c'est ce que nous ferons dans les jeudis à venir. Donc
19: Les débats de Rousseau,
2: on va faire ça, ouais. Qui ce soir va prendre la relève, contrairement à ce qu'on pensait. On pensait que c'était Marine, mais non, c'est.
20: Et non, c'est bien moi qui viens ce soir.
2: Eh ben écoute.
19: Sixième question alors.
2: Voilà. Donc ce qu'on va faire, c'est qu'on va te laisser la main, ce qui va nous permettre à nous de nous reposer, parce qu'on en a bien besoin. Ça nous fera pas de mal d'ailleurs d'avoir du GG en moins, parce que je peux vous assurer que c'est pas facile à gérer dans les studios. On en rigole, mais. C'est assez éprouvant pour le cœur, moi qui normalement est censé me relaxer entre 1h et 4h. En fin de compte, ça devient de la gymnastique assez compliquée au niveau physique et mental. Donc, à mon avis, ça fera du bien pour tout le monde. On va se mettre un dernier petit morceau, programmation Star System, et puis ensuite Rousseau, bien entendu, pour la nuit sans pub. Hein.
19: Bah, nos problèmes, on va attaquer avec encore de la bonne zik, hein, Ultimate Chaos, Silmaris, la totale.
2: C'est ça que t'appelles la bonne zik, toi ?
19: Bah oui.
2: Alors, voici de la merde, alors apparemment pour Rousseau.
19: Mais non.
2: J'ai sur Son of London avec We Are Explosive. On vous souhaite une bonne fin de nuit avec Rousseau et à demain 22h bien entendu pour le Star System sur Fun Radio.
20: Tu t'arrêtes s'il te plaît. Tu t'arrêtes s'il te plaît. C'est quelqu'un qui donne des coups de feu. Tu t'arrêtes. Bon, alors maintenant j'arrête.
21: Tu arrêtes s'il te plaît maintenant.

0: Tu t'arrêtes, s'il te plaît. Tu t'arrêtes, s'il te plaît. Tu t'arrêtes, s'il te plaît. Tu t'arrêtes, s'il te plaît. Tu t'arrêtes, s'il te plaît. Tu t'arrêtes, s'il te plaît.
1: Allô?
0: Oui.
1: Allô?
0: Mais... Gérard,
2: Gérard.
0: Oh la vache, il est filbar, il est par terre, il vient de se prendre un coup de feuille, coup de savate.
1: Tu vas te faire le gonfleur, les gladiateurs.
0: Bon, on va reprendre le thème.
1: Allez.
0: Est-ce que ça me l'éteint ton micro? Tu t'arrêtes, s'il te plaît. Tu t'arrêtes, s'il te plaît. Tu t'arrêtes, s'il te plaît. Tu t'arrêtes, s'il te plaît. Tu t'arrêtes, s'il te plaît. Tu t'arrêtes, s'il te plaît. Bon, allez. La troisième. Auriez-vous c'est bon. Auriez-vous envie d'avoir une relation bisexuelle?
3: Tu restes poli, s'il te plaît, d'accord? Combien de temps passe-t-on sur les routes?
1: Combien de temps?
4: Bah, ça dépend.
3: Tu la camionnette ou tu te fous de ma gueule ou tu prends le métro là?
5: Non, je prends pas le métro, il y en a plus.
3: Non, mais tu te voudrais un petit peu de ma gueule là, le jeudi. Ça fait déjà deux jeudis que tu me parles le deuxième débat.
0: Tu t'arrêtes, s'il te plaît. Tu t'arrêtes, s'il te plaît. Tu t'arrêtes, s'il te plaît. Tu t'arrêtes, s'il te plaît. Tu t'arrêtes, s'il te plaît. Tu t'arrêtes, s'il te plaît.
3: Eh bien putain, mais tu vas laisser ton micro éteint, tu vas faire ton boulot comme il faut au standard. Ou tu fais le coup de casse, là. Regarde ce connard, là, qui font le bordel.
5: Tu gères rien, Fildar, c'est une honte.
3: Putain, mais...
1: Droite.
5: Bah, ça y est, la droite, elle est partie, ça y est.
0: Tu t'arrêtes, s'il te plaît. Tu t'arrêtes, s'il te plaît. Tu t'arrêtes, s'il te plaît. Tu t'arrêtes, s'il te plaît. 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
3: C'est bizarre, là, y a un petit branleur, là, sur Minitel ou au Standard. J'avais été dire, on voyait Gérard sur 3668, et dès qu'on y a demandé des preuves par A plus B, on les attend encore. Alors, vous êtes bien gentil, quand vous dites des conneries sur mon compte, eh ben, envoyez les preuves, mais réelles, de manière on verra bien. Donc, pour jeudi, de manière, je maintiens ce que je viens de dire, donc...
5: Le débat sur les râteaux.
3: Non, mais il y en a pas. Donc, jeudi, tu... Non. Non, ben, jeudi... Non.
0: Tu t'arrêtes, s'il te plaît. Tu t'arrêtes, s'il te plaît. 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
3: Donc c'est simple, si j'entends encore une fois entendre le mot Gérard, c'est simple, c'est clair et net, ça va aller vite, j'arrête le tout.
6: Bonsoir Manu.
7: Bonsoir.
6: Bonsoir Fildar.
7: Bonsoir.
6: Et bon, comme Max il m'a demandé, je vais faire une exception ce soir. Comme Max il l'a demandé, on va laisser une chance à...
8: Bonsoir Gérard.
6: Bonsoir Rigo. Comment vas-tu mon pote? Oh là là. Et donc Max me l'a demandé, on va faire une exception. On va laisser une chance à Apolline. Bonsoir Apolline, mais...
9: Bonsoir Gégé.
6: Tu sais très bien.
9: Il y a pas de problème.
6: Bon. Alors, pour ça, premier débat, ça va porter sur les taxis. Donc, pour ça, on va accueillir Gros Taco, 22 ans de Lille. On peut écouter Fun Radio sur 96.8. Bonsoir à toi.
10: Salut Gérard.
6: Bonsoir. Tony, 22
10: salut,
6: ans.
10: Salut Tony, salut Manu, salut Rigo.
11: Salut.
12: Bonsoir.
10: Salut Fildar.
12: Salut toi.
13: Salut.
10: Salut, salut les deux.
12: Salut.
6: Tony.
12: Oui.
6: Celui qui dit on kiffe.
12: Ah, c'est pas moi.
6: Ça, on scanne déjà. Hein.
12: Ouais.
6: Donc, Tony, bonsoir à toi.
12: Bonsoir, mon pote.
6: Donc, j'espère que tu as compris ce que je t'ai dit en antenne.
12: Il n'y a pas de problème, ça va bien.
6: Donc, 22 ans Paris, 101.9.
12: Tout à fait. Je salue mes potes aussi de.
14: Bonsoir, Tony, du staff technique.
6: Gratte-moi, 25 ans de Limoges. Alors là, par contre, si on pouvait avoir la fréquence de Limoges, s'il vous plaît.
15: Elle va la donner.
6: Alors, la fréquence de Limoges.
14: 106.2.
6: Elle va la donner. Oh,
15: ouais, mais Gérard, excuse-moi, c'est Lille. Y a pas de problème. Grave.
6: Donc, combien que tu m'as dit?
14: 106.2, Gérard.
6: 106.2, bonsoir à toi.
14: Bonsoir.
6: Et pour finir, Taxi Tron, 21 bonsoir. Ans de Dijon, on écoute Fun Radio sur 90.7, c'est bien ça ?
2: C'est exact.
6: Bonsoir. Voilà, alors donc, j'espère que ça va très bien se passer, parce que vous avez entendu les sondages ?
2: Ouais, ça pète.
6: Donc, je voudrais que ça continue, et j'espère que ça va encore continuer toute l'année comme ça. Donc, première question, combien existe-t-il de taxis en France ou à l'étranger ? On va demander ça à, Taxi Tron de Dijon.
2: Je sais pas, une estimation comme ça, je dirais une fourchette entre 10 et 1000. Comme ça, pour pas faire d'erreur, je tape large.
6: Non mais attends, entre 10
2: et 1000, parce que je sais pas trop, donc tu vois, je donne une fourchette large pour être sûr de pas me planter.
9: 1000
2: ouais. Ou plus, ou autre.
6: Non, il y a plus d'où, il y a pas d'où autre, ceci, cela, hein. Parce que là, vous allez, on va arrêter c'est avec vrai. Les autres et les pourquoi et les comment, d'accord?
2: Je dirais pas plus de 1000 si tu comptes pas les pouces-pouces.
6: Mais attention, là, les pouces-pouces, c'est pas pareil.
2: Ah.
6: Parce que les pouces-pouces, tu veux dire comme en Chine.
2: Ouais, tout à fait.
6: Ouais, mais justement, la question que je voulais rajouter aussi, c'est que maintenant, à l'heure actuelle, dans Paris, il y en a aussi.
2: Ouais, c'est en train de se développer grave, le pouce-pouce
4: 13e.
6: Attends, Tony, c'est toi qui viens de dire le 13e ?
4: Ouais, je te promets, j'en ai vu dans le 13e. Hein.
6: Ouais, maintenant, t'en as un peu partout, ils vont à, je sais plus où, là, d'où qu'ils partent, c'est simplement sur appel. Hein.
2: Okinawa. Mmh.
4: Paris 13e jusqu'à la muraille de Paris, je crois.
6: Non, je crois qu'ils font tout le tour de Paris, hein, mais je suis pas sûr. Hein.
2: La Bastille.
6: Gratte-moi. Attends, Tony, je te reprends juste. Après, tu vas donner ta solution aussi, toi. Gratte-moi.
15: Où ?
6: Ouais, gratte-moi, tu réponds correctement ou sinon tu vires.
2: Bon, gratte-moi.
6: Bon, alors, allez, hop, au revoir. Hop, bonne nuit pour toi.
2: Et hop là.
6: Comme ça va aller plus vite avec moi. Hein. Ce soir, ça va pas commencer. Hein. Tony.
4: Ouais, alors.
15: Parce qu'il y a 20 millions qui va. Hein.
7: Quand même.
6: Ouais, c'est pas. C'est pas parce qu'on fait 20 millions que gratte-moi, lui, il va s'amuser à.
2: Il a peut-être peur.
6: Non, mais attends, l'autre, gratte-moi, vas-y, ça veut dire quoi, là?
15: Gérard, c'est
2: impressionnant.
15: On est 20 millions derrière la radio et 48 quand même sur Minitel. Déjà, t'imagines.
6: Ouais, déjà sur l'internet, on sait pas, mais on aura le petit chiffre après.
15: Tout à l'heure.
6: Donc, Tony.
4: Ouais, en France, je crois qu'il y a plusieurs sociétés. Il y a.
6: Tony. Oui. Combien existe-t-il de taxis en France ou à l'étranger? Je te demande pas.
4: Bon, tu veux en France ou à l'étranger, en fait?
6: Je te demande combien existe-t-il de taxis en France ou à l'étranger?
4: Bon, un bon million en tout.
6: Mmh.
4: En tout, ouais.
2: C'est beaucoup, hein.
4: Ouais, mais
6: Si.
2: GG, faut dire que tout le monde prend pas le taxi, il y a des gens qui prennent le métro, le bus, il y a des gens qui se font transporter par des potes et tout ça, tu vois.
6: Ouais, non, mais attends, qui c'est qui parle là en même temps?
2: C'est Taxi Tron.
6: Ouais, mais donne ton nom quand tu veux répondre, hein, parce que.
2: Tout à fait, donc.
6: Ouais, attends, Taxi Tron.
2: Ouais.
7: Gérard, excuse-moi, à la place de Gratte-moi qui est parti, qu'on n'a pas retrouvé, on accueille Monsieur Mazur qui vient de m'appeler parce qu'il est en train justement de faire une étude sur les taxis parisiens et ou autres.
6: Ah.
7: Donc, il voulait justement intervenir sur le débat. Bonsoir, Monsieur Mazur.
8: Oui, bonsoir, c'est Monsieur Mazur.
6: Monsieur Fildar.
7: Oui.
6: Vous êtes prié de retirer vos lunettes de soleil parce qu'il n'y a pas de soleil dans les studios, d'accord?
2: Bonsoir.
6: Bon, ça y est, les bonsoirs, on s'arrête, Monsieur Mazur, parce que sinon. Bonsoir.
8: Merci, je vais parler de ces statistiques, ça peut être intéressant, GG.
6: Ouais, Tony, pour l'instant, c'est à toi de répondre. Pour l'instant, Non.
8: Je t'ai parlé de...
2: Un million.
6: Un million, d'accord. Ouais. Gros taco.
11: Je pense que Tony a raison, mais je pense qu'il a tort dans le sens où c'est plus.
6: Tu peux préciser?
11: 1 million 2, 1 million 3.
6: En France ou à l'étranger?
11: Intégralement, en fait, universellement.
6: Ah, universel. Ah bon? Ok. Monsieur Mazur?
8: Oui, eh bien, écoutez, moi, pour répondre à la question, je vous dirais, selon mon étude, nous avons calculé, n'est-ce pas, qu'il y en avait au moins les trois quarts dans le deuxième arrondissement, à Paris.
6: Non, mais on s'en fout des arrondissements.
8: Oui.
6: Je demande, combien existe-t-il de taxis en France ou à l'étranger? On s'en fout.
8: Oui,
6: on s'en fout.
8: Oublié,
6: on s'en fout des
8: arrondissements. C'est ma faute, en effet, monsieur Gérard.
6: On s'en fout des arrondissements de Paris.
8: Oui, alors justement, je vais vous répondre.
6: Oh, monsieur Mazur, s'il vous plaît, vous n'allez pas commencer à me prendre la tête.
8: Non, mais bien entendu, je vais vous répondre. Il s'agissait en fait, hein, excusez-moi, il y a eu une coquille sur donc mes statistiques. Il s'agit, bien entendu, il fallait comprendre le deuxième arrondissement de toutes les villes de France.
6: Non, allez.
13: C'est possible.
6: Non, Tony, donne-lui pas raison, parce que de toute manière, apparemment, il va faire allusion sur le deuxième arrondissement de Paris.
8: Non, mais ça, de toute manière,
6: moi, je peux vous dire une chose.
8: Très sérieuse.
6: Monsieur Mazur, s'il vous plaît, quand je parle, on ne coupe pas la parole.
8: Oui, pardon.
6: Ah non. Ok.
7: C'est pas possible.
8: C'est vrai.
6: Donc, je peux vous dire une chose, que les chiffres, j'ai un petit sondage, mais prenez-vous souvent le taxi, donc c'est pas du tout la question qui m'intéressait. Mm-hmm. Donc c'est dommage, mais bon, j'y répondrai tout à l'heure quand je vais venir dessus. Mais pour savoir combien existe-t-il de taxis en France ou à l'étranger? Oui, Manu?
7: Non, parce que sur Minitel, il y a Joko le taxi. Qui me demande si les bus et les métros peuvent être considérés comme des taxis.
6: Non.
11: Et les tramways.
7: Vu que ça déplace et que c'est payant.
6: Qui c'est qui parle du tramway là?
11: C'est moi, c'est Gros Taco.
6: Ouais, mais je pense que le tramway c'est pas pareil. Hein.
11: Pourquoi?
6: Le tramway, le bus et le métro c'est différent.
11: Ah d'accord.
8: Parfaitement.
6: Parce que c'est pas marqué taxi.
7: C'est quoi la différence?
6: Ouais. C'est pas marqué taxi dessus, hein.
8: Oui.
11: Et puis t'es pas tout seul.
6: Ouais. Voilà. T'as plusieurs personnes dans le bus ou dans le métro. Rigo, une question IRC peut-être intéressante.
16: Oui, il y en a plein. Je vais t'en poser une. Déjà, je remercie les 7847 personnes.
6: Hein? Oh.
16: 7847 personnes. Oh. Qui sont là et
6: déjà ce soir-ci à 0,36.
16: Ouais. Ouais.
17: Si tu jouis, ça monte. Hein.
16: Et on va voir.
6: Ouais, merci. Celui qui vient de dire ça va se calmer. S'il vous plaît, derrière, vous vous calmez. On répond quand même aux questions IRC.
16: Donc il y a Taxi Bobo, il te demande est-ce qu'il existe des taxis pour transporter des personnes qui sont plus grosses que 3 personnes réunies?
6: Non.
17: Non,
6: le bus c'est pas du tout un taxi. Même que tu prennes le bus, de toute manière, la personne qui est assez grosse, tu as pas.
17: Comment elle fait pour se déplacer, la personne qui est un peu dans bon point, on va dire.
6: Ça c'est une très bonne question. C'est que bon, elle prend le bus, mais c'est sûr que personne lui laissera une place assise. Hein.
17: Ouais, bah ouais, donc
6: merci Pildar.
13: Pardon.
6: Attends, Tony.
17: Non, c'est pas Tony.
6: C'est
17: pas Citron.
6: Ouais, Taxitron. Pildar, quand tu bouscules les gens, déjà, tu dis pardon et tu retires tes lunettes parce qu'il n'y a pas de soleil dans les studios, d'accord?
7: Ouais, ma poule.
6: Alors, c'est un avertissement que je te donne.
7: C'est le premier, fais gaffe.
6: Taxitron, je pense que j'ai bien répondu à la question là.
7: C'était cool.
16: Et sinon, il y a.
6: Bon, toi, tu t'écrases, éteins-moi son micro, Rigo, merci.
16: Et sinon, il y a Orki qui te demande ce qu'est la taxicomanie.
6: Oh là là, alors là. Taxicomanie, tu devrais
16: savoir. Ah bah non,
6: savoir.
16: Moi j'en sais rien.
6: Toi,
16: c'est pas moi qui prépare.
6: Ouais, vas-y, toi, l'aveugle.
7: C'est quand tu prends trop de taxis.
6: Pauvre con, va. Pauvre tâche.
7: C'est cool, ma poule.
6: Pauvre tâche.
7: Sur Minitel, on nous dit aussi les taxis c'est bien, mais pour certaines personnes, il faut des monospaces.
6: Pour l'instant, toi, tu t'écrases, c'est pas à toi que je m'adresse. Quand ça s'appellerait pot de chambre, tu sortiras de sous le lit, d'accord?
13: Ouais.
6: Bravo. Donc, c'est qui t'a posé cette question-là?
7: Je sais pas, c'est Dorian.
6: Dorian, s'il te plaît, tu peux préciser parce que je voudrais te répondre à ta question.
7: Précise, Dorian, voilà.
6: Donc, alors, deuxième question.
7: Ouais.
6: À moins qu'il y ait eu une autre question IRC intéressante.
16: Il y en a plein. Il y a Bérangère de Babouin. Elle te demande pourquoi les taxis américains sont jaunes et est-ce que ça a un rapport avec le fait que c'est les Chinois qui les ont inventés?
6: Non, alors là, justement, les taxis américains, justement, c'est pas parce qu'ils sont jaunes que ça soit automatiquement des Chinois. Parce qu'à l'heure actuelle, si t'as vu dans Paris, je sais pas si t'as eu l'occasion de te promener, tu mettais ton micro-fil d'art quand je réponds à Rigo, s'il te plaît, merci. Donc, je sais pas si tu as eu l'occasion de te promener dans Paris, t'as vu qu'il y avait maintenant des vélos, taxis.
16: Ah, j'ai pas vu, non.
6: Non, t'en as pas vu encore?
17: Il y a des rollers personne... vélos aussi, hein. Il y a des rollers
6: personne,
17: taxis,
6: personne.
7: Moi, j'en ai vu un, Gérard.
6: Quand?
7: J'en ai vu un, la semaine dernière, près des quais.
8: Ah oui.
6: Ouais, ils font les quais, ouais. ils trimballent les gens pour 90 francs, je crois, c'est 90 balles la course. Pour une personne. Ouais, monsieur Mazur, s'il vous plaît, je réponds.
8: Pas bien, c'est-à-dire vous payez 90 francs pour prendre un vélo.
6: Calme-moi.
7: Mais non, mais il te pose une question.
17: C'est intéressant, bah ouais. GG.
7: Il demande si tu payes 90 francs pour prendre un vélo. Ou si quelqu'un te pousse avec un vélo.
6: Ouais. Voilà. Bah justement, c'est le truc en Chine qu'ils font. Maintenant, Paris fait comme en Chine. Mmh. Reprend le même truc. Mmh. Donc, ils ont sorti des vélos de taxi.
17: Et est-ce que tu crois, GG, qu'on peut trimballer quelqu'un sur un skateboard pour faire le taxi ou des rollers, un truc comme ça?
6: C'est qui pose ça?
17: Les taxitrons, parce qu'un skateboard, on peut y aller à deux dessus, hein.
6: On va pas s'éterniser.
17: Non, mais ça t'empêche pas de faire un ollie flip ou un truc comme ça, hein.
6: Ouais, non, mais moi, je peux vous dire une chose, que la question, c'est vrai que j'ai entendu les tarifs. Pour une personne, c'est 90 francs et pour deux personnes, c'est 120 ou 130 balles. Avec deux, hein. Comme ça.
11: Il y a Boubou. C'est des Chinois qui pédalent.
6: Non, c'est des Français.
11: Ah ouais.
15: Il y a Boubou sur Minitel, Gérard, qui dit moi je t'ai vu sur les quais, mais c'était 90 balles la pipe.
6: Bon, alors lui, il va se renculer. Hop, okay, terminé pour lui.
16: C'est vrai.
6: Au revoir.
7: Gérard, j'ai une question parce qu'il y a pas mal d'auditeurs qui me l'ont demandé au standard. Ils veulent que je te la pose. Est-ce qu'un chauffeur de taxi peut être ami avec un chauffeur de bus? Et est-ce qu'ils ont le même salaire? Et est-ce qu'ils se parlent? Est-ce qu'ils sont sont potes?
6: Ah ouais. Alors là, je vais te dire une chose. Ouais. Que la question, donc, chauffeur de taxi et chauffeur de bus, c'est différent. C'est deux compagnies différentes. Parce que la RATP, c'est eux. C'est eux, ils sont payés. Les chauffeurs de taxi, s'ils sont à leur compte ou autre, comment on va en venir avec les ou autres, c'est eux qui sont payés par rapport à la course que le client lui fait faire.
11: Okay.
6: Par exemple, tu vas là aujourd'hui, tu veux prendre, tu pars d'ici.
7: Tu vas à Suresnes, t'en as pour 73 francs, mais tu prends 200 balles.
6: Bon, attends, tu fermes ta... Alors là, je vais te dire... maintenant, Fildar, ta réponse, elle est claire. Elle est répondue. Alors maintenant, tu mets ta...
7: Non, mais réponds pour les autres, pas pour moi.
6: Donc le chauffeur de taxi, par exemple, t'appelles un chauffeur de taxi, t'es pressé, tu dois prendre ton avion dans moins d'une heure.
13: Ouais.
6: Donc si c'est bouché, comment qu'il fait le chauffeur de taxi? Alors explique-moi.
13: Il prend le bus.
6: Non. Non, il prend pas le bus.
8: Le métro,
15: ouais.
6: Non, c'est pareil.
7: Le Roissybus.
6: Ouais.
7: Ou l'Orlyvol.
17: L'Orlyvol, ouais.
6: Ouais,
15: non, il prend le vélo taxi.
6: Ouais, non, même
15: quand il y a des embouteillages.
6: Rigo. Non, mais ça y est. Hop, on a terminé la.
7: Qu'est-ce qu'il fait? T'as même pas répondu.
16: Bah ouais, c'est vrai en plus.
7: Qu'est-ce qu'il fait le chauffeur de taxi?
6: De toute manière, le chauffeur de taxi, il a son compte et personne ne le paye. C'est au nombre de clients qu'il fera qui sera son beurre. Tandis que le chauffeur de bus, lui, il est payé par les RATP. Nuance. Ouais, donc, faut pas confondre. Oh, non.
17: Non, ils sont potes, moi je dis, ils sont tous potes.
6: Non, justement. Parce que faut se dire une chose. Non, mais attends. Attends, au taxitron.
17: Vas-y.
6: Parce que faut se dire une chose. Que le jour ou qu'un chauffeur de taxi a un accident avec un bus, qui c'est qui est responsable? S'il n'a pas vu que... Parce que normalement, faut se dire une chose, que les bus, quand ils quittent leur arrêt, sont toujours prioritaires.
17: C'est vrai.
6: Attends, gros taco, je vais te dire une chose, je me demande si à Lille, ils respectent les...
7: Non.
11: Ah non, à Lille, ils attendent.
6: Ah ouais, ils attendent. Ah bah alors là, je vais te dire une chose, ça se voit que c'est Apolline qui t'a sélectionné.
7: Non, c'est moi.
11: Pas du tout.
8: Et Gégé, est-ce que t'as des conseils à donner aux gens qui veulent devenir de chauffeurs?
6: Bah justement, on va en parler de ça.
17: Ouais, mais GG, routier, c'est un peu pareil, tout ça, c'est les métiers de la route. C'est sur la route, t'as la CB et tu traces, quoi.
6: Mais ça, c'est pas pareil, parce que là, on va s'éloigner du débat.
7: Ouais, et en plus. Et en plus, dans les taxis, tu peux pas mettre de poster de femme à poil.
6: Non, mais attends, pour l'instant, t'éteins ton micro, je t'ai pas sonné, ok? Moi, c'est pour, toi, gros taco, au revoir. Hop! Tu vas te persodomiser toi-même, espèce de salope. Allez, hop, terminé. La Lilloise, au revoir. Celle-là, elle aura compris sa douleur.
8: Bravo, monsieur Gérard.
17: Bravo.
6: Non, mais attends, terminé, c'est même pas la peine de la reprendre sous un autre nom. Hein.
17: Ah, pauvre fille, va.
6: Ah, pauvre fille, peut-être.
17: Ouais.
6: Donc, qui c'est? Oui, Rigo.
16: Avant, il y a Gérard Mansoif, il te demande quels sont les études.

0: parler.
1: Bonsoir.
0: Comment tu t'appelles, toi?
1: Accident de vélo.
2: Salut.
1: Ça va?
2: Salut.
0: Accident.
1: Salut, bonsoir tout le monde. Bonsoir.
2: Bonsoir.
1: Bonsoir.
2: Bonsoir.
1: Bonsoir.
0: La fréquence, bonsoir, s'il te plaît.
3: À Créteil, Gérard.
0: Le 101.9.
1: Bonsoir.
0: Okay.
2: Bonsoir.
0: Bon, ça y est. Oh, ça y est, les bonsoirs. Oh.
1: Bonsoir.
2: Gérard, pour en revenir à la question, moi.
0: Ouais, Tony, ouais.
2: Ouais, moi, je pense que, je sais pas si pour toi c'est la même chose, que s'il y avait plus de poster crates dans les taxis, on les prendrait plus souvent. Moi, je pense.
0: Non, attends, Tony.
2: Non, parce que.
0: Non, taxi con, s'il te plaît.
2: Ah, je voulais t'aider.
0: Non, mais attends, je réponds à Tony quand même.
2: Vas-y.
0: Dans les taxis, j'ai jamais vu de poster crade comme dans les routes.
2: Mais c'est dommage.
0: Ouais, mais d'accord,
1: moi,
0: c'est.
1: Bien posé, hein.
0: Bon, attends, ouais. Oh. On se calme, hein, d'accord, taxi dans le vélo.
2: J'ai un Polaroid.
4: Moi, j'ai un gros zoom.
0: Bon,
4: zoom,
0: allez on attaque la deuxième question. On attaque la deuxième question, s'il vous plaît. Merci.
2: Okay. Un zoom de ouf.
0: Taxitron, encore une question.
4: Ah, c'était pas moi.
0: Non, c'est qui, alors?
1: Ouais, c'est lui qui m'a chauffé.
4: Je crois que c'est Tony, hein.
5: Non.
3: Vas-y, pour ça.
4: Moi, j'ai pas un gros zoom, j'ai un grand angle.
0: Bon, Taxitron, tu retournes voir Fildar au standard, s'il te plaît, merci, au revoir.
1: Je vais remonter ton zoom comme ça, connard.
0: Oh! Taxi-dent, ça va être pareil aussi si tu continues.
1: Excuse-moi, Gérard.
0: Un taxi a-t-il le droit de faire payer sa famille, amis ou autre? Alors, faut bien dire, par exemple, tu connais, t'es chauffeur de taxi. Je précise bien. Quelqu'un de votre famille est chauffeur de taxi, vous l'appelez. Est-ce qu'il a le droit de vous faire payer, que tu sois seul, que ça soit sa femme, son meilleur ami, ou autre? Est-ce qu'il a le droit de le faire payer ou pas?
5: Non, Manu, tu dors?
0: Non. Donc, taxi dans le vélo.
1: Alors, à mon avis, sa femme, elle le paye en nature.
0: Non, mais attends. T'as bien compris ce que je viens de dire à l'instant?
1: Oui, j'ai compris. Ah, excuse-moi, non, j'avais pas compris. Maintenant, j'ai compris.
0: Attends. Eh oh, les oreilles, c'est comme le cul, ça se lave.
1: D'accord.
6: Bravo, monsieur Gérard.
1: Alors, oui, elle le paye en euros.
0: N'importe quoi, celle-là. Allez, hop.
1: Quoi, non?
7: GG, à la place de Taxitron, on accueille Jean-Gabriel, 20 ans, de Nantes.
8: Oui, bonsoir. Bonsoir, Gérard.
0: Bonsoir, Jean-Gabriel.
8: Bonsoir à tous. Bonsoir.
0: Ta fréquence, s'il te plaît?
8: 103.2 FM.
1: Bonsoir.
0: 103.2. Ok, merci.
8: Bonsoir.
0: Bon, ça y est, les bonsoirs. Oh, ça y est, c'est fini, les bonsoirs. Donc, taxi dans le vélo, là, parce que je crois que t'as pas compris. Non, t'es reparti en taxi.
3: Si, elle est là.
0: Tony.
8: Ouais.
0: Tony, attends, Tony, 5 minutes. Ah,
9: désolé, mon pote, t'as coupé.
8: Pas de problème, mon pote.
9: Il y a Slurp sur l'IRC ou Slurp qui te demande si les chauffeurs de taxi sont solubles dans l'acide sulfurique, chlorhydrique, nitrique.
3: Oh, c'est nul, ça. Ça,
0: voilà, là, je réponds pas parce que la question, elle est trop compliquée.
3: Par contre, une question de Max le Belge sur Minitel qui te demande quand tu prends le taxi avec ta femme, est-ce que tu payes un excédent de bagages?
0: Non.
5: Bah si.
0: Non, parce que, alors là, attends, toi déjà, tu fermes ta gueule, tu retires tes lunettes et c'est tout. Ok. C'est la dernière fois que je te le dis, sinon tu dégages.
3: Au billet à Bernard, merde.
0: Hein? Parce que tu commences à être lourd, hein.
8: T'énerve pas.
0: Donc, Tony.
8: Ouais, bah ça tombe bien que
3: t'as pas répondu à la question du Minitel.
0: La question Minitel, c'était...
3: Quand tu prends le taxi avec ta femme, est-ce que tu payes un excédent de bagages? C'est non. De Max le Belge.
5: Mais c'est le maquillage.
0: Je t'ai dit de fermer ta gueule, Pildard.
8: Les packs de cristalline.
0: Et ça, tu as dégagé, là, hein.
3: Les varices aussi. Vas-y, Gérard.
0: Bon, donc, tu payes un excédent de bagages, selon ce que tu prends, mais pas avec ta femme. Donc, sa question, elle a ni queue ni tête comme lui.
3: Okay.
0: Voilà, bravo. Ça fera comme la conclusion du débat avec...
8: Turpentine.
0: Turpentine, voilà. Donc, Tony, pour toi.
8: Ouais, bah, je disais que ça tombe bien que tu m'aies posé la question, parce que mon père, il a été taxi avant, à son compte.
0: Mm-hmm.
8: Et il m'emmenait à l'école tous les jours. Et c'est véridique, elle me faisait payer.
0: Oui, non mais attends, Tony, oh!
8: Tu comprends?
0: Oh, accident de vélo, tu t'écrases, s'il te plaît!
8: Non mais tu comprends, mon enfance traumatisée, t'as vu comment je suis maintenant?
0: Non, mais attends, Tony. Tony.
8: Ouais.
0: Je t'ai dit, je veux bien que tu fasses le débat, mais calmos, d'accord? Tu t'amuses pas, commence pas à prendre à vouloir jouer comme ça.
8: Non, mais je te promets, je te.
0: Non, mais moi je te le dis tout de suite, parce que sinon, je te garde pas jusqu'à la fin.
8: Mais mon père, il a été taxi, c'est vrai.
0: Ouais, non, mais attends. Alors, dans ces cas-là, est-ce qu'il a.

0: qu'il avait mis son compteur en route ou pas.
1: Ouais.
0: Ça bon, alors là, déjà une chose, ouais. Déjà pour commencer, il faut se dire une chose, que lorsque c'est quelqu'un de sa famille, normalement, il doit avoir un bandeau dessus.
1: Un bandeau, comment ça?
0: Ouais,
1: Il conduisait avec les yeux ouverts. Hein.
0: Non mais attends, Tony.
1: Ouais.
0: Tony, tu comprends pas ce que je veux te dire.
1: Non.
0: Un bandeau sur son truc marqué taxi.
1: Non, il
0: tu vois
1: pas.
0: Sur le dessus de la voiture.
1: Non, il le mettait. C'était pour enfin, c'est détourner de l'argent du fisc. Parce que
0: Tony. Moi, je vais te dire une chose. Que j'ai pris une fois un taxi. Hein. Le mec, il me connaissait. Je sais même pas s'il me connaissait de où ou qu'est-ce. Il a rien allumé et ça m'a rien coûté du tout.
1: Ouais, mais parce que toi, t'es une star de la radio.
0: Non, c'était pas.
2: C'est qu'il était con, c'est tout.
0: C'était bien avant que je connaisse Fun Radio. Hein.
1: Ah bon.
0: Donc nuance.
1: T'as quelque chose de doux dans le visage, c'est pour ça.
0: Ah ben, on sait pas. Monsieur Mazur.
3: Oui, bonsoir, Monsieur Vera.
0: Non, ben ça y est, les bonsoirs.
3: Je pense, écoutez, ça dépend en fait si la personne qui conduit le taxi, si ce véhicule appartient à une société de taxi ou bien si c'est son véhicule privé, n'est-ce pas, dans ce cas-là. Effectivement, il faut faire payer les membres de sa famille et j'ajouterais même, il faut les faire payer le double.
0: Ah non, moi je suis pas d'accord avec vous. Donc voilà la question. Voilà. Est-ce que ça, justement, je croyais que Tony t'allais bien répondre à la question, mais apparemment Monsieur Mazur, t'as coupé l'herbe sur le pied.
3: Oui, je vous ai baisé la gueule, Tony. C'est
0: ouais.
3: Ça.
0: Ouais. Non, s'il vous plaît, oui. Monsieur Mazur, ouais, oui. On reste poli, hein. Donc moi je suis très bien. Moi je suis d'accord avec vous. C'est vrai que est-ce que parce que faut se dire une chose que les chauffeurs de taxi, ils ont une compagnie ou ils sont artisans.
4: Ouais.
0: Ou loueur.
4: Ouais.
0: Je sais plus comment qu'on appelle ça. Mais il y a dans ces trois solutions là,
5: un locateur.
0: Bon, retire tes lunettes toi parce que tout à l'heure je vais t'éclater.
1: Non, c'est vrai, c'est ça, c'est le terme technique, un locateur.
0: Ouais, mais donc ça veut dire loueur.
1: Ouais.
0: Hein? Voilà.
3: Oui, mais dans le jargon des taxis, on dit locateur, effectivement.
0: Mmh. Locateur. Ok. Attends, 5 minutes, il y a une question IRC.
6: Ouais, il y a. Alors, Blue Dickies qui te demande si, en fait, il voulait savoir si un taxi doit rouler 35 heures par semaine.
0: Alors là, les chauffeurs de taxi, je ne sais pas combien d'heures qu'ils font. Donc, faudrait que tu demandes à ton pote.
6: Taxi.
0: À ton pote taxi, c'est-à-dire, je dirais Philippe. Pas son nom. Ouais, non, mais. Bah voilà.
4: Ah, okay,
0: bravo, regarde ce que t'as fait maintenant.
4: On a déjà des putains de.
0: Oh voilà. Donc, non,
4: de procès,
0: fou, quoi.
4: Pas de nom, merde, des procès après.
0: Oh là là. Oh.
4: Toi qui les perds, Eric.
0: Oh.
7: Tu fais quoi là? Tu joues à quoi?
4: Mais merde, quoi, il y a des moments.
0: Ah non, là, c'est lourd, quoi.
4: Lâcher la pression, là. Comme une cocotte minute, putain.
0: Mais ouais.
7: Hey, avec le jet de vapeur, là. Lâche un jet de vapeur,
0: Oh, Fildar. Mets-la en veilleuse, s'il te plaît. D'accord? T'en prends pas comme ça sur Hugo, d'accord?
8: Gérard, hein?
4: Non, mais il y a des limites, Hugo.
0: Moi, je suis d'accord avec Jean-Gabriel, il y a des limites.
1: Ouais, c'est Jean-Gabriel, tout à fait. Alors, à la question, est-ce que la famille paie...
0: Un taxi a-t-il le droit?
1: Oui, tout à fait, moi je pense que...
0: Attends, la question, parce que je crois qu'on t'a pris en antenne, donc t'as pas pu...
1: Je l'ai tout à fait compris, genre.
0: Tu l'as compris?
1: Oui,
0: donc, vas-y.
1: Parce que moi j'ai mon frère qui est chauffeur de taxi, et moi quand je monte dans son taxi, effectivement, il me fait payer le double, comme l'a dit Monsieur Mazur, tout à fait. Et,
0: c'est pas Monsieur Mazur qui l'a dit, c'est Tony.
1: Non, c'était Monsieur Mazur.
0: Non, c'est Tony.
1: Non, c'est moi.
3: Non, c'est Monsieur Mazur.
0: C'est Tony. C'est Tony.
1: Il me fait payer
0: Monsieur
1: le double.
0: Monsieur Mazur, c'est pas vous, c'est Tony qui l'a dit.
1: Okay. Allô.
0: Bon, Monsieur Mazur, vous la fermez.
1: Donc, il me fait payer le double car il a déjà deux enfants, plus sa femme à nourrir, donc il a besoin d'avoir d'argent. Donc,
0: Ouais, donc on revient à la question à Monsieur Mazur. Donc, est-ce que c'est. Non, mais est-ce que c'est une compagnie privée? Est-ce que le chauffeur c'est son taxi, donc c'est comme il est chauffeur de taxi, donc il appartient à une compagnie.
1: C'est pas sa voiture personnelle, non.
0: Donc est-ce que c'est sa voiture personnelle?
1: Non,
0: parce que de toute manière pour avoir une dérogation par la préfecture.
1: Quoi?
5: De Paris.
1: Une dérogation quoi?
0: Une dérogation. Pour avoir l'autorisation de conduire, d'être chauffeur de taxi. Et ça, je vais vous dire une chose, que ça devient très dur à avoir. Donc,
8: s'il te plaît, je peux
0: taxi dans le vélo, ouais.
2: Alors, franchement, c'est sérieux. Hein. Une fois, j'ai pris un chou-fleur de taxi et je l'ai payé en chou-fleur. Et c'est vrai.
0: Attends. T'as pris un chou-fleur de taxi et tu l'as payé en chou-fleur.
2: Oui.
0: Non mais attends, tu me prends pour un con, au revoir, allez hop, dégage, allez hop, au revoir. Terminé. Donc alors, la question, donc moi je vais répondre, donc à cette question-là quand même. Donc un chauffeur a-t-il le droit de ne pas faire payer sa famille, amis ou autre? Si on connaît bien les chauffeurs de taxi, et ça, faut être bien ami avec eux, normalement, je pense que c'est possible que tu ne puisses pas faire payer quelqu'un de ta famille. Par exemple, si moi je suis chauffeur de taxi un jour, que je veux emmener quelqu'un que je connais, je ne le ferai pas payer. Pourquoi? Parce que j'éteindrai mon voyant.
7: Ah mais t'as pas le droit ça.
0: Si t'as le droit, parce que si t'es pas en service, donc automatiquement t'as le voyant A, B et C pour savoir là où tu vas. D'accord.
7: Oui, d'accord.
0: Bon, sinon t'as un petit truc noir qu'ils mettent dessus. Tant que c'est pas allumé, tant qu'il a pas ouvert son capot pour allumer son truc
4: ta gueule.
0: Non. Bon, toi tu fermes ta gueule, ça vaudra mieux.
4: Voilà, je savais.
0: Hein? Là tu as la fermée, tu as dégagé des studios maintenant, parce que tu commences à me casser les couilles.
3: Bravo,
0: sérieusement. Là tu commences à me casser les couilles. C'est
7: chose grave.
0: Ouais. Là ça ce soir c'est toi qui fous ta merde. Ok, alors maintenant tu vas m'éteindre ton micro de merde.
5: Non GG, c'est parce qu'à la place de taxi dans le vélo, on accueille Taxico 30 ans de Bourges.
0: Attention. Là je vais te dire une chose à Pauline. Non, ce soir c'est ta dernière chance.
4: C'est pas les mêmes.
5: Non mais GG, regarde, tu vois.
0: Ah ouais. Alors Taxico. Putain. Oh Taxico.
5: Elle est là.
2: Bonsoir Gérard.
0: Taxico,
7: tu viens de zapper quelqu'un, Pauline. Hein.
0: Donc je le sens.
7: Tu peux rappeler. Si.
0: La ligne 1. Fréquence de Bourges.
2: 92.2.
7: Fréquence de Bourges.
1: GG, tu m'entends ?
8: Verneuilly, non ?
4: Le 16e.
1: Ouais. Voilà. Allô, GG ?
0: Ouais, je t'écoute, Tony.
1: Ouais, je voulais seulement te dire qu'il faut pas que tu t'engueules trop ton équipe parce qu'il faut voir ce qu'ils bouffent à la cafette. Peut-être pour ça, peut-être.
0: Non, mais de toute manière, je vais te dire une chose, que pour l'instant, j'ai pas trop à me plaindre, à part qu'on a mis les points sur les i, les barres sur les t la semaine dernière. J'espère que cette semaine, les débats vont bien se passer. J'espère qu'on va faire les 10 questions sur les deux débats.
7: C'est clair.
0: Donc,
6: Gérard, vite fait.
0: Oui.
6: Vite fait sur IRC, Yankee te demande en fait s'il te manque un bras ou une jambe, est-ce que quand tu prends le taxi, tu payes moins cher?
7: Ouais.
6: Puisque t'es pas entier.
0: Ah, alors là, justement, la question est très bien posée. Parce que justement, est-ce que quand t'es handicapé, est-ce que tu payes moins cher ou pas? Donc, je pense que déjà certains taxis, je crois qu'on avait vu ça à Neuilly, Manu.
4: Ouais.
0: Tu sais, celui qui était handicapé, que même le chauffeur de taxi a pas voulu le prendre.
4: Un non-voyant, non?
0: Les non-voyants qu'on avait.
6: En fait, il me dit de te demander directement à toi combien tu payes, quoi.
0: Ah non, mais ça, moi, combien que je paye, de toute manière.
6: Vu qu'il te manque une partie du cerveau.
0: Ah non,
7: ouais, mais il a des boules en plus.
1: Non, mais ça serait trop facile. Imaginons, il y a un lépreux qui prend un taxi.
4: T'as pas autre chose, Tony?
7: Ouais, lâche l'affaire sur celle-là.
0: Okay. Non, mais non, Tony, on va pas s'amuser là-dessus.
1: Non, mais j'allais dire un truc intelligent.
0: Non, mais juste avant la pause. Non, toi, tu fermes ta gueule.
4: Non, je vais te demander, t'as des petits sondages, autant en profiter.
0: Voilà, non, mais on est prêt après la pause musicale. Ah, je veux savoir combien qu'on est avant la pause musicale et je pose la question.
6: Alors, je viens de recevoir un message en plus qui me le dit. Apparemment, on a baissé, on n'est plus que 6700 et les gens en partant, ils m'ont dit vivement le retour de Sandy. Je sais pas pourquoi.
0: Ouais, bon, ça, on verra. Donc, la question, c'est comment devient-on un chauffeur de taxi? Donc, vous allez réfléchir à cette question-là. Et on va s'écouter Joe Le Taco avec Prends-moi, c'est pour une grosse commission. Et on se retrouve tout de suite après.
7: Et à 64 tout à l'heure, il s'est redescendu à 52, là.
0: On va essayer de faire remonter le Minitel comme l'Internet ou que c'est Rigo qui vous attend au www.frfunradio. Donc, j'espère qu'on va monter un peu plus.
6: Il y a énormément de monde. Et d'ailleurs, il y a Bosniak qui est taxi. Il dit que t'avais eu une bonne idée un jour pour pas payer ton taxi, tu l'avais sucé et il aimerait bien te revoir. Il va peut-être venir te chercher.
0: Bah, on verra bien. Donc, le titre du disque, c'était Joe Le Taco avec Prends-moi, c'est pour une grosse commission. Donc, voilà.
7: Gérard,
0: donc,
4: Sur le Minitel, on demande si ça t'est déjà arrivé.
0: Ouais, attends, toi, t'es au standard, t'es pas à l'arrière. Non, ok. Alors, tu t'écrases, je veux pas t'entendre.
4: Non, mais c'est clair.
0: Je ne dois pas t'entendre, tu es au standard. D'accord? Si t'es pas capable de faire ton boulot, tu rentres chez toi, tu vas dormir. Hein? Ok? Alors, comment devient-on un chauffeur de taxi? Donc, on va demander ça à Tony.
1: Ouais, je suis à l'antenne, là.
0: Oui, t'es à l'antenne, maintenant.
1: Impeccable. Je crois que mon père, il a eu une licence, mais ça coûte assez cher. À l'époque, c'était pas trop cher. Mais je crois que c'est de l'ordre de 50 briques par là, sans dire de conneries.
0: Non, attends, parce que là, déjà, justement, faut bien dire une chose, pour être chauffeur de taxi, il y a une licence à passer.
1: Ouais, parce que j'y vais.
0: Après, une fois que, déjà, faut que tu payes Tana pour 5 000 ou 6 000, je sais plus, ça dépend, parce que si t'es inscrit à la NPE comme demandeur d'emploi, normalement, tu peux avoir ton stage payé par la NPE.
1: Ouais, exact.
0: Hein. Et après, dès que t'as ça, donc, tu as une dérogation, tu as l'autorisation d'être chauffeur de taxi, donc tu commences déjà pour bien te mettre en train. Tu vas dans une compagnie, hein, déjà dès que t'as eu ton stage, t'es déjà d'office branché sur une compagnie.
1: Tout à fait.
0: Hein, et après, si par la suite tu peux avoir l'argent qu'il te faut, tu peux te mettre à ton compte.
1: Tout à fait. C'est tout à fait ça. Voilà, on a bien expliqué aux gens, là.
2: Voilà. Donc, on n'a pas besoin de répondre.
0: Jean-Gabriel.
1: Ouais, bah, moi, je suis tout à fait d'accord avec ce que vous venez de dire, là. C'est tout à fait vrai, quoi.
0: Mm-hmm.
1: Moi, je pense qu'il faut exactement passer son permis, puis après, bon.
0: Non, mais de toute manière, faut déjà avoir son permis de conduire. Bah, attention,
1: clair,
0: attention.
1: Permis, de toute façon.
0: Ah, là, déjà, faut déjà avoir son permis de conduire pour être chauffeur de taxi.
6: Attendez,
0: s'il vous plaît.
4: Ah, putain, ouais. Les oiseaux, merde.
6: Sur IRC, il y a Turpentine, elle me dit qu'en fait, la différence entre un chauffeur de taxi et un routier, c'est que le taxi, c'est licence 3 et le routier, c'est licence 4.
4: Ouais.
1: Ok.
0: Ok.
1: Donc ouais, je disais.
0: Ouais, non, mais c'est pas ça. C'est un message qu'Apolline vient de me dire, qu'elle vient de me donner. Mais ça.
6: Merci Apo. Hein. Merci. Parce que je lui posais une question, il a pas répondu.
5: Ouais, mais il va répondre là.
0: Ouais, mais oui. Alors donc.
6: Donc c'était Turpentine qui te disait que en fait la différence entre un taxi et un chauffeur routier. C'est que le taxi, les licences 3 et le routier, les licences 4.
0: Non, parce que ça c'est différent. Parce que ça, licence 3 et licence 4, c'est les histoires de boissons. Donc ça.
6: Bah, c'est bien ce qu'elle dit, ouais.
0: Et donc ça n'a rien à voir avec la question qu'on vient de poser. Donc je vais répondre tout de suite à mon amour des îles Baboué de Mashtok.
4: Bon, allez,
0: Motion Bagbar. Ouais, bref. Allô, moi aussi, je t'aime, mon amour. Voilà. Toxico.
2: Toi-même. Bah, je crois que t'as tout dit, là, Gérard. Il est difficile d'aller plus loin.
0: Bah ouais, mais alors dans ces cas-là, si je vous réponds à la question, donc c'est pourquoi que je vous la pose.
2: Bah c'est exact.
1: Fallait répondre après.
2: Est-ce qu'on peut faire taxi avec un A derrière?
0: Alors là, je vais te dire parce que tu viens juste d'avoir ton permis, toi.
2: Ouais, c'est ça. Et j'aimerais être chauffeur de taxi et j'ai pas envie d'attendre 2 ans.
0: Alors là, dans ces cas, attends, Tony.
1: Explique-leur.
0: Tony, je réponds à
2: Taxico.
0: Ouais. Donc pour répondre à ta question, l'histoire du A, c'est déjà tu peux pas.
4: Putain, mais il y a des oiseaux là-haut.
0: Ouais, mais merde, éteignez les micros quand je réponds un peu là.
4: Mais c'est pas moi les oiseaux.
1: Ça gêne pas les oiseaux. Le gazon est de partout.
0: Apo.
4: Mais non, c'est pas un pot sur le plafond, non?
0: Ouais, mais ça commence à bien perdre ce soir-là. Si quelqu'un s'amuse à mettre des jingles, ouais, tiens, c'est bizarre. Là, on n'entend plus rien. Donc, alors, pour répondre à... Oh, Manu, merde! Eh, t'as commencé à perdre du bon boulot, tu continues!
4: Je fais rien, Gérard.
0: Putain, vous allez me faire baisser l'audimat! Ça va pas aller!
1: Tu connais pas.
4: C'est bon,
0: vas-y Gérard.
4: C'est bon,
0: vas-y.
4: Apo, elle est en train de les calmer. Ouais,
0: c'est bon.
4: Apo, elle les calme. Va jeter un coup d'œil là-bas si c'est pas
0: voilà. Ouais, si c'est pas de l'autre côté.
6: Regarde
0: ouais.
6: À côté, on sait
4: jamais. Hein. Ouais. Jamais si c'est Olivier de la Pro, cette toutouse là.
6: Non, il est là, je le vois.
4: Ok. Ouais, c'est bon. Bon. Apo, les a calmés. Apo, il les a calmés au standard, Gérard.
0: Alors, pour répondre à Taxico, donc, en ayant un A sur comme ça fait pas longtemps que t'as ton permis.
2: Ouais.
0: Donc déjà le A il dure, je crois à mon avis il doit durer 2 ans.
2: Mm-hmm.
0: Donc pendant 2 ans t'es obligé de conduire avec le A. Mais pour être chauffeur de taxi c'est pas évident.
2: Comment je fais alors?
1: Il y a des tests à passer.
0: Mais là, comment que tu fais? Donc, pour l'instant, faut que t'attendes que déjà ton permis, que ton roi soit retiré, ouais, pour pouvoir faire ton stage de chauffeur de taxi.
1: Gérard, oui, décolle-le, là, décolle-le en direct. Gérard, ouais, c'est Jean-Gabriel, j'avais une question à te poser.
0: Attends, mais attends, Jean-Gabriel, je finis de répondre à ta taxico, d'accord?
1: Okay.
0: Donc, on revient à ce que tu me disais. Mm-hmm. Donc, de toute manière, t'es obligé d'attendre que ton A soit retiré.
2: D'accord.
0: Donc, au bout de... ça, je crois que ça dure 2 ans, il me semble. Je me souviens plus.
2: Ouais,
0: faudrait que je demande à un chauffeur de taxi que je connais très bien. À un moniteur d'auto-école que je connais très bien.
2: C'est 2 ans ou 24 mois?
0: 24 mois, c'est quoi pour toi?
8: C'est 104 semaines.
2: Voilà.
0: Ça fait 2 ans chez moi. D'accord.
2: Oui, bah oui.
0: Alors, Jean-Gabriel, ouais, la question que tu voulais me poser.
1: Ouais, imaginons, je suis chauffeur de taxi.
0: Ouais.
1: Je suis sur la route, j'ai un grave malade qui est comme passager. Et je tape le 180, je passe feu rouge, je le grille, j'ai le droit.
0: Normalement, non, t'as pas le droit déjà pour commencer.
2: Sauf si t'as un gyrophare.
0: Ouais, ouais. Non, sur les taxis, t'as pas de gyrophare. Alors là,
2: t'as pas le droit.
1: Ouais, mais
0: non.
1: Tu peux en mettre un.
0: Non. Dans ce cas-là, déjà une chose. Attends, Jean-Gabriel, je vais répondre à ta question. Mm-hmm. Et je pense que Rétro-Baiser qui vient d'arriver.
8: Rétro-Baiser. Oui, tout à fait. Non, c'est moi, le spécialiste de la sodomie, c'est moi. Rétro-Baiser.
0: Bon, je vais te reposer la question après. Je vais répondre à Jean-Gabriel et je pense que tu vas pouvoir peut-être réagir aussi.
8: Ok.
0: Hein, Tony aussi et Toxico aussi. Félix,
4: pardon.
7: Mais qu'est-ce qui s'est passé?
4: Excuse-moi.
0: C'est la dernière fois que tu me fais ça, d'accord?
4: Mais qu'est-ce que j'ai fait?
0: Tu m'éteins ton micro et tu fermes ta gueule.
4: D'accord.
3: Oui, des produits polyphosphatés.
0: Ok.
3: Voilà le résultat.
0: Bon.
6: Gérard.
0: Oui.
6: Ouais, sur IRC, il y a Perforas, il te demande si ça existe les taxis première classe avec siège inclinable, télévision individuelle, foie gras, caviar au petit-déj et hôtesse soumise et dévouée payable en euros.
0: Oui. Non, ça n'existe pas.
1: Pour les hommes politiques, non?
3: Dommage.
0: Non, ça n'existe pas parce que alors là, dans ce cas-là, on n'en finit pas. Ça fait comme un reportage que j'ai vu, qu'il y en a un qui voulait avoir carrément sa voiture avec... c'est dans l'émission que Maxime avait payé, là, que le mec, fallait tout qu'il ait sous la main, le fax, le Minitel, là, tout ça. Donc, alors, pour répondre à Jean-Gabriel, donc, alors, toi, tu me disais, comment qu'on peut faire quand on a une personne malade et qu'on grille les feux,
1: oui,
0: c'est ça. Donc, normalement, les gyrophares sont interdits. Donc, quand t'as une personne malade, faut faire une chose.
1: Ouais, mais si tu mets tes warnings, c'est bon.
0: Non, attends, Jean-Gabriel. Tu fais une chose dans ces cas-là. Si la personne, si elle est enceinte, dans ces cas-là, tu
1: peux pas griller.
0: Oh,
4: gazon !
0: Putain !
1: Ah, ça gazouille.
4: Il y a des oiseaux.
5: Non mais c'est.
6: Qu'est-ce que tu fais ?
5: Non,
6: mais
5: non,
6: arrête.
5: Non.
6: Il essaie de.
4: Mais Gérard, il y a des oiseaux dans le faux plafond.
5: Ouais.
0: Hein ? Oh, t'as tes conneries, tu dégages. Dégage, ça vaudra mieux. Dégage.
4: Je vais chercher une bombe.
0: Dégage. Donc, alors, Jean-Gabriel, pour répondre à ta question.
1: Ouais.
0: Donc, déjà, tu fais une chose. Dès que t'as quelqu'un qui est malade comme ça... Bon, ça y est, ça suffit, là.
8: C'est les petits, les œufs, ils viennent d'éclore.
0: Ah, non, mais là, ça commence à bien faire.
8: Donne-leur des verres, déjà.
0: Manu!
8: Des verres de terre,
0: non mais ça commence à bien faire là, merde. Le débat commence bien, vous allez pas me le poirer là.
4: Ben, je sais, c'est les mésanges.
0: Ouais, c'est ça. Et mon pied dans le cul.
4: Je jure,
0: c'est une mésange ou c'est un perroquet?
8: Vos gueules, les mouettes, voilà, les goélands.
0: Voilà, très bien.
1: Bien joué.
0: Bon, alors, Jean-Gabriel,
1: oui,
0: pour répondre à ta question,
1: oui,
0: quand t'as une personne qui est malade,
1: oui,
0: par exemple, qui a latent un enfant,
1: oui,
0: tu fais une chose, la première chose que tu dois faire, déjà, c'est de prévenir la police.
8: Non, c'est de faire bouillir de l'eau. Non,
0: Tony, s'il te plaît.
1: Ah, c'est pas moi, c'est pas Tony. Non, mais je suis
0: Rétro-Baiser, pour l'instant, tu t'écrases, ou sinon, tu vas retourner voir Pauline, elle va te calmer tout de suite, elle.
1: Je suis tout à fait d'accord.
0: Allez, hop, si tu me le calmes. Hop, tu me le calmes, celui-là.
1: Gérard, c'est Jean-Gabriel.
0: Ouais.
1: On appelle les flics. Pourquoi on appellerait les flics? Ils vont pas l'embarquer, le gamin.
0: Non, mais attends. Parce que dans ces cas-là, tu as le droit à avec la police, tu as le droit de griller tous les feux. Parce qu'ils sont, ils seront là pour te...
1: Ouais, mais chercher les flics, le temps qu'ils sont là déjà. Parce
6: qu'est-ce que tu fais? Qu'est-ce que tu fais?
7: Gérard, qu'est-ce que tu fais?
6: Il court après Filda, il tourne autour de la table.
5: Gérard, Gégé, reviens.
6: Ah, maintenant, il se casse.
5: Donc, ouais.
6: Bon, il s'est barré.
5: Il est parti voir Max.
6: Je pourrais pas lui poser les questions de mes potes.
5: Vas-y, posez-nous les
9: questions. Gérard, bon, Gérard, reviens. Reviens faire juste... tes débats, Gérard.
6: Je vais juste les citer. Ah, on va le laisser parce qu'il
1: avait bouffé quoi aujourd'hui?
6: Je sais pas, et toi, le jambon, il était bon hier?
1: Ah non, j'ai pas gardé.
8: Ah, il l'a pas mangé, il l'a pas
6: qu'est-ce
8: mangé.
6: Qu'est-ce que t'as foutu?
1: Ah, en entendant ces oiseaux, je sais pas si ça, ça fait la même chose pour vous, je me ferais bien picorer les
6: oiseaux. Sinon, j'ai vu votre pote tout à l'heure, il était au Queen hier.
1: Qui ça?
0: Tu me vires?
6: Votre pote.
8: Le troisième. Ah,
9: bon, les gars, faudra te dordre là, qu'est-ce que c'est ce bordel?
0: Tu me le vires? Tu me vires Sabruti là-bas?
4: Mais j'étais en train de.
0: Ta gueule! T'étais en train de quoi?
9: Attends, Gérard, des explications, qu'est-ce qu'il y a?
4: J'étais en train de voir derrière
0: les oiseaux dans le fond de la
4: salle. Non.
0: Lui, il vire.
4: Mais je faisais rien derrière, je
0: disais. Tu vires! Tu vires!
8: Le lacrymo! On lance pas des molotovs! Non, mais laissez la nature suivre son chemin.
0: Ça commence à bien faire de perdre des débats.
8: Exactement. Les oiseaux font leur nid.
0: Si tu veux perdre de l'audimat, continue, hein. On va en perdre ce soir.
9: Gérard.
6: Ouais, à mon avis, tu devrais essayer, Gérard, de les faire fuir avec le mégaphone, là.
0: Bon, alors, pour répondre à Jean-Gabriel. Putain, mais merde, arrête avec ça, Max.
8: C'est l'heure de partir.
0: Mais non, mais il arrête. Vas-y. Ouais, faut arrêter un peu, là, parce que... Merde.
6: Ça
0: bon,
6: pas,
0: Jean-Gabriel.
9: Calmez-vous, d'accord. Tout se passera bien.
0: Bon, toi.
4: Mais je me calme, j'ai rien fait.
5: GG.
0: Dehors. Vildard dehors. Vildard dehors.
5: Bon, GG, j'ai calmé Retrobaiser là. Il... C'est bon.
0: Vildard dehors.
8: Après, il m'a calmé.
0: Vildard dehors. Dehors.
1: Oui. Rigo, tu l'as vu au Queen?
6: Je l'ai pas vu, mais il m'a dit qu'il y était.
8: Ouais, il était.
6: Il a rencontré Faudel.
1: Qui c'est qui était au Queen? Je vais reprendre les fesses dans les filets.
0: Tony, s'il te plaît, on se calme.
1: Je croyais que j'étais hors antenne.
0: Bon, alors, donc, pour finir avec Jean-Gabriel, donc, pour ton histoire, parce qu'on va pas s'éterniser là-dessus.
5: Non.
0: Donc, pour ça, donc, tu fais une chose. Dès que, si par exemple, c'est vraiment urgent pour l'hôpital, dans ce cas-là, tu demandes...
6: Oiseau! C'est pas possible! Bon.
0: Moi je peux pas répondre comme ça aux gens.
7: Si on va essayer.
0: Non moi je peux pas.
8: C'est un vrai, hein. Mais t'appelles un fauconnier, il va te débarrasser de tout ça.
0: Donc tu fais une chose, t'appelles carrément, tu t'arrêtes si tu vois que c'est vraiment hyper urgent, tu t'arrêtes au premier commissariat que tu vois, tu leur dis, et là eux ils vont t'escorter, et là tu pourras griller tous les feux comme tu peux.
8: Ouais, mais GG.
0: Oui.
8: Je voudrais savoir, est-ce que les taxis par exemple ils sont obligés de s'assurer parce que quand ils transportent des femmes enceintes ça pourrait salir la banquette arrière?
0: Attendez. On finit avec Jean-Gabriel.
7: Il y a une question Minitel juste avant de GG Zukiste qui te demande si les taxis 106 acceptent n'importe qui.
8: Dans l'arrêt, ouais.
0: Sa question, elle a ni que ni tête. Alors, j'y réponds même pas. Donc, Jean-Gabriel, qu'est-ce que tu voulais finir? Parce qu'on va pas s'éterniser sur ta question.
1: C'était pas moi qui posais la question.
8: Non, c'était Retrobaiser, donc je te parlais des assurances. Parce que je sais que toi, tu kiffes le film, comment ça s'appelle, Allô Maman, Ici Bébé. Et je sais que tu l'as regardé l'autre fois avec le chauffeur de taxi, parce que t'en as parlé. Et je voulais savoir si la femme, elle avait accouché dans le taxi avant d'arriver à l'hôpital, est-ce que lui, il aurait été remboursé pour ses sièges à l'arrière?
0: Non, parce que justement, faut se dire une chose que le film... Alors attends, parce que là... je vais te dire une chose que je n'ai jamais vu, ce film-là, déjà.
7: Si, t'en avais parlé.
1: Parlé le dimanche.
8: Avec Travolta.
7: Mais ouais.
1: Il y a la grosse, là.
8: Allô, maman, ici.
0: Comment, Tony?
1: Non, mais c'est avec Christy Allais, je crois qu'elle s'appelle.
7: La meuf qui joue dedans, ouais.
8: T'en as parlé l'autre fois, Gégé, t'as dit que c'était un...
7: Mais ouais, le dimanche, t'en as parlé, mais
0: Ouais, non mais de toute manière lui pour, comme c'était John Travolta qui conduisait, fais-moi confiance qu'elle est arrivée juste à temps pour accoucher à la clinique.
7: Il conduit bien ce mec.
8: Non mais sinon il aurait pu lui faire comme dans Pulp Fiction, une piqûre d'adré directement dans le cœur.
0: Non je pense pas. Rigo, une question IRC.
6: Oui, question de seigneur. Est-ce qu'on risque une amende comme dans le... Tu m'écoutes ?
0: Oui.
6: Est-ce qu'on risque une amende comme dans le métro quand on saute dans un taxi par la fenêtre ? Et si oui, est-ce qu'il y a des contrôleurs ?
0: Non, il n'y a pas de contrôleur. De toute manière, si le chauffeur de taxi si le mec il prend déjà un taxi et qu'ils lui disent bon ben attendez je vais chercher des sous, le mec il revient pas, donc automatiquement il s'assoit sur sa commission.
1: C'est bien quand le chauffeur de taxi il a un chien, je sais pas, un pitbull ou un Gérard, rocker. On parlait de film justement tout à l'heure.
0: Mais attends,
7: une question Minitel qui pourrait être intéressante. On nous demande si taxi c'est des initiales ou une abréviation de quelque chose.
6: On m'a demandé aussi.
0: Non.
6: Qu'est-ce que ça
7: veut dire quoi en fait? C'est des initiales comme RATP ou
0: Non, justement faudrait.
6: Tu sais pas. Mais pourquoi moi? C'est toi, c'est ton débat.
7: C'est ton débat, Gérard, t'aurais dû te renseigner un peu.
6: Déjà, j'ai perdu 2000 personnes quand ils ont vu que tu savais pas ce que c'était un taxi, ils sont partis, ils ont dit c'est quoi ces débats, ils savent même pas de quoi ils parlent.
0: Ah là là. Ben, c'est bien,
6: on est plus que 4738.
0: Ouais, c'est pas grave, ils vont remonter.
1: Tu notes quoi? Taxi, c'est kurde.
0: Combien que tu m'as dit? 4738.
1: Ouais. C'est kurde, hein, GG, c'est kurde.
0: Non, mais de toute manière.
7: Merci.
1: Pardon.
7: On y va.
1: Génial. Désolé, Malu.
0: Bon, ça y est, on se calme là derrière, hein. Ouais. Alors le métier de chauffeur de taxi est une passion ou un luxe? On va demander ça à Retro Baiser.
10: Écoute moi comme d'habitude.
0: Ceux qui rigolent derrière comme des porcs, arrête.
10: C'est pas drôle. Ok. Donc je te disais comme d'hab, hein, c'est un mode de vie, c'est une philosophie, tout ça, ça vient de l'Orient. Je pense que c'est plus qu'une passion, c'est plus qu'un luxe, ça va beaucoup plus loin que tout ça, GG. Faut voir plus loin, faut voir dans l'avenir, comme tu dis.
1: Faut foncer.
0: Non, mais c'est pas moi qui dis faut foncer, c'est Sandy.
10: Bon, ben, faut foncer. Enfin, les taxis foncent pas trop quand même, mais bon, faut foncer, quoi. Mm. Donc, non, c'est clair. Ouais, quand t'es taxi, tu te lèves taxi, tu manges taxi, tu fais caca taxi, tu baisses taxi, tu fais du taxi. Voilà.
1: Tu vis le taxi.
10: Tu vis taxi, c'est clair. C'est intégral.
0: Jean-Gabriel. Jean-Gabriel. Rétro-baiser, s'il te plaît, maintenant, on a compris.
1: Ouais, je pense que c'est plutôt aussi une passion, parce qu'un luxe, je pense pas trop, ça dépend, si t'es pas obligé d'avoir... imaginons que le mec, quoi, c'est sa voiture à lui, quoi, c'est pas forcément une Mercedes, hein, c'est pas une Benz, ça peut être forcément, je sais pas, un vieux taco, je ne serais pas les marques, mais bon, voilà, quoi.
10: J'ai une question, s'il te plaît.
0: C'est qui?
10: C'est Retro Baiser encore.
0: Non, mais attends, pour l'instant, toi, t'as déjà répondu.
10: Non, après, ça sera déplacé.
1: Mais par contre, Bruce Willis, dans le cinquième élément, ouais, super bagnole.
10: Après, ça sera plus d'actualité, c'est pour ça que je la pose.
1: Il peut les griller, les feux rouges, Jean-Marc.
10: Mais il va.
0: Non, vas-y, pose ta question.
10: Il parle des Mercos, des Benz et tout. Est-ce que tu peux faire taxer avec une voiture de location si t'as pas ton propre véhicule?
0: Ouais. Bah, de manière, quand tu débutes comme chauffeur de taxi, t'as quoi? Une voiture de location.
10: Bah, c'est exact. Ça, ouais.
1: Tu peux faire taxi poids lourd.
0: Tony.
1: Ouais, moi je pense que c'est une passion. Il faut que ça soit une passion à l'origine. Et je pense pas que ça soit tellement un luxe. Parce
7: ça
1: que
7: peut le devenir.
1: Ouais, mais il gagne pas tellement que ça, hein, moi je pense, Manu. Hein. Si tu regardes bien avec la crise à l'heure actuelle des taxis, c'est la merde.
0: Tony, s'il te plaît. Tony.
1: Ouais.
0: Hey, c'est pas Manu qui pose des questions, moi.
1: Pardon, excuse-moi.
0: D'accord?
1: Ouais.
0: Ou sinon, je te vire, là.
1: Ah non.
10: Bah non.
0: Donc, alors, tu te calmes, ou sinon, je te vire. Ok? Tu réponds correctement à la question.
1: Ok, bah ouais, c'est ce que je te disais, c'est une passion. Il faut que ça soit une passion au début, et ensuite, ça se transforme en métier. Mmh. Et voilà.
0: Bah, de toute manière, c'est comme le chauffeur routier.
1: Ouais, tout à fait. Ça pourrait être un loisir aussi. Moi, je pense que toi, tu t'aimais à la folie les camions quand tu étais jeune.
0: Ah, bah, de toute manière, ça m'empêche pas maintenant d'aimer toujours les camions.
1: Bon, voilà, parce que ça peut être un loisir aussi. Hein, tu sais pas quoi faire le week-end, tiens, si j'allais faire taxi. Voilà.
0: Non, mais même, de toute manière, quand tu vois des gens qui sont sur le bord de l'autoroute, qui veulent aller sur une destination en camion au lieu de. Tu peux les prendre.
10: Interdit sur le bord de l'autoroute.
0: Si, ils ont le droit.
10: Non, à l'entrée, mais pas sur le bord de l'autoroute.
0: Ils ont le droit.
10: T'as pas le droit sur
1: ils
10: la
1: ont le droit.
11: Ils ont pas le droit.
10: Non.
0: Le droit. Taxico.
10: C'est faux.
1: Ils ont le droit.
10: C'est faux.
1: C'est vrai.
10: Non. Y'a pas moyen. Tu peux te faire faucher par un camion.
0: Taxico.
11: Oui, Gérard. Moi, je pense que c'est plus qu'une passion. C'est carrément un mode de vie, un sacerdoce, quoi.
0: Alors, tu peux préciser.
10: Pas de gros mots.
11: Non.
0: Précise.
11: Je précise en disant que tout le monde ne rêve pas de devenir taxi, quoi. Il y en a d'autres, bizarrement, qui veulent être médecin ou je sais pas, ou dentiste, tu vois. Je connais pas beaucoup de monde qui rêve d'être taxi. En
0: fait. C'est faux, ça.
10: C'est faux, tout le monde rêve d'être taxi. Attends.
0: Non, attendez.
1: Et d'ailleurs, GG, en parlant de taxi, là, est-ce que t'as vu le film Le Professeur Foldingue?
0: Non. Non, toi, tu sors.
7: Il a enlevé ses lunettes. Il a enlevé ses lunettes. Viens, Phil.
5: Je galère, moi, tout seul.
0: Tu sors.
12: Allez, Phil.
13: Galère.
12: C'est grave.
0: Donc, pour répondre à la question.
13: Moi, je l'aime bien, Apo.
0: Manu, tu m'arrêtes ce double son, sinon je te vire aussi des studios.
14: Je t'emmerde. Ouais.
0: Bon, alors, Toxico, je t'emmerde, moi je te chie dans le bec. Au revoir. Hop. Au revoir à elle.
12: Hop.
0: Terminé.
12: C'est une parodie.
0: Terminé.
12: Mais du son, là.
0: Terminé pour elle.
12: Oui, je vais pas lancer.
0: Bon, alors, cinquième question, et vous allez réfléchir à ce que la question. Mm-hmm. Quand vous appelez un taxi, vient-il tout de suite et on va s'écrouter?
12: On va s'écrouter.
15: Arrête!
12: On va
15: s'écrouter
12: tous
15: ensemble. Qu'est-ce qu'il y a?
0: Ça commence à bien faire! Ouais.
15: Bah oui.
0: Fous-toi bien de ma gueule là.
15: Non.
0: Alors on va s'écouter. J'ai dit Nero. Bon, allez hop, tu te démerdes.
15: Mais non, vas-y, dis le titre.
16: Qu'est-ce qu'il y a?
0: Toi, Manu, je sens que tu as morflé avant la fin de l'émission comme...
15: Je sais pas, vas-y.
0: Alors, j'ai dit Nero, avec dans mon taxi, tu profites gratuite.
17: Et voilà, toujours sur Fun Radio pour la suite et fin du débat sur les taxis. Donc, vous pouvez toujours nous appeler au 0803-08-5000, où Capoline vous attend. Et donc, normalement, il y a pile d'armes, mais... Il va rien faire, il va même pas toucher au bouton, il va se calmer. Mais c'est tout. Manu qui est à l'aria, en espérant qu'il me fasse du bon boulot, pas comme tout à l'heure.
15: Et tu vas halluciner, il y a le Minitel et là on est 800.
17: Ah,
15: on est 800 sur Minitel.
17: 800 sur Minitel. Et sur l'internet, on est combien, Rigo?
15: Ça remonte un peu, on est... Attends, combien on est? On est 6022.
17: 6022.
15: Non. Et ils attendent tous la présence de Jouisseuse Mystère.
17: Eh ben non, ben elle sera pas là malheureusement parce que Apolline l'a eu au téléphone et elle m'a simplement laissé un message. Sandy dit de te dire qu'elle t'aime plus avec un petit cœur qu'elle a dessiné. Bravo. Voilà.
15: Oh, c'est mignon, ouais.
17: Donc voilà, donc alors le
15: type, la pitié, mais... elle l'aime plus.
17: Si, elle m'aime plus que son cœur. Donc moi aussi, je l'aime aussi, donc c'est pour ça. Donc Apolline, s'il te plaît. On vient de s'écouter GG dit Nero avec dans mon taxi, tu prolites gratuit.
15: Tu proutes
17: gratuit. Oui.
18: Oui, alors à la place de Taxico, on accueille GG Rofleur, 26 ans de Toulon.
0: GG Rofleur, bonsoir. Allô. GG.
18: Bonsoir, excuse-moi, c'est à cause d'Apolline.
0: Ah bon, c'est à cause d'Apolline, c'est ça.
18: Quoi?
0: Bon, alors déjà, il y a une chose qui m'énerve, je reviens. N'ayez crainte.
12: Ok, on n'a pas crainte.
15: Qu'est-ce qu'il fait?
12: Vas-y.
19: C'est une cascade, Manu.
15: Non, pas là, non.
18: Même pas dit bonsoir, mais
15: bon. Je sais pas ce qu'il fait, Gérard.
12: Fais-nous une cascade au standard.
18: Ouais, il a pris le porte-voix.
12: Fais-nous une cascade. Manu qui tombe à pic.
15: Attendez, ben je peux, là.
12: Vas-y.
19: Ah, c'était beau, en fait. Franchement, tu fais la même qu'hier. Ouais. Tu fais des 4 marches, là, et ça tape.
15: Attention.
19: Bravo.
15: Ah, trop fort. Ah, la vache. Même merci.
19: La cascade de Manu.
12: C'est une cascade à peau aussi. Là.
19: Mais toi, tu viens, Gérard, avec Rémi Julien, hein, je te l'ai dit hier.
20: Les portes, Gérard, les portes.
18: Avec toi,
15: les portes, ouais.
20: Vas-y, c'est pas grave, on continue, là. Du rythme, du rythme.
0: Alors, donc, la question, c'est quand...
19: La cascade, ça te redressera la gueule.
0: Bon, la question, c'est quand vous appelez un taxi, vient-il tout de suite? On va demander ça à GG de... D'où déjà tu m'as dit, Apolline?
18: Toulon.
0: Toulon, la fréquence?
18: Elle va te la donner.
14: En 3.4.
0: Ouais, bah parle un petit peu plus fort, s'il te plaît,
14: en
0: parce 3.4. que...
14: En
0: 3.4. Ouais, je t'ai pas dit de coller, je t'ai demandé de parler un petit peu plus fort devant ton combiné, d'accord?
14: Oui, donc moi je l'ai appelé en plus là tout à l'heure. Je reviens, hein, je suis sortie et puis j'ai pris un taxi.
12: T'es allé où?
14: Là, je suis chez moi, toute nue dans mon lit.
19: Non, mais t'es allé où?
0: Bon, on en a rien à foutre que tu sois toute nue dans ton lit, je m'en bats les couilles.
12: Aussi, on s'en branle parce qu'on baisse dans un océan de femmes. Enfin, on baigne, pardon.
14: Oh, c'est beau. Donc oui, j'ai eu de la chance.
12: Ça te fait kiffer, ça. Hein.
14: J'ai eu la chance.
0: Bon, Tony, s'il te plaît.
12: Ouais, pardon.
14: Au revoir.
0: Qu'est-ce que je t'ai dit?
12: Non, je suis désolé.
0: Attends, pour l'instant, tu t'écrases, d'accord, la nana?
12: Ouais.
15: Hey, Bernard, du rythme.
0: Hein? Alors, maintenant, tu réponds à la question.
16: Oui, donc là, je reviens du taxi parce que je suis sortie, hein, j'avais rien à faire, j'ai appelé un taxi, on a été un peu dehors, il m'a promené, il m'a ramené chez moi. Je pense que tu t'en fous de ma vie, mais je te dis, je l'ai eu en, exactement, hein, j'avais montre en main, 25 secondes.
0: Et...
16: J'ai de la chance parce que j'habite à côté d'un parking de taxi.
0: Ah ouais, bah là, non mais attends, attends, Tony.
19: Non, Tony. C'est rétrobaiseur.
0: Ouais, bah attends, rétrobaiseur, attends, déjà, elle a pas appelé le taxi, si elle habite juste à côté d'une borne.
16: Excuse-moi, je préfère qu'il vienne me chercher en bas de mon immeuble.
0: Non, attends, toi, t'es une vraie, t'es une allumeuse, alors dégage, au revoir, hop, terminé.
21: Bourgeoise.
22: Mais non, vous êtes fou, elle était gentille comme tout.
0: Tony.
21: C'est un mytho, ça, ce qu'elle raconte.
0: Tony.
21: Ouais, t'as bien fait, GG.
0: Ouais. Tony.
21: Ouais. Bien ouais. Ouais. Bah alors pour répondre à la question, c'est ça.
0: Ouais.
21: Ouais. Ça dépend d'où il se trouve, c'est vrai. Mais la plupart du temps, c'est moins d'un quart d'heure. Hein. Ça dépend des sociétés en fait. Hein. Mm. Mais bon, je peux pas la citer de nom, mais sinon je t'aurais cité avec plaisir. Mais là, je peux pas.
0: Non, mais attends, parce que attends, Tony.
16: Merci, m'a remis à l'antenne, c'est super gentil, j'adore.
22: Oh, bah, de rien.
0: Non, c'est moi. Vous la virez.
22: C'est moi, je l'ai mis.
0: Vous la virez.
21: Faut pas déconner.
23: Elle est partie là.
0: Vous la virez celle-là.
22: J'aimais bien.
19: Dehors la risto.
0: Alors si tu veux la reprendre, tu la reprends hors antenne. Mais pas dans les débats, d'accord? Okay.
22: D'accord.
0: Une fois que les débats seront terminés.
21: Ouais.
22: Ok.
0: Nuance. Donc Tony.
21: Oui, GG, oui. Je t'écoute.
0: Donc déjà pour bien se dire une chose.
21: Vas-y, dis-la moi. Laquelle?
24: Va t'asseoir.
0: Tu te crois où là?
22: Tu m'as dit de la reprendre, je la reprends.
0: Ouais, bah attends ton micro si tu veux lui parler, d'accord?
22: Il était éteint, tu vas te faire mal à l'ange.
0: Tu te crois où là?
21: Ouais.
0: Non, tu la vires.
21: Viens
0: plus sur l'antenne.
21: Gerbe, direct.
0: Allez. Bon, alors Tony, donc pour répondre à ta question, toi ta question, tu me dis, t'attends plus d'un quart d'heure.
21: Ouais.
0: Bon, déjà, faut se dire une chose, ça dépend à quelle heure tu l'appelles. D'accord?
21: Bah, disons que moi, quand je pars, vers 20h de l'après-midi.
19: Attends, il travaille pas, c'est fou.
21: Je travaille.
19: Non, il travaille pas, c'est fou.
0: Bon, Rétrobaiseur et Jean Gabriel, vous la fermez quand je parle, quand je pose une question. Alors, vous la fermez tous les deux pour l'instant, ok?
21: Donc, je travaille à 20h30 et je l'appelle à 20h pour qu'il vienne me chercher à. Bah, je calcule, ça fait 20h15. Et c'est vrai que il est plus là vers 20h20. Donc ce qui est bien, c'est que je travaille à côté de chez moi, parce que j'aide des personnes âgées à se développer. Et je fais aussi...
19: Leur compte en banque,
21: J'apprends aux enfants à lire, et puis je fais plein de trucs. Je fais du jardinage, des trucs comme ça, quoi. Mm-hmm. Des trucs d'intérêt public.
0: Non, mais attends, parce que là, il y a la question que je voulais te poser.
21: Ouais. Non, j'ai pas de casier judiciaire.
0: Mais attends, la question, c'est que tu viens de me dire que t'attendais un quart d'heure pour avoir ton taxi.
21: Ouais.
0: Bon, tu l'appelles à quelle heure?
21: À 20h, je te dis.
0: Non, attends.
21: Je te le...
0: Non, attends, tu vas pas me dire que tu t'appelles un taxi à 20h et qu'à 20h45, il est devant chez toi pour aller chez les personnes âgées.
21: J'ai dit 20h20. Parce que, en fait, de 19h à 20h, je peux pas l'appeler parce qu'il y a ma série préférée qui passe sur M6.
19: Tu regardes le Big Bill?
21: Non, c'est Marié deux enfants.
19: Non, le Big Bill, faut regarder le Big Bill.
21: Ouais, c'est bien le Big Bill, hein. J'adore ça, Gigi. Hein. Top. Mais moi, je regarde Marié deux enfants, donc je l'appelle à 20h20, ouais. Et il arrive à 20h20. Donc c'est pour ça que je te dis qu'il met plus d'un quart d'heure. Parce qu'ensuite, il faut que j'aille au boulot, c'est à 20h30. Et à 20h30, là, je vais, ça dépend des semaines. Il y a des semaines A, des semaines B, où je vais en crèche et des enfants à se développer, où je vais voir des petits vieux, tout ça, pour les promener dans la rue.
19: Ouais. Peut-être toi, t'aides les enfants à se développer.
0: Non, mais attends, Tony, attendez. Tony. Ouais. Tu vas pas me dire que tu vas aider les enfants à travers. Tu vas pas me dire que tu as aidé les enfants à traverser la rue à cette heure-ci.
21: Ouais. Non, je l'ai pas dit à traverser les
0: deux. On va faire la conclusion.
23: GG, à la place de GG Rofort, on accueille Petite Borne, 46 ans de Montluçon.
0: Alors, Petite Borne, bonsoir.
25: Bonsoir Gérard.
21: Salut. Montluçon, j'aime beaucoup tes filles. Montluçon, j'aime ta CD.
22: Ah, c'est bon.
0: Fréquence.
25: Bonsoir les auditeurs, ma fréquence est 107.2. Un peu, ouais.
19: T'as l'air enrhumé.
22: Bon, Gérard, vite fait, Yankee, chauffeur de taxi, il dit qu'en fait, la différence entre un taxi et toi, c'est que toi, tu prends plus de clients tous les jours, même à 150 balles le tour du bois, c'est vrai?
0: Non, c'est faux. C'est tout, les questions?
22: Minitel aussi, moi j'en ai une Minitel de Joker, qui demande comment on appelle un chauffeur de taxi si c'est une femme.
0: Une taxiste. Non. De manière, il n'y a pas.
22: Moi, on me disait une taxeuse. Ou une chauffeuse de taxi.
0: Jean-Gabriel.
21: Alors, le juste temps
1: d'arrivée du taxi après qu'on l'ait appelé, entre 15 et 20 minutes approximativement.
0: Déjà, faut se dire une chose.
1: Ça dépend, hein, quelquefois ils nous font bon.
0: D'accord, ok. Rétro Baiser, de toute manière, je vais répondre après à votre question.
1: Non, mais t'es pas d'accord avec ce que je viens de dire?
0: Non, mais attends, je répondrai parce que moi je suis pas tout à fait d'accord avec ce que tu viens de me dire. Mm-hmm. Rétro Baiser.
19: Ouais, ben moi je sais que souvent j'ai des problèmes pour avoir des taxis, c'est quand tu sors et que la nuit en sortant de boîte, tu veux récupérer un taxi vers 4-5 heures du matin, 6 heures. Et là, ça devient dur d'avoir un taxi. Des fois, tu l'attends une demi-heure, une heure. Tu vois ce que je veux dire?
0: Non. Alors déjà, pour bien se mettre ça, justement, si tu peux bien en parler de ça. Ouais, je peux se dire une chose, qu'en sortant de boîte, ça dépend dans quelle boîte que tu vas, que tu vas.
19: Bon, on va de la loco, par exemple.
0: Bon, alors à la loco, t'as plusieurs, t'as toujours un taxi qui passe.
19: Ouais, mais regarde, on est plusieurs à sortir, on est 10 à sortir en même temps, le temps que tout le monde soit évacué. Moi, si je suis le dernier, j'en ai pour une heure avant qu'il y ait 10 taxis qui soient passés.
0: Non, attends.
19: Ouais, parce que bon, moi, je picole un peu, donc je veux pas prendre la voiture, je passe à prendre.
0: Mais dans ces cas-là. Ouais. Dans ces cas-là, parce que là, tu dis que t'appelles un taxi, mais t'as ton permis de conduire, donc au départ, tu vas en voiture.
19: Ah non, je me fais amener par le taxi, je pars de chez moi en taxi tranquillement, il n'y a pas de problème.
0: Ah, d'accord.
19: Pour rentrer, si je trouve pas une bonne asse qui peut me ramener à la maison ou chez elle, tu vois, je suis bien obligé d'appeler un taxi.
0: Quoi. Non, mais alors ça, là, je vais te dire une chose, Jean Bézer, reste poli quand même. Reste poli.
2: On parle pas de Lorette.
19: Une bonne asse, ça veut dire un canon, quoi, une fille bonne. Quoi.
21: Ouais, mais par là, respecte un peu plus les femmes quand même.
19: Ouais, non, mais bon, non, c'est un compliment.
0: Rétro-baiseur, ça y est, c'est fini.
19: Suivant.
0: Bon, alors pour répondre aux questions, à la question, c'est combien de temps, quand vous appelez un taxi, vient-il tout de suite? Alors, la question, je vais répondre à Tony, parce que c'est Tony qui m'avait posé une question.
21: Exact.
0: Hein? Donc, toi, quand tu l'appelles, il met 20 minutes à peu près.
21: À peu près, ouais.
0: Bon, alors faut se dire une chose, que déjà, pour commencer, quand tu l'appelles, si c'est une bande téléphonique, souvent, il y a presque personne, t'es d'accord?
21: C'est vrai, ouais.
0: Bon, après, t'appelles, t'as des numéros, donc je citerai pas les noms des compagnies.
21: Non, faut pas.
0: Donc, le temps que tu l'appelles, donc eux, quand tu l'appelles, eux vont te dire un laps de temps qu'il faut attendre.
19: Un laps? C'est quoi un laps?
0: Un laps de temps. C'est-à-dire le temps que tu l'appelles et que tu raccroches, ils vont te dire faut attendre 10 minutes, un quart d'heure.
21: Exactement.
0: Maximum. Mais non, attendez. Oh! Qui c'est qui répond, qui parle sur moi là?
25: C'est pas moi.
19: On voulait se renseigner sur
21: la signification du mot laps.
19: Voilà.
0: Bon, un laps de temps, ça veut dire le temps que tu raccroches et que la voiture arrive.
19: Ah, ok.
0: Hein? Parce que tu peux très bien attendre 10 minutes. Mm-hmm. Comme de toute manière, ils te le disent. Ils te le disent combien de temps qu'il faut attendre.
21: Moi, ils me disent un quart d'heure, blaireau, parce qu'ils me connaissent. Bon, vas-y, un quart d'heure, blaireau.
19: Tu peux repérer, toi.
21: Ouais.
2: Oh Gérard, tu suis le débat.
21: Qu'est-ce qu'il fait là?
3: Vas-y Gégé.
0: Donc, alors, par exemple, tu l'appelles à par exemple, tiens, regarde, il est
21: 1h40. Non, moi j'appelle à
0: 20h. Non, écoute-moi Tony. Tu l'appelles, il est 1h40.
21: Du matin ou... Ah,
0: dès que tu vas avoir une personne au standard comme ici,
21: ouais, Pauline, ouais.
0: Hein, soit Pauline ou n'importe qui, on s'en fout du nom, d'accord.
21: Pauline,
0: hein. Donc faut se dire une chose. Le temps qu'il arrive, donc il va te dire combien de temps. Déjà, tu vas avoir la personne au standard. Bah, elle va essayer de trouver la voiture qui se trouve à proximité devant vers chez toi.
21: Ouais.
0: Hein? Et là, la personne va te dire, bon, d'ici 10 minutes, un quart d'heure maximum. Ça peut durer plus longtemps selon la circulation.
21: Ça fait 20 minutes, moi.
0: Ouais, ben, dans ce cas-là, tu te fais arnaquer à chaque fois sur ton compteur.
25: T'as raison, hein. Moi je suis chauffeuse de taxi et c'est exactement ça. Hein.
0: Ben justement, comme t'as pas répondu à la question, vas-y.
25: C'est 10 minutes, un quart d'heure, alors en heure de pointe, faut compter 3 quarts d'heure, 1 heure, hein, mais moi j'y peux rien, j'ai pas des ailes.
0: Mmh. Mais tiens, justement, comme toi t'es... Comme toi... Ouais.
25: Non, non, c'est vrai, j'ai
21: et
25: pas
21: est-ce que, si tu me permets, Gégé, je voudrais lui poser une question. Mm-hmm. Est-ce que tu as un chien pour te protéger?
25: Non, j'ai une chatte.
21: Une chatte, mais c'est pas très protecteur, ça, comme animal.
25: Si, ah,
21: elle a une grosse.
25: Mais tu la connais pas, tu la connais pas.
0: Non, Tony, s'il te plaît. Bon, tu te calmes. Les autres aussi, vous vous calmez.
7: Il faudra demander à Captain Flamme.
19: Ouais, Gégé, ouais, justement, je suis là. Gégé, je peux te poser une question, moi. Moi, ce que je trouve dégueulasse, c'est que justement, comme disait Tony, les chauffeurs, ils ont des gros pits ou des gros rottweilers à l'avant. Et ils veulent pas prendre les vieilles dames avec les petits caniches ou les petits yorks sous prétexte que les chiens sont interdits dans le taxi alors que lui il en a un à l'avant.
0: Bon, attendez, qui c'est qui vient de poser cette question là?
19: C'est Rétrobaiseur. Alors je comprends qu'ils veulent.
0: Bon, alors attends, écoute-moi bien, Rétrobaiseur. Je vais te dire une chose. Je vais te dire une chose. Que le chauffeur de taxi, s'il a un chien, il a pas le droit de refuser une autre personne avec un autre chien. Il n'a pas le droit de refuser une personne âgée avec un chien.
19: Je l'ai vu, moi. Moi, j'ai vu le chauffeur.
0: Non, c'est faux, c'est faux.
19: Le chauffeur.
0: Stop. On va faire les sondages.
21: Ah, d'accord.
19: Oh là là.
0: Alors,
21: on était dans le thème, là.
19: Ouais, on était à fond dedans.
0: Pensez-vous, prenez-vous souvent le taxi? Alors, 34% des gens prennent le taxi, que les jours fériés. Je vois pas du tout le rapport. Je sais pas qui c'est qui me sort ça. 27% n'en parleront plus. On sait pas pourquoi. 14% des gens sont taxi et se prennent le week-end. Alors là, qui m'a sorti ça? Ça, c'est du fil d'art tout craché. Y a que lui.
4: Ouais.
0: Alors, trouvez le taxi trop cher. Alors, 57% des gens militent pour la gratuité des taxis. Fildar, quand tu sauras écrire sur un ordinateur, tu me feras signe. Hein. 34% des gens s'en foutent vu qu'ils les braquent. Ça, c'est bien, Fildar. Bien tes sondages de merde.
4: Ils sont bien.
0: Hein, pauvre con, va. 21% des gens ne les trouvent pas trop chers, mais trop cons. C'est bien faire des sondages comme ça avec 20 millions d'auditeurs que je fais. Tu me sors des sondages de merde, et si ça baisse, tu te démerderas avec Max, ok?
4: Ok.
0: Alors, êtes-vous pour ou contre les taxis? Alors ça, les pour ou contre, je n'en veux plus dans mes sondages. Alors s'il y a un pour ou contre sur le deuxième débat qui va porter sur l'emploi à domicile, je n'en ferai aucun sondage. Clair, net, précis. Hein? Alors attention à toi, Fildar, au lieu de regarder des photos de cul. Donc dans ces cas-là, tu sors des studios, je ne te veux plus. Alors êtes-vous pour ou contre les taxis? Alors 33% des gens sont contre. Bon, allez hop, les sondages terminés, poubelle.
4: Bravo, Rigo.
7: Bien joué.
0: Non, c'est pas Rigo.
7: Ah bah non.
0: Donc, conclusion.
22: Bon, Gérard, attends, j'ai plein de questions sur l'IRC.
0: Ouais.
22: Déjà, il y a un...
7: Oh, t'as pourri les sondages, moi je te pourris ton truc.
21: Quoi? Je travaille 3 heures.
0: Laisse son micro allumé, d'accord?
7: Ah non, il pourrit les sondages, pourrit son speech.
0: Non, c'est pas lui, c'est l'autre PD là-bas.
7: Je te le dis direct.
22: Donc.
0: Il y a un autre là. On dirait qu'il va se branler avec le poteau.
22: Voilà.
21: Il raccroche tout le monde, il me pourrit mon
22: standard. Donc, il y a un chauffeur de taxi qui s'appelle Dan.
7: Il n'y a pas moyen.
21: Hop
0: là, s'il vous plaît.
22: Lance de stylo en chrome.
0: Arrête.
21: Tu parles de la cascade.
0: T'es fou. Tu lui laisses son micro allumé, d'accord? Ou tu vires des studios, toi?
7: Il n'y a pas de problème.
21: T'es pas un clodo.
0: Tony, au revoir.
21: Alors c'est pas moi. C'est pas moi, GG.
0: Dehors.
21: C'est pas moi.
0: Bon,
25: Tony.
19: C'est un polo ou un pedro, encore.
22: Ouais, je suis à l'area.
0: Bon alors, Rigo, vas-y.
22: Yo, big up. Donc, je disais, il y a. Mais ouais, non, mais on met Fildar à l'internet. Je vais pas pouvoir tout faire. Donc, sur IRC, il y a Dan qui est taxi, qui te demande si tu pouvais raconter la fois où il t'a pris en taxi avec Jouisseuse Mystère et que vous avez fait des trucs obscènes avec lui à 3.
0: Non, c'est faux. Donc, j'y répondrai pas.
22: Mais lui, il dit que c'est vrai.
0: Non.
25: C'était 4.
22: Ok.
0: Donc, conclusion du débat, on va demander à Rétrobaiseur.
19: Déjà?
0: Oui, on fait la conclusion, faut attaquer le deuxième.
19: Débat instructif. Le milieu des taxis, je pense que c'est un milieu passionnant, t'as bien fait d'aborder le sujet, et si tu veux que je t'expose ton compteur, il n'y a pas de problème. Tu me passes un petit coup de fil, Manu, il transmet, et je te l'expose, ton compteur.
0: Okay.
19: C'est tout disjoncté, mon pote.
0: Jean-Gabriel?
21: Ah, il a l'air d'accord. Écoute, moi aussi, je pense que c'était un débat instructif, constructif. Indispensable.
19: Enculable.
21: Et il n'y a pas de problème. Je peux te prendre le taxi en remorque, mon vieux. Jouib. Je te prends en remorque quand tu veux, gamin.
0: Ok, Tony.
21: Ah bah c'était un bon débat, moi je me suis bien frustré là. J'ai essayé d'être le plus sage possible. J'espère que t'as apprécié, GG, le geste.
20: Mais quoi
21: hein, ça s'est bien passé.
20: Gérard.
21: Il s'en branle.
19: T'as fait du bon boulot.
0: Non, je t'écoute Tony, t'inquiète pas.
21: Donc je disais que j'ai été le plus sage possible, j'espère que t'as remarqué.
0: Ouais, j'espère.
21: Et que ça s'est bien passé, et t'as vu que ça s'est bien passé.
0: Bah,
21: donc
0: pour,
21: tu peux me faire confiance et on se fait une bouffe quand tu veux mon pote.
0: Ouais. Ok, y a pas de problème. Petite bande pour terminer.
19: Cuisine bien.
25: Ouais, Gérard, alors moi je suis contente que t'aies fait un débat sur les taxis parce que je t'ai dit je suis chauffeur. Bon, j'ai pas pu participer beaucoup hein, parce que j'essaie de vous appeler mais c'est saturé. Et je peux dire que si tu veux venir m'exploser le compteur, c'est quand tu veux. Hein.
0: Ok. Donc moi, conclusion du débat donc pour moi. Donc c'est dommage. C'est dommage qu'on n'ait pas pu faire les 10 questions comme d'hab. Ouais. Pourquoi ? Parce que y a un petit con de Phil Dark qui a foutu sa merde, comme d'habitude.
19: Non. Non,
0: donc, qu'est-ce que je peux dire d'autre ? Ben, c'est tout. C'est tout. Donc,
19: vas-y, Philou, on est avec toi. Oh
6: c'est pas moi.
19: Oh oui. On est avec toi, Phil Dark.
20: Il y a une conclusion internet.
25: Gérard.
0: Bon, allez hop. Terminé, on va s'écouter la dodoche de
22: Attends, ce attends, j'ai pas de disque. J'ai pas de disque.
0: Remets-moi au bois.
22: Attends!
0: Je bosse.
22: J'ai pas de disque, attends.
0: Allez hop, allez hop.
22: Oh là là, c'est le bordel là. Oh,
25: c'est le bordel.
6: Je me
25: suis emmerdé plutôt.
6: Pourquoi?
25: Ouais, parce que j'avais rien à foutre.
6: Bah ouais, mais d'habitude, qu'est-ce que tu fais les week-ends?
25: Disons que j'écoute de la musique, et puis, je danse.
6: Tu danses où?
25: Disons que j'ai mon bonhomme, mais j'ai pas mon bonhomme.
6: Et généralement, quand ton bonhomme est là, tu vas danser avec lui, tu fais quoi?
25: Non, disons que je suis avec lui, mais il fait la gueule.
6: Pourquoi il fait la gueule? Qu'est-ce qui s'est passé? Raconte-moi tout. Et il fait, attends, il y a le Minitel, il déconne ou quoi, là?
25: Il fait la gueule parce qu'il a pas accepté que je suis passé avec sur l'anniversaire à Gérard.
6: Pourquoi il a pas accepté? Il a été jaloux?
25: Bah oui, très jaloux.
6: Pourquoi ça? Mais pourquoi a-t-il été jaloux?
25: Qu'est-ce que tu veux hein?
6: Moi je veux ton sexe.
25: Bah ouais, arrête ton sexe.
6: Non mais et donc depuis il te fait la gueule.
25: Ouais, depuis il me fait la gueule.
6: Et alors qu'est-ce que tu lui as dit?
25: Bah rien, disons c'est moi qui ai fait le premier pas. Depuis hier c'est moi qui fais le premier pas.
6: Depuis hier c'est toi qui fais le premier pas.
25: Bon. Ouais.
6: Si je te dis j'aime te tenir par la main. Quand tu vas chercher du pain. J'aime te tenir par la main quand tu vas au supermarché. J'aime te faire des bisous quand tu fais la cuisine. J'aime te faire des bisous quand tu fais la cuisine. Deux fois, d'accord. J'ai écrit ton nom sur le sable, mais la mer l'a emporté. J'ai écrit sur la peau, mais le Tahiti douche l'a
25: effacé.
6: Bien. J'ai écrit ton nom, mais j'ai écrit ton nom sous mes aisselles.
25: Et
6: il sent la. Mais attendez, il manque la moitié des mots dans ce poème. L'autre, ça répète deux fois la même chose. Il manque la moitié. J'aime te dire je t'aime, mais tu écoutes ton. Ton Walkman, Françoise.
25: Ton Bibic.
6: Mais non, ton Walkman.
25: Ouais, ton Walkman.
6: J'aime te dire je t'aime, mais tu regardes la
25: télé.
6: J'aime te dire je t'aime quand tu rentres du
25: boulot.
6: Oui, j'aime te dire je t'aime quand tu me
25: caresses.
6: Quand tu me flagelles. Quand tu me flagelles.
25: Ah, non, voilà. c'est plus mignon, caresse.
6: Caresse, c'est plus sympa que flageller, c'est sûr. Dans un sens, c'est beaucoup plus joli comme ça. Françoise, qu'est-ce qui s'annonce de beau pour. Tu sais que les vacances arrivent à grands pas, tu fais quoi pour cet été? T'as prévu quoi?
25: Que dalle.
6: Tu restes là-bas, là, à Suresnes?
25: Ouais, comme tu dis,
6: À la Courneuve, pas à Suresnes, à la Courneuve. Tu restes à la Courneuve, alors?
25: Eh ouais.
6: Aïe, t'as pas de chance.
25: Eh ouais.
6: Moi, je m'en vais le 5 juillet, moi.
25: Ouais, mais je sais.
6: Je me barre.
25: Ouais, tu te barres, t'as de la chance.
6: Râle cul de Paris et de sa tour Eiffel.
25: Tu peux pas m'emmener dans tes valoches, là? Tu peux pas m'emmener?
6: Non, par contre, je peux t'envoyer dans mes valseuses.
25: Ouais, dans tes
6: valseuses. Ouais.
25: Ah, c'est dommage.
6: Tu veux que je t'emmène dans mes bagages?
25: Ouais.
6: Dans mon sac à dos?
25: Ouais.
6: Ouais, puis je l'ouvre pas pendant.
25: Je serais toute petite. Toi qui cherchais. Toute petite.
6: Toi qui cherchais une auditrice.
25: Le petit rat là.
6: Ouais.
25: Qui était là?
6: Oui, le petit rat. C'était toi le petit rat?
5: Le petit rat, non.
6: Ah, le petit rat, oui.
5: Le petit rat qu'on a eu dans le studio.
6: Tu veux te faire pareil comme un petit rat et tu te feras toute discrète.
5: Voilà, exactement.
6: Ou alors je fais un autre truc, c'est que je t'emmène dans un bagage, mais je l'ouvre pas du tout pendant la semaine.
5: Ouais, mais tu me donneras à manger, hein.
6: On verra, ouais.
5: Ouais, t'as intérêt, hein.
6: Ouais, d'accord, ok. Elle est en pleine forme, Françoise, hein.
5: Bah, bien sûr, je suis un peu de
6: forme. Bon, bah, tant mieux, non, mais t'as l'air d'être bien. Françoise, reste donc avec nous.
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0: Et voilà, rebonsoir à tous pour ceux qui n'étaient pas là et qui viennent de prendre l'antenne. Donc vous pouvez nous appeler au 0825 08 5000. Donc elle va se présenter toute seule. C'est l'équipe donc de Evan.
11: T'as déjà oublié ?
0: Oui, c'est l'équipe d'Evan. Donc elle va se présenter toute seule au standard. Étant donné que Aurélie et Karine ne sont pas là malheureusement, donc l'équipe a encore changé. Donc voilà, elle va se présenter toute seule.
11: Bonsoir tout le monde, je suis Céline.
0: Voilà, donc vous pouvez...

0: rêve de gosse, quoi.
1: Bah, de toute manière, tu verras bien comment que ça se passe. Donc, je t'ai mis un peu au courant comment que ça se passait.
0: Ouais.
1: Donc, les questions qui ont un rapport avec le débat.
0: Avec le débat.
1: Donc, si c'est des questions cons, c'est pas la peine de les passer. Donc, tu gères par rapport à ce qu'il y a. Mais t'hésite pas à me couper la parole, à me dire ou à me faire un signe en me disant comme quoi qu'il y a une question interne.
0: Uniquement en rapport avec le débat.
1: Voilà. Au standard, je peux avoir la fiche, Céline, s'il te plaît.
2: Je te passe. Merci. Quatre fiches.
1: Donc, on va accueillir, je pense que on les a tous.
3: Le thème du débat, Gérard.
1: Voilà, comment c'est fait tout ça.
3: Allez, j'ai dit, enchaîne.
1: Monsieur Mazur. Bonsoir, Monsieur Mazur.
4: Oui, bonsoir, c'est Monsieur Mazur à l'appareil.
1: Pénicien.
4: Oui, bonsoir, c'est Pénicien. J'appelle de Festaille, Lagnole.
1: La fréquence, s'il te plaît.
4: 78.6, dans les glandes.
1: Je vais te dire une chose.
4: Oui.
1: Que tu vas te calmer très vite.
4: Ah, mais je suis calme, hein.
1: Non, mais moi, je te le dis tout de suite.
4: Très bien.
1: Ok. Marine, de Carcassonne.
5: Marine.
1: Bah, qu'est-ce que je viens de dire?
5: Marine, avec un N.
1: Eh ben, qu'est-ce que je viens de dire? Marine.
5: Marine avec un M.
1: Ah, Marim.
5: Tranquille.
1: Ok, Carcassonne, la fréquence.
5: Tranquille.
1: La fréquence!
5: 115.4.
1: Punaise, quand je demande les fréquences, parce que,
5: Gérard, tranquille.
1: Eh, faut les donner. Et Bruce Wayne.
6: Salut Gérard, Bruce Wayne.
1: La fréquence.
6: 113 à Gotham City.
1: Non, tu me laisses,
6: 113.
1: Non! Attends, excuse-moi, c'est pas toi que je parle, c'est Prédo. Non, parce que étant donné que j'ai passé le retour de
6: l'INA.
1: 113?
6: Je suis gris, moi.
1: Faut
6: 113.
1: Oh!
6: Oui, 113!
1: Bon. Débat sur la chirurgie esthétique.
6: La chirurgie esthétique.
1: Vous avez fermé vos gueules!
6: Les implants d'acier.
1: Oh là là! Alors, Bruce.
6: Oui.
1: Bruce Wayne, tu as fermé ta gueule.
6: J'ai rien dit.
1: Non, mais tu vas la fermer, tu vas pas te foutre de ma gueule. Et Pénicien.
6: Oui.
1: Idem.
6: Très bien.
1: Parce que sinon, vous allez vous prendre des coups de fusil dans les oreilles.
5: Mmh.
1: Ok. Alors, débat sur la chirurgie esthétique. Il y a 17 questions et je préviens ce soir que je veux 10 000 connectés.
5: Putain.
1: Il n'y a pas de putain, on dit moment travail, d'accord, toi?
6: Oh là, tranquille, la vanne.
1: Alors, et puis on dit pas ta mère, Marim.
6: C'est grave.
5: C'est toi qui parles de la mienne, hein.
1: Ouais, non, mais on dit maman travaille, d'accord, ok. Alors, combien coûte une opération pour se refaire une beauté? On va demander ça à Bruce Wayne.
6: Bah, ça dépend, Bruce Wayne, ça dépend ce qu'on veut se refaire faire.
5: Tranquille.
1: Non, mais,
6: tranquille.
1: Bon, hey.
6: Non, mais.
1: Marim, un conseil que je te donne.
5: Oui.
1: Tu arrêtes de dire tranquille, parce que moi je vais te dire tranquille que tu as dégagé de sur l'antenne.
5: Il y a
0: Souk qui dit que c'est le bordel, le débat là.
1: Qui?
0: Souk, il dit que c'est le bordel.
1: Ah bah lui, il va pas commencer, il va se calmer un peu lui déjà pour commencer. Alors.
0: Et bordel dit que c'est le Souk, pareil.
1: Bah bordel, si c'est le bordel, il va se faire sauter. Il ira voir ailleurs si j'y suis. Donc voilà. Alors, Bruce Wayne.
6: Bon, une remise en beauté uniquement du visage, par exemple.
1: Combien coûte une opération pour se refaire faire une beauté, c'est-à-dire le visage, n'importe quoi. Tout ce que
6: le
1: tu
6: visage.
1: Veux.
6: Bon, moi, personnellement, quand je me suis refaire faire les seins, ça m'a coûté 70 000 francs.
1: Non, mais t'es vraiment un con, toi.
6: Les pectoraux. J'ai dû me muscler un petit peu pour rentrer dans mon costume et ça m'a coûté 70 000 francs.
0: Juste un truc concernant Love Story, excuse-moi Gérard, mais on vient de nous prévenir. Que Max vient de nous dire qu'il y a une fille qui s'est barrée du loft.
5: Oh, tranquille.
1: Ouais, c'est Leslie.
0: Elle a fait ses valises.
1: Ouais, c'est Leslie qui se barre du loft.
7: Non, c'est pas Leslie. Leslie, elle fait le sac. Ils sont tous en train de faire la valise. Enfin, quoi, il y a une meuf qui s'est barrée. Je crois que c'est Marlène. C'est ou Marlène, j'ai un doute, ou Julia.
5: Non.
7: Qui, pendant le jeu, elle a craqué. Elle a demandé à se barrer. Elle s'est barrée. Et pour l'instant, c'est les filles qui sont en train de lui préparer sa valise. Et bon, c'est vrai que là, ils ont arrêté.
1: De toute manière.
7: C'est chaud, hein.
6: Mais peut-être
5: c'est pas tranquille.
7: Il y a Étienne Moujotte qui nous dit mettez Gérard à la place d'Angela.
1: Non. Mais de toute manière, je vais vous informer de ce qui se passe au fur et à mesure. Là, apparemment, c'est.
7: Je crois que c'est le lit de Marlène, hein, ça, celui-là. Donc c'est peut-être celui de Marlène qu'on est en train de préparer. Je sais pas si c'est Marlène ou
1: non,
7: Julia.
1: Non, il ressort. Ah non, elle fait bien son sac, hein, apparemment.
7: Bon, je vous tiens au courant dès qu'il se passe un truc, hein.
1: De toute manière, n'ayez crainte, je vous tiendrai informé de qui s'en va, durant le débat. On coupera à tout moment. Parce que Love Story a la priorité.
5: Coupe.
1: Non, mais pour l'instant, ils sont en train de préparer.

0: préparé, donc voilà.
1: C'est Karine et Leslie qui font les
0: tâches. Non, mais c'est bon, c'est... Qui s'en va. Apparemment, on dirait que c'est Marlène.
2: Voilà, ouais, c'est Marlène qui se barre.
0: Voilà, voilà, c'est bon, c'est bon, c'est bon.
3: Il y a Marc-Olivier Fogiel qui a dit que t'as dit chirurgie néphrétique.
0: C'est de là, il ferait mieux de se la permettre. Donc, on revient sur le débat. Et de manière, dès qu'on a des informations, on fait des news. N'ayez crainte, le love story, priorité avant tout. Monsieur, Marine.
4: Bah, ça coûte, ça dépend ce que tu fais faire. L'autre il avait raison.
1: Bah oui, l'autre c'est.
0: Mais bah, l'autre il a un nom et puis.
4: Excuse-moi, tranquille, mais j'ai pas.
0: Hey, tu arrêtes avec, tu arrêtes de me dire tranquille là, parce que sinon je vais te dire tu pointes ou tu tires.
4: Mais si tu fais la poitrine, c'est 30 000.
0: Non.
4: Alors en euros, 5 000. Faut compter en euros maintenant. Les visages, ça doit être 10 000.
0: Non mais ça, on s'en fout pour l'instant.
4: Tu me demandes, moi je te dis, hein, le coût c'est 5 000, enfin pour retirer un peu la peau qui tombe, et voilà quoi.
0: Mmh.
4: Le cul après, je sais pas, 15-20 000.
0: Ouais, ok. Pénicien.
5: Oui, alors avant tout, Gérard, je tiens à te féliciter pour aborder ce genre de sujet parce qu'il y a beaucoup de femmes qui souffrent justement de ces problèmes-là. Elles essaient de se refaire un petit peu des parties du corps ou du visage.
0: Mmh.
5: Et c'est vrai que c'est excessivement cher. Hein.
0: Non, ok.
5: Très, très cher.
0: D'accord. Monsieur Mazur, pour terminer,
6: oui,
0: après
6: attendez,
0: monsieur Mazur, s'il vous plaît, laissez-moi parler un peu.
6: Oui, bien entendu.
0: Je disais qu'on finissait.
6: Tout à fait, je souhaitais donc ajouter.
0: Je disais, monsieur Mazur, que c'est moi qui commande. Ah, et pour l'instant, quand je parle, je n'aime pas qu'on me coupe la parole.
6: Absolument, monsieur.
3: Tranquille,
6: Gérard.
3: Gérard, okay. Tranquille.
0: Donc, je disais.
3: Claire Chazal qui dit bien fait pour sa gueule.
0: Je disais que Claire Chazal va se faire sauter par qui à eux, mais j'en ai rien à foutre. Alors je disais qu'on va terminer par monsieur Mazur et que je donnerai mon point de vue sur ça. D'accord, merci monsieur Mazur.
6: Oui, alors tout d'abord monsieur Gérard, je tiens à vous féliciter d'avoir choisi un tel débat qui me touche tout particulièrement, car la chirurgie esthétique est le grand drame de ma vie. Vous savez, sans toutefois vous raconter ma vie, n'est-ce pas, que j'ai eu quelques déboires conjugaux avec mon ancienne épouse qui s'est fait refaire 5 fois le nez, et je puis vous dire qu'en ce qui concerne le nez, je ne suis pas au courant des autres parties du corps, mais pour le nez, il en va de 3 800 €.
0: D'accord.
6: Bon. Pour chaque narine, je tiens à préciser.
0: D'accord. 3 000 et 3 000, ça fait 6 000 chez moi.
6: 3 800, monsieur Gérard.
0: Ça fait 7 006. D'accord.
6: Voilà,
0: en de bon entendeur, salut. Donc, je vais répondre à cette question. Combien coûte une opération? Je t'encule et moi, je t'emmerde. Win. Monsieur Win, Bruce Win. Je t'encule. Au revoir.
7: Tu m'as déçu, Batman.
0: Voilà. Terminé. Alors, je disais, donc, je vais répondre aux questions. Donc, je disais, combien coûte une opération pour se refaire une beauté? Donc, tout ça dépend de ce qu'on se fait refaire. Parce que j'ai entendu dire, quand je me suis fait opérer de la hanche, quand j'ai eu mon accident, Pénicien, tu fermes ta gueule!
5: Non, c'est pas moi, hein.
0: Il y a plus que toi sur l'antenne et monsieur Mazur.
6: Oui, bonsoir, c'est monsieur Mazur.
0: Monsieur Mazur, fermez-la et Pénicien, tu fermes ta gueule.
4: Il y a moi aussi. Hein.
0: Pour l'instant, toi, je t'ai pas demandé quelle heure il était.
4: Ah non, mais je croyais que tu m'avais.
0: T'es la seule gueuse, alors pour l'instant, j'ai pas parlé.
4: Tranquille.
0: Donc, je disais que j'ai vaguement entendu dire que pour une nana qui se refait faire les seins, ça coûte environ, je dis bien parce que j'ai pas eu les chiffres réels, faut compter environ plus de 10 000 francs.
4: Les deux?
0: Les deux, oui.
6: Putain. Ah, c'est énorme. C'est
8: Gérard.
6: Énorme, monsieur. Gérard, c'est énorme.
0: Oui.
8: Il y a un nouvel auditeur, c'est Peter Parker.
3: Mmh. De Roquefort la Bedoule.
0: Et donc, il va nous donner sa... tu me donnes la fiche et... Quand vous appelez...
3: Moi j'ai une rumeur aussi de...
0: Attendez. On revient sur le loft, là, il y a un gros carnage. Il y a un gros bordel. Je sais pas qui c'est qui se passe. Je sais pas ce qui se passe là. Il se casse.
2: Ok.
0: Il y a quelque
2: Gérard.
0: Chose. Il y a
2: Gérard,
0: quelque chose. Il y a une bagarre entre deux filles. Je voudrais. C'est il y a une bagarre parce que.
3: Il y a une prise de tête.
4: Ta gueule.
0: Eh, la tienne de gueule, connasse.
2: Bon, attendez, les auditeurs, on va les mettre en attente. Voilà. Vas-y,
0: alors
2: Gérard.
0: Donc, je disais que là, pour l'instant, il y a l'air d'y avoir un règlement de compte entre deux filles.
2: On va mettre le retour. Attends.
0: Donc, celle qui s'en va.
9: Rien à foutre, moi. Merde.
10: Tu veux le ranger où? Non,
9: ça va, ça me fait chier, tu vois.
10: Tu prends un grand sac poubelle et tu mets tout dedans.
11: Ouais. On va faire les Sherlock Holmes.
9: Allô?
11: Oui, Sherlock Holmes. Tu veux voir un Sherlock Holmes?
0: Donc apparemment, d'après ce qu'elle a dit, elle resterait dans le loft. Je sais pas qui c'est avec qui elle s'est pris la tête. Donc dès qu'on a des nouvelles informations, je n'hésiterai pas à vous le dire.
2: On tracine, Gérard.
5: Kamel, il fait des crêpes ou pas?
0: Kamel, il fait pas de crêpes. Et toi, tu fermes ta gueule parce que c'est pas ça.
4: Gérard, oui. Tu parlais de qui là? Parce que tu dis elle, mais on sait pas qui c'est.
0: Mais apparemment, ça devrait être
2: Marlène.
0: Ça devrait être Marlène et Julia qui conduit se prendre le chignon.
4: Ah bon?
3: Voilà, il y a Susmab qui dit que tu t'enfonces dans le débat là.
0: Ouais, ben de toute manière, priorité au loft, c'est tout.
4: Pourquoi on
2: attend le débat? Gérard.
0: Non, mais le débat sur le loft, c'est moi qui commande et pour un sens, c'est un débat sur la chirurgie esthétique et vous l'affirmez.
2: Bon, Gérard, reprends le débat.
0: Peter Parker.
11: Oui, Peter Parker, c'est
0: ta
11: moi.
0: Ta fréquence,
11: Gérard,
0: s'il te plaît.
11: Allô?
0: Ta fréquence!
11: Ah, fréquence, 78.8.
0: D'accord, je te remercie. Donc, tu veux répondre à la question maintenant que j'ai répondu?
11: Combien coûte une chirurgie esthétique? J'ai pas entendu ta réponse, j'irai entre 50 000 et 100 000 francs.
0: Non, mais moi je disais environ 30 000, environ 10 000 pour se refaire faire les seins.
4: Mais ça dépend, oh là, Gérard.
0: Non, mais ça c'est pour les nanas. Maintenant, il y a d'autres, il y a peut-être d'autres prix que je n'ai pas en tête, hein.
11: Il faut speeder man,
0: Non, mais de toute manière, faut bien se dire une chose, hein. Sur la chirurgie esthétique, que de toute manière, ça coûte hyper cher et bon, c'est pour les nanas ou pour les mecs, c'est vrai que c'est pas évident. Mais de toute manière, les questions, on va y venir.
5: Gérard, c'est une question de pénicien là.
0: Oui.
5: Est-ce que tu serais pour que ce soit remboursable par la sécurité sociale?
0: De toute manière, tu vas pas commencer.
5: Ouais.
0: Tu vas pas commencer à me prendre.
5: Non, mais tu vas attendre.
0: Ah, parce que les questions, c'est moi qui les fais, les réponses, c'est vous qui les donnez. Ah, et tu vas attendre parce qu'on va y venir là-dessus. On va y venir, je sais pas dans combien de temps.
5: Mais c'est ta cousin.
0: Ta gueule, toi.
5: Est-ce que Laura, il est en sécurité, là, dans le loft?
0: Bon, alors, je vous préviens d'une chose.
5: Ouais. Non, mais tu sais que Fun Radio est la radio du loft.
0: Hein. Ouais, mais je le sais, ils sont partenaires du loft. Mmh. Mais moi, je peux vous dire une chose que pour l'instant, on est en train de faire le débat sur la chirurgie esthétique, non sur le loft. Ok, on revient sur les questions. Alors, pourquoi faut-il payer aussi cher pour se refaire une beauté? On va demander à Marine.
4: Marine avec un N.
0: Marine, il n'est rien. Putain, mais... je te dis Marine, tu me dis non, c'est Marine. Arrête, comprends pas tentacule et encule ta sœur.
4: Tranquille.
11: Joli.
0: Ouais.
11: En grande forme ce soir. Bravo.
0: Les neurones. Les neurones, ça se débouche, c'est comme le couille.
4: C'est la bonne vente alcoolique, les neurones.
0: Alors, Narine, au revoir.
4: J'ai rien dit.
0: Au revoir.
4: Okay, ça va.
0: Ouais, quand tu veux.
3: Il y a une question sur Internet de Jean-Paul God.
4: Jouillez pas.
3: Il demande si tu t'es fait greffer, Gérard, de la peau des fesses, parce que ce soir, t'as vraiment une tête de cul.
0: Lui, il a une tête de con. Et puis, il ressemble plutôt à une guenon qu'à un mec. Donc ça va
3: attendre tout de suite, Gérard.
0: Non, mais tu réponds même pas, tu lui dis au revoir.
3: Je lui marque, je réponds pas.
0: Céline.
8: Oui, Gérard.
0: Par contre, à la ptiote, là, tu lui dis que je vais m'occuper de son matricule quand même.
8: D'accord, je lui dis.
2: Gérard, enchaîne avec le débat.
0: Donc, Peter Parker.
11: Oui. Quelle était la question? Oui, pourquoi ça coûte si cher? Parce que ce sont des opérations qui sont coûteuses avec du matériel de haute technologie et puis surtout pour couvrir les erreurs. Parce que, moi j'ai une amie qui s'est fait refaire les seins, par exemple. Mmh. Elle voulait passer de 85B à 90C. Et ça a marché que sur un seul sein. Donc,
0: attends, il y a un truc que... Attends, tu permets?
11: Je t'en prie.
0: Non, mais il y a un truc que je comprends
8: pas. Gérard.
0: Ah. Oui.
8: Leslie de Paris.
0: D'accord. Je peux avoir la feuille?
11: Merci.
0: La feuille, s'il vous plaît! Merci,
4: ouais,
11: Mr. Cousin.
0: Ta gueule, toi, avec Mr. Cousin, parce que tout à l'heure, je vais t'enculer, moi, mais grave.
11: It's Trevor Jones, Mr.
0: Ta gueule. Hey, il sort d'où, lui?
11: Je voulais faire ton débat sur les chirurgies esthétiques.
0: Bon, alors, je préviens.
4: Il prend les graves.
0: Je préviens tout de suite, Pedro. Règlement de compte.
2: Voilà, ils vont arrêter. Voilà, je les ai coupés. Vas-y.
0: Donc, je te préviens, Pedro.
2: J'ai rien fait.
0: Encore un bordel comme ça, le débat il va être vite clos. C'est où tu choisis, où tu fais ton boulot correctement à l'arrière.
2: Tu viens faire l'arrière à ma place?
0: Non, tu fais ton boulot. Et je veux pas entendre des conneries comme ça. Ou tu fais mal ton boulot et tu sors.
2: C'est pas moi au standard.
0: D'accord. Parce que là, je veux savoir le nombre de connectés qu'on est pour l'instant.
3: Alors là, actuellement, on est 7247.
2: Tu vois, ça monte.
3: 46. Non, 245.
12: Ça ouais, baisse, bah, ça baisse un peu, d'accord.
3: Ça baisse au fur et à mesure. On est, on a une question de Bill et Boule d'hémorroïdes qui demande si, est-ce que c'est ta vraie moustache ou justement t'as voulu aborder sur ce débat de la chirurgie esthétique parce que c'est une fausse moustache.
0: Toi, tu fermes ta gueule.
3: Ouais, et alors, la question, pénicien. Justement, c'est est-ce que tu bouffes des culs, parce que moustachu, bouffeur de cul.
0: Alors, pénicien.
13: C'est pas moi.
0: Je viens d'entendre ta voix.
13: Je te jure que c'est pas moi.
3: Merci, Gérard.
0: Je viens d'entendre ta voix, et je te dis bonne nuit.
2: Bonne nuit.
0: Voilà. En voilà déjà trois. Alors, il nous reste, Monsieur Mazur, Leslie et Peter Parker.
14: Non, c'est Leslie. Je voudrais que tu dises bien mon nom.
0: Oh, oh, s'il te plaît.
13: Oui, bonsoir, mademoiselle Leslie.
11: Bonsoir, Leslie.
0: Alors, Peter Parker. Peter Parker.
11: Oui, Gérard. Eh ben donc, j'étais en train de raconter une histoire sur une amie à moi qui...
0: Non, mais tu vas pas raconter ta vie sur ta copine. Je m'en bats les couilles.
11: Et je voulais dire que ça a marché que sur un seul sein. Et...
0: Oui, merci.
11: Un sein qui fait du 90C et un autre qui fait du 85B.
0: Ah ouais, justement. Justement, c'est de... ouais, mais c'est justement, c'est de là que je voulais en venir. Parce qu'il y a un truc qui me semble bizarre dans ta réponse.
11: Oui.
0: C'est que tu me dis qu'elle faisait du 90C.
11: Non, elle faisait
0: du 90B pour revenir à du 90C. Tu crois pas que là tu t'es planté un petit peu?
11: Mais non, elle faisait du 85B et elle voulait faire du 90C, non? C'est logique.
0: Non, mais attends, c'est pas ce que t'as dit. Thomas d'Angoulême.
15: Oui, bonsoir.
0: Fréquence d'Angoulême, s'il te plaît, merci.
15: C'est 102.5.
0: Ok.
15: Bonsoir.
11: J'aime beaucoup ce que tu fais, Thomas.
0: Oh.
11: Oui.
0: Peter Parker, tu fermes ta gueule maintenant.
11: Oui, monsieur.
0: Thomas.
15: Oui. Oui, je suis là.
0: Non, mais tu réponds.
15: Alors, c'est la question sur la chirurgie esthétique.
0: Pourquoi faut-il payer aussi cher pour se refaire une beauté? Vous commencez à me les gonfler sérieusement ce
15: alors,
0: soir.
15: C'est vrai que c'est très cher la chirurgie esthétique. Du fait que justement les chirurgiens sont obligés d'avoir une formation bac plus 10. Donc avec.
0: Et ta sœur a la bac plus 11.
15: Non, c'est
0: pour
15: vrai, les chirurgiens Gérard, ils ont un niveau d'études très élevé. Hein. D'ailleurs, j'ai une petite anecdote. Moi, j'avais
0: non,
15: un pote.
0: Non, on en a rien à foutre. On en a rien à foutre des anecdotes.
15: Qui rejoint ton débat, Gérard.
0: Alors, accouche.
15: Alors, moi, j'avais un pote qui était monoboule. En fait, il avait qu'une testicule. Et il s'est siliconé. Et il y a eu une prothèse testiculaire. Et maintenant, il a deux couilles. Et c'est super pour lui.
0: Alors, je vais te dire une chose, Thomas.
15: Oui.
0: Que la prochaine fois que tu me sors une connerie comme ça, moi, je vais te mettre deux boules.
14: Ah oui, mais
0: avec une
14: pas.
0: Queue dans ta bouche et tu vas dégager, oh. D'accord?
14: Les slides, ouais.
0: Bah, j'ai bien dit.
14: Ça coûte cher, bah, parce que c'est les médecins, ils prennent cher. Enfin, moi, j'en ai pas besoin, hein, tu vois.
0: Oh, tu fermes ta gueule pour un cent, tu laisses parler.
14: Les slides, ouais.
3: On a beaucoup de réactions de gens qui ont qu'une couille sur le web. Ils sont assez choqués par ce que tu dis, quoi. Manique.
0: Moi, mais ça, on en a rien à foutre. Tu sais, je veux dire.
3: Non, mais
0: je veux te dire une chose. Que là, les mecs, qu'ils aillent qu'une couille ou pas de couille, je m'en tape complètement.
13: Les
0: monoboules. Je m'en tape, ils ont qu'à.
13: Oui, vous en battez les couilles,
14: Gérard.
3: Mais eux s'en battent pas la couille, hein.
0: Non, mais moi, j'en ai rien à foutre. Comme ça, ils iront secouer la petite goutte après. Donc, on s'en fout complètement. De ça. Les slides, continue. Ouais, je t'ai coupé, mais continue.
14: C'est super cher parce qu'il faut que tu ailles dans des cliniques spécialisées. Tu vois, tu fais passer à l'hôpital aux urgences. Hein, et bah, ça coûte cher parce que les mecs, ils prennent cher. Mais je te dis, moi, j'en ai pas besoin. Quoi.
13: Ouais, ok.
14: Tente le rap aussi.
13: Ouais, non, mais. Non, tu déconnes pas.
14: Et je supporte pas les mecs bourrés.
15: Il est marrant, Félicien, quand il drague avec ses chicots pourris.
0: Non, mais de toute manière, il est plus là. Hein.
2: Dans le débat, Gérard.
0: Il est plus là.
3: Il y a Caméléon qui demande est-ce que les monocouilles payent moitié prix chez les putes.
0: Ah bah ça, il se démerde et puis c'est pas mon problème. Mais des questions. Écoute-moi. Je vais dire une chose que là, les questions, c'est même pas la peine de me les donner parce que.
3: Ouais, mais depuis que t'as abordé le sujet des monotesticules.
0: Ah non, c'est pour moi.
3: On est à 11 416.
0: Non, mais c'est un auditeur qui a.
14: C'est un sujet de société, Gérard.
0: Ça, c'en est un.
3: Il y a des auditeurs qui réclament que tu te coupes une couille.
0: Ouais, non, mais c'est bon. 11 000, combien que tu m'as dit?
3: 11 713.
14: On aurait pu.
0: Ouais, ben.
13: Ça va rien en plus.
0: Attends, qui c'est qui vient de dire ça? Alors, Thomas.
15: Non, c'est pas moi.
0: Ouais, avec ta voix de PD, tu dégages. Au revoir, bonne nuit. Au revoir. Allez, hop.
3: Il y a Jack qui dit que ton chirurgien esthétique, c'est Red Charles.
0: Ouais, c'est ça. Monsieur Mazur, pour terminer sur la question.
13: Oui. Eh bien, écoutez, moi, je dirais que. Le prix, n'est-ce pas, de l'opération est proportionnel à la partie du corps
6: sur laquelle on agit, n'est-ce pas?
0: Non, mais bon, moi...
6: Cependant, je n'ai pas terminé. Alors, bien entendu...
0: Non, non, mais attendez, monsieur Mazur, vous allez pas me faire un plat sur votre copine, parce que moi, je vais vous dire... déjà, ça fait à chaque fois qu'on vous appelle, vous me faites un...
6: Ah non, du
0: un
6: coup, speech. Monsieur Gérard, mais non.
0: Hein? Alors moi, je vais vous dire une chose. Non, non, vous répondez clairement à la question,
6: oui, tout
0: et
6: tout
0: c'est tout.
6: Oui, tout à fait, ce que j'ai fait, monsieur Gérard.
0: Parce que là, ça, à chaque fois, vous commencez à me les gonfler, hein. Alors, je suis bien gentil de vous passer dans mes débats, mais
6: absolument.
0: Là, ça commence à bien faire.
6: Absolument.
0: Alors maintenant, vous répondez clair, vite et précis.
6: J'ai tout à fait répondu, monsieur Gérard.
0: Ça y est, c'est fait?
6: C'est proportionnel, vous n'avez pas écouté, c'est proportionnel à la partie à opérer, n'est-ce pas?
13: De toute manière, c'était terminé, elle passe plus dans les débats.
0: William Dumont!
16: Ouais, salut, c'est William Dumont.
0: La fréquence!
6: Oui, bonsoir, monsieur William. 103.5.
13: T'es où, toi?
6: 103.5.
0: Donc, revenons une partie vite fait sur le loft avant que William réponde. Ah. Donc, apparemment, d'après ce qu'on voit, apparemment, elle a l'air de vouloir rester dans le loft.
17: Qui?
0: Donc, c'est la celle avec sa robe bordeaux, là.
2: Ah, attends,
6: c'est la danseuse de Flamengo.
2: Alors, attends, on va mettre le loft. Alors, attendez deux secondes.
18: Oui, Marley. Ouais.
17: Où?
18: Dans la salle de bain.
0: Attendez, s'il vous plaît, coupe-moi les auditeurs.
17: Je dis qu'est-ce qu'il va dire, comme pèlerine.
0: Putain, non, bah ouais, à part.
2: Elle se barre ici, hein.
18: Tu rêves? Non, mais attends. Tu rêves,
17: si
18: là.
17: Tu veux,
2: ah, c'est Thomas, là.
17: Parce que
18: non, non.
17: Si tu veux te virer en premier, comme ça, tu le sauras.
2: Bon, on comprend pas ce qui se passe, c'est pas très intéressant.
0: Donc apparemment, on comprend pas du tout ce qui vient de se passer. Donc les valises sont toujours apparemment en fait.
6: Bah, se barre où elle reste?
0: Bah, on sait pas pour l'instant, y a rien de spécial.
6: C'est Karine
0: donc,
6: qui voulait partir alors.
0: Non, c'est celle du flamenco là.
13: Donc
0: William,
6: oui.
0: Tu réponds à la question s'il te plaît.
6: C'est la question, tu peux me la répéter s'il te plaît.
0: Alors pourquoi faut-il payer aussi cher pour se refaire une beauté? On va s'arrêter vite fait parce que ça commence à me gonfler là.
6: Parce que la beauté a un prix quoi, je veux dire.
0: Non mais attends, ouais.
6: Tout le monde ne peut pas être beau, donc il faut c'est pour les gens qui sont moches. Faut payer quoi, il faut passer devant le docteur.
0: D'accord. Alors moi je vais vous poser la question et on va s'écouter une zikmu.
6: Ouais, je vais pioncer un peu là.
0: On va s'écouter une zikmu et puis vous allez écouter ce que.
6: Zikmu de ton cul.
0: Ta gueule.
17: Il me rend les graves.
0: Je sens que je vais m'amuser ce soir, mais grave de chez
2: Gérard. Pose ta question, Gérard.
17: Tranquille.
2: Les auditeurs, deux secondes. Voilà, vas-y Gérard, pose ta question.
0: Alors, faut-il avoir recours à la chirurgie esthétique pour plaire à son copain ou à sa copine? Et on s'écoute dans ma bouche avec James Uzès. Et on se retrouve tout de suite après au 0825 08 5000, à tout de suite.
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0: Celui qui a sa musique derrière, arrête.
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13: Le morceau que tu nous as passé vers la fin, mais grave.
0: Et voilà, donc toujours la suite du débat. Donc vous venez d'écouter dans ma bouche, j'aime UC. Et donc... on se retrouve pour la suite du débat, donc débat sur la chirurgie esthétique. Donc on a Peter Parker.
20: Oui, Gérard.
0: Rebonsoir.
20: Rebonsoir.
0: William.
21: Salut.
0: Oh William, tu prends ta voix normale, tu prends pas une voix de PD?
21: Salut.
0: Parce que sinon je vais te dire au revoir, comme ça tu vas vite répondre aux questions toi. Je crois que tu vas pas faire long feu là. Ouais, Céline.
22: Oui, Gérard.
0: Tu me reprends William au standard. Tu lui dis soit qu'il se réveille, soit qu'on lui dit au revoir tout de suite. Non, tu retournes voir Cécile au standard.
22: Céline, Gérard.
23: Et concernant la chirurgie esthétique, il y a Maître Capello qui demande est-ce que t'as déjà eu des problèmes avec les détecteurs de métaux à cause de ta hanche en tungstène?
0: Non. Jusqu'à maintenant, non. Puis c'est vrai que de toute manière, je vais répondre quand même à cette question qui est très importante. C'est vrai que quand on se refait faire, par exemple, suite à un accident, tout ça. Donc c'est vrai qu'on a des broches sur les jambes.
17: Quand on se
13: fait
17: faire le cul.
0: Les slides.
17: Oui.
0: C'est toi qui viens de dire ça?
17: Non, mais je me demande.
0: Non, mais toi, si je te demandais de fermer un petit peu ton clapet, tu la fermerais ta bouche?
17: Voilà. Bah ouais, si tu peux me le demander, hein.
0: Bon, bah alors pour l'instant, tu me laisses répondre à la question.
6: Je suis
0: Merci,
6: réveillé, monsieur Gérard.
0: Donc je réponds à la question de l'auditeur. Donc c'est vrai que par moment donné, ça peut arriver que avec les détecteurs de métaux, ça sonne. Moi, ça m'est arrivé, mais et en fin de compte, c'est ta gueule.
1: It's Trevor Jones,
0: Mr. Oh putain, mais ça commence à bien faire là, celui-là. Hein.
1: Oui, c'est intolérable.
0: C'est vrai que par moment donné, ça sonnait. En fin de compte, c'était pas l'histoire de ma broche. En fin de compte, c'était un trousseau de clés et autre chose que j'avais sur moi. Donc, il a fallu que je retire mon trousseau, tout ça.
1: Okay.
0: Donc voilà.
23: Bah, c'est marrant parce que quand t'expliques un peu tout ça, là, on est remonté à 9113.
0: Ouh. Bah ouais, parce qu'il faut quand même bien expliquer comment que ça se passe aussi pour les aéroports. Hein. Parce qu'en fin de compte, c'est dans les aéroports que c'est le plus dangereux.
1: Ouais.
0: Donc
1: ouais.
0: Voilà. Alors donc, on a toujours Monsieur Parker.
20: Peter Parker, oui, c'est moi.
0: Donc toujours là. William, tu t'es calmé?
20: Ouais, j'ai la pêche.
0: Les Sly.
21: Les Sly, ouais.
0: Et Monsieur Mazur pour finir.
20: Bonsoir à tous, Monsieur Mazur.
21: Bonsoir, Monsieur Mazur.
0: Donc la question, ça y est, c'est terminé maintenant. Les bonsoirs. On n'en parle plus. Donc la question, peut-il avoir recours à un chirurgien esthétique pour plaire à son copain ou plaire à sa copine ou à son copain? On va demander à Monsieur Mazur.
20: Écoutez, je dirais que tout dépend bien entendu de la personne qui vous accompagne dans votre vie. A-t-elle bon ou mauvais goût, n'est-ce pas? Parce que si une personne n'est pas capable, vous passez entre les mains d'un chirurgien, n'est-ce pas, pour lui plaire, si cette personne n'est pas capable de vous apprécier à votre juste valeur une fois refait avec une quelconque prothèse ou un rajout mammaire, eh bien écoutez, elle n'a plus qu'à prendre la porte, c'est du moins mon opinion.
0: D'accord. William?
20: Bah moi, Gérard, je pense que la beauté est surtout intérieure, donc le chirurgien n'a rien à voir là-dedans. La personne, si la personne est à bon fond, si elle est aimable, je pense que même si elle se fait ravaler la façade...
0: Non, mais faut-il... C'est la question. Faut-il avoir recours?
20: Ouais. Bah je pense que non. Je pense que non.
0: Faut-il avoir le recours à la chirurgie esthétique, par exemple, pour plaire à quelqu'un?
20: Je pense que c'est pas obligatoire.
0: Non, d'accord.
20: Tu peux charmer quelqu'un juste avec avec tes paroles ou une certaine présence, ton charisme.
0: D'accord. Peter?
22: Oui, bah, je suis exactement d'accord avec William, c'est exactement ce que j'allais dire, c'est à fortiori la beauté intérieure qui compte et ce que la personne dégage au niveau de son charisme, de son odeur, tout ça, qui peut plaire à la personne, pas forcément...
0: Peter,
22: c'est moi.
0: Oh, je crois que tu t'échappes un peu de la question, c'est pas du tout. Apparemment t'as l'air de t'échapper de la...
20: Je tenais à spécifier que la tenue vestimentaire est vachement importante. Hein.
0: Bon alors Peter, au revoir.
22: Bonne nuit.
23: Il y a des gens, Gérard, qui conseillent d'arrêter de fumer parce que ça peut provoquer des fissures anales.
0: Mais non, ça procure rien du tout.
2: C'est sûr.
0: Laisse-la.
23: Il y a une odeur.
0: Laisse-la.
21: Moi, je dis, mon cumé, il me demande as, je le largue de suite, quoi.
0: De quoi? Attends.
21: Il y a un mec qui me demande ça, je le largue tout de suite.
0: Attends, tu peux expliquer là parce que je comprends pas du tout ce que tu veux me dire.
21: Attends, tu t'imagines.
0: Non, attendez, Monsieur Mazur et William, vous la faire, mais.
20: Très bien.
0: Merci.
21: Il y a dans le pieu, tu vois. Il y a de l'interférence, là, putain.
0: Non, mais ça, c'est au standard, apparemment, qu'on a des petits problèmes.
23: On a un sondage.
0: Oui.
23: Que pensez-vous de la chirurgie esthétique? 30% des gens.
0: Non, c'est bon, les sondages, c'est moi qui les prends tout à l'heure. On laisse finir.
2: Faire la bête.
0: Donc, les slides.
21: Je veux dire, le mec, il a, c'est parce qu'il a dans le pieu, quoi. Tu t'imagines même pas. Donc il me demande ça, je dis, il tège, il prend mon pied dans la gueule, il tège, quoi.
0: Ouais, non, mais attends, donc toi, tu serais prêt.
21: Prête, je suis fille. Hein.
0: Tu serais prête à le virer.
21: Ah ouais, ouais.
0: À le virer pour...
21: Ouais.
0: Ah bah moi...
20: Genre, tu la trouves pas un peu agressive, les slides?
21: Non, je suis pas agressive.
0: Non, parce que...
21: Tu parles pas comme ça, toi.
0: Mais William!
21: D'où je suis agressive, toi?
0: William, pour l'instant, tu fermes ta gueule, c'est tout, parce que vous êtes pas capable de répondre aux questions.
21: Je t'écoute, là.
0: Alors moi je peux vous dire une chose, que c'est vrai, pour plaire à quelqu'un, il n'y a pas besoin d'avoir recours à la chirurgie esthétique. Au standard s'il vous plaît.
21: Bah des fois il voudrait.
0: Attends, laisse l'aille.
24: Oui, hey, Gérard.
0: Parlez un tout petit peu moins fort.
24: Je suis désolée.
0: Par contre, si ça te dérange pas, tu peux prendre quand même du monde au téléphone.
2: Mais laisse-le.
0: Gérard, William, tu fermes ta gueule.
23: Pas, Gérard, j'en ai beaucoup de réactions.
0: Ah ben s'il y a des réactions. Attendez s'il vous plaît les auditeurs. Oui.
21: On va aller dans le 9 pour Thomas, lui.
23: Alors,
0: oui, attends, je récupère déjà avant une nouvelle personne.
24: Oui, j'ai liposanction 119.9 de la queue en brioche.
0: Merci pour le Larsen.
25: Bonsoir, c'est liposanction.
0: Oui, bonsoir à toi. Donc tu veux répondre? Oh, le Larsen!
25: Là.
0: Le Larsen, merci. S'il y a un portable, les portables, j'en veux pas. Hein.
25: Ah,
0: J'avais bien précisé. Alors, qui a un portable? Qui appelle d'un portable? Ne répondez pas tous à la fois.
21: Pas moi.
0: Ah ben non, bah... Non, non, mais ça va. Ça va, Pedro? On ne gêne pas trop?
21: Il appelle... Il se
2: quoi, tranquille le chat, ça va?
0: Non,
2: bien.
0: Non, mais t'as ton portable, parce que dans ce cas-là, moi, je peux... Bah je peux, voilà. Je ouais, me mets allumé, puis je fais du larcène
2: aussi. Ah bah vas-y, hein, te gêne pas.
0: Non, non, mais attends, t'es dans mes débats, donc t'éteins ton portable, s'il te plaît, merci. Donc, alors, je disais... Oh, tu fermes ta gueule, toi, espèce de trablot, tu dégages, au revoir, William. Au revoir, William.
2: On traite pas de PD comme ça.
0: Ouais, voilà, donc, réaction ouais, sur l'Internet avant bah, que...
23: Le problème de l'Internet, c'est que là, on est passé à 1622.
0: Ouais, non, mais il y a quelque chose, parce que...
23: On nous dit que c'est un peu le bordel, et voilà, quoi.
0: Non, non, mais là, il y a quelque chose qui va pas, c'est pas grave. Donc,
23: on nous dit que la chirurgie est au débat, ce que Gérard est au talent.
0: Ouais, bah c'est bien. Bah c'est bien, il continue comme ça, puis attends, qu'ils augmentent.
21: C'est un compliment qu'il te fait là, tu pourrais dire merci.
0: Bah oui, non, mais qu'il continue comme ça pour réagir, c'est bien, moi, au contraire, ça me fait plaisir. Ouais. Donc, l'hyposanction.
25: Est-ce que tu peux me rappeler vite fait la question en vitesse?
0: Alors, okay. Faut-il avoir recours à la chirurgie esthétique pour plaire à sa copine ou à son copain?
25: Bah, je pense que comme tu le rappelais, le fait de plaire dans le couple, c'est quand même essentiel. Pardon, dans le couple, c'est quand même essentiel.
0: Mmh.
25: Et que pour avoir une vie en couple, si tu plais pas à ton partenaire, c'est dur. Donc, éventuellement, ouais, je pense que ça peut devenir une nécessité s'il y a pas compatibilité entre les partenaires.
0: Mmh. Et donc, on accueille Camomile pour ça.
4: C'est pas Camomile, c'est Camoule. Camoule de Tours.
2: Hey, t'as pas appris à lire, Gérard?
0: Non, mais c'est pas.
24: Gérard!
0: Non, mais c'est bon!
2: Gérard!
0: C'est bon, j'ai pas
24: Tu veux pas un peu de tin?
0: J'ai pas eu mon café, donc c'est normal, c'est pour ça que je vois rien à cette heure-ci, il me manque un café. Camoule, alors.
4: Ouais, ça va, Gérard, bien ou bien?
0: Bon, vas-y, tu réponds à la question et tu te tais.
4: C'est quoi la question, s'il te plaît?
0: Oh non, mais vous foutez de ma gueule ou quoi? Vous prenez le train?
2: C'est pas l'argent.
21: T'as une meuf, elle te dit, tu te refais faire la gueule, tu le fais.
23: Il y a Jacques qui dit que ton neurone, Gérard, fait des interférences.
0: Ah bah c'est bien. Donc il a qu'à se coucher.
4: Si c'est une meuf de la Tessie que je kiffe bien, ouais, je vais refaire la tête, ouais. Y a pas de souci, quoi.
0: Ouais, okay. Donc alors je vais répondre à la question de ouais.
4: Une bonne billatche, quoi.
0: À l'Eslaine. Donc toi tu disais que.
21: Dis bien mon nom, s'il te plaît.
0: Ouais, ben je l'ai bien dit.
21: Ouais, bah tu fais attention. Ouais.
0: Oh, s'il te plaît, on se calme.
25: Voilà, grève.
0: D'accord. On se calme.
23: Il y a Luxo qui demande si t'as attaqué ton chirurgien esthétique.
0: Non.
23: Est-ce que tu l'as attaqué?
0: Donc, je disais... Putain, il quoi?
25: Qu'est-ce qui se passe?
0: Pedro!
21: Il éjaculait pas.
4: Question de monsieur cousin.
0: Pedro, ça commence à bien faire!
25: Oh là là.
24: Gérard, fais attention
2: je
24: à ton
2: suis pour rien, mais arrête!
0: Ça commence à bien faire!
2: Quoi, qu'est-ce qu'il y a?
21: Il jouait pas.
0: Je préviens que le débat sera vite clos.
25: T'as même pas de poids à ta table.
0: Alors Pedro,
25: j'ai rien fait.
0: Ça suffit maintenant. Et tu me dis, vous me laissez le rideau ouvert, hein?
2: Quel est le rapport avec le débat?
0: Ouais, bah, c'est moi qui commande.
2: Elle va pas nous le casser, il a coûté cher.
0: Oui. Alors je disais, donc je réponds à la question, donc faut-il avoir recours à la chirurgie esthétique pour plaire à sa copine ou à son copain? Je réponds à la question de Lesline. Donc apparemment il y en a qui veulent. Bon, si leur copain demande à sa copine de le faire, il y en a certaines qui le veulent, il y en a d'autres qui le veulent pas, hein. Donc ou vice versa. Mais c'est vrai que les trois quarts du temps, c'est vrai que ça ne sert à rien. Par exemple, moi je peux dire que oui. Si le mec il dit à sa copine, bon bah tu te refais faire les seins parce que sinon je sors plus avec toi, eh ben moi je dis comme ça, ben tu fais ce que tu veux, c'est tout, c'est ton libre choix. T'es pas d'accord avec moi, Lesline? Lesline, merci de moi mettre les auditeurs en air.
21: Lesline, tu parles comme ça.
24: Elle est là, Gérard, hein. Les slime. C'est pas les slime, c'est les slime.
21: C'est les slime, comme Ophéla. Et tu dis bien mon nom, s'il te plaît.
0: Ouais, bon, donc t'es pas d'accord avec ce que je venais de dire?
21: Je suis complètement d'accord, et franchement, tu me plais comme mec, quoi.
0: Ah bah, c'est
21: comment
0: bien.
21: Comment tu parles, comment tu raisonnes, c'est un mec bien, toi.
0: Non, mais de toute manière, faut dire une chose, que c'est pas, y a pas besoin d'essayer de faire Parce que moi, j'ai toujours dit, la personne qui on va faire un débat aussi sur les obèses bientôt.
20: Monsieur Gérard, pardon de vous
0: interrompre. Oui, monsieur Mazur.
20: Excusez-moi, mais il y a comme une interférence, je crois entendre des canards à l'antenne.
0: Non, mais monsieur Mazur, les oui. canards, je les emmerde.
20: Ah, d'accord. Non, mais c'était pour vous le signaler, monsieur Gérard.
0: Non, mais de manière, il y a un truc qu'il faut bien se dire. C'est que bientôt, il y a pas mal de sujets de débat qui vont être abordés pour l'instant. Le prochain débat, ça sera sur la jalousie. Et après, ça sera sur l'obésité, parce qu'on en parle assez.
23: Il y a Yves Lecoq qui nous dit que c'est pas des canards, c'est des poules.
21: On a pourtant beaucoup parlé. Hein.
0: Ouais, mais ça... Pedro, tu arrêtes!
5: J'ai rien fait.
0: Tu commences à me casser les couilles sérieusement ce soir.
5: Je peux pas, il jouait pas.
0: Déjà que tu fous ton bordel quand tu m'appelles, tu me raccroches au nez, j'aime pas ça. Alors, faut te dire une chose, que maintenant, c'est moi qui commande. Ok? Ce n'est plus toi, maintenant. D'accord?
2: C'est pas moi, arrête.
0: Maintenant, faut arrêter!
23: Non, mais arrêtez, faut calmer. On est à 622 auditeurs.
21: Oh, la honte.
0: Ouais, mais ça! Pedro!
5: Oui,
0: tu fais une chose, soit tu te calmes ou tu dégages du stand du studio.
23: Je calme, Gérard.
0: Hein, il est déjà 1h15 et c'est le bordel. Oh, ça commence à bien faire. C'est clair. Ok.
21: Alors.
23: Viens de remonter à 2222 parce qu'il
2: Ah mais là, faut se calmer là maintenant. Gérard reprend le contrôle, c'est calme.
0: Ah,
2: mais
0: là,
2: Pedro, c'est le dernier avertissement avant exécution.
0: Cela, ça va aller vite ce soir, hein.
2: Ouais, t'as mis combien d'avertissements, là, t'en lui en as mis?
0: Ça, il s'est fait déjà le cinquième. Alors ça va, hein.
23: Je te rappelle qu'au bout de 10, t'as une image, hein.
0: Alors, je préfère dire que si vous voulez continuer
23: attendez.
0: Non, mais c'est simple. Si ça continue comme ça, le débat, il va être vite clos.
23: Vas pas faire comme Marlène, tu vas pas te barrer.
0: Non, mais si, c'est pareil. Hein, parce que ça commence à me gonfler.
20: Ouais,
23: non, on se calme, arrête.
0: Pedro, t'arrêtes!
25: Tu prends ta valise et tu dégages, là.
0: Et toi, tu fermes ta gueule!
25: Ouais, je suis tranquille, Gérard, je te ferai des crêpes.
0: Ouais, moi, je te dis au revoir. Allez hop, Kaboul, au revoir.
21: Au revoir,
0: Kaboul. Kaboul, au revoir.
25: Kaboul.
21: Big up à la radio.
25: Hop. Moi, de taliban, tu retournes à Jalalabad, là.
0: Donc, je reprends. Donc, les slides. Est-ce que t'avais compris ce que je disais?
21: Ouais. T'as compris, moi, ce que je t'ai dit, au moins?
0: Ah oui, mais toi, tu vires directement la personne avec qui t'es à cause de ça. Donc, moi, je te redis. Donc, moi... De manière, la personne, si elle veut se refaire une beauté pour plaire à son copain, c'est son problème.
21: Ouais, mais
0: c'est
21: vrai que
0: ça... Non, mais ça...
21: Un exemple, je suis avec toi.
0: Ouais.
21: Je te kiffe, franchement. T'es un mec bien, je te dis, t'es un mec droit.
25: Ah bah,
0: Ta gueule.
21: Tu correspond à moi, tu vois. On se correspond. On est pareil. Mais ta gueule, elle me plaît pas.
0: Tu
21: te la faire faire?
0: Ça dépend.
23: Ça dépasse.
21: Ça dépend de quoi?
0: Ben, ça dépend si j'ai les moyens pour la refaire faire.
25: Il y a trop de temps, laisse tomber, faut appeler Bouygues, là.
0: Alors, l'open sanction.
25: Ah,
0: au revoir.
25: Non.
0: Au revoir.
25: Erreur.
0: Il n'y a pas d'erreur. C'est bonne nuit.
25: Sur la personne.
0: C'est bonne nuit.
25: Il y a mépris sur
0: au
25: la personne.
0: Au revoir.
2: Céline.
0: Céline.
2: Route, au revoir.
0: Au revoir à l'opposition.
21: L'opposition
25: toujours là.
0: Au revoir.
2: Allez, je vais arrêter de le faire là. J'ai plus le bras.
25: Mais j'ai un gilet pare-balles, tu peux doser.
2: On va voir. Allô?
0: Bah yes, c'est bon.
2: Voilà.
0: Bon, qui nous reste Leslie et Monsieur Mazur.
20: Oui, bonsoir, c'est Monsieur Mazur.
0: Moi, c'est bon, Monsieur Mazur.
2: Bon, du calme, allez, vas-y, Gérard.
0: Donc, j'ai répondu à la question. Donc, question suivante. Alors, on va un peu aller. Non, que faire? Ah oui. Faut-il l'accord des parents ou du médecin pour se refaire une beauté? Alors, je précise. Avant qu'on accueille d'autres personnes.
23: Il y a Emmanuel Laborie qui dit qu'elle n'a pas entendu ta question.
0: Putain, ils sont graves sur l'internet.
2: Ouais, c'est grave, hein, ce soir.
0: Non, mais ils sont vraiment cons ou quoi, ce soir?
20: Ne vous laissez pas distraire, monsieur Gérard.
2: Reviens au débat, Gérard.
23: Moi, Gérard, je fais que traduire ce que dit le net.
0: Ah non, mais c'est
23: tu
0: bon,
23: as dit maintenant, t'es à 8822.
0: Merci. Ah, alors,
2: bravo.
0: Michael Jackson.
23: Bravo.
2: 8822, quand même.
0: Combien?
21: 8822.
0: Attends.
20: Mr. Cousin.
2: Parle bien dans ton micro, hein.
23: 8822.
20: Mr. Cousin.
0: 822. Oh, lui, il commence à me gonfler. Michel Jackson.
21: Mr. Cousin.
25: Oui, bonsoir.
21: It's Trevor Jones.
0: Mon mignon 118.8 et oui. David de Bougue la Reine. Bougie la Forêt, pardon.
7: Bougie la Forêt, oui, David, top modèle en intérim. Bonsoir.
0: 115.2. Alors, la question. Faut-il l'accord des parents et du médecin pour se refaire une beauté, David?
22: Eh ben moi personnellement, je peux t'en parler puisque je suis donc top modèle.
0: Donc, non mais attends, tu réponds correctement à la question, c'est tout, hein. Tu vas pas t'éterniser sur toi parce que ça va aller vite, hein.
22: Bon d'accord, oui.
0: Oui.
22: Non, bah, c'est ma réponse.
0: Ok. Michel.
22: Précis.
0: Michel.
25: Non, c'est ma réponse.
0: Ta réponse est non.
25: Non.
0: Mais, Les Line.
8: Oui. Si tu as moins de 18 ans.
0: Ah, voilà, enfin quelqu'un qui
25: t'as pas précisé les mineurs de moins
0: non,
25: de 18,
0: mais
25: hein.
0: Faut-il avoir l'accord des parents et du médecin pour se refaire une beauté? Donc la réponse est dans la question.
25: T'as pas précisé pour les mineurs de moins de combien?
0: Et même.
25: Bah non, c'est mineur de moins de 18, mineur moins de 16, moins
0: non,
25: de
0: 14, non, mais bon, c'est
22: mineur
0: tout.
22: De fond.
0: Donc, Leslie, tu disais oui, toi.
8: Bon, t'arrêtes de m'appeler Leslie, hein. Tu m'appelles Leslie.
0: Ouais, bah, t'as qu'à trouver un nom plus facile à dire.
8: Mais attends, moi, Leslie, c'est mon nom, j'ai pas changé pour toi, quoi. T'apprends à le dire, c'est tout.
25: Elle t'appelle pas Gérald, hein.
8: Je t'appelle pas Gérald ou Jérôme.
0: Bah, tu m'appelles comme tu veux, tant que c'est pas trop tard à la semaine, j'en ai rien à foutre. Monsieur Mazur, pour finir.
20: Eh bien, je dirais, ça dépend.
0: Alors, ça dépend de quoi? Ouais,
20: bien,
0: voilà.
20: N'est-ce pas, bien entendu? Ouais. J'aimerais explorer un peu et développer, si vous le permettez.
0: Non, mais vous n'allez pas vous éterniser, monsieur Mazur.
8: Tu laisses parler, là.
0: Non, parce que moi, j'ai
8: non, c'est intéressant ce qu'il dit, tu
0: ouais, mais moi,
8: parler.
0: Ouais, mais moi aussi, j'ai des trucs
8: non,
0: à dire.
8: Non,
22: pour les toits dans le soir, soyez pire confis.
0: David et Michel, vous restez polis, sinon je vous dis au revoir tous les deux.
22: Je dis de rester circoncis pour rester clair dans le débat, quoi.
20: Oui, absolument. Donc, restons circoncis, tout à fait. Écoutez, oui, je dirais que ça dépend. Tout dépend de l'enfant. Est-il encore à la charge de ses parents? Bien entendu, il y a très souvent des enfants mineurs qui ne vivent pas au domicile familial.
8: À ce moment-là, il faut demander à la DAS.
0: Non, alors, Leslie.
8: Leslie,
0: s'il te plaît, t'évites de parler de ça, s'il te plaît, merci.
8: Ouais, moi aussi, je viens de là, hein, c'est bon. Hein.
0: Non, mais moi aussi, alors donc, c'est
8: mais
0: bon.
8: Pareil, hein. Tous les deux, on est pareil.
0: Ah, ok, alors...
23: Il y a une question de Phil boule de laine qui voudrait... qui en fait pose une question de la part de Gilbert Montagnier. Oui, Gilbert Montagnier qui a un problème de réglage de sa webcam.
0: Non mais j'en ai rien à foutre, c'est pas le thème du débat. Donc la question
23: c'est bon, c'est réglé, Ray Charles lui a c'est OK. C'est
0: donc
23: réglé.
0: La question c'est que faut-il l'accord des parents et du médecin pour se refaire une beauté? Donc la question pour moi, c'est si la personne est majeure. Je précise, si la personne est majeure, il faut l'accord automatique des parents.
8: Il est majeur, ouais.
25: Ah ouais,
0: non, s'il est mineur.
23: Il faut que les parents soient majeurs, rappelle dans ton cul.
0: Non, mais lui, il va se faire enculer. Et les questions...
23: C'est dans ton cul.
0: Non,
23: hein.
0: Non, mais les questions comme ça, c'est pas la peine de les poser.
25: Mais c'est crasé.
0: Donc, je disais...
25: Mais
2: c'est crasé. Ah, du calme.
0: Pedro. Déjà, c'est toi qui vas commencer par te calmer et d'arrêter de me balancer des merdes sur l'antenne.
8: Ouais.
0: D'accord? C'est clair, net et précis.
23: Moi, je suis d'accord parce que nous, au standard, on n'y arrive plus. Hein.
0: Donc,
23: il y a faux cul qui
0: non,
23: dit. Il y a faux cul qui dit.
0: Non mais continue. C'est intéressant. Vas-y.
23: Il y a faux cul qui dit. Pedro, arrête de faire le canard.
0: Vas-y, continue. Laisse-les foutre la merde et continue à foutre ta merde aussi.
9: Gérard, continue s'il te plaît.
0: Parce que là, ça commence à me... Sérieux.
8: Moi, c'est tout.
0: Ok.
9: C'est bravo.
0: Merci, Gérard. Là, ça me fait chier. Alors, donc, je réponds à la question et après, on va mettre une zikmu.
20: Question de Monsieur Cousin.
2: On va peut-être lui dire au revoir, hein, Gérard.
0: Non, mais je crois que c'est toi tout à l'heure qu'on va dire au revoir. Tu as dégagé.
2: Qu'est-ce que j'ai fait?
9: Gérard, sérieusement, Pedro, il fait rien. Hein.
0: Ouais, non, mais les jingles comme ça, c'est bon.
23: Mais il y a beaucoup de gens qui prétendent une relation entre Gérard et Pedro.
0: C'est carrément. À chaque fois qu'il y a un débat, c'est le bordel comme ça.
20: Voilà.
0: Alors, à chaque fois, je n'arrive pas à obtenir le nombre de personnes sur l'Internet.
23: Il y a des gens qui pensent que Pedro est ton fils parce que t'es très dur avec lui.
0: Ouais, non, mais c'est pas mon fils. Heureusement que j'ai pas un fils aussi con que lui.
20: Voilà,
0: parce que j'en chie un tous les matins.
2: C'est sa famille, pourtant.
0: Donc, faut-il l'avoir? Ah, donc, je réponds. Donc,
20: question de Monsieur Cousin. Ah, à nouveau.
23: Gérard, excuse-moi, mais je sais pas si c'est déjà arrivé, parce que c'est la première fois que je fais cette émission. On est à 12 713 connectés. 12 713.
9: Bravo!
0: Non, mais ça m'a
20: l'air.
0: Donc, la question
20: de Monsieur Cousin. Bon, il faut trouver une tête, Monsieur Cousin, là. Qu'est-ce qui se passe?
0: Je disais, donc, faut-il avoir l'accord des parents et du médecin pour se refaire une beauté? Donc, si la personne est mineure, oui, il faut l'accord des parents. Mais du médecin, c'est le médecin qui décide vis-à-vis avec les parents. Ce n'est pas les parents tout seuls, il faut avoir l'accord des deux. Et déjà, avec le médecin traitant, plus le médecin qui s'occupe de la chirurgie.
20: Voilà. Monsieur Gérard, pardonnez-moi, excusez-moi de
0: juste
20: un instant. Pourriez-vous répéter, je suis en train de noter vos dires, qui sont tout à fait intéressants.
21: Mais Gérard, t'as qu'à aller aux USA.
0: Ben, aux USA, c'est vrai. Oui, c'est vrai que ce que tu dis, c'est vrai. Aux USA, c'est vrai qu'ils n'ont pas besoin d'avoir l'accord des parents. Et ça, c'est vrai que dans certains pays, ils n'ont pas besoin d'accord des parents ou du médecin.
23: Mais faut aussi. Il y a Laura Ingalls qui voulait dire qu'elle se plaint du docteur Baker qui l'avait raté quand elle était petite.
0: Non, mais ça, c'est des questions cons. Alors, c'est même pas la peine que je lui réponde à celle-là. C'est même plus, ça sert à rien du tout. Ouais, donc voilà.
3: Bon, ben.
22: Gérard.
0: Oui.
22: Oui, David, top modèle en intérim. Je voulais juste te poser une question. Comment ça se fait que le docteur doit donner son avis, ça le regarde pas? Enfin, je pense.
0: Non mais attends, tu parles... Quoi?
22: Moi, je te pose une question. Pourquoi le docteur doit aussi donner son accord? Ça le regarde pas?
0: C'est le médecin de famille. J'ai bien précisé, le médecin de famille qui est en accord avec les parents pour savoir si... il y a possibilité ou pas. Parce que ça coûte très cher.
20: Monsieur Mazur. Pardonnez-moi un instant une question. Croyez-vous que le médecin de famille soit habilité à répondre, à donner une autorisation pour, mettons, une personne qui souhaiterait se refaire les seins ou le pénis?
3: Voilà.
0: Non, mais ça, ça c'est vrai.
20: Surtout si le médecin de famille est un dentiste.
0: Non, mais monsieur Mazur, faut quand même pas tout mélanger. Attendez, pas tout ça à la fois, là.
21: Non. Est-ce qu'on peut aussi se faire refaire le pubis et la nuit?
0: Qu'est-ce que tu me chantes, toi?
3: Le pubis et la nu.
0: Ça, t'as déjà, tu veux te refaire le pubis.
21: Je
0: me suis
21: fait faire la nu, c'est clair.
2: C'est quoi le pubis et la nu, Gérard?
0: La nu, c'est le cul.
2: Non, mais la nu.
3: La nu.
21: Ah non, ça n'a rien à voir.
2: Hein. Le pubis. Enfin, bref. C'est quoi le pubis?
0: Ouais, je m'en fous.
2: Explique-moi, papa.
21: Pas loin du pubis, c'est tout.
0: Ouais, donc alors?
21: Ouais,
0: non, mais attendez, laissez-la finir, putain!
21: On peut les faire refaire.
23: Il y a Dent Pourri qui réagit, qui dit Gérard, mon frère.
0: Ouais, il va se faire enculer, lui.
3: Ouais, GG. Est-ce qu'il faut l'avis de la pharmacienne de garde aussi,
0: Est-ce qu'il faut l'avis de ta mère pour dire des conneries comme ça?
3: Ah, moi, j'en ai une au moins. Hein.
0: Ouais, David! C'est David?
22: Ah, non, c'est pas moi, je te jure.
0: Alors, c'est
22: moi,
0: Michel, au revoir! Au revoir, Michel!
21: Tranquille.
0: Voilà, terminé. Voilà, alors donc.
2: Gérard, pose ta question, on va écouter un peu de musique juste après.
0: Question
3: de monsieur Cousin.
2: C'est pas moi, Gérard, je te promets que
23: il
2: c'est
23: faut retrouver le calme.
0: Non, mais ça va aller vite. De toute manière, il reste moins d'une demi-heure de débat et on n'est même pas arrivé à 10 questions.
2: Oh là là, non, franchement, merde.
0: Allez, Gérard,
10: bon courage.
0: À votre avis,
24: Gérard?
0: Oui.
24: J'ai quelqu'un d'autre en ligne. C'est Jean Éboueur qui vient 117.7 et de Bon-Bourlet.
0: Ah bah, on le prendra tout de suite après.
2: On va le prendre après le disque.
0: Pour une chirurgie esthétique, est-ce que la sécurité sociale prend-elle en... pour une chirurgie esthétique, la sécurité sociale prend-elle en charge l'opération? Et on se retrouve tout de suite après et on va s'écouter dans un trou de mon nez dans ton cul. Et on se retrouve tout de suite après aux 0823 08 5000. À tout de suite.
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0: Oh, celui qui a sa musique. Celui qui a sa musique derrière, arrête.
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0: Et voilà, donc rebonsoir à tous. Donc vous pouvez toujours nous appeler au 0825 08 5000. Il y a Cécile.
24: Céline, Gérard.
0: Céline au standard.
24: Attention,
0: Hervé.
24: Sinon je me mets à crier comme toi, Gérard.
0: Non, mais de manière, c'est moi qui gueule le plus fort ici. Vive Gérard.
24: Oui.
0: À la douche. Donc, alors, c'est Cécile, Hervé et merde, je sais même plus déjà.
2: Esteban.
0: Esteban à l'arrière.
23: Un petit bisou à Zia et Tao.
2: Non, il n'est pas à l'arrière, il est au
0: sur le net. Donc vous pouvez toujours nous appeler
2: aujourd'hui.
0: Toujours le Pedro à l'arrière de mes deux. Donc Leslie toujours là. Leslie.
21: Leslie.
0: Toujours là.
21: Ouais.
0: Alors Dan Éboueur. Jean Ébouard, 117, 7 de Bon Bourlet.
25: David,
0: mais c'est bon, c'est moi qui donne les fréquences, merci.
25: 117, 7, Bon Bourlet.
0: Ta gueule.
25: Bonsoir, Bon Bourlet.
0: David. 117. David.
11: Oui, David, top modèle en intérim, c'est moi.
0: Et Bibi Foc,
12: de la banquise.
0: De la dame de Haute-Savoie, voilà, c'est, ça sera comme ça.
12: Ouais, si tu veux, Gérard.
0: Alors, qui est non, c'était pas la question. Ah, pour une chirurgie esthétique, la sécurité sociale prend-elle en charge l'opération? On va demander à Leslie.
12: L'opération, non, il prend pas, non. Démerde, faut que t'aies la thune, quoi.
0: D'accord. Mais, donc.
12: Non, mais t'arraches, tu taffes, t'as la thune, tu te fais refaire, quoi.
0: D'accord. Celui qui renifle comme un coq, arrête, parce que ça m'énerve d'entendre renifler. Oui, c'est moi aussi, je sais le faire.
14: Ah, oh, il y a un méchant de l'air, là.
0: Jean-Éboueur.
25: Jean-Éboueur, bah, ça dépend. Si c'est dans le cas d'un accident, pour de la chirurgie reconstructrice, c'est pris en charge.
0: Non, mais je te parle de la chirurgie esthétique, espèce de cave.
12: Non, mais il a raison.
25: Si c'est de la chirurgie
0: esthétique. Hey, le tocard, il t'emmerde, et si tu continues à me dire un mot de travers, je te dégage.
25: Bah, tu me traites de cave, attends, je me défends.
0: D'accord.
25: Si c'est suite à un accident, ça peut être pris en charge. Par contre, si c'est juste pour le fun, c'est pas couvert.
0: Et par contre, je m'excuse, avant que tout le monde reprenne.
12: Tu pourrais expliquer ce que je te dis quand
0: même. Non, mais j'ai oublié de préciser que ce qu'on venait d'écouter, c'était deux trous dans un trou de mon nez dans ton cul. Hein. Excusez-moi les auditeurs, ouais, j'ai oublié. Trop,
2: C'est important de le dire, ouais.
0: David.
25: Il a bien écouté ce que j'ai dit.
11: Eh ben moi je sais très bien répondre à la question. Je peux te dire que tout dépend de, en fait, la sécurité sociale prend en charge la chirurgie esthétique si en fait c'est une personne qui est en fait trop moche pour s'insérer, en fait ça dépend de son insertion sociale.
0: D'accord. Bibi Foc.
12: Ouais, ben moi je reprends l'avis de Léboueur.
11: Jean-Léboueur.
12: Voilà. Ouais. Qui disait que pour la chirurgie pratique.
0: Non, esthétique, pas pratique.
11: Faut pas confondre.
0: Faut pas confondre la main de ma sœur. Dans la culotte d'un zouave et tentacule et encule ta sœur. C'est deux choses différentes. D'accord. Alors, Bibi Foc.
12: Ouais. Ouais, non, la sécu, elle doit pas rembourser.
0: Voilà, alors, non, est-ce qu'elle prend en charge?
12: Non.
0: Bon, alors.
2: Mais attends, mais j'y suis pour rien, c'est les gens
0: tu
2: qui mettent des trucs.
12: Il y a trop de poules.
2: Mais attends, voilà. Mais c'est le loft, il y en a un qui a mis le loft, c'est tout.
0: Ouais, non, mais les poules, elles sont pas dans le loft pour l'instant, on sait pas ce qui se passe encore. Et on s'en fout, ouais.
25: D'ailleurs, là.
0: Je m'en bats les couilles. Sur le net,
14: on a les résultats enfin du sondage.
0: Non, mais c'est bon, les sondages, c'est moi qui les fera tout à l'heure. S'il y a des questions,
14: il y a Max qui fasse les sondages.
2: Hein. Ouais, vas-y,
0: c'est moi qui vais les faire, lancez. Mais après, il y a des questions intéressantes.
14: Ouais, mais il me frappe après, Max.
0: S'il te plaît,
24: Gérard, le sondage.
14: Les gens attendent le sondage. On baisse.
0: Le sondage.
25: Vas-y, fais le sondage, là.
0: Vos gueules, c'est moi qui fais les sondages. Alors. Je viens d'entendre un mot.
2: Ah, il va dire que c'est moi, c'est pas moi, Gérard.
14: Non, c'est pas Pedro.
0: Je viens d'entendre un mot.
2: Attendez, bougez pas.
25: Qui t'a pas fait plaisir.
0: Je viens d'entendre un mot de pute. Alors, je préviens que je prends au hasard un nom.
25: Ah non.
0: Et je dis David, au revoir.
14: Non, t'inquiète pas, Gérard.
0: Au revoir.
14: On a trouvé lequel c'était, on l'a eu.
0: Trop tard, j'ai pris au hasard et donc, terminé pour David. Je n'ai pas cherché midi à 14. Donc, les sondages. D'après vous, quelle partie du corps est la plus sollicitée pour les opérations? Alors, 60% disent l'appendicite, 20% disent les doigts des pieds, 15% les seins, 5% les oreilles.
12: L'appendicite, c'est pas esthétique?
0: Non, c'est pas esthétique, justement, c'est...
12: Bah alors, qu'est-ce que ça fait dans le débat?
0: Bah ouais, je sais pas du
12: mal
0: tout.
12: Ton boulot,
0: non, mais c'est pas moi qui ai fait les sondages.
12: Pas
0: lu
12: les sondages avant de venir.
0: Non, mais j'ai vu, mais de manière
12: attends,
0: c'était.
12: Comment tu lui parles, toi? Ouais.
0: Oh, c'est bon, là, vous vous calmez,
25: attends,
0: s'il vous plaît.
25: Débouille, c'est même pas ce que ça veut dire.
0: Alors, j'en réponds, au revoir.
25: Attends, mais non.
0: Au revoir.
25: Pourquoi?
14: Moi, dans mon sondage, j'en ai 27% qui disent Gérard, si tu t'es arrêté, remets-toi à boire.
0: Ouais, ben, ça m'étonnerait que je me remette à boire pour la gueule des auditeurs sur le net. Enfin, et donc, alors, 60% l'appendice, 20% les doigts de pied, 15% les seins, 5% les oreilles et 2% la rate. Je vois pas du tout le rapport de la rate, je voudrais bien savoir ce que c'est.
23: Personnellement, moi, j'ai une rate très esthétique, hein.
0: Eh ben, ça me fait une belle jambe. Qui devrait se faire refaire la tête en France? Alors,
23: et moi j'ai une rate mais dans une petite cage en fait.
0: Ouais bah c'est bien bah. Ça, vois, puis,
23: ouais non mais c'est si un petit veux... truc hein.
0: Ouais non mais si
23: elle est comme
0: veux...
23: ça.
0: Non mais là-bas tu peux y aller.
23: Il donc... m'a cassé ma race.
0: Alors qui devrait se refaire la tête en
10: Gérard
0: France? Ta gueule.
10: Bravo.
0: 95% disent moi donc je vois pas du tout le rapport. 12% la Marianne et 3% pas de bras en chocolat. Donc je vois pas du tout le.
24: C'est pas de bras, pas de chocolat.
0: Je vois pas du tout le rapport. Combien d'échecs
24: ont été sollicités.
0: Non, ont été manifestés pour dans les opérations. Alors ça 60% dans le cas des Snookies.
2: Les Snorkies, à mon avis.
0: Ouais, Snorkies. 51% dans le cas de Gérard. 51% dans, 12% dans le cas des tranches de cacahuètes. Et 3% dans le cas de qui est malin tombe dans le ravin. Bah, c'est bien. On va continuer tant qu'on y est. À votre avis, qui aimerait changer de tête? Alors,
10: Gérard!
0: 82% Bécassine. Ouais, vous fermez vos gueules quand je fais les sondages, merci. Alors 82% Bécassine, 53% ceinturne anonyme, 22% porciné en a marre de se faire prendre les fesses par Winnie, et 15% Gérard le pétard. Je m'en bats les couilles, à chaque fois ça retombe sur moi. Et pour terminer, quelle partie du corps insolite aimeriez-vous vous faire refaire? Alors 75% le canal amphibien, 54% l'ongle incarné de Oui Oui. Alors 46% Scooby-Doo, 10% ma calvisse et 1% c'est l'homme qui prend la mer. Bah oui, bah voilà. Donc voilà, les sondages sont faits. Donc terminé, point final à la ligne. Et on a qui d'autre comme auditeur à part Leslie et Baby Frock?
24: On a Romaric qui vient de Tain, 78-8.
23: Non, pas de Tain, de Tain.
0: D'où? Et bah...
22: C'est à l'envers, Gérard. De Tain.
0: Donc, alors, tu veux répondre à la question avant que j'y réponde?
22: Laquelle est-elle?
0: Alors, pour une chirurgie esthétique, la sécurité sociale prend-elle en charge l'opération?
22: Non, je dirais non.
0: Alors, tu peux préciser le pourquoi?
22: Parce que ça, c'est pas quelque chose d'obligatoire.
0: Alors, d'accord, je suis d'accord avec toi. Mais, faut bien vous dire une chose. En principe, c'est non. De manière, c'est carrément non. Il n'y a même pas à chercher pourquoi, à savoir, c'est non.
23: Mais
0: à peu prendre une partie, si c'est vraiment trop grave.
21: Par exemple, il avait raison, hein, si t'as un accident.
0: Si c'est un accident, c'est pris par en accident. Donc en accident, donc ça veut dire en AT. Donc la sécurité.
21: Non, c'est pas en AT. Je veux dire, AT, c'est accident du travail.
0: Oui, mais justement.
21: Quand tu parles, non, mais t'as un accident de bagnole. Je veux dire, le week-end, tu vas te promener, t'as un accident.
0: Ouais, mais moi, de manière.
21: Attends, t'es défiguré par la vie.
0: C'est qui là qui me répond?
21: C'est les slides là.
0: Oui.
21: Tu m'écoutes?
0: Ouais, Baby Foc, Romaric et puis Jean Rascal, vous pouvez répondre. Hein.
6: Bonsoir, je suis nouveau, c'est Jean Rascal.
21: Salut Jean Rascal.
6: On va m'accueillir, bonsoir.
21: Tu me plais, toi.
22: Salut Jean Rascal. Bonsoir.
23: Il y a Chaussée au Moine qui dit qu'il pue le débat.
6: Bonsoir Gérard.
0: Chaussée au Moine, il va se faire enculer.
6: Bonsoir Gérard.
0: Bonsoir. Donc alors, tu disais quoi, Leslie?
21: Tu dis, tu te prends le pare-brise dans la gueule, quoi.
0: Ouais.
21: Et ben, tu crois quand même pas que tu vas payer toutes les opérations pour retrouver ton visage.
0: Ouais, mais attention, si c'est suite à un accident. Un accident, ouais. C'est bien ce que tu viens de dire.
21: Ouais.
0: Si la personne qui tapait se éclatait le pare-brise,
21: ouais,
0: est assurée, c'est son assurance qui paye. Ça, je suis d'accord avec toi.
21: C'est la sécu, c'est pas l'assurance, imagine.
0: Ouais, mais je suis d'accord. Mais prends pas ton air de
6: racaille là.
0: De racaille parce que ça va pas aller.
21: Prends pas mon air de racaille. Tu me prends...

0: Non, c'est un scandale, calmez-vous. Si
1: Gérard a pas la déconne, il a pas la déconne.
2: Bon, Gérard au standard, on va couper deux secondes. Voilà. Vas-y, Gérard.
3: Donc, non, tu peux me les remettre en air parce qu'il y en a
2: qui ont répondu. Regarde.
3: Non, mais ils vont se calmer.
2: Bah, vas-y, Gérard, alors.
3: Bibi Fuck.
4: Oui.
3: Tu te calmes. Bibi Fuck.
4: Oui.
3: On se calme. Non, c'est pas elle. Je préviens, je vais zapper au hasard.
5: Au hasard.
3: Alors.
5: Au hasard.
3: Jean Rascal. Jean Rascal et Romaric pour terminer avant que je réponde.
6: Est-ce que toi, Gégé, est-ce que tu inclus la chirurgie dentaire dans la chirurgie esthétique?
7: Ça m'étonnerait, franchement.
3: Oui. En principe, non, mais bon.
6: Attends, ça défigure un peu quand même. Quand il te manque des chicots, reconnais que t'as pas l'air malin, quoi. Donc ça compte un petit peu quand même sur le physique. Qu'est-ce qui se passe?
7: Mais c'est quoi là, ces bruits?
6: T'as mal quelque part là, Gérard?
3: Non, pas du tout.
6: Ah bon, j'ai tout ce que tu vois là.
3: Romaric pour finir.
6: Attends, est-ce que tu peux me répondre?

0: Regarde, il se fait faire la chirurgie esthétique, il se met les dents de je sais pas moi, de Pascal Sevran, tout de suite il a une autre tête.
1: Non mais faut pas confondre les chanteurs de rap et puis les animateurs de
0: un
1: télé.
0: Exemple, il se met les dents de Kool Chef.
1: Non, alors je disais.
0: Ok, zappe-moi direct.
1: Voilà, non mais
0: vas-y.
1: Ouais, mais Céline Dion, ça n'a rien à voir, elle.
2: Bah non, elle s'est fait faire une chirurgie.
1: Alors, dans ce cas-là, les Sly.
2: Ouais.
1: Moi, je vais te dire une chose.
2: Ouais.
1: Dans ce cas-là, tu prends Pamela Anderson et tu prends Lolo Perrari, maintenant, heureusement, qui nous a quittés. Dans ce cas-là, pourquoi qu'ils se sont fait refaire les seins et qu'ils sont en silicone pour Pamela Anderson et qu'il y a des problèmes à l'heure actuelle?
2: Ouais, mais Céline Dion, elle a pas les dents en silicone.
1: Ouais, non, mais moi, je te dis, à l'heure actuelle, maintenant, faut se dire une chose chez les nanas. Les trois quarts des opérations que vous faites faire pour les seins, c'est des silicones. J'en suis désolé. Il y a d'autres trucs, mais même, il y a aussi l'histoire du coton, parce qu'il y a, comme j'entendais souvent dans les émissions d'Ocline.
0: Ah, du coton dans les soutifs.
1: Du coton dans les soutifs, et ça, c'est quand même vraiment con.
3: Il y a une question de Catherine Deneuve qui demande si c'est le succès de ton rôle de Chewbacca dans Le Retour du Jedi qui t'a influencé à avoir maintenant cette tête de con. Mais c'est une question de Corinne Deneuve.
1: Alors tu lui réponds à cette espèce de poufias.
3: Attends, vas-y, dicte.
1: Que c'est une grosse conne et qu'elle aille se faire sucer, se faire enculer.
0: Voilà.
1: Désolé pour Bifi Fox si je suis grossier.
4: Excuse-moi Gérard, on a beaucoup de réactions standards et on nous demande si la chirurgie asthmatique compte dans le débat.
1: Non, ça n'a rien à voir avec la chirurgie esthétique. Et si c'est un connard qui te pose la question, tu lui dis que c'est un con.
4: C'est une fille.
1: Et si c'est une fille, tu lui dis que c'est une pute.
4: Voilà. Okay.
5: Quel rapport?
4: T'es une pute.
1: Voilà.
3: Il y a Dave qui nous dit que t'es hard, mais qui te mettrait bien ta cartouche quand même.
1: Ouais, bah lui, il va se faire sauter.
0: Ah,
1: enfin bref, terminé, j'ai répondu
3: du
1: à la question.
3: Du côté de chez Swan.
1: Donc j'ai répondu à la question. À votre avis, combien on l'a dit, la question sur les seins, j'ai dit que ça coûtait à peu près 10 000 balles. Environ. Alors, qui est responsable lors d'une mauvaise opération? Qui doit payer? On va demander à Boudin Rouge, tiens, qui vient de nous accueillir 105, 100.5 de Rouen.
0: Ouais, c'est ça, ouais. Bonsoir Boudin.
6: Salut Boudin.
0: Ça va les gars?
1: Ouais, Jean.
0: Tranquille.
1: Ouais. Alors,
0: Bah vas-y, la question c'est quoi?
1: Hey, tu fermes ta gueule quand je parle?
3: Y a Kenza qui est sorti du loft.
0: Oh là.
6: Tranquille.
1: Kenza, y a pas de Kenza dans le loft et on en a rien à foutre du loft.
3: Non, c'était une boutade de Jean-Pierre Descombes.
1: Ouais, bon, on s'en bat les couilles. Donc on a Boudin Rouge, Jean Rascal, Baby Fock et les Sly.
6: Ouais, les Sly, ouais.
1: Et Baby Fock?
6: Ouais.
1: Toujours là?
6: Toujours.
1: Ok, bon, réponds quand je te parle, merci. Alors, qui est responsable lors d'une mauvaise opération et qui doit payer? On va demander, au hasard, les Sly.
6: C'est l'assurance de la clinique.
1: Donc, ouais.
0: Mmh. La clinique, ouais.
6: T'as d'autres questions?
1: Non. Pourquoi, t'es pressé?
6: Non, mais je te demande, tu dis
1: non, mais,
6: rien.
1: Non, mais si t'es pressé de vouloir répondre à toutes les questions, je te les donne toutes.
6: Je suis pressé de te parler en antenne à la fin.
0: Ah, oui,
1: ah, okay.
0: C'est chaud.
1: Jean Rascal.
0: Bah écoute, moi je suis d'accord avec les Sly. C'est la clinique ou la clica. Hein.
6: Toi, je t'aime bien, toi.
1: Quoi?
3: Loana est sortie du loft.
1: On s'en fout!
6: Avec ses plateformes cheese.
3: Ah non, mais moi je lis le web.
1: Hein. Hey, on n'en a rien à foutre de ce qu'ils nous disent sur le web. Les questions, c'est sur la chirurgie esthétique, le loft, je m'en bats les couilles.
3: Bah, il y a mon ambiant qui dit que lui aussi s'en bat la couille du
1: débat. Dans ce cas-là, s'il s'en bat les couilles, il a qu'à pas venir sur la net. D'accord.
3: Mais Gérard, tu t'énerves,
4: t'es
3: tout.
4: T'as raison, Gérard, voilà. C'est un scandale.
1: C'est grave de chez grave.
0: Ouais,
1: et je préviens. Ta gueule. D'accord. Et je préviens qu'après. On va faire la réunion.
0: Okay.
1: Parce que ce soir, je vais m'énerver.
5: Ah, récupère.
1: Qui c'est qui a raccroché? Qui c'est qui a raccroché?
3: C'est
1: Boudin Rouge. Boudin Rouge.
0: Ouais, je suis là, ouais.
1: T'es toujours là?
5: Non, attends, on va gérer.
1: Jean Rascal, attendez.
0: Oui, je suis là, oui.
1: Bon, Jean Rascal, toujours là. Bibi Fock.
5: Ah. Non, c'est Bibi Fock.
0: Ah, c'est Bibi.
5: Vas-y, attends, je vais couper deux secondes la sonnerie, voilà.
1: Bah, pour rappeler, alors. Les Sly, toujours là?
6: Ouais, je suis là, ouais.
1: Donc, pour rappeler Bibi Fock, alors. Alors, Boudin Rouge, tu disais?
0: Ah, moi, je disais rien. Tu me poses pas de questions, je dis rien.
1: Non, mais je te demande.
0: Ah bon, alors, si tu me demandes, je vais te répondre.
1: Y a-t-il?
0: Ouais.
1: Qui est responsable lors d'une mauvaise opération?
0: Moi, je dis, c'est la famille.
1: Comment ça?
0: Les premiers responsables, c'est la famille, quoi. Qu'est-ce qu'ils avaient à laisser, je sais pas, leur gamin aller se faire opérer, attends.
1: Et déjà, tout à l'heure, j'ai posé la question, faut-il avoir l'accord des parents et du médecin pour se refaire une beauté?
0: Ouais.
1: Donc, si la personne est mise

0: mineurs.
1: Ouais.
0: J'avais dit qu'il fallait l'accord des parents.
1: Ouais.
2: Oui, oui, Gérard, Bibifoc est de retour.
0: Bibifoc?
3: Ouais, excuse-moi.
1: Mais attends,
0: Bibifoc, c'est toi qui avais coupé?
4: Oui. Il y a point sur Lizzie qui nous dit qu'il faut que les parents soient majeurs.
0: Non, mais les parents, on n'en a rien à foutre, c'est les parents qui donnent leur accord. Alors, ça, le mec, je vais te dire une chose. Tu vas bien écouter ce que je vais te dire, parce que là.
3: Explique-toi, Gérard.
0: Cela, ça fait déjà, on va pas tarder d'arrêter, parce qu'il va être 2 heures.
3: C'est bien qu'on va faire des trucs à trois.
0: Donc, il faut bien se dire une chose. Grave. Que lors d'un débat, les gens doivent répondre. Sur le thème du débat. Les autres questions, j'en ai rien à foutre. L'histoire du love, je m'en bats les couilles. Ce qui se passe avec Loana, tout ça, je m'en fous complètement. D'accord?
4: Ok.
0: Voilà.
4: Enfin, ça fait mal, ça fait mal quand même parce que j'étais fan et ça fait mal.
0: Non, mais je voudrais savoir combien qu'on est.
4: Bah là, on est 822. Là.
0: Ouais, mais parce que ce soir, on n'a pas une bonne équipe et c'est tout, et c'est dommage. Ouais, c'est dommage. C'était qui m'avait.
1: Allez, vas-y, on qui, Pépère?
0: C'était Boudin Rouge maintenant.
1: Ouais.
0: À toi de répondre.
1: Ouais, je t'ai déjà répondu, mais t'écoutes pas ce qu'on te répond. Je t'ai déjà dit, c'est la faute à la famille qui a laissé son môme aller se faire opérer.
0: Mais moi, je t'avais répondu, je t'avais dit la question, et je t'avais dit que sinon.
1: Ouais, mais t'as des familles. Bon, toi, t'as pas trop connu ça, mais moi, je peux te dire, t'as des familles, ils laissent les mômes faire tout ce qu'ils veulent, quoi.
0: Ouais, non, mais attends, mais ça,
1: non,
0: c'est.
1: Non, mais vraiment, tu me coupes pas la parole, s'il te plaît. Non, vraiment.
0: Non, mais ça.
1: Non, mais c'est bon,
0: ça y est. Jean Rascal.
3: Il laisse parler.
5: Bah, écoute, moi, je suis un peu d'accord. C'est vrai que déjà, c'est la faute à la mère. Parce que quand même, quand t'as cette gueule-là, c'est un peu la faute à ta robe, quand même. D'accord. Attends, c'est quand même tes parents qui t'ont fait. La mère, elle s'applique pour te démouler et t'as une belle tête, quoi. Si elle fait ça à la va-vite, forcément, t'as la gueule de travers, quoi.
1: Eh ben, tu vois, Pépère, qu'est-ce que je te disais?
5: C'est quand même un peu la famille. Après, sinon, comme je te disais tout à l'heure, c'est la clinique ou la clica, la FF.
0: Donc, alors moi, je vais répondre à cette question et je réponds comme c'est Leslie qui t'avait dit que c'était l'assurance de l'hôpital qui prenait en charge. Et ça, c'est eux qui sont responsables. Parce que s'il se passe quelque chose, d'accord, il y a un problème vis-à-vis de la famille.
1: Attends.
0: Tu permets, c'est moi qui parle. Bibifoc, elle a pas répondu à la question, je m'excuse. Oui. Bibifoc?
3: Oui. Ben, moi, je dis, c'est la faute au destin, hein, Gérard.
0: Comment ça?
3: Ben, si ça a pas marché, c'est que le destin a voulu que ça en soit comme ça, hein.
0: Ah, ok. Donc, pour toi, c'est de la faute du destin?
3: Oui, c'est les forces cachées spirituelles.
5: Ouais, qu'est-ce que tu penses de l'expression, c'est la faute à pas de chance?
0: Ben, c'est de la faute à pas de chance, ben,
1: c'est un bon titre pour Hélène Ségara, ça.
0: Ouais, mais ça, on s'en fout. Donc, alors, qui est responsable? Donc, je reprends l'expression que disait Leslie. Donc, en fin de compte, c'est vrai que s'il se passe quelque chose, déjà, une, c'est l'hôpital qui est responsable, pour commencer, et en deux, c'est les parents. Pourquoi que c'est les parents? Parce que déjà, faut bien dire une chose, pour que...
1: Des parents qui bossent dans l'hôpital.
0: Ah, mais ça, si c'est... Oui, mais ça...
5: Ça, c'est une double, ça.
0: Non, mais ça, de toute manière, si c'est les parents qui bossent dans l'hôpital, de toute manière, les hôpitaux... Les hôpitaux sont... assurés. S'il y a une faute, c'est eux qui sont responsables, qui prennent tout en charge, qui doivent dédommager la famille.
1: Complètement d'accord.
3: Et si c'est ton père, le chirurgien?
0: Ah bah c'est pareil. Toute manière, faut bien dire une chose, que s'il y a une mauvaise manipulation dans l'anesthésie, il faut se dire une chose que là, c'est grave, ça devient grave aussi, donc c'est le...
1: Attends, j'ai une question à poser là, mon pépère, 2 secondes là.
0: Je suis pas ton pépère et tu me parles sur un autre ton, d'accord?
1: Comme elle a dit, Leslie, je crois.
3: Ouais,
1: si ton père, il est chirurgien.
0: Je viens de répondre.
1: Et que l'opération, puisque c'est ton père, l'opération, elle se fait pas à l'hosto, mais c'est chez toi.
0: Non.
4: Gérard, on est à 8952.
3: Ça déchire, là.
4: Donc t'as déchiré, Gérard.
0: 8922.
1: Bravo, mon pépère.
0: Donc, faut bien se dire. Donc, je redisais que eux, ils sont responsables déjà pour commencer. Parce que c'est quand même un travail qui est quand même très important. Donc, s'il se passe quelque chose durant l'anesthésie, tout ça, c'est eux qui sont responsables.
1: Ouais, mais attends,
0: c'est eux qui doivent dédommager la famille.
4: Ouais, je suis d'accord.
3: Porter plainte au prud'homme.
5: Attends, si le chirurgien n'a pas d'assurance, tu fais comment?
0: Ah non, mais c'est l'hôpital. Non. C'est l'hôpital.
5: Attends, je t'explique. Des fois, toi, t'as une voiture ou une mobylette, tu roules sans assurance.
0: Non.
5: Imagine si t'opères sans assurance, comment ça se passe?
0: Mais attends, mais de toute manière, c'est l'assurance de l'hôpital.
4: Ça rentre ta bite.
0: Alors faut arrêter, faut pas tout mélanger.
6: Oui. Jamais on traite. Est-ce que tu as le droit de porter plainte au prud'homme?
0: Bah bien sûr, t'as tout à fait le droit. T'as tout à fait le droit.
7: Monsieur Cousin.
0: Ta gueule. Les médecins ont-ils le droit de garder le dossier médical? On va demander à Jean Reynald.
4: Ils ont une chance.
7: Les médecins, le dossier médical?
0: Oui.
7: C'est à la clinique qu'il faut donner les dossiers médicaux.
0: Non mais est-ce que le médecin... Eh mais t'es borné!
7: C'est ce que je te dis, c'est pas le médecin qui doit garder le dossier médical, c'est la clinique qui doit garder les dossiers médicaux, attends. C'est la clinique qui centralise tout. C'est pas le médecin qui garde le dossier médical, non, ça c'est pas le médecin. Ça.
0: Boudin rouge?
1: Bah moi je dis il peut le garder. Si par exemple après il faut qu'il rentre chez lui, il prend le métro, il a rien à lire.
7: Ou alors tu fais un double.
4: Il y a Mire Express, Gérard, qui dit que t'as une tache sur ton col, mais que ce soir il est bouqué, il peut rien faire.
0: Et tu diras que lui, il a une grosse tache sur le coin du nez qu'il a oublié de se moucher.
4: Ça casse.
7: T'as des traces de pipi jusque dans le col.
0: Alors Jean-Pascal et Boudin Rouge, au revoir. Bibi Fock.
3: Ouais, tu peux me répéter la question, Gérard?
0: Alors, les médecins ont-ils le droit de garder les dossiers médicaux?
3: Oui. Ben, en fait, ça dépend. Ils peuvent les garder s'ils font collection, pour les garder chez eux. Sinon, après, ils peuvent les brûler, ils peuvent faire ce qu'ils veulent, ils peuvent se torcher avec aussi, je sais pas.
0: D'accord.
3: Ils peuvent les distribuer, ils peuvent, je sais pas.
0: Leslie?
8: Alors, le médecin, tu vois, ils font un trip, en fait. Ils font des photocopies, ils en font un trip. Toi, t'en as un, le médecin en a un, et les archives de l'hôpital, ils en ont un.
0: Donc, moi, je peux te dire une chose. Je vais répondre. Je prends le prochain disque qu'on va mettre et on va quand même. Comme apparemment, ça a l'air de pour
8: mais
0: finir.
8: Mais moi, je crois qu'on pourrait continuer un peu là. Hein.
9: Ouais, on va continuer. On va mettre un peu de musique.
0: Je vais répondre quand même à la question. Les médecins ont-ils le droit de garder les dossiers médicaux? Normalement, non. Non, ils doivent les garder, laisse-moi finir les slides. Ils peuvent les garder, mais si le patient en a besoin pour son médecin traitant, il a le droit de demander par l'intermédiaire de son médecin traitant. Il a le droit parce que les médecins.
8: Le patient, il a le double.
0: Non, parce que moi, quand j'ai eu mon opération, je n'ai pas eu le rapport exact de ce que j'ai eu.
8: Ah bah t'aurais dû.
0: Mais je l'ai demandé, on m'a dit que non, je n'avais pas le droit de le réclamer.
4: Et moi, Gérard, si je peux réagir, j'avais été chez un proctologue, il avait gardé mes excréments.
0: Ouais, mais non.
9: C'était pour en faire quelque chose de.
4: Non, mais c'était.
0: Non, mais attention, je parle des dossiers.
4: Il avait gardé
0: non, non,
4: ma
0: mais
4: boîte
0: attention.
4: De coca.
0: Ouais, non, mais on s'en fout. Je parle des dossiers médicaux. Parce qu'il faut bien se dire une chose, que le dossier médical, normalement, c'est vrai que le médecin, c'est secret pour lui, mais le patient a le droit de savoir ce qu'il a eu. Donc, il est en droit de le savoir. Hein? Et ça, on peut pas dire que c'est faux. On a le droit de demander à avoir une copie du dossier.
4: Et qu'est-ce qu'on fait des dossiers médicaux des médecins?
0: Non, mais ça, les médecins, c'est leur problème, c'est pas le nôtre. Ça, les médecins, ils ont un dossier qu'ils ont à eux.
7: Question de monsieur Cousin.
0: Eux, ils gardent leur dossier s'ils veulent, ils font ce qu'ils veulent. Mais nous, on s'en fout. Le problème c'est ça. Il faut bien se dire une chose, et ça je le redis, et ça c'est sûr et certain que sur même pour le prochain débat qui aura lieu sur l'obésité, c'est pareil. Quand il y a des opérations, toute opération, de toute manière, s'il y a opération, le médecin traitant doit avoir une copie de l'opération. Il ne doit pas.
1: C'est des thèmes de débat.
0: Les médecins qui font les opérations n'ont pas le droit de garder les dossiers médicaux.
4: Et on nous demande si les gens qui sont jamais malades ils peuvent garder leurs dossiers médicaux.
0: Non, mais ceux qui sont jamais malades, qui touchent du bois, ça sera mieux. Mais faut pas crier victoire, d'accord? Parce une maladie, ça s'attrape très vite. Et à l'heure actuelle, il y en a trop qui souffrent. Et c'est un débat que je ne ferai jamais. Si on veut en parler, je vais en dire deux mots vite.
4: Bravo, un débat
0: qui ne sera jamais fait sur l'antenne, et ça c'est malheureux parce qu'il y a trop de personnes qui en souffrent, c'est le sida. Et ça j'ai toujours dit au moment des vacances, j'ai toujours dit protégez-vous, terminé.
7: Un petit débat sur la syphilis.
0: Non plus.
4: Gérard, on nous a posé une question au standard. Quand les opérations sont les dossiers sont en double, est-ce qu'on doit faire deux fois l'opération? On va avoir en double.
0: Bah, de toute manière, s'il y a un problème que le médecin a loupé l'opération et que le patient va dans une autre dans un autre hôpital ou dans une autre clinique,
4: non, mais
0: il a le droit.
4: C'est si on veut deux dossiers, ce qu'il faut faire deux opérations.
0: Non. Il y a qu'un dossier pour chaque opération.
4: Ah, ok.
0: Donc voilà. Alors. Question, y a-t-il des médicaments pour faire maigrir ou une opération? Et on se retrouve tout de suite après au 0825 085 1000 pour la fin du débat. Non, on va peut-être encore voir. Et bouffe-moi le cul avec une paille.
1: Okay.
0: J'ai la chiasse. Et on se retrouve tout de suite après au 0825 085 1000. À tout de suite.
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0: Gérard. Et voilà, genre je suis là, donc tout de suite après le jingle, c'est bouffe-moi le cul avec une paille, j'ai la chiasse. Donc on se retrouve pour encore un petit quart d'heure. Parce que je viens de demander à Max et Max m'a demandé de continuer encore un peu. Donc on va encore continuer. Donc
4: il y a Acta Anus qui dit qu'il a vu ton site gay, il est génial.
0: Ouais, bah c'est bien, il va se faire sodomiser.
4: Il demande quand
0: il veut, il va au château.
4: Il dit chez toi ou chez moi?
0: Non, château de Vincennes.
4: C'est où?
0: C'est dans 9-4. Laisse-la.
4: C'est quoi le 9-4?
0: Ouais, on s'en bat les couilles. Allez hop, terminé.
4: Lesquels?
0: Ouais, c'est bon! On s'en fout là!
4: Mais ils réagissent vite, ils sont.
0: Non, mais c'est bon, allez hop, terminé.
4: Bah tu t'en fous de savoir qu'ils sont 15111. Moi je le dis pas, ils sont pas 15111.
0: Combien? 15 000?
1: Ah oui.
4: Non, j'ai plus envie de le dire.
0: 15 111.
11: Excellent.
1: Bravo.
11: C'est étonnant.
9: Ils sont trafiqués, les chiffres. Hein.
1: C'est
9: 1511.
0: Non, ils sont 1511.
4: 15... Non, non. Ils sont 15111. 1-1-5-1-1-1.
0: Ouais, merci. Je suis écrit encore. Les 5 9. Toujours là.
11: Ouais, pas sûr. Ouais, toujours là. Ouais.
0: Bibi Foch.
12: Oui.
0: Didier Destal.
1: Bonsoir à vous, Gérard.
12: Bonsoir.
0: Et Deb Superstar.
1: Oui, bonsoir, c'est Dave Superstar.
12: Bonsoir Dave.
0: Et la question, y a-t-il des médicaments pour maigrir ou une opération? On va demander à Dave Star.
1: Dave Superstar.
0: Ouais, bon...
1: Allez, contraction de ouf.
0: Didier.
1: Oui.
0: On se calme.
1: Très bien.
0: Merci. Donc, Dave.
1: Ouais, alors si tu veux maigrir, ouais, tu peux avoir soit recours aux médicaments, mais ça marche moins bien. En revanche, si tu te fais l'hyposucher... Ça,
0: de quoi?
1: Trop top.
0: De quoi?
1: Tu fais l'hypo sucé.
0: C'est quoi ça?
12: Bah,
1: tu sais pas ce que c'est?
0: Non.
1: C'est un pote à lui qui s'appelle l'hypo.
0: Ah, d'accord. Ok, Didier Destal.
1: Effectivement, il y a des médicaments qui existent pour faire maigrir et d'autres qui existent aussi pour faire grossir. Ça existe, ça s'achète en pharmacie.
4: Et il y a aussi il paraît aussi qu'il y a des médecins qui réagissent là. On peut aussi avoir des pilules pour garder le même poids.
0: Non mais ça, la pilule, c'est pour éviter d'avoir des gamins, ça n'a pas du tout le rapport avec la chirurgie esthétique. Je vois pas ce que la pilule vient faire dans la chirurgie esthétique.
1: Si tu veux avoir des beaux gamins.
0: Non mais attends, mais faut pas confondre la pilule. Pour éviter
1: d'avoir...
0: Voilà.
1: Ouais, bah ouais.
0: Bibi Puck.
12: Oui, bah effectivement, il y a des médicaments. Mais je pense que si tu veux plus d'informations, tu peux demander à Sandy. Je crois qu'elle est passée par là, non?
0: Ah, je sais pas.
1: Ah bah alors elle peut parler de Sandy alors.
12: Christine.
1: Non mais je vais lancer des vannes.
12: Christine a été perdu 40 kilos.
1: C'est pas normal.
0: Non bah attendez.
1: Moi je suis psychiatre.
0: Mais t'es psychiatre et moi je suis déboucheur de cul de négresse.
1: Oh joli. Ça va.
0: Laisse l'aille.
12: En plus je suis que blin.
0: Laisse l'aille.
12: Ouais, tu peux prendre des médocs, tu peux prendre du Slim Fast aussi.
0: Du Slim Fast.
12: Au chocolat, c'est le meilleur. Au chocolat, ouais.
0: Merde.
12: C'est une genre de sucette au caca.
0: Ah!
12: C'est bien dégueulasse.
0: Oh non, mais attendez, mais dans ce cas-là, pour maigrir, vous avez qu'à faire des spaghettis à la bolognaise, à la Gérard. Attendez, vous faites un bon pas de spaghettis pour maigrir et tout ça. Vous avez même pas besoin d'avoir recours à une opération. Pour maigrir, vous prenez des bons yaourts bien périmés avec du... Une fois que les gonzesses, elles ont bien leur règle, vous mettez ça dans le dans le plat de spaghetti, vous remuez avec du sel, du poivre, avec un peu de gruyère et vous mangez.
9: Avec un peu de salicule.
0: Ouais. Vous allez voir après, vous allez maigrir, mais grave de chez grave.
4: Il y a Vania qui demande si t'as mangé un Tampax à midi parce que tu sens.
0: Non, non, mais ça, même, tu mets ça. Sans plus, c'est super bon avec les avec des couches vanilla là, bien, tu, ouais. Bien, tu mélanges bien. Tu...
13: Ouais. Il est bon, il est bon.
0: Oh, laisse tomber, qu'est-ce que ça peut être dégueulasse. Ouais, c'est bon, Pedro, merci.
14: Il est chiant le crado ce soir.
0: Ouais, bah, faut le dire. Non, je suis pas crado, je suis en cravate pour une fois. Non, non, mais fallait bien remettre un peu d'ambiance dans.
15: En tout cas, moi je dis qu'il n'y a rien de tel que la sucette au caca pour maigrir.
0: Ah, putain, dégueulasse.
4: Il paraît qu'il y a Kenza qui est en train de frapper à la porte du loft pour rentrer dedans.
0: Attendez, parce que j'en ai tout, moi.
15: Elle dégage, la connasse.
0: Attendez, j'en étais où, moi, pour...
4: Excuse-moi, Gérard. Parle pas à Gérard comme ça.
0: Attendez, je sais même pas.
16: T'es sur la question, est-ce qu'il y a des médicaments pour faire
0: grossir maigrir? J'étais parti sur une...
16: Et on nous dit au standard, il y a des suppositoires pour maigrir, mais il faut les enfoncer bien profond avec le doigt.
0: Oh, putain, c'est encore plus rare que ma cuisine.
4: J'ai une érection, Gérard.
0: Oh, putain.
4: Il appelle ça la supposition.
0: Donc, je réponds, y a-t-il des médicaments? Ben oui, parce que j'ai vu un reportage là-dessus, il y en a qui prennent des médicaments, donc... les fameux trucs au chocolat là pour maigrir. Bon, il y a ça existe aussi des opérations, mais c'est vrai que les opérations ne sont toujours pas efficaces. Parce que c'est vrai que on sait comment qu'on arrive à l'hôpital, on sait pourquoi on se fait opérer, mais c'est vrai que
14: on sait pas par qui.
0: Bah oui, mais ça si tu vois quand même le chirurgien avant, hein, heureusement.
14: Ouais, mais il a un masque.
0: Non, mais tu le vois déjà avant, parce que c'est lui qui voit ce qu'il faut faire. Ah. Mais c'est vrai que, par un moment donné, tu te demandes si ça va être réussi ou si ça va être raté. Hein.
14: Mais bon, Gérard, t'es d'accord avec moi que pour le meilleur moyen pour maigrir, ça reste toujours le sport. Hein.
0: Ben oui, mais ça, il y a différents sports.
14: Il y a le poussé de camion, il paraît que ça fait...
0: Non, il y a différents sports, il y a...
14: Le poussé de camion.
0: Non, il n'y a pas le poussé de camion.
15: Il y a le sport en champ, Gérard.
0: Non, ouais, voilà, il y a du sport en chambre, il y a
4: Isabelle Adjani qui demande si tu serais prêt à te mettre un micro dans le cul pour faire mon foie story.
0: N'importe quoi. Donc, dernière question avant de laisser la place à Pedro.
9: Oui, bien sûr, j'anime juste après.
0: Non, pas à Pedro, à Ivan, s'il est là. Y a-t-il des fautes médicales pendant une opération? On va demander ça.
9: D'accord avec toi.
0: À Dev Superstar.
14: Ah, écoute, ouais. Il y en a plein, même.
4: Il y en a qui demandent s'il y en a un qui pourrait, s'il y a un médecin assez fort pour corriger les fautes de français de Gérard.
0: C'est qui pose la question?
4: C'est Gérard 2.
0: Ben, tu diras que tu lui demanderas si sa mère a assez faire l'amour au lieu de poser des questions cons comme ça. Donc voilà. Dev Superstar.
13: Gérard.
0: Dev Superstar.
16: Patrick.
0: Dev Superstar.
14: Ouais, t'aimes bien dire mon nom, hein.
0: Bon, allez! On accouche!
9: Allez, on y va, on répond.
0: Bon, allez, Dev, au revoir!
9: Au revoir!
14: Quoi, mais attends,
0: au revoir, Dev! Didier! Ouais. Didier Destal!
14: Effectivement, j'ai vu des reportages sur TF1 où une nana se faisait opérer et on retrouvait dans son ventre des scalpels, des bouteilles de vodka, des trucs de fou, quoi.
0: D'accord. Babyfuck?
12: Ouais, bah je pense qu'on a déjà vu assez d'émissions et de reportages avec des ratages et des démonstrations. Mmh. Donc c'est bien prouvé, hein, je pense. Mmh. Voilà.
0: D'accord. Ah bah en fin de compte, celle qui vient de quitter le loft, on vient de retourner la photo. Donc je peux vous le confirmer, c'est bien Marlène.
9: Merci, ça fait trois quarts d'heure qu'on l'a dit. Vas-y, on gérera.
0: Voilà.
14: Elle est partie, vraiment, elle est partie, là.
0: Ouais, c'est Marlène qui a bien quitté le loft.
4: Gérard numéro 1 sur le loft.
0: Laisse line pour terminer. Non, c'est bon. On reprend plus personne, on fait la conclusion juste derrière.
15: C'était quoi ta question?
4: Il y a des gens qui auraient préféré qu'ils fassent la conclusion avant.
0: Médicale pendant une opération.
15: Là, c'est pas des fautes, c'est des erreurs.
0: Si tu veux.
15: L'hôtel l'a dit, quoi. Il y en a, ils se sont retrouvés avec des instruments chirurgicaux dans le ventre. Mmh. Et il y en a même, ils ont trouvé des radios, ils avaient des bouteilles de coca dans le cul.
0: Ouais, mais ça, c'est vrai que j'en ai entendu parler de cette histoire.
15: Moi, je dis, faut pas jouer avec les gens quand ils sont sous anesthésie, parce que ça, c'est pas moral.
0: Mais ça, de toute manière, j'ai... Merci Pedro. Bon, donc, c'est vrai qu'il y a des heures.
14: Vous, vous décapsulez-vous, Gérard, avec votre anus en titane?
0: C'est qui parle?
17: C'est Dave encore.
0: Non, non, il est plus là, j'ai dû en voir.
14: Non, il est là, il est là.
18: Mr. Cousin, it's Trevor Jones.
0: Donc, alors, c'est vrai qu'il y a des erreurs médicales qui existent. Et c'est vrai que ça devient inadmissible.
19: Pareil, c'est même pas pour les raisons qu'on pense, c'est donc, pour d'autres raisons, c'est même pas...
0: Merci, qui c'est qui s'amuse à mettre ça?
9: Ça doit être à côté, je crois.
0: Tu peux me remettre les auditeurs en air parce qu'ils ont peut-être pas entendu ma réponse.
17: Il y a quelqu'un qui te parle.
14: Il y a quelqu'un qui vous parle, monsieur Gérard.
18: Mais c'est que Rémi.
0: Pedro, tu arrêtes, s'il te plaît!
9: C'est dans le studio à côté.
17: Je peux traduire, je suis bilingue.
18: Mais c'est ta cousine.
0: Bon, allez, like terminé. Conclusion du débat, Didier.
16: Non, non, Gérard, t'as une réponse encore. Hein.
0: Oui. Ouais, j'ai pas fini. Donc, je disais, donc, pour reprendre la question à Leslie, c'est vrai qu'il y a des erreurs médicales. Et comme Bibi Fock disait, qu'il y a eu trop de rattaches sur certaines personnes. Et c'est vrai qu'il faudrait que ça s'arrête.
9: Il y en a dans le studio, ouais.
0: Cette histoire. Oui. Voilà. Donc, terminé pour ce soir le débat. Donc, Didier Destal, conclusion.
14: Mais je crois qu'il y avait une personne qui voulait vous parler, hein.
0: Non, il y a plus personne.
18: Il y a plus personne.
17: Oui, mais je l'entends aussi, ouais.
18: Cousin.
0: Conclusion.
18: C'est ton ami Trevor Jones.
17: Trevor Jones.
0: Conclusion, Didier.
18: C'était le chauffeur de Lady B.
14: Il a échappé à l'accident, quand même.
17: Didier, là, elle est pas
14: née. C'est survivant, hein. Et je vous laisse.
16: Pedro, on essaie de conclure, Pedro.
0: Merci.
18: Mr. Cousin.
0: Va te faire enculer.
18: Est-ce que tu pourrais, s'il te plaît, approfondir le monocouille, s'il te plaît?
17: Je pourrais te mettre un doigt dans le cul et toucher la couille.
16: Gérard, est-ce que tu peux remettre ton casque?
9: Gérard, remets ton casque et vas-y, termine.
16: Gérard, on a une émission.
9: C'est toi qui gère le débat, moi je peux rien faire, c'est tes auditeurs.
14: Est-ce que tu pourrais jouer avec ta boule devant la welcome, là?
0: Didier, conclusion!
18: Can you play Mr. Cousin?
0: Didier, conclusion!
18: Tu joues avec ton prépu.
17: Est-ce que tu touches la nuit?
0: Didier, conclusion, une fois!
16: Il y a Sister Gump qui dit, Gérard, il y a Sister Gump.
18: Est-ce que tu suces ton pénis?
16: Il y a Sister Gum qui dit Gérard, c'est comme une boîte de Fuka, on sait jamais
0: c'est
16: sur quoi
0: bon,
16: on va tomber.
0: C'est bon, la conclusion c'est terminé, on fait conclusion du débat, on arrête parce que c'est trop le bordel.
16: Bon, Gérard, tu peux gérer s'il te plaît.
0: Didier Destal, la conclusion du débat.
18: Bon, ben, je vais conclure, ok. Question de monsieur Cousin.
14: T'énerve pas, tranquille.
0: Gérard!
14: C'est un bon débat, Gérard.
0: Gérard!
16: C'est pas moi! On t'aime, Gérard Vandamme.
14: Gérard Président.
0: Conclusion!
14: Gérard, t'as fait un très bon débat sur la chirurgie esthétique. J'ai été très déçu d'apprendre que Marlène s'est tirée du loft. Parce que là, apparemment, on se retrouve qu'avec des gens sur M6. Mais je souhaite quand même bon courage au lofter, parce que ça doit être dur d'être filmé comme ça et de se faire charrier. Et je voulais encore te féliciter pour ton débat, toute l'équipe, cette ambiance de folie, c'était vraiment la fanfaronnade, la gaudriole, je me suis bien poilé, et voilà Gérard.
0: Non mais je crois que l'équipe, tu la retrouveras pas de si tôt, c'est moi qui te le dis.
9: Ah ouais, on était super ce soir.
0: Voilà,
16: c'est un scandale,
0: Bibi Fock.
18: Conclusion.
17: Ouais, bah non,
18: de
17: moi je veux même plus te parler, quoi. Tu m'as dégoûté avec tous tes bruits, là.
0: Mais c'est pas moi.
17: T'es dégoûtant, assis, c'est toi.
9: Ouais, t'es dégueulasse.
0: C'est
17: dégueulasse.
0: D'accord,
16: Gérard, la conclusion. Gérard, la conclusion.
18: Tu te la fous dans le cul, ta conclusion.
0: Bon, de toute manière, ça va aller vite. Bibi Fock, conclusion, s'il vous plaît.
17: Non, c'est trop tard, c'est dégueulasse.
0: Bon, je te reprends antenne.
16: Il y a plein de gens qui disent ton émission, c'est du vent.
0: Ouais, c'est bon, Leslie.
17: C'est un peu pareil, quoi. Les mecs qui pètent, ça me débecte.
20: Ouais.
17: Donc, je pense que je vais pas te reprendre en compte. Je voudrais quand même dénoncer que Gérard m'a demandé de changer de nom pendant une disque. Et c'est dégueulasse parce que je suis sûr que c'est des pratiques qui font pas dans cette radio. Ça, c'est dégueulasse de dire aux auditeurs de changer de nom.
14: Il y aurait de la tromperie, donc.
17: Voilà.
14: J'aime pas trop.
17: Je suis pas une habituelle.
20: Ah, je suis déçue.
17: Non, mais Gérard, attends, t'imagines, tu me dis, tu changes de nom. C'est parce que t'arrives pas à dire mon nom.
0: Non, mais de toute manière,
17: tu devrais même pas faire de la radio, parce que t'as même pas d'éthique.
0: Eh ben, dans ce cas-là, c'est même plus la peine de passer dans mes débats, salut.
17: Didier Destal, je te rappelle, parce que toi, au moins, t'as l'air d'un mec bien.
14: Alors, je suis sick.
0: De quoi? Tu disais quoi, les slides?
17: Je sais que t'es un mec bien, il va te rappeler après.
14: Didier Destal, psychiatre sur 6. Je m'occupe des cas sociaux.
17: Donc, Gérard, si tu veux, ton petit numéro de charme en antenne, ça marche pas, quoi.
0: C'est pas moi qui s'amuse à ça, c'est ici.
17: Oh non, ça marche pas, je suis désolé.
0: Donc, Bibi Fuck, tu quittes pas, je te reprends. Donc, conclusion du débat, je fais
18: la
0: pas la conclusion.
18: Monsieur cousin,
0: je ne fais pas la conclusion sur le net, je veux savoir simplement combien qu'on est, c'est tout.
4: Alors, sur le net. C'est toi qui as vomi, Gérard?
0: Non, c'est pas moi. Alors, tu donnes la conclusion et je vais régler ça tout à l'heure dans le bureau.
4: Conclusion.
0: Alors?
4: Oh, pardon, je n'ai la conclusion. Bah, la conclusion, c'est que, à la fin, on a établi une moyenne de 700 000 et que sur la fin, on était plus proche du début, c'est-à-dire à la moitié du deuxième tiers de l'émission, à peu près.
0: Non, ça me dit pas. Bon, de toute manière, moi, je vais faire la conclusion. Débat de merde, équipe de merde. Terminé, au revoir.
16: Oh et non, vous allez, Gérard, c'est
0: vous
16: un scandale.
0: Allez écouter la balade des boîtes de cul de jatte et on se retrouve, très bientôt. Au revoir.
20: Ah, non, mais Pilger, il ferme sa gueule, regarde ce taux-là, il me casse pas les couilles.
16: Non, mais t'inquiète pas, mais attends, mais ça n'a rien à voir, Gérard, ne t'énerve pas, c'est Max qui te parle, là. Les photos.
20: Ouais, mais moi, j'en ai rien à foutre, le courrier, vous le carrez dans le cul.
16: Non, mais c'est mon courrier.
20: Ouais, bah, il a, pourquoi qu'il balance son lit? Mais non. Crois que je l'ai pas entendu, cette enculé.
16: Mais non, ça n'a rien à voir, c'est des auditeurs.
20: Non, presque pas.
16: C'est des auditeurs qui ont pris des photos de toi et de Sandy. Mais t'inquiète pas, on vient heureusement de réceptionner les photos. Elles sont là, donc elles ne seront pas données. Elles restent en privé. Ne t'inquiète pas, on va te les redonner.
20: Ouais, non, mais tu sais où tu les mets? Dans un panier à salade, comme ça, vous allez.
16: Non, mais je vais les encadrer, ça te fera un cadre de Noël.
20: Ouais, c'est ça.
16: Des souvenirs du boulot.
20: Ouais, c'est ça. Toi, derrière, Pulgar, tu vas fermer ta gueule maintenant.
16: T'inquiète pas, GG, hein.
20: Le Marco, il va fermer sa gueule quand on se lit.
16: Non, mais c'est clair.
20: Hein? Bah. Parce que l'AR14, Marco, il ferme sa gueule.
16: Mais d'accord? Qu'est-ce qu'il a dit, Marco?
20: L'histoire des euros, là, t'as fait lundi. Ouais, je veux masser une AR14. Alors, il va fermer sa gueule avec ça. Parce que sinon, ça va mal se terminer. Ok?
16: Je suis d'accord, entièrement d'accord. Il est là, Marco.
20: La vie privée, ma vie avec Sandy, ne regarde pas les auditeurs.
16: On est d'accord.
20: Et Marco, Fulgar, et Manu et Anka, maintenant vous allez arrêter de nous casser les couilles parce qu'on commence à avoir ras-le-bol. Fermez cette fois-ci.
16: Non mais, hein, mais vraiment.
20: Parce que là, Anka, tu vas te calmer un peu avec ton Marco, tu vas lui caresser son dos. Mais moi je dis, tu vas plus me caresser le dos parce que sinon moi je vais te mettre une tête.
16: Clair, net et petit. Bravo. Allez, bravo.
20: Parce que le 14, vous allez voir ailleurs si j'y suis, parce que le 14, je ne suis pas là.
16: Bah, arrête tes bêtises.
20: Non, je ne suis pas là, je pars.
16: Ah ouais, t'es pas là. Mais par contre, on est là quand t'as besoin de blé, par contre. Là, tu m'appelles. Là, t'es là pour venir. Là, tu peux
20: venir. Non, attends, c'est toi qui m'appelles là pour un
16: instant. Ouais, non, mais là, c'est pas moi qui t'ai appelé, c'est Manu. Mais quand t'as besoin de blé, là, tu m'appelles et là, tu peux venir le lundi, le mardi, ça te dérange pas, là. N'importe quelle heure, là, tu peux arriver
20: à minuit. Non, mais attends, t'as pas besoin de balancer ça à l'antenne, d'accord?
16: Ah bon? Et moi, t'as besoin?
20: Moi, je règle mes comptes en direct.
16: Ah ouais, bah moi aussi.
20: Quand tu as du boulot de salaud, quand tu te barres à minuit, hein, tu dis rien, toi, tu dis amen, tu laisses tout le monde, hein, tu nous laisses dans la merde, mais t'en as rien à foutre de ce qui se passe après.
16: Ouais, ça n'a pas foutre, ce débat, c'est de la merde.
20: Quand tu t'es barré, là, lors du débat,
16: bah, t'as pas de
20: chômage.
16: J'étais là, mon pote, parce qu'on t'a fait croire, j'étais là.
20: Non, mais attends, t'étais là, mais qu'est-ce que t'as dit lundi? T'as rien dit du tout.
16: Bah, toi non plus, t'as dit que t'allais faire ta grande gueule, que tu voulais passer un coup de gueule, t'as rien fait.
20: Mais qu'est-ce que tu leur as dit? Tu leur as rien dit, tu les as laissés taire.
16: Mais c'est
20: alors,
16: ton.
20: Tu continues à saccager le boulot.
16: Mais Gérard, c'était le jeudi, c'était débat, t'as dit que c'est toi le chef, t'as dit que c'est toi qui commande, donc c'est à toi.
20: Mais dans ce cas-là, tu t'en vas pas, tu restes au moins pour m'épauler.
16: Mais je t'épaule. Mais j'interviens pas dans ton coup de gueule.
20: Non, quand il se passe quelque chose, c'est toujours là. Là, mon deux potes, t'étais pas là parce que fallait que t'ailles à Lille.
16: Mais non, alors, mais j'étais là. Je t'ai fait croire que j'étais à Lille, j'étais dans les bureaux, je t'ai fait croire que j'appelais du portable parce que je voulais pas intervenir parce que c'est tes débats.
4: Eh ouais.
16: C'est toi le chef.
20: Ouais, non, mais attends. Tu vas me faire avaler ça?
16: Mais
20: non, pas à moi.
16: Mais c'est toi le chef, je suis déconné. Quand t'es venu lundi dans les studios pour passer ton coup de gueule que t'avais dit que tu passerais jeudi, ben moi je vois pas pourquoi j'interviendrais, c'est quand même ton coup de gueule. Après, si j'interviens dedans, tu vas dire que je m'occupe de mes affaires et que
20: alors,
16: ça me regarde.
20: Mais dans ce cas-là, alors tu peux m'expliquer pourquoi le barouf avec la musée qui est pris la jambe de bois, elle est encore toujours dans le bureau?
16: Non, elle y est plus.
20: Non,
16: elle a été.
20: T'en es sûr?
16: Elle a été mise à la poubelle mardi.
20: Ouais. T'en es sûr?
16: Parfaitement.
20: T'en es sûr qu'elle a été mise à la poubelle?
16: Parfaitement.
20: T'en es sûr? Et t'en es sûr que le 14, elle sera pas encore dans le bureau?
16: Eh ben, viens dans le. Alors, prends.
2: prends ta voiture, viens ici et viens vérifier.
20: Bah attends, moi pour l'instant, demain j'ai des trucs à faire.
2: Mais qu'est-ce que t'as à faire? Histoire d'hypothèque.
20: Bah demain, oui, demain, j'ai pas fini encore. Et par contre, y a un truc que je voudrais qu'on arrête.
2: Y a pas de problème, dis-moi, y a pas de problème, vas-y.
20: Non, mais moi je le dis à l'antenne.
2: Vas-y.
20: C'est que les branleurs là, qui viennent, qui écoutent la radio, ils arrêtent un peu de se plaindre, comme quoi qu'ils nous reconnaissent à Paradis. D'accord? Parce que les petits branleurs comme ça, moi j'en suis tous les matins.
2: Bravo, bah là c'est bien parlé. Bah là je préfère quand tu parles comme ça calmement. Au moins là ça a le mérite d'être clair. Ok, on est d'accord.
20: Comme par hasard, aujourd'hui, Sandy elle a servi un couscous et on voulait faire la bise à Sandy. Hein? Et on lui a dit, oh bah non, je peux pas parce que t'as trop de boulot. Alors il faudrait peut-être qu'ils arrêtent un petit peu leur connerie. Hein? Alors les branleurs d'université.
2: Gérard, on n'a pas compris, ça a coupé. Tu disais quoi que t'as... Sandy quoi?
20: Ouais, il y a un auditeur qui a servi couscous aujourd'hui. C'était couscous aujourd'hui. Ouais, tu m'écoutes?
2: Ouais.
20: Au lieu de couper, là.
2: Ah non, je t'écoute.
20: Ouais. Le petit branleur qui voulait faire un bisou à Sandy, ben, il se carre dans le cul, son bisou.
2: Ah bah ouais.
20: Ça avait autre chose à foutre.
2: Évidemment, bah oui.
21: Ouais, ça va être de la merguez.
20: Toi, tu fermes ta gueule, Pilar, d'accord?
2: Bon.
20: Parce que ton histoire de Jacques Chirac d'hier, tu te mets dans le cul, je t'ai pas cru.
2: Voilà. Et en parlant de... C'est un message mini... Hein, parce qu'on a le Minitel depuis là. Il demande justement par rapport au couscous, comment va ton pois chiche?
20: Tu lui demandes comment qu'elle va sa merguez?
2: Non, c'est au pois chiche au cou, il dit.
20: Ouais, ben, tu lui demandes comment qu'elle va sa merguez, si la met à 150 ou pas.
2: D'accord, alors ça, je veux dire, c'est mouché, ça.
21: Martine,
2: excuse-nous, on est un peu perturbés parce que le courrier fait que forcément ça prend du temps, mais t'inquiète pas, hein, on te néglige pas et t'auras l'occasion d'intervenir. Hein.
22: Non, mais ça, c'est sacré Gérard de Suresnes.
2: Bah oui, voilà, parce que je t'explique, Gérard. Gérard?
20: Je t'écoute.
2: Martine revient des États-Unis et elle me disait en antenne, parce qu'elle voulait pas le dire et le hasard fait que t'es là, hein, Martine, c'est qu'aux États-Unis t'es hyper connue. Hein.
22: Tout à fait, ouais.
2: Il paraît qu'il y a des cassettes d'auditeurs qui sont français et qui sont partis faire leurs études ou travailler aux États-Unis, qui mettent des cassettes et apparemment t'es connue là-bas aussi aux États-Unis.
22: Oui, mais je dirais pas dans quoi. Hein.
2: Non, mais ça va te faire plaisir, Gérard.
20: Non, mais attends. Hey. Faudrait peut-être qu'on arrête un petit peu là, et faudrait peut-être que les gens se mettent un peu dans la peau des auditeurs, que les auditeurs arrêtent de faire croire que c'est quelqu'un que Max passe habituellement sur l'antenne, que tout de suite c'est la même personne, parce qu'ils me connaissent pas aux États-Unis. Sauf quand on était voir un film que Fun Radio nous avait
2: fait. Mais non, ce que je suis en train de te dire, c'est que là, par exemple, des auditeurs enregistrent des débats de Gérard quand ils sont en France, et puis un jour, ils les archivent, ils gardent les cassettes, comme Bibi, elle garde les cassettes de mes émissions qui ont 2 ou 3 ans, puis un jour, le mec s'en va aux États-Unis pour travailler pendant 1 ou 2 ans, par exemple dans un restaurant, et il embarque avec lui des affaires, et puis il embarque des cassettes de Gérard, comme ça lui fait penser à la France et à Fun Radio, et ce qui fait qu'il fait écouter après des amis à lui qu'il apprend aux États-Unis à connaître, des Américains, il leur fait écouter les radios françaises. Donc il dit, tiens, regarde, c'est un mec qui s'appelle Gérard, il fait un des débats, ça cartonne, et puis il fait écouter, tac, et puis les mecs, ils font des cassettes, ils font des copies, puis voilà. Puis à la fin.
22: Sur Internet, tu peux avoir Fun Radio, par exemple.
2: Tu sais très bien, Gérard, que sur Internet, il y a des auditeurs qui mettent aussi tes débats sur Internet, et qu'Internet, c'est dans le monde entier. Donc il suffit d'aller aux États-Unis, de te mettre sur le site Internet Fun Radio ou Gérard, machin, et puis voilà, et puis on entend des débats de Gérard, c'est pareil, on peut écouter Internet aussi en direct. Gérard, tu le sais tout ça? Tu le sais aussi bien que moi.
20: Ouais,
2: à la rigueur.
20: Certains trucs, j'y crois pas trop quand même.
2: Bon, enfin bref. Gérard, en tout cas, ne t'inquiète pas, les photos sont en bonne main, elles sont dans mes mains, et il n'y a aucun souci, elles ne seront pas sur le site internet.
20: Ouais, c'est ce que tu dis.
2: Il n'y a pas de problème, sous CDS.
20: Ouais, mais c'est ce que tu dis, parce que tu sais pas ce qu'ils font derrière ton dos, les autres zigotos.
2: Ah, ça, les auditeurs, je sais pas ce qu'ils font, en tout cas,
20: tes zigotos, là.
2: Ah, non, mes zigotos, non, ils sont avec moi, il n'y a pas de problème, ils sont avec toi, ils te soutiennent, il n'y a aucun problème.
20: Et en fait, je repense à une chose. Aïe. Je pense toujours à ma gueule, comme tu as dit tout à l'heure. Hein? Tu l'as bien dit?
2: Non, j'ai dit.
20: Non, mais tu dis, je pense toujours qu'à moi quand j'ai besoin de boulet, d'accord? Mais...
2: Non, parce que tu dis que tu veux pas venir jeudi, tout ça, que tu arrêtes, mais je dis par contre, tu veux pas venir, etc. Mais je dis par contre, tu viens facilement quand t'as besoin de quelque chose, à ce moment-là, là, tu peux venir à n'importe quel jour. T'es pas obligé d'attendre le jeudi de te débat. Là, t'es prêt à venir le mardi, le lundi, là, tu t'en fous.
20: Ouais. Non, mais pour l'instant, moi, je voulais savoir si on s'ennuie ou l'histoire de ce que tu avais lancé et puis qu'on avait lancé lundi.
2: C'était quoi, ça, déjà, lundi?
20: L'antenne de Sibi et la Sibi.
2: Eh ben justement, il paraît que... Ouais, alors justement, tu ne bouges pas, il y a justement du courrier très positif pour ça. Apparemment, il y a 2-3 personnes qui sont prêtes à envoyer une Sibi. On va t'en parler, d'accord Gérard, tu bouges pas?
20: Ok.
0: Je te survivrai. Donc, vous venez d'entendre « Je te survivrai » de Nolan. Jean-Pierre, Jean-François Pierre, et voilà. Donc on va continuer un peu les débats. Donc c'est pour ou contre les petits seins. Donc on va accueillir. Merci Gaël. On va accueillir Robert. Robert.
5: Allô.
0: Robert.
5: Salut ma grosse cochonne.
0: Ouais ben c'est bien. Si tu commences à me traiter de grosse cochonne, ben, tu restes poli s'il te plaît. Ok.
5: Ok, ok, super.
0: On va accueillir cette machine. Je pense que c'est ce nom.
6: Bonsoir Gérard, ça va ma couille?
0: Je sais pas.
6: T'as pas regardé tes couilles ce matin.
0: Voilà. Bah, on va accueillir.
5: Cochon.
0: On va accueillir Marane.
21: C'est Birkin, tu vas accueillir.
5: Jen. Qui?
21: Birkin.
5: Birkin. C'est le tiré quand on épine.
0: Salut Birkin.
5: Comme Gérard dans les chiottes de la loco.
0: Non, mais alors là, vous n'avez pas commencé parce que déjà, je vais vous dire une chose.
5: Ah, il rigole pas,
0: les mecs, vous arrêtez d'appeler. Maintenant, je veux des nanas. Parce que là, apparemment, on n'a que des nanas. On n'a que des mecs.
5: Pas les nanas homosexuels.
0: Bon, attends, je ne suis pas un homo, d'accord?
23: Il n'est pas homo et même il est où le problème?
0: Qui c'est la nana là?
23: C'est Jen. Jen Birkin.
0: Ah, Jen Birkin. Mmh. Bon.
21: Et sinon, aussi, tu as Manu.
0: Ouais, Manu.
23: Manu, tu es là. Bonjour, Gégé.
0: Salut.
23: Ça va?
0: Je sais pas, je vais regarder demain matin, hein. ça te fait plaisir?
5: Ouais, il a changé. C'est pas possible.
0: Oui. Bon, alors, on va attaquer.
21: Ouais, okay. D'abord, excusez-moi, mais Gérard, alors peut-être tu devrais d'abord te demander les mensurations aux demoiselles qui sont là.
0: Alors, je sais pas, on a combien de demoiselles là-dessus?
21: On en a
0: alors,
21: deux.
23: Moi, je suis là.
0: Deux.
6: Moi, je fais du 80.
23: Et à Manu.
6: Gérard, ça t'intéresse?
23: Je suis pas.
0: Non, attendez. On demande aux demoiselles, on demande pas aux travelots.
6: Je suis pas travelot.
0: Bon, mais alors tu la fermes. Je demande aux demoiselles qui sont sur l'antenne.
23: 90p.
0: Qui?
23: Manu.
0: Manu. Alors attends, je vais noter.
21: Et puis Gérard prend des notes. Hein.
0: Manu, 90B. B. Et après
23: Birkin, 85.
0: Qui?
23: Birkin, Jane. Bon, on va dire Jane.
0: Ouais, Birkin.
23: 85.
0: Combien?
23: 85.
0: 85 combien?
23: B.
0: Hein?
23: B. Oui.
6: Sex okay. Machine, 105A.
21: Et nous avons aussi donc Laurence qui vient d'arriver.
0: Ah,
23: salut Gérard. Salut Laurence. Salut tout le monde.
21: Salut.
23: Bonsoir Gérard.
0: Ouais, mais attends, Trablo.
6: Non, pas du tout.
0: Non, à peine.
6: Elle a pas de problème de...
23: Non, j'ai envie de toi Gérard d'ailleurs.
0: Ouais, bah c'est bien.
23: Il y a longtemps, je t'ai vu à Fun TV.
0: Ouais.
23: Je te trouve vachement mignon.
0: Oui.
23: Et puis, je fais du 95B.
0: C'est ça.
23: Et bah, avec du coton.
0: Écoute pas, avec du coton.
23: Non,
0: même avec des oranges.
23: Mais alors par contre, tu me dis qu'entre les deux, ça pourrait le faire.
0: C'est ça, t'as raison. Donc, là,
23: Non, mais je suis pas un travelot, Gérard.
0: Non, presque pas.
23: Non,
0: t'es pas un travelot, presque pas.
6: Je suis sûr, Gérard, que tu t'es tapé pire.
0: De quoi?
6: Je suis sûr que tu t'es tapé pire.
0: Ah bah ça...
6: D'ailleurs,
0: ça,
6: je me demande si t'as pas mis Jean-Pierre François-Claude, là, je te soulèverai en hommage à Christine.
0: Bon alors qui c'est qui veut me parler là des deux nanas là?
21: Non, des trois nanas parce qu'il y a aussi Laurence et
0: Laurence,
21: ah non Gérard, Laurence est une fille, non, elle a juste des petits problèmes de voix, elle n'y peut rien.
23: On a pas le droit de m'aimer hein. Gérard c'est Jane.
6: Non, oui.
23: Elle a beau avoir la voix de Maïté, c'est quand même une femme.
21: C'est vrai, c'est une fille. En plus, c'est une chose qu'on connaît très bien. On a sa photo. Moi, je peux te garantir, Gérard, que vu la paire de Nibar qui est là, je veux dire, c'est obligé que ce soit une fille.
0: Ouais, bah, c'est bon. Mais,
23: Avant que je t'assume.
0: D'accord. Préférez-vous les petits seins ou les gros seins?
21: Non, mais préfères-tu toi? Parce qu'à la limite, tu dis alors, pas ça moi, les filles. Je veux dire, les filles. Alors,
0: là, moi, je vais. Justement, c'est bien de me poser la question. Donc, moi, je préfère. Eh, on se calme derrière, s'il vous plaît. Quand on me pose une question, je réponds. Donc, moi, je préfère les petits seins.
23: Pourquoi? oui.
3: Pourquoi?
0: Parce que ça fait déjà moins mal. On en prend moins dans les yeux. La nuit.
3: Tu prends ça pour des punching balls ou quoi?
0: Non. Non, mais moi, je préfère les petits sangs. C'est tout.
21: Manu et Laurence, des questions?
0: Manu.
23: Oui. Qu'est-ce que tu veux?
0: Réponds.
3: Genre, il met,
21: déjà, tu fais du 95.
3: Dans les seins.
0: Ouais, tu fais du 90 B.
23: Oui.
0: Bon, bah alors...
23: Non, mais moi, je trouve que les petits seins ou les gros seins, les deux sont mignons.
3: Mm-hmm. Tu vis pleinement ta féminité.
23: Oui.
3: Ça va.
23: Non, mais... T'es contente de tes seins? Oui, pourquoi?
3: Disons, quelle forme?
23: Quelle forme?
3: Ouais.
23: Je sais pas. Forme normale.
3: Forme normale. En cône.
23: Moi, les miens, ils sont bien gros.
3: Mais on s'en fout de toi.
23: La gueule, salope.
0: Eh, pour l'instant, c'est pas vous qui menez le débat, c'est moi.
23: Moi, je fais du 105B.
0: Qui?
23: Laurence.
0: Bah, dis donc, 105B...
23: C'est pas trop lourd, Laurence?
0: Non, non, mais j'en voudrais pas. Tu sais à qui tu me fais penser en parlant de 105B?
3: À Christine, mais on va pas parler d'elle, parce que...
0: Non, mais tu sais à qui tu me fais penser? À Lolo Ferrari, d'accord?
23: C'est pas possible, parce que 105, ça veut dire qu'elle est énorme, et B, c'est petit par rapport à 105.
0: Non, mais attends...
23: Donc, ça doit être un gros cachalot, ma femme.
0: 105, je vais te dire une chose, c'est les seins, et le B, c'est le bonnet, d'accord? On est bien, je suis bien clair et net là-dessus.
23: Mais le bonnet, il est faible par rapport au tour de taille.
0: Non, mais le bonnet, c'est un B. Donc, du 105 en bonnet B, je ne crois pas que ça doit exister.
23: Voilà.
7: Bien sûr, je le fais.
0: De quoi?
7: Bah, je fais 105 B.
21: Là, je pense que vous êtes un peu vexé quand même, Laurence.
7: Ouais. Oui. Excuse-nous, Travelo. D'accord.
3: Excuse-nous, Travelo.
7: Je suis pas un
0: travelo,
7: salope.
0: Non, bon, ouais. Berkin.
23: Oui.
0: Berkin, avec ton 85B.
23: Oui.
0: Alors?
23: Moi, je trouve que t'as raison d'aimer les petits seins. C'est plus joli.
0: Hein?
23: C'est discret.
0: Non, mais attends.
7: Parce que là, je suis complexé par mes seins.
0: Oui. Oh là là.
23: Ça, c'est joli, des paires de seins, quand même.
0: Non, mais de toute manière, moi, je préfère des petits seins pour dormir.
23: T'as bien raison.
0: C'est mieux.
23: C'est moins vulgaire et plus discret.
3: Gérard, pourquoi tu prends pas rendez-vous avec Miss 105B?
0: Non, mais attends.
3: Comme ça, tu seras convaincu.
23: Attends, mais il arrivera même pas à faire le tour d'elle avec ses bras. Oh.
0: Ouais, tout à fait. De toute manière, je risque d'en prendre dans les yeux. Je risque d'en prendre un coup dans les yeux.
23: Ça perd vraiment.
3: Allô? Ou dans les dents?
21: Oui. Donc Gérard, Laurence est parti. Mm-hmm. Là, donc, Robert est revenu.
3: Ouais, tranquille, je suis revenu. Que la cochonne de Laurence, elle m'a pris la gueule, tu vois.
0: Ouais, c'est bien. C'est okay. Bien la cochonne de Laurence, si elle t'a pris
3: avec
0: la gueule,
3: sautins,
0: ben c'est
3: là,
0: bien.
3: Je suis sûr que c'était une mytho, cette meuf, en fait.
0: Bon, allez.
3: T'as grillé, toi aussi, Robert.
0: Allez, pour la dernière question, là, parce que...
3: Faut-il reculer Gérard dans les chiottes de la loco?
23: Oui,
0: non,
23: oui,
0: voilà. Oui. Attention, là, je vais te dire une chose.
3: Vas-y, dis-en. Ouais, t'es trop con.
0: L'histoire de la loco, tu la fermes, ok? On n'en parle pas pendant la rentrée.
3: Je vais te dire une chose.
0: Moi, je vais te dire une chose, tu la fermes.
3: Gérard, pourquoi tu es mal poli?
0: Alors moi je t'emmerde et tu vas faire dodo pour un son.
3: Gérard, pourquoi tu es mal poli?
0: Ta gueule.
3: Gérard, pourquoi tu es mal poli?
0: Alors va te faire sauter.
3: Et Gérard, pourquoi tu es mal poli?
23: Tu veux que je dise pourquoi il est mal poli?
3: Oui.
23: Parce que t'as un petit cul qui pourra pas te sodomiser.
0: J'ai jamais sodomisé un mec.
3: Alors,
0: tu l'as fait.
3: Un sentiment refoulé. Mais pourquoi tu es mal poli? Explique-moi.
23: Dans ton enfance,
21: bon, là, on part quand même très loin du sujet. J'ai mal
3: psychique.
23: À la naissance, c'est
3: une
23: maladie
3: qui est négative.
0: Bon, alors pour l'instant, vous allez vous la fermer.
23: Oui.
0: Il y a la crapette qui vient de me poser une question. Je voudrais bien que tout le monde se la ferme. Bonjour, s'il vous plaît.
3: Crapette, ça veut dire quoi?
0: Crapette, ça veut dire ce que ça veut dire.
3: Crapette en fiction.
0: Bon, alors toi, tu la fermes et...
23: Bon, allez, vas-y, j'y réponds.
0: Bon, alors maintenant, je vais attendre qu'elle me pose la question et je vais y répondre. Si vous la fermez, s'il vous plaît, derrière.
23: Coin-coin,
0: elle est pas coin, tu sais ce qu'ils disent? Merde. Alors, tu la fermes. On écoute la question à Gaël. Oh, vos gueules.
21: Bon, justement.
0: Vos gueules.
23: Bon, allez, vas-y, GG.
0: Bon, alors maintenant, on va écouter la question que la crapette, elle a me posée.
21: Mais donc, Gérard, quels sont tes goûts au niveau dessin? Donc, petit ou gros?
0: Petit. Moi, c'est petit.
23: Comme ça, Jane.
0: Non, mais moi, c'est petit, c'est tout. Point final à la ligne.
23: Pourquoi? Qu'est-ce que tu appelles petit,
21: voilà,
23: Gérard?
21: C'est quoi, petit?
0: Alors, petit, moi, j'appelle petit, bon, 85, voire même 80.
23: 75.
0: Ouais, à la rigueur.
23: Et du 90 pour toi, c'est quoi? Parce non, gros, moyen.
0: Non, 90, je vais te dire une chose, que ça, du 90, j'en veux pas dans mon lit. Parce que du 90, ça fait trop mal la nuit quand tu remues. c'est con à dire, mais c'est comme ça.
23: Non, mais Gérard, c'est excellent pour les branlettes espagnoles.
0: Ouais, ben, peut-être, mais je préfère faire une branlette espagnole avec des petits seins que des gros seins.
23: T'as raison.
21: Oui, mais ça, c'est pas possible.
0: Ouais. Non, mais ça, de toute manière, j'arriverai jamais à trouver une personne avec des petits seins pour faire une branlette espagnole.
23: C'est
0: la
21: Jen. Gérard, excuse-moi, nous avons donc une nouvelle auditrice qui veut débattre avec toi au sujet des petits seins, des gros seins, qui s'appelle Natacha.
0: Ouais, allô?
1: Allô?
0: Bien, allô?
1: Gérard.
0: Ouais, accouche, Natacha.
1: Moi, je voulais parler des saints-pères.
0: Hein?
1: Je voulais parler des saints-pères. Il n'y a pas que les saints, dans la vie, il y a aussi les saints.
0: Non mais attends, mon pote, t'es carrément à côté de la plaque, hein, alors bonne nuit à toi.
1: Bonne nuit.
0: Voilà, merci.
21: La deuxième question.
0: La deuxième, c'était pour ou contre les petits seins au lit. Bon, apparemment...
1: On a répondu.
0: Bon, pas tous.
23: Ouais, les garçons, on les a pas entendus.
0: Ouais, on les entend pas beaucoup.
1: Robert,
0: hein.
1: Il préfère les gros seins quand même. Hein.
0: Ouais, c'est-à-dire
1: 85C minimum.
23: Le 85C, je sais pas où tu vas le trouver, hein.
1: Il y a quoi à la télé, je sais pas, ça se trouve facilement.
0: Non, mais,
1: c'est impossible.
0: Ouais, mais moi, dans ce cas-là, moi, je veux dire.
1: C'est pas ta faute si t'en as pas.
0: Non, mais, Robert, dans ce cas-là.
1: Quand je regarde Christine, ça le fait, quoi.
0: Non, mais alors, là, Robert, je vais te dire une chose, avec Christine, tu vas la fermer, d'accord?
1: T'es jaloux, Gérard.
0: Non, mais là, vous la fermez. C'est mon problème. Ça regarde personne. C'est pas parce qu'il y a eu l'histoire lundi. Ça vous regarde pas avec Christine et Carole et autres. D'accord.
23: Il y a Carole aussi.
1: Il y a Carole aussi.
0: Ouh, c'est chaud. Ok, ça vous regarde pas. Ça vous regarde pas.
23: Et est-ce que t'avais des petits seins, Gérard?
0: Non, j'en avais des gros seins.
1: Parce que tu parles beaucoup, mais tu nous dis rien. Hein.
0: Non, mais moi, je préfère les petits seins. Ouais, non, mais... Hey. Ouf, t'es...
1: Mais on a entendu que t'aimais les petits seins, Gérard.
0: Bon, bah alors...
1: Moi, je suis sûr que c'est... Hey, Gérard, moi, je suis sûr que c'est... À part ça, les petits seins, ils sont comment?
0: Hein?
1: Moi, je suis sûr que c'est Christine qui t'a fait une branlette espagnole avec son clito. Espagnole, il peut
0: n'importe
1: pas en faire, il est trop de bite.
0: Branlette espagnole, je vais vous dire une chose que pour l'instant, j'ai pas eu l'occasion d'en faire et je sais pas si j'arriverai un jour à en faire une. D'accord? Donc on va
1: Christine,
0: s'arrêter.
1: Christine, elle a pas essayé?
23: Oh, j'ai un scoop sur Christine, les gars.
0: Non, mais c'est bon,
1: elle voit un homme.
23: Il paraît que pour tirer une pipe à Gérard, elle a dû prendre une paille.
0: De quoi?
21: Que pour faire une pipe, elle a dû prendre une paille.
0: C'est ça. Bon, je pense que on va s'arrêter là.
23: Non, vas-y, donne ta question, Gérard.
1: Question à poser.
0: Non, mais
21: il y en avait deux, je crois qu'il les a posées. De toute façon, on approche de la fin, donc vous allez faire une conclusion par un. Hein, Gérard va nous faire la conclusion des trois débats.
0: Voilà.
21: Donc à vous d'abord pour la conclusion sur les débats des petits gros seins, si vous y avez compris quelque chose.
8: Donc voilà. Gérard, vas-y, demande donc.
0: Alors Robert.
1: Gérard.
0: Robert.
1: Ouais, donc la conclusion des gros seins et des petits seins. Bah déjà, je pense que t'aimes bien les petits seins parce que t'as une petite bite.
0: Mm-hmm.
1: Donc ça peut le faire. Et puis sinon, comme d'hab, tes débats, c'est de la merde, quoi.
0: Eh ben dans ce cas-là, si ça te plaît pas, t'appelles pas. Okay.
1: Non, mais c'est pas que j'appelle pas, mais c'est que voilà, quoi.
0: Non, mais moi je te dis, si ça te plaît pas, t'appelles pas.
1: Faut bien que je me détende un petit peu. Et...
0: D'accord. Ouais, si t'as envie de te détendre, tu vas te détendre sur une autre radio qu'avec nous pour faire des débats.
1: Ok, ciao, connard.
0: Ok, bonne nuit à toi, petit con. Ouais, ta mère, elle t'emmerde.
1: C'est pas vous.
0: Ok. Cette machine.
1: Donc, je voulais dire que je préfère les gros seins et t'avais intérêt à te bourrer la poitrine de silicone, sinon ça le faisait pas, quoi.
0: D'accord.
1: Voilà. Je trouve tes débats très intéressants, même si je suis pas branché philo, politique et voilà.
0: Je comprends
1: pas très bien le but, mais bon, tant que t'es payé et puis tu peux donner du pain et de l'eau à ta famille, les nourrir et les sortir du besoin, je pense que c'est quelque chose de bien.
0: Mm-hmm.
1: Et voilà, et je te souhaite bonne continuation dans ta vie. Et j'espère que plus tard, tu trouveras une femme au pied plat et au sans sein, à qui tu pourras faire un enfant. Et comme ça...
10: tu seras heureux dans la vie et plus tard tu te diras que à l'époque tu faisais des débats sur Fun Radio et que c'était très intéressant et beaucoup d'insomniaques et de drogués t'écoutaient et que tu as pu ainsi devenir un homme, un vrai, et tu pourras raconter ça à tes petits-enfants que tu auras eu avec des femmes au petit sein et aux pieds plats.
0: D'accord.
10: Et ne me coupe pas Gérard s'il te plaît.
0: Dépêche-toi.
10: Et au jour de ta mort.
0: Oui.
10: Tu crèveras comme un con.
0: D'accord. Eh ben, toi aussi, tu crèveras comme un con. Ok. Allez, bonne nuit à toi et bonne bourre. Manu.
23: Oui. Eh ben, conclusion, c'est que si une fille elle a des beaux seins, qu'elle aimait bien en valeur, qu'il soit gros, ça n'a aucune importance.
0: Mmh. Voilà. D'accord. Ok. Merci, Manu. Birkin.
23: Vive les petits seins.
0: Mmh.
23: Vive les pailles.
0: Mmh.
23: Et vive les pinces à épiler pour te masturber.
0: D'accord. Eh ben, je vais te dire une chose, que le jour où je m'épilerai avec une pince, eh ben, les poules, elles auront des dents. D'accord?
23: Ouais.
0: Je préfère avoir une nana avec des petits seins que m'épiler. Ok? Alors, la conclusion. Donc maintenant, la conclusion des trois débats. Bon, ben, je pense que pour ce soir, ça a été à peu près bien. Ça s'est bien passé pour une fois. J'espère que ça va continuer longtemps. Donc le premier débat sur je me souviens même plus la fatalité, moi je suis toujours
11: fatal.
0: Je suis toujours fatal avec tout le monde et je resterai fatal. La rentrée, moi je suis content que tout le monde soit revenu par rapport à ce qu'on avait dit sur moi dans la semaine. Sur le troisième débat là, qui a été assez court, moi je préfère les petits seins. Donc voilà. Donc maintenant vous allez retrouver Florent pour la nuit sans pub.
11: Avec Morgane.
0: Avec Morgane, et à 6h du matin vous allez retrouver Lorenzo et Ginny. Après vous allez retrouver Eric et Ramzy. 8h, 22h, le doc et Arnold dans Love in Fun. Et à 22h minuit, vous allez retrouver Max, le Star System, avec Julie et la crapette au standard qui vous attendent pour demain soir, si vous voulez appeler pour débattre, pour poser vos questions avec des bons débats.
11: Et
0: n'hésitez pas.
11: Et tout de suite, qu'est-ce qu'on écoute?
0: Et pour finir, on va écouter les Bee Gees avec Sunny Lie.
12: Là, ça suffit. Vous allez pas me faire le coup de Françoise, d'accord? Non, mais si t'es pas content, tu dégages avec ta caméra, ok?
13: Non, mais non, c'est bon.
12: Hop, basta.
13: Non, mais c'est vrai que ça...
12: Cyril! Non, mais Cyril, si ça va pas, tu dégages. Ok?
13: Ah, c'est vrai que ça sent pas très bon.
12: Non, après. presque pas, non, mais attends, j'ai pris quand même une douche, hein. Parce que par rapport à toute la semaine, ce que t'as dit, merci sur moi, hein.
13: Qu'est-ce que j'ai dit?
12: Ouais, mais attends, que je me lavais pas ni rien du tout.
13: C'était pour plaisanter.
12: Ouais, non, mais attends, y a pas sans de plaisanter, hein.
13: Alors, je me mets à genoux.
12: Non, mais je m'en fous.
13: Je me mets à genoux, regarde.
12: Donc, si on pouvait appeler Françoise. Si on pouvait appeler Françoise.
13: Je m'excuser, je m'excuse. Gérard, pardonne-moi.
12: Non, mais si on pouvait appeler Françoise.
13: Pardonne-moi, Gérard. Pardonne-moi. Tu me pardonnes?
12: Ouais, toi, oui, mais l'autre avec sa caméra...
13: Merci, c'est gentil.
12: Basta. Non, mais attendez, si ça va pas, dans ce cas-là, vous le dites.
11: Une question, hein. Gérard, est-ce que tu t'es lavé avant de te mettre du parfum?
13: Ben oui.
11: D'accord. Bah alors, ça va être le parfum.
12: Ouais, bah c'est du brut.
13: Ah bah ouais.
12: Ouais, c'est du déodorant, je suis désolé.
11: Ça.
12: Non, si ça plaît pas... Bah si ça plaît pas, dans ces cas-là, vous le dites, je m'arrache, hein. Comme ça, ça ira plus vite.
13: Regarde, il y a une mouche dans le studio.
12: Ça ira plus vite.
11: T'as une seule mouche dans le studio, elle va sur Gérard.
13: Manu.
24: Ouais.
13: Il y a une mouche dans le studio, on a jamais vu une mouche, Gérard.
24: Bah évidemment, on a suivi Gérard.
13: Il y a une mouche.
12: Non mais je sens que tout à l'heure, je vais pas rester jusqu'à 4h du matin, hein. D'accord. Continuez comme ça, on va s'amuser après.
13: Bon, on rigole. Alors, donc, si vous voulez voir le débat de Gérard, si vous êtes sur Paris Région Parisienne, si vous n'avez pas TPS et que vous voulez le voir, vous venez devant la radio avec votre voiture et il y a un écran géant que nous avons mis à votre disposition à l'accueil de la radio qui vous permettra de voir Gérard en chair en os.
12: Bon, toi, tu vas pas commencer à me les brouter. Avec, tu as déjà dégagé.
13: Avec le débat de Gérard.
12: Tu vas dégager.
13: Arrête.
12: Là, si tu vas dégager, je vais pas faire comme la semaine dernière.
13: Philippe.
12: C'est là, bon. ça va être buffé.
9: Ouais.
13: Excuse-nous, on s'embrouille un peu là.
9: Hein. Ouais,
12: allez. Là, ça va être buffé, maintenant tu vas dégager. Tu me refais pas comme la semaine dernière.
13: Ok. Oh non, mais on peut pas. Alors, partez. Mais non, mais. Non, mais ça sert à rien sinon, putain.
12: Mais là, on ne dit pas que c'est pour la gueule, pour tout le monde, pour une pastèque.

0: Bon, tu te dépêches, Gérard.
1: Putain,
2: je suis gentil.
1: Enlevez tout le monde là de l'antenne là. Ouais.
2: Ouais, il y a des limites, hein.
3: Ça y est.
1: Ouais. Non, parce qu'on va reprendre l'antenne alors.
2: Non, mais il y a des limites.
1: Mais quoi? Qu'est-ce qui s'est
3: passé?
1: Quelle
3: limite, Gérard?
2: Attends, l'autre.
1: Écoute, elle te parle hors antenne là, ça va repasser à l'antenne après. On va retourner. Qu'est-ce qu'il y a, les filles?
3: Non, mais je sais pas, il dit il y a des limites. Je lui demande quelle limite j'ai.
1: Quelle limite? Parce qu'on va retourner à l'antenne dans deux minutes.
3: Semaine.
1: Ben ça va, t'as pris une douche, en plus t'es propre. Moi je trouve que tu sens très bon. Non mais c'est vrai que tu sens bon.
2: Je lui prends la gueule comme une passée, attends.
1: Non mais ça c'est pas
3: la pété, ça a pas été correct. C'est pas vrai, j'ai pas dit ça.
1: Mais vous t'excusez, hein.
2: Ça veut dire quoi encore?
3: Je vais pas m'excuser parce que j'ai pas dit ça.
2: Hein, déjà, mardi j'ai Françoise, jeudi, Françoise avec son histoire de Ricky Martin.
1: Mais on va l'appeler, Françoise.
2: Mardi, il est hors de question que je l'appelle.
1: Mais si.
2: Non.
1: Pourquoi?
2: Non, je descendrai pas
1: dans la cabine pour appeler à Françoise. Françoise, elle veut passer le jeudi. Elle veut venir dans les studios pour les coups de gueule le jeudi.
2: Non mais attends, dans ce cas, je suis les débarquants.
1: Le jeudi, juste avant, elle voudrait faire le coup de gueule.
2: Non.
1: Ah ouais, mais là... Bon, on fait comment alors?
2: Bah c'est de merde, appelez de mardi.
1: Bon, tu viens, on descend, allez. On va descendre, on va reprendre l'antenne là, on va retourner à l'antenne.
2: Je crois bien, c'est... Attends. Je redescends. Mais la première entourloupette, j'arrête.
1: Première entourloupette, vous avez entendu? Donc pas d'entourloupette les enfants, hein. On va reprendre l'antenne là. Hein. Donc il va redescendre. Dans combien de temps on reprend l'antenne là? Quelqu'un peut m'aider? On reprend l'antenne dans combien de temps?
3: Mais quand tu le sens, hein, on t'attend.
1: Vous avez mis un disque là, hein?
4: Ouais, il reste 30 secondes sur le disque.
1: 30 secondes sur le disque? Merci Julie.
3: De rien.
1: Elle commence à comprendre. On y va.
3: De rien.
2: Ouais, attends, je vais essayer de trouver quelqu'un qui puisse aller me chercher un casse-dalle, j'ai l'écrou.
1: Non mais on va te donner, il y a un truc à bouffer en bas. On va y aller. On va demander à des auditrices de venir et des auditeurs de nous apporter à bouffer. Dépêche-toi. Ah ben on y va, Gérard. On va t'entendre dans 30 secondes, vite, ils vont mettre un jingle. Alors tu pourras au moins t'excuser au moins faire des auditeurs à l'antenne.
2: Non,
1: mais si.
2: Je vais pas m'excuser, c'est pas à moi de m'excuser.
1: Pourquoi?
2: C'est au standard.
1: Pourquoi?
2: C'est pas moi qui...
1: Non mais dire pourquoi t'as quitté le studio en plein milieu, les gens se posent des questions. Les auditeurs t'ont insulté?
2: Bon alors.
1: Un petit peu de respect. Et arrête avec ta caméra, s'il te plaît. Non mais stop.
2: Non, tu vas pas me chercher avec la caméra ce soir.
1: C'est pas ce soir.
2: Pas ce soir avec ta caméra.
1: Bon, on y va. Bon, ça va être bon là, je crois. Hein. Allez, dépêche-toi. Bon, alors, ça sent bon et tout ça, hein, d'accord? Bon.
4: Jingle.
5: Normalement, ça devrait sentir bon.
6: Radio. Du brut.
5: Du brut, hein?
6: C'est bon le brut. C'est ton parfum préféré ou c'est parce que t'as pas le choix?
5: Non, c'est du déodorant, c'est tout.
6: Ah d'accord, ok.
1: Ça sent bon les filles?
7: Ouais.
1: Ça sent bon, hein.
5: D'autre manière, première entourloupette, j'arrête. Ça va être clair et net. Clair, net et précis.
1: D'accord.
5: Première entourloupette, j'arrête. Alors maintenant, je préviens d'une chose. Avant qu'on accueille qui?
1: On a plein de cadeaux pour toi.
5: Non mais je préviens d'une chose. Lors des débats, le premier que j'entends parler, Loco, Christine, Carole, et ce qui s'ensuit, c'est clair et net.
1: Tribunal.
5: J'arrête, je coupe. Je coupe les micros et je laisse la place à Morgane. Donc, je vous préviens d'une chose.
1: Morgane, c'est pas Morgane. Hein. C'est plus Morgane là.
5: C'est qui après?
1: C'est Jean-Daniel.
8: Non, c'est Pierre-Alain.
5: Donc, de manière... Bon, toi, tu vas pas commencer à me les gonfler avec la caméra. Tu vas pas commencer.
1: Ouais, donc, l'ultimatum. Hein.
5: Donc, je préviens d'une chose. Le premier qui me parle de Loco, Christine et Carole, et ce qui s'ensuit, ça va être clair et net. Je les laisse pas longtemps à l'antenne. Et au standard, va falloir que ça bouge aussi. Donc, de mon entendeur... Salut.
1: Voilà.
9: Minuit, 2h.
10: Si je suis prêt, si je serais pas intelligent, je serais pas des débats, hein, Brouty.
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10: Voilà, bienvenue sur Fun Radio. Vous pouvez nous écouter sur 101.9. On est jeudi et les débats, donc au standard, ça sera Manu.
12: Fildar.

0: Non, Manu.
1: Non,
2: non mais moi, j'aide Rigo et voilà. Maintenant, je vais au standard.
0: Ah bon, alors, donc, Manu et Fildar au standard.
1: Voilà.
0: Rigo à l'aria et Apolline sur l'internet. Alors, par contre, je voudrais bien que, quand vous me donnez les noms, je voudrais bien que vous me précisez les fréquences, s'il vous plaît. Merci. Hein, le standard. Heureusement que je sais que sur Paris, c'est 101.9 et les autres... Faudrait que je leur demande. Alors, premier débat qui va porter sur l'internet, et pour ça on va accueillir Petit Mulot.
3: Petit Mulot, bonsoir Gérard.
0: Ouais, bonsoir, ta fréquence s'il te plaît, 21 ans de Tarbes.
3: Tarbes, c'est 102.8.
0: 102.8, ok. C'est quoi?
2: Insère-moi l'arrêt.
0: Insère-moi l'arrêt, 19 ans de Caen.
4: Oui, bonsoir Gérard, bonsoir tout le monde.
0: Ta fréquence?
4: 104.5.
3: Bonsoir, insère-moi l'arrêt.
4: Bonsoir.
0: 104.5, bonsoir à toi. Site du cul, 22 ans Paris, 100.9. Oui, bonsoir à toi.
5: Bonsoir
0: Gégé. Et Bill... quoi? Bill 4?
6: Bill Gates.
0: Salut. Bill Gates, 30 ans Paris, 101.9. Bonsoir à toi.
6: Bonsoir Gérard.
5: Bonsoir Bill.
6: Salut. Bonsoir, ça va
0: Mulot? Ça va. Oh, on se calme s'il vous plaît, merci, parce que sinon ça va chauffer déjà.
4: Oh.
0: Alors pensez-vous que l'internet sera l'outil de travail pour l'an 2000? On va demander ça, tiens, petit Mulot.
3: En effet Gérard, je te prouve que l'an 2000 c'est dans 9 mois, donc je pense que dans 9 mois l'internet existera encore et qu'il ne va aller qu'en progressant.
0: Je te demande si ça sera l'outil de travail.
3: Exactement Gérard, tu pourras disserter et concerter sur internet à travers tous les pays du monde.
0: Ouais, insère-moi l'arrêt.
4: Ouais, donc c'est clair que ça va être l'outil indispensable pour le travail puisqu'il l'est déjà de nos jours Gérard.
0: Ouais.
4: Ça faut que tu le saches. Et je voudrais savoir si toi, justement, tu comptes utiliser Internet pour faire, par exemple, des débats le vendredi soir sur Internet.
0: Ouais, c'est ça.
3: Intéressant, ça hein.
0: Tu crois que je vais faire mes débats sur Internet, toi?
4: Ah ouais, pourquoi pas une fois le jeudi, une fois le vendredi sur Internet?
5: Exactement, ouais.
0: Ouais, c'est ça. Et pourquoi pas une fois tous les 15 jours sur...
3: Minitel.
0: Sur le Minitel aussi.
4: Il n'y a pas de problème,
6: sur
4: Minitel.
6: Sur CB.
5: Bah, carrément, CB, ouais, c'est carrément mieux.
0: Site du cul.
5: Oui, écoute, moi je pense que ce sera exactement l'outil de travail de l'an 2000. Hein. Déjà, on l'utilise beaucoup dans les sociétés. Mais alors, comme c'est dans 9 mois, comme le disait judicieusement mon ami, eh bien, ce sera de mieux en mieux et donc tout le monde va utiliser Internet en l'an 2000.
0: Bill.
6: Gates.
0: Bill Gates.
6: Moi, je suis pas d'accord. Je pense que non, parce que si mon évier il est bouché, bah c'est pas avec Internet que je vais le déboucher comme outil.
0: Attends, pour l'instant, je crois que t'as pas dû comprendre la question.
3: Il a pas tort, hein.
6: Bah si, c'est l'outil de travail. L'outil de travail, on peut pas tout faire avec Internet. Hein. Si je crève ma roue, hein, je vais pas mettre un écran comme roue de secours hein, avec Internet. Donc
0: ça quand même. Non, mais attends, l'Internet. L'outil de travail, c'est pour ceux qui sont dans les bureaux. Faut pas confondre, oui.
7: Gérard, sur Internet, il y a Snooze qui dit qu'en fait, c'est pas l'outil de travail de l'an 2000, c'est l'outil de travail de l'an 2001, parce que l'an 2000, il y aura le bug, en fait.
4: Ouais, il y a le bug de l'an 2000, donc plus d'Internet à partir de l'an 2000. Mm-hmm. Donc je vois pas pourquoi tu fais un débat sur l'Internet, Gérard.
0: Bon, alors toi, si t'es pas content, tu dégages, au revoir. Hop! Manu, s'il te plaît. Maintenant, vous allez faire ce que je vous dis. Le premier qui dit une connerie, hop, vous le saquez. Terminé pour toi.
4: C'est vrai? Il va avoir le bug de l'an 2000.
7: Terminé. Non, il a raison.
4: C'est vrai, Gérard? Le bug de l'an 2000, c'est connu.
8: Et Gérard, sur Minitel, il y a énormément de monde. On est quand même. Combien? 740.
0: Oh là là!
5: Pas mal.
8: Et ils disent que pour le Minitel, ce sera en 2004.
4: Ouais, le bug du Minitel.
0: Mm-hmm. Toi, tu es la ferme pour l'instant.
4: Et dans pas longtemps, il y a Bugs Life aussi qui sort.
0: Toi, tu es la ferme, je viens de te dire.
4: Ok.
0: Donc, Bill Cates.
6: Mais ouais, mais enfin, n'empêche que... Bill Gates. Mais pour le bureau, d'accord, Gérard, mais bon, si j'ai une souris au bureau, pour la tuer, je vais pas prendre une souris d'ordinateur, je vais prendre une tapette. Alors, l'internet, je crois que ce soit adéquat pour tout, hein, quand même.
3: À ce moment-là, tu prends un associé.
5: Ouais, je reviens sur ce que tu disais, Bill Gates. C'est vrai, c'est intelligent, parce que dans les bureaux, on peut pas faire un café avec un machine d'ordinateur, donc c'est vrai que ça
6: se passe. Maintenant, il y a des filtres, hein, maintenant.
5: C'est vrai, il y a des filtres, ouais, mais...
0: Ouais, là, on parle pas des capés, on parle du service oui, oui, internet. On parle de service internet.
5: Bah oui, justement.
0: Alors, vous répondez correctement aux questions, sinon vous gerbez. Toutes.
5: J'ai rien dit, hein.
0: D'accord. Moi, je peux vous dire une chose, que le service, l'internet, pour le travail, sera utile pour l'an 2000.
4: Bah oui.
0: Parce que c'est ce qui va servir aux transporteurs et à d'autres personnes de trouver des clients.
4: Oui, mais Gérard,
0: ouais.
4: Si Internet n'existe plus après le bug, comment ils vont faire?
0: Quoi?
4: Si après le bug de l'an 2000, comment ils vont faire, les gens?
0: Non, mais attends, Internet, pour l'instant, ils sont pas prêts d'arrêter. Hein.
1: Fermés, hein. Ils sont pas fermés. Hein.
0: Bah non.
4: Ouais.
0: Ils
4: sont pas... sous la porte, hein, pour Internet.
0: Ouais, mais c'est ça.
9: Ça a pas de porte, alors.
4: La société Internet va être finie, Gérard. C'est pas
0: ouais, c'est ça. Toi, tu ferais mieux de fermer ta gueule parce que tout à l'heure, tu as gerbé.
4: Bon, ok.
0: Hein? C'est un conseil que je te donne.
4: Ok.
0: Possédez-vous dans votre salle de bain. Possédez-vous l'Internet dans votre salle de bain ou autre. On va demander à un site de cul.
5: Ouais, bah alors moi, dans ma salle de bain, je n'ai pas encore ça. Moi, j'ai dans ma chambre, dans ma cuisine, dans mon salon, mais pas encore dans la salle de bain. Donc,
0: tu peux m'expliquer comment tu peux avoir Internet dans ta cuisine?
4: Le câble.
5: Déjà, le câble.
4: Le câble.
0: Bon, vous fermez vos gueules, les mecs.
4: Ouais.
5: T'as pas entendu parler de ces machines? Maintenant, ça existe sur le frigo et sur le four à micro-ondes. Je te jure, j'ai entendu ça à la télé, donc voilà, sur TF1.
4: Non, tu vois, à la télé.
5: Voilà. Si c'est la télé qui le dit.
0: Celui qui s'amuse à jacter derrière va se calmer, parce que sinon on va retourner voir Manu tout de suite, parce que ça commence à devenir rengaine. On est bien d'accord.
4: Pas de problème.
1: Alors, pour moi, l'Internet, c'est pas un outil de travail, parce que j'arrive pas à me curer les dents avec.
0: Site de cul pour finir, continuer ta question.
5: Ben oui, non, je te disais que maintenant, on peut avoir sur son four à micro-ondes un écran d'Internet.
0: Ah ouais. Alors, moi,
5: pour
0: je peux dire...
5: des recettes.
0: Ah ouais, non, mais attends.
5: Si, c'est vrai.
0: Je me demande comment tu peux avoir le site Internet sur ton micro-ondes si tu fais chauffer de la bouffe.
5: Ah ouais, non, mais c'est complètement indépendant. Hein,
7: Gérard, on me confirme sur Internet qu'en fait, aux USA, il y a un four...
0: Non, mais attends, Pauline, s'il te plaît.
4: Ouais,
0: tu la
1: laisses parler.
7: C'est Internet, Gérard.
0: Non, mais attends, tu laisses finir les auditeurs parler, après...
7: Excuse-moi.
0: Après, je demande la question Internet.
7: D'accord, Gérard, ok.
0: Non, mais attends,
5: Mais justement, je voulais savoir ce que disaient les gens sur Internet.
0: Ah ouais,
4: Oh là là.
0: Allez, hop. Ben non, mais Pauline, c'est la dernière fois que tu me fais une merde comme ça. Hein. Parce que là, tu prends bien de retourner derrière ton téléphone. Hein. Et je me file d'art à l'Internet. Hein.
1: Ouais, ouais,
4: ouais. Ouais, ouais, ouais.
0: Cela, faut pas déconner. Hein.
4: Ouais.
7: Ok.
4: Bon.
7: Donc continue, GG.
4: Ouais.
0: Donc,
8: Gérard, sur Minitel, il y a... J'arrive pas à dire son nom, c'est trop compliqué. Il me demande ce que t'en penses, toi.
0: De quoi?
8: De
0: non,
8: ça
0: mais, non, mais attends, déjà, il va préciser son nom, et après, on verra.
1: Et de quelle ville
8: okay,
1: il est?
8: Ok, bah, continue.
4: La fréquence. La fréquence.
5: Bah ouais, la fréquence.
0: Eh, putain, mais t'arrêtes avec toi. Putain.
9: Qu'est-ce qui se passe, Gérard? Qu'est-ce qui se passe?
0: Tu commences à me faire chier, Pulgar, là.
9: M'explique.
0: Hein, ah,
9: reprends le truc là, le débat, le machin que tu fais tous les jeux.
0: Putain.
4: Ouais, vas-y Gérard, vas-y.
0: Donc Hirsène de l'arrêt.
4: Ouais, c'est tout à fait ça, ouais. Alors, moi, mon... moi, mon internet, il est dans mes toilettes, parce que comme ça, je kiffe bien chatter avec mon pote Rigo quand je fais caca.
0: D'accord. Tu crois que je t'ai pas reconnu, toi, encore?
4: Non, je pense pas, parce que c'est la première fois que je te parle, Gérard.
0: Ouais. Petit mulot.
3: Moi, j'en ai une. Enfin, j'ai internet au-dessus de la baignoire, en fait. Comme ça, quand je prends mon bain, je vais sur des sites de cul et je me touche.
0: Ouais, d'accord. Mais à mon avis, t'as l'air de. T'as l'air d'aimer les films de cul, toi.
3: Pas du tout.
0: Non, presque pas. Apparemment, ce que tu viens de dire, si. Bill Cates.
6: Moi, Gérard, j'ai l'internet dans la salle de bain parce que c'est pratique pour se lever le matin. Moi, je gagne du temps, j'utilise.
0: Ouais, bah, t'éteindras ta radio quand je te parle, s'il te plaît.
6: C'est pas de radio, Gérard, attends.
4: C'est un portable, ça.
0: Ouais, c'est un portable. Alors, le portable terminé, au revoir. Ouais. Au revoir.
6: Ouais,
0: bah, bonne nuit.
4: Ouais, Gérard, je pense que tu
0: devrais. Hop, au revoir pour lui. Alors, un sondage avant.
10: Un sondage avant qu'on
0: passe à la prochaine question. Alors, 43% sont contre les internats. Qui c'est qui a été me chercher ça, là? Qui c'est qui a été me chercher ça?
10: C'est Rigo.
4: Ça, c'est Rigo, ça.
8: Pourquoi?
0: Qui c'est qui a été me chercher ça?
8: J'ai recopié ça sur un site spécialisé.
0: Ah ouais, c'est bizarre parce qu'on parle d'internet et là c'est les internats.
4: Oui.
0: Alors les internats.
2: Non mais il s'est trompé. Ah.
8: Moi j'ai recopié, tu sais, j'ai fait un copier-coller.
4: Ctrl E, Ctrl B.
8: C.
0: Ouais.
8: C'est
0: 34.
5: CV, ouais.
0: 34% sont positifs contre les ordinateurs. Bon, ouais, on voit bien. 15% sont d'accord, mais que si c'est pour trouver des photos porno. Alors ça, des photos porno, ben c'est le site internet www.fn.fr. Ta gueule, toi. S'il te plaît, vous m'éteignez les micros.
10: D'accord.
0: Putain, mais c'est pas vous qui commandez, je dis, c'est moi, d'accord.
2: D'accord. Mais, tu nous commandes pas la bouche non plus. Hein.
0: Donc sur le www.fr Fun Radio, donc vous pouvez avoir les photos un peu des nanas qui montrent ça. Hein.
3: À Walp.
0: Ouais, je pense qu'il y en a, oui.
7: Gérard, fois, sur Internet, on me demande si tu comptes faire des débats prochainement sur un. Ah, ça a coupé.
4: C'est coupé, ça.
0: Ouais. Bon, alors quand
7: on. Est-ce que tu comptes faire des débats prochainement sur Internet?
4: Mais on lui a demandé tout à l'heure.
7: Ouais.
0: Bah bon,
4: oui. T'écoutes même pas le débat, Pauline.
7: Mais non, je suis dans l'internet, c'est pour ça.
8: Bon, Gérard, moi je vais lire internet parce que Apo elle fait n'importe quoi.
0: Je préfère que ça soit toi qui t'en occupe.
2: Tu sais le faire, Rigo.
8: Il y a Max le Belge, Gérard, il te dit ouais. Je t'aime.
2: Mmh. Ah, c'est cool.
0: Tu peux me dire combien qu'on est maintenant? Non.
8: Maintenant, non, peut-être pas. Je vais peut-être attendre un peu parce que. Oh là là, on est 5548.
2: Putain, minuit 45, on est déjà dans la merde.
8: Ça monte sec. Et on est presque
0: 540.
8: Et on est presque 1000 sur Minitel. Hein. On est 823.
5: Pas mal.
2: Ouais, okay. Gérard, tu feras tes calculs après. Vas-y, accouche.
0: Accouche si je veux.
4: Non, mais c'est vrai, Gérard.
0: Pensez-vous que l'internet va changer le monde? Alors, 53% des gens pensent que oui, ça va changer dans le monde. Ça va changer le monde.
4: Ouais, ça va changer dans le monde, ouais.
0: Bon, ça, je vois pas du tout.
4: Bah,
0: 42% des gens aimeraient que ça puisse changer une ampoule. Ça m'étonnerait. 17% préféraient que ça change les couches des vieux. Alors là, je vais dire une chose. Là, c'est ce qui est clair et net que
8: non,
0: je ne continuerai pas de lire
5: les sondages.
0: Les sondages.
1: Ouais, alors, c'est vrai que t'as une carte son dans la hanche.
0: Troisième question. Et
2: Pour ça, on va accueillir Macintosh à la place de Bill Gates.
4: Ouais, ça va être dur à prononcer pour Gérard.
5: Ouais,
0: alors Macintosh.
11: Salut.
5: Salut.
11: Salut. Bonjour, c'est Macintosh. Salut. Ça va?
0: Ouais, t'appelles d'où?
11: J'appelle de Tarbes.
0: D'un 102.8.
5: Comme moi.
11: Voilà.
4: Ouais.
0: Donc la
11: question pour de radio.
0: Oh
8: Gérard, avant que tu poses ta question, il y a Snooze sur l'IRC, il te demande si les virus que l'on trouve sur Internet et dans les ordinateurs, c'est transmissible à l'homme.
4: Bah ouais.
0: S'il vous plaît, merci. Donc c'est vrai que il y a des trucs comme ça sur l'internet et après qui sont il y a un genre de virus là-dedans qui sont reliés entre eux.
2: La mais je sais pas.
0: Bon,
4: les grippes, tu peux attraper la grippe par internet.
8: Voilà, c'est ça qu'il voulait savoir.
5: Pour la santé, hein.
0: Par contre, j'aurais voulu savoir toi qui est bien.
8: Bah, tu peux demander.
0: Manu, s'il te plaît, t'éteins ton micro, merci.
8: Gérard, tous les auditeurs sont utilisateurs d'Internet, donc tu peux leur demander aussi, hein, ils s'y connaissent.
0: Donc, j'aurais bien voulu savoir s'il y avait des gens.
10: Il y a des vaccins, non?
0: Ouais, ta gueule.
4: Ouais.
5: Mais il y a des vaccins.
0: Ouais,
9: il y a des vaccins.
5: Il y a des vaccins.
4: Ouais, le vaccin contre la grippe d'Internet et tout.
6: Ouais.
0: J'aurais voulu savoir s'il y avait des gens qui sont parmi nous là, les auditeurs.
4: Ouais.
0: J'aurais voulu savoir s'il y en avait qui ont entendu parler de deux jours et trois nuits, ouais, de l'internet qui s'est déroulé ce week-end.
4: Ouais,
9: moi je sais, ouais.
4: La fête de l'internet, ouais.
9: Mmh, ça a duré deux jours et trois nuits, je crois.
0: Oui. Ouais. Ouais. Bah c'est ce que je viens de dire, espèce de con.
9: Ah bon, pardon.
4: Deux jours et trois nuits, je précise.
0: Non, bon, fais gaffe, Tony.
4: Mais c'est pas Tony, Lascar.
0: Ouais, c'est pas... C'est qui, alors?
5: C'est qui prend son bain, non?
4: Mais...
0: Non, mais là... Là, je commence à avoir des soupçons quand je demande à ce qu'on prenne des gens au standard. Et pour l'instant, vous ne prenez personne au standard, vous me prenez les habituels.
4: Mais j'ai mis une heure et demie pour t'avoir.
0: Ouais, t'as mis une heure et demie, c'est ça.
4: Bah oui, genre.
0: C'est ça.
4: Mais c'est vrai?
0: Ouais. Donc j'aurais voulu savoir. Non, toi, Rigo, t'as pas pigolé, toi. Bon, oh, s'il vous plaît, derrière. Oh,
8: allez où?
9: Il y avait une teuf.
8: Allez où?
0: Je veux voir le fameux truc comme je t'avais parlé.
8: Non, j'ai pas vu ce week-end. J'étais.
4: La rêve de l'internet et tout.
8: Ouais, voilà.
4: Teuf, c'était charmé, quoi.
9: T'y allais?
4: Métropole internet, c'était mortel.
9: Tu peux y aller? Tu peux nous expliquer alors?
4: Bah ouais, c'était trop bien, quoi.
9: Ah ben quoi?
0: C'est-à-dire?
4: Bah tu te tapais des.
0: Oh.
9: Ouais.
0: Oh.
4: Allô. Bah voilà, quoi.
9: Vas-y, c'est bon.
4: C'était mortel.
9: Ah, moi, ok.
6: J'ai pris une douche virtuelle, c'est Macintosh, là. J'ai pris une douche virtuelle pendant la fête de l'internet, c'était trop délire. C'était sur le site www.obao.com/grande-toilette. On avait tous le disque dur, c'était génial.
0: Bon, la question, ça va être pour quelle démarche vous seriez.
9: Et toi, qu'est-ce que t'en penses, Gérard?
4: Bah, ouais, c'est quand vrai, même.
0: Mais, non, mais moi, j'ai pas pu le voir, j'attends qu'il passe à la télé pour l'enregistrer, pour faire une copie, pour donner à Manu. Oh, vocal derrière!
4: Okay.
9: Une copie à qui tu veux faire?
0: Je vais faire une copie pour Manu, j'attends que.
9: C'est gentil. Mais c'est en branle, Manu, d'Internet. Il complètement de l'Internet. Hein.
0: Non, il s'en branle. Bon,
9: si, Manu, je te jure qu'il s'en branle.
0: Pour Rigo, je veux dire.
9: Il faudrait que t'en fasses une. Il faudrait que t'en fasses.
0: Vagal!
9: Gérard, excuse-moi, il faudrait que tu fasses aussi une copie pour Axel, il nous a demandé si tu pouvais lui en faire une.
6: Sur une VIP.
0: Tout à l'heure, il y en a un qui m'a dégagé, ça va aller sec. Ok,
9: il n'y aura pas de bouteille d'eau là.
4: Ouais.
0: Pour quelle démarche seriez-vous prêt? Pour quelle démarche vous servez-vous de l'internet? On va demander ça à Petit Mulot.
12: Pour quelle démarche?
0: Ouais.
12: Je vois pas trop la question, excuse-moi Gérard, mais je comprends pas.
0: Pour quelle démarche vous servez-vous de l'internet?
12: Est-ce que tu peux expliquer quelle démarche?
0: À ton avis?
12: Par exemple.
0: De toute manière, ça va être la question, mais c'est con parce que ça revient à peu près à la même. C'est pour commander des fringues ou autre.
12: Ah ouais, moi je
0: commande. Ou même, plus pour trouver du travail.
4: Ouais, aussi, ouais.
12: Moi je fais de l'internet rose.
0: Dis-moi plutôt du Minitel rose, ça vaudra mieux.
4: Non,
0: parce que de l'internet rose, ça n'existe pas.
4: Bien sûr que ça existe.
0: Ça n'existe pas. Comment? Attends, qu'est-ce que tu viens de dire, toi, Bulldog? Qui c'est qui vient de dire Bulldog?
8: Mais Gérard, calme-toi, il y a des sites sur tous les animaux, faut pas t'énerver pour ça.
5: Ouais. Gérard, sur internet, il y a Seigneur. Ah, ça coupe. Il y a Seigneur qui dit qu'il sert d'internet juste pour se foutre de la gueule d'un poivreau qui passe à la radio.
4: Ah, c'est
0: alors lui, il va se faire enculer.
9: Ah, mais tu lis pas,
0: dans ce cas-là, tu lis pas des conneries comme ça.
8: Mais ouais.
0: Alors, je serai que toi, je retourne au standard.
4: Non, mais à mon avis,
0: ça sera mieux.
4: Il parle d'une autre radio, à mon avis. Hein.
0: Ouais, c'est ça.
13: Ouais, bonjour Gérard, c'est le responsable du www.petitmulot.fr. Vous recevrez votre god ceinture dans les délais.
12: De l'internet rose. Code ceinture.
4: Elle t'a déjà répondu, Gérard?
0: Irsen, moi l'arrière.
4: Ouais, c'est ça, oui. Moi, en fait, internet, je l'utilise à hacker. Par exemple, je hack des sites comme Chronopost et puis je leur fais envoyer des paquets de merde sur des paillassons, des trucs comme ça.
0: D'accord, alors toi, c'est terminé pour toi. Au revoir pour toi.
9: C'était qui? J'ai pas suivi. Dis-moi, c'était qui?
4: Macintosh.
0: Irsen, moi l'arrêt.
9: Irsen, moi l'arrêt.
4: Y a pas Irsen, moi l'arrêt.
0: Si, au revoir pour toi. Ça va t'apprendre. C'est pas la peine de le reprendre sous un autre nom.
9: Je
0: reprends
9: pas, Gérard.
0: Site du cul.
5: Ouais, bah alors moi je m'en sers pour acheter des produits aux États-Unis, comme des DVD, des CD, etc. Sinon, je vais rencontrer des gens aussi sur les sites, par exemple irc.fun radio. Et sinon, je fais plein de choses. J'ai trouvé du travail. Voilà. D'accord. Internet sert à beaucoup de choses.
0: Macintosh.
6: Ouais, moi j'achète mon pain sur internet, mais alors aujourd'hui malheureusement on peut acheter que du pain de mie parce qu'il faut l'imprimer et ça fait que des tranches, mais il paraît qu'il y a un programme pour faire de la baguette pour l'an 2002, ouais. Qui est développé par Poilane.
5: Exact.
0: Ok. Gérard.
2: Ouais. À la place de d'enseigne-moi l'arrêt, là, comme tu dis, on accueille Clique mes bourses.
0: Qui?
2: Clique mes bourses.
14: Allô, bonsoir, bonsoir Gérard, bonsoir tout le monde.
0: Bonsoir.
14: Bonsoir Clique.
2: Attends, je vais te l'écrire, Gérard.
0: Ouais,
7: Gérard, sur internet, il y a Davy One qui sait que t'étais routier qui demande si c'est possible de commander des camions.
0: Non. Voilà. Pour l'instant, je sais pas. Ça faudrait savoir si il y a un site. Bon, s'il vous plaît, derrière, merci. Faudrait savoir si dans ces cas-là, faudrait que je demande à Rigo si il y a un site internet pour commande spéciale.
6: Ouais, on peut en acheter en pièces détachées, mais alors ça fait beaucoup d'enveloppes pour l'expédition.
0: C'est pour l'instant, c'est pas à toi que je m'adresse, c'est à Rigo.
1: Ouais, Gérard, t'as un internet, toi, dans ton cul.
0: Donc, Rigo, si tu pouvais me confirmer si on pouvait...
8: Ouais, tu peux, ouais. Comme ouais, il a dit l'auditeur.
1: Est-ce que tu crois qu'on peut se servir de l'Internet pour communiquer avec les extraterrestres? Allez, ton cul!
0: Bon, alors, la question...
8: Donc, oui, Gérard, à ta question, je réponds oui.
0: D'accord.
5: Oui.
0: Qui c'est qui a pas répondu? Clique mes bourses.
14: Ouais, donc bonsoir. Donc là, je viens d'arriver en fait. Donc la question c'est quelle démarche
5: Pour quelle démarche t'es sorti?
14: Ok. Bah pour le travail déjà. Donc je m'en sers pour avoir des infos pour mon boulot.
2: C'est bien ça.
14: Pour avoir des articles ou des trucs comme ça. Pour acheter des fringues ou des trucs comme ça quoi.
5: C'est passionnant.
1: Hey Gérard, tu crois qu'ils ont l'internet au Kosovo?
14: Et puis Internet Rose aussi, hein, évidemment, ça c'est tout de fait. Hein.
5: Ah mais c'est clair.
0: Macintosh.
14: Oui.
0: Macintosh pour terminer.
5: D'accord.
14: Quoi?
0: Macintosh pour terminer la question.
6: Oui. Je t'ai répondu, c'est moi qui achète du pain sur internet, Gérard.
0: Ok. Alors là.
1: Moi et toi, Gérard.
0: Moi, pour quelle démarche vous servez-vous de l'internet? Moi, j'ai pas les moyens.
2: Toi, tu boites déjà. Hein.
0: J'ai pas les moyens d'avoir l'internet chez moi, donc.
2: Non, mais tu boites. Tu pourras le faire à Fun. Tu pourras faire de l'internet à Fun. T'en fais la nuit pour le faire.
0: Ouais, une question IRC. Vous éteignez vos micros parce que ça commence à m'énerver.
1: Ouais Gérard, pour moi l'internet c'est pas un outil de travail parce que j'arrive pas à me curer les dents avec.
0: Oh là, putain, ça commence à devenir lourd.
7: GG, sur internet, il y a Florent qui dit qu'en fait il se sert d'internet pour mater les chiennes en chaleur grâce à webcam. En fait c'est des caméras dissimulées sur
0: webcam.
7: Internet. Webcam.
0: Ouais, c'est ça. Peut-on communiquer avec les extraterrestres sur Internet? Et on se retrouve tout de suite après. Et là, on va s'écouter. Émeille-moi dans les fesses avec ta grosse souris qui sent. Et on se retrouve tout de suite après au 0803-08-5000. Et toujours www.fr.radio. Et toujours le 3615. Code Fun Radio, rubrique direct. Ce souris qui sent, et il est 1h01 du matin, et vous êtes toujours sur Fun Radio, que Fildar vous attend sur le standard, ou 0803-08-5000, Rigo qui est à l'AREA avec
2: D'ailleurs, c'est pour
0: Manu. Manu qui sera là pour épauler Fildar. Merci pour le double son. C'est pas grave. Donc,
8: moi, je ne sais pas faire ça. Hein.
0: Donc, pour ça, on va récupérer les auditeurs.
2: Rapidement, ouais, ils sont là. Vous êtes là, les auditeurs?
0: Allô?
2: Rigo, c'est le top.
8: Ah, pardon, excuse-moi. Je n'ai pas l'habitude.
0: Merci.
2: Ouais, il est con, ce Rigo.
0: Et donc, alors...
2: Je te prends un chewing-gum, Gérard.
0: Donc, la question, je l'ai posée. Je la répète. Je vais la répéter une dernière fois.
2: Putain, t'es fun.
0: Peut-on communiquer avec les extraterrestres sur Internet? Petit mulot.
5: C'est pas possible. Parce que les fils des ordinateurs, ils seraient pas assez longs pour aller dans l'espace. Par contre, s'il y a des extraterrestres sur Terre, oui, il n'y a pas de problème.
0: Non, mais je te demande si on peut. Mais si on peut communiquer.
7: Gérard.
0: Oh, mais 5 minutes, Apolline, merde!
7: Ah, d'accord, j'attends.
0: Bon, et retourne au standard, quoi. Hop, retourne au standard.
2: Non,
7: Gérard. Mais non. C'est bon, Gérard, c'est bon.
0: Punaise, mais. Laisse-moi poser les questions, tu répondras après.
7: Ok.
0: Alors, vous n'allez pas me foutre de la merde ce soir encore? Déjà la semaine dernière, c'était la merde, pas ce soir, hein.
9: Il n'y a pas de paillasson ici.
7: Je peux poser la question ou je dois...
0: Non.
7: Ok, j'attends.
0: Petit Milo.
15: Je peux finir?
0: Bah oui.
15: En fait, il y a des programmes qui ont été créés pour décrypter le langage et l'écriture extraterrestre. Et en fait, ça a été piqué à l'armée. Et ça reste top secret encore, mais ça va bientôt se diffuser et on y aura tous accès.
0: D'accord. Mes bourses.
14: Ouais, alors moi, en fait, c'est faux. On peut pas. Étant donné qu'on n'a pas encore prouvé l'existence d'extraterrestres, ça sert à rien.
15: Pas du tout.
14: Ah si, mais ça sert à rien qu'on mette en place...
0: Bon, petit Milo, s'il te plaît, tu te calmes.
14: Donc l'armée, je réponds à la question, s'il vous plaît. Putain. Donc, l'armée n'a pas encore mis en place des systèmes de communication extraterrestre avec des extraterrestres, étant donné qu'on n'a pas encore prouvé leur existence. Donc, ça sert à rien de dépenser d'argent comme ça. Et à partir du moment où on aura découvert des planètes habitées ou des trucs comme ça, ou bien des vies quelque part dans l'univers... À ce partir de ce moment-là, on pourra...
0: Mais merde, Apolline !
14: Bon, mais c'était intéressant ce que disait en plus.
15: Ah ouais.
16: Si, c'était bien.
14: Bah non, mais c'est vrai en plus, donc...
16: Visionnaire.
0: Bon, alors vas-y. Vas-y, maintenant, pose ta question.
7: Voilà, il y a Davy One qui dit que oui, on peut communiquer avec les extraterrestres, parce que lui, il communique avec un extraterrestre qui voit s'y faire à la radio en ce moment.
0: C'est de la merde.
7: C'est tout.
0: Ouais, bah tu donnes des trucs mieux que ça.
8: C'est quoi ce bruit?
17: Je sais pas, c'est pas moi, c'est ça doit être au standard. Vas-y, tape dessus parce que des fois ça marche après.
9: Vas-y, clique mes bourses.
17: Vas-y.
14: Bah donc t'as compris, Gérard.
17: Voilà.
9: Ah, c'est mieux.
0: Qu'est-ce que t'as fait? Moi, je t'écoute.
14: Allô. Oui, donc voilà, donc c'est pas encore mis en place. Donc pour l'instant, on ne te parle pas.
9: Oh là là.
17: Vas-y, retape dessus, Manu, parce que là.
7: Non, mais plus fort.
14: Aïe.
0: Non, mais oh,
9: tu connais pas, toi, putain.
0: Tu connais rien, là. Ça fait à peine 2 mois que t'es là. Tu te permets déjà, tu paies l'internet. C'est déjà pas mal ce soir. Tu promets de rester au standard. Site du cul.
15: Oui, bah alors écoute, moi je pense que c'est possible. Parce que moi, personnellement, je fais www.alien.com/chat. Mmh. Et je discute avec des aliens qui vivent sur Terre en ce moment. Donc, je sais pas s'ils foutent de ma gueule ou pas, mais en tout cas.
9: Rien à voir.
14: Non, ils foutent de ta gueule.
15: Non, c'est vrai.
18: Non, franchement, j'ai déjà discuté avec eux. Il y en a un qui vient de Vénus.
14: Il s'appelle comment?
18: J'arrive pas à prononcer leur nom parce que c'est des sites de lettres qui n'existent pas.
14: Le Glabu? Il y a pas le Glabu?
15: Il y a le Glabu, il y a Chloukmou aussi.
18: Ah voilà, il y a Chloukmou.
14: Ah ouais,
15: Chloukmou,
14: Patamou.
18: Super sympa d'ailleurs.
14: Bah, c'est des pâtes à moi.
15: Chloukmou, trop
0: sympa. Bon, il y a question IRC parce que depuis tout à l'heure, elle arrête pas. Alors vas-y, envoie ta question IRC. Tu commences à me les gonfler, toi, sérieusement.
7: Elle souffle dedans. Bon, ouais, il y a Jupiler qui dit qu'il... Ah, ça coupe. Avec Big et qui nique... Et qui nique avec Bill.
0: Allez, hop.
14: Non, c'est pas ça, je t'ai dit, c'est pas ça.
0: Macintosh.
19: Oui, alors, non, moi je pense que pour communiquer avec E.T., il vaut mieux utiliser le téléphone, et pour les autres extraterrestres, il vaut mieux utiliser Jean-Claude Bourret.
0: Non, mais je pense que jusqu'à maintenant, j'ai pas vu d'extraterrestres qui communiquaient sur Internet. Hein.
9: Ouais, et Macintosh, excuse-moi, mais le mec qui fait les débats, il s'appelle Gérard, et il est pas bourré, il a pas bu.
17: Bon Gérard, sinon je voulais juste dire aux gens du Minitel, à savoir Benoman qui me demande si le Minitel marche, je lui réponds oui. Et on est quand même 924 sur Minitel.
0: Ouais, c'est quand même. Oui. Mais de l'autre côté.
14: Allô Gérard.
17: Sur IRC, je sais pas, on est 7240.
0: Non, 7240, c'est pas mal. Je trouve que c'est pas mal.
14: Gérard, oui, donc c'est clic mes bourses. J'aurais juste une question, en fait, parce que...
0: Ouais.
14: Est-ce que tu saurais définir ce qu'est, en fait, l'Internet, quoi? Parce qu'on en parle comme ça, mais est-ce qu'on sait vraiment ce que c'est?
0: Alors, l'Internet, justement, c'est quoi? C'est un écran avec un clavier. Tu tapes dessus. Celui qui est pas content derrière, parce qu'il est...
14: Ouais,
0: compris, Macintosh.
14: Non, c'est pas
0: bon, et qu'est-ce qu'il y a encore sur Internet?
7: Rien.
0: Putain, mais...
17: Eh, hey, Apo, il y a au moins 9000 personnes, tu vas pas me dire qu'il y a rien, arrête
7: mais
17: de
7: ouais,
17: mentir.
7: Mais pas une question bien pour GG, là, je vais me faire engueuler, sinon.
0: Ouais, si c'est une question de merde, c'est pas la peine.
7: Voilà.
0: Donc
14: voilà.
0: Alors, l'Internet, c'est un écran.
14: Oh non, c'est pas ça, je t'ai dit, c'est pas ça.
0: C'est quoi? Tu connais rien. Donc, faites-vous des concours du plus beau, des plus beaux, faites-vous des concours du plus beau internet portatif. Et je sais qu'il y a des internets, il y a des appareils portatifs. Vas-y, internet encore, allez! Vas-y, quand même, non mais, tu vas pas t'amuser à me couper les questions sans arrêt, toi.
7: Bah ouais, mais il te pose des questions, il faut que tu répondes.
0: Non mais attends, les questions, tu t'attends et c'est tout.
7: D'accord.
0: T'attends que je te donne l'autorisation. Merde.
1: Ouais Gérard, est-ce que tu crois qu'on peut se servir de l'internet pour communiquer avec les extraterrestres?
0: Bah ça y est, la question elle est finite, hein. Donc, petit mulot.
15: Oui Gérard. S'il y a des concours du plus bel internet
18: portatif.
0: Ouais.
15: Portatif, oh putain.
7: Ouais.
0: On dit pas putain, on dit maman travail.
15: Excuse-moi, on parle pas. Il y a des concours de plus beaux sites d'internet, peut-être la plus belle présentation. Maintenant, à savoir si elle est portable, moi j'en sais rien.
0: Ouais. Là, c'est pas évident ta réponse, hein.
15: Bah, ta question non plus.
18: La question n'est pas évidente non plus.
0: Ouais, mais donc. Clip-moi mes bourses. Hein.
14: Bah alors, en fait, moi, je participe à ce genre de choses. Je sais que ça existe. Exposé à la porte de Versailles du 22 au 26 avril, les plus beaux.
0: Tu devrais quoi? Ouais, d'accord, ok, merci. Donc, clip-moi mes bourses.
14: Bah, je viens de répondre.
0: Ah bon, ouais, d'accord. Moi, je peux te dire une chose, que ça m'étonnerait qu'au mois d'avril, il y ait quelque chose à la porte de Versailles. Hein.
20: Pourquoi?
14: Pourquoi pas?
0: Mais non, parce qu'à mon avis, au mois d'avril, normalement, ça doit être le salon d'automobile ou autre. Ou autre. Site du cul.
20: Bah, je suis désolé, attends, écoute, c'est pas de ma faute, quoi. Ça va, quoi.
0: Oh!
20: Tu restes tranquille, non?
18: Ben moi, personnellement, je ne savais pas qu'il y en avait. Je n'ai jamais participé à ce genre de concours, mais ça doit être très bien.
14: Et il y a des prix à gagner.
18: Ah, ben alors je vais participer. Alors. Voilà. C'est quoi le genre de prix?
14: Ben, le genre de prix, c'est des internets portables encore plus beaux que celui que t'as présenté.
18: Voilà,
15: c'est pas mal. T'es sûr de gagner l'an prochain.
14: Voilà, exactement.
0: Macintosh.
19: Ouais, alors non... Moi, j'en fais pas, mais sur Internet, moi, Gérard, je fais des concours de mots croisés.
18: Uh-huh.
19: Mais alors, le problème, c'est que comme j'ai pas d'imprimante, je remplis les cases directement sur l'écran.
18: Uh-huh.
19: Et alors, le problème, c'est qu'il n'existe pas de gomme spéciale Internet. Alors, chaque fois, je fais une nouvelle grille, je dois acheter un nouvel écran.
18: Bah ouais, t'achètes...
14: Ah, c'est chiant, mais ça tue avec ça.
19: Ah, ouais, non, mais...
0: Non, mais je pense que... Rigo, s'il te plaît. Ah non, mais là, faut arrêter les doubles sons.
17: Mais je sais même pas comment on fait les doubles sons.
7: Gérard, sur Internet, il y a Turpentine qui demande combien c'est le prix d'une communication d'Internet. Internet.
0: Aurèle, pour l'instant, elle va se calmer parce qu'on va en parler. Aurèle, de manière sa conclusion, ça ne sera pas la peine de me la dire parce que je sais qu'elle va me dire que mon débat n'avait ni queue ni tête comme moi, donc c'est pas la peine de dire sa conclusion.
1: Ouais, Gérard, tu pourras me donner l'adresse du site où on voit ta grosse en train de se faire enculer sur Internet.
0: Macintosh, t'as répondu?
19: Oui, je te dis, je fais des mots croisés, mais j'ai des problèmes avec les écrans, là, et encore d'un coup, des Américains, il y en a marre, quoi.
14: Mm-hmm. Ils sont en anglais, les mots croisés, c'est ça?
0: Non, mais de toute manière, il n'y a pas...
14: galère.
0: Non, il y a plusieurs concours qu'on peut faire facilement. Concours de beauté, donc de sang, comme Max essaye de faire à l'heure actuelle, mais pour l'instant, je crois que ça tombe à l'eau.
18: Il y a aussi des concours et la meilleure drague aussi sur Internet.
1: Mais non, mais il fait du slip en plus. Quand je l'ai vu l'autre fois, il avait le slip tout.
19: Il y a aussi des tickets à gratter sur les écrans, mais c'est l'enfer.
0: Ouais. Non, je pense pas. Que va changer la sixième question? Que va changer l'Internet dans les...
20: Excusez-moi. Pour cette sixième question, clique mes bourses, il est parti.
0: Ah, et on récupère?
20: On récupère personne pour l'instant.
0: Ok.
20: On récupère une ligne déjà.
1: C'est Thierry, moi je passe dans les débats pour savoir pour le catalogue, là, la sodo tartare et tout ça et tout ça. Tu peux me répondre s'il te plaît?
0: Alors je préviens d'une chose, que le petit branleur qui vient de sortir ça va se faire enculer profondément.
18: Très profond.
0: Avec donc, pour ça, la sixième question, que va changer l'Internet dans les années à venir? On demande à Petit Mulot, avant de s'écouter le prochain disque. Hein.
15: Ça va pas changer grand-chose. Donc voilà, ça va pas changer grand-chose.
0: Oh là! Bon, alors, petit mulot,
3: oui.
0: t'es à moitié dans le cirage.
3: Non, pas du tout, Gérard.
0: Si, si.
3: Est-ce que ça va changer, ça va
0: non,
3: pas
0: non, non, mais pour moi, je te le dis, t'es à moitié dans le cirage. Mais donc, tu retournes voir Manu au standard. Pas au revoir.
3: Tout, au revoir, Gérard.
0: Au revoir.
20: Excuse-moi, Gérard, oui. On accueille 10 caquettes à la place de...
21: Bonsoir, Gérard. Salut, bonsoir, c'est 10 caquettes.
0: Ouais, salut à toi.
21: Salut.
0: Donc, t'appelles d'où ?
21: De Grenoble.
22: Chez lui, hein.
0: La fréquence
21: 103.8.
0: 103.8, ouais. Ok.
17: Gérard, sur IRC, il y a Yankee qui... sur IRC, sur Minitel, il y a Yankee qui demande à peau à l'AREA. Qu'est-ce que t'en penses ?
0: Carton au standard,
7: mais
0: déjà.
7: Il ne veut plus sur Internet, c'est pour
18: mais
7: ça.
18: Elle a cartonné, l'AREA.
0: Ouais, non, mais...
7: Ouais, c'est sûr.
0: Voilà. Alors, d'après vous, combien coûte un Internet ? On va faire le sondage avant de passer à la question. Et la question, je vais la poser juste avant de mettre la ZIC.
21: Tu viens de la poser, Gérard ?
0: 27% pensent que ça coûte quoi qu'il y ait...
18: Oui.
0: Ouais, d'accord.
22: Mais non.
0: Alors,
22: non.
0: Là,
22: coûte
0: question...
22: que coûte, quoi qu'il en coûte.
0: Quoi qu'il en
22: garde
0: coûte, je choisis ma route. Alors ça, c'est des questions bidons.
22: Non, c'est mélomane.
0: 25... Oh, bah, voyage derrière, s'il vous plaît, merci. 25% des gens pensent que ça coûte pas cher. Alors mieux vaut se laisser faire. Ouais, ben je vois pas. Et 23% pensent que c'est encore moins cher en été. Et moi, je peux vous dire une chose, que le site internet coûte encore deux fois plus cher qu'une communication téléphonique.
18: Trop pas alors là.
0: Non. Ah,
17: non,
0: ah, si.
17: Non.
21: Ça dépend sur quel service.
0: Ouais, ben.
21: Oh non, c'est pas ça. Je te dis, c'est pas ça.
0: Ouais, c'est pas ça, ben...
21: Non, rien à voir.
0: Ouais, ben maintenant tu vas répondre, toi. Allez, vas-y, disquequette.
21: Allez. Ah, ben, c'est pas moi, attends.
22: Si, mais si, c'est toi.
0: Ouais, tu réponds.
21: Bon alors, le prix, c'est
0: ça. Ouais, et non. C'est que va changer l'Internet dans les années à venir. Ou vous répondez correctement, ou je vous vire. Ah, et on arrête le débat.
20: On accueille Mou de la Touche.
0: Ouais, à la place.
20: À la place de petit mulot, voilà.
0: Salut, la touche.
23: Salut, ça va, mon pote.
21: Salut, Ramolo.
23: Ok.
0: Ta fréquence
23: 98.6.
0: 98.6. Okay. Tiens, tu vas répondre le premier.
23: Ouais,
0: tiens.
23: Mais j'ai même pas pu entendre, j'étais au standard, Gérard.
21: Qu'est-ce que ça va
0: changer? Non, mais.
23: Qu'est-ce que ça va changer, Internet?
18: Ouais.
23: Bah, ça va changer qu'il va y avoir plein de nouveautés dans le monde entier. On va pouvoir télécharger plein de trucs. Tout ce que tu vas acheter dans un magasin, bah, tu vas pouvoir le prendre sur Internet et ça arrive chez toi direct.
21: Ouais.
23: Et ça va être trop bien.
17: C'est vrai.
23: Ouais. Mmh. Le kiff. Tu pourras télécharger un paquet de clopes et puis, 10 minutes après, il est chez toi, quoi.
18: Exact.
0: Mmh. Disquequettes.
21: Ouais, bah écoute, moi je pense que ça va permettre à 2-3 psychopathes de pouvoir finir de s'enfermer chez eux.
23: Ouais, c'est vrai.
21: Ouais, de plus communiquer avec le monde, de plus jamais sortir de chez eux à part par Internet. Donc je pense que voilà, ça va révolutionner le monde des tueurs en série.
0: Ok. Site de cul.
18: Ouais, bah mon avis, le
0: monde... Eh oh
18: de... Quoi ?
0: 5 minutes, Apolline.
7: Je peux te poser une question, Gérard ?
0: Non, mais attends, pour l'instant, je demande aux auditeurs, non, après le site Internet, on verra.
23: Et Apolline, mon
0: putain, mais merde ! C'est pas tes débats, c'est les miens.
7: Bah je sais, Gérard, mais je peux te poser une question.
21: Ah non.
0: Oh là là.
17: Gérard, excuse-moi, je passe juste un bonjour à CyberGreg qui est sur le Minitel et on a dépassé les 1000 sur Minitel.
0: Ouais.
17: Merci, on est 1022.
0: Et l'Internet ?
17: Je sais pas, faut demander à Apo, j'arrive pas à voir là.
21: Bah, logiquement, c'est un...
7: On est 8206.
23: Et Apolline, j'ai un problème, j'arrive pas à me connecter à Internet, comment je fais?
7: Bah tu...
23: Le câble, il déconne ce soir, arrête-moi, s'il te plaît.
7: Bah tu débranches, si... tu...
0: Oh
23: bah non.
0: Merci. Site de cul. Site du cul.
23: Site de cul, répond.
18: Oui, bah c'est moi. Bah écoute, je te disais, le monde se rapproche, tout devient plus petit, on est beaucoup plus proche des gens, mais on sort plus, ça c'est vrai que...
23: Ouais.
18: Ça c'est chiant, on est enfermé chez soi, bon, c'est vrai qu'on peut discuter avec les gens du monde.
7: Arrête,
17: ouais, Gérard,
23: calme-toi.
17: Arrêtez, il est parti taper Fildar, ça y est, ça commence.
23: C'est pas le Fildar.
18: Oh là là.
17: Bon, tu te rassois et t'écoutes les auditeurs parce que.
22: Ah, t'écoutes
23: ouais,
22: rien, bon, hein.
23: Ouais, écoute un peu, Gérard.
18: Ah, merde,
23: ouais.
0: Oh, ma gueule, un peu là!
21: Au lieu de jouer à Tekken. Tekken 4.
7: Mais Gérard!
23: Avec Gérard Galoyou.
18: Tekken 4.
7: Non, Gérard!
0: Toi, toi, c'est pareil, t'es dans ton micro!
18: Tekken Manu!
0: Bon, Ryan, septième question. Auriez-vous rencontré votre femme par Internet? Et on va s'écouter. Mon pote d'Internet avec... mets ton doigt dans mon disque dur et on se retrouve tout de suite après.
20: C'est naze. Delifan, bonsoir.
10: Allô, Binkington.
17: C'est bon, on y va, là? Vous avez fini, les gars? C'est bon?
0: Vous avez fini vos conneries?
20: On a donc, pris 2-3 Delifan.
0: Donc, y a pas... Donc, c'était mon pote d'Internet avec... mets ton doigt dans mon disque dur.
23: Ouais, salut, c'est pour une Delifan. Alors, j'embrasse Thierry, Michel, Lopez et Marcel.
11: Allô, j'ai une fun embrouille.
23: Et on va s'écouter mon pote Gérard et un doigt dans sa raie.
12: Réveillez-vous, c'est Lorenzo.
23: Allô, le doigt de Tony.
0: Allô. Ouais, Tony. Ouais, Tony.
23: Fun Tony, pas Fun Tony, mais t'es fou quoi.
0: Ouais. Bon, Manu, s'il te plaît.
20: Ouais,
0: tu me les calmes.
17: Tu gères.
23: Ouais, tu gères.
0: Non, non, mais vous me les calmez là au standard.
20: Vous calmez. Pas de problème.
23: Bah ouais, mais faut faire gaffe avec la Réa, les gars. On met pas les téléphones, bordel.
17: Gérard, sinon sur Minitel, il y a Yankee qui dit Apo sur l'IRC, c'est comme GG intelligent, c'est impossible.
0: La question donc
23: Gérard, il y avait quelqu'un qui demandait une adresse pour ta grosse tout à l'heure, c'est www.keketos.com.
0: Ouais, c'est comment ton surnom toi?
13: Polo.
23: Roberto.
0: Alors Manu, tu me gères celui qui vient de dire ça et tu le vires tout de suite.
20: Pas de problème.
0: Donc alors la question c'était, auriez-vous rencontré votre femme par internet? Donc on demande ça à Moule la touche.
23: Ouais. J'ai pas rencontré de femme sur internet puisque j'ai pas de femme, Gérard. Donc je peux pas répondre à ta question en fait. Ouais. Et j'ai pas internet et j'ai pas de femme. Donc comme ça c'est clair.
0: Ouais, mais ça t'arrive de répondre correctement aux questions?
23: Je t'ai répondu pas. Oh, Gérard.
0: Ok, au revoir.
23: C'est pas moi, Gérard, c'est le standard qui déconne.
0: Ouais, c'est le standard, c'est toi qui t'amuses à faire des conneries.
23: Mais non, Gérard.
0: Mais oui.
23: Je t'aime pas.
0: Moi, je t'aime pas, d'accord?
23: Bah, c'est pas gentil.
0: Disque quéquette.
11: Disque quéquette, ouais. Bah, écoute, moi, déjà, je pense que Internet, il y a anguille sous roche, comme dirait l'autre. Parce que les nanas, si elles se cachent derrière un écran, à mon avis, c'est louche, c'est qu'elles sont pas belles.
23: Ouais, c'est vrai.
11: Donc, moi, je dirais qu'il faut pas sortir avec des meufs de l'Internet, parce que ça doit être des boudins, c'est clair.
23: C'est clair.
11: C'est clair.
23: Des meufs de l'IRC, comme l'IA et tout.
11: Pas belles, là, elles ont 13 ans, en plus. C'est pas la peine. Elles doivent avoir 13 ans, elles font, oui, j'ai 31 ans, je voudrais bien me faire péter le cul et tout, alors qu'en fait, elles ont 12 ans, laisse tomber.
23: C'est vrai.
0: C'est pas bon. C'est du cul.
11: Méfiez-vous.
13: Bah, écoute, moi, j'ai pas rencontré ma femme sur Internet, mais mon homme, plutôt.
23: C'est bon, ça.
13: Ouais, bon.
11: Mais t'aimes bien les femmes quand même, je suis sûr.
13: À moitié.
11: Voilà, tu vois.
1: Oh hey Gérard, viens d'appeler, j'ai piraté la ligne pour te dire qu'Apolline, en fait, sur internet, elle vire tout le monde. Et nous, on peut pas passer, c'est pour ça qu'ils sont en train de chuter sur internet, salope.
11: Oh non.
7: C'est pas vrai, Gérard, c'est pas vrai.
0: De merde, c'est pas mon problème.
7: Comment il m'a dit qu'il m'a appelé?
11: Apo, merde.
0: Tu te démerdes.
7: Je croyais que t'avais dit autre chose.
11: Les interférences.
0: Je te préviens, si j'ai pas les 10 000.
20: Ce soir,
0: si j'ai même pas les 9000 avant la conclusion,
20: je bouffe le slip.
0: Tu retournes au standard ou tu retournes en dehors des studios?
7: Ok, Apolline,
1: elle vient de m'acheter aussi de l'internet, je te pisse au cul.
0: Macintosh.
12: Alors oui, alors moi Gérard, moi j'ai rencontré ma femme sur internet sur le site www.tournée/manège.fr.
0: Ouais.
12: Je l'ai enregistré sur mon disque dur, ça c'est pratique. Quand je veux coucher avec elle, je l'imprime. Et quand je veux juste une petite gâterie, ben, je mets ma gigabit dans le lecteur disquette et là, elle avale.
0: Non, mais je pense que le lecteur disquette, je sais pas comment fonctionne.
12: Ça avale le lecteur disquette.
0: Ouais. Ouais. Je sais pas comment fonctionne l'internet parce que j'ai pas eu l'occasion de.
23: C'est très simple, ça fonctionne, tu mets une disquette.
20: Ils font des formations à la NPE.
23: Et voilà.
12: Ouais, salut Gérard, c'est Fred.
20: Le bar, la NPE, tu connais.
12: Vous connaissez tournée/manège.fr?
20: Ouais.
0: Bon, question IRC.
7: Ouais,
0: c'est
7: pour
20: là-bas, GG.
7: GG, sur internet, il y a. Ah, ça coupe. Il y a Jordan.
11: Ah non!
7: Bah ouais, mais. Il y a Jordan qui demande si t'as rencontré Sandy sur internet.
11: Oh là!
7: Sur internet.
11: Oh merde!
0: J'y répondrai pas.
7: Ah bon?
11: Mais ouais!
0: Donc, auriez-vous rencontré une femme, votre femme, par l'internet? Je pense pas. Hein.
20: Ouais, imagine-toi, justement.
23: Pourquoi,
20: comment t'aurais fait, toi? Toi, si par exemple, tu
0: non, à mon avis, c'est plus par courrier que tu rencontres des gens. Non, et encore.
23: Ouais,
0: et encore. Oh, vos gueules, s'il vous plaît, merci.
11: C'est bon, au 18e siècle.
23: Ouais, voilà.
0: Ouais, mais je pense pas, à mon avis.
20: Non, mais imagine que tu saches faire de l'internet et que tu pianotes tous les jours et que t'as une nana qui discute avec toi, ouais, et qui t'envoie sa photo.
17: Ah, c'est vrai, qu'est-ce que t'en penses, Gérard?
0: Oh!
20: Excusez-moi.
0: T'es vraiment un porc, toi.
23: Dégueulasse, là.
0: T'es vraiment un porc, hein.
23: Mais Gérard, faut voir la description que tu donnes aussi sur internet ou par courrier.
0: Alors, d'après vous, combien de gens peuvent se connecter à internet en même temps? Ah, voilà.
23: Pas plus.
20: Ah, qu'est-ce qu'on se marre!
2: Ah putain, c'est
23: génial! Mais qu'est-ce qu'il est fini? Il faut arrêter, les gars, c'est pas bon là! C'est de la
0: bonne manière!
23: Non, Gérard, les écoute pas, on continue le débat! Donc,
4: ouais, moi, Gérard, l'internet, je l'ai pas dans ma salle de bain, mais je l'ai dans mes chiottes, hein. Comme ça, je peux regarder des photos de toi en faisant caca!
23: Ouais, ça, c'est copyright! Bon, alors, mais Gérard!
20: Allez, on prend le débat.
23: Allez!
0: Alors la question que j'ai là sur un sondage, d'après vous, combien de gens peuvent se connecter à Internet en même temps?
23: Pas plus de 3000.
0: Donc 51% pensent qu'il peut y avoir des millions. Ça reste à voir. Faudrait que Rigo il puisse me le dire.
20: Tu peux dire ou pas, Rigo?
5: Son boulier, ouais.
0: 34% pensent que qu'il ne peut en rester qu'un.
5: Il ne peut en rester qu'un.
0: Ouais. Ça te dérangeait de me laisser parler, toi?
5: Y a pas de problème, mon pote.
0: Ouais, ben toi, tu as dégagé. Comme ça, tu me prends des vacances.
5: Ok.
0: Et 15% pensent qu'il faut avoir une carte routière en euros. Alors ça, c'est des conneries. Et pour terminer le sondage, d'après vous, comment?
23: Continue.
0: D'après vous, qu'est-ce qui va remplacer l'internet dans l'avenir? Ça, c'est la question qui a déjà été posée. Donc,
20: Le
23: Minitel 2.
0: 34% pensent que ça sera le Minitel. 24% pensent que c'est les lettres et 16% pensent que rien ne peut remplacer le Morse. La question suivante, c'est combien coûte un internet en euros ou autre monnaie?
5: Ah, 10 euros. Voilà.
0: Alors, moule la touche.
20: Montez les inserts.
23: Alors, un internet, ça doit coûter à peu près dans les 5 dollars, 15 euros à mon avis. Et donc en France, ça doit faire dans les 1000 francs, je pense.
0: Ça coûte deux fois plus cher.
23: Non,
0: ça coûte c'est pas possible.
23: Bah, moi j'en ai acheté un il y a une semaine et je l'ai payé 1250 francs.
5: Hein.
23: Rien à voir.
5: Mais j'ai un interflou, hein.
23: C'est juste la carte mère aussi.
0: Ouais, c'est ça. Disque Kékette.
5: Ouais, Gérard, tu m'as oublié là, c'est Fred.
23: Non.
0: Non, il y a pas de Fred.
23: Voilà.
5: Il y a pas de Fred, Disque Kékette. Donc moi je voulais te dire s'il y a des gens qui sont intéressés, moi j'ai un peu des business.
2: On s'en fout.
5: Ouais, donc
23: rien à branler, sérieux.
5: Si, moi j'ai du très bon matos qui vient.
2: Non.
5: Si, 2000 copecs l'unité centrale.
0: Hop.
20: Découpe-le, Manu.
0: Bah ouais, je te Au revoir.
5: Vous appelez.
0: Merci. Site du cul.
5: Ouais,
0: tu peux lui dire au revoir complètement, c'est pas la peine de le remettre à l'antenne.
20: Ok, au revoir complètement, c'est pas la peine de le remettre à l'antenne.
0: Bon, terminé, ça va être la conclusion, c'est la dernière question.
5: Il calme. Gérard, t'oublies tout le temps Fred.
0: Il n'y a pas de Fred, site du cul.
6: Oui, un abonnement en France, ça fait à peu près 195 francs. Hein.
0: Combien coûte un internet en euros ou autre? Tu fermes ta gueule!
5: Bon, Gérard, c'est Fred, tu peux faire ma conclusion?
6: En euros, ça doit coûter à peu près...
0: Putain, qui c'est qui m'a choisi ces auditeurs?
4: Ouais, Gérard, c'est ton Guy, là. J'aurais aimé savoir si t'avais une adresse internet sur le verglas ou sur l'autoroute ou les routiers, tu vois.
23: Ouais, j'ai... Alors, c'est www.pondlalma.com.
0: Alors, tu dégages, au revoir. Moule la touche, au revoir, Tony.
4: Pour l'adresse pour les accidents...
0: Au revoir, ta gueule!
4: Point routier dans ton cul.
0: Ta gueule! Voilà,
20: on va accueillir touche-toi.
0: Non. Bah, non, écoute. Non, c'est parce que tu viens de...
20: Écoute.
0: Non.
20: Bah, allô,
5: Gérard,
20: allô,
5: touche. Fred, tu peux faire la conclusion tout de suite, là, parce que ton débat, il me saoule.
20: Bah, je t'ai viré, toi. Allô, touche-toi.
24: Oui, je suis là.
20: Tu vois,
2: fille.
24: Bonsoir, Gérard.
6: Bonsoir, toi.
0: Bonsoir.
24: On m'aurait menti. Bonsoir, les auditeurs.
0: Ta fréquence, s'il te plaît.
24: Moi, je suis là. C'est 108.9.
0: Ok.
17: Gérard.
8: Oui, Gérard.
17: Sur IRC, il y a Turpentine, elle te demande comment elle fait pour Internet, tu vois, parce qu'elle doit brancher son modem sur son téléphone et elle a un téléphone sans fil, comment elle fait?
0: Elle se démerde parce qu'avec sa conclusion que mes débats n'ont ni queue ni tête, j'y répondrai pas.
20: Non, mais t'aides pas les gens dans tes débats, t'es une merde.
17: Franchement, c'est pas cool.
20: C'est naze, t'es une vraie crotte. Hein.
8: Ah ouais.
20: Tu connais rien, t'es une crotte.
8: Bon,
20: ça fait des débats, ça sait même pas brancher un modem.
0: Toi, tu fermes ta gueule, tu fais ton standard, d'accord? T'es payé pour toi faire le standard.
20: Et toi, t'es payé pour faire des débats et aider les gens.
0: Et vous, vous êtes payé pour faire votre standard et prendre les gens où que ça sonne.
20: Attends, là, c'est ma sœur, là, c'est ma mère qui a
0: parlé. Ouais. Alors, si vous n'êtes pas capable de faire le standard, vous restez chez vous. Ouais, c'est clair et net. Avec qui j'en ai
1: Gérard, tu pourras
0: c'est
1: te donner
0: du,
1: l'adresse
0: c'est du cul.
1: On voit ta grosse en train de se faire enculer sur Internet.
24: L'abonnement par mois à Internet.
0: Tu peux préciser?
24: 13 euros l'abonnement par mois à Internet. Il n'y a pas à préciser, je pense. Ça coûte. C'est la réponse à ta question.
0: Touche-toi.
9: Oui, Gérard. Ça coûte environ 352 euros, 50 euros 100. Ce qui fait à peu près en francs 15 000 francs. C'est ce qu'il faut compter pour un bon Internet.
0: Ça va là au standard? Bon, allez hop. De toute manière, on arrête. On va arrêter parce que là, vous êtes en train de faire les cons, là, tous les deux, donc
20: mais
0: ça sert à rien.
20: Vas-y,
0: non, vous travaillez. Attends, toi, tu fais ton l'IRC ou tu retournes au standard. Bon, allez, hop, conclusion du débat et j'arrête
1: là. T'as un Internet, toi, dans ton cul?
8: Non, mais on n'a pas parlé du prix en euros, Gérard.
20: Ah ouais
0: info, oui, ça va être tapant. De toute manière, j'arrête après.
8: Gérard, c'est Macintosh, là. Je voulais te dire que pour l'Internet, bon, ça dépend déjà, pour le coup, si c'est une année bisextile ou pas.
14: Non, rien à voir, rien à voir.
8: Ça coûte 247 euros et 673 centimes.
24: C'est faux.
8: Parce qu'en fait, comme Chirac, il a gueulé, les mecs de l'euro, ils ont quand même gardé les centimes. Hein.
0: Ça, ouais, c'est savoir. Ça, t'as raison. Allez, hop, question IRC, et on fait conclusion.
7: Il y a Rip qui dit l'Internet, c'est bien, en abuser, ça craint. T'en penses quoi, Gérard?
0: De toute manière, l'Internet, c'est comme le Minitel, c'est un gouffre pognon.
8: Ouais. T'es juste pour t'appliquer.
0: Voilà. Donc, conclusion du débat, on va demander à Moule Latouche. Non, mais il est plus là, lui.
20: Non, il est parti.
0: Bon, lui, il est plus là.
20: Il te reste Macintosh, touche-toi et cite du cul.
0: Alors, cite du cul, conclusion du débat. Cite du cul.
24: Ouais, c'est ce que je suis en train de te répondre, là. Tu m'entends quand je te parle?
0: Ben, réponds.
24: Ben, je suis en train de dire que je suis d'accord avec Rip. L'Internet, c'est bien, on a besoin de craindre. Et le débat, c'est pareil.
0: D'accord. Touche-toi.
9: Oui, Gérard, je me touche. L'Internet, c'est bien en abuser, ça craint. J'irai même plus loin. L'Internet, c'est bien en abuser, ça craint.
14: Oh non, c'est pas ça, je te dis, c'est pas ça.
0: Macintosh?
1: Ouais, Gérard, je pense que tu devrais...
8: C'est surtout de l'histoire de cul. Notamment, en ce moment, on peut commander le catalogue GGSX 99 en biroute pour l'an 2000.
0: Ok, au revoir, au revoir. Manu! Quand je te dis, on dit au revoir à cet auditeur-là, tu te coupes, s'il te plaît.
20: Ah, d'accord.
0: Avant que je t'éclate.
20: Ok.
0: Conclusion sur l'IRC.
7: Ouais, il y a Snooze qui dit internaute d'un jour, internaute de toujours.
20: Non, mais c'est con, tes trucs. Ah, ouais,
0: complètement con.
17: Je vais lire une petite conclusion quand même du Minitel, pour une fois qu'il marche. On est encore plus que tout à l'heure, on est 1322 sur Minitel. Pas sur IRC, hein, sur Minitel. Et il y a une certaine Turpentine, mais je pense pas que ce soit la même. Elle dit que ton débat, il avait ni queue ni tête comme toi.
0: Non, bah si, c'est encore la même. Donc, conclusion de l'IRC. Oh! On se réveille!
7: Ah, ok, Jérôme, mais je pensais que je pouvais pas parler. Ça résonne.
24: Oh là là, c'est cool.
1: Gérard, je viens d'appeler, là, j'ai piraté la ligne pour te dire qu'Apolline, en fait, son internet, elle vire tout le monde. Et nous, on peut pas passer, c'est pour ça que c'est en train de chuter, son internet salope!
0: Rigo, tu me fais la conclusion, toi, s'il te plaît, parce que.
17: Ok, on va faire alors quelques conclusions sur l'IRC. Alors attends, comme je suis pas dedans, il faut que. Qu'a-t-elle Mais non, Rip, l'internet c'est tabou, on en viendra tous à bout. Qu'est-ce que t'en penses?
20: Ouais, je pense. Hein.
17: Ouais, tu penses?
24: C'est faux.
20: C'est une drogue, l'internet? Tu crois qu'il y a des patchs pour? Contre?
0: De manière, c'est comme le Minitel, l'internet ça devient une drogue pas possible.
20: C'est comme le vin.
17: Et sinon, il y a Yankee, il fait encore un débat où t'as parlé de ce que tu connais pas, enfin voilà.
0: Ouais, ben j'emmerde.
20: Quand est-ce qu'on fait un débat sur l'alcool alors?
0: Mais quand est-ce qu'on fait un débat sur ta mère?
20: Ça peut être sympa.
17: Et sinon, il y a Rip qui dit à Père Fouras qu'officiellement il a pas le droit de faire rentrer des gens extérieurs à l'école, mais si c'est Aurélie, c'est bon.
0: Donc, tu peux me donner le dernier chiffre avant...
3: Le 2.
0: Le dernier chiffre.
15: Vas-y, donne-le
0: là, maintenant, il est 1h37.
15: Vas-y, donne-le à Pau.
3: On est 9896.
0: Oh là là ! Bravo !
15: 9896.
0: Ok. Donc, tu peux annoncer les disques et puis on se retrouve.
15: Attends, attends, ça vient.
3: Il va te le donner, le disque.
0: Alors, c'est les connectés de l'arrêt avec Bouffouin. Le site à Saint-Doux, donc, du Saint-Doux, et on se retrouve après pour le deuxième débat qui va porter sur les sumo. Donc,
15: ouais, ça c'est bien ça.
0: Et il y aura deux disques, le deuxième c'est...
15: Un remix.
0: Ah bon,
15: voilà. Deux sur toi.
0: Ok. À tout de suite pour le deuxième débat.
15: Hey go.
3: Bah chop.
15: Oh là là, là le tout naze à l'arrière.
3: Ah bah ouais, c'est ça, hein, qu'est-ce que tu veux. Ah là là.
16: Bonsoir à Rego sur Internet et bonsoir aux deux caves au scolaire.
19: Attends, hé putain, tu fais pas comme connerie. Hé, tu te laisses vivre.

0: pas d'insultes.
1: De Gérard.
0: Et voilà, donc 0h26, donc vous pouvez nous appeler au 0803-08-5000 et 0870-5000. Fildar vous attend au standard. Apparemment, les 24 lignes sautent, mais pour l'instant, il est occupé. Et
2: ah, il décroche, toujours... il décroche.
0: Et toujours Rigo. Bonsoir. Qui vous entend sur qui vous attend sur l'internet,
3: voilà,
0: donc www.frfunradio. Donc on est combien là pour l'instant, Rigo, s'il
3: on
0: te plaît?
3: On est déjà 1280 et ça arrive, ça arrête pas d'arriver, tu vois, plus ça va et plus ça monte.
0: Donc voilà. Le premier débat va porter sur les jeux télé. Donc on va accueillir pour ça Je pue la crotte, Yeto, on peut écouter Fun Radio non, sur...
4: Ifto, Gérard, excuse-moi. Ifto.
0: Ah, Ifto, d'accord. Ouais. T'écriras mieux, d'accord.
4: C'est la,
0: tout non, ce non, qui non est, mais t'écriras mieux.
4: Mais c'est okay. Manu qui a écrit.
5: Gérard, c'est mon écriture, tout ce qui allô est ville et fréquence.
0: Ok, je te remercie, Manu, de préciser. Donc, on peut écouter écrit, Fun Radio sur 87.9.
6: Oui, bonsoir Gérard, bonsoir à tous.
0: Ouais, bonsoir Tony.
6: Non.
4: Mais non, Tony, il est là. Écoute, Tony, allô.
6: Oui, bonsoir, Gérard, bonsoir voilà à tous. C'est pas moi.
0: Bah oui, ben, bien sûr, Tony à Brest. C'est ça, Tony, c'est Paris.
2: Il a le droit de voyager.
3: Il est en vacances à Brest.
6: J'ai pas un sou, mais j'ai le bus.
0: Enfin, bref.
6: Bah ouais.
0: Pipoint.
4: Pipion.
7: Ouais,
4: Pipion.
7: Salut, GG, ouais.
0: Albi, 97.1.
4: Ouais, c'est ça.
0: Non, mais répondez pas quand je parle. Bon, Pipon là!
4: Pipion!
7: Oui,
0: oh, Pipion, tu réponds ou quoi?
7: Je suis là, merde!
0: Oh, quoi, merde, je vais te faire foutre, ok?
4: Oh, Gérard, doucement quand même, c'est le début, hein.
0: Pute de nuit! Pute de nuit, Arras!
7: C'est ça.
0: Bah, bien sûr, allez, foutez-vous de ma gueule! Foutez-vous de ma gueule, allez, hop! On attaque! Comme ça!
4: Non, mais présente quand même tout le monde, GG!
0: Attends! Pour un sens, c'est quoi ce bordel que tu me fais? Tu commences! Ah
4: non, Gérard!
0: Tu commences! Tu commences!
4: C'est juste le nom! Attendez, attendez!
0: Merde! Putain, mais c'est quoi ce bordel?
8: Moi, je fais le standard.
4: Mais quoi, j'ai rien fait? Mais t'es dans ce
0: putain,
4: pas
0: mais
4: gens
0: c'est quoi?
2: Chut, gueule pas, eh, on va avoir trois auditeurs.
0: Oh non, mais attends, c'est quoi ce bordel là qui nous fait?
4: Quoi, il y a je pue la crotte,
0: mais... Non, allez hop, pite de hop, allez hop, allez hop.
4: Mais calme-toi, t'es énervé pour un rien.
0: Putain, mais merde, qu'est-ce qu'il me fait là? Qu'est-ce que c'est que ce nom?
4: Mais quoi, c'est ses surnoms, j'y peux rien.
0: Attends! Je te jure, dégage, je veux plus te voir ici. Dégage, casse-toi.
4: Mais qu'est-ce qu'il va faire, le standard?
5: Comment on fait,
0: attends,
5: Gérard?
0: Putain.
4: Non mais Gérard,
0: moi,
4: ça
0: j'en
4: va.
0: Ai ras-le-bol. J'en ai ras-le-bol, c'est tout, toutes les semaines, c'est le bordel.
4: Mais non.
0: C'était mais si, bien, ça, là, ça va être le bordel.
4: Mais non.
0: Mais si, bah, je vois le coup arriver.
4: Mais arrête des bêtises, c'est toi qui es énervé ce soir.
0: Attends, moi, je vois le coup.
4: Non, t'es énervé d'office.
0: Tony t'as...
6: Ça va bien se passer.
4: Bien sûr. Gérard, t'as décidé que ça allait être le bordel. T'as décidé. Ouais. Alors donc c'est ta faute.
0: Ouais, pourquoi?
4: Parce que
0: il est là. Il a pas été. Je ne voulais pas ce soir.
4: Mais qui est à ta place?
6: C'est bon.
0: Je ne veux pas.
4: D'accord, bah tu choisis quelqu'un. Alors il y a personne au
6: standard. Olivier.
5: Et comment on fait?
2: Non, mais là, il voulait quelqu'un. C'est lui qui remplace. C'est lui le chef. J'en ai parlé hier.
5: Bon.
7: C'est Gérard au standard.
5: Bah, il fait tout, Gérard.
0: Et François.

0: Françoise.
1: Oui.
0: Bonsoir.
2: Bonsoir
3: François.
2: Bonsoir Gérard. Ah
0: bonsoir
2: salut.
0: Oh on se calme.
2: Bah écoute j'ai le droit de dire bonjour quand même.
3: C'est quand même Gérard la star. Ouais. C'est clair.
4: Vas-y Gérard. Oh,
0: ça
4: allez.
0: Commence à.
4: Allez boum première question.
3: Allez.
0: Génial. Oh là c'est bien.
4: Fais voir.
0: Non, mais attends. C'est quoi les noms qui me cherchent?
4: J'en ai rien à foutre.
0: Bien, vas-y, j'en ai rien à foutre.
3: Salut Gérard, ça va?
0: Salut.
3: Eh Gérard, est-ce que tu pourrais me prendre au standard là? J'ai quelque chose à te dire, s'il te plaît.
0: Non. C'est qui? C'est qui veut me parler?
3: Rodrigo.
0: Hein?
3: Rodrigo.
4: Bon Gérard, allez, on y va, parce qu'il y a personne au standard, c'est la merde. Ouais. Alors vas-y, Gérard, alors, première question.
5: Dans le débat.
0: Première question, c'est sur les jeux télé. Quel est votre jeu télévisé préféré? On va demander ça à Je pue la crotte.
3: Je sens la crotte, bonsoir. Moi, mes jeux télévisés préférés, bon, alors mon jeu télévisé préféré, c'est quand même le Big Bill. Faut le dire, c'est un jeu passionnant et j'adore. J'adore la gaffe.
0: Ouais.
3: Voilà.
0: C'est tout?
3: Ouais.
0: Alors, Pipion?
2: Ben moi, c'est sans aucun doute le juste prix, hein.
0: Ouais.
2: C'est vraiment bien, quoi. C'est intéressant, c'est culturel, enfin, c'est tout, quoi.
0: Ouais, d'accord. Vous cherchez pas trop à...
2: Bah, c'est vrai.
0: Non, mais vous cherchez pas trop à répondre aux questions, hein.
3: Bah, pourquoi? Faut
2: bah, tu me dis...
3: En plus.
0: Alors, pute de nuit?
6: Ouais, moi, c'est 100% question sur Arte.
0: Comment?
6: Moi, c'est 100% question sur Arte.
0: Non, sur Arte. Non, sur Arte, il y a
5: si,
0: rien.
5: Si, il y a Formos sur l'IRC, Formos qui me précise le mieux, c'est 100% question. Pas d'animateur,
0: pas
5: de décor, pas de candidat.
0: Non, sur Arte, il y a aucun jeu télévisé, je suis désolé.
5: C'est pas Arte, c'est la cinquième. C'est la cinquième.
6: C'est vrai. Arte, ça fait un peu plus.
0: Artony.
3: Ouais, non, mais en fait, j'aime pas trop les jeux sur TF1, je trouve ça un peu débile, quoi. J'ai l'impression que c'est un peu pour les beaufs. Moi, ce que j'aime bien, c'est les jeux sur France 3, question pour un champion, et puis aussi 100% question.
6: Et Cadox?
3: Pardon?
6: Et Cadox?
3: Le Cadox, non, j'aime pas trop, parce que ça me fait trop penser à l'Académie des Neufs. La famille en or. Non plus, parce que c'est sur TF1.
0: Et alors?
3: Ouais, bah j'aime pas, non, en fait, non, parce que je trouve ça...
0: Eh ben, dans ce cas-là, si ça te plaît pas, tu changes de chaîne, oui. C'est tout.
4: Voilà, il a le droit de pas aimer. Il a le droit de pas aimer.
5: Il regarde les autres chaînes.
3: Bah ouais, c'est ce que je fais, ouais, c'est ce que je te dis, Gilles.
0: Françoise.
1: La gaffe. La gaffe, le juste prix.
3: Le millionnaire. Puis,
2: la roue de la fortune.
1: Oui, avec Philippe, ouais.
6: Philippe, tu le connais?
1: Bah bien sûr, ouais.
6: Ah bon?
1: Ouais.
4: T'as déjà couché avec lui, Françoise, non?
1: Oh, Manu, ça suffit.
4: Hein. Ouais, je demande, je me renseigne.
3: Et Françoise, tu regardes Cascado ou pas?
1: Non.
0: Et j'en ai rien à foutre pour terminer.
7: Moi, c'est le Big Bill, mon préféré, et j'ai participé une fois. Et en fait, derrière le rideau, j'ai une boîte de coton-tige.
0: J'en ai rien à foutre.
3: Bah, c'est vrai.
0: J'en ai rien à foutre, c'est terminé
3: non,
0: pour toi.
3: J'ai vu cette émission, c'est vrai.
7: Bah oui, c'est vrai.
0: Bon, alors si vous commencez à me casser les burnes...
7: Mais je te casse pas les burnes, Gérard. C'est vrai, j'ai participé.
0: Tu réponds comme il faut à la question et tu la fermes.
7: Bon, alors c'est le Big Bill, voilà.
0: Parce que pour l'instant, vous êtes en train de me casser les couilles et j'aime pas ça.
3: Oh, c'est bon signal.
8: Oui, oui, si, c'est bon.
4: Allez, Gérard.
0: Eh, continuez comme ça, vous allez.
3: Allez, enchaîne un peu, là.
0: Quoi, qu'est-ce que t'as, toi?
3: Bah, quoi, t'es animateur radio ou t'es un banquier?
0: Qu'est-ce que t'as, là?
3: Bah, quoi, tu me cherches, là? Vas-y, je suis quatre par le manouche qui s'éveille en moi.
0: Si t'es pas content, tu te casses. Ok.
8: Allez, Gérard, arrête d'être agressif.
3: Ouais, allez, enchaîne.
5: On y va, on enchaîne.
3: Enchaîne.
0: Alors, lors des émissions des jeux, jouez-vous à deux ou à plus ou autre? On va demander à Françoise.
1: À plusieurs.
0: Tu peux préciser?
1: C'est-à-dire que je joue moi, mon fils et puis mon partenaire.
0: Ouais, mais tu peux préciser sur quel jeu à peu près, Françoise?
1: La plupart, c'est la gaffe. Mmh. Et un cycle juste prix.
0: D'accord. J'en ai rien à foutre.
7: Bah moi, disons que je joue tout seul parce que j'ai qu'un chat, donc je joue tout seul.
0: D'accord. Je crois que toi, pour l'instant, t'as pas l'air de comprendre ce qu'on pose comme question. Rico.
5: Oui, sur IRC, il y a Davy One qui te demande est-ce que tu serais intéressé de présenter un jeu télé sur Fun Radio?
0: Non. Présenter un jeu télé sur Fun Radio, ça m'étonnerait.
9: Allô.
0: Bon, alors celui qui s'amuse à ôter va arrêter.
7: ça pourrait s'appeler le Fun Big Bill.
0: Allô.
2: Allô.
0: Non mais c'est quand vous voulez vous. Vous allez pas commencer le premier débat comme ça.
3: Bon, allez, tu poses ta question. Allez. Un jeu comme le pauvre blaireau, ça t'intéresserait pas?
0: Alors Tony.
3: Oui.
0: Le blaireau il t'emmerde.
3: Non mais ça ne
5: parle pas de
4: pas
5: toi.
4: De gros mots.
3: C'est un jeu sur Fun Radio, ça. Pauvre blaireau là. Bingo.
4: Bon Gérard, je sais pas, fais quelque chose, mais
0: non, mais attends, pour l'instant.
4: Vas-y, parce que là.
0: Non, mais attends, pour l'instant, personne n'est capable de gérer l'autre. L'autre Pildar, il me prend.
4: Bah oui, mais regarde, maintenant,
0: il
4: n'y a personne au standard, tu l'as viré,
0: et
4: c'est pour ça, c'est la merde.
0: Tu vas là.
4: Et qui c'est qui fait la
0: merde? Olivier!
3: Olivier, quoi là?
2: Ouais.
0: Eh, vos gueules derrière, s'il vous plaît, merci!
3: C'est ingérable.
8: Fais l'appeler! Olivier!
3: C'est vraiment inadmissible. Olivier, merde!
0: Olivier, tu peux
4: le standard.
8: D'accord.
0: Non, tu laisses ouvert.
8: Ah, ok.
0: Non, tu fais le standard, tu me calmes tout le monde déjà pour commencer.
5: Bon, vous vous calmez un peu.
0: Non, mais t'éteins ça.
3: Prends-moi.
0: Il y a Tony qui veut te parler, donc tu te débrouilles avec lui. Donc, j'en ai rien à foutre.
3: Tu peux reposer la question, s'il te plaît.
0: Non. Je repose plus les questions.
5: Ah, les gens de l'IRC, ils l'ont pas compris la question.
0: Alors, lors des émissions de jeu, jouez-vous à deux ou autre? Bon, alors. Quand vous avez fini de me faire chier comme ça, ben, vous me le dites.
2: Tu peux répondre, Gérard?
3: Bonjour,
0: c'est qui?
3: Je réponds.
2: Depuis deux nuits.
0: Ouais, bah vas-y.
2: Bah moi je suis un peu comme l'autre garçon, j'ai aussi qu'un chat, donc bah je joue toute seule, mais
3: bah, oui.
2: Si j'aille jouer avec lui, je veux bien. Hein.
3: Eh, Gérard, tu gueules, mais si on n'a qu'un chat, comment tu veux qu'on fasse?
0: Bon, attends, pour l'instant je t'ai pas sonné, toi.
3: Bah si, tu m'as engueulé tout à l'heure.
0: Non, mais pour l'instant, moi je t'ai dit, je t'ai pas sonné. Donc tu laisses parler les gens. Donc plus de deux nuits.
2: Ouais.
0: Donc pour toi?
2: Bah je t'ai dit, je joue avec mon chat aussi, donc jouer à deux c'est plus sympa, mais si le garçon veut que j'aille jouer avec lui, y a pas de problème.
0: Mmh. Ok, Pipion.
2: Bah, moi je regarde comme ça. Je regarde la télé, je joue pas, ça m'intéresse pas.
9: Ça te lave les fesses.
2: Voilà.
0: Ok, je pue la crotte.
3: Ouais, je pue la crotte, bonsoir. Moi je joue avec mon chat aussi.
0: D'accord. Tony.
4: Il est au standard avec Olivier, Tony.
3: Ouais, je suis là. Donc moi, GG, moi je joue en famille. Ah, question pour un champion, mais comme c'est j'ai une famille d'immigrés, c'est enfin ils n'arrivent pas à répondre aux questions, donc c'est moi qui joue tout le temps.
0: Bon Tony, tu vas te calmer. Tu vas te calmer parce que tu passes tout le test même dans les débats.
3: Écoute, bah je te kiffe, c'est pour ces 100% FN.
0: Hein. Moi je te kiffe, je t'emmerde, ok.
4: Mais Gérard, il a rien dit là.
0: Bon,
3: je t'ai pas insulté là. Et pour le même prix, je t'insulte, je te le dis direct. Hein.
5: Bien Olive.
3: Il est fan de dos, quoi, Gérard. Comprends-le. Bon, allez, Gérard, on enchaîne.
5: Enchaîne.
4: Allez.
0: Alors, troisième question. Je répondrai après aux questions.
2: Oui, abrège.
0: Attends, si t'es pas contente, tu dégages, ok?
8: Allô?
2: Allô?
3: Allô?
2: Allô?
3: Allô?
2: Allô?
3: Allô?
2: Allô?
3: Allô?
4: Bah, Gérard, allez!
0: Non, mais attends, celui qui s'amuse à dire j'insulte ton cul, je l'emmerde!
4: Allez, okay. Gérard.
2: Pas d'insulte.
0: Parce que là, ça va pas commencer comme
5: ça. C'est pas forcément à toi qui parle.
3: Vas-y, enchaîne.
0: Trouvez. Qu'est-ce que t'as, Tony? Je t'ai dit de dégager.
4: Mais c'est pas Tony. Allez, Gérard.
3: Je sens la crotte, c'est bon, allez, enchaîne. Allez.
0: Eh putain, vous avez pas commencé à me casser les couilles au premier.
2: Gérard, on dit rien, alors fais ton débat.
0: Alors trouvez qu'il y a trop de pubs entre deux.
2: Entre deux quoi?
3: De cul.
0: De manière, vous allez réfléchir, on va s'écouter. Les suçons.
4: Attends, repose la question. Calmement.
0: Alors, trouvez-vous qu'il y a trop de pubs entre deux et on va s'écouter.
4: Voilà, attends, où est-ce que les gens peuvent nous appeler?
0: Au 0870-5000, c'est Olivier qui vous attend. Et sur l'IRC, il y a toujours Rigaud.
5: Ouais.
0: Donc, vous pouvez toujours essayer de nous appeler
5: de
0: sur l'IRC, donc www.fr, Fun Radio.
5: Voilà, tout à fait. Et on a dépassé les 2500, on est à 2782.
0: Ouais, c'est bien.
5: Ça monte bien, quoi. Donc, Gérard, j'aimerais bien que ton débat se passe bien pour ces gens-là, qu'on essaye encore de battre.
0: Ouais, mais moi aussi, je voudrais bien que ça se passe bien. Donc, on va s'écouter les soupçons de ma grosse sont les meilleurs avec des portes Gertel et on se retrouve tout de suite après.
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0: Et voilà, donc on se retrouve, il est 0h45. C'est toujours Olivier qui est au standard, qui vous attend au 0800 70 5000 et 0800 3 0800 5000. Et toujours Rigo qui est sur l'internet vous pouvez toujours nous laisser des petits messages sur l'internet www.fr.
5: Tout
0: et on
5: fait.
0: Va se... Oui, Rigo.
5: Oui, tout à fait. Non, mais je te laisse finir. T'allais dire quoi?
0: Et on va saluer quand même les Belges parce que on n'a pas beaucoup de Belges. Donc
5: si, si, il y en a. Enfin, contrairement à ce que tu crois, il y en a beaucoup sur l'IRC justement, vu qu'il y a des gens de partout à travers le monde. Et voilà quoi. Les Belges, ils sont en train de s'exciter là parce que je parle d'eux. Et il y a même des gens de très très loin. Et malheureusement, il y a des gens qui captent pas TF1.
0: Donc, non mais.
10: Ah ouais.
5: Mais ils écoutent quand même le débat via internet.
0: Ok. Donc on va écouter. On récupère. Je pue la crotte.
4: Pardon, c'est moi.
0: Merci.
4: Excuse-moi,
0: Manu. Donc
11: bonsoir.
0: Je pue la crotte.
11: Bonsoir.
0: Donc j'espère que vous avez compris ce qu'Olivier vous a dit.
11: Ça y est, c'est bon.
0: Donc Pipion.
12: Oui, bonsoir.
0: 18 ans. Pute de nuit.
12: Bonsoir Gérard.
0: Donc Tony.
13: Bonsoir.
0: Françoise.
14: Bonsoir Gérard.
0: Et j'en ai rien à foutre.
13: Bonsoir.
0: Alors donc, maintenant je vais quand même répondre aux deux questions. Non mais vous commencez pas, d'accord? Parce que Olivier vous a calmé, si vous continuez, de toute manière, on va changer les noms.
11: Ok, c'est bon, il n'y a pas de problème.
0: Hein? Non mais de toute manière, on va reprendre d'autres personnes à la place. Parce qu'il y a quand même 24 lignes qui sonnent.
11: Ok.
0: Donc, je voudrais bien que vous répondiez, qu'on fasse des débats corrects. Hein?
12: Okay,
0: je voudrais bien qu'on arrive à faire au moins les deux débats potables, pas comme toutes les semaines que ça foire.
11: D'accord.
12: Hein?
0: Okay. Donc, alors la première question, quel est votre jeu télévisé préféré? Donc, j'ai pas répondu. Maintenant, je vais vous répondre. Donc, comme Françoise elle écoute et puis tout le monde, je pense regarde TF1. Donc, il y a le Big Bill, il y a le Juste Prix, il y a le Millionnaire, il y a Drôle de jeu et il y a plusieurs jeux qu'on peut regarder, et bon, bien sûr, ceux qui adorent le Big Bill, donc c'est sûr qu'ils regardent tous TF1. Bon, sur la deuxième question, lors des émissions de jeu, jouez-vous à deux ou autre? Bon, là-dessus, je pense que... Là, c'est un peu dur de répondre parce que, en fin de compte, on peut regarder le Big Bill ou autre, même le Juste Prix. Bon, c'est sûr que c'est pas évident à trouver sur des chansons, parce que là ce soir j'ai écouté les chansons, elles étaient faciles. D'habitude c'est un Gigi qui le fait, et donc c'est pas évident à trouver les chansons.
4: Mm-hmm.
0: Donc la troisième question, trouvez-vous qu'il y a trop de pubs entre deux? Donc alors je m'explique bien. Les pubs, dès que le début de l'émission commence, ça au bout d'une demi-heure à peu près, vous avez une pub. Est-ce que vous trouvez ça normal ou pas? Donc on va demander j'en ai rien à foutre.
13: Bah non, je trouve pas ça normal du tout, ils mettent beaucoup trop de pubs.
0: Ouais, mais tu peux t'expliquer?
13: Disons qu'ils mettent une à deux pubs pendant une émission qui dure une demi-heure, ça fait beaucoup trop.
0: Ouais, mais bon, d'accord. Non, ok. T'inquiète pas, de toute manière, je vais avoir une réponse aussi là-dessus. Rigo?
5: Non, Gérard, j'ai un sondage vite fait sur Internet.
0: Ouais.
5: Alors, sondage sur Internet. 32% des internautes se cuisent des choux de Bruxelles en regardant le Big Bill. 23% des auditeurs voudraient savoir ce qu'ils peuvent gagner en répondant au sondage. 20% des auditeurs ne trouvent plus leur télécommande. 15% des auditeurs ne savent pas suivre les jeux TV car ils n'ont pas Arte. Et 7% des auditeurs préfèrent regarder Santa Belgica.
0: Ok. Bah, de toute manière, sur Arte, il y a pas beaucoup de pubs. Hein.
5: Mais tu regardes.
0: Il y a pas beaucoup de jeux sur Arte.
5: Tu regardes souvent Arte?
0: Non.
5: Non.
4: Bah comment tu peux savoir alors?
0: Non, parce que je regarde plus la première, comme Françoise. Donc, Françoise.
1: Tout ce que je peux te répondre, moi je trouve un peu dommage qu'ils mettent trop de pubs, mais comme tu regardes la gaffe, ça permet aux candidats qui sont au téléphone en direct de chercher dans leur dictionnaire.
0: Tony.
7: Non,
0: c'est pas truqué. Parce que moi, je vais te dire une chose, que ce soir, la question a été, qu'est-ce que c'est un palindrome? C'est un mot qu'on peut prononcer d'un sens à un autre.
7: Et tu le savais, ça?
5: T'as un exemple?
4: C'est-à-dire, ouais, un exemple, ouais, parce que moi, je capte pas, quoi.
0: Palindrome, par exemple, tu prends en cassette. Tu fais tu prends à l'envers, ça fait
4: 7K, mais c'est voilà, c'est du verlan, ça. Wesh.
0: Bah ouais, wesh, big up.
4: Bah ouais. tu connais
5: quoi en verlan?
0: Comment?
7: Non, j'ai rien dit.
4: Non, tu connais quoi en verlan, toi, Gérard?
0: Mais moi en verlan, je connais rien du tout.
5: Comment on dit, Gérard?
4: En verlan, comment tu dirais, je sais pas, moi. Bonjour à tous en verlan.
5: Coton-tige.
0: Olivier?
5: Non, pardon.
7: Gérard, en verlan, c'est feu beau.
0: Bon, on va demander à Tony maintenant.
7: Ouais, je trouve qu'il y a trop de pubs à la télé, c'est vrai, mais c'est surtout sur TF1. C'est clair. Ouais, parce que France 2, ils en ont pas trop de pubs, en fait.
0: De toute manière, ils en mettent quasiment pas du tout.
7: Ouais, c'est vrai. Hein.
6: France 2, tu rigoles?
0: Attends, Tony. Tony.
7: Ouais.
0: Tony, laisse parler, Laisse-la finir. C'est qui vient de dire?
6: C'est plus de nuit.
0: Ouais, ben maintenant ça va être à ton tour. Après, je vais vous répondre.
6: Je te disais qu'il y avait autant de pubs en fait sur la 2, sauf que eux ils coupent pas les émissions, donc il y en a encore plus entre les émissions.
0: Ah ouais. D'accord. Ok. Attends.
7: Gérard, je sens la crotte. Tu peux répondre?
0: Non. Attends. T'as déjà?
7: Non, j'ai pas répondu.
0: Non. Mais attends, on va demander à Pipion.
6: Tu peux répondre à ta question quand même?
0: Ouais. Mais qui c'est qui a coupé là? Qui c'est qui a coupé?
5: Non, c'était Pierre Fulin, mais j'ai rappelé.
6: Bon, c'est Pipion, je te réponds.
0: Attends. Olivier.
7: Je sens la crotte pour soir.
5: Quoi?
0: Olivier,
5: non, mais c'était pour moi, je veux dire, il m'appelait pour moi. Pour demain.
0: Non, mais Olivier, ça va pas aller, hein.
5: C'est quoi?
0: Quand quelqu'un coupe, tu me prends d'autres personnes, hein.
5: Ah, d'accord.
0: Pipion.
5: Je prends des appels.
6: Ouais, bon, moi, je trouve qu'il y a beaucoup trop de pubs. Il faut pas trop se plaindre parce qu'en Amérique, il y en a encore beaucoup plus. Donc. Voilà.
0: Bon, d'accord. Toi, je crois que t'es carrément à côté de la plaque. Hein.
6: Ah ouais,
0: je pue la crotte.
7: Je sens la crotte. Bonsoir. Oui. Moi, je trouve ça normal.
0: Non, c'est je pue la crotte. C'est pas je sens la crotte. C'est je pue la crotte qu'on m'a marqué.
7: Ok. Donc moi, je trouve ça normal qu'il y ait de la pub sur TF1, vu que c'est TF1. Donc TF1, c'est 100% pub. C'est pas 100% tube comme Fun. C'est 100% pub.
0: Mm-hmm.
7: Donc c'est normal. Mais sur France 2, je confirme. Il y en a bien.
0: Ah ouais, alors moi...
7: Il y en a trop, attends, avant Friends, avant de regarder l'épisode de Friends, ils se mettent...
6: Il y a un quart d'heure.
0: Non, attendez. Parce que là, attendez. C'est qui là qui veut répondre avant moi?
6: C'est plus de nuit.
0: Ouais.
7: Elle est chaude, elle.
0: Non, mais tu réponds comme il faut, s'il te plaît.
6: Oui, non, mais je te réponds, c'est vrai, avant Friends, il y a un quart d'heure de pub.
0: Non, moi je peux te confirmer.
6: Tu regardes, moi je te confirme que de moins 25 jusqu'à 50, tu as de la pub.
0: Bon, moi je peux confirmer, et ça je reviens. Oh, ça y est, derrière.
7: La seule pub que j'apprécie, c'est quand on voit Jennifer Aniston.
6: Ouais, à la fin.
7: Moi, j'aime pas
0: série, hein. Oh, vous me laissez parler ou pas?
7: Moi, Ross, je trouve qu'il a un peu une tête de chien battu quand même.
0: Tony!
7: Ouais.
0: Tu te calmes.
7: D'accord.
0: Donc, je vais répondre à Françoise.
1: Oui.
0: Donc, de toute manière, tu m'as appelé.
1: Ouais.
0: Donc, on a regardé vaguement et t'as vu comme moi, c'est qu'ils ont passé des pubs. Donc, moi, je trouve une chose, et ça, je pense que personne me le contredira, c'est que sur TF1, c'est malheureux à dire, c'est que sur TF1, oh, vous arrêtez derrière de ronfler comme des putes!
5: Non, c'était un bruit de mobylette.
0: Ouais, mais les bruits de mobylette, ils vont se casser.
5: Je vais les calmer. Je vais calmer les mobylettes.
0: Hein?
5: Continue à ce que
0: parce
5: tu
0: disais. Ça commence à bien faire.
4: Continue. Allez, Gérard, vas-y.
5: Continue sur TF1.
0: Donc, alors, tout à l'heure, la question c'était, qu'est-ce qu'est un palindrome?
4: Ouais.
0: Donc, ils ont passé la pub. Il y a eu 4 minutes de pub. Pendant ces 4 minutes-là, t'as rien pu comprendre. Parce que t'as eu la pub et après tu l'as eu. Et ça, c'est un truc que je trouve dégueulasse.
4: 4 minutes.
0: Mmh. Il y a 4 minutes.
4: Gérard, s'il y a de la pub dans une émission, ça veut dire que ça marche. Donc c'est plutôt bien, quoi.
0: Non, mais même, moi je trouve pas... Non, moi je trouve que lors des jeux...
10: Moi je suis d'accord avec Gérard.
0: Hein. Non, moi lors des jeux, tu mets pas de pub.
4: C'est faux.
0: Mais dans ces cas-là, t'es lancé dans un jeu...
15: Bon,
0: c'est là.
10: Non, mais laissez Gérard parler.
4: Vas-y.
0: Lors d'un jeu, de manière, on peut pas se concentrer pour trouver quelque chose.
10: Bah ouais.
0: Par exemple, sur la 2, c'est faux, il y a pas de pub.
10: Ouais.
0: Il y a aucune pub.
10: D'ailleurs, il y a plus de gens qui gagnent sur la 2 que sur la 1.
4: Ouais.
10: Parce qu'il y a pas de pub.
0: Parce que sur que ça soit Le Millionnaire ou Juste le Prix, de manière, il y a des pubs dans partout.
4: Mais faut pas non plus se concentrer pour jouer au Juste Prix, faut arrêter d'halluciner, quoi.
0: Si. Ouais, mais attends, Juste Prix, de toute manière, t'es sélectionné, faut bien te concentrer pour trouver le cadeau,
4: pour trouver le rideau.
5: Sur IRC, il y a Alf qui dit qu'en fait la pub ça sert à réfléchir pour trouver les bonnes réponses.
0: Non.
15: Et Gérard, est-ce que tu regardes le jeu là après Friends là, c'est qui c'est avec Marie-Ange Nardinok?
0: Qui est qui? Non.
15: Qui c'est avec Marie-Ange Nardinok?
0: Qui? Non, je le regarde pas.
15: T'aimes pas? C'est une des Diffen à Pépita.
0: Non, mais même Tony.
15: Non, c'est pas lui.
0: C'est qui?
15: C'est.
4: Bah c'est le but du jeu, hein. Qui est qui? Faut retrouver qui c'est, quoi.
0: Ouais, mais même de toute manière, moi je trouve que c'est un peu con parce que.
16: T'as pas de métier.
0: Non, mais même, de toute manière, tu peux pas regarder dans un dico.
15: Non, mais c'est clair, moi j'ai du mal à me concentrer quand je vois Le Millionnaire, ils mettent une pub, j'arrive pas à tourner la roue de mon VTT, c'est clair.
0: Bon, alors toi, tu vas tourner ta roue de ton VTT avec Olivier Standard. Salut à toi,
15: mais non.
0: Tu vas tourner la roue de ton VTT.
15: Je dégage.
5: Pour calmer le débat, il y a Oxyp qui te demande comment on fait pour gagner Marie-Ange Nardi, comment on fait pour la gagner.
0: Salut. Comment ?
15: C'est Marie-Ange Nardinamok.
0: Tony, tu te calmes. D'accord, parce que toi aussi, tu vas faire comme les autres.
15: Non, mais c'est son vrai nom, mais c'est un nom d'artiste, elle l'a coupé en deux.
16: Je t'aime, Tony. Elle est gentille, cette Marie-Ange.
0: Oh ! On se calme.
15: Ouais, mais quoi, elle a un petit peu grossi, hein. Je sais pas, depuis qu'elle s'est fait griffer par le tigre, là.
0: Oh, c'était un lion !
15: C'est bizarre, hein.
0: Un lion. On se calme.
15: C'était un lion, excuse-moi.
0: Alors, avez-vous déjà participé à un jeu télé ? Si oui, lequel ? On va demander ça à Je pue la crotte.
16: Parce qu'elle avait ses règles.
0: Je pue la crotte.
10: Non, tu l'as viré. Je viens de le virer là. C'est celui que t'as viré tout à l'heure.
0: Ah bon, ouais. Celui.
10: Je suis en train d'appeler quelqu'un d'autre.
0: Ok. Olivier, pas sur le même nom, hein?
10: Non, d'accord. Non.
0: Tu me prends sur les.
10: Non, mais j'appelle quelqu'un d'autre là. Voilà.
0: Donc on va demander à Pipion.
16: Non, j'ai assisté à aucune émission télé.
0: Non, Pildar. Non, Pildar. Attends, Pipion, ouais. Avant que je te parle. Non, c'est pas la peine d'essayer de donner des numéros à Olivier. Olivier, il prend le standard et c'est tout.
15: Ouais, sur les 24 lignes.
4: Le débat. Non, c'est moi qui l'ai pris, Gérard, c'est une vraie auditrice qui a participé au Big Bill.
10: Voilà, elle vient de m'appeler, elle vient de me rappeler, elle voudrait participer au débat. Elle a 40 ans, elle est amoureuse de toi, elle est folle de toi.
0: Non, mais c'est
4: si
0: bien.
4: Bah, faut qu'on la rappelle, Gérard, elle a participé à un jeu télé, c'est la question.
0: Vas-y. Oui, bah je vais l'appeler. Vas-y, tu l'appelles, donc on va demander à Pipion.
5: Gérard, pour revenir au débat, il y a Le Chien sur IRC qui te demande si les jeux télé sont tous en direct.
0: Oui.
4: Mais en direct d'où?
0: Non, ils sont en direct dans les studios comme là on est.
5: Ouais.
0: Ils sont en direct et c'est bien fait en direct, c'est pas truqué.
16: Non, mais ça, est-ce que tu crois que c'est le même public qui fait toutes les émissions toute la journée?
0: Le public change.
16: Ah bon?
0: Mais de manière, je peux le certifier, et ça Françoise pourra le confirmer parce que Françoise elle me l'a dit tout à l'heure au téléphone quand elle m'a appelé chez moi. Elle va participer dans...
15: Avec la culotte.
0: Oh !
16: On a un scoop.
0: On se tait. Donc le scoop, c'est que Françoise va être dans le public le 18 janvier.
4: De quel jeu ?
0: Lors du Big Bill.
5: Ouais. Et Françoise, fais-nous un coucou. Hein.
15: Si
16: la caméra elle est sur moi, oui, bien sûr.
4: Tu fais une banderole Max Star System.
0: Voilà, tu fais un peu de pub pour Fun Radio.
16: Ne vous inquiétez pas pour ça.
0: Donc on va demander à Pipion.
16: Ouais.
10: Attends, Gérard. Entre temps, Gérard.
5: C'est là-bas. Ça se passe là-bas.
10: Entre temps, on accueille, on se calme avant d'accueillir Béatrice aussi. Mais d'abord, on se calme. C'est un auditeur.
0: Bon, que je t'écoute. On se calme.
17: Oui.
0: Bah, bonsoir à toi.
17: Bonsoir. Allô.
0: Oui, je t'écoute.
17: Ouais. Bah, je viens d'arriver, tu peux me poser la question ?
0: Donc, avez-vous déjà participé à un jeu télé ? Si oui, lequel ? Donc, je demande à Pipion.
18: Non, j'ai pas assisté à des émissions télé.
0: Mmh. Donc, t'as jamais été sur un plateau télé ?
18: Non, mais ça m'intéresse pas trop. Non.
0: Mais pourquoi ?
18: Parce que j'ai pas envie qu'on me voie à la télé, et puis voilà.
17: T'es moche, toi.
0: Non, attends, Tony, s'il te plaît. On se calme là parce que c'est moi qui pose des questions, d'accord? Donc je voudrais avoir plus de renseignements.
18: Bah non, j'ai pas envie de passer à la télé, puis c'est tout.
0: Donc si un jour on t'appelle chez toi, tu voudras jamais participer à un jeu télé.
18: Non, je veux pas.
0: Parce que tu veux pas qu'on voie ta tête.
18: Non, c'est pas ça, mais j'ai pas envie, ça m'intéresse pas.
0: Ouais, mais précise.
18: Bah, je sais pas comment dire.
17: Précise ton nom.
0: Tony, s'il te plaît.
19: Non, c'était pas Tony.
17: Non, c'est pas lui. Ah, mais tu m'en veux, là, ou quoi, non?
0: Ou j'en ai rien à foutre, là, tu te calmes. Hein? Bon, ok. Donc,
18: c'est pas du genre à crier sur un plateau, voilà, c'est tout.
0: Mais non, mais de toute manière, t'as pas à crier, t'as simplement à applaudir pour...
5: Et toi, t'as envie de le faire, Gérard ?
0: Personnellement, non.
5: T'as pas envie d'aller gagner des trucs à la télé ?
0: Non.
18: T'as pas envie de gagner une bagnole ?
4: Une bagnole ou un petit million, Gérard, tu dirais pas non, quand même.
0: Une bagnole, à la rigueur, ouais, je dirais pas non. Bon, on va demander à pute de nuit.
18: Ouais, moi j'ai déjà assisté une émission, mais j'avais 7 ans, 6-7 ans, c'était à Paris. Je sais plus du tout comment ça s'appelle, mais je sais qu'il y avait Rika Zaraï, parce que c'était à fond dans le studio.
20: Elle est moche, elle.
18: Ouais, elle est moche, clair. Elle chante mal.
0: Non, mais attends, à 7 ans, tu peux participer à un jeu télé? C'est vrai que là, ce soir, j'ai regardé, il y avait des enfants qui avaient 5-6 ans à peu près.
5: Ouais, je confirme, il y avait un bébé de 2 semaines aussi.
0: Ouais. Non.
4: Il y avait un bébé pas né aussi dans le public ici. Ouais. Il y avait même des femmes enceintes.
0: Non. Tony?
17: Ouais, moi j'ai participé à Fort Boyard, mais j'ai failli me noyer en fait.
0: Ouais, d'accord. Toi, quand tu répondras correctement aux questions, avant de demander à Françoise, Rigaud, oui.
5: Oui. Est-ce que alors, non, mais parce que ils sont en train de se parler entre eux. Tu vois, en train de tous
4: ils s'en foutent,
5: se raconter leur jeu télé quoi. Là pour l'instant, ils t'écoutent pas vraiment, mais depuis que j'en parle, ils arrêtent pas. Turpentine te demande si t'as déjà joué à Top Santé.
0: Non. Top Santé, c'est quoi ça? Ça a jamais été un jeu?
4: Tu peux gagner des rasages gratuits, je crois.
0: Ouais, non.
5: Top Santé.
4: Si, je te jure.
17: Tu peux te faire opérer du kiss gratuitement, je crois.
0: Tony, tu te calmes, s'il te plaît. Bon, Tony, tu retournes voir Olivier au standard.
17: C'est le jeu, c'est comme ça.
0: Tu retournes voir Olivier au standard, s'il te plaît, merci. Olivier.
17: Gagner un an de kiss.
0: Olivier.
5: Ouais, je gère.
0: Olivier,
5: je
0: gère. Tu prends Tony, tu lui dis qu'il se calme ou sinon il s'en va. Terminé. Donc, Françoise.
21: Oui.
0: Donc, toi. Bah, toi.
21: Ça y est, j'ai déjà répondu. Hein.
5: Ça va pas, là. Tu fais du bordel, tu vois. Ça peut pas aller.
21: Ouais.
17: Te calme.
22: Bonjour.
17: Bonsoir.
22: Ton cul.
0: Donc, toi, Françoise, pour l'instant, t'as jamais participé, donc non. Tu as participé pour la première fois le 10.
21: J'ai pas participé, hein.
0: Seulement
21: en spectateur, hein.
0: Ouais, tu fais partie du public.
21: Voilà.
0: Donc, tu vas y être à partir du 18 janvier.
21: Lundi 18 janvier.
0: Ok. J'en ai rien à foutre.
17: Bah, moi, j'ai participé à l'école des fans, là, avec le gros porc.
0: Gros porc, tu restes poli, s'il te plaît.
21: Carlos.
17: Avec Jacques Vartin, et j'ai gagné un circuit électrique et deux patins.
0: Toi, tu dégages.
17: Deux paires de patins à roulettes.
0: Ouais, c'est ça. Alors, j'en ai rien. J'en ai rien à foutre. Tu retournes voir Olivier au standard. C'est pareil pour toi.
5: Ah, je peux plus.
17: On se calme, je peux répondre.
21: Bien fait.
0: Alors, on se calme maintenant pour toi.
17: Ouais, donc moi j'ai participé à un jeu, ça s'appelait les grosses têtes avec Philippe Bouvard sur RTL, pardon. Mmh. Et ouais, c'était assez sympa quoi. J'ai pu avoir un autographe de Castelli et puis le cheveu sur la langue d'Isabelle Mergo.
0: Ouais. Non mais attends, un jeu télé. Un jeu télé.
17: Non ouais, mais
0: faut pas confondre.
17: Et alors les grosses têtes, ça passait sur TF1, abruti.
0: Abruti, va te faire sauter, connard.
21: Oui.
0: Ok.
17: Bah, quand tu veux, je t'attends.
0: Alors tu dégages, on se calme. Allez hop.
2: Mais non, mais non.
0: Terminé pour toi.
4: Ah, tu dégages tout le monde aujourd'hui, Gérard. Hein, ça rigole pas. Hein.
0: Allez.
5: Tiens, on accueille tout de suite, tu dégages à l'antenne. Tiens.
0: Non, non, non. Non, non, tu dégages, je l'ai déjà eu de la semaine dernière, j'en veux plus. Hop.
5: Ouais, mais il va être sage.
0: Non, non,
5: il a plein de choses à dire sur Antenne 1, Canal Plus, tout ça.
0: Non.
2: Mais Gérard, allez, fais pas le con.
0: Non.
2: Allez, fais pas la pute. Oui, bonsoir, donc aujourd'hui, les jeux de 20h avec Gérard de Suren, le plus beauf des plus beaufs.
4: Bon alors, bon, Gérard.
0: Enfin, alors, donc on reste avec Pipion.
5: Gérard, sur IRC, il y a Kenji qui te demande si t'as déjà joué par téléphone à Hugo Délire.
0: Non. Non, je pense pas que
5: parce
0: ça
5: que,
0: existe.
5: Il a,
0: comme
5: il a une cassette et il a enregistré, il me dit que c'est ta voix et tu draguais Karen Cheryl.
0: Alors, donc, vous allez...
2: Gérard, j'aimerais savoir si c'est vrai que Sandy, elle a couru dans Interville et pourquoi est-ce qu'elle...
0: Alors, Tony, tu dégages. Tony, c'est terminé. Terminé pour Tony, terminé.
5: C'est terminé pour lui.
22: Oh non,
0: non,
22: pas Tony.
0: Terminé.
22: C'est une chance.
0: Alors, Tony, j'en ai rien à foutre et on se calme et...
5: Attends, hop, j'ai pas suivi, j'en ai rien à foutre aussi, il est parti.
0: Ouais, tu veux dire.
5: Il était méchant.
0: Alors, j'en ai rien à foutre, on se calme. Et Tony, ils s'en vont. Et tu me récupères d'autres personnes sur les 24 lignes qui sonnent.
22: Connard,
0: va te faire enculer, toi, bâtard.
4: Gérard, pas de...
0: Alors, hein. Le Big Bill est-il vraiment un extraterrestre et on se retrouve tout de suite après. Et vous pouvez toujours appeler Olivier au standard...
4: Gérard,
0: vous
4: allez.
0: Pouvez toujours appeler Olivier au standard au 0870-5000 et 0803-08-5000. Et toujours sur l'IRC, il y a toujours Rigo qui vous attend. Ouais. On est combien, Rigo?
5: On a dépassé les 3000, on est à 3280,8. Donc ça booste.
0: Voilà. Donc, big up, heureusement que t'es voilà. Là pour faire du boulot.
5: T'inquiète.
0: Donc, on va s'écouter Bouffe du couscous avec des petits beurres, s'il te plaît. Merde. Ah bah c'est bien ça.
4: Ah bon
0: c'est bien hein. Et on se retrouve tout de suite après. Et voilà, vous venez de vous écouter Bouffe du couscous avec des petits beurres s'il te plaît merde. Donc c'est ce que Manu m'a donné comme disque.
4: Ouais, c'est bien hein.
0: Bah à mon avis c'est un truc
4: c'est
0: techno.
4: Ouais, c'est
0: de la techno hein.
4: C'est techno grave.
0: Ouais, c'est techno grave. Donc on va récupérer petit pion.
22: Ouais.
0: Pute de nuit.
22: Salut.
0: Et Françoise.
22: Salut.
5: Ok, alors on a que Canada aussi qui vient de l'internet.
0: Alors attends, tu me fais.
5: Tu me fais un feu de me aider, non?
0: Donc Canada, bonsoir.
22: Bonjour. Salut Gérard. Ça va?
0: Bonsoir à toi.
5: Et y a Chang aussi. Y a Chang.
0: Et Chang.
2: Salut Chang.
0: Bonsoir. Oh, s'il vous plaît.
2: Bonsoir tout le monde.
0: Bon, alors donc la question. Françoise, t'es toujours là?
22: Oui, je suis là.
0: Ah ouais, je t'avais oublié.
22: Mais tu m'as cité.
0: Ah ok, je croyais que j'avais pas...
22: Non, tu m'as cité.
0: Ok, donc alors la question c'est que le Big Bill est-il vraiment un extraterrestre? Eh ben, on va demander, tiens, à Pipion.
22: Ouais.
0: Pipion.
22: Ouais, donc non, Big Bill n'est pas un extraterrestre, évidemment.
0: Mm-hmm.
22: Et c'est juste un... C'est virtuel, quoi. C'est en 3D, c'est un truc...
2: Une image de synthèse.
22: Ouais, une image de synthèse, ouais.
0: Qui c'est qui répond, là?
2: C'est Chang.
22: Heureusement qu'il m'a aidé, parce que je cherchais le mot, en fait. Non, c'est vrai?
2: C'est le terme technique.
22: Ouais.
0: Alors, on va demander à... À Pute de nuit.
8: Ouais. Bah, Big Bill, c'est un vrai extraterrestre, hein.
0: Mm-hmm.
8: D'ailleurs, t'as sa famille aussi. Donc, c'est la preuve, hein.
0: Ouais, non, mais dans la famille, bon, c'est sûr, ça, c'est pour faire voir aux candidats ce qu'ils veulent comme cadeau. T'as le frère, t'as
2: la
0: sœur et t'as la mère.
8: Ouais, mais c'est vrai, c'est sa vraie famille.
0: Non, mais ça, on le sait pas.
8: Bah, si, ils le disent.
0: Non.
2: Ils sont la même tête.
0: Non. Moi, je peux te confirmer qu'à mon avis, je pense pas. Hein. Donc... Qui c'est qui me met un double son là?
5: Il y a pas de double son. On va régler ça.
0: Donc Françoise.
22: Oui.
21: Moi, je te dis non, pour la bonne raison, c'est qu'on l'a déjà vu une fois, en vrai, sur Drôle de Jeu.
0: Ouais, je pense que... Ouais, j'ai...
21: Oh, ça non. Fait double voix, alors.
0: Manu, s'il te plaît.
4: Je te jure que je touche à rien.
0: Mais si.
4: Mais non.
10: Manu, tu faisais du bon travail.
0: Mais attends.
4: Micro.
0: Mais attends, tu joues à quoi, là?
4: Ah non, regarde, tu vas voir.
0: Attends, même Françoise, elle vient de le confirmer, il y a...
10: Ouais.
0: Elle vient de le confirmer.
10: Bon, reprends Gérard, reprends le débat.
0: Donc, Françoise.
21: Oui. Bah, donc,
0: ah ouais. Toi, tu m'as dit qu'on l'avait bu à Drôle de Jeu. Bon, toi, tu dégages avant que je t'éclate.
3: Avec ta caméra, là.
0: Ouais. Toi, tu as dégagé.
4: Avec ta caméra.
22: C'est dangereux, Gérard. Hein.
0: Shang.
3: Mais c'est...
9: Ouais,
3: donc, les effets, c'est peut-être le standard.
9: Ouais. Donc, le Big Bill, c'est une image de synthèse.
22: Mmh, enfin,
9: c'est obligé. Et je ne l'ai jamais vu en vrai, non.
0: Non, mais tu peux préciser si ça ne te dérange pas.
9: Chang.
0: Tu peux préciser?
9: Oui, bah c'est une image de synthèse, c'est-à-dire c'est fait par ordinateur. Et
0: On te demande si c'est... la question est... Le Big Bill est-il vraiment un extraterrestre? Est-ce que tu peux préciser ta pensée?
4: Oui, c'est pourtant clair.
9: C'est pas un extraterrestre, c'est une image de synthèse, c'est fait par ordinateur. Donc un extraterrestre et un...
0: Oh là là là, mais attends, mais toi, tu comprends rien du tout, Shang, hein.
22: Mais si, il a tout compris, c'est toi qui comprends pas.
0: Non, mais attends, moi, je demande si le Big Bill est vraiment un extraterrestre. Mais attends, il me dit c'est une image de synthèse.
22: Bah oui,
0: non, c'est pas une image. Non.
9: Travaille sur Nintendo et sur Sony, je peux te dire que c'est une image de synthèse. Je suis programmeur.
10: Ça vient d'où, ça?
9: Le Big Bill est une image de synthèse, c'est tout.
10: Qu'est-ce que tu fais? Attendez, il y a Gérard qui s'énerve.
4: J'ai besoin de ça, Gérard.
0: Non, mais ça,
4: regarde,
0: tu...
4: Ça. Mais j'ai quelque chose d'autre, là.
0: Non, mais...
4: J'en ai besoin.
0: Ouais, non, mais...
4: C'est pas tout.
0: Ouais, non, mais t'amuses pas
10: à
0: faire...
10: Gérard, reprends le débat, là, parce que là, tu parles.
0: Bon, alors, qui c'est qui nous reste à répondre?
20: Il y a moi.
10: Il y a Fleur d'Anus aussi, t'as pas
0: Fleur d'Anus.
10: Qu'on accueille.
20: Bonsoir.
0: Salut.
22: Salut,
4: Fleur d'Anus. Ça sent bon, hein?
20: Salut à tous.
22: Ah ouais, ça sent bon, je ferme là. Quelle bonne odeur de merde.
0: Ah, vous fermez vos gueules ou quoi là?
10: Gérard.
0: Eh putain, mais.
20: Allô.
10: Gérard,
20: je peux répondre?
10: Pour calmer le débat.
4: Dégage. Avec ta caméra, filme.
10: Dégage avec
0: Gérard.
10: Deux secondes,
0: non,
10: Gérard. Arrête.
4: Gérard, assieds-toi.
10: Gérard, donc il y a Paradox sur IRC qui te demande si tu serais au courant que Bill serait le cousin de E.T.
0: Non. Non, mais ça, tu vois, j'ai eu des trucs là-dessus, des sondages, j'en parle même pas parce que c'est des conneries.
9: C'est des conneries, ouais.
0: Ouais, Tony, c'est bien, je viens de te reconnaître.
20: Gérard, c'est Fleur d'Anus, je peux répondre?
0: Ouais, ben, réponds.
20: Donc, moi, je pense que le Big Bill n'est pas un extraterrestre. C'est comme disait Chang, c'est un personnage inventé, qui a été dessiné sur un ordinateur et qui a été envoyé sur l'écran.
0: Voilà. Non, mais là, je parle.
4: Dans mon portefeuille.
22: Tu veux dire que c'est un mec qui est dans un gros truc bleu?
20: Voilà, c'est un mec en fait qui est dans une boîte. Et
22: tu veux dire que c'est un costume qu'il porte?
20: Voilà, c'est ça en fait.
22: Ah d'accord.
20: Voilà, c'est un mec qui est déguisé dedans. Voilà, avec des ampoules pour
0: bah attends, Casimir, qui c'est qui parle de Casimir là?
21: C'est moi, c'est Françoise à l'appareil.
0: Ah, c'est Françoise qui parle de Casimir.
22: C'est le cousin de Casimir.
0: Moi je te dis que
10: tu dégages avec ta caméra,
0: Fildar, tu as dégagé mais vite.
9: Allez hop, Pildar.
0: Alors
20: bon,
0: donc,
20: je peux parler là.
0: Mais c'est qui?
20: Kenneda. Ouais, le Big Deal, c'est pas l'extraterrestre. Hein. C'est le nom de l'émission. C'est Bill qui est l'extraterrestre. Hein.
0: Comment?
20: C'est Bill qui est l'extraterrestre. Hein. Le Big Deal, c'est le nom de l'émission.
22: Ah, voilà quelqu'un qui répond à la question.
0: Attends, le Big Bill, c'est quoi pour toi?
20: Le Big Deal, c'est le nom de l'émission.
22: Big Bill.
21: Big Bill.
4: Big Bill.
0: Bon, enfin bref, apparemment, je pense
10: lui,
0: que...
10: Lui, il a pas compris la question, il répond à côté.
0: Non, bah...
10: non. C'est
20: bon. Ah non, Bill, c'est un extraterrestre.
10: Non, mais t'es le seul qui répond à côté.
9: On a perdu les mecs
0: sur
9: Internet.
0: Ah, pas gueule, Tony, d'accord?
9: Il est pas là, Tony.
0: Non, presque pas. À partir de quel âge peut-on
10: jouer? Attends, moi j'ai un petit sondage, moi, avant la question. On a un petit sondage quand même à la question pour ou contre les jeux télé. Il y a 52% des gens qui sont pour.
0: Non, mais attends.
10: 36% des gens qui sont contre.
21: Péter la nuit.
0: Hop. Alors moi, si ça commence comme ça, c'est simple. Le premier débat. Va ça.
22: Oh non. Il jouillait pas. Ça te lavait les fesses, tu pues. Après, tu veux s'abonder.
4: Bah Gérard, t'envoies le bois là un peu.
0: Ça y est, vous avez fini vos conneries.
22: Oh les blancs.
0: Ouais, ben, les blancs, celui qui s'amuse à mettre des conneries. C'est donc maintenant ça commence à me faire chier. Mm-hmm. Je sens que tout à l'heure on va garder que Françoise et on va reprendre d'autres personnes au standard. Ça va aller vite fait.
5: Pipion et puis Denis aussi, elles ont été sages.
22: Ah ouais, on a rien.
11: Oui, moi aussi. Hein.
0: Alors à partir de quel âge peut-on participer à un jeu télé? On va demander à Fleur d'Anus.
20: Moi, je pense qu'on peut participer dès l'âge qu'on peut participer, c'est-à-dire à partir de 10 ans. Voilà.
0: Pute de nuit.
22: Bah moi je pense qu'il faut être majeur. Non, parce que quand même tu gagnes des.
4: Gérard, arrête, qu'est-ce que tu fais? Gérard, assieds-toi. Il veut taper Fildar avec la cam.
22: Non.
0: Pute de nuit.
5: Gérard, t'occupe pas de la caméra, continue.
22: Moi je te disais, je pense qu'il faut avoir 18 ans parce que imagine tu joues au Big Bill à ta.
4: Bien le standard, Olive. Tu sais pas d'où ça vient, bah ouais,
5: je comprends rien.
0: Non mais là je pense que
5: Olivier,
0: ça commence à bien faire.
20: Je sens que dans 2 minutes j'arrête.
0: Ouais ben si t'es pas content tu dégages. Et Manu tu me coupes le double son.
20: Ouais, ah, c'était Big Bill qui nous parlait.
5: C'est un auditeur qui fait ça.
4: Je sais pas, Max il a dit que ça venait peut-être du standard.
0: Bah oui, ça vient du standard, c'est ça. J'ai l'impression que vous avez l'intention de me faire chier sur les débats jusqu'à la fin de l'année.
22: Pas du tout.
0: Non, presque pas.
20: Non, c'est toi qui te fais chier tout seul.
0: Bah, attends, comment?
4: Bon, allez. Hop.
0: Alors, pute de nuit.
22: Oui. Ça fait 5 minutes que je te réponds, mais tu m'écoutes pas, Gérard. Que je te disais qu'à mon avis, il faut être majeur. Parce que si tu participes au Big Bill et t'as 10 ans et que tu gagnes une voiture, t'as pas l'air con.
0: Donc, non, mais.
22: Au moins que t'aies ton permis.
0: Non, mais
22: t'as
0: attends,
22: pas ton permis, tu peux pas participer.
20: Ça dépend, il faut gagner des voitures à pédale aussi.
0: Tony, tu fermes ta gueule!
20: C'est pas Tony!
0: Ou Arnett! Alors, celui qui est. Putain, Olivier! Olivier, tu me calmes ça! Tu calmes!
5: Oui, je calme.
0: Magne! Oh!
5: On se calme! C'est bon, on se calme. Voilà, tu vois.
0: Alors, Pipion!
22: Bah, je suis d'accord avec Pete Dunley, faut être quand même mineur ou majeur.
20: Ah, le blanc.
0: Non, mais attendez, parce que là, je suis en train de...
5: Non, parce que Gérard, tu suis pas ton débat, c'est tout, et c'est pour ça qu'il y a des blancs, quoi. Fais attention à ce que les gens disent, plutôt à ce qui se passe en studio.
0: Alors,
22: Il me manque de la maturité, en fait.
4: Et on a 2 francs, Ringo, s'il te plaît. T'as 2 francs.
0: Prenez-la.
4: T'as 2 francs, Ringo, s'il te plaît.
0: Mais c'est pas. Non, mais vrai. Vous jouez
5: attends,
0: à quoi, là,
5: quoi, là
20: ça deal grave.
0: Oh!
4: Mais qu'est-ce que quoi?
5: Gérard, tu t'as pas.
0: Dégage! Dégage du studio, quoi! Dégage!
5: Retenez-le!
0: Dégage!
5: Non, mais sors de là si tu veux qu'il dégage!
4: Va t'asseoir! Je vous explique, Gérard est en train de courser Fildar dans le studio!
0: Dégage!
12: Oui, il dégage, il s'en va!
4: Vas-y, je te couvre!
12: Il s'en va! Allez, parti!
22: Allez,
5: voilà. Gérard, pour calmer le débat, il y a Izen sur l'internet qui te demande si toi dans la radio là tu te sens pas un peu comme Big Bill dans sa télé.
0: Non, pas du tout.
4: Et on accueille Pot de Couille.
0: Non,
4: Bah si, on accueille Pot de Couille à place de Kennedy qui a raccroché.
11: Bonjour Gérard.
0: Alors Pot de Couille.
11: Bonjour Gérard. J'ai pas entendu la question. Hein.
20: Salut Pot de Couille.
0: À partir de quel âge peut-on jouer au jeu de télé?
11: À partir de quel âge? Bah pour le Big Deal, le truc pas fut, là, je sais pas, 8 ans.
20: Big Bill,
11: ouais. Allô?
0: Non mais je t'écoute.
11: Bah oui, j'ai dit 8 ans.
0: 8 ans, d'accord. Chang?
20: Bah je crois qu'ils font avoir la majorité pour participer à un changement. Hein.
22: Majorité absolue?
20: Ouais.
0: Non mais tu... vous pouvez préciser ou pas, là?
20: Bah oui, il faut avoir la majorité, c'est-à-dire 18 ans. 18 non. ans, c'est-à-dire un peu plus de 17 ans.
0: Bon, d'accord. Toi, quand t'auras fini de te foutre de ma gueule, tu me préviendras.
20: Okay.
0: Françoise.
21: Oui, bah moi, je réponds à partir de la majorité.
0: Françoise. 5 minutes. Olivier.
5: Qu'est-ce qu'il y a?
0: Tu me calmes, Chang, sinon, parce que ça va pas aller long. Ça va pas durer.
5: Maintenant, on reprend ton débat.
0: Non, mais ça va pas durer longtemps, hein. Je sens que...
5: Non, mais je le calme. Vas-y,
4: réponds à Françoise.
0: Il y aura pas... je vais pas faire 11 questions.
5: Mais toi, à la question, tu penses quoi, d'ailleurs? Enfin, quel âge, à ton avis?
0: Donc, toi, Françoise?
21: À partir de la majorité.
0: Mm-hmm. Ouais, mais je pense... là, ce soir, t'as regardé comme moi?
21: Bah oui.
0: Bon, donc, t'as vu qu'il y avait des personnes avec leurs enfants, donc...
21: Oui, mais ils ont pas le droit de participer, hein.
0: Bah ouais, mais ça, je suis d'accord avec toi. Mais je pense que t'as plusieurs personnes qui ont
22: des enfants qui se mettent de la peinture sous les pieds. Ils ne sauraient pas répondre aux questions aussi.
0: Comment ?
22: Quand on est trop petit, on ne peut pas répondre aux questions.
0: Ouais, mais attends, faut quand même dire, c'est que il y a le mari, il y a les enfants qui sont là pour essayer de conseiller.
4: Gérard, oui, depuis tout à l'heure, tu demandes est-ce qu'il faut avoir la majorité à partir de quel âge, mais est-ce qu'il y a un âge limite? Est-ce qu'on peut être trop vieux pour participer à un jeu?
0: Non.
5: Voilà, exactement, parce qu'il y a Yankee sur l'IRC, il te demande jusqu'à quel âge voilà. On joue au Monopoly.
4: Par exemple.
0: Non, mais ça le Monopoly, t'as pas d'âge, c'est comme le Scrabble. T'as pas d'âge pour jouer là-dessus. C'est autorisé à toute personne. Hein.
4: C'est pas possible qu'il y ait une dame de 94 ans qui joue au Big Bill. Si.
0: Ben si, ça peut se faire parce que.
4: T'as déjà vu toi qui regarde tous les soirs.
0: Non, mais tu peux demander à Françoise. On a vu des personnes que qui étaient assez vieilles. Donc qu'on jouait. Bon, c'est sûr.
4: Elles ont pas gagné alors.
0: Bah disons.
21: Si tu peux gagner, hein.
0: Ouais, mais c'est pas toujours évident parce que c'est pas facile, hein.
4: T'as déjà vu à Fort Boyard une mémé faire un saut à l'élastique, toi?
0: Non, attends, là, Fort Boyard.
21: Tu peux pas comparer Fort Boyard avec Big Deal, hein.
0: Non, parce que là.
21: Et la famille en or, c'est pareil, les trucs comme ça.
5: Françoise, sur IRC, on me dit que c'est aussi dangereux, hein.
21: Bah oui, c'est dangereux. Imagine,
0: ils font
21: une crise cardiaque
0: s'ils
21: gagnent une bagnole.
0: Non, mais attendez, là, on va éclaircir un peu les jeux.
4: Tiens, mets de la lumière pour éclaircir, Oli, s'il te plaît.
0: On va éclaircir un peu le système des jeux. Là, faut dire une chose, que aujourd'hui, dans la famille Yanor, il y avait une qui s'est... Dans les imitatrices. Mm-hmm. Je pense que, Françoise, tu l'as regardée comme moi.
21: Dans quoi?
0: Dans la famille en or.
21: Non, je regarde pas la famille en or.
0: Bon, donc il y en avait une qui se faisait passer pour Madonna.
21: Ouais, bah ça j'ai vu le passage. Il y a Columbo et tout ça, mais disons que je ne regarde pas. Je ne regarde plus la famille en or pour la bonne raison, c'est que depuis qu'il y a Pascal, ça donne plus pareil.
0: Ouais, mais
20: c'est vrai qu'il est tout naze. Hein.
0: Non.
4: C'est plus qu'à brûle.
5: À propos de la famille.
0: Attendez. Où sont tu, toi? Va te faire enculer, toi, connard.
21: C'est pas Patrick Roy ?
5: Gérard.
21: Non, il faut pas parler de Patrick Roy.
5: Attends. On accueille Benjamin.
6: Allô.
0: Benjamin, bonsoir.
6: Bonsoir.
0: Donc, une question IRC avant que Benjamin réponde.
5: Oui, on me demandait si on peut jouer à la famille en or tout seul.
0: Non, pour être 5.
5: Ah, mais si on n'a pas de famille et qu'on veut être la famille.
0: Non, mais tu peux très bien trouver des gens que tu connais et tu les inscris avec toi, c'est tout.
5: Mais s'ils sont pas ta famille.
0: Mais même.
4: C'est plus une famille en or.
5: Comment tu fais?
4: Non, c'est des copains en plomb.
5: Attends.
0: Non, même si c'est pas de ta famille, tu peux.
5: Comment on fait?
4: Mais non, c'est pas possible.
5: C'est pas possible s'ils sont pas de ta famille, si c'est une famille en or.
4: J'ai coupé les auditeurs pour pas qu'ils te.
5: Gérard, mais comment on fait? Et quand on a pas d'amis. Et quand on a pas d'amis.
0: Attendez, pas les trois d'un seul coup. Donc, Rigaud. Rigaud, en priorité.
5: Quand t'as pas de famille et pas d'amis et que t'es tout seul, comment tu fais pour gérer une famille en or? C'est discriminatoire comme jeu.
0: Non, mais de toute manière, tu peux prendre quelqu'un que tu connais bien.
4: C'est plus une famille.
0: Mais non, mais même.
4: Donc le titre du jeu, il a plus rien à voir. Non, je m'inscris en faux. Je suis désolé, c'est pas possible.
5: Bon, attends, c'est discriminatoire.
0: Toi, tu fais la réa, tu te tais.
4: Ouais, mais c'est pas possible, ça.
0: Toi, tu te tais.
4: Non, c'est pas possible.
0: Tu te tais.
4: C'est pas possible.
5: On me dit aussi que si on est tout seul, on peut peut-être amener des animaux avec soi, non?
0: Pour faire
5: une famille.
0: Là, dans une famille en or, il y avait le faux Columbo qui est venu avec son chien.
4: C'était quoi?
20: C'était un
4: boule-boule.
0: Non, c'était un pas boule-boule. Un pitbull. Donc, Benjamin.
6: Allô?
21: Ouais,
6: excuse-moi, Gérard, je suis en train de regarder le Big Bill là, en même temps.
0: Non, mais Benjamin! Benjamin!
6: Ouais.
0: Tu dégages!
6: Bah, attends! Oh non, non, Gérard!
5: Je sais pas où il est! Excuse-moi,
6: Gérard, je réponds sur la cassette.
0: Non, Benjamin, c'est terminé.
6: Ouais, non, donc je disais, donc par rapport à la question, moi j'aime bien les jeux télé quand même.
0: Mmh. Non, mais je te demande, à partir de quel âge peut-on jouer?
6: Bah, je pense que ça dépend des jeux, hein. Parce qu'il y a des jeux qui sont faits pour les enfants et des jeux qui sont faits pour les adultes. Il y en a qui sont faits pour les vieux, il y en a qui sont faits pour les ados.
0: Donc, comment?
6: Non, rien. Il y en a qui a dit un truc pas cool, là.
0: Non, mais j'ai l'impression que tout à l'heure, je vais tous vous zapper.
6: Ouais.
0: Et on va reprendre d'autres personnes.
7: C'est clair, comme ça, ça vous matera, bande de connards.
22: Oui.
0: Ça, je pense que ça va aller vite fait tout à l'heure.
7: Ouais.
0: Je le sens.
7: T'as raison, Gérard.
0: Je le sens. Donc, Rigaud, oui, une question IRC avant.
5: Bah, maintenant, ça parle de questions pour un champion.
7: Gérard, t'es un mec cool.
0: Merci Benjamin.
5: On me dit, est-ce que c'est pas discriminatoire aussi, quoi? Parce que les questions qu'il pose, il y a plein de gens. Toi, si tu regardes question pour un champion, tu peux répondre à combien de questions? Vraiment.
13: Moi deux.
0: Non, Manu, pas, pour l'instant, tu.
10: Gérard, aucune. Tu t'écrases. Juste à bonjour.
5: Sur toutes
10: quoi.
5: Les questions de Julien Boubers.
0: Non, sur question champion, faut vraiment avoir les trucs en tête.
5: Écoute, donc c'est discriminatoire.
0: Cool. Attendez, s'il vous plaît, derrière, on se calme, je réponds à Rigaud.
7: Toi, t'es un mec cool, Gérard.
0: Benjamin, tu te tais, s'il te plaît.
5: Dis que t'es cool.
22: Bah, il dit un truc gentil et toi, tu
0: te tais. Non, mais pour l'instant, je réponds. Je voudrais répondre à Rigaud.
22: Bon, ouais. Mais laissez-le répondre, merde.
10: Gérard, lui, c'est plus histoire naturelle, ces jeux, quoi.
0: Olivier, pour l'instant, t'éteins ton micro, merci. Donc, tu alors, chasses, la question. Ta question, donc, ouais, c'était...
5: Est-ce que t'arrives à répondre à combien de questions de Julien Boubers dans Question pour un champion?
0: Sur Julien Lepers, pour question sur un champion, fais-moi confiance que c'est pas évident. Parce que déjà, pour que tu puisses avoir toutes les questions, faudrait que tu regardes sur le dico, mais t'as pas le temps. Vraiment,
5: C'est ça le jeu, faut
13: surtout sur le plateau, quoi. T'as déjà vu quelqu'un avec un dico?
0: Vas-y, t'as moins de 20 secondes pour répondre.
13: Bah, la question pour un poupon, ça s'est jamais vu ce truc-là.
5: Mais tu les connais, quand tu connais le champion.
13: Attends, une question. T'as une question, Gérard, vas-y.
0: Attends.
5: Non, mais ce que je voulais dire, c'est quand tu connais le champion, tu peux répondre aux questions sur le champion.
0: Ouais, non, mais c'est pas évident. Parce que, par exemple, je vais poser une question à Manu. Quelle est la capitale?
5: Quel champion?
13: Attends, une question. T'as une question, Gérard, vas-y.
0: Attends.
5: Non, mais ce que je voulais dire, c'est quand tu connais le champion, tu peux répondre aux questions sur le champion.
0: Ouais, non, mais c'est pas évident. Parce que, par exemple, je vais poser une question à Manu. Quelle est la capitale de... Quelle est la plus grande ville
5: de...
0: Quelle est la capitale de New York?
13: Bangkok.
0: Non.
13: Ah, je sais pas.
5: De quoi?
13: La capitale de New York.
5: La capitale de New York. Attends,
13: merde, je sais pas, le Bronx?
0: Non.
5: La capitale de New York. C'est un grand pays, en plus. Quoi.
13: C'est simple. Comme
0: Washington.
5: ouais, la capitale de New York.
0: Non, Washington, non, je me suis gouré, c'est...
5: C'est ça. C'est Washington, la capitale de New York.
0: Donc, par exemple, quelle est...
13: T'as une autre question, parce que...
0: quelle est la plus grande pute de Paris?
13: Oh, ça, je sais, mais je vais pas le dire, ça va avec c'est ta femme. Ça va avec c'est ta femme, donc je...
0: Non, je sais pas. T'es vraiment à fumier, toi.
13: Ah ouais, mais tu cherches aussi.
0: C'est la tour Eiffel, parce qu'elle écarte les jambes. On récupère Fleur Danus.
5: On repart dans le débat, on repart.
0: Fleur Danus.
22: Sandy,
7: oui.
0: Attends, qui c'est qui vient de parler de Sandy là?
7: T'es un mec cool, Gérard.
0: Non, mais attends, Benjamin, pour l'instant, je veux savoir qui c'est qui s'amuse à parler de Sandy.
7: Moi, c'est une conne, laisse tomber.
0: Attends, c'est une conne, elle t'emmerde, toi, d'accord?
7: Mais non, mais pas Sandy. Pas Sandy, c'est qui a dit ça.
14: Les bulldogs sont nos amis, il faut les aimer aussi.
7: Ouais, calmez-vous, les mecs.
5: Ouais, calmez-vous, les mecs.
0: Fleur Danus.
7: Oui, Gérard. T'es cool, bon. Gérard.
0: Toujours là. Pipion.
22: Ouais.
0: Pute de nuit.
22: Ouais, je suis là.
0: Françoise.
22: Oui, je suis là.
0: Peau de couille.
7: Ouais, je suis là.
0: Et Benjamin.
7: Ouais, je suis là et je voulais dire que t'es un mec cool.
0: Alors, être animateur.
7: Au cul, Benjamin.
0: Oh, vous vous calmez, s'il vous plaît.
23: Bonjour.
22: Ouais, bonjour.
7: Bonjour.
0: Non, mais quand vous aurez fini, je pourrais peut-être poser ma septième question.
7: Vas-y.
0: Être.
7: Ah, vas-y.
0: Alors, t'encules, tu vas pas enculer, toi, sale pédé. Ok.
7: C'est bon.
5: T'as un mec cool.
0: Alors, être animateur d'un jeu.
7: Bon. Elle est chaude, elle.
0: Eh, Olivier, tu fais quoi, là?
7: Putain, c'est pas possible, on peut pas faire un débat dans le calme, hein.
0: Ah non, mais de toute manière, c'est tous les jeudis, c'est comme ça.
7: Eh, Gérard. Gérard.
13: Il te parle, Benjamin.
0: Ouais, Benjamin, je t'écoute.
7: J'aimerais bien qu'on fasse un peu le débat, parce que moi, tu sais...
13: Il a raison.
7: J'ai des trucs à faire, hein. J'ai pas que ça à foutre. Hein.
0: Ouais, mais pour l'instant, je voudrais bien savoir qui c'est qui s'amuse à dire des conneries.
7: Bah, je vais essayer de le trouver, t'inquiète
0: pas. Alors donc, être animateur d'un jeu, vous tente-t-il?
7: Ouais, Benjamin, je vais répondre.
0: Ouais.
7: Ouais, parce qu'en fait, voilà, je vais te le dire tout net, en fait, j'écoute tes débats depuis longtemps, et en fait, moi, je m'appelle Benjamin Rizzoli.
22: Oh non.
7: Et en fait, mon père, c'est Philippe Rizzoli, quoi.
22: C'est ça, vrai.
7: Et donc,
24: c'est l'une des deux.
7: Non, sans déconner, c'est sérieux, et donc, moi, je suis bien passé pour en parler, parce que étant donné que mon père, il fait le millionnaire, ainsi que la roue de la fortune,
1: Merde, j'ai un trou. Le juste prix, excusez-moi. Mmh. Donc, moi, je peux vous dire que c'est un métier qui en vaut, quoi.
20: Ah ouais.
1: Parce que moi, je sais qu'on a pas mal de thunes.
21: Mmh. Ouais.
1: Qu'on en profite grave.
20: Ok.
1: Et moi, je conseille à tout le monde de devenir un animateur télé. Hein.
0: Okay. Bon, ok. On va demander Gérard, un peu de couilles.
1: Gérard.
0: C'est qui?
1: C'est Benjamin encore.
0: Non, mais attends, Benjamin.
1: Non, je voulais seulement dire que t'étais cool.
0: Bon, ouais.

0: remplacer quelqu'un. C'est quoi cette connerie-là?
1: Non, ça c'est Olivier. Olivier, je te dis de me dégager l'autre.
2: Bon, Olivier, tu
3: c'est
2: bosses.
3: Ça qui nous fait des jingles, putain.
1: Putain, il fait des jingles et il est même pas capable de faire un standard.
3: Toi, fais ton débat pour un moment déjà. Hein.
1: Punaise. Pour l'instant, vous êtes c'est la 7e question et c'est de la merde. Il est déjà 1h33, 1h34. On est à la 7e. Et pour l'instant, c'est de la merde que vous me faites.
4: Gérard,
5: pour revenir au débat, s'il vous plaît, les auditeurs, il y a Formos qui te demande si tu aimerais animer un jeu télé et si oui, lequel?
1: Alors, tu peux répéter la question?
5: Alors, Formos sur l'IRC te demande si tu voulais animer un jeu télévisé, est-ce que ça t'intéresserait et si oui, lequel?
1: Non, ça m'intéresserait. Ça m'intéresserait pas de. Ça m'intéresse pas. Manu, s'il te plaît, quand je te demande de me couper tout le monde, tu le fais et tu te tais maintenant.
3: D'accord.
1: Donc, pour très. Bon, Manu, ça commence à bien faire!
6: J'ai rien fait.
1: Oh là là là là!
7: Arrête!
6: Mais je touche à rien!
7: Arrête, Gérard, il touche à rien.
6: Oh, c'est mon micro!
1: Putain, mais t'es chiant, hein! Donc,
3: on a qu'à FC.
1: Ouais, non, mais attends, pour l'instant.
3: J'ai bien entendu.
1: Donc, pour te répondre, je ferai même pas de débat télé, ni rien du tout.
5: Non, un jeu, pas un débat, un jeu.
1: Non, mais même un jeu télé, je
3: allez, pourquoi
1: pas.
3: Tu serais bon en plus.
1: Non,
6: de remplacer la gaffe.
1: Non.
5: Oh, Gérard.
3: On peut t'inscrire à des jeux ici.
1: Non. De toute manière, rien qu'à voir les emmerdeurs, c'est bon.
5: Sinon, il y a Philou qui te demande si tu comprends le principe des chiffres et des lettres.
1: Oui.
5: Le principe.
1: C'est le principe, c'est de trouver le compte est bon et de chercher des mots. Faudrait pas quand même qu'il me prenne pour un con, lui, sur l'IRC. Donc, PC.
5: T'as compris, Philou?
8: Oui, je réponds à la question?
1: Ouais.
8: Bah, moi, je voudrais pas être animateur télé, non. Je sais pas, je ferais plutôt de la radio comme toi, être payé à rien foutre, à faire des émissions à la con, ouais.
1: C'est qui s'amuse avec son téléphone?
9: Ouais, c'est le téléphone. Ça va gerber?
10: La la la la la.
1: C'est qui s'amuse?
3: Ça va casser sinon.
9: Bon là c'est Benjamin, arrêtez avec le téléphone, c'est chiant.
1: Bon Benjamin, pour l'instant c'est pas toi que je m'adresse, on va demander à
9: c'est
1: Françoise.
9: Cool. Gérard, c'est trop cool.
0: Bah, je t'ai répondu Gérard.
6: Ah oui, aussi, c'est bon.
1: Pute de nuit.
0: Ouais, bah moi je voudrais pas être animatrice, parce que je pourrais pas gagner les cadeaux.
1: Non mais de toute manière, t'as pas besoin d'être animatrice pour gagner les cadeaux.
6: Non mais quand t'es animatrice, tu peux pas gagner les cadeaux.
9: Rigo,
0: moi j'aimerais bien gagner des cadeaux.
9: Rigo, c'est Benjamin. Est-ce que Fleur d'Anus, elle est sur l'internet là?
5: Non.
9: Parce que je suis en train de faire de l'internet en même temps et.
5: Ouais. Et tu la trouves pas?
9: Bah non.
5: Va voir sur dièse Fleur d'Anus.
9: Ok.
5: Ou dièse enculeur de GG.
9: Merci. Voilà.
5: C'est les noms des serveurs.
3: Benjamin.
5: Excuse-moi, GG.
9: Ouais.
1: Benjamin.
9: Ouais.
1: Si tu fais de l'internet en faisant les débats, c'est pas la peine.
3: Ça va casser. Super. Hein.
9: Gérard, c'est Fleur d'Anus, je peux répondre?
1: Ouais, je t'écoute. Ouais. Bah justement, il te cherche Benjamin.
9: Ouais, bah tu vas. Non, mais c'est pas le même. Hein. Non, ouais, c'est pas le même. Je suis pas homo. Hein. C'est mon frère jumeau. J'ai pas l'intention de devenir animateur de jeux télévisés parce que c'est complètement débile.
1: D'accord. Pipion.
10: Je ne veux pas être animatrice.
1: D'accord. C'est bien. Toi, tu réponds comme pute de nuit. Pute de nuit, c'est pareil.
10: Bah, c'est ce qu'on veut.
1: Ouais, d'accord.
10: Bah, si t'as des questions des villes, alors nous aussi on répond des villes. Hein.
1: Bah, de toute manière, si ça vous plaît pas les débats dans ces cas-là, pourquoi qu'on vous sélectionne?
9: Mais non, c'est génial, t'es trop cool.
1: Non, mais là pour l'instant, on n'est même pas arrivé à.
3: On s'endort surtout, quoi. Parce que tu n'es plus dans ton débat, donc reprends-le un peu.
1: Non, mais toi pour l'instant, quand tu me prends du boulot correctement.
3: Bah, je fais pas le boulot correctement, là.
1: Non, mais
10: bon,
1: pour l'instant.
10: Bon, ouais.
3: Mais reprends.
1: Comment, qui c'est qui est pas contente, là?
6: Tout le monde est content, Gérard.
9: C'est qui est pas contente, là?
1: C'est laquelle qui vient de dire j'abrège?
9: C'est laquelle pauvre meuf qui a dit ça, là? Benjamin, tu dégages.
1: Entre pute de nuit et pipion, là, c'est
3: de
1: laquelle
3: nuit,
1: des
3: c'est
1: deux?
3: C'est pute de nuit, je crois.
10: Pas moi.
6: C'est Benjamin,
10: c'est
6: Benjamin, c'est un connard, c'est Benjamin.
10: C'est Benjamin, il a
9: c'est Benjamin, faut le gerber. C'est Benjamin, dégage. Mais Gérard, ils veulent me gerber, ça va.
0: Il y a une fille avec
1: alors, que doit-on supprimer comme jeu télé? On va demander ça à pute de nuit.
0: Bah, je te dirai pas le fond de ma pensée, mais. Je pense que TF1 devrait changer un peu le concept de ces jeux.
9: Non, c'est faux.
1: Benjamin, s'il te plaît, tu te calmes.
9: Bah attends, si jamais ils arrêtent tous les jeux, moi mon père il a plus de taf, j'ai plus de thunes.
0: Non, mais mieux.
1: Benjamin, tu te tais!
0: Il va sur une autre chaîne, ton père. Il est connu.
9: C'est
1: bon,
9: cool.
1: Pute de nuit, tu réponds correctement à la question parce que...

0: ça commence à être lourd.
1: C'est vrai, tu dis des conneries.
2: Gérard,
3: les jeux de TF1 pour moi c'est bidon, c'est rien quoi. T'apprends rien.
1: Ouais, elle a raison cette fille.
2: À propos des jeux de TF1, il y a alors ce qui c'était, c'est Chocobo sur l'IRC qui te demande si t'as rencontré Sandy à tourner Manège.
0: Non, mais justement dans
1: Tournée. Non, c'était dans 30 millions d'amis.
0: Qui c'est qui vient de dire
3: ah,
0: ça?
3: C'est drôle.
1: C'est Benjamin.
0: Alors Benjamin, tu dégages. Benjamin, tu dégages.
2: Et pourtant,
1: mais c'est pas moi, Gérard.
2: Pourtant,
0: tant
2: Benjamin,
0: pis pour toi.
1: Mais non, t'es trop cool, Gérard. Tu peux pas me virer. T'es trop cool comme
2: mec. Je sais pas où il est. Je sais pas où il est.
1: Mais attends, je te suis depuis 10 ans.
2: Ah, c'est bon, je crois que j'ai trouvé.
1: Je te suis dans la rue depuis 10 ans, Gérard.
2: Il est super cool, Benjamin.
3: Et c'est lui qui t'amène des lettres.
0: Ça y est, vous avez fini vos conneries?
1: Ah ouais.
2: Bon, Benjamin, je suis désolé.
1: Tu dégages.
3: Gérard?
0: Alors, Françoise.
4: Oui. Moi, en supprimer un, je supprime la famille en or.
0: Pourquoi?
4: Parce que j'aime pas Pascal du tout.
0: Non, mais c'est
4: Pascal
0: sûr. Non, attends.
5: C'est plus Cabrou, là, je sais plus trop quoi.
4: Cabrou, non.
5: C'est qui maintenant?
0: C'est Pascal Brunner. Oh, celui qui faisait passer la chantée sur la 3.
5: Un tout naze, lui.
0: Attends, Françoise. Il y a une question IRC.
2: Il te demande, enfin, ça change de jeu encore, mais c'est Oxide qui te demande comment on reconnaît les billets gagnants du millionnaire. Comment on fait?
0: Alors, pour le millionnaire, tu grattes et si t'as 3 télés, tu passes à la télé.
2: C'est 4.
0: Non, 3.
1: Non, c'est les morpions.
4: Non, c'est trois télés pour passer directement à la télé.
0: Sans déconner. D'accord, Françoise.
4: D'accord, Gérard.
0: Sans déconner.
1: Vous me faites marrer.
0: Donc, c'est vrai qu'avant, on avait Vincent Cabrol.
3: Non,
0: c'est
3: Patrick Croix avant.
0: Attendez. Celui qui a créé le premier jeu télé, ça a été Patrick Croix, ça je suis d'accord avec Françoise. C'est celui qui est rentré là-dedans lors du Juste Prix. Ouais. Après, il y a eu Vincent Cabrol,
5: Les marches des héros.
0: La famille en or. Après, ça a été repris par. Maintenant, c'est repris par Pascal Brunner. Donc, maintenant, faut dire que c'est vrai que.
2: Il y a Pascal Lispo aussi, bien sûr.
3: Il n'y a pas eu l'autre pédale de Montiel aussi, là.
0: Bernard Montiel, oui.
2: Gérard, en parlant de Rizzoli, il y a Davy One sur l'IRC qui a une question pour Benjamin.
6: Et on accueille Pipo en même temps, tiens.
2: Bon, c'est dommage que Benjamin n'est plus là.
1: Allô.
2: Mais il se demandait comment Philippe Rizzoli fait pour présenter le Juste Prix et le millionnaire. Est-ce que à chaque fois, tous les jours, il doit gratter pour trouver 3 télés?
0: Non.
1: Allô.
0: Ouais, Pipo.
1: Y'a quand même.
0: Ouais, bah attends, 5 minutes, je réponds quand même aux questions Internet.
1: Bah attends, c'est bon, ça fait déjà un quart d'heure que je suis
0: en attente. Attends, pour l'instant, si t'es pas content, pour l'instant, je réponds aux questions Internet avant vous, d'accord?
1: Putain, c'est quoi cette organisation à 2 francs, là?
0: Ouais, si t'es pas content, tu restes chez toi, d'accord?
1: Chez moi, hein.
0: Connard.
3: Vas-y,
1: reste poli.
0: Donc, je réponds à la question. Donc, la question, c'était
2: comment Rizzoli fait pour trouver 3 télés tous les jours pour aller au milieu.
0: Non, mais attends.
1: Hein.
0: Oh, mais ça y est, Pipo, tu la fermes un peu.
2: C'est bon, Pipo, t'es cool.
0: Ouais, putain, mets-moi tout le monde en attente. Hop. Pour te répondre à ta question, il gratte pas 3 télés, c'est lui qui anime 2 jeux à l'heure actuelle. Et c'est sûr que je voudrais bien savoir comment qu'il fait pour animer le millionnaire le samedi.
2: Bah, il court vite.
0: Non mais qui passe votre millionnaire, c'est presque dans les mêmes locaux que là où il fait le juste prix. Donc il a juste le temps de changer. Et il reprend tout de suite le millionnaire, juste prix.
5: Tu crois qu'il change même de slip ou?
2: Ouais, il fait comme Superman, il passe par une cabine.
0: Voilà. Combien qu'on est sur IRC, Rigo, quand même?
2: On flotte autour de 3400, 3500.
0: Pas en plus?
2: Ouais, on n'arrête pas de flotter, là, parce que.
5: C'est nul par rapport à l'aéroport.
0: Ouais.
2: Je sais pas. Il y a des gens, ils viennent, ils écoutent par l'internet et ils s'en vont parce qu'ils trouvent que tu gueules.
0: Alors, Fleur d'Anus.
7: Ah, bah ouais, mais moi j'ai tout zappé, là.
0: Non, ben, dans ces cas-là, c'est pas grave, on va s'écouter.
7: Ah, c'est bon.
5: Attends, finis ta question.
1: Allô?
0: Alors,
1: allô,
0: Danus.
1: Ouais. Oh, ça avance pas, hein.
0: Ouais. Bon, tu réponds.
1: Allô?
0: Ouais. Fleur d'anus, tu réponds.
1: Ouais, donc moi je pense que les jeux de TF1 c'est de la merde, et c'est bien normal quoi.
0: D'accord, ah bah dans ce cas-là tu changes de chaîne, ça ira plus vite. Pipion.
8: Ouais.
0: Donc pour toi.
1: Non, c'est Pipo moi.
0: Pipion.
8: Je me souviens plus de la question.
0: Oh putain, t'es lourde toi, tu commences à me casser les couilles.
8: Bon, allez hop, dégage. Je t'emmerde, d'accord.
0: Je t'emmerde, moi je te pisse au cul, toi, salope. Allez hop, dégage. Hop, pipion, tu me la dégages.
9: Qu'est-ce que je fais? Je la dégage, la garde.
0: On est tu me la gardes.
9: C'est dommage, elle était cool.
0: Non, j'aime pas les connes.
1: On aime ton cul, Gérard.
9: T'as un problème de voix, Gérard.
8: Si c'est des Valdas.
0: Ah, Manu.
1: Hein?
0: Ouais, Manu, on travaille bien! On travaille bien!
1: Ah, Manu!
10: J'ai
1: rien
10: fait!
1: Ah, Manu! On travaille bien!
0: Allez hop, terminé! Conclusion du débat! Conclusion! Madame Jean,
9: ce soir, fait 5 questions pourries!
0: Comment? Or, toi, tu dégages!
2: Gérard, calme-toi!
9: C'est pas ce que je voulais dire.
2: Calme-toi, Gérard!
0: Hop, terminé!
1: Hop, terminé!
0: Donc on va s'écouter, je mets une pistole dans...
11: Conclusion
0: avec des punaises et des clous.
11: Conclusion.
0: Mais j'ai rien, putain.
11: Mais
1: donc
11: conclusion
1: moi, je pense que le débat, c'est
11: mais quoi, mais arrête.
10: Arrête, j'ai rien fait.
0: Arrête. Dégage.
10: Mais j'ai rien fait.
0: Dégage. Dégage de là, quoi.
1: Bah, le débat, c'est un peu... C'est un peu chiant.
2: Mais comment on va faire?
11: Arrête.
2: Qu'est-ce que tu fais?
11: Arrête,
2: tu vas faire un blanc, Gérard.
9: Qu'est-ce qui se passe?
2: Appuie.
9: Mais ça marche bien là. Qu'est-ce que tu fais?
2: Tu vas tout couper, arrête.
0: Non, mais moi, dégage. Non, mais moi, il fait de la merde. T'es aussi con que le gars. Toi, c'est pareil.
11: Quoi?
0: Dégage.
9: Mais
0: j'ai rien fait.
9: Dégage.
0: Non, mais moi, j'arrête.
12: Parce que là, tu viens de virer Olivier et Manu et Fildar. Il reste plus que Rigaud. Rigaud, il peut pas
2: moi
12: faire.
2: Moi, je sais rien faire. Hein. Moi, je sais pas faire le standard. Je sais pas faire l'arrière. Je sais rien faire.
12: Alors, qu'est-ce qu'on fait?
0: Non, mais on va s'écouter. Je me mets une ficelle dans l'arrière avec des punaises et des clous. Et on
2: mais
0: se retrouve
2: après. C'est pas une solution, ça, Gérard.
0: Non, mais on met ça comme disque.
2: Pardon.
0: Et je vais essayer de voir si je trouve des gens au standard. C'est impossible de travailler comme ça. C'est impossible de faire des débats de jeux comme ça.
12: Non mais là d'accord, mais attends.
0: Là c'est impossible. Manu, il fait le con, il s'amuse là à mettre des doubles sons. D'autres qui lui demandent de virer des gens, il te les vire pas. Pour l'instant, il y a Crigo qui bosse. Moi je commence à avoir ras-le-bol. Moi je vais finir par plus faire de débats.
12: Ah mais là faut faire super gaffe parce que.
0: Attends, regarde, t'as 24 lignes qui sonnent. Hein, là, je suis pas d'accord. Alors, Françoise, elle est où?
10: Tu peux revenir, Gérard?
12: Attends, Gérard, tu parles avec... Attends, qu'est-ce qu'on fait? Par rapport
0: pour l'instant, tu mets deux disques.
12: Manu, qu'est-ce que vous avez...
0: Toi, tu dégages.
11: Gérard, dégage la porte.
12: Non, mais claque pas la porte comme ça, tu vas tout casser, putain.
0: Oh, toi, tu vas... Toi Manu!
12: Ah non, oui. Les gars! Pff.
0: Manu, ça commence à bien faire!
10: Tâche pour venir, GG ou pas?
0: Attends, vous me prenez des gens au standard, moi. On garde
12: le disque
0: Françoise.
12: Là qui tourne!
0: Alors Françoise, elle est où?
12: Non, mais attends, on s'en fout de Françoise, qu'est-ce qu'on fait?
0: Non, mais moi pour l'instant, tu mets deux disques!
12: Non, si!
2: Prendre le débat là, Gérard!
0: Non, là c'est même
2: Gérard,
0: plus possible!
2: Gérard, je vais perdre des gens sur l'IRC! Je vais perdre des gens sur l'IRC.
0: Mais même, on est à 3500, moi je suis pas d'accord. Je suis pas d'accord qu'on soit à 3500 à 1h46.
2: Là, c'est bien. C'est vachement bien.
0: Non mais attends.
2: Nous la semaine, on est à 100. On est à 100 pendant toute l'émission.
0: Non mais là, faut pas déconner.
2: Pour ça.
0: Faut pas déconner. Hein.
10: Qu'est-ce qui s'est passé?
0: Attends, les mecs, ils veulent même pas répondre aux questions. Ils en ont rien à foutre.
12: Qu'est-ce qui s'est passé?
0: Toi, Pildar, c'est terminé. Maintenant, tu me prends plus de personnes avant. Tu me prends plus personne avant les débats. T'attends que j'arrive. Et je sélectionne les gens. Monsieur Tony, j'en veux plus.
12: Arnett aussi, Goldo, tout ça. Qu'est-ce qui s'est passé? Là, j'écoutais pas, qu'est-ce qui s'est passé?
0: Bah attends, l'autre, il met du double son.
11: Mais c'est pas
12: moi,
11: j'ai rien fait, je suis innocent.
0: L'autre,
12: Olivier, allez, teinte ça, putain, on va reprendre l'antenne. Ouais. Olivier, qu'est-ce qui se passe?
0: Olivier, c'est pareil, tu me demandes de dégager quelqu'un, il veut pas, alors faut pas déconner. Moi, je continue pas les débats comme ça.
12: Non, mais c'est clair, je suis d'accord, mais...
13: C'est pas vrai. J'ai rien fait.
0: Non, t'as rien fait.
13: C'est pas vrai.
0: T'as rien
12: si,
0: fait.
12: Attends.
0: T'as rien fait, je te demande 150 points de me virer des mecs, que tu me les reprends, tu les remets sous d'autres noms. Non. Alors qu'il y a 24 lignes qui sonnent. Arrête tes conneries. Dégage. Va faire ton truc à la porte.
12: Attends, ça va, il a fait du bon boulot, alors qui c'est qui fait le truc?
0: Maintenant, l'autre, s'il se calme, il revient au standard et maintenant, vite fait.
10: Ah ouais, mais je suis hyper calmé, hein. Il faut que je raccroche, quoi.
12: Bon, c'est tout, alors qu'est-ce qu'on fait? Qui fait quoi? Oh!
14: Qu'est-ce qu'on fait?
0: Non, j'ai pas raccroché aux gens.
12: Qu'est-ce qu'on fait?
0: Pour l'instant,
12: Fuldar. Il reste combien de temps sur le disque?
15: Il reste que 40 secondes, même pas.
0: Fuldar, il revient au standard, il me laisse Françoise et il me reprend d'autres gens.
12: Bon, alors, ok. Allez, on se remet à l'antenne, on reprend dans 40 secondes.

0: Et voilà, vous venez d'écouter, je mets une ficelle dans l'oreille avec des punaises et des clous, ça c'est ce que tu m'as donné comme papier.
1: C'est ça. Donc, excuse-moi Gérard, je vais chercher un stylo, j'en ai pas.
2: Oh non.
3: Tiens, file là.
4: Attends, ouais. Olivier là.
3: Ah non, c'est
2: Il a volé le stylo,
4: oh,
2: Olivier.
4: Ouais. Olivier, ouais.
0: Quoi? Non, dégage quoi.
4: Quoi?
0: File d'art. File d'art. Bon, ça y est, alors tu me récupères les gens, là, vite fait.
3: Allez.
0: Alors donc, maintenant, c'est Fildar que vous avez au standard, donc j'espère
1: Bonsoir
0: que...
1: Bonsoir à tous.
0: J'espère qu'il va prendre des gens...
5: Fildar.
0: Sur les 24 lignes.
5: T'es trop cool. Merci.
3: T'es cool, Phil.
0: Donc, tu te dépêches.
3: Eh, Phil, t'es cool.
0: Alors donc, il nous reste qui, normalement, on devrait avoir Françoise.
6: Françoise, ouais.
0: Françoise.
6: Ouais, je suis là.
0: Qui c'est qui nous reste?
7: Bah, c'est tout.
6: Ah bah,
7: c'est
6: seul.
7: Oh.
3: Bien joué.
0: T'as plus que toute seule.
1: Mais je sais pas, tu veux garder qui? Tu m'as dit de virer tout le monde.
0: Bah, tu remets plus de deux nuits.
1: Plus de nuits, allez là, ouais, plus de deux nuits.
6: Ouais, je suis là, salut.
1: T'es au boulot, toi?
6: Ouais, non.
0: Non, mais après, tu me prends d'autres personnes, là.
6: J'ai mes règles.
0: Ouais, t'as tes règles. Tout à l'heure, tu vas voir tes règles, tu vas aller voir Fildar,
3: il va t'arranger ça.
6: Tu vas me changer mon tampon?
0: Ouais,
3: avec les dents.
0: Il va te les retirer, tes tampons, tu vas voir. Bon, alors,
6: Gérard.
0: Oui.
6: Il y a une personne qui voudrait participer au débat. C'est possible de l'appeler?
0: C'est qui? C'est qui?
6: C'est un certain Guillaume. Il n'a pas de favoritisme.
3: Ouais.
0: Ouais, mais là, je sais pas, t'aurais dû demander ça à Fildar.
6: Bah oui, mais disons que, je veux pas être toute seule sur le débat.
8: Bah, je suis là, hein.
6: Bah oui, mais t'es toute seule, on est que deux là.
8: Bah on est deux, et bah.
0: Non, mais attends, pour l'instant, qui c'est qui me reprend, Fildar?
1: C'est Max, juste deux secondes. Gérard, juste qu'il est 1h50 et qu'après il y a ton deuxième débat qui est intéressant, donc dans 10 minutes, il faut passer au deuxième.
0: Ouais, bah dans ces cas-là, on fait conclusion sur celui-là, puis c'est voilà. Tout. C'est con.
1: Conclusion et on met un disque cette fois-ci.
0: Ouais. On met deux disques.
3: Un seul. On vient d'en mettre un.
2: On vient d'en mettre un.
0: Jouge.
2: Non.
0: Jouge.
3: Non, quoi,
0: Jouge? D'habitude, entre deux débats, on met.
1: Je vais t'expliquer. On vient de mettre un disque et à l'époque, il y avait 3 heures de débat. Maintenant, ça dure 2h30, donc on met plus qu'un disque. Et on attaque à minuit et demi, on arrête à 3h, t'es d'accord? Et les gens, ils demandent. Il y a combien de connectés, Rigo? 3008, 3009?
5: Non, on est redescendu suite à l'engueulade avec Olive.
1: Eh ouais, putain.
2: Ah là là.
5: Et on est sous les 3000, mais c'est en train de remonter parce qu'ils sentent que le débat est plus calme.
1: Ah, et puis ouais, Fildar est revenu, ils sont peut-être contents aussi.
5: Ah,
1: quoi.
5: Ils sont contents, ils le trouvent.
1: Tu vois, quand même.
5: Ils le trouvent super cool.
0: Et donc, dommage, on va pas pouvoir continuer la fin du premier débat, parce que c'est bête, parce qu'il y avait quand même des questions qui étaient intéressantes. On l'a fait. Pourquoi les jeux télévision existent-ils?
6: Ouais, c'est nul.
0: Ouais, c'est nul, si t'es pas contente, c'est le même prix. Peut-on tomber amoureux d'un jeu télé?
6: Ouais, c'est nul.
0: C'est nul, si t'es pas contente, tu vas te coucher. Et d'après vous, les jeux télé sont-ils truqués? C'est nul, dans ces cas-là, tu vas te faire foutre, tu vas aller retirer tes tampons, comme ça, t'auras plus tes règles. Donc, la conclusion, donc, du premier débat,
7: Non, c'était pas mal.
0: Non, c'était pas mal. C'était bien.
2: Ouais.
0: Bien sûr, on a fait que cette question, ça a été le bordel.
2: Mais non.
0: Donc, le deuxième débat va porter sur les poèmes. Ah. Et je peux vous dire que je suis venu avec 4 poèmes. Donc, ouais, mais ça va cartonner. Mais toi, tu vas faire le standard.
2: Ah,
0: et tu vas la fermer. Tu vas la fermer. Tu vas pas t'amuser à ouvrir le micro. Hein?
1: Ça sert à quoi que je revienne, moi, pour faire 2 minutes, là? Oh. Tu crois que je suis payé à ça, moi?
2: Ouais, oh!
0: Mais attends, toi, pour l'instant, on est en train de chercher quelqu'un pour te remplacer. Alors, tu vas pas nous les gonfler?
1: Sans déconner.
0: Sans déconner! Hein? Donc, pour l'instant, il y en a qu'un qui travaille le mieux, c'est Rigo à l'internet. Et
6: Gérard,
0: oui.
6: Bip bip.
0: Comment?
6: Bip bip.
0: C'est qui ça?
6: Bip bip.
0: Bip bip. Ah, bip bip. Ouais, ok, d'accord. Ouais, je vois pas ce que tu veux me dire, mais c'est pas grave.
7: Mais Big Bill.
0: Ouais, Big Bill.
7: Bip,
0: ouais, l'autre a dit bip bip.
1: Mais non, la gaffe, quand il arrive, il fait bip bip.
0: Mais non.
1: Putain, tu sais même pas ce que c'est le Big Bill.
0: Oh, tais-toi. Écrase.
3: T'es un faux fan du Big Bill, en fait.
0: Écrase.
3: T'es un faux fan.
0: Ouais, là, je vais te dire, ce soir, je l'ai regardé, et fais-moi confiance, que je me suis bien marré.
3: C'est quoi qui t'a fait marrer, ça?
6: Ouais.
0: Hein, Françoise.
6: Ouais.
0: L'autre que t'aimes pas là, comment que tu l'appelles
5: Vous l'avez regardé ensemble?
0: Non, ben.
6: Non, on l'a pas regardé ensemble.
0: Non, mais on était au téléphone ensemble et quand on a arrêté de se parler au téléphone, il y avait Ramucho qui est.
6: Ouais,
0: avec carrément la maison sur la tête. Peut-être. Ouais.
8: Ramucho.
9: Avec un truc sur la gueule.
8: Ah, t'es trop cool.
0: Ah ouais, c'est cool.
6: Il est cool, Ramucho.
0: Non mais attends, t'inquiète pas François, c'est Manu et Pildor, ils pètent les plombs là, je crois que. Non mais je crois qu'ils sont ils ont fumé la moquette. L'autre il doit faire du 90B maintenant. Hey, Rigo.
6: Ah, il est trop rigolo.
0: Rigo.
8: Ça marre pas, Rigo, c'est pas drôle.
0: Rigo, il y a.
5: Oui, qu'y a-t-il, Gérard?
0: Hey, Rigo, il y a que toi qui bosse bien dans le
8: débat. Con,
5: moi,
8: pas
5: je bosse
8: con.
5: Bien. Je bosse bien parce que les gens de l'IRC sont bien.
8: Fais ouais. Pas le con, Rigo.
0: D'ailleurs, je m'en Les gars, parce que toi, tu as
5: bon, conclusion.
3: Qu'est-ce qu'on se marre?
0: Alors, conclusion, donc, il n'y a plus personne pour la conclusion. Ah, si, il y a Françoise.
6: Ouais. Je veux pas te vexer, mais j'ai trouvé ça nul.
0: Eh ouais, mais tu sais à qui t'en prendre?
6: Bah oui, je sais à qui m'en prendre. Mais c'est dommage parce que c'est rare que je participe à tes débats, mais là, je l'avoue, c'était franchement nul.
0: Bah ouais, mais ça, tu sais à qui t'en prendre. Hein.
6: Voilà. Répondre.
0: Tu t'en prends après Manu.
3: Après Manu.
0: Et Olivier de la.
6: Voilà.
5: Gérard, conclusion, assis-toi.
6: Et toi, qu'est-ce que t'en penses?
0: Moi, je suis comme toi. Comme toi.
3: Comme toi.
0: Voilà. C'est de la merde complète. Et j'aime pas ça. Donc, j'espère que le deuxième.
6: J'espère que le deuxième, il sera aussi bien. Mais disons que moi, je participe pas.
0: Voilà, pourquoi?
6: Parce que t'as vu quelle heure qu'il est? Il est 2h05. Et puis, il est temps que je vais me coucher.
0: Ok. Plus de deux nuits.
10: Ouais. C'était à chier. Ouais, la raison, Françoise. Et TF1, c'est chaîne de beauf, quoi.
6: De toute façon, on te l'a dit, hein. Si tu n'aimes pas, tu changes de chaîne. Hein.
10: Justement, moi, je regarde Arte, donc...
0: Dans ce cas-là, tu nous emmerdes pas, puis c'est tout.
5: Gérard, sur IRC, il y a la conclusion de Turpentine qui dit que ton débat, il avait ni queue ni tête comme toi.
0: Non, mais ça, de manière, à chaque fois, moi, je commence à en avoir ras-le-bol. Putain, celui qui a un micro derrière, il va se prendre mon poing dans la gueule. Hein, Manu?
3: Quoi?
0: C'est bien de parler derrière moi.
3: Hein?
0: Bon, les conclusions, de manière, je pense qu'on va faire plus qu'un débat par semaine et ça sera terminé. Allez, on se retrouve pour le deuxième pour les poèmes et à tout de suite.
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13: Et voilà, vous venez d'écouter Quasimodo avec Quasimodo de Suren avec.
14: Del Suren.
13: D'être sur un avec ma boss est dans le coup. Elle a un remix de Sur moi qui a été fait par c'est qui Rigo?
14: Un auditeur.
13: Un auditeur, donc.
14: Arnaud, qui s'appelait Funky GG. Le titre du remix c'est Funky GG.
13: Donc, deuxième débat, ça va porter sur la préhistoire. Donc, pour ça, on va accueillir Diplodocus.
14: Diplodocus.
15: Non, Diplodociste.
14: Diplodociste. Ah, pardon.
13: Alors, ta fréquence, s'il te plaît.
16: Oui, bonsoir, c'est Diplodocus, hein, attention. Donc, j'appelle de Toulouse, c'est 104.7.
13: Tu peux baisser ta radio derrière, s'il te plaît?
16: Il n'y a pas de radio derrière, c'est pas moi, Gérard.
13: C'est quoi? C'est quoi, là?
14: C'est un téléphone sans fil.
13: Ouais, là, je crois que ça va être dur. Pas de bison.
17: Ouais, c'est pas de bisounours.
13: Non, c'est pas de bison, moi j'ai.
17: Ok, ouais, salut Gérard.
13: Ta fréquence
17: 97.3 à Poitiers.
13: Oh là là, mais qui c'est qui a été?
17: Oh là là.
15: Attends, je vais voir.
16: Qui c'est qui a un vibro là?
17: Qui c'est qui a un téléphone vibro?
13: Steven
14: Spielberg. Steven Spielberg.
13: Steven Spielberg, oui. Kremlin Blisset 101.9.
16: Oui, bonsoir. Je cherche un acteur pour jouer dans la suite d'IT. Je dis que je vais appeler Gérard. Bonsoir.
13: Moi, je veux dire une chose, que si tu commences à jouer au con comme ça, ouais, tu vas dégager tout de suite.
17: On va retrouver IT, gamin.
16: Attends, en plus, le Kremlin Blisset, c'est dans le 9.4, alors.
13: Ouais, et la fréquence, c'est 101.9.
16: Oui.
13: D'accord.
16: C'est le 9.4.
13: Et le 9-4, tu t'emmerdes.
18: Ouais,
0: wesh.
16: Bravo.
18: Wesh, wesh.
19: Wesh, wesh.
13: Là, Apolline, tu te débrouilles, tu me cherches, tu sais. Voilà. Là.
16: Oh. Ah merde.
13: Non, on l'a encore.
16: En fait, ouais.
17: Oh là là là là.
13: Alors, tu lui dis au revoir pour lui, parce que moi, je peux pas faire un débat comme ça. Et... Néon... Quoi ?
17: Ok.
13: Néon Terdal, d'Angoulême, où qu'on peut écouter Fun Radio sur 90.2.
15: Non, c'est lui qui fait les sales bruits, donc...
13: Ah, ah bon, bah alors tu lui dis bonne nuit, et on reprend quelqu'un d'autre à la place, alors.
14: C'est bête.
16: C'est con, hein ?
14: C'est bête pour lui, hein ?
16: Ouais.
14: Mais alors... il se rachète un téléphone.
16: Là, là. Ça faisait longtemps.
13: Alors donc la première question Apolline.
15: Oui Gérard.
13: Ouais ben tu vas pas me casser les couilles longtemps toi. Pulsar.
14: Quoi?
13: T'arrêtes avec ça parce que tout à l'heure moi je vais te balancer un briquet comme la semaine dernière.
14: Mmh.
13: Hein, ça va aller vite.
16: Ouais.
13: Apolline, tu me le changes, tu le reprends pas sous un autre nom avec un téléphone de merde.
15: Clair, quoi.
13: Tu prends quelqu'un d'autre, hein. Parce que comme Sandy veut ne veut pas participer au débat, c'est dommage
14: con,
13: pour
14: ça.
13: Elle.
14: Ouais, c'est vraiment con pour toi, hein. Tu rates.
17: Oh là là.
14: Tu vas rater, hein.
13: Bon, tant pis. Elle veut pas, parce qu'elle a...
16: Brontosaure, ça peut parler de ça, quand même.
13: Comment?
14: De quoi?
13: J'ai cru mal entendre,
16: là. T'as dit quoi, l'auditeur, là? Vas-y, parle, auditeur.
13: Allô?
17: Allô?
16: Allô?
13: Ouais, tu parles?
17: Allô?
16: Mais qui est où, cet enculé? Allô?
17: Allô?
13: Allô?
16: Allô?
17: Ouais, allô?
13: Bon, alors, première question.
15: GG, à la place de Néandertal, on accueille Caverne Blanchite. T'as quel âge?
20: Ouais, salut Gérard.
16: Salut Caverne Blanchite.
15: T'as quel âge et t'appelles d'où?
20: J'ai 21, j'appelle de Nantes.
13: Fréquence?
20: 103.4.
13: Ok.
17: Ok.
13: Il y en a un, il va se calmer là.
17: D'accord. Tu parles de qui?
13: La question, depuis quelle année existe la préhistoire? On va demander à... Diplokis.
16: Non, c'est diplodokiste.
13: Bon, tu réponds et c'est tout.
16: Je pense que ça remonte, je sais pas, juste avant le Moyen-Âge.
13: Alors, tu peux préciser depuis quelle année?
16: Une estimation, alors début du Moyen-Âge, je dirais entre moins 500 et plus 4 gigahertz.
13: Non mais attends, Oh là là, je te demande de préciser.
16: Je t'ai donné des données chiffrées.
13: Non.
16: Entre moins 500 et plus 4.
17: Mm-hmm.
16: Avant JCLD.
13: Bon, pot de bison.
17: Ouais, bah moi écoute, moi je pense que ça peut être vers les 1789 avant Jésus-Christ, révolution, ouais c'est ça, ouais. Ouais, avant la prise de la Bastille.
13: Steven Spielberg. Ouais.
21: Moi je crois que ça a commencé le 12 avril, moins 3 857 356 années. Qui était d'ailleurs bisextile, ce qui est assez amusant.
16: Oui, mais attends.
13: Celui qui a du monde derrière, ouais. Arrête, parce que ça commence à me gonfler.
17: Il n'y a pas de monde.
13: Non, alors...
22: Gérard, oui. Gérard, sur IRC, où on est quand même 6777.
13: Ouais.
22: Oh. C'est pas mal. Voilà, big up. Il y a Moulinex qui te demande, en fait, il dit que vu que l'homme descend du singe, il se demande pourquoi toi, tu remontes.
17: Ça, c'est pas une mauvaise question, par contre.
13: Alors, attends. Vu que l'homme descend du singe, pourquoi que moi, je remonte
15: Ça veut dire que t'étais avant le singe.
17: Et Gérard, t'es sûr que t'es pas un homme de la préhistoire, toi, connard?
13: La question...
15: Ça revient à dire que le singe descend de toi.
13: Bon, attends, tu vas pas me couper constamment la parole 5 minutes.
15: Non, mais
13: toi,
15: clair,
13: tout le temps.
14: Non, c'est pas ça, Pauline. C'est qu'en fait, le singe lui grimpe dessus et qu'il aime ça.
15: Ah,
14: c'est
15: bon,
14: tout ça.
15: J'avais pas compris.
16: Non, mais attends, si c'est l'homme qui est sur le singe, à ce moment-là, l'homme descend du singe.
13: Bah, non, oui. Mais déjà, on descend du singe. Hein. Faut pas l'oublier.
14: Mmh.
13: Ouais, non, mais de toute manière... Caverne Blanchite.
16: Quoi.
13: Bon, pour finir la question.
20: Ouais, ben moi je crois que c'est moins 3 500 et moins 2 700.
13: Tu t'écrases la poufiasse.
17: Oh là là, la vulgarité dès le deuxième débat, ça c'est méchant.
16: Ah, poli, j'ai
21: pas de vulgarité au pays, c'est la préhistoire. Hein.
16: Poli.
13: Non, mais de toute manière, je sais d'où que ça vient, donc Fildar, tu vas arrêter cette merde. C'est tous les jeudis que tu me balances des conneries comme ça. Ok, alors en de bon entendeur, salut pour toi.
14: Non, mais j'ai rien fait.
20: Ça m'a pas plu, hein.
14: Ouais.
16: Vas-y, défends-toi.
20: Ça m'a pas fait plaisir.
17: Vas-y, bon. Sors un silex.
2: Oh, bonne chance, la
4: poufiasse.
16: Oh non.
14: Ça fait deux fois,
2: Jean. Putain, ça fait deux fois.
20: Au tribunal.
2: À trois, tu dégages et je mets Olivier. Non.
16: Y a rien, là.
2: Alors, depuis quelle année existe la préhistoire? Donc, à mon avis, ça date de très très loin.
14: Ça
2: donc,
14: date Hussein.
15: Mais avant. Donne une date précise, je vois.
2: Écrase.
14: Bah ouais, c'est vrai,
15: non,
14: Apolline.
15: Mais donne une date. Non, bon, ok, j'ai rien dit.
19: J'ai vraiment...
2: Eh, putain. Eh, hey, toute la semaine, tu nous fais chier. Le jeudi, tu vas pas me casser mes débats, ok?
16: Calme. T'as filé lui un témesta, là, quelque chose.
22: Gérard, pour calmer le débat, il y a Snous sur l'IRC. Elle te demande si le diplôme de prof d'histoire, ça marche aussi pour être prof de préhistoire.
2: Ouais. Bah oui, parce que histoire et préhistoire, donc automatiquement, la personne va essayer de chercher dans son dictionnaire ou voir des bouquins. Tu me les coupes, s'il te plaît, Pilar, merci, quand je réponds à la question.
14: Arrigo, ouais.
2: Donc, la personne... Dans son dictionnaire, va regarder le mot histoire.
14: Regarder après avant, non?
2: Après, il va essayer de reprendre pour savoir ce que veut dire le mot préhistoire.
19: Ah, d'accord.
2: Donc automatiquement, ce qu'il veut dire, c'est que dedans, tu vas retrouver l'histoire et la préhistoire. Donc, tu vas retrouver les deux mots mélangés. Donc en la plus. La préhistoire, c'est un truc qui devient avant Jésus-Christ ou après Jésus-Christ.
14: Donc
2: je ne sais pas.
14: L'histoire, c'est avant la préhistoire.
2: Morgane, si t'écoutes, si tu pouvais me ramener le dictionnaire qui est dans un bureau, s'il te plaît, merci.
23: Cro-Magnon, magne-toi.
2: Donc, d'où vient le mot préhistoire et que signifie-t-il? Donc, on va demander à Diplodokis.
15: Kiste.
16: La préhistoire et sa signification, je pense qu'il faut revenir à l'origine du mot, on va faire un petit peu d'étymologie.
17: Voilà.
16: Uh-huh. C'est d'accord, Gégé?
2: Non, mais derrière, s'il vous plaît, vous laissez parler des auditeurs, parce qu'on vous laisse parler. Okay. Alors maintenant, vous laissez parler les gens correctement.
16: Non, mais c'est parce qu'on est un peu tous étymologie, c'est pour ça.
2: Non, mais moi, pour l'instant, moi, ça me dérange parce que c'est mes débats, et donc c'est moi qui commande. Donc si je te demande de répondre en premier, tu vas répondre à la question, on va voir ce que les autres auditeurs ont à dire là-dessus.
16: Bon, ok, d'accord. Bah écoute, origine du mot pré, alors pré, je suppose que tu connais le mot précoce.
2: Alors précise, parce que là je vois pas du tout.
16: Précoce, précise, précision, circoncision.
20: Prépuce,
16: circoncision, c'est bien ça. On est bien dans la même étymologie.
17: La puce est d'ailleurs l'ancêtre de l'homme. Hein.
16: Et history, le fameux album de Michael Jackson, donc qu'il a vendu à des millions d'exemplaires, d'où le préhistoire.
17: Michael Jackson a des puces,
16: c'est ça. Tout à fait.
14: Oui.
16: Voilà, GG. Je veux dire, si on fait une petite synthèse du problème, je pense qu'on a dû cerner à peu près le quotient intellectuel de la parallèle, quoi.
2: Ok. Pote bison.
14: Bison. Pote bison.
17: Ouais, je t'écoute. Ouais, excuse-moi. Préhistoire, oh du latin. Allô.
2: Ouais. On t'écoute.
17: Ouais. Du latin préhistorium, donc pré, comme le disait notre ami, ça peut aussi signifier, précipice. Donc,
16: tout à fait.
17: Se précipiter. En fait, dans un précipice, histoire, toire, la ville, is, quoi.
16: Oui.
17: De toute façon, l'étymologie grecque nous a bien précisé que de toute façon, en latin, on peut très bien découvrir les hiéroglyphes d'Apollon.
2: Ouais, c'est bon.
17: De Napoléon.
2: Non, c'est bon. Tu t'écrases, la poufiasse. Steve. Steve.
24: Oui, alors Gérard, bon, moi je sers de l'étymologie étrusque.
2: Non, tu as abrégé parce que là, ça commence à me prendre la tête là.
16: C'est bien les étrusques.
24: Alors la pré, qui se disait prédé en étrusque, prédé, et histoire, qui se donnait historana. Revenu historana, qui disait, oulala, il y a longtemps.
2: Ok. Caverne.
16: D'accord. Ah, ok.
2: Caverne blanchite.
17: Ah, je viens de comprendre.
20: Ouais, c'est à peu près comme ce que mes copains viennent de dire. Seulement, ce qu'ils ont oublié de dire, c'est que c'était avant l'histoire.
2: Oula. Non, mais alors attends. Moi, je vais vous dire une chose. Apolline, tu vas me changer.
15: Oui, Gérard.
2: Tous ces câbles.
15: Ah non, ils répondent bien.
2: Tu vas me changer tout ça parce qu'ils répondent tous à la.
14: Ils répondent tous à la même chose.
15: À la
2: question. Non, mais ils répondent tous. Le premier auditeur,
16: ouais,
2: il dit, alors, Paul Bison, il dit, ouais, je suis d'accord avec lui. L'autre, il dit, je suis d'accord avec le premier. Ouais, alors, vous fermez vos gueules, c'est pas vous qui commandez, c'est moi. Ok. Alors j'ai dit, on va changer d'auditeur, c'est tout.
15: Non, mais continuez avec eux, c'est parce qu'elle était vachement dure, la question, Gérard.
2: Elle était vachement dure.
15: Et c'est la troisième, si ça va pas, on va les changer.
2: Bien sûr. Bien sûr, on va les changer. Tu vas les changer. Tu vas leur dire comme ça, ben je vous change, mais je vous prends sous un autre nom. Mais alors pas avec moi.
15: J'ai fait ça, Gérard.
2: Moi, tiens. Comment s'habillaient les hommes préhistoriques?
14: Tu demandes à qui, Gigi?
2: Caverne.
20: Caverne blanchite. Ils s'habillaient avec des potes.
2: Non. Attends, stop.
20: Oui.
2: Une question plus intéressante avant
22: que tu répondes. Vachement plus intéressante de Davy One. Je suis désolé, comment elle s'appelle?
2: Caverne blanchite,
22: je suis désolé.
2: Oh là là!
22: Il y a Davy One, il te demande si dans la petite maison, dans la préhistoire, Laura Ingalls, elle se faisait sodomiser par un iguanodon.
1: Attends.
2: Ta gueule!
1: Attends, je précise, c'est un raptor. Hein, c'est un raptor.
2: Attends, toi déjà, tu vas te calmer, le mec du 9-4.
1: Je vais aller couper du bois.
22: Et sinon, il y a Yankee Pierre à Feu, il te demande comment ils faisaient les routiers de la préhistoire sans route pour faire leur boulot, quoi.
2: Vu que
22: les premières routes, elles sont apparues pendant l'Empire romain.
1: Des camions en pierre. Ouais, et puis ils déchargeaient n'importe où dans les champs, comme ça.
4: Ouais. Voilà.
1: Mais de toute façon, on peut décharger n'importe où, en tout cas.
2: Non.
22: En 106, c'est tout.
2: Fildar, tu arrêtes avec ça! Ou sinon, je te balance un casque dans ta gueule! Okay, tu l'as arrêté avec ta merde!
14: J'ai pas de.
4: Dans la place!
14: Vas-y, Gérard.
2: Putain, mais ça devient lourd, hein, là.
1: Voilà, ouais. Les tenues vestimentaires.
2: Ça se voit que Manu est pas là pour que tu passes la merde. Maintenant, c'est toi qui fous ta merde.
22: Non, mais Manu, il est en train de faire la sienne aussi, hein, ouais.
2: Bon, moi, comment s'habiller les hommes préhistoriques?
1: Bon, moi, je veux répondre, c'est peau de bison.
2: Ouais.
1: Je vais être clair et net sur cette question absolument formidable. Le nœud papillon, tu vois, par exemple, le mec, il voulait se faire, plutôt le singe, il voulait se faire un smoking. Bon, il va prendre un papillon dans les bois, direct. Il prend un papillon.
20: Il se met dans le nœud?
1: Ouais, bah tiens. Non, il prend les antennes, il se fait un nœud derrière, direct. C'est de la torture, c'est pas bien. Attends, ça. Après il se prend un mammouth ou il prend sa femme. Étant donné qu'à l'époque il était singe, hop, ou alors carrément.
2: Pas de bison, au revoir!
1: Au
2: revoir!
1: Oh là là!
22: Gérard?
14: T'avais un petit sondage, non, Gérard? Excuse-moi, Rigo.
2: Non, Rigo.
22: Non, juste avant le sondage, il y a ton pote Tony, il dit que le débat il est pourri parce que les gars du débat ils sont trop nazes.
2: Ah bah ouais, bah ça,
1: mon pote.
2: Ça, tu vois, on s'adresse là-bas.
1: Parce qu'il faut l'appeler.
2: On s'adresse à Pauline. C'est elle qui choisit des auditeurs nazes.
1: Ouais, alors appelez Tony au lieu des nazes. Ouais,
2: non.
22: Et Arnette Tripotanus.
2: Comment?
15: Tu appelles Tony?
2: Non, t'appelles pas Tony, tu me prends d'autres personnes, s'il te plaît, merci. Alors, le sondage à la question, que pensez-vous de la préhistoire? Donc, 45% des gens pensent qu'il y avait moins de pollution.
14: C'est vrai?
2: Ouais. C'est vrai qu'au début, on n'avait pas de pollution comme on a à l'heure actuelle. Ouais. 22% des gogo danseurs allaient déjà au Banana Café. Donc ça, si c'est en boîte de nuit, je pense qu'ils ont jamais con. Ouais, bah alors ça.
14: C'est quoi?
2: 10%.
14: Bah lis,
2: Non.
14: Dis, qu'est-ce qu'ils disent? 10% quoi?
2: Non, 10%, moi je veux pas avoir dit de problème.
14: Avec qui?
2: Avec les plics, donc...
14: Pourquoi c'est quoi?
2: On laisse Jean-Pierre Sauzet où qu'il est, hein, parce que celui qui a été me sortir ça, 10% des ministres étaient déjà en prison, donc ça il est hors de question.
14: D'accord.
2: Ok.
20: C'est la fête des dinosaures.
2: Ouais, la fête des dinosaures, le dinosaure il t'emmerde toi.
14: La suite?
2: Et
14: 0,1%
2: des mammouths n'étaient pas d'accord. Donc voilà.
14: Non, c'est clair.
2: Donc la prochaine question, ça sera.
14: Toi, tu fais quoi là?
1: On n'a pas répondu sur les.
14: Ouais. Zombies, bah ouais, vrai. Attendez, Gérard, laisse répondre les gens au moins.
1: Mais oui.
14: Quand même.
2: Donc alors Diplo Dokis.
1: Dokis. Ouais, bah, écoute, moi je vais pas te faire l'historique de la tenue vestimentaire.
4: Non.
1: Mais voilà, mais je pense que t'as déjà entendu parler de la tenue d'Ève.
14: Ouais.
1: Et
24: Dave, oui, le petit collier autour du cou, Dave, génial.
1: Dave, oui, voilà.
20: Rappelle-toi.
1: Voilà, d'où va Nina, on y vient, on y arrive. D'où va Nina, le petit bois derrière chez moi, tout ça, donc voilà.
14: Oui, Gérard, t'as écouté, hein. Gérard, tu peux répéter ce qu'il a dit?
1: J'ai fait ce que j'ai pu. Hein.
13: Non, mais déjà, toi, tu vas aller au standard. Olivier revient, il prend ta place.
20: Ouais.
13: Et Apolline, tu vas aller te réchauffer de l'autre côté.
20: Ah,
13: parce
20: bah, t'es
13: que...
20: charmant. Bon,
4: on va prendre un café du côté de chez Swan.
20: GG, à la place de Pot de Bison, on accueille Gérardo Sapien, 29 ans, de Cherbourg.
7: Oh là là.
4: Bonsoir Gérardo.
9: Allez, c'est quoi ce nom?
13: Fil d'art, tu balances. Moi, je reprends pas un débat.
7: Balance
13: la purée.
7: Balance la zic.
19: Bah, excite-moi, dis-moi des mots tendres.
13: Balance la zic et.
7: Non, mais ils ne veulent pas répondre.
19: Ils veulent répondre à la question.
13: Non.
7: Allez, vas-y.
20: Balancez pas la purée.
13: Mais vas-y, Gégé. Attends, toi, tu t'écrases, d'accord? Tu fais ton boulot correctement et tu la fermes.
4: Ok.
20: Je fais ça, Gérard.
4: On veut répondre à la question.
13: Alors, tu t'accrases ton micro et tu la fermes.
4: Mais on veut répondre à la question.
13: C'est à l'heure, tiens.
4: Fais-le.
13: Hop.
7: Oh non, Gérard.
20: Mais non, Gérard. Il y a que toi pour faire le débat.
19: Oh là là, ça y est, il se barre encore.
20: Reviens, Gérard. T'es cassé.
19: Ah, il fait son show là.
20: Bon,
19: attendez, il fait son show là.
20: Je dis plus rien.
4: J'irai bien refaire un tour du côté de chez Max pour me plaindre du débat qui ne tourne pas très rond. Qu'est-ce qu'il dit?
19: Attendez.
7: Quoi, qu'est-ce qu'il y a? Elle se croit où alors?
13: Elle se croit où? Elle veut faire mes débats?
20: Je dis rien, Gérard.
13: Non, mais vas-y, fais les débats. Vas-y, c'est tes débats.
20: Mais je sais pas les faire, il y a que toi qui saches les faire.
7: Personne ne fait les débats comme toi.
13: Tu vois, là, la feuille, maintenant tu fais les débats, tu attaques les auditeurs, tu les fais tout
19: de suite. Non, elle n'est pas professionnelle.
13: Elle n'est pas professionnelle au standard.
19: Alors,
13: Ça fait trois semaines que tu me fais le coup, et ben maintenant.
19: Non, Gérard, reste là.
13: Blas la feuille, tu l'as fait.
7: Elle va sortir un peu, et puis il y a Olivier qui arrive.
19: Ah, voilà, un mec qui sait faire le standard.
13: Attends, ça veut dire quoi là?
19: Merde. Qu'est-ce qui s'est passé?
13: Attends, elle arrête pas de me couper la parole.
19: Elle donne des auditeurs bidons. Hein? Elle donne des auditeurs bidons, Gérard. Hein? Bon, Olivier est arrivé.
13: La question, c'est quel animal vivait durant cette période? Donc, on va demander à Doc Ginico.
23: Ouais, bonsoir tout le monde. Je tiens à saluer mon pote Rigo qui me doit 3 barrettes.
25: On réglera ça plus tard.
23: Allô?
19: Ouais, il t'écoute, Gérard.
13: Ouais, je t'écoute.
23: Vas-y, tu peux poser la question.
13: Non, je viens de la poser.
23: Non, mais j'ai des jetons en antenne, excuse-moi.
13: Non.
7: C'est vrai, je viens de la poser
13: un instant.
19: Alors là, faut pas se foutre de la gueule de GG quand même.
13: Alors donc, tu veux pas répondre?
23: Mais non, je vais bien répondre, mais j'ai pas entendu la question, si tu peux me la répéter.
13: Ça fait trois fois.
23: Tranquille.
13: Ça va faire la quatrième fois que je répète la question. Quels animaux vivaient durant cette période?
23: Bah, je pense qu'il y avait des bisons, il y avait des mammouths, il y avait tous ces animaux.
13: T'appelles d'où, sans indiscrétion?
23: Paris, 18e.
13: Donc 101.9.
23: Ouais.
13: Bah, attends, avant que tu répondes, on va accueillir...
25: Denver solitaire.
13: Quoi?
25: Denver solitaire.
13: Non, vélo...
25: Ah, vélociraptor.
13: Vélociraptor.
26: Oui, bonsoir Gérard.
13: Ta fréquence?
26: 101.9, je suis à Paris.
13: Ok. Et... Denver solitaire.
26: Oui, bonsoir, c'est Denver solitaire, bonsoir.
13: Ta fréquence?
26: Oui, j'appelle de Bordeaux. Oh là,
13: Olivier.
23: C'est quoi ce Bordeaux?
13: Non, alors.
26: Oh là là.
13: Là, je peux rien faire avec lui.
19: Attends, je gère.
26: Hé, hey, Rambla, j'ai rendez-vous avec Gérard.
13: Au revoir. Oh là, non, au revoir.
19: J'ai raccroché au nez.
26: C'est quoi ce bordel?
25: La personne à qui je l'ai raccroché au nez, je la rappelle. Hein.
19: Ouais, c'est bon, vas-y, tu peux la rappeler.
25: C'est dommage, là, je viens de lui raccrocher au nez.
13: Alors, Doc Ginico, pour toi, la question.
23: Ouais, donc je te disais, c'est tous ces animaux qui traînaient dans les grottes préhistoriques, on faisait des peintures. Tu vois un peu ce que je veux dire, quoi.
13: Mm-hmm.
26: Ouais,
23: donc voilà.
13: Ouais, ok. Vélociraptor.
24: Moi je pense que pendant la préhistoire il y avait des vachanosaures, des cochonosaures.
13: Attends, est-ce que t'as bien compris la question?
24: Oui, tu m'as demandé quels étaient les animaux de la préhistoire.
13: Non, quel animaux vivaient durant cette histoire? Cette période, pardon.
24: Les ancêtres des vaches, les vaches aux ors, les poules, les poules aux ors.
13: Non.
24: Oui, Gérard.
13: Non.
24: Si, parce que je l'ai étudié aujourd'hui en cours de préhistoire à l'école. S'il te plaît, c'est au programme.
13: Moi, je vais te dire une chose, que les animaux qui vivent, tu vois, parce que là, pour l'instant, tu es en train de me dire des conneries.
24: Ah si, si, excuse-moi, je me suis trompé, c'était les mammouths qui écrasent les prix.
13: Je crois que on va te dire au revoir, hein.
24: Non mais Gérard, je me suis trompé, ça arrive, excuse-moi, je suis impressionné de te parler quand même, c'est pas...
13: Tu réponds correctement à la question, c'est tout. Tu t'amuses pas à essayer de chercher des noms que tu ne connais pas. Hein? Les animaux qui vivaient, quels animaux vivaient durant cette période? Donc, on avait, Fildar, s'il te plaît, quand je parle, tu t'écrases.
3: Oui.
13: Ça me prend des vacances. Cyrano d'Azur, t'appelles d'où?
5: Bonsoir, j'appelle de Marseille.
13: Ta fréquence, s'il te plaît?
5: Le 101.8.
13: C'est vrai, Rigaud?
3: À Marseille,
13: 101.8.
3: C'est un peu de foot.
13: 101.8,
3: là. Fidard, tu te calmes un peu?
13: 101.8, oui, Marseille.
3: Ouais, j'ai regardé tout à l'heure.
13: Ouais, non, mais, de toute manière...
26: Dans le 103.
13: Fildar!
3: Il se fout de ta gueule.
13: Fildar, tu arrêtes avec ça.
3: On fait le débat ou tu parles
13: non,
3: tout
13: non.
3: Le temps
13: pour non, mais moi, pour l'instant, je te demande une chose, ouais. C'est d'arrêter avec tes saloperies. Derrière, vous fermez vos gueules.
26: Accélère. Alors, vas-y, fais péter ton quart.
13: Et donc, pour toi, Cyrano d'Azur.
5: Les animaux qui vivaient. Je pense qu'il y avait des dinosaures.
13: Ouais.
5: Je pense qu'il y avait des insectes.
3: Et numéro 2.
5: Par terre. Je pense aussi
3: de
5: qu'il
3: gens,
5: y avait
3: de gens de l'IRC, ouais.
5: Des biches pour, et des gens
3: pour
5: antilopes.
3: Pour les passer à l'antenne, ouais. Pour un, ouais. Pour un
5: mais là, je vois que ça n'intéresse personne, ce que je dis, donc
13: je t'écoute, je t'écoute. Donc, tu disais des dinosaures.
5: Mm-hmm.
3: Mais justement, à ce sujet, excusez-moi, sur Minitel, il y a Zobdi. Zabdiguan qui demande si on peut apprivoiser un bibinosaure de 60 kilos dans une ville.
13: lui, je lui répondrai pas, d'accord. Parce que, qui fout la paix à Sandy. Parce que si c'est pour me dire ça, tu vois, le Minitel, tout à l'heure, je vais l'arrêter.
3: On est à 2000 connectés, là.
13: Non, mais moi, j'en ai rien à foutre. Alors, vous laissez Sandy tranquille.
26: Ah, tu kiffes les grosses.
13: J'en connais tout à l'heure qui vont dégager.
26: Ce qui fait un buzz, tranquille. Oh ouais.
13: Donc, Cyrano, pour finir.
5: Je te disais les dinosaures, quelques antilopes, et il y avait des insectes.
13: Non, mais je crois que les antilopes, c'est quand même vieux, hein.
5: Bah oui, c'est vieux, une antilope. Ça
13: non, mais il y avait des dinosaures.
26: Ouais.
13: Il y avait des...
3: Tyrannosaures.
13: Non. Il y avait des...
26: Il y avait des batraciens.
3: Tyrlatotaures.
26: Et bulldozers.
13: Bon, Fildar, comme tu te fous de ma gueule, je répondrai pas à la question, comme ça, ça ira plus
3: mais
13: vite.
3: Qu'est-ce que j'ai dit? J'ai demandé. Non, mais il y avait quoi? Non, mais moi, ça m'intéressait. Genre, j'en ai arrivé, j'ai écouté, il y avait quoi? Parce que moi, j'y connais rien.
13: Non, t'avais plusieurs, plusieurs bêtes. T'avais le fameux dinosaure, là,
3: le Godzilla.
5: Le cousinosaure.
3: Le quoi, Gérard?
26: Le pitbullosaure.
3: Il y avait pas le gérardnosaure?
13: Non, c'est bon, Olivier, fous-toi de ma gueule aussi. Quelle nourriture mangeaient les hommes préhistoriques en hiver? On va demander à Cyrano d'Azur.
5: Eh bien, ils allaient chasser les animaux dans les cavernes qui dormaient. Sinon, ils se nourrissaient de plantes et ils mangeaient aussi des guêpes.
13: Ouais, non, mais faut dire une chose que durant l'hiver, c'est pas évident pour eux de trouver de la nourriture.
5: Ah, mais je suis tout à fait d'accord avec toi, c'est pour ça qu'ils mangeaient des guêpes.
13: Non, mais. Moi je pense.
26: Ils avaient des conserves hein, pour l'hiver.
13: Non.
26: Ils allaient au resto du cœur aux ors.
13: Qui c'est qui vient de dire ça?
5: Ce n'est pas moi, hein.
26: C'est pas moi non plus.
6: Pas moi non plus. Ouais, c'est pas moi.
13: Non, mais celui qui s'amuse à dire resto du cœur, arrête, parce que ça, c'est un truc qui me dégoûte.
26: C'est ta bouse.
13: Hein? Pour répondre à ta question, Cyrano.
5: D'Azur.
13: Hein? Donc, toi, tu me disais qu'il mangeait un peu de tout.
20: Ah bah oui, un peu de tout, hein, tous ceux qui trouvaient en fait.
16: Ouais, ils étaient quand même réputés pour leur saucisson d'âne et leur fromage de chèvre, hein, il faut le savoir. C'est ouais. Denver solitaire.
2: Denver solitaire.
16: Oui, bah tout à fait, je te dis.
2: Ta fréquence
16: J'appelle de Bordeaux, 97.8.
2: Ok. Donc, ben, si tu pouvais répondre correctement.
16: Disais, le fromage de chèvre était vachement connu. Ils étaient réputés, je sais pas, pour le saucisson d'âne. Et il paraît qu'ils faisaient aussi une espèce de vinasse à base de racines qui réchauffait bien pour l'hiver et qu'il y avait déjà à l'époque des problèmes d'alcool, quoi, tu vois.
2: Non, je pense pas, parce que à cette époque-là.
16: Surtout, où il fait froid, ils avaient besoin d'alcool pour se réchauffer. Je veux dire, c'est eux qui ont inventé le vin chaud, le grog, je veux dire,
2: non.
16: Ça vient de là.
2: Non, je pense pas là. Non, je pense pas,
16: Tout à fait.
2: Un petit sondage à la question les hommes de la préhistoire sont-ils propres? Alors, 35% du public aime. C'est qui m'a choisi ça encore?
22: Ah bah là c'est moi encore. Ouais, pourquoi mais... qu'est-ce qu'il y a d'écrit? J'ai pas suivi.
2: Non parce que là 35% pour les hommes de la préhistoire sont-ils propres? Donc 35% du public aime. Alors aime quoi?
22: Bah être propre.
2: Non mais moi faudrait peut-être que les gens quand ils font un sondage comme ça nous le disent.
22: Ouais. Okay. 6%, moi, je demanderai la prochaine fois.
2: 6% des gens boivent du jus d'orange, je vois pas du tout le rapport.
22: Si.
2: 20% des hommes ne sont pas des femmes. Bah ça, de toute manière, les hommes de la préhistoire, on descend d'où la préhistoire, en fin de compte.
19: Bah, des femmes aussi. Hein.
2: C'est un truc sur les singes. Mm-hmm. Donc on descend du singe. Hein. Faut bien le signaler.
19: Oui.
2: 20% des hommes ne sont pas des femmes. Bah ça c'est vrai. Ah ouais. Vu que le singe, on descend des singes. Peut-être que par la suite, il y a des femmes. Hein.
19: Ouais.
2: Par contre, là, il y a un gros pourcentage, 42% des...
16: Wow. C'est gros, ça.
2: 42 des singes sont enceintes. Alors là...
22: Ouais. Non, mais si, parce que j'ai appelé Zod Vincennes.
2: Non, mais attends, c'est pas toi qui a cherché le sondage. Pour l'instant, tu t'occupes du standard, Olivier, s'il te plaît, merci.
19: Merci.
2: Je vais demander à Rigo, oui, comme c'est...
19: Donc répète le sondage, 42% des singes sont enceintes.
22: 42% des singes sont enceintes.
16: C'est possible, hein.
22: C'est possible. Je pense, hein.
16: De toute façon, les chiffres, on leur fait dire ce qu'on veut, comme dirait.
22: Je te dis, j'ai recopié un site officiel, donc.
19: C'est... De toute façon, pour descendre du singe, il faut bien que le singe soit enceinte, Gérard. Autrement, on serait pas là.
2: On descend déjà du singe, nous.
16: Ouais, c'est une relation de cause à effet.
22: Enfin, il y en a chez certains, ça se voit beaucoup en plus.
19: Oui, mais bon.
16: C'est vrai.
2: Toi, fais gaffe parce que il va t'arriver des problèmes.
19: Des bricoles, hein.
2: Il va t'arriver des petits problèmes. La sixième question.
0: J'ai pas répondu, Gérard. Vélociraptor.
2: Vélociraptor pour
0: et
2: toi.
0: Écoute, l'hiver, les hommes préhistoriques mangeaient des steaks de bison qu'ils mettaient dans des galettes de blé dur, entre deux galettes de blé dur, et ils mangeaient ça dans des sortes de restaurants de l'époque, hein, qui étaient russes, qui s'appelaient des McDozors. Voilà.
2: Ouais. Non mais je pense que à cette époque-là, les McDonald's et tout ça n'existaient pas.
22: Les McDozors.
2: Mais ça n'existait pas encore.
22: Et c'est là où il y a eu les cornflakes d'ailleurs. Ça a commencé.
2: Bon.
8: Non Bernard, franchement, des fois, je crois que tu vas trop loin et que les réponses que tu donnes, elles sont nazes.
2: Doc Gynéco pour terminer la question.
23: Ouais, bah c'est bien simple, il prenait de la chiasse de type Triceratops et puis il se la faisait fondre et puis il faisait des super hamburgers au McDozor comme il l'a dit.
19: Ouais.
2: Ouais, bon, je vois pas du tout ta réponse, hein.
22: Et toi, Gérard?
2: Ben moi, j'ai répondu, hein.
22: Non.
19: C'est quoi alors?
2: Manière, quelle nourriture mangeaient les hommes préhistoriques en hiver?
22: C'est la question, ça.
2: Donc, je vais répondre. En fin de compte, ce qu'ils mangeaient, c'est uniquement parce que, en ce temps, depuis quelle date que ça existe la préhistoire, je ne sais pas.
22: Si.
2: Depuis quelle année existe la préhistoire, donc, j'ai pas eu le temps de bien voir. Je pourrais. Donc j'essaierai de vous informer là-dessus, mais je pense
19: quand
2: la semaine prochaine.
19: D'accord.
22: Avant
2: dimanche,
22: ouais,
2: si vous voulez.
22: Ouais, dimanche.
2: Par contre, je peux vous dire une chose que les gens Non, ce qu'ils mangeaient, c'était plus des racines et tout ça, parce que en fin de compte, ils avaient presque rien à se mettre sous la dent au début
19: pour manger.
2: Dès que ça avait commencé, ça a commencé en 1900 et des brouettes.
19: Oui.
2: Donc ils mangeaient que des racines d'arbres. Hein. Rigo.
22: Oui, il y a plusieurs choses sur l'IRC. Déjà, il y a Turpentine, elle aime bien quand tu lui gueules dessus parce que ça l'excite. Donc, elle te demande si t'aimes quand Sandy se fait pisser dessus par un homme préhistorique.
2: Alors, Turpentine, tu vas te faire enculer gros.
22: Non, Gérard.
2: Gros, et je veux plus t'entendre.
19: Gérard, sur le Minitel, excuse-moi, avant que tu donnes 2-3 ans.
2: Non, mais c'est pour.
19: C'est sympa.
2: Pour faire un petit coucou à ta mère ou à ton frère, à ta sœur.
19: Non,
2: c'est pas la peine.
19: Ils sont en vacances.
22: Ça le bon.
19: Ils sont en Turquie, d'ailleurs, je les salue.
2: Ouais, moi, j'en ai rien à foutre.
19: C'est Babe sur Minitel qui dit que Godzilla aurait été conçu dans le même moule que toi.
2: Non, Godzilla. Non.
19: Ouais. Non.
2: Parce que Godzilla, faut se dire une chose, que moi j'étais le voir grâce à Max et par l'intermédiaire de
19: Inter de Milan.
2: Axel Duroux et Sam Zell, on était le voir en avant-première. Et faut se dire une chose, que voir un truc comme ça, tu m'éteindras ça s'il te plaît.
22: Ouais, ce serait mieux. Et donc Gérard Turpentine, elle te remercie, elle mouille comme une folle. Et sinon il y a Arnett et Tony, ils se demandent comment ça se fait que tes cousins, les singes, ont évolué et que toi, tu te retrouves aujourd'hui avec un torse de Ouistiti et un QI de macaque.
2: Moi, je les emmerde.
19: C'est un QI de macaque aussi, quand même.
2: Donc, la sixième question. Avait-il une vie amoureuse pendant une longue période? On va demander ça à Doc Gynéco.
22: Ouais, attends, moi, au standard, t'as le bonjour de Christine.
2: Ouais, moi, j'en ai rien à foutre, je l'emmerde. Hey
19: Doc Gynéco,
2: demandeur qui baisse un peu, là.
19: Parce qu'en face, ils mettent de la musique.
9: C'est des dinosaures dans ma préhistoire.
2: À toi.
26: C'est le bonsoir de Christine, ça, je crois.
19: Gérard, non, alors.
26: Bon,
2: alors, la question...
9: Blanchissez ma caverne.
22: Bon, bah d'accord, on a compris.
26: Oh là là.
2: Bon, ça commence à bien faire, là, Pilda.
19: Mais j'en vois rien, il n'y a rien, Gérard.
22: Il n'y a rien, il n'y a rien.
26: Il n'y a rien, là. Il n'y a rien, là.
2: De toute manière, on va se remettre un disque et on va...
22: Pourquoi?
19: Attends, on vient d'arriver.
22: Attends, je viens d'arriver, je ne vais pas mettre un disque, là.
19: Tiens, j'ai une question.
22: Attends, on vient de commencer, là.
19: Ouais, t'as raison, Olivier. J'ai une question très... Excuse-moi, auditeur, 2 secondes. J'ai Skunkman sur le Minitel qui demande comment ils posent leur question, Gérard. Il faut combien d'heures d'avion, voilà, pour aller en préhistoire?
2: Attends, les avions, ça existait pas avant.
26: Ça dépend si c'est un charter ou pas. Quoi.
2: Ah, non, ça existait pas.
22: C'est pas con, il faut combien d'heures d'avion pour aller en préhistoire, ça existait pas.
2: Mais non, au départ, au début du siècle, il n'y avait pas d'avion, faut quand même pas déconner.
22: Mais c'était quand? Non mais oui, il a dit en 1900, c'est en 1900 combien, Gérard, en fait?
2: Je sais pas.
26: Avant la première guerre.
2: Oh putain, mais qui c'est qui s'amuse à dire un babon, là? T'arrêtes pas un peu?
19: C'est pas moi.
2: Oh là là, putain, mais qu'est-ce que je vais travailler avec de la musique comme ça, là?
19: Ouais, écoutez, Morgane!
26: Oh!
2: Bon, bah,
26: oh non!
2: Oh là!
22: C'est pas Morgane qui fait ça?
19: Ah, si.
22: C'est peut-être lui qui envoie les sons, là, quand on entend.
19: C'est peut-être Morgane qui envoie les sons.
26: Putain, que c'est des Diffon, il nous saoule.
2: Bon, Doc Gynéco!
22: C'est bizarre, Gérard, parce que sur IRC, excuse-moi, Doc. Il y a Dan Amoureux, en fait, il dit que la préhistoire, ça a jamais existé, c'est une conspiration du gouvernement et de l'homme à la cigarette. Qu'est-ce que t'en penses?
2: Non!
22: Et on dit qu'il y avait pas d'homme à l'époque, on peut pas savoir si c'est vrai.
19: Et il y a Babe sur Minitel qui dit que toi t'as Jurassic Park tous les jours.
22: Et moi je vois ça, c'est pas mettre plus que
9: Jurassic Park.
2: Non, ouais. Jurassic Park non. On pose une question et tu
19: m'as répondu toi.
2: Non. Avais-tu une vie, Olivier, s'il te plaît.
19: Arrête.
26: Arrête.
2: Avait-il une vie amoureuse?

0: Doc Gynéco, au revoir. Hop.
1: Ah bah voilà. Bien joué, Mister.
0: C'est terminé. Vélo Siraptitor.
2: Bah oui, oui, il avait une.
1: Ça va, toi une... Ça va, t'es content? T'as foutu le bord de la lanterne?
0: Oh Olivier, t'éteins ton micro quand tu dis au revoir aux gens.
2: Attends, il le calme.
0: Non, non, mais il calme pas, il lui dit au revoir et c'est tout.
2: Au moins, il fait son job.
0: Ouais, mais on reprend quelqu'un d'autre à la place.
2: Ouais, c'est bien.
3: Ça va plein temps.
2: Oui, Gérard, c'est Vélociraptor, je peux répondre?
0: Ouais, ben, on t'écoute.
2: Alors, oui, il faisait l'amour pendant longtemps, surtout l'hiver, pour se réchauffer. C'était le meilleur moyen pour les femmes, notamment, d'avoir un truc chaud le matin dans le ventre, qui est bien avant de partir à la cueillette. Donc l'hiver, longtemps, oui, souvent.
0: Mmh. D'envers solitaire.
2: Ouais, c'est vrai qu'il ne faut pas partir à la cueillette le ventre vide. Donc moi, je pense que tu as vu La Guerre du Feu. Tu te souviens de ce film, GG?
0: Non, je n'ai pas eu l'occasion de le voir, ce film-là.
2: Mais si, avec les hommes préhistoriques là, qui font l'amour au bord de la rivière quand l'autre n'est
0: pas
2: son linge.
0: Non, non, je l'ai pas vu, ce film.
2: Ah ben, je te le conseille, écoute. Si un jour tu as l'occasion, tu regardes La Guerre du Feu, je suis sûr que ça te rappellera des trucs.
4: Il y a La Guerre du Fion qui est bien aussi.
2: D'histoire, ouais, ça c'est la suite. Le deuxième épisode. Mmh. Bah, je te déconseille, si tu peux aller les taxer dans ton vidéoclub, n'hésite pas.
0: Et Sirop d'Azur?
3: Oui. Moi, je pense que... Je sais plus.
2: Tu penses que t'as envie de faire La Guerre du Feu avec moi?
3: Voilà, je pense que j'ai envie de faire La Guerre du Feu.
0: Sirop d'Azur.
2: Ah, voilà, ouais, c'est clair.
0: Sirop d'Azur, tu réponds à la question correctement ou pas du tout?
2: L'amour, bébé, l'amour.
3: Ah oui, c'est vrai. Je pense qu'ils n'étaient pas monogames. Qu'ils avaient plusieurs femelles, parce qu'on pouvait pas appeler ça des femmes, et que ils y allaient dans tous les coins, quoi, jusqu'à temps que la femelle soit enceinte.
2: Remplie, oui. Ouais, et le
0: problème. Non, vous laissez parler la personne, et c'est tout. On vous a laissé parler. Alors maintenant, vous laissez passer.
1: Tu veux que je les coupe?
0: Vous la laissez. S'exprimer.
3: Mais ça devait être sympathique comme ça de faire l'amour comme ça avec n'importe qui. Tu rencontres un mâle, tu fais l'amour avec.
0: Ouais.
1: Bon, enfin, c'est pas sûr. Hein.
3: Oh si, je crois que c'était sympathique.
2: Et quand deux mâles se rencontrent, c'est possible?
3: Ouais, mais à ce moment-là, il faut beaucoup de bouteilles d'eau.
2: Ouais, ah ok. Les pédosaures.
0: Alors,
2: avec il... des cavernes.
0: Bon, merci de me laisser répondre. Donc, avait-il une vie amoureuse pendant une longue période? Moi, je peux vous dire que non, parce qu'ils n'ont pas...
2: Parce que tu y étais?
0: Ils n'ont pas dû connaître ça. Alors, donc, la question, c'est de quelle arme ou moyen de défense disposait-il dans ce temps-là, hein?
5: J'avais 20 ans.
2: Ouais.
6: Et combien de temps à peu près?
0: Donc, tripodosaur.
6: Ouais, bah dans ce temps-là, il devait utiliser des pierres pour se défendre. Comme arme.
5: Non, je suis pas sûr.
0: Non, mais précise.
1: Ton nom et ta fréquence.
0: Non, mais ça y est.
6: Il devait utiliser des pierres qu'il pouvait tailler avec des tournevis, tu vois, plein de trucs comme ça, quoi. En fait, il prenait des.
5: Ouais.
0: Ok. Voilà, et en plus, t'es avec un portable et tu dormais.
6: Mais non, je suis pas avec un portable, Gérard, ça va pas ou quoi? Je me permettrai pas quand même.
0: Cyrano d'Azur.
3: Oui, Gérard. À l'époque, les hommes possédaient une glande anale qui leur permettait d'envoyer des odeurs nauséabondes aux ennemis qui les poursuivaient, ce qui fait que c'était leur meilleur moyen de défense avec le cri.
2: C'était, quoi.
0: Ouais, mais de quelle arme ou moyen de défense disposait-il pour éviter de...
3: Bah, je t'ai répondu, bon, c'est l'odeur qu'ils dégageaient de leur glande anale.
2: Ouais.
0: D'accord. D'envers solitaire?
1: Bon, ben... Bah,
2: écoute, je suis désolé, là.
0: D'envers solitaire?
2: Ils avaient des armes. Moi, je dis ils avaient des armes. Je sais pas si t'as entendu parler du fameux coup de poing américain des cavernes, par exemple. Je sais aussi que c'est du côté de Néandertal qu'on a inventé le Nunchaku.
0: Non,
2: on est dépassé par les événements.
6: Ils ont créé la première mitraillette aussi. Hein.
2: La Kalachnikov.
0: Vélo 6. Oui.

0: Doctor.
1: Oui, alors moi je me suis renseigné, j'ai lu un bouquin d'un professeur qui s'appelle Rocco Siffredi et il dit qu'il donnait des coups de gourdin.
2: C'est faux.
3: Ouais, non, bon. Mais ça c'est dans un épisode des Pierres à foutre.
0: Non, je pense pas. Pour l'instant, à mon avis, quel moyen qu'ils avaient pour se défendre de quelle arme ou moyen de défense ils disposaient. Donc, à mon avis, il ne devait pas avoir grand-chose pour se défendre à la période de la préhistoire. Celui qui me coupe la parole sans arrêt, arrête.
4: Gérard, oui, vu qu'on a dépassé les 9547, on est 5748. 9748, excuse-moi. 9748, donc je vais en profiter pour saluer quelques personnes.
0: On va saluer
4: Eason, on va saluer Yankee, NSA, Turpentier. Arnett Tony, on va saluer Miss Lover qui est away, Sefi, Petzel, Kay, Compi qui est away, Dan qui est amoureux, Devinosaur, Amy, Judge, Laurent, Lupo, Moko, Moulinex, Ness, Night 4, Poisson, Poiscaille, Radzinski, Tombal, Redox, Blef, Bonux, Cartman, Chocolat Mou.
1: Non mais c'est parti,
4: hein. Raymond, Doty, Fab, Gats, Dinosaur, Marie, Spontani, Travis, Yoshimitsu, Joe Lelo.
0: On va pas tous les.
5: Moi je voudrais passer un petit bonjour en fait à tous mes copains, à ma mère, mon père.
0: Ouais ben toi tu t'es.
5: Je voudrais dire bonjour aussi.
3: À Marco.
0: Alors donc
4: et Ice T-Rex.
0: Donc pour terminer parce qu'il est 2h56 donc on
5: déjà
0: va
5: et Nita elle. Mais on n'a pas fini les questions, t'as même pas fini
3: là. Pas fini, Vélociraptor n'a pas terminé.
0: Bon alors vas-y, dépêche-toi parce que si c'est dire des conneries, c'est pas la peine.
6: Ouais, c'est vrai ça.
3: Alors ils défendaient avec des frondes, des bouts de ficelle et quand il n'y avait plus de pierre, ils mettaient leur femme au bout et généralement il valait mieux prendre une grosse femme pour abattre des gros
2: dinosaures. Ah, on parle de Sandy.
3: Non, je me permettrai pas.
2: Parle pas de Sandy.
3: Ils lançaient leur femme, quoi. Ils lançaient leur femme contre les dinosaures, puis elles étaient grosses, puis c'était puissant, évidemment.
5: Attends, je t'ai dit.
3: Ça vous la coupe, ça, hein?
0: Oui.
3: Bon, bah.
0: Vélocipé. C'est Raptor.
3: Il y a des cavernes, là.
0: Bon, allez hop. Dernière question. Existait-il des grands poètes à l'époque de Néandertal?
6: Ouais, bah oui, bien sûr, il existe.
0: Au Gros Magnoret, tu fermes ta gueule, toi, s'il te plaît.
2: Attendez, quoi?
6: 2 minutes, s'il te plaît.
0: Bon, alors là, je sens que tout à l'heure, vous allez tous virer.
6: Ok, Michel.
7: Répète la question, Gérard, rapidement, s'il te plaît.
0: Répète. Y'en a un qui va se calmer. Déjà, tu vas me virer Cyrano d'Azur.
5: La fille?
0: Ouais, tu vas la virer parce que j'aime pas qu'elle dise Sandy.
2: Mais
0: donc tu lui dis
2: quoi,
0: au revoir. Tu lui dis au revoir. Et toi, tu arrêtes.
2: J'ai pas dit la grosse.
3: Et que la force soit avec toi.
7: Il y a Gérard qui se lève.
3: Vas-y, lève-toi. Vas-y, danse. Monte sur la table. Vas-y.
7: Il va se rasseoir.
6: Ok.
3: Allez, mets-nous à 10 de Sandy Valentine.
5: Oh, continue. Répète la question parce qu'on a rien compris à la question, Gérard.
0: Existait-il?
5: Moi, je vais les calmer. Répète la question, on n'a rien compris.
7: Faut se dépêcher, hein, Max, il dit.
0: Existait-il des grands poètes à l'époque de Néandertal au Gros Magnon?
6: Direct.
0: On va demander à Vélociraptor pour finir.
3: Oui, et bien à l'époque, il y avait malheureusement déjà Francis Lalanne.
6: Ah là là.
0: Francis Lalanne, c'était pas un poème. Un poète et toi, t'as
3: Francis Lalanne, c'est pas un poète.
2: C'est moi l'amour.
5: Ah, Jack Hassan,
3: un mec qui a écrit « Et si l'amour te programme sur son grand ordinateur », c'est pas un poème. C'est pas un poète, ça. Mais c'est quoi, c'est pas un poète? C'est une merde, quoi.
6: Ouais, c'est une merde.
0: Bon, allez, au revoir pour toi. Terminé.
6: Ouais, salut.
0: Salut.
3: Ouais. Allez, bien sûr, on nous empêche de parler. On nous spolie.
0: Quand t'arriveras à répondre aux questions correctement, on verra.
5: Non, mais moi, je trouve...
0: Ok, en de bon entendeur, salut. Salut.
5: Bah, je trouve qu'il répondait bien aux questions, c'est un débat après tout.
0: Deux vers solitaires.
2: C'est
3: ouais. Ouais, non, moi je pense qu'effectivement il y a eu de la poésie au temps des hommes des cavernes. Je pense que d'ailleurs tu t'es pas mal inspiré du style de la poésie des hommes des cavernes. Il y a du Larsen là, j'aime pas trop.
7: Moi non plus.
3: Quand je fais mes speaks.
0: Alors vas-y.
3: Et voilà.
0: Alors vas-y.
3: Si tu veux des noms, moi j'en connais pas trop.
0: Alors vas-y.
3: Parce qu'il n'y a pas trop d'archives, quoi, c'est
0: moi
3: tout.
0: Non plus. Alors vas-y.
3: J'aime pas trop ça.
0: Vas-y.
6: Alors vas-y.
0: Fais-je
7: Qu'est-ce que t'as cassé?
8: la fiesta, avec Gérard, ce sera sympa, la fiesta.
4: Oh Gérard, calme-toi. Il tape sur fil d'art là.
9: T'arrêtes ou quoi là?
8: Vas-y, vas-y, fais péter le délai.
9: Ne faut pas de ma gueule, d'accord?
8: Fais péter le délai.
2: Debout la gueule.
4: Ah, une boucle là, c'est bien.
8: J'ai faim de tout ce que tu es, son dit.
4: Sympa la
9: gueule. Ne faut pas de ma gueule, d'accord?
7: Non. Je vous épargnerai
10: moi,
7: ça.
10: Moi, j'arrête. Non, non, c'est bon, putain, regarde.
7: Bah, attends, il reste deux minutes.
10: Non, c'est le coup. Il reste une vingt.
7: Bernard.
4: Allez, on se dépêche, ça se passe bien en plus.
7: Tiens le coup, Bernard.
10: Tu m'appelles Bernard.
4: Allez, Bernard. Bernard. Ah, c'est pas marrant.
6: Vas-y, Bernard.
7: Et ça te colle à la peau, ce prénom.
4: Vas-y, Richard, on y va, là.
6: Allez, allez,
2: allez. Allez, Nanar.
4: Allez, Richard.
8: Vas-y, accélère.
6: Allez, Marcel.
9: Bon, okay, Max.
8: Gérald. Allez, passe la seconde.
9: Tu prends la place. Hop.
2: Ouais. Ouais,
9: non,
2: allez,
9: hop, non, non, tu prends la place pour finir.
6: Allez,
9: ouais, allez, hop. Place, au revoir, au revoir, Fildar. Nana, tu.
6: Allez, dégage,
2: Fildar.
8: Paris est dans la place.
7: Bon, allez.
2: Tout baigne.
8: Suresnes est dans la place.
2: Tout baigne.
8: Moi, je suis là aussi.
2: Ça baigne moi.
7: Non, alors mets-le au standard, alors.
8: Mais Gérard, au standard.
4: Calmez-vous un peu.
8: Faites péter le délai, là.
7: Alors vite, conclusion.
9: Allez. Attends, c'est quoi ce bordel?
8: Vas-y, accélère, accélère.
7: C'est un mec qui arrête pas, qui est à l'antenne, faut me l'enlever, le mec qui arrête pas d'imiter Gérard. Arrêtez.
2: C'est qui le tyrannosaure dans la préhistoire?
11: C'est lequel qui fait ça?
8: Oh là là.
7: Je vous préviens, Gérard fait la gueule.
4: Ah, c'est pas
7: pour l'instant, il n'y a pas de conclusion de débat. Ah, il a coupé tout le monde, t'as bien fait. Ah, c'est bien fait.
6: Non, c'est faux, c'est faux, on est toujours là.
7: Allez, c'est bon, allez.
9: Donc alors, on va pas poser la question, on va faire la conclusion, puis c'est tout.
7: Alors, elle était bien la question là.
4: Elle était bien, elle était vachement bien ta question. Elle était
9: non, mais moi je travaille pas avec des caves.
7: S'il y avait des poètes à Cro-Mignon. Allez, remets-les à l'antenne là. Alors, conclusion.
9: Donc, conclusion du débat, on va demander à Vélociraptor.
8: Oui, bien, en conclusion, je citerai ce mot de Joe Star, préhistorique ta mère.
9: Comment?
8: Préhistorique ta mère.
9: Denver solitaire.
3: Écoute, je pense que c'est bien que t'aies parlé des dinosaures et de l'homme de je sais pas quoi là, Gros-Mignon là. Je pense que aussi tu fais bien d'avoir arrêté la chasse aux mammouths et c'est l'élevage, c'est beaucoup mieux d'ailleurs. Si t'as une portée, tu peux me garder un petit, y a pas de problème.
7: Il y a quelqu'un qui parle derrière.
9: T'as du monde derrière toi?
3: Non, y a personne.
9: Enfin, non, à peine.
3: Y a mon chat, mais bon, ça va.
9: Ouais, c'est ça.
12: Ben moi, je vais te dire un truc, Gérard.
9: Cyrano d'Azur.
12: Quand tu fais des
2: débats, Gérard.
12: Tu parles jamais des homos. Hein, pourquoi tu parles pas là des dinosaures homos? Ou la préhistoire homo?
8: Ouais.
12: Ou de plaques homo?
8: Ouais, allô, c'est Marco. Ben moi, j'aime plus Olivier. Et c'est toi, Gérard, que je veux maintenant.
9: Cyrano.
8: Je veux tout de suite.
2: Oui, Gérard.
9: Cyrano, conclusion.
2: Oui, je pense que c'était un débat très intéressant. Et je pense que tu as dit plusieurs fois que l'homme descendait du singe. Moi, je pense.
9: Ouais, ben, tu vas pas me casser les couilles longtemps, toi.
2: Je pense que t'aurais mieux fait de rester en haut de l'arbre.
9: Bon, ben.
2: Sinon, je te dis un gros bisou à tous mes potes.
9: Eh ben, c'est bien parce qu'on t'a à peine reconnu, toi.
2: Bon, ben, non, hein.
9: Comme par hasard, on avait bien dit qu'on voulait pas les habituels.
3: Je me suis taillé les pattes, hein, bébé.
9: Ah ouais.
2: Ah, c'est cool.
9: Hein, Cyrano d'Azur.
6: La soucoupe volante, je me suis taillé les pattes.
9: Cyrano d'Azur.
3: Non.
9: Cyrano d'Azur.
6: J'ai déjà répondu.
2: J'aime bien.
9: Cyrano d'Azur, t'es pas une habituelle?
2: Ah non, pas du tout.
9: Non, Laurette.
7: Oh, Laurette.
6: Mais Laurette.
7: Et Laurette, il se dead.
6: Tripodosaure.
4: En live, des chiottes d'Arnette.
3: Pourquoi moi, tu me reconnais jamais, moi?
9: Non, mais de toute manière, n'ayez crainte, les habituels, on en a ras-le-bol.
2: Tenez, il a une grosse bite, hein, quand même.
3: Ouais. Mais moi, tu me reconnais jamais, quand même.
6: Bah, on s'en
9: ouais, ben, bah, David Alpa, ça suffit.
3: Mais non, putain, arrête.
2: C'est
0: Ouais, c'est ça.
13: J'ai pris de pas m'insulter, je suis pas une merde.
6: C'est Tony,
13: quand même.
6: On l'a reconnu, c'est Tony.
13: Mais arrête-toi,
0: Mais bien content,
2: c'est
0: toi.
2: Tony. Mais dis bon, non, Tony.
0: Bah, alors, moi, je suis pas.
5: Gérard, moi, j'ai des conclusions.
6: Gérard, j'ai pas fait ma conclusion quand même.
5: Non, Gérard,
6: pardon.
5: Gérard,
0: Rigo, si tu veux pas que je crie, retire 5 minutes ton casque, parce que là, je vais m'énerver.
5: T'as raccroché l'auditeur. Mais, elle, boîtier, c'est pas.
6: Ouais, j'ai pas fait ma conclusion quand même.
7: Arrêtez. Bon, Gérard, c'est quand tu veux la conclusion. Il est déjà 3h03 et il y a Moïnex qui attend.
5: C'est vrai, il y a plein de conclusions. Ouais, il y a plein de conclusions sur l'IRC en plus.
7: Combien de personnes là ?
0: Oh, c'est bon là, tu
13: me rappelles.
14: Tu vas retirer le boîtier du standard.
0: Tu es. Ton.
7: Arrête !
0: Mais non, c'est les auditeurs, abrutis ! Gérard ! Tu me les coupes là.
7: Ah, tu les coupes, tu les vires.
0: Avant qu'on termine, on peut. Ah, ta gueule !
5: Pour éviter de crier quand même, Gérard, s'il te plaît.
14: Et combien de personnes ?
5: On est 9932.
7: Oh là là, c'est de la merde.
0: Non, mais y a un truc qu'il faut bien se dire.
5: De quoi ?
7: C'est quoi ?
0: Allez.
5: Putain, j'ai rien suivi. Là.
0: Fildar, ça commence à bien faire, là, ce coup-là.
7: De quoi ?
0: Là, ça commence à bien faire. La semaine prochaine, t'es plus dans l'équipe.
7: Waouh.
0: T'es viré jeudi, c'est comme un colline, tu restes.
5: Et moi, par contre, ouais.
0: Tu prends ton. Déjà, tu me dis au revoir aux auditeurs parce que.
5: Au revoir les auditeurs et je suis désolé pour F à qui.
0: Ouais, ben, tu vas pas me casser les couilles longtemps. Donc, combien que tu m'as dit pour finir ?
5: 9932.
14: Pas mal. Bravo.
0: 932.
7: Donc,
0: applaudir.
7: Donc, j'applaudis, comment veux-tu que j'appuie et applaudir ?
5: Donc, Gérard, j'ai quelques conclusions de l'IRC, je les donne avant la tienne.
0: Ouais, vas-y.
5: Donc, y a un certain fesse de babouin, je sais pas si c'est le vrai, il dit que les hommes préhistériques, ça devrait, on devrait les obliger à aller consulter leur psychiatre plutôt que de leur faire animer des débats de merde.
0: Oh là là, bon, alors là, moi je vais te dire une chose que lui, on va demander à Tony de Fun Radio. Non.
7: Bah oui, non mais t'as raison, Tony de Fun.
5: On va lui demander de.
0: On va lui demander de.
5: Non mais c'est peut-être pas le vrai, hein. Tu sais, c'est pas quelqu'un qui se fait passer par lui. Hein. C'est comme il y en a plein qui s'appellent Sandy la grosse pute, etc. Mais c'est sûr que c'est pas Sandy. Quoi.
0: C'est vrai. Mais Sandy, elle vous emmerde,
5: Olivier.
0: Sandy, elle t'emmerde. Donc, conclusion, ça a été de la merde encore, comme d'habitude.
5: Non, c'était pas de la merde.
0: Non, mais
5: Turpentine a dit que ton débat, quand même.
0: Donc,
5: je disais que Turpentine, elle a encore trouvé que ton débat, il avait ni queue ni tête comme toi.
0: Donc, conclusion du débat, c'était un peu de la merde, mais c'est pas grave. On va essayer de faire la semaine prochaine. Je vais essayer de voir qui on va pouvoir avoir dans l'équipe parce que ça commence à bien faire.
5: C'est vrai.
14: Lance un appel.
0: Donc, s'il y a quelqu'un qui voudrait faire le standard, donc vous envoyez un CV.
2: Moi, je viens, Gérard.
0: Ta gueule, toi !
15: Cure avec c'est quoi le titre, Olivier, s'il te plaît, merci.
7: Les petits Suisses, c'est bon aussi dans la nuit, c'est pareil.
15: C'est ça, t'as raison toi aussi. Donc, on va essayer de mener les débats à bon terme cette semaine, j'espère. Donc, on va accueillir Céline, bonsoir.
16: Bonsoir.
15: Ouais, Céline, tu travailles, s'il te plaît.
16: Bonsoir.
15: Vanina, bonsoir.
16: Bonsoir, Gérard.
15: Olivia, bonsoir.
16: Bonsoir, Gérard, mon tendre prince.
15: Ah, d'accord, merci. Fabio, bonsoir.
17: Ouais, bonsoir, Gégé.
15: Christophe.
18: Bonsoir, Gérard.
15: Bonsoir. Et Jérôme, bonsoir.
19: Bonsoir tout le monde, bonsoir Gérard.
15: Bonsoir. Donc alors, la première question, donc c'est le débat, le premier thème c'est sur les célibats. Donc ouais. on va y aller, on va commencer par la première question. Si vous êtes célibataire, l'avez-vous choisi ? Donc, qui dit oui, pour commencer ? Bon ben, c'est pas à vous que je pose la question, c'est aux auditeurs.
19: Donc,
15: oui Christophe ?
19: Non, pas moi.
15: C'est-à-dire ?
19: Parce que pour l'instant, j'ai pas eu l'occasion de rencontrer de filles, donc.
15: Ouais, donc pour l'instant, t'as pas choisi d'être célibataire.
19: Voilà.
15: Ok.
16: Moi, c'est pareil, ouais.
15: Qui ?
16: Céline.
15: Mm-hmm.
16: Parce que j'ai pas rencontré de filles, donc je suis célibataire.
15: Non, mais attends, je vois pas le rapport. Je vois pas le rapport entre une fille et. Bon, bref.
16: Bah, je cherche.
15: Ouais, bah d'accord, parce que t'es Gwyn.
16: Oh là là,
15: le vilain mot. Bah, de toute manière, à mon avis, ça peut être que ça.
16: Non, c'est pas ça.
15: Non.
19: Ah, ça commence. Allez, ça commence. C'est qui qui est là ?
15: Non, non, mais...
19: Non, mais ça va pas commencer comme ça.
12: Arrête, là.
19: Quand tu arrêtes avec ta voix de schtroumpf.
15: Bon, alors, Christophe, t'as répondu... Jérôme ?
19: Moi, j'ai répondu, hein.
15: T'as répondu, Christophe ?
19: Ouais.
15: Bah alors ?
19: J'ai pas répondu, moi, Jérôme.
12: Mais Christophe, il a répondu.
19: Bah oui.
15: Bon, alors, Fabio ?
19: Ouais, bah écoute, ouais, hein.
15: Quoi, oui ?
19: Bah ouais.
15: Non, mais réveillez-vous, parce que là, vous commencez à dormir. Tout à l'heure, si vous dormez, ça va aller vite fait, moi, hein.
19: Je suis d'accord avec ta question, quoi. T'as vu l'heure qu'il est, en plus ?
15: Ouais, ben, vous allez vous réveiller.
19: Ouais, mais c'est
15: cool.
19: Bon, t'énerve pas. Bon, moi, Jérôme, j'ai pas choisi.
15: Pourquoi ?
19: Je me suis fait lourder. Voilà, parce que je suis un mec blason, il paraît.
15: Donc... Mais attends, Jérôme, c'est pas à toi que je m'adresse, c'est à Fabio.
19: Bah, je sais pas, tu poses la question.
12: C'est à moi qui s'adresse.
19: Ah, d'accord.
15: Mais Jérôme et Christophe, vous avez répondu, alors maintenant, ouais. Fabio.
19: Ouais, bah, donc, ouais, moi, ouais, quoi, Gérard, ouais.
15: Ben quoi, ouais, quoi?
19: Bah, je vais te dire ouais.
15: Moi, ouais, tu vas me dire ouais, mais hey, tu vas te réveiller parce que t'as, tu vas dégager, tu vas pas continuer longtemps, toi.
19: Ça y est, ça commence.
5: Devant ton micro, Gérard.
15: Hein?
19: Bon, lâche la bouteille, GG, pose ta deuxième question.
15: Ouais, non, pour l'instant, vous répondez à la première question, d'accord? Vous avez pas commencé.
19: Gérard, moi, j'ai choisi d'être célibataire.
17: Je voudrais répondre.
15: Qui?
17: Olivia, mon petit chou.
15: Ouais, Olivia.
17: Oui, bah, moi, j'ai choisi d'être célibataire parce que je ne trouve toujours pas chaussure à mon pied.
15: Mm-hmm.
17: Ah, parce que je suis trop romantique et. Les garçons n'aiment pas ça.
15: Il y a
12: Gérard.
15: Bon, bah, bon, d'accord. Vanina,
5: quel conne.
15: Non, quel conne, merci, on reste quand même poli un peu, hein.
17: Qui a dit ça?
15: Non, je sais rien, à mon avis, c'est dans les studios.
5: Non, c'est Gérard, c'est Gérard.
15: Non, c'est pour moi.
17: Bon, c'est Vanina, je voudrais répondre.
15: Ouais, Vanina.
17: Bah, moi, personnellement, j'ai choisi d'être célibataire parce que pour l'instant, il n'y a que des blaireaux boutonneux,
12: exactement,
17: ouais.
12: Ouais,
17: moi, il y en a même deux,
19: hein.
17: Ou des gros machos, et franchement, j'en ai marre, quoi.
19: Tu dis ça parce que t'es un boudin?
12: Ouais.
15: Non, mais de manière, il n'y a pas besoin d'être boudin pour être célibataire, d'accord?
17: Exactement, Vanina.
19: Pourtant, tu l'es, toi.
15: Non, mais attends, moi, si je suis célibataire, c'est que j'ai eu des problèmes que je dévoilerai pas.
19: Non, regarde pas. Quoi, les verrues, les trucs comme ça?
15: T'es
17: mort
15: bac. Restez quand même poli parce que sinon vous allez voir comment que ça va se terminer tout à l'heure.
17: Poli, verrues.
19: Des secs.
15: Hein?
19: Non, mais cool. Hein.
15: Donc, pour l'instant, je suis célibataire, bon, hein, comme Vanina et Olivia et Céline disaient. Pour l'instant, bon, moi, j'ai toujours pas trouvé la bonne personne avec qui pouvoir me confier.
19: On va bientôt la trouver, Gérard.
15: Ouais, mais.
17: Gérard,
15: oui.
17: C'est Olivia, mon petit chou. Je vais te demander comment tu la voudrais, ta fiancée. Explique-nous un peu.
5: Gigante. Gonflable.
19: Femelle.
17: Dis-nous comment tu voudrais qu'elle soit. Vas-y,
15: alors, déjà une qui passe 1m60 ou 70, n'importe.
17: Elle passe la vaisselle,
5: ça serait.
15: Qu'elle pèse entre 50 et 60.
5: 120 kilos.
19: Attends. Qu'elle ait du poil sur les seins.
15: Les lascars, là, vous la prenez, s'il vous plaît. Vous allez commencer par vous. Tout à l'heure, ça va être baisse ta culotte, toi. Tu vas baisser ta culotte, on va te raccrocher.
19: Ouais, bah, moi, je suis pas homosexuel. Hein.
15: Ouais, tu vas retourner au standard, tu vas voir, ça va te faire tout drôle, toi. Hein.
17: Gérard, c'est vrai qu'il y a un peu poilu à ce que j'ai entendu?
15: Non, pas du tout.
17: Tu veux pas de chita? Ah, d'accord. Ouais, vas-y, continue.
15: Donc, je viens de dire à peu près.
17: Et quel âge?
15: Bon, l'âge, de toute manière, c'est pas l'âge qui compte.
19: Oui, une blonde. Gérard, tu fais gaffe à la.
15: Non, mais pour l'instant, je réponds aux questions qu'on me pose. L'âge n'a rien à voir. Ce n'est pas l'âge qui compte.
19: Est-ce qu'il faut qu'elle porte des tongs
15: Je vais dire une chose que tu vois, là, tu commences à vouloir aller un peu loin.
5: Mais ça va mal se passer, quoi.
15: Hein, tu cherches la petite bête, donc en cherchant la petite bête, tu as trouvé la grosse vite fait.
5: Bravo!
15: Ouais. Okay. Donc c'est qui voulait savoir, c'était Olivia.
17: Oui, je voulais savoir aussi, comment tu veux qu'elle soit fringuée?
15: De toute manière, qu'importe comment qu'elle soit fringuée, de toute manière, c'est pas la tenue qui compte, hein, c'est la beauté.
17: Est-ce que tu aimes que les filles sentent bon?
15: Moi je mets du parfum régulièrement, donc...
17: Oui, non, mais il faut se laver avant de mettre du parfum, puis il faut...
19: Mais Gérard,
15: oui.
17: Il faut les laver aussi,
15: c'est Christophe.
19: Une fille peut être belle de l'intérieur, pas forcément le physique.
15: Mais même...
19: on en a rien à foutre.
15: Bon, si ça te plaît pas, les questions qu'on me pose, tu vois, j'ai dit que je répondrai aux questions.
19: Non, mais les poumons, les intestins, on s'en fout.
15: J'ai dit que je répondrai aux questions, donc j'ai déjà répondu à la première question.
17: Seconde question,
15: Deuxième question. Croyez-vous que... Et tu veux croyez-vous goûter... au célibat toute une vie.
18: Tu veux goûter le Beaujolais nouveau, Jean?
15: Ouais, je veux bien.
16: Pas trop.
18: Beaujolais.
15: Donc alors, j'en répète la question.
19: Moi, j'en veux bien. Ouais, Christophe, moi j'en veux bien.
15: Croyez-vous au célibat toute une vie?
19: Christophe,
16: oui.
15: Alors Christophe?
19: Non.
15: Pourquoi?
19: Parce que dans ta vie, t'es obligé de rencontrer au moins une personne qui te plaît.
16: Tu
19: vas pas rester toute ta vie tout seul dans ton coin.
15: Non mais attends, il y a certaines personnes qui restent toutes seules dans leur vie.
19: Ouais.
15: Ça c'est leur problème. Il y en a d'autres qui essayent de trouver quelqu'un. Bon, s'ils se prennent des râteaux.
19: C'est pas de ta faute, problème quoi.
15: Ouais. C'est de leur faute. C'est pas de la faute aux gens. Hein, c'est pas de la faute aux mecs parce que les trois quarts du temps, c'est souvent on dit ouais toujours les mecs vous laissez les nanas tomber. Alors que c'est faux parce que les trois quarts du temps c'est vous les nanas qui nous plaquez plus vite que possible. Si. Non, il n'y a pas de lèche-cul qui tienne.
19: Moi,
15: je dis ce que je pense.
19: Ça sent le vécu.
15: Je dis ce que je pense. La vérité, il n'y a que la vérité qui blesse.
19: Voilà. Déjà d'une.
15: Donc, alors, Christophe, tu disais donc pour toi, non.
19: Non, pour moi, non. Hein.
15: Ouais, mais alors, dis-moi pourquoi.
19: Pourquoi?
15: Oui.
19: Je sais pas pourquoi. Par exemple, une personne qui travaille, il va forcément rencontrer quelqu'un dans son boss, quoi.
15: Ouais, mais il n'y a pas besoin d'aller chercher à son boulot une
19: Ouais,
15: nana,
19: mais même, peux... je sais pas, tu sors le week-end, tu vas forcément faire des rencontres. Par exemple, tu vas en boîte de nuit.
15: Mm-hmm.
19: Bah ouais.
20: Deux semaines.
15: Mm, ok.
19: Tous les vendredis.
16: Tu vas à la loco.
15: Ouais, d'accord. Jérôme, pour toi?
19: Oui.
15: Tu te réveilles, s'il te plaît.
19: Oh, calme.
15: Non, mais tu vas te réveiller, s'il te plaît.
19: Oui, je suis réveillé, là. Bon.
15: Moi, je te dis, tu vas te réveiller,
19: oui,
15: parce que
19: d'accord.
15: Ça va aller vite fait, moi.
19: Que c'est possible d'être célibataire toute sa vie. Parce que, ou vraiment, il y a un problème quelque part. Ou la personne est très, très moche.
15: Mmh.
19: Ou elle est très, très conne.
15: Mmh.
19: Ou elle est les deux.
15: Jérôme.
19: Quoi?
15: S'il y a quelqu'un derrière toi, tu lui dis qu'il va faire.
19: Non, tu comprends pas.
15: C'est à toi que je m'adresse, c'est pas la personne qui est derrière toi.
19: Ouais, mais non, mais attends, il y a personne derrière moi, c'était un autre auditeur si tu veux.
15: D'accord.
19: T'as 2 ans de métier, tu comprends pas quand il y a des personnes qui parlent en même temps.
15: C'est ça. Bon. J'ai dit que je suis un con, c'est ça?
19: Non,
15: ça
19: pas du tout.
16: Non.
19: Oh là là, mais pas du tout. Enfin, écoutez,
15: bon, Fabio.
19: Attention. Hein. Ouais.
15: Bah, Fabio,
19: écoute,
15: pour toi.
19: On n'a pas dit ça. Hein. Moi, je pense pas qu'on puisse être célibataire toute sa vie, Gérard.
15: Mmh.
19: Parce que bon, Dieu nous a donné un outil et il faut savoir l'utiliser, quoi. Ah, c'est beau, ça.
15: Mmh.
19: Ouais,
15: okay.
19: Mais quand il te fait capisser, c'est...
15: D'accord. Olivia.
16: Oui, Gérard.
15: Okay. Oh.
16: Moi, je n'y crois pas.
19: Pourquoi?
16: Parce que j'en suis sûre que même si on est célibataire pendant 10 ans, 20 ans, un jour ou l'autre, on va trouver chaussure à son pied.
15: Mmh.
16: C'est clair et net. Point à la ligne. Hein.
15: Ouais, mais attends, comment ça, tu as trouvé un jour ou l'autre, tu as trouvé une chaussure à ton pied? Mais comment ça? Explique-moi comment tu peux trouver quelqu'un à ton pied.
21: Quelle taille?
15: C'est, admettons que tu rencontres une personne et qu'elle te plaise pas, ou que tu discutes et que ça aboutisse pas. Comment que tu fais?
21: Ouais, c'est des 42. C'est des 42, moi.
19: Au plus, ils vendent des sandales pas mal.
15: Non, bon, pour l'instant, laissez Olivia terminer parce que sa question, je voudrais qu'elle approfondisse.
18: Ok, on va arrêter le Beaujolais, Gérard.
15: Je voudrais qu'elle approfondisse dans la réponse qu'elle vient de me donner.
16: Oui, mon petit lapin.
15: Ouais, bah vas-y, ton petit lapin, il voudra bien que tu approfondisses.
16: Je t'explique.
15: Mm-hmm.
16: Un jour ou l'autre, forcément, on va trouver chaussure à son pied.
19: Ouais. Tu es churbiste ou quoi?
16: Sinon, ça peut pas être possible. Comment?
19: Tu es churbiste, je te demande.
18: C'est quoi ça?
15: C'est quoi,
19: une insulte, allez, au standard.
15: Bon, allez,
19: c'est bon.
15: Olivia, t'essaieras de m'expliquer ça plus tard. Vanina, s'il te plaît, tu travailles?
22: Ben, je suis là, je pense que pour rester célibataire plus d'un an, faut vraiment le faire exprès.
15: Non, mais attends.
19: Ouais, quand même, hein.
15: Attends.
22: Mais moi, c'est ce que je pense, hein.
19: Mm-hmm. Ouais,
22: ça fait combien de temps que t'es célibataire, toi, Gérard? Un an.
15: Non, ça fait pas un an, ça fait 5 ans.
21: 32 ans, ça fait.
19: Gérard,
22: mais condoléances.
19: Une jambiste, c'est comme si t'étais cul de jatte, mais en plus t'avais une jambe.
22: Voilà.
15: S'il te plaît, là, tu as.
21: Gérard,
15: on va pas commencer à 1h17 avec des mecs qui commencent déjà à jouer sur des conneries.
22: Oui,
15: alors tu vas les calmer, tu vas leur dire gentiment.
18: Pas de problème.
15: Qui se calme.
18: Gérard, ok, pas de problème.
22: Gérard, c'est Vanina, peut-être que t'es un peu trop difficile aussi.
15: Ouais, non, mais attends, ça fait 5 ans, j'ai déjà dit plusieurs fois la cause.
18: Il aime que les grosses.
22: C'est quoi la cause, Gérard? Tu peux la répéter?
15: C'est qui
22: c'est Olivia Montichou.
15: Donc, je l'ai déjà précisé plus d'une fois à l'antenne que je ressors d'un divorce suite à un accident. D'accord?
22: Mm-hmm.
15: Voilà. L'accident que j'ai eu, c'est suite à un accident de camion en 93. Voilà.
22: Oh, mais c'est tragique, c'est tragique.
15: Donc,
22: ça. Mais ça n'explique pas pourquoi à chaque fois qu'une nana jolie vient te voir, tu la rejettes.
15: Ah non, pour l'instant, j'ai jamais reçu.
22: Non.
15: Attends, Olivia, s'il te plaît.
22: Non, c'est Vanina.
15: Vanina, je vais te dire une chose, pour l'instant, je n'ai jamais reçu aucune nana encore.
19: Attends, mais je comprends pas, t'as divorcé parce que t'as eu un accident?
15: Non, c'est elle qui est partie.
19: Ah, d'accord.
22: Bah, c'était une salope.
19: Mais pourquoi tu l'as renversée avec ton poids lourd?
15: Céline, pour terminer. Tu me prends celui qui vient de dire le mot salope, là, parce que.
5: Ça y est, Gérard, il est déjà parti.
15: Donc, Céline, pour toi, la deuxième question, et après, on passe à la troisième.
22: Ah, calme-toi.
15: Hein. Mmh. Non, mais.
22: Oui, on peut rester célibataire. Gérard, respire un grand coup.
15: Non, mais c'est bon, Olivia. Céline,
22: oui,
15: s'il te plaît.
22: Oui, on peut rester. Regarde les bonnes sœurs, les curés, ben, ils sont célibataires toute leur vie. Ça veut
15: dire mais ça, c'est leur métier.
22: Ouais. Non, c'est pas
15: mais c'est eux qui l'ont choisi. C'est eux qui l'ont choisi. C'est leur métier. C'est eux qui ont choisi d'être célibataires, c'est tout.
19: Ils sont rémunérés, ils ont plus que le SMIC et tout.
15: Ah, ok. Donc, troisième question.
22: On travaille pas.
15: Pensez-vous qu'une femme peut subir le célibat?
22: Oui.
19: Ah. Ben oui.
15: Alors,
22: Ah oui, c'est clair.
15: Oui, pourquoi?
22: Réfléchis.
15: Ah ouais, mais réfléchis, mais moi je voudrais que vous me donniez la réponse.
19: C'est simple, c'est pas des teufs. Hein.
22: C'est Olivia qui veut répondre.
15: Oui, Olivia.
22: Alors, moi je dirais que c'est très difficile pour les filles parce qu'aujourd'hui les hommes sont de plus en plus exigeants.
15: Mmh. C'est-à-dire comment ça? Dans quelles circonstances que. Oh merde! Je vais y arriver. Dans quelles circonstances que les hommes sont plus exigeants? Alors explique-moi.
22: Eh ben, ils veulent des filles belles, toutes belles, toutes minces, toutes intelligentes, et c'est trop.
15: Attendez. Il n'y a pas besoin d'essayer de chercher midi à 14h.
22: Mmh.
15: Hein. On peut très bien trouver une nana qui soit belle et intelligente, ça je suis d'accord avec toi.
19: Ouais.
15: Mais même que la personne, si elle n'est pas intelligente, ou qu'elle soit pas belle, on peut très bien essayer de lier une amitié.
22: Ah bah non,
19: c'est pas pareil, tu trouveras jamais personne, c'est clair.
15: Qui c'est qui dit ça?
22: C'est pas gentil. Qu'est-ce que tu t'imagines, quoi?
19: Non mais les filles c'est pareil.
22: Une fille belle, intelligente voudra jamais de toi.
19: Non mais les filles c'est pareil, parce que moi j'avais
15: Y a pas besoin de trouver une nana qui soit intelligente, en fin de compte.
22: C'est ce que tu dis, si elle est pas belle, elle est intelligente, c'est une amie.
15: Ta gueule.
22: Oh bah ferme.
19: Ah bah c'est sympa.
22: Oh Gérard, c'est vexé là.
19: Allô. Moi je disais que les filles c'était pareil parce que... Allô.
15: Oui.
19: Ouais, Christophe.
15: Oui, Christophe.
19: Jérôme.
22: Jérôme, ouais.
15: Ta gueule.
19: Allô.
22: Bah Gérard.
19: Je peux répondre ou pas?
22: Oui, vas-y. Mmh.
19: Bah moi je disais que les filles c'était pareil.
15: Ta gueule. Non.
19: Ah, je peux parler ou pas?
22: Calme.
15: Bah, attendez, jouais.
19: Pourquoi tu me dis ta gueule?
15: Non, c'est pas moi qui dis ta gueule. Je voudrais bien savoir quand même, parce qu'on a donné les numéros de téléphone, et sur Minitel, si des fois on pouvait avoir des réactions, ça me ferait plaisir un peu. Parce qu'en ce moment, le Minitel, on le laisse tomber le jeudi. Hein.
18: Gérard, arrête d'être con, arrête de boire.
22: Gérard,
18: oui, dans les chiottes, oh oui.
15: Ouais, bah c'est bon, alors deux questions comme ça, c'est même pas la peine. Ouais, Gérard, les gens sur Minitel, c'est pas.
18: Gérard, notre Miss Sodo préférée.
15: Ouais.
18: Voilà.
15: D'accord. Bon, alors les gens sur Minitel, si c'est pour laisser des messages d'insultes comme ça, c'est pas la peine de.
18: Bah là, il y a quand même.
15: Vous faites ce que vous voulez.
18: 50 connectés pour toi.
15: Si des fois vous voulez réagir sur les questions que je pose, vous pouvez toujours et vous pouvez toujours appeler. Donc, oui.
22: J'ai une petite question à te poser.
15: Ouais.
22: C'est Olivia.
15: Ouais.
22: Je vais te dire, si tu rencontres une fille qui n'est pas intelligente, qui n'est pas belle, mais qui est super sympa, est-ce qu'elle va t'intéresser?
19: Bah, bien sûr que non.
22: Elle n'est pas belle du tout, hein, c'est un ton. Hein.
1: Et alors, mais elle est super sympa, mais elle n'est pas intelligente. Elle est...
15: Mais de manière, c'est pas l'intelligence ni la beauté qui compte, en fin de compte.
10: Alors, c'est quoi, vas-y, qu'on rigole.
1: Alors, vas-y,
15: non, mais attends, si ça vous plaît pas, Fabio et Christophe et Jérôme, vous le dites tout de suite.
10: Non, hein. Mais je suis d'accord, Gérard.
1: C'est quoi, c'est ce qui accouche, qui est important.
15: Non, mais même qu'elle accouche ou qu'elle accouche pas, de manière, c'est pas, de manière, la personne, tu vas pas la forcer à accoucher dès le premier soir.
1: Ah bah, c'est
15: ok. De manière, c'est le thème du deuxième débat, ça, c'est pas le thème du premier débat.
1: Hein?
22: Donc elle fait le ménage et qu'elle prépare.
1: Alors, réponds-moi, Gérard.
15: Hmm?
1: Réponds, Gérard.
15: Moi, je vais te dire une chose, qu'elle soit belle ou pas belle, de manière, j'en ai rien à cirer.
1: Quels sont les critères?
15: C'est pas moi, c'est ma sœur qui balbeur entre les cuisses d'un chrétien. Bah, Olivier, s'il te plaît, t'arrêtes de jouer au clown comme ça, s'il te plaît.
10: Gérard, c'est Christophe, j'ai une question.
15: J'ai rien fait.
10: Oui. C'est Olivier. Est-ce que tu penses que la beauté est plutôt anthracite par rapport au célibat de la femme,
22: hein? Non, ça pas cite plutôt.
15: C'est
18: intéressant, ça.
22: Attendez,
18: laissez répondre Gérard un peu.
15: La beauté, c'est pas...
10: Que la beauté est plutôt anthracite par rapport au célibat de la femme.
18: Gérard, t'en penses quoi?
15: Mais même, de manière, c'est pas... Y a pas que la beauté qui compte, hein. Faut pas rêver si la nana c'est une beauté
10: abstraite.
15: Une beauté pas possible, qui fasse 1m70, 80, 60, 80.
18: Mannequin.
15: Je vais dire une chose. Que ce soit un mannequin ou autre.
18: C'est au manière,
15: oui.
18: Il y a marqué à Gérard, ce qu'il lui faut c'est une beauté avec une grosse bite.
15: N'importe quoi.
10: Même avec une petite.
15: N'importe quoi.
1: Mais Gérard, est-ce que c'est anthracite ou pas? Est-ce que tu penses que c'est anthracite ou pas?
15: Comment ça?
10: Bah
1: réponds.
15: Non mais attends, Olivia, tu me dis est-ce que c'est en principe ou pas?
1: Oui.
15: Mais attends, mais quoi qui est en principe?
1: Mais pas en principe,
18: anthracite.
15: Ouais, mais alors,
18: entre l'acide.
10: Entre
1: l'acide.
10: Est-ce que tu crois que
15: c'est plutôt...
10: Allez, anthracite.
15: Viens boire
10: du Beaujolais.
15: Oh, du calme, les mecs, s'il vous plaît.
10: Allez, acide, rentre. Viens boire du Beaujolais.
15: Vous calmez, là, vous laissez parler les nanas, maintenant.
1: Oui, d'accord.
22: S'il vous plaît, hein.
15: Ok,
22: ouais,
15: alors vas-y Olivia, c'est Olivia ou Vanina ou Céline?
22: Quoi?
1: Non mais moi c'est
15: qui a posé cette question.
22: C'était plutôt anthracite ou indigo, c'est ça?
1: Ouais.
15: C'est bien, ouais, mais je vois pas le rapport avec le célibat.
22: Bah c'est évident, je t'en prie.
15: Ouais, bon, ok.
22: Bah quoi?
15: D'accord.
22: Bah Gérard reste en voix.
18: Sur Minitel, il y a Mout qui pose une question à Gérard. Gérard, une question. Pourquoi t'es un beau fais-moi picoler et mettre l'Adidas sans prendre de douche? C'est une question existentielle.
15: Il y en a un qui s'énerve pas avec sa caméra. Hein. Lui, c'est pas chier, j'ai le droit qu'à un verre, il sert les autres, et puis moi, ma cache.
10: Réponds à la question militaire.
18: T'es vraiment un enfoiré. T'es pas là pour picoler, t'es là pour faire des débats.
15: T'es vraiment un enfoiré, toi.
22: T'es vraiment qu'un poivron.
15: Allez, oh! T'es prévenu une fois, toi.
1: Petite bière.
15: Alors, pensez-vous que le célibat peut exister partout?
1: Oui, bah oui.
18: Pardon?
15: Pensez-vous que le célibat peut exister partout?
10: Christophe.
18: Le célibat.
15: Alors Christophe.
10: Oui, le célibat est présent partout, même chez les animaux familiers. Je vois mon chien est célibataire.
15: Ça se termine
10: au tribunal. Quand il trouvera sa chienne, il sera très content. Mais je veux dire, c'est même principe pour les gros
18: chiens. Je vais répondre à la question quand même. Il y a des mecs qui s'amusent à balancer des trucs là.
15: Tu prends Christophe, tu lui demandes qu'il se calme, on parle pas des chiens.
18: Ok. Ouais.
1: Non mais c'est important en ce qui concerne le célibat des chiens aussi, hein.
15: Non, ouais, mais, non mais
10: faut respecter nos amis les bêtes, hein.
1: Ah, mais pour moi, c'est vrai, hein.
15: Tout
1: bon,
15: à l'heure, si vous continuez, ça va aller vite fait. Le débat, il va s'arrêter là. Je vais faire une conclusion. Je vais attaquer le deuxième.
18: Vous allez vous réveiller, Gérard, parce qu'il y a une réaction sur Minitel. Il y a une question, une devinette pour les auditeurs et pour toi aussi.
1: Oui.
18: Comment Gégé fait-il pour enlever son préservatif après une relation?
1: Il pète.
18: Bien joué.
15: N'importe quoi.
10: T'as gagné une soirée avec
20: toi. Ah, je viens de comprendre, tu l'avais dans le cul.
15: Allez hop, tu me le prends lui, tu lui dis qu'il reste poli à 1h26 du matin, ça fait plaisir.
18: Ça y est.
15: Non, mais
18: ça y est, Gérard. Ça y est.
15: Ça va aller vite fait, hein.
18: J'ai calmé Christophe, il s'excuse.
15: Oh non, mais
18: il voulait pas blesser son chien.
15: Okay, non, mais sur les Gérard, tu vas voir.
18: Ok,
15: non,
10: je viens de comprendre.
18: Vas-y, Gérard.
15: Donc, Céline, parce que Céline et Vanina, s'il vous plaît, vous vous réveillez quand on pose des questions.
18: Donc, c'est quoi la question, Gérard?
15: Alors, pensez-vous que le célibat peut exister partout? Alors, Céline.
22: Le célibat peut exister partout? J'en sais rien.
1: Moi, je peux répondre.
15: Qui?
1: C'est Olivia, mon chou.
18: Ouais.
22: Lèche-cul.
1: Pardon?
15: Vas-y, Olivia, je t'écoute.
22: Moi, je veux dire que le célibat, c'est mondial, hein, Gérard.
15: C'est-à-dire ?
22: C'est-à-dire que c'est partout dans le monde. Il y a des célibataires aux quatre coins du monde, si tu veux.
4: Mais pas là, dans les quatre.
22: Donc, que ce soit... c'est partout. Même pour les animaux, Gérard, ça existe, le célibat.
15: Ouais, d'accord. Non, mais on parle pas des animaux pour l'instant.
4: Bah, c'est Vanina, moi je suis tout à fait d'accord avec elle. Vanina. Le célibat c'est universel. Ouais. Ben, de toute façon, voilà.
8: Ouais, là c'est Fabio, je suis d'accord avec tout le monde. Ouais. Le célibat c'est interplanétaire quoi.
22: Ouais, c'est ça.
4: Même dans la guerre des étoiles, il y avait des célibataires.
8: Bien sûr, regarde la princesse Leia.
22: Bah, évidemment.
15: Céline.
18: La princesse Diana aussi.
8: Dark Vador est célibataire.
22: Oui. Ah bon?
15: Céline, s'il te plaît. Céline.
22: Oui.
15: Tu travailles?
22: Oui.
15: Cette heure, tu vas aller au standard, tu vois, ça va faire tout drôle. La quatrième question. J'ai pas l'habitude de virer des nanas, mais si vous commencez à dormir, les trois nanas que j'ai, vous allez retourner au standard, ça va aller vite fait.
18: Ça va jarter.
22: T'as vu, on a perdu 10 secondes là.
15: Alors, Céline, vas-y.
22: Eh ben oui, je t'ai dit, c'est interplanétaire. C'est partout, tout le monde, partout.
8: C'est autour de nous.
22: C'est pas une culture spécifique, c'est tout le monde, c'est propre à l'être humain.
15: Fabio.
8: Moi je t'ai dit, que c'était interplanétaire et tout.
15: Jérôme.
11: C'est international.
22: Ouais, of course.
11: International.
22: Yes, ouais.
15: All right. Ouais. Jérôme.
11: Je viens de répondre, c'est international.
15: Non, c'est Christophe qui vient de répondre ça, c'est
8: Non, c'est Jérôme.
18: C'était Jérôme.
15: Non, Christophe.
18: Christophe.
8: Ouais, c'est intergalactique.
15: D'accord,
18: ok. Il y a Mood sur Minitel qui dit que c'est partout.
22: Allô?
18: Il y a Mood sur Minitel qui dit que c'est partout, même sous le pont d'Allemagne avec la princesse Diana.
15: Alors je réponds.
18: C'est abusé ça.
15: Non, mais je répondrai pas à cette question. Merci pour le retour du son.
8: D'ailleurs, il paraît que le chauffeur il avait bu du Beaujolais avant.
15: Vas-y Olivier. Continue moi.
8: La question suivante.
15: Oh! J'ai rien.
22: Quelle écho.
15: Donc, je vais poser la quatrième, j'entends personne. Comme ça, je suis tranquille.
8: Vous avez Dark Vador à l'antenne.
15: J'entends rien.
8: Ah, ça y est, ça commence, les problèmes techniques. Et Gérard, la question suivante.
18: On n'y peut pas grand-chose, malheureusement.
8: Oui.
15: Tu peux pas grand-chose, moi, je peux pas continuer comme ça.
8: Ça prendra un picot les yeux du Beaujolais avant sa mission.
15: Alors, tu joues à quoi?
8: Tous pétés.
15: Alors, pourquoi... Personne célibataire. Bon, ben maintenant tu me mets deux voix.
18: Deux.
15: Oh là là.
8: Oui, il y a de l'écho là.
22: Mais non, c'est pas trop, c'est trop.
8: C'est incroyable ça. Ils boivent à l'antenne.
22: Gérard,
15: bon, allez, on va mettre un disque.
18: Un disque.
22: Oh non, Gérard, la question. Pose la question d'abord.
15: La question. Pourquoi qu'il y a tant de personnes célibataires et on va écouter un disque. Une poupée gonflable avec je sais pas quoi, je sais même pas ce qu'il me
18: dit. Mais Gérard, tu sais pas lire ou quoi? Gérard, t'as abusé du Beaujolais? Lis ce qui est marqué.
15: C'est quoi? C'est une rustine
18: Mais non, déjà donne l'artiste.
15: Bon, c'est une poupée, c'est ma poupée gonflable, c'est ça?
18: Voilà, avec le titre, c'est.
15: Avec une rustine elle pue.
18: Voilà, c'est ça?
23: Voilà, à tout de suite.
15: À tout de suite. Au bout, vous avez entendu jusqu'au bout, donc c'était.
18: Un jingle.
15: Un jingle, donc on continue les débats.
18: Non, mais c'était quoi la chanson sinon? Parce que quand même pour les éditeurs.
15: C'était.
8: Avec Tu me la tiens.
15: Non, mais attends, je crois que je viens de vous dire quelque chose à l'instant pendant que le disque passait. Donc vous essayez de vous calmer parce que sinon ça va aller vite. Hein. À 1h35, je peux prendre quelques d'autres personnes que vous.
8: D'accord, on se calme, Gérard.
15: Ok.
18: Et il est 1h35-10, donc c'est bien, vous pouvez rester.
15: Donc alors, c'était ma poupée gonflable avec une rustine, elle pue. Voilà.
18: C'est vrai?
15: Donc.
8: Et la maison de disque, c'est quoi?
15: Non mais à la
8: c'est
15: maison,
8: c'est bien. On va chercher. On va l'acheter demain. C'est
15: bon bien. Alors donc j'espère que vous avez pu réagir à la. Vous avez pu. Voir la cinquième question.
8: Bah, je suis d'accord moi.
24: Juste avant.
8: Attends mais Olivier joue avec les boutons là.
24: Oui.
8: La force est avec toi. Vas-y Dark Vador, pose ta question.
18: Pose ta question. Mais je reste.
24: La question elle est posée. Déjà tu vas pas entendu cette question.
18: Qu'est-ce qui se passe?
24: Non, il n'y a pas de qu'est-ce qui se passe.
18: Olive, c'est quelque chose.
8: Allume ton épée.
15: Mais j'y suis pour rien.
24: C'est toi.
8: Gérard, on attend des questions.
18: On regueule là un coup là, pour que je règle le niveau.
24: Non, pourquoi tu...
8: Articule Gérard, on n'entend rien.
18: Tu peux rien.
24: Non, tu peux rien.
18: Je vais voir.
24: Par hasard.
18: Qui a fait rentrer Jean-Pierre Mariel dans le studio là? Jean-Pierre Mariel, tu sors.
22: Enlève ton verre de ta bouche. Ah
24: Arrête pourquoi tu n'attends de personne célibataire. Olivier, s'il te plaît.
3: Bon,
24: t'as
3: reconnu
24: Carmel.
3: C'est ça, tu satures.
22: Bon, GG, ça va un peu, hein.
19: Le bouche gelé, ça attaque le larynx.
15: Bon, alors, pourquoi qu'il y a tant de personnes... qu'il y a tant de personnes célibataires.
22: Vanina.
15: C'était la question que j'ai posée avant la pause. Alors, Vanina, je t'écoute.
22: Moi, je trouve qu'il n'y a pas tant de célibataires que ça, hein. Mmh. Je ne vois pas trop ce que tu veux dire, parce que moi, toutes les personnes que je connais sont mariées ou, tu vois, en couple, ou ont des copains ou des copines. Donc,
6: je ne suis pas d'accord.
15: Non, mais attends, Vanina... Je coupe la parole. Moi, je vais te dire une chose, qu'il y a quand même, pas mal de célibataires en France.
22: Ouais, mais
15: en
22: pas
15: France.
22: Tant que ça, quand même.
15: Non, parce que j'ai pas les sondages, et là, apparemment, au sondage.
7: Gérard?
15: Ouais.
7: Gérard? Olivier les a, les sondages.
15: Non, mais ça, c'est, à mon avis, c'est encore des conneries.
7: Non, l'AFP nous les a faxés cet après-midi.
15: Oui, l'AFP, c'est ça.
18: Il y a surtout un message
7: de journalistes de fun, nous a trouvé des faits divers.
18: Il y a surtout un message de Phil Dars en Milton. Est-il vrai que pour éviter le célibat, tu as accepté que Christine te sodomise avec un vibromasseur dans les toilettes de la loco?
15: Donc, je réponds même pas à ces questions-là. Comme ça, c'est
19: plus vite.
15: Parce que qu'est-ce que je vous ai dit tout à l'heure?
19: Non, mais je sais pas, il y a une question Minitel.
15: Oui, mais la question Minitel, en parlant des chiottes de la loco et de Christine, j'en ai rien à foutre.
19: Mais attends, c'est toute l'histoire de ta vie.
15: Ok, non. Alors, dans ce cas-là, celui qui vient de dire ça, tu vas retourner au standard, ça va être
7: lutté pour toi. Je vais le calmer.
15: Alors tu me l'as choisi, tu le préviens tout de suite.
19: Au hasard.
15: Hein? Céline.
6: Oui.
15: Donc pour toi.
6: Pourquoi il y a tant de célibataires? Ça dépend, en fait, ça dépend du moment de ta vie, quoi. Quand t'es jeune, t'es célibataire, et puis après, je sais pas, tu peux sortir avec un mec, et puis ça y puis tu redeviens célibataire, ça dépend, quoi.
22: Et puis après, tu peux ressortir avec un mec, et après être de nouveau célibataire, et puis voilà. Voilà. C'est le cycle infernal de la vie. C'est la vie, quoi.
15: Et, par contre, celle ou celui qui a la radio, s'il vous plaît, vous l'avez baissé parce que j'ai un Larsen, mais alors ça est mortel. Je viens d'avoir un Larsen dans les oreilles, c'est pas agréable du tout.
6: Un cadavre dans le café.
15: Alors, Olivia.
6: Oui.
15: Donc, pour toi.
6: Mon petit lapin.
15: Oh, le Larsen, s'il vous plaît. C'est qui?
6: C'est pas moi, c'est
15: pas moi. Ah non, mais. Oh, le Larsen, là.
6: C'est qui, le Larsen?
15: Non, mais je voudrais bien savoir qui c'est qui a une radio derrière. Non. Ou si c'est quelqu'un avec un portable, c'est même pas la peine, hein.
18: Non, j'ai rien. Il n'y a pas de portable.
15: Alors, préviens le.
7: Je suis en train de chercher qui c'est, Gérard.
15: Parce que là, c'est désagréable, hein.
6: Faut dire pardon.
15: Donc, alors, Olivia, pour toi.
6: Oui.
15: Bon, on va essayer d'activer, là, il est 1h40.
18: Tu sais, Gérard, quand même, que dans les sondages.
15: Ouais, bah attends, fais voir les sondages, je vais les lire moi-même.
18: Non.
15: Attends,
18: il y a 98% de célibataires dans les camionneurs et les cibistes.
15: Non, mais ça n'a rien à voir. Ça n'a rien à voir parce que même il y a des camionneurs qui sont mariés.
18: Il y a 12%.
15: Non, mais attends, les cibistes, ça, je vois pas le rapport entre les camionneurs et les cibistes. Non, mais ça, c'est des conneries. Allez hop, ça, c'est vos conneries. Alors, je te répondrai pas, d'accord.
19: Vas-y, Olivia,
15: vas-y.
18: Il y a 83% d'éleveurs de mouches.
15: Non, mais c'est bon. T'arrêtes avec tes conneries parce que je vais attraper ça, je vais les foutre à la poubelle.
19: 83%
15: d'éleveurs
19: de mouches. Ah bah oui.
15: Bon, Olivia.
6: Oui, Gérard.
15: Là, je vous préviens d'une chose.
19: Allô?
6: Oui, Gérard.
15: Olivia?
6: Oui, Gérard, je réponds.
19: T'as levé des mouches, toi?
15: Bon, t'as une merde!
19: Oh, c'est bon.
15: Bon, allez, hop, tu me gardes les trois, là. Hop. Bonne nuit pour ces trois-là, ça leur apprendra à être poli avec moi. Olivia, continue.
6: Oui, ben moi, je voudrais dire que c'est vrai qu'il y a beaucoup de célibataires. Hein. Ça touche toutes les tranches d'âge. Et j'en reviens toujours au même point, c'est que on trouve pas la chaussure à son pied.
15: Mmh. Ouais, mais de manière trouver la chaussure à son pied, c'est bien, mais quand
6: mais
15: tu
6: c'est
15: te prends...
6: difficile, Gérard, c'est très difficile.
15: Non, mais moi je suis pas difficile de manière. Hein.
18: Si, il semblerait quand même qu'il y a un manque en 43, les Français disent.
15: Ouais, bon, j'en ai rien à foutre de ton sondage, d'accord. Ok, donc moi je réponds donc à la question. Le célibat, cette manière, c'est pas nous qui le choisissons, c'est quand même vous les nanas aussi, quand vous nous posez des lapins.
22: C'est Vanina.
15: Oui.
22: Est-ce que tu penses que c'est parce que t'as été routier que t'es célibataire?
15: De manière, il y a des routiers qui sont mariés, hein, et qui font de la route et qui n'ont pas la chance de rentrer tout le temps chez eux.
18: Attends.
15: Et qui sont, y en a qui sont célibataires, il y en a qui sont mariés.
19: Et qui sont cocus aussi.
6: Gérard, bon, Gérard.
15: Là, tu me le calmes, tu lui demandes qu'il reste poli.
19: Gérard, est-ce que je peux répondre,
15: Christophe? Hein? Parce qu'il y a quand même pas mal de routiers qui nous écoutent.
18: Il y a un habitant de Turin qui a déclaré « Moi, je préfère rester célibataire et aller voir des putes de temps en temps plutôt que de me marier avec Carole. » On se demande si ça va pas, Gérard.
3: C'est clair, on le comprend. Méchant.
22: La pauvre Carole. Gérard.
3: Oui.
22: Gérard, c'est Olivia.
15: Oui.
22: Je voulais te dire, parce que moi, d'après un sondage, il est dit que c'est vrai que les chauffeurs routiers, ce sont les hommes les plus séduisants de la Terre. C'est vrai.
15: Alors là, je vais dire une chose que je sais pas où t'as été chercher ce sondage-là. Attendez, il y a une question Minitel là, il se marre. C'est quoi la question Minitel, comme tu te marres comme un pourri? Alors vas-y, envoie-la.
18: Il y a Marvin.
15: Allez.
18: Attends, est-il vrai que ce n'est pas une moustache que Gérard a au-dessus de la bouche, mais des poils de cul qu'il a brouté qui sont restés collés?
15: N'importe quoi. Vraiment n'importe quoi, celui-là.
3: Abruti.
15: Bon, Olivia, tu disais...
22: Oui, bah ça, c'est juste dans une revue féminine. Hein. Il était dit que les routiers étaient les hommes les plus séduisants de la Terre.
15: Mm-hmm.
22: Je voudrais savoir, est-ce que tu confirmes ou pas?
3: Ouais, mais dans quel pays aussi?
15: Comment?
3: Dans quel pays?
22: En Albanie profonde.
15: Non, de toute manière, c'est pas la peine d'essayer de chercher dans quel pays, parce que de toute manière...
22: C'est mondial, intergalactique. Hein. Ah ouais, c'est mondial. Alors, est-ce que tu confirmes ou pas, Gérard?
15: Je confirme, ça dépend déjà... ça dépend de la personne.
22: Là, on dit qu'ils ressemblent à...
3: Oh, le rire.
18: Non, je vous explique un peu, il y a Gérard qui vient donner un coup de pied au caméraman.
15: Je te dis, tu fais gaffe.
18: Tape pas l'alligator, Gérard. L'alligator était
15: là, tu fais gaffe, tu vas pas sous le...
18: Non,
15: tu dégages, là,
3: maintenant.
15: Tu dégages. Ok, point final à la ligne. Là, tu vas pas me faire... je t'ai prévenu lundi. Ok, point final à la ligne.
3: D'accord, on a compris.
22: Ouais,
15: je t'ai prévenu lundi.
22: C'est Vanina. Je pense, Gérard, que si on élisait un Mister Routier, t'aurais vachement de chance d'être élu. Hein.
18: Mmh. Surtout en célibataire.
22: Tu crois
18: pas?
22: Ouais.
15: De toute manière, c'est pas parce que les routiers sont célibataires ou sont mariés ou qui vivent en concubinage. De manière, les trois quarts du temps, il y en a qui rentrent pas tout le temps chez eux toutes les semaines.
18: Mais il y a quand même 1% des célibataires qui déclarent se masturber dans les toilettes de la loco.
15: Bon. Alors ça, ton sondage, ça n'a rien à foutre, ok? Tout à l'heure, je vais t'attraper, je vais te le déchirer.
18: Que de la gueule.
3: Gérard, ouais, que de la gueule, toi. Que je peux répondre?
15: Oui, c'est qui?
3: Christophe. Vas-y, Christophe.
22: Ouais.
3: Je pense qu'il y a beaucoup de célibataires parce qu'il n'y a pas assez de couples.
15: Mais donne-le! Au lieu de faire le con, là,
3: t'amuser. Écoutez, je parle dans le vide, ça fait plaisir.
15: Je t'écoute.
18: Bon, Gérard, tu reviens sur le débat, là.
3: C'est pour ça.
15: Bon, je t'écoute, allez. Après, on passe à la sixième.
3: Moi, je pense qu'il y a beaucoup de célibataires parce qu'il n'y a pas assez de couples et qu'on trouve pas, comme disait, je sais plus qui a dit ça tout à l'heure, qu'on trouve pas tout le temps chaussures à son pied.
22: Ouais, c'est moi, c'est vrai. Ça.
3: Ouais, bah voilà.
15: Ok.
3: Ça fait Gérard, j'ai pas répondu.
15: Ouais. C'est qui? Mais donnez vos noms,
3: c'est Fabio. Bah écoute, moi, c'est vrai, je me suis rendu compte qu'il y avait beaucoup de célibataires parce que moi, quand j'ai été dans les clubs de rencontres, j'ai vu que ça.
15: Donc, de toute manière, il y a des clubs de rencontres pour célibataires. Hein. Bah, ça, je suis désolé.
3: Ah bon, ça existe?
15: Ah oui, hein.
18: Il y a moins de clubs de rencontres pour Jean-Marie, déjà.
15: Pourquoi t'es contre? Qui est contre?
22: C'est Olivia, Gérard.
15: Hmm.
22: Pourquoi t'es contre? Je suis tout à fait contre les clubs de rencontres. Parce que généralement, on trouve que des frustrés, des moches, des fous. C'est des fous, des fous, quoi.
15: Hmm. Ouais, mais de toute manière, c'est pas sûr qu'après t'aboutisses à quelque chose avec la personne, hein.
22: Tu t'es déjà inscrit, Gérard?
15: Non.
3: Sur Paris Boum Boum.
15: Non. Je te préviens, celui qui s'amuse à dire ça tout à l'heure, tu vas voir où tu vas te retrouver, toi.
22: Non, c'est
15: bon. Je vais te dire, pour l'instant, je vous ai pas encore viré, mais là, si ça continue, je vais peut-être en virer, parce que là, ça commence à être.
3: Une petite annonce, jeune homme amorphe.
15: Allez hop.
22: C'est Gérard.
15: Celui-là, je veux plus le savoir, je veux pas savoir celui qui vient de dire ça, tu me le gères, ce coup-là. Allez hop.
18: Ok.
15: Terminé pour lui, ça y apprendra. J'avais prévenu tout à l'heure pendant la pause, j'avais dit qu'on reste poli. Là, il a voulu jouer au con. Allez hop,
18: non, mais si tant pis pour si lui. Tu me dis pas qui c'est, moi je peux pas le virer, Gérard, je sais pas qui c'est non plus.
15: T'essayes de savoir lequel qui a été dire ça.
3: Question suivante, Gérard, allons.
22: Est-ce qu'on peut revenir au
3: question suivante, Gérard.
15: Alors, sixième, est-ce que le célibat ne vous donne pas ou plus de stress?
22: De quoi?
15: De stress.
22: De quoi?
15: De stress.
22: De stress.
3: Ah, de stress.
22: Ah, de stress.
15: Alors, Jérôme, des messieurs, moi j'en suis tous les matins. Bon, allez hop. Et Olivier, ou t'arrêtes tes conneries, ou je vire tout le monde. Et j'arrête là.
18: Non.
22: Bah, on n'a rien fait,
18: non. Voilà, j'ai rien fait.
15: Alors, c'est simple.
18: J'ai rien fait, Gérard.
15: Ouais, bah alors tu te calmes avec ce bordel.
18: Quel bordel?
22: Gérard, nous sommes des autres.
18: Donc, tu as posé ta question. Est-ce que le célibat vous provoque des stress?
15: Voilà.
18: Alors, allez-y, répondez.
15: Alors, Jérôme.
2: Oui, le célibat me provoque des stress.
9: Bon allez, hop, j'arme, tu
2: mais
9: me sens.
2: Mais attends, mais allez,
9: non.
2: Mais
9: allez,
2: tu me laisses pas répondre.
9: Bonne nuit.
2: Il y a des problèmes techniques. Allez, alors, hop,
9: tu me le dégages, il n'y a pas de problème technique chez moi. Christophe.
2: Oui, le célibat est plutôt stressant.
9: Tu me prends Attends, Christophe, tu me prends quelqu'un d'autre à la place de Jérôme, hein.
13: Ok. Nana.
9: Ok, une nana. Ok.
13: Demande des nanas,
14: Fulda. Alors, Christophe.
2: Oui. Oui, bah arrête, Astérix, de crier comme ça. Le célibat est plutôt stressant.
14: Ça commence à bien faire, là.
2: Parce que je pense...
18: Qu'est-ce qu'il y a, Gérard ?
2: Que, je vois, quand on boit trois cafés, bon, on est plutôt stressé. Si on n'a pas de femme, c'est un peu dur pour faire l'amour.
22: Ouais. C'est stressant.
2: Je crois que tout le monde est d'accord avec moi.
23: Et que je suis d'accord.
2: Voilà.
22: En fait, c'est surtout le soir que c'est stressant.
9: Quand on
2: va... Exactement, voilà.
9: Pourquoi
2: quand on se tourne dans son lit et qu'on dit putain, merde.
22: Il n'y a qu'un oreiller à côté.
2: Voilà.
9: Christophe, s'il te plaît, tu viens de dire un truc avec le café. Pourquoi, moi, je te pose la question, pourquoi maintenant?
2: Pourquoi?
9: Oui.
22: Le café, ça stresse.
2: Alors, je vais te dire parce que...
9: Non, mais tu travailles parce que tu vas faire comme Jérôme tout à l'heure.
2: Alors, d'accord, parce que, en fait, bon, tu vois, tu veux coucher avec une fille, mais comme t'es célibataire, tu peux pas coucher avec une fille. Donc, tu dis forcément, merde, je peux pas coucher avec une fille. Donc, forcément, quand t'es dans ton lit, tu te sens seul parce que, bon, t'avais l'habitude auparavant d'avoir une fille à côté de toi, et puis, voilà, tu fais amour et tout, elle me dit, bon, bah, voilà.
9: Fabio.
2: Ouais, bah écoute, moi c'est vrai que ça me provoque un certain stress et justement dans ces périodes de stress là, bah écoute, j'ai la main et le poignet qui me débranche quoi.
9: D'accord. Olivia.
25: Oui, moi je suis tout à fait d'accord. C'est vrai que le célibat provoque un certain stress.
9: Mm-hmm. Mais pourquoi?
25: Ben parce qu'au fait, je sais pas, le soir, quand on est seul, les draps sont froids, on est tout seul, on se fait un café tout seul, on a besoin d'avoir de la compagnie.
2: Ah, il y a du Larsen.
9: Ouais, j'ai l'impression.
25: Ouais,
13: Gérard,
9: oui.
13: On accueille Carole.
9: À la place?
13: Bah, à la place de Jérôme.
25: Salut Carole.
9: Carole, bonsoir. Oh, la radio, s'il vous plaît, derrière, merci.
25: Bonsoir, Carole.
9: Oh là, oh, qui c'est qui a la radio là?
13: À mon avis, ça doit être Carole, parce que depuis qu'elle est arrivée...
25: Ouais, c'est vrai,
18: c'est insupportable,
9: J'espère, que c'est pas un portable, hein.
25: Bonsoir Gérard.
9: Bonsoir Carole.
25: Salut Carole.
9: Donc Carole, t'as entendu la question ou faut que je la repose?
25: Non, tu peux la répéter s'il te plaît, mon amour.
9: Alors, est-ce que le célibat ne vous donne pas plus de stress?
25: De stress? Moi oui, parce que je suis toute seule chez moi, je m'ennuie, donc je stresse, je travaille, donc je stresse. Et puis, c'est pour ça que le vendredi, je vais m'amuser, quoi.
9: D'accord.
25: Ouais, Vanina. Gérard.
9: Ouais, 5 minutes, Carole. Oui, Carole. Vanina, je te prends tout de suite, je t'écoute, j'écoute ta question tout de suite après. Hein.
25: Ok. Est-ce que tu as une sœur, Gérard?
9: Hein?
25: Est-ce que tu as une sœur?
9: Non.
25: Un frère?
9: Non plus.
18: T'as pas une soeur qui s'appelle Christine?
9: Non. Merci pour cette question-là,
25: non,
9: Olivier. Le prochain coup, je te répondrai pas.
25: Un frère, chéri.
9: Non plus.
25: Ah d'accord, excuse-moi alors.
9: Vanina.
26: Ouais, moi je vais dire que le célibat, je le vis hyper bien. J'ai vachement...
9: Bon, Vanina, tu dégages. Allez hop, Vanina, tu me la dégages.
13: Elle est partie.
9: Vanina, elle a d'autres personnes derrière elle. C'est même pas elle qui répond, c'est ses copines.
26: Mais...
18: Tu dégages une fille?
9: Oui. Ah non, mais attends.
2: Oh,
9: c'est bien. Céline.
26: Oui.
2: Gérard, un petit coup, on a soif.
9: Céline.
26: Quand je l'ai rencontré, j'y ai pas cru.
9: Céline. S'il te plaît, tu réponds.
26: Moi, ça me stresse pas du tout, au contraire.
9: C'est-à-dire... Oui, mais pourquoi?
26: C'est quelqu'un qui me stresse, quoi. Je préfère être toute seule.
9: Oui, mais de toute manière, tu dis, c'est la présence de quelqu'un qui te stresse.
26: Oui.
9: Donc, si tu rencontres quelqu'un un jour dans ta vie, ça va être cette personne-là qui va te stresser. Mais pourquoi?
26: Pourquoi?
9: Oui.
26: Parce que la présence des gens me stresse.
2: Tu n'aimes pas être touché, dis-moi.
26: Je n'aime pas être quoi?
2: Touché.
26: Si, j'aime beaucoup.
9: Non, mais attends,
26: toucher,
9: pour l'instant...
26: Mais toute seule? Oui, toute seule.
13: On accueille Cindy à la place de Vanina.
26: Bonsoir Cindy.
2: Bonsoir
26: Gérard. Bonsoir tout le monde. Je vais passer
0: Merci.
15: Oh, la radio, s'il vous plaît, derrière, je ne vais pas le redire encore une fois, parce que tout à l'heure, ça va tourner, ça va se terminer au vinaigre. La radio!
0: Calme-toi, Gérard. Calme-toi.
15: Oh, tu me prends tout le monde, là.
0: Gérard?
15: Oh là, c'est impossible, ce Larsen.
5: Manu!
13: Ça y est,
15: c'est impossible.
13: Il n'y a plus personne sur l'antenne, là.
5: Manu, réveille-toi.
15: Ça y est? Alors, tu me la remets. Si j'entends un Larsen, on met un disque.
13: Ok, on y va. Céline.
0: Oui,
15: Céline. Cindy, elle a pas répondu à la question.
0: C'est gentil, tu pourrais me laisser finir.
15: C'est qui parle comme ça?
0: C'est Céline.
15: Bon alors Céline, vas-y.
0: Merci. Je disais donc que la présence des gens me stressait, mais ça ne voulait pas dire que j'étais célibataire. Moi, je préfère être seule et sortir avec un mec, le voir pour coucher, sortir, mais pas l'avoir tout le temps dans les pattes chez moi, quoi. Tu peux le faire si.
15: Non mais alors attends Céline, moi je vais te dire tout de suite, je vais te répondre là à ta question. Oui. Dans ce cas-là, tu trouveras jamais à fonder une famille comme ça.
0: Ah oui non mais ça c'est dans l'immédiat. Mais bien sûr, j'ai pas envie de fonder une famille. T'as quel âge Cindy? 24 ans. C'est Céline. 24 ans.
12: C'est un couple libéré que tu veux.
0: Comment?
12: C'est un couple libéré.
15: Ouais, à mon
0: pas forcément mais bon pour l'instant.
16: Et toi Gérard, qu'est-ce que tu veux?

0: famille, pour la famille, c'était quoi?
1: Donc moi, je préfère trouver quelqu'un puis fonder une famille, parce que de toute manière, c'est pas en restant seul qu'on peut qu'on pourra fonder une famille.
2: Mais est-ce que tu as encore
3: Moi, j'ai déjà dit. Je réponds.

0: Je réponds, il y a quelqu'un. Je réponds, il y a quelqu'un qui m'a.
1: Laissez parler Gérard là.
2: Est-ce que t'as des enfants? Est-ce que tu aimerais avoir des enfants?
0: Alors là, je vous réponds. Donc malgré que il y a soi-disant un dénommé Gérard qui serait passé lundi, qui serait
2: le faux.
0: Fait passer.
3: T'es dans les chats là?
0: Pour moi.
1: Moi je pense que c'était le vrai.
0: Non, non, mais celui que vous avez eu à l'antenne lundi, c'était le faux, parce que le vrai, c'est moi, d'accord?
2: D'accord.
0: Donc, je ne m'amuserai pas à vous répondre sur mes questions.
3: L'imposteur est beaucoup plus
2: grand.
0: Oui.
2: Oui.
0: Oui, Olivia.
3: Olivia.
2: Je
0: vais
1: te
2: dire un truc.
0: Oui.
1: Ta gueule.
0: Bon, allez hop, c'est bien. Dehors. Dehors,
3: Manière.
0: Comme ça.
3: Comme ça.
0: Entre Christophe et Fabio, tu cherches à savoir qui c'est qui a été dire ta gueule, il dégage.
1: C'est pas moi.
0: C'est pas moi. C'est jamais personne.
1: Je crois que
0: c'était
1: Olivier. Tu sortiras sous le lit.
0: Allez hop, là tu mets. Allez, oh. Oh, tu travailles là, s'il te plaît, parce que tout à l'heure ça va aller vite fait, toi.
2: Gérard, réponds à ma question.
0: Non, attends, Olivia,
4: attends, t'es qui, toi?
0: Olivia, tu répètes la question.
2: Oui, moi je vais te dire à propos du stress justement. Je pense que les gens stressés, ça peut être les célibataires ou ceux qui sont en couple.
5: Exactement.
2: Mmh. Parce que je vais donner par exemple un exemple pour les couples. Mmh. Quand t'attends le coup de fil de ton petit ami, t'es stressé.
0: Oui.
2: Au téléphone.
0: Mmh. Ouais, ouais. Ouais, mais je suis tout à fait d'accord avec toi là-dessus, parce que moi à chaque fois que j'attends un coup de fil.
3: Non, mais de ton petit ami, toi t'es jamais stressé en fait.
0: Si je veux dire une chose, qu'on me promet de me téléphoner puis qu'on le fait pas, là
3: ouais,
0: par contre.
3: Mais toi, non, mais ce qu'Olivia disait, c'était que t'étais stressé quand t'as envoyé le coup de téléphone de ton petit ami, mais toi t'es jamais stressé en fait. Alors.
0: Non, mais même que ce soit.
2: T'es jamais stressé que ton petit ami t'appelle.
3: T'as jamais de petit ami.
0: Non, mais de toute manière, je couche pas avec un mec, je couche avec que des nanas.
3: Ah, un petit ami, c'est un mec.
0: Dégage-moi ta merde, là, s'il te plaît.
1: Donc, Gérard, tu es hétéro.
2: T'as cassé le standard. Mais Gérard, c'est Cindy.
0: Mais
2: non, et
0: oui, Cindy.
2: Je voudrais savoir si ça te plairait. Gérard, tu m'écoutes?
0: Cindy, je t'écoute.
2: Je voudrais savoir si ça te plairait d'avoir plusieurs nanas. Vivre avec plusieurs nanas. Et pour les mecs, si ça leur plairait de vivre avec.
0: Non, moi je préfère vivre
2: avec.
3: Attendez, laissez répondre Gérard.
0: Cindy, moi je préfère te répondre et je préfère vivre avec une seule nana, ça me suffit largement.
2: Et Gérard?
0: Oui.
2: Est-ce que tu sais faire des enfants?
0: Si j'ai déjà eu une petite fille, je crois qu'à mon avis.
3: Comment on fait?
2: Comment on
3: fait? C'est intéressant.
0: Je ne pas cette question.
3: Pourquoi?
0: Non, mais tout le monde sait comment qu'on fait des enfants.
2: Mais Gérard.
0: Allez, on attaque la 7e.
2: Gérard, c'est un truc.
0: Attends.
2: C'est Carole.
0: Oui, Carole.
2: Étant donné que t'as 35 ans, t'as de l'expérience.
0: Non, 36. La radio, s'il vous plaît, derrière, merci.
2: Étant donné que t'as 35 ans, t'as de l'expérience.
0: 36.
2: 36 ans, t'as de l'expérience.
0: La radio.
3: Alors là, je calme tout le monde.
0: Va rejoindre sa tribu. Pensez-vous qu'une pique puisse rester célibataire avec quelqu'un? Et c'est la question.
6: Attends, avant le 10, rappelle les numéros de téléphone.
0: Donc 0800 08 5000. Olivier, s'il te plaît, t'arrêtes avec les doubles sons, merci. Donc les numéros de téléphone
6: sont
0: le 0800 08 5000. Bon, Max, s'il te plaît. Tu vois là, parce qu'il s'amuse avec les boutons, là j'en ai marre, j'ai deux sons quand j'annonce les numéros de téléphone. Donc les numéros de téléphone sont 0870-5000 et 0803-08-5000 et 3615. Fun TV, rubrique directe, 1.29 la minute. Et pour les Belges, 0331-47-99-5000. Malgré que y a certains Belges qui m'ont dit qu'on n'arrivait pas à nous joindre facilement. Je suis désolé, c'est le standard qui décide. Donc pour les Belges, essayez de nous appeler. Il y aura pas de problème.
3: Merci. J'ai rien fait. Je suis pour rien, moi.
0: Alors c'est le pout.
7: Hey, c'est toi.
0: C'est le petit poussé se balade avec des hémorroïdes. Voilà le titre du disque. Qui c'est qui me posait déjà la première question?
2: Olivia, c'est Olivia.
0: Alors Olivia, bon, déjà tu me le calmes.

0: lui qui s'amuse à faire l'amour là.
1: Ça va aller vite.
0: Mais là, ça va être vite payé. Il est 2h. Il est exactement 2h01.
2: Oui.
0: Là, hein? vous allez la fermer parce que là, c'est pas le thème du débat.
1: D'abord.
0: Gérard, alors Gérard, Olivia.
2: Attends, oui. Avant que tu poses la question à Olivia, on accueille Eddy. C'est un Belge, il a appelé sur le numéro que t'as donné tout à l'heure.
0: À la place de
2: personne.
0: Alors Eddy, bonsoir.
3: Salut Eddy.
4: Bonsoir tout le monde.
3: Bonsoir Eddy.
4: Là j'ai réussi à vous appeler, mais avec le numéro qu'a donné Gérard, j'ai eu un peu de mal. Okay. À tâtons, j'ai trouvé.
3: Bah ça y est, tu vas pas raconter ta vie, hein.
0: Non, non, c'est bon, tu te calmes là, ma chérie, là, qui s'énerve comme ça.
4: On est étrangers et on a du mal à s'insérer.
0: Ouais, non, mais. Bon, alors Olivia, tu voulais me poser une question
3: oui,
0: déjà
3: mon petit chou, je voulais savoir, est-ce que tu peux me répondre à une question en exclusivité?
0: Vas-y, alors attendez, je vais déjà répondre à une question là, mais je répondrai pas aux autres questions si c'est pour le débat avec Françoise. Hein.
3: Oh, mais d'accord.
0: Alors, vas-y, Françoise. Dépêche-toi.
3: Je voulais savoir, est-ce que vous avez une liaison?
0: De quoi?
3: Est-ce qu'entre toi et Françoise, il y a eu une liaison?
0: Non.
4: C'est un sujet épineux.
0: Voilà. Donc, la suite du débat.
3: Oui.
4: Ouais.
0: Donc, je rappelle quand même les numéros de téléphone. Donc, 0803 08 5000 et 0800 70 5000. Et pour les Belges, 0331 47 99 5000. 3615, code. Fun Radio, rubrique. Direct, 1 point la 29 la minute.
3: Gérard.
0: Olivier, s'il te plaît, tu me baisses le double son. Merci.
3: Gérard, tu peux poser ta question, s'il te plaît?
0: Oui, donc pensez-vous qu'une fille puisse rester célibataire avec quelqu'un?
3: Oui. Ben, Gérard.
4: C'est une question très intéressante.
0: Gérard, c'est... Le Larsen, s'il vous plaît, merci.
3: Ricky Larsen. Gérard.
0: Oui.
3: Ta question.
0: Le Larsen,
3: Gérard.
0: Oui.
3: C'est Carole.
0: Oui, Carole.
3: Tu peux répéter la question, s'il te plaît, parce que Larsen. Il a eu Larsen, là.
5: Ouais, il y a le Larsen.
0: Là, il y a du Larsen, c'est impossible.
3: Ben, vas-y, recommence ta question.
5: Impossible.
6: Qu'est-ce qui s'est passé dans la.
0: Oh, ça commence à bien faire, hein.
2: Reprends.
3: Gérard. Alors,
0: pensez-vous qu'une fille puisse rester célibataire avec quelqu'un?
3: Mais c'est toi qui
5: a écrit la question.
3: Gérard, la question est
0: incompréhensible.
3: Gérard, c'est Carole.
0: Oui, Carole.
3: Mais tu peux pas rester célibataire en vivant à quelqu'un.
7: Bien sûr que si.
0: Non.
3: C'est évident.
0: Non, mais non, mais attendez, parce que là, je vois pas le rapport. Donc,
3: tu vois pas le rapport.
0: Non. Là, je me suis planté dans cette question. Excusez-moi.
3: Ah, non, mais elle est bien ta question.
0: Non, excusez-moi.
3: Non, mais elle est bien ta question.
0: Non, on peut pas. Je pense pas qu'une fille puisse rester célibataire si avec quelqu'un.
3: Oui, regarde, moi, je suis célibataire et pourtant, avec quelqu'un.
0: Je vois pas.
3: Moi, je suis célibataire, mais je vis dans un.
0: Oui, attendez, 5 minutes, s'il vous plaît.
4: Je comprends plus ce qui se passe.
0: Attendez.
2: Christophe a raccroché. Il est parti se coucher et on accueille Jean-Philippe.
3: Salut Jean-Philippe.
0: Non, moi tu me mets Philippe. Ça au propre.
7: Bonsoir tout le monde.
3: Salut Jean-Philippe.
2: D'accord Gérard.
0: Ouais, bah tu me remets ça.
2: Bon Gérard, tu reprends
4: Gérard,
2: un peu le débat.
4: Donc, pas tout, apparemment.
0: Alors Carole.
3: Ouais, donc moi je peux te dire que quand j'étais étudiante, je vivais j'étais célibataire, mais je vivais dans un appartement d'étudiant, donc t'étais en couple forcément. Donc elle est bonne ta question.
0: Non, mais attends, parce que. Carole.
3: Quand j'étais célibataire.
0: Non, attends, Carole. Moi, je vais te dire une chose. Je connais des gens qui vivent, qui font des études, qui sont dans des internats. Et à l'heure actuelle, ils sont
3: deux
0: seuls.
3: Par chambre.
0: Ouais, mais ils sont deux, mais c'est.
3: Mais c'est comme si c'était un couple, puisque si c'est deux filles, c'est des copines. Donc en fait,
0: ouais, voilà.
3: Comme en couple, quoi. Tu comprends? Donc elle est bonne ta question.
0: Sinon, okay.
3: Gérard.
0: Oui, c'est qui?
3: Olivia.
0: Oui, Olivia.
3: Tu peux poser la question suivante parce que j'ai du mal à répondre à cette question.
0: Ah non, bah tu réponds s'il te plaît.
7: Non, mais Olivia,
0: Olivier.
7: De bon sens.
0: Olivier, si t'as entendu la réponse de Carole et la mienne, donc tu peux être capable de répondre.
3: Exactement.
0: Sinon, si tu veux pas répondre, Olivia, si tu veux pas répondre à cette question-là, tu vas faire comme.
3: Ah non, Gérard, non.
0: Vanina.
3: Non, Gérard, vas-y, Olivia, réponds.
5: Bah, alors, je vais répondre, Gérard.
0: Alors, dépêche-toi.
5: Je suis du même avis que Carole, voilà.
0: D'accord. Alors, Céline, parce que Céline, pour l'instant, t'entends pas beaucoup, toi.
8: Bah, si, moi, j'écoute, hein, je participe.
0: Ouais, bah, tu participes, mais tu réponds pas beaucoup, alors je voudrais que tu répondes un peu plus.
8: C'est de participer.
4: Allô, c'est Eddy à l'appareil.
0: Oui, oui. Attends,
4: j'ai un temps de décalage avec la Belgique, je vous entends à peu près 2 secondes après.
3: Oui, non, c'est pas grave, tu peux parler
0: bon, plus fort. Attends, dans ces cas-là, attends, Eddie. Eddie.
4: Oui, je t'écoute.
0: Je te vire pas. Tu vas voir ça avec Manu, parce que là, je pense qu'il y a un problème.
2: Ça vient pas de moi, c'est le satellite. Là. C'est le satellite.
4: Non, mais c'est. Voilà, c'est pas.
0: Ah bon, c'est bizarre. Il faut un satellite pour aller en Belgique, toi.
2: Ah bah oui, ça passe par le satellite, ça descend sur la Belgique.
3: C'est par satellite, hein, c'est normal.
2: C'est pour, c'est pour le son numérique, Gérard.
3: Ouais, exactement, ouais, c'est pour TPS aussi.
0: Bon, alors Céline, t'as répondu. Cindy.
3: Oui, non, moi j'ai pas répondu, t'es gentil.
0: Ouais, ben je te donne la parole maintenant.
3: Dépêcher, ma chérie. Hein. Oui, ben moi en fait, je suis célibataire, mais je suis avec quelqu'un, donc ça se passe très bien. Je vis toute seule et j'ai un mec, pas là.
7: Ah bah c'est cool,
3: c'est cool, c'est très bien.
0: Ouais, mais attends, là je vois. Alors attends, tu me dis que t'es célibataire et que tu vis avec quelqu'un et que ça se passe très bien.
3: Non, bah oui, parce qu'elle vit toute seule chez elle, elle est célibataire, mais elle est en couple, parce qu'elle a un mec.
7: Avec quelqu'un.
0: Ouais, tu le vois combien de fois par semaine, lui?
3: Mais ça, c'est pas la question, je le vois tous les jours, mais...
0: Ouais, d'accord, c'est pas la question.
3: Ah, okay.
0: Okay. Okay. Fabio.
9: Gérard, c'est à mon tour de répondre, là.
0: Ouais. Fabio.
9: Ouais, donc, moi, je suis d'accord avec Céline, hein. Moi, j'ai exactement la même situation qu'elle, et je comprends tout à fait, donc, ce qui provoque son émoi, quoi, tout simplement.
3: Ça va, chérie?
0: Bah, ouais. Qui parle comme ça, là?
9: Bah, c'est Céline.
0: Bah, Céline,
4: C'est pas sympa.
3: Allez, suivant.
4: Surtout, c'est pas sympa.
0: Gérard, oui.
3: Olivia.
0: Oui.
3: Je veux savoir pourquoi est-ce qu'on n'entend pas Jean-Philippe?
0: Ben justement, je lui donne la parole là maintenant.
3: Ah d'accord.
0: Oui, Jean-Philippe. Bah,
9: donc moi je suis célibataire.
0: Mmh.
3: Oui.
9: Et c'est un peu comme Céline, ça se passe très bien. Mmh. J'ai un appartement. Mmh. Et deux fois ma copine elle vient.
3: Pour la sauter quoi.
9: Enfin, écoutez, mais pas du tout, enfin, je...
3: Allez, à vous, mon cœur.
9: Je n'utiliserai pas
3: tout. Bon,
0: Ricky, non, tu me prends Jean-Philippe, là, c'est lui qui fait...
9: Mais j'ai rien fait.
0: À mon avis, c'est lui qui fait la scène, là.
2: C'est la ligne de Belgique qui...
3: C'est Belgique avec le satellite TPS.
9: Non, parce qu'il y a des taches solaires.
0: Eddie.
4: Oui, allô. Oui, voilà, je t'entends. Ben, j'ai 2 secondes de retard, alors... Voilà, je vais
9: essayer
4: de répondre à la question.
0: Voilà, vas-y.
4: D'accord, j'y vais. Alors, moi, je suis pas vraiment dans le même cas. C'est-à-dire que on a vécu en couple avec un ami.
3: Ouais, t'es homosexuel.
4: Ça s'est terminé parce qu'il est parti travailler en Yougoslavie.
3: Oui.
4: Et
3: pas mort.
4: Maintenant, je suis célibataire, mais bien tout seul. Hein.
0: Ouais, bon, Eddie, tu as très bien.
9: Attends, Eddie, je vais te dire un truc, tu vas le recevoir dans 2 secondes à peu près.
4: Pas de problème.
9: Eddie, je vais dire un truc, je vais te dire.
0: Jean-Philippe, pour un cent. Jean-Philippe, pour un cent, tu t'écrases.
3: Et toi, Gérard?
9: Ta gueule.
3: Non,
0: Jean-Philippe, dehors. Jean-Philippe, dehors, ça y apprendra d'être poli avec moi.
4: Mais je crois qu'il voulait me poser une question.
0: Il a été poli.
4: Vous voulez surtout.
0: Non, mais il a été poli, c'est tout. Terminé. Jean-Philippe, dehors.
3: Jean-Philippe,
0: dehors.
3: Gérard.
0: 8e question. À quoi sert le célibataire dans notre pays ou dans les pays d'outre-mer? Alors, Céline.
3: Pourquoi vous rigolez?
7: Faire à travailler dans les champs, parce que bon, les célibataires n'ont pas de domicile fixe,
3: n'ont pas d'enfants,
7: ils n'ont pas de famille, ils n'en ont rien à foutre, donc ils voyagent. Et en général, ceux qui bossent dans les champs de coton, ou
3: Tomates,
7: ramassent les pommes ou le raisin, et puis
9: ils montent dans les arbres et tout.
7: Voilà, et puis les noix de coco, et puis voilà.
3: Les célibataires dans les pays d'outre-mer, ils sont quand même vachement plus sympas.
0: Attendez, là, parce que tout le monde parle en même temps, je voudrais bien savoir. Quand vous voulez me parler, donnez vos noms, s'il vous plaît, parce que là,
3: C'était Cindy, là, qui disait.
0: Oui,
3: dans les pays d'outre-mer, oui. les célibataires donc, sont plus sympas, même quand ils sont en couple.
7: C'est un sujet.
3: Ouais, mais moi je peux t'affirmer qu'ils sont vachement vicieux, quoi, parce qu'ils sont en couple et ils trompent leur femme et c'est pas normal. Hein.
0: D'accord. Olivia, Olivia,
3: oui, Gérard.
0: À toi, réponds.
3: Tu peux répéter la question, Gérard, parce que je crois que le.
0: À quoi sert le célibat dans notre pays ou dans les îles Outre-mer?
3: J'ai toujours pas entendu, Gérard.
0: Alors, dans les îles ou départements d'outre-mer, si t'as pas compris, tu te débousses les oreilles, c'est comme le cul, ça se lave.
3: Joyeux anniversaire.
0: Vous vous calmez parce que tout à l'heure, il y en a qui vont dégager.
4: Okay.
0: Ça va faire comme Vanina. Continuez, je vais virer des nanas, je le sens.
9: Gérard, moi je vais répondre à ta question.
0: Non, pour l'instant, tu laisses Olivia répondre, s'il te plaît.
4: Oui, c'est sympa.
3: Oui, Gérard.
0: Alors, tu réponds, s'il te plaît.
5: Eh ben.
0: Tout à l'heure, tu vas faire comme Vanina, toi, hein, si tu dors. Alors réveille-toi, s'il te plaît.
5: Gérard, pourquoi tu te fâches?
0: Bah alors tu travailles.
3: Vanina, elle comprend rien à la vie, c'est pour ça qu'elle s'est fait virer. Et Olivia, c'est pareil.
5: Non, ça va pas être mon cas, Gérard.
0: Ton cas si tu continues, ma chérie.
5: Gérard.
0: Alors dépêche-toi de répondre.
5: Le célibat existe dans les pays d'outre-mer beaucoup plus qu'ici en France.
3: N'importe quoi.
0: Je vais vous répondre. Moi je vous répondrai tout à l'heure. Fabio. Fabio.
10: Ouais, c'est moi.
0: Alors réponds.
10: Ouais, donc le célibat en outre-mer, bon écoute, je suis allé là-bas, j'ai trouvé ça très sympa. Ouais. Parce que j'ai rencontré plein de célibataires.
0: Ouais, 5 minutes, Fabio. 5 minutes, je te récupère aussitôt.
2: Il y a Philippe à la place de Jean-Philippe.
0: Qui
2: hein. Philippe. À la place de Jean-Philippe.
5: Salut Philippe.
10: Bonsoir
5: Gérard, Philippe.
10: Bonsoir
5: tout le monde.
10: Salut.
0: C'est
10: bizarre,
0: on a
5: déjà eu un Philippe.
10: Bonsoir Olivier.
0: Allez, c'est
5: bonsoir,
0: bon.
5: Bonsoir Philippe.
0: Donc Fabio.
5: Est-ce que tu penses que les célibataires...
0: Non mais attends.
10: Je suis en train de parler, ma poule.
5: Attendez, je n'ai pas répondu à la
0: Fabio.
5: Question.
0: Fabio.
10: Ouais, donc moi je disais que dans les pays d'outre-mer, les célibataires sont très sympas, parce que j'ai eu la chance de les côtoyer. Donc dans les bars spécialisés. Quand en France, bon bah ils sont un petit peu plus durs, hein, surtout dans le milieu urbain. Bon c'est quand même assez compliqué parce que moi je suis un petit peu lent, tu comprends quoi. Mais bon moi je conseille à tout le monde d'aller rencontrer donc les célibataires en outre-mer, d'aller passer des vacances avec eux quoi, c'est vachement cool quoi.
5: Fabio,
0: Philippe.
10: Ouais.
5: Est-ce que t'as déjà rencontré des célibataires dans l'espace?
10: Eh bien écoute, ça m'est déjà arrivé. Ça m'est déjà arrivé, à la grande surprise de certaines personnes, mais bon...
0: Philippe.
10: Ça en rentrant. Oui, c'est Philippe, j'aimerais poser une question à...
0: Non, mais pour l'instant, tu réponds à la question, tu poseras ta question tout à l'heure, si ça me fait plaisir.
10: Ok, c'est toi le chef, mais moi, je viens d'arriver, est-ce que tu pourrais me... aurais-tu l'obligeance de me répéter la question?
0: Non, alors mon pote... Tu lui reposes la question.
10: Gérard, s'il te plaît, je viens d'arriver. J'étais au standard.
0: Tu vas au standard. Le standard dit ce qu'il va te dire. Et tu lui demandes à quoi sert le.
5: Gérard,
0: cinq minutes, s'il vous plaît, derrière. Je lui demande à quoi sert dans notre, le célibat dans notre pays ou les départements d'outre-mer.
5: Tu lui poses
2: la question. Je lui pose la question au standard, donc.
0: Tu lui poses la question à cet abruti, là, qui comprend rien.
5: Ok. Gérard,
0: allô
5: Gérard,
0: c'est Eddy.
5: Oui.
0: Carole, je t'écoute.
5: Tu pourrais répéter la question, s'il te plaît, j'ai pas entendu avec toi.
0: Oh non, mais Carole, s'il te plaît, là, tu...
5: J'ai pas entendu, tout le monde fait du bruit.
11: Moi, par contre, Eddy, malgré qu'il habite en Belgique, a entendu.
0: Bon, voilà, vas-y, Eddy.
5: Tu restes dans ton coin.
0: Non, s'il te plaît, Carole.
5: Ah, c'est pas moi qui a parlé.
10: Ah, excuse-moi, alors.
11: Alors, voilà, moi, le célibat dans les hommes et les hommes, bah, je ne sais pas trop, hein. En tout cas, en Belgique, il y a une espèce de petite rumeur, on peut appeler ça. C'est-à-dire que le célibataire chez les routiers, paraît-il, dans les relais, hein, c'est lui qui se fait enculer. Hein.
0: D'accord. Ok, c'est bon, j'ai compris. Alors, je vais dire une chose.
11: Eddy.
0: Et tu restes quand même un petit peu poli parce que je te jure que...
11: Pardon, alors, il paraît que le routier se fait donc sodomiser.
0: Bon, allez, hop.
5: Bon, monsieur Eddy...
0: Je t'avais dit d'être un peu plus poli en...
10: Eddy, tu dégages.
0: Philippe.
10: Oui. Donc, alors, à quoi sert, parce qu'on m'a posé la question, à quoi sert le célibat dans les dom-toms?
0: Oui.
10: Bah, je pense que c'est à peu près la même chose qu'en France.
5: Oui.
10: Donc ça sert, enfin je pense pas qu'il faudrait tourner la question comme ça. Le célibat c'est un état, c'est un statut. Donc ça sert à rien si tu veux. C'est comme ça, c'est la vie.
5: Statut de célibataire, ouais.
10: Non,
5: il est sur la place.
0: Carole, s'il te plaît.
5: Ouais, mais moi je sais pas ce que c'est les dom-toms.
0: Les dom-tom, c'est des départements d'outre-mer.
5: Mais c'est quoi? Je sais pas ce que c'est.
0: Des départements d'outre-mer. Tu permets Philippe, s'il te plaît, qu'on me pose la question.
10: Pas Philippe, là.
0: C'est d'accord. Qui
10: c'est, je sais pas.
5: Bon, c'est pas grave, c'est quoi Gérard? Moi je sais pas.
0: Alors, département d'outre-mer, c'est la Martinique, la Guyane. Tous les départements, Tahiti.
10: L'île de Ré.
5: On apprend des choses avec toi, Gérard.
10: L'île d'Oléron.
5: Gérard.
2: L'île d'Oléron, c'est.
10: Ouais, l'île de France.
0: Non, l'île d'Oléron, c'est en France. Alors celui qui s'amuse à.
5: L'Australie.
10: Gérard, c'est Fabio.
0: Ouais.
10: Tu as traduit Dom, mais moi je sais pas ce que ça veut dire que Tom.
5: Tom Sawyer.
12: Mais l'Indonésie,
0: Fabio,
12: le Vietnam, s'il vous plaît,
0: première ou pas? Deuxième question.
12: Le Vietnam, c'est l'outre-mer?
7: Eh, j'ai pas répondu, hein.
0: Bah alors, vas-y, Carole.
12: L'Autriche, c'est l'outre-mer?
7: Ouais, le Vietnam. Est-ce que la Russie, c'est l'outre-mer?
0: Non, non. Bon, Carole, s'il te plaît, tu réponds à la question, parce que
7: d'accord, je réponds. Alors, moi, je dirais que ça sert à rien, ça n'existe pas, parce qu'en fait, dans les dom-tom, je pense que.
12: Le Kenya?
7: Ouais,
12: l'Algérie.
7: Ouais, je pense que
13: la Suède.
7: Bourgogne. Je pense que on reste jamais célibataire puisqu'on couche toujours L'Angleterre. Avec quelqu'un.
0: Le Maine, s'il te plaît, t'arrêtes, s'il te plaît.
7: Le Maine-et-Loire.
12: L'Irlande.
7: T'as compris, Gérard?
14: La Corse.
7: Gérard, t'as compris ce que j'ai dit?
0: Ouais, ouais.
7: C'est quoi la question? T'es d'accord avec moi? La Lune.
0: Oui.
7: D'accord.
0: Pensez-vous qu'un jour le célibataire disparaîtra?
7: Oh oui, c'est vrai. Non, jamais.
0: Va disparaître.
7: Jamais.
0: Va disparaître.
7: Non. Si, ben si, il est voué à s'éteindre, c'est clair. Gérard, je peux répondre?
0: C'est
7: Olivia, mon petit chou.
0: Ouais, je t'écoute, Olivia.
14: J'aime pas trop ces mots d'amour.
0: Pour un sens, celle qui s'amuse à dire salope.
7: On n'a pas dit salope.
0: Je l'ai entendu. Donc,
7: elle a dit faillotte.
0: Ouais, ben même, c'est pareil.
7: C'est pas un gros mot, faillotte. Non.
0: Ouais, ben. On se calme.
7: C'est pas un gros mot,
13: j'ai quelque chose dans les sondages là.
0: Non, j'en ai rien à foutre de ton
14: sondage.
0: J'en ai rien à foutre de ton sondage de merde.
13: Il y a 32%
0: de célibataires. Quoi, ta gueule, c'est joué, toi?
13: 11% déclarent vouloir rester célibataire encore 2 ans, 3 jours et 6 heures avant de se marier.
0: Non, ben, je vois pas le rapport avec.
13: Si, tu t'as demandé s'il y avait beaucoup
0: de célibataires. Non, j'en ai rien à foutre.
14: On est en plein dans notre débat, Gérard.
0: Bon.
7: Du coup, on n'a pas avec Gérard.
0: Pensez-vous qu'un jour le célibat va disparaître?
7: Gérard, donc, je réponds, Gérard.
0: Céline.
7: Oui. Je pense que oui, il va disparaître, c'est comme tout, quoi. C'est un truc en voie de disparition.
0: C'est comme les singes en voie de disparition, c'est
7: exactement.
0: Ça. Ou comme un alligator en voie de disparition.
7: Exactement.
0: Faire disparaître un alligator, ça va être vachement dur.
7: Voilà, comme les routiers de nuit. Moi, je voudrais répondre, Gérard.
0: Oui, c'est qui? Dégage-toi.
7: Allez, Gérard,
0: c'est qui que...
7: C'est Olivia.
0: Oui,
13: je vais prendre des vaches, hein.
7: Oui, mon tendre Gérard.
15: Mais je cul.
0: Oh, on se calme, s'il vous plaît, Olivia, je t'écoute maintenant.
7: Alors, mon petit Gérard, je voulais te dire que le célibat va disparaître automatiquement un jour ou l'autre.
0: Mm-hmm.
7: C'est comme les dinosaures, hein.
15: Exactement.
0: Ouais, attendez.
7: Et Gérard, c'est Carole.
0: Oui, Carole.
7: Moi, je peux te dire qu'elles disent n'importe quoi parce que le célibataire, il va jamais disparaître vu qu'on va faire des enfants et qu'ils vont grandir et qu'ils vont être célibataires. Alors, elles disent n'importe quoi. Alors, mais non, de toute façon, quand il y aura plus d'hommes sur Terre, il n'y aura plus de célibat.
14: Mais le célibataire, ça va être remplacé par les hermaphrodites, là.
0: Bon, qui c'est qui parle? Là.
14: C'est moi, c'est Philippe.
0: Ouais, bah, Philippe, pour un son, tu me laisses répondre quand même
14: à la question.
0: D'accord,
7: et Cindy,
0: Gérard.
7: Elle voudrait répondre. Moi, je pense que...
0: Alors, Cindy,
7: tu m'écoutes?
0: C'est qui?
7: Cindy.
0: Oui, Cindy.
7: Je pense que quand il n'y aura plus de célibataires, enfin, quand il n'y en aura plus beaucoup, on les mettra dans une réserve.
0: Oui, non, mais Cindy.
7: Ouais.
0: Cindy. Bon, allez, hop. Tu me dégages, Philippe. Bonne nuit.
7: Ah non, Gérard, pourquoi t'es méchant avec les filles, Gérard? Sois méchant avec les mecs, hein.
0: Philippe, j'ai dit.
12: Ouais, Gérard,
0: j'ai
12: je suis là.
0: J'ai pas dit Cindy.
7: Ah, okay.
0: Tu me dégages l'autre, là, le Philippe du standard.
7: Mais il a rien dit.
12: Ouais, je me casse de fun, c'est ça?
0: Pas toi, abruti.
7: Ah, non,
12: j'ai eu peur.
7: Abruti.
0: Tu me chopes, tu lui... Bonne nuit pour
12: ça
0: lui.
12: Ça y est, c'est cassé.
7: Ouais, on appellera. Et Gérard, tu réponds jamais aux questions.
0: Donc,
7: quoi.
0: Alors, Cindy.
7: Ouais, on appellera ça.
0: Cindy.
7: Tu m'écoutes?
0: Attendez. Je redonne les noms. Carole, Fabio, ça, Olivia, bon, Cindy et Céline.
7: Oui,
0: je vais répondre à la question qu'on vient de poser.
7: Ouais.
0: C'est moi qui l'ai posée.
7: Oui.
0: Pensez-vous qu'un jour le célibat va disparaître? Je peux vous dire une chose. Qu'à l'heure actuelle, le célibat n'est pas prêt de disparaître. Pourquoi? Parce que, vu qu'à l'heure actuelle, on fait des enfants, donc automatiquement, les enfants qui vont nous succéder seront célibataires aussi dans leur vie.
7: Mais tu répètes tout ça, Gérard.
0: Là. Gérard. Ah oui.
7: Bravo, Gérard, bravo. Mais
0: Gérard,
7: comment
0: est-ce
7: qu'un célibataire peut faire des enfants? Gérard,
0: Cindy.
7: J'ai une question à te poser aussi.
0: Cindy.
7: Oui,
0: Gérard,
7: Cindy,
0: je viens de répondre à ta question.
7: Mais comment est-ce qu'un célibataire peut faire des enfants?
14: C'est simple, tu le clones comme dans Jurassic Park.
7: Exactement.
14: C'est bon.
7: Ouais, c'est
0: comment,
7: vrai, hein.
0: comment, Fabio?
14: Tu le clones.
7: Bah oui.
14: On va cloner le célibataire.
7: Ouais, c'est vrai, hein, Gérard. Gérard, est-ce que le célibat, c'est comme la stérilité, c'est héréditaire?
0: Qui c'est qui pose cette question?
7: C'est Céline.
0: Je peux pas te dire oui ou non maintenant, parce que vraiment...
7: Bah, à ton avis, est-ce que le célibat, c'est comme la stérilité, c'est héréditaire? Ouais, j'ai compris.
14: Dans sa famille, ils sont célibataires de
7: Gérard, réfléchis un peu. Il y a des sondages qui ont été faits, ça a été prouvé. C'est facile à répondre.
0: Ouais, mais
7: c'est logique en
15: non,
7: plus.
15: Non, mais ça dépend, hein.
0: Ouais.
7: Ça dépend, bah, ça dépasse.
0: Je peux pas te répondre.
7: Ça dépasse. À quoi? Tu peux pas répondre, non, mais c'était juste une question. Parce que d'accord. Moi, je sais pas.
14: Et ton Dieu, Claire Gérard.
7: J'aurais bien aimé que tu m'expliques, quoi.
0: Ouais, mais tu vois, là sur cette question-là. Sur cette question-là, je ne peux pas te répondre. Hein.
7: Donc,
0: on va faire la conclusion.
7: Déjà.
0: Ah non, il y a aussi une question avant la conclusion.
7: Il n'y
15: a pas une autre question, Gérard?
0: Si, si.
2: Gérard, juste avant ta dernière question, on accueille Charlie à la place de Philippe.
7: Salut Charlie, il est où, Lulu?
16: Bonsoir tout le monde.
7: Salut Charlie, c'est Paul de Dame.
16: Lulu, il est couché.
0: Alors, dernière question, pensez-vous que le célib, que la solitude. Mais non, bah non.
7: C'est ton amour, je t'écoute.
0: Pensez-vous de la solitude en groupe? Donc, c'est pareil, c'est un rapport avec le célibat. Donc, ouais. Vous répondez à cette dernière question et après on fait la conclusion. Céline, vas-y, je t'écoute.
7: Je vais dire ce qu'a dit un grand poète. Mm-hmm. Il vaut mieux avoir un oiseau dans sa main que d'avoir tir sur une branche.
0: Ah oui. Ça, je suis d'accord avec toi.
7: Ça veut dire quoi, Gérard?
0: Ben, Cindy, Céline.
14: Non, c'est toi,
7: Gérard.
14: C'est toi, parce que t'as compris.
0: Bah attends, tu permets pour l'instant, je vais réfléchir un petit peu.
7: Réfléchir, réponds à ton
15: ami. Cindy veut bien t'expliquer.
7: C'est un grand poète qui a dit ça.
0: C'est Cindy,
7: je veux bien t'expliquer. Oui. Avec un autre proverbe qui dit que quand mes amis sont bornes, on les regarde de profil.
15: C'est exactement ça.
7: Ça veut dire quoi, ça recoupe un peu ce que disait Céline. Mm-hmm. Qu'est-ce que tu en penses?
0: Okay.
7: En gros, Gérard, tu veux que je t'explique? Comme vaut mieux être seul que mal accompagné, t'as compris?
15: Ouais.
0: Ouais, bah ça, je le dis assez souvent.
7: Ok. Ça
0: veut
7: dire la même chose.
15: D'accord,
0: Gérard. Non, je le dis assez souvent, régulièrement, que
7: faut mieux. La consultation.
0: Ouais, mais faut mieux être seul que mal accompagné.
7: Ouais, c'est vrai,
0: et être seul, souvent, c'est pas évident.
7: C'est vrai, hein, moi j'ai vécu ça toute ma vie. Et franchement,
0: d'être seul à l'heure actuelle, je peux vous dire une chose, que c'est très dur à supporter.
7: Ah, c'est vrai.
0: Donc, Olivia.
2: Gérard, excuse-moi, être seul et mal accompagné, ça serait quoi?
0: Tu sais qui pose cette question?
2: C'est Max.
0: Ouais.
2: Qu'est-ce que ça te fait d'être seul et mal accompagné?
12: C'est Fildar.
0: Bon, Fildar, tu t'écrases, s'il te plaît.
2: Bon.
0: Donc, de toute manière, faut
2: mieux. Merci, Gérard, pour ta réponse.
0: Voilà, bon, bonne nuit, Fildar.
14: Non, mais c'est truqué, là, parce que tu réponds à toutes les questions par de toute manière.
0: Olivia.
15: Oui, Gérard. Oui, Gérard.
0: Je t'écoute.
15: Eh ben moi, j'ai la même chose, il vaut mieux être seul que mal accompagné. Hein.
0: D'accord. Fabio?
14: Ah bah écoute, moi je vais te dire un truc là qui...
15: C'est la conclusion là?
0: C'est la dixième question, après on fait la conclusion.
14: Alors ma réponse, c'est que bon, je pense personnellement qu'il faut être seul plutôt que mal accompagné. Hein.
0: D'accord, donc tu reviens par rapport à ce que disaient Olivia, Cindy et Céline.
15: Bien accompagné,
14: ouais,
0: ouais,
14: j'ai copié un peu, ouais.
0: Donc Carole?
7: Bah c'est moi qui l'a dit, hein.
14: Ouais, excuse-moi, un droit d'auteur, quoi.
0: Ok, donc c'est pareil. Et Charlie, pour finir?
14: Oui, c'est Tony. Est-ce qu'on m'entend bien, là?
7: Oui, on t'entend bien.
14: Oui, oui, donc, en guise de conclusion, je vais te poser une question. On m'entend
7: Charlie
14: bien,
7: là?
14: Oui. Donc, Gérard, est-ce que tu penses que si ta mère n'avait pas fait de fausse couche, t'aurais une...
0: Ça, je vais te dire une chose, on parle pas de ma famille. Donc, ma mère,
7: Ouais, bravo, Gérard.
14: Elle m'encule avec sa grosse bite.
0: Allez, hop, dehors pour celui-là.
15: Ah non, on parle pas de la famille de Gérard,
0: ça,
15: s'il vous plaît.
0: Terminé, conclusion.
7: Non,
0: alors,
7: là,
0: Céline, conclusion du premier débat.
7: Eh ben, moi, je trouve que le célibataire, c'est bien. Mmh. Je pense qu'on a bien débattu, qu'on a beaucoup éclairci la situation. Mmh.
15: J'ai fait battre.
0: Apparemment, alors, Céline.
7: Oui.
0: Une question que même Céline, Cindy, Olivia, Fabio et Carole qui nous restent maintenant. Mm-hmm. Donc, Carole, t'as pas reçu toutes les questions.
7: Bon, c'est pas grave, je suis.
0: Ouais, mais t'as dû quand même écouter
7: par. J'ai écouté, ouais, bien
0: donc,
7: sûr, je t'écoute tous les jeudis.
0: Je pense que j'ai pu satisfaire à peu près tout le monde en répondant à peu près aux questions qu'on m'avait posées.
7: Ouais, on est satisfait, Gérard. Ouais, question.
0: Donc, alors, Céline, t'as compris. Céline, ta conclusion, je viens de voir un ballon de basket qui vient d'atterrir. J'ai manqué de le prendre sur
6: la tête, hein.
0: Sur la tronche. C'est l'alligator qui s'était pris, c'est pas grave. Un alligator de moins, ça fait 10 de perdu. Un de perdu, 10 de retrouvé. Vas-y, t'as battu.
7: Non, les morts, c'est ça.
0: Merci pour le ballon. Alors, c'est Céline, conclusion pour toi, s'il te plaît.
7: Eh ben, quand... Je m'appelle Rémi.

0: Je te jure, tout à l'heure, je vais te mettre une barbe
1: dans la gueule.
0: Bon, alors c'est Céline.
2: T'es censuré ce soir ou quoi?
0: Céline.
1: Ouais, c'est de la censure. Mais bon, Céline. T'as répondu tout à l'heure.
0: C'est bon, non, mais la conclusion, la conclusion. Ça y est, c'est fait.
3: Liste, pareil.
1: Pas vrai.
3: Avec des cheveux, là.
1: Je confirme.
0: Non,
1: Écoute, Gérard,
3: Olivia, je plaisante.
0: Olivia,
3: Gérard ressemble vraiment Dr. Carter.
1: Oui, Gérard.
0: Olivia, conclusion pour toi.
1: Alors, conclusion claire et nette. Ben, je trouve que être célibataire, c'est pas si mal que ça. Mm-hmm. Parce qu'il y a plein d'avantages.
0: C'est-à-dire.
1: Tu peux faire ce que tu veux dans tes draps. Tu peux.
4: Il y a aussi pas mal d'inconvénients.
1: Tu peux péter, rôter.
4: Ouais,
1: tu peux faire tout ce que tu veux.
3: Tu peux péter, rôter quand t'es à deux aussi.
0: Ouais, c'est pareil.
1: Mais c'est plus gênant. C'est bien
0: d'être. Tais-toi, Fabio, pour un sens, s'il te plaît. Laisse finir, Olivia.
1: Donc voilà, quoi. C'est encore plus cool quand on a quelqu'un, quoi.
0: Tout à l'heure, il y en a, je vais me lever avec le casque sur la tête, je vais allumer un autre micro, il va s'en prendre une s'il continue celui-là.
1: Non, pas de violence.
0: L'alligator, il va s'en prendre une, je le sens.
1: Non, Gérard, des promesses.
0: Donc,
1: des promesses.
0: Fabio.
1: Ouais, bien d'être célibataire, mais qu'est-ce qu'on se fait chier.
2: Voilà, écoute, moi, Gérard, je pense que bon, là, tu m'as vraiment montré, donc, avec les autres protagonistes du débat,
4: la force.
1: La force est en toi.
2: Non mais exactement, mais je crois que bon, de toute façon, faut la focaliser vers un avenir proche et donc de célibat. Parce que maintenant, j'ai bien compris que les meufs vous servent à rien.
0: Fabio,
1: à rien, c'est qui t'a mis au monde?
0: Fabio.
2: Gérard, t'écoutes.
0: T'arrêtes avec les deux.
3: J'ai rien fait. Regarde.
0: Non, je viens de te voir faire.
3: J'ai les mains en l'air.
0: Ouais, je viens de te voir faire ce coup-là.
3: Hold up.
1: T'as la queue à l'air, hein.
0: Fabio.
3: Non, les mains.
1: Gérard.
0: Fabio, je vais te répondre là tout de suite à la question. Tu dis que les nanas ont. Oh, le double sang, la merde.
1: C'est pas grave, Gérard, réponds.
2: Vas-y, Gérard, je te comprends quand même.
1: Vas-y, Gérard.
0: Donc, je te réponds. Donc, là, je vois pas du tout ta conclusion.
2: Bah, je dis simplement comme quoi grâce à ce débat, j'ai compris comme quoi, bon, bah, le restant de mes jours, je resterai célibataire, j'irai vivre au Tibet, tout simplement, quoi.
0: D'accord. Carole.
5: Alors moi je dirais que sans les femmes, les hommes ne pourraient pas être là.
1: Ouais, exact.
5: Mmh. Et donc je dirais que moi pour le moment je suis célibataire. Et donc comme je t'ai dit Gérard, amitié sincère et plus affinité quoi.
1: Mmh.
5: Même
1: c'est rare.
5: Parfois je fais des conneries mais c'est comme tout le monde. Hein.
0: Non mais attends.
5: L'erreur Carole. Est humaine. Hein.
0: Carole.
5: Ouais.
0: Toi t'inquiète pas, je te prends au standard après.
5: Ah tu vas m'attraper?
0: Ouais, t'as toi engueulé.
1: Ah vous
5: Gérard.
0: Oui.
1: Gérard,
0: c'est
1: bien.
5: Ah non, oui. Mais moi je veux savoir en direct, hein. C'est pas
1: Gérard.
5: Au standard. Hein.
1: Gérard.
0: Qui c'est?
1: C'est Olivia.
0: Je t'écoute.
1: Ouais, je voulais dire un truc à propos du mec là qui a dit que les nanas ça sert à rien et tout.
2: Ouais, le mec,
1: moi, je voudrais dire.
2: Ouais,
5: en tout cas, ils aiment bien sauter les nanas.
1: Ouais, ça c'est vrai. Je voudrais dire un truc, Gérard, c'est que je l'ai lu dans un magazine. Les hommes aiment les femmes qui aiment les hommes.
0: Mmh.
1: T'as compris?
0: D'accord. Donc, alors, moi, je vais vous dire une chose. Pour une fois, le premier débat s'est passé comme je le souhaitais.
1: Ouais.
0: J'avais deux. Attendez, je réponds.
6: Gérard, t'as un truc dans le nez là, regarde.
0: Tu diras à Olivier qu'il arrête avec les boutons après.
7: Je vais regarder de plus près.
0: Fais gaffe parce que tu t'en es déjà pris deux, tu vas t'en reprendre un troisième. Donc, non.
7: Il y en a dans la moustache.
0: Un peu à gauche. À gauche.
3: Yana, c'était poil de cul, Gérard.
1: Ah, non, c'est dégueulasse.
0: Vous êtes
1: de la mort.
0: Voilà.
1: C'est vraiment
0: un peu. Mais y'a rien, brouti.
6: Gérard, t'en as sur la joue maintenant.
1: Gérard, t'en as dans l'œil.
0: Mais arrête tes conneries, toi. D'accord. Donc, je répète, je fais ma conclusion. Pour une fois, le premier débat. Oh, la musique, s'il vous plaît. Bon, tu mets ta ça, toi, là-bas. Moi je fais pas de conclusion, mais je m'en fous, gars. J'ai le temps, j'ai jusqu'à 4 heures.
1: Ok, vas-y, arrive.
0: Donc, Non mais attends, tu permets, je fais ma conclusion. Je fais ma conclusion. Donc, comme j'ai dit au début, donc pour une fois, le premier débat s'est passé comme Max l'avait souhaité. Donc, j'ai pas gueulé, j'ai viré deux, trois personnes.
2: T'as été poli.
0: Voulu trop...
1: À part que t'as dit « on ».
0: Qu'on voulu trop savoir sur ma vie privée, qu'on voulu insulter mes parents, donc là-dessus j'étais pas trop d'accord.
1: Ah ouais,
0: donc sinon ça s'est très bien passé. Alors j'espère que le deuxième débat va se passer aussi bien que le premier.
1: Promis.
0: Parce que si ça se passe aussi bien, on termine à 4 heures. Si ça se passe mal, j'arrête. J'ai prévenu, j'arrête à 3h30 si ça se passe mal.
1: Okay.
0: Il y a 10 questions.
1: Okay.
0: Le premier, on a fait les 10 questions. Le deuxième, je veux qu'on fasse les 10 questions comme le premier.
1: Ouais.
0: Et maintenant, ouh, vous allez écouter. Quand on est seul avec quelqu'un.
4: Même qu'un jour, j'avais eu des échos des États-Unis qui allaient avoir un disque qui allait se faire en France. Sur Gérard. Donc on vient de lui montrer avec la pochette et tout. Hein, je veux dire, là Gérard, c'est pas du bluff. T'as la pochette sous les yeux.
8: Mmh. Je ferai une copie.
4: Ouais, bah de toute façon, on fera une copie. De toute façon, il y a un procès qui va être en route. Et là, ce ne sont pas des remixes avec ta voix, mais ce sont carrément tes textes de poèmes qui ont été repris et rechantés, ce qui est quand même carrément hallucinant. Gérard, est-ce que tu l'as entendu tout à l'heure?
8: Bah vaguement, ouais.
4: Bon, alors écoute un peu ce que ça donne. Voilà le texte. Et c'est carrément une pochette d'album.

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1: Coupe.
2: Alors ?
3: Coupe, parce que c'est pas la peine de continuer, parce que les gens, ils vont l'enregistrer.
2: Alors, qu'est-ce que tu as à dire à ça ?
3: Non, mais... De manière, c'est simple. C'est pas la peine de continuer comme ça. Donc, ce soir, c'est clair et net. Si les auditeurs en écoutent, eh ben,
2: voilà.
3: Je préviens d'entrer que pour la dernière fois, de manière, il est clair et net que ce soir, c'est le dernier débat. Et ça
2: oh
3: sera
2: non.
3: terminé.
2: Oh non !
3: Si, si.
2: Bon, bah alors, pour le petit adieu, on pourrait peut-être leur mettre le disque, qu'on écoute le...
3: Non, pas pour l'instant. De toute manière, t'attends que...
2: Attends. Non mais faut écouter. Ah non mais allume le micro.
3: Quoi? Si tu continues à le passer, je m'en vais.
2: Bah, il faut écouter pour
3: moi. Non mais je veux pas le savoir.
2: Bon, on parle par-dessus.
3: Même.
2: On parle par-dessus.
3: Je veux pas le savoir. Tu ne le repasses plus. Parce que les gens, ils vont le copier. Ça va faire comme le premier. Ça va être vendu à ta mère. Et moi, je vais rien toucher du tout. Alors, hors de question.
2: Non mais attends, on va faire un procès.
3: Non mais je veux pas le savoir. C'est pas la peine de continuer de le passer.
2: On a le numéro de la maison de disques. On va les appeler là.
3: Non mais,
2: Non mais t'as même pas écouté. Non, si on parle dessus, les gens, ils peuvent pas.
3: Mais même, c'est pas la peine.
2: Écoute,
3: ça sert à rien de continuer de le passer.
2: Écoute là.
3: Non, mais c'est bon.
2: Non,
3: mais
2: on peut se faire du fric, écoute.
3: Mais même, on va se faire du fric sur quoi? Je sais quoi? Rien du tout. Bon, bah c'est bon. C'est bon, arrête-le. Bah arrête-le. Mais non, mais arrête-le, ça sert à rien de le passer.
2: Écoute, là, non, on parle dessus, les gens.
3: Même.
2: Comment, mais même, ils vont pas enregistrer.
3: Mais même, c'est pas la peine de continuer de passer un truc comme ça alors que je suis pas d'accord, j'ai pas donné de feu vert. C'est pas la peine de continuer de passer des trucs comme ça.
2: Oh, c'est vrai.
3: Mais même, mais tant que j'ai rien donné, c'est pas la peine de continuer de passer des trucs.
2: Donc, en fin de compte, le truc, on pourrait appeler la maison de disques.
3: Manière, c'est pas la peine de l'appeler, de manière.
2: Pourquoi ?
3: Ça va servir à quoi ?
2: Et leur dire que t'es pas d'accord.
3: Ça va servir à quoi ? Ça va servir à quoi que tu vas en donner une merde comme ça ? Je pense que les gens, ils vont ça maintenant que tu l'as passé une fois. Il y en a qui l'ont
2: Il y a un connard
3: qui t'a demandé de le passer.
2: Non, il voulait le remix, il voulait le remix.
3: Bah, ils n'auront rien du tout. Il n'y aura plus rien.
2: Non, parce que c'est une idée, ça. On pourrait vraiment faire un disque.
3: Non, il n'y aura rien de sorti. Je ne sors rien.
2: Mais pourquoi tu fais pas un truc, un album, en préparation de truc?
3: Non, je ne ferai rien. Je ne ferai rien.
2: Avant que tu t'en ailles.
3: Non.
2: Vraiment.
3: Je ne ferai rien du tout.
2: Vraiment. C'est pas mal. Attends. Là, bah écoute là, c'est fort quand même.
4: Je vais faire un bisou le soir avant de dormir. Je vais faire un bisou dans le cou.
2: Non, t'aimes pas.
4: Je vais faire un bisou avant d'aller travailler.
2: Tiens, on levait son casque et sort son micro, il veut plus parler.
4: Laisse-moi.
2: Allez, écoute là.
4: Le jour de ta fête. Laisse-moi. Je vais faire un bisou sur tes bras. Laisse-moi. Je te reprends les soirs quand.
2: Non ? Bon, alors on arrête.
3: Oui, c'est pas le problème des auditeurs, c'est...
2: Si, quelque part, parce qu'il y en a tellement...
3: Non, mais c'est pas le problème des auditeurs, parce que les auditeurs, ils vont te le demander sans arrêt, toi tu vas le passer, puis ils vont faire des cassettes, et ça va être revendu comme l'autre à 100 balles. Et je vais rien voir du tout.
2: Ah bah et moi alors, tu vois qu'on voit quelque chose, nous, fin de radio, et quand même... Non mais attends, et de toute façon...
3: Donc, ça regarde pas les autres, ça c'est un truc entre nous à gérer, et tu vas t'en occuper quand tu pourras. C'est tout.
2: Je vais essayer de faire très vite, tu vois. Demain, dès tout à l'heure, dès que je peux là, mais ouais. Oh, non, mais ce qui serait intéressant, c'est dommage, c'est de le passer au moins une fois en entier pour que.
3: Non, ça sert à rien parce que ça va être copié.
2: Mais
3: si, ça va être copié, les gens ils attendent que ça. Sur nos Minitel, ils l'ont demandé tout à l'heure, ils attendent que ça, de le repasser pour le copier et de le revendre. Donc c'est pas la peine. Et après, tu vas recevoir des tas de lettres en disant, ouais, comme quoi que le truc a été vendu. Alors, non, pas d'accord. Bon, il est hors de question que tu le passes.
5: Exclusivité, je vous coupe. J'ai le directeur de la maison de disques qui a sorti le CD, qui voudrait te parler.
3: Non, mais c'est bon, moi je veux pas y parler.
5: Si, si, bah juste, il voudrait s'expliquer avec toi, donc je te le passe, il s'appelle Didier.
3: Ouais, ben...
5: Didier, t'es avec nous?
6: Oui.
5: Bon voilà, écoute, tu as Gérard, donc expliquez-vous maintenant, Gérard, qu'est-ce qui se passe ?
3: Bon, c'est quoi cette histoire là ?
6: Oui, ben voilà, Gérard, nous avons donc écouté vos textes.
3: Il n'y a pas de mais non mais moi je veux le savoir.
6: Non mais vous le saurez au moment voulu, vu que justement vous allez quand même toucher vos points de royalty.
3: Ouais, quand ? La semaine des 4 jeudis, quand il y aura un dimanche, c'est ça ?
6: Non mais vous comptez quand même bien toucher les 2 francs.
3: Attendez, vous allez le vendre 2 francs, ça ? Non mais vous me prenez pour un con quoi là ?
6: Non mais vous comptez bien prendre 2 francs sur 3 millions de ventes de disques vendus.
3: Ouais, espèce de petit con là.
6: Mais non, monsieur.
3: Bah, y a pas de nom, messieurs, mais moi je vous emmerde. Je veux dire, vous n'allez pas à vendre des trucs comme ça sans mon accord, ok ?
5: Gérard, pas d'insulte, s'il te plaît.
3: Vous n'avez pas à vendre des trucs comme ça.
6: Non.
3: Mais hier, je vous ai pas signé de contrat. On est bien d'accord.
6: Non, mais nous avons signé un contrat.
3: Non, mais vous avez signé un contrat avec qui ?
6: Avec la personne qui chante.
3: Avec la personne qui chante. Mais la personne concernée qui chante. Ok, mais c'est quand même c'est quand même sur mes trucs à moi. Alors, il est hors de question que ça continue.
6: temps que ce qu'on peut faire, est-ce qu'on peut s'appeler Gérald?
3: Non.
6: Non.
3: Non, de toute manière, maintenant que ça a été passé sur la radio, maintenant vous vous démerdez.
6: Oh là là.
3: Ah ben, y a pas d'eau là.
6: Et comment je pourrais faire alors?
3: Ah ben, vous vous démerdez.
6: Vous pouvez passer à la maison 10 demain?
3: Mais moi, je passe nulle part.
6: S'il vous plaît.
3: Non, je passe nulle part, vous allez vous faire foutre.
0: Non, juste à la télé, alors.
6: Vous avez râpé.
3: Je veux pas le savoir, maintenant. Maintenant que ça a été diffusé à la radio, maintenant, vous vous démerdez.
6: Oui, mais enfin, monsieur...
3: Non, mais y a pas d'enfin, monsieur, maintenant, vous vous démerdez.
6: Y a même pas de compromis, rien.
3: Vous vous démerdez.
6: Je me débrouille alors.
3: Vous avez moins d'un mois pour arrêter vos conneries.
6: Moins d'un mois, donc on peut quand même le mettre sur le
3: non
6: marché.
3: Non. Eh, en parlant de rappeur.
6: Oui.
3: T'as jamais mangé un manche de
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0: Pas de disque alors.
6: Oui, voilà.
0: C'est un scandale.
6: Il voudrait... Mais non, messieurs, mais écoutez, en concert, c'est un carton.
0: Calme-toi, Gérard, mais assis-toi.
6: En concert, c'est un carton. Je pense que ça, c'est le tube de l'été. Monsieur Star
7: System. 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
0: Laurette, t'as 29 ans, toi, et tu nous appelles de Nantes.
8: Ah oui, bonsoir à tous et bonsoir à toutes.
9: Salut,
8: donc
9: bonsoir,
8: une heure huit. Donc vous pouvez toujours nous appeler au 0803 08 5000 et 0870 5000 et toujours 3615 code Fun Radio rubrique directe. Et donc on va partir sur les étoiles. Le thème du premier bon débat. On va accueillir Vega. Par contre, j'aurais bien voulu qu'on me donne comme il faut les titres de disques.
9: Ah, je ne le connais pas, Fildar, c'est quoi?
8: C'est quoi, combien d'écouter?
9: C'était Grandmaster Flash avec The Message, Gérard.
8: Voilà.
9: C'était la version maxi de 7 minutes. À la basse, il y avait Joe DiMambro, si je me souviens bien. À la batterie, t'avais Tony Dino.
8: Non, mais
9: Tony
8: s'en
9: Dino.
8: Fout, on s'en fout. Moi, je veux simplement le titre et c'est tout.
9: À la gratte, t'avais Jean-Michel Duvivier. C'est un mec, un français, un mec super sympa.
6: Et le producteur, c'était qui?
9: C'était...
8: Le producteur, toi, tu as commencé par te calmer, d'accord?
9: Ce serait bien que tu répètes tout ça, Gérard.
8: Non, mais donc, vous venez d'écouter. Est-ce que Fildar vient vous dire?
9: Avec, je répète, le batteur, c'était Tony DiMambro. Oui.
8: Oh, Fildar!
9: T'avais...
8: Fildar, tu vas te calmer, parce que sinon, tu as...
9: Le bassiste,
8: c'était
9: qui?
8: T'en es sûr de faire le standard, là, jusqu'au bout?
9: Bah, je sais pas, avec moi. C'est toi qui vois.
8: Non, mais je crois pas.
9: Tu fais l'arrêt après, Fildar, de toute façon.
8: Non, mais on verra.
9: Allez, on continue.
8: Donc, on accueille Vega, bonsoir.
10: Bonsoir, Gégé, ça va?
8: Bonsoir. Jérôme.
11: Oui, bonsoir, Gérard, bonsoir tout le monde.
8: Greg.
12: Ouais, salut, Gégé.
8: Eddie.
9: Non, Heidi.
8: Heidi.
13: Oui, bonsoir, Gérard.
8: Réveille-toi, s'il te plaît, merci.
13: Oui, mais si tu prononces mon prénom correctement.
8: Ouais, ben, pour l'instant, moi, j'annonce comme on est Marc, ok?
13: Oui.
8: Gangboy.
14: Bonsoir Gérard.
8: Et Flo.
15: Salut GG, salut Candy.
8: Sandy, elle est pas là. Et Sandy, elle vous emmerde. Bon, là, ça va pas commencer, Manu.
9: Non,
8: bon,
9: c'est
8: moi,
9: bon.
8: J'arrête.
9: Non, mais, attends, parce que nous, on a un peu de
15: son.
9: On va remettre le retour.
15: Pas, cool.
10: Ça commence bien.
8: Attends, non, tu vas
9: je
8: pas commencer. Non,
9: je règle.
8: Non, non, tu vas pas.
14: Il apprend petit à petit.
8: Voilà, non, non, mais déjà, tu as. Attends, déjà, si ça te plaît pas, toi, tu as dégagé. D'accord, et Manu, tu vas pas commencer ta merde. Ok.
9: Pardon. Bon. Oui, Gérard, le débat.
14: C'est quoi donc, débat?
8: Le premier, c'est sur les étoiles. Bon, on va commencer comme ça et vous allez voir comment ça va faire tout à l'heure. Vas-y. Alors, Fildar,
9: j'attends qu'il refasse.
8: Ah ouais. Ouais, tu attends qu'il repasse. Moi, tu as pas attendre longtemps avec moi, d'accord? Parce que tu vas pas faire partie de l'équipe longtemps. Donc, connaissez-vous le nom des étoiles?
14: Game Boy.
8: Ouais.
14: Alors
8: ouais.
14: Moi j'en connais quelques-unes. Tu veux que je t'en cite ou pas?
8: Non mais t'en connais
14: Moi Jérôme, j'en connais moi.
8: Ouais, non mais attends Jérôme s'il te plaît. Ouais.
14: Sharon Stone, Jack Nicholson.
8: Ouais, Sharon Stone et pourquoi pas la main de ma sœur dans la culotte d'un zouave. D'accord. Merci pour celui qui a la musique derrière. C'est bien parce qu'il y a un petit Larsen, mais
9: non,
8: ça commence à bien faire.
9: Je crois que c'est un portable.
8: Oui, non, mais attends, les portables, moi je vais faire comme Max, aucun portable dans les
14: portable,
8: débats.
14: Portable, il y a un L entre le B et le E.
8: Ouais, ta connerie, elle a quoi dans la tête?
14: Rien.
8: Rien, donc si c'est toi qui joues avec un portable, tu déconnes.
14: Bon, quels sont les noms des étoiles?
8: Ben, pour l'instant, tu vas te calmer, d'accord? C'est pas... Oui.
13: Je peux te poser une question ?
8: Vas-y.
13: Qu'est-ce que t'as mangé à dîner ce soir et qu'est-ce que t'as bu, s'il te plaît ?
8: Qu'est-ce que ça peut te foutre ?
13: Bah, comme ça, une question.
8: C'est qui ton nom ?
13: C'est Vega.
8: Alors, Vega, tu dégages.
13: D'accord.
8: Hop, bonne nuit. Allez, hop, ça commence. Vega, tu la sors.
9: D'accord, Gérard.
14: Et que, Gérard, qu'est-ce que t'as mangé pour accompagner le pinard ?
8: Toi aussi, c'est pareil. Non, mais allez-y, continuez, parce que j'ai l'impression que vous avez, ça va vite se terminer ce soir. Vous allez vous calmer. Donc, Greg. Greg !
10: Ouais !
8: Oh, tu travailles ou quoi ?
10: Ouais. Qu'est-ce que t'as ?
8: Oh là là !
10: Bon,
9: Gérard, qu'est-ce qui se passe ?
8: Non, non, attends, file d'art, s'il te plaît.
9: Oui.
8: Moi, je commence pas un débat où que les mecs ils sont à moitié endormis.
10: Mais il y a Fildar qui me parle en
9: antenne.
10: Il y a Gameboy qui me parle.
9: Non, parce que voilà, j'étais en train de lui dire à leur antenne que ça va être à lui qu'il faut qu'il réponde bien à tes questions. Donc vas-y, tu peux lui poser maintenant, il va t'écouter.
10: Vas-y, je t'écoute.
8: Non, mais il y a un portable et les portables,
9: oui,
8: j'aime pas.
9: J'essaie de le trouver, continue.
8: Alors, Jérôme. Bon, bah.
9: Mais Gérard, parle.
8: Non, mais attends, Fildar.
10: Allez, ouais. Gérard.
8: Déjà.
9: Une. Qu'est-ce qui se passe ?
8: Ça va ?
9: Oh là là là là là ! Tu commences mal, Gérard, encore ce soir. Hein.
8: Ouais, je commence mal.
9: Bah oui.
8: Faudra peut-être très mettre mal, ouais. Tout le monde en air.
9: Mais ils sont okay. En air, ils attendent tes questions.
10: Bon, déjà,
9: c'est
10: y a
9: rouge là,
10: toilettes.
9: C'est rouge là, ils sont en air, Gérard.
8: Bon alors ?
10: Gameboy.
8: Ouais, je t'écoute.
10: Bon alors, moi je connais trois étoiles. Mmh. Je connais l'étoile la Grande Ours, tu la connais ?
8: Non.
10: Non ? L'étoile du Berger, tu la connais ?
8: Ouais.
10: Ouais, tu vois où elle se situe un peu ?
8: Non, mais vas-y, dépêche-toi.
10: Et puis, je connais une étoile qui est en ma classe, ça s'appelle Estelle. Et c'est ce que ça veut dire, Estelle ? Ça veut dire étoile aussi.
8: Mm-hmm.
10: Et voilà, il y a que celle-là que je connais.
8: D'accord. Eda ?
12: Ben moi, c'est l'étoile des grands ours,
8: mm-hmm.
12: Et celle du Berger, à peu près, c'est tout. Sinon, ouais, comme Game Boy, quoi.
8: Ah bah, faut pas essayer de trouver d'autres solutions que les auditeurs disent en premier, hein, d'accord ?
10: Oui, d'accord. Ouais, Greg.
8: Game Boy ?
10: J'ai parlé, hein, j'ai répondu, Gérard. Ouais, Greg.
8: Vas-y, Greg.
10: Ouais, moi, l'étoile de mer.
8: C'est tout ? Bah, alors, Greg, tu vas pouvoir retourner chez toi, bonne nuit.
12: Mais elle existe.
10: Elle existe, elle est sous l'eau.
8: Flo.
9: Donc non, justement, Florent, c'est celui qui avait le portable, donc je lui ai dit désolé, hein, faut que tu raccroches parce qu'il n'avait pas d'autre téléphone. Donc j'essaie de trouver quelqu'un à la place de Flo.
8: Alors Vega.
13: Oui, je connais des étoiles interstellaires, donc Vénus.
8: Et après.
14: Pas des étoiles terrestres.
13: Vénus et puis qu'est-ce qu'il y a ? Je crois qu'il y a la petite ours. Et puis la grande étoile, je crois.
8: C'est-à-dire ?
13: Bah, c'est une étoile qui se trouve dans l'univers intergalactique, qui s'appelle la grande étoile, c'est tout.
8: D'accord. Jérôme ?
14: Ouais, bah, je connais pas beaucoup, je connais Castor Pollux. Je connais les constellations d'étoiles, parce que je regardais quand j'étais petit les chevaliers du Zodiac. Mais sinon, voilà, c'est tout.
8: Eh ben...
13: Et toi, Gégé ?
8: Vega, tu as déjà commencé à te calmer, d'accord ?
14: Attends, elle peut pas te poser une question.
8: Non, mais pour l'instant, moi, je vais vous répondre. Personne n'a été capable de me dire l'étoile filante, Mars...
10: C'est pas une étoile, Gérard, l'étoile filante.
8: Ah, c'est pas une étoile C'est pas une étoile.
12: Et non.
8: Ah
13: bien
8: non.
13: Bien sûr que si.
10: Dommage. C'est une marque de stylo, hein.
8: Ah oui, étoile filante, c'est une marque de stylo, abruti. Hein ?
14: Bon, passons. Il y a quoi comme étoile encore,
13: Gégé ? Il y a Mars, il y a Mars.
8: Oh, tu prends pas des gamins de 14 ans hein, pour les débats.
13: Gégé ?
9: Attends, t'es grillé, Fildar.
13: Gégé ?
8: Tu ne prends pas des gamins de 14 ans hein, pour le...
9: Qu'est-ce que je fais ? Il dort pas, qu'est-ce que je fais ?
8: Non, mais attends, tu vas te réveiller, d'accord ? Parce que là, on va pas commencer, on est déjà à la première question, et apparemment, ça commence déjà à foutre la merde. Alors, il Gégé. Est 1h16... je préviens tout de suite que si c'est le bordel, il y aura qu'un débat. Donc l'étoile filante, c'est une étoile. Je suis désolé.
10: D'accord.
13: Il y a Mars aussi.
8: Mars, c'est une planète.
13: Ah bah c'est une planète est une étoile, hein,
8: Gégé. Oui, ben dans ce cas-là, Vénus.
13: Oui.
8: Vénus,
13: aussi.
8: C'est quoi ?
13: Bah c'est une étoile.
8: Mmh. Bah, et c'est une planète.
13: Oui.
8: Mmh. Neptune.
13: Aussi.
8: Aussi.
13: Mmh. Vas-y, continue, il y en a 12 encore.
10: Eh, GG, il y a le soleil aussi, hein, parce qu'il brille.
15: Ouais, vas-y, c'est la lune aussi.
13: Continue.
9: Mm-hmm.
13: Continue, alors vas-y, c'est instructif.
8: Non, mais allez-y.
13: Non, mais moi, je me souviens plus, alors vas-y, dis-moi.
8: Non, mais attends, toi déjà, tu vas te calmer parce que tu n'as pas commencé à couper la parole aux auditeurs quand on parle, d'accord, Vega?
14: Il
8: n'y
14: a personne
8: Vega
14: qui parle. Ben ouais, il n'y a personne qui parle. Alors, elle a le droit de parler, non?
13: Merci.
14: Si
8: ça vous plaît pas, je vous préviens d'une chose, si ça vous plaît pas, ça va être pareil.
13: Mais
8: vous
13: vas-y,
8: vous
13: vas-y,
8: allez
13: vas-y,
8: gerber.
14: C'est quoi ta deuxième, là?
8: Allez, bon, alors déjà, Greg ou Jérôme, vous allez dégager.
15: On n'a rien dit, Gérard.
9: Sur la page 10, dans un boîtier? Ok.
8: Non mais c'est bon, vous vous calmez un peu là tous les deux là entre Manu et Olivier, d'accord?
14: Il est où Olivier au fait?
13: Bah, il faut appeler bon. Max à la rescousse. Hein. Qu'est-ce que numéro 2 s'il te plaît?
10: On attend.
8: Oh, vous savez pas comment ça me prendre la tête parce que c'est moi qui commande et moi je vais vous gerber vite fait.
13: Oui mais on attend tes questions. Je...
8: Attends Vega, tu as la permis, d'accord?
13: Non.
8: Non bah alors tu dégages. Et hop, tu me dégages Vega pour de bon.
9: Ah bon, qu'ils ont fait?
8: Hop, tu la vires. Tu la vires,
13: je
8: repasse pas sur un autre nom.
9: Ok,
8: hop,
9: d'accord. Salut.
8: Bonne nuit à toi, Vega.
9: Bonne nuit.
8: Non, mais tu la vires complètement, celle-là.
9: Ça y est.
8: Alors, quelles sont les planètes les plus proches du Soleil?
15: Ouais, Greg.
8: Ouais.
15: Mercure.
8: Ouais.
15: Ouais. Et puis la Terre. Ouais. La Terre, c'est en 3. Ouais, et en 2, c'est quoi?
8: Attends. Fildar, soit tu me dégages des gens proprement standards ou tu dégages toi.
16: Qu'est-ce que j'ai fait?
15: Gueule pas Gérard, vas-y, occupe-toi de ton débat là.
8: Tu as, attends, vous savez pas comment ça me casser les burnes, ok pas,
9: Gérard, qu'est-ce qu'il y a?
8: Tu vires Vega pour de bon.
9: Mais elle est partie.
8: Parce que sinon moi je demande à ma marine de venir faire le standard.
9: Mais tu te dis qu'elle est plus là?
15: Complètement hein? Parano.
8: Bon alors.
9: Bon, c'est pas grave, vas-y Gérard, continue alors, la question.
8: Si c'est parano, vous allez voir comment que ça va faire tout à l'heure. Vous allez voir. Il y aura qu'un débat.
14: On fout, j'irai me coucher plus tôt.
8: Bon, alors toi, tu vas te calmer aussi.
12: Ah, il dit, je peux répondre?
8: Oui.
12: Alors, Mercure, Saturne,
8: ouais.
12: Mars,
8: ouais.
12: Jupiter,
8: mmh.
12: Ouais, la Terre, en 5 peut-être.
8: Et après? Non, mais il y en a...
12: Je
8: ne
12: connais pas tous, hein.
8: Non, mais quelles sont les planètes les plus proches du Soleil? Je sais pas quoi. Non, mais on en a. Il y en a quand même pas mal.
12: Non, mais vas-y, on t'écoute.
8: Non, mais.
14: Il y avait aussi. C'est Jérôme. Il y avait aussi Gugudja, mais elle a brûlé parce qu'elle était trop près.
8: Bon, Jérôme, tu dégages, bonne nuit.
14: Mais c'est vrai, c'est scientifique.
8: Attends, Olivier. Olivier, s'il te plaît. Non. Olivier, je te dis en deuxième débat. Non. J'ai
9: besoin d'aide, j'arrive pas à trouver des filles.
8: Non, alors Marine.
9: Non, mais pas des filles pour faire le standard. Au standard.
8: Non.
14: On pourrait parler de Gugudja?
8: Bon, ben, continuez comme ça, moi, ça va aller vite. Je vais arrêter à la deuxième et je vais rentrer chez moi. Comme ça, ça ira plus vite.
14: Bon, troisième question.
8: Game Boy?
10: Gérard, j'ai pris mon dictionnaire pour t'aider et j'ai les 20 étoiles les plus brillantes du ciel.
12: On s'en fout, on est aux terres. Dis-moi.
10: Alors, t'as l'âge.
8: Bon, je sens qu'on va s'envoyer un disque et vous allez réfléchir parce que là, ça commence à bien faire.
10: Repose bien la question, on va parler de tes questions aussi.
8: Comment?
10: Repose bien la question.
8: Alors donc, il est 1h20, on va remettre un disque et vous allez bien réfléchir.
14: C'est trop tôt, c'est trop tôt.
8: Quels sont les... toi, si ça te plaît pas, tu dégages, d'accord? Merci. Donc, quelles sont les planètes les plus proches du Soleil? Et on va s'envoyer, je vais vous annoncer le titre. C'est Rendez-vous de Jean-Michel Jarre, donc c'est sur la Coupe du Monde 98.
9: Non, du tout, il y a un truc à faire. Bah, je suis désolé, c'est Max qui vient.
8: Non,
9: Olivier, va chercher Max, s'il te plaît.
17: Qu'est-ce qu'il y a, Gérard?
9: Non, mais parce
8: non,
9: que.
8: Non, mais merde!
9: C'est quoi? Explique.
17: C'est une promo qu'ils font qu'on passe.
9: Voilà. Bon, bah, vas-y, passe la promo avant, elle dure 30 secondes.
17: Non,
9: il y a un disque après.
17: Ce que tu fais, c'est que tu mets d'abord le disque. Et après, tu passes à promo. Bon, oui. Continue, Gérard, faut que tu combles.
9: Voilà.
8: Non, mais c'est bon, vas-y, passe ton disque.
9: Mais non, vas-y, continue.
8: Non, non.
12: Question numéro 3.
8: Non, pour l'instant, on reste sur la 2 et vous allez vous réveiller parce que je sens que ça va pas aller comme ça. Moi, je vais arrêter là, je vais rentrer chez moi.
14: Ah, mais t'es de mauvaise humeur aussi, je comprends pas.
8: Ouais, je suis de mauvaise humeur, pour l'instant, j'avais demandé au standard qu'on prenne d'autres personnes.
10: Gérard? Est-ce que Gameboy peut répondre à la question, s'il te plaît?
8: Ben, si tu veux, ouais.
10: Alors, les étoiles les plus proches du Soleil sont dans l'ordre Mercure, Vénus...
8: Attends, Gameboy. Qu'est-ce qu'il y a, Fildar?
17: Rien,
3: Qu'est-ce qu'il y a qui va pas?
17: J'expliquais à Manu comment il devait faire son boulot, c'est tout. Pour que le débat se passe mieux.
12: Ouais.
3: Hein? Pour l'instant, c'est moi qui commande, d'accord?
16: Ah, on est d'accord.
3: Donc, Manu, t'envoies le disque.
18: Dans 2 minutes.
17: Non, dans 2-3 minutes. Max. 2-3 minutes. Donc, il faut que tu. On va faire la question maintenant.
18: Il fait caca.
10: Vas-y, Gérard, je réponds après, ils envoient le disque.
17: Voilà, on va faire ça. Gérard, tu te réveilles ou tu dégages?
3: Attends, toi déjà, vous allez me prendre des gens standards là, il y a les 24
17: lignes. Ouais, bah justement.
3: Vous avez deux standards, vous foutez quoi? De la merde! Alors ça commence à bien perdre tous les jeudis!
17: Donc, il y a deux nouveaux candidats hein, à ce jeu magnifique. Il y a Xavier
3: 20... Ouais, deux nouveaux candidats à ce jeu magnifique. Toi, tu as dégagé. Allez hop. Non, c'est bon, Manu, tu me mets le disque.
18: Non,
3: moi,
18: on peut pas le mettre.
17: Donc, Xavier, 23 ans
3: Max
17: de Mimizan. Bonsoir, Xavier.
3: Max !
19: Salut tout le monde.
17: Et Sun, 18 ans de Lyon.
12: Salut, Gérard.
19: Salut,
3: bon, ouais. Non, moi, je continue pas, j'arrête, tu prends. Tu te démerdes, moi, j'arrête, je rentre chez moi.
19: Mais c'est quoi le problème? Pourquoi tu cries comme ça?
3: Oh. C'est tout. Il foutent rien. Non, ça pour rien.
16: T'abuses.
3: Non, ça pour rien. Ça pour rien, j'arrête.
16: T'abuses aussi.
17: Mais parce que.
3: Non.
16: Mais si.
3: Non, mais attends, je demande quelque chose.
16: Qu'est-ce que t'as demandé?
17: Mais non, parce qu'il voulait qu'on envoie le disque. Et comme tu dois mettre la promo,
3: non,
17: il voulait.
3: Pour l'instant, tout le monde dort. Vous gerbez, vous dégagez. Je peux vous voir.
16: Oh, Gérard, t'es chiant. Oh, t'es chiant. Moi, je t'écoute, t'es chiant. Non, t'es chiant, t'es devenu trop dictateur, tu veux trop ton truc, ça devient n'importe quoi. Donc faut que tu te calmes, Gérard.
3: Non, moi je continue pas comme ça.
16: Non, mais nous non plus, de toute façon, donc ça tombe bien, donc...
3: Dans ce cas-là, tu peux t'admi monologue et moi je rentre chez moi. Et les deux débats, on les prend la semaine prochaine.
16: Ah non, il n'y a pas de semaine prochaine, ça sera à partir du mois de juin, puisque apparemment t'as décidé, t'es chiant. Qu'est-ce qui se va pas? Qu'est-ce qui se passe? Qu'est-ce qui
3: non, mais
16: pas
3: attends. Pour l'instant, je demande, est-ce qu'on vire des mecs? Les 24 Clinton, ils sont en train de me prendre fiche, là.
16: Voilà. Mais ça sert à rien de faire sonner, ça sert à rien de prendre tout le temps les 24 lignes, il faut qu'ils se concentrent sur le standard et des gens qu'on a déjà appelés.
3: Mais attends, mais il fait rien quand je demande à quelqu'un qui vire, il vire pas.
17: Mais j'ai viré les filles, regarde, j'ai rappelé des nouveaux là.
3: Ouais, qui parle? Xavier c'est qui?
17: Xavier c'est Xavier, 23 ans, demi-misant.
3: Et après?
17: Et il y a Sun, une jeune fille de 18 ans qui habite à Lyon.
3: Dans ce cas-là, tu vas me reprendre Vega, qui change de nom.
17: Écoute, et tu verras si c'est Vega.
3: Bah attends, oh. Hein? Parce que quand je te demande de virer les mecs, les nanas ou les mecs, tu les reprends sur des.
17: Non.
3: Tu leur dis sur des autres noms. Non, moi je marche pas.
16: Bah oui, mais si.
3: Non,
16: bah
3: je marche pas.
16: Tu t'es fait avoir, donc voilà.
3: Tu t'es fait baiser la gueule, c'est pas bon. Hop, on met deux disques et on reprend après. Si ça se passe mieux, si ça se passe pas, on arrête et je demande à Marine
16: qu'elle
3: vienne faire le standard.
16: Par contre, Gérard, la seule chose que je vais te demander, c'est pas de virer des gens, mais nous on a écouté avec la direction, c'est que dès qu'il y a un mec qui dit un mot de travers, je crois qu'on avait dit que les gens avaient le droit de discuter, dès qu'il dit un mot de travers, tu les vires. Donc on passe son temps à virer des gens toutes les 2 minutes. C'est pas non plus c'est pas une usine. On peut pas toutes les 30 secondes virer des gens, prendre des gens comme ça. T'es pas non plus un dictateur. On n'est plus à l'époque de César, on n'est pas à l'époque de tout ça. Donc essaie d'être un petit peu plus tolérant, de demander aux gens de se calmer, mais pas toutes les 2 minutes. Dès que quelqu'un te dit quelque chose, je le vire, j'en veux un autre. C'est pas de la viande.
3: D'accord. Okay. Ouais, je veux bien, mais alors.

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1: Et voilà, c'était les Das Pact avec Révolution 909. Et donc on récupère
2: C'était pas ça Gérard, c'était Rolling and Scratching, tu sais, de la loco.
1: Ah ouais. Comme par hasard, c'était pas les Das Pact. Tu me prends pour un con.
2: C'était pas Révolution 909, les Rolling and Scratching.
1: Bah oui, mais c'est ça. Ouais, d'accord. Ok.
3: Bon. De toute façon, on a tort, là.
1: Qui c'est qu'on récupère?
2: Donc on a Sun à la place de Vega. Sun, 18 ans, de Lyon, comme je t'ai dit
4: tout
2: à l'heure.
4: Salut Gérard.
1: Salut.
4: Tu vas bien? Ouais. En forme.
1: Après, on récupère Jérôme.
5: Oui, bonsoir. Et ça y est, ça va mieux.
1: Greg.
5: Ouais, salut Juju.
1: Eddie.
6: Oui.
1: Gangboy.
5: Salut Gérard.
1: Et Flo.
5: Elle est partie.
2: Non, mais Flo est parti parce que c'était celui qui avait le portable. Maintenant, c'est Xavier. 23 ans de Montbeuge. Xavier, il s'appelle.
1: Ben, tu me fais la liste. Donc, quelles sont les planètes les plus proches du Soleil?
5: Gangboy.
1: Ouais.
5: Alors, je vais te les donner dans l'ordre. La plus près, c'est Mercure. Ensuite, t'as Vénus, la Terre, Mars, Jupiter, Saturne, Uranus, Neptune et Pluton.
1: Voilà. Et comme moi, j'ai sous les yeux, bon, j'ai regardé un peu aussi dans le dico.
5: Gérard, t'inquiète pas, moi aussi, j'ai le dico sous les yeux.
7: On a regardé dans le dico, hein, GG.
6: Ouais.
1: Non, mais moi, j'ai Terre et Jupiter, hein. J'ai pas eu le temps de chercher toutes les planètes parce que je pense qu'on en a beaucoup, hein.
7: Ah ben, Game Boy qui vient de te les donner, hein.
5: Ouais.
1: Ouais, ben, je pense que toutes les planètes que t'as citées, Game Boy, je pense qu'à mon avis, c'est les mêmes, hein.
5: Oui, à mon avis aussi. On est d'accord.
1: Donc, Xavier.
7: Bah, qu'est-ce que je te dise de plus? Il a donné pile poil dans l'ordre.
1: Mm-hmm.
7: Je peux pas rajouter, hein.
1: Ouais, mais ça. Ouais, mais essayez de me dire si des fois vous en avez d'autres.
5: D'accord, on va les inventer.
7: Inventer les planètes. Les plus connus, hein, les autres, on les connaît pas.
6: Bah, moi, si tu veux, Gérard, il y a des étoiles géantes, il y a l'étoile de.
1: Oui, mais par contre.
6: Ouais,
1: ouais, voilà. Tout à l'heure, j'ai demandé, connaissez-vous le nom des étoiles? Tout le monde me dit, l'étoile pilante, c'en est pas une. Mais si, c'est une.
6: Tout à fait, ouais. Ouais, elle s'en est une.
7: Elle est très connue d'ailleurs, GG.
2: Elles sont toutes filantes, les étoiles, non? À un moment ou à un autre?
6: Ah non, c'est un phénomène lumineux qui est quand même assez restreint, quoi. Ça reste pas toujours, quoi.
1: Mm-hmm.
6: C'est
1: alors,
6: partagé.
1: Là, une question que je vais poser.
6: Ouais.
1: Donc, je pense que je vous ai répondu sur la question, là.
6: Ben, on va faire avec.
1: Ouais. Bah, de toute manière, qu'est-ce que vous voulez que je vous réponde d'autre comme étoile?
5: GG.
1: Oui, oui.
5: Tu sais, l'étoile filante, dans mon dictionnaire, c'est une météore. Donc, c'est pas vraiment une étoile, en fait. Hein.
1: Oui, mais elle fait partie, quand même, du style d'univers.
5: Oui, ouais, c'est sûr.
1: Ça fait partie de l'univers, je suis désolé, Game Boy.
5: C'est comme l'étoile de polaire, quoi.
7: Et Gérard, c'est Jérôme, il paraît que quand on voit des étoiles filantes, il faut faire des vœux, mais moi, ça marche pas parce que t'es toujours là.
1: Non, mais attends, Jérôme, s'il te plaît. Déjà, Jérôme, tu vas te calmer.
7: Oui.
1: Hein?
7: D'accord.
1: Parce que j'ai déjà reconnu ta voix, donc tu t'appelles pas Jérôme, mais tu t'appelles Tony.
5: Ouais,
7: bonsoir.
1: Voilà.
5: Alors, Tony.
1: Donc, qu'est-ce que j'avais précisé mardi?
2: Non,
1: à
2: mais
1: la réunion.
2: Il est là depuis le début. On a
1: oui,
2: pas,
1: mais,
2: je l'ai pas
1: oui,
2: viré.
1: Non, oui, mais.
7: J'étais sage, hein, il faut l'avouer.
2: Ah, oui. Donc, on a dit, on rappelle les habituels de temps en temps, c'est ce que je fais.
1: Ah oui, mardi, je t'ai dit qu'on rappelait les habituels. Non, mais attends,
2: bah,
1: tu ma gueule ou tu prends le train?
2: Non, je me fous pas de ta gueule, hein, je prends pas le train. Non plus.
7: Tu prends la locomotive?
1: Ouais, ou la loco.
2: Ouais, je vais prendre la loco.
1: Ouais, tu vas prendre la loco dans les chiottes comme
2: Non,
7: on parle pas
2: dans les chiottes.
7: De la loco, GG.
1: D'accord. Bon, combien
3: Gérard, excuse-moi, il y a une question sur Minitel qui t'est directement adressée. C'est Max Biaggi qui te demande. Il nous dit que toi, ce que tu connais le mieux, c'est les trous noirs.
1: Ouais, tu vois, alors attendez.
7: Exact.
1: S'il vous plaît. Moi, je te préviens, Manu.
3: Mm-hmm.
1: Encore une question. Con comme ça sur Minitel, le Minitel, on le referme.
3: Ok.
1: Et je fais plus de 30, j'annonce plus de 36-15.
3: Donc,
1: d'accord.
3: Je lis pas le deuxième de Max Biaggi, c'est pas la peine.
1: Non, c'est pas la peine. Si c'est pour dire des conneries comme ça, ça sert à rien.
3: C'est ta lune qui est la plus proche de la loco, je le dis pas.
1: Non.
3: Ok.
1: Alors donc, l'histoire, ça commence à me prendre la tête, d'accord? On est bien d'accord.
3: Ok, je referai plus.
1: Hein? Mais cela, cette histoire de là et puis l'histoire de Diana, ça commence à me prendre la tête. Alors, c'est bien compris. Combien il y a d'étoiles dans l'univers?
5: Beaucoup. Game Boy.
1: Ah, on va demander à Xavier, Game Boy, tu vas couper ça.

0: Je t'arrête 5 minutes.
1: D'accord. C'est gentil de me laisser parler, GG.
0: Xavier.
1: Bah alors, il y en a, il paraît, 12 653 942.
0: Non, combien d'étoiles y a-t-il dans l'univers?
1: Je viens de te le dire, 12 643 642.
0: D'accord.
2: Oui. IT. Le Game Boy.
0: Bah non, mais attendez. On va y aller calme. ID.
3: Non, moi je l'ai sous les yeux, c'est 100 milliards d'étoiles.
0: D'accord.
3: Dans la galaxie, ouais.
0: Game Boy.
2: Alors les scientifiques évaluent le nombre d'étoiles et ils disent...
0: Attends, Game Boy. Je te préviens, je veux pas savoir l'histoire des scientifiques, j'en ai rien à foutre.
2: Non, parce qu'une fois, j'ai voulu les compter, mais je me suis endormi, quoi. Donc il doit y en avoir une affinité, je présume. On peut pas les compter, en fait.
0: Mm-hmm. Eddie.
4: Heidi.
3: Mais j'ai répondu, j'ai dit 100 milliards.
0: Mm-hmm.
3: Eh ben, mais...
0: Greg.
5: Ouais, pareil, des milliards, ouais.
0: Mm-hmm. Jérôme. Disons, Tony.
6: Non, appelle-moi Jérôme, je préfère. Plein, je sais pas. Non, une infinité, comme disait la demoiselle.
0: Mmh. Son.
3: Bah, moi, je pense que, enfin, on peut pas les compter parce que c'est qu'une illusion. Leur lumière, elle nous arrive que des années-lumière plus tard et c'est un peu idiot de les compter, quoi. Enfin, je sais pas ce que t'en penses, Gérard, quoi, parce que on est dans un monde un peu virtuel et ouais, la lumière, elle nous arrive que très tard et c'est plus les mêmes étoiles. Elles sont déjà mortes depuis des années-lumière, quoi.
6: Je suis obligé de me taper les 15 saisons.
0: Bon, Jérôme, s'il te plaît, tu te calmes. Hein? Moi, je peux vous dire une chose que je préfère regarder. À mon avis, je pense que c'est plutôt des milliards d'étoiles qu'il y a. On peut pas les compter.
2: C'est pourquoi impossible. Pas une infinité alors?
0: Oui, mais ça, tu peux pas les compter les
6: ouais,
0: étoiles.
6: Parce qu'une infinité, c'est une, donc tu peux la compter. Donc il faut dire qu'il y a des milliards d'étoiles. T'as raison, GG. Je suis avec toi.
0: Mm-hmm.
6: Vive l'électrisme en France.
0: Mm-hmm. D'accord. Ça, c'est Jérôme qui vient de répondre. Hein. Ouais, mais je m'en doutais que c'était toi.
2: Il y a aussi beaucoup d'étoiles d'araignée, hein.
0: Ouais, d'étoiles d'araignée.
6: On va arrêter les jeux de mots.
0: Non, mais ça, l'étoile d'araignée, ça n'a pas le rapport avec les étoiles normales qu'on voit dans le ciel, d'accord?
2: Ah oui, c'est vrai.
0: Alors, par contre, la question, ça, c'est une question que je vais m'amuser avec vous. Avec quoi
6: Oui, amuse-toi avec moi.
2: Amuse-toi.
6: Fouette-moi.
0: Non, mais vous allez vous calmer parce que...
2: Aujourd'hui, on est calme, t'as remarqué?
0: Attendez, 5 minutes. On dort. Ouais, mais c'est comme ça qu'on veut partir sur le premier débat, hein. Je suis désolé.
4: Bah là, ils sont
0: mais ouais, mais
4: partis,
0: même.
4: Mais c'est clair.
0: Bah ouais, mais. Moi, je veux bien répondre aux questions qu'on me pose, mais faudrait que. Là, déjà, une. Pour l'instant, c'est pas moi qui ai choisi les auditeurs, c'est là. Hein, moi, si les auditeurs dorment, c'est pas la peine.
4: Ils dorment pas, les auditeurs, Gérard.
0: Oh, non, mais attends, Manu, c'est pas à toi que je m'adresse, d'accord?
4: Mais j'ai rien dit.
0: Non, mais
4: c'est
0: toi,
4: moi qui parle.
0: Pour l'instant, t'es à l'aria.
4: Mais, okay. Mais je t'ai rien dit, Gérard.
0: Non, mais moi, si au standard, vous voulez.
4: Bah, Gérard, si tu penses qu'il y en a un qui dort, tu me le dis et je le réveille.
0: Ouais, quand je dis des milliards. Pas, hein. De manière, ça, les milliards, je sais pas. Bon. D'après vous, y a-t-il eu une vie sous une autre planète?
1: Xavier.
0: Oh, mais merde, vous allez réveiller. Vous allez me réveiller quand je parle ou
1: pas,
0: merde.
1: J'allais parler, GG, tu me laisses pas parler.
0: Vas-y, oh Xavier, non, mais là, ça commence à bien faire.
1: Oh, GG, tu me laisses parler.
0: Ça commence à bien faire.
1: Oh, Xavier, GG, c'est Xavier, je peux parler.
2: Et Game Boy aussi.
1: On peut parler, GG, ou pas?
0: Ouais, allez-y.
1: Bon, alors donc, c'est Xavier. Bon, à mon avis, il y a plein de petites ET dans l'univers.
0: C'est-à-dire?
1: Bah, c'est-à-dire qu'il y a plein de petits extraterrestres qui viennent nous voir, mais en fait, on les voit pas parce qu'ils sont invisibles.
0: D'après vous, y a-t-il une vie sur notre planète?
1: Oui.
3: Ah oui, c'est clair, on le sent tous les jours.
2: Bah, on sait que toi, t'es pas un être humain, mais on sait qu'il y a de la vie sur Terre.
5: Tu t'en approches, quoi.
3: Ah ouais, on les effleure tous les jours, quoi. On les sent passer autour de nous et tout.
1: Ils sont invisibles, on peut pas les voir, GG.
0: Mais pourquoi?
1: Bah, j'en sais rien, moi, ils sont invisibles.
3: Non, parce qu'ils vivent dans une autre dimension, dans notre monde, quoi. On peut pas les sentir.
0: Mm-hmm. Ouais. Mm. Par exemple, si je vous dis demain, voire la semaine prochaine, on change de planète, d'après vous, est-ce qu'il y aura une autre étoile qui apparaîtra?
3: C'est quoi le rapport là? C'est pas logique ta question.
0: Non mais attends, d'après vous, y a-t-il une autre vie sur notre planète? Par exemple, moi, si je vous dis, si on change de planète, est-ce qu'il y aura autant d'étoiles?
1: Bah bien sûr.
3: Mais bien sûr.
0: Ah bah alors.
4: Non, mais elles seront peut-être plus près ou plus loin, ça dépend de la planète où on est, Gérard.
2: Pas où t'es.
4: Hein ? Qu'est-ce qu'on pense ?
2: Imagine, t'es au bout de l'univers, eh ben, t'en verras que d'un côté des étoiles.
0: Même à l'heure actuelle, t'en vois d'autres des étoiles.
1: Bah, évidemment que t'en vois d'autres, GG.
2: Il y en a partout des étoiles, GG.
1: Il y en a partout autour.
2: Même sous tes pieds, il y en a, j'en suis sûr.
0: Bon, Eddy.
1: Partout où tu te trouves dans l'univers, il y a des étoiles.
0: Eddy.
3: Oui. Et bien partout où tu vas, il y a des étoiles. C'est pas c'est logique quand même, tout autour de la Terre. Il y a des étoiles, donc je vois pourquoi dans notre planète, il n'y en aurait pas.
4: Par
2: même
4: contre,
2: le
4: Gérard,
2: prince, il a une étoile.
4: Ouais, je voudrais poser une question, Gérard. Tu sais, si par exemple tu disais qu'on pouvait être sur une autre planète, mais si par exemple il fait mauvais temps sur la planète, tu sais, généralement sur Terre, quand il fait mauvais temps, on ne les voit pas les étoiles. Mm. Est-ce que tu penses qu'on peut les voir sur une autre planète, même s'il fait mauvais temps?
0: Si on a le matériel adéquat, si on peut les voir.
4: C'est-à-dire
2: quoi comme matériel?
0: Un fer à repasser, alors toi, avec ton fer à repasser, tu dégages.
6: Ouais, c'est les périscopes, ça s'appelle. C'est le gyroscope.
0: Non, des...
3: C'est astronomique, hein.
4: Des caméscopes.
0: Non.
6: Le gyroscope.
0: Non, c'est des
4: télescopes.
2: Des lunettes astronomiques.
0: Des télescopes.
4: Ah, télescopes.
2: Télescopes, ouais, c'est vrai.
4: Bah alors, vous saviez pas?
6: Bah non.
4: Oh là là, les bières, ils sont nuls. Oh, les caves.
7: Vous connaissez rien.
3: C'est toi, un cave.
0: C'est quoi, un cave?
6: C'est toi.
0: Ouais, c'est ça. Alors, les étoiles ont-elles une distance parmi nous?
2: Ça veut dire quoi, s'il te plaît?
1: Le répéter en français, s'il te plaît.
3: C'est-à-dire, Gérard?
2: Gérard, t'as connu le CP?
0: Non, mais attendez, si c'est pour commencer à dire des conneries, vous allez dégager, hein, et on va s'écouter.
3: Attends, mais
4: Gérard, on a posé deux questions, GG.
0: Non mais attends, faudrait peut-être déjà que quand je pose la question, qu'on me dise pas ouais, c'est quoi cette question.
4: Bah oui, il faut que tu la répètes parce qu'ils n'ont pas compris.
0: Sur les étoiles.
4: Écoutez.
0: Les étoiles ont-elles une distance parmi nous?
3: Et qu'est-ce que ça veut dire ça?
4: Explique la question, Gérard, ils comprennent pas.
0: Bon alors, parmi nous, est-ce qu'on a une distance?
3: Parmi nous, est-ce qu'on a une distance?
1: Ouais. Ça,
3: est-ce que les étoiles ont un sens pour nous? C'est ça que tu veux dire?
0: Oui.
3: Ah.
0: Bon, ont-elles une distance parmi nous? C'est le sens ou autre, hein.
6: Ouais, d'accord, le sens où tout vice versa.
3: Oui, tout à fait.
6: D'accord.
3: Oui.
6: Vas-y.
3: Bah écoute, elles doivent nous éclairer, quoi. Je pense que. Ouais.
0: Non, mais à mon avis, je pense que.
6: Bon, ça, on va pas la faire, saute.
1: Ouais.
0: Non, mais je pense que. Là, je crois que.
4: Donne ton avis déjà, Gérard, ça va peut-être les inspirer.
0: Ce débat, c'est même pas la peine qu'on le termine.
4: Mais pourquoi?
6: Mais t'as vu tes questions aussi.
4: Mais non, elles sont très bien les questions. Bon,
0: attends,
4: Vous les comprenez pas les questions.
0: Allez, Jérôme, tu dégages.
4: Donc allez, ils vont réfléchir à la question et puis répète là, ils vont réfléchir, ils vont certainement trouver une solution. Hein, je suis sûr.
0: Alors les étoiles ont-elles une distance parmi nous et tu me dégages, Jérôme, s'il te plaît, merci.
3: Heidi.
0: Oui.
3: 1,39 million de kilomètres.
0: C'est-à-dire?
3: Eh bien, la distance entre nous et les étoiles, 1,39 kilomètres.
0: D'accord.
6: Ça dépend des étoiles.
0: C'est qui là?
6: Ouais, c'est Greg.
0: Ouais, Greg.
6: Ça dépend des étoiles.
0: Ouais.
6: La plus près, je crois que c'est Proxima du Centaure.
0: Non, mais attends, ça, c'est pas le nom d'une étoile. Hein.
6: Si, je t'assure.
3: Si,
2: c'est Alpha Jet aussi.
3: Si.
0: Comment? Alors là, vous allez réfléchir à la question, et, parce que là, il y en a un qui vient de parler d'Alpha Jet, c'est pas la peine. Non mais je vois comme ça.
4: Je crois qu'il a parlé des galeries Lafayette.
0: Il a parlé d'Alpha Jet.
2: C'est une marque d'avion.
0: Ouais, bien sûr.
2: Gérard, il y a Game Boy qui veut répondre.
0: Oui.
2: Alors en fait, ça dépend des étoiles parce que si tu vois que l'étoile est petite, ça veut dire qu'elle est plus loin de nous.
1: Ouais.
2: Et quand l'étoile elle est grosse, ça veut dire qu'elle est plus près de nous.
1: Parce donc, qu'elle est plus.
2: Donc le Gérard, c'est quoi,
1: qui est plus près de nous?
2: Tu comprends ce que je veux dire ou pas? Tu vois, ça c'est l'étoile qui est près de nous.
0: Bon, là Manu, tu vois, tu viens pas d'entendre le bruit de la musique là. Non.
1: Mais Martien qui arrive, GG.
4: Non, j'ai rien entendu.
3: Ça nous fait un petit son space. Ouais, c'est ET qui arrive. C'est ET qui arrive.
0: Bon, allez.
4: Bon, Gérard,
2: vas-y, on y va là,
4: parce que tout le monde s'endort là.
0: Ouais, ben tout le monde s'endort, vous savez qu'il n'y a pas foutre le bordel.
4: Mais on fout pas le bordel. Reprends ton débat, Gérard.
0: Donc prenez-vous l'ascenseur pour aller voir les étoiles.
1: Xavier.
0: Non, attends. Je veux savoir pourquoi tu te marres comme ça au standard.
4: Parce qu'il y a un auditeur qui m'a dit une blague et elle était hyper drôle. Et si tu veux, il pourra te la dire.
0: Non.
4: Ok. On continue. Donc à la place de Jérôme, on accueille Allo.
2: Allô. Allô.
3: Allô. Allô. Ça va?
6: Bonsoir. Allô.
2: Allô à l'huile.
4: C'est quoi la musique, Manu, là?
0: Non, mais c'est bien.
4: Il n'y a pas de musique.
0: Non, il n'y a pas de musique.
3: Et non, mais t'as Lucine, Gérard.
0: Ouais, ben, c'est bien. Ben, dans ces cas-là, on va
4: tu
0: couper.
4: Poses la question, Gégé?
0: Prenez-vous l'ascenseur pour aller voir les étoiles et...
4: On se retrouve après ton petit disque, là. Tu peux l'annoncer?
7: Pas tout de suite.
0: Non, non, si, tout de suite, parce que je veux savoir d'où vient cette musique.
4: Voilà. C'est quoi ton disque, Gérard? Annonce-le, alors. Maintenant que
0: donc,
4: c'est
0: la question, c'est prenez-vous l'ascenseur pour aller voir les étoiles. Et on va se retrouver juste après. Et là, vous allez écouter Rendez-vous 98 de Jean-Michel Jarre. Et voilà, donc, comme c'était prévu, donc vous venez d'écouter Jean-Michel Jarre dans Rendez-vous 98, donc c'est le thème, c'est le truc, la musique du film, la musique pour la Coupe du Monde 98, et je sais qu'il y en a beaucoup qui aiment pas trop Jean-Michel Jarre, mais je suis désolé. Donc pour ceux qui aiment pas, ben s'ils ont pas voulu écouter, tant pis pour eux. Mais moi j'adore. Donc on va récupérer Son.
3: Ouais, salut.
0: Bonsoir, Greg.
8: Ouais, toujours là.
0: Eddie.
3: Heidi, toujours là.
0: Heidi. Gang Boy.
9: Bonjour, bon, ça va?
0: Bon, c'est bon, Gang Boy, tu as commencé à te
3: calmer.
0: À te calmer, merci.
9: Je me calme.
0: Xavier, celui qui s'amuse. Celui qui s'amuse derrière va dégager.
3: C'est Fildar.
9: Ouais,
0: non, c'est pas Fildar, il est au standard.
3: Non, il y a un extraterrestre parmi nous, je crois.
0: Après Xavier, qui c'est qu'on a?
4: Je t'ai dit allô, tu vois, je te l'ai mis en dessous de Son. Allô, 24 ans de Toulouse. Et il est beau gosse. Il est beau gosse en plus.
0: Allô?
10: Oui.
0: Bien sûr.
4: Bah quoi?
0: Non. Mais attends, quand je te demande de me virer les auditeurs. Pour l'habitude, c'est pas la peine de les reprendre sous un autre nom.
4: Mais
0: okay.
4: C'est
10: pas le même, Gégé.
4: C'est pas le même, Gégé,
10: ils ont changé.
3: Parano, crois-nous.
10: Putain. C'est allô.
4: C'est allô, là, tu vois, il te le dit. Bah, vas-y, continue. Alors.
0: Donc, prenez-vous l'ascenseur pour aller voir les étoiles.
9: Game Boy.
0: Ouais.
9: Alors, t'as très bien fait de poser ces questions, parce que moi, j'habite dans un immeuble qui fait 22 étages, et le soir, quand j'ai eu de voir les étoiles, bah, comme j'habite au premier étage, bah, je prends mon ascenseur, je vais tout en haut de l'immeuble, et je regarde les étoiles, et je prends le pied, quoi.
10: C'est allô, précise quel étage.
9: Pardon?
10: Précise quel étage?
0: Non mais attends, allô. Tu as déjà commencé par te taire, tu as laissé finir Game Boy. Parce que quand il dit au 22e étage...
9: Attends, 23e, hein.
10: Ouais, mais de quel immeuble?
9: Bah c'est le numéro 5, en face du 4.
10: Ouais, je suis beau gosse quand même.
0: Putain, vous comprenez pas. Bon, bref.
3: Bon,
0: allez, c'est bon. C'est bon, Game Boy, allô, vous avez répondu sur la question.
3: Heidi.
0: Oh, c'est fini la musique ou quoi? Merde!
10: C'est pas toi qui poses les questions.
0: Attends, si t'es pas content, tu dégages.
10: Allô?
0: Non, tu la fermes.
10: Ouais, non, c'est allô. C'est allô qui veut répondre.
0: Quand je serai appelé, tu répondras à la question, d'accord?
3: D'accord.
0: Alors, Xavier?
10: Ouais, donc moi je dis plus on est haut, plus mieux on voit les étoiles, donc vaut mieux prendre un ascenseur pour être le plus haut possible.
0: C'est-à-dire?
10: Bah, c'est-à-dire que quand on est en bas, on voit les étoiles toutes petites, et plus on monte, plus elles grossissent, donc mieux on les voit.
3: Autant
10: prendre de la hauteur.
0: Non mais donnez vos noms quand vous voulez répondre.
10: Allô,
11: ascenseur.
0: Allô, je t'ai dit pour l'instant tu te la fermes.
3: Heidi,
10: ok. Vas-y Heidi.
0: Heidi.
3: Allô,
0: tu la fermes. Bon, tu me dégages, allô.
4: Mais il parle pas, il dit rien.
0: Non, là c'est pas lui qui commande, d'accord, c'est moi.
4: Mais il commande pas, il sait, c'est toi le chef. Vas-y, continue.
3: Ouais, je peux.
0: Heidi.
3: Oui, donc moi je disais, j'ai un gyroscope, donc j'ai pas besoin de monter dans l'ascenseur. Je vois très bien les étoiles dans le jeu de je suis, pardon.
0: Mm-hmm.
3: Donc voilà quoi.
4: Ouais, mais pourquoi?
3: Pourquoi?
4: Bah pourquoi tu dois faire ça?
3: D'accord.
0: Heidi, tu travailles s'il te plaît? Non, tu t'essayes pas de.
3: Sam, j'ai un truc à dire.
10: Heidi, t'es un peu dans les étoiles.
4: Vas-y, Son,
3: ouais,
4: vas-y, parce que là, on s'endort tous.
3: Un ascenseur qui s'arrête jamais pour qu'on puisse vraiment
10: passer
3: une étoile et arriver dans le ciel complètement...
10: C'est une super idée, ça, Gégé. Hein.
3: Ah ouais,
10: c'est un peu de la science-fiction, quelque part.
11: Bah ouais, mais bon, faut bien rêver de temps en temps. Hein.
3: Ouais,
11: temps
3: pour
0: je sens que la réunion de mardi, vous avez pas compris, là, tous les deux. Hein.
3: C'est qui,
0: Ouais, non, mais...
4: C'est Fildar et Manu, on n'a pas compris.
0: Non, je crois pas, hein.
4: Ouais, mais...
0: À mon avis, ça vous amuse, hein. C'est bien.
3: Ouais, parce que toi, ça a pas l'air, hein.
4: Bon, Gérard, on y va?
0: Hmm Ben, on continue.
4: S'il te plaît.
0: Pensez-vous que chaque étoile...
3: Tu peux y répondre, toi, Gérard, à ta question?
0: Personnellement, moi, je préfère aller voir les étoiles sur une terrasse d'un immeuble.
10: Donc tu prends l'ascenseur?
0: Je peux y aller aussi bien à pied.
7: Ah bah à la campagne ou à la ville?
10: Ça monter, GG.
0: À la campagne, je me vois mal avec...
10: T'habites dans un immeuble?
2: Ou à Suresnes, GG.
0: Alors, celui qui vient de dire Suresnes, tu dégages, merci.
7: Ouais, mais précise la ville.
2: Précise la ville aussi. Hein.
0: Non, non. Il n'y a pas besoin de préciser de ville, d'accord?
2: Bah, parce que... la terrasse.
4: Parce que regarde, Gérard, il y a des villes qui sont en montagne, donc tu vois mieux les étoiles que si tu étais.
0: Il n'y a pas besoin de préciser de ville.
4: Dans le bassin parisien où tu es dans une cuvette.
0: Il
4: n'y
0: a pas besoin de préciser de ville, ouais, d'accord?
4: Pourquoi? Bah pourquoi alors?
2: Explique aussi.
0: Bon, non, mais attendez, vous n'allez pas me faire chier quand je pose les questions, ok?
4: Mais pourquoi?
0: Non, il n'y a pas de pourquoi, d'accord, Manu?
4: Bon, d'accord, pourquoi? Mais je vois pas pourquoi.
0: Bon, alors.
4: Marine, elle a. Justement, Marine, elle a un truc à dire justement pour t'expliquer pourquoi c'est mieux de dire les villes.
8: Vas-y, Marine. Et la pollution, on n'en parle pas, on voit pas les étoiles à cause de la pollution.
0: Ouais, mais je suis d'accord avec toi.
4: Tu pourrais parler plus fort, Marine, ça serait bien.
0: Ouais, merci.
4: Toi, t'as fait un métier, elle sait même pas le faire correctement.
3: Ouais, mais oui, il fait chaud pour que ça soit dégagé le soir et tout, c'est bien, quoi.
0: Non, mais Marine, t'aurais pu poser ta question un peu plus forte. Merci. C'est pas grave, hein.
4: Ouais, c'est pas grave.
3: Allez. Vas-y, continue, Gérard.
0: Pensez-vous que chaque étoile ont des rapports sexuels sonnes?
3: Alors, oui. Bah écoute, je te dis ça plus tard, je vais voir ce que disent les autres.
0: Xavier, oh non, alors Sun,
4: elle veut copier.
0: Sun.
2: Gameboy.
0: Oh, Gameboy, tu te tais. Sun, comment ta gueule?
4: Non, il a dit ta gueule à Gameboy, continue.
0: Alors Sun.
3: Je pense qu'une étoile naine et une étoile géante, ça doit donner une étoile moyenne. Mais à part ça, sur la reproduction des étoiles, je sais pas, j'ai pas trop de notions, quoi.
0: Ont-ils un rapport sexuel?
2: Xavier, c'est pourtant simple.
3: Ah d'accord, ben bien sûr.
2: Je vois mal une bite avec une étoile.
0: Bon,
2: Sun. Je veux répondre.
0: Sun.
3: Ouais, mais ils ont plusieurs branches, donc ça doit être pratique. Je pense que ouais, ça le fait, quoi.
2: Allô, je peux répondre, c'est Xavier.
0: Greg, allô, pardon.
2: Ouais, voilà. Bah, je pense que avec capote, ouais. En forme d'étoile.
0: N'importe quoi.
2: Gameboy.
4: Si, c'est vrai, ouais. Ce qu'il dit. Ah, il a raison, toujours la capote.
2: Les étoiles, faut se couvrir.
4: Même non, les étoiles, elles peuvent mettre des capotes. Quoi.
2: Allô, Gameboy.
0: Greg!
2: Ouais!
4: Et toi, Greg?
2: En fait, je sais pas du tout.
0: Ouais, mais tu sais pas, alors dans ce cas-là, tu vas aller voir Fildor au standard, comme ça tu vas savoir.
4: Ouais, je vais lui dire, ok, d'accord.
2: Réveille-toi.
0: Voilà. Heidi?
3: Ben, moi, je dis que oui, d'où les millions et milliards d'étoiles dans le ciel, quoi, ouais?
0: Ouais, mais. Dans ce cas-là, est-ce que t'as compris la question?
3: Ben oui.
2: Des rapports sexuels.
3: Eh ben oui, je disais oui. Si ça n'avait, oui, ça non. D'où les millions et milliards d'étoiles dans le ciel, oui.
4: Mmh. Mais pourquoi?
3: Pourquoi?
0: Mais y a pas de pourquoi, Manu, merde.
4: Ah non, pardon. T'es con ou quoi?
0: Putain, mais arrêtez sans arrêt de me marquer, ouais, me dire, allez, pourquoi? Eh, vous commencez à me casser les burnes, là, tous les deux, hein.
4: C'est parce que ça m'intéresse,
0: non,
4: je voulais savoir.
0: Moi, de savoir et pourquoi, sans arrêt, c'est pourquoi, moi, je commence à en avoir marre.
2: Calme-toi, ok. Gérard.
3: Gérard, j'ai une réponse.
0: Alors, Manu, deuxième débat, tu dégages. Tu rentres chez toi, je te veux plus. Allez, hop, terminé. Toi, c'est terminé, t'es rayé de la liste. Hop, bonne nuit.
4: Gérard. Greg a la réponse maintenant à ta question, il va te la donner.
2: Ouais.
0: Alors, Greg.
2: Ouais, j'ai trouvé. Parce qu'en fait, toutes les étoiles qui sont dans le ciel, c'est obligé qu'elles aient des relations sexuelles. Parce que
0: ouais, ben ça, c'est Fildar qui te l'a dit.
4: Ah oui, tu lui as demandé
2: ouais,
4: de me.
2: Pourquoi, non?
4: T'as demandé que je lui dise, je lui ai dit.
2: Et comment?
0: Je t'ai demandé de te calmer, espèce de con. Quand ça te parle, tu vas dégager.
4: Que moi, tu vas dégager le deuxième débat. Attends, laisse-le finir.
3: Sun, je peux parler?
2: Ouais.
3: Ouais, je pense qu'en fait, c'est par phénomène de ventouse et tout, ça doit trop bien marcher, en fait.
2: Ouais, 69 avec une étoile, c'est le top.
0: Gameboy.
2: Bah moi je pense que comme c'est comme tous les animaux quoi, pour qu'il y en ait plusieurs, il faut qu'ils fassent l'amour et qu'ils aient des enfants.
4: Ok, mais non,
2: mais attends, étoiles jouir quoi.
0: Attends, je te demande. Bon Manu, s'il te plaît, tu m'éteins le ton bouton rouge.
4: J'ai rien fait. C'est le micro ça.
0: Enfin Gameboy.
2: Bah tu sais bien pourquoi il y a l'attraction terrestre. C'est juste
0: Je parle des étoiles, je parle pas des animaux, merde.
4: Ok, on parle pas de l'air. Eh ben, c'est un animal, justement.
2: Allô, je veux répondre. C'est Xavier, j'ai pas répondu, Gérard.
0: Bon, de toute manière, je pense que je vais attaquer le deuxième et.
4: Ah, bah non, attends, il est que 2 heures, Gérard.
0: Attends, non.
4: Attends, ça fait qu'une heure qu'on est là.
0: Non, non, pour l'instant, ça fait une heure que mon pote est la merde, donc
2: je
0: suis le deuxième.
2: Allô, je veux répondre. Gérard, Xavier, je peux répondre.
4: Laisse répondre les auditeurs.
0: Xavier.
2: Ouais, donc moi, bah.
0: Attends, tu permets, c'est pas toi qui commande, d'accord, Fildar?
4: Mais je sais.
2: Tu peux parler, Gégé?
0: Pour l'instant, c'est pas tes émissions que je dis, d'accord?
4: Ah, mais je sais. Tu peux l'engueuler devant le micro parce qu'on t'entend pas, Gérard.
0: C'est mon émission, donc c'est ce que je veux. Alors, Xavier.
2: Ouais, bah, moi, je dis que c'est évident, d'ailleurs, ils doivent en avoir plein par jour parce que sinon, il n'y aurait pas autant d'étoiles, quoi. Elles doivent faire des parties. Plus il y en a, plus il y a de bébés.
0: Bah, vas-y, tiens. Vas-y, tiens.
4: Qu'est-ce qu'il se passe?
0: Allez, hop.
4: Mais j'ai rien dit, j'ai rien fait.
12: Gérard.
4: Mais Gérard.
12: Ah, Gérard s'en va. Ah,
4: ça y est, il est parti.
12: Vas-y, va essayer de récupérer Gérard.
4: Gérard, s'il te plaît, reviens là.
12: Vous êtes là, les auditeurs?
13: Allô. Ouais, on est là.
12: Ouais, on va essayer de rechercher Gérard parce que d'un seul coup, il a pété un plomb, il a donné les feuilles de débat à Manu.
13: Il est parti
12: en courant.
3: Oh,
12: il a fait.
3: Oh,
13: ouais.
12: C'est bon, c'est bon. Donc là, on est parti le chercher. Il est où, Manu? Il est où, Manu? Il cherche le chef. Ah, il cherche le chef. Sans le chef, il est perdu. Donc voilà. Donc s'il trouve pas Max, on est en galère, quoi, parce que Gérard il est pas. Donc Manu,
13: oui,
12: tu vas le chercher tout de suite. Tout de suite.
4: Les questions.
12: Tu vas le chercher. Ou Marine va le chercher, ou Sandy,
4: Marine,
12: quelqu'un. Appelle Samu, appelez le Samu, les pompiers, on sait plus où il est. Allô.
4: Ah non, c'est le touriste.
12: Ouais, t'es là, allô.
13: Oui.
12: Bon, ok. Gérard.
4: Oh là là là.
12: Gérard. Donc il est 2h et c'est fun. Hein.
13: Il part pour Gérard.
12: Olivier, t'aurais pas vu Gérard? Parce que il nous a...
0: Bon, cinquième question.
12: Non, attends Manu, c'est pas tes débats.
0: Ah pardon.
12: C'est les débats de Gérard, donc on attend Gérard, il faut aller le chercher.
0: Donc on en était à laquelle là?
12: Vous avez réfléchi un peu à la question de Gérard là?
13: Est-ce que les étoiles ont de la puissance?
12: Non, c'était pas ça, c'est...
13: Y a-t-il des relations sexuelles entre les étoiles?
12: Donc profitez-en là, il est pas là, donc réfléchissez à la question.
13: Bon,
12: ou sinon il va arriver et que vous n'avez pas de réponse.
0: Ou sinon pendant qu'il est pas là, dites des trucs intelligents quoi.
12: Voilà, ça va changer.
13: Ouais, moi je voulais savoir si les étoiles pourraient faire des partout entre elles.
0: T'en as dit des trucs intelligents.
12: Tu gardes la question puis tu vas la poser à Gérard dès qu'il va revenir.
13: On va réfléchir à haute voix ou pas?
12: Vas-y, allô. Allô?
13: Ouais.
12: Ok.
13: Allô?
12: Ah, écoutez.
0: Ah, ça y est, ça gueule, attention, ça commence à gueuler, ouais.
12: Ah, ça gueule au fond.
13: Ça pue.
12: Donc il est de retour. Non, c'est Yves de retour.
13: Ça pue.
0: Donc, vous répondez à la 7ème, vous faites la conclusion et on arrête là. On arrête.
12: Gérard va être gentil, il va reprendre ses débats.
13: Ça passe bien, Gérard, aujourd'hui.
0: Non.
13: On t'a pas insulté.
0: Non. De toute manière, on fait conclusion, c'est tout, c'est terminé.
13: DJ, t'es beau.
0: Non, c'est terminé.
12: Gérard, quand même, merde.
0: C'est terminé. Il n'y aura pas de deuxième débat.
12: Gérard, c'est toi le meilleur dans les débats. Si t'arrêtes le jeudi soir les débats, les auditeurs ils vont être malheureux. Donc faut que tu continues au moins celui-là, quoi.
0: Non.
13: GG, c'est Allo qui te parle. T'as été beau gosse à tous.
0: Non, c'est terminé. On fait conclusion. Conclusion. C'est.
13: Alors. Beau gosse.
0: Non, je continue pas. Je ne continue pas.
12: Même Sandy, elle te le demande.
13: Champion du monde, Gérard.
0: Non, je ne continue pas.
13: Il est vraiment phénoménal.
12: Allez, Gérard, s'il te plaît, pour les auditeurs.
13: Ton micro. Au moins, prends un chewing-gum, s'il te plaît.
0: Non, c'est terminé.
13: Allez, vous faites conclusion.
0: C'est terminé.
13: Ok, je fais la conclusion.
0: Non, vas-y.
13: Je peux la faire?
0: Vas-y.
12: Bah, chacun votre tour, allez-y.
13: Ok. Bah, je commence?
12: Non, après.
13: Oh, d'accord. Bah, alors en deuxième.
12: Voilà.
13: En troisième.
12: Sonne.
3: Ouais, alors moi je dirais qu'en fait, la voie lactée, c'est l'orgasme des étoiles.
0: Non, je veux pas le savoir!
3: Ah bon?
12: Si, quand même!
0: Non, tu t'écrases! C'est conclusion!
12: Attends, ça t'intéresse pas ce qu'elle dit, Sonne? Tu veux pas le savoir, t'as dit? Gérard,
0: conclusion, Son.
3: Ouais, ben je l'ai dit là, tu m'as pas entendu.
12: Ah non, t'écoutais pas, répète.
13: Bon, allez au deuxième.
0: Non, y a pas de deuxième débat.
12: Non, allô.
13: Deuxième conclusion, Gérard.
12: Allô.
0: Non, il a pas peur de signer un pull d'art comme il a fait. Je suis désolé.
4: Et tu deviens parano.
13: Allô.
0: Je veux pas le savoir, moi.
4: Allô,
13: je veux répondre.
3: Vas-y.
0: Eh ben, dans ces cas-là.
13: Est-ce qu'il lui monte à la tête?
0: Tu viens?
13: Ouais,
4: il faut toujours faire tout ce que tu veux.
0: Non, mais attends. Mardi, j'ai prévu quelque chose.
4: Mais oui!
0: Mais pour l'instant, il se fout de ma gueule! Alors, moi, c'est terminé. Hop! Bonne nuit, je plie mes affaires.
13: Bonne nuit.
3: Allez, ciao, bonne nuit.
13: GG, on s'excuse.
12: Ah, bah là, à mon avis, il va partir.
13: Allez, GG, on s'excuse. GG revient. Ouais, c'est notre faute, on a été trop fort.
14: On t'adore.
13: Ouais, non, c'est vrai, franchement, t'es beau gosse.
14: T'es le meilleur, GG.
13: Ah, on est parti en couille trop rapide.
3: Ouais, c'est clair, il a pas aimé le coup de l'orgasme.
13: Non, c'est vrai, ouais, t'as été trop vite, ça. Allez, GG revient.
12: Ah, ils sont en discussion avec le chef, là. Ils parlementent, là. Ils sont en train de délibérer, là. Bon. Bon, Manu, tu nous as prévu un scud là, une bombe encore, je crois.
0: Pile.
12: Mets des rires avant, si tu veux.
0: Pile.
12: Enfoiré.
13: On peut demander un disque? Vous voulez
12: non, on peut pas. Non, attends, on revient.
14: Voilà, c'était pile sur Fun Radio Rock Me Max au micro. Gérard a véritablement pété un plomb, donc on a décidé de le mettre à la diète. Il dit qu'il peut très facilement se passer de nous, etc. Donc on va vous dire en toute sincérité que Gérard est devenu excessivement parano dès que Manu lève un bras et en direction de Filda et que Filda le regarde monter un bras. C'est forcément un signe pour foutre le bordel. Il entend des voix partout, tout le monde met des doubles voix, il ne comprend rien, etc., etc. Alors que bon, lui-même ne comprend pas grand-chose. Donc ce soir, nous allons nous arrêter là pour les débats de Gérard. On en est désolé, mais c'est comme ça. Je pense qu'il vaut mieux s'arrêter ici. Gérard, je pense qu'à, enfin, vous en êtes rendu compte depuis déjà pas mal de mois et vous l'avez fait remarquer dans le courrier, bien qu'on lui en ait pas parlé, qu'il avait déjà quand même pas mal de fois pété un plomb, il se mettait à gueuler pour un oui, pour un non. Donc comme monsieur veut jouer la star, eh bien nous on peut s'en passer très facilement de Gérard sur Fun Radio et c'est ce que nous allons faire dès maintenant et je pense que c'est ce que nous ferons dans les jeudis à venir. Donc
15: Les débats de Rousseau,
14: on va faire ça, ouais. Qui ce soir va prendre la relève, contrairement à ce qu'on pensait. On pensait que c'était Marine, mais non, c'est.
16: Et non, c'est bien moi qui viens ce soir.
14: Eh ben écoute.
15: Sixième question alors.
14: Voilà. Donc ce qu'on va faire, c'est qu'on va te laisser la main, ce qui va nous permettre à nous de nous reposer, parce qu'on en a bien besoin. Ça nous fera pas de mal d'ailleurs d'avoir du GG en moins, parce que je peux vous assurer que c'est pas facile à gérer dans les studios. On en rigole, mais. C'est assez éprouvant pour le cœur, moi qui normalement est censé me relaxer entre 1h et 4h. En fin de compte, ça devient de la gymnastique assez compliquée au niveau physique et mental. Donc, à mon avis, ça fera du bien pour tout le monde. On va se mettre un dernier petit morceau, programmation Star System, et puis ensuite Rousseau, bien entendu, pour la nuit sans pub. Hein.
16: Bah, nos problèmes, on va attaquer avec encore de la bonne zik, hein, Ultimate Chaos, Silmaris, la totale.
14: C'est ça que t'appelles la bonne zik,
16: toi ? Bah oui.
14: Alors, voici de la merde, alors apparemment pour Rousseau.
16: Mais non.
14: C'est sur Son of London avec We Are Explosive. On vous souhaite une bonne fin de nuit avec Rousseau

0: question.
1: Bon, on va reprendre le thème.
2: Allez.
1: Je vais éteindre ton micro.
3: Superstar DJs.
2: C'est horrible.
3: Here we go.
2: On n'a pas besoin de répondre. Tu connais déjà nos questions. C'est même pas la peine. C'est pas d'habitude, hein.
1: Un gros qui va. Bon respect que je vois à tout le monde, même aux auditeurs, que vous venez pas me casser les couilles avec vos poèmes. Oh, on me retire les verres du nez. J'avale.
2: Les verres du cul, c'est la diarrhée.
1: Ta gueule, toi.
2: C'est horrible.
1: Attends, attends, tu t'écrases, d'accord? Tu fais ton boulot par un tomate et tu la perds, ok? T'es même pas capable d'appeler Max quand il a besoin de toi.

0: mieux c'est de voler dans un sac à main.
1: Enculable.
0: Je sais que le saccage est le boulot, tu le saccages. Tu dégages.
2: Oui.
0: Gérard.
2: Il est par terre, il vient de se prendre un coup de feuille. Tout s'arrête.
0: Ouais, le mieux c'est de voler dans un sac à main.
1: Enculable.
0: D'accord, toi, à 13 ans, tu vas pas commencer. Quoi ?
3: Ta mère, elle
0: était lourde. Allez, hop, au revoir pour toi. Terminé. Ça t'apprendra d'être poli, hop.
2: Ton poids sans indestruction.
0: Ouais, le mieux, c'est de voler dans un sac à main.
1: Enculable.
0: Parce que normalement, si je me souviens bien, une femme enceinte doit boire plus d'un 1,5 litre d'eau par jour. Pas par jour, dans une journée, je crois, si je me trompe pas. C'est vrai que...
2: Par jour, c'est combien alors? Dans une journée, c'est
0: un jour par jour, c'est quoi?
2: 7 litres.
0: Tu multiplies par 12.
3: Moi, je t'avais dit que c'était seulement par 24 heures.
0: Ça dépend. Pilar, tu balances, moi, je...

0: Ghost of Remix.
1: Vous venez d'écouter Manu, s'il te plaît.
2: C'est Roudoudou avec Peace and Tranquility to Earth.
1: Et voilà, il est 0h32, donc bienvenue sur Fun Radio. Vous pouvez nous appeler au 0870-5000 et 0803-08-5000. Et toujours sur l'IRC www.fr, il y a Rigo qui vous attend. Et ouais, Rigo, si tu pouvais nous dire à peu près combien qu'on est.
3: Je suis là, bonsoir à tous. On a dépassé les 2000 déjà, ça va très vite ce soir. On est à 2543,1, c'est pas mal.
1: C'est beau ce que tu fais Gérard, c'est beau. Donc j'espère que ça va pas faire comme la semaine dernière, que on s'échappe. On était combien Rigo à peu près?
3: Je sais plus, mais on n'avait pas fait beaucoup la semaine dernière.
1: Ouais, je crois qu'on était descendu à 3005.
3: Ouais, mais ça va aller ce soir.
1: Donc à un moment donné,
3: ça va aller, Gérard.
1: On espère.
3: Ça va aller.
1: Un fil d'art.
3: Ça va aller,
2: Gérard.
3: Ça va aller. On fait le débat.
2: On y va, Gérard. J'arrive.
1: On y va. Bah ouais, mais on y va.
2: Ton premier débat portera sur quoi, Gérard?
1: Sur l'argent. Et alors la première question, donc.
2: Vas-y, pose la première question pour les auditeurs qui nous écoutent déjà.
1: Alors pour vous, l'argent fait-il votre bonheur? Donc voilà. Et donc on va accueillir. Merci, fil d'art.
2: On va accueillir des gens, oui.
1: Donc on va accueillir Tony. Tony, bonsoir.
4: Bonsoir GG, bonsoir Manu.
2: Bonsoir Tony.
4: Bonsoir Fildar.
5: Salut.
4: Bonsoir Manu.
1: Tony. Tu vois, il y a un problème, Fildar.
2: Ouais.
1: C'est que Tony, faudrait que. Évitez qu'on passe toutes les semaines.
4: Non, mais j'ai des choses à dire, c'est pour ça.
1: Attends, 103.3, déjà.
2: Non, mais je me suis trompé parce que tu vois, j'ai rayé là, c'est pas ça.
1: Ouais, c'est 101.9, hein.
4: 101.9, ouais.
1: Tony, tu commences pas, d'accord?
4: Ok.
2: La suite, Tabouret, bonjour.
1: Alors, Tabouret.
6: Salut Gérard.
1: 19 ans de Dax, on peut écouter Fun Radio sur 95.3.
6: Ouais, c'est ça.
1: Donc, Sandwich, 23 ans de Tours.
6: Bonjour, José.
1: 102.8.
6: Oui, c'est ça.
1: Alors, tu me fais bouder, 19 ans, de Ifto.
6: Bonsoir, Gérard.
2: Tu me fais bander.
4: Ouais, bander.
1: Ouais, ben, non, mais tu vois, Fildar.
2: Qu'est-ce qu'il y a?
1: Non, attends, Fildar. Là, il y a... Oh, qui c'est qui a un portable?
2: C'est Sandwich, mais elle a que ça.
1: Ah non.
4: Non, parce que les portables, c'est pitoyable.
1: Tony, pour l'instant, tu t'écrases.
2: Non, mais elle a que ça, parce que chez elle a pas le télécom.
1: Ah ouais, non, mais attends, moi, dans ce cas-là, moi, je fais pas des débats avec des portables. C'était bien prévu, parce que regarde, là, déjà, ça commence.
2: Bah, je vais essayer de la rappeler, on va voir si la ligne passe mieux, ok? Et puis tu la reprends dans 2 minutes.
1: Alors, tu me fais... Bon, tu commences pas, toi, d'accord?
2: Tu me fais bander.
6: Oui, ouais, je suis là.
1: Donc on peut écouter donc à Ifto 96.9. Oh, tu me confirmes la fréquence ou pas?
6: Oui.
1: Ouais, bien sûr, parle à mon cul, ma tête est malade. Hein?
6: Ouais.
1: D'accord.
2: On le savait, ça, Gérard.
1: Non, mais attends. Déjà, Fildar, oui. Tu me la reprends, tu la réveilles un peu parce qu'à 19 ans.
2: Allez Gérard, on y va, on enchaîne.
1: Après, on a... Fildar, le prochain coup, t'écris mieux.
2: Oseille.
4: Ouais, bonsoir GG.
1: Donc 20 ans, Royan sur 99.
2: Ouais, salut Oseille, ça roule.
4: Ouais, ça roule.
1: Et après, j'écarte... Quoi?
2: Marais, j'écarte Marais.
1: J'écarte Marais, Paris, 101.9.
4: Bah si tu le dis, hein. Ça va. Et toi Gérard, mon petit Gérard, comment vas-tu ce soir?
1: Non, mais attends, je suis pas ton petit Gérard, non, d'accord?
4: Non, Gérard.
1: Vous allez pas me casser les couilles maintenant.
4: Je te promets.
6: C'est mignon.
1: Ok. Alors, première question, donc vous l'avez entendu. Pour vous, l'argent fait-il le bonheur? Ouais, oh. Tu sais qu'il commence à dire, tu peux la répéter? Parce que je vais pas répéter les questions 50 fois, hein. Bon, d'accord. D'accord. Alors,
2: allez, première question, on y va, on répond.
1: Bouge ton doigt, mets ton doigt dans mon cul. Celui qui dit ça, ou celle qui dit ça, va commencer par la fermer, d'accord? Et puis vous allez arrêter de renifler comme des porcs.
2: Gérard, si tu commences jamais, on fera jamais le débat. Ouais. Hein, donc pose la question.
1: Ouais. Alors première question, Tony, tu la fermes, c'est pas toi qui commande.
2: Non mais Tony est en attente, donc il est pas là, donc vas-y GG attaque.
1: Alors première question, pour vous l'argent fait-il le bonheur? On va demander à Tony, s'il est là.
4: Je suis pas en attente là. Non. Ah, c'est dommage.
1: Non, t'as alors. Pourquoi c'est dommage?
4: Non, non, parce que j'avais dit des choses marrantes, mais c'est pas grave.
1: Bon, bon alors tu dégages. Ouais, allez hop, retourne voir Fulda.
4: Non, non, mais attends, j'ai rien dit.
2: Il a rien dit là, Gérard.
4: Je réponds à la question.
2: Il n'y a pas de souci.
4: Je réponds à la question.
1: Parce que là, tu vas pas commencer. Non, mais... Parce que tu passes toutes les semaines dans les débats.
4: J'ai des choses à dire.
1: Non, mais tu passes toutes les semaines dans les débats.
4: Bon,
1: c'est moi qui commande.
4: Bon, pour répondre à la question, moi, j'ai pas trop d'argent.
1: Eh oh, toi déjà, hop. Allô. Ça, j'en veux pas.
2: Pas de problème.
1: Ok.
2: Pas de souci.
4: Allô.
1: Cela, ça va pas faire comme la semaine dernière.
4: Tu peux répondre.
2: Attends.
1: Eh oh. Toi, c'est pareil. D'accord. Parce que là, ce soir, vous allez pas me casser les couilles. Parce que sinon, je fais qu'un débat et je me casse.
0: Oh non.
1: Ok.
2: Ouais, d'accord, on y va.
4: Non, mais calme-toi.
1: Bon, alors, Tony, pour l'instant, tu réponds à la question. Ça fait toutes les semaines que tu passes.
4: Ouais, mais arrête de m'agresser comme ça, moi, je veux
1: répondre. Non, mais attends, la semaine dernière, t'es passé. Alors, viens, ras-le-bol.
0: Mais non, mais s'il dit rien de méchant...
4: Bah ouais.
1: Non, mais même.
4: Moi, j'ai pas...
1: Même, hé, hey, il y a 24 lignes qui sonnent, donc faut prendre sur les 24 lignes.
4: Je les ai fait sonner, les 24 lignes, moi.
1: Non, ouais, tu les as fait sonner mon cul.
4: Bon, alors moi, j'ai pas beaucoup d'argent, mais je suis...
0: Voilà, hop, je l'ai zappé.
1: Hop, alors, tabouret.
6: Ouais, moi, je pense que l'argent...
1: Mais là, attends, tabouret.
6: Ouais.
1: Maintenant, Fildar, tu me prends quelqu'un d'autre.
0: Ok.
1: D'accord.
0: Ok.
1: Non, mais... Hé, là, ça commence à bien faire.
4: Oh là là.
6: Oh bah dis donc Gérard, calme-toi.
2: Bon Gérard, là on va pas avancer quoi si tu commences
1: non,
2: comme ça, sans déconner.
1: Non, mais sans déconner,
2: ouais.
1: Moi je vais te dire une chose.
6: Déconner.
1: Bon, ça y est.
0: Allez Gérard, ça fait 8 minutes qu'on attend le débat, ça commence.
1: Allez. Alors tabouret.
6: Ouais, bah moi je pense que l'argent fait le bonheur de ceux qu'on ont et le malheur de ceux qu'on n'ont pas.
1: Tu peux expliquer?
6: Comme disait Coluche, quoi, l'argent fait pas le bonheur des pauvres.
1: D'accord. Sandwich?
6: Bah écoute, moi je crois que l'argent c'est pas vraiment le bonheur parce que c'est pas parce que t'as du fric que tu vas être heureux quoi. Je veux dire, si t'as des problèmes de santé ou même si t'as pas d'amis, je veux dire, tu fais chier quoi.
1: Ah, voilà! Voilà ce que. Oh, qui c'est qui a un portable là?
6: C'est moi,
2: Gérard. C'est Sandwich. Je l'ai rappelé, mais c'est toujours pareil, je suis désolé.
1: Bon.
6: Là, je peux vraiment pas faire mieux.
1: D'accord. Tu me fais bander là.
6: Ouais. Enfin, moi j'ai pas beaucoup d'argent, mais je veux dire, moi je suis heureuse dans ma vie. Et puis de toute façon, quand on est trop riche, on a plein d'hypocrites autour de nous.
1: Mmh.
6: Voilà.
1: Oseille.
5: Ouais, bah c'est un peu ce qui m'est arrivé. Moi, ça m'a fait mon malheur parce que j'ai fait un gros héritage. Et depuis que j'ai plein de thunes, et ben tout le monde n'arrête pas d'essayer de me taper, que ce soit ma famille, mes amis. Et voilà.
6: Manu.
5: Ouais, y a pas que moi. Hein.
1: Ouais, bah ouais.
5: Bah ouais. Hein.
1: Non. J'ai la carte Rigo, oui.
3: Ouais, il y a une question sur IRC, c'est Oxide qui te demande s'il faut beaucoup d'argent pour être pauvre.
1: Je vais répondre. Bon, qui c'est qui veut répondre à ma place là?
6: Toi.
1: Non mais faudra peut-être.
6: Ton cerveau.
1: Attends, mon cerveau, tu sais ce qu'il te dit toi?
5: Pas grand chose.
6: Il dit
1: Oh hé, Fildar. Fildar, on commence pas la première question avec des gens pourris, hein.
2: Bah non, mais c'est des gens que j'ai pris sur les 24 lignes, j'essaie d'en trouver d'autres, Gérard.
5: Fallait pas le dire à Tony.
1: Alors, Tony, pour l'instant, tu t'écrases.
5: Mais
2: il est pas là, Tony, Gérard.
5: Fallait pas le virer,
7: il est pas là.
0: Il est viré.
1: Alors, j'ai carte...
2: Marais.
1: J'ai carte Marais.
4: Si tu le dis, mais moi, en fait, moi, j'ai eu le même problème que, je crois que c'est Oseille. Je suis fils de milliardaire.
5: Ouais.
4: Je n'aimerais pas la marque. Et il y a plein de gens autour de moi qui essaient de me taxer mon pognon et c'est l'horreur.
1: Bon, alors... d'accord.
6: T'as pas 10 balles?
4: Je peux te faire un million.
1: Par contre, qui c'est qui a ce sandwich, je pense, qui avait posé une question, qui avait répondu à la question?
6: Oui.
1: C'est quand t'as des amis, quand t'as de l'argent, t'as des amis. Quand t'as pas d'argent, t'as plus d'amis, c'est ça?
6: Non, mais ce que je veux dire, c'est pas parce que t'as du fric que tu vas forcément avoir de bons amis, hein.
1: Non mais,
6: ouais.
1: Non mais attendez.
6: J'étais un peu d'accord.
8: Des gens qui veulent profiter.
6: Qui c'est qui avait répondu comme quoi on avait des hypocrites, mais je suis un peu d'accord avec elle, c'est vrai.
1: Bon
6: les
1: alors
6: moi, il y a rien pour ton fric quoi.
1: Mm-hmm. Non mais moi, de toute manière, il y a une question que. Oh mais c'est quoi la leçon là?
4: Ouais.
2: Bah écoute, le son, il est comme il est, hein. Il faut s'en accommoder et puis y aller quoi. Hein.
6: Non, bah, Gérard, excuse-moi, je peux raccrocher. Hein,
1: non.
3: Gérard,
1: oui,
3: à propos d'argent, il y a Yankee sur IRC qui te demande combien t'as payé pour animer les débats.
1: Alors ça regarde personne et c'est tout. Donc sa question tient pas debout. Donc je vais répondre à peu près à la question.
7: Vas-y.
1: Donc alors pour vous l'argent peut-il le bonheur? De toute manière je vais répondre la question à Sandwich.
7: Mm-hmm. Vas-y.
1: Donc moi je peux dire une chose, c'est quand t'as des amis, tu as de l'argent, et quand t'as pas d'argent, tu n'as plus personne. Donc tu te démerdes toi-même. Mmh. Hein? Donc ça veut dire. Bon, allez, vous arrêtez là parce que vous commencez à me casser les couilles.
6: Tout à fait.
7: Non mais il t'écoute, vas-y Gérard, continue.
1: Ah ouais,
7: continue
1: attends.
7: Ce que tu voulais dire.
1: Non, ça veut dire quoi là, ces auditeurs? C'est qui les a choisis?
7: Bah j'en sais rien, moi, continue.
1: Donc c'est pas la peine d'essayer de vouloir me contredire. Donc là-dessus, quand t'as de l'argent, t'auras toujours quelqu'un qui t'aidera. Ta gueule, toi. Bon, alors vous me faites chier, je réponds pas à la question.
7: Mais vas-y.
1: Non, pour l'instant vous déconnez. Vous avez pas commencé comme ça tous les deux. Parce que sinon je vous balance. Ok.
7: Mais arrête de gueuler, on a rien fait, c'est toi qui crie tout seul là.
1: Pour l'instant, qu'est-ce que tu me fais là?
7: Bah je fais rien, j'ai coupé les auditeurs pour qu'ils répondent à la question. Arrête de gueuler, arrête de gueuler.
2: C'est bon, il faut les couper.
7: Ils sont coupés.
2: Non mais quand ils
1: parlent,
2: non mais au moins ça, parce que sinon il est minuit et demi, on tiendra pas.
1: Pour l'instant Manu, tu attends.
7: Ils sont coupés, tu réponds pas à la question Gérard, j'y peux rien après.
2: Attends Manu, il y a le patron, mais crie pas, il n'y a pas besoin de crier pour parler.
1: Punaise, mais hey Manu, toi je crois que ça va être pareil hein.
7: Allez, vas-y.
1: Donc, alors, je vais répondre à Sandwich.
2: Vas-y, Gérard.
1: Non, mais attends, tu permets?
7: Bah, vas-y.
1: Bah, ça fait qu'un quart d'heure qu'on a démarré, d'accord. Mais pour l'instant, ça fait un quart d'heure que tu me fais de la merde.
7: Bah, un quart d'heure que t'avances pas aussi, alors.
1: Ouais, mais ça fait un quart d'heure que t'es en train de me perdre de la merde.
3: Gérard, tu peux parler du débat et arrêter de parler de l'équipe?
1: Ouais mais attends, pourquoi?
3: Non mais là tu continues, parle du débat, on fait le débat.
1: Non mais attends, Rigo, pour l'instant, il y a que toi qui fais du bon boulot, les deux autres là, pour l'instant, ils nous font de la merde. Ok? Alors c'est clair et net, ou on travaille en équipe, on fait du bon boulot, ou on travaille pas.
2: Non mais un patron il s'énerve pas, il gueule pas, t'as pas besoin de gueuler.
1: Hein? D'accord Manu?
7: Ça y est.
1: D'accord Pildar?
2: Moi je suis ok hein.
3: D'accord Gérard?
1: Bon, alors maintenant, il y a que Rigo qui va faire du bon boulot.
2: D'accord.
3: Comme d'hab.
2: Nous on fait rien.
7: D'accord, ok.
3: Vous faites de la merde, les mecs.
7: Nous on fait rien.
1: Ah, ouais, pour l'instant, vous me faites de la merde.
3: Oui, bon, on y va.
2: Quand tu fais ton débat, parle pas de ce qui se passe ici, passe plutôt aux auditeurs, à ceux qui écoutent la radio.
1: Alors, avez-vous de l'argent de poche par vos parents? On va demander à Tabouret.
6: Ouais, non, moi je travaille, donc mes parents me donnent pas d'argent. Je souviens toute seule à mes besoins.
1: Ouais, mais d'accord.
6: Ouais, mais quand j'étais petite, ouais, ils m'en donnaient un peu, ouais.
1: Ah, voilà.
6: Je piquais dans le porte-monnaie de ma mère.
1: C'est qui celui-là qui dit tout à fait?
2: Bah, c'est vrai. Quand elle était gamine, elle, tout à fait, elle lui donnait.
1: Non, mais attends. C'est qui là? C'est qui qu'on récupère?
2: Non,
8: c'est. Attends, que je retrouve.
2: Apparemment, tiens, je t'ai récupéré un truc spécial sur les. Sur l'internet avec. J'ai récupéré une adresse. Mm-hmm. Et là, t'as des questions. Il y a des trucs qui ont été faits. C'est sur le. C'est pour l'euro. Il y a un 36, un www.euro. C'est des questions qu'ils posent sur l'agence sur des jeunes étudiants.
1: Bah, ouais. C'est marqué où www.euro?
2: C'est pas marqué là, mais
7: c'est là où ça a été pris.
2: Je l'ai récupéré ça sur le site de l'euro.
1: D'accord. Sandwich.
6: Oui, je suis là, Gérard.
1: Hein. Bon, tu réponds à la question ou pas?
6: Bah écoute, tu m'as coupé dans mon élan, j'étais en train de parler, je t'explique quand même. Hein. Alors, j'étais en train de te dire que j'étais plus chez moi et que, bon, bah, je travaille, mais étant petite, moi aussi, j'avais un peu d'argent de poche, mais c'est pas la grosse fortune, quoi, quand même.
1: Mmh.
6: Voilà.
1: Tu me fais bander?
6: Non, mes parents me donnent pas d'argent tous les mois, mais quand je leur demande, ils me le donnent facilement.
1: Ouais. Oseille?
9: Ouais, alors, tu m'entends? Ouais. Ce qui se passe, c'est que moi, j'ai fait un héritage, donc en fait, je suis...
1: Bon, alors, Oseille, ton héritage, on en a rien à foutre,
9: attends,
1: ok c'est... Alors, tu vas voir... Non, tu vas voir Fildar au standard.
6: Attends, il répond à la question, et toi, tu t'énerves.
9: On n'a pas le droit d'être riche dans le débat.
2: Alors, ouais, c'est vrai.
1: Non mais attends, on parle pas d'héritage. Je demande, avez-vous eu de l'argent de poste par vos parents?
7: Eh ben il a eu un héritage.
1: Mais attends, héritage. Pourquoi? Parce que t'as eu un héritage toi?
5: Eh ben ouais.
1: Et alors, dans ce cas-là, j'en veux pas de ça.
5: Et maintenant, attends, je t'explique, maintenant c'est moi qui donne de l'argent de poche à mes parents pour qu'ils sortent.
1: Bah oui, c'est ça, allez hop, bonne nuit.
7: C'est sympa.
1: Allez hop, dehors,
7: ça y est, je l'ai viré, Gérard.
1: Non mais là, tu vas pas commencer toi.
7: Non bah je vais lui repiquer ses thunes et puis il a repiqué des
1: réponses. Non mais tu te démerdes.
7: D'accord.
1: Et là vous me faites du bon boulot parce que pour l'instant vous commencez à me...
7: Allez,
1: comment?
7: Non elle dit continue la question.
1: Non elle dit abrège.
7: Ouais bah c'est un peu
10: à
7: ça.
10: Liège, à Liège en Belgique, je crois qu'elle est belge.
1: Ouais c'est ça, t'as raison Phil, Manu. Ouais, fous-toi bien de ma gueule. Ouais c'est ça.
7: Ah le métro, deux secondes.
1: J'ai les cartes marées.
7: Non, j'écarte marais.
11: J'écarte marais, Gérard.
1: J'écarte marais, vas-y.
11: Ben en fait, moi, je t'ai dit, je suis fils d'Axel de milliardaire. Et moi, en fait, je cite pas de marque. J'envoie mes domestiques travailler à ma place au McDo pour qu'ils me gagnent de l'argent de poche.
1: Vous savez ce que c'est, un débat?
11: Bah, moi, je te réponds à la question que tu poses.
1: Non, mais moi, je te demande, est-ce que tu sais ce que c'est, un débat?
11: Oui, un débat, on pose une question, les gens répondent.
1: Ouais, et ben, pour l'instant, t'es à moitié dehors.
11: J'ai pas besoin d'argent de poche de mes parents, puisque j'envoie mes domestiques travailler.
1: D'accord, allez-y, faites des larcènes.
11: Bah, moi, là, je dis, l'équipe va pas.
1: Comment?
11: L'équipe, elle va pas, là, hein.
1: Ouais, ben, bah, pour l'instant, c'est vous qui allez pas.
11: J'ai répondu aux questions, hein.
7: Tabouret, je pense qu'elle a répondu. Donc à la place de Tony, on accueille J'ai pas une thune.
1: Ouais, mais attends, Fildar.
7: Oui.
1: Non.
11: Bonsoir.
1: Non, Fildar.
11: Bonsoir.
1: Non, Fildar.
7: Mais pourquoi?
1: Fildar, non. Non, je te dis.
7: Il t'a dit non.
1: Tu vois, parce que là, pour l'instant, t'as pas viré, tu l'as pas viré, tu l'as fait prendre sur un autre nom.
11: Pas du tout, bonsoir.
1: T'es en mon cul, Tony. Alors, c'est pas la peine.
7: Non, je travaille pas comme ça. Bon, alors, on reprend tabouret, sandwich.
1: Je monte sur les 24. Tu te dépêches. Parce que pour l'instant, je crois qu'avec Manu, j'ai dit, on fait du bon travail ce soir.
7: Oui, mais là, Gérard, c'est toi qui avance pas, quoi. Il l'a viré maintenant, Tony, alors on y va.
1: Ouais,
7: quoi.
1: Mais attends, pour l'instant, il reprend sous un autre nom. Non, Gérard. Moi, je suis pas d'accord.
3: Gérard, il y a plein de questions sur l'IRC, donc ouais. Je vais en lire une vite fait. Il y a Kenneda qui te demande combien tu donnes d'argent de poche à Sandy pour qu'elle reste avec toi.
1: Alors, à Sandy, ça regarde personne, donc c'est mon problème personnel, donc...
10: C'est un problème quand même, alors.
1: Non, mais ça regarde personne.
10: Ouais, mais ça regarde c'est toi-même qui dis c'est un problème.
1: Ça regarde pas les auditeurs, donc sa question, j'y réponds pas. Après, Rigo?
3: Hein?
1: D'autres questions, non?
3: Si, peut-on acheter de l'intelligence avec son argent de poche, demande Blooder.
1: De l'intelligence, je pense pas, non.
3: Non.
1: Non, après.
3: Non, et je sais plus qui c'est qui me demandait combien d'argent t'avais pris dans la poche de Christine.
1: De Christine, alors ça, tu vois, le mec, celui qui parle de Christine, il va...
12: Il a pris du vol, non?
1: Ouais, ben, bien sûr...
12: Monnaie.
1: Donc, si c'est pour entendre des conneries comme ça, c'est pas la peine. Et donc, alors, je peux vous dire une chose, avez-vous d'argent de poche par vos parents? Donc, ça dépend des parents, parce qu'il y a des parents qui peuvent vous donner jusqu'à 50 francs. D'autres qui vous donnent rien du tout, donc là-dessus, c'est des parents qui sont pas très riches.
7: Ben, moi, non, parce qu'ils veulent pas.
1: C'est qu'ils veulent pas, toi.
7: Non, mais il y a des parents qui veulent pas donner d'argent de poche à leurs enfants.
1: Ouais, mais ça, c'est.
7: Parce qu'ils préfèrent qu'ils le gagnent par eux-mêmes en faisant des petits boulots.
1: Ouais, mais ça, de toute manière, si les parents n'aident pas leur enfant pour trouver quelque chose, je pense que ça, on n'y arrivera pas.
7: C'est-à-dire?
1: Donc, pour que les jeunes aillent de l'argent, faut que quand même que les parents soient derrière pour les aider.
7: Ouais, mais
1: parce que si on n'a pas
7: c'est peut-être
1: de
7: parents, que les de les aider qu'ils puissent trouver un petit boulot.
1: Ouais, mais si on n'a pas de parents,
7: ouais.
1: Donc tu peux pas avoir d'argent pour les aider. Tu comprends?
7: Ouais, je comprends, je t'écoute.
1: Toi aussi?
7: Ouais.
1: Donc si t'as des parents qui veulent te donner de l'argent, ils seront là.
3: Moi je comprends pas, j'ai pas suivi.
1: Ben si, ben attends.
2: Si t'as pas de parents, ils peuvent pas te donner d'argent de poche,
3: Rigo. Ah ouais.
2: Voilà. Donc ils peuvent pas t'aider. T'es obligé de le voler.
1: Pareil, non.
3: Quoi, dans la poche de ton ex ?
1: Non, il y a pas de volet. C'est que là, tu fais carrément la manche.
2: Il y a des stores. Ah, non, pas de volet. Non, t'es pas obligé de faire la manche quand t'es gamin et que t'as pas de parents pour avoir de l'argent.
1: Attends, si.
2: Tu fais des petits boulots.
1: Mais oui. Non.
2: Tu livres du lait, tu t'achètes des journaux.
1: Non. T'en as qui font la manche, je veux pas dire.
2: Non, mais on parle de l'argent de poche.
10: On parle pas des
2: SDF. Les SDF, même. Ils veulent pas de l'argent de poche quand ils sont dans la rue, ils veulent de l'argent pour manger, nuance.
1: Rigo, tu voulais rajouter quelque chose
3: avant? Ouais, je voulais te demander comment on fait si on a des parents, mais qui sont pauvres et qui peuvent pas te donner d'argent de poche.
1: Le problème, c'est que tu reviens à la Manche.
3: Ah, tu vas faire la Manche finalement?
1: Bah oui.
10: Ah, t'as pas assez de thunes pour aller en Méditerranée, donc t'es baisé, quoi.
1: Voilà. Alors, troisième question.
2: Ouais.
1: Donc,
2: je te refais une liste, hein, Gérard. T'inquiète pas, ça arrive. Donc, on a toujours tabouret, sandwich, tu me fais bander. À la place de oseille, il y a parapluie. Bonsoir.
13: Oui, bonsoir.
2: Et on a toujours J'écarte Marais. Voilà.
1: Ouais.
13: Toujours là. Ouais, salut.
1: En espérant que. T'en es sûr de ce que tu me racontes, Filda?
2: C'est-à-dire?
1: T'en es vraiment sûr des noms, là?
2: Bah oui.
1: Ouais, mais bah, je pense que. Pour l'instant. Manu. Mmh.
14: S'il te plaît, Gérard, est-ce que tu peux te dépêcher?
1: Non, mais si t'as envie d'aller pisser.
14: Non, mais je veux pas, non. Non, mais dépêche-toi un petit peu parce que quand même il est 1h et si on continue comme ça, on va pas y arriver. Hein.
1: Attends, si t'es pas contente. Et si vous êtes pas content dans ces cas-là.
13: Je suis très content, mais bon, tu fais du boulot de merde.
1: Bon, alors si t'es. Alors toi, c'est qui toi? C'est qui toi qui vient de dire ça?
2: C'est un bon auditeur.
13: Ouais.
2: Qui tient, regarde, t'as la liste.
13: Allez, voilà. Fais la police un peu, GG, ça va plus là.
1: Non, mais de toute manière, ça va être Fildar. Maintenant, Fildar.
13: Non, c'est pas Fildar, arrête avec Fildar.
1: Oh, vous calmez derrière, s'il vous plaît, c'est moi qui commande le jeudi.
14: Moi, la question suivante.
3: Gérard, j'ai une bonne question là sur IRC.
1: Voilà.
3: Il y a Turpentine qui te demande comment on fait pour avoir de l'argent de poche quand on n'a pas de poche.
13: Ah, tu peux acheter un sac.
1: Comment?
13: Tu peux acheter un sac.
1: C'est ça, tu pioches dans le sac.
10: Non, tu peux acheter un sac.
1: Ouais, le mieux c'est de voler dans un sac à main. Et c'est pas tellement recommandé.
10: Oui, non, faut pas le faire même, ouais.
3: Quoi, tu dis aux gens de voler dans un sac à main, là?
1: Non, même, je le déconseille. Je le déconseille complètement. Et alors donc, troisième question. Est-ce que vous travaillez pour avoir de l'argent? On va demander à Tabouret.
14: Ouais, moi je travaille. Et je gagne de l'argent.
1: Mmh. Sans indiscrétion, tu fais quoi comme travail?
14: Je trouve ça indiscret, donc je te réponds pas.
1: D'accord. Alors, dans ces cas-là...
14: Non, j'ai pas envie de te dire ce que je fais. Je trouve ça indiscret, parce que bon, c'est pas quelque chose dont on parle à la radio si facilement.
1: Bon, attends, ouais, dans ces cas-là, quand Max vous demande ce que vous faites comme boulot, vous lui répondez. Ah, bon, et quand c'est moi, vous me répondez non. Sandwich.
14: Tu vois comment faire. Je suis là. Oui, moi, je travaille, oui.
1: Et sans indiscrétion, tu fais quoi?
14: Moi, je suis secrétaire dans une entreprise.
1: Voilà. Tu me fais bander?
14: Je travaille pas, mais voilà.
1: Et tu cherches quelque chose?
14: Non, pas pour l'instant, la merde.
1: Non, mais pour l'instant, tu t'en fous, tu te dis, je touche plus par le chômage, c'est pas la peine que je travaille. T'es étudiante, à mon avis?
14: Oui.
1: 19 ans, ouais. Ok.
3: Gérard?
1: Oui.
3: Sur IRC, il y a Philippe Détouvifri, le vrai, qui te demande combien tu serais prêt à payer pour virer Fildar.
10: Bonne question.
1: Ça, j'attends toujours. Apparemment, on devait nous trouver d'autres personnes pour remplacer Fildar. Parce que,
10: non, mais c'est pas le débat.
3: C'est pas ça la question. La question, c'est combien tu payerais pour le virer?
1: Oh, bah moi, je paye pas, c'est pas à moi de le payer, c'est à la direction. Hein.
3: Ok.
1: Donc, j'ai carte marée là, quoi.
13: Allô, oui, je suis. J'ai pas besoin de travailler parce que je suis milliardaire en fait et je vis de l'argent que je place en bourse et je comprends vraiment pas que les pauvres travaillent.

0: Ma mère,
1: tu sais ce qu'elle est?
0: C'est une pute.
1: Eh ben, la tienne, informaire, espèce de salope. Allez hop, vous me faites chier.
2: Ah, c'est des filles, ça.
1: Hop, terminé. Je vous répondrai pas.
3: Oh, mais si, Gérard.
1: Non. Castez-vous le plus souvent avec votre argent. Hop.
4: Avant la question, Gérard, il y a une autre question de l'IRC de Chocobo Gold qui te demande combien il doit payer pour avoir l'honneur ou l'horreur de te rencontrer.
1: 0 francs. Et Fildar.
5: Oui.
1: Fildar, maintenant oui, tu vas prendre 24 lignes. Et tu vas te manier le cul parce que là tu commences à me faire du boulot de merde.
3: D'accord.
1: Il est 0h, il est presque 1h du matin.
3: Ouais.
1: Pour l'instant, tu me donnes que des cons.
3: D'accord, bah je vais essayer de trouver des gens intelligents, d'accord.
1: Ouais. Non, mais là.
4: Gérard.
3: Oui, mais j'arrête pas de rappeler.
4: Gérard, depuis que t'as dit qu'on pouvait te rencontrer gratos, ils veulent tous te rencontrer et il y en a un maximum qui vont venir devant la radio.
1: T'es énervé. Ouais, je suis énervé. Pourquoi? Parce que normalement, j'ai eu Manu. Avec Manu, il m'a dit qu'il me faisait du bon boulot.
3: Attends, il fait du bon travail. Tu t'énerves pour rien. Tu réponds jamais aux questions.
1: Il me fait du boulot de merde.
3: Non, mais t'arrêtes pas. Ça fait une demi-heure.
1: Il fait du boulot de merde.
3: Ça fait une demi-heure que je t'écoute. Ça fait une demi-heure que je t'entends que gueuler. J'en ai ras le cul. Moi, je zappe. J'écoute pas. Ça, ce soir, il y a pas d'audience.
1: Et alors, regarde.
3: Non, c'est pas de sa faute, c'est de la tienne, tu t'énerves, tu n'arrives pas à gérer.
6: Gérard, s'il te plaît.
3: Tu gères pas ton débat.
1: Mais vas-y.
3: Merci.
1: Je repasse encore la liste. Une dernière fois.
3: Non, mais, ah oui.
1: Vas-y, trouve-moi des auditeurs. Et pas des.
3: Pas des cadres.
1: Non. Prends pas les mêmes et demande pas qu'ils changent leur nom, ok?
3: Bon, Poussin, bonjour.
7: Salut.
3: Voilà.
2: Salut.
3: Merci.
2: Salut.
3: On va mettre un disque après parce que là.
1: De toute manière, c'est maintenant.
3: On va peut-être accueillir les auditeurs et que tu vas poser la question pour qu'ils réfléchissent. Bah si.
1: Cachez-vous avec votre argent de poche. Cachez-vous le plus souvent avec votre argent. Et on s'écoute.
3: On s'écoute. J'ai pas de thune pour me faire tirer l'arrêt avec des petits Suisses.
1: Bah ouais. Je l'espère parce que si ça se passe mal, la semaine prochaine, il y aura rien. Et de toute manière, comme ça va être bientôt les vacances de Noël, donc...
3: C'est pas le débat, Gérard.
1: On va se mettre un peu en vacances. On va accueillir Poussin, 20 ans de Beson. Donc on peut écouter Fun Radio sur 101.9. Poussin, bonjour.
8: Salut, Gégé.
1: Bon, allez, vous arrêtez derrière, parce que là, vous commencez à me casser les couilles. Ok.
3: La suite, on a toujours Tabouret, Gérard.
1: Tabouret, 19 ans de Dax. C'est bien parce que tu pourras me mettre les fréquences. Ah, si ça te dérange pas, Fildar.
3: Non, mais c'est pas grave, on va la trouver, vas-y. Celui d'après, c'est qui?
1: Sandwich, 23 ans de Tours.
8: Oui, salut, Gérard.
1: Tu me fais bander.
8: Ouais, salut.
1: Non, mais tu peux répondre comme il faut.
8: Bah oui, bonjour, Gérard, bonsoir, bon. Gérard.
1: Parapluie.
2: Oui, enchanté de pouvoir enfin te parler, Gérard.
1: De 21 ans, Royan.
2: Tout à fait.
1: Et Camembert.
9: Bonsoir, je suis Camembert, j'appelle de Jubilly, j'ai 19 ans.
1: Ouais, et 19 ans. C'est bizarre parce que j'ai 20 ans, moi.
3: Ah, je me suis trompé, je suis désolé.
1: C'est rien.
3: Arrête de t'acharner sur lui, on a l'impression que c'est une bête fauve, c'est bon, fous-lui la paix. Fous-lui la paix, Gérard Fildar.
1: Ouais, mais attends. Hey, tu me donnes bien les fréquences.
3: Et alors?
1: Hein?
3: Toi, t'écoches bien les noms, toi, tu fais bien des fautes de français. Je te dis pas, t'es gentil, quand tu vas faire de la radio, tu fais pas de fautes de français.
1: Alors, Camembert, 20 ans de Jubizy, donc on peut écouter Fun Radio sur 101.9.
9: C'est FM.
1: Hein?
3: T'es gentil, quand tu dis 101.9, c'est FM. Hein. Si c'est pour dire n'importe quoi, Gérard, tu les dis pas.
1: Ouais. 101.9 FM.
9: Voilà, il faut être précis.
1: Si ça te plaît pas, c'est le même prix, Camembert.
8: Ça y est, ça recommence.
1: D'accord.
9: Et je la regarde tous les vendredis soirs.
1: Comment?
9: Je regarde ton émission tous les jeudis soirs.
1: D'accord. Donc, t'as TPS
9: Bah ouais, je regarde Funky.
1: Ouais, stop. Il y a une chose que j'ai oubliée. Pour tous les auditeurs.
9: Vous y allez plus.
1: Pour. Manu, tu me l'es en attente.
3: Ça y est.
1: Donc, pour tous les auditeurs de Fun qui écoutent à l'heure actuelle Max le Star System, dans 10 minutes. Vous avez Techno Max sur M6.
3: Donc, on y va.
1: Alors,
3: pour le moment, c'est le débat. Hein.
6: Ouais, c'est quand même ton débat, quoi.
1: Et on reprend le débat. Donc, cachez-vous le plus souvent avec votre argent. On va demander à Poussin.
8: Oui.
3: Oui,
1: ouais,
3: Poussin.
1: Ben, oui, Poussin. C'est quand tu veux, tu réponds.
8: Bah, qu'est-ce que j'achète le plus souvent? Des fringues, maquillage.
1: Ouais.
8: Et puis, bah, c'est tout. Et à boire, qu'on sort.

0: Mm-hmm.
1: Et puis des clopes.
0: D'accord. C'est pas mal de trucs, elle, quand même. Hein.
2: Ah, ouais, bah. Non, mais de manière, je répondrai moi. Tabouret.
1: Ouais, bah moi j'achète à bouffer parce que il faut que je me nourrisse et mon chat aussi. Il faut que je paye mon loyer, donc tu vois, j'ai pas trop de fric pour m'acheter des fringues, ni du maquillage, ni.
2: Non, mais attends, à 19 ans.
1: Acheter à bouffer. Enfin,
2: tabouret.
1: Ouais.
2: Tabouret.
1: Oui.
2: Pour un cent, t'es étudiante, toi?
1: Non, pas du tout, je travaille. Qu'est-ce que tu crois? C'est pas parce qu'on a 19 ans qu'on est étudiant. Hein.
2: Non, mais tout à l'heure.
1: Je me démerde, mes parents ils m'ont foutu dehors, donc je me démerde, c'est tout.
2: Ouais, non, mais attends, tabouret. Tabouret, ça c'est un truc que je veux pas parler. Donc dans ces cas-là, quand je t'ai demandé, avez-vous de l'argent de poche par vos parents?
1: Ouais.
2: Donc t'auras pu me répondre correctement à la question.
1: Bah, je t'ai répondu correctement, je t'ai dit que je travaillais, que mes parents m'en donnaient pas.
2: Mmh. Et...
0: Non, mais c'est pas ce que je voulais faire, excuse-moi.
2: Bon. Donc, tabouret, toi alors?
1: Oui, bah je t'ai dit.
2: Mmh.
1: Il faut que je me nourrisse, c'est tout. Ça part de là. Mais vas-y, passe à autre chose, là, c'est lourd.
2: Bah oui, mais ça c'est...
3: Gaffe, elle va tomber du tabouret si tu continues là.
2: Non.
1: C'est un équilibre, la mortelle et...
2: Non, mais attends, pour l'instant, son truc,
3: il est foireux. Elle va réfléchir et on la reprendra après.
2: Non.
1: Mais non, c'est pas foireux.
2: Non, il est pas foireux. Évident. Attends, fil d'art.
1: Mais vas-y, te la mente pas, c'est pas grave.
2: Non, mais t'inquiète pas, j'ai connu ta situation.
1: Oui, non, mais c'est bien, je te la mente pas, passe à autre chose.
2: Ok, sandwich.
4: Bah écoute, moi déjà Gérard, j'ai mon loyer à payer, et puis en deuxième, je fais des petits cadeaux à mon copain, du moins mon nouveau petit copain, donc parce que je suis très attentionnée, voilà.
2: D'accord. tu me fais bander?
4: Ouais, j'achète des disques, des cassettes vidéo, tout quoi, des vêtements, tout ça.
2: Ouais, parapluie.
5: Ouais, ben moi écoute, je dépense ma thune quand même pour sortir un petit peu, aller dans les boîtes, boire des coups, tout ça. Et quand même, il faut reconnaître que, je sais pas si tu vas encore de temps en temps en boîte, mais ça coûte quand même un maximum de fric.
2: Ouais, mais
5: quand t'es jeune, tout ton argent de poche,
2: quand t'as pas de fric, comment que tu peux faire pour aller en boîte?
5: Mais si, j'ai de l'argent de poche, même si j'en ai pas beaucoup, moi aussi j'ai le droit de me déchirer un peu, quoi, donc voilà.
2: Mais je viens de te poser la question, si tu n'as pas de fric, quand tu n'as pas d'argent, comment tu fais pour aller en boîte?
5: Bah tu, par exemple, tu connais des mecs qui bossent
2: dans... Oh, derrière, vous voulez la fermer?
5: Tu connais par exemple des mecs qui bossent dans une radio, et puis ils te font rentrer gratos à la boîte et ils payent des coups?
2: Bon, parapluie.
5: Bah non, mais c'est un exemple, tu me demandes, moi je sais pas, cherche, toi tu connais des gens de la radio, donc peut-être que tu peux rentrer gratuit et boire à l'œil, j'en sais rien moi.
2: Non, attends...
5: Je sais pas si t'as quand même remarqué, le prix des consos et le prix de l'argent en boîte, c'est quand même cher, tu peux pas dire le contraire.
2: Non, vas-y,
3: le prix de l'argent, c'est inabordable.
2: Non, mais attends...
5: Tu veux tirer 100 balles, ça t'en coûte 500, je veux dire, c'est quoi ces histoires?
2: Attends, tu payes combien pour aller en boîte?
5: En général, aux alentours de 100 balles, ça dépend de la boîte, mais aux alentours de 100 balles, quoi.
2: Mmh.
5: Ah ouais,
3: si tes parents te filent 50 balles et que la conso c'est 50 balles, tu peux même pas boire dans la boîte, tu dois être obligé de boire dehors.
5: Voilà, exactement.
2: Camembert.
6: Je fais une collection et donc ça me coûte très cher d'acheter des choses pour ma collection. En général, j'achète parce que je collectionne les ampoules. Alors j'achète beaucoup d'ampoules pour ma collection.
2: Non mais attends, camembert, t'as bien compris la question?
6: Oui, je te dis, j'achète des ampoules pour ma collection.
5: GG, pour un collectionneur d'ampoules, c'est pas une lumière. Hein.
2: Non mais pour l'instant, je crois que tu as été en dehors de la plaque.
6: Non mais attends, je te dis que j'achète des ampoules.
2: Je pense... Non mais attends, t'achètes des ampoules pour quoi faire?
6: J'en fais collection.
5: T'es grillé toi ou quoi?
2: Non, attends, je suis grillé pour l'instant, c'est toi qui es grillé.
3: L'auditeur est grillé.
5: Il est grillé complet.
2: C'est toi.
5: C'est
2: toi qui es grillé parce que tu réponds pas à la question correctement.
6: Tu veux que je te dise quoi? Que j'achète des disques, que je veux au ciné?
2: Attends, c'est qui là?
3: C'est Camembert.
2: Attends, Camembert.
3: T'as fermé ta boîte à Camembert.
2: Tu vas pas te foutre de ma gueule, tu vas répondre correctement à la question.
6: Ta gueule, putain.
2: Il n'y a pas de putain, d'accord?
6: D'accord.
2: On dit moment de travail, ok, Tony?
3: c'est pas Tony.
1: Non, c'est pas Tony.
6: Non, c'est pas moi, Tony, je te promets.
2: Ouais, attends, je vois.
6: Attends, c'est la voix de Tony.
1: Tony, il a une voix de canard.
2: De toute manière, n'ayez crainte, j'ai l'impression que soir vous avez envie de me faire chier.
3: Et toi, Gérard, qu'est-ce que tu fais? Enfin, c'était quoi la question déjà? Parce que j'ai un peu oublié.
2: Non, mais attends, toi, pour l'instant, c'est pas toi que je m'adresse.
0: Non, mais tu peux rester.
2: Moi, ce que je fais, c'est que je m'achète à bouffer.
0: Ouais.
2: Et bon, je paye, je me paye des vêtements et
3: ouais, tu fais des plaisirs quand même.
7: Ouais, tu fais des petits cadeaux, non, bah des ouais, cadeaux à Sandy, tout ça.
8: Merci, on me demande combien ça te coûte l'Adidas tous les mois.
2: L'Adidas tous les mois pour l'instant, j'en trouve pas dans les magasins, c'est ça qui m'emmerde.
3: Non, mais tu peux le faire importer en France, non? Parce que si t'en trouves pas en France, et ben
2: attends, toi, je vais te faire importer une voiture, toi.
3: D'accord, c'est cool. Okay. Merci. Okay.
7: C'est cool. Ah, sinon, en parlant de petits cadeaux, tu fais bien des petits cadeaux à Sandy ou des trucs comme ça, non?
2: Ah ouais, mais ça, Sandy, c'est différent.
7: Bah non, c'est là non, où mais... tu dépenses ton argent, donc ouais, c'est quand même, ouais, c'est quand même dans le débat.
2: Non mais attends, Sandy, c'est différent. Sandy, c'est ma femme. Donc à une femme, t'as le droit d'y faire ce que tu veux. Toi, par exemple.
7: Ah, mais j'ai pas dit qu'on.
2: Est-ce que tu fais des cadeaux à ta femme?
7: Non, jamais.
2: Non.
7: Non.
2: Mais t'es un peu vache.
3: Ouais. Bah ouais.
2: Moi, même pas.
3: Moi, j'aimerais bien avec des tresses. Hein.
2: Même pas.
7: Ou des chaussures compensées.
3: Ouais.
7: Je sais pas.
2: Fulder, fais gaffe parce que tout à l'heure, tu vas te prendre un ça. Café dans la tranche.
7: Non, c'est ça irait bien les tresses à ma copine. Ouais.
2: T'as même pas essayé d'y acheter un petit bouquet de fleurs à ta copine?
7: Rien, je suis un rat.
2: Putain, t'es un radin.
7: Eh ouais, j'ai plein de thunes et je garde tout pour ma gueule. Je suis un rat.
2: T'es un radin.
7: Ouais.
2: Rigo.
8: Oui, il y a Desesperado qui te demande combien t'as acheté Sandy.
2: 0 francs.
3: Ah bah ouais, on le savait.
2: Ah si, Ah si, 3 francs.
8: Prix de gros.
2: Ah bah non, 3 francs.
3: Oh, c'est dans le sentier, non?
2: Manu.
7: Ah, j'ai rien dit. Alors là. J'ai rien fait.
2: Toi, t'éteins ton micro, tu bosses. Et
7: quoi,
2: 3 mais francs, c'est quoi?
8: Pourquoi 3 francs?
2: Quoi, ouais, 3 francs, c'est le prix d'une lettre.
7: Ah. Oh. Bravo. Il est malin.
8: Il y a Yannix qui te demande 3 francs, ça fait combien en euros?
2: Alors, 3 francs en euros, oh, là, je peux pas lui répondre.
3: Bah, 50 centimes, c'est la moitié.
7: Ouais.
2: Non, c'est 7 francs 50 l'euro.
3: Non, 6 francs, c'est 6 francs 60 l'euro. Donc ça fait 3 euros.
2: Voilà. Enfin.
8: Bon, j'ai un sondage Sofres, sinon, concernant l'argent. À la question avez-vous de l'argent, 15% des personnes répondent oui, 38,654% répondent des fois, 127% répondent 1, et 2% répondent j'aime pas Gérard.
2: Bah, c'est bien, si c'est même pas, qu'ils restent chez eux.
7: Ils y sont, je crois. Hein.
2: Donc, pensez-vous que sans argent, la vie serait plus dure? On va demander à Poussin.
9: De quoi?
2: Pensez-vous...
9: J'ai pas entendu la question, j'étais avec Fildar.
2: Ah, t'étais avec Fildar.
3: Ouais. Je demandais de se réveiller un peu parce que...
9: Ouais.
7: Gérard, si tu peux parler bien devant ton micro, par contre, ce serait super sympa.
2: Pensez-vous que l'argent serait plus dur? Pensez-vous que l'argent, sans argent, la vie serait plus dure?
9: Bah ouais. C'est clair.
2: Donc, tu peux préciser?
9: Ben, je peux préciser, en effet. Ben, l'argent, en fait, c'est matériel, quoi.
2: Comment ça?
9: Eh ben, ça sert à vivre. Sans ça, tu peux pas avoir une maison, à manger. Voilà, quoi. L'argent, oui. C'est pas le bonheur, mais il contribue.
2: Ouais, mais sans argent, donc, tu fais quoi, alors? Tu fais rien.
9: Ben, sans argent, t'es à la rue, c'est clair. T'es sous les ponts.
2: D'accord. Ok, je vois à peu près ce que tu veux me dire.
9: Ben,
2: Tabouret.
9: Ouais, bah moi je pense que sans argent la vie serait géniale. S'il n'y avait pas d'argent en fait du tout, donc t'aurais pas besoin de payer pour avoir les choses, t'aurais les choses naturellement.
2: Non mais attends, oui. Attends, Tabouret.
9: Oui.
2: T'as vraiment compris le sens de la question?
9: Oui, j'ai compris. Je veux dire, si l'argent n'existait pas, t'aurais pas de problème du tout pour acheter les choses, puisque t'aurais rien à acheter. T'aurais même pas à faire le geste, tout serait à toi. T'en fous?
2: Non mais attends, je crois que là Tabouret, ça m'étonnerait que tu comprennes ma question. Sandwich.
10: Moi Gérard, je trouve que déjà la vie est assez dure comme ça, déjà rien qu'avec du fric, alors si on n'en avait pas, je crois que c'est la catastrophe, non?
2: Ah, enfin, une qui répond bien à la question.
3: Elle est importable, elle est importable, c'est pour ça que t'as
7: c'est pas moi, hein.
3: On n'y peut rien, je suis désolé.
2: Sandwich, c'est avec un portable?
10: Oui.
2: Oh là là là, putain, j'avais bien précisé lors des débats, pas de portable.
10: Bah oui, je suis déjà passé plusieurs fois, j'avais pas de portable avant, mais là, je suis désolé.
2: Ouais, mais...
10: On va faire autrement aujourd'hui. Hein.
2: Ah ouais, mais dans ce cas-là, t'essayes de voir, tu demandes à Fildar qui te rappelle sur une cabine téléphonique parce que là... Attends, Sandwich. Là, pour l'instant, dans ton portable, on entend ma voix.
1: Oui.
3: C'est agréable quand même.
2: Hein, alors là, moi, ça me plaît pas. D'accord ?
7: T'aimes pas
2: alors
7: ta voix ?
2: T'essayes de trouver une cabine téléphonique et tu dis à Pildar où qu'on peut t'appeler.
1: Gérard ? C'est impossible, Gérard, là.
2: Ouais, ben, si. Y a rien qui est impossible.
8: Gérard, sur IRC, il y a Yankee qui te demande comment tu fais sans argent pour payer ton portable.
2: Alors, sans argent, ben, de manière... une fois que la carte était à monnaie, ben, je la renouvelle pas. Alors, tu me fais bander?
1: C'est clair, quand on n'a pas d'argent, on peut pas s'en sortir, mais si on a la volonté de réussir et de travailler, c'est sûr qu'on peut en gagner facilement.
6: Sandy, t'es grillé.
2: Non, c'est pas Sandy, tu vois. C'est pas Sandy, là, qui est au téléphone. Donc t'as tout faux, celui qui dit que c'est Sandy.
6: Ouais.
2: Parce que pour l'instant, Sandy, elle est en train de...
6: Elle fait quoi, Sandy?
2: Pour l'instant, Sandy, elle t'emmerde.
7: Mais ils ont rien dit, c'est pas grave. Allez.
2: Non, hein. Alors, parapluie.
6: Ouais, bah écoute, bon, moi je suis tout à fait d'accord. Effectivement, sans argent, la vie est plus dure. Ça, je crois que c'est clair, c'est acquis. Par contre, ce qu'il faudrait savoir si c'est inné d'ailleurs, c'est est-ce qu'avec de l'argent, la vie est-elle plus molle? Moi, je pense que c'est plutôt à ça qu'il faudrait s'intéresser et je voudrais savoir ce que t'en penses.
2: Non, mais je te demande si, pour vous, pensez-vous que sans argent, la vie est plus dure?
6: Tout à fait. Mais est-ce qu'elle est plus molle si t'en as, quoi, avec?
2: Je comprends. Mais attends, de toute manière, la vie sera plus dure, même que t'ailles de l'argent ou pas. Parce que je reviens à une question. Est-ce que pour je sais même plus la question que j'avais répondu de manière voilà, pour vous l'argent fait-il le bonheur? De manière je reprends les questions, donc c'est à peu près à la question numéro 1 que tu veux répondre, toi.
6: Ouais, non, ce que je voudrais savoir en fait, c'est tu parles de la vie est dure, est-ce que toi t'es dur pour de l'argent, quoi?
2: Non, attends,
6: tu deviens dur si on te donne de l'argent ou pas?
2: Non,
6: tu restes mou?
2: Non, mais moi de toute manière avec de l'argent, de toute manière, tu iras partout. Sans argent,
6: ouais,
2: tu n'auras rien. Et de toute manière, je reviens à la première question. Pour vous, l'argent fait-il le bonheur? De toute manière, je sais plus qui c'est qui m'avait posé la question. La question est simple. De toute manière, quand tu as de l'argent, tu as des amis. Et quand tu n'as pas d'argent, tu n'as personne. Et ça, c'est un truc qui me dégoûte. C'est bien ça.
6: Ouais.
2: Ça, c'est bien ça, parce que quand t'as de l'argent, tu as tout le monde qui vient te voir, qui vont venir dire, ah ben oui, tiens, je réponds tout de suite après, hein. Rigaud, oui?
8: Bah non, continue de répondre.
2: Vas-y. Non, vas-y.
8: C'était juste Mulder, le vrai, sur l'IRC qui te demande si tu penses que sans argent, t'aurais pu téléphoner tous les soirs à fun de ta cabine.
2: Ah ben ça, de toute manière, vu que c'est un numéro vert, tu peux téléphoner comme tu veux.
0: Ouais.
2: Y a pas de problème, même avec une carte ou qu'il te reste une unité, tu peux appeler le 0870 5000, que si tu vois que ça sonne occupé, tu appuies sur bis et t'insistes.
7: Et Gérard, est-ce que tu penses que c'est la monnaie qui dirige le monde, c'est la monnaie qui dirige la Terre et qu'on peut rien y faire?
6: Ouais. La vie c'est comme ça, on n'a pas tout ce qu'on veut, mon gars.
8: Voilà, qu'on le veuille ou non, quoi.
2: Ouais. Bah, de manière, maintenant faut
8: du cash.
2: Non, mais.
8: Il le faut.
2: Non, mais il y a des trucs qui sont assez durs à l'heure actuelle, c'est que maintenant sans argent tu peux rien faire.
7: Ouais. Donc toi tu penses qu'il faut arrêter de compter à mon barrette et compte.
6: Compte la tête, ouais.
7: Voilà.
6: Ouais, si t'as pas de caillasse, t'es un chien, hein.
7: Ouais.
2: Non, mais même.
6: Si t'as pas de thune, tu vois rien, c'est clair.
2: Mais même, c'est pas parce que t'as pas de thune que tu vois rien.
7: Attends, c'est quand même beau la vie, quoi.
3: Mais viens voir le docteur, n'aie pas peur.
7: Ouais, c'est vrai.
2: Ouais,
7: aussi.
2: Le docteur Doc, il est plus là.
7: Tu viens d'avoir 15 ans, intéressant, quoi.
2: Arrête tes conneries, Fildar, s'il te plaît.
6: Ah, il fait chaud, hein.
7: Ouais, grave.
2: Ouais, bah, pour un sang, Fildar, lui, il ferait mieux de se taire.
6: Ouais, mais.
2: Camembert, pour toi.
6: Sur le beat de flamme, hein.
2: Comment?
6: C'est un passement de jambes sur le beat de flamme.
2: Ouais, bah, d'accord. Ça. Alors, camembert, c'est terminé pour toi.
6: Non, mais attends.
2: Non, pour un sang, tu viens de répondre à côté de la plaque.
6: Non, mais attends, j'ai compris la question, effectivement. Je pense que si on n'avait pas d'argent, moi, sans argent, bah, je pourrais pas t'appeler, puisque je pourrais même pas payer, avoir un téléphone, puisqu'il faut déjà l'acheter avant de pouvoir faire le 0800.
2: Non.
6: Le téléphone, tu dois l'acheter.
2: Non! T'as pas besoin d'acheter un téléphone. Le truc, une chose qu'il faut bien se dire dans sa tête, tu prends une carte, faut prendre une carte téléphonique, et avec une carte téléphonique, tu peux l'avoir le numéro. Parce que
6: pour avoir une carte téléphonique, il faut l'acheter, même s'il reste plus qu'une unité, il faut déjà l'acheter au départ.
2: Non. Attends, le 0803-08-5000, il est gratuit. Donc moi, je peux te confirmer, moi, je l'ai déjà fait plus d'une fois, et avec une unité.
6: Mais attends,
2: Camembert, pour l'instant, tu me laisses répondre. Je réponds à ta question. On est bien d'accord. Avec la carte, avec une unité, tu peux appeler toute la nuit, jusqu'à temps qu'on te réponde.
6: Gérard, je suis d'accord, mais pour appeler, il faut déjà avoir une unité. Et pour avoir une unité, il faut déjà avoir acheté une carte. Et pour avoir acheté une carte, il faut avoir de l'argent.
2: Bon, et dans ces cas-là, t'essayes de voir si t'as des bons amis. De toute manière, les amis, il faut les compter sur les 5 doigts d'une main. On est d'accord, Camembert ?
6: Nous sommes d'accord, mon petit GG.
2: Hein ? Donc, moi, pour l'instant, j'ai que 3 amis. Hein ?
6: Ouais.
2: Donc, sur 3 amis, je peux m'en sortir.
6: Mais oui, mais moi, j'ai pas d'argent, donc j'ai pas d'amis, donc je peux pas me faire passer de carte.
2: Mais non, mais attends, t'as des voisins ?
6: Ouais, mais non, je suis SDF.
2: Non, mais attends, tu te fous de ma gueule là ou quoi?
6: Non, je t'appelle d'une cabine. Dans la carte, j'ai trouvé dans la cabine.
2: Bon, allez.
3: Ah, il a du bol quand même. Il a quand même un peu de bol, ce mec. Hein.
8: Genre, il y a Booster qui me demande qui sont tes amis. Qui sont tes amis?
2: Mes amis sont. Je donnerai pas les noms à l'antenne.
3: Non, mais tu donnes pas les noms, mais je sais pas, ça peut être une voisine, ça peut être un.
2: Non, je donne un copain d'école, j'en sais rien. Je donne pas les noms à l'antenne.
3: Mais c'est pas des noms, ça, de dire que c'est ta voisine ou un copain d'école, c'est pas les noms, c'est dire ce que c'est.
2: Non, non, mais j'ai 3 amis, et ces 3 amis-là, j'y tiens.
3: Athos, Porthos et Aramis, non?
2: Voilà. Tu peux me.
3: Quoi,
2: donner la petite fiche, là?
3: Ah, pour le disque, tiens, là, Gérard. Donc pose la question.
2: Alors,
3: c'est la combien?
2: La 6e.
3: Ah, encore 4. Oh, je taquine. Vas-y, pose.
2: Alors, avoir un portable avec ou sans argent, peut-on y arriver? Et on va s'écouter. Si quelqu'un veut gagner de la thune, avec à ma place, c'est OK. Avec des cacahuètes en plus. Donc vous pouvez toujours nous appeler au 0803-08-5000 et 0870-5000 et toujours lire cwww.fr. Et pour les Belges, 00-33-1-47-59-5000. Et on se retrouve tout de suite après. Et voilà, donc vous venez d'écouter un remix qui a été fait par un auditeur donc de sur moi. Donc
3: ils vont sous le menton, je te rappelle.
2: Donc, je sais pas qui c'est qui a fait ce remix.
3: Bah, on sait pas non plus. Parce que ça se vend sur les marchés aux puces.
2: Ouais, c'est ça. Et donc, qu'est-ce que je voulais vous dire d'autre? Donc, le premier disque, c'était si quelqu'un veut gagner de la thune avec ma place, c'est OK. Dans des cacahuètes en plus. Donc, pour l'instant, vous pouvez toujours nous appeler au 0803-08-5000 et 0870-5000 et toujours lire cwww.fr. Voilà. Rigo vous y attend.
8: Voilà, et ça cartonne grave du fait que le débat s'est calmé. Il y a beaucoup plus de gens. On a dépassé les 4000 déjà. On est à 4122 moins racine de 3.
2: 4122.
3: Racine de 3, ce qui équivaut à 4 quand même.
2: Non, 4122. Donc, alors, qu'est-ce que je voulais vous dire d'autre?
3: On va peut-être faire un petit sondage, non?
2: Ouais. Un petit sondage, alors, combien dépensez-vous d'argent par mois? Donc, 50% dépensent plus de 100 000 euros. Donc, pour l'instant, l'euro. On n'y est pas encore,
8: Oui,
2: est
8: mais ça a été cherché sur le site de l'euro, c'est pour ça que c'est en euros.
2: D'accord, Rigo. 20%.
3: Attends, il y a le métro là.
2: C'est le dernier. Je m'en fous. 20% dépensent moins de 3 francs.
3: Non, c'est pas beaucoup, hein.
2: Donc ça, je sais pas. Bah, 25% veulent être payés pour répondre à la question.
3: Ouais, ils vont se faire foutre.
2: Là,
3: grave.
2: Que dalle.
3: Ouais.
2: 5% pense que Gérard de Suresnes gagne de trop. Alors ça, hop.
3: Qu'est-ce que t'en penses, toi?
2: Poubelle.
3: Qu'est-ce que t'en penses, Gérard?
2: Poubelle,
3: de cette,
2: c'est des conneries.
3: Tu crois que tu gagnes pas assez?
2: Ça, c'est pas ton problème.
3: Non, je te pose mais c'est une question.
2: C'est pas ton problème, c'est mon problème.
3: Est-ce que t'aimerais être augmenté, alors?
2: Ça vous regarde.
3: La direction
2: pas.
3: Écoute.
2: Ça regarde personne. Si j'ai besoin de demander quelque chose, je passe par mon chef.
3: Okay. Bah moi, je te dis, moi, pour ce que tu fais, je donnerais beaucoup plus. Hein. Je te donnerais beaucoup plus d'argent.
2: Ouais, bah toi, pour un cent, tu fais déjà ton boulot.
3: Je suis prêt à donner la moitié de ma paye si tu continues.
2: Pour un cent, donne. Attends.
3: Allez, c'était pour blaguer. Vas-y.
2: Non. Là, mes genoux, t'iras te faire foutre. Pensez-vous que l'argent est important? Donc, 60% ne savent pas à quoi ça sert. Donc,
3: ça sert à quoi l'argent?
2: En fin de compte, ça sert à manger.
3: Ouais.
2: Donc 20% préfèrent l'art. Alors là, je vois pas le rapport avec l'argent.
3: Bah si, préfèrent l'art que les gens. L'argent.
2: Bah dans ces cas-là, et 30% n'ont jamais répondu.
0: Ouais.
2: Alors, est-ce que l'argent fait le bonheur? Donc c'était la question. C'était la question.
3: C'était question 2, ouais.
2: 1. Alors, donc, 50% ne savent pas ce que c'est le bonheur. Bah, c'est dommage parce que le bonheur, ça n'arrive pas qu'aux autres. Ça peut arriver à tout le monde dans la vie.
3: Mais c'est simple.
2: Il y en a qui se plaignent parce qu'ils ont pas encore trouvé leur chaussure à leurs pieds. N'est-ce pas, chef? Allez, hop!
7: Tu l'as cassé, hein!
2: On va te mettre un peu de sucre, hein! On va te mettre un peu de sucre sous les pieds!
3: Ouais, ça va être génial!
7: Faut que tu trouves la chaussure, on va te mettre du sucre!
2: T'inquiète pas, tu vas la trouver! Tu vas voir! Je pense qu'avant là, D'ici le
7: 5 ou 10 ans, ce sera bon.
2: Non, d'ici le 2-3 janvier, tu auras quelqu'un de sûr. Tu verras.
3: Gérard de Neubert.
2: Tu trouveras ton bonheur.
8: Gérard, sur RC, il y a Yankee qui te demande si le bonheur pour toi, c'est pas de te payer un cerveau.
2: Non. Moi, mon bonheur, je l'ai maintenant. Je suis tranquille.
3: C'est un portable, c'est bon.
2: Non, mais moi, j'ai mon bonheur.
8: Sans cerveau,
2: moi,
8: c'est
2: j'ai,
8: bon.
2: J'ai trouvé la chaussure à mon pied.
3: Ouais.
2: Donc le chef il va la trouver pour le 2-3 janvier.
3: Coupe-toi les ongles quand même des pieds.
7: C'est des corps à ce niveau-là.
2: Non mais faut qu'il essaye de voir.
7: Tu mets des semelles en transpiration.
2: 20% n'ont pas d'argent. Ça c'est sûr que là-dessus on peut rien faire. Et 30% ne comprennent pas la question. Alors là.
3: Ils sont cons parce que c'est quand même simple. Est-ce que l'argent fait le bonheur c'est l'argent, c'est tout, quoi.
2: Ouais, non, mais ne comprennent pas la question, donc c'est pas grave. Bon, non, pas d'argent, ça c'est sûr que de toute manière, avec si t'as pas d'argent, de toute manière tu peux rien faire.
3: De toute façon, c'est la conjoncture. Hein.
2: Voilà.
3: Avec la tuelle.
2: Donc on va
7: conjonctivite.
2: Donc on va récupérer Poussin.
11: Allô.
2: Ouais, Poussin.
11: Ouais, Poussin, ouais.
2: Donc tabouret.
11: Ouais, toujours là.
2: Sandwich.
11: Toujours là aussi.
2: Tu me fais bander.
11: Toujours là aussi.
2: Parapluie.
12: Fidèle au poste.
2: Et camembert.
12: Je suis dans ma cabine, c'est froid.
3: C'est bon.
12: C'est quoi,
2: là? Donc camembert, si il repasse avec.
3: Non, mais c'est pas camembert, c'était une fille. Et je sais pas si t'as remarqué, mais t'as 4 nanas quand même.
11: 4 nanas.
3: T'as 4 nanas,
7: c'est parce que ça groove.
3: Ça groove grave là. Hein.
12: Ça sent la foudre.
3: Tu vois, elle écoute de la musique en plus. Ouais, peut-être qu'elle arrête aussi. Oh, tu me fais bander, t'arrêtes ta musique?
12: Un brandy, là.
3: Voilà.
2: Donc, avoir un portable.
3: Elle chante en plus.
2: Merci, je peux poser la question.
3: Vas-y.
2: Avoir.
12: Gérard ?
3: Attends, il pose la question, Camembert. Vas-y, Gérard.
7: Vas-y.
2: Avoir un portable avec ou sans argent, peut-on y arriver ?
11: Ouais.
2: On va demander à Poussin.
11: Ouais. Bah, moi, je pense que déjà, quand on achète un portable, il faut avoir de l'argent.
2: Mmh.
11: Et quand on veut un portable, bah, il faut investir. Et que ça se réfléchit, quoi. Parce que déjà, ça rapporte, quoi.
2: Ouais, mais tu peux aller plus loin dans...
12: Pas pour mon analyse.
3: C'est vrai, c'est une analyse.
2: Non, mais tu... Hey, Fildar, tu coupes la personne qui s'amuse à dire ça et tu coupes ton micro quand je parle.
3: D'accord.
2: J'ai horreur de ça. tu devrais le savoir depuis
7: le temps. Le dictateur.
2: Alors, pour toi, Poussin.
11: Ouais. Bah moi j'ai répondu.
2: Ah, t'as répondu?
11: Bah oui, moi je pense que, je sais pas, avoir un portable, je sais pas, il faut investir. Je sais pas, ça s'investit quoi.
2: Non mais attends.
11: Ça se réfléchit.
2: Non mais attends, par exemple, si quelqu'un te vend un portable.
11: Ouais.
2: Tu t'achètes une carte?
11: Une carte?
2: T'achètes une carte sans abonnement.
11: Bah.
2: Bon, allez, ça. Attends, Poussin. Mmh. Hey, celui qui s'amuse derrière à dire des conneries, arrête.
13: C'est quoi ça?
14: Allô?
3: Parce qu'avec ses copines, Poussin, c'est pour ça, quoi.
2: Ah, non, non, c'est pas Poussin, attends.
14: Non, c'est pas moi. Non, moi, je suis toute seule, moi.
2: Attends, Pildar, tu me fais du bon boulot. On avait fini la cinquième comme hippo.
3: Bah, c'est impeccable, vas-y, GG.
14: Ouais, c'est impeccable.
2: Donc, tabouret.
14: J'ai pas fini de répondre, moi.
2: Ah ben, vas-y, Poussin.
14: Ben, moi, je dis que quand on a un téléphone, il faut investir, voilà. C'est pour ça que tu m'interromps.
3: Bah, t'avais déjà fini, alors, Poussin. Hein.
14: Ouais, bah ouais, d'accord.
2: Ok, tabouret. Les mecs, vous fermez vos gueules.
3: Ok.
2: Merci.
14: Ouais, bah,
2: tabouret.
14: Ouais, bah moi, une fois, j'ai gagné un portable sur Fun.
2: Ouais.
14: Et en fait, quand j'ai reçu le dossier, les abonnements étaient trop chers. Donc, j'ai pas pris, quoi.
2: Attends.
14: Et de toute façon, mes amis m'ont dit qu'ils m'appelleraient pas sur un portable, ça coûte trop cher.
2: Alors, tabouret, je vais te dire une chose.
14: Ouais.
2: Que lorsque tu gagnes un portable sur Fun Radio, normalement, la mise en service est gratuite.
14: Oui,
2: ok. Service,
14: oui, mais tu payes tous les mois un abonnement.
2: Dans ce cas-là, si tu n'as pas envie de payer d'abonnement, tu reprends, tu fais une chose.
3: Tu en gagnes un tous les mois.
2: Tu retournes là où que le portable, tu l'as eu.
14: Ouais.
2: Hein, et tu demandes à avoir une MobiCard.
14: Ouais.
2: C'est clair, net, précis.
14: Pas de pub,
2: hein? Ok?
14: Ouais, ouais. Bah, je ferai ça, avec mon dossier.
2: Ouais. Ok. D'accord?
14: Ouais, mais enfin, merci quand même, Fun, de m'avoir offert un portable.
3: Y'a pas de quoi.
2: Et tu l'as gagné quand par Fun Radio?
14: Oh là là, y'a, je sais pas, 6 mois.
2: Ouais, c'est ça.
3: C'est pas mal, hein?
2: C'est pas mal.
3: Ouais.
2: Bon, Pildar. Hop.
15: Putain, je peux même pas participer au débat, moi.
2: Non, toi, tu t'écrases.
15: Ah, super!
2: Toi, tu t'écrases, tu fais ton boulot.
15: Ouais, bah, je le fais.
2: Hein, ok. Tu me fais bander.
14: Merde.
2: Ok, va te faire foutre. C'est bon pour... tu me fais bander, tu me prends quelqu'un d'autre.
15: Ok.
2: Parapluie.
16: Ouais, bah, écoute, c'est clair qu'il faut avoir de l'argent pour avoir un portable potable, quoi. Donc, moi, ce que je te conseille, c'est le tatou. C'est un peu moins cher. C'est tous les trucs genre tatou, tam-tam, Kobe.
2: Ouais.
16: Parce que tu vois, bon, alors après, le problème, c'est que tu ne peux pas que ton numéro passe à l'antenne, hein, je crois que tu connais le problème. Sinon, bah, tu prends un téléphone avec un fil et puis tu tires une rallonge, hein, tu te démerdes. Bah, tu tires un câble, hein, y a que ça à faire. Si t'as pas de thune pour avoir un sans fil.
2: Non, mais attends, tu vois, le tatou, c'est pareil.
16: De quoi?
2: Parce le tatou. Non, mais attends, je vais te répondre par lui. Le tatou. D'accord, moi j'ai eu des problèmes avec, mais j'ai été forcé de faire changer mon numéro. Hein,
16: Ouais, je me souviens, ouais.
2: Donc t'es au courant?
16: Yes.
2: Hein? Do you not speak English?
16: Yes, I want to fuck you in the ass, yes.
2: Yeah. Yes.
16: Yes, I want to explode.
2: Yeah.
16: Do you want to run my
2: computer? Déjà, je peux te dire une chose, faut que tu mettes une pile dedans.
16: C'est vrai. Bon, une pile, ça coûte pas trop cher, c'est bon.
2: Vu les piles qu'on a dedans, c'est pas évident.
16: Bah, si tu reçois beaucoup de messages que t'es une star, c'est sûr, les piles, elles se vident rapidement, quoi. Si tu les mets en position vibrant en permanence dans la poche, tu vois ce que je veux dire, c'est sûr, ça se vide.
2: Mmh.
16: Bah ouais.
2: Ouais, non, mais de toute manière, le tatou,
16: ouais.
2: Le tatou avec la pile, si personne t'appelle... Donc, il va s'éteindre à une certaine heure que tu programmes. Il va se rallumer à la même heure.
3: Gérard, sans vouloir te vexer, c'est pas ni le débat, c'est pas les tatous ni les portables, quoi. C'est la thune.
2: Ouais, mais donc... Donc, j'ai bien répondu à ta question, Parapluie.
16: Ouais, impeccable.
2: Camembert.
16: Pardon, impeccable.
3: Ouais, on aime mieux ça.
2: Camembert.
17: Oui, mais moi, en fait, je pense qu'on peut avoir un portable sans avoir l'argent, parce que j'étais dans la rue, parce que je suis SDF, et puis il y a un camion qui est passé, et puis il y a une caisse qui est tombée, et puis il y avait plein de portables dedans.
2: Non, mais attends, là, pour l'instant, Camembert, tu es en train de me dire des conneries. Alors, si c'est pour continuer à dire des conneries... Non, tu t'écrases.
18: Gérard, on te demande de répéter la question, parce qu'ils n'ont pas entendu.
2: Alors, avoir un portable... Avec ou sans argent, peut-on y arriver?
3: Ok.
2: Hein? Alors, septième question. D'après vous, l'euro sera-t-il plus efficace que le franc? On va demander
3: Ça, c'est une bonne question.
2: On va demander à Poussin.
18: C'est dégueulasse.
14: J'ai pas entendu la question.
2: Oh!
14: Est-ce que l'euro est quoi?
2: Est-ce que l'euro sera plus efficace que le franc?
19: Non, moi je pense que non. Parce que déjà pour les personnes âgées ça va être compliqué. Mmh. Et le temps qu'on assimile tout ça, il nous faudrait bien, je sais pas moi, 5 ans.
2: Non, mais déjà... Déjà, faut se dire une chose.
19: Ouais.
2: Avant que tous les autres répondent. Moi, je peux vous dire une chose, que l'euro, pour l'instant, c'est prévu pour, 2000, pour 1999. Donc, ça sera que les pièces. Les billets seront prévus qu'en l'an 2000 ou 2002.
7: Ben, vas-y, continue.
2: En l'an 2000 ou 2002. Hein, donc maintenant, j'ai vu des pubs. Il paraît qu'on peut garder même la carte bancaire.
7: Les petits dessins animés là à la télé, c'est ça?
2: Ouais. Ouais. On peut garder. Par exemple, t'as une carte bancaire. Tu vois une carte bleue.
7: Ouais.
2: Et tu pourras payer avec ta carte bancaire
7: en
2: francs ou en euros.
7: Et comment je fais pour choisir avec ma carte bleue? Il y aura un bouton dessus?
2: Non, ça sera là au magasin où tu iras.
18: Gérard?
2: Oui,
18: sur IRC, on me dit que l'euro, c'est quand t'as bien mangé.
2: Non, ça n'a rien à voir.
18: Et on te demande si l'euro sera plus fort que le pay.
2: Non, ça, je réponds même pas.
18: C'est Zioui qui demande ça.
2: Ouais, ben Zioui, j'y réponds même pas à sa question.
19: Pas de politique.
2: Donc, Poussin?
19: Ouais.
2: Donc, pour toi?
19: Bah pour moi c'est une source d'emmerde quoi, parce que ça sert à rien. Mmh. Déjà l'avantage c'est que ça va être une monnaie européenne. Mmh. Et moi je pense que déjà ça me fait chier parce que ça sert à rien, voilà quoi. Non, les personnes âgées ça va franchement, les personnes âgées ça va leur faire chier quoi, tant qu'elles assument tout ça.
20: Bientôt crever, donc
19: voilà quoi.
2: Qui c'est qui dit que les personnes âgées peuvent crever là?
20: J'ai pas dit qu'elles peuvent crever, j'ai dit que...
19: Ah, c'est dégueulasse, ça. C'est dégueulasse.
2: Mais non. Non, mais attendez. Pour bien se dire une chose, que l'euro, ça va emmerder tout le monde.
19: C'est clair, ça sert à rien.
2: Et ça va déjà emmerder plus les personnes âgées.
19: Voilà, faut faire une manif contre l'euro.
2: Mais non.
19: Mais si.
2: Tabouret.
19: Ouais.
2: Donc pour toi...
20: Bah, moi, je pense que c'est génial, l'euro. Et moi, j'attends vraiment une monnaie mondiale. Qui soit pas que pour l'Europe, soit vraiment pour le monde. Je sais pas, ça s'appellerait le mondiaux, ou, je sais pas, le terriaux.
2: Mmh.
20: On s'emmerderait plus, on s'emmerderait à changer les monnaies. Ce serait la même monnaie partout pareil.
2: Non, mais de toute manière, l'euro tu vas être obligé de changer. Hein.
20: Oui, non, mais je suis d'accord. Mais
2: par
20: rapport en euros, par exemple.
2: Mais tu vas être obligé de changer le franc contre l'euro.
20: Oui, bien sûr. D'accord.
7: Il y a quelqu'un qui se fait tirer sa caisse. Hein.
2: Ouais. Tu me fais bander.
7: Non, elle est partie, tu me fais bander. C'est pour ça que je voulais te l'annoncer. Donc, t'as sandwich quand même, Gérard. T'oublies pas. Hein. Puis tout à l'heure, elle est là, elle attend. Hein. Elle attend.
2: Bah, elle viendrait. Bah, sandwich.
19: Bah, merci quand même, ouais.
2: T'as répondu à la sixième?
19: Bah, non, j'ai pas répondu. Non, mais bon, c'est pas grave.
2: Non, mais attends, je
7: non, veut, non, mais elle veut directement la septième.
2: Attends. Avoir un portable avec ou sans argent, peut-on y arriver donc pour toi?
19: Bah, non, pas pour moi, non.
2: Non?
7: Ok,
2: non.
7: Septième.
2: Donc.
19: Merci. Septième, ouais. Ouais, donc je voulais.
2: Ouais, mais attends, faut préciser les gens qui restent, hein.
7: Bah oui, bah c'est marqué. Hein.
2: Bah ouais, mais si tu me dis. Si je fais tout le monde et puis que tu me précises pas qu'il y a une personne qui a pas répondu, faut me le dire, hein.
7: Bah oui,
2: donc
7: bah,
2: alors, sandwich.
19: Bah écoute, pour moi, au niveau de la manifestation que la fille elle parlait, là, moi je suis un peu. Comment dire? Je suis pas vraiment d'accord parce que je crois que ça va être trop tard de toute façon. La manifestation, ouais. Elle changera rien. Hein.
2: Non, mais même, de toute manière, l'euro, là, il arrive dans moins de 15 jours.
19: Oui.
2: Donc, juste après les fêtes de...
18: Il arrive où?
7: Ah, c'est le 1er janvier, l'euro?
18: Il arrive où?
2: Ouais.
18: 1er janvier, là?
2: Le 2 janvier. 2 janvier 99, t'auras les pièces.
7: On va faire comme toi, on va payer notre dinde en euros, alors.
2: Non, tu vas faire les fêtes de fin d'année, si tu veux, avec le franc normal.
7: Ah ouais.
2: Et au moment de le 2 janvier, juste après les fêtes de fin d'année, tu vas avoir de l'euro. Mais là, par contre, il faudra pas mélanger, par exemple...
7: Ça va être le bordel, hein.
2: Non, mais attends, regarde.
7: Ah, t'as déjà des euros?
2: Non, je prends 5 francs.
7: Moi aussi, j'en ai.
2: Tu vas avoir des euros en plus. Et là, je sais pas, parce que...
7: Des zéros ou des euros?
2: Oh, tais-toi, toi.
7: Non, faut savoir.
2: Tais-toi, toi. Punaise.
7: Bah, ok.
2: Non, je sais pas, parce que moi, j'ai eu une pièce, là, je sais pas d'où qu'elle sort. Faudrait que je voie si c'est pas un euro ou pas. Ah non, mais c'est un genre de pièce d'impronte.
7: Mais il y en a déjà des euros, actuellement?
2: Non. Ben, je pense.
18: Gérard, il y a Turpentine qui te demande si la vie sera moins dure avec l'euro.
2: Non, je pense qu'elle sera pareille. Hein.
3: Bah, c'est la même chose, c'est de la monnaie, de toute façon.
2: Ouais, mais même, elle sera aussi dure. Hein. Parce que, de toute manière, en fin de compte, c'est pas pour nous que ça va être le plus dur. Ça va être pour les personnes âgées, comme certaines personnes m'ont dit.
20: Tout ouais, ça, tout à fait.
2: Ouais. Ça va être le plus dur, ça va être pour les personnes âgées.
20: Pour les tuer à la naissance.
2: Mais non, mais attends, pour les tuer à la naissance, et si on vous tue, vous, à la naissance, bande de caves.
18: Gérard, sur oui. IRC, il y a Daf qui me dit que le masque de Zorro, il est déjà sorti, hein.
2: Bon oh bah attends, lui il est carrément en dehors de la plaque.
3: Après, sandwich, donc à la place de Tu me fais bander, on a Roblochon, 19 ans de Brest. Salut Roblochon.
4: Salut.
3: Voilà, donc salut, il peut répondre.
2: Ouais Roblochon, je t'écoute.
4: Je sais pas, tu peux répéter la question parce que j'ai pas bien écouté là en fait.
2: Eh hey, putain mais merde
3: Il était au standard avec moi, GG, merde.
2: Non mais attends. Moi quand
20: Gérard,
2: je vois.
3: Ah, le portable qui vient là.
2: Le portable.
3: En plus, il y a quelqu'un
7: qui sonne. Bah, je vais essayer de gérer le portable, Gérard. Vas-y, parle à Roblochon.
2: Alors, Roblochon, je t'écoute.
3: Non, répète-moi la question.
4: Tu peux répéter la question?
2: Alors, d'après vous, l'euro sera-t-il plus efficace que le franc?
4: Je sais pas, peut-être. Ouais.
2: Mmh.
4: Par rapport à d'autres pays, ouais, ce sera mieux.
2: Camembert, attends 5 minutes.
18: Sur IRC, il y a Sardine qui te demande avec l'euro, est-ce qu'il va falloir changer les billets du Monopoly?
2: Mais pour l'instant, les billets ne sont pas prévus.
3: Alors
2: donc, les billets sont pas avant l'an de 2000, pas avant 2002. Donc, qui commence pas à nous casser les burnes.
21: C'est vrai, quoi.
7: Ben, il y aura que des pièces au début.
2: Au début, oui.
7: On aura des pièces de 5000 balles.
2: Non, ça sera des pièces. Je sais même pas.
7: Des pièces de voiture, des pièces de moto.
2: Non, donc camembert.
21: Non, parapluie, camembert, il est parti.
2: Alors parapluie.
4: Ouais, moi, ce que je peux te dire, c'est que l'euro, ça marchera mieux en Europe, et que si t'es en dehors de l'Europe, donc par exemple en France, bah, il vaut mieux utiliser le franc.
2: Mmh.
4: Par contre, ce que je peux te dire, c'est que ça va poser des problèmes parce que tu vois, ça va plus faire des contrôles. C'est-à-dire que, bon, je prends un exemple, faut pas que tu t'énerves. Imagine, tu vas aux putes te faire sucer, ça coûtait 100 francs.
2: Mmh.
4: Maintenant, il va falloir que tu viennes avec de la monnaie. Je sais pas si t'imagines la galère, les putes, elles vont se trimballer avec des sacs entiers de monnaie. Parce que ouais. 100 francs, ça fait quoi? Ça fait 15 euros et des centimes, tu vois?
20: C'est clair.
4: Et t'imagines, les putes, elles vont passer leur temps avec des tonnes et des tonnes de monnaie.
2: Derrière, vous le laissez parler.
4: Avant, quand j'allais pécho une Red Bad Kiff, c'est 100 francs. Là, pareil, ça va plus faire des contrôles, c'est pas possible, ça va être trop une galère.
22: Ouais, tu m'étonnes, maintenant on va avoir plein de pièces dans les poches et
4: voilà.
2: Attends, Roblochon.
22: Ouais.
2: Je vais calmer tout le monde. De manière, que ça soit avec des pièces ou des billets, de manière, on sera toujours emmerdé.
4: On sera toujours aussi bien sucé, ça c'est clair.
22: Ça c'est clair.
4: Mais t'imagines, les putes, elles vont se trimballer avec du sac à dos pour se trimballer la monnaie, quoi.
20: Et tu dis pas pute, s'il te plaît.
4: Ah pardon, les péris, pas
2: pute. On dit maman travaille, ok, Baskiri.
18: Gérard, attends, sur l'IRC, il y a Mulder le vrai, donc le vrai, hein, qui ouais. te demande si l'euro fera de toi un homme riche.
2: Non.
18: Non, pourquoi, pourquoi
2: même avec de l'euro, tu pourras pas être riche, c'est pas possible.
18: Mais dans quel sens?
2: Non, mais ce sera impossible que tu peux pas être riche avec de l'euro. Hein. Ça, c'est impossible. De manière, ça va être un débat que je pense qu'on.
7: On va le faire ce truc-là.
4: On
7: le fera l'année prochaine.
2: Non.
4: Ouais. Si, tu l'as déjà fait l'année dernière.
18: Je m'en souviens.
3: Mais t'as pas fait sur les paix par contre.
18: Ah ouais, c'est vrai. T'as fait sur l'euro, mais pas sur le paix.
2: Baskiri.
23: Oui, bonsoir. Je suis Baskiri. J'ai 21 ans. J'appelle de Lyon.
2: Ouais, ben on le sait. J'ai affiché. Ouais, bah alors je t'écoute.
23: Bah en fait, moi j'ai de la famille en Italie.
2: Ouais, mais t'as pas une vache qui pleure?
23: Tu m'as vanné. Mais par contre, oui, donc j'ai de la famille en Italie, donc je voyage beaucoup. Et c'est clair, quand je passe. phase au change, parce qu'il faut changer l'argent, ben je perds beaucoup, tandis qu'avec l'euro, je perdrai moins, le voyage sera plus abordable.
2: Ouais.
23: Par contre, un aspect négatif, parce qu'en Italie...
2: Attends, Vachkiri. La salope qui est en train de se prendre son pied, arrête. Et par contre, je vais saluer un petit Lyonnais qui travaille à la radio le matin de 6h à 9h. C'est monsieur Babart. Parce qu'il nous écoute et il me dit à chaque fois...
3: À ce temps-là, il écoute, c'est sûr.
2: Grave. Ouais. Non, mais il a interdit... Hey, c'est con parce qu'on
3: ne laissait pas le débat.
2: Non, oui. Ouais, bah, on se calme après, Bart. Ouais, vous laissez, il va vous réveiller demain matin, entre 6h et 9h.
18: Pour revenir au débat, il y a Perforas sur l'IRC qui te demande
3: le vrai.
18: Ouais, le vrai aussi.
3: Ouais, c'est cool.
18: Et putain, il y a de la célébrité ce soir. Comment est-ce qu'on pourra jouer à pile ou face avec l'euro?
3: Eh, c'est pas con.
2: Ah, bah, alors là, déjà, faudrait que j'aille une pièce d'euro pour essayer de savoir d'où est le côté pile ou face. Donc, 8e question. Parce que après, on va attaquer le 2e débat.
1: Pas Gérard.
2: Gérard,
1: j'ai pas fini de répondre à la.
2: Ouais, mais ça y est, pour moi, t'as fini.
1: Attends, je voulais juste ajouter que l'euro, tu vois, qu'en Italie, 1 euro, ça vaut 6000 lire.
2: Non, alors, ça vaut pas 6000 lire, ça vaut 6 francs 50.
1: Non, en Italie.
2: Oh,
1: ma gueule! 1 euro, ça vaut 6000 lire italiennes.
5: Sans ton cul!
2: Et moi, c'est ton salope!
5: Ta gueule!
2: Mais
5: c'est un mec, ça!
9: S'il vous plaît, s'il vous plaît!
2: Un peu de calme! Alors, mais non, ça y est, c'est terminé!
1: Non, mais attends, j'ai pas fini. Maintenant, tu me laisses parler.
2: Oh, si je veux!
1: Écoute,
5: Gérard, je peux te poser une question?
1: Ta gueule!
2: Oh, ta gueule, la tienne!
9: Non, mais calme!
1: Donc, tu me laisses parler, Gérard?
2: Bah, t'accouches parce qu'il est déjà.
1: Donc en Italie, 1 euro ça vaut 2500 lire, et donc tu passes de 2500 à 1, donc tu y perds.
2: Quoi?
3: Attends, je prends des notes, je fais des divisions.
1: Donc je t'explique, en Italie.
3: Ouais.
2: Ouais, vas-y.
1: 1 euro.
3: Gérard, prends des notes, merde.
1: 1 euro, ça
3: si tu fais une tournée en Italie après.
2: Alors, 1 euro, ça fait. Non, laisse tomber.
1: Non, attends,
2: mettez-vous de l'argent.
3: 1 euro.
1: 2500 lire.
2: Mettez-vous de l'argent aux autres.
3: 2500
2: lire. Oh, ça y est. Oh
1: 2500 lire. 253 couronnes.
18: Assis-toi, frappe pas fil d'art.
1: 3-2, tu marques, ok.
18: Voilà.
2: Oh merde!
18: Et sinon, Gérard, il y a Yannick sur l'IRC qui te demande comment on fera pour retirer de l'argent quand ce sera en euros, vu que là on tire 100 francs, c'est un billet, mais en euros, on va tirer des pièces.
2: Ah voilà, voilà la question que j'attendais. Enfin, une bonne question sur l'IRC.
3: Et toi qui travailles bien, de toute façon, Rigo.
18: C'était une question de Yannick.
9: Bravo, Rigo!
18: Le vrai Yannick.
5: Mais ça y est, Gérard, arrête de me faire des signes, je sais ce que je fais.
2: Alors donc, bon, ça y est, bravo, ouais, Rigo. C'est le seul à bien travailler, bravo, Rigo.
18: Merci les mecs.
2: Ouais.
18: Ça me fait plaisir.
2: Bon, ça fait des blancs, hein.
9: Ah bah non.
2: Donc, pour l'instant, les billets, ils sont prévus que pour 2002.
9: Ah bon?
2: Donc, par distributeur, je sais pas si tu auras les pièces, tu auras toujours les billets normales.
10: C'est faux.
2: Quoi, c'est faux?
10: Ouais. Finard.
9: Pourquoi c'est faux?
3: Bah, je sais pas, c'est toi qui poses la question.
9: Ah non, moi j'ai pas le micro allumé, hein.
2: Bon, enfin, bref. Mettez-vous de l'argent.
1: J'ai. Ok.
2: Ouais, je vous écoute.
3: Ouais.
1: Ouais, je vais dire que les billets et les pièces, c'est en euros en 2002.
5: Tu juges pour un euro?
2: Attends, toi, la salope, tu vas te faire baiser par quelqu'un d'autre, Gérard.
1: Oh, ton cul.
2: Et moi, je t'emmerde.
5: Gérard, je te pose une question.
2: Vas-y.
5: En fait, je voulais te demander, tu me dis, à partir de 99, on va avoir des pièces en euros.
3: C'est pour ça, je le dis, parce qu'elle a pas donné son prénom.
2: Faudrait peut-être préciser, vas-y, écoute.
5: Excuse-moi, Gégé. En fait, je voulais te demander, tu vois, par exemple, dans les téléphones, dans les cabines, il y a des téléphones à pièces.
2: Non, plus maintenant, non. Maintenant, c'est des cabines à cartes.
5: Ouais, ben, disons, dans les péages, dans les billards, dans les baby-foot, il va falloir payer en euros maintenant.
2: Ah, bah oui.
5: Ben, ils vont faire comment? Ils vont changer les baby-foot? Ils vont changer les
2: billards? Non,
5: les péages, ils vont acheter des jetons.
2: Non.
5: Les pièces seront de la même taille, en fait.
2: Non. Ce qui va se produire, et ça, je pense que je suis pas assez informé dessus. Faudrait voir avec des personnes, des gens de CAPEC, là où qu'ils ont les flippers, les billards et les baby-foot ou autres. Donc, pour savoir comment que ça va se passer avec les pièces en euros. Oui, alors, Rigo.
18: Oui, il y a Bénichou, le vrai, sur l'IRC qui donne un petit sondage Sofresse. Est-ce que l'euro sent mauvais? 23% des gens ont répondu non. 38,894% disent oui quand il sort de la Lyonnaise. Et 86,70% oui quand il sort de la poche de Gérard.
2: Ouais ben ça.
3: Merci Rigo.
2: Bravo. Le truc. Je vois pas du tout le rapport avec les questions. Bah on est combien plus. On est combien là
3: On est 4 là.
18: On stagne autour de. Non,
3: Phil. Ça va toi, Phil? Non, on est 4 dans le studio.
2: Toi, t'éteins ton micro et.
3: Ça
18: tourne autour de 4500 quoi. On stagne un peu, mais c'est déjà énorme. Hein.
2: Là, 4500
18: ouais. Ça a monté par rapport à tout à l'heure.
2: Ouais, mais c'est un peu mieux que la semaine dernière parce que la semaine dernière.
18: Je demande combien on est.
3: 4, 5 et 2, 0, j'ai
18: 4528 toi. On est plus que 4522 maintenant.
3: Tu notes, bon, Gérard, on va faire la conclusion là.
0: Allons-y,
3: parce que c'est déjà 2h. Hein. D'accord.
2: Si
3: on veut faire l'autre débat, on va jamais arriver à 3h. On arrête à 3h, donc on va faire la conclusion quand même.
2: Bah attends, pour l'instant, c'est toi qui commandes. Depuis quand t'es passé chef, toi?
6: T'es passé chef.
3: Non, mais je suis pas passé chef, je te demande si on peut faire la conclusion.
2: C'est moi qui commande. C'est moi qui commande.
8: Bah, dis ta question, GG.
2: Alors,
8: conclusion.
2: Les femmes devraient-elles payer leur mari? Tiens, on va demander à Poussin. Poussin!
8: Oui! Les femmes devraient-elles payer leur mari?
2: Ouais.
8: Pourquoi elles devraient payer leur mari?
2: Bah, je te pose la question.
8: Bah, non. C'est les mecs qui payent leurs femmes, quoi. Ils les entretiennent.
2: Ah,
8: c'est normal, parce qu'une femme, elle est censée faire la cuisine. C'est les mecs qui le disent, ça.
2: Mmh.
8: Alors voilà quoi, c'est les mecs qui entretiennent les femmes. Moi, c'est comme ça quoi.
2: Et tu crois qu'on va continuer à vous entretenir?
8: Bah non.
12: Tu rêves, là.
8: Bah, de toute façon maintenant les femmes elles sont égales aux hommes, alors je sais pas moi.
2: Non. Attends, Poussin. Attendez.
12: Attendez.
8: C'est un macho.
12: Mais dis quelque chose, Gérard.
2: Oh Poussin.
3: Attendez, Gérard va répondre. Attendez.
2: On va demander à Tabouret, je vais répondre juste derrière. Tabouret.
8: Ouais, bah manquerait plus que ça encore qu'on paye les hommes.
2: Sandwich.
8: Des fois, ouais, si je pouvais payer le mien pour qu'il ferme sa gueule, je le ferais.
2: Attends, qui c'est qui vient de dire ça?
8: C'est Tabouret.
2: Tabouret. Sandwich.
3: Sandwich est parti, Gérard, son portable est mort.
2: Ah bah d'accord.
18: C'est quoi là, ses conclusions, Gérard?
2: Non, c'est pas la conclusion, c'est
3: bientôt, désespère pas, ça va arriver. Hein.
2: C'est la 10e.
3: C'est la dernière.
12: Bah moi je pense que ouais, parce que vu qu'elles nous font chier toute la journée, ça serait à peu près normal quoi. Puis ouais.
2: Attends. Hey, derrière vous vous taisez.
12: Ah les filles.
2: Hein, Tabouret Poussin, tu
12: ouais,
2: te tais.
12: Ouais, un peu.
2: Oh, tu restes poli, tu restes poli, Reblochon.
12: Ouais, on parle pas comme ça aux salopes.
2: toi le salaud, tu fermes ta gueule.
12: Ouais, excuse.
2: Ok.
8: Tu fermes ta gueule, pas de ta mère.
12: Ok, cochonne.
2: Oh bon, Reblochon.
12: Ouais.
2: Reblochon, tu dégages ta conclusion, je la veux pas.
3: Ouais. Non, mais c'est pas Reblochon qui disait.
8: Ouais, tu dégages, salut.
2: Hop, le Reblochon, il est.
3: Ça sent pas bon.
2: Il pue, voilà. Parapluie.
12: Ouais, bah écoute, moi je suis plutôt dans le style gigolo, donc me faire entretenir par des vieilles cochonnes de 50 ans qui sont pétées de thunes, ça le fait.
2: Non, mais attends. Attends. Parapluie.
12: Ouais.
2: Hey, les femmes devraient-elles payer leur mari?
12: Et justement, moi je te dis, je prends des vieilles, je leur mets une cartouche une fois dans le mois, elles sont contentes, et en attendant, elles m'arrosent de thunes, et c'est bon.
2: Ok.
12: Voilà.
2: Vache-Curie?
23: Bah, moi je pense que c'est une bonne idée, parce que c'est toujours nous qui payons tout, le ciné, les sorties, machin, tout ça, et ce serait une bonne idée qu'en retour, elles nous fassent un salaire.
2: Alors, là moi je suis pas d'accord avec vous, parce qu'en fin de compte... En fin de compte, les femmes, elles sont là pour nous faire à bouffer, elles sont là pour nous laver notre linge, pour nous entretenir, pour faire la vaisselle et tout. Maintenant, non.
8: Mais qu'est-ce qu'il faut pas entendre?
12: Si elles sont là pour sucer, tu vas pas te faire sucer par ton chien, c'est bien ta femme qui te suce, donc elles sont là aussi pour sucer.
2: Attends, toi, tu fermes ta gueule, tu vas te faire sucer par une pute.
12: Bah écoute, c'est logique, non, j'ai ce qu'il faut.
23: Les putes, c'est des femmes.
2: Ouais, mais de toute manière, jusqu'à maintenant, moi.
23: Sauf à la loco.
2: Alors moi, la loco à ton merde. Alors conclusion, ça t'apprendra. À cause de toi, je.
3: Ouais,
2: le...
3: Ouais,
0: Yes, merci beaucoup.
6: On a ainsi basculé.
11: On va commencer par une conclusion d'hier.
0: Non, mais vous allez voir. Vous allez voir au deuxième débat.
11: Conclusion d'IRC, Gérard.
0: Oui.
11: Ouais, donc il y a Yankee sur l'IRC. Attends, faut que je la retrouve parce que je sais plus où elle est passée. Conclusion, pour faire un débat sur l'argent, il faut déjà en posséder. Quand on fouille dans les poubelles, il faudra mieux qu'on fasse un débat sur les déchets domestiques.
0: Ça, c'est pas un débat que je ferai. Donc,
11: Et il y a Turpentine sur l'IRC qui dit que ton débat, il avait ni queue ni tête comme toi.
0: Bah alors, dans ces cas-là, si ça leur plaît pas sur l'IRC, dans ces cas-là, qu'ils arrêtent de dépenser leur pognon. Ouais. Ok. De toute manière, l'IRC, faut le payer.
11: Ouais, avec de l'argent.
0: Donc, faut avoir de l'argent.
11: Ouais.
0: Et quand est-ce que c'est la grève, Rigaud ? Je crois que c'est pour bientôt, là.
11: Ouais. Pour bientôt, bientôt.
13: Bah, ils viennent te dire le 13, on est le 11, donc tu vois.
0: Donc,
13: dans deux jours, merde.
0: C'est bien marrant, le 13, tout ça. Dimanche.
13: Ouais.
11: T'as tout compris, hein, putain, t'assures.
13: C'est vraiment mortel, hein.
0: Alors, conclusion, on va demander à Poussin.
24: Poussin.
25: Bah, la conclusion, moi, je dirais que ce débat était très intéressant. Mmh. Grâce à toi, GG, j'en ai appris plus sur l'euro. Puis, voilà, quoi. Merci, GG.
0: Il n'y a pas de quoi. Tabouret.
25: Ouais, moi, l'argent, j'en ai pas. Donc, je lance un appel. Là, s'il y a un vieux qui est prêt à claquer, qui m'écoute et qui a plein de fric, je suis prête.
0: Non, mais attends, Tabouret.
25: Oui.
0: Tu te fous de ma gueule ?
25: Non.
0: Non, mais je crois que tu prends le train.
24: Tu prends le train.
0: Parce que tout à l'heure, quand je t'ai posé une question sur de l'argent, tu m'as dit je suis pas les CN et je travaille.
25: Oui, je travaille, mais je gagne pas beaucoup d'argent, quoi. Une fois que le loyer est payé, j'ai plus rien, quoi, c'est tout. Mm-hmm. Moi, je cherche un vieux, quoi. À la rigueur, je l'aide à mourir et puis j'ai tout son fric et je m'éclate avec.
0: Ouais, je l'aime à mourir, c'est ça ?
25: Ouais, c'est ça, ouais.
0: D'accord. Reblochon, il est plus là ?
13: Non, tu l'as viré.
0: Non. Donc, parapluie.
26: Ouais, écoute, l'argent, l'euro, je voulais juste te dire que je sais pas si tu savais, mais avant l'euro, ça s'appelait l'écu. Et je voulais savoir pourquoi la Banque de France et toi, vous vivez des fixations sur le gerbier et le caca. Et je voulais te dire que t'as bien une tronche à être payé en monnaie de singe. Voilà.
0: Alors moi je vais te dire une chose, parapluie. Non, mais attends.
13: Bah, c'est coupé.
0: Toi, tu m'éteins ton micro, tu m'énerves avec ton micro. Maintenant, tu me remets parapluie à l'antenne.
26: Mmh. Oui.
0: Parapluie.
26: Oui, je suis là.
0: Moi, je vais te dire une chose, que ce que tu viens de me dire comme conclusion, moi, je t'emmerde.
26: Ah, on est deux, alors.
0: Ok.
26: Mm-hmm.
0: Et je te chie dans le bec.
26: Vas-y.
0: Ok, alors, bonne nuit.
26: Bonne nuit.
0: Vache-Curie, pour terminer.
27: Moi, j'ai trouvé que c'était un débat assez intéressant. On a appris pas mal de choses. Et je voudrais terminer, si tu le permets, sur une citation de Descartes qui disait, que c'est tout à fait dans le cadre du débat, « De plus, à quoi servirait l'infinie puissance de cet infini imaginaire s'il ne pouvait jamais rien créer ?» Voilà. Bonne soirée.
0: Ok, bonne soirée à toi. Donc, ma conclusion, y a peut-être une autre conclusion, non ?
11: Conclusion, Fildar, passe-moi ton stylo, s'il te plaît.
13: Ouais. Ah, jolie conclusion, Rigo, c'est toi qui bosse le mieux.
0: Voilà. Alors, ma conclusion, moi, ce que je peux vous dire, c'est que pour l'argent, donc sur l'euro, donc maintenant, ça va être assez compliqué, ça va être pour les personnes âgées, donc ça va être le plus dur. Sinon, qu'est-ce que je pouvais vous rapporter, vous dire d'autre ? Donnez ce que vous pouvez à des associations que vous êtes sûr de connaître, mais faites attention parce que l'argent ne fait pas le bonheur. En fin de compte, on croit que l'argent fait le bonheur, et en fin de compte, non. C'est pas avec de l'argent qu'on y a. Avec de l'argent, on peut aller partout dès qu'on en a, mais si on en a pas, qu'est-ce que je peux vous dire d'autre ? Si on n'a pas d'argent, on crève. Et donc, comme j'ai dit, comptez vos amis. Parce que les amis, ça se compte sur les 5 doigts d'une main.
13: 2, 3.
0: Ouais, moi j'en ai que 3. Et comme le Ramix il dit, et 1, et 2, et 3, 0. Donc voilà.
13: Bravo.
0: Alors, on va se retrouver pour le deuxième débat qui va porter sur les jeux vidéo. Et donc, on va s'écouter la petite fermière du bois avec des oursins dans le cul.
13: Ouais, Zelda où il y a.
0: Plus le remix de merde. Alors, toi, tu viens là, tu vas prendre du bluff dans ta gueule.
13: Oh, mais voilà. Gérard!
0: Alors, plus le remix de merde C'est pas ça, donc tu me donnes la pochette, Manu, s'il te plaît.
7: Quelle pochette? Mais tu vas rien comprendre.
0: Non.
7: La pochette de quoi? Ça, on le met pas tout de suite, ça.
0: Si.
7: Non, on le met pas tout de suite.
0: C'est le deuxième.
7: C'est ça.
0: Parce que plus le remix
7: c'est
0: de merde. Eh ben, alors tu me les donnes, je vais les annoncer gentiment.
7: Eh ben, vas-y, fais le malin.
0: Alors,
18: vas-y, donc, on va se marrer, là.
7: Vas-y, fais le malin.
0: Alors,
7: le premier, c'est
0: le
7: quoi?
0: Le premier, c'est les...
7: plage 10. Plage 10.
0: Alors, plage 10.
18: On va se marrer.
0: Allez. Alors, c'est Sundai. Oui, d'accord. Donc, en fin de compte, je vous dirai pas le premier. Donc, c'est en fin de compte, le premier, c'est la première du bois avec des oursins dans le cul. Et le deuxième, pour terminer. Donc un remix de merde, donc c'est pas du tout
7: ça, la là, prochaine. C'est ça le noir là.
0: C'est T-Pro Prodigy avec Fires Tartare. Donc à tout à l'heure pour le deuxième débat. Yeah.

0: qui parle de la merde.
1: Ah oui.
0: Voilà, d'où le scato, la merde humaine.
1: Voilà, tout à fait.
0: Alors on y va pour la
1: humaine
0: merde.
1: Humaine ou animale.
0: Ah, c'est la merde en général.
1: Voilà.
0: C'est le caca pour tout le monde.
1: Tout à fait.
0: Alors allons-y, nous écoutons.
1: Je vous hume à plein nez, vous qui à mon paillasson êtes abonné. Multiple pâté, aux coquettes franges, je vous aime, vous chéris et souvent on vous mange. Parfois sous le soleil, lorsque l'horizon s'embrase, vous recouvrez des teintes qui m'arrachent l'extase. Alors je trempe mon sexe dans votre substance. Je vais, je viens, et fou d'ivresse, je lâche ma semence. Alors le blanc cassé se mêle au marron, laissant mon esprit imaginer sans se lasser l'atmosphère douce et chaleureuse des WC. Enfin, fatigué de vos couleurs métisses, je me penche sur votre sœur la pisse, je la lèche, l'absorbe et la vomis pour colorer ma bouche à la teinte par trop punie. Voilà.
0: Ouais, c'est pas mal, j'ai pas tout compris, pour moi c'est trop compliqué, mais moi j'aime pas quand c'est compliqué, je le dis et je le répète, c'est comme les poèmes d'amour, peu y en a, c'est genre machin, avec les mots dans les dictions. Moi j'aime bien les mots simples, qu'on aille droit au but, qu'on raconte une histoire, mais avec des mots simples pour que tout le monde puisse comprendre. Regarde, même moi qui suis quelqu'un où on pense que je suis intelligent, je comprends pas, c'est trop compliqué.
2: Ok.
0: Ouais.
2: Oui.

0: Ouais. Ah, d'accord, ok. Bon, bah, bonne bourre, Julien.
1: Ok, bah,
0: bonne branlette, alors. Tiens, on prendra Héloïse, après, de Paris, qui a un problème avec son cum pour changer. Ça va, Steph?
1: Ouais, ça va, et toi?
0: Et non, et toi?
1: Ouais,
0: moi, j'ai la haine.
1: Pourquoi?
0: Mais je sais pas, comme ça, j'ai envie. C'est même pas les télécoms. Maintenant, c'est presque venu une partie de plaisir que de travailler dans les conditions dans lesquelles on travaille, avec le genre d'émission qu'on a à vous donner. C'est quand même, moi, je dis que c'est, je crois qu'on est les trois seuls à pouvoir faire une chose aussi, c'est mortel ce qu'on fait.
1: Ça, c'est vrai que vous assurez, hein.
0: Ah ouais, alors que tu vas le bordel, putain, y a rien qui fonctionne dans cette boutique.
1: Bah, il faut pas nous quitter,
0: Non, mais j'ai pas dit ça, mais ils vont m'obliger à le faire. Ils vont finir par avoir le dernier mot. C'est con, puis ça ferait plaisir à 2-3, hein.
1: Ouais.
0: Ah ouais, moi je vais t'oublier de mardier, hein, de ces quatre, hein.
1: Oh non.
0: Bon, non, sérieux, ah non, putain, nous fais pas ça, Max, tu peux pas te faire ça, putain, ça fait sans déconner. Moi je t'écoute depuis 3 mois, et t'es mortel, je t'écoute toutes les nuits, je m'en passerai jamais de toi. Ah ouais, je représente quoi pour toi, Stéphane?
1: Bah, beaucoup, hein, quand même.
0: Ouais, ça va, ouais, ouais, c'est vrai, bah, ouais, sérieux.
1: Tu peux quand même, ouais.
0: Allez,
1: même,
0: sérieux,
1: ouais.
0: Sérieux.
1: Ouais, ouais.
0: Allez, sérieux, combien? Allez, sérieux.
1: Sérieux?
0: Ouais, allez, dis-moi tout.
1: Bon, 75% de ma vie,
0: déjà. Wouah, à ce point-là, putain, je suis plus important toi qu'une nana, c'est cool, ça.
1: Bah,
0: ça,
1: déjà,
0: ça me fait plaisir, ça me touche, hein.
1: J'ai jamais une nana, donc déjà, ça limite pas mal. Hein.
0: Jamais?
1: Mon chien, bon, par exemple, une soirée, il y a des invités qui arrivent, bon, pour prendre un petit cocktail, quoi.
0: Ouais.
1: Et le chien, il arrive sur les invités, bon, ouais, pour l'instant...
0: C'est quoi, bien, comme, c'est quoi comme race?
1: C'est un épagneul breton.
0: Un épagneul breton, ouais.
1: Ouais,
0: je connais de nom, mais je vois pas la gueule, quoi, je suis grave, moi.
1: Il a une bonne petite gueule, hein, quand même.
0: Il a une bonne petite gueule?
1: Ouais.
0: Ah, d'accord, ouais.
1: Ouais, puis alors, il lève ses deux pattes sur la cuisse de l'invité, quoi.
0: Ouais, ouais. Puis il a envie, en fin de compte, de s'attaquer à la jambe, quoi.
1: Et on voit un moment un petit bout sortir rouge, là, tout rouge. Bon, alors tout le monde était écroulé de rire, sauf la nana, quoi.
0: Ouais.
1: Elle faisait péter un peu un phare, quand même.
0: Ouais, c'est clair.
1: Il y a le chien qui commençait un peu, tu sais, à bouger le cul, quoi.
0: Chien, hein.
1: Non, c'est pas ça.
0: Ah, mais pas toi, quand même, j'espère, pour toi, parce que sinon, mon pote, tu dois jongler, hein.
1: Ouais.
0: Ah, ouais.
1: Et bon, et puis, alors...
0: Tu dis que c'est comme ça?
2: Bien sûr.

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Didier le Goupil, Souriec. J'ai envie d'écrire une chanson disco. T'as pas une idée, Didier? Ouais, t'as raison, on verra ça demain. Ouais, bah t'as pire. Bah, monte-en deux alors. Ouais, ouais. Avec du coquin. Ouais, qu'on soit bien fait en rentrant. Oh bah Dany, elle a bien une copie de coquin. Oh. Hey Dany, demande un scotch au barman. Ah, fais tomber une bouteille, va. Bah.

0: sais que ça vous fait plaisir, ça. Jean-François Maurice, extrait de l'album 28 degrés à l'ombre avec Disconnection, bien ringard, bien comme on l'aime, bien deuxième degré, bien Radio Libre de Fun Radio. 0803.
1: Bonjour.
0: Julien.
1: Ah
0: quand, non, mais quand les mecs ont des problèmes. Attends, Julien, t'es là?
1: Oui. Je suis là.
0: Non, mais quand les gens ont des problèmes, demandez le numéro de téléphone de la personne pour qu'on puisse faire avancer le public.
1: Mais laisse tomber, Max. Oh, c'est le meilleur! Attends, il sort à moitié à poil, le vite à l'air!
0: Oh! Il nous est arrivé, mais grave de grave, hein.
2: Ah non, il a pas fumé la mochette là avant?
1: Ah ouais, je crois, c'est clair. Hein.
0: Rien qu'un peu. J'ai un truc à te faire écouter qu'on a reçu d'une cassette qui s'appelle le Gay Club. À mon avis, il y a procès, il va y avoir du procès là.
1: Oh ouais, mais pas pour moi quoi.
0: Non, mais pas pour toi, Jason. Bonsoir.
1: Oui,
0: bonsoir.
1: Salut tout le monde, salut Françoise, ok.
0: Françoise, Gérard, Françoise, vous connaissez également, hein? Françoise, non, pas vraiment. C'est vrai
3: sans arrêt, tu parles de sexe.
0: C'est pas vrai, mais parce que généralement, je suis un frustré, donc je suis obligé de parler de sexe, ça me fait du bien, quoi. C'est normal, en étant célibataire, je suis obligé de trouver, tu vois. Bon, j'ai des nanas qui me courent à droite à gauche, mais bon, finalement, je leur conviens pas, ça va pas, il y a un truc qui se passe pas. Donc ouais, ça m'excite bien, ouais. Ça, par exemple, quand toi, tu me parles de sexe, ouais, c'est vrai que ça m'excite bien, parce que t'as une façon d'en parler vraiment qui dit, bon, bah, il vaut mieux rester seul, quoi.
2: Au mieux rester seul que mal accompagné.
0: C'est vrai, François.
1: Ouais, exactement.
3: Ouais.
0: Quand toi, tu nous parles de tes fantasmes, ce que tu fais avec ton vieux monsieur.
3: C'est pas mon vieux monsieur. Hein.
0: Ah, c'est ton mec, mais c'est un vieux monsieur.
3: C'est mon mec.
0: Voilà, tu vas bientôt l'empailler.
3: Hein?
0: Non. Et donc, je me dis, ouais, là, ça m'excite. Mais avec Florent, des fois, avec Florent, on prend notre pied grave, quoi. Ah ouais, quand on parle de cul, mais évidemment, quoi. Évidemment, quoi.
3: Justement, c'est pour ça que. C'est pour ça que je voulais savoir. Si tu prenais ton pied.
0: Ah, complet, ouais. Ah ouais, mais je te dis, moi, c'est vrai, comme on le dit tout le temps, ceux qu'on parle le plus en font le moins, et comme moi j'en parle tellement, je fais rien. Ça donne envie de faire l'amour. Franchement, pour ceux qui sont en train sur le point de faire l'amour, éteignez avant que ça se fasse, parce que là, franchement, ça va être mortel, là. Un grand moment de radio.
2: Sortir.
0: Alors, allez-y, vas-y, Françoise, qu'est-ce qu'est 69?
3: Le 69?
0: Ouais.
3: Bon, le mec, c'est vrai qu'il monte sur la nana.
0: Ouais.
3: Il monte sur la nana.
0: Ouais.
3: Bon. Attends,
0: parce que ça, c'est ce qui est très fort chez Français, c'est genre sa manière de s'exprimer. Donc, la nana machine le truc du mec.
3: Le mot machine. Mais non.
0: Bon, alors, commence.
3: Disons que. La nanette, elle est directement allongée.
2: Directement.
3: Directement, Gérard.
0: Ouais, directement, ouais. Ensuite.
3: Le mec, il s'allonge.
0: Ouais.
2: Ouais. Comment, devant ou derrière?
3: Bah, disons que t'as le cul, directement.
2: Sur la gueule de la nana.
3: Vis-à-vis du visage.
0: Directement. Ça c'est dans le club, hein, ça a été enregistré.
1: Ça, oui.
0: Allez, on se met dans le bain, il y aura une petite surprise dans quelques instants. Allez. Ah, écoute, là c'est en direct, hein, c'était dans la boîte, hein. Ça craint.
4: Bienvenue au club. Ce soir, une super soirée pour les hommes. Si on aura quelques surprises, notamment. Un remix qu'on entend assez régulièrement ici. Ici, il s'agit du.
0: T'entends, hein?
4: Remix de Gérard!
1: Oh, non, ils ont pas fait ça.
0: Oh putain, ça craint, hein?
1: Ah, bah oui, c'est clair.
0: Ah, écoute bien ce qu'il dit, le mec.
4: Allez, bon Gérard! Oh, Gérard!
0: T'entends le public? Que des mecs, hein? Là, il passe le remix.
4: Voilà. Attention, nous sortons vos agendas, parce que le 30 février.
1: Ils n'ont pas le droit.
0: Chut, écoute, il est là. Gérard.
4: On est en train de négocier ça avec Gérard. Il sera à l'autre le 30 février. Pour vous, au club, les hommes.
1: Il ne sait pas à quelle heure que Gérard avait certaines affinités, parce qu'on avait compris que Gérard avait un surnom, c'était Tarzan, et qu'il était souvent avec Jen. Et Jen, on pensait que c'était tous un garçon ici, nous.
2: Non mais il va où lui là?
0: Non, mais il est complètement taré celui-là.
2: Il a pas fumé
1: dans le cadre, vous savez.
0: Monsieur, attendez, moi je vais vous demander, puisque vous êtes soi-disant en possession de ce remix, est-ce que vous pourriez demander à votre DJ juste d'en passer un extrait pour être sûr que vous l'ayez bien?
1: Le remix de Gérard?
0: Oui.
1: Bien sûr, attendez, je vais le lire, n'inquiétez pas.
0: Bah, allez voir, parce qu'on va vérifier, ça me paraît bizarre cette histoire. Non, mais qu'est-ce que c'est que cette histoire?
1: Excusez-moi, j'ai fermé la porte, hein. Oui, allô?
0: Oui, bah non, mais c'est quoi cette histoire?
1: Bah, c'est-à-dire que c'est le remix que nous a... Ça, c'est la version maxi en plus, hein.
0: Donc vous êtes vraiment en possession d'un truc?
1: Ah, tout à fait. Ah oui, oui, mais d'ailleurs, la maison 10 nous contacte régulièrement. C'est un peu comme Boris, hein, vous savez, quand Boris...
0: Non mais moi monsieur, bon on va en arrêter là. Sachez
1: non,
0: que
1: moi, je veux l'adresse.
0: Non mais monsieur, nous avons des gens, parce que vous, on connaît des gens qui travaillent en radio, donc vous rentrez dans les détails de votre club discothèque qui ne regarde que vous.
1: Et alors
0: monsieur, moi tout ce que je tenais à vous dire, c'est que vous êtes en direct donc sur Fun Radio et que vous aurez des problèmes.
1: Voilà. Eh bien, c'est vous qui allez en avoir des problèmes.
2: Ah bah comme vous voulez. Bah là, c'est ce qu'on verra parce que déjà c'est vous qui allez en avoir parce que vous passez des trucs qui ont jamais été sortis dans
0: exactement.
2: Dans les commerces.
0: Muriel, on attend ton numéro de téléphone s'il te plaît ou que quelqu'un nous en donne un sur le.
2: Vous me prenez peut-être pour un con là. Alors que c'est à Roche, c'est dans le Gers.
0: On le sait très bien, monsieur. On s'est renseigné, on sait très bien où est votre club.
2: Dans le Gers. Déjà 25-732, ça peut pas terminer par 732, hein. Alors donc.
1: Je vous ai dit combien?
2: Ouais, 732.
1: Je me suis trompé, excusez-moi. 731.
0: Non, mais attends,
2: 731, pourquoi pas 735 aussi, tant que vous y êtes, espèce de connard.
0: Mais non, mais Gérard, nous on a bien qu'à.
2: Avant la fin du mois de février.
1: Oui.
2: Donc il y a 28 jours. Si fin février, ça continue de se produire, même avant. Je vous préviens que...
1: Si j'ai bien compris, nous pouvons compter sur votre présence pour le 28.
2: Non, il y aura deux questions.
1: Me donneront raison.
0: Johan. Attends, enlève-le-moi deux secondes, parce que tu vas baisser un peu la sorte que ça sature. Donc, monsieur, on va vous souhaiter une bonne soirée.
1: Oui.
0: Et puis, à bientôt.
5: Pourquoi moi, je m'interdirais de le passer, quand même.
2: Plus de 150 000 discothèques.
5: Non, 150 discothèques en France qui passent votre disque, quand même.
2: Ça reste à vérifier déjà l'une. De toute manière, moi je viens de vous dire, donc il est hors de question que vous me voyez samedi, et il est hors de question que vous le passiez.
0: Voilà, très bien. Et d'ailleurs, monsieur, c'est même pas la peine de.
2: Non.
6: Ouais, elle est vachement belle en plus.
2: Bah même. Je fais pas de poème.
6: Bon, elle est vachement moche alors.
2: De toute manière, je m'en fous, moi c'est ton anniversaire, mais je fais pas de poème pour les autres, ça tu devrais le savoir depuis le temps que t'écoutes.
6: Ah ouais, c'est vrai.
0: Bon alors, qu'est-ce qu'on fait là? Bon, Mylène?
7: Ouais.
0: Bon, t'es toute seule là?
6: Ouais, je sais pas si elle est toute seule, hein. C'est comme elle m'a lâché.
0: Mylène, tu seras avec un garçon là?
6: Écoute, je vois rien, le rideau est presque fermé, mais pas tout à fait. Hein.
0: Alors, t'es avec un garçon ou pas? Non, sérieux. Allez, sérieux. Ouais, t'es avec un garçon ou pas?
7: Non.
0: T'es toute seule, mais parle devant ton combiné, on n'entend rien.
7: Oui.
0: Alors, maintenant que t'es réveillée, est-ce que Mylène, ça te dirait pas, par exemple, de mettre une sorte de mini-jupe un peu sexy, pour faire plaisir à l'auditeur d'avant, Rudy, et de te mettre des, je sais pas, quelque chose de très sexy ou carrément rien en dessous, et de venir dans l'appartement de chez Benoît?
7: Non.
0: Par exemple, tu t'allongerais sur son lit
7: Mais non, par exemple.
0: Pour lui faire un cadeau, et tu garderais les guitares, et puis tu dirais rien. Hein?
6: Et puis nous, on chanterait autour.
0: Voilà, et puis il te ferait l'amour, et puis il y a tous ses copains qui te passeraient dessus.
6: Ouais. On dirait que live.
0: C'est pas grave, toi, tu dors.
8: Genre les menottes et tout, ça te dérange pas?
2: Quand même, pas trop menottes, hein. J'aime pas trop être attaché, hein. Ni attaché la nana, hein. Faut quand même pas...
8: Non, mais je les laisse libre, tu vois, c'est juste, je sais pas, t'es sur le lit, un peu attaché, mais tu bouges pas, j'ai un fouet et tout ça, quoi, tu vois.
2: Ça, je suis contre, hein.
8: Et pourquoi ça...
0: Oh, allez, merde, un petit coup de fouet, bordel.
2: Non, je suis contre, moi, tout ça, hein.
0: Allez, quoi, putain.
2: Il y a pas de putain, c'est que je suis contre.
8: Mais attends, si je te présente ma mère, c'est que ma mère est d'accord, donc si ma mère est d'accord, toi, tu peux être d'accord.
0: Bon, derrière.
2: T'as raison, toi.
0: Premier soir, donc, ou si t'aimes pas, alors encore une raison de plus de pas le faire. C'est vrai que tu m'attaches et que tu me fouettes, que tu me prennes de tous les côtés. Je te rappellerai pour avoir un rencard avec toi, my baby.
2: Ouais, bah dans ces cas-là, fais une chose.
0: Va changer. Alors dans ces cas-là, elle fait une chose, ça c'est ta phrase fétiche. Hein.
2: À l'appel et puis on verra.
0: Voilà.
2: On verra.
0: Voilà.
2: Tu gères les...
0: Dans la forêt vierge, oh Gérard, non. Je veux que tu me fouettes. Apparemment, tout le monde est très branché par le plan du fouet. Hein. Apparemment,
2: ça
0: le met.
2: Non,
0: ouais, non, mais là, ça me branche bien. Tu veux qu'on appelle dans une boîte de cul, Gérard?
2: Non, c'est bon. Non, on laisse tomber.
0: Hein.
2: C'est qui ça?
0: En plus, ça va, c'est pas trop violent. Nanou.
2: C'est Nanou encore?
0: Ouais.
2: Oh, mais merde.
0: Bon, alors, vas-y.
2: Oh,
0: GG.
2: Oh, bah, c'est bon, tu la laisses. Va qu'elle s'éteigne toute seule. J'ai pas besoin d'éteindre les nanas, moi. Je les allume.
0: Exactement. Et tu les allumes bien. C'est vrai qu'en ce moment, il y a de plus en plus de nanas qui viennent dans les locaux lors de ton débat. Hein.
2: Ouais.
0: Ça, c'est clair. Gégé, il a comme une influence. Gérard, j'aime ta bite. Je suis sûr que tu es vierge, toi aussi, sur les nanas, quoi. Voilà.
9: Non, mais attends, c'est bon, là, l'autre vierge, ça, c'est pas son problème.
0: C'est ce qu'on m'a dit, c'est ce qu'on m'a dit au Gay Club.
9: C'est bien.
0: Voilà. 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
9: 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Non, c'est ça, vous mettez pas une radio, vous mettez pas ce que masque, merde.
0: Non mais, attends Gérard, laisse-moi terminer, sinon les annonces ne viennent pas. C'est 143 avenue Charles de Gaulle, 92 521, Neuilly-sur-Seine, Sedex, voilà.
9: Celui par un jeudi.
0: Voilà, et puis surtout n'oubliez pas le débat sur les vierges jeudi soir, et puis voilà. Que...
9: À moins que t'as trop de problèmes, et puis que si t'as pas assez d'auditeurs, bah dans ces cas-là, tu rappelles mercredi.
0: Voilà.

0: 24 heures, à ce moment-là, les mômes sont couchés.
1: C'est Sean
0: Radio. Comment on me met un film de cul?
1: Oui,
0: après, c'est tout.
1: Vous êtes Sean Radio?
0: Non, je suis pas sur son folle radio.
1: Si, si, parce qu'on vous entend.
2: Ah,
0: oh, merde.
2: Oh, merde. Tu connaissais Françoise?
1: Non, pas vraiment.
2: Ah là là, c'est une grande auditrice.
0: Merde.
1: On s'est douté.
2: Quel talent. Bon,
0: merde.
2: Bon, y a que le mec de la 5 qu'on a fait paniquer et il en pouvait plus. Toi, ça va? TF1, c'était... Ah, Françoise.
0: Max.
2: Ok.
0: Ouais. Tu pareil.
2: Tu parles.
0: Pareil.
1: Pareil, toi.
2: Quoi, moi?
1: Non, non, j'irai...
2: Françoise.
1: Françoise.
0: Ouais.
2: Ça t'est déjà arrivé, toi?
0: Oui.
2: De vouloir aller au cabinet, et puis devoir faire la grosse commission, et puis tu sais...
0: Non. Moi, je prends mes précautions, je mets deux feuilles dans les chiottes, et après, je vais aux chiottes.
3: Deux feuilles dans le slip et tu fais dans le slip.
0: Non, pas deux feuilles dans le slip, hein. Florent, ça suffit, hein.
1: T'as morti le
2: et puis une fois qu'elle
0: avait... Attends, quand puis... je vais te voir, toi.
2: Ah ouais, tu vas
0: voir. Tu vas voir, tu prends plein ta gueule.
2: Ah, elle va te chier dessus. Vous allez nous faire écouter un petit peu les dialogues là. Allez, ah ouais. Allez.
1: Mais moi je l'ai encrypté et puis.
2: Ah oui, mais moi aussi. Donc si vous avez Canal Plus, vous nous appelez dès maintenant. Vite au standard là. Allez. Second Canal Plus, vous m'appelez là. Bordel. Puis des nanas, on veut des nanas.
1: Oui. Donc, ben un peu la honte quoi.
2: Bah oui.
1: Donc, bon, bah.
2: Surtout
1: voilà.
2: Pour sortir, on est là, on reste un bon moment après.
0: Je sais. Pour se marier avec toi.
3: Alain, branche-toi sur Canal Plus, je te rappelle tout de suite.
2: Alain, le beg?
4: Ouais.
2: Ah, il a Canal lui?
4: Ouais.
2: Ah, carrément, il doit regarder le film de cul, on va peut-être pas le déranger.
4: Et il m'a dit non tout à l'heure.
2: Ah bon?
4: C'est genre la radio qui coule. On prend l'eau, ça devient con. Ça devient inintéressant, c'est vulgaire, ça rigole, ça déconne sur tout et n'importe quoi, ça n'apporte rien d'intéressant. Une fois qu'on touche le fond, nous qu'on est bien, c'est qu'on touche le sable, qu'on est bien à 10 000 mètres mais sous terre, et ben vers 2 heures du matin, on essaie de remonter un petit peu à la surface quoi.
5: C'est bien parce qu'en fait tous les auditeurs plongent avec vous quoi.
4: Ah oui, ça c'est clair, mais il y en a qui savent pas nager, ça s'entend des fois sur l'antenne. Hein. C'est pour ça que des fois on est obligé de leur sauter des bouées de sauvetage ou de les ramener sur l'antenne hors antenne parce que ça suit pas. Hein. Non, ça c'est clair. Hein. Enfin voilà quoi. Enfin c'est une belle image, nous. Je vois bah tiens, c'est une image qui me plaît bien, tiens. Soit 3h du matin, vous avez le top horaire. Vous avec nous cette nuit, je vous donne rendez-vous dès demain, 6h du matin, 6h d'après-midi, soit 18h. 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Et tiens, ce morceau je vais le dédier tout particulièrement à Sophie. Ciao, bisous et à demain 18h.
6: Allô?
2: Ouais.
6: Salut.
2: Ça va?
6: Ouais.
2: Bon alors.
6: Allô?
2: On se calme, on se concentre, on fait un petit blanc.
6: Allô?
2: Allez, on lâche les bêtes fauves.
6: Allô?
2: Alors, ouais. Mickaël.
6: Salut, ça va Bernadette? Elle va bien? Et ta mère, elle fait quoi? Ma mère, elle fait de la soupe tous les soirs, mais de la pommade sur la gueule. Je T'es vraiment une fils de pute, hein.
2: Ah non, non, on avait dit pas ça.
6: Gérard,
2: non,
6: Gérard.
2: Pas de nom de famille à l'antenne, bordel, on vous l'a déjà dit des fois,
6: cool.
2: Non.
6: Eh, hey, Gérard, je suis cool avec toi.
7: N'insulte pas.
6: Tu sais ce que j'ai à te dire?
7: Ouais.
6: Moi, je t'emmerde, ok? Oh là là.
2: Vous énervez pas.
6: Gérard, écoute, c'est toi qui m'as cherché, d'accord?
7: Normalement, c'est toi qui t'as copié, ça va bien la nette.
6: Voilà,
7: mais moi, avec des lunettes de pivot, moi, c'est vrai que j'ai des lunettes de pivot, mais ils sont mieux que ça aussi.
6: Ouais, bah, va te faire enculer, moi.
2: Non, on n'est pas au Queen, hein.
6: Gérard, t'as une mauvaise volonté dans ta tête.
7: Ouais, bah,
6: quand tu parles à la radio, ce n'est pas pour insulter.
2: Non, mais attendez.
6: Et toi, déjà, t'as déjà eu une.
2: Pourquoi tu dis?
6: Toi, t'as pas appelé Max et puis à dire que Gérard, c'est une tête de con ou que Bernadette Chirac, ok?
2: Et qu'est-ce que ça en fait? Tu l'enlèves?
6: Pas comme ça, Gérard!
2: Il s'est énervé, Florent l'a retiré.
6: Oh
2: et ouais. Non mais.
6: Écoute, on brassera Bernadette sur la bouche de ma part. Là, bah, toi, tu
7: as. En plus que j'ai mis de la pommade!
6: Non, mais toi, tu sais où tu vas aller? Tu vas retourner dans.
7: La miraffine, la pommade!
6: Non, mais.
7: Et toi, elle va coller ta copine!
6: Oh, hey, connard!
2: On arrête là. Michael.
8: Il est nerveux. Hein. Bon, on appelle. J'irai traîner dans Paris oui. Et le lendemain, j'irai voir Monsieur Villard. Monsieur Villard.
2: Ah, monsieur, ah oui.
9: Céline, il est d'accord le papa que tu prends la voiture?
10: Ah, j'apprends.
2: Tu dis au revoir à Michael, tu dis je sais pas, tu dégages Gérard, tu le mets en
8: antenne. Céline. Hey, Céline.
10: Oui.
8: Hein? Non, tu veux pas venir
2: Prends son numéro de téléphone, on va rappeler tout de suite. T'as rappelé hein? Comment ça on peut pas la rappeler? Tu déconnes ou quoi? Mais tu déconnes. Mais tu déconnes. T'as le bon numéro de téléphone. Comment ça elle a un problème de téléphone?
9: Je me souviens plus de ton nom déjà.
8: Martial.
9: Eh, 17 ans, fais gaffe quand même parce que c'est encore
8: Non non mais attends, t'as des mannequins qui.
9: Et 17 ans, détournement ouais. De mineur, ça te coûte cher. Hein.
2: Est-ce qu'on non, peut... Et après de passer te chercher?
9: Bah si elle veut, moi ça me dérange pas.
2: Hein. Je vais lui demander, attends. Il est d'accord apparemment.
9: Bah qu'elle se permette et puis c'est tout.
2: Bon dis donc moi.
9: Qu'est-ce qu'il y a Doré?
10: Qu'est-ce qu'il y a Gérard?
9: Tu dis t'essayes de joindre Salomé.
2: Oh ça fait
3: Salomé. Elle le fera pas Gérard.
2: Hein?
3: Elle le fera pas Gérard.

0: bagages au moins.
1: Je suis dans le derrière.
0: Et alors, ça sent la rose.
1: Attends, je vais... Gabriel, mal avec tes ongles.
0: Vas-y, c'est vrai.
1: Dans cette foufoune là, ta copine. Mais vous avez une petite... vous avez une petite en trop. Ah oui, pour une petite nana.
2: Eh mais je l'ai eu au téléphone tout à l'heure d'ailleurs, il m'a dit qu'il nous les amenait.
1: Ouais. Ah ouais. Vous êtes naze, vous ne me faites pas vivre le Minitel, donc vous ne nous ramenez pas d'argent. Vous ne venez même pas sur le standard, quoique là il explose, mais putain il faut le faire exploser.
2: Tu les prends pas.
1: Hein?
2: On donne des réactions. Donne des réactions.
1: Elles sont où ces réactions? Alors enfin une, ami.
3: Enregistre ce...
1: Il est beau, hein?
3: Tu me l'as...
1: Il vient de nous voir des fois, Gérard.
3: Ouais, bah on en a eu l'expérience une fois.
1: Ah, je suis prêt.
3: CCP, c'est bon, CCP, c'est bon, couché.
1: Voilà. C'est Ah, bah, spermateur, redonne le numéro de téléphone, c'est bien, attends.
4: Faudrait l'imprévis...
3: Non, là, je vais te dire une chose, ta question...
4: C'est pas pour moi, hein, je te rassure, hein. Mais
3: non, mais je vais te répondre à ta question.
4: Mais c'est pour moi. Non, c'est ce que j'ai entendu dire.
3: Non, mais attends, là tu viens de me dire non. Mais alors, si tu me prends pour un con, tu m'y laisses.
4: Je ne permettrai pas.
3: Bah si, c'est tout à fait... C'est le répond du berger à la bergère. Tu vois?
4: Allô?
3: Oui, je t'écoute.
1: Ouais.
5: Course. Et puis, qu'est-ce que...
1: Calme ou agité.
5: Je rigole la nuit, mais je rigole le jour aussi toute seule en pensant à vous, quoi.
1: Se baigner. Ici, tu n'y verras rien.

0: être le moment de partir. Tu vas continuer à fermer les yeux.
1: C'est Fabrice de Paris. J'espère que tout le monde a bien écouté derrière sa radio.

0: j'en connais pas le solo là. Hein. Quand je pense qu'on a vu l'autre, on a vu Angus Young à la radio qui a joué ici dans les studios. C'était quelque chose, hein. À côté avec la guitare en l'air, c'était fou.
1: Fabrice,
0: tu avais entendu quand on avait reçu ACDC ?
2: Comment ?
0: Tu avais écouté quand on avait reçu ACDC ?
2: Ouais, c'était super.
0: Tu sais que quand Angus Young, il était juste à côté, en face, quoi, et j'étais à 2 mètres.
2: Ouais.
0: Et quand il a joué à Outwell à la fin, quand ils ont improvisé avec Brian Johnson,
2: c'était la folie, oui,
0: il avait la guitare verticale. Il fallait le voir dans les studios. Moi, j'ai des photos, on a une photo, on a fait un concours de grimaces, mais quand il joue, à un moment donné, il jouait vertical à Outwell. Il jouait quasiment en vertical. C'est grave.
1: Allez, tout le monde, on vous rappelle pour les votes. Donc, c'est Charles de Longueville qui a joué un morceau d'impro. Grégory, 19 ans, qui a joué Jimi Hendrix.
0: Et Fabrice, ACDC. Ouais, alors, Ginny, vote.
1: Moi, je vote pour Grégory.
0: Grégory.
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0: J'adore ce style-là, j'adore sur les mots comme ça, j'adore ça. Ah, c'est un truc que je ressortirais, Nicolas.
8: Eh ben ouais.
0: Qui t'a dit ça? C'est quelqu'un? C'est de bah, toi-même?
8: Quelqu'un qui m'a baisé.
0: Ah, quelqu'un qui t'a baisé. Ça, c'est un truc, ça va très vite, hein.
8: Ah,
0: c'est
8: ouais.
0: Comme quand tu dis, il y a combien de doigts? Très rapidement, regarde, c'est le truc tout con. Remarque ça, tu connais, non?
8: J'en connais plein de
0: fois. Combien il y a de doigts sur une... Tu m'as... On est sûr du résultat. Alors, pénétrer ensemble dans ton jardin secret. Oh, c'est faisable ce soir peut-être, Anne-Marie. En plus, ce soir, j'ai envie d'être romantique.
8: Tu t'appelles comment?
0: Allô?
8: Oui. Bonjour, je suis un peu désespéré, j'ai un problème.
9: Oui.
8: J'aurais besoin d'avoir un renseignement vachement rapidement, je suis vachement inquiet pour l'année 97.
9: Mais?
8: Parce que le 1er janvier, ça tombe à vendredi 13, et ça porte malheur, et j'ai peur que l'année 97, ce soit pas bien, quoi.
9: Écoute-moi, monsieur, vous avez quel problème?
8: Mais le 1er janvier, l'année prochaine, ça tombe à vendredi 13.
9: Et pourquoi vous m'avez demandé ça?
8: Mais parce que je suis vachement inquiet, je voudrais savoir si l'année, elle va être bonne ou pas.
9: Eh bien, si vous voulez savoir ça, vous me donnez le rendez-vous, vous passez me voir.
8: Oui, mais moi, j'ai besoin de la réponse ce soir, parce que j'ai des examens à préparer pour l'année prochaine.
9: Et non, je peux pas vous dire.
8: Vous pouvez pas me faire une consultation rapidement par téléphone?
9: Non, je peux pas vous faire. Il faut que vous veniez ici.
0: Non, parce qu'on a peur, excuse-moi, je suis un de ses amis, parce que le vendredi 13, ça tombe le 1er janvier, ça nous fait peur.
9: Oui, écoute-moi.
0: Oui, je t'écoute.
9: Voilà, je vous dis rien.
0: D'accord.
9: Et si vous voulez savoir ça, je vous dis ça.
0: D'accord.
9: Vous pouvez prendre un rendez-vous, vous passez me voir.
0: Bon,
8: c'est pas possible de nous le dire rapidement, là, parce que on a des choses à faire et puis on est vachement inquiet, quoi.
9: Merci, on va.
0: Perdu, parce qu'un vendredi 13, je me suis fait avoir aussi, ça peut pas tomber à un 13, parce que c'est le 1er janvier. On en appelle un autre. Allez, un autre.
8: Ils sont pas très joueurs, hein.
0: Non, ils sont pas très joueurs. Sauf quand tu payes.
8: Ouais,
0: là, ils aiment bien jouer et exploiter et jouer avec les gens. Là. Attention, on y va, c'est parti. Allez.
8: Pas de problème, la pêche.
9: Allô?
8: Allô, bonjour.
9: Bonjour.
8: J'aurais besoin vite d'un renseignement parce que, en fait, j'ai un problème pour l'année prochaine. Le 1er janvier, ça tombe à vendredi 13.
9: Oui, c'est la part de qui, là?
8: C'est de la part de Nicolas, j'ai besoin rapidement de l'information et je voudrais savoir si c'est possible que vous me disiez si l'année 97 elle va être bonne ou pas.
9: Comment?
8: L'année 97 elle va être bonne ou pas pour moi? Parce que le 1er janvier ça tombe à vendredi 13 et ça porte malheur.
9: Qu'est-ce que tu voulais?
8: Je voudrais savoir si l'année 97 elle va être bonne pour moi. Parce que le 1er janvier ça tombe à vendredi 13.
9: Mais on a quelle heure là?
8: Je sais pas, moi je travaille depuis 20 heures maintenant, alors je sais.
9: Bon, il faut pas me trancher, d'accord?
8: Il est quelle heure?
9: On a quelle heure là?
8: Je sais pas, moi je.
0: Attends, je vais regarder, il doit être 21h.
8: 21h, c'est bon non?
9: Mais il faut pas me trancher, donc sinon ça va être mal pour vous, d'accord? Il faut pas me trancher, moi je tu m'attends de dormir là.
0: Ah, t'es
9: il faut pas me trancher, voilà.
0: D'accord.
8: Vous dormez à 9h?
9: Oui, mais il faut pas m'étrancer, d'accord?
0: D'accord.
9: C'est ça que je peux vous dire, quoi. Si vous voulez rester tranquille, il faut pas m'étrancer, d'accord?
8: D'accord.
6: D'accord.
8: Français. Bon, au revoir.
6: D'accord, ok.
8: Ouais.
6: Vas-y, fais-en un troisième pour voir un dernier. J'aime bien les mecs, ce qu'ils te disent.
8: Qu'est-ce qu'il a dit? Il faut pas me trancer?
6: Ça veut dire, en gros, ça veut dire, moi je connais bien maintenant, hein, ça veut dire, faut pas me déranger.
7: Hein. Attribuer et regrette.
6: On va en faire un autre. T'en as pas en province? T'as appelé en Paris? T'as la d'autres?
10: J'ai fait Cannes-Paris, là.
6: Ah, Cannes-Paris, maintenant on fait quoi?
10: Dans le nord.
6: Ah, dans le nord. Faut pas me déranger, s'il vous plaît, sûr. Faut pas me déranger. Voilà.
8: Il avait l'air dans le pâté, quand même.
6: Ah,
8: ah.
6: Alors? On y va, on continue, hein.
8: Allô? Allô, bonjour, j'ai un problème. J'aurais besoin vite d'un renseignement. Oui, il paraît que le vendredi 13, le 1er janvier, ça tombe à vendredi 13. Oui. Et j'aurais voulu savoir si de cette là, Max, tu me ferais un canular.
6: Pas du tout.
8: Excuse-moi.
6: Ah, pas du tout.
8: Allez, hein. Attends. Oui, non, j'aurais voulu savoir si l'année, elle sera bonne. L'année 97, parce que le 1er janvier, ça tombe un vendredi 13. Mm. Et j'aurais voulu avoir vite la réponse, parce que là, je travaille. Et j'ai besoin de la réponse.
11: La réponse, ou...
8: Parce que moi, on m'a toujours dit que le vendredi 13, ça portait malheur, et le 1er janvier 97, c'est un vendredi 13.
11: Oui.
8: Et j'aurais voulu savoir si mon année, elle sera bonne.
11: Et où appelez d'où, là?
8: Et je vous appelle de chez moi.
11: Et quelle ville?
8: Moi, j'appelle à côté de Tourcoing.
11: Tourcoing?
8: Oui.
11: Ah, d'accord. Mais qu'est-ce que vous avez même comme problème? Qu'est-ce que vous avez comme problème? Parce que moi, je reçois le problème. Qu'est-ce que vous avez comme problème?
8: Mais j'ai peur pour mon année 97. Parce que le 1er janvier, ça tombe à vendredi 13.
11: Oui.
8: Et j'ai vachement peur. J'ai peur d'avoir une mauvaise année.
11: Est-ce que vous avez de la possibilité pour passer me voir?
8: Je sais pas. Moi, je prépare un examen. Je fais ça demain et si l'année 97 elle est bonne, moi je vais pas le passer l'examen.
11: Parce que pour faire une consultation, il me faut les coordonnées complètes avec votre photo.
8: Avec
11: vous
8: ma photo.
11: Le consultation au téléphone comme ça, il me faut les coordonnées avec votre photo, avec la prise de la consultation.
6: Oui. Je suis un ami à lui parce que.
8: Oui.
6: Je suis très inquiet pour lui parce que le problème, c'est que ça serait tombé le 12 ou le 11, le 1er janvier, ça irait. Mais ce qui le fait peur, c'est que comme ça tombe à vendredi 13, le 1er janvier, ça tombe à 13, le 1er.
11: Oui.
6: Et il est un peu inquiet. Donc je voulais savoir si vous pouviez nous aider. Enfin, donnez-moi un conseil. Je ne sais pas s'il faut aller vous voir.
11: Il n'y a pas de problème.
6: C'est vrai.
11: Tout à fait compris. Hein?
6: Ah bon, donc vous pouvez faire quelque chose.
11: Voilà, pour faire la consultation, il me faut les coordonnées compilées avec votre photo.
6: D'accord.
11: Avec la prise de la consultation, 3000 francs belges.
6: D'accord. Et là, vous pouvez vous arranger pour que le 13, ça repasse un 1er janvier?
11: Comment ça veut dire ça? Le soir à 10h?
6: Ah, parce que moi, j'ai plutôt un problème. C'est que lui, il a un problème de date, mais moi, j'ai un problème d'horaire dans ma tête.
8: C'est 22h du matin, c'est bon.
6: 22h du matin.
11: Vous m'avez appelé pour rigoler ou non?
6: Non, c'est parce que lui, il a un problème. Lui, c'est que lui, ça tombe à 13, un vendredi 13 de 1er janvier. Et que moi, le problème que j'ai, c'est que moi, j'aime bien donner rendez-vous aux gens. Mais le problème, c'est que quand je leur dis, j'ai un problème d'horaire.
11: D'accord, donc à demain, hein?
6: Demain?
11: Je vous attends.
6: Vendredi d'accord. Après-midi?
11: Voilà, avec votre photo, avec la prise de la
6: photo. La photo, photo dédicacée ou une photo de. Une petite photo?
11: Une photo, c'est tout.
6: Une photo de famille?
11: Non, une photo, c'est tout. Une photo de lui.
8: Une photo de Maton?
11: Hein? Une photo de Maton? Maton, c'est quoi?
6: Ou de Maton? Bah, le Maton, en fin de compte, c'est le mec qui est en prison, mais c'est les Matons. Mais vous faites une photo, Maton?
11: Non, n'importe quelle photo, quoi.
6: Ah, une photo de n'importe qui?
11: Une photo de lui-même.
6: Ah, bah, parce que moi, sinon, j'ai une photo de ma sœur, là, mais ça vous arrange pas, ça?
11: Non.
6: Ah, il faut une photo de nous?
11: Voilà.
6: D'accord.
11: Avec la prime de la consultation de 3000.
6: Avec la consultation de 3000, bien sûr. 3000 en francs belges.
11: Francs belges, oui.
6: D'accord, sinon, et en dollars, on peut aussi, sinon?
11: En dollars?
6: Mmh.
11: Alors?
6: Non?
11: Ah, bien sûr, si vous pouvez.
6: D'accord.
11: Même document, si.
6: Non, mais sérieusement, moi, je préfère vous donner 3000$. Hein.
11: 3000$?
6: Ouais.
11: Ah, moi, je n'ai pas bossé ça pour la consultation.
6: Ah bon?
11: Je n'ai pas bossé 3000$ pour la consultation.
6: D'accord.
11: J'ai bossé uniquement 3000 francs belges.
6: D'accord.
11: 3000 francs belges, dollars, je n'ai pas bossé.
6: D'accord.
11: Et j'ai l'argent, hein?
6: Hein?
11: J'ai l'argent pour vivre.
6: Oui, non, mais on est bien d'accord. Mais nous aussi, on a l'argent pour essayer de solutionner ce problème qui est un grave problème. Imaginez pour des gens, imaginez qu'il y a peut-être plusieurs personnes sur cette terre qui sont persuadées que le vendredi 13, ça va tomber.
11: Ouais. Et à voilà où m'amenez un lion vivant, hein?
6: Un lion vivant?
11: Voilà.
6: D'accord, un lion vivant.
11: D'accord.
6: D'accord.
11: C'est bon. Donc, à demain.
6: Et une baguette?
11: Et avec une baguette rouge à simple.
6: Au revoir, monsieur.
11: Au revoir.
6: Il est super.
11: Ah, il est bien, ouais.
6: Ah, il est bien, il est bien. Il avait de l'humour et tout, il n'y a pas de problème. Nicolas,
11: ouais.
6: Merci en tous les cas.
11: Et bien, de rien.
6: Et puis, au plaisir. Allô, bonjour, est-ce que Fred est là?
10: Bonjour.
6: C'est Fred.
10: Ouais.
6: Bonjour, c'est la radio qui vous appelle. Nous avons appelé il y a un mois, rappelez-vous.
10: Oui, oui, oui.
6: Et vous avez été sélectionné parmi les trois personnes qui seront là pour la grande finale. Vous êtes content?
10: Oui, oui.
6: Alors, est-ce que vous aviez pensé que nous allions vous rappeler?
10: Non, je ne sais pas. Je vais me coucher, quoi.
6: Apparemment, on vous dérange.
10: Non.
6: Vous avez l'air d'avoir une femme un petit peu aiguise, non?
10: Oui, mais c'est pas grave.
6: Bon, vous allez bien quand même?
10: Oui.
6: Je me souviens de vous, nous avons réécouté un grand moment. Vous avez été sélectionné parmi les auditeurs qui ont voté, bien entendu, par le biais du Télé 7 jours. Vous êtes au courant? Un petit peu quand même. Vous avez jeté quoi comme magazine? Que magazine télé?
10: Télépoche.
6: Télépoche. Alors vous avez peut-être vu que vous avez été sélectionné quand même?
10: Non, je ne pense pas.
6: Vous n'avez pas fait attention? Il faudra bien faire attention dans les dernières pages. D'accord, Fred?
10: D'accord. Vous êtes celui de cette semaine ou...
6: De la semaine dernière.
10: Je vais l'avoir.
6: Il faudra regarder alors. Hein. Je ne sais plus exactement lequel. On regardera ça tout à l'heure, Fred. Vous êtes content d'être avec nous quand même?
10: Oui.
6: Très bien, vous êtes en pleine forme.
10: Oui.
6: Ah, ça fait plaisir. Hein, le kiki donc, bien entendu. Vous nous avez écouté un petit peu?
10: Non, parce que moi je travaille.
6: Ah, vous travaillez, hein, bien entendu. Ah. Vous faites quoi dans la vie, rappelez-nous?
10: Là, je suis au chômage.
6: Très bien. Ça vous fait plaisir?
10: Pas tellement d'être au chômage, quoi.
6: Ah, d'accord. Vous faisiez quoi dans la vie?
10: Je travaillais toujours pour mon travail, pour la.
6: En mobilette?
10: Oui,
6: c'était ça. Nous nous en souvenons très très bien. D'ailleurs, nous avons reçu un courrier grandissant vous concernant. Hein.
10: Ah bon?
6: Oui, énormément de gens de savoir quand est-ce qu'il va revenir et il était fort, il était.
12: C'est le premier thème. On va aborder le premier thème du débat. On va accueillir Sophie. Bonsoir.
13: Et le débat, c'est sur quoi, Gérard?
12: Pour l'instant, j'accueille les gens et après, je dirai sur quoi que c'est.
13: D'accord.
12: Sophie, bonsoir.
14: Bonsoir, Gérard.
12: Bonsoir. Lolita.
14: Bonsoir.
12: Lolita.
14: Bonsoir, Gérard.
12: Non, mais si t'as du monde derrière, c'est pas la peine, d'accord?
15: C'est pas la peine.
14: Non, mais y a personne.
12: Non, mais attends.
14: Y a personne, Gérard, y a personne.
12: Ouais, non, mais attends. Bon, ouais. Déjà, tu as commencé à les calmer. Les doubles sons, j'en veux pas.
13: C'est bon, Gérard, on se calme et continue.
12: Audrey, bonsoir.
16: Bonsoir.
12: Sandrine, bonsoir.
16: Bonsoir, Gérard.
12: Sex Machine.
17: Bonsoir, les filles. Bonsoir, Gérard. Bonsoir, Olivier.
12: Hop.
13: Bonsoir.
12: Dégage-moi, Sex Machine.
17: Pourquoi? J'ai rien fait.
12: Non, attends. J'ai dit, je veux pas des habituels.
17: Mais je suis pas un habituel.
12: Non, presque pas.
13: C'est un habituel, tu crois? Bon, on verra après.
12: Non, mais attends.
13: On verra après, Gérard. Continue à présenter les gens.
12: Continue. Sex Machine, dégage.
13: Gérard, d'accord. Continue à présenter les gens.
12: Bonne nuit.
13: Il va changer de prénom, il dégage. Allez.
12: Non, mais il va pas changer de prénom.
17: Non, pas du tout.
12: D'accord, Tony?
17: Mais non, c'est...
12: Ouais, c'est Arnette.
13: Bon,
17: Gérard. Non, c'est...
13: Gérard,
12: hop.
13: Tu continues.
12: Richard.
18: Oui, bonsoir, Gérard. Bonsoir, tout le monde.
16: Bonsoir, Richard.
18: Bonsoir.
12: D'accord. Alors, comme j'avais prévu...
13: Ouais, donc...
12: Hop, les deux.
13: Ok, les deux. Bon, alors, maintenant, on continue.
19: C'est pas des habituels, Gérard.
12: Non,
19: c'est
12: pas grave. Pas.
17: Non, mais à chaque fois qu'il y a des mecs, tu veux les virer, de toute façon.
12: Tiens, c'est pas des habituels.
13: Bah
12: non, mais attends.
13: Mais Gérard, continue, c'est pas grave.
12: Ouais, mais c'est pas grave, attends.
16: Gérard, on continue, s'il te plaît. On t'aime, Gérard.
13: Gérard, c'est ton débat, c'est toi qui commandes. Hein.
12: Ouais, bah.
13: Alors,
12: c'est machine, Richard, dehors.
13: Ok,
16: mais
13: dehors.
16: C'est pas grave, Gérard, on continue.
12: Dehors,
17: c'est de la discrimination.
12: Comment?
17: C'est de la discrimination.
18: Il pleut dehors,
17: en un seul mot.
12: Bah, si non, ça ne si te plaît pas, dans ce cas-là, on n'avait pas besoin de t'appeler pour te faire changer de nom, d'accord?
17: Mais non, mais pas du tout.
12: Non, presque pas.
17: C'est mon nom d'artiste,
12: ça. Non.
17: Merde,
12: c'est
17: une bête de sexe.
12: Pas ton nom d'artiste, d'accord?
17: Je suis une bête de sexe, c'est pas de ma faute quand même.
12: D'accord. C'est pas ton nom d'artiste, ok?
16: Tu vas pas me gonfler.
13: Ok, Gérard, maintenant, tu continues les présentations.
12: Ok?
13: Vas-y, continue.
18: Ok.
12: Non, mais Sex Machine, Richard.
13: D'accord, on a compris. Tu continues. Continue. Oh, Gérard.
12: Donc, premier terme, les positions.
13: Oui. C'est quoi le débat?
12: Connaissez-vous le Kama Sutra?
13: Le Kama quoi?
12: Le Kama Sutra.
13: Le Kama Sutra. Donc, connaissez-vous le Kama Sutra?
16: Oui.
12: Oui, qui?
16: Oui, Audrey.
12: Oui, Audrey?
16: Oui, Audrey connaît le Kama Sutra, oui.
12: Et alors?
16: C'est un livre de chevet et je ne m'endors jamais sans le lire.
17: Ah, moi je croyais que c'était une montagne au Japon.
16: Non, pas du tout.
12: Qu'est-ce que je viens de te dire?
13: Non, Manu.
12: Hey, tu te fous de moi ou là?
13: Manu Malin, là.
14: Moi, je connais pas, moi, le Kama Sutra.
15: Moi non plus, c'est quoi?
19: Moi non plus, Gérard.
15: Bah alors, les filles.
14: Tu nous expliques, Gérard?
12: Non, mais Audrey...
15: Tu connais Kama Sutra, Gérard?
12: Audrey, elle a dit qu'elle connaissait.
15: Oui, bah justement, je préférais que ce soit toi qui explique. Tu connais, tu expliqueras mieux que moi.
13: Vas-y, explique-nous. Connais la musique. Explique-nous, Gérard, déjà, ce que c'est pour toi, le Kama Sutra.
12: Non, bah
13: si, explique-nous d'abord.
12: J'ai demandé aux filles qui sont là.
15: Alors moi je réponds, Sophie, je ne connais pas le Kama Sutra, donc est-ce que toi Gérard, connais-tu le Kama Sutra?
13: Est-ce que tu peux nous expliquer? Après moi je dirai ce que j'en pense.
12: Lolita?
14: Moi non plus je connais pas Gérard.
12: Tu connais pas? Sandrine?
19: Moi non plus Gérard, je connais
12: pas. Non, bah, comme par hasard, il n'y a aucune fille qui connaît.
15: Bah si, il y a Audrey.
19: J'attends que tu me le dises, moi Gérard.
13: Bon, tu nous le dis, Gérard, c'est quoi?
14: Tu nous expliques, Gérard.
12: Bon, en fin de compte, même moi, vous voyez, je suis coincé parce que j'ai même pas été voir ce que ça voulait dire sur le dictionnaire.
13: Gérard, bon, enfin, mais non plus, je sais pas ce que c'est, mais à ton avis, c'est quoi? À ton avis?
12: Bon, à mon avis, ça doit être un 69 en l'air.
13: C'est-à-dire un 69 en parachute?
12: Ouais.
14: J'ai l'impression. C'est un livre chinois, Gérard.
12: Comment?
15: C'est un
13: livre
15: chinois. Gérard a vu juste. Gérard, le Kama Sutra, c'est un 69 en l'air.
13: Moi, je pense
12: aussi.
15: Gérard,
12: je
15: pense aussi.
12: Bah, voilà.
15: Bravo, Gérard.
12: Voilà. Donc, je vous expliquais. Donc, deuxième question.
13: Gérard, on accueille Sabrina.
15: Bonjour, Sabrina.
19: Bonjour, Sabrina.
15: Bonjour, Sabrina.
13: À la place de Sex Machine, comme tu me l'as demandé, Gérard.
12: Richard,
18: oui. Bonsoir.
15: Bonsoir.
19: Bonsoir.
13: Bonsoir.
15: Donc, deuxième question, Gérard.
12: Bonsoir, Sabrina.
15: Bonsoir Gérard.
13: Bon, deuxième question Gérard.
12: Donc, deuxième question. Quelle position préférez-vous?
18: Richard, l'hélicoptère.
19: C'est quoi l'hélicoptère?
13: C'est pas mal.
12: Attends, Richard.
18: Oui, pardon. Ouais, excuse-moi.
12: Maintenant, il y a Sabrina.
18: Ah, ok, ouais. Vas-y, Sabrina, vas-y. Non, je préfère qu'elle réponde, excuse-moi. Ouais.
12: Non, mais attends. Il y a Sabrina, il y a Sandrine, il y a Audrey, il y a Lolita et Sophie. Alors maintenant, tu as expliqué ce que c'est l'hélicoptère.
18: Ouais, alors je pense que l'hélicoptère, c'est une sorte de... En fait, c'est quand t'es allongé et tu fais tourner ton sexe le plus rapidement possible.
12: N'importe quoi, tu sais.
18: Ouais, c'est un peu de la poésie, c'est vrai.
12: Attends, la poésie, non mais attends, tu prends les gens...
18: Non mais c'est parce que c'est une métaphore, c'est pour ça.
12: Ah, c'est une métaphore.
15: En fait, elle était bête, Gérard, cette métaphore. C'est une très belle métaphore.
12: N'importe quoi. Alors attends, Richard.
18: Oui, je t'écoute,
12: Sans que les filles répondent.
18: Ouais.
12: C'est quoi un 69?
18: 69, je pense que c'est quand le... on se met devant et la fille derrière est avec...
15: Un
12: coup
15: de ceinture.
12: Non, taissez-vous les fesses, s'il vous plaît. Laissez.
14: Attendez.
12: Je demande à Richard, qu'est-ce que c'est un 69?
14: C'est poil aux dents.
18: Non, mais sérieusement, je pense que quand c'est la fille qui est sur le garçon retourné.
15: Oh, oui.
12: Hein?
15: Oui.
18: Non?
15: Oui.
14: C'est poil aux dents.
12: Attends, c'est quoi?
15: C'est ça.
18: La fille touche le garçon dans l'autre sens.
15: Voilà.
18: Je crois que c'est ça.
14: Ouais, c'est ça, à l'envers. Ouais.
18: Parce que...
12: Non, mais attends, hé.
18: Hey. Hey,
12: Richard.
18: Oui.
12: Est-ce que t'as déjà fait est-ce que t'as une copine dans ta vie?
18: Non, j'en avais une, mais je me suis fait larguer.
12: Ah ouais? Tu t'es fait larguer, pourquoi?
18: Peut-être parce que je savais pas des trucs, mais bon, moi, je suis jeune, quoi, j'ai 19 ans.
12: Ouais, t'as 19 ans, mais attends, tu sais ce que c'est, un 69?
15: Gérard, est-ce que tu as déjà fait un 69?
12: Attendez.
18: Ah oui, ça me revient.
15: Gérard.
18: J'ai sur ma fiche, j'avais noté tout à l'heure un peu, j'avais préparé l'émission.
12: Non mais attends, t'as noté quoi?
18: Non mais je pense...
12: T'as noté que si tu continues, tu vas retourner au standard vite fait, bien fait, d'accord?
14: Non, Gérard, il est gentil avec toi, pourquoi t'es méchant avec
12: lui? Attendez...
18: Je t'en prie, Gérard, vas-y, expose ta position, y'a pas de problème.
12: Maintenant, c'est moi qui vais... Comment?
18: Je t'en supplie, y'a pas de problème.
12: Je t'en supplie, ce que je fais avec toi, d'accord?
18: Ok, y'a pas de problème.
15: C'est quoi pour toi le 69, Gérard?
12: Alors, le 69, déjà, une. C'est la nana...
15: C'est nettoyer des instruments.
18: La nana?
15: Mais laissez-le parler!
13: Oui, laissez-le parler.
12: Bon, j'ai l'impression que tout à l'heure, je vais arrêter vite fait.
15: Donc, vas-y. Non, allez.
13: Vas-y, Gérard, réponds à la question.
12: Donc, un 69, pour dire à Richard ce que c'est, c'est la nana ou le mec qui se présente. La nana vient, Bon, bonjour, nanana,
18: on loupe la porte, porte, ouais.
12: Bon, attends, Richard, tu permets, je te l'explique.
18: Non, pardon,
12: c'est
18: pardon.
12: C'est Vincent, pour moi, t'es un puceau.
18: Non, ouais, bah c'est okay. Vrai, c'est vrai.
19: Tu veux parler?
18: Non, mais
12: t'as
18: raison.
12: À 19 ans, t'es un puceau.
13: Ouais, en plus, il y a un sondage qui donne raison. Il y a 79% des gens à 19 ans qui sont puceaux, effectivement.
18: Non, c'est vrai, Gérard a raison, c'est vrai.
19: Bon, la suite, Gérard.
12: T'es puceau, ben. Ouais. Alors, dans ce cas, un 69, si tu sais pas ce que c'est la nana qui vient sur toi et qui te suce le gland, et toi, tu lui suces la foune.
19: Ah non, Gérard, pas du tout.
12: De quoi? Attendez, qui c'est qui est pas d'accord avec moi sur le 69? Audrey, t'es pas d'accord?
19: J'ai le Kama Sutra sous les yeux.
12: Je te parle du 69, je te parle pas du Kama Sutra.
19: Ah mais attends.
12: Audrey!
19: On a la deuxième question, Audrey, là.
12: Audrey?
19: Oui?
12: Maintenant, qu'est-ce que tu vas répondre à Richard comme c'est un puceau? Tu vas lui demander ce que c'est. Tu vas lui expliquer ce que c'est un 69.
19: Ça n'est pas du tout cela.
12: Ah, c'est pas ça.
19: En fait, toi, c'est ça. Assis, la fille passe son genou droit par-dessus son épaule gauche et passe sa main gauche par-dessus sa cuisse droite. N'importe quoi.
12: C'est ce qu'il y a
19: sur mon livre.
12: Attendez, il y a une question Minitel.
13: C'est-à-dire que j'ai deux réactions Minitel. D'abord, il y a quelqu'un qui s'appelle Dollar. Donc bon, c'est le nom. Mais de manière, GG, t'es précoce, source Christine. Il y a aussi 69, c'est un 70 moins un doigt. Qu'est-ce que t'en penses?
12: Déjà, la première question, je répondrai pas.
13: T'es pas précoce.
18: Ça sert à rien de répondre.
12: Bon, attends, Richard, si t'es pas content,
18: non, mais
12: tu vas dégager.
18: Je suis d'accord avec toi.
12: D'accord.
19: Gérard, c'est ta queue, le 69.
12: Comment?
13: Et le 2?
19: C'est ta queue, le 69.
12: Non, mais attends, pour l'instant, tu t'es, je réponds aux questions Minitel.
13: Sinon, tu vas dégager.
12: Donc, c'est pas un 70 moins 1.
13: D'accord. Et alors, il y a Eric, département 91, hein, qui te dit la position préférée de Gérard, c'est à genoux dans les WC de la loco.
12: Bon, alors là, tu vois, les prochaines questions comme ça, c'est même pas la peine.
13: D'accord.
18: Mais c'est comme ça, c'est facile,
19: Gérard,
18: de dire ça.
19: C'est comme
12: ça, attends, Richard, si
18: tu Non, mais je crois que t'as raison. Non, mais justement, Gérard, t'as raison. Parce que tout le monde parle de la loco et tout ça, t'as incendie. Alors que les mecs, ils y sont même pas, la loco. Moi, je suis d'accord avec toi.
12: Est-ce que tu sais où c'est la loco?
19: Mais Gérard, c'est
12: à Paris. Attendez les filles. Laissez parler le puceau.
18: Ouais, c'est vrai, je suis puceau.
13: Vas-y, puceau.
12: Alors, puceau.
18: Ouais, la loco, je crois que c'est une boîte de nuit à Paris dans le 18e. Je sais pas, moi j'habite Caen, alors...
12: T'habites Caen?
18: Ouais. Non, mais ce que je disais, Gérard, tout simplement, c'est que t'as bien raison, parce que les gens, ils disent des trucs sur toi et la loco, et alors qu'il n'y a aucune preuve, et c'est n'importe quoi, quoi.
19: Ouais,
18: c'est de la démagogie, tout simplement. Ouais. Tout simplement, c'est de la démagogie.
19: Ouais, c'est vrai que la
18: soirée, c'est
13: défend.
18: J'aimerais qu'on parle sérieusement et de faire le débat. Au moins, là, ça commence bien. Continuons la fête.
12: Non, mais attends.
13: Reprenons le débat, Gérard.
12: Attends, Richard.
18: Ouais. Ouais, j'attends.
19: Bon, Gérard, la troisième question.
12: Non, mais pour l'instant, j'attends que...
19: On n'a même pas répondu à la deuxième.
12: Ben, si.
19: Mais non, moi, j'ai pas répondu, moi, hein.
12: Bon, Olivier, ça, tu n'as pas commencé.
13: Tu n'as pas commencé.
12: J'ai rien fait.
19: Mais non, c'est Christine. Bon, est-ce que je pourrais répondre à la deuxième question? C'est Sophie.
12: Bah alors, Sophie.
19: Alors, c'est quoi la deuxième question?
12: Quelle position préfère?
13: Alors, Sophie.
19: Alors, moi, je préfère la levrette.
12: La levrette.
19: Tu sais ce que c'est, Gérard?
12: Bah oui, être meilleur.
19: C'est quoi la levrette alors?
12: C'est la nana qui a quatre pattes et tu y apprends par.
19: Waouh! T'as déjà pratiqué, Gérard?
12: Non.
19: T'aimerais bien?
12: Quand je trouvais la chaussure à mon pied, comme j'ai toujours dit.
19: Ok.
12: D'accord.
19: Troisième question.
12: Donc, Lolita. Lolita.
13: La question, oui, c'est sur la position préférée, ça, Gérard.
12: Mmh. D'accord. Lolita.
19: Oui.
12: Donc, pour toi.
19: La levrette aussi.
12: Levrette. Audrey.
19: Moi, c'est missionnaire.
12: C'est-à-dire? Non, une missionnaire, je connais pas du tout. Je voudrais bien qu'il m'explique. Parce que j'en entends parler souvent et je voudrais bien que tu m'expliques ce que c'est un missionnaire.
19: Alors, je pense que les filles vont pas me contredire. Le missionnaire, c'est quand la fille se met à genoux, ouais, que le mec fait le poirier sur la tête, ouais, et qu'en même temps il la pénètre.
20: C'est un truc
19: spécialisé missionnaire dans le désert. Qu'est-ce qu'ils faisaient ça avec les chèvres et tout, enfin bon. Verso, Voilà.
13: Gérard, retourne au débat. C'est parce que ça chauffe.
19: Ouais, d'accord. Allô, est-ce que Gérard est là?
12: Oui, je suis là.
19: Bah, et toi, ta pause préférée, c'est quoi?
12: Non, non, mais...
18: La pause café, non?
12: Bon,
18: toi, bah, c'est la photo, là, loco.
12: Allez, hop. Hop.
2: Oui, Gérard, mais on accueille quand même Florence à la place de Sabrina.
13: D'accord. Et sur, la position, sur la position préférée, j'ai un message de Gork qui dit Gérard, tu m'écoutes?
12: Tu dégages avec ta caméra et vous arrêtez de me faire chier avec la fumée derrière, s'il vous plaît.
19: Merci.
12: D'accord.
19: J'aime bien ton t-shirt, Gérard. Moi aussi, déchiqueté.
12: Ok.
13: Donc, il y a sur Minitel, il y a un sondage qui a dit en Amérique, la position à la mode est la position de l'hippopotame alcoolique. Et alors qu'en Chine, la position du mène à la vapeur fait fureur.
12: Bon, de manière...
19: Pas mal.
13: Tu connais?
12: Non, je connais pas, mais de toute manière, j'en ai rien.
19: Gérard, comment tu dis un slip en chinois?
12: Comment?
19: Comment tu dis un slip en chinois?
12: J'en sais rien.
19: Chichang. Sac à couille.
12: D'accord. Donc on accueille qui à la place de qui là? Manu le malin?
2: Manu le gars. Je te l'ai déjà dit, on accueille Florence à la place de Sabrina.
12: Florence, là.
13: Gérard, tu te réveilles un peu là. Gérard, tu reprends un peu le débat.
12: Florence à la place de Sabrina, il y a... Bon, d'accord.
21: Gérard.
19: Bonsoir, Gérard. Allez.
21: Réveille.
12: Ouais, je vais me réveiller.
19: Gérard, t'as pas la forme ce soir.
12: Non, mais...
19: Gérard, t'es énervé. Faut que tu pètes un peu.
21: Allez, vas-y, un peu gueule, là.
12: Donc, qui c'est qui a pas répondu à ces machines?
19: Gérard, écoute tes envies, c'est comme ton t-shirt.
12: Donc,
19: bon, Gérard, ta position préférée est laquelle?
12: Non, mais... Bon, déjà, Richard, tu dégages.
18: C'est pas moi, c'est cette machine.
12: Bonne nuit. Bonne nuit!
18: Mais
12: bonne
18: nuit. Envie de dormir.
12: Bonne nuit!
19: J'ai envie de dormir! On va pas passer la soirée à dire que Richard tu dégages!
18: Mais c'est bon, je m'excuse! Ça va, je t'implore! Mais toi, je te respecte! Ça va 5 minutes maintenant!
12: Oh, c'est quoi ce bordel là?
13: Olive! C'est les appareils qui chauffent!
19: Rassis-toi, Gérard!
13: Rassis-toi, Gérard!
18: Vas-y, Gérard!
12: Richard, tu dégages!
19: Calme-toi, Gérard, calme-toi.
12: Bon, Manu le malin, s'il te plaît, Richard, dehors.
18: Attends, mais oui, Gérard.
2: À force de crier, il y a deux filles qui sont parties, Sandrine et Florence, elles ont raccroché. Voilà.
18: Tout simplement.
19: Bon, Gérard, si tu veux qu'on reste, tu poses tes fesses sur le canapé.
12: Ouais, ben, si tu veux, ben, tu viens les poser sur mes genoux, si tu veux.
19: Oh, je veux bien, moi, je demande que ça. Hein.
12: Ben, tu viens. T'habites
19: où? Ben, ce soir, j'habite très loin, j'habite à...
18: Ah, tu m'excites.
13: Bon, tu reprends le débat, Gérard. Tu reprends le débat.
19: Gérard, allez.
12: Donc, moi. Ma position préférée, c'est la levrette, voilà. Point final.
19: Mais t'as jamais fait ça, comment tu peux aimer, Gérard?
13: Il y a deux personnes qui
19: ont jamais fait la levrette.
13: T'as jamais fait la levrette, Gérard?
12: Moi, ça.
19: Tout à l'heure, t'as dit
12: que
19: non, alors faudrait savoir.
18: J'ai déjà dit qu'il avait fait avec un coussin.
19: T'étais à la place de la fille,
12: dans la levrette. Bon, ouais.
19: Ouais,
12: oh, mais
18: moi j'ai déjà pris des gens en levrette.
12: Tu me casses les deux mecs là.
18: Mais c'est pas.
12: On a qu'un, Gérard.
18: Ah, mais ça va, c'est pas moi, 5 minutes.
12: Non, mais je vais pas le savoir.
19: Troisième question, s'il te plaît.
12: Troisième question.
19: Gérard, laissez parler, dis ta troisième question.
12: Pourquoi que certaines personnes ne font pas la différence entre les positions et. L'imposition.
19: Ça veut dire quoi la question?
12: Ben j'en sais rien, bon c'est pas grave.
19: C'est pas toi qui les a fait.
13: Il y a deux personnes qui ont été retrouvées dans un ascenseur à la Défense, près de Suresnes, coincées dans la position du chien qui bave.
19: Ah, c'est crade. Alors la différence entre les positions et l'imposition.
13: Oui.
19: Alors les positions, c'est tout ce qu'il y a, levrette, missionnaire, hélicoptère, crapaud, etc.
13: Mm-hmm.
19: Et l'imposition, c'est qu'on impose ces poses-là à la position.
12: C'est-à-dire
19: qu'on impose de les faire aux positions. Tout à fait.
22: C'est carrément opposé l'imposition.
19: Voilà. T'as compris, Gérard?
12: Ouais. Bon,
19: ok.
12: Ouais.
19: Ouais, bon, ouais.
2: Gérard, on accueille Aurore.
22: Bonjour, Aurore.
19: Bonjour, Aurore.
2: On accueille Aurore.
19: Salut,
12: Aurore. Bonjour, à la place.
19: On s'en fout de la place.
2: À la place de Florence qui a raccroché.
19: Voilà. D'accord.
12: Aurore, bonsoir.
19: Bonsoir.
12: Donc, t'as entendu la question?
19: Non. Bah, non.
12: Bon,
19: bon,
12: quelle est, okay, quelle est la position que vous pratiquez?
18: Moi, c'est la branlette.
19: C'est pas ça la question.
12: Non, mais toi, Richard se dit déjà de
18: dégager. Je suis puceau, je le reconnais.
19: Bon, alors,
12: je te dis déjà de dégager, Richard.
18: Mais non, mais moi, je suis avec Richard,
12: tu dégages.
18: Je m'excuse, ça va.
12: Oh, Manu le malin, là.
18: Je te respecte.
12: Je dis, Richard, il dégage.
22: Manu le gamin.
12: Oh,
22: calme-toi, Gérard.
13: Ça y est, bon, Gérard, parti, le débat.
12: Bon, Aurore.
22: Oui.
12: Quelle est la position que la plus pratiquée?
22: La levrette.
12: D'accord.
22: Non, moi je dirais le missionnaire.
12: Qui?
22: Sophie.
12: Sophie, oui.
22: C'est le missionnaire la plus pratiquée.
12: Ouais.
22: Voilà. Ouais, le missionnaire. Audrey. Gérard, quelle est la position que tu pratiques le plus souvent?
12: Moi, je vais te dire une chose. La position que je pratique le plus souvent est la levrette.
22: Je m'aime
12: aller un petit peu plus haut.
22: Ouais.
12: La levrette espagnole. Alors maintenant, je vais vous dire ce que c'est la levrette espagnole. Donc c'est... Bon, bah, la levrette espagnole, c'est que vous prenez la nana qui est allongée sur le lit. Vous lui mettez votre sexe entre les deux seins. Et vous lui jouez... Vous lui faites... Vous le faites et...
22: Ça, c'est la branlette espagnole, Gérard.
12: Eh ben alors.
22: Mais non, c'est la levrette espagnole.
12: Eh ben alors. C'est pareil.
22: Mais c'est pareil.
12: C'est pareil. Faut pas confondre tentacule et encule ta sœur.
22: Gérard, est-ce que tu éjacules sur la bouche de la nana?
12: Jusqu'à maintenant, j'ai jamais éjaculé sur la bouche d'une personne.
22: Et sur son anus?
12: Sur son anus,
22: oui.
12: À la nana, automatiquement.
1: Il n'y a pas d'anus sur une poupée gonflable.
12: Mais toi, ta gueule. Toi, tu as dégagé, tu as pas me faire chier. Qu'est-ce que je te dis, toi?
13: Il n'y a plus de mécos ton air, Gérard. Bon, Gérard, tu reprends? Allez, on accueille Laura.
22: Salut, Laura.
13: Salut, Laura.
22: Salut, Laura. Allez, pour que ça saute un peu ce soir.
13: À la place de Sandrine.
22: Allô, Sandrine. Bonsoir tout le monde. Bonsoir, Gérard.
12: Bonsoir, Laura.
13: Bonsoir.
22: Donc, la question est...

0: Il y a Boss qui te demande si tu fais ça avec Françoise.
1: La levrette.
2: Réponds pas.
3: Gérard, on accueille Didier à la place de Richard.
2: Salut Didier.
4: Salut Didier.
5: Salut Didier. Salut tout le monde, téléphone.
2: Donc la question c'était quoi?
6: Quelle est...
2: Gérard, on t'écoute.
6: Quelle est la position relative de l'homme par rapport à la femme?
2: Gérard, on n'a pas répondu à la question du chou-fleur et je voudrais bien comprendre.
6: Eh ben, essaye de
2: comprendre avant et
5: planter dans le cul.
6: Bon, toi déjà, tu vas être poli ou sinon tu vas dégager, vite fait, bien fait.
2: Ok, donc, pour toi, c'est quoi, Gérard? Allô? Gérard, tu bouges avec moi.
0: Faut que tu parles devant le micro.
7: Parle devant le micro, parle, parce que des fois, tu parles.
0: Faut que tu parles devant le micro, Gérard.
7: Et puis, parle de cul, un peu, demande des cochonnes, là.
2: Bah oui.
6: Non, attends, pour l'instant, il me fait que des conneries, lui. Donc, on va garder... toi, tu vas dégager, s'il te plaît.
3: Bon, c'est Max à l'appareil. Il nous faut des grosses cochonnes pour Gérard, bordel. Ouais, parce que Gérard était mou ce soir.
2: Mou,
6: tu vas dégager, je te veux plus dans le studio.
4: Moi, Gérard, j'aimerais bien te sucer.
2: Moi, j'aimerais bien t'enfoncer un god.
0: Qu'est-ce qui se passe?
6: Oh là là, hey.
5: Gérard, il a foutu.
7: Attends, il y a le studio qui prend.
2: Qu'est-ce qui se passe, là?
6: Attendez.
5: J'ai tellement fait niquer ce week-end qu'il
0: a... Gérard, ça, c'est ton retien, ton casque. C'est ton casque.
2: Qu'est-ce qui se passe?
7: Attends, parce qu'on a un problème technique, ça prend feu, là.
0: Non, Gérard.
6: Non, mais pour l'instant, vous êtes
2: Gérard.
6: En train de préparer des conneries.
2: Alors, toi, Gérard, il prend feu. Gérard, laisse te parler, tu t'en fous.
7: Gérard, c'est nul, là.
6: Non, mais bon.
0: Avec toi.
6: Alors, Manu. J'ai fait Lolita, Laura et Aurore.
2: Et sans filles, non, mais...
6: des filles sur le standard, sinon...
3: Mais il n'y a que des filles, Gérard, là, à l'antenne.
2: Gérard, est-ce que tu aimerais que...
6: Pour l'instant, on va écouter Fildar. Fildar!
2: Quoi?
6: Bon, on
0: reprend genre le débat.
6: Non, on met un disque.
4: Jean-Luc.
0: Non, mais il y a plus
6: Fildar, on met un disque.
2: Il y a plus de disque.
0: Il y a un truc demain.
6: Non, Fildar, on met un disque. Fildar, on met un disque.
2: La quatrième question, s'il te plaît.
6: Alors, vous allez répondre à la cinquième.
2: Oui. Yeah.
6: Aimez-vous les positions du chou-fleur? L'homme est assis sur... la femme est à cheval sur lui.
2: D'accord.
7: Il y a le feu, Gérard! Il dégage avec ton
6: retour. Non, mais vous allez pas me faire chier. Allez hop, bonne nuit.
2: Ça bon,
6: de toute manière, c'est terminé.
0: Ok,
2: non.
0: Bonne nuit. Adieu, Gérard.
5: Il
0: adieu.
5: A un chili, il pète, ça fume.
6: Dehors.
2: Non.
6: Là, vous arrêtez vos conneries. Y'a pas besoin des mecs du standard de Lovin Pen ici. Hein?
5: T'as raison, Gérard.
6: Bon, Fildar, le disque.
3: Il est envoyé.
6: C'est la suite des débats et.
0: La fin.
6: Et la fin, on accueille Jennifer, bonsoir.
8: Bonjour, Gérard.
6: Lolita.
8: Bonsoir, Gérard.
6: Audrey.
9: Bonsoir.
6: Christian.
10: Oui, bonsoir, Gérard.
0: Bonsoir Christian.
8: Laura.
6: Bonsoir Laura.
8: Et Bonsoir Aurore. Salut.
6: Bonsoir. Donc, vous avez compris la question?
8: Oui. C'était quoi déjà?
2: C'est quoi?
6: Non, mais attendez.
0: Répète la question, Gérard. Il y a eu deux disques. Répète la question.
6: Ouais.
0: C'est vrai que c'est épuisant.
8: C'est... Oui.
6: Aimez-vous pratiquer la position du chou-fleur où l'homme assis et
0: avec
6: la
0: une femme, cigarette.
8: C'est quoi la position du chou-fleur?
2: Mais
0: il va le dire après, c'est quoi la question? Donc, aimez-vous pratiquer la position du chou-fleur ou l'homme assis dans un arbre?
6: Et la femme est à cheval sur lui.
0: À cheval sur lui. L'homme assis à la cheval. La... Bon, je sais plus quoi, un cheval. Dégage. À la femme sur.
8: Alors, moi j'aime
6: bien. Dégage!
8: Alors, Jennifer répond. Moi j'aime bien le cheval. M'écoute, Gérard?
6: Oui, je t'écoute.
0: Bien cuit.
8: Parce que j'aime bien quand je suis en levrette, il me tire des cheveux en arrière et il s'amuse, il fait le cheval avec moi.
6: Non, mais attends, Jennifer.
8: Oui.
6: T'aimes ça?
8: Oui, j'adore.
6: Et ça te fait pas mal?
8: Ah non, j'adore avoir mal. Ça t'excite. Mon frère.
6: D'accord.
8: Ça m'excite.
6: Bon, Lolita.
8: Lolita, tu te
6: connais? Lolita! Bon, allez, Lolita, bonne nuit. Hop! Oh, oh!
11: Oh, merde, c'est moi qui s'est assis sur la télécommande, Gérard. C'est pas de ma faute.
0: Gérard, on prend le débat.
8: Gérard, est-ce que tu aimes qu'une femme soit à cheval sur toi?
6: Tu as arrêté tes conneries là un peu, hein?
11: Pas fait exprès, je me suis assis dessus.
8: Gérard!
6: De quoi?
8: Est-ce que tu aimes qu'une femme soit à cheval sur toi?
6: Qui c'est qui me pose.
8: Jennifer!
7: Travaille ou pas?

0: Non mais attends.
1: Mais non mais. Radio, t'entends rien, parle un peu. Ton débat c'est à chier là.
0: Ouais, c'est quoi ce bordel? Bon, allez, hop.
2: Non Gérard.
3: Non mais ça y est, Gérard,
0: c'est quoi ce bordel?
2: Mais je sais pas. Il y a de la fumée partout dans le studio.
1: Qu'est-ce qui se passe?
0: Mais je sais pas. C'est quoi ce bordel?
2: C'est l'appareil qui chauffe, c'est les appareils.
4: Arrête de fumer dans le studio.
0: C'est quoi là ce bordel là?
2: Non, c'est là, Franck, c'est de ce côté-là.
0: Non, vous allez arrêter de vous foutre de ma gueule maintenant.
3: Mais personne se fout de ta gueule.
0: Tu dégages avec ta caméra.
1: Ton débat, bordel.
2: Ton débat.
0: Attends, je vais pas faire un débat dans la fumée. Toi, tu dégages. Ok.
2: Bon, tu dégages, tu te calmes. Voilà.
3: Gérard, est-ce que tu aimes qu'une femme soit à cheval sur toi?
2: Je crois qu'il aime bien.
0: Lolita.
3: Oui.
2: Est-ce que tu es un vrai sadomaso, Gérard?
3: En cuir.
1: C'est bon, là, y'a rien.
3: Non, c'est...
5: Est-ce que tu as déjà
0: fait comme...
3: Eh, mais Gérard, tu gères ton débat un peu?
0: Non, y'a rien!
3: Oh, bah, écoute, Gérard, c'est Lolita, là, je suis revenue à l'antenne, alors je t'écoute.
0: Eh, tu te fous de ma gueule, là?
1: C'est rien, c'est les tubes de l'aération, ça.
0: Non, tu te fous de ma gueule? C'est de là que sort la fumée! D'accord?
2: Mais je peux pas.
0: C'est de là que sort la fumée!
2: C'est rouge.
0: Alors tu me retires ça?
2: Mais non, mais.
5: Ah, Gérard, on t'attend.
0: Gérard! Non, la fumée, je sais d'où qu'elle sort! Ah, maintenant vous arrêtez!
1: T'assois, tu fais ton débat si on arrête à 1h. À 2h30, à 2h on arrête.
3: Bon, Gérard, tu gères ton débat un peu?
1: Allez. Et le deuxième débat, je le ferai moi-même.
3: Ouais, ça va être mieux.
1: Ah, il sait pas non plus apparemment faire les débats.
0: Je vais te prendre, je te donnerai pas les thèmes.
1: Oh. Sans toi, hein.
3: Bon, Gérard, quatrième question, s'il te plaît.
0: Comment?
3: Cinquième question.
0: Ben...
3: Est-ce que tu veux pas répondre? Tu fais pas.
0: Quelle est la
3: à
0: position relative? Oh, vous arrêtez avec ce merde, hein!
3: Bon, t'écoute, Gérard. Allez, on est prêt à répondre. Vas-y.
5: Gérard, tu es lassant.
0: Là.
3: Qu'est-ce qui se passe?
0: J'ai comme faire chier, hein.
3: Bon, Gérard, ou tu arrêtes ou...
4: Bon, Gérard, on y va ou quoi?
2: T'as tout cassé, Gérard, là, en retirant le truc, hein.
6: Gérard, là, il y a le feu, là.
3: Qu'est-ce qui se passe?
2: T'as tout cassé, là.
3: Bon allez Gérard,
2: viens,
3: on va parler
2: de
1: tout ça.
2: T'as tout cassé là.
1: Faites débat à sa place, fais que
3: Gérard, on t'attend.
6: Bon écoute, Christian. Christian.
4: Ouais, je suis là.
6: Tu m'entends? Bon bah tu vas faire le débat à la place de Gérard.
4: Ok.
6: Ok. Donc vas-y pour la cinquième question, hein. On t'écoute.
1: Fais débat à sa place de toi qui se réveille,
4: bon,
1: Gérard.
4: La cinquième question, qu'est-ce que vous préférez chez une femme qui vous fasse? C'est Gérard.
3: Un cunilingus.
0: Je vais dégager.
3: Oui, alors je préférais que tu te demandes chez
0: jamais. Je vais dégager, d'accord.
4: Ah bon, Gérard, tu fermes ta gueule, je fais mon débat là.
0: Tu fermes ta gueule toi-même, connard.
4: Bah, c'est ça, ouais, c'est ça, ouais.
6: Reprends ton débat alors, Gérard.
2: Reprends le débat.
3: Allez, Gérard, reprends
6: ton débat.
1: Si tu fais le débat à la place de Gérard, il veut pas le faire, il est bourré.
2: Bon, alors.
0: Hop. On demande entendeur, salut.
2: Donc, allez-y les auditeurs, faites le débat.
6: Christian, vas-y. Christian, okay. Vas-y.
4: Allez, on y va.
3: Alors, Jennifer,
4: Alors, vous donnez un nom et vous annoncez la réponse.
3: Alors, Jennifer aimerait bien faire un cunnilingus à Lolita. Ah bon? Oui.
4: Ouais.
3: Ainsi qu'à Aurore.
4: Ok.
3: Et ainsi qu'à Christian, s'il y a un clito. Je pense pas que Christian en ait un, quand même. Bon, pas grave.
4: Non, moi, je...
3: On va lui greffer un clito.
4: Moi, je suis routier.
3: Ouais.
4: Routier de formation.
3: Et ouais.
4: Je sévis sur la 86, l'autoroute de Suresnes.
3: Tu t'arrêtes pour les camionnettes de putes?
4: Non, je fais des putes, ouais, des autostoppeuses.
3: Des vieilles ou des jeunes?
4: Des bosses sur l'autoroute de Suresnes.
1: Attends, stop, c'est bon, Suresnes. C'est bon.
4: Ouais.
3: Et est-ce que tu vois un dénommé
4: On m'appelle l'enculeur de Suresnes.
0: Hey, l'enculé, il t'encule.
4: Ouais,
6: Gérard.
4: Bosse sur le plage de la 86.
0: Tu sais ce que je viens d'entendre à l'instant?
4: Ouais, c'est ça, petit malin, allez, dégage toi.
1: Voilà, zappe le.
3: Donc, ta deuxième question, Christian.
0: Attends, j'étais poli jusqu'à maintenant.
3: Mais il revient, Gérard.
6: Reprends ton débat, Gérard. Reprends ton débat, allez, hop.
3: Ouais,
0: il reprend. Alors, tu me dis que ça, tu me prends quelqu'un d'autre.
3: Ok, il est parti.
2: Il est parti. Tu remets ton casque aussi, toi.
0: Et tu remets des gaz avec ta caméra.
1: Et
0: tu remets ton casque. Ouais.
3: Oh,
0: ouais.
3: Jennifer, oh, il est tenté. Allez,
0: Il vient.
1: Mais chouette, reste plus qu'une heure.
0: Oh, c'est quoi, là, ce bordel?
3: Gérard.
0: Eh, vous commencez à me percher, là, hein.
3: Oh, Gérard, ton débat, c'est des gens qui fument du cul, c'est pas de ta faute.
1: Mettez les bases à place, les filles.
3: Donc, si cette question... Allez, vas-y, on t'écoute, Gérard.
2: Ton casque, Gérard.
1: Allez, le débat.
2: Ton casque. Arrête. Ton casque, il arrête.
0: Tu dégages.
2: Mais c'est bon, il est parti.
3: Mais c'est pas grave, ferme tes yeux, Gérard.
1: Bon, non, Gérard, alors, on était où, là?
5: C'est Fabien.
1: Bonsoir à tous.
5: Bonsoir Gérard, c'est toi qu'on voit à l'écran.
1: Devant ton micro, si tu t'en souviens. Tu sais faire de la radio.
0: Quelle est la position relative de l'homme par rapport à la femme?
5: Au-dessus. Alors, la relation par rapport à l'homme, c'est que l'homme est toujours au-dessus de la femme.
0: Mm-hmm.
5: La femme est toujours soumise à l'homme, ça dépend des cas. Je pense que toi, Gérard, tu es soumis.
0: Comment ça?
5: Comment tu sais?
0: Attends. Qui c'est qui dit que je suis soumis?
5: Non, j'ai dit, est-ce que tu es soumis?
0: Non, mais il y a quelqu'un qui vient de dire.
5: Ah non, j'ai dit, tu as mal compris. Est-ce que tu aimerais être soumis?
0: Non.
5: Je reformule ma question, est-ce que tu aimerais être... C'est pas grave, elle s'est mal exprimée, Gérard, sois cool.
0: Ok. Mais c'est qui vient de poser cette question?
5: Jennifer.
0: D'accord. Lolita.
5: Ouais, alors moi j'aime bien quand le mec il est dessus, comme ça moi je me repose pendant que je suis en train de prendre mon pied. Ah ouais, ça c'est génial. Hein.
2: Mm-hmm. Ça c'est bien les nanas.
0: Audrey.
7: Et Audrey voudrait savoir.
0: Audrey.
7: Oui, je te dis qu'Audrey pareil, elle aime bien se reposer.
0: Non mais tu parles un petit peu plus fort devant ton combiné, s'il te plaît.
7: Excuse-moi.
5: Parle un peu plus fort devant le micro, Gérard, on t'entend mal.
0: Non mais je suis devant le micro, alors Audrey, maintenant tu es...
7: Tu vas fermer, oui.
0: Tu vas parler un petit peu plus fort.
7: Oui, alors je sais plus ce que je voulais dire, c'est bien fait pour toi.
0: D'accord.
7: Okay,
0: dans ce cas-là, si tu veux pas te réveiller, tu
7: vas... Mais c'est toi qui m'embrouille, ça parle plus fort.
0: Alors je t'en repose la question.
2: La question.
0: Quelle est la position relative de l'homme par rapport à la femme?
7: Oui, je te disais que moi j'aimais bien être sous le mec parce que tu te reposes. Et je voulais savoir si tu étais dominateur ou soumis. Voilà.
0: D'accord, Léon, si Jennifer et Lolita ont compris ce que tu as dit,
5: c'est une question, Gérard.
7: C'est une question, est-ce que tu domines ou est-ce que tu es soumis? C'est pas dur.
5: Est-ce que tu préfères qu'on s'occupe de toi ou que tu t'occupes de la femme?
2: Est-ce que tu préfères sucer bouffer la chatte ou te faire sucer la bite, en gros?
0: La une.
2: D'accord.
7: La une, est-ce que tu tiens le fouet ou est-ce que tu es fouetté?
2: Il préfère...
0: Attendez, il y a une question peut-être.
8: Non, c'est Max, juste parce que j'ai des manus un peu, parce que Manu le gamin, il est complètement paumé au standard. Ça, c'est clair, Gérard avait raison. Et j'ai une fille qui arrive, qui s'appelle La Chaude, et qui apparemment est grave amoureuse de GG, et elle va lui parler.
0: Non, mais attendez. Déjà, je préviens d'une chose.
8: Et là, La Chaude?
0: La Chaude.
8: Allô,
0: Rave les taupes!
8: La Chaude, t'es là?
9: Oui, je suis là.
8: Mais non, c'est pas elle, La Chaude.
7: Oui, bonsoir.
8: Ah bah voilà, elle est là, La Chaude. Quand tu veux, tu te réveilles, la vieille. Hein.
7: Bonsoir, Caroline.
0: Quoi, Caroline?
7: Bonsoir,
0: Gérard. Oh, tu travailles ou quoi, la merde?
7: Non, Gérard, est-ce que tu aimerais qu'on s'embrasse longuement, langue contre langue?
9: Salut, c'est Caramel.
8: Elle a raccroché, c'est la
0: vieille. Oh, Caramel, tu fermes ta gueule, d'accord?
1: C'est pas Caramel.
7: Mais ils sont tous passés par Caramel. Mais ce n'est pas Caramel.
0: Laura.
10: Oui? Oui, Gérard.
0: Alors?
10: Réponds. Moi, j'aime bien que ça me fasse sur moi, c'est pareil.
0: Ouais. Aurore.
10: Et toi, Gérard?
0: Non, mais Aurore.
10: Moi, j'aime bien quand tu es sur moi, ouais, qui me regarde et tout. Et toi, Gérard?
0: Moi, je préfère être sur la nana, c'est tout.
10: Moi, je préfère dominer.
5: Donc,
10: moi.
5: Toi, tu préfères suer que faire suer?
10: Bah, elle a raison, hein.
0: Non, mais attends.
10: Non, mais attends, tu veux voir Gérard, c'est un mec, un vrai, quoi, il se met dessus, quoi.
5: Bon, ah ouais, c'est un homme qui a un dur, Gérard.
0: D'ailleurs, je préfère être sur la nana, c'est mieux.
5: Ah bah, c'est mieux pour elle aussi, hein.
10: Est-ce que tu pénètres?
0: Oui.
8: Oui.
10: Comment? Avec quoi?
0: Tu m'éteins ton bordel là derrière, s'il te plaît.
1: Il y a nana d'appeler là.
10: Mais t'as
1: pas de nana qui appelle là.
2: Il n'y a rien allumé.
1: Les nanas qu'elles appellent, les nanas.
0: Oui. Alors donc, les nanas vous appelez, s'il vous plaît, parce que.
10: C'est
0: gentil. Bon, t'arrêtes, Olivier, s'il te plaît, à la pro.
2: Gérard, à la pro, tout est éteint.
0: Ouais, non, mais attends. Pour l'instant, tu t'amuses pas à jouer avec les boutons. Pour avoir deux
2: sons.
0: Toi, là, j'ai deux sons.
2: Je peux rien faire.
0: Ah, tu peux rien faire. Tu peux rien faire.
1: Qu'est-ce qui se passe?
2: Il y a deux voix.
0: Tu peux rien faire. C'est toi qui touches au bouton. Tu peux rien faire.
1: Olivier.
0: Et qui c'est? Qui c'est qui s'amuse à déconner derrière?
8: Derrière.
5: Bon, allez, Gérard, vas-y, la septième question.
11: Pratiquez-vous des positions variées, dont elles plus d'érotisme dans l'intérêt des relations amoureuses?
5: Oui, la sodomie.
11: C'est-à-dire?
5: La sodomie, c'est-à-dire que l'homme pénètre
12: c'est
5: femme dans l'anus.
11: Non mais attends, la sodomie, je sais très bien ce que ça,
5: alors,
11: ce que ça veut dire.
9: Ouais, mais si, il connaît bien Gérard.
11: Bon, toi, tu... Comment
5: c'est quoi, Gérard, la sodomie?
11: Attendez. Il y a un mec.
5: Mais on s'en fout, réponds.
11: Non, mais attendez. Bon, attendez.
13: Mais Gérard, reprends le débat, réponds. Tu t'en fous du mec?
5: Tu t'en fous?
13: Réponds.
11: Donc, Jennifer, pour toi?
5: Alors, moi, je disais que oui, la sodomie.
11: Pourquoi?
5: Parce que quand on me sodomise et que je me branle la chatte, je jouis plus vite que d'habitude.
11: Non mais attends, et t'as pas peur d'avoir mal?
5: Y a pas de bonne
12: attitude, Gérard.
11: Attendez, 5 minutes.
5: C'est un mélange, tu vois.
11: Non mais attendez, quand Jennifer dit sodomie, est-ce que c'est ce que ça veut dire
5: Oui, la sodomie, c'est quand on pénètre dans l'anus d'une femme.
11: Oui.
12: Mais tu sais, Gérard, une fois que...
5: Et pour toi, Gérard, c'est quoi? Pénétrer dans l'anus d'un homme?
13: Justement, sur Minitel, il y a marqué que Gérard encaisse beaucoup de bites à la loco dans l'anus.
11: Non, tu vois, ce mec-là...
5: Calme-toi, Gérard.
11: Toi, ce mec-là, je ne répondrai même
5: nous,
11: pas.
5: Gérard.
11: Ouais, d'accord.
5: Tu t'en fous.
11: Donc en deux bons entendeurs, salut pour lui au...
5: Ok. Et
11: oui,
5: toi, Gérard, c'est quoi la sodomie pour toi?
11: De manière... Là, je vais vous dire une chose, j'ai jamais fait de mal à une nana.
5: Ça fait pas mal, Gérard.
11: Comment?
5: Ça doit pas faire mal.
11: Non, mais attendez. La sodomie, vous
5: ça
11: savez ce que
5: mal.
11: C'est, les nanas?
5: Ça
11: fait vachement mal.
13: Pourquoi t'as essayé?
11: Non, je vais pas essayer, d'accord?
9: Et t'en sais quelque chose?
11: Comment?
5: Est-ce que ça t'a fait mal à toi?
11: De toute manière, j'ai jamais essayé, d'accord?
5: Et t'aimerais ou pas?
11: J'aimerais pas me la faire par un mec.
12: Par une femme, par un âne alors.
8: Gérard, il y a une fille justement qui apparemment s'appelle Shana.
11: Tu dégages avec ta caméra de devant là.
8: Tu m'écoutes, il y a Shana qui est une grosse cochonne et qui adore apparemment la sodomie, qui adore ça, sa position préférée, qui n'est pas d'accord avec toi quand tu dis que ça fait mal au fils, parce qu'elle dit que ça lui fait vachement du bien.
5: Ouais, c'est vrai, je
11: crois. Vas-y.
5: Shana. Mais écoute, moi c'est Lolita, je l'ai jamais fait, mais pourquoi pas, Shana?
14: C'est Shana, Gérard. Je crois que
11: tu t'en es, Shana.
14: Tu m'entends, Gérard?
5: Salut, Françoise.
14: Gérard.
11: Oh, tu travailles?
14: Gérard,
13: on te parle.
14: J'aimerais juste te dire que je suis pas d'accord du tout avec toi.
11: Alors, vas-y, pourquoi?
14: Parce que la sodomie, tu devrais vraiment pratiquer. C'est très agréable.
5: Ça dépend.
14: Oh, ça dépend, non, c'est très agréable.
5: Ça dépend, faut pas le faire avec n'importe qui quand même.
14: Ouais, mais tu peux le faire aussi avec un god ou tu peux trouver n'importe quel instrument. Hein.
5: Un god niché.
14: Du moment que ça pénètre bien.
5: Moi, personnellement,
14: c'est très agréable pour Gérard.
11: Bon, Tu me dégages.
8: Il est avec une fille à ce moment-là, je dégage tout le monde, Gérard.
11: Non, tu me dégages.
5: Ne dégage pas, Gérard.
11: C'est un trablot, je viens d'entendre.
13: Gérard, tu poursuis le débat,
11: merci.
13: Donc poursuis peut-être un peu le débat.
11: Donc, quelle est la position...
13: Devant le micro, Gérard, t'as 30
11: kilomètres. Quelle est la position la plus difficile à réaliser?
5: Alors, la plus difficile à... Bah non, tu prends une bouteille et tu prends ton doigt, ça fait double pénétration.
11: Non, mais il n'y a pas besoin de prendre une bouteille...
5: Bah si, pour s'enfoncer dans le cul.
12: Ah bah là,
5: ta main, t'en as 10.
11: Non, mais n'importe quoi.
5: Bah si, Gérard, attends,
11: n'importe
5: je sais de quoi,
11: quoi
5: je parle, hein.
11: Parce que t'as déjà essayé?
5: Bien sûr.
11: T'as quelqu'un derrière toi, Lolita. Lolita, t'as quelqu'un derrière toi.
5: C'est Lolita, tu m'as posé une question, je réponds. Donc moi, mon mec, il était en haut de l'armoire. J'étais allongé sur le lit, les jambes écartées. Il a sauté, et je peux te dire que pour vider, ça n'a pas été facile.
11: Ouais. Il a sauté du haut de l'armoire.
5: Il a sauté du haut de l'armoire. Il a réussi à rentrer. Il a un plâtre maintenant.
14: Gérard. T'es très ouverte comme...
5: C'est Shana encore. J'ai envie de lécher les moules.
11: Putain, vous commencez à me faire ça avec ça?
8: C'est la ventile.
11: Non, c'est pas la ventile.
8: C'est la clim, c'est la ventilation, là.
11: On va changer ça. Bon, allez. La petite pucelle avec tu veux un doigt et on se retrouve juste après.
13: Après quoi? Mais après quoi, Gérard?
11: Juste après le disque.
13: Mais j'ai pas de disque.
15: Gérard.
13: Mais j'ai pas de disque, tu gères. Y'a pas de disque, on a déjà fait.
11: Non, allez, vas-y,
16: on est prêts. Vas-y.
11: Gérard,
16: désolé,
11: c'est la petite pucelle de Suran avec.
13: Tu reviens dans le débat, tu finis la question et on en posera une dernière. Et après, on mettra une dernière.
11: Vous allez arrêter!
13: Arrêtez quoi?
11: Vous allez arrêter de me balancer de la merde sous les sièges! C'est toi qui as un poisson! Vous avez concocté quelque chose!
13: Complot?
11: Ouais! Vous êtes deux complices!
16: Tous des complices!
13: Vous
16: êtes très sympa,
13: Gérard!
16: Bon, Gérard, on reprend le débat!
13: Non! On reprend le débat?
16: Allez, vas-y, c'est Lolita.
11: Quelle est la position la plus difficile à réaliser? Maintenant, vous allez arrêter.
13: Donc, tout de suite, on répond. La position la plus difficile à réaliser?
11: Non.
13: Donc, pour Lolita, c'est quoi, Lolita?
16: C'est la COSAC, ce que je disais sur l'armoire, les jambes écartées et tout ça.
17: Ok. Voilà.
16: Ça s'appelle la COSAC.
17: Gérard, c'est la tour de contrôle, moi, je trouve, la position la plus difficile à réaliser.
13: La tour de contrôle?
17: Ouais.
16: C'est quoi, il fait l'avion, ton mec?
13: C'est quoi la tour de contrôle?
17: Justement, j'ai passé une copine, elle va vraiment bien t'expliquer.
13: D'accord.
11: Non, tu passes pas de copine, ta copine a un rappel.
13: Ça va être un travelot encore, je suis sûr.
11: D'accord, allez hop, tu me dégages celle qui veut passer sa copine. Qu'est-ce que je viens de te dire?
13: Dégage, Manu, tu dégages. Manu le malin.
15: Gérard, ça y est, Gérard, écoute un peu, ça y est.
16: Gérard, pour toi, quelle est la position la plus difficile?
13: Ah. Ça, c'est dur à répondre.
16: De quoi j'ai pas entendu, vas-y.
13: Gérard, ta position la plus difficile pour toi?
18: Allô?
16: Oui?
18: Oui, c'est Caramel à l'appareil.
11: Allô? Bonne nuit.
13: Non, pas Caramel.
16: Mais c'est pas vrai.
15: Je cherche où il est. Je cherche où il est. Reprends ton débat, je vais le trouver. Je cherche où il est. Reprends ta question. Reprends ta question, je cherche où il est.
11: Pas de débat comme ça.
18: Bonsoir tout le monde. C'est Marc Caramel. Bonsoir tout le monde, c'est Caramel.
11: La petite pucelle de Suran avec Joshua.
13: Non,
11: Gérard. Posez une question.
16: Lolita, elle voudrait que tu lui poses une question.
18: Allô? Allô?
16: Oui.
18: Je voulais faire le résumé du débat d'hier, de la semaine dernière, j'ai pas eu le temps quand même.
16: Oui.
13: Vas-y.
18: Alors, c'était sur la mode.
16: Oui. Non, reste là, Gérard!
18: Moi, je pense que la mode, c'est bien, mais que bon, faut pas exagérer non plus, quoi.
16: Oui.
13: Pourquoi?
18: Parce que Gérard n'est pas là.
13: Si, Gérard est là, mais il a retiré son casque. Il boude comme un petit enfant à 6 ans.
16: Mais on parle d'un ami, là.
18: Alors, ma position préférée, moi, c'est le nougat.
15: Vu que tu reprennes ton débat, moi, Gérard.
11: Tu t'énerves.
18: Hein?
13: Donc le nougat.
18: Oh, bah, c'est tout mou, et puis devenir tout dur. Comme Gérard.
16: Et après, ça rentre.
18: Ah, après, ça rentre bien.
13: D'accord.
16: Jusqu'au fond.
13: Tu utilises du gel?
18: Bah, je voudrais parler à Gérard quand même, c'est Caramel à l'appareil quand même.
13: Gérard?
11: Non.
13: Non.
16: Et quel est Caramel pour toi, Caramel?
18: Bon, bah, moi, je vais faire le débat à la place de Gérard. Moi, je voulais vous poser des questions.
16: Vas-y, on t'écoute.
18: Alors,
13: De toute façon, Gérard a éteint le micro, donc.
18: Est-ce que vous avez déjà eu des relations sexuelles? Si oui, pourquoi?
16: Moi, je ne répondrai qu'en présence de Gérard. Alors, moi, je réponds.
18: Oui.
16: Oui. Car les relations sexuelles, c'est très bon. Non, les nanas, répondez qu'en présence de Gérard.
18: Non, si, Gérard, on s'en fout, il est plus là, Gérard, il est parti.
16: Non, sans Gérard, on ferait pas l'émission, alors arrêtez.
18: Gérard. Il est parti, Gérard.
16: Allez, Gérard.
11: Je veux pas savoir, Caramel, vous me le dégagez.
16: Mais il est pas parti, je le vois à l'écran, moi, Gérard, alors arrêtez.
11: Je ne continue pas le débat, j'arrête. Il est 2h, top.
16: Non,
13: il y a la goulue sur Gérard, qui te dit que ton gros sexe...
16: Il
11: n'y a plus de débat.
18: Allez, salut Gérard, je me le fais à ta place, le débat.
13: Ok.
16: Non.
13: Bon, bah, salut Gérard, il y a Caramel qui va te remplacer.
16: Oh non, nous on veut parler à Gérard.
18: Non, à Caramel.
16: Allez les nanas, allez Gérard. Allez Gérard.
18: Gérard.
16: Allez, remets ton...
11: C'est quelqu'un de radio, ça, Caramel.
16: Gérard, reviens. Il est viré, Caramel.
11: C'est quelqu'un qui passe de sur tout le monde.
16: Gérard, reviens, s'il te plaît. Allez, reviens, Gérard.
13: Il a une grosse civi, c'est peut-être pour ça.
18: Ah bah, il a pas une grosse bite quand il enculait.
11: Ta gueule.
18: dis donc.
11: Non, cherche pas avec qui il est.
13: C'est quelqu'un de la radio, laisse tomber. Gérard est persuadé que c'est quelqu'un de la radio alors que bon.
16: Mais non, Gérard, c'est personne de la radio.
11: Non, presque pas. Prenez les gens pour des cons.
16: Mais non, Gérard, écoute, tu t'en fous s'il y a un mec, ça fait partie du débat.
11: Quelle est la position la plus difficile à réaliser? On écoute le disque, la petite pucelle de Suren avec Tu veux un doigt et je vous retrouve après. Si j'entends encore Caramel,
18: Gérard,
11: je
18: quitte.
16: C'est Chana, Caramel est avec. Bon, alors, Gérard,
2: tant que t'auras pas mis ton casque, Gérard. T'auras pas de disque déjà.
16: Hein. Gérard, non, allez, Gérard. Tu t'en fous si
11: on vient de dire on met le disque et le final à la ligne. Et Caramel, il dégage. Non, non. Ouais. Tu veux que je gêne? C'est quelqu'un dans les studios qui s'amuse à ça.
16: Mais non.
2: Bon.
11: Non, non.
2: Gérard.
11: Vous arrêtez. On met
2: Article bien.
11: Tu mets un doigt.
2: Je ne comprends rien. Calme-toi. Article bien.
11: C'est ça le disque.
2: Eh ben, non, je vois. Articule bien.
1: C'est quoi le disque?
2: C'est quoi le disque?
11: La petite pucelle de Suren.
2: Devant le micro, Gérard, on ne t'entend pas.
11: C'est la petite pucelle de Suren avec Tu veux un doigt et on se retrouve après. On sent Larry se réveille un petit peu. Donc, normalement, on devrait avoir Jennifer.
16: On dormi, hein. Oui, je suis là.
11: Ah, c'est toi la merde! Allez, viens, tu commences à me percer là!
2: J'ai rien fait, tu continues ton
11: débat. Hein, tu commences à me percer avec ta merde là!
2: Je vais m'en aller si ça continue. Hein.
11: Non, non, toi tu laisses ouvert, s'il te plaît.
2: Gérard!
11: Tu laisses ouvert, s'il te plaît, la porte.
2: Reprends ton débat.
11: Ok? Tu laisses la porte ouverte, y'a pas d'air ici!
2: Reprends ton débat, Gérard.
11: Hein? Tu laisses la porte ouverte!
16: Gérard,
2: assieds-toi,
16: reprends ton débat.
11: C'est la dernière question après.
2: Voilà, après Gérard s'en va de faire la radio.
16: Oh bon, non!
2: Ben si, c'est comme ça, il a choisi.
11: Quelle est la position la plus difficile à réaliser, Jennifer, pour toi?
2: Mais devant ton micro, Gérard,
11: c'est la dernière question que j'ai à poser.
2: D'accord, donc c'est quoi la question? On n'a rien entendu.
11: Ils ont rien entendu, ils ont cassé des oreilles.
16: Alors, la position la plus difficile à réaliser, c'est le 370 degrés.
11: C'est-à-dire
16: tourner tous les deux à l'intérieur. C'est 360 le maximum. Sur 360, moi je connais 370. Et toi, Gérard?
11: Non, mais pour l'instant, répondez.
16: Ben, j'ai répondu, hein.
11: Lolita.
16: Ben, moi je t'ai dit tout à l'heure quand on
11: a... Oh, Manu, tu vas me prendre ce quand du monde derrière eux, là.
2: Calme-les un peu, Manu.
1: Ok, Gérard.
11: Là, il y a quelqu'un qui a des personnes derrière eux.
16: Quand mon mec
11: on les entend.
16: Mais non, c'est des hallucinations, Gérard.
11: Lolita. Lolita.
16: Tu te réveilles?
2: Lolita.
11: Bon, Lolita, bonne nuit.
2: Bon, bah, Lolita est plus là, vas-y, Gérard. Mais enchaîne, c'est pas grave.
11: Audrey.
16: Oui, c'est le pont d'Avignon.
11: Hein?
16: C'est le pont d'Avignon.
11: Ah, d'accord. C'est quoi, ça?
16: Alors, on y danse. Oui, on y danse. Tous les deux, en fait, voilà. Vous êtes par terre, vous êtes les paumes contre le sol, face à l'autre. Et les pieds contre le sol. Donc vous faites un pont. Et vous avancez l'un vers l'autre et vous vous encastrez.
2: Et on chante la chanson.
16: Et vous chantez
19: en même temps.
11: D'accord.
16: Ok, elle s'appelle le pont d'Avignon.
11: Laura?
16: Et aussi le moi? Bah, j'ai pas fini.
19: Je sais pas. Et toi, Gérard?
11: Bon, bah, pour l'instant, moi. Sur ce question-là, la position.
16: Bon, allez, Gérard.
11: La plus difficile à réaliser, bon, bah, de toute manière, j'ai jamais fait de mal à une nana, donc je me perds rester.
16: Gérard, c'est délicat,
19: ça, Gérard.
16: C'est pas parce que c'est difficile que ça fait mal, hein.
11: Non, mais même.
19: Gérard, c'est Sandrine.
11: Oui.
19: C'est pas une réponse, j'ai jamais fait mal à une nana, ça veut rien dire.
11: Non, mais attends, Sandrine, je croyais que t'étais plus là.
19: Bah, si, je suis toujours là.
11: Non, oh, c'est quoi, là, ce bordel, là, au standard?
19: Mais non, c'est Laura.
16: Gérard, est-ce que pour toi, la plus difficile, c'est de se faire défoncer par un cheval?
19: Gérard,
16: vu que la queue d'un cheval, c'est énorme.
2: Gérard, c'est quoi ta position la plus difficile pour toi? Gérard, tu réponds à la question, s'il te plaît. C'est quoi la position?
11: Bon, pour l'instant, tout le monde n'a pas répondu à la question.
2: Non, mais toi, on t'a posé une question, réponds.
11: De toute manière, j'ai jamais fait de mal à une nana et c'est pas aujourd'hui que j'ai pris du mal.
2: Mais ça répond pas à la question, c'est quoi?
11: Le plus dur, c'est la sodomie. Et je ferai jamais de mal à une nana.
16: Ça fait pas mal la sodomie, Gérard.
11: Non, presque pas.
16: Mais ça fait pas mal, Gérard.
11: Non, mais attendez, ça fait pas mal la sodomie.
16: Mais
11: non,
16: mais l'IVA, ça fait plus mal.
2: C'est bah, parce écoute, que Gérard a une grosse bite,
16: fait,
2: hein.
16: Alors, je sais pas.
11: Non,
16: Gérard, mais combien ta queue?
11: Non, mais combien? Ça te regarde pas.
2: Bah si, réponds. Ouais,
16: quand même, on est dans le vu du sujet, hein. Moins 2, elle fait.
11: Ben, non,
16: Est-ce qu'elle fait 0 degré?
12: Arrêtez d'être méchante, les nanas.
19: Mais on est gentil, hein, on l'aime bien, Gérard.
2: Mais Gérard, combien elle mesure, alors?
11: De toute manière, pour l'instant, c'est...
12: Tu l'as jamais mesuré?
2: Tu l'as déjà mesuré ou pas?
11: Non.
2: Jamais?
12: Bon, bah, quand une nana, elle te fait de pipe, elle met combien de mains pour arriver jusqu'au bout?
11: Ah bah,
12: 3, 4...
2: Ah non, mais il faut plusieurs mains.
12: Un doigt.
15: Bah, ce que je propose, c'est qu'on la mesure en direct. Ça pourrait être drôle.
12: Vas-y,
11: c'est pérère, toi, abruti.
12: Allez, Gérard, je te fais bander par téléphone et on la mesure.
19: Ah, poil Gérard. Ah, poil Gérard.
12: Comme le micro que t'as devant ta bouche, Gérard.
2: Gérard, par rapport au micro qui fait environ.
11: Non, de toute manière, je vais prendre
12: Gérard, par rapport à un. Non, t'as raison de pas répondre, ça pue dire.
15: Eh, je viens de trouver un double décimètre, tu peux venir?
12: Eh, Gérard, est-ce que ton gland est large ou fin?
11: Pourquoi les femmes préfèrent.
2: Devant le micro, Gérard. Il est loin, il est... Attends.
12: Pardon, tu peux
11: pourquoi
12: répéter la question?
11: Donc, c'est la 9e.
2: Devant le micro.
11: C'est la 9e question.
12: Et moi,
11: comme
12: je
11: n'ai
12: pas répondu à la question.
11: Qui n'a pas répondu?
12: Bah, toi, tu réponds jamais.
11: Bah, Aurore.
12: Mais pour moi, la position la plus difficile, c'est debout, car je mesure 1m10, les bras levés sur un tabouret, alors.
19: Ok.
11: Non, mais alors, attends, dans ces cas-là, Aurore.
2: Tu t'en vas.
11: Aurore.
19: Oui.
11: Tu confonds pas avec un nain de jardin, par hasard?
12: Non, non.
11: Non, presque pas.
19: Bah, ça existe, hein, 1m10. Hein.
11: Mmh,
19: moi,
11: d'accord.
19: Je suis bien 1m70. Hein.
11: Ouais, bah, moi aussi, je suis 1m70.
2: Non, non, non, non. Tu fais 1m60.
11: 70, ça broutille.
15: Gérard. 60, Gérard. On a Maëva à la place de Shana.
12: Salut Maëva.
19: Bonsoir.
12: Salut Maëva.
2: Salut Maëva.
20: Bonsoir à tout le monde. Bonsoir Gérard.
11: Salut.
12: Bah, alors, c'est quoi ta 9e question?
11: Donc, pourquoi les femmes préfèrent la position du pachyderme à celle de la celle du palisson? Je sais pas, bon.
12: Quoi?
11: Non, bon, bref. Non, c'est non, là, bah, je...
12: Alors, pachyderme, c'est que ça rentre plus profond.
11: Mm-hmm.
12: Et Parderson, c'est par derrière.
15: Parkinson, non?
2: Parkinson.
15: En tout cas, ça prouve une chose, c'est que Gérard, apparemment, c'est pas toi qui prépare tes questions, puisqu'apparemment, t'es même pas capable de les lire. Donc, tu disais qu'en fin de compte, c'est toi qui les faisais quand t'es tapé, mais je m'aperçois ce soir, c'est Max qui te parle. Mmh. En fin de compte, c'est pas toi qui les tape et c'est surtout pas toi qui les prépare. Non, donc, tu te fous un peu de la gueule du monde,
12: Max,
15: mon pote.
12: C'est méchant avec Gérard.
11: Alors maintenant, donc, dans ce cas-là, on va arrêter la on va arrêter le truc des positions.
15: Alors, c'est génial, hein, pour quelqu'un qui me prend depuis 3 mois qui prépare ses débats.
12: Non, mais
15: là, tu réponds pas à ma question, Gérard. Tu réponds pas à ma question.
11: Je sais très bien qui c'est qui fait les questions.
15: Oui, mais tu me disais que c'est toi qui les prépares.
11: Non. Et apparemment, de manière.
15: Ouais, quoi encore comme excuse? Apparemment, tu prépares pas tes débats. Mmh. Et en fin de compte, si tu me fais croire que c'est on te les tape mais que tu les prépares, mais tu prépares ni les questions et tu les tapes pas.
11: Et ben dans ces cas-là,
15: alors t'arrêtes de te foutre de notre gueule.
11: Ouais, et ben dans ces cas-là, vous arrêterez de vous foutre de ma gueule avec ta fumée, tu vois. Olivier, merci.
12: Vous n'êtes pas sympa avec Gérard, les mecs. Hein. Non, l'aime, hein, sinon on serait pas au bout du fil. Hein.
15: Lui non plus, parce qu'il nous fait croire que c'est lui qui prépare les débats.
11: Non,
15: mais
11: attends,
15: contre, c'est pas vrai.
11: Attends, Olivier, il a pas besoin de s'amuser avec un bouton et me balancer la fumée dans la gueule, d'accord?
15: Ah, c'est pour
12: mais
15: ça que tu prépares pas tes débats,
12: Gérard,
15: d'accord, ok.
11: Alors maintenant, que pensez-vous des cunilingus?
15: Cunilingus,
11: voilà.
20: Alors là, c'est Maëva, je peux répondre, parce que j'ai pas encore...
11: Bah, vas-y.
20: Bah, moi, j'adore les cunilingus. C'est vraiment charmant, que j'apprécie énormément, surtout quand t'as la petite langue du garçon qui vient te titiller. Ça fait des frissons partout, j'adore ça. Tu aimes les cunis? Tu aimes bien pratiquer ça?
19: Moi, Gérard, je voudrais que tu me fasses un cuni dans l'oreille.
20: Gérard, tu aimes
12: moi, j'aime que dans l'oreille.
11: De quoi?
20: Est-ce que tu aimes les cunis? Est-ce que t'aimes bien faire ça?
11: Olivier, tu vas pas commencer à t'amuser sur le deuxième débat comme ça.
20: Gérard.
11: D'accord.
2: Gérard, t'as même pas fait la conclusion du premier débat.
11: Non mais
2: tu gères pas ton débat, tu gères pas ton débat.
11: Je fais la deuxième. Déjà quand t'arrêtes.
2: Tu gères rien. Mais j'arrête. Je fais rien.
11: T'arrêtes
2: Gérard.
11: De t'amuser avec la fumée, d'accord?
2: Mais je m'amuse pas avec la fumée.
11: D'accord.
2: Bon, tu écris
11: tes paroles. Tu vois, c'est qui s'amuse derrière?
2: C'est pas moi, je n'y peux rien, tu vois bien que je te parle en ce moment, c'est pas moi. Tu écoutes pas les gens, tu écoutes même pas les gens.
11: Bon, dans ce cas-là, on fait conclusion du premier.
2: Conclusion.
11: Donc la conclusion. Max, c'est où?
19: Max,
11: c'est
12: pour Lolita, la conclusion du premier, c'est que Lolita
20: n'est
12: rien.
20: Non, pour Maëva, j'aimerais bien répondre encore.
15: Je suis là.
20: Gérard, tu peux nous écouter un petit peu, puisque là, on n'avance pas dans le débat.
15: Gérard. Qu'est-ce qui se passe?
11: Non, mais attends. C'est bizarre, tout à l'heure t'étais en haut et maintenant t'es redescendu vers Pildard.
15: Ah ouais?
11: Ah ouais, c'est louche.
12: Vas-y, mais
15: c'est
12: arrête de te méfier de tout le monde, Gérard.
11: Oh. Quand, conclusion du premier débat.
16: Gérard,
11: conclusion du premier.
16: Gérard, laisse finir les gens de parler. Tu poses des questions, on n'a pas le temps de s'exprimer. Moi, je voudrais bien répondre au CUNY.
11: Non, mais pour l'instant, je demande la conclusion du premier,
16: et
11: après j'attaque le deuxième.
16: On finit sur le CUNY, et après on passe à la conclusion.
2: Non, parce que le CUNY, je crois que c'est le deuxième débat, c'est ça, Gérard. Donc on va d'abord faire la conclusion du premier, effectivement, et on fera le CUNY après. Donc vas-y, Gérard, tu fais passer les gens les uns après les autres, et tu essaies de respecter un peu.
4: Alors moi j'ai trouvé que le débat était vraiment exceptionnel par rapport aux autres débats d'il y a 5 ans.
2: Il était nul.
4: Et effectivement il était nul.
11: D'accord. Eh ben dans ces cas-là, si t'es pas content de partir, ben le prochain coup, tu demandes pas qu'on te rappelle, ok?
4: Mais,
11: bonne nuit Jennifer.
4: Tu prépares même pas tes questions, c'est normal qu'il ait nul le débat.
11: Bah si ça vous plaît pas, dans ces cas-là, vous...
4: Mais t'as qu'à préparer tes questions toi-même.
11: Ces cas-là, si ça vous plaît pas, vous envoyez vos questions, j'étudie vos débats.
4: Mais vous n'êtes même pas capable,
11: à part les questions qu'on me propose, à part sur les préservatifs et sur l'avortement, je vais pas faire de débat là-dessus.
4: Pourquoi?
11: Les préservatifs, c'est pas un débat que j'attaque à 2h du matin.
4: Et l'avortement non plus.
11: Ok.
2: Pourtant, il semblerait. Il y a quelqu'un sur Mittal, qui dit que la princesse Diana est morte parce qu'elle était en train d'avorter sous le pont de l'Alma.
11: Alors ça, tu vois, des connards comme ça sur Minitel, j'en veux pas.
4: T'étais amoureux, Gérard.
11: Ok. Alors, on demande entendeur, salut.
2: Ah, on va essayer.
11: Eh ben, tu mets les parodies et tu combles, Gérard.
4: Pourquoi c'est ton anniversaire?
11: Alors, que pensez-vous des Cunilingus? La première question est.
2: Parle un peu.
11: Vous allez écouter les parodies.
2: Donc, la conclusion.
11: Vous voulez faire la conclusion
2: thème,
11: en fait.
2: Oui.
11: Alors, Jennifer, ta conclusion, tu m'as dit que c'était pas mal.
4: Non,
11: tu t'es, Jennifer, s'il te plaît. T'as dit que t'en avais rien à foutre. Non. T'as dit que t'en avais rien à foutre en demandant ton heure salut.
4: Et que j'ai dit que c'était exceptionnel.
11: Lolita.
4: Oui. J'aimais les sœurs des Cunilingus.
11: Oui, Lolita.
4: À Françoise.
11: Lolita,
4: tu m'entends?
11: Lolita, ta conclusion, s'il te plaît, sur le premier débat.
4: Bon, alors la conclusion sur le premier débat, c'est que c'était très sympa. Je trouve qu'on t'embête un petit peu trop à l'antenne quand même.
11: Ouais.
4: C'est normal. Et en ce qui me concerne, il n'y a rien de tel que le missionnaire, parce qu'être allongé et prendre son pied, c'est vraiment génial.
11: D'accord. Ok, tu quittes pas, tu m'expliqueras un peu plus de choses en antenne, d'accord? Lolita?
4: Oui?
11: Tu quittes pas?
4: Non, je quitte pas.
11: Ok.
4: Moi aussi, je quitte pas.
11: Audrey, qui me dit qui quitte pas?
4: Jennifer.
11: Ouais, attends, pour l'instant, Jennifer, tu m'as dit que mes questions tenaient pas debout, donc...
4: Non, c'est pas moi, hein.
11: Non, c'est pas toi,
4: c'est...
11: Non, c'est pas toi, c'est...
15: C'est ma sœur.
11: C'est ma sœur qui bat le bord entre les cuisses d'un
15: catcheur.
4: À 90 km à l'heure.
11: Ouais, c'est ça. Tu laisseras... Comment?
4: De toute façon, je veux pas de toi, Gérard.
11: Qui?
4: La vache qui rit.
11: Qui c'est qui vient de dire... Attendez. Qui c'est qui vient de dire qu'il veut pas de moi?
4: La vache qui rit, je
11: te dis. Ouais, c'est ça. T'as raison. Alors, Jennifer, tu peux raccrocher.
4: C'est pas moi, hein.
11: Non, mais tu en mets couilles.
4: Ah, c'est pas moi, hein.
11: Audrey,
4: elle est toute mouillée et tu veux que je vienne te laisser la moule? Oui, tu
11: veux.
4: Ah, moi aussi, je veux bien.
11: Laura.
4: Et Audrey, elle est toute mouillée parce qu'elle a écouté.
15: Laura, elle est partie, elle a raccroché, elle en pouvait plus.
11: D'accord. Aurore.
21: Ouais, moi j'ai trouvé que c'était sympa.
2: Ouais.
21: Bon, tu t'énerves un peu de trop, mais bon.
11: Bon, de toute manière, moi je vais vous dire une chose, le premier débat, bon.
21: Gérard, c'est Maëva, j'ai pas pu donner ma conclusion.
11: Bah, attends, toi, tu travailles?
21: Tu m'as pas appelé, j'attends gentiment pour pas déranger.
11: Eh ben,
15: dans ces cas-là,
11: tu réfléchis à la première question.
21: Ah non, mais je peux.
15: Tu te calmes un peu.
21: La conclusion, j'ai juste quelque chose à dire, c'est que moi j'ai trouvé le débat très sympa. Ça change au niveau des questions aussi.
3: C'est quoi la deuxième?
21: Et mon seul regret, c'est que apparemment tu n'as pas pratiqué la levrette et je te conseille vraiment.
3: Tu n'as pas pratiqué du tout.
21: C'est très agréable et si tu veux, on peut éventuellement
15: Attends, t'es qui toi?
3: T'es qui toi?
21: Moi, c'est Maëva.
15: Ok. Maëva.
6: Gérard, je crois qu'il manque ta conclusion à toi. Fais ta conclusion, c'est pas grave. On va régler ces problèmes après.
11: La conclusion, c'est que, apparemment, par hasard, vous me faites un brère.
15: Brère.
22: Quoi?
11: Comme par hasard, il y a encore deux sons.
15: Son.
22: Toi, tu dis que c'était moi, j'étais là-haut, t'es grave, toi.
11: Non, mais attends.
15: Il joue à quoi, là,
6: j'ai retiré l'insert, tu vois, je le remets. Vas-y. J'ai retiré l'insert, c'est les auditeurs qui arrivent là. Et là, c'est le disque, le prochain disque qu'on va envoyer, qui est une parodie. Tu vois, c'est tout.
22: Alors, c'est quoi le problème? Vas-y. C'est quoi le problème?
11: Donc, voilà. Tu l'entends aussi bien que moi?
15: Moi.
22: Ouais, il y a un double voix.
6: Mais ça, j'y peux rien.
11: Donc, je peux pas faire de conclusion là-dessus.
6: Mais si, fais ta conclusion.
11: Donc la conclusion, c'est que dommage qu'au standard il soit endormi.
22: Ah Manu, Manu,
11: ça commence à bien faire. Donc le deuxième débat.
15: Manu, je change de standard.
11: Donc Manu, tu gardes Lolita au standard.
15: Oui, c'est okay. Tout. C'est tout.
11: Donc conclusion,
15: bon ben.
11: C'est quoi ce bordel?
15: C'est quoi ce bordel?
22: Attends, je vais l'arrêter là, puis là, top, hop là.
6: Ça y est, c'est bon.
11: Bon, alors maintenant, vous allez écouter les...
22: Oh là là, qu'est-ce que
11: tu fous de ma gueule ou quoi, toi, là?
22: Olive!
11: Ah, merde! Non, mais attends, il le fait exprès, là. Allez, hop, la parodie, et on se retrouve après pour le deuxième débat.
6: Non mais Gérard, c'est quoi le deuxième débat? C'est bon, je crois que ça remarche là.
22: C'est bon, ça remarche là.
6: Ça remarche. Dépêche-toi, Gérard.
11: Deuxième débat, c'est sur les cunnilingus et je vous retrouve juste après. Vous allez écouter les parodies.
23: Et voilà, bonsoir, rebonsoir. La suite et fin de la nuit 100% Gérard. Donc samedi, je te préviens d'une chose.
24: J'essaie de la joindre. Hein.
23: Tu rallumes ton portable et c'est tout, parce que sinon je ne rentre pas. En de bon entendeur, salut. Donc aïe. Tu choisis, on essaye de te joindre. Et si on n'arrive pas à t'avoir, fais-moi confiance que je réglerai ça tout à l'heure.
24: Donc il y a de la tension dans l'air.
23: Donc pour ça, Polo.
25: Bonsoir Gérard.
23: Ben, malheureusement on peut pas avoir Sandy donc.
24: Excuse-moi Gérard, mais toi tu peux quand même amorcer un bout de réponse quand même. Tu vois,
23: non mais de toute manière on peut pas la joindre.
24: Comme tu l'as dit dans ton débat, les relations amoureuses c'est à deux, donc toi tu fais une partie des deux, même si t'es la moins forte.
25: Tu as peut-être ton avis.
23: Donc toi tu voulais savoir comment.
25: J'aimerais te poser la question, j'aimerais savoir comment s'est passée ta première rencontre avec Sandy. C'était un coup de foudre ou...
23: Disons, ça s'est passé par le bien du courrier.
25: Oui.
23: Donc c'est elle qui a écrit la première et donc moi j'y ai répondu.
24: C'était une auditrice, excuse-moi. T'a écrit, elle t'écoutait.
23: Ouais, voilà.
24: D'accord.
25: Où habitait-elle? Si c'est pas trop indiscret, où habitait-elle?
23: Non, je peux pas te dire.
24: Elle est venue. On peut dire quand même qu'elle est venue de province sur Paris pour toi.
25: Ah, pour
24: toi. Elle était pas sur Paris.
23: Voilà.
24: On peut le dire, ça c'est vague. J'ai...
23: Voilà.
25: Qu'est-ce qu'elle a aimé en toi?
23: Pas spécialement parce que je faisais de la radio, mais bon. Ouais.
25: Elle avait déjà la star qui sommeillait.
23: Non,
25: mais je veux dire, ça a été physique, ça a été mental. Comment tu lui as fait son instruction?
23: Non, ce qu'il y a, c'est qu'on s'est vu une fois, et puis bon, après, on s'est revu plusieurs fois.
25: Ouais, après, vous êtes perdu de vue.
23: Non, mais on s'est revu, et puis bon, après, c'est moi qui l'ai rappelé, et puis bon, je lui ai demandé si elle voulait qu'on sorte ensemble et tout. On est resté près de... C'est quand on est à Neuilly.
25: Oui.
23: Quand on est revenu de la loco avec Max, je l'ai appelé, et c'est de là que je lui ai demandé si elle était d'accord qu'on sorte ensemble, et puis tout, et donc...
25: D'accord.
23: Et elle m'a dit oui, voilà.
24: Gégé, la toute première fois que tu l'as vu, mais vraiment la toute, le tout premier instant, t'as vraiment pensé quoi? C'était où d'abord?
0: Qu'est-ce que t'as pensé?
25: Est-ce que t'as pensé que tes pupilles étaient trop grandes ou?
23: Non, ce qu'il y a, c'est que je pensais pas du tout.
24: C'était où déjà, excuse-moi, c'était où? Bah, la toute première rencontre, c'était à la radio ou c'était. Non, rien à voir.
23: Non, non, ça n'a rien à voir, c'était.
25: Ça a marché.
23: Non, non, non, même, j'ai dit que je pouvais, je donnerais
24: pas. Ah, tu peux pas,
23: pas
24: ouais, bon, c'était.
23: Non, je donnerais pas la ville où que c'était, c'est tout.
24: Non, mais c'était chez elle, t'y allais. C'est elle qui est venue. Mais merde, dis des trucs, sinon.
0: Ouais. Vas-y, Gérard, enchaîne.
25: Non, par exemple, la première fois que tu l'as embrassé, tu dois te souvenir quand même, hein. Ça laisse une trace, hein.
23: Bah, disons. Non, ce qu'il y a. Tu sais qui vient de dire ça, ça c'est plus.
24: Une grosse trace. Non, c'est moi, mais. C'était pour étayer cette conversation.
25: Tu l'as embrassé, tu as pris la bouche dans quelles circonstances?
23: Non, ça, là je vais te dire une chose que tu pousses un peu tes questions.
5: Non, mais genre,
24: c'est pas.
25: C'est un acte d'amour.
24: C'est un bisou.
5: Où est-ce que la première fois tu l'as embrassé, quoi? Que vous avez vraiment. Vous êtes vraiment unis pour la première fois?
23: Non, mais ça, c'est quand on s'est vu la deuxième fois et c'est tout.
24: Mais c'était dans quel lieu?
23: Non, mais ça, c'est quand ça. Non, mais ça, c'est.
24: Je sais pas, c'était dans une boucherie chez elle. Tu vois, c'est ça qu'on veut savoir. Voilà, chez toi.
23: Chez moi, c'est tout.
24: Voilà, on dit pas où c'est. C'était chez toi.
5: Tu l'avais invité chez toi.
24: Voilà.
5: Pour dîner, pour.
23: Ben, on a dîné ensemble et tout.
24: On a dîné, copulé.
25: À la bougie.
23: Non, non, ça, Manu, tes réflexions, je m'en dispense, donc voilà.
24: D'accord.
23: D'accord, Manu?
24: Il n'y a pas de problème, j'ai. Voilà.
25: Et donc, si c'est pas trop indiscret, si tu peux dire, parce que tu as quand même des fans parmi les auditeurs, enfin, la relation sexuelle est venue tout de suite après, ou elle t'a fait attendre, mijoter?
23: Non, mais ça, on y a été petit à petit, tu vois. Faut pas mélanger tout, hein.
25: Ah, les serviettes et les tampax.
23: Non, faut pas mélanger les torsions et les serviettes et tentacules et ensuite ta sœur, d'accord?
25: Très bien. Voilà, mais sinon, j'ai quelques questions à te poser encore.
23: Non, mais pas trop, parce qu'il y a quand même du monde.
25: Très bien. Moi, je voulais savoir si c'est installé directement chez toi ou elle a attendu un petit peu. Enfin, non, mais... est-ce que tu l'as fait, c'est toi, c'est de ton propre chef qu'elle est venue sur Paris?
23: Non, ça c'est on en a discuté. Bon, je lui ai laissé le temps de savoir si elle voulait venir habiter chez moi. Et...
25: Ah, tu me diras, de la Camargue à Paris, ça change quand même, hein.
23: Bon, alors Polo, si c'est pour me poser des questions cons comme ça, tu vois, je te dis au revoir. Au revoir.
25: Ben, je sais pas moi.
5: Ça s'est passé la Gégé.
25: Non, non, non. Je supposais qu'elle vivait en Camargue parmi les chevaux sauvages.
23: Allez,
25: hein.
23: Hop. Au revoir, Polo. Merci pour pour ça. Géraldine, 25 ans de Lille. Bonsoir.
7: Bonsoir Gérard. Bonsoir à tous.
23: Bonsoir.
7: Et bonne année Gérard. Surtout.
23: De même.
7: Merci. Moi, je voulais savoir. Je m'interrogeais en fait sur ce que tu attends de l'avenir avec Sandy, en fait. Quels sont vos projets, les enfants, une maison, je sais pas, du travail, enfin tu vois quoi. Quels sont vraiment sérieusement vos projets pour l'avenir?
23: Alors, les projets pour l'avenir, donc du travail à l'heure actuelle, on en a tous les deux. Donc, comme tu dois le savoir, tu sais très bien sur où je travaille à l'heure actuelle.
7: Non.
23: Donc, oui, si tu dois le savoir, on en a assez discuté à l'antenne de là où je travaillais.
7: Ah non, je ne sais pas.
23: Ben si, mais t'as qu'à bien écouter les libres antennes. Oui, les libres antennes le soir entre 21h et minuit, on en discute assez. Donc, les projets avec Sandy. Donc, en fin de compte...
7: Ah si, oui, Paris 10, ouais, ok.
23: Ah, voilà. Donc tu vois que tu sais très bien où que c'est.
7: Ça ne m'était pas revenu. Je croyais qu'en fait c'était temporaire, étant donné que bon, c'est 3 heures par jour, c'est ça?
23: Ah non, plus maintenant.
7: C'est combien maintenant?
23: Ah ben, je donne pas mes horaires, c'est tout.
7: Non, mais tu fais un temps plein, un trois quarts.
23: Ah ben non, je fais presque un temps complet maintenant. Donc les projets avec Sandy, bon, bien sûr, c'est d'avoir des enfants. Donc d'avoir un appartement.
7: Vous en avez tout là au niveau de l'appart?
23: Ah bah ça pour l'instant on essaye de chercher, mais pour l'instant bon on n'arrive pas à trouver ce qui est dans nos moyens.
24: Cherchez un enfant, c'est ça?
23: On cherche un appartement.
24: Ah, un appart, pardon. Oui. Excuse-moi, j'avais pas suivi.
0: Moi non plus.
23: On cherche un appartement pour selon
24: vos revenus.
23: Nos revenus.
7: Mais, tu peux lancer un appel là, je sais pas c'est quoi vos revenus.
23: Non, mais ça.
7: Où tu voudrais, bah attends, profite de l'antenne.
23: Non, mais ça, c'est une libre antenne, mais ça, je pense que j'avais dit que je ne dirais pas exactement tout dessus. Donc sur mes projets, donc c'est avoir un appartement et des enfants après.
7: Donc, combien d'enfants,
23: ça pour combien d'enfants, ça on ne sait pas encore.
24: On voit le premier et puis après.
23: On verra par la suite.
7: Si le premier est viable.
23: Comment?
7: Tu verras si le premier est viable.
23: Bah ça, Ça, on verra. De toute manière, je pense que comme j'en ai déjà eu, donc j'en ai déjà eu une. Ça, ça va être. Ça va être un sujet sûrement que tout le monde veut savoir, mais ça, on en a déjà parlé sur la première.
0: Non, on va demander.
23: Si, on en a discuté lors de la table ronde, donc.
0: On n'a pas demandé d'en reparler.
23: Non, mais on n'en rediscutera pas, c'est tout.
0: Bah, d'accord, bah oui.
8: On est d'accord, hein, Gégé, il n'y a aucun problème.
0: On va parler de
23: donc, voilà.
0: Et il paraît que t'es un pilote aussi, hein, pas vite.
23: Non, mais alors toi, Fildar, tu fermes ta gueule et c'est tout pour de bon maintenant. Tu vas prendre des auditeurs et.
0: Il y en a là. Ils sont en attente.
8: Par contre, Gégé, moi j'ai peut-être un plan pour toi pour. Tu recherches des apparts, je sais qu'il y a Tati Or, tout ça, et je crois qu'il y a Tati Logement bientôt.
0: Tati Logement, ouais.
23: Mais il n'y a pas Tati Connard aussi, non?
8: Je sais pas, tu pourrais t'inscrire.
23: Non, mais tu pourrais mieux t'inscrire à Tati Con.
8: Non, mais c'était pas une vanne, voilà. C'est vrai.
23: Donc, c'est bon, Géraldine, pour toi?
9: Bah oui, enfin bon, tu m'en as pas dit énormément. Moi, je pensais que tu allais être un peu plus exaltant.
23: Bah disons, tes réponses, Non, mais disons, c'est que, comme il y en a une qui fait la gueule.
9: Qui ça?
23: Bah Sandy a fait la gueule parce qu'elle est...
9: Elle sait rien, elle est peut-être en train de se faire prendre.
23: Géraldine, au revoir.
0: Non, se faire prendre en train de jouer au...
9: Voilà. Nintendo,
23: non, mais c'est bon.
10: Oui, Gérard.
23: Oui, Rigon.
10: Oui, pour continuer dans les questions sur ton intimité, il y a Evil Ghost.
23: Non, mais attends. Là, c'est plus le truc de minuit, hein.
10: Ah d'accord.
0: Rigo, tu débarques.
23: C'est la fin de la libre antenne.
10: C'est un peu pareil, c'est une question d'un auditeur qui est sur internet et qui voulait savoir la vraie histoire de ton chat qui s'appelait Calin apparemment.
23: Ah non mais ça, je l'avais dit déjà quand Max avait appelé dans la semaine. J'avais dit que ça, je ne dirais rien sur ça parce que il y a déjà un auditeur qui avait posé cette question lors d'une libre antenne et qui voulait savoir exactement ce qui se passait avec le chat qu'on avait avec à l'heure actuelle, plus si Sandy avait des poils. Donc ça. Niette, j'y répondrai pas du tout. Il y en a d'autres, non? Si je pouvais avoir un petit nombre d'auditeurs quand même pour voir à combien qu'on est. Alors,
10: On est à 9832.
0: Ça avance pas, hein. Ça avance pas, hein, je te jure.
10: Et je salue tous les gens qui aimeraient que je les cite. Salut.
23: Ah bah voilà. Donc, qui c'est là?
0: Euseb.
23: Euseb.
14: Oui, bonsoir Gérard.
23: Bonsoir.
14: Bonsoir l'équipe, c'est Euseb. J'appelle de Nantes 116.6. Bonsoir tout le monde.
23: Bonsoir.
14: Donc Gégé, moi je voulais profiter parce que ce soir apparemment c'est un petit peu la soirée des confidences. T'as décidé de te livrer à nous.
23: Attends. De vous livrer à vous
14: Un petit peu.
23: Ça dépend sur ce que vous allez dire. Bon. Parce que je ne répondrai pas sur toutes les questions. Hein.
14: Ouais, mais là, si tu veux, ça est un petit peu dans le prolongement du débat sur les relations amoureuses.
23: Ah ouais, mais non, mais ça, c'était la question.
14: Non, mais attends, tu vas voir. C'était pour savoir, en fait, je voulais que tu nous racontes, en fait, tes premiers émois, c'est-à-dire tes premières relations sexuelles avec des jeunes filles ou avec autre chose, mais que tu nous racontes un petit peu quand est-ce que tu as découvert l'amour physique. Comment c'était, où est-ce que c'était, avec qui, à quel âge.
23: Là je vais te dire une chose.
0: Ta première expérience.
14: Je me permets de dire qu'il y a quand même plein de jeunes pour qui.
23: Non.
14: Et à qui ça les décoincera.
23: Savoir
14: comment ça s'est passé.
23: Non, c'est pas la peine, c'est pas la peine. Là, je vais te dire une chose, que je ne vais pas reprendre ce qui s'est passé lors de la table ronde, donc c'est terminé. Non, mais même ce qui s'est passé, ce qu'il veut savoir, ça s'est passé lors de la table ronde, on en a discuté, ça s'est passé quand j'étais placé en famille. Donc c'est
0: non, pas la question.
23: Non, celui-là, c'est pas la peine. Je ne réponds pas.
0: Mais si tu veux répondre à rien, on arrête, on balance des scuds, quoi, tu vois.
23: Ah ben tu fais ce que tu veux dans ce cas-là, moi je m'en vais.
0: Il veut
23: premier rapport sexuel quand ou avec qui. Alors ça non.
0: Non mais il
23: non non pas non, non, non
0: pas le
23: non.
0: Nom pas le nom
23: non
0: et savoir si t'as aimé comment non. Ça s'est passé
8: ce que vous non. Avez fait comment bon, est-ce que tu as pris
0: est-ce que tu as une autre question Zeb
14: bah, je sais pas prendre. Est-ce que tu peux nous raconter ta première cuite la marque de bière ou ça
23: bon, alors, au revoir.
14: Je suis à court, hein.
23: Au revoir.
14: Est-ce que je peux, je viens avec des bonnes questions, je me fais taise.
23: Au revoir.
0: Désolé, Ozeb.
14: Hein. En couille, c'est obligé.
0: Au revoir. Bon, on a un autre, Cyril. Bonsoir, Cyril. Ah, ça lui convient pas non plus, je crois.
8: Mais si,
0: je prends pas
8: bon.
0: Du tout, hein, GG. Si ça te convient pas, c'est
8: mais
0: pas
8: si,
0: la
8: si, ça lui convient.
14: Bonsoir, Gérard.
23: Bonsoir, 22 ans de Strasbourg.
14: Ouais, ça va bien.
23: Ouais.
1: Tranquille. Bah, alors voilà, moi je voudrais te poser une petite question. Excuse-moi, je suis en train de pisser en même temps. Est-ce que t'aimes bien les animaux de compagnie?
23: Ah oui.
1: Ouais.
23: Bah, je l'ai déjà dit.
1: Ouais, et lesquels précisément?
23: Les chats.
1: Les chats. Et tu veux vraiment pas nous en dire un peu plus sur câlin? Parce que moi, je suis un fidèle auditeur.
10: Tiens, ça passionne beaucoup de gens.
1: Et, ouais, c'est clair. C'est on en a souvent entendu parler, mais...
23: Mais non, vraiment... mais maintenant, c'est plus câlin que j'ai à l'heure actuelle.
1: Oui, ah. Mais nous, celui qui nous intéresse, c'est câlin, quand même.
23: Mais non, mais...
1: C'est devenu, quoi.
23: Mais non, mais ça, câlin, je peux pas te dire. Maintenant, je suis... Non, mais je suis plus avec... Je suis plus avec Calin.
10: Alors, Gérard, parce que tout le monde croit qu'il est mort, Calin.
23: Ah oui, je sais pas, moi,
24: c'est juste que vous êtes plus ensemble, vous faites.
23: Non, mais je suis plus avec Chala et maintenant je suis avec un chat.
10: Une grosse chat, plutôt.
1: Il s'appelle comment?
23: Elle s'appelle Moumoun.
24: Moumoun.
23: Donc, voilà.
1: Et c'est tout.
23: Bah oui.
1: Calin, tu veux pas nous en dire plus?
23: Bah, un câlin, pour l'instant, j'ai plus l'occasion de le voir, donc voilà.
1: Qu'est-ce qu'il devient? Il est devenu routier, je sais pas.
23: Ah bah, je sais pas, hein, je l'ai jamais eu dans mon camion, câlin.
24: Non, mais comment ça s'est passé au départ? Vous avez fait chambre à part et après l'éloignement? Comment ça s'est
23: passé? Mais c'est lui qui voulait pas rester avec moi, c'est lui qui partait.
24: Ah, c'est lui qui s'est barré. Bah, il est salaud, ce câlin.
23: Non, mais ça, c'est tous les chats, hein.
24: Et ouais, c'est indépendant, les chats.
23: Voilà.
24: Ah, c'est vrai.
1: Ah ouais, c'est chaud.
23: Voilà.
1: Bah, super.
23: T'as une autre question, non?
1: Écoute, pas spécialement. Je suis un peu en rupture, là.
23: Mm-hmm. Bon, on va demander à... Maximus.
13: Oui, bonsoir, c'est Maximus.
23: Bonsoir.
13: Alors moi, Gérard, j'aimerais m'évader un petit peu.
23: Pardon, c'est moi.
13: Allô?
23: Ouais, c'est moi.
13: Oui, bonsoir. Bonsoir, Gérard. Bonne année, déjà.
23: Mm-hmm.
13: J'espère que tu passes un bon débat. Et j'aimerais te demander, en fait, et m'évader un petit peu avec toi, quels sont tes goûts en matière de cinéma?
23: Goût cinéma?
24: Ça, c'est une bonne question.
13: Oui, est-ce que tu as des films cultes? Qu'est-ce que tu préfères? Les comédies? Les films d'horreur?
23: Non, films d'horreur, non, parce que...
24: c'est rodé. Hein.
23: Non, même des films d'horreur, ça me plaît pas. Ouais. Film que j'aimerais bien revoir, qui passe plus. Je l'ai vu il y a pas longtemps là. Je vais revoir très prochainement. C'est Les Valseuses avec Depardieu, tout ça.
13: Et Devers.
23: Ouais, Patrick Devers et Miu Miu.
24: Ça parle de quoi ça? Parce que j'ai pas vu moi.
13: C'est un peu vulgaire, non?
23: Pas.
13: C'est un peu graveleux.
10: C'est un film de science-fiction, non?
23: Non.
24: Je sais pas du tout, franchement.
23: C'est une comédie, mais un peu.
24: Pas drôle.
13: Tu pourrais raconter un petit peu l'histoire?
23: C'est deux mecs, si tu veux, qui piquent une bagnole d'un propriétaire, une voiture. Ouais, c'est pas une fouille. Ils piquent une bagnole et puis ils sont récupérés par les flics, tout ça.
24: Et après, ça se passe mal et il y a des aventures, ok.
23: Non, mais ils récupèrent une nana qui ressort de prison, tout ça.
13: Et que vient faire Miu Miu là-dedans?
23: C'est elle qui joue
13: le rôle de la salope un petit peu, non?
23: Ouais, voilà.
13: Mmh.
23: Bah, tu l'as déjà vu?
13: Ouais, apparemment, qui faisait la bite, ouais, à l'époque.
23: Ouais, bah, disons, elle a jamais eu de rapport sexuel, et puis...
24: Découvre le plaisir à
23: l'âge. Ouais, voilà. C'est Patrick Devers ou Gérard Depardieu qui se prend une balle.
10: C'est un des deux, ouais.
23: Mmh. Un des deux, donc, qui prend une balle, et puis,
13: Je crois qu'il y a même une scène où ils sont dans une 504, je pense, et on la voit sur Patrick Devers, alors que Depardieu conduit, je sais pas si tu te souviens.
23: Mmh.
13: Une scène où elle est prise en levrette.
23: Ouais, mais c'est vers la fin, ça. Hein.
13: Ouais, c'est plus vers la fin, ouais. Et sinon, en matière de science-fiction, est-ce que par exemple...
23: Science-fiction...
24: Mais à part ce film-là, t'as bien d'autres films que t'as bien aimé quand même.
23: Non, mais ce qu'il y a, ce que je voudrais bien qu'il passe, qu'il repasse sur les...
13: Sur le câble.
23: Non, pas sur le câble, parce que j'ai pas l'occasion de l'avoir. Mmh. Ce que je voudrais bien voir, c'est Taxi 1, là.
24: Aïe.
23: Ils sont en train de faire le 2. Le 2, il est sorti.
13: Ouais.
23: Et là, ce soir, justement, et c'est bête que j'ai pas pu le voir. Il y avait un avant-première sur la vérité si je mens 2.
13: Ouais, exactement, ouais.
23: Et apparemment, il a pas l'air d'être mal. Il a l'air d'être aussi bien que le premier, là. Parce que j'ai pu voir des extraits, hein.
13: Tu vas le voir au cinéma?
23: Bah, dès qu'il sortira, oui.
13: Ah.
24: Voilà.
25: Ok, très bien. Et sinon, je voulais, pour revenir à la science-fiction, est-ce que tu penses que des films comme Star Wars, qui sont tributaires de beaucoup d'images de synthèse, doivent continuer à exister, ou tu penses qu'on doit revenir plus vers un cinéma d'auteur, c'est-à-dire, je vise, en parlant de ça, la nouvelle vague, Truffaut, tout ça, Godard?
23: Non, mais ce qu'il y a, c'est que Star Wars, comme tu dis là, ça repasse en ce moment sur la 6. Ouais, non, ouais. Sur la 6, tous les soirs.
25: Tout à fait, après Lewis et Clark.
23: À 19h50, à 18h50.
24: J'ai entendu chérie la chanson.
23: Ouais, c'est ça, t'as raison, toi. Écoute-toi bien de ma gueule. Gobi,
24: en parlant de science-fiction.
23: Attends, 5 minutes. Gobi, c'est pas la peine.
24: Gobi, allô, bonsoir.
12: Oui, bonsoir.
23: C'est pas la peine, Gobi, je ne répondrai pas sur ton sujet. Hein.
25: C'est quoi ton sujet? Star Wars, là.
23: C'est quoi ton sujet? Veux parler de mes dents, donc.
12: Le mystère des dents.
23: Non, donc je te dis au revoir.
12: Non,
23: mais c'est pas la peine.
12: Chose. Je sais très bien que c'est en fait le copain de ton ex à Lyon qui te les a cassés, quoi.
23: Alors au revoir.
25: Oh là là.
24: Il mérite, lui, hein. Je lui remets une dose. Vas-y.

0: Ce film-là, bon, c'est vrai que c'est un super film qui mérite d'être vu en français. Parce que nous, on l'a vu.
1: Toi, tu l'as vu en anglais.
0: Nous, version anglaise. C'est vrai que.
1: T'as galéré pour les dialogues.
0: Non, mais parce que c'était.
2: Il y avait des stars dans la salle.
0: Ben, il y avait bien sûr Jean-René Hoquet.
1: Attends, fini. C'était quoi? Parce que
0: c'était en VO, donc t'avais marqué en français ce qu'il disait.
1: Ah oui, d'accord. Et t'avais le temps de lire?
0: Ça va trop vite parce que dès que t'as la première image, tu passes tout de suite à la seconde.
1: Ouais, ça c'est les lettres.
0: Ouais, mais ça, donc tu disais.
2: Ouais, au niveau star dans la salle.
1: Sinon, tu mets. Juste pour revenir sur le sous-titrage, tout ça, oui. Tu mets une règle sous l'écran, c'est pour suivre.
2: T'aurais dû t'arrêter, mon pote.
0: Non, mais c'est bon, Manu, c'est pas la peine de.
2: Peut-être t'es allé trop loin dans le domaine de l'humour.
0: Non, mais
3: je pensais de voir Casino en VO, c'est bien.
0: Les stars, pour en finir sur ton sujet, parce qu'après
4: il y a quelqu'un sur RC tout à l'heure qui me disait que justement il y avait Godzilla dans la salle le soir de la projection.
0: Non, c'est Jean Reno.
4: Ah, il l'a vu, Godzilla, pourtant.
0: Non.
4: Il est sûr de l'avoir vu.
0: C'est un talon. En même temps, Maximus.
2: Oui.
0: On va accueillir Stéphanie, 21 ans de Marseille en même temps.
2: Ah oui, très bien.
5: Oui, bonsoir.
0: Bonsoir.
2: Salut.
5: Bonsoir Maximus aussi.
2: Salut Stéphanie.
5: Bonsoir l'équipe.
4: Il y a 10 juillet qui te passe le bonjour.
5: Tu les passes
0: non mais on s'en fout là maintenant avec ça. Oh, bonjour,
1: c'est bon à l'internet là.
5: Bonne année.
0: Ouais, c'est bon, alors, Rigo.
5: Oh. Bah, moi en fait je m'interrogeais sur ton avenir au niveau de ta voiture, parce que je sais que tu as acquis une automobile. Mmh. Et je voulais savoir comment ça allait évoluer, si tu allais en racheter une neuve, vu que maintenant j'ai appris que tu travaillais à plein temps. Si tu voulais en acheter une neuve, plutôt voiture de vie, plutôt espace, tu vois, pour si t'as en plus t'envisages d'avoir des enfants.
2: Est-ce que tu
5: penses pour mettre ta femme, enfin tu vois quoi.
2: Est-ce que tu penses la customiser, genre mettre des jantes Momo, un siège baquet?
0: Non mais elle reste comme elle est, c'est tout. Hein.
5: C'est pas pour le tuning.
0: Non. Donc tu penses vouloir changer de voiture ou pas? Non.
2: Non, tu l'as gardé.
1: Elle est bien celle que t'as quand même.
0: Non, mais je vais garder celle-là.
1: Surtout maintenant que tu l'as décorée, tu peux le dire aux gens, c'est que tu l'as décorée. Parce que nous, un soir, on l'a raccompagné à sa voiture. Et on a quand même vu des trucs. Raconte ce que t'as mis, Gégé.
0: Non, c'est pas la peine de dire ce qu'il y a dedans.
2: Non, mais tu peux faire un sapin au caca.
1: Tu peux faire que les voitures sont pas comme ça.
0: Maximus.
5: Il y a des petits coussins derrière, tout ça.
0: Non.
2: C'est mignon.
1: Non,
0: il y a
1: un petit chien,
0: tu peux
1: raconter.
0: Les gens sont curieux. Non, il y a plein de petits objets que j'ai collés devant, et donc voilà.
2: Ah, c'est beau. Des pins, ça.
5: C'est des Big Bill.
0: Non. Je n'en ai pas encore trouvé un pour le mettre dans la voiture, justement. Je sais pas où que je pourrais le mettre.
1: Gérard, tu pourrais profiter de Fun pour passer une petite annonce, ce que tu veux pour ta voiture, pour la décorer.
2: Il paraît que tu avais besoin d'un pot.
0: Non, ça y est, c'est fini.
2: C'est résolu.
0: Ben, tu voulais rajouter quelque chose sur le Big Bill, toi, vas-y.
2: Ouais, ben, sur le Big Bill, j'aimerais savoir si t'es totalement satisfait de l'émission ou est-ce que tu pourrais y apporter quelques changements.
0: Non, mais je trouve que c'est bien en ce moment.
2: Ouais.
0: Bon, à part qu'il a modifié deux, trois trucs qui est dommage.
2: Moi, je trouve personnellement que les gaffettes prennent un peu trop de kilos. Hein. Je sais pas ce qui se passe, je sais pas ce que t'en penses.
0: Non, c'est un peu grosse.
1: De l'autre côté, c'est la période de Noël.
0: Là, je crois que tu dois pas le regarder assez souvent. Hein.
2: Ah si, je le regarde tous les jours, hein, avec ma mère.
0: Ouais, ben, je crois pas. Hein.
2: Ah si.
0: Donc voilà, Maximis.
5: Et tu voudrais pas aller au Big Bill pour gagner une voiture neuve?
0: Non.
1: Ah, le rideau, GG.
0: Non, je vais te dire une chose, faut vraiment avoir de la chance. Hein.
5: Bah, tu pourrais essayer.
1: Ouais, faut être cocu, quoi, tu peux y aller.
0: Ou pas?
1: Non, c'est fini.
5: T'es pas plus con qu'un autre. Hein.
2: Avec la chance qu'il a, il met une R12 derrière le rideau.
0: C'est ça, mais Maximus.
2: Ouais.
0: Donc pour terminer avec toi, donc tu veux pas.
2: Ouais, je voudrais aussi parler un petit peu des films de Max Pécas, si c'est possible.
0: Ah non, on va s'arrêter là. Hein.
5: Et les films de Marc Dorcel, qu'est-ce que t'en penses?
2: Ouais.
0: Est-ce que
2: t'es un petit peu film de cul avec Sandy? Est-ce que vous mettez ça pour vous stimuler?
0: Non, pas du tout. Voilà.
2: Du tout?
0: Non.
2: Ah, il y a des films érotiques sur M6. Hein.
0: Non, je t'ai dit. Je viens de te dire non plus.
2: Non plus.
1: La cuisine de Maïté.
0: Donc voilà.
3: Devant ton micro.
2: C'est chaud ça de se masturber sur le loto.
0: T'as bien raison. Voilà ce que je pouvais dire. Donc, comme Max nous a quittés, donc parce qu'il était fatigué.
2: Ah non, je suis là. Hein.
0: Donc voilà. Donc, prochaine nuit.
3: 2%.
0: La nuit 100% Gérard avec sûrement les conseils avec Gérard et Sandy, donc je vais revoir ça avec Max par la suite. Donc ça sera à venir très bientôt, et puis pour ce qui me concerne, les débats seront à venir bientôt. Donc le prochain débat, pour l'instant on ne sait pas encore.

0: encore ce que ça sera.
1: C'est pas la délinquance.
0: Si, c'est
1: la délinquance.
0: Non, non, en fin de compte, non, parce que je vais le changer, c'est tout. Donc voilà, qu'est-ce que j'avais à dire? Ben, rien de spécial. On a terminé à combien, Rigo, quand même, sur l'internet?
2: On a terminé à 9942.
1: Oh là là, il y a beaucoup.
0: Ouais, mais c'est bête qu'on n'aille pas à notre auditeur. Mmh. Ben, comme il est 3h, on avait dit minuit 3h.
2: On aurait dû plus parler de cul, à mon ami.
0: 9942. Mmh. Donc voilà, c'est dommage qu'on n'ait pas pu aller plus loin. Donc ce que je vais. Donc on n'a pas pu aller plus loin, donc voilà. Donc sur ce, je vous souhaite une bonne nuit.
1: T'as pas assez du brochet.
0: Donc sur ce, ben dimanche soir.
1: Bah oui, on va faire la Java.
0: Dimanche soir, Max à minuit, donc pour la nuit, pour Balam nocturne. Et puis ben là, c'est qui?
3: Ah, je sais pas, GG, c'est qui? C'est Jean, non?
1: C'est Jean. Jean pour la
3: nuit sans pub,
1: la demi nuit sans pub.
0: Donc Jean pour la demi pour la nuit la fin de la nuit sans pub et puis bah moi je vous retrouve très bientôt. Voilà, bonne nuit à tous.
1: Salut,
0: bon week-end.
1: Bonne année à toi.
0: Éclate-toi bien.
1: Ciao.
4: Oui, donc bonsoir à tous. Nous la partie pour au moins durer jusqu'à 4h si tout se passe bien.
5: Ouais.
4: Donc, les deux thèmes de débat ce soir, c'est sur le ping-pong et les stations-service. Alors, si vous voulez nous joindre, c'est toujours le 0803 08 5000 et 0870 5000. Et toujours le 3615 Code Fun Radio, rubrique directe. Donc, on accueille Pauline.
6: Salut Gérard.
4: Bonsoir. Nicole.
7: Bonsoir.
4: Marie-Monique.
8: Ouais, salut.
4: Fred.
9: Salut Gérard.
4: Salut. Cure-dent.
10: Salut GG.
4: Et Cédric.
11: Salut GG.
4: Donc alors, la première question sur les stations. Allez-vous souvent dans les stations-service?
7: Oui.
4: Oui, qui?
7: Oui, Marie-Monique.
4: Oui.
7: Bah, je vais faire le plein, donc ouais, j'y vais.
4: Mmh. D'accord. Vous vous réveillez là? Vous vous réveillez là?
7: Ouais, c'est Pauline, ouais.
4: Ouais, alors?
7: Ouais, non, moi j'y vais jamais, mais sauf pour acheter de la bouffe, ouais, j'y vais, ouais.
4: Mmh. Nicole?
8: Ouais, ben moi j'y vais. Je vais dans les stations-service, c'est pour faire le plein et pour rencontrer de jolis garçons.
4: D'accord. Fred?
9: Bah écoute, moi j'y vais simplement pour gagner des cadeaux, tu sais, les assiettes, tout ça, les bons, les
8: ouais, aussi,
9: peluches.
8: Ouais.
9: J'en ai 50 chez moi.
4: Mmh. Cure-dent?
10: Moi j'y vais pour aller aux chiottes.
4: D'accord. Et Cédric?
11: Ouais, ben j'y vais ben, quand j'ai besoin d'un service, quoi, d'un coup de main.
4: D'accord. Non, mais attendez pas que je vous demande à chaque fois pourquoi vous y allez. Hein.
8: D'accord.
4: Parce que là, vous commencez à me les gonfler, là, déjà, dès le début. Hein.
10: Alors, t'entends mal, GG.
4: Ouais, bah, vous m'entendez mal, vous avez qu'à vous réveiller aussi un peu. Hein, parce que
8: c'est
4: ça,
8: très loin,
4: c'est...
8: Gérard.
9: Bah, pour les peluches, Gérard, de toute façon.
4: De quoi?
9: Pour les peluches, on y va, en fait.
4: Ouais, bah, peut-être, mais c'est pas. Il n'y a pas que ça, hein, pour.
9: Bah, si, il y a que ça.
7: Hein. Et toi, tu vas pour quoi, toi?
4: Bah, moi, j'y vais, c'est pour. Bon, j'ai pas.
9: Téléphone.
4: Eh, qui c'est qui s'amuse à ça, là?
7: Allô?
4: Oui?
7: C'est chez toi, ça?
4: Oh, c'est qui, là, qui s'amuse avec un téléphone, là?
7: Oui.
4: C'est qui joue avec un téléphone?
7: Bon, continue.
8: Personne, j'ai personne. Vas-y, continue, pose ta question.
4: Mais ça, si ça joue comme ça, ça va sauter d'entrée, hein, je vous préviens d'entrée.
7: C'est Sandy.
4: Bah alors, il y a la première qui recommence à ça, je vais virer les trois nanas, je vais en reprendre d'autres. Faites
11: attention
4: gaffe à vous.
11: Filles, attention.
7: Oui, d'accord.
8: Vas-y, je pose ta question.
4: Mmh. Donc pendant l'été, avez-vous été dans les stations thermales?
1: C'est quoi une station thermale? J'explique aussi.
4: C'est une station thermale, c'est de bon ben c'est un truc pour
8: les,
4: une station thermale, c'est une station thermale.
8: Ouais,
1: c'est pour
8: bon.
1: Prendre la température.
4: Mmh.
1: Ah ouais, d'accord.
4: Non, pas spécialement.
1: Ah bon.
8: Nicole,
1: comment ça se passe?
4: Ouais.
8: Ouais, ben moi j'y vais, c'est pour soigner mon rhumatisme.
4: Mmh.
8: Donc j'ai les os un peu fragiles et puis moi je me fais on fait des massages avec la boue, de l'argile, tout ça, c'est cool, quoi. Les jets de douche tout froid dans le dos. Ouais, ça me remet d'aplomb parce que je souffre de rhumatisme, voilà.
4: D'accord.
9: Là, c'est Fred, là.
4: Ouais.
9: Ouais, ben moi aussi, j'y vais aussi pour me relaxer, me décontracter et tout. Puis ils font souvent des promos aussi pour des cadeaux et j'en ai eu pas mal, quoi, là-bas.
4: Non, mais attends, Fred, tu dégages.
9: Non, Fred, tu dégages.
1: Il a rien dit, Gérard.
4: Non, mais tu commences en marais. Dans les stations thermales, j'ai jamais vu de cadeaux. Hein.
9: Si, on a gagné à la télévision des jeux.
4: Mais si tu regardes trop la télé, mon pote.
9: C'est vrai, Gérard, une semaine dans une station, c'est pour ça que.
7: Ouais, moi j'ai gagné un bon de 100 balles, moi.
4: Ouais, mais il y en a qui regardent trop les pubs à la télé.
9: Je vais sur un deux villes, moi.
1: Excuse-moi, Gégé, il y a une question d'un mec au standard qui vient de m'appeler. Il me demande si on peut faire le plein dans une station thermale.
4: Non.
8: Bah si.
4: Le plein de quoi?
5: Bah justement.
4: Le plein de quoi?
10: Le plein de forme.
8: Le plein d'essence, de plomb, de gasoil, du coup.
4: Oui, c'est ça. Dans une station thermale, tu vas faire le plein de gasoil, toi. Non, mais t'es complètement starbé, Nicole.
5: Tu prends des bains au gasoil.
4: Ouais, tu prends des bains plutôt au gasoil. Cure-dent.
10: Ouais.
4: Oh, tu travailles ou quoi, là?
10: Ouais, je vais à Deauville, moi.
4: Ouais.
10: Ouais.
4: Attends, 5 minutes. Oh, mais Fidlard, s'il te plaît.
5: Oui, Gérard.
4: Tu me réveilles, là, Cure-dent et puis Cédric, là, pour peut-être qu'ils se réveillent un peu, là.
1: Tu leur files quoi, un petit bananier?
4: Pauline et Monique, là, vous vous réveillez, là, ou quoi?
12: Oh, tu te réveilles?
10: Ouais, ça y est, on est réveillés.
8: Non, Gégé, on est réveillés, vas-y, c'est qui? Vas-y.
4: Bon, alors, Pauline.
8: Marie-Monique.
4: Ouais.
8: Ouais, bah, moi, je vais dans les clubs échangistes thermales. Tu fais plein de trucs dans la boue, tu fais des trucs sous la douche, et c'est vachement sympa, et ça relaxe. Hein.
4: D'accord. Pauline.
13: Ouais, moi, je vais en thermale, mais pas en station, moi.
4: C'est-à-dire?
13: C'est-à-dire, je vais en thermale, mais pas en station, quoi.
4: Bah, mais pour. Bah, alors, il y a des stations. Il y a des stations thermales, mais explique pourquoi que tu vas pas en station thermale.
13: Parce que je vais en thermale et pas en station.
4: Ouais, mais pourquoi? Mais explique.
13: Non, parce que station, moi, c'est station de ski, mais non, moi, je vais pas en station, quoi.
10: En thermale, c'est tout.
4: Mais il y a station de ski et station thermale, hein, je suis désolé.
10: Ah, station thermique. Il y a les bains douches.
12: Mais n'importe quoi, hein,
10: les bains douches, les bains talons, tout ça.
4: Non, mais il y en a. Là, je crois que vous êtes en train de dormir, là, pour l'instant.
10: Gégé.
4: Quoi?
10: Les bains turcs, tu connais ou pas?
4: Non. C'est qui dit ça?
10: C'est Cédric.
4: Non, je connais pas.
8: Et Gégé? Ah bon.
4: Quoi?
8: C'est Nicole, tu t'es jamais fait masser dans une station thermale? T'es jamais allé?
4: Non.
8: Ah bah c'est très relaxant. Hein.
10: Moi je vais dans les hammams pour les hommes. Ah. C'est mieux?
8: Ouais.
4: Mmh.
12: Pour faire bien. À l'antenne!
4: Cure-dent?
10: Ouais.
4: Et toi?
10: Bah je vais dans les hammams, moi.
4: Cédric?
10: Bah, je viens de te dire, je préfère.
1: C'est quoi un hammam, Gérard?
4: Un hammam, c'est un truc pour se relaxer qu'on accroche aux arbres.
10: Fred!
8: Ah, le carton! C'est un hammac, ça!
4: Fred!
8: T'es vraiment trop bête, Gérard.
4: Bon, attends, qui c'est qui vient de dire que j'étais trop bête?
8: C'est Nicole.
4: Ah, Nicole,
8: ça
4: bonne
8: va
4: nuit.
8: Pas, non? Ouais, tu te calmes, ma pauvre. Hein.
4: J'en connais tout à l'heure qui m'ont gerbé.
10: Calmez-vous, les enfants.
4: Fred, tu travailles?
10: Ouais, je suis là, y a pas de problème.
4: Bon alors, tu réponds?
10: Écoute, moi, ouais, de façon thermale, j'y vais souvent, ouais, parce que je te dis, c'est relaxant, c'est agréable et y a plein de femmes, quoi.
4: D'accord.
10: C'est vrai que c'est bandant, quand même.
4: Ouais. Ouais. Et non, vous êtes pas pour le premier débat, vous dormez un peu, là.
10: Ah. On t'a fait long bas, Gérard.
8: C'est faux, ça, bon.
14: Salut, c'est Séverine, bien.
10: Oh,
4: c'est
10: Séverine.
4: Salut Séverine.
8: Salut Séverine.
10: Cochonne,
4: Séverine.
8: C'est qui,
4: c'est
8: quoi, là?
4: J'arrive. Eh oh, qui c'est qui s'amuse, là?
8: T'attends deux secondes, j'arrive.
4: Qui c'est, là?
8: Le téléphone, là, t'attends.
12: Oh, klaxonné, là.
8: J'arrive.
4: Bon, c'est qui, là? C'est qui, là, avec le mec qui klaxonne, là?
10: Putain, mais ferme ta fenêtre, sans déconner.
8: C'est bon.
4: Bon, alors, c'est qui, là? Oh, vous vous réveillez là, les nanas ou quoi, merde?
10: C'est Paul.
13: Vas-y, fais la question suivante.
4: Non, mais attends, moi je veux savoir qui c'est qui s'amuse à klaxonner derrière.
13: Mais on s'en fout, on s'en fout,
10: il est dehors, Gégé, elle a pas fermé sa fenêtre.
8: Il est parti, Gégé,
10: il a enlevé la fenêtre. Il y a un embouteillage dans son bain, ferme la fenêtre et c'est tout.
8: Bon, vas-y, c'est quoi ta question?
4: Bon, pensez-vous qu'il n'y a pas assez de place de stationnement?
10: Ah, t'as fait guéillir, on comprend rien.
15: Où sont dans les stations?
4: Pensez-vous qu'il n'y a pas assez de place de stationnement partout?
13: Dans les stations thermales?
10: Non, dans les stations de ski.
4: Soit dans les stations de ski ou quand il y a des matchs.
10: Bon, oui, ouais. Les stations de ski, c'est pas fait pour se garer. Hein. Alors moi, je peux, c'est Fred, là.
4: Oui. Ouais.
10: Alors je suis allé au Stade de France et on m'a volé ma voiture.
8: Ça fait la bonne pub, hein.
4: Ça fait une super pub, hein, Fred.
8: Ouais.
10: Écoute, je sais pas, hein.
4: Et je te parle des places de stationnement, je te demande pas si on t'a piqué ta voiture.
10: Non, mais je l'ai retrouvée, hein. Je l'avais mal garée, quoi.
8: Ah oui. Voilà. Mais Nicole.
4: Ouais.
8: Ouais, ben moi, je dis qu'il y en a pas assez, hein.
4: Pourquoi?
8: Bah écoute, aux heures de pointe, à n'importe quelle heure, c'est toujours plein. Et c'est chiant, quoi. Mmh. T'es obligé de descendre ta voiture et de la garer n'importe où.
10: Tu la gares où tu veux, tu t'en fous.
15: Ah, tu viens en métro,
8: Nicole. Tu te trouves des coins isolés, hein, parce qu'il n'y a pas
13: assez de place.
10: Allez, où? Sur un trottoir, là. Sur un trottoir, tu vas garer.
4: Cure-Dan ou Cédric, là, vous répondez?
5: Ouais, bah, moi, je trouve qu'il y a, trop de places de parking, ouais. Non, il y a trop de pollution. Non, non, il n'y en a pas assez. Tu te fais embarquer ta voiture à la Fourrière, tu la retrouves, elle est avec des Pékinois, des Tekel, des Clébards et tout ça. Ça le fait pas,
15: il y en a plein dedans.
5: Ouais.
4: C'est vrai.
15: Il y a une dizaine dans la mienne, là.
5: Bah, c'est moi, la Fourrière, c'est moi.
4: Ah, Cure-Dan?
5: Ouais.
4: Tu travailles?
5: Bah, je t'écoute.
4: Non, mais attends, hey, Cure-Dan, tu dégages. Allez, parce que là, tu m'énerves.
1: Mais pourquoi?
4: Allez,
1: qu'est-ce qu'il a fait?
4: Bon, attends, je lui pose la question, il comprend même pas.
16: Allez,
4: lui.
16: Il gerbe.
1: Mais c'est Cure-Dan, qui avait répondu, tu demandais à Cédric.
5: Mais non, c'est Cédric qui avait répondu.
4: Oh là là. Ouais, mais je pense qu'il dorme là ce soir. Hey, Pauline, là, tu travailles ou quoi?
16: Ouais, c'est bon, je suis réveillée, ouais.
4: Bon alors?
16: Vas-y, tu peux répéter la question, s'il te plaît?
4: Tu te fous de moi là ou quoi, Pauline?
17: Est-ce qu'il y a assez de place?
4: Ouais, pensez-vous qu'il n'y a pas assez de place? Eh, c'est quoi là ce bruit là?
1: Mais c'est un mec avec. C'est un routier, c'est le cure-dent, c'est un routier, il est en camion, j'ai pas rien.
5: Va fermer ta fenêtre sans déconner, t'appelles d'une station service, ça tombe bien.
4: D'accord. Bon alors, Pauline.
17: Oui.
4: Pensez-vous qu'il n'y a pas assez de place de stationnement? Réveille-toi s'il te plaît.
5: Encore
17: oui, il y en a assez, mais il y a trop de voitures. Hein.
18: Bonjour.
5: Bonjour.
17: Bonjour.
5: Bonjour.
4: Bon, je sens que ça va pas. Cure-Dent, il va sauter lui.
1: Mais
4: hein.
1: Cure-Dent, je l'ai mis en attente, c'est même pas lui, alors arrête de dire des conneries.
4: Bon, alors c'est qui?
1: J'en
4: c'est
1: sais
5: Paul.
1: Rien.
5: C'est Paul.
4: Bon, Marie et Monique.
17: Oui. Alors moi, je trouve qu'il y en a pas assez, parce que quand je vais à Inter ou quand je vais à Mammouth, il n'y a jamais de place pour se garer, t'es loin, et puis c'est chiant, il n'y a pas assez de place.
16: Bah, ouais, tu vas en vélo, hein.
4: Bah ouais, mais avec.
17: En vélo, quand tu vas faire tes courses, c'est pas pratique.
16: Eh bah, tu prends un sac à dos.
4: Ouais, mais.
5: Charlie Caddie.
4: Bah ouais, bah voilà, tiens, c'est qui vient de dire ça?
5: C'est Cédric.
4: Ouais, bah pourquoi? Avec un caddie, tu peux aller jusqu'à ta voiture quand même.
5: Ouais, mais
16: tu prends tes patins à roulettes et tu pousses le caddie avec tes patins.
5: Bah voilà.
17: C'est même chiant, tu tournes 3 heures, il y a des connards.
5: Tu piques le caddie d'une vieille dans le supermarché, ça suffit.
15: Bah, ouais, tu la pousses, la vieille, tu prends
16: ça. Ouais, mais de toute façon, t'as des klaxons sur les caddies maintenant.
4: Comment? Hein?
16: T'as des klaxons maintenant sur les caddies.
4: Ouais. Ah bon, c'est nouveau ça.
5: Bah, dans les stations.
16: Bah ouais.
5: Service, ouais.
17: Bah si, faut que tu vas à Mammouth, il y a des klaxons sur les caddies.
4: Ah bon?
5: En plus.
4: Bah bon.
5: Ouais, ouais.
17: Il y a des feux rouges même maintenant entre
4: les
17: allées.
16: Ouais, c'est vrai.
4: Bah ouais, parce que j'ai rien.
5: T'as ton permis de caddie, GG ou pas?
4: Oui.
5: T'as ton permis de caddie?
4: Mmh.
5: Ah, c'est cool.
17: Priorité à droite, ouais. Putain, tu te fais aligner en plus. Hein.
4: Ouais, mais ça, de toute manière, il y a des feux rouges maintenant. S'ils mettent des feux rouges, c'est parce qu'il y a eu sûrement des accidents.
17: Des accidents mortels, ouais. C'est sûr. Et GG, depuis. T'as ton permis de caddie depuis quand?
5: C'est qui ce joli voile là?
4: Ça, c'est Nicole.
5: Ah, Nicole.
17: Vas-y, GG, dis-moi.
4: Bah, depuis peu.
17: Ah, depuis peu. Ah, ouais, parce qu'en fait, parce que moi, je l'ai pas encore passé, j'aimerais bien le passer, quoi.
5: T'as quoi comme voiture, GG?
4: J'en ai
17: caddie.
4: Pas.
17: Comme caddie.
5: Tu fais des dérapages au frein à main avec ton caddie, GG?
4: Non, je le balance dans les jambes des gens. Non, allez, suivant.
5: Sur ton caddie, GG, t'as fait du tuning comme des gens de
17: l'art. Ah, si, il est fort.
4: Pourquoi moins de place Comment? Qui c'est qui vient de parler?
5: Je te demandais si t'avais fait du tuning sur ton caddie, si t'avais mis des jantes larges, un pot chromé, tout ça.
4: Non.
5: Non?
17: C'est vrai, ça tape. T'as la CB?
4: Non.
5: Oh, la CB sur le caddie, top niveau.
15: Trop fort.
4: Bon, on continue là, parce que ça commence à dormir et j'en ai pas trop.
17: Vas-y, pose ta question.
5: Allez.
4: Pourquoi moins de place de stationnement pour la Coupe du Monde?
5: Ah bah voilà.
4: Ça commence à m'énerver là.
5: C'est parce que GG.
4: Eh, Cure-Dan!
5: GG, c'est Cédric.
4: Oui.
5: Ben, c'est parce qu'on veut pas qu'en fait, si tu veux, les gens, ils vont venir de partout, du monde entier, tu sais, d'Amérique du Sud, tout ça. Mmh. Et s'ils viennent tous avec leur caddie, ça va être le bordel. Donc s'il n'y a pas beaucoup de places de stationnement, ben, ils viendront pas avec leur caddie.
4: Mais on parle pas de caddie, on parle de voiture pour l'instant.
5: Ah bon, excuse-moi.
17: Ben, c'est la même chose, en fait. Hein. S'ils viennent, c'est Marie-Monique. Hein.
4: Mmh.
17: S'ils viennent avec leur caisse, c'est clair. Hein. Il n'y aura pas de place. Hein. Imagine 80 000 places, tu les mets où?
5: Il y aller en TGV, tranquille.
17: Ouais, mais tu le gares où ton TGV?
5: Mais tu vas en hélico, pénard. En hélicoptère, exact, ouais.
17: GG?
4: Oui.
17: Ouais. Ouais, bah écoute, comme tu sais, à la Coupe du Monde, il y aura le monde entier qui va venir, donc là, la Nicole, Sina, l'Amérique du Sud, tout ça.
4: Mmh.
17: Et donc chacun va venir avec son tracteur, son vélo, sa brouette, son caddie et tout, quoi.
5: C'est le bordel.
4: Non mais Nicole.
16: Ça va être le salon de l'automobile. Hein.
4: Non mais je crois que ça va pas être le salon de l'agriculture ni le salon de.
16: Mais si,
17: c'est le salon de l'automobile. Mais si, c'est le salon de l'automobile. Voilà, exactement.
16: Le salon.
5: C'est vrai
16: de
5: qu'avec le tracteur c'est pas facile.
4: Attendez, 100 minutes, s'il vous plaît. 5 minutes.
1: Sur question Minitel.
19: Sur Minitel, on nous demande tu as quoi comme permis, 39 ou 44 tonnes?
4: 19.
19: 19.
1: Mmh. Christine, c'était une 19 tonnes.
19: Putain.
1: Elle faisait plus, hein.
4: Cure-Dent, s'il te plaît.
1: Dis-lui d'arrêter le moteur du
4: Cure-Dent.
5: Ouais.
4: Tu fermes ta glace ou t'arrêtes ton moteur?
5: Bon, attends, je vais fermer ma fenêtre.
15: Sur un parking, cure-dent, klaxon, vas-y.
4: Non.
17: GG ?
4: Oui.
17: Ouais, c'est Nicole.
15: Oh, Nicole, quelle voix.
17: Je voulais savoir, à quel âge t'as appris à conduire ? Je veux dire, je parle de voiture, quoi.
4: 19 ans.
17: À 19 ans ?
4: Mmh.
17: C'est la première fois que t'as pris le volant, c'était à 19 ans.
4: Mmh.
17: Ah ouais, d'accord. Et tu l'as eu au bout de combien de fois, ton permis ?
4: Du premier coup.
17: Ah, tu l'as eu du premier coup ?
4: Mmh.
17: Ah ouais. Ah bah c'est bon. T'as réussi ton code, tout ?
4: Ouais.
15: Et hey, GG, t'aimerais bien
19: comme
15: faire
19: quoi,
15: de la route.
19: Comme quoi, tout le monde peut l'avoir.
15: Hein. GG, mmh. T'aimerais bien refaire de la route, ça te brancherait ?
4: Bah, si j'en ai l'occasion, pourquoi pas.
15: Ok.
18: Je peux te prêter mon vélo, si tu veux.
15: Et de la biroute.
4: Si tu t'amuses à dire des conneries comme ça, tu vas pas rester longtemps.
15: Je plaisante, GG. Et Gérard, c'est Fred, là.
4: Ouais.
15: T'as que le permis camion, c'est tout ?
4: Non, j'ai le permis voiture et tout.
15: Ah, ok. Et moto ?
4: Jusqu'à 80 cm3.
15: Et tricycle ?
17: Ah ouais, GG.
15: Et scooter des mers ?
4: Non.
15: Sous-marin ?
4: Non plus, mais ça, c'est des permis spéciaux.
18: Est-ce que t'as besoin d'avoir un permis spécial, tu vois, un permis d'hélico, n'importe quoi, pour t'évader ?
15: Tricycle.
4: Non, pas du tout. Bon, Pauline ?
18: Oui, mon amour.
4: Tu te calmes, Pauline.
17: Ça va faire plaisir à Sandy.
18: Excuse-moi.
15: Ça va être un drame. Et les maquillés maintenant, hein.
18: Ah oui, c'est vrai.
4: Voilà.
15: On rigole plus les filles. Hein.
20: Rigole plus.
15: C'est fini.
20: Bonjour.
4: Pauline.
17: Oui.
4: Alors, tu travailles ?
17: Bah attends, mais moi j'ai parlé, ça y est. Hein. J'ai parlé du salon de l'automobile et tout. Hein.
4: Bon, Nicole. Bonjour. Voilà.
17: Bah écoute, GG, je t'ai dit. Hein.
4: Bon,
17: chacun va venir avec son moyen de
18: locomotion. Faudrait peut-être que t'écoutes aussi, GG. Hein.
4: Marie-Monique.
17: Pareil.
4: Hein. Mais répondu, Fred.
15: Ouais, tu veux venir comment, toi, au stade ?
4: Moi, j'y vais pas.
15: Pour la Coupe du Monde.
4: Non, j'y vais pas.
18: Sur les mains, lui.
15: Avec un camion ?
4: Non, j'y vais pas, je t'ai dit.
15: Pourquoi GG, t'as pas le foot
4: hein. Si, mais je préfère le regarder à la télé, c'est de...
15: Non, voilà, comme par hasard.
4: Non, mais à la télé, c'est mieux. À la télé, c'est mieux parce que, comme ça, si ça se baston, ben, t'es pas dedans.
17: Ouais, GG. Mais bon, t'as pas la pulsion, tu sais, quand il y a le but, t'as pas la pulsion de la foule qui monte.
4: Ouais, mais ça, c'est pas pareil.
15: GG ?
4: Oui.
15: Ouais, mais Cédric, tu préfères le foot ou le foutre ?
4: Non, moi, Cédric. Hey, Cédric.
19: Va te faire foutre.
4: Hey, Cédric. Tu dis encore une connerie comme ça et tu sors.
15: Oh, un petit peu d'humour, un bras d'humour ne fait de mal à personne.
4: Ouais, non, mais je te le dis tout de suite. Hein.
17: On n'en a pas eu, Gérard.
4: Tournant, tu réponds, s'il te plaît.
15: Ouais. Moi, j'y vais en voiture électrique, hein, j'aime pas l'essence. Ah, c'est bien.
17: GG.
15: Je suis contre la pollution, moi, GG. T'es contre Gérard.
4: Ouais, mais je vais te dire une chose, Tournant.
15: T'es contre Gérard, alors.
4: Tu crois qu'une voiture électrique, tu pourras la recharger le temps des 45 minutes, bah, des 90 minutes?
15: Tu prends des piles, c'est tout.
17: Voilà. Ah, moi, je trouve que c'est de la foutaise, hein.
15: Mais non, tu prends des piles avant, c'est tout.
18: Tu prends une rallonge, tu la branches sur secteur.
15: Ah ouais, voilà.
4: Ouais, mais
15: j'ai dans le stade, moi, j'ai une rallonge dans mon coffre. Moi, ouais, c'est Fred, là.
18: Il y a des places exprès, hein.
4: Ouais, je t'écoute.
15: Tu parlais du foot là tout à l'heure, pourquoi tu veux pas y aller dans un stade? T'as peur d'une baston, certes, t'as peur de la déclencher toi ou...
4: Non, c'est que dans un stade, je sais pas si t'as vu tous les matchs qu'il y a eu pendant un moment donné, t'as qu'à voir aussi les supporters comment qui sont.
15: C'est vrai qu'on se prend des coups sur la gueule. Hein,
4: donc c'est pour ça que...
18: Avec Sandy quoi, tu
4: comment
18: vas dans la tribune présidentielle.
4: Ça y est là.
20: Bonjour.
4: Oh, on se calme un peu là, s'il vous plaît.
15: La balle sans tomber.
17: Non, je crois qu'il y a quelqu'un qui habite dans un laboratoire.
19: Gérard, ouais, sur Minitel, on nous demande si tu as tapé dans le ballon de Sandy.
15: Ah.
4: Je répondrai pas.
17: Là,
4: je crois qu'il faudrait peut-être qu'ils arrêtent de se foutre de sa gueule parce que j'aime pas trop ça.
17: Ouais
15: ça se fait pas.
4: Déjà,
15: on l'entend jamais. Ouais, on pourra entendre sa voix.
17: Est-ce que la lunette?
4: Elle veut pas.
15: Allez,
4: Gérard, on va pas, Gérard.
17: Stop, Gérard.
4: On a une question, Minitel.
19: On nous demande, comment reconnaît-on Gérard dans un train ? C'est le seul qui cherche les chiottes dans la loco.
4: N'importe quoi.
17: Oh, c'est bien fait, mais...
4: N'importe quoi.
18: Non, c'est parce qu'ils sont les Adidas.
4: Hey, Nicole, si tu continues, tu vas gerber, je te dis, toi.
17: Ah, mais GG, ça me fait rire.
4: Ouais, tu vas voir, tout à l'heure, ça va te faire rire, tu vas retourner au standard. Tu vas voir. Alors, cinquième question.
17: Ouais.
4: Achetez-vous votre ticket de métro dans les stations ou dans les tabacs ?
15: Achetez-vous quoi ?
4: Le ticket de métro.
18: Je prends jamais le métro, moi.
15: Non.
17: Bah, moi non plus. Hein.
4: Mais alors qui ?
17: Personne prend le
4: métro comme non. Par hasard.
18: Et puis quand je prends le métro, moi, je paye pas de ticket, moi.
15: Et le bus, t'en fais quoi, GG, le bus ?
4: Si t'as la carte orange, c'est pareil. Hein.
16: Et l'avion, alors?
15: Non, mais toi, GG, ta carte orange, tu l'achètes où? Dans les stations ou dans les...
16: Ou dans les bus.
15: Ou dans les bus, ouais, dans les...
4: Non, pas
16: et dans les aéroports.
4: Tu peux acheter un ticket de métro n'importe où. Hein.
17: Ouais, exactement. Moi, je les achète dans les bureaux de tabac.
15: Bah, les boulons,
16: ouais, non, je vais chez l'épicier du coin. Bah,
15: ouais, n'importe où, t'as dit. Ouais, chez la rave du coin, ouais.
16: Ouais,
15: j'ai mon coiffeur. Hein.
16: C'est pas top. Hein.
4: Donc, Pauline?
16: Oui.
4: Donc, toi, tu l'achètes où?
16: Ah non, mais moi, je prends pas le métro, moi.
4: Tu fais comment alors?
16: Ah, moi j'y vais à pied, en patin à roulette, en vélo, en avion, en bateau.
15: Moi je fais du stop et le taxi.
4: Ouais, ben d'accord. C'est qui ça?
15: Cure-dent.
4: Ah ben, c'est pas mal. Frédéric?
15: Ouais, non, Fred, moi.
4: Ouais, Fred.
15: Fred, ouais, voilà, parce que sinon je
4: Non, mais attends, si je demande Cédric, Fred, ouais, tu te tais, merci. Cédric.
15: Ouais, calme, Fred, ouais. Merci, GG, merci. Moi, j'ai une caisse, donc je prends pas trop le métro, non.
4: D'accord. Fred, maintenant?
15: Moi, je dis Fred. Le métro, c'est simple, en fait. C'est rien de banquier, quoi. Tu montes sur le toit discrètement.
20: Ça pue l'Adidas.
16: Ou entre les wagons aussi.
15: Entre les wagons, et là, personne ne te voit.
21: Un grand bonjour. Je suis heureux d'être avec vous ce matin.
15: Bonjour.
4: Ouais, tu me calmes celui qui s'amuse à faire le phoque, là, parce que
1: c'est non, mais attends, c'est...
17: Je crois que quelqu'un a un phoque domestique.
1: Mais non, c'est cure-dent, il transporte des phoques.
15: C'est le bordel, attends. C'est les phoques dans le coffre, ils arrêtent pas de foutre le bordel.
4: Ouais. Bah, Cure-Dent, soit que t'arrêtes ou on prend quelqu'un d'autre à ta place.
15: Ah ouais, ça, c'est un peu dur, comme ça tout le long. Côté de mon
17: ouais, GG.
4: Oui.
17: Ouais, Nicole, bah, moi, j'achète mes tickets de métro au supermarché, hein.
4: Ah bon?
1: N'importe quoi, elle. N'importe quoi.
4: Non, mais ça. Ah ouais, alors dis-moi dans quel. Où?
1: Ah, explique.
4: Comment? Explique.
17: Bah, écoute, à chaque entrée de supermarché, il y a une sorte de bureau de tabac, et puis, bah, j'achète, et puis c'est bon, hein.
4: Ouais. Bah alors dans ce cas-là, quand on dit bureau de tabac, je crois que je me suis bien fait comprendre.
17: Non, mais c'est pas nécessairement un bureau de tabac aussi, ça peut être...
15: C'est un bureau de tickets, GG, c'est
4: ouais,
15: pareil.
4: Voilà. N'importe quoi.
15: Si, aux entrées du supermarché, c'est parce que tu vas pas souvent au supermarché.
17: C'est les distributeurs, GG, c'est comme les distributeurs de coca et tout, quoi.
15: Voilà, t'as une carte, t'as ticket.
17: Donc tu tapes ticket,
15: voilà.
17: Tu en veux 10, t'en veux 5.
15: C'est comme les capotes devant les pharmacies.
20: Voilà, pareil.
15: Exactement.
17: Voilà.
15: Ouais, Gérard, ça te connaît, GG, les capotes?
20: Ah.
15: Ouh.
17: Ah, GG. Il faut pas aller là-dedans. Allez, GG, vas-y, pose ta question.
1: Toi, réponds à la question, Gérard. Toi, qu'est-ce que t'en penses?
4: Moi, personnellement.
1: Attendez, écoutez, Gérard, vas-y.
4: Moi, personnellement, j'achète les tickets dans les bureaux de tabac ou souvent dans les stations.
15: Et les capotes?
4: Les capotes dans un distributeur,
1: par
4: d'accord.
1: Je sais pas moi, qu'est-ce qui te fait préférer les tabacs, justement?
4: Parce que comme ça, ça me permet d'acheter des cigarettes en même temps.
1: Alors que dans les stations, tu peux pas.
4: Non.
16: Mon amour.
4: Quoi?
16: Je t'aime.
4: Qui c'est?
15: Oh là là. Oh.
4: C'est qui? Pauline.
15: Pauline, je t'en suis calme.
4: Et c'est qui joue à ça?
15: D'où c'est cure-dent, toi?
4: Qui c'est qui a joué à ça?
16: C'est cure-dent.
15: Il est dans un zoo. D'où tu tiens que c'est cure-dent? Je suis dans la rue, moi.
16: T'es dans la rue, hein?
15: Ouais, je suis dans une cabine.
20: Devant un zoo. Alors.
16: Devant une station-service.
15: À côté des phoques.
22: Bonjour, monsieur Dorme.
17: Au revoir. Vas-y, GG.
4: Non, attends, Nicole, tu permets, tu te calmes un petit peu, hein, toi, parce que tout à l'heure... Tu as viré parce que avec toi, si tu veux, le débat dans 3 minutes il est terminé, c'est ça que tu veux?
15: GG, on se rend dehors.
17: Allez, mon amour.
4: Qui c'est qui s'amuse à dire mon amour? Ouais, vous commencez à me casser les burnes, là, les nanas. Hein.
15: On respecte les femmes, GG.
16: Moi,
15: s'il te plaît. La galanterie, c'est Cédric, la galanterie, s'il te plaît.
16: Merci, bon. Cédric.
15: Elles sont charmantes, ces jeunes filles. Alors,
20: c'est vrai qu'elles sont vendantes. Hein.
17: Ça va. Hein.
15: Charmantes.
16: Merci. Attends, il a pas tort. Hein.
15: Ah bon?
4: Donc,
17: vas-y.
4: Gérard.
1: On nous dit que toi, t'achètes pas de tickets, que tu montes directement sur Sandy.
17: Ah, wow.
4: Je t'ai dit que je répondrai pas à des questions cons comme ça.
1: Parce que j'avais pas compris la question, c'est pour ça.
4: Mais c'est simple, je répondrai pas à des questions comme ça. Alors, je préviens que ceux qui s'amusent à mettre 30, ceux qui font le 36-15 comme Fed Radio rubrique direct, si vous voulez dire des conneries comme ça, c'est pas la peine d'insister, c'est pour réagir sur le débat.
17: C'est
4: bien simple.
15: Et GG, t'es pas logique, ça rapporte de la thune.
4: Ouais, mais peut-être. Bah mais pour insulter les gens, c'est pas la peine. Hein.
17: Ouais, exactement.
15: T'es pas été capote, l'oublie pas. Mmh. Ouais, c'est vrai.
4: Donc, sixième question.
1: Déjà?
4: Bah ouais, hein.
17: Ça va trop.
1: Oh là là. Non, ça speed, là. Bah tu pourrais leur poser des questions, quand même, aux auditeurs.
4: Bah, de toute manière, il y en a les trois quarts qui se foutent de la gueule du monde.
17: Mais non.
16: Mais non.
17: C'est scandaleux.
4: Quand tu leur poses pour les tickets de métro, tu t'en as à la moitié qui te disent non que.
0: Mais GG, c'est pas notre faute si on prend pas le métro.
1: Bah, donne-leur des conseils, toi. Où tu penses qu'ils peuvent aller acheter des tickets resto.
4: Mais moi,
1: tickets resto.
4: Il y a aussi des tickets de resto, d'accord.
1: Des tickets de métro, vous
2: qui facilement.
1: Par exemple.
2: Non, voilà. Où est-ce qu'ils achètent leur ticket de parc?
4: Mais les parcs-mètres, c'est dans un parc-mètre?
1: Bah non. Et les tickets de rationnement. Les tickets de rationnement.
2: Il y a aussi les piscines, il y a aussi plein de trucs.
0: Non.
2: Les
0: tickets, il y en a partout.
4: Non.
3: Et quel est le rapport entre un ticket de métro et les stations thermales? Explique-moi.
0: Ah bah là, il intéresse du débat.
4: Oh là là.
23: Je suis sorti de ma demeure.
4: Donc tu sais qui je dois mettre ça?
0: Ça, c'est ton remix, ça, GG.
4: Qui c'est qui s'amuse à mettre ça?
1: Dénoncez-vous!
0: Oh là là, les filles, merde!
3: Non, c'est pas nous!
4: Moi je m'en fous, je continue pas le débat sans savoir qui c'est qui s'amuse
1: à mettre ça! Allez, dénoncez-vous!
0: Bien sûr, c'est encore cure-dent comme d'hab!
2: Sur Minitel, on nous demande aussi, et les tickets avec les meufs?
4: Je vois pas le rapport!
2: Bah, tu sais, quand t'as un ticket avec une meuf!
4: Merci. Je vois pas le rapport. Hein.
0: Bah, si. Oh là là,
4: je vois pas!
2: Un ticket avec une meuf!
4: Bah, tu connais pas rien, mais quoi? Mais attends, mais Gérard!
1: Tu connais pas l'expression avoir un ticket avec une meuf?
0: Voilà.
4: C'est-à-dire?
1: Bah, t'as un ticket, tu vois, ça peut être un ticket de métro, un ticket de resto.
2: C'est à peu près cette grandeur-là, la grandeur d'un CD.
1: Et quand tu t'es avec une meuf et que tu te le partages.
0: Voilà. Ça s'appelle donner son ticket.
1: Voilà. Ou avoir un ticket avec une meuf.
0: Ou avoir un ticket avec une meuf.
1: Ça t'est déjà arrivé?
4: Non.
0: Bon, encore. Il a pas eu trop de tickets, il a eu beaucoup de lapins.
4: Bon, tu sais qui s'amuse à ça, là. Tu sais qui s'amuse à ça.
3: Mais non, je sais, il y a quelqu'un qui a un bébé qui est d'un fou.
4: C'est qui?
0: Un bébé qui pleure.
4: C'est qui?
0: Un bébé.
1: Qui s'amuse à faire des bébés, quoi.
0: Un bébé.
4: Eh, ça commence à bien faire, là.
0: Putain, mais torchez-le, foutez-lui un biberon, faites quelque chose.
3: Mais moi, vous entendez quelque chose? Moi, j'entends rien du tout. Hein.
4: Bon, c'est qui?
3: J'entends un petit chat qui miaule, moi.
0: Un bébé.
3: Moi,
4: non, mais
3: rien.
4: C'est qui s'amuse à ça?
0: C'est cure-dent.
4: Non, c'est pas cure-dent. Arrêtez de dire que c'est cure-dent parce que tout à l'heure, ça va être tout le monde qui va gerber.
0: Non, mais c'est Fred,
24: c'est pas moi.
3: Bon, c'est qui arrête de dire Nicole, elle se calme. Il faut être franc dans la vie. Faut dire
25: ah ouais, vachement, ouais.
0: Vas-y, Nicole, cartonne.
24: Aimez-vous, les filles.
3: Oui. Non, mais il y a une nana qui est tout le temps, elle donne.
4: Non, mais de toute manière, c'est simple. La prochaine qui fait ça, je cherche pas qui c'est, je la vire.
24: Voilà.
4: Ça va. Allez hop, Pauline dehors.
0: C'est qui c'est Pauline? Ah, mais attends, demande-lui si elle a un gosse au moins.
4: Tu sais qui, Pauline, que t'as de la musique à côté de toi?
3: Ah non.
4: Non?
3: Non.
25: Oui.
4: Marie-Monique?
3: Oui.
4: C'est toi?
3: Ah non, pas du tout.
4: Nicole?
3: Bah écoute, moi j'entends rien du tout, hein, donc je peux pas te dire.
4: Ouais, bah faudra peut-être.
0: Oh, là,
3: attends, mais un bébé a le droit de pleurer, Gérard.
4: Non, mais pas à la radio, s'il vous plaît. Quand on fait des débats, on s'amuse pas à faire des conneries comme ça. Ou sinon, c'est pas la peine d'appeler.
3: C'est libre antenne, hein?
4: Non, c'est les débats, c'est pas une libre antenne, désolé. Pensez-vous qu'il n'y a pas assez de stations de radio?
25: Non, maman, elle n'est pas là.
3: Question intéressante.
4: Alors? Je répète pas la question. Ouais, ça commence à bien faire, là, celui-là.
3: Il a besoin d'une couche.
2: Gérard, il y a Toto qui demande à Sandy de lui rapporter son caleçon, il l'a oublié sous le lit.
4: Oh là là, Manu! Manu, ça commence à bien faire, je t'ai dit des questions comme ça, j'en veux pas.
2: Mais non, mais c'est un message, moi, je fais la commission, c'est tout.
4: J'en veux pas, je répondrai pas.
2: Mais c'est pas pour qu'il y ait une réponse.
4: Ben,
2: c'est juste pour signaler que le caleçon il est sous le lit. Quoi.
4: Ouais, ben il se démerde.
2: Ok.
4: Donc, si vous voulez répondre. Oh!
2: Bah alors, Gérard?
4: Eh hey, oh, tu fais quoi là?
2: Qu'est-ce qui se passe?
4: Pas moi là! Eh hey, Manu, tu vois quoi là? Et c'est simple, j'ai personne.
2: Quoi là? Mais c'est pas moi. Regarde, c'est rouge là. Quand c'est rouge là, ils y sont.
4: Éteins voir là.
2: Voilà, ça y est, j'ai éteint.
4: Allume voir.
2: Ça y est.
4: Allô. Allô.
3: Gérard.
4: Eh, vous foutez. Mais
3: c'était là.
0: Oui, il est où, Gérard?
3: Allez,
0: il est parti.
3: Quoi,
0: ce bordel.
3: Gérard.
0: C'est scandaleux.
3: Ils ont mis un disque. Mon amour, prix qu'on paye.
4: Envoie une musique, on va.
3: Non,
4: attends, il est 33.
1: Bon, bah, pose la question, je te donne
2: la question. Ils vont y réfléchir.
4: Alors pensez-vous qu'il n'y a pas assez de stations de radio?
2: C'est là, moi, ça va même se finir là.
4: Des stations de radio, vous réfléchissez, on va mettre un disque.
2: On n'a rien compris, Gérard.
4: Pensez-vous qu'il n'y a pas assez de stations de radio? Vous êtes sourd ou quoi?
0: Attends,
4: je vois si vous entendez rien,
2: problème
4: vous déboucher les oreilles.
0: Mais radio quoi? Grande zone, petite zone, FM, Tibi?
4: Toutes les radios.
19: Radio chez le médecin, radiographie, radio télécom.
4: Toutes les stations de radio.
20: Radio télécom.
4: C'est simple.
25: Ah ouais, tout. Bon, on répond après le disque.
1: Ouais, c'est-à-dire Europe 1, Skyrock, tout ça.
4: N'importe.
25: Radio du poumon.
20: Ah, d'accord. Europe 1, ouais. Europe 1, comme par hasard,
6: comme par hasard, ouais.
20: Comme par hasard, ouais. Ouais.
4: Les 5 pucelles de.
1: Les petites.
4: Moi, bon, c'est le titre, hein, mais c'est. Je sais pas. Mais,
1: C'est une nouveauté fun radio.
4: Donc, c'est avec beurre.
1: Mais non, attends,
4: les petites pucelles de Suren avec du beurre, voilà. On va continuer les débats. Donc c'est toujours le 0803 08 5000 et 0800 70 5000 et toujours 36 15 code Pun Radio rubrique direct
1: la Belgique
4: et 0331 47 99 5000 pour les Belges
1: 79
4: 5000 pour les Belges. Donc on récupère Pauline en espérant qu'elle est réveillée parce que sinon elle va pas rester longtemps.
25: Attends, mais moi je suis réveillée depuis le début, hein.
4: Oh bah dis donc, tu réponds pas beaucoup, hein.
25: Non, mais
4: pas clair. Oh Manu, arrête de t'amuser là.
20: Oh, le clébard.
4: Nicole.
20: Couché.
25: Bonsoir.
4: Marie-Monique.
25: Oui.
4: Fred.
20: Frédéric, ouais, je suis là.
25: Couché.
20: Oh, tu vas fermer ta gueule, le clébard, là. Couché, ouais. Putain.
4: Eh, vous arrêtez, là, avec ce bruit.
25: Couche. Putain, ça berge
4: l'allemand. Wow.
20: Pas comme chien.
4: Tu sais qui s'amuse, là.
20: Ah, mais j'ai un sale clébard à côté de la cabine, là. Il...
4: Ouais, mais Cure-Dent, ça commence à bien faire, hein.
20: Oh, Cure-Dent, tu fous le bordel.
4: Cure-Dent.
25: Non, ne lui fais rien, ce pauvre chien.
20: Oh, ouais, ça y est, il s'est cassé.
4: Bon. Et Cédric ?
20: Ouais.
4: Donc, alors, pensez-vous qu'il n'y a pas assez de stations de radio ? Alors déjà, pour commencer, Pauline, t'écoutes quoi comme fréquence ?
25: Comme fréquence,
20: hein ? Ouais. Radio, ça veut dire quoi ?
25: Comme fréquence
20: radio,
25: de quoi ? Radio de quoi ?
20: Radio
4: soit la bande FM ou autre.
20: Mais non.
1: Les radios pour les poumons, tout ça ?
25: Bah, j'ai fait un scanner il y a pas longtemps.
20: C'est
25: une
20: question, Gérard, hein. Oh là, avec les radios, c'est un endroit où tu vas faire des radios, c'est tout.
25: J'ai fait une échographie il n'y a pas longtemps. Et
20: voilà. Ah ouais, alors.
25: Et alors, ça a donné quoi ?
6: Non, mais c'était
20: un garçon.
6: C'est un garçon ou une fille ?
25: C'est les deux, ouais.
6: Oh, c'est
25: des jumeaux ?
6: Non, c'était pas moi, non.
4: C'est qui, là ?
25: C'est Marie-Monique.
4: Mmh. Nicole, tu travailles ?
25: Bah écoute, les stations radio, ouais, je trouve qu'il y en a beaucoup quand même. Hein.
4: C'est-à-dire ?
25: Bah, c'est-à-dire que, je sais pas, il y a plein de fréquences.
20: Europe 1, tout ça.
25: Fréquences de radiologie, tout ça, quoi.
7: Ah, mais moi, je dis, c'est Pauline qui parle, là. Il y a des fréquences qui ne devraient même pas exister, quoi. Je dis qu'il y a des fréquences qui ne devraient même pas exister.
4: C'est-à-dire ? Ouais.
7: Bah, des radios vraiment pourraves, quoi. Ça ne devrait pas exister.
4: Non, mais quoi dis, dis un
7: je
4: peu.
7: Je cite des noms.
20: Allez, bah, vas-y.
7: Radio Shalom, Radio Montmartre.
20: Radio Décharge.
4: Non, mais attendez, laissez-la finir, ça m'intéresse, là.
20: Radio Chaton.
7: Ouais,
4: bon, c'est qui là ?
25: C'est mignon.
20: Radio Pangaki, le chat là.
4: Bon, hey, tu me chopes les trois mecs là, tu leur demandes qu'est-ce qu'ils ou sinon ils vont virer.
20: Non, mais pourquoi les mecs ? Putain, les nanas, elles ont des chattes aussi.
25: C'est Nicole.
1: Bon, oui, calmez les mecs.
25: Écoute, moi, je vais te donner des noms de radio qu'il faudrait supprimer.
4: Non, mais attends, Pauline, elle était dessus.
1: T'es sur quoi ?
4: Bon, ça commence à bien faire celui qui a le chat.
1: Bute-le.
4: C'est qui qui a un chat ?
20: C'est une chatte,
4: Gégé. T'entends comme elle miaule,
20: ça doit
4: être une chatte. Tu la prends en antenne, tu me les calmes, ces trois-là.
25: Ouais,
4: alors ?
25: Bah écoute, je crois qu'il faudrait bannir certaines radios comme 8FM, Énergie, toute la merde, là.
7: Ouais, ça sert à rien. Bleu, vert, jaune aussi, ouais.
25: Radio Tracteur, Radio Chaise.
20: Radio Chaton aussi.
25: Ouais, Radio Chaton aussi, ouais.
4: Il n'y a pas Radio Connerie pour celui qui vient de dire Radio Chaton.
25: Oh, c'est ça, Gérard.
20: Il est directeur d'antenne à Radio Connerie. Ouais.
25: Moi je te dis, il faut bannir certaines radios, hein, sur l'énergie, tout ça. Hein, toute
1: Gérard,
25: la merde, là,
1: sur Minitel, on nous dit que ta radio de l'anus, elle est énorme.
4: Complètement con, celui-là.
7: GG.
4: Oui.
7: Moi, je t'écoutais du temps où j'étais à Europe 1 et franchement, c'était super génial, quoi. C'est Pauline.
4: Alors, qu'est-ce que tu viens de dire ?
7: Je t'écoutais du temps où t'étais à Europe 1 et honnêtement, t'étais vraiment...
20: Ah ouais, avec
4: Pauline. Pauline.
20: Avec
4: Pauline.
20: Et Hubert, ouais.
4: Pauline.
7: Oui, mon amour.
4: Tu sais ce que tu vas faire ?
7: Oui.
4: Eh ben, je vais te dire bonsoir et tu vas retourner au standard parce que tu viens de dire des conneries. Allez, hop, Pauline.
25: J'ai mon petit Hubert.
1: Allez, hop. Qu'est-ce que j'en fais de la Pauline, là ?
4: Tu la vires, tu me mets quelqu'un d'autre.
1: Je la dégage.
4: Ouais.
8: C'est pétard, mais quelque chose.
4: Elle dormait à moitié.
8: Copate.
25: Mais je crois que quelqu'un habite à côté d'un refuge.
8: Non, t'es un zoo, je t'ai dit.
25: Non, un refuge.
4: Eh, ça commence à bien faire ces bruits-là.
8: Il y a un bébé.
4: Bon, Fred.
9: Arrêtez, on n'entend même plus.
4: Fred.
9: Ouais, je suis là, c'est Frédéric, ouais.
4: Moi alors.
9: Écoute, moi je dirais que ça a commencé à dégénérer en 1951, quoi. Tu sais, quand Radio Andorre est arrivé.
8: Oh là.
4: N'importe quoi, toi.
9: C'était l'ancêtre de Sud Radio, et à partir de là, t'as eu des millions de radios qui sont arrivées, dont Radio Chaton, et là, ça a commencé à dégénérer.
4: Mmh. Et c'est pas toi qui s'amusera à faire le chat par hasard?
9: Non, j'ai pas de chat et je suis pas un imitateur.
4: Ouais, bon, oui, tu es. Cure-dent.
11: Ouais, bah moi j'écoute Radio Bidas.
4: C'est quoi cette radio?
11: Bah, c'est une radio de l'armée.
4: Ça existe?
11: Bah si, Radio Bidas, vous connaissez pas, ça nous fait rire en plus.
4: Ouais, ça nous fait rire.
11: Et
4: c'est quelle fréquence?
11: Quelle fréquence? 100.3. Ouais.
4: 100.3?
11: Ouais.
4: C'est mais bizarre,
25: je crois qu'on l'obtient qu'en piratant la ligne.
11: Non, mais c'est en Bretagne.
4: Non, ouais, c'est en Bretagne. 100.3, c'est en Bretagne.
11: Ouais.
19: Gérard,
11: en FM. Ouais,
19: on nous dit que ton code sur la CB, c'est anus de feu.
25: Oh là là, même.
4: Mais qui c'est?
19: Hein, c'est pas signé.
4: Ouais, c'est pas signé parce que c'est un trou du cul.
25: Ouais, comme d'habitude.
4: Oh,
25: hein.
4: jeu de mots, Gérard.
1: Bah, Gérard, de trou du cul. À la place de Pauline, on accueille Stéphanie quand même. Ça a l'air d'être une sacrée cochonne. Hein.
8: Bonjour Stéphanie.
25: Salut Stéphanie.
8: Salut cochonne.
9: C'est quoi ton numéro, Stéphanie? Stéphanie, pardon.
25: 36-69-69.
9: Combien?
25: 36-69-69-69.
4: Bon bah Stéphanie.
12: Bonjour, c'est Rick.
4: Hey Stéphanie.
25: Bonjour. Oui.
4: Si tu t'amuses à donner des numéros comme ça, je crois que tu vas retourner d'où que tu te viens.
8: Bonjour.
25: Oh, excuse-moi, Gérard.
4: Bon, alors.
25: Je voulais pas t'offenser.
4: Cure-dent, bon, toi, c'est Radio Bidas, ce que tu m'as dit.
9: Ouais. Cédric. Bah, je vais te faire écouter un peu.
4: Tu me non.
9: Bah, attends, bah, tu me dis ce que t'en penses. Attends, tu rigolais, tu critiquais. Tu me dis ce que t'en penses. Écoute.
19: Ah,
9: attends, ça marche pas.
4: Non, mais dépêche-toi, au lieu de faire des blancs.
9: Bah attends, la radio marche pas. Ah, vas-y, je t'ai pas pillé. Attends, écoute.
4: Non, mais c'est pas mal, hein, le blanc, c'est cure-dent, hein.
9: Bon, alors, t'en penses quoi?
4: Ouais, bah, on n'a rien entendu du tout.
25: Bah, moi, j'aime bien.
1: Ah, parce qu'il dormait, là, c'est pour ça.
4: Ouais, j'ai l'impression que tout à l'heure, il va aller dormir dans son camion. Ah, Cédric.
9: Qu'est-ce que t'as contre les routiers?
4: Rien, mais je pense que...
9: T'aurais... Solidarité, mec, hein.
4: Ouais, mais t'aurais pu mettre du son, mon pote.
9: Moi aussi, je suis des gitanes, hein, je dis que t'es grosse.
4: Mais cure-dent, tu restes poli, s'il te plaît. Tu restes poli, cure-dent, si tu veux continuer.
25: Sinon, t'as
8: un cerbère. Cure-dent, tu sens mauvais aussi.
9: Ouais, je vais te
4: laisser.
8: T'as la totale, alors.
4: Cédric.
8: Ouais, tu peux me répéter la question, GG, parce qu'avec tout ce bordel, j'oublie.
4: Pensez-vous qu'il n'y a pas assez de stations de radio?
8: De quoi? Attends, j'ai pas entendu.
4: Pensez-vous qu'il n'y a pas assez de stations de radio?
1: Thermal?
8: De quoi?
4: De stations de radio!
1: Thermal ou pas?
9: J'entends rien.
4: Cédric, on se réveille de son radio de ski.
8: Moi, GG, c'est Cédric, je vais dans les stations service, pour avoir des services, ouais.
4: Les stations de radio, je te parle.
8: Ah, excuse-moi, donc dans les stations de ski, le forfait, le ticket, ouais, il est cher, ouais.
4: Bon, allez,
9: ça dépend, hein.
25: Non, c'est les
4: dehors, Cédric. Cédric. Ah, allez, hop.
9: Moi, je fais du stop, hein. Tu fais du stop au ski.
4: Non, mais bonne nuit, Cédric.
8: Question, j'ai mal compris.
4: Non, c'est bon.
8: J'ai mal compris.
4: Allez, hop, dehors, il comprendra mieux chez lui. Il comprendra mieux en écoutant.
9: Ouais, Gérard.
25: Allez, hop. S'il te plaît, Gérard.
4: Fred, ouais.
25: Enlève le cigare de ta bouche.
9: Est-ce que tu sais quand est-ce qu'est né Fun Radio?
4: En 89.
14: Arrête de te dire abruti.
9: Je te pose une question, pourquoi tu me dis abruti?
25: GG.
4: Ouais.
25: Oh bah écoute-moi, il y a une radio que j'écoute toujours, c'est Radio Autoroute.
4: Une radio autoroute, ouais, ça c'est quand tu fais de la route.
25: Bah ouais.
9: Moi je la connais, celle-là, je l'écoute tout le temps aussi.
25: Ouais, il y a radio autoroute et radio routier, je crois.
9: Quand je vais dans le sud, je tape de Radio Bidas à Radio Autoroute.
25: Ouais.
4: Stéphanie.
25: Oui.
4: Stéphanie, tu te réveilles s'il te plaît?
25: Oui, je suis là.
4: Bon alors.
25: Oui.
4: Donc, t'as entendu la question?
25: Oui, tout à fait.
4: Bon, alors.
14: La radio est. Pas d'insulte.
25: Hein?
4: Bon, alors.
25: Non, mais je comprends pas ce que tu dis là.
4: Non, mais c'est pas ici, hein. Alors, c'en est un qui s'amuse. Alors, qu'est-ce que t'en penses, toi?
25: Ce que j'en pense, hein.
4: Ouais, tu travailles ou quoi là?
25: Ouais, tout à fait, ouais. Non, je pense qu'il y a assez de stations de radio, ouais.
4: Comment?
25: Je pense qu'il y a assez de stations de radio.
4: Non, mais je te demande, pensez-vous qu'il n'y en ait pas assez?
25: On a assez, hein.
14: Alors, vous laissez Christine de côté, s'il vous plaît.
4: Bon, tu sais qui joue avec ça?
9: Gérard. On n'a rien dit, Christine. GG, non.
25: Si t'énerves pour rien.
8: GG? Ouais, c'est Nico. Je vais te poser une petite question, s'il te plaît. Je voulais savoir, est-ce qu'un jour ça te tenterait de. Est-ce que c'est vrai que tu vas travailler sur Nostalgie?
4: Non.
1: Non, c'est Europe 1.
4: Non plus.
16: Ah bon? Mais non, il a déjà travaillé sur Europe 1.
1: Tu signes pas alors?
25: Ouais, c'est ça, parce que j'ai entendu dire que tu devais signer un gros contrat.
5: Radio Chaton?
25: C'est sur France Info.
5: Radio Chat pour GG.
25: Ouais, sur France Info aussi, ouais.
14: Allez,
25: ouais.
14: Tu vas finir à la ligne.
4: Oh Manu, tu joues à quoi là-bas, s'il te plaît?
5: Sur Radio Chaton. Hein?
4: Tu t'amuses à quoi là?
14: Regarde pour le son, pour les
4: bruits. Ah ouais?
1: Excuse-moi, j'irai à la place de Cédric, on accueille Albator.
5: Salut.
1: Bonsoir.
5: Salut Alba. Salut tout le monde. Salut Gégé.
25: Salut Albator.
4: Salut.
5: Ça va, Gégé?
4: Bonjour.
25: Bonjour.
5: Bonjour.
25: Bonjour.
5: Salut.
4: Bon alors, Albator.
5: Tu me chantes ta chanson. Tu Albator.
4: Oh, Albator.
5: Capitaine de la mort.
4: Oh
5: Albator,
4: tu réponds à la question, s'il te plaît.
5: Tu peux répéter la question, Gégé?
4: Non, tu l'as entendu.
1: Mais il vient d'arriver.
5: Il vient d'arriver, Gégé.
25: Pas nouveau, Gégé.
4: Pensez-vous qu'il n'y a pas assez de stations de radio?
5: Bah écoute, ouais, il faudrait que la bande FM soit plus large.
4: C'est-à-dire?
5: Il faudrait que la bande FM soit plus large et il y aurait forcément plus de radio.
4: Ouais, mais c'est-à-dire, pourquoi?
5: Bah pour qu'il y ait plus de radio, abruti, ouais.
4: Attends, alors abruti, tu dégages. Bonne nuit, Albator.
1: Non, il s'excuse.
4: Non,
1: il s'excuse.
4: Il n'y a pas d'excuse.
1: Il n'a pas fait exprès.
4: Il n'y a pas d'excuse. Non, je ne peux pas le savoir. Bonne nuit.
5: Excuse-moi,
4: Gérard.
5: Bonne nuit.
4: Ça fait
5: une heure que j'appelle.
4: Je
5: ne
4: peux pas le savoir.
5: Superbe au cul. Ça fait une heure.
4: Qui c'est qui vient de dire ça? Et là, c'est une des nanas, là. C'est qui vient de dire ça?
5: C'est scandaleux.
25: Gégé, je veux ta queue.
5: Oh, Gégé, putain.
25: Oh, ton cul, Gérard.
4: Bon,
25: oh, oui. Gégé, ton sexe.
4: Allez, Stéphanie, dehors.
25: Mais c'est pas moi.
4: Allez, hop.
25: Mais
4: moi,
25: c'est
4: je continue pas comme ça.
1: Il fait froid dehors, si je la fous dehors.
25: Je continuerai pas
4: le débat comme
19: Gérard,
4: ça.
19: Gérard, sur Minitel, on nous dit que la meilleure des radios, c'est la radio de tes dents. Elle est toute noire.
4: Tu me sens connard.
5: Ah, c'est immonde.
4: Bon, alors, mais c'est calmé, Albator, ou...
14: Ouais.
4: Bon, alors, Albator.
5: Ben ouais, je t'ai dit, il faut élargir la bande FM.
4: C'est-à-dire?
5: Putain, mais il est con, quoi.
4: Non, allez, là, le mot con, là, tu dégages
25: mais
4: pour
25: non,
4: de bon. Non, allez, hop, tu dégages, allez, hop.
5: Okay,
4: au standard, bonne nuit.
25: Attention,
4: non,
25: Gérard, derrière toi.
4: Il passe pas sur un autre nom.
1: Non, il passe seulement sous le nom de Pierre, c'est tout.
4: Non plus.
1: Ah bah, demain.
5: Je
1: vais
5: rentrer sous le nom de Pierre, ça
4: Non, négatif. Allez hop, bonne nuit.
19: On nous dit aussi qu'il paraît que t'animes sur Fréquence Gay l'après-midi, c'est vrai?
4: Non plus.
25: Oh là là.
4: Bon, donc apparemment vous avez l'air de vous en foutre quand on vous
25: mais
4: pose
25: non,
4: des questions.
25: Elle fait très bien la question.
16: Elles sont très intéressantes.
25: Très intéressantes, ouais. Moi, j'ai pas répondu d'ailleurs.
19: Okay. Gérard, toi, t'as pas dit ce que t'en pensais.
4: Non, mais qui c'est qui a pas répondu?
25: Marie-Monique.
4: Ah bah, Marie-Monique, vas-y, avant que je réponde.
25: Moi, je m'en fous.
4: Pourquoi?
25: Parce que de toute façon, j'écoute pas la radio.
4: Mais alors pourquoi?
5: Pas Radio Chaton. T'écoutes quoi alors? J'écoute pas la radio.
25: J'écoute des cassettes, j'écoute des disques, mes disques à moi, je me fais ma radio à moi.
5: Tranquille.
25: Voilà.
4: Mais alors pourquoi tu appelles pour participer à un débat sur 101.9?
25: Je passe pas de disque, donc quand
4: si on passe des disques, souvent.
5: Déjà, elle se contredit, il faut la gerber celle-là.
4: Ouais. Non, parce dans ce cas-là, pourquoi tu as appelé pour participer au débat?
25: Éteignez l'aspirateur, là.
4: Attends, s'il te plaît, Monique. Nicole. Nicole.
25: Oui.
4: Tu te calmes?
25: Non, ouais, je suis calme. Hein.
4: Qui c'est qui dit l'aspirateur, là? Parce que je voudrais savoir qu'est-ce qu'elle voulait dire, Marie-Monique.
25: Ouais, je suis là.
4: Ouais, alors, tu disais?
25: Je disais que Fun, c'est pas... Oh, le porc!
16: Je t'aspire les fesses, Gérard.
4: Continue, Marie-Monique.
25: Je disais quoi? Oui, que Fun, c'était pas pareil. La nuit, c'est pas la radio, Fun, c'est autre chose.
4: C'est-à-dire?
25: C'est pas la radio, c'est le seul truc que j'écoute, sauf mes disques. C'est le Fun la nuit.
1: Ça fait un peu radio locale, quoi.
25: Exactement.
1: Voilà.
4: Non, mais alors, dans ces cas-là.
25: C'est fait par des petits gamins d'à côté de chez moi.
19: Il y a le même matos, hein.
25: GG?
4: Voilà. Oui.
25: Ouais, c'est Nicole.
14: Ouais, ça me fait une belle jambe.
5: C'est scandaleux.
25: C'est
5: n'importe quoi.
4: Non, Nicole, tu te dépêches.
1: Excusez-moi, avant qu'on parle avec Nicole, on accueille Xor à la place d'Albator.
4: Moi, ouais, bien sûr.
1: Tu
4: viens demander trois malins.
1: Mais non, Gérard, tu me connais.
5: Ouais. Bonsoir.
25: Bonsoir.
4: Salut.
5: Salut,
4: GG.
1: Salut.
4: Salut,
1: Stéphanie.
4: Salut,
14: Gérard,
4: ça va? Oui. Oh, ça commence à bien faire, celui qui joue à ça tout à l'heure. Moi, je vais pas faire le deuxième débat, ça va aller vite.
5: Oui, bonsoir.
16: Oui, je t'écoute, Gérard, c'est Stéphanie.
4: Bon, Stéphanie, pour toi.
25: Oui.
4: Quoi? Bon, tu te réveilles ou quoi, là, toi?
16: Mais de quoi? J'ai déjà répondu. Hein.
4: Bah, ah bon?
25: Non, c'est Nicole qui voulait dire un truc.
4: Bon, Xtor.
10: Ouais, bah écoute, je suis animateur sur une radio locale qui s'appelle Radio Furoncle. Et bah, je suis pour les radios, spécialement les radios locales, parce qu'après ça permet de pouvoir travailler dans des grandes radios comme Fun Radio. Et je voulais savoir si toi t'étais passé par une petite radio locale avant de faire de l'antenne sur une radio nationale. Est-ce que t'as couché, Gégé?
16: Non. Ouais, il est passé sur Radio
25: Pustule. Mais laissez-le répondre.
10: T'as fait de la radio locale, Gérard?
4: Non.
16: Ouais, Radio Pustule.
4: Qui c'est qui vient de dire ça?
1: Non, c'était Panari FM.
19: Gérard.
25: Panari FM.
4: T'en as une question Minitel?
19: On nous dit sur Minitel, non, c'est pas une question, c'est une affirmation. Ouais. On nous dit que Sandy, on l'appelle la station Mire car elle adore sucer l'orbite de Gérard.
20: C'est de la poésie, Gégé.
4: Manu, tu me laisses les messages comme ça, tu les passes plus.
1: Manu, tu prends les adresses du Minitel. Tu prends les adresses.
4: Ouais,
1: Yana,
4: tu te plains. Je préviens quand même. Oh, t'arrêtes là, s'il te plaît.
19: Prends le gars, il sort en série.
20: Putain, attends, je descends.
4: Ouais, Manu. Ah, mais toi, je viens de te voir.
1: Oh, merde.
19: Ouais. T'as vu que c'était moi qui mettais le...
4: Toi, manque de peau, je viens de te voir faire.
19: Merde, alors.
1: Ah, t'es grillé, Manu.
20: Grillé.
1: Ah, merde.
20: Après, tu nous accuses, Gégé. Tu vois qu'on est bonne
4: femme. Non, mais ça y est, j'ai vu qui c'était.
20: Voilà.
25: Gégé ?
4: Oui.
25: Ouais, c'est Nicole.
4: Ouais.
25: Je voulais savoir qu'est-ce que t'écoutais.
4: Bon, Manu, s'il te plaît, tu commences à me faire chier, là, aussi.
19: C'est rouge, Gérard, c'est rouge.
4: Quand c'est rouge, ça marche. De toute manière, là, la deuxième pause, c'est rouge, ça marche.
20: Bon, Gérard,
4: oui.
25: Tu réponds?
4: Vas-y. Bon, et moi, j'arrête.
19: Tu vois, là, c'est moi. Avant, c'était pas moi.
4: Ah, oh, Manu, ah bon, c'est bon.
20: C'est scandaleux.
16: Radio Londres.
4: Vas-y, Nicole. Voilà, Nicole.
25: Oui, se disait, quelle radio.
4: C'est pas moi, Gérard, alors.
25: Bah, on m'écoute pas, Gégé.
16: Si, on t'écoute, Gégé.
25: Gégé?
16: Allez, vas-y, on est toutes avec toi.
4: J'écoute.
16: Vas-y.
20: Essaye encore.
4: Allez.
25: Gégé, c'est dit, qu'est-ce que tu écoutais comme radio dans ta jeunesse?
4: À ton avis?
25: Bah, je sais pas.
4: 101.9.
1: Dans ta jeunesse, tu crois que Fun Radio, quand t'avais 20 ans, ça existait, toi?
25: Ouais,
4: bien sûr.
25: Non,
1: pauvre cave.
4: Toi-même, abruti.
25: Mais Gégé, qu'est-ce que t'écoutais?
4: C'est-à-dire?
25: Bah, dans ta jeunesse, quand t'avais 20 ans.
16: Quand t'avais la radio.
4: Avant d'être.
16: Radio accordéon.
25: Mais laissez Gégé répondre.
4: J'écoutais RTL. Voilà.
20: Oh là là.
25: Oh là là.
20: Oh là là, les gouttes pauvres.
25: Gégé. Gérard.
20: C'est scandaleux, Gérard.
25: C'est scandaleux.
4: Donc, on pose la prochaine question.
20: Ah ouais?
4: Donc, croyez-vous que les stations de métro sont propres?
25: Ça dépend par rapport à quoi? GG.
1: Avant ou après ton passage?
25: Non.
4: Pauvre tâche, toi.
1: On rigole.
25: Allez, faut rire.
4: Bon, alors, qui c'est qui veut répondre?
25: C'est Xor.
4: Ouais.
25: Ouais, ben ça dépend par rapport à quoi. Si c'est par rapport à chez toi, ouais, elles sont top nickel, ouais.
4: Bon, bah, Xor. Au revoir. Au revoir.
25: C'est
4: bonne nuit, Xtor.
25: Je compare. Je me donne
4: non, mais c'est bien. T'as comparé. Ben maintenant, tu repars chez toi. Tu vas comparer chez toi si c'est propre. Allez, hop, bonne nuit. Bonne nuit. Bonne nuit. Non. Pas du tout.
25: Parce qu'en plus, ça, Gérard, il fait le ménage chez lui. Hein, alors.
4: Gérard, allez,
25: c'est propre.
4: Xtor, dehors.
25: Il fait travailler Sandy. C'est pour ça qu'il s'est pris une gondesse.
16: Ouais, c'est ménage.
4: Eh ben, Xtor, tu dégages pour de bon ce coup-là. Allez. Non. Tu sors, Xtor.
25: On n'a pas le droit de dire ça à la radio.
4: Hop.
1: Il peut s'excuser avant, non?
4: Non,
1: s'excuse pas.
4: Non, dehors direct.
25: Il fallait que je dénonce.
4: Là, ben, tu vas dénoncer chez toi, voilà.
19: Gérard, oui. On nous dit que la seule radio que tu connais, c'est la radio de ton foie.
4: N'importe quoi.
16: Le début est génial.
4: Donc, cure-dent.
20: Ouais.
4: Cure-dent. Bon, allez, hop. Cure-dent, pareil. Non, mais là, oh.
1: Mais non, parce qu'en fait, je me suis trompé, j'ai viré Cure-Dent au lieu de virer Xor.
4: Eh ben, tu vires Xor et tu rappelles Cure-Dent.
1: Bah, il est là, Cure-Dent, il est là.
20: Je suis là, j'ai. Putain, j'arrête pas de gueuler, vous m'entendez pas.
4: Bon, alors, Cure-Dent, pour toi?
20: Ouais, bah, c'est propre, les couloirs, ouais.
4: Mais tu crois?
20: Bah, ouais. Pourquoi?
4: Bah, pendant un bout de temps, là, c'était pas tellement propre à la station.
20: Non, mais parce qu'il y avait la grève des contrôleurs.
4: Ouais, mais non, pas des contrôleurs.
20: Ouais, bah, si.
25: GG? Bah,
4: oui.
25: C'est Nicole. Ouais, moi je voudrais dire en fait, les stations métro elles sont des fins crades. Hein.
4: Mmh.
25: C'est pas tout le temps propre. Hein.
4: Non, mais de toute manière, faut voir aussi les gens comme. Maintenant tu me diras que si c'est produit, les poubelles elles sont fermées. Mais dès que. Même quand elles étaient ouvertes, t'avais
20: comment
4: toujours.
20: Comment ça, si c'est produit?
25: Ouais, exactement,
4: José. Non, mais je veux pas dire.
20: Eh ben, explique.
25: Bah... Non, mais c'est bon. GG, c'est vrai que, les, par exemple, je sais pas, moi, il y a quelqu'un qui bouffe un truc, ben, il va pas le jeter dans la poubelle, il va le jeter...
4: par terre.
25: Ouais, voilà.
12: Bah, dans le bah,
25: je trouve que c'est scandaleux. Hein.
4: Fred ?
13: Moi, je peux répondre, moi.
4: Oui.
13: Marie-Monique.
4: Oui.
13: Bon, moi, je suis pas parisienne, donc le métro, je prends pas tous les jours.
4: T'es du quel côté ?
13: Je suis du côté de Lille. Hein.
4: Bah à Lille, c'est pareil, il hein, y a des métros quand
12: métro
4: même.
12: Il y a un métro
13: ouais,
12: à Lille.
13: Vous parlez du métro parisien, c'est pas du tout la même chose. Là.
4: Non, non, mais attends, Marie-Monique.
13: Oui.
4: On parle pas que spécialement du métro parisien, on parle dans tout.
13: Attends, ouais. Ah non, mais c'est une anecdote.
4: Attends, Marie-Monique.
13: Attends.
4: Marie-Monique.
13: Les métros, ils sont nickel. Il hein. Y a des mecs avec des mitraillettes, si tu fous un truc par terre, ils tirent dessus. Hein.
4: Non. Ah si, j'ai vu. Non, ça c'est pour les attentats, ça c'est différent.
13: Honnêtement.
1: Ah ouais, c'est le plan Vigicorsair là, le truc.
4: Ouais, le plan Vigipirate.
13: Récemment, moi je suis allée sur Mars et honnêtement, c'est vrai que.
4: Qui
13: hein?
4: Qui c'est qui dit ça?
13: Stéphanie.
4: Ouais.
13: Je suis allée sur Mars récemment.
4: Ouais.
13: Et c'est vrai que c'est la galère, quoi.
4: Ouais, t'as été sur la planète Mars?
13: Oui.
4: Non, mais tu prends les gens pour des canards sauvages, toi.
12: Ah bah, c'est au coup de ta gueule, hein, là, j'ai...
13: Oui, mais mon petit amour, moi, je les dresse, moi, les canards sauvages.
4: Ouais, mais attends, je suis pas ton petit amour, d'accord? Et, et déjà, une.
1: Une.
12: Bah, c'est gentil.
4: Déjà, une.
13: Et en fait, j'ai monté un
4: RM. Ouais, t'as monté un RM. Bah, n'importe quoi, t'as monté un RM de ta connerie, oui.
1: Connerie, oui.
4: Merci.
12: Non, aucun respect de la femme, Gégé. Aucun respect.
4: Mon Fred.
25: Gégé.
4: Oui.
12: Bah écoute, moi j'en ai pris un à Belle-Île-en-Mer, un métro, mais nickel quoi. Super, super propre et tout. Tu sais, il allait d'une plage à une autre, mais nickel.
13: Mm-hmm. Gégé, je suis allé à métro.
4: Attendez.
25: C'est Nicole.
4: Oui. Oh, celui qui
1: pète. Des canards sauvages.
13: C'est le canard sauvage.
12: Putain, c'est des canards.
4: Putain, ça commence à bien faire là. Ça va pas comme. La semaine dernière, le premier était bien passé. Cette semaine, c'est un vrai bordel. Toi, tu gères rien quand on te demande de virer.
12: Ça devient
4: inadmissible. Lui, là-bas, c'est pareil.
1: Ah non, j'ai rien fait, Gérard,
4: toi,
1: ce soir.
4: T'es pareil.
1: J'ai rien fait du tout.
4: T'es pareil. On est déjà à la 7e question. C'est le vrai bordel. Quand on vous demande quelque chose, vous voulez rien foutre.
1: Attends, il sort, je l'ai viré. Et là, on accueille Eric à la place.
18: Oui, bonsoir.
13: Salut Eric.
18: Salut tout le monde.
13: Salut Eric.
18: Oui, alors moi je voulais réagir pour dire que bah, le métro à Paris, c'est vrai, il est dégueulasse. Mmh. Tout le monde, franchement, c'est dégueulasse.
4: Bon, bah, vous arrêtez de supplier quand on répond.
18: Par contre, moi j'ai souvent voyagé et à Tombouctou, par exemple, le métro, il est nickel et on devrait prendre exemple sur les métros d'Abidjan, Tombouctou et toutes ces villes-là, quoi.
4: Ouais. Ouais. Ouais, c'est fini là ou quoi?
13: T'es allé à Marrakech?
18: À Marrakech, il n'y a pas de métro, il y a un réseau de tramways.
13: Ouais, c'est les tramways, bon,
18: ouais. Les tramways qui sont assez bien aussi, ouais.
13: C'est pas mal, ouais.
4: Gérard.
25: Moi, ça allait...
13: Et t'as dans les
4: stations. Attends, Nicole, s'il te plaît. 5 minutes, j'ai une. Nicole, s'il te plaît.
25: Non, c'est pas moi, Gégé qui parle.
4: C'est qui?
25: Je sais pas.
4: Bon, non, mais il y a quelqu'un qui vient de parler.
1: On nous dit sur Minitel, Gérard, il y a que le métro qui ne lui est pas rentré dans le trou du cul.
4: Je te dis des questions comme ça, j'en veux pas.
1: Ah oui, merde, c'est vrai.
4: T'es un peu con ou quoi, toi?
1: Excuse-moi, j'avais oublié.
12: Mais Gégé, faut filtrer le Minitel.
4: Non, mais.
1: Bah, c'est ce que je fais, hein.
4: La preuve que non, tu le filtres pas, hein. Ce serait rien que des questions.
1: Ça dépend dans quel sens on appelle filtré, quoi.
4: Bon, alors.
25: Ouais, moi, je te dis, Gégé, en Alaska, le métro, il est nickel, hein.
4: Ouais, mais attends, je réponds à Eric, là. C'est Eric qui disait que.
12: Ouais.
4: Y avait... Bon, bah, je vais te dire, moi, je peux te dire une chose, c'est que j'étais en Allemagne, même en Allemagne.
12: C'est pas vrai.
4: Je crois que tu sais,
12: tu m'as. Tu parlais
13: allemand?
4: Non, mais j'étais clairement sérieux. Je voudrais bien répondre, s'il vous plaît.
25: Ouais.
4: Merci.
12: Ouais.
4: C'est que là-bas, si vous mettez un papier par terre, même en Angleterre.
12: C'est pas vrai.
4: Si. Vous avez une amende.
12: Non.
25: Ouais,
12: c'est... Bah en France aussi, on a une amende.
4: Non.
12: Bah, en France aussi.
4: Non, je suis désolé.
12: Gégé sur le trottoir, Gégé, il a une amende.
4: De quoi?
12: Mais il peut pas payer le chien, il travaille pas.
4: Attends.
12: Le mec qui l'accompagne.
4: Non, c'est qui répond là?
12: N'importe quoi.
4: Attends, tu sais qui vient de dire ça? Et là, il y a une des deux filles entre Stéphanie et Marie-Monique qui viennent dire que c'est moi qui allais payer.
13: Et Nicole, elle est où, Nicole?
25: Non,
4: c'est pas Nicole.
25: C'est pas Nicole.
1: Mais on peut avoir que des amandes ou on peut avoir des noisettes aussi en Allemagne?
4: Des
1: noix de pécan plutôt. Et qu'est-ce que t'as été foutre en Allemagne, Gérard?
4: À l'armée.
1: Ah, t'as fait l'armée en Allemagne? Ah, c'était bien.
12: T'as fait l'armée en Allemagne, Gégé?
25: Tu peux avoir des nouveaux Elvis Presley, là.
4: Tu me chopes les deux, là, que tu leur demandes qu'elles se calment entre Marie-Monique et Stéphanie.
25: Ah, c'est pas moi.
4: Non, c'est pas toi, je reconnais les voix douces.
21: Cotentige.
15: Oh là,
17: ça...
15: là
17: GG. Oh
4: je sens qu'il y en a qui vont virer vite fait. Ça va vite virer entre Fred Purdan et Eric. Hein.
15: Ah non,
21: ça va gerber là. Hein.
4: Je sens que ça va pas continuer longtemps.
15: Attends,
4: mais
15: c'est les nanas.
4: Non, c'est un mec.
15: Bon, c'est une voix de mec.
1: On se calme, les auditeurs, on écoute Gérard. Oh merci. Non.
4: Alors, pensez-vous que le stationnement devrait être gratuit toute l'année?
15: Oui.
21: Oui.
4: Oui, qui?
15: Eric. Bah, quand tu vas faire du ski dans les stations de ski, il faut bien que tu gardes ta voiture. Donc déjà, tu as le forfait à payer, la location des skis et tout. Donc il faudrait que le stationnement dans les stations de ski ou les stations thermiques, thermales, anales, tout ça, il faudrait que ça soit gratuit, voilà.
4: Non mais attends, je te parle des stationnements.
15: Bah ouais, stationnement avec le caddie ou la voiture, comme on a dit.
4: Mais non, mais je vois pas le rapport avec le caddie. Le caddie, c'est pas une voiture.
15: Réfléchis, j'ai mal compris alors.
4: Ouais.
15: Peut-être mal compris.
4: Pensez-vous que le stationnement devrait être gratuit toute l'année?
15: Bah oui. Ça y est, j'ai compris, je suis pas d'accord. Oui. Alors le lundi, oui, le mardi, non. En janvier, non. Et en février, non. Sinon le reste de l'année, ouais.
21: Ouais, bon, ouais, je suis d'accord.
4: Mais c'est toute l'année.
15: Non, toute l'année, non.
21: Ça peut pas, non.
15: Non, parce que samedi, ça se fait pas, c'est tout.
21: Ouais,
15: ça se fait pas.
4: Oui.
21: Ouais, bah écoute, moi je voudrais faire une petite revendication.
4: Ouais.
21: C'est que dans les stations-service, j'aimerais bien que le stationnement soit gratuit

0: peine de dire ça. Hein.
1: Putain, mais Manu, on t'a dit quand c'est une connerie, tu la fermes.
2: Je sais pas, ouais, c'est une question.
0: Mais
2: vrai.
0: Mais tu vois la suite après.
3: GG.
0: Oui.
3: C'est comment je m'appelle, Eric. Je voulais te demander qu'est-ce que tu pensais des stations de pompage.
0: C'est-à-dire?
3: Bah, je sais pas, Christine.
0: Non, mais attends, hey, les stations de pompage. Non, mais Eric, ta question, elle est complètement con, j'y répondrai pas.
4: C'est une blague, non, c'est intéressant.
1: Et est-ce que tu peux répondre, Gérard, à la question qu'avait posée une des filles, je sais plus laquelle? Pourquoi, toi, tu penses que les stations de service sont payantes et ça te galère,
4: ouais,
1: je sais pas?
4: Nicole.
0: Ouais,
3: parce
0: bah,
3: que, parce
0: non,
3: que
0: mais
3: quand
0: attends.
3: Tu vas à la pompe, il faut payer.
0: Bah oui.
3: Te faire pomper,
4: il faut
3: payer
4: le stationnement aussi, hein, pour. Attends, pendant deux minutes, laisse c'est plein. Ouais.
0: Attends.
4: T'es obligé de payer les deux minutes, hein.
0: Attends, t'as vu ça où? Dans quelle station?
4: Dans les stations-service du monde entier, hein.
0: Ah non, mais attends, déjà...
3: Attends.
0: Attendez, je vais y répondre à Nicole, parce que pour l'instant, je crois qu'elle a pas tellement compris. Les stationnements, je te parle pas dans les stations-service, tu payes pas le stationnement.
4: Mais si, moi, je paye, hein.
0: Non. Alors, si tu payes, c'est que t'es vraiment cloche.
4: J'étais en Alaska, j'étais partout en Angleterre, partout, il fallait tout le temps payer. Et même ici, en France, j'ai...
0: Non. T'es une menteuse.
1: Moi, il m'est arrivé une fois de payer.
3: Hein. Elle, ça peut
4: mais même dans les stations pour les stationnements, stations de ski, tout ça, t'es obligé de payer.
0: Bah, non.
3: C'est dégueulasse,
0: non.
3: Mais ça s'est déjà vu.
5: Mais ici,
3: c'est dégueulasse, mais ça s'est déjà vu. Hein.
0: Je vous dis que non.
4: C'est une voiture, Gérard.
0: Oui.
4: C'est une voiture.
0: Non.
4: Et bah alors, comment tu peux savoir?
3: Une moto,
4: un camion.
6: Et Gérard, elle a raison, hein, parce que dans les stations de lavage, c'est pareil. Tu laisses ta voiture deux minutes, au bout de deux minutes, elle est lavée et on te la fout dehors.
0: Attendez.
6: Un truc, deux minutes, point, quoi.
0: Ouais, non, mais,
6: plus,
0: ouais.
6: C'est qui
0: vient de dire ça?
6: C'est moi, mais ta voiture, elle est lavée aussi. C'est
0: ouais, mais qui, moi?
6: Marie-Monique.
0: Ouais. Mais attends, Marie-Monique. Dans ce cas-là, quand tu laves ta voiture, c'est normal que tu payes.
6: Ouais.
0: Mais tu payes pas le stationnement après.
6: Tu as le stationnement qui est.
4: Si, je l'ai, hein, t'as un ticket, t'as tout, hein.
0: Où
6: t'as un ticket, quoi.
4: Quand tu payes l'essence, ben, ils te taxent avec la TVA, tout ça, ton stationnement d'une minute.
1: C'est pareil quand Gérard il va dans les boîtes de nuit gay, hein, il file 2 francs, puis on lui nettoie les fesses et puis les pas.
0: En parlant de ça,
1: il a un ticket et c'est bon.
7: En parlant de ça, on nous dit que chez Gérard, c'est pas des toilettes qu'il a, c'est des stations d'épuration.
0: Bon Manu, c'est pas la peine de faire la RIA sur le deuxième débat, la RIA à la pause là.
7: D'accord, mais je pourrais quand même prendre le Minitel au standard, ça me fait marrer.
0: Non.
7: Merde.
3: Et à la pompe, pour se faire pomper, faut payer ou pas?
0: C'est-à-dire?
3: Quand tu vas dans une station service, on dit aller à la pompe.
0: Ouais.
3: Donc je voulais savoir si pour se faire pomper, fallait payer, je sais pas.
4: C'est-à-dire?
0: Non mais attends, je comprends pas là. Qui c'est qui parle là?
3: C'est Eric.
0: Ouais,
3: tu vas dans une station de pompage, ok?
0: Oui.
3: Ok, tu vas dans une station de pompage, ou une station de lavage, ou une station service, comme tu veux.
0: Oui.
3: Je veux savoir, on parle
0: bon, de... Bon, tu restes poli, s'il te plaît, parce que tout à l'heure, tu as gerbé vite fait, toi, mon pote.
6: C'est toi qui as dit ça, en plus, Gérard.
0: Ah ouais, c'est moi.
3: J'ai rien dit, GG.
0: Bon, continue ta connerie.
3: Gérard. Parce que quand tu arrives à la pompe, quand t'arrives à la pompe pour te faire pomper, est-ce qu'après, il faut que tu payes?
0: Non mais attends, déjà quand tu vas à la station-service, tu ne te fais pas pomper, tu te sers de l'essence, abruti.
3: Bah à la pompe, on dit, ça s'appelle bien la pompe.
4: On dit bien pomper de l'essence, hein.
3: Voilà.
0: Ouais, bah, dans ce cas-là, ça s'appelle siffler de l'essence dans les voitures des autres.
3: Non mais
0: siffler
3: de l'essence.
0: Ça veut dire voler. Nuance.
3: Non, siffler, c'est quand tu mets ta tête dans le réservoir.
0: C'est bon, Eric.
3: Siffler, c'est bon. Ouais. C'est pas pareil. Si
0: bon, c'est bon, Eric, on a compris ta connerie.
3: Non mais c'est bordel, on peut même pas parler.
0: Ça y est.
3: Scandaleux, moi je dis.
0: Cure-dent.
3: Oui.
4: GG.
0: Nicole la ferme. Cure-dent. Oh là. Cure-dent.
3: Je t'écoute, putain, j'arrête pas de parler.
0: Et on dit pas putain.
4: C'est le lutin hargneux.
0: Bon, tu travailles. Oh là. Qu'est-ce qu'ils sont bouchés ce soir, les mecs? Même
7: Gérard,
0: les nanas.
7: On a une question, une vraie sur Minitel.
1: Ah, donc,
7: peut-être que si tu peux. Il y en a une vraie. On nous demande, est-ce que t'es pour. Non, arrête.
0: Non, vas-y.
7: On nous demande si t'es pour le stationnement gratuit pour les piétons.
0: J'ai jamais vu que les piétons payaient, moi.
7: Les piétons, ils payent pas.
0: Non,
7: et quand ils se garent, ils font comment?
4: Bah ouais.
0: Et toi, tu te gares où, toi?
7: Moi?
0: Tu te gares où quand tu marches?
7: Tu sors de ta voiture, t'es piéton.
0: Et alors,
7: donc, tu payes.
0: T'as pas besoin.
7: Quand tu vas au parc maître, prends un ticket, t'es à pied, donc t'aurais pas besoin de payer normalement.
0: Et bah, tu payes dans ta voiture, abruti.
7: Bah oui, mais faut que tu rentres dans ta voiture. Donc, entre l'intervalle
0: où tu mets ton ticket
7: dans ta voiture et tu passes prendre le ticket.
1: Ouais, mais quand tu vas prendre un ticket et que t'as pas de voiture.
7: Voilà.
0: Mais tu payes.
7: Quand tu mets le ticket, bah si, tu payes.
0: Mais hé.
7: C'est évident.
0: Hé oh. Moi, je suis piéton, j'ai jamais payé pour.

0: Et ben tu fraudes.
1: J'appelle les flics. J'appelle les flics.
2: Bon bah toi t'appelles qui tu veux. Toi de toute manière ta poubelle on sait même pas où qu'elle est. Tu roules avec la poubelle du chef.
3: Attends, tu parles de qui là?
2: Pas de toi.
4: GG.
3: Bah, tu pourrais expliquer au moins, on comprend pas.
2: Non, c'est un fil d'art que je parle.
4: Mais GG.
2: Oui.
4: Tu vas payer le stationnement quand t'es sur une propriété privée hein, pour le piéton, hein, tu dois te payer. Hein.
2: T'es complètement. T'es aussi cloche que Manu, toi.
4: GG, quand t'es sur une propriété privée. T'es obligé de payer.
3: C'est une question, Gérard.
5: Ma mère est pervenche et elle peut te le confirmer, quoi.
2: Alors, dans ce cas-là, s'il y a une pervenche qui m'écoute, qu'elle appelle.
4: Ouais.
2: Pour savoir.
4: Tu oui, c'est Marie Pervenche.
2: Ouais, Marie Pervenche, je vais faire sauter, toi.
4: Je suis sur une enquête.
5: C'est
4: Gérard.
5: Gérard.
2: Oui.
5: C'est Stéphanie. Tu
2: oui.
5: Te passes ma mère, elle va te le confirmer, si tu veux.
2: Oh, bah, vas-y. Si c'est une pervenche, ouais.
5: Ouais.
2: Bah vas-y.
5: Ouais, attends, je vais
2: attendez, taisez-vous les autres derrière, s'il vous plaît. Ouais. Ah bah si elle est trop loin, c'est pas la peine. Hein.
3: 22, là, les 15
6: Oh la vache.
4: C'est trans, GG.
6: GG, t'as mal prison, Gérard. T'as mal joué, là, GG, t'as mal joué.
2: Non, je veux savoir.
3: T'es coincé. Attends, GG, profite-en pour balancer Fijo et tout ça.
2: Mais ça.
3: S'il y a les flics, tu dénonces.
5: Oui, allô.
6: J'ai des amendes à faire sauter.
2: Attendez, s'il vous plaît. Mets-moi là tous en l'air, là, les autres. Oui, je vous écoute.
5: Oui.
2: Oui.
5: Bonsoir.
2: Bonsoir.
5: C'est Gérard.
2: Oui.
5: Oui, bonsoir, je suis la mère de Stéphanie.
2: Mm-hmm.
5: Je suis pervenche et oui, effectivement, vous devez payer un ticket en tant que piéton.
2: Ah bon?
5: Oui, sinon vous avez une amende.
2: Bah, ça vient de sortir quand, ça?
5: Bah, c'est la loi du 19 juillet 1942.
2: Bah, moi, c'est la première fois que j'entends dire ça, parce que j'ai jamais payé, moi, en étant piéton.
5: Ah, si, monsieur, c'est une amende de 500 francs.
2: Ah bon?
5: Oui.
1: Gérard,
2: oui.
1: On nous dit que toi, t'es un PV à toi tout seul, et ce que tu préfères, c'est quand tu te fais sauter.
2: Ouais. Non, mais attends, Manu.
1: Ouais.
2: Il me semble que je t'ai dit quelque chose.
1: Bah, je filtre.
2: Non, bon, bah, je vous remercie de votre action, madame.
4: Je
5: vous en prie, monsieur.
2: Oui. Oui.
4: Ouais, c'est Nicole. Ma mère est flic, hein.
2: Ouais, mais attends, c'est
4: mais
2: bon, quoi.
4: Non,
2: mais c'est bon, Nicole, ça y est,
5: Et ma mère, c'est le ministre de l'Intérieur.
2: Moi, Sandy, c'est la femme de Jacques Chirac.
4: Je te passe ma mère. Eh ben, je te passe ma mère, c'est Nicole, ça passe. Attends, elle va te le confirmer.
2: Ouais,
4: attends.
2: C'est ça.
4: Maman, s'il te plaît, maman.
7: Alors, vous laissez Christine de côté, s'il vous plaît.
3: Ça finira en tôle, cette histoire, Gérard.
2: Mais
4: bonsoir,
2: non.
4: Monsieur Gérard.
3: Quoi, t'appelles Christine.
4: Donc, j'ai été flic et j'ai mis des PV, hein. Pour le stationnement est interdit pour les piétons, je le confirme, monsieur.
1: Ah,
4: ça
1: tu vois,
4: fait 20 ans que je fais ce boulot, et je peux vous le confirmer.
2: D'accord, eh ben, je me renseignerai, et puis je donnerai ma réponse aussi.
4: Merci, monsieur.
2: Y a pas de quoi.
3: GG.
2: Oui.
3: T'as des ex pervenches.
2: C'est qui?
3: C'est Cure-Dent.
2: Cure-Dent?
3: Ouais.
2: Bah, Cure-Dent, tu vois, ça fait un bout de temps que je t'ai pas entendu. Maintenant que tu te réveilles, il sera un petit peu temps.
3: Bah, attends, je te pose une question. Ça
2: bah, je te réponds, j'ai pas d'ex pervenche.
3: Ah bon?
5: Peut-être une future, hein?
3: GG, c'est Eric.
2: Ouais,
3: c'est Eric, mon père, il est traveleux, il veut te parler.
2: Eric, tu dégages. Allez hop.
3: Oui, allô, oh
2: dehors.
3: Oui, Gérard.
1: Quoi, tu veux parler au père d'Eric?
2: Dégage-moi, Eric.
3: Je peux me faire sauter tout, les PV, cul, la
5: côte.
3: Gérard.
2: Oh, dégage. Attends. Tu travailles, tu le dégages, le jack à l'étoffe.
4: Non, mais laissez-le.
2: T'es chiant, quoi, là? Tu le dégages.
4: Allez, Gérard.
2: Attends.
3: Gérard, c'est mon père, je l'ai viré.
2: Ouais, bah toi aussi, tu vires. Toi aussi.
3: Je l'ai viré, Gérard.
2: Tu vires.
3: Il était lourd, ton père.
5: Il faut même un ticket de stationnement pour les chiottes de la loco.
2: Bon, allez hop, tu me vires les trois mecs. Allez hop, terminé.
3: Non, c'est pas les mecs, c'est les nanas. Attends.
2: Non.
3: Les nanas, Gérard.
2: Oui. Ouais, les nanas, c'est les mecs qui disent des conneries, puis vous voulez que je vire les nanas, bande
3: non,
2: de cons.
3: C'était mon père, Gérard.
2: Ouais, bah tu vires. Bah, non, mais tu vires. Tu vires.
3: T'as le droit d'avoir un père différent.
2: Ouais, tu vires. Allez hop, dégage. Oh!
3: C'est dégueulasse de
2: gérer
3: les gens parce qu'ils sont
2: non,
3: différents.
2: Tu sors, Eric, et tu te
1: j'appelle la sécu.
2: Tu vires de là.
3: Ah bon. T'es raciste, il y a des routiers qui sont
1: on se calme, il va poser la question. Gérard, pose la prochaine question, on va mettre un disque.
2: Payez-vous moins cher les stations thermales. Et on met quoi? Eh, te gourre pas dans les titres.
4: C'est quoi le titre?
3: C'est Sodome en folie avec...
2: Attends, tout va voir, quoi.
3: éclate-moi.
2: La roulotte printemps du
0: Canaloco.
2: Le printemps de...
1: Les rouleaux.
2: Les rouleaux de printemps avec du caca.
1: De Stéphanie qui dormait, Barbara, et à la place d'Eric qui avait un père travelot. Ouais. Et merde, Patrick, voilà.
2: Ok. GG.
3: Ouais. C'est quoi le titre de la chanson?
2: C'est la main de ma soeur dans la culotte d'un zouave. Ah ah. Et qui a la place d'Eric?
3: Patrick.
2: Donc alors, vous avez compris la question?
3: Tu peux la reposer. Non, peux la reposer.
2: Alors, payez-vous moins cher les stations thermales?
3: Oui.
6: Que quoi?
3: Oui.
6: Que quoi?
3: Marie-Monique. Attends, GG moins cher que quoi?
2: Ben que les stations de sport d'hiver ou autres.
3: Ah, d'accord.
2: Ouais, ou que les stationnements, ça dépend si vous... ça dépend.
0: Oui, ouais. C'est Barbara.
2: Oui.
0: Ben, moi, personnellement, je suis jamais allée dans une station thermale, donc je pourrais pas te répondre, quoi, en fait.
2: Mm-hmm. Et tu connais quand même?
0: Ouais, je connais, ouais.
6: Mais GG, c'est pour maigrir, les stations thermales.
0: C'est les stations de ski, c'est ça?
2: Station thermale, pardon, je vais y arriver.
0: C'est pour stationner dans les thermales.
2: Non, c'est pour...
6: C'est pour maigrir.
2: Non, c'est pour faire de la télé, un genre de thalasso.
6: C'est pour ça.
3: Voilà, ouais, exactement, c'est la thalasso.
2: Attends, qui c'est? Attendez.
0: C'est pour thermaliser dans les stations.
6: C'est quoi les thalasso?
2: Ben, thalasso, c'est les trucs avec les jets d'eau.
3: Thalasso, les boues, les massages...
2: Ouais, debout et tout ça.
1: Le trocadéro?
6: On se prend des jets d'eau dans le cul, ça fait bizarre.
2: Qui c'est qui dit ça? Attends, 5 minutes, Nicole. Qui c'est qui vient de dire des jets d'eau dans le cul?
8: Toi, t'en dis-je.
2: C'est qui? C'est qui?
6: C'est pas Patrick.
3: C'est cure-dent.
6: Ouais, c'est cure-dent, mais c'est la vérité. Tu te prends un jet d'eau dans le cul, non? Quand t'es dans les cures.
8: Attends-tige.
1: En thalasso, c'est ça, Gérard. Mais non, mais c'est ça.
2: Non, pas de coton.
6: Attends,
1: non, pas de coton.
6: On te met de l'argile sur le corps et puis on t'asperge d'eau.
2: Ah ouais, d'accord. Ah donc,
6: c'est rien de mal.
2: Ah ouais, donc, ok.
6: Gérard.
2: Oui.
3: Écoute, Gérard, c'est Nicole. Pour soigner mes rhumatismes, ben écoute, on mettait bien des jets d'eau partout.
0: Et les hémorroïdes?
3: Non, ça
2: c'est... Non, quand même pas à ce point-là. Donc...
3: Ouais, je réponds.
2: Qui?
3: Nicole.
2: Bah, tu viens de répondre, là, je
3: crois. Non, mais maintenant, je réponds à la question.
2: Bah, vas-y.
3: Bah, écoute, moi, je pense que le stationnement dans les stations thermales, c'est beaucoup moins cher que les stationnements dans les stations radio.
2: Oui, mais je vois pas tellement le rapport avec les stations radio.
1: Pourquoi?
0: Elle répond à ta question.
2: Bah, ouais, mais je vois pas le rapport
3: avec ça. Les stations radio, c'est moins cher. Il y a un tarif, il y a la TVA, il y a un pourcentage.
2: Même dans les stations thermales, hein, je suis désolé.
6: Mais non, mais les stations thermales, elles récupèrent du fric sur le stationnement. Réfléchis un peu, Gérard.
3: Non, mais les stations radio,
0: en fait, c'est une question de thermalisation de stations, tu vois.
6: Vers l'avant ou vers l'arrière?
3: Vers l'arrière.
6: Ça dépend si tu vends. Non, mais ce qui est bien, c'est que par exemple, dans les stations thermales, comme vous disiez, les jets d'eau, tout ça. Tu peux te faire laver au Karcher pour pas cher, hein.
2: Bah ouais.
6: Par contre, Il y a des gens qui en ont besoin. Et donc, bah voilà, c'est moins cher dans les stations thermales de faire laver au Karcher.
3: Hein.
6: Ça fait maigrir aussi.
0: Par exemple, Sandy, elle en a vachement besoin.
6: Oh la salope. C'est qui dit
2: Allez,
6: ça
2: hop.
7: C'est
3: pas moi.
2: C'est qui?
6: C'est qui dit ça? Ça, c'est une nana.
2: Qui c'est qui vient de dire ça? Non, mais de toute manière, vous répondrez pas tant que je saurais pas qui c'est.
6: Pas faire, Gérard.
3: Gérard, je crois que c'est quelqu'un qui a piraté la ligne.
2: Mais de toute manière, je vous continuerai pas de répondre à la question.
0: C'est Manu.
2: Non, c'est pas Manu, il a pas allumé son micro.
1: Non, c'est pas moi, j'ai rien dit.
6: Manu, si c'est toi, c'est pas mal.
9: Ah, mais c'est peut-être moi, non?
2: C'est qui?
9: C'est peut-être moi, Gérard. Je suis désolé, c'est Filner, mais j'ai peut-être pas fait exprès.
2: Non, mais tu restes poli comme
9: ça.
6: Bon, Manu, calme ton mec un peu.
3: GG?
2: Oui.
3: Bah écoute, comme je te disais, il y a un pourcentage, hein.
2: C'est-à-dire?
3: Bah écoute, par exemple, quand tu stationnes dans les stations radio, ben t'as un pourcentage qui est déduit de ton stationnement par rapport à la station thermale ou ton service.
6: C'est à peu près 60%.
0: Mais tu peux avoir aussi des réductions dans les stations service, hein.
3: Mais Gérard, qu'est-ce que t'en penses, hein?
2: Ben, je vous laisse répondre, Fred.
6: C'est Fred, ouais.
2: Non, Marie-Monique.
3: Ouais, c'est moins cher après 18h.
2: De quoi?
6: Le week-end, ouais.
2: De quoi
6: que
2: moins cher après
6: 18h? Bientôt, ça va être 18h, 18 francs.
3: Ouais, mais ça dépend des radios, hein, parce que par exemple, dans les stations radio comme Chaton ou.
6: Mais c'est à cause de la TVA,
0: mais si tu vas à Bourbou, il n'y a pas de problème.
3: Ouais. Ça dépend,
2: Fred.
10: Fred, ouais. Bah écoute, dans les stations thermales, c'est vrai qu'on paye. C'est moins cher parce que bon, tu m'étonnes, tu sais, tu te lèves le matin, déjà, t'es fatigué. Et il suffit de te donner à manger ton chat, déjà tu paniques intérieurement. Et il suffit qu'après la station thermale, elle fait des prix et toi tu payes plus cher, quoi.
6: C'est toi qui fais le chat?
10: Voilà.
2: Non, non, c'est moi qui viens de passer la main sur le micro, c'est pour ça.
6: Ah bon?
2: Cure-dent?
6: Ouais.
2: Moi, tu travailles?
6: Et qu'est-ce qui tape comme ça?
2: Cure-dent, s'il te plaît.
6: Je suis là.
2: Bon alors?
6: Ouais. Eh ben, je t'ai déjà répondu. Je t'ai dit que les stations thermales, elles récupéraient du fric sur le stationnement.
2: Mm-hmm.
6: Et que bientôt, ça fera 18h, 18 francs.
2: Ouais, mais je pense qu'à mon avis, il y a des abonnements pour ça maintenant.
6: Non,
11: ouais, mais ça dépend.
6: Comme au ski, il y a des forfaits.
11: Mmh. Ça dépend, parce qu'il y a des tarifs. Hein.
2: Ouais, mais c'est, avec un abonnement, tu peux payer très bien moins cher qu'en tarif normal.
6: Très bien moins cher.
2: Bon, celui qui s'amuse à faire le chat, ça commence à bien faire.
11: C'est mon chat, je suis désolée.
6: C'est énervant à la fin. Hein.
2: Ça commence à bien faire.
6: Ah, mais donne-lui du lait, sans déconner.
11: Non, mais attends, mais à la fin. Allez, Minou, reste là.
6: C'est qui? Comment il s'appelle?
11: Minou. Allez.
6: Minou.
11: C'est bon, ça y est, il est calme, là, GG.
2: Bon, alors.
8: Qu'en dis-je?
6: Les filles, arrêtez, sérieux.
2: Bon, je pense que tout le monde a fait le tour de la question. On a fait tout, à peu près le tour de la question.
6: Ouais. Super, cette question.
2: Ouais, mais c'est bête,
6: bien, ouais.
11: Elle restera dans les annales.
6: Ouais.
11: Gérard, tu nous as pas dit ce que t'en pensais, hein.
2: Moi, personnellement, j'ai jamais eu l'occasion d'aller dans les stations thermales, donc, non.
6: Du ski, j'ai
11: mais bien, on va se cotiser pour toi, et puis on va t'offrir une semaine dans une station-service.
6: On t'a vu dans la station thermale.
11: Gérard, ça t'intéresserait?
2: Hein?
11: Ça t'intéresserait d'aller dans une station thermale?
2: Non, pas du tout.
11: Non, dans une station de lavage.
6: J'ai
2: même pas. Marie-Monique, tu dégages, bonne nuit. Se dégage qui là? Marie-Monique.
6: Ah,
2: bonne nuit, Marie-Monique.
6: Quand on va dans les stations, c'est aussi pour se vider, hein, c'est pour maigrir.
11: Ouais, mais attends, non, mais GG, on a oublié au fait les stations.
8: Il faut emmener Sandy.
6: Oh là là.
11: Gérard, on a oublié aussi les stations-service. Il y a le lavage, hein, pour les humains. Il faut payer aussi, hein, le stationnement.
2: Non.
11: Bah si, GG, il faut pour se laver. Ben.
2: Ouais, mais attends, ça, c'est des douches. Hein,
6: ah, les douches municipales, t'as connu, GG, hein?
2: C'est ça qui dit ça.
11: Faut pas aller trop. Non, mais
2: qui c'est qui. Attendez, qui c'est qui vient de dire ça?
8: Ah, c'est un mec.
11: C'est cure-dent.
6: Oh là là là là là.
11: GG?
6: C'est vraiment le bon.
2: Manière, tu reprends personne pour l'instant, hein, on finit comme ça.
1: Non, mais j'ai seulement repris une meuf. Elle s'appelle Bénédicte.
6: Bonsoir Bénédicte.
11: Bonsoir Bénédicte.
6: Salut Bénédicte.
11: Bonsoir.
6: Salut Béné.
11: Ça va?
6: Salut. Oui.
2: Oh, la musique, s'il vous plaît, derrière, merci.
6: Quoi?
2: La musique derrière, on en a pas besoin.
11: Hein?
2: Qui c'est qui s'amuse à mettre de la musique?
6: Tu entends de la musique, toi?
11: Quoi? Allô?
2: Oui, Bénédicte.
11: Rien du tout, hein. Allô?
6: Oui. Radio, bonsoir.
11: Allô?
2: Oui.
11: Oui.
2: Bonsoir.
11: Allô?
6: Oui,
11: allô.
6: Bonsoir. Tu veux
11: allô
6: parler de quoi?
11: Oui, je voulais parler à Gérard.
6: Oui, il est là. Mais c'est quoi ce bordel? Oui, Fred, bonsoir. Oui. Et là, Gérard?
2: Bon, Fred,
6: oui.
2: Tu es dans Patrick de.
6: Allô, bonsoir. Tu veux parler de quoi?
1: Allô, les mecs?
11: Je voulais parler à Gérard.
2: Tu me l'as bien que les trois. Allez.
11: J'ai 17 ans. Allô? Coucou, il y a quelqu'un?
2: Manu, s'il te plaît.
11: Allô?
2: Non!
11: Allô?
8: Allô? Hey,
2: tu... Oh! Tu retournes là-bas, toi, là-bas!
11: Tu
2: retournes là-bas, tu restes pas là avec de la musique!
11: Que vous avez composé.
2: Hein?
11: Mon petit
1: bichon. Bon, les auditeurs, on écoute Gérard et Bénédicte, tu réponds à la question, tu viens d'arriver.
11: Oui?
2: Alors, Bénédicte?
11: Oui?
2: Pour toi?
11: Oui, pourquoi?
2: Bah, sur la question que je viens de poser.
11: Oui, tu peux me la rappeler?
2: Alors, payez-vous moins cher les stations thermales?
11: Je sais pas trop, hein. Moi, je suis jamais dans une station thermale. Je pense oui, hein.
2: Dans quel sens?
11: Vertical.
2: Non, mais attends, Bénédicte, si c'est pour dire des conneries, c'est pas la peine de passer, hein.
11: Non, mais je sais pas trop.
12: GG?
2: Oui.
12: Je voulais te dire, mais en fait, on a oublié de dire en fait que le ticket pour la station thermale, c'était beaucoup moins cher qu'un ticket de métro, hein.
13: Ouais, et puis il faut l'acheter en station service d'ailleurs.
12: Ouais, il y a dans les distributeurs, tout ça, hein.
13: Ouais.
12: Devant les pharmacies.
13: Ouais. Mais t'en as aussi dans les chaînes de la loco, hein.
2: Qui c'est qui vient de dire ça? Eh, hey, les nanas, vous répondez ou quoi, là?
14: C'est moi!
2: Non, mais ça commence à bien faire, là, maintenant.
13: C'est pas moi.
2: Ça commence à bien faire, là. Celle qui... De toute manière, il n'y a plus que trois nanas, alors.
15: Gérard, on nous dit que chez toi, c'est tellement crade que même Monsieur Propre, il s'est mis à boire.
2: Pauvre con, Manu. T'es vraiment... Hey, t'es vraiment plus con qu'Olivier, toi. T'es vraiment plus con qu'Olivier.
15: Mais qu'est-ce que j'ai fait?
2: Tu balances des conneries comme ça, t'es aussi con qu'Olivier, hein.
15: Tu préfères le double son?
1: Mais Gérard, attends, on peut dire ça puisque c'est drôle, puisqu'on sait que c'est pas vrai, donc t'as pas à te heurter. Pourquoi tu te heurtes comme ça?
2: Je dis des questions comme ça, j'en veux pas.
1: Mais c'est un débat, ça peut être drôle aussi.
2: On a le droit d'intervenir. Moi, je réponds pas sur des conneries comme ça, c'est tout.
1: On te demande pas de répondre, c'est une constatation.
12: GG?
2: Oui.
12: C'est bon, on a répondu.
2: Donc, dernière question.
1: Oh, qui a des singes?
2: Bon, qui c'est qui reste là? Barbara.
1: Et t'as que trois nanas.
14: Oui, c'est moi.
2: T'es là? Ben Nicole.
14: Oui.
2: Et Bénédicte.
14: Oui.
2: Bon, ok. Donc on termine avec vous trois.
14: C'est un peu le sou.
12: Mais il y a quelqu'un qui doit fermer sa fenêtre, hein, parce qu'il habite à côté d'un zoo.
14: Et on veut du mec, hein, on veut du mec.
2: Ah, non, ouais. Non, c'est moi qui décide. Si j'ai viré les mecs, c'est qu'ils disaient trop de conneries, c'est tout.
14: Allez, Gérard. Allez.
2: Non, je suis désolé.
14: Je veux que du Gérard. Allez, un, juste un.
12: Non, moi je veux que du Gérard.
2: Donc pour terminer. Ça commence à bien faire.
14: Vas-y,
1: Gérard, c'est pas moi.
2: Donc dernière question. Mm-hmm. Après on fait la conclusion. Faites-vous l'amour dans les stations de sport d'hiver. Voilà. Alors qui c'est qui veut réagir?
14: Barbara.
2: Oui.
14: Ouais, bah moi, chaque fois que je vais en station d'hiver, ouais, j'y vais, ouais. Je fonce.
2: C'est-à-dire?
14: Bah toutes les 5 minutes, je me prends un mec différent et puis hop, dans la neige.
2: Ouais, mais tu dois avoir froid après.
14: Oh mais non.
12: Non, ah bon. Il y a le phénomène d'hyposthermie, hein. Quand
14: voilà,
12: t'es dans
14: exactement.
12: Le froid, t'es chaud.
14: Mm-hmm. Et puis tu penses que t'es sous le soleil et ouais. Et puis tu penses pas avoir froid, quoi. Tu penses à l'amour.
12: Ouais, moi c'est pareil. Hein.
1: Gérard, arrête de me regarder, ça vient pas de moi.
2: Ok, Nicole.
12: J'imagine le regard de Gégé.
1: Ah bah ça fait peur, hein.
14: Gérard,
1: une semaine pour s'en remettre et hop, c'est reparti alors.
14: Bah, c'est comme quand je me couche, quoi. Je pense à toi et j'ai envie de faire l'amour avec toi, tu vois.
2: Non, mais tu vois, mon cœur est déjà pris, hein.
1: Mon cœur te dit.
14: Non, je suis prête à partager, hein.
2: Non. Mais par contre, elle est très jalouse, donc elle partagera pas, hein.
1: Ah, tigresse.
14: Ah, bah, je peux te laisser mon numéro de téléphone si tu veux, et une fois que tu la largues, moi je suis là, hein.
2: Ouais, okay. Bah là, je vais te dire une chose, ça m'étonnerait, hein, que je la largue là.
12: C'est pour la fille, hein, Gégé.
14: Tu ferais ça pour moi, on ferait ça sous la neige.
1: Gégé, si c'est elle qui te largue.
2: Oh non, ça m'étonnerait. Hein.
1: C'est vrai.
14: On ferait ça dans la neige, Gérard. Dans les stations thermales.
2: Non. Donc, Nicole, pour toi?
12: Bah, écoute, moi, je suis pucelle.
2: Mm-hmm.
12: Et donc, ouais, mais ça serait cool dans les stations thermales près de la cheminée.
1: Elle est où, cette station de sport d'hiver, la pucelle? C'est où?
12: Comment?
2: La station de sport d'hiver, elle est où, au lieu de la station thermale?
12: À Courchevel.
14: À côté de Courchevel, la pucelle.
12: Et puis, bah, c'est cool, il y a la cheminée, les draps, bah, ça va être cool, quoi.
2: Mmh.
12: Pas de problème.
1: Par contre, Gérard, j'ai remis les mecs pour qu'ils répondent parce qu'ils se sont calmés. Donc, tu peux leur poser des questions, ils sont là.
14: Et moi, je voudrais répondre avant.
2: Ouais, Bénédicte.
14: Ouais, alors moi, mon surnom, c'est Bénédicte Aime la Bite. Quand c'est un son thermal, en station.
10: Bénédicte quoi,
14: Aime la Bite.
12: Bénédicte Aime la Bite, c'est mon surnom.
10: Un très beau surnom. Oh là, le salope.
14: Oui.
2: Non, mais vous restez poli, s'il vous plaît. Merci.
10: Attends, c'est vrai, j'ai. C'est elle qui le dit.
14: Dans toutes les stations, où tu veux.
2: Mmh, d'accord. Fred?
10: Oui.
2: Donc toi?
10: Bah tu peux rappeler, parce que nous on a été zappés, donc...
2: Non, oui, parce que vous aviez qu'à être un peu plus poli, vous auriez pas été zappés.
10: Faites-vous
2: l'amour dans les stations de sport d'hiver.
1: Gérard, il y a un étudiant en médecine qui nous dit que le bruit qu'on vient d'entendre, c'est pas un singe, mais c'est Sandy qui fait de l'asthme.
12: C'est quoi?
14: Sandy qui court?
1: Oui. Qui fait de l'asthme?
2: Bon, Manu, c'est la dernière fois que tu fais la Réal jeudi avec moi.
10: Ouais, on veut Olive.
12: C'est la dernière.
10: Et tu vas mettre qui alors?
1: Bah, Olive va revenir pour le deuxième débat.
10: Pour le deuxième débat, ouais.
2: Ça sera hors de question. Donc, Fred. Bon, les conclusions du débat terminées.
12: Non,
2: je fais pas le deuxième débat, c'est tout.
10: Ah, c'est Fred, j'ai pas répondu.
2: Je fais pas de deuxième débat, ça t'apprendra Manu.
1: Non, mais allez, Manu, s'excuse. Manu, c'est bon.
2: Ouais, pardon,
1: je suis désolé.
2: Non, mais je vais te dire une chose, qu'elle commence à en avoir ras-le-bol tous les jeudis d'entendre des conneries comme ça.
12: Dis-toi que les mecs du Minitel sont des cons. C'est eux qui laissent les messages, hein, c'est pas Manu.
2: Ouais, mais Manu, là, il a pas à les lire aussi.
1: Des fois, je fais pas gaffe, j'envoie un, hop, ça part.
12: Ils ne font que constater, ils affirment des affirmations écrites.
14: Ils disent ça parce qu'ils t'aiment.
12: Voilà.
2: Non, mais moi, je les emmerde, c'est pas pareil.
10: Répondre.
2: Donc Fred.
10: Ouais.
2: Donc toi.
10: Écoute, ouais, parce qu'il y a plein de touristes, des femmes qui viennent du monde entier, Italie, tout ça, et c'est bandant, quoi, c'est sympa.
2: Et cure-dent.
10: Même les bonhommes de neige aussi, c'est cool.
2: Mmh. Ouais. Cure-dent.
10: Bah, je me rappelle plus de la question.
2: Non mais cure-dent, tu commences à me passer les pieds.
10: Non mais c'est vrai, je suis honnête, je me rappelle plus de la question.
2: Faites-vous l'amour dans les stations de sport d'hiver.
10: Faites-vous l'amour, ouais, sur les télésièges.
2: Mmh. C'est tout.
10: Bah c'est déjà pas mal, non?
2: Ouais. Patrick,
10: t'as déjà essayé?
16: Non, Gérard, c'est le tire-fesse.
14: C'est le tire-cul, ouais.
2: Patrick?
10: Ouais, bah Patrick, bah il y a des purs plans à se faire, genre à poil avec les moon boots dans la neige et tout. Il y a des bons délires à se faire dans les stations de ski. Donc ouais, je baisse dans les stations de ski et je me branle aussi, ouais.
2: Mmh. D'accord. Ouais. Bon, moi je pense...
12: Tu vas où en vacances, là, parce que...
6: À Courchevel aussi, les Arcs,
12: tout ça.
2: Oui.
12: T'as déjà fait du ski ou du snowboard ou des sports d'hiver?
2: Non.
12: Il a fait de la luge avec un coton-tige.
2: Bon, allez, conclusion.
12: Déjà, on a déjà vu de la neige.
2: Sur Paris, oui. Conclusion, Patrick.
6: Elle a déjà fait pipi dans la neige.
12: Est-ce que tu sais écrire ton nom dans la neige?
2: Conclusion.
12: Est-ce que tu sais faire une boule de neige?
2: Conclusion.
12: Conclusion. Oh, calme.
1: Conclusion, Gérard fait sa conclusion, merci.
2: Patrick.
6: Ouais, ben moi je vais acheter alors les tickets de métro dans les stations-service, comme ça, ça me permet d'aller faire... ça me permet d'aller faire du ski dans les stations thermales et de me mettre des bouchons d'anus, voilà.
2: Ouais, d'accord, eh ben bonne nuit à toi.
6: Ouais, bonne nuit.
2: Cure-dent.
6: Ouais, bon, mais c'est rare quand je vais skier en fait, parce que ça coûte trop cher. Et puis laisser sa voiture et tout, ça racle trop. Bon. Par contre, les plans cul, ouais, dans la neige, ouais. Mmh. À Paris, sous la Tour Eiffel.
2: D'accord, ok, ben ok. Non, Fred.
16: Bah, c'est un bon débat, plutôt surréaliste, mais qui a mis en avant de belles choses, je crois, que la jeunesse va s'inspirer pendant des générations.
2: Mmh. Bénédicte.
17: Oui, alors moi, je n'ai pas trop participé, hein, parce que je suis arrivée à la fin.
2: Mmh.
17: Mais bon, ce que j'ai entendu, c'était bien. Et puis, moi aussi, je veux bien faire un mot sur la Tour Eiffel, donc Bénédicte, t'aimes la
18: vie. Ouais, moi, j'arrête.
2: D'accord. Nicole.
12: Pourquoi t'arrêtes,
19: je me suis bien amusée. Et puis, le stationnement, c'est un phénomène de société. Donc, il fallait en parler. Et je crois que ça va être inscrit dans les annales.
2: D'accord. Ouais. Barbara,
20: ce qu'elle en dit, c'est vraiment super. Et elle est vraiment contente d'être avec toi, Gérard. Voilà, quoi.
2: Ok. Moi, je vais vous faire la conclusion. Apparemment, il y a eu quelques petits problèmes, mais sinon, je pense que celui-là, c'est pas trop mal passé. J'espère que le deuxième se passera à peu près mieux, dans de meilleures conditions.
1: Donc, tu préfères quoi comme station? Parce que bon, tes conclusions, c'est toujours les mêmes. Mais toi,
2: bon, tu me vires les trois mecs.
1: Ouais, je vire les nanas, ouais.
2: Non, les trois mecs, s'il te plaît, merci.
1: C'était une nana qui faisait ça, mais
2: bon. Non. Donc, les tickets de métro, je les prends dans les tabacs, parce que comme ça me permet d'acheter mes cigarettes. Les stations de radio, je pense qu'il y en a pas assez à l'heure actuelle. On devrait virer certaines stations de radio qui passent des trucs cons.
19: Ouais, Énergie, par exemple.
2: Non, pas spécialement Énergie.
19: Merci.
2: Non, pas spécialement. Oh, Nicole, s'il te plaît. Pas spécialement
19: Énergie.
2: Non, mais il y a certaines radios qui ont rien à foutre sur la bande FM et...
19: Non, moi je suis pas d'accord, hein. Il en faut pour tout le monde.
2: Il en faut peut-être pour tout le monde, mais moi je suis pas trop d'accord.
19: Si ça se trouve, il y en a qui gèrent sur Fun, qui disent que ça devrait même pas exister.
2: Voilà.
19: Donc, laisse à tout le monde le droit de s'exprimer, même si c'est une radio pourrie, au moins ça plaît à une personne.
2: Mais ouais, mais dans ces cas-là, qui disent.
19: C'est principe, Gérard, c'est même pas le contenu à la rigueur, c'est le principe.
2: Mmh.
19: Non, mais attends, GG.
2: Ouais.
19: C'est Nicole. Ouais, je voulais te dire, moi je comprends pas pourquoi Énergie elle est radio numéro 1, parce que je trouve que c'est une radio complètement nulle.
20: Mais c'est eux qui le disent, c'est pas vrai.
2: Mais Nicole, c'est pas...
20: Tu les crois, toi, les sondages?
2: Non, mais c'est bon. Donc, voilà.
1: Donc, toi, tu fréquentes plus les stations quoi, toi?
2: Moi, je fais plus les stations... genre une voiture, je serais plus en station-service.
1: Ah, d'accord, tirer au ski, tirer dans les stations de ski, d'accord.
2: Voilà.
1: Merci, Gérard.
2: Voilà. Donc, on se retrouve pour le deuxième disque. On se retrouve pour le deuxième débat, ça sera sur le ping-pong. Voilà.
1: Ok.
2: Donc, alors, on se retrouve juste après. Donc, on va écouter deux disques. On va écouter La femme de mon pote est beaucoup plus belle que la mienne avec du pâté. Ben, c'est bien, on avait dit deux. Hein.
21: Tu t'arrêtes, s'il te plaît. Tu t'arrêtes. Bon, alors maintenant, j'arrête.

0: Sur les routes.
1: Ça dépend.
0: Tu l'as canette ou tu te fous de ma gueule ou tu prends le métro là?
2: Non, je prends pas le métro, il y en a plus.
0: Non, mais tu te voudrais un petit peu de ma gueule là le jeudi. Ça fait déjà deux jeudis que tu me parles le deuxième débat.
3: Tu t'arrêtes s'il te plaît. Tu t'arrêtes s'il te plaît. Tu t'arrêtes s'il te plaît. Tu t'arrêtes s'il te plaît. Tu t'arrêtes s'il te plaît. Tu t'arrêtes s'il te plaît.
0: Eh bien putain, mais tu vas laisser ton micro éteint, tu vas faire ton boulot comme il faut au standard. Ou tu fais un truc de casse, hein. Regarde ce connard là, qui font le bordel.
2: Tu gères rien, Fildar, c'est une honte.
0: Putain, mais...
2: Droite. Bah ça y est, la droite elle est partie, ça y est.
3: Tu t'arrêtes s'il te plaît. Tu t'arrêtes s'il te plaît. Tu t'arrêtes s'il te plaît. Tu t'arrêtes s'il te plaît. Tu t'arrêtes s'il te plaît. Tu t'arrêtes s'il te plaît.
4: C'est bizarre là, y a un petit branleur là sur Minitel ou au standard. J'avais été dire ouais, on voyait Gérard sur 3668 et dès qu'on y a demandé des preuves par A plus B, on les attend encore. Alors vous êtes bien gentil quand vous dites des conneries sur mon compte. Eh ben envoyez les preuves, mais réelles. De manière, on verra bien. Donc, pour jeudi, de manière, je maintiens ce que je viens de dire, donc...
5: Le débat sur les râteaux.
4: Non, mais il y en a pas. Donc, jeudi, tu... Non. Non, ben, jeudi... Non.
3: Tu t'arrêtes, s'il te plaît. Tu t'arrêtes, s'il te plaît. Tu t'arrêtes s'il te plaît. Tu t'arrêtes s'il te plaît. Tu t'arrêtes s'il te plaît. Tu t'arrêtes s'il te plaît.
4: Donc c'est simple, si j'entends encore une fois entendre le mot Gérard, c'est simple, c'est clair et net, ça va aller vite, j'arrête tout.
6: Si je serais pas intelligent, ce serait pas des débats, hein, Brouty.
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6: Bonsoir à tous, bonsoir Manu, bonsoir Fildar et bonsoir Hugo.
8: Salut.
6: Salut.
8: Bonsoir
6: au chef qui va aller préparer pour demain sa soirée. Donc on accueille pour le premier débat sur le parc d'attractions Monsieur Mazur. Bonsoir à vous. Allô.
9: Oui, bonsoir, c'est Monsieur Mazur, Monsieur Gérard.
6: Bonsoir.
9: Petit vous allez bien?
6: 32 ans de Paris, oui, ça va très bien, je te remercie beaucoup.
9: Petit Mickey.
6: Bon, ça y est, on commence pas la saison comme ça, d'accord? Petit Mickey, 25 ans, Toulouse, bonsoir à toi.
10: Bonsoir Gérard, bonsoir Toulouse.
6: Et Petit Nougat, 21 ans de Caen, bonsoir à toi.
11: On écoute
6: Fun Radio sur 96.3 et 104.3 pour Toulouse. Hein. J'avais oublié de préciser. Ça, ouais. Et Paris, c'est 101.9. Et pour finir, Barba Papa, 27 ans de Meudon, donc région parisienne. On écoute Fun Radio sur 101.9. Bonsoir à toi, Barba Papa.
11: Bonsoir Gérard, bonsoir tout le monde.
6: Bonsoir.
9: Oui, bonsoir.
8: Bonsoir.
9: Bonsoir. Alors, bonsoir, c'est Monsieur Mazur.
6: Bon, Monsieur Mazur, on se calme, parce que sinon... On gerbe. Je vais pas commencer les premiers débats de la saison
9: raison,
6: comme ça.
9: Gérard.
6: Ok.
9: Oui,
6: alors, on se calme, d'accord. Alors, quels sont pour vous les parcs d'attractions ouverts toute l'année plus fêtes foraines? On va demander ça à Monsieur Mazur comme ça pour commencer.
9: Bien, écoutez, pour moi, mon préféré, je vous dirais que c'est le parc Nigloland qui se trouve à côté de Troyes, n'est-ce pas?
6: Oui, je sais, on en a discuté assez longtemps.
9: Le symbole est un énorme putois, d'ailleurs.
6: Oui, mais quels sont les parcs, quels sont pour vous les parcs d'attractions ouverts toute l'année, plus fêtes foraines? C'est bien la question.
9: Uniquement et un peu la foire du trône à Cabourg.
6: D'accord, ben faudrait peut-être qu'on se renseigne pour savoir si c'est vraiment réel. Petit Mickey pour toi.
5: Ouais, ben écoute, moi je suis un habituel de la fête à Neneu quand même. Mm-hmm. C'est quand même une des grosses fêtes du moment, donc je conseille la fête à Neneu ou la fête des loges, mais bon, elle est fermée les jours fériés, donc je sais pas trop si ça rentre dans le cadre de ta question.
6: Si, parce que la fête des loges a terminé le 15 août, et maintenant c'est au parc de Saint-Cloud qu'elle se trouve à l'heure actuelle.
5: Ah, elle migre, la fête des loges?
6: Ben, la fête des loges est terminée. Une fois que la fête des loges est terminée, maintenant ça va sur le parc de Saint-Cloud qui est au pont de Saint-Cloud.
5: Ah bon, et ils ont prévu de bouger au Disney bientôt aussi ou pas?
6: Non, je pense pas.
5: Pour en faire profiter la province quand même.
6: Non, je ne pense pas. Ah. Petit nougat pour toi?
11: C'est Disney. Et puis Mongoliland à Caen une fois par an.
6: Je connais pas de parc d'attractions Mongoliland.
11: Mongoliland, non mais c'est à Caen, tu vois, c'est un truc complètement petit, mais bon, qui anime un peu là-bas, quoi.
6: D'accord. Barba, papa?
8: Ouais, alors moi je suis plus château de la Loire, mini château de la Loire.
6: Non, les parcs d'attractions, c'est...
8: Touraine.
6: Non mais, Barba, papa?
8: Oui.
5: Barba, truc?
6: Petit Mickey, tu te calmes, s'il te plaît, d'accord? Bon, je pense que les parcs d'attractions, c'est pas les châteaux, hein.
8: Ah mais si, c'est très important.
6: Ah non, les châteaux, ça n'a rien à voir, hein. C'est pas le thème du débat, d'accord? C'est le thème...
5: Oui, c'est petit Mickey, si je peux me permettre, eh bien, un château, au Disney, quand même, il y a le château de la Belle au Bois Dormant, non?
6: Ouais, mais ça, d'accord, mais ça, ça fait partie des parcs d'attractions qui est ouvert toute l'année, durant le mois de... Bah, toute l'année, carrément, hein, le parc. Parce que j'ai eu l'occasion d'y aller avec la biquette à Disneyland Paris, et c'est très beau à voir.
12: Donc quoi, le château de la Belle au doigt qui sent?
6: Non, il y avait pas mal de trucs qui étaient bien à voir.
12: C'est-à-dire, raconte aux auditeurs, explique-leur pour ceux qui sont allés.
6: Pour ceux qui n'y ont pas été, donc voilà. C'est vrai qu'il y a des trucs à voir qui est drôlement bien. Donc le château de la Belle au Bois Dormant, comme on en a fait allusion là à l'instant.
12: Il y a quoi dedans?
6: Sinon,
12: y a quoi dans le château?
6: Je sais pas, on ne l'a pas visité. Sinon, tu as la nouvelle attraction, là, le... C'est passe
12: passe-montagne, ouais. Grave nouveau.
6: Sinon, t'as toi comme parc d'attractions, t'as aussi le...
12: T'as pu le faire, ça, le passe-montagne?
6: Non, on n'a pas fait,
12: Parce que je crois qu'avec les boules, ça explose, ça va trop vite.
6: Ouais. Non, c'est le train, là, qu'on a fait, là, qui est assez... qu'il faut pas être trop grand.
12: C'est la chenille.
6: Ouais,
12: le tape-tout. Le tape-tout.
6: Non, pas le tape-tout. Qu'est-ce qu'il y a d'autre encore? Oh, il y en a pas mal, et puis il y a aussi les fameux chars qui défilent toutes les
12: années.
6: Non, les chars avec...
12: Les chars Panzer.
6: Non, pas les chars Panzer.
12: D'assaut.
6: N'importe quoi, toi. Bon, enfin bref...
13: Gérard, vite fait sur IRC, oui. Où on est très beaucoup.
6: C'est-à-dire?
13: C'est-à-dire énormément, on doit être au moins 8500.
12: Hein? Ah, bravo, déjà.
13: Ouais, déjà
6: pour commencer.
13: C'est le premier débat, donc il y a toute la communauté internet qui te souhaite un bon débarras.
12: Ouais.
13: Et sinon, il y a ton pote Christian, il voudrait quand même que tu précises la différence entre un parc d'attractions et une fête foraine.
6: Qui, lequel pote Christian?
13: Bah, je sais pas, hein, c'est toi qui sais.
6: Moi, je connais pas de pote Christian, si c'est celui de la Selle Saint-Cloud, non.
12: Tu crois que Selle Saint-Cloud, il a l'internet?
6: Je pense pas, mais voilà. Je vois pas qui c'est d'autre en Christian, je vois pas.
13: Et donc, pour répondre à sa question?
6: Quelle est la différence entre un parc d'attractions et une fête foraine? Donc, c'est pas du tout pareil, parce que les parcs... Les fêtes foraines, c'est des manèges, et les parcs d'attractions, c'est des, en fin de compte, si...
12: Des gros manèges.
6: C'est des petits trucs que tu peux marcher. De toute manière, c'est vrai qu'il faut marcher beaucoup dans les parcs d'attractions pour pouvoir tout faire. C'est voilà. J'espère qu'il aura pu être au courant de ça.
12: Mais Gérard, j'avais une question aussi à te demander. Les fêtes foraines que tu retrouves à Paris, tu en as parlé tout à l'heure, la fête des loges, la fête la fête du cancan.
6: Non, la fête au parc de Saint-Cloud, ouais.
12: Ouais. Mm. Est-ce que ces fêtes foraines se déplacent en France?
6: Ben, de toute manière, dès qu'ils font la fête des loges, après ils vont à au parc de Saint-Cloud.
12: Oui.
6: Et je sais pas, parce que petit Mickey, c'est toi qui avais parlé de la fête à Neneu.
5: Ouais, tout à fait.
6: Est-ce que tu es au courant non, c'est dans le bois de
11: Boulogne.
6: C'est à la porte d'Auteuil.
11: Boulogne.
5: Non, bois de Rambouillet. au bois de Rambouillet. Et d'ailleurs, faut savoir que l'année prochaine, ça sera remplacé par la foire fouille, hein, quand même.
8: T'as une putain de boîte, toi.
5: Ouais, je sais.
6: C'est à la porte d'Auteuil. Merci, d'Auteuil, Manu. Pardon. Tu commences pas le premier débat comme ça, s'il te plaît, d'accord?
14: J'ai rien fait, Gérard.
6: Ouais, non, mais moi, je te le dis. Donc, petit Mickey, tu peux nous donner des renseignements si elle bouge après cette fête ou pas?
5: Ouais, je te dis, elle bouge. Il y a une tournée internationale qui doit se terminer au Japon pour le 1er janvier de l'an 2000.
6: Non, mais ça, on s'en fout.
5: Il y a Céline Dion en première partie.
6: Ouais, bah, c'est bon, alors, petit Mickey, si c'est pour me dire des conneries comme ça, tout à l'heure, tu vas dégager, ça va aller vite pour toi, d'accord?
5: C'est ce que j'ai eu au programme. Hein.
6: Ouais, c'est ce que tu as eu au programme, mais ça m'étonnerait. Dans quelle fête foraine aimeriez-vous aller? Alors, on va demander à Petit Nougat, tiens.
11: Bah écoute, ça dépend quel genre de fête foraine tu parles, parce que moi, à Caen, à part Mongolieland, il n'y a rien. Hein.
6: Ouais, mais Caen, il n'y en a pas du côté du Havre où on fleure?
11: Bah disons que je traîne pas trop là-bas, moi je suis sur Caen, et puis il n'y a que Mongolieland une fois par an. Il n'y a rien d'autre, donc je peux pas dire, je me suis pas déplacé dans la France, quoi, j'ai pas...
6: Ah ouais, donc tu restes toujours sur Caen, donc tu peux pas aller voir... pourtant, Caen-Rouen, ça fait combien de bornes à peu près?
11: Bah, il y a une centaine de bornes, mais Rouen, il n'y a rien.
6: Ah si, il y a une fête, il y a Luna Park, je crois, si je me trompe pas, qui passe...
11: Tous les ans, il y a des Allemands qui viennent pour leur tournée de bière, mais à part ça, je crois
6: qui c'est qui a un portable
11: rien,
6: Qui a un portable? Qui a un portable? Ne répondez pas tous à la fois.
5: Bon, allez-y,
14: alors répondez tous à la fois.
11: Qui a un portable?
6: Il y a quelqu'un qui a un portable. Fildar, s'il te plaît, tu me gères celui qui a un portable et tu le vires. Hop, tu lui dis au revoir et c'est terminé pour celui-là. J'avais bien dit.
11: Oui, mais celui qui a un portable.
14: Je vais essayer de le gérer, de voir si c'est un portable. Mais ça se trouve, c'est le standard.
6: Terminé.
14: On en a parlé, c'est peut-être le standard, c'est pas les auditeurs. Je vais voir.
6: Donc, Barba Papa, toi. Pour toi?
8: Bah moi j'adorais m'envoyer en l'air dans les montagnes russes aux États-Unis.
6: Non mais je te demande dans quelle fête foraine aimeriez-vous aller? Je te parle pas.
5: C'est fini la guerre froide, hein, laisse tomber.
6: Bon, petit Mickey, s'il te plaît, tu laisses répondre Barba Papa, s'il te plaît, merci.
5: D'accord.
6: T'as déjà répondu, alors pour l'instant tu attends.
5: Ah non, j'ai pas répondu.
6: Ah bah tu attends ton tour, c'est tout. Barba Papa.
8: À la fête foraine des États-Unis.
6: Bah, c'est quoi comme fête foraine là-bas?
8: Bah, c'est une super grande fête foraine aux États-Unis. Et, en fait, elle fait toute la côte. Elle part de Los Angeles, elle va jusqu'à San Francisco, passant par Miami. Il y a plein de montagnes russes qui font des boucles et des bouclettes. Enfin, c'est super top, quoi.
6: Ouais,
8: attends, c'est sur 50 km de long, hein, tu te rends pas compte.
6: Ouais, d'accord.
13: Gérard, à propos de montagnes russes, il y a Emeric sur IRC, il te demande ce que tu penses des montagnes russes aux États-Unis.
6: C'est pas le thème du débat, donc je peux pas lui répondre. C'est pour ça que Barba Papa, c'était pas le thème du débat non plus. T'as la question que je te posais.
8: Mais j'ai tout faux moi ce soir. Hein.
6: Bah oui, apparemment
11: c'est
6: pour
11: la soirée, c'est pas grave.
6: Non mais c'est bon parce que c'est la première. À mon avis, vous êtes pas encore bien revenu.
11: Ouais, il faut prendre l'habitude.
6: Vous êtes pas revenu dans le bon bain. Petit Mickey.
5: Bah écoute, moi j'ai en projet d'aller au parc Astérix. Parce que en fait j'ai trippé sur Laetitia Casta dans le film et je me suis dit que c'était peut-être le meilleur endroit pour essayer d'avoir un rencard, donc je pense que je vais aller faire un tour là-bas quoi bientôt.
6: Ouais mais c'est vrai qu'on en a pas trop. Qui c'est qui a eu l'occasion d'y aller?
14: Moi,
6: au parc extérieur
14: aussi. Moi, Philippe,
6: oui, c'est
11: Manu.
6: Qu'est-ce qu'il y a comme attraction là-bas? C'est à peu près comme Disneyland, non?
14: Ouais, mais il y a moins de Mickey quoi.
6: Ouais.
14: Il y a plus d'Astérix.
6: Bah ouais mais ça c'est normal.
13: Et de Romain.
6: C'est normal qu'il y ait plus de...
14: Ben en fait,
6: qui c'est qui bouffe, là?
5: Filou.
14: C'est pas grave, on va gérer.
6: Ça commence mal, là. Hein.
14: Oui.
5: Tu l'as vu, Laetitia Casta, au parc Astérix? Je veux dire, ça vaut le coup que j'y aille ou pas pour...
14: Je sais pas où elle est précisément, je sais pas dans quel manège elle se trouve.
5: Mais elle y est, tu me garantis qu'elle y est, quoi.
14: Je pense, oui. Okay.
6: Non, moi, apparemment, elle a jamais été au parc Astérix, parce que ça n'a pas été tourné au parc Astérix, hein, le film. Hein.
11: Si. Bah, ils l'ont dit, hein.
14: Parce qu'en fait, c'est la réplique, si c'est vrai, la réplique du village de Golo.
6: Monsieur Mazur, pour finir, avant de passer au sondage.
15: Oui, bah moi je répondrai, malheureusement, je ne suis pas très original, mais toujours Nigloland.
6: Il y a quand même autre chose de parler.
15: Monsieur Gérard, mais pour moi, si vous voulez qu'il y ait un couple de putois en mascotte d'un parc d'attractions, je trouve ça extraordinaire. Et d'ailleurs, j'ai entendu dire qu'il y avait une énorme montagne russe qu'ils n'ont pas intitulée russe, mais tchécoslovaque.
6: Ouais, bah ça, on en a rien à foutre.
15: Bah écoutez,
6: c'est pas le thème du débat, d'accord?
15: Moi, j'ai un ami qui habite là-bas dans une caravane qui m'a dit que c'était absolument exceptionnel.
6: Moi, pour l'instant, je peux dire que vous allez arrêter entre Barbe à Papa et puis vous, Monsieur Mazur. Vous allez arrêter avec vos histoires de montagnes russes.
15: Je suis complètement d'accord avec vous, Monsieur Gérard. Bon. Il faut arrêter.
6: Ça commence à être lourd et c'est pas le thème du débat, d'accord?
15: Absolument.
6: Alors si j'entends encore parler une fois d'une montagne russe, je vire la personne et ça sera terminé, d'accord?
15: Monsieur Gérard, une question, peut-on parler des montagnes belges?
6: Non plus, c'est pas le thème du débat. Les débats, c'est les parcs d'attractions et plein de forêts. On mélange pas les torchons et les serviettes.
15: Absolument, Monsieur Gérard.
6: Alors, quel est votre parc d'attractions préféré? Alors, il y a 56% des gens préfèrent le parc maître. Ça c'est pour mettre les sous, c'est bien. 30% préfèrent le parc à huîtres, c'est pour conserver les huîtres. 17% préfèrent les parcours, c'est quoi ça? Lesquels parcours?
14: Les parcours dans les parcs d'attraction.
6: Et 9% n'y sont jamais allés. Mais ça serait vrai, mais c'est dommage parce que c'est des trucs à voir.
14: Mais c'est absolument. Aussi des fois un problème d'argent, Gérard, parce que c'est pas gratuit les.
6: Non, les justement, on va en parler, on va en faire allusion, et c'est vrai que c'est pas donné, hein, les parcs, surtout le Disneyland Paris, les tarifs sont quand même assez chers. Hein.
16: Tiens, d'ailleurs, on reparle de Disneyland Paris, justement, il y a quelqu'un sur Minitel qui me demande si t'as essayé la grosse turbine à chocolat là-bas.
6: C'est
16: une nouvelle attraction, il paraît que c'est bien.
17: Toute nouvelle.
16: Tu te fais fourrer, t'en ressors.
6: Ouais, c'est ça. T'as raison. Troisième question, oui. Aimeriez-vous travailler dans un parc d'attractions ou fête foraine? On va demander ça à Barbe à Papa.
8: Ouais, bah moi j'ai travaillé dans un parc d'attractions. Bon, je ne citerai pas le nom parce que pas de pub. Et je
6: vends. Bah si, parce qu'on fait, on a fait allusion au truc qui se trouve à Troyes. On a fait illusion du parc Astérix. On fait illusion du parc Disneyland. Il y a d'autres parcs. Il y a encore d'autres attractions. Il y en a une du côté de
8: Jean.
6: Non, de Cergy Pontoise. Je crois que je sais plus s'il y a encore Rigo.
8: La mer de sable.
6: Je sais pas. À Cergy Pontoise, du côté de.
15: Si.
6: Mais on s'en fout de celle-là.
14: Blénoland.
8: Ouais.
6: Non, il y en a une autre là, du côté de.
14: Kistoland.
6: Non, c'est
15: Technoland.
6: Non, mais on s'en fout.
8: Technoland.
6: Barbe à Papa, donc toi.
8: Donc je t'ai dit, je travaille dans un grand parc d'attractions. Je ne citerai pas le nom de toute façon. Et je vendais des billets en fait des bas des montagnes russes.
6: Bon, alors, Barbe à Papa, au revoir. Hop, terminé.
8: Pourquoi?
6: Allez, hop, terminé, ça commence la première saison. Au revoir. Au revoir, Barbe à Papa.
8: Je suis la première.
6: C'est malheureux.
17: Gérard, sinon,
6: oui.
17: Sur RC, il y a ton pote Perforas, il dit que la nouvelle attraction à Paris, la dernière au top, c'est un resto au Ritz, une course en Mercedes et on finit en boîte.
6: Ouais, bah lui, il commence pas à me casser les bonbons avec l'histoire de Diana, d'accord? Parce qu'on va pas recommencer une nouvelle saison comme ça, parce que ça se terminera encore mal. Je pense. Petit Nougat.
18: Bah écoute, moi personnellement j'ai pas travaillé là-dedans et puis ça me branche pas trop parce que comme je t'ai dit, à part Mongoliland, il n'y a rien du tout. Mais j'ai une amie qui a travaillé justement à Disney pendant quelques moments à la nouvelle attraction que Manu a parlé tout à l'heure, à savoir où on te fourre et puis tu ressors.
6: Ça
18: existe.
6: Non, ça existe pas. Ça existe pas pour
18: c'est
6: là.
18: Sorti,
6: moi.
18: C'est sorti au mois de juin et elle a travaillé pendant les vacances là-bas et apparemment il n'y a que les mecs qui y vont parce que les nanas ça les intéresse pas.
6: C'est bizarre parce que moi on y a été avec quelqu'un que je citerai pas son nom parce qu'elle m'a dit de pas dévoiler son nom à l'antenne. Donc Je garde l'anonymat de cette personne-là. On y a été et on n'a jamais vu cette histoire-là. Vous arrêtez de parler des gens politiques, sinon je vais vous comme petit Mickey, tu vas virer aussi, tu vas faire comme Barba Papa.
5: J'ai rien dit.
15: En plus, il s'agit de Céline Dion. Alors.
6: Bon, alors, monsieur Mazur, au revoir aussi pour vous.
15: Je n'ai rien dit, monsieur Gérard.
6: Céline Dion, c'est terminé.
12: Déconne.
6: On arrête un petit peu. Monsieur Mazur, tu te calmes, d'accord ?
15: Absolument, monsieur Gérard.
6: Bon, Gérard. C'est la dernière fois que je te le dis.
15: Oui, monsieur Gérard.
6: Attends, s'il vous plaît.
12: Sur Minitel, il y a quelqu'un qui m'a dit qu'il a vu Sandy parce que
6: au parc
12: Astérix, il y a un show avec un orque.
6: Je ne répondrai pas à la question. J'ai précisé que je ne voulais plus entendre parler de Sandy sur les débats.
18: Ça commence
6: à gonfler. Petit Mickey.
5: Ouais, bah écoute, moi j'ai travaillé au parc des Schtroumpfs. Je sais pas si tu te souviens à l'époque du parc des Schtroumpfs. Parce que avant d'être amoureux de Laetitia Casta, je kiffais la Schtroumpfette.
6: Ouais, mais on en a rien à foutre de Laetitia Casta.
5: J'ai fait le boulot de Schtroumpf beau gosse pendant un été il y a quelques années là-bas.
6: Monsieur Mazur, pour finir.
15: Écoutez, moi les parcs d'attractions, ils travaillaient. Non, je préfère nettement mon emploi de pianiste dans un bar à pute. C'est beaucoup plus.
18: Oui, c'est
15: au niveau des montagnes russes, voyez-vous, c'est.
6: Mm-hmm. Bon, monsieur Mazur, encore une fois, les montagnes russes, vous faites comme papa, parce que ça commence à me gonfler aussi.
15: Pardonnez-moi, monsieur Gérard, mais je n'ai absolument pas mentionné ce que vous venez de dire. Je n'en ai pas parlé et tout le monde pourra en témoigner.
6: Oui, ouais, bah si.
12: Je témoigne d'ailleurs.
5: Ouais, il a parlé des prostituées russes, Gérard, des prostituées.
15: Absolument, monsieur Gérard.
6: C'est ça.
15: De merveilleuses pipoff pour pas cher.
5: Comment ça, Svetlana, d'ailleurs.
6: Donc, alors, aimeriez-vous travailler de manière maintenant? C'est vrai que là, la saison va être terminée. Mon avis. Bah, de manière, ils recherchaient du personnel et je crois qu'ils en recherchent encore pour Disneyland Paris, il me semble. Ils en cherchent constamment durant les années, mais c'est vrai que.
15: Monsieur Gérard.
6: Faut habiter carrément presque à côté. Alors,
18: ouais, mais je te verrais bien en costume de Mickey faire la parade.
6: Non.
18: Ça te plaît
6: j'ai mal entendu là.
15: Monsieur Gérard.
6: Oui.
15: Ou en costume de mini lors de la gay parade.
6: Mais ça ils ont déjà leur personnel pour les.
18: Ah. Mais tu sais, ils recrutent sans arrêt, hein.
6: Ouais, non, mais ils ont déjà du personnel qui est qualifié pour, donc.
18: Ou alors en Pocahontas, peut-être, je pense.
6: Pocahontas, j'ai pas eu l'occasion d'en voir, justement, là-bas.
5: Ouais, GG, pour approfondir ta question, il faut un diplôme pour travailler comme personnage dans un parc, d'après toi?
6: Je pense pas. Je sais plus s'il demande quelque chose. Je sais qu'il faut avoir un bon moyen de communication avec les gens.
5: Une bouche, quoi.
6: Faut communiquer avec eux. De manière, faut déjà parler certaines langues Attendez, je réponds quand même à la question. Merci. C'est vrai qu'il y a pas mal d'étrangers, donc faut savoir quand même parler plusieurs langues. Hein.
15: Oui, mais ouais. Monsieur Gérard, si vous portez, n'est-ce pas, un costume, comment voulez-vous vous exprimer, ne serait-ce qu'auprès des étrangers, dans votre langue étrangère, ils ne vous entendent pas avec votre costume.
6: C'est vrai que pour l'instant, ils recrutent du personnel, mais ils demandent de savoir parler anglais et puis tout ça.
5: Mickey, il parle qu'une seule langue, il parle pas plusieurs langues.
6: Mais ça, c'est différent. C'est pour ceux qui veulent travailler, petit Mickey, qu'on pose.
5: Ah, d'accord.
6: D'accord.
12: Okay. J'ai entendu dire que tous les gens qui bossaient en parc d'attractions et qui étaient déguisés étaient sourds et muets.
6: Ouais. J'ai vu ça. Pour moi encore, j'ai pas eu l'occasion. Ouais, il y a quelqu'un d'autre là-bas.
12: Oui, Gérard. Ouais. Bonsoir.
5: Bonsoir.
12: Il y a Arrière Train Fantôme qui habite à Brest, qui a comme fréquence le 93.3 FM et qui est très content de te retrouver ce soir. Enfin, c'est une fille.
6: Bonsoir.
12: Attends, elle arrive, voilà.
6: Allô.
12: Bonsoir.
18: Bonsoir Gérard.
6: Bonsoir.
18: Je suis très content de te retrouver ce soir.
6: Quelle fréquence déjà?
15: Bonsoir.
18: 93.3.
5: Bonsoir.
6: Oh.
18: Bonsoir monsieur Mazur.
6: On se calme.
18: Bonsoir.
6: Oh, ça y est, c'est fini les bonsoirs.
18: Bonsoir.
6: Ou sinon vous virez.
18: Bonsoir.
12: C'est une question de politesse.
6: Bah ouais, du coup, ça y est. Alors donc. Bon, ça y est, c'est fini.
13: Bon Gérard, pour calmer le débat, il y a Shkoumoun le Forain sur IRC. Il dit que le point commun entre un manège et Gérard, ça tourne en rond pendant des heures sans avancer. Il faut bien s'accrocher au bar.
6: Ça n'a pas le rapport avec le thème, avec les débats.
15: Avec la choucroute.
12: Oui. Donc, Gérard, Rigaud, tu peux dire à ton auditeur que Gérard, lui, est gratuit.
13: C'est vrai.
12: Oui. Voilà.
6: Arrière-train, donc, pour toi.
18: Non, tu t'y as passé, ça va plus vite.
6: Et Monsieur Mazur et Petit Mickey, vous allez commencer par vous la fermer ou vous allez dégager tous les deux d'un seul coup.
5: Absolument.
6: D'accord.
5: D'accord, absolument.
6: Alors, en de bon entendeur, on se calme.
5: Tout à fait.
6: Alors, pour arrière-train, donc, toi, est-ce que t'aimeriez... Alors, la question, c'est, aimeriez-vous travailler dans un parc d'attractions ou faites pour une... Enfin, Manu, t'arrêtes de rigoler comme un porc ou tu vas te prendre quelque chose dans la gueule. D'accord, tu commences pas ta nouvelle saison.
18: Gérard, si je peux
6: bon, Mazur, au revoir, Mickey, au revoir.
5: Oh, bah non,
15: ouais. Rien dit, monsieur. Alors, je
6: terminé.
15: Monsieur Gérard,
6: j'ai rien dit. Terminé pour vous deux, au revoir.
15: Non, monsieur
6: au revoir,
15: Gérard,
6: au revoir, au revoir.
15: Je n'ai rien dit, j'avais la bouche pleine.
6: Je m'en fous. Allez, au revoir pour ces deux-là. Terminé. Ça va aller, ça va commencer vite, il est déjà minuit et demi. Ça commence déjà pas mal. Alors, arrière-train pour toi.
18: Arrière-train fantôme, s'il te plaît.
6: Ouais, ben, aimeriez-vous travailler dans un parc d'attractions ou fête foraine?
18: Oui, oui, j'aimerais beaucoup. Comme ça, j'aurais plein de tickets gratuits.
6: Ben ça, de toute manière, déjà, pour commencer, t'as déjà...
18: Ah oui, c'est clair, il y a des beaux mecs hein, dans les parcs d'attractions. Ouais, enfin, bah,
6: bon, non, mais il n'y a pas que ça, il y a quand même pas mal de trucs. Hein,
18: mais je parle de tickets.
6: Ouais, mais pour les mecs.
18: Mm-hmm.
6: Ouais, mais ça, c'est pas tout le temps évident, hein. Donc alors, quatrième question, doit-on accepter les enfants de moins de 6 ans plus les femmes enceintes non accompagnées? Ça c'est des conneries à Pildar. Hey, Pildar, tu arrêtes parce que tout à l'heure tu as dégagé du bureau.
13: Le studio, Gérard, le studio.
6: Alors je préviens, Pildar, tu vas arrêter, Manu c'est pareil aussi. D'accord ?
19: Il n'y a pas de problème.
6: Parce que vous n'avez pas commencé la nouvelle saison comme ça tous les deux. D'accord ? Alors, doit-on accepter les enfants de moins de 6 ans? Parce que femme enceinte non accompagnée, ça c'est des conneries à pile d'art. Alors, tes conneries comme ça, là c'est la dernière fois que je te préviens que les débats, c'est moi qui les paye les questions, t'as pas à t'en occuper. Ok?
20: Qu'est-ce qu'il y a?
6: Ah, parce que ça commence à bien faire vos conneries. Déjà, tu commences ton bordel en me téléphonant, tu t'amuses à dire des conneries, donc tu vas pas commencer ta nouvelle saison. Et au standard, c'est pareil. Tu as ces deux-là, je t'ai dit de déborder, tu les bords. Ok? Parce que ça commence à bien faire déjà.
20: Yeah.
6: Non, mais t'as peu... Regarde. T'as là qui s'amuse à renifler comme des cochons, là. Oh, ça suffit ou quoi, là?
20: Arrêtez.
21: Arrêtez de grogner.
6: Pourquoi? Ouais,
21: c'est parce qu'ils ont...
6: Ça commence à bien faire, hein, maintenant. Alors, doit-on accepter les enfants de moins de 6 ans? Petit nougat.
18: Bah écoute, moi j'ai vu des femmes très âgées qui étaient aveugles, sourdes, muettes et qui avaient 80 ans, donc je vois pas pourquoi on n'accepterait pas des enfants de moins de 6 ans.
6: Ouais, mais pour faire les attractions, ça m'étonnerait.
18: Ah bah si.
6: Ah non, parce que j'y ai été...
18: Je te dis, moi, de toute façon, là où je suis, c'est à Mongolieland, donc tu vois tout, hein.
6: On en a rien à foutre de ça, d'accord?
18: C'est très important pourtant, Gérard.
6: Ouais, ouais. Moi, j'en ai rien à foutre de ce truc, hein.
18: Bah oui, mais c'est un parc d'attractions comme les autres, hein,
6: Gérard. Ouais, mais dans tous les parcs d'attractions, de toute manière, c'est bien précisé. Quand vous faites la... Parce qu'il y a des queues énormes pour faire...
18: Des queues énormes.
6: Oui, il y a des queues énormes pour faire des attractions.
21: C'est bien précisé.
6: C'est bien précisé que tout enfant de moins de 6 ans ou 7 ans, non accompagné, n'ont pas le droit de monter dans les trucs parce que c'est trop dangereux pour eux.
18: Faut mettre un siège voiture.
22: Ah non, alors... mais ils savent pas si parmi les clients, il y a des pédophiles ou pas. Il faut faire attention aussi.
6: Donc. Ouais, non, mais c'est vrai que... C'est vrai qu'il y a, déjà eu pas mal de problèmes dans des trucs comme ça. J'ai vu ça il n'y a pas longtemps que lors de la parade là, la gay parade qui se fait les après-midi. C'est vrai que à Disneyland Paris, il y a eu un étranger qui s'est fait faucher par.
22: Ouais, je sais, à la gay parade de Disney, il y en a tous les jours. Ouais. Ouais.
6: Non mais là c'est la première fois.
22: C'est fréquent, tu sais, c'est...
6: Bon, Manu Fildar,
21: arrêtez de grogner.
6: C'est la dernière fois que je vous le dis tous les deux, d'accord? Parce que ça va mal se terminer pour vous deux.
21: Gérard.
13: Ah, vas-y, Fildar.
21: Bon, on accueille deux nouveaux auditeurs, Gérard. Donc, il y a Romano, 27 ans, de Lille. Bonsoir, Romano.
13: Bonsoir.
23: Bonsoir,
13: Romano.
23: Bonsoir. Hola, cabrón. Que tal? Muy bien, et tout?
6: Oh Romano, s'il te plaît, tu te calmes.
23: Oui, Gérard, ouais.
6: Bon, tu te calmes, la fréquence de Lille.
23: 101.5.
22: Vous êtes la fréquence de Lilia.
21: Et on accueille aussi Star Turk, de 22 ans, de Montpellier, 107.7 FM.
22: Ah, c'est Arkane.
24: Bonsoir Gérard.
6: D'où, tu m'as dit?
24: De Montpellier.
21: De Montpellier, 107.7 FM.
24: Tout à fait.
22: Salut Poussin.
23: Bonsoir.
0: Salut.
17: Et donc, pour calmer le débat, vite fait, il y a Idiboy19 sur l'IRC. Il demande si tu aimerais créer ton GG Land vu que t'as déjà une grosse roue.
6: Non. Alors si c'est des conneries, bon,
17: de quoi?
6: Ouais, vous avez fermé vos gueules là tous les deux.
23: Et qui fait le
6: toi, tu vas faire ton boulot correctement et tu vas. Je sens que Pilder, tu as te manger quelque chose avant la fin du premier débat. Hein. Alors donc pour Romano.
23: Ouais.
6: Donc pour toi.
23: Ouais.
6: Donc la question, doit-on accepter les enfants de moins de 6 ans dans les parcs d'attractions?
23: Non,
6: dans les parcs d'attractions, je me trompe. Pour faire des
21: attractions.
6: Des attractions.
23: Traduit en espagnol, là, pour
6: nous. Non, je traduis pour...
23: Okay. La línea de la boquita de la...
22: Por favor, señor.
6: Tu sais que...
23: Ouais.
6: Bon, Fildar,
23: ouais,
6: s'il te plaît.
23: J'écoute la question, oui. Vas-y, ouais.
6: T'essayes qu'il parle correctement, parce que...
23: Bon, il faut parler aussi, hein.
6: Bon, doit-on accepter les enfants de moins de 6 ans pour faire des attractions ou dans les fêtes foraines aussi? Alors,
23: tu travailles, c'est ça, là-bas, moi j'ai dit oui.
6: Bon, toi tu penses que tu laisseras un enfant...
23: Oui, on peut faire travailler des
6: non,
23: enfants...
6: Non. Est-ce que les enfants...
23: Oui.
6: Doit-on accepter les enfants de moins de 6 ans pour faire des attractions, pas pour y travailler? Attention, nuance.
23: Ah, ok, d'accord, ok.
6: Pour faire les attractions non travaillées,
23: ouais,
6: d'accord.
23: Les attractions comme si tu te servais d'un aimant, c'est ça?
6: Non, pour faire... Oh là là là là là là là.
23: Ah, il comprend rien, le Manou.
6: Je crois que... Ouais. Filard, tu lui expliques comment que se passe un débat, s'il te plaît. Startuc. Putain, mais arrêtez, mais merde. Putain, mais... Bon, tu réponds là.
23: Oui, tout à fait, Starfield. Donc moi je pense pas, les 6 ans c'est beaucoup trop jeune pour les faire travailler, il faut attendre au moins 7 ans et demi.

0: rentrer dans le manège, pourquoi ?
1: Voilà. Mais non, tu sais qu'en dessous de 6 ans, ils sont trop petits, ils passent sous la barre, donc ils peuvent pas aller dans les montagnes russes.
2: Bon, alors, tu vas voir Fuller au standard aussi.
3: Non,
2: toi,
3: c'est mais il a raison.
0: Mais
3: parce
0: non,
3: que dans
0: vrai,
3: Space Mountain...
0: Il y a une taille minimum, tu oui. sais, si ouais. les enfants ils sont trop petits, ils ne peuvent pas passer, ils n'ont pas le droit de rentrer dans
2: on
0: le
2: avait vu. Ouais, mais de toute manière, c'était s'ils ne sont pas accompagnés des parents, parce que c'est bien précisé, c'est bien mis devant les parcs avant de les faire.
3: Même avec les parents, je crois que c'est interdit.
4: Oui, parce que si, il y avait eu l'histoire...
3: Le Space Mountain, c'est interdit.
2: Ouais, mais peut-être là, mais moi, je vais te dire une chose, j'ai fait une attraction où j'avais des enfants, et fais-moi confiance que les enfants, à un moment donné, ils commençaient à pleurer. Hein. Donc, ils étaient déjà accompagnés avec les parents.
4: Oui,
2: donc.
4: Mais Gérard, tu sais, il y a des manèges où tu es harnaché, tu as le harnais en haut. Ah
2: ouais,
4: et si t'es pas assez grand pour
2: être
4: harnais,
2: assez grand, ouais.
4: tu vois, ça te prend la tête. Et Mimi Mathy, elle peut pas, par exemple, faire le Space
2: Mountain. Ouais, mais d'accord, mais on s'en fout de Mimi Mathy, d'accord.
4: Bah, non, mais c'est
2: parce que c'est vrai qu'il y a le fameux truc, là, le train là, qui passe dans les montagnes, là, pas les montagnes russes, comme tout le monde est en train de nous faire chier avec. Oui. Mais c'est vrai que là, déjà, c'est pris, on est protégé. Uniquement qu'ici, on n'a pas protégé.
5: C'est où ici? Parce que les auditeurs, ils voient.
2: Non, là, c'est à la limite du ventre.
5: Ah, d'accord.
2: Non, sur,
4: non, mais je veux dire, tu parles devant le micro.
2: Ah, ouais, d'accord. Mais sinon, c'est vrai que c'est assez dangereux, cette attraction-là. Et c'est vrai que pour l'instant, il n'y a pas encore eu d'accident dans les attractions encore.
4: Oui, mais donc, on peut dire qu'il y a quand même des manèges en fonction de l'âge.
2: Non, si on veut, dans un sens, non, je pense que non. Hein.
4: Est-ce que tu peux, par exemple, aller à la pêche au canard sans tes parents?
2: Et toi, est-ce que tu peux aller chercher ta pigeauve sans l'autorisation de tes parents? Non. Bon, alors, dans ce cas-là, petit nougat.
4: Tu coupes ça sur la DAT, c'est nul.
3: Non, mais voilà l'état de la vanne, quoi.
2: Ouais. Petit nougat.
0: Bon,
2: petit nougat, je pense que tu avais répondu.
6: Oui, j'ai répondu, ça y est.
2: Arrière-train aussi.
6: Fantôme. Tout le monde a répondu.
2: Et Romano, il a quand même compris comment ça se passait, un débat.
0: Mais
2: il est prêt à répéter.
6: Ça y est, Romano.
2: Ça y est, t'as...
6: Tu comprends?
0: Ouais.
2: Bon, ça y est. Et arrière-train fantôme. Et
0: des enfants, toi, surtout.
2: Comment?
6: Pas malheur.
2: Arrière-train fantôme et petit nougat, vous taisez parce que j'ai pas compris ce qu'il m'a dit.
6: Justement.
0: Je disais au niveau de l'attraction pour les enfants, si tu prenais la troca de la cuite, tu pouvais pas la voir.
6: Non.
2: Mais tu peux préciser le
0: point. Bah oui, c'est tout simplement quand tu prends là-bas.
6: Ouais, t'es trop loin. T'es trop loin.
2: D'accord. Justement, quel est le meilleur âge pour visiter un parc d'attractions? Il y a 45% des gens qui répondent qu'il vaut mieux avoir plus de 10 ans, et ça c'est vrai. 31% répondent qu'il est préférable d'être né, donc je vois pas du tout ce que ça veut dire. On trouvera bien une solution à ça.
4: Ça regroupe les femmes enceintes.
2: 20% répondent qu'il vaut mieux ne pas être incontinent. Incontinent, ça veut dire quoi, ça, Fildar, s'il te plaît?
4: Bah, c'est que t'en fous plein ton ben quand tu montes en manège, quoi.
2: Et 12% répondent qu'est-ce que ça peut me foutre? Je suis médecin. Bon, ça.
4: T'es pas médecin, je crois.
2: Non, ouais, je ne suis pas médecin. De toute manière, j'en ai rien à foutre. Aussi. Alors, 5 questions IRC, non?
5: Il y en a énormément. Vu qu'on n'arrête pas de monter, on est déjà 9722.
6: Ouais.
2: Ça va.
5: Donc il n'y a pas ton pote Sad Hill, alors attends parce que ça va très vite. Donc il n'y a pas ton pote Sad Hill.
2: Oh, on se calme, Manu, s'il te plaît, arrête de me couper mon micro sans arrêt parce que j'aime pas ça, d'accord, merci.
5: Il voulait savoir, pas ton pote Sad Hill, si on peut recharger un portable en euros dans un parc d'attractions pour médecins de nuit qui sont en Formule 1 et qui sont pas enceintes depuis de 6 mois.
2: Alors là, je vais te dire une chose, que les histoires de portables, déjà, pour l'instant, c'est interdit dans les parcs d'attractions. Il me semble, non, c'est pas interdit, mais pour les... Moi, j'y ai été, mais j'ai pas pris le mien parce qu'il y a pas mal de fauches. Non, mais il y a pas mal de fauches, déjà, pour commencer.
4: Et il y a du vol
5: dans les poches.
2: Hein, dans les parcs d'attractions, t'as pas vu le monde qu'il y a, toi? Il y a plus de 60 000 personnes qui vont dans des parcs d'attractions. Tiens, Disneyland, durant le mois de juillet, au mois d'août, d'après un sondage qui a été fait, il paraît qu'il y avait plus de 60 000 personnes qui vont.
5: Le même jour.
2: Il y a pas mal d'étrangers, en plus. C'est rien que des étrangers. Hein. Ouais.
3: Sur Minitel, il y a Guillaume qui te pose deux questions. Il demande si tu connais le parc Kistland, à côté de Bordeaux.
2: Non.
3: Il paraît que le symbole c'est une rotule, je sais pas. Tu connais pas?
2: Non, je connais pas.
3: Et il me demande aussi si tu connais l'attraction GG, j'ai agrandi le coton-tige.
2: Lui il ferme sa gueule parce qu'avec ces histoires-là, cette année, je veux pas en entendre parler, sinon ça va mal se terminer.
3: Ok.
2: Alors, quel genre de manège préférez-vous faire? Arrière-train?
6: Fantôme?
2: Ouais, bon, je m'en fous que ça soit...

0: fantôme ou pas, je m'en fous.
1: Bah justement, c'est le train fantôme.
0: Ouais, c'est ça. Le train fantôme, c'est ça, une manesse que tu préfères?
1: Ouais. Parce que c'est tout noir.
0: Ah bah d'accord. Ah bah, t'as pas trouvé mieux que de me répondre ça?
1: La chenille.
0: Ouais. Ça, c'est...
1: Attends, ça fait peur, la chenille.
0: Ouais.
2: Mais ça dépend aussi. On parlait tout à l'heure du budget, de l'argent qu'il faut pour avoir pour aller dans les manèges. Est-ce que tu peux donner un budget, toi? Quel est le prix aujourd'hui pour faire un manège?
3: Ouais, d'un tour.
0: Attends, on répondra après. On va déjà faire répondre les gens, d'accord?
2: Non, mais
0: faut pas tout mélanger. Faut pas mélanger les torchons et les serviettes, d'accord?
4: Il te pose énormément cette question sur IRC.
0: Ouais, bah justement, je vais y répondre.
4: Oublie pas. Hein.
0: Petit nougat, mais il me la répétera.
1: Bah moi j'aime bien les miroirs.
0: Ouais.
1: Mais sinon, généralement, j'y vais pour manger, donc...
0: Ah d'accord, donc toi tu fais...
1: Les barbes à papa.
0: Ouais, t'as aucune... T'as aucun manège que tu préfères,
2: bien plaisir.
1: Les petits bateaux. Ou alors les, tu sais, les manèges avec les chevaux dessus.
0: Avec les chevaux dessus?
1: Oui,
0: bon, ouais, non, mais ça, c'est... vu l'âge que t'as, je crois que c'est plus bon pour toi. Hein.
2: Tu bossais, Gérard, dans ces manèges-là, non? C'est pas toi qui récupérais le crottin?
1: Mais non, c'est lui qui prend les tickets.
0: Ah ouais, d'accord, je vois ce que tu veux dire, d'accord.
1: Non,
0: Star-tuc, là.
3: Star-tuc. Ouais, bon. Bah, écoute, moi, mon manège préféré, c'est la brouette javanaise.
0: C'est quoi, ça, ce truc?
3: C'est quand la fille, elle met ses pieds là, tu vois, comme ça.
0: Oh non, mais attends, faut pas confondre le parc d'attractions, les fêtes foraines...
1: Et
0: la boîte à pute en même temps, parce que ça, c'est pas du tout dans le thème du débat, ça, les boîtes à pute.
3: C'est quand même un tour de manège.
0: C'est pas le thème du débat.
4: C'est quand même une attraction.
1: De toute façon, quand tu prends un manège, tu peux t'envoyer en l'air aussi. Hein,
0: ouais, mais ça, c'est... Ok. Romano.
5: Ouais.
0: Toi.
5: Moi, mon attraction préférée, enfin, il y en a deux, c'est...
3: Ouais, des barrettes de feuilles.
0: Oh, Star-tuc, s'il te plaît. Oh, on se calme, s'il te plaît.
2: Pas tout en même temps.
5: Ouais. C'est donc je disais, c'est la caravane qui pue et Motus sur France 2.
0: Bon, alors au revoir, Romano, au revoir.
5: Au revoir.
0: Au revoir, Romano.
2: Fais gaffe, hein. Fais gaffe, il peut venir.
0: Ouais.
1: Oh.
0: Alors, quel genre de
5: ça sourire à la gitane là.
0: Oh, c'est bon, toi, au revoir, lui.
5: Ah, parce que moi j'arrive, hein.
3: Vas-y, finis
0: le travail. Tu lui dis au revoir, c'est terminé. Donc quel genre de manège préférez-vous faire, donc soit dans les parcs d'attractions, dans les fêtes foraines? Et c'est bizarre que personne a eu le réflexe de parler du Grand 8 et de la Grande Roue.
2: Ouais. Ah.
0: Ouais. Et pourtant ça c'est des attractions que tout le monde aime bien faire, même des trucs tamponneuses. Hein.
2: Et justement, est-ce qu'elles sont chères, ces attractions?
0: Ces attractions-là sont assez chères, parce que déjà pour faire 10 tours, ça te coûte à peu près 50 balles pour les voitures tamponneuses.
2: Mm-hmm.
0: Pour le Grand 8 et
2: les montagnes russes?
0: Non, et merde, comment on appelle ça? Le Grand 8 et la Grande Roue, je ne sais pas, parce que j'y suis jamais monté dedans.
4: Gérard, à propos des Grands 8, il y a Isidore sur IRC, il demande pourquoi 80% des Grands 8 ne font pas de Grand 8.
0: Ah ben ça, je ne sais pas, faudrait demander ça à un forain qui travaille dans une fête foraine, justement.
4: On
2: peut peut-être essayer d'avoir un forain, Fildar.
4: Bah ouais.
0: Voilà, Fildar, s'il te plaît, essaye de nous trouver un forain qui travaille dans une fête foraine, mais un vrai.
2: Un travaillant en fête foraine.
0: Pas un cave.
2: Un forain en boucherie, ça t'intéresse?
0: Non, mais pas quelqu'un qui travaille dans une fête foraine que je voudrais avoir.
2: Ok.
0: D'accord. Donc, c'était la question, c'était ce que vous voulez que je réponde, donc c'est bon.
4: Il y a Bobby qui te demande le thème du débat.
0: Oh non, mais attends,
6: il est con, lui, hein.
0: Il vient d'arriver ou quoi, lui?
4: Bah, je sais pas.
0: Le thème du débat, c'est parc d'attraction et fête foraine, Bobby.
1: Montagne russe.
3: Les forains homosexuels.
0: Sixième question. C'est justement, peut-on dormir sur place si on veut tout visiter? Donc, on va demander à Star-tuc.
3: Ouais, bah écoute, comme tu disais tout à l'heure, il y a de la fauche. Donc moi je te dis, si tu plantes ta guitoune et que tu te ramènes avec ton sac de couchage et que tu passes la nuit là-bas, c'est clair, les manouches ils vont te dépouiller et tu vas repartir en calbar. Donc je déconseille à tout le monde d'essayer de camper cette foraine quand même.
0: Non mais d'accord, je suis d'accord avec toi, Star-tuc, mais c'est vrai que là-bas,
3: que tu connais la vie des manouches de l'intérieur, t'as de la famille côté des gitans un petit peu quand même.
1: Très loin.
0: Ma vie privée te regarde pas. Et puis
3: ah non, mais je sais pas,
0: t'aurais
3: pu apporter une pierre au débat, c'est pour ça.
0: Non, mais je te dis, ma vie privée te regarde
3: d'accord,
0: pas.
3: D'accord, mais t'aurais pu parler des caravanes quand même.
0: Non, mais justement, on va en discuter parce que pour... ceux qui travaillent à Disneyland Paris sont logés sur place. Et quand t'as des étrangers qui arrivent, ils viennent. Fildar, c'est
2: bien. J'arrive.
1: Fildar.
0: Il y a quelqu'un qui a coupé.
2: D'ailleurs.
0: Petit Nougat.
1: Non.
0: Petit Nougat.
4: Peut-être parti, Petit Nougat.
2: C'est Petit Nougat qui est parti, je gère.
0: Alors, arrière-train fantôme.
1: Oui.
0: Alors, pour toi.
1: Pour moi, c'est comme tout à l'heure.
0: Quoi?
1: Bah, la question.
3: Tu passes la nuit ou pas?
0: Non, c'est peut-on dormir sur place si on veut tout visiter?
1: Moi, je déconseille, en fait. Ou alors, dors dans ta bagnole, quoi. Mais dors pas dans la grande roue.
3: C'est interdit, Gégé. On n'a pas le droit de dormir dans les voitures.
0: Hein. Non, normalement, c'est strictement interdit.
3: Surtout
0: parce qu'on
3: aborde fête foraine.
0: De toute manière, les gens, s'ils viennent, c'est vrai que pour visiter les fêtes foraines, de toute manière, il y a des parkings. Et c'est vrai que là,
4: c'est payant.
0: Les parkings sont payants. Mais je crois que c'est 5 ou 10 francs l'entrée.
4: C'est au moins 50 francs.
0: Pour rentrer dans un parking. Moi, je vois celui de la fête de Saint-Cloud, c'est marqué gratuit le parking. Hein. Ah. Il y a un panneau.
4: Pour les fêtes foraines peut-être, mais pour les parcs d'attractions.
2: Ah, Gérard, j'ai un forain, je le rappelle là.
4: Ah.
2: Ouais, ok.
3: Là, je te rappelle. T'as pas de caisse. Hein.
0: En espérant que c'est un sûr. Hein. Pour répondre à la question, à ta question, Startuc, donc c'est vrai que ceux qui travaillent à Disneyland Paris, de toute manière, sont logés et nourris sur place. Et
3: en caravane?
0: Il y a des caravanes, ouais. T'en as qui viennent avec des caravanes.
3: Y a et des bungalows bohémiens et tout?
0: Non, il y a des. Des camping-cars aussi.
3: Ah, bien.
0: Et ils sont nourris, logés, donc leur blanchis. Paye. Non, ils sont pas blanchis, justement. Ah. Mais ils sont habillés, c'est déjà pas mal. On va pas les blanchir non plus. Hein. On va pas faire comme ceux qui sont en tôle. On va pas les nourrir, loger, blanchir.
2: Oui.
0: On fait de la princesse.
2: Donc, excusez-moi, donc j'ai le forain que tu cherchais. On a eu de la chance. Il a Cognac. Il s'appelle Maurice Mike. Il a 42 ans. Et la fréquence là-bas, c'est 87.2.
3: Pour Maurice.
2: Bonsoir Maurice Mike.
4: Salut Maurice.
2: Par contre, il est importable.
0: Ouais, mais c'est pas grave. Maurice Mike.
3: Je voulais demander à Maurice, est-ce qu'il peut nous faire une animation, tu sais, comme s'il était dans son manège
1: et qu'il
3: chauffe la foule, quoi, en fait.
6: Ok, d'accord.
3: C'est quoi comme manège d'abord, Maurice? Excuse-moi de te couper.
0: Startuc.
6: Attends, Gérard, laisse-moi répondre au jeune homme, quoi. C'est pas vraiment un manège, tu vois. C'est une attraction plus, tu vois, où on te file des boules.
3: Ouais.
6: Et puis tu les lances, puis tu détruis des trucs, tu vois.
3: Ah ouais, d'accord, ah cool. Cool, ah ouais, c'est bien. Tu casses, quoi.
2: Chamboule tout, Gérard, ça, non?
6: Ouais. Alors, en fait, là, justement, je peux lancer un petit appel, là, Gérard, parce que c'est pour le boulot. Bon, un peu emmerdé parce que bon moi c'est-à-dire il faut lancer des boules contre des piles de conserve et je suis en manque de conserve parce que les affaires marchent pas très fort. Alors là pour le moment je suis obligé de mettre en tant que cible ma famille, c'est-à-dire mes trois filles, ma femme et puis le clébard. Alors commence un peu à être bleuté de partout, tu vois. Alors s'il y avait quelqu'un qui pouvait m'envoyer des conserves vides ou pleines, hein, d'ailleurs faut pas hésiter, je laisse mon adresse standard.
0: Il y a pas de problème. C'est la question qu'on posait là tout à l'heure, pour les combien que ça coûte à peu près pour faire les trucs là dans les fêtes foraines, grosso modo, les tarifs.
6: Écoute, tout ça c'est un peu comme partout, je te dirais que ça dépend si c'est fait avec la main ou la bouche, quoi. Bon, mais
0: non, mais par exemple
6: ensemble, je sais pas, moi je suis pas un vrai professionnel, j'y suis allé 2-3 fois.
0: Non, mais là pour faire l'attraction que vous avez.
6: L'attraction. Moi mon attraction là, pour ça, écoute, moi je prends pas cher, pas plus de 150 francs, quoi, par personne.
0: Combien?
6: 150.
0: Ouais, c'est un peu cher, hein. C'est un peu cher là.
6: 150, attends Gérard, 150, ça c'est le prix que je fais au moins de 6 ans.
1: Mais breakfast?
3: Il y a un breakfast.
6: D'accord,
3: ouais.
6: Au moins de 6.
0: Ouais.
6: Et pour les parents, ça va chercher dans les 400.
0: Ah bah d'accord, ça fait un peu cher, hein.
6: Ah bah attends, t'es gentil, t'as bien vu dans les actualités tous les problèmes qu'on a, faut qu'on vive, hein.
0: Ouais, mais ça c'est sûr, ouais.
6: Ah ouais, qui c'est qui va y mettre l'essence dans la caravane et la remorque et tout ça? C'est pas toi, hein.
0: C'est
3: forain et puis ça roule en Mercedes ou en BMW.
0: Startuc.
6: Ma BM, je l'ai acheté à des
0: Startuc Artuc,
6: bon, ça va.
0: Ouais, oui, Artuc, oui, tu arrêtes, s'il te plaît. Monsieur Maurice, on se calme, hein, parce que là, faut qu'on speed un peu, parce qu'on va prendre.
3: Non, mais, attends,
0: de... non, mais ça y est.
3: Disons, il faut un gros moteur pour tirer la caravane.
0: Ouais. Ah, non, non, bon.
6: Gros moteur, ouais,
0: bon, Artuc.
6: Oui.
0: Bon, ça y est, aussi, ça y est. Ça y est, on a assez tourné là-dessus. Maintenant, on va continuer parce qu'il reste plus que à peine 10 minutes pour continuer. Allez,
4: bon, Gérard, vite fait.
0: Oui, vite.
4: Sur IRC, il y a ton pote Anakin de Fun, il te demande si t'es adepte du trou fantôme.
0: Non.
3: Ah, les trous noirs. Hein.
0: Non.
2: Excuse-moi Gérard, juste avant sur Minitel, on me dit aussi que t'es quand même le seul à réussir à glisser sur une plaque de verglas aux autotamponneuses.
0: Ouais, mais ça, je sais avec sur quoi qu'il fait allusion, je ne répondrai pas.
4: Moi, on me dit combien... que t'es le seul à tamponner une grosse roue aussi.
0: D'accord. Combien de parcs d'attractions existent-ils en France ou autre Monsieur Maurice, allez. Grosso modo.
6: Quoi Grosso modo, moi je dirais pas plus de 4.
0: Pas plus de 4.
6: Ah mais vraiment grosso. Hein.
0: Ouais, grosso.
6: Grosso modo, mais plutôt grosso.
0: D'accord. Startuc.
3: Oh là là, j'ai aucune idée. Je sais pas, une fourchette entre 10 et 1000, quoi, à peu près.
0: Non, non, quand même pas. Ah ouais, si on mélange... Non, mais si on mélange les parcs d'attraction et fêtes foraines...
3: Ouais, les petites fêtes foraines en province, là, machin, où il y a trois manèges, tu vois, ça peut faire beaucoup.
0: Non, mais je pense que...
3: Il y a des trucs qu'on n'a pas cités. Regarde, t'as pas parlé du Futuroscope, tout ça. Il y en a plein d'autres, hein. Il y a plein de trucs qu'on a oubliés.
0: Non, mais Futuroscope, je crois pas qu'il y a de manèges. C'est un truc...
2: Aussi le truc de
0: arrière-train fantôme, ça suffit. Petit Nougat, on l'a récupéré.
2: Non, à la place, on a Sucre d'Orge, qui appelle de Rouen, 97.5 FM. Bonsoir, Sucre d'Orge.
0: Sucre d'Orge, bonsoir.
7: Bonsoir.
0: Rouen.
6: Bonsoir.
0: Bon, ça y est. Bonsoir.
2: On va aller vite là parce qu'il reste 10 minutes.
0: Allez, Sucre d'Orge. Combien de parcs d'attractions existent-ils en France ou autre? Allez.
7: Je sais pas, une trentaine.
0: Toi, t'es sur Rouen, donc t'es au courant du Naparc qu'il y a sur les bords de la Seine.
7: Oui, tout à fait. Ouais. Bah, je sais pas, une trentaine
0: en tout
7: la France.
0: D'accord, je pense pas. Hein. C'est dommage qu'on n'aille pas de sondage sur ça.
2: Il y a quoi comme sondage?
4: Il y en a d'autres, hein, il y en a là.
0: Non, mais avez-vous déjà dormi sur les parcs d'attractions?
4: Ah, si, c'est bien,
2: tu l'as pas fait ça. Ouais.
0: Non, je l'ai pas fait, mais je l'ai fait en dernier avant la conclusion. Et arrière-train fantôme pour finir.
8: Oui, ben moi justement je me suis renseigné et il y en a exactement 1274.
0: Ah bah non, c'est chiffre précis, hein.
8: Ah bah je peux pas être plus précise. Hein.
0: Ouais bah donc tu comptes tous les.
8: En fait elle est passée au Petit Nougat.
0: Petit Nougat nous a quittés, donc voilà. Combien 8. Oh s'il vous plaît.
2: S'il vous plaît. Vite là.
0: Bon, Fildar, s'il te plaît, ton boulot, c'est de les calmer, d'accord?
2: C'est fait.
0: Merci.
4: Bon, sinon, sur IRC, il y a Fijo qui conseille à tous d'aller à Orphelinland.
0: Oh, bah lui, Fijo, il commence à me casser les cacahuètes, alors qu'il commence pas à me faire chier, lui. Existe-t-il un autre moyen pour rentrer dans les parcs d'attractions que l'argent? On vous demande à... Voilà. Bon, arrière-train fantôme.
8: Tu rentres sans payer?
0: D'accord, ouais, mais faut que tu connaisses quelqu'un, d'accord?
8: Ouais, ou tu suis l'ouvreur, mais bon.
0: Ou t'essayes de faire de l'œil au caissier.
3: Oh! Oh, mais c'est une vraie salope!
0: Bon, Startuc, au revoir! Startuc, au revoir!
8: Non, mais c'est moi, je suis une vraie salope.
0: Hein. Non, Startuc, tu lui dis au revoir.
2: Non, mais j'ai viré. Mais il y a des moyens, genre si, par exemple, tu sais, tu te fais passer pour quelqu'un d'autre, pour une star ou des trucs comme ça.
0: Mais ça, de toute manière, il y a déjà eu Michael Jackson qui y a été, tout ça, donc on va pas s'éterniser là-dessus.
2: Tu peux rentrer dans des costumes aussi.
0: Sucre d'orge.
7: Bah écoute, je sais pas, à moins que tu te déguises en Mickey, enfin ça dépend où tu vas, quoi. Tu sais, tu peux te déguiser en fantôme ou... Tu sais, tu peux toujours trouver le moyen de rentrer. Hein.
8: Moi, Gérard, t'as pas besoin de te déguiser, toi.
7: Ouais, voilà.
0: Non, mais moi, de manière, la fois qu'on a été à Disneyland Paris, on y est rentré gratuitement.
7: Ils ont dû le prendre pour dingo.
0: Je vous dirai pas par quel moyen qu'on y est rentré, parce que ça vous regarde
2: t'as
0: pas.
2: T'as couché encore, mon salaud.
0: Ça, c'est quelqu'un...
2: Non, c'était...
0: S'il vous plaît.
4: Non, mais si, c'est pas ça.
0: C'est une auditrice qui nous a fait rentrer gratuitement. Et qui veut pas que je dévoile son nom à l'antenne. C'est tout. Maurice, pour finir la question.
4: Elle s'appelait Maurice.
0: Maurice.
6: Écoute, moi je dirais que par expérience, hein, moi je vois la seule chance d'entrer gratos. Moi, mon avis, c'est de se déguiser en nain luxembourgeois. Je vois pas sinon.
0: D'accord.
6: Bon, c'est un déguisement vachement poussé. Hein. Mmh.
8: Ça, c'est tout.
5: Mais ça peut marcher.
0: D'accord. Alors, comment doit-on s'habiller pour aller au parc d'attractions? La tenue vestimentaire, on demande au hasard, sucre d'orge.
7: Tu peux te déguiser en drag queen, ça marche très bien généralement parce que tu sais, les gens te regardent tout le temps et puis c'est amusant, ça fait attraction aussi pour les autres.
0: Mmh, d'accord.
2: Gérard, en fait, voulait dire peut-être pour la façon de d'être plus à l'aise, tu vois, pour aller dans un parc d'attractions, parce que c'est
7: pas
2: évident.
7: Bah, poil.
8: Oui, laisse-nous dire ce qu'on veut.
0: Bah,
7: à poil.
0: Ouais, à poil, ça m'étonnerait là. Qui c'est qui vient de dire ça? C'est sucre d'orge.
7: Bah non.
0: Ouais, non, c'est... Alors arrière-train fantôme, toi?
8: Oui.
0: Alors pour toi?
8: Oui, moi je te déconseille les talons aiguilles, Gérard.
0: Non, bah ça, j'en mets pas, donc t'es tout de suite servi.
8: Et puis aussi les faux ongles.
0: D'accord, bah ça, j'en mets pas non plus.
7: Les fossiles, t'as essayé?
0: Non plus.
8: Non, les faux cul.
0: Maurice.
5: Ouais. Bah donc... écoute, l'essentiel, moi je dirais.
7: C'est de se raser avant.
5: Ouais, déjà d'une. Mmh. Et puis ensuite de mettre, c'est surtout au niveau du pantalon, tu vois, tu choisis 3-4 tailles au-dessus. Mmh. De manière à ce que l'hiver, tu vois, tu puisses déposer ce que tu as déposé pour que ça te tienne chaud. Mmh. Tu ne perds pas ton temps, tu te fais passer devant dans les putains de files d'attente. Le temps que tu ailles aux toilettes, tu vois, tu reviens, boum, ça y est, t'as encore une heure de trucs à faire.
7: Quoi. Ouais.
5: Donc moi je considère.
7: Tu peux mettre des couches.
5: Oh bah non, elle connaît rien la petite demoiselle, là faut pas mettre des couches ma chérie, parce que si tu mets des couches tu sens rien, et puis c'est, tu vois, le bonheur de la vie, le bonheur de l'acte, c'est de sentir ce genre de choses.
0: D'accord. Je vais faire les deux sondages là qu'on n'a pas fait, puis après on posera la dernière question, puis on fera la conclusion du débat. Donc avez-vous déjà dormi dans un parc d'attractions? Il y a 75% des gens pensent que c'est interdit, je ne pense pas, parce que de toute manière, si tu veux tout visiter, tu es obligé de dormir sur place, mais dans une caravane, mais pas dans une toile de tente, parce qu'il n'y a pas d'herbe là-bas. J'en ai pas vu à Disneyland Paris, dans d'autres parcs d'attractions peut-être. Je pense que ce sucre d'orge du côté de Rouen, il y a des terrains où on peut planter des tentes, toi, là-bas. Du côté de Rouen, sucre d'orge, s'il te plaît.
7: Il est mort de Rouen.
0: Sucre d'orge.
7: Oui, tu peux me reposer la question, s'il te plaît.
0: Je te demandais si à Luna Park, quand les gens y vont, est-ce qu'il y a un coin pour planter une toile de tente? Voilà la question. J'attends la réponse.
7: Non, tu peux, je sais pas.
0: Tu ne connais pas.
7: Planter une tente, non, peut-être pas, mais...
2: Il y a des hôtels, non?
7: Ouais, tu peux planter ton hôtel.
0: Ah d'accord, planter un hôtel, t'as raison toi. Je crois que, à mon avis, t'habites à Rouen, mais t'es pas au courant de s'il y a des coins pour que les gens, quand ils viennent, s'ils peuvent installer une caravane ou autre.
7: Bah non, mais t'as le parking, donc tu peux faire ce que tu veux dans le parking.
0: Ouais d'accord, dans un parking sans herbe, tu peux planter une tente toi. T'es vachement balèze, hein.
7: Oui, je sais, on l'a toujours dit.
0: Ah ouais, ben 29% des gens que le bas, il n'y a pas de... Il n'y a que des hôtels pour putain. Alors ça, je vois pas du tout le rapport avec le truc. 5% pensent que les animaux sont interdits. Donc, les animaux sont interdits, ça c'est vrai. Et donc que ma femme, il n'ira jamais, ça, c'est faux. Donc, alors pour ces sondages de merde, c'est pas la peine.
2: Merci.
0: Dernier. Mais pas toujours tout sur la potarigo, parce que toi tu y en es pour quelque chose.
4: C'est un sondage, ça, quand même.
0: Parce que si je mets les 23%, fais-moi confiance que là j'ai des emmerdements et ça sera par ta faute si ça arrivera. Donc tu vois, celui-là je le ferai pas. Et donc dernier sondage pour la tenue vestimentaire. Donc quelle est la tenue vestimentaire la plus appropriée pour visiter un parc?
2: Justement, on en parlait là.
0: 60% répondent qu'un costume et une cravate suffisent. Non, parce que ça est... Vu le temps que tu passes, costume-cravate, c'est...
2: Mais pourquoi ça va pas, ça?
0: Bah attends...
7: très bien.
0: Ouais, mais attends, le mec, tu crois pas qu'il va faire des attractions en costume-cravate? Non, mais attends...
7: Mais il y en a qui viennent après le boulot, hein.
0: Ouais, mais d'accord, mais... ouais, mais ils ferment à quelle heure, les parcs d'attractions?
2: Bah, ils ferment pas si tu dors là-bas.
0: Si, il y en a qui ferment, quand même. 40...
7: Ou alors, un pyjama,
0: oh, c'est
7: si
0: sucre d'orge.
7: Oui.
0: Si t'as du monde derrière, t'arrêtes de parler avec eux parce qu'on entend tout ce que tu dis, d'accord?
7: Oh bon, d'accord.
0: Alors, je crois que...
7: Mais il n'y a personne avec moi.
0: Ouais, non, mais... Alors, 45% répondent des vieilles tongs et un t-shirt qui pue, ça, non? Des vieilles en tongs, c'est possible.
7: En pyjama, s'ils dorment là-bas.
0: Ouais, mais même, ça peut tout est...
2: Tout est bon.
0: Tout est bon. 36% pensent que des déguisements de Pluto est le mieux, ça c'est vrai. Il y a des chapeaux qui sont faits en forme de Pluto et d'autres. Et 18% pensent que Non, et c'est tout, ben, c'est pas mal, et voilà.
2: Gérard, pour la dernière question et pour la conclusion, on accueille Capitaine Kurde de Nice, 103.3 FM.
1: Capitaine Kurde ?
3: Oui, bonsoir, c'est le Capitaine Kurde à la part.
0: Ouais, la fréquence
1: Kurde.
0: De Nice.
1: Bonsoir, Capitaine Kurde. Bonsoir, Capitaine Kurde.
3: 103.3, bonsoir.
0: 103.
3: Salut, Capitaine
1: Kurde. Bonsoir.
0: Bonsoir, Gérard. Oh, ça y est.
1: Bonsoir.
0: Sucre d'orge, arrière-train, fantôme, on se calme. Bon, sucre d'orge, encore. Encore une fois, et tu dégages. Alors, dernière question. Les
4: vite fait, Gérard, excuse-moi de t'interrompre, mais il y a Alligator qui a une question importante. Il voulait savoir s'il pouvait faire un barbecue à Space Mountain.
0: Les barbecues sont interdits. Donc, barbecue à Space Mountain,
2: Haute.
0: Non.
2: Haute,
0: c'est
2: grillade,
0: interdit.
2: Grillade, merguez, saucisse.
0: C'est interdit. La dernière question. Les gitans ont-ils le droit d'ouvrir des parcs d'attractions? On va demander à Monsieur Maurice.
9: Ouais, évidemment qu'ils ont droit à temps. Ouais.
0: Ça, c'est une question à Fildar. Hein,
2: c'est faux. J'étais avec Fildar, c'est une question à toi. C'est toi qui
0: as
2: dit.
0: Non, c'est Fildar.
2: Bon, on va répondre maintenant, c'est pas grave.
0: Maurice.
9: Je te ferai juste remarquer que les gitans ont complètement le droit, bien entendu.
0: Ouais, parce que c'est votre gagne-pain.
9: Ouais, et la preuve.
0: Sucre d'orge et. Ou arrière-train fantôme, s'il vous plaît, vous vous calmez toutes les deux. Merci. Maurice, finir.
9: Ouais, alors je te disais, la preuve, il y a EGP King, ils en ont ouvert un en Camargue, là, pas loin.
0: Ah, d'accord, ok. Capitaine machin, là ?
3: Captain Cure, tout à fait. Je conseille d'ailleurs à tout le monde d'aller au Sainte-Marie de la Mer, à Bombolé, ou Hollande, là, ou je sais pas quoi. Là.
0: Quoi,
3: EGP King dont il parlait, c'est au Sainte-Marie de la Mer.
0: D'accord.
9: Absolument.
0: Bombolé,
9: Hollande.
3: Voilà.
0: Sucre d'orge. Merci. Arrière-train fantôme, pour finir. Arrière-train fantôme. Arrière-train fantôme. Arrière-train fantôme, tu réponds ou tu t'en vas?
1: Oui, Gérard.
0: Alors tu réponds à la question, tu t'en vas tout de suite si tu recommences à chanter. Comme ça, il n'y aura pas de conclusion.
1: Je ne chantais pas, moi j'attendais qu'ils arrêtent de chanter.
0: Bon, alors maintenant tu réponds.
1: Oui, ça m'a perturbé l'esprit, je ne sais plus la question, Gérard.
0: Les gitans ont-ils le droit d'ouvrir des parcs d'attractions? C'est la dernière question, et après on fait la conclusion, et on commencera par toi, ça ira plus vite.
1: Oui.
0: Bon, alors
1: Oui,
0: elle a dit oui. Ah bah d'accord, alors c'est bien.
3: Regarde, Esmeralda, elle a bien fait notre...
0: Non, mais moi je pense qu'ils ont le droit, parce qu'en fin de compte, c'est quand même leur gagne-pain quand même pour eux aussi, donc je pense que tout le monde a droit d'ouvrir des parcs d'attractions. Hein. Alors, peut-être des...
4: On fera les conclusions tout à l'heure, en fait.
0: Alors,
4: je voulais juste dire qu'on a dépassé les 10 000 tout à l'heure.
0: Oh non.
4: Si, si, et on est redescendu, mais ça va remonter.
0: Bon, ok. Alors, arrière-train fantôme, donc toi, la conclusion du premier débat de la rentrée.
1: Conclusion, ça fait vachement du bien et je suis déçu que tu sois toujours aussi con.
0: Alors, arrière-train fantôme, je vais te dire une chose, que moi, je suis content que les auditeurs qui nous écoutent, qu'il n'y a pas longtemps, qui sont sur Fun, soient sympas.
1: Alors pour les auditeurs qui sont là depuis peu, Gérard est con.
0: Eh ben, toi, t'es une petite conne, au revoir pour toi.
1: Gérard.
0: Voilà, comme ça ira plus vite. Sucre d'orge.
2: Non, elle est partie.
0: Elle est partie. Ah bah, comme ça... Elle a rien répondu.
3: Capitaine Kurde, très très bon débat, moi je l'ai trouvé excellent. Je suis étonné que tu n'aies pas plus parlé la foire du trône, parce que les GOG, ça te connaît quand même.
0: De toute manière, on a fait allusion quand même à pas mal de fêtes foraines. Et c'est vrai que la foire du trône, elle est après la fête de Saint-Cloud, je crois.
3: Je sais pas.
0: Si, il me semble, Manu, non?
2: Oh bah moi, bien sûr.
3: Oui, Manu,
2: Mais si.
3: Si,
2: je suis d'accord.
0: Rigaud, non, parce que c'est du côté de du côté de Vincennes là-bas. Mm-hmm. Et toi, c'est pas ton quartier là-bas, toi. C'est pas dans le quartier 9-4, donc toi tu connais pas. Toi, c'est le quartier 10 où t'as ton espèce de parc d'attractions.
4: Les débats.
3: C'est vrai, Gégé, qu'ils vont installer un aqua boulevard à Suresnes dû à la consommation d'eau qui augmente chaque année.
0: Je n'en sais rien.
2: À l'eau qui reste et qui ne sert pas.
0: Et Maurice, pour la dernière conclusion.
3: Attends, Gégé, je voulais dire que j'étais pas du tout d'accord avec l'auditrice d'avant qui disait que t'étais toujours aussi con, t'es quand même vachement plus con que l'année dernière quand même.
0: Allez,
3: bonne soirée à toi.
0: Ok, salut connard. Voilà. Maurice, pour terminer.
9: Écoute, moi j'y vais.
0: C'est vrai, on t'a pris en cours de débat, mais tu nous excuseras.
9: Moi je dirais vraiment, ça je crois que les vacances t'ont fait vraiment du bien, t'es revenu en pleine forme. Bon voilà, tu fais une bonne rentrée. Maintenant on sait pas dans qui tu vas la rentrer, mais.
0: Non, mais c'est... Voit, hein. Ouais d'accord. Non mais c'est vrai que.
9: J'ai un mystère, quoi.
0: Ouais, voilà. Non mais c'est vrai que. Bon, c'est vrai que là, le premier débat, on a quand même eu des petits problèmes avec certains auditeurs et puis auditrices qui ont voulu trop se la jouer, mais je pense qu'ils vont se calmer pour le deuxième. Parce que sinon, Manu, il va trinquer pour Fildar. Ça va pas être pareil.
2: C'est bien, c'est bien.
0: Ça va être lui c'est le bien, responsable. C'est lui le responsable du deuxième débat. Moi, je pense que le premier débat, ça s'est pas trop mal passé.
4: Ah, j'ai quand même quelques conclusions de l'IRC, hein, ouais. Vite fait. Donc, oulala, ça défile un peu trop vite, mais on va retrouver. Il y avait Davy One qui vient d'arriver à l'instant, et parce qu'il pensait pas que, il pensait que les tes débats avaient été remplacés par un documentaire animalier, et après réflexion, il se rend compte que ça revient au même, donc il est assez content. Et en big up à Turpentine, tout le monde considère que ton débat avait ni queue ni tête comme toi.
0: Oh bah ça, elle va pas commencer sa saison à m'emmerder comme ça, parce que sinon ça va coûter cher à celle-là. Des questions sur des conclusions sur une Minitel, non?
2: Non, il t'emmerde.
0: Ah bah moi aussi je les emmerde sur le
2: Minitel. Arrêtez d'être vulgaire, moi j'ai beaucoup de gens qui.
0: Et on est combien sur le Minitel quand même, parce
2: 128.
0: Ouais bah tu pourrais quand même l'annoncer de temps en temps, hein.
2: Non c'est pas assez.
0: Ouais non mais tu
2: 128
0: pourrais...
2: je l'annonce pas.
0: Ouais non mais tu peux quand même annoncer le nombre d'auditeurs, parce que là sur l'IRC on a fait quand même 9722, monsieur Manu. Ok. Donc qu'est-ce que j'ai d'autre à vous dire? Que le deuxième débat va porter sur l'éclipse. Et là, on va faire une pause
2: musicale, ça s'appelle.
0: Musicale, et on va commencer par la carabine à morpion avec Chamboule tout sur mes dents de devant. Et le deuxième, c'est le petit Mickey avec Viens me faire des montagnes russes sur mes kystes. Et on se retrouve tout de suite après pour le deuxième débat sur l'éclipse. Et vous pouvez toujours nous appeler au 0803 08 5000 et l'IRC ou Crigo vous attend. Et toujours le 3615, code Fun Radio, rubrique direct. A tout de suite.
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0: commence. Hein.
1: je commence.
0: Ben, ça doit commencer, t'as vu le bordel jeudi. Donc
1: on va enregistrer cette réunion.
0: Hein? Ouais, bah, il vaut mieux.
1: Non, mais je vous le dis, je vous explique. Donc, si Gérard, on a voulu que Gérard vienne, enfin, Gérard a voulu faire cette réunion, pour toi, Fildar, pour toi, Manu, pour toi, Olivier. Donc, on va enregistrer cette réunion qui servira de preuve.
2: Arrête de te marrer!
0: Tu me marres pas, mais.
2: Je me marre pas, toi, parce que c'est pas le moment. Toi,
1: attends, je vais juste vous expliquer avant, pour pas qu'il y ait de problème, que ça servira de preuve.
3: On les enregistre là.
0: Ouais, c'est bon.
1: Qui servira de preuve au cas où ce qui va être dit ce soir par Gérard n'est pas respecté pour le débat d'après, qui est un débat délicat sur les routiers et la Sibie. Vous savez que ça lui tient à cœur et que c'est un débat qui est délicat parce qu'on va parler des 35 heures, du chômage et du fait du foutage de gueule des routiers. Ouais. Donc j'enregistre. Si par rapport à tout ce qui va être dit, vous ne suivez pas les instructions de Gérard pour le prochain débat, eh bien ça nous servira de preuve pour. Ben voilà, ça nous servira de preuve.
0: Ben, ça servira que, après, on sera forcé d'arrêter si c'est ça, hein.
1: Parce
0: que s'ils veulent pas faire ce qu'on dit dès le départ dans ces cas-là, ça servira plus à rien qu'on s'amuse à faire des débats. Parce que si c'est pour les saccager comme que ça a été saccagé là jeudi, c'est pas la peine. Moi, je te le dis, je te le dis d'entrée déjà pour commencer. Si je vois qu'aux 5 premières questions, ça commence à être le bordel, tu peux être sûr que là, je t'appelle tout de suite et ça sera terminé.
1: Non, mais moi,
0: on laissera à 5 questions le débat des routiers. Ça sera peut-être malheureux pour tout le monde. Ça sera malheureux pour toi parce que déjà, ça sera sûr que ça
1: pour l'audience.
0: Ça prend de l'audience en moins. Mais moi, je te dis tout de suite d'entrée que si les 5 premières questions merdent, tu peux être sûr que c'est même plus la peine de continuer le débat derrière.
1: Alors, de quoi tu...
0: Oui. Déjà, quand je demande que tu vires les gens, je t'ai prié de le faire, sinon de les repasser sous un autre nom.
4: Mm-hmm. Hein? C'est vrai, c'est une honte. Hein.
0: Ça, c'est déjà une chose. Toi, Fildar, c'est pareil, quand t'es à l'AREA, c'est pas la peine de t'amuser avec les inserts à me faire une double voix.
5: Par contre, à notre décharge, si on fait pas ça, c'est vrai qu'on se fait chier grave quand même.
0: Quand il y a les 24 lignes qui sonnent, faut prendre des auditeurs qui veulent parler du sujet. De manière, le sujet, bah, c'est simple, il va être traité. Et ça, Max, il va l'annoncer, ça va être traité par le 01 40 521 521. Comme ça, j'aurai pas de problème.
5: T'as écouté tout à l'heure, on a mis Bernard Menez, jolie poupée, qu'est-ce qui t'est arrivé à tes doigts, là?
0: Ça, ce qui m'est arrivé, c'est notamment sur
5: Olivier. Qu'est-ce qui t'est arrivé, là?
4: Qu'est-ce qui t'est arrivé à tes
0: doigts? Ouais. Ce qui m'est arrivé, c'est que je me suis cassé carrément tout ce système-là.
1: Le fémur?
0: Non, ici.
1: Où ça, sur le côté,
0: Tout
1: l'omoplate du doigt?
5: La malléole,
0: là, jusque-là.
1: L'omoplate du doigt, carrément.
0: J'en ai pour grosso modo là, j'en ai pour 15 jours parce que avant de revoir le chirurgien. Normalement, j'en ai pour facilement 2 mois.
5: Ils t'ont anesthésié ou pas? Ils t'ont euthanasié ou pas?
0: Non, ils ont voulu mettre une attelle, ça a pas tenu. Et là, ils ont mis un petit plat pour que ça tienne. Mais normalement, je devrais le mettre en écharpe. Mais...
1: D'accord. D'abord, mais mettre un écharpe du doigt autour de ton cou, ça va pas être simple. Mais pour revenir à la réunion sérieusement, donc t'es Qu'est-ce qui t'a pas, enfin, je sais pas si tu fais
0: ça. Ce qui m'a pas plu, déjà, c'est que, pour commencer,
5: j'ai un truc à te dire. Il y aura peut-être pas de débat, hein. Attends, tu m'interromps pas. Tu me coupes pas la parole.
0: Il y a un débat qui est prévu, de toute manière, c'est convenu avec
5: Max. Tu veux pas écrire?
0: C'est convenu avec Max qui sait qui faisait les questions, donc il y a le débat
5: qui
0: aura lieu quand même.
5: C'est Sandy qui écrit?
0: Non, toi tu fais aucune question, tu t'occuperas de ton bordel de l'autre côté, mais
1: alors on travaille comment? Parce que
0: alors. Manus, il reste au standard comme prévu. Il fera une partie du débat parce que je pense qu'on va aller jusqu'à 2 heures, donc on va essayer
5: d'approfondir. Non, moi j'ai peut-être,
4: Pas que ça
5: fout. Peut-être un rentier après moi, attends.
1: Pas à toi, Manu, de décider. À ce moment-là, tu fais pas les débats ou tu fais rien.
5: Ah, mais bon, j'ai des entretiens, tout ça, tu vois.
0: Mais là, dans ce cas-là, tu fais rien. Dans ce cas-là, si tu veux
5: pas. Ça dépend si c'est intéressant.
0: Jusqu'à minuit, et puis après minuit, tu te casses, et puis c'est tout. On aura plus besoin de toi.
5: Parce que moi, si c'est intéressant, je reste. Si ça me fait chier, je me casse, quoi.
1: C'est le dernier jeudi de mars, c'est ça?
0: C'est-à-dire le jeudi 30.
5: Je serai pas là, j'ai bowling.
0: Ouais, ben, t'auras pas bowling, tu feras le bowling au standard. Avec Noémie.
5: Non, je peux pas.
1: Ça, oui, c'est sûr.
4: Je fais la réa, c'est pas grave.
0: Non, toi, je te vois plus dans les studios.
1: Non, parce que le problème, c'est qu'on a baissé dans l'audience et que le débat a été une catastrophe parce qu'on sait qu'on a fait.
5: C'est mal préparé.
0: Pas mal préparé. Déjà, une pour commencer, c'est vous qui avez foutu votre merde. Déjà, en plus, moi, j'avais déjà écouté un peu avant de venir. Déjà, il y avait un problème de micro parce que par un moment donné, ça déconnait.
1: C'est vrai.
0: Et toi, pendant l'émission, tu me mets des piles de tous les côtés. Alors, ça a été la catastrophe complète derrière aussi.
4: Ça, je ferais bien.
0: Alors, t'as pas été capable de faire ton boulot avant. Donc, faudra peut-être que tu voyes déjà avant pour commencer si les micros marchent.
5: Mais j'ai pas le temps avant, attends.
0: Ouais, bah, tu te démerdes.
5: De toute façon, moi, j'ai pas pu faire un bon débat jeudi parce que Sandy, elle me chauffait quand elle passait dans
0: le couloir. Ouais, c'est ça. Sandy, elle était pas là. Alors, mettez pas ça sur le doigt à Sandy parce que Sandy, elle commence à en avoir ras-le-bol que vous l'insultez de grosse.
5: C'est pas nous, on a rien dans.
0: Non, à peine.
5: Attends, moi, je lui ai dit quand elle arrivait, je lui ai dit, t'es magnifique, t'as perdu du poids, t'es belle.
0: C'est vrai.
4: Elle a même dit, t'as perdu du poids.
0: Ouais, mais toi, quand on te demande quelque chose, t'es prié de respecter quand même les amis des autres. Parce que c'est pas parce que t'en as pas que tu vas te amuser à percier les autres. Hein? De la respecter.
5: Qu'est-ce qui s'est passé?
0: Parce que c'est pas ta copine, d'accord?
5: Qu'est-ce que j'ai dit?
0: Quand tu dis, ouais, elle est partie avec des copains et tout ça, elle est partie, on en a rien à foutre. Ça, je veux dire une chose, tu resteras poli avec elle. Ah bon? Ça, c'est un conseil que je te donne. Parce que ça peut être déjà plusieurs fois que je te l'ai dit.
5: Elle était où?
0: Et là, ça commence à bien faire.
4: Elle était partie, non?
0: Ouais, mais elle était pas partie où tu
5: disais. Mais quand
0: Sandy, bien partie.
5: Sandy était venue t'accompagner pour les débats jeudi dernier. Mmh. On l'a cherchée en fin de débat. On a dit qu'elle était pas dans les locaux. Tu nous as pas cru. Elle était vraiment sortie. On a cru qu'elle était rentrée chez toi, mais elle était où?
0: Elle était dans le 15e.
5: Quoi foutre?
0: L'aquarium.
5: Voir son amant, non?
0: L'aquarium. Elle était dans le 15e, c'est tout.
5: On peut le dire parce que c'est entre nous en privé. Mais Gérard, quand je t'ai raccompagné, t'as cru même que c'était Henri qui était venu la chercher.
0: Mais en fin de compte, elle est partie d'ici au lieu de prendre de l'autre côté.
5: Donc ça veut dire qu'il y a Henri qui rôde encore entre ta meuf. Ouais.
0: Non, mais Henri, il est résident à l'aquarium.
5: Mais ouais.
0: C'est une boîte dans le 15e.
5: C'est une boîte dans le 15e.
0: Ah.
5: Et Sandy, si elle est allée dans le 15e, c'est pas pour Henri.
0: Non, mais de toute manière, au lieu de repartir, comme je lui ai dit par téléphone, parce qu'une fois que tu m'avais raccompagné, elle m'a appelé, moi.
5: Ouais.
0: Comme tu m'avais demandé si le portable était allumé, donc je t'ai dit ouais. Et donc, elle m'a appelé à 3h30 en me disant qu'elle était dans le 15e. Et en fin de compte, elle est rentrée, il était 7h du mat.
5: Carrément. Qu'est-ce qu'elle a fait là-bas?
0: Elle était se balader.
5: Elle a été se balader. Pour aller jusqu'au pont de l'Allemagne, attends.
0: Attends, dans le 15e, tu sais où c'est?
5: Bah oui.
0: Ouais. Si pour toi, pour aller pont de l'Allemagne, c'est dans le 15e, tu te trompes, mon
5: pote. Mais non, mais je veux dire, pour entrer chez
0: loin, quoi. Ah oui, c'est ça. T'as raison. Continue, tu m'intéresses. Je crois que le 29, tu as morflé toi aussi.
4: Je suis pas là.
0: Ouais, ben, tu vas voir si tu vas pas être là. De manière, si tu vas pas être là, tu te dis d'entrer. Dans ce cas-là, on prévoit quelqu'un d'autre à
5: t'attendre. Non, mais bon, c'est quand même problématique que ta meuf se barre sans toi et rentre à 7h du matin. Tu sais même pas ce qu'elle a
0: fait. Ça, déjà, faut dire une chose, que vous l'avez quand même assez emmerdé en la traitant de grosse. Même si je vous dis,
5: Non.
0: Par un moment donné, c'est vrai que Manu et Pildar, vous mâchiez pas vos mots, hein.
5: D'accord.
0: Quand?
5: Jeudi là?
0: Ouais, lors des débats.
5: T'es cinglé, toi?
0: Oui, non, mais attends. Si elle me l'a dit, c'est que
5: Je veux faire un café sans sucre.
0: Donc,
5: si j'avais pas offert un café sans sucre, je l'aurais traité de gros, tu vois.
0: Tu lui as offert un café à 2 francs, toi. T'as été bien.
5: D'accord.
0: Non, tu lui as donné que 2 francs.
5: Mais avec ça.
0: En plus, lui, il dit, tiens, tu vas boire un café. Donc, bref, c'est pas grave, l'histoire du café, je m'en fous.
5: Gérard, ce que tu dis, en fait, c'est que c'est de notre faute si ta meuf, va voir d'autres
0: mais
5: mecs.
0: Mais toi, c'est pareil quand on a commencé la réunion.
5: Ouais.
0: Le jeudi soir. Tu sais, t'as dit, elle est où, la grosse?
5: Ah, non, c'est faux.
0: Si.
5: Ah, non. Ouais.
0: Je veux te dire une chose,
5: il y a des gens. On peut réécouter la pige, hein.
0: Non, pas de problème. C'est simple, ça s'arrête là maintenant. Je veux plus qu'on en parle. Quoi.
5: Je suis sûr. Hein.
0: Je ne veux plus qu'on en parle maintenant.
5: Ouais, mais moi j'aimerais bien quand même.
0: Non, mais moi je veux plus en parler. C'est tout de son
5: nom. On va parler de ton ex alors. Ton ex avec Christine.
0: Arrête comme elle est. C'est moi qui l'ai demandé qu'elle maigrisse. Donc arrête comme elle est. C'est tout. Terminé.
5: Point final. Elle a maigri.
0: C'est moi qui l'ai demandé.
5: Ah. Elle a dit oui.
0: Et après comme je l'ai demandé. Là pour l'instant elle est dans son lit et elle se repose.
4: D'accord.
0: C'est tout.
5: Ben, ouais, mais attends.
0: Donc pour revenir,
5: je me souviens pas d'avoir dit grosse.
0: Bon, enfin bref, l'histoire
5: mais elle voit d'autres mecs ou pas?
0: L'histoire est close.
4: Oui, peut-être, mais grosse non quoi.
0: L'histoire est close, on en reparle plus. C'est tout. Terminé.
5: D'accord.
0: On revient sur le truc de.
5: Alors, le 30.
4: Alors écoutez.
0: Ah, ça pour le 30. Non, mais ça, je t'ai dit, on n'en parle plus. Donc, pour la réunion du 30, Fildar.
5: Elle vient avec son mec ou pas pour le 30?
4: Et pourquoi c'était aussi à chier les débats que t'as fait, là, dernièrement, là? C'était de la merde, mais tout le monde l'a dit, de toute façon.
5: Mais arrête, toi.
0: Bon, toi, t'arrêtes tes conneries, d'accord? Parce que toi, t'avais qu'à te réparer les micros bien avant les débats.
5: C'est pas
0: lors d'un débat que tu répares des micros, d'accord?
4: Mais tes questions, c'était de la merde.
0: Eh ben, c'était de la merde. Pourquoi qu'il les a gardées? Dans ce cas-là, vous attaquez à t'en prendre sur lui aussi.
4: T'as un mois pour préparer ton débat, c'est ça?
0: Ah ouais.
4: C'était un papier cul, ce que t'avais fait.
0: Ouais, c'est ça, un papier cul, et ta connerie, c'est pas un papier cul.
5: Tu savais même pas ce que ça voulait dire, OVNI, tu vois, t'avais rien préparé.
0: Et quand vous dites des conneries, sur Omni, il faudrait peut-être regarder dans un dictionnaire, parce que c'est ce que ça veut dire. Non identifié.
5: Bah pourquoi tu le savais pas pendant le débat? Alors ça, c'est ton job.
0: J'attendais que les auditeurs ils me demandaient ce que ça voulait dire.
5: On t'a demandé,
0: Non, personne ne l'a demandé. Il y a sur l'internet qu'ils l'ont demandé.
5: T'as pas répondu.
0: Et encore sur l'internet, je crois que l'internet, on va éviter de le prendre lors des débats.
5: Pourquoi t'as pas ramené Sandy comme pièce à conviction, quoi?
0: Sandy, à ton merde, d'accord, connard.
5: Tu vois, t'es nul, hein.
6: Ouais, c'est vrai, c'est dégueulasse. Par contre, est-ce qu'elle couche avec un autre mec que toi?
0: Ça te regarde pas.
5: Surtout qu'en plus, Olivier, si je me souviens bien, jeudi soir, après le débat, t'es parti dans le 15e, toi.
6: Ouais. Et tu m'as dit, ouais, c'est cool, je vais pouvoir fourrer. Mmh.
0: Et moi, je savais pas où qu'elle était partie avant.
5: Bon. T'allais où dans le 15e?
0: Bon, enfin, de manière, Fildard, tu en feras l'aréa la semaine prochaine.
5: Non, mais je suis pas là, moi, j'ai bowling.
0: Bah, si. C'est pas grave, tu feras l'aréa le 30. Et pas de bordel, parce que si le débat des routiers foire, ça sera terminé, ça sera la fin des débats. Donc, si vous voulez casser
5: ça sera fin, alors.
0: Ouais, ça sera une fin, comme ça, vous ne verrez plus. Comme ça, je serai tranquille.
5: Ça, c'est cool.
0: Disons, ça prend chier Max, mais... Ouais. Ça sera de l'autre faute encore ce coup-là. Mais moi, je vous préviens que si ça foire, je casse à la 5e question.
5: Tu casses quoi? Parce qu'il te reste plus grand-chose.
6: Après ta main, ta clavicule et ta hanche, il te reste quoi à casser?
0: Ouais, ben...
5: T'as tout en tête, là.
0: Donc, moi, je préviens tout de suite que si je vois que ça commence à poirer dès les 5 premières questions, je m'en vais.
5: Alors, par contre, tu feras tête au téléphone parce que les micros, c'est pas sûr que j'ai le temps de les travailler, quoi. Donc tu pourras rester chez toi comme ça.
0: Ouais, c'est ça. Tu crois que je vais faire un débat de chez moi, c'est ça. Toi, tu ferais mieux de t'occuper de ton cul que de t'occuper de ce que je vais faire le 30.
5: Ça, c'est bien répondu.
6: Mais j'ai pas vu, t'as un suite Jean-Claude Killy, là.
0: C'est ta connerie, toi.
5: C'est d'Auberville,
0: ça, 92. D'Auberville.
6: C'est clair.
0: Bon, Manu, c'est clair. Je te préviens que je ne le redirai pas pour les auditeurs.
5: Oui. Non, mais sérieusement, parce que là, c'est un débat.
6: Oui, c'est vrai, sérieusement.
5: C'est un sujet
0: délicat. Je te préviens que je reviendrai pas sur l'histoire des auditeurs, que si je vois que tu reprends les mêmes avec d'autres noms, donc ça n'ira pas.
5: Attends, je dis, il va pas les mêmes.
0: Pas de Monsieur Mazur.
5: Je dis, bah si, il est intéressant.
0: Non, pas de Monsieur Mazur là-dedans.
5: C'est quoi le prochain débat?
0: Les routiers.
5: Et la CB.
7: Oh, mais c'est nul, ça, tu as déjà fait.
6: On l'a déjà fait mille fois,
7: mais ça pue, hein. Là.
0: C'est un débat que je demande à
7: refaire. Tu connais rien, en plus, sur les routiers.
0: Bon, attends, j'y connais rien.
7: La dernière fois, il y avait un routier à l'antenne, il t'avait dit que tu connaissais rien.
6: C'est vrai, toi, tu glisses.
0: T'as raison. Et toi, tu t'y connais dans les voitures de course? Non, alors ferme ta gueule.
5: Quand tu parles de glisser, Manu.
0: Tu vois? Ouais, bon, allez, occupez-vous de vos oignons, c'est moi qui commande sur mes débats.
5: Non, mais on peut pas considérer que t'es un vrai routier. Tu soulèves que des deux. Et des 1 tonne, toi. Alors que des vrais routiers, ils ont des 15 tonnes, des 30 tonnes.
0: Mais toi, tu soulèves combien? Tu soulèves même pas 10 kilos.
5: Développer jeté?
0: Ouais, ta gueule. Ça vaudra mieux. Commence pas à me faire chier, tu veux, parce que tout à l'heure, tu vas m'en replier aussi.
5: Moi, j'ai eu des vrais routiers, hein, des mecs qui ont fait de la route depuis 40 ans, là, qui ont des gros 38 tonnes.
0: Ben, c'est dit, pas des 38, c'est des 40 maintenant. Alors déjà,
5: c'est pas grave. Attends, ils ont le droit de grossir.
0: C'est pas assez à 40 tonnes. Alors attends,
6: n'importe quoi.
0: Ta gueule, tu connais rien, toi, à part ta poubelle de merde qui fonctionne une fois sur deux.
5: Ils m'ont dit, Gérard, c'est pas un vrai routier, hein, ça se voit.
6: C'est un bidon.
0: Bon, allez, occupez-vous de votre cul, vous occupez pas de mes problèmes.
5: Des bidons.
6: Voilà, non, mais c'est vrai.
5: Ils m'ont dit, c'est un mini routier.
0: Ça de ton soir-là, il me fait pas chier. Manière, je te préviens que si ça foire le 30, ça sera de votre faute à tous les deux.
5: Tu peux peut-être parler des kangous, non? Tu fais un débat sur les kangous?
6: Ouais.
5: Ça sera déjà bien.
6: C'est plus ton truc, quoi.
0: Bon, je t'emmerde, moi.
5: Ok.
0: D'accord.
5: Donc, bon, en fait.
0: Moi, je te préviens que c'est tout, j'ai ce que j'ai à dire. Maintenant, si Max a quelque chose à rajouter.
6: Moi, j'ai un truc à te demander, c'est, t'es sûr qu'elle baisse pas avec d'autres, ta meuf?
0: Ta gueule.
5: Ah. Qu'est-ce que je rajoute? Moi, je sais pas, moi, c'est ta réunion, c'est toi qui voulais venir ce soir.
6: Non, mais tu sais, Max,
5: la prochaine fois que Gérard fait une réunion comme ça, moi, je me casse.
6: Moi aussi, je viens pas, c'est pas la
5: fête. Ça fait 50 fois.
0: Vous deux qui foutez le bordel.
5: Ça fait 50 fois qu'on fait des réus, on avance toujours pas.
0: C'est vous qui faites le bordel dans les débats.
5: Moi, j'ai écouté le débat de jeudi dernier. C'est vrai qu'il y a des moments où je ne comprends pas. Gérard vous demande parce que c'est quand même son émission, c'est les débats de Gérard, et vous ne suivez pas ses instructions, quoi. Genre, lui, il sait où il met, il sait ce qu'il veut. C'est une stratégie. Il sait où il veut, il sait où il met les pieds. Quand il veut jeter un auditeur, c'est parce qu'il a des raisons, parce qu'il le sait très bien professionnellement. Maintenant, Gérard est autant compétent que moi ou que vous. Donc quand il vous dit de faire quelque chose, faites-le, parce que là on va au désespoir. Je veux dire, on touchait 15 millions d'auditeurs avant, on en a plus qu'on est fini à 3 millions et demi d'auditeurs à 2h du matin, et c'est pas normal. C'est pas normal.
6: Il y en a plein qui étaient en vacances. Hein.
5: Mais justement, vous mélangez tout, Gérard, tu peux leur dire.
0: Non, ça va pas mélanger les vacances avec les débats du jeudi, ça n'a rien à voir.
5: Il y a les jingles qui font les auditeurs, les jingles.
0: Ouais, mais de toute manière, c'est jingle pourri des débats d'il y a 3 ans.
5: Justement, moi je t'en ferai pas des nouveaux, ça sert à rien.
0: Bah je m'en fous. De toute manière, on garde les anciens, puis c'est tout.
6: Non, moi, je pense que quand tu veux en fait qu'on t'obéisse, faudrait que tu gueules un peu plus fort, parce que moi, j'entendais rien.
0: Moi, t'entends rien, de toute manière, t'entends jamais rien, mais non, quand Max dit quelque chose, t'entends.
6: Non, tu gueules jamais.
0: Non, mais quand Max il te dit quelque chose, t'entends.
6: T'as dit quoi?
0: T'entends très bien ce que Max
6: vas-y,
0: dit,
6: tais-toi.
0: Quand c'est moi, t'entends
6: vas-y,
0: rien.
6: Vas-y, tais-toi. T'as dit quoi, Max?
3: Non, rien.
6: Ah bon? Ok, c'est cool.
0: Ouais, je veux dire une chose, ce soir, t'as fait quand même des conneries, hein, parce que j'ai entendu, et Max, il t'a engueulé, et t'as récupéré derrière.
6: Hein, c'est vrai, mais sinon,
0: je dis avec moi, tu le fais pas.
6: Est-ce que tu penses qu'elle se fait fourrer par plusieurs mecs?
0: Moi, je t'emmerde, et Sandy, elle t'emmerde aussi.
6: Ah bon, d'accord.
0: D'accord, alors tu lui fous la paix.
6: Non, je me demandais
0: si tu ton bébé rose, c'est tout.
6: Je m'interrogeais si elle se prenait des doubles pénis dans le cul.
0: Tu t'occupes de la tienne et tu fais pas chier avec la mienne.
6: Ok.
0: C'est tout.
6: D'accord.
0: D'accord.
6: Ok.
0: Bon.
6: Des pouces, non?
4: À sec?
5: Non, mais c'est pas le terme de...
6: Non, mais moi je m'interroge. Elle se barre dans le 15e, elle revient à 7h du matin, elle s'est fait mettre des pouces.
5: Non, mais ça, c'est pas ton problème, Manu.
6: Déposer.
0: Ça te regarde pas.
5: Tant qu'ils mettent des gants.
6: Ouais, mais bon, c'est pour eux, hein, qui disent ça.
0: Ça me regarde pas, ce qu'elle fait, donc, c'est mon problème, c'est pas le vôtre.
5: Mais pourquoi t'es pas allé la chercher?
6: Ouais.
0: Attends, mais ça va, toi, ouais?
6: Ah, il a qu'une jambe.
0: Mais ça vous regarde pas, ce que je fais. Alors, foutez-moi la paix, occupez-vous de votre cul, et c'est tout, ça vaudra mieux.
5: Non, mais
0: ça...
5: il avait des trucs à faire, il avait encore des affaires à terminer.
6: C'est vrai, il est dans le business.
5: C'est un couple libre.
0: Je pense qu'ils veulent, hein. Le jour où tu vas avoir quelqu'un de sérieux, toi, les poules, elles sont dedans.
5: Ouais,
4: c'est vrai. Bon, pour terminer sur ce débat, là, parce que là, j'aimerais aller me coucher.
5: C'est une réunion,
4: Réunion, pardon, t'as raison.
6: De merde.
4: Donc, jeudi, le dernier jeudi du mois, donc routier et Sibi, faut faire attention. Non, mais il va y avoir des... Non, mais...
0: Oh là là là là là.
4: C'est
0: là,
4: de la merde, ça, routier et Sibi, quoi.
0: Bon, alors, dans ce cas, tu fais une chose, c'est du biais, comme t'as une grande gueule. Eh ben, tu feras les débats, d'accord? Si tu veux perdre les débats, t'es même pas capable.
4: Bah attends,
0: t'es un bon à rien. Tu te branles les couilles toute une journée dans un bureau.
4: Je suis capable comme toi.
0: T'es même pas capable de faire quelque chose de potable. Tu fous de la merde.
4: Bah attends, je fais quelque chose de potable.
0: Tu fous de la merde. Tu fais que de la merde.
4: Mais c'est nul, routier.
0: Alors tu te branles les couilles. Tu te branles les couilles jusqu'à 2h du matin dans ton studio de merde, là.
5: Ça, c'est bien.
0: Mais là, t'es en train de taper sur l'internet, quoi. T'en sais même pas. Tu sais ce que tu tapais? Non, même pas. Demain, il a besoin de trucs, là, pour les frères Bogdanov. T'aurais pu l'aider, mais tu ne l'as même pas aidé. T'étais en train de te branler les couilles à regarder je sais pas quoi sur l'internet.
5: Encore des lunes. Alors ça va. Hein.
0: Bravo. Ouais, oh. Hein. Demain soir, il y a les frères Bogdanov. Il a même pas de trucs.
5: Tu peux peut-être amener des sons, toi, non?
0: Ça va, ouais, moi, je garde pas.
5: T'as des sons de lune ou de...
4: Tu pourrais peut-être enregistrer des trucs.
0: T'as raison, toi. T'as
6: des monstres de l'espace.
0: D'émission de demain.
5: T'as pas des monstres de l'espace autour de toi?
4: Non, mais c'est nul.
0: Mais toi, t'en as bien. T'as ton espèce de clébard de merde, là. Oh là là là. T'as ton clébard.
5: Chacun le sien, hein.
0: Ouais, bah, moi, je sais pas. Il est moins con que toi en plus.
4: Bon, pour revenir sur le débat, après on arrête là, on rend l'antenne, le mission là, qu'on s'en aille. Qu'est-ce que tu fais quoi? Tu abordes quoi comme sujet? Enfin, qu'est-ce que tu veux? Tu veux pas? Est-ce que tu veux qu'on parle des 35 heures?
0: On aborde le chômage, tous les problèmes.
4: On va parler que les routiers, c'est des fumistes. C'est clair qu'on va aborder le sujet que c'est des fumistes,
5: des fumiers,
4: c'est des gens qui ne font rien, qui bossent pas. Alors qu'est-ce qu'on fait?
0: Non, mais on le fait, mais ce qu'il y a, c'est que le débat va être délicat parce qu'on va on va attaquer les 35 ans, on va attaquer les histoires de grève et tout ça.
6: Moi, j'attaque
0: ça,
6: mais
0: on va le faire. Pas de procès. Ça, on le fait. De toute manière, on le maintient.
4: T'es prêt à assumer ça?
0: Ouais, mais ça, on le maintient.
4: T'as des choses à dire là-dessus?
8: Il y comprend rien.
0: Bah oui, j'y comprends rien. Je comprends mieux que toi parce que je suis les informations.
6: Moi, bon, je voulais te demander, Gérard.
4: Justement, sur les 35 heures.
6: Au niveau de ta journée de RTT, ça, tu la prends quand? Je voulais savoir. T'en as le droit à combien, toi?
5: C'est des journées VTT, ça.
6: T'as une heure,
0: normalement, t'as pas un VTT pour te ramener, toi, non?
6: Ok!
4: C'est quoi, alors, les 35
0: heures, comme question? Non, mais de toute manière, les 35 heures, c'est sûr que pour eux, c'est pas évident. Et de toute manière, ils ont pas obtenu ce qu'ils ont voulu, hein.
4: Mais toi, tu fais 2 heures par mois, donc forcément.
0: Mais ta gueule, à toi.
5: Non, mais pour les routiers vont dormir 35 heures, c'est ça?
0: Non. Bon, arrête tes conneries, toi, tu connais rien, alors.
4: Mais ça va être n'importe quoi, ce débat.
0: Mais oui, c'est ça. Bien sûr, si tu pouvais déjà ta merde avant.
6: Ouais. Mais sinon, au niveau de ta femme, elle découche ou?
0: Ta gueule. Ah bon. Donc tu perds de la tienne et c'est tout.
6: Ok.
0: Voilà, c'est tout.
6: Tiens, justement.
0: Ça te regarde pas, de manière, tu seras même pas invité, alors. Déjà, tu
6: attends,
0: peux.
6: Attends, moi, je voulais manger du poulet et des chips, comme t'avais dit la dernière fois.
5: Ah, des merguez Olida aussi.
6: Attends.
5: Il y avait.
4: Ouais, c'est Henri qui m'avait dit.
5: Ah, mais c'est con parce qu'Olivier voulait te faire des jingles pour le mariage.
0: Non, non, il fait rien du tout, c'est tout.
6: Pour les grands.
0: De toute manière, c'est pas.
6: On voulait venir te lancer
0: de la paella. Il y en a certains qui seront pas invités de la radio.
4: Oui, on peut déjà faire parce qu'on voulait venir avec Henri, nous.
6: Non, non, il y a un nouveau break.
0: De manière quoi? Bon, t'arrêtes un peu avec Henri, d'accord? Tu veux?
5: Ouais.
0: T'arrêtes de me casser les couilles avec ça, d'accord? Ça commence à bien faire maintenant. Vous le laissez appeler dans le bureau s'il veut, mais moi j'en ai rien à foutre.
5: On peut l'appeler.
0: Alors, maintenant,
5: si
0: vous le laissez. Vous foutez la paix avec lui.
5: On peut l'appeler
8: pour le débat là.
5: Non. On l'appelle.
0: T'appelles personne.
8: Si, on va l'appeler.
0: Tu appelles personne.
8: Bah si.
5: Ah ouais, appelle Henri, on va.
8: Toi qui te souhaite la bonne année au moins.
5: C'est pour savoir le.
0: Tu appelles personne. Oh, t'es têtu.
8: Hein? Bah attends, je recherche le numéro.
5: Appelle-le pour la bonne année.
0: Mais non, je viens de te dire non.
5: Fais gaffe, tu vas casser quelque chose.
8: Il a raison, Henri, c'est un fouteur de merde.
0: Qu'est-ce que je viens de te dire, là?
5: Ouais, de pas l'appeler, mais je cherche pour l'appeler, quand même.
0: Bah, tu cherches pas pour l'appeler, parce que t'as je vais t'en coller une aussi, quoi.
5: Bon, hey, je sais. Bon, Jean-Claude Killy, on peut l'appeler.
8: Vas-y, touchous.
5: Ouais, mais Henri, il a déconné, quoi. Il tourne autour de la femme de Gérard, c'est pas normal.
8: Bah, y a pas que lui, hein.
0: Bah, qui sait qu'il y a d'autres?
5: Bah, je sais pas, elle découche, elle va dans le 15e, elle rentre à
0: 16h. Mais ça, c'est pas ton problème, toi, tu sais pas ce qu'a fait la tienne quand
5: pour moi, y a pas qu'Henri, hein.
8: Si, si, non, je sais pas ce qu'a fait.
5: J'ai entendu parler d'un bison ardent du 15e,
0: c'est ça,
5: qui tournait autour de...
0: T'as pas entendu parler d'une connerie qui venait de chez toi, non?
5: Ah, non.
0: Qui venait de Troyes, qui était pourri.
5: En voiture, juste.
0: Qui était à moitié taré.
5: Ouais, non, j'ai pas, non.
0: Bon, enfin, bref, voilà. Donc, c'est tout ce que j'avais à dire.
5: Bon, bah.
0: Donc maintenant, je redirai pas ce que j'ai dit. C'est enregistré, c'est le 30. Ça
5: vérifie pas. Si ça enregistre.
0: Ça sera de votre faute.
5: D'accord.
0: Ça sera de votre faute, c'est tout.
5: Voilà.
0: Voilà, c'est tout ce que j'ai à dire.
5: Donc on va rendre l'antenne.
8: C'est vrai, c'était bidon.
9: C'était nul, hein. C'est bon, c'est pas la peine de venir.
0: Toi, va te faire foutre.
5: Bah, ça lui au moins la main. Hein.
0: Non, il va se faire foutre.
5: Il peut pas, il a
8: que des
5: gars.
8: Il a mis la poupée,
0: mais il a plus de doigts. Dégage.
5: Tu t'es cassé. Il s'est cassé le pied.
0: Dégage.
5: Non, c'est la bonne jambe. C'est la bonne jambe.
8: Bon, bah, t'as terminé, c'est bon.
5: Ouais, parce qu'en plus, t'as pris les places pour le Queen, là, on y va ou pas, Jean-Claude?
8: Jean-Claude, c'est ça qui est habillé comme ça, on rentre, hein, qui fait fureur, hein.
5: Bon, bah, écoute, on espère que tout a été bien noté, et puis voilà, de toute façon, tout ça a été enregistré, et s'il y a un problème, j'en sortirai ça en direct, pour prouver aux auditeurs, s'il faut, pour la réunion, je vous le dis quand même, que suite à tout ce qui a été dit, je pense que maintenant, c'est beaucoup plus clair dans vos têtes.
8: Ah bah, ouais, en fait, de toute façon, je m'en branle, hein.
5: C'est limpide, moi aussi, je m'en branle, mais.
8: On verra.
5: Jeudi d'après, faut que ça soit impeccable.
8: J'avais une dernière question, quand même. Est-ce que tu penses que t'es cocu?
0: Je te répondrai pas, d'accord?
8: Alors, je sais pas, elle va dans le 15e, elle découche. Elle rentre à 7h, moi.
5: Allez. On se dit au revoir et puis on va ranger maintenant.
8: Et on reste pote, merde.
5: Allez, un peu de son, un peu de musique, quoi. Allez, on va mettre un peu de son.

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3: C'est peut-être celui-là, tiens.
4: Mais non!
3: Mais non, regarde!
5: Tiens, Gérard, prends ton débat.
6: Eh ben, ça commence mal.
7: Oh là là!
8: Voilà, donc.
6: Champagne!
8: Merci, Mélanie. Donc, vous m'excuserez. Alors, si Laurent m'écoute, parce que là, je ne suis pas d'accord, il y a un truc qui a disparu, qui était là, avec mes questions. Non, non. Ah, bah oui. Et alors, tu touches à ton cul! D'accord, et hop, tu dégages, je veux plus te voir.
3: Oh, il est lourd.
8: Ouais, non, mais de toute manière, c'est comme ça que ça va se passer. Donc, voilà, donc, mini débat improvisé qui était pas prévu pour ce soir, pour l'anniversaire de Max. Donc, Max, je te souhaite un bon anniversaire quand même. Et donc, voilà, donc, alors à l'arrière.
6: Léo a donné un quart d'heure de plus, minuit et quart, minuit 20 maximum.
8: Hein. Non, mais attends, en plus, c'est pas mon siège,
6: c'est
8: alors.
6: Pas grave, allez.
8: Mais non, c'est pas mon siège. Oh, ah, si.
6: Allez, vas-y.
8: Si, c'est bon, c'est mon siège. Voilà, donc, bon, Léo, je te remercie pour le petit quart d'heure, mais je vais rester avec toi après. T'inquiète pas. Donc, voilà, donc, à l'arrière, Thomas.
9: Bonsoir.
8: Bonsoir, Thomas.
9: Bonsoir.
8: Donc sur le www.funradio.fr, donc vous avez Valérie et j'espère que ça va bien se passer.
3: Bonsoir,
8: bonsoir Valérie.
3: Bonsoir.
10: Excuse-nous.
8: Donc au standard Pauline, bonsoir, bonsoir. J'espère que tu t'es remis quand même de ce qui s'est passé hier soir.
10: Mais oui, il n'y a pas de problème.
8: Donc et puis bien sûr l'incontournable Manu!
6: Oh putain, quel triomphe! Merci Gigi, ça va?
8: Dénommé ouais. Le cocu du Bois de Boulogne!
11: Moi, je suis pété de rire! Bravo!
8: Voilà,
9: bah, allez! Bah, bah, ouais.
11: Tu m'as cassé, je suis cassé!
8: Oh, t'es cassé! Oh. Bon, allez, c'est parti, on y va! Alors, on accueille pour ça Stéphanie, 93 FM Saint-Brieuc, bonsoir!
12: Bonsoir tout le monde et à 10h des Max!
8: Ah bah, Max n'est pas là malheureusement.
12: Ouais, je pense qu'il a entendu.
8: Ouais, je pense. T'es arrêté, j'espère.
12: Bien sûr.
8: Et t'es avec un portable.
12: Non, c'est un fixe.
8: Oh là. Manu,
6: je vais la rappeler sur une autre ligne.
8: Oui. Donc, monsieur Bouge, 101.9 par Paris.
13: Ouais, salut.
8: Oh là là, mais c'est quoi les...
13: M'entendez là?
8: T'es en train de rouler ou t'es avec un portable?
13: Non, je suis à l'arrêt, la porte-chapelle.
8: Non mais c'est bien de dire où que t'es, mais t'es avec un portable?
13: Ouais, j'ai un portable.
8: Ah ben dis donc, ça va pas être évident avec toi. Bah, Monsieur Mito.
14: Oui, bonsoir Gérard.
8: Oh punaise, encore des... Tu peux pas mettre... c'est peut-être moi qui ai mis moi... Voilà.
14: Allô?
8: Monsieur Mito.
14: Oui, bonsoir Gérard.
8: Bonsoir. Didier, 101.9.
15: Bonsoir Monsieur Cousin.
8: Alors Didier, au revoir. Hop, terminé. Allez, hop, direct.
15: Monsieur Cousin.
8: Non, allez, alors là, hop. Manu, s'il te plaît. Manu. Manu.
11: Oui, mon con.
8: Non, attention. Là, je vais te dire une chose.
15: Cousin. Vous m'entendez, là? Je suis toujours porte-chapelle, là, j'entends rien.
8: Ouais, non, coup, vas-y.
11: Deux secondes rouges. Quitte pas, hein.
15: Ok.
6: On règle un petit dilemme. Vas-y, je t'écoute.
8: Alors, je te préviens, Manu.
6: Je t'en supplie.
8: Tu vires le mec qui vient d'appeler par mon nom de famille.
6: Ça y est, il est parti, je le reprends pas sous info nom, c'est ça, j'ai bon?
8: Voilà, okay. T'as tout compris. Et fais gaffe à...
11: Allez, on y va, Gérard, parce que là, ça fait 10 minutes que t'as démarré.
8: Alors, que...
15: Porte-chapelle.
8: Comment? Qui c'est qui dit porte de la chapelle?
15: Et bouge, là.
8: Ouais, bouge, que pensez-vous des routiers qui risquent leur vie? Tiens, vas-y, allez, bouge.
15: Bah, c'est une question philosophique, là, que tu me poses.
8: Ah bah vas-y, t'es routier ou t'es pas routier?
15: Bah je suis pas routier, je suis pas ni chausseux là, le philosophe.
8: Non mais attends,
15: moi, c'est mon gagne-pain, c'est pour me payer des trucs quoi, moi je stream quoi.
8: Ouais bien sûr. Non mais attends, on demande des routiers, on demande pas des branleurs.
15: Bah je suis pas branleur moi, je travaille pour vivre hein, c'est tout. Je voulais dire que je t'adorais en tout cas, que j'écoutais ce que tu faisais depuis 6 ans.
8: Ah ouais, ben, si tu m'écoutes...
15: C'est une fierté pour la profession.
8: Ouais, non, mais si tu m'écoutes depuis 6 ans, ça fait 6 ans qu'on fait des débats sur les routiers. Hein.
15: Bah ouais, bah t'as raison. Bah écoute, continue, quoi.

0: Je suis pas loin, je peux me déplacer, je suis en camion aussi.
1: Ok.
2: Manu !
3: Oui ?
2: Manu !
3: Qu'est-ce qui se passe ?
2: Un conseil que je te donne.
3: Qu'est-ce qui s'est passé ?
2: Ne me passe pas des travelots.
3: Mais c'est pas un travelot.
4: C'est pas un
2: travelot. Non, presque pas. Pas.
3: Bah, c'est...
2: Presque pas.
0: Oui, en effet, je suis travestie.
2: Ah, voilà, alors, au revoir.
4: Mais pourquoi
5: j'ai... Ils ont le droit de s'exprimer.
2: Je veux que des choupeurs routiers.
4: Mais routier.
2: Pauline, s'il te plaît.
4: C'est un routier, Kékette.
2: Ah, ta gueule.
0: S'il vous plaît.
2: Oh, c'est moi qui commande.
1: Pour de la Chapelle Saint-Denis, je peux être là en deux minutes. Hein.
2: Vends-toi, au revoir, bouge, au revoir. Allez!
6: Il y en a combien là?
2: Bougez, Cindy! Alors, Pauline!
7: Oui, je suis là!
3: Elle fait n'importe quoi!
2: Tu fais une chose! Oui. Tu prends le standard! Mm-hmm. Vous appelez au 0825 08 5000! Sinon, le débat.
7: Oh non!
2: Niette!
7: Oh non!
2: Vous choisissez!
6: Il n'y a pas eu de questions, il y en a déjà trois qui sont partis.
2: Ah ben, il n'y a pas eu de questions! Ben, quand Pauline, elle sera décidée, au lieu de se gratter le nez, de prendre des auditeurs, je travaillerai.
7: Je te regarde.
2: Non, mais attends, mais regarde, non, mais, pour rien.
7: Mais non, mais t'enflamme pas comme ça, je te regarde.
2: Mais attends, mais merde, j'en ai rien à foutre, moi.
4: Arrête de gueuler, tu fais ce que
5: j'ai, s'il te plaît.
2: C'est attends, Pauline, je vais te dire une chose. C'est pas comme ça que t'arriveras à travailler avec moi les jeudis.
1: Bon, ceci dit, et tu peux faire un débat sur les routiers et pas obligé qu'il y ait que des routiers.
2: Si, je veux que des routiers.
8: C'est Monsieur Mito à l'appareil.
3: Et juste avant, excusez-moi Monsieur Mito, on accueille Cathy Dumont. Bonsoir.
4: Allez, on y va Gérard, sérieusement là.
9: Salut Gérard.
0: Salut Cathy.
9: Tu vas ?
2: Encore un travelot.
9: Non, je suis pas un travelot.
2: Non, presque pas, presque pas. Non, mais presque pas.
9: Mais Gérard, tu me déçois,
8: on avait raison, c'est un travelot ça.
2: Non, c'est pas.
9: Tu savais reconnaître les vraies femmes.
2: Mais bien sûr, bien sûr. Hein, une femme avec une bite au milieu,
9: et
2: c'est
9: alors,
2: ça.
9: J'ai le droit d'avoir une bite.
2: Mais attends, t'es routier.
9: J'ai dans ma peau.
2: Mais putain, mais c'est pas possible.
9: J'ai des seins, je me sens bien, j'ai un sexe, effectivement, mais bon.
2: Oh là là là là là là là là là.
8: Bon Gérard, c'est Monsieur Mito, est-ce que je peux répondre à la question que t'as posée?
2: Vas-y.
8: Bon bah, moi je pense que là, je trouve ça un peu dommage, parce que tout le monde est apprentissage sur la rigolade, mais faut quand même qu'on se rende compte qu'il y a des routiers, des gens qui sont plutôt super sympas, qui risquent leur vie vraiment au péril de leur vie, qui font des kilomètres tous les jours, et tout ça pourquoi ? Pour qu'on ait à manger dans nos assiettes, quoi. Et il y a des gens qui prennent pas ça au sérieux, je trouve ça bien dommage. Voilà mon avis, et il est comme ça, quoi.
2: Attends, Monsieur Mito.
8: Oui.
2: Moi, je... Attendez, moi je vais... Stéphanie.
10: Oui.
2: Stéphanie, vas-y.
10: Moi, je trouve pas qu'ils risquent leur vie, enfin, pas plus que les autres, quoi. Moi, je suis.
8: Mais ils font des kilomètres.
2: Attends, monsieur Mito.
8: Laisse tomber.
2: Laisse tomber, je vais m'occuper de son matricule dans 2-3 minutes à celle-là.
10: Ta gueule, je ne suis pas femme de.
2: Ta gueule, alors va te faire enculer, salope, au revoir.
10: Au revoir,
2: connasse. Allez hop.
9: C'est encore Cathy Dumont, je trouve que les routiers prennent trop de risques.
2: La fréquence Dumont.
9: Oui.
2: Oui, quand tu veux, tu me la donnes, la fréquence du Mans.
9: La fréquence du Mans ?
2: Oui.
9: 105.9.
6: Moi, okay, il le note. Hein,
8: est-ce que je peux répondre à celui qui vient de dire qu'il prenait trop de risques, Gérard ?
2: Non, mais attends, laisse finir.
8: On leur laisse pas le choix, des fois, les routiers. Des fois, ils sont obligés par leur boîte. On leur oblige à faire des kilomètres de trop et tout ça parce qu'ils doivent tenir des délais et c'est impossible.
9: Bah, c'est n'importe quoi.
2: Attends, monsieur... Mito.
8: Oui.
2: Mito, laisse finir, monsieur Cathy.
8: D'accord.
2: Vas-y, finis.
9: C'est soit madame Cathy, soit...
2: Vas-y, finis, travelot.
9: C'est pas très cool.
2: Non, mais vas-y, parce qu'il y a... Je vais te dire une chose.
9: Cathy,
2: tu vas la fermer ta gueule. Parce que je vais te dire une chose. À l'heure actuelle, tous les routiers nous écoutent.
9: Ouais. Bah oui, alors justement.
2: Alors tu vas fermer ta gueule.
9: C'est un métier super dangereux. Ok.
2: Ouais, alors
9: tu
2: vas-y.
9: Des risques tous les jours. Et tu peux pas me dire le contraire. Tu sais ce que c'est. T'en as morflé, toi.
2: Bah oui, j'ai... Oui.
9: Alors, t'étonneras... Ne dis pas le contraire. Laisse-moi finir.
2: Attends, je suis pas ton chou. T'éteindras la radio qui est derrière toi. T'éteindras la radio qui est derrière toi.
5: J'ai, calme-toi, s'il te plaît. C'est pas sympa, là.
9: J'ai vécu avec un routier, ok.
2: Non, mais t'éteins la radio, s'il te plaît, merci.
9: Ok.
2: Je t'écouterai, mais t'éteins la radio.
9: Promis.
2: Ouais, bah, tout de suite.
8: C'est pas possible, quand même, ces gens.
9: C'est éteint.
2: Alors vas-y maintenant, vas-y, réponds à la question. Pensez-vous que les routiers risquent leur vie ?
9: J'ai pas de question, j'ai envie de pousser un cri. Je souffre, quoi, tu vois. Les routiers, c'est la guerre, quoi.
2: Non, mais attends, mais...

0: T'as quelqu'un avec toi derrière toi?
1: Mais j'ai personne, Gérard.
0: Non, mais attends. Il y a quelqu'un derrière qui te souffle. Ou c'est mytho qu'il y a quelqu'un derrière lui, non?
2: Ah non, moi j'ai personne derrière moi, non, parce que je suis trop scandalisé par ce qui est dit sur cette antenne. Je crois qu'il y a un respect des routiers qu'il faut absolument que les gens aient conscience. Et ça, c'est important. Et il faut absolument que les gens prennent conscience que c'est comme les astronautes ou que c'est comme les conducteurs de train. Ils risquent leur vie 10 fois plus que n'importe qui. Ils sont mal payés. Et ça, les gens n'ont pas assez conscience.
0: Alors moi, je vais répondre. Je vais répondre tout de suite. Et on prendra d'autres.
1: À quelle question, Gérard?
0: À la première.
1: Laquelle?
2: Est-ce que les routiers risquent leur vie sur la route? Est-ce que tu as écouté la question? Est-ce que tu écoutes les débats de Gérard?
1: Tous les soirs.
0: Ah ouais, bah alors, la preuve que non.
3: Il y a des réponses sur Internet en disant qu'ils risquent leur vie à cause du verglas, en fait.
0: Oui, tout à fait.
3: Voilà.
0: Et ça, c'est vrai. Et ça,
1: n'importe quoi, il y a...
3: Allô? Là.
4: Je vais être nounours. Non.
0: Cathy?
1: Oui.
0: Je vais te dire une chose. Soit que tu réponds correctement à la question qui est posée. Merci pour celui qui rote.
1: Je trouve ça dégueulasse.
0: Ouais, non, mais attends, Cathy, c'est pas toi qui commande pour l'instant, c'est moi. Alors. D'accord, t'es dans mes débats et...
1: retourne-toi à l'antenne quand même.
0: Nounours.
4: Oui.
0: Nounours.
4: Oui, bonsoir.
0: Bonsoir. T'es routier?
4: Je suis routier aussi.
0: T'appelles d'où?
4: J'appelle de Nanterre.
0: 101.9.
4: Tout à fait.
0: Et... attends, tu permets? Oh oui. Tu permets? Germaître.
5: Ouais, salut, ouais.
0: T'appelles d'où?
5: Germaine, je suis sur Dijon, là.
0: La fréquence
5: 114.3.
0: Il faudrait peut-être 114.3. Donc, alors, je répète la question, hein, parce que comme monsieur Mytho a bien répondu. Donc, pensez-vous que les routiers risquent leur vie? Donc, alors, Cathy, Mytho, vous dites rien. D'accord.
1: T'es sûr ou quoi? On a dit oui.
2: Non mais ce qu'il veut dire par là, c'est qu'on dit rien. Il répond à la question.
1: Ah pardon, autant pour nous. Voilà.
0: Non mais Nounours et Germaître, on va les laisser répondre et je verrai après.
2: On va te laisser leur répondre après. D'accord.
0: Alors, Nounours.
4: Pouvez-vous répéter la question, s'il vous plaît, Gérard, parce que j'ai...
0: Non, je répète plus les questions, ça vient d'être dit à l'instant.
2: Est-ce que les routiers risquent leur vie, bordel?
0: Et toi, tu fermes ta gueule, connard!
4: Oui, je trouve que pour un routier, il a un vocabulaire un petit peu déplacé sur cette antenne. Néanmoins, je vais répondre tout à fait correctement à votre question, Gérard. Les routiers, pour moi, ne risquent en aucun cas leur vie.
0: Ah bon?
4: Simple et bonne raison.
0: Alors, attends, Nounours, attends. Stop. Je te coupe tout de suite la parole, Nounours.
4: Je n'ai pas le droit de l'exprimer.
0: Moi, je vais te dire une chose, que les routiers risquent leur vie à tout moment, ok? En de bon entendeur.
1: C'est pas vrai. Faux, archi-faux, tu dis que des bêtises.
5: C'est mytho.
4: J'aimerais bien que Gérard, s'il vous plaît, sachant que lui-même a été routier dans sa jeunesse...
1: Attends, il a été routier 4 mois.
0: Les auditeurs, il y a une question internet peut-être intéressante.
3: Il y a une petite phrase en fait qui dit que les plus dangereux ce sont les routiers qui ont une seule jambe parce qu'ils peuvent pas freiner.
0: Non mais alors Valérie, s'il te plaît.
6: Tu commences pas, Valérie.
3: C'est méga dangereux.
0: S'il te plaît, Valérie, tu me poses des questions sérieuses. Merci.
6: Par contre, Gérard, tu dis qu'ils sont en danger à chaque seconde, les routiers, c'est ça que tu viens de dire. Hein. J'aimerais que tu cites un exemple précis.
7: Moi aussi.
6: Tout le monde sait le faire, c'est cool. Non, c'est quoi tes exemples, tu vois, en quoi ils risquent...
0: Non, mais alors maintenant, je voudrais bien que que Thomas, tu me coupes les auditeurs,
7: Ils sont plus là.
0: Donc voilà, donc je vais répondre à la question à
6: Manu. C'est Manu. Moi,
7: bonsoir, enchanté. Dis deux, Manu.
6: Christian.
0: Donc, tu dis, les routiers risquent leur vie, pourquoi? Donc, il faut se dire bien une chose. C'est que là, à l'heure actuelle, il y a des routiers, on ne sait pas où qu'il est toujours. On ne l'a pas retrouvé.
7: Il y a des routiers, on ne sait pas où qu'il est.
0: Il est parti, il a été en Russie, on n'a toujours pas retrouvé son camion. Donc, il y a des routiers, moi je suis désolé, c'est pas parce que j'ai été routier...
6: Cette question, moi. Je t'ai répondu.
3: Il répond en même temps.
0: Mais ce qu'il faut se dire, c'est que les patrons prennent les chauffeurs routiers pour des cons. Parce que... Non, ça, je veux pas de son.
6: Il n'y a pas de son.
7: Comment il t'agriave.
8: Il est pas à la meilleure place là aussi.
0: Non, mais ça, il est hors de question que Jacques Desson. Non, mais là, il est hors de question que Jacques Desson là-dessus.
9: C'est vrai.
0: Donc maintenant, je dis, il y a des patrons qui prennent les chauffeurs routiers pour des cons. Et ça, je ne suis pas d'accord. Parce que le jour où.
10: Ouais!
0: Que les routiers.
10: Bravo!
0: Où que les routiers vont être forcés de transporter leurs marsandises par rail.
8: Mais pas dans les yeux en même temps, parce que là, j'ai.
0: Non, mais de toute manière, ça va être pesable, et c'est pour ça que le débat sur les routiers va venir très bientôt.
8: On n'est pas en train de le faire, là?
0: Non. Ça, c'est
6: un avant-goût de ce qui va
0: se passer. C'est un avant-goût.
8: C'est un teasing.
0: C'est un avant-goût. Et le prochain débat, donc pas le 31, mais début novembre, vers mi-novembre, eh ben le débat sera...
6: Quand il commence à faire froid, il y a du verglas, tout ça, ça va être
0: oui,
6: bien.
0: Oui, non. Mais il faut bien se dire une chose. Qu'un de ces quatre matins, vous allez voir que dans les magasins, on va rien avoir. Pourquoi? Parce que les camions seront sur rail.
6: Eh ben, il y aura quand même, alors. Ils seront sur rail, c'est tout.
0: Non, mais ils seront sur rail.
6: Il y aura plus de routiers, quoi.
0: Ça sera encore pire. Parce que là, les chauffeurs routiers, je leur donnerai raison de manifester.
8: Bah, c'est plus facile.
0: Parce que c'est leur gagne-pain.
6: D'un autre côté,
0: et on est bien content de les avoir pour manger.
8: Bah, ils viendront chauffeurs de bus.
6: Pourquoi tu m'engueules?
0: Non, mais,
6: je suis d'accord.
0: Qu'est-ce que vous avez, là? C'est grâce aux chauffeurs routiers que vous mangez. C'est grâce aux chauffeurs routiers. C'est grâce à qui qu'on a des papiers?
8: C'est vrai.
0: Grâce aux chauffeurs routiers.
8: Ouais. Alors, grâce aux arbres.
6: Ouais, des
0: prenez pas les routiers pour des cons. Au contraire.
6: Le producteur.
0: Toi, dégage.
6: Le producteur vient de dire à Gérard de se calmer. Donc Gérard se lève et tape le producteur.
8: Voilà.
6: Très très bien. Donc Gérard va regagner sa place tout de suite et continuer le débat. Ne bougez pas.
0: Donc voilà. Donc alors, faut bien se dire une chose que nous. En tant que castor dans des grandes surfaces, on est bien content d'avoir ce qu'on a besoin, même pour l'essence et tout ça. Parce que le jour où il n'y aura plus rien, eh ben vous allez voir comment que ça va faire. Je sais pas ce qu'on pense, Mytho.
2: Mais bien sûr, mais c'est tout à fait normal. Mais je trouve ça scandaleux que les gens ne se rendent pas compte que sans les routiers, mais ils sont rien. Ils crèvent de la dalle toute la journée et que... Enfin bon, de toute façon, ce qu'il faut quand même se dire, c'est que les routiers, le jour où leur camion, on va leur supprimer, on va dire aux routiers, bah tiens, vous mettez votre camion sur le rail, et que y aura
8: en Italie,
2: et voilà, et beaucoup moins de nourriture dans la tête des gens, bah là les gens ils gueuleront, mais ça sera trop tard.
4: Je ne suis pas d'accord.
0: Attends, Mytho. Qui c'est qui est pas d'accord?
4: C'est Nounours.
11: Nounours, c'est Cathy.
0: Attends, Nounours.
4: Et je vais m'exprimer.
0: Nounours, vas-y.
4: Je désire m'exprimer.
0: Ouais, vas-y.
4: Je ne tiens pas du tout le même avis sur le discours que vous venez de donner à propos des routiers.
11: Bravo.
4: Je suis moi-même routier,
0: oui.
4: Bravo, monsieur Gérard.
0: Oui.
4: Le seul risque éventuel
0: que
4: les routiers rencontrent dans leur dure carrière, ce sont l'hiver. Lorsqu'ils descendent des camions, généralement, il y a de la flotte. Et c'est cette flotte qui est importante et c'est cette flotte qui est intéressante pour le routier. Pour la simple et bonne raison que s'ils se cassent la gueule, c'est terminé. Sa carrière est foutue.
0: Non, je suis pas d'accord avec toi.
11: Je peux parler,
4: monsieur
0: Cathy, Gérard. Cathy, non, terminez, Nounours, Cathy.
12: Je vois pas de quoi il parle de flotte, mais on tourne plutôt à la bière. Hein. Et moi, je trouve pas que les routiers risquent leur vie, hein, c'est pas vrai, hein, pas autant que les VRP, pas parce que le mec qui est dans le camion, il meurt moins souvent que le mec qui est dans la bagnole.
0: Mais attends, Cathy,
12: tu m'écoutes.
0: Attends, je te coupe la parole. Tu vas te taire.
12: C'est moi le routier, c'est pas toi.
0: Ouais, toi, tu vas la fermer parce que j'ai été routier plus longtemps que toi. Alors moi, je vais dire une chose, tu fermes ta gueule.
6: Gérard, dans mon oreillette, on me dit que t'as été routier, mais en camionnette.
0: Et t'as...
6: C'est l'oreillette, hein, c'est pas moi.
8: En utilitaire.
0: Va te faire sucer au bois. Au bois, il paraît qu'il pompe bien.
6: Oh, je suis cassé.
11: Gérard, est-ce que tu peux rebondir sur ce que tu viens de dire?
0: Cathy, attends. Laisse finir, Cathy, parce que je vais la casser d'entrée, celle-là. Parce que ça m'énerve.
11: Ben, je voulais vous dire que les routiers servaient à rien, en fait.
4: Moi, je suis tout à fait d'accord.
11: Que c'est complètement has-been et que l'avenir, c'est l'avion, voire la soucoupe volante.
10: Pourquoi pas?
0: Hé, hey, Cathy! Cathy!
4: N'ont aucune place dans cette société.
11: Je pense qu'ils sont complètement has-been, complètement rétro, c'est plus du tout à la mode.
0: Alors, attendez.
4: Tu la fermes quand on parle.
0: Oh, tu fermes ta gueule, toi, c'est moi qui commande!
6: On va pas les virer, on va simplement les calmer. Vas-y, Gérard, qu'est-ce que tu voulais dire à Cathy?
0: Alors, Cathy!
11: Oui.
0: Cathy!
11: Écoute, 5 sur 5.
0: Ouais, 5 sur 5, moi je te reçois 9 sur 9.
9: Vas-y,
0: d'accord.
9: Vas-y, vas-y,
0: alors je vais te dire une chose, que là ce que tu viens de dire, ça ni queue ni tête, je te dis au revoir, je te vire.
13: Bah non.
0: Je te vire, à la pas
14: à la pas. Le camion c'est plus du tout à la mode, c'est fini.
0: Gérard, comment Attends, Mito. Oui, attends, laisse finir Cathy.
14: Non, mais Pauline, avec moi.
15: Mais c'est relou, genre.
9: Pauline, mais reste.
0: Oh,
14: c'est complètement rétro le camion.
9: Attends, excusez-nous les auditeurs.
16: Moi je trouve que monsieur Gérard a une attitude complètement
0: déplacée. Bon, allez, hop, le débat s'arrête.
9: Non, attends,
17: on continue jusqu'au bout.
9: Mais non.
16: Il ne donne pas sur cette antenne.
9: Le non, c'est rien. Pauline revient, elle va faire caca. Bon, alors vas-y.
14: Cathy Dumont, là, j'aimerais rebondir sur ce qu'a dit l'idiot, là.
16: C'est l'idiot.
0: Mais Cathy, hein. Au revoir. Allez, tu vas voir, l'idiot, il t'emmerde. Allez, Gérard. Dégage. Hop, au revoir pour Cathy.
16: Gérard, c'est monsieur Mito. Est-ce que je peux juste rajouter quelque chose?
0: Attends, Mito. Il y a Nounours et Gérard Marche.
14: Toujours, mais tu peux m'appeler Germaine, hein.
0: Ouais, Germaine, alors vas-y, toi.
14: Ah, moi, ça y est, je t'ai répondu. Hein.
16: T'as
14: moi,
16: taillé.
14: J'ai 100%. D'accord.
16: T'as taillé.
0: Avec ce que je viens de dire.
14: Moi, je voudrais savoir où est-ce que Mito a pris le sucer, parce que là, j'hallucine.
0: Ah, ok. Qui c'est qui m'appelle T'as taillé, là?
16: Oui, monsieur Gérard, c'est Nounours. Je vous ai connu lors de votre carrière de chauffeur routier. On a eu l'occasion de discuter de nombreuses fois par l'intermédiaire de la CIBI.
14: C'est intéressant, ça.
0: Oui,
16: c'est intéressant. Pour le simple fait que monsieur Gérard était considéré comme un routier bidon, puisque bon, dans notre milieu, on avait l'occasion de discuter avec de nombreux routiers, et c'est vrai que monsieur Gérard avait tendance à prendre beaucoup de femmes en autostop et de les mettre surtout dans son arrière-train derrière.
14: Oh.
16: Monsieur Gérard a eu l'occasion d'avoir de nombreux contacts physiques avec des femmes, et je pense qu'il ne peut pas le nier aujourd'hui sur cette antenne. Monsieur Gérard?
14: T'as pas compris.
0: Non, mais Nounours, au revoir.
9: Mais pourquoi?
16: Monsieur Gérard, parce que c'est lamentable, c'est lamentable.
0: Attends, Nounours, attends, je vais te dire une chose.
16: Je dévoile la vérité, monsieur Gérard.
0: Non, mais moi, je vais te dire une chose. Que là, ce que t'es en train de dévoiler à l'antenne, c'est faux. Au revoir.
9: Pourquoi?
0: Au revoir. Au revoir.
16: C'est lamentable, les routiers n'ont pas le temps de faire ce qu'il dit exactement.
0: Non, mais attends, au revoir, Nounours.
16: Gérard, mon cousin, s'il vous plaît.
0: Merci, au revoir.
9: Bon, alors, pour remplacer Nounours, on a Poncherello de Marseille.
0: Attends, tu permets?
9: Bah oui, vas-y.
18: Allô, bonsoir.
9: Tu vois, c'est pas le même.
18: C'est l'officier Poncherello, là, pareil. Bonsoir, Gérard.
9: Y'a aucun problème.
0: Attends, je voudrais répondre quand même à Mito qui me posait une question. Pardon.
16: Non, moi, je voulais juste rajouter quelque chose, puisque le débat est sur les CB et les routiers.
0: Non, mais qu'est-ce
16: que les gens...
0: Attends, Mito, qu'est-ce que tu penses que je viens de dire en prenant la défense des routiers?
16: Mais moi, je pense que tu as tout à fait raison, et je pense que les gens ont du mal à se mettre dans la tête que les routiers, l'importance des routiers et le dur travail qu'ils font. Et d'autant plus que, on parlait de CB tout à l'heure pour rigoler, il y avait un auditeur qui disait n'importe quoi, mais la CB, heureusement qu'elle est là, parce que bien des fois, elle permet de sauver la vie d'automobilistes en danger, et ça, c'est grâce aux routiers, parce que sur un CB, on dit tout simplement qu'il y a un accident qui est à tel endroit, et grâce à nous, les voitures, elles freinent avant l'accident.
0: Je suis tout à fait d'accord avec toi.
16: Ouais.
0: Et là, je vais te dire une chose. La question, c'est que pensez-vous si la CB sera retirée? Et on va s'écouter. Monsieur Max, s'il vous plaît.
9: Oh putain!
0: Eh oui!
19: J'ai pas de musique.
9: Pendant que monsieur Max cherche le disque. On accueille juste un auditeur.
0: Mais Manu, tu me fais des nouvelles fiches, s'il te plaît.
9: Mais d'accord, mais on accueille quand même monsieur Marcus.
0: Non, mais merci!
9: Monsieur Marcus de Bordeaux.
19: Non, mais je crois pas que ça vaut le coup de mettre
0: un disque.
14: Salut Marcus de Bordeaux, vous m'entendez?
9: Ouais, mais on t'entend, mais attends, il gueule là.
17: Mais t'es ouf?
9: Bah en fait, il jette des encens plein de...
17: T'as renversé ton verre de champagne partout!
9: Putain, mais tu t'es fait sucer par un gnou, quoi! Mais t'es ouf! Ça aurait été trop ouf pour lui!
19: Mais Gérard, c'est bon, le débat!
9: Mais attends, on parlait de choses intéressantes!
13: Bon, est-ce qu'il y a un débat, oui ou merde?
20: Regarde, écoute les auditeurs.
17: Mais,
20: ouais.
17: Mais de quoi?
13: Mais si tu veux bien me tranquille.
20: Bon, Gérard, bah attends, parce qu'en plus, il avait qu'un verre de champ, là, tranquille. Il fait la fête, Gérard, c'est le birthday. Ouais, hein, il est dans la place.
21: Attends, c'est le premier.
22: N'oublions pas que sans alcool, la fête est plus folle.
13: C'est la fête au foyer.
20: Ouais. Alors, oh putain, ils viennent le boire cul sec.
17: Oh mon salaud.
13: Oh là là. Oh là
17: là. C'est violent, là.
13: Je suis vraiment scandalisé par l'attitude de Gérard et les auditeurs.
21: Allez, dégage de l'eau.
13: Vous énervez pas, putain.
21: Là,
13: tu regardes. Non, mais énervez pas, ça sert à rien.
21: Non, non, mais on s'en va, oui.
20: Non, là, c'est pas possible, là, putain. C'est
22: qu'est-ce qui se passe, les gars? On est tous des amis, on est tous des potes.
20: Putain, je comprends pas, ça partait bien.
22: On fait des bisous.
20: Mais arrête, Gérard, ça se passe bien.
17: Reviens, Gégé, reviens.
20: Combien on est sur Internet?
17: Il y a plein de monde, là, on est à 7250. Ça augmente en plus, allez.
20: Allez, dégage de l'eau.
23: Génial, le débat.
20: Non, si, il est bien. Elle...
23: Moi, j'ai écouté, franchement, il est bidon.
20: Mais non, mais fais pas ça, ça va brûler. Donne.
22: Oh mais, oh hey, mais il lance de l'encens contre les murs.
20: Oh là là, mais le ouf. Allez, GG, dégage, Laurent. Dégage. Allez, viens. Allez, ferme la porte. Mais laisse la porte ouverte. Allez, Olivier, donne-lui un coup de main, là. Oh là là. Bon, Gérard.
21: Toi, tu dégages.
20: Allez, Gérard, allez, ouais, là, rigole. Gérard.
22: Oh là là.
20: Gérard.
17: Oh, c'est du n'importe quoi.
22: Oh, il s'est barré.
20: Oh, l'anarchie, putain. Non, allez, Gérard. Allez, viens.
17: Qu'est-ce qui se passe?
22: Allez,
17: viens, Gégé.
22: Allez, ma couille de loup.
17: On continue.
20: Bon.
21: Allez, les auditeurs.
20: Mais ils sont là.
22: Assieds-toi,
20: Gérard.
22: Je t'en fais une fiche.
17: Mais en plus, il y a de plus en plus de monde sur Internet. Allez.
20: Ah, putain, t'es boulé, ça.
17: Non, continue.
20: Pas de disque.
21: Tu mets un disque.
20: J'en ai pas, putain.
21: Tu mets un disque.
20: Je vais quand même pas le chier, le disque. J'en ai pas.
21: Eh ben tu mets n'importe quoi, je vais
20: pas mettre n'importe quoi.
17: Gigi, on continue le débat.
21: Non.
17: Il nous reste plus beaucoup de temps.
21: Non, vous mettez un disque et c'est tout.
22: On n'aura pas le temps.
20: Pourquoi faire?
21: Vous mettez un disque, on a le temps, on a le droit jusqu'à 1h15. Tu prendras minuit et demi.
20: Non, minuit et quart. Non, mais Gérard, il est venu spécialement. Non, il n'est pas question, il faut respecter ça.
21: Non, mais de toute manière, dernière question. On met vague, vite fait un disque et basta.
20: Mais non. Gérard.
22: On n'a pas le temps. Tiens, voilà ta nouvelle fiche.
20: Allez, nouvelle fiche. Allez, on fait un truc propre et carré là.
21: Et voilà. Attention, parce que là, je ne vais pas me laisser faire. Hein.
20: Tiens, Thomas, donne un coup de mon standard parce que là, Manu s'en sort pas tout seul. Voilà, comment ça se passe sur Internet?
21: Les fréquences, GG.
22: J'ai pas eu le temps, c'est pas grave.
17: GG, il y a beaucoup de monde sur Internet qui veut continuer le débat. Alors continue 2-3 minutes, allez.
21: Ah bah de toute manière ça va aller vite hein.
17: Allez,
20: de toute façon c'est Léo quand il décide, il prend l'antenne et voilà tu gicles.
21: Puncherello.
20: Mais arrête, Laurent, casse-toi, Laurent, je t'en supplie, arrête. Allez, Laurent, arrête. J'en peux plus, putain, ça fait 2 heures que je gueule. J'en peux plus, il m'a épuisé ce con.
22: Oh, un beau cadeau.
13: C'est un chouette burger.
20: Écoutez,
21: casse-toi, ça vaudra mieux. Casse-toi avec ton
13: sang. Eh mais il est nerveux hein.
20: Bah légèrement ouais. Un peu sur les nerfs ce soir.
13: Quand il s'énerve il transpire aussi.
20: Ah ça l'excite hein, de fêter mon anniversaire.
13: Ah, ça doit fouetter dans le studio hein.
22: Ah j'ai les yeux qui pleurent moi.
20: Ah bah là 3 ans sans c'est non rien. Gérard, voilà, merci d'être revenu. Gérard donc va reprendre son débat sur les routiers.
13: Ouais,
20: sur les...
13: On peut pousser un coup de gueule là.
20: Non mais en plus c'est intéressant, t'as des routiers Gérard qui veulent te parler. Alors Gérard.
13: Alors, est-ce qu'on peut le pousser ce coup de gueule?
20: Alors d'abord, alors qui est avec nous sur l'antenne?
21: Monsieur Marcus.
13: Marcus Bordeaux 118.2.
21: Poncherello.
13: Poncherello Marseille 113.3.
21: Mito.
24: Oui. Toujours bien sûr, je suis assez scandalisé par ce qui se passe et quand je vois le non-respect des auditeurs qui sont là, ça dénote bien le non-respect des auditeurs vis-à-vis des routiers.
13: Mais quel succès, quel cul d'œil.
21: La fréquence Mito.
24: 107.9.
20: T'as ton repérage toi.
13: Ouais, bah, direct.
21: Et Germaine.
13: Germaine.
20: Ouais, mais il y a personne, je surveille.
21: Non mais je crois que toi, je t'avais dit au revoir.
20: Oh, il a des yeux de lézard.
13: Écoutez, vous m'avez pris la tête, moi j'aimerais pousser un coup de gueule.
20: Vas-y, alors.
13: Vous êtes dans la merde.
20: Mais écoute-le, c'est...
13: Sans les routiers, vous êtes dans la merde.
21: Ouais. Mais attends, mais qu'est-ce que...
13: Ouais, Marcus. Les routiers vous respecteront.
21: Mais Marcus.
13: Marcus, t'as raison. Tu vois, j'ai la haine.
21: Oh, Marcus.
20: Marcus.
13: Ouais, je t'écoute.
21: Écoute-moi. Si t'es vraiment un routier, je prends votre défense. Vous le savez que je prends toujours votre défense. À chaque fois que je fais des débats, je pense à vous. Je vous salue parce que je sais très bien que vous nous écoutiez.
20: Je vous salue.
21: Hein? Et de manière, je vous estime bien. Donc, n'ayez crainte, il n'y aura pas de menace. Ouais, de manière, je vous ai toujours bien estimé. D'accord, Marcus ?
1: Je peux te dire, des fois, la tarte à cinq doigts, elle tremble, hein.
21: Non, non, mais attends, Marcus. Ça, moi, je vais te dire une chose. Que lorsque je fais des débats, c'est vrai que vous êtes plusieurs à nous écouter.
24: On est des milliers à t'écouter, Gérard.
21: Oui, non, mais je le sais. Mais ça, malheureusement, c'est pas à moi qu'il faut s'en prendre. C'est à ceux qui sont standards, qui ne veulent pas vous prendre.
1: Si, mais ouais, tu sais combien de fois j'ai appelé, moi ?
24: C'est monsieur
20: sur un
1: espèce de Laurent tout à l'heure.
20: Ah, on l'a bien fait de le virer. Ah ouais, s'il nous écoute dans l'ascenseur.
1: Moi, j'ai eu Laurent aussi. Je suis bloqué Triangle de Rocancourt depuis une demi-heure, j'essaie de vous joindre.
24: J'ai eu Laurent.
20: Ton warning ? T'as mis les warnings ?
1: Bien sûr. Mais c'est quoi cette question ? Bien sûr que je suis en warning.
21: Non, Laurent, Marcus.
20: Calme-toi,
21: Marcus. Attends.
1: Je suis en train de perdre du temps, là.
21: Marcus.
20: Calme tes routiers, là, parce que.
21: Marcus !
1: Je t'écoute.
21: Marcus. Calme-toi, c'est Max qui vient de parler.
1: Ah, donc okay.
21: C'était son anniversaire, c'est son birthday.
24: Jésus-Christ.
20: Ouais. Donc il aura de poser des questions à la con.
1: Happy birthday, birthday.
20: Merci les routiers. Non mais Gérard,
21: c'est vrai que toi dans un sens, t'es quand même un peu vache aussi.
20: T'as toujours défendu cette profession de routier.
21: Mais moi j'ai jamais
20: toujours été tous les deux. C'est vrai que t'as souvent défendu les routiers.
21: Ah bah oui, je les défendrai toujours.
1: Bah, comment ça se fait ? Moi Gérard, Marcus de Bordeaux là.
21: Oui.
1: Moi j'ai envie de savoir un moment dans quel camp se trouve Max.
21: Max, il se trouve dans aucun camp. Mais malheureusement, c'est qu'il pense pas assez à vous. Parce que dès qu'il prend l'antenne à 21h, il vous laisse tomber.
1: Mais ça se sent dans sa voix. Il parle pas avec son cœur.
24: Gérard, c'est mytho.
1: Quand on est des routiers, on vit avec le cœur. Moi, je vibre.
24: Mais bien sûr. Attends, on transpire, on est là. Et Max, il fait la route comme nous. Max, il fait la route comme nous. Il doit comprendre comment c'est dur et comment c'est pas facile.
20: Ah bah, j'ai un scooter, donc je sais de quoi je parle.
24: On a pas de famille.
21: Je le sais. Mais ça, de manière. Attendez, les Pozzo. Moi, je peux vous dire une chose.
24: C'est notre Pozzo aussi.
2: C'est pas ton pote, y'a rien à voir.
3: Il vomit.
21: Qui?
2: C'est officier pour le Chirello. Moi, je suis keuf et j'aime bien aligner des routiers au radar.
21: Connard! Alors, dégage! Au revoir, Ponciorello!
22: Je peux pas le zapper, c'est la police, hein!
20: Dégage!
21: Je le vire!
22: Non, je suis pour la police!
17: GG, mais t'es malade ou quoi?
20: C'est le bordel! Gérard, gère un peu!
22: Non, mais pas la police! Ah, mais non, c'est la police!
21: Je le vire!
22: Mais c'est les forces de l'ordre!
1: Gérard, pour les routiers, tu me le vires!
22: Je peux pas, hein! C'est la police, hein! C'est la police, merde!
1: Gérard, Marcus de Bordeaux, pour les routiers, au nom des routiers, tu me le vires!
20: C'est fait.
21: Voilà, ça
22: je ne cautionne pas. Hein,
20: on va faire bientôt la conclusion de ce débat, mais Gérard, encore si tu. C'est vrai que tu as toujours défendu les routiers.
21: Et ça, je les défendrai toujours.
20: Pourquoi ?
1: Merci Gérard.
20: Pourquoi ?
21: Parce que c'est un métier qui est dur.
20: Mm-hmm.
21: Faut bien se dire une chose, ils partent, ils ne savent pas quand ils vont rentrer. S'ils vont rentrer, ils vont rentrer chez eux.
20: Attendez, on va juste te laisser parler. Attends,
21: Marcus.
1: Je reviens de Düsseldorf. J'ai failli me faire péter la gueule.
21: Attends, Marcus.
1: À côté de Munich.
21: Marcus.
20: Non, mais Marcus, là, il faut le calmer.
1: Londres, Varsovie.
22: Calme-le. Moscou. J'ai
1: fait un détour.
22: Moi, je parle pas
1: routier.
20: Non, parle-lui en antenne un peu là. Calme-le parce que c'est un peu boulé quand même là, le routier.
22: Et en attendant, excusez-moi, on a accueilli John Baker.
20: Ah bah vraiment, c'est bien. John Baker, vite fait. Hein.
2: Bonsoir, John Baker, Aix-en-Provence,
20: 117.7, la fréquence.
2: 117.7. Bonsoir tout le monde. Bonsoir Gérard. Bonsoir l'équipe.
20: Bonsoir.
2: Bonsoir les routiers.
3: Bonsoir.
20: Bon là, c'est un petit débat improvisé. Je le rappelle pour ceux qui viendraient de rejoindre Fun Radio. Hein, bien sûr, en direct, Gérard, le vrai débat de demain, ça sera sur la drogue et le cannabis. Autant dire que
22: tout un programme.
17: Ça promet.
20: Tout un programme. Ouais.
3: Regardez un peu de champagne en coin. Là.
20: Et Gérard, tu disais donc les routiers, tu seras toujours derrière eux.
21: Toujours. Ça, je sais, de manière même que je conduis, pour l'instant je ne peux pas conduire, mais je serai toujours avec vous.
2: Ah oui,
21: tous les jours, quand je vous vois. Je pense à vous.
22: Non,
21: c'est pas que je bande, mais je pense à vous. Parce que vous faites un boulot. Pas un boulot de merde.
20: Un boulot énorme.
21: Je suis désolé.
20: Un boulot.
21: On peut pas dire un boulot de merde.
20: Ouais, je suis d'accord.
21: Parce que c'est grâce à eux, si t'as de l'essence dans les pompes, dans les stations-service, c'est grâce à eux, si t'as le ravitaillement partout. Donc, je ne peux pas dire que les routiers sont des cons, non. Je peux pas me permettre.
20: Des abrutis, oui, mais des cons, non.
21: Non, même pas.
20: Même pas.
21: D'accord. Même pas, je peux pas me permettre d'insulter.
20: Moi non plus.
21: Ouais. Je peux pas.
5: GG, moi j'ai une question, c'est l'officier John Baker là. Tu dis l'essence, la bouffe dans les magasins et tout, mais toi qui vas jamais acheter de l'essence parce que t'as pas de voiture, tu vas pas non plus faire les courses, t'achètes jamais à bouffer parce que tu bouffes à la cantoche quand même. Donc je voulais savoir en quoi tu te sens concerné par ce métier de routier quoi en fait.
21: Non mais attends, moi je vais vous dire attends.
5: Ils consomment pas les produits qu'ils ramènent en fait.
21: Non mais attends, John Baker. Ouais. Moi je vais te répondre tout de suite à ta question.
5: Ouais.
21: C'est que je vois dans les grandes surfaces et je vois.
5: Mais là, attends, tu fais pas de course dans les.
21: Non mais je vois où vous livrez et je suis désolé. Vous avez des files d'attente pas possible.
7: Ouais. Bah ouais hein.
20: Pas possible.
5: Attends, tu veux dire que les routiers ils font la queue à la caisse ?
21: Non, ils font la queue pour décharger leur camion. S'ils ont un complet, je suis désolé. Ouais. Attends,
5: c'est pas parce que t'as un complet veston que tu décharges avant les.
21: Mais attends, de manière. Eh attends, tu permets que je réponde ?
5: Y a pas de privilège hein, camarade.
21: Non, si. Si, parce que je suis désolé, vous avez des heures à respecter. Je suis désolé, vous avez des heures à respecter. Et si elles sont pas respectées par les magasins, vous êtes bloqué.
5: Ah, mais pour les heures, il y a vite.
20: Ça c'est vrai, Gérard.
7: Dans les magasins, je suis obligé de faire la queue et je décharge à la main. Alors je te raconte pas le temps que je
21: fais. Ouais, mais en principe, normalement, moi il y a une chose, c'est Germaine qui répète, qui parle là.
7: Ouais.
21: Moi, je vais dire une chose, Germaine. Normalement, si t'es en 40 tonnes, normalement, vous n'avez pas à toucher à la marchandise de derrière du camion.
20: C'est le client
21: qui décharge lui-même le camion.
7: Mais moi, j'ai pas le choix,
21: hein. Ouais, dans ces cas-là, normalement, c'est une mauvaise convention collective.
20: Là tu nous fais se cacher mon gars.
21: C'est une mauvaise convention collective et normalement c'est bien spécifié sur les contrats.
7: Tu décharges à la main, bah ouais.
21: Non, normalement.
5: GG, quand t'étais routier toi.
21: Oui, c'est qui? Donnez vos noms.
5: C'est John Baker.
21: Oui.
5: Il t'est arrivé d'aider d'autres collègues routiers à décharger, toi tu files un coup de main quand même de temps en temps.
21: Non.
5: Entre collègues, attends, on s'aide à décharger quand même.
8: Mais on n'a pas à décharger, c'est pas notre travail.
21: Normalement, sur les 40 tonnes, vous n'avez pas à décharger.
20: Excuse-moi Gérard, pour répondre à cette question, on a Monsieur Marcus qui s'est bien calmé avec moi au standard.
10: Ouais, c'est Marcus. Ouais, je me suis calmé là.
8: Marcus.
20: T'as fait un peu de route, c'est ça? T'as fait un haut de kilomètre pour te calmer?
10: Ouais, de porte à porte.
5: T'as fait un peu de civi, ça va mieux là.
10: Oh, vous foutez de ma gueule.
21: Bon allez, vas-y.
10: Moi je décharge à la main.
5: Ouais.
10: Même si c'est pas dans la commotion collective.
5: Ouais.
10: Et je me chope plein d'échardes. et arrêtez de rire.
21: Attends, t'as combien de tonnes?
10: J'ai un 40 tonnes. Je sais, c'est stipulé dans mon contrat que je dois pas décharger.
5: Mais c'est parce que tu branles Pinocchio que tu chopes des échardes.
10: Gérard, tu prends ma défense.
21: Non, je prendrai pas de la défense parce que tu nous insultes tout à l'heure. Moi, je te dis au revoir maintenant.
7: Allez, au revoir Pinocchio.
21: Au revoir.
24: Ouais, Gérard, c'est mytho.
21: Oui, mytho.
24: Moi, j'avais une petite conclusion.
20: Ouais, parce qu'on va faire la conclusion là.
24: Moi, je pense que les routiers, je voudrais que les gens écoutent vraiment parce que c'est sincère. Je pense que Gérard, bah tu sais quoi. Je pense que les routiers, les gens sont jaloux, parce que nous, les routiers, comme toi, mon frère Marcus là, qui était à l'antenne, ou comme toi, Gérard, mon cousin, on est tous une grande famille. Et de toutes les saisons, de tous les temps, la pluie, le soleil, la mer, la neige, le verglas, on avance sur des routes comme une longue glissade vers la fin de notre chemin.
21: Mytho,
24: ouais.
21: Mytho, il y a une question que je vais te poser.
24: Oui.
7: En combien ?
21: Est-ce que tu crois...
5: En deux.
21: Est-ce que tu crois que dans peu de temps, vous allez perdre votre boulot ? Réponds-moi, Mytho, Germaine et John Baker, ça sera la dernière question que je vous pose.
20: Et Marcus, non ?
21: Non, Marcus, il est plus là.
24: Alors, attends, Marcus, on peut le récupérer. Marcus, il est routier, comme vous. Hein.
21: Non, vous trois, comme vous avez l'air d'être
20: Marcus
21: branché.
20: Aussi, GG, pour terminer, allez, sois généreux.
24: Gérard, c'est Mytho, moi, Marcus, je le connais bien, j'ai bossé avec lui, c'est un type sympa.
20: Marcus.
24: Il est super il est super speed, mais c'est un type sympa, vraiment. Et il bosse dur.
20: On va récupérer Marcus quand même, c'est un routier, il a fait du bon boulot. Allez, Gérard, sois généreux, sois pour les routiers. Marcus, t'es là ? Pour la conclusion ?
24: Ouais, Marcus, c'est Mytho, là.
20: Ouais, je l'ai calmé encore.
24: Marcus ?
10: Ouais, allô ?
24: Ouais, Marcus, c'est Mytho, là. Bon, c'est bon, j'ai dit à Gérard qu'on se connaissait, mais... Mais sois plus calme, hein.
10: Non, mais bon, moi, le métier de la route, c'est ma vie, quoi.
24: Bah ouais,
10: je peux pas supporter que les gens insultent.
24: Tu sais, faut le pardonner, hein. Il passe des heures et des heures pour nourrir sa famille, hein.
21: Ouais, ouais. Non, mais attendez, c'est pas ça que je voulais dire.
24: Non, mais c'est un enfant, tu vois, issu de la DAS et enfin, tu vois.
21: Ah, non, Mytho. Mytho, s'il te plaît, Mytho.
10: Oui. Je suis désolé, Gérard.
21: Retire ce que tu viens de dire.
24: Je retire ce que je viens de dire.
10: Gérard, je suis désolé d'apprendre ça comme ça.
21: Mytho, s'il te plaît, t'arrêtes avec ça. Alors moi, je vais vous dire une chose. Donc,
4: je suis désolé, Gérard.
21: Une petite conclusion, une petite conclusion vite fait. Le débat, on reprend un débat.
4: Tout oublié, la DAS, on oublie tout.
21: Non, mais Marcus, c'est pas la peine d'en rajouter.
6: On peut s'embrasser sur la bouche.
21: C'est pas la peine d'en rajouter.
4: Il a pas parlé du foyer. Hein.
21: Non, mais c'est bon, allez, on fait une conclusion là vite fait.
4: Bah, la conclusion, moi, je voulais dire que les routiers, heureusement qu'ils sont là. Parce que sans vous, sans eux, vous bouffez pas.
11: Sans toi, Marcus.
4: Y a pas d'argent.
24: Sans toi, Marcus.
4: Y a pas de légumes.
24: Ouais.
4: Y a pas de pois cassés.
6: Y a pas de poisson.
4: Y a pas de petites boîtes de conserve dans les rayons. Y a rien du tout. Alors le train, c'est de la foutaise. L'avion, c'est du caca.
21: Je suis d'accord avec toi, Marcus. Mytho, pour finir.
4: J'ai pas fini.
24: Ben moi, c'est.
21: Marcus.
4: Okay, la route. C'est la vie.
21: Ouais, mais
4: de
21: manière...
4: Il y a des gens qui se battent, il y a des gens qui disparaissent. La dernière fois, j'étais à Düsseldorf.
21: Oh, Mytho.
24: Non, c'est Marcus.
21: Marcus, termineux. Oui. Au revoir.
4: J'étais à Düsseldorf.
21: Mytho.
4: Je suis rentré par Varsovie. Varsovie, Pékin.
12: Hey. Oh, merde. Il va lancer des trucs.
24: Bon, bah, moi,
12: c'était super intéressant ce qu'il dit.
24: Continue. Moi, c'est Mytho. Bah, moi, je suis comme Marcus. Je pense que sans les routiers, il n'y a pas la vie, tout simplement. La vie sur Terre, elle n'existe pas. Et oui, on risque de perdre notre travail. On risque de perdre notre travail parce que les gens ne se rendent pas compte de l'importance de notre travail de tous les jours, du nombre de kilomètres que l'on parcourt, du nombre de litres d'essence qu'on brûle dans notre camion, dans notre 40 tonnes. Oui, les gens n'ont pas conscience de tout ça. Et quand les gens crèvent.
11: Moi, je l'ai coupé, il m'a cassé les couilles.
4: Je suis toujours en ligne.
21: Germaine. Germaine, pour
11: ouais,
21: finir.
11: Marcus.
21: Non, Marcus, c'est terminé.
11: Bah, je sais pas.
4: Entre un médecin et un routier. Entre un médecin et un routier, je préfère.
17: Mais ça va pas, dégueulasse.
24: Ça suffit, toutes ces conneries, toutes ces balivernes qu'on raconte à longueur de journée sur les routiers.
4: Les routiers,
11: Gérard, j'ai ton débat. C'est, je les ai coupés. Vas-y, hop, pour ta conclusion. C'est bon.
12: Manu.
11: Bonsoir. Deux avertissements.
22: Trois.
11: Oh merde,
22: je viens de me prendre un.
12: Huitième, t'arrêtes.
11: Trois avertissements, ça fait quoi, une image, non?
22: Ah, et un poster de Watt. Petit poster du moustachu, là. Hein? Allume ton micro, Gigi.
11: À 5, t'as un poster de brosse. Hein.
22: Classe.
21: Germaine, pour finir. Germaine, conclusion.
22: Oui, ouais. Bravo. Quelqu'un a raccroché.
21: Ouais, mais... Donc c'est bon. John Baker. C'est bien.
22: Quelqu'un a raccroché.
21: Non, mais c'est bien.
11: Non, mais regarde, elle a vite allé,
21: Germaine. Germaine, on dit pas les enculés, on dit maman travaille.
6: Bah, moi je parle pas de ta mère, hein, tu veux pas qu'on en parle.
21: Non, mais.
11: Ouais, c'est vrai que t'es un peu insulté là, Germaine.
24: Ouais, bah ouais, tu cherches quand même.
6: C'est lui qui a commencé, hein. Moi je voulais dire que c'était un débat assez bien cerné.
21: Non, mais attends, parce que.
6: Je crois que, voilà, demain, gardez-lui une petite bouteille de champ dans un coin parce que. À ce rythme-là, ça va être excellent.
11: C'est vrai que demain, il y a un autre débat, parce que là, t'es venu en cadeau pour mon anniversaire, c'est la cerise sur le gâteau, mais demain, c'est ton vrai débat. Demain, un débat sur le cannabis au volant, les jeunes, l'ecstasy.
22: Si je peux me permettre, c'est une petite cerise à l'eau de vie, hein, quand même.
11: Ouais, et tous les LSD, tout ça, enfin, tu fais un débat sur la drogue. Hein.
24: Voilà. À la merde.
11: Ça va, pardon ?
4: Gérard, je suis toujours en ligne, c'est Marcus, là.
11: Oh putain.
24: C'est quelque chose, Gégé, là.
11: Non, mais Marcus, faut le dégager.
24: Ouais,
11: mais Marcus, boss, il faut peut-être qu'il reprenne la route, Gérard, en tant que
4: routier. Non, mais justement, là, je vais la reprendre la route, je voulais dire.
11: Attends, là, faut rendre l'antenne.
4: Gérard, c'est un mec cool. Merci de défendre les routiers.
12: Vas-y, regarde l'heure.
17: Oula.
22: Ça va taper.
11: Allez, on fait la conclusion, GG.
24: Ouais, GG.
11: Débat de quoi? Débat de merde ou.
21: Bah.
24: Ouais, t'as taillé.
21: Allez.
24: T'as taillé, là.
21: À mon avis, merci pour les auditeurs qu'on appelait, mais à mon avis, c'était pas des vrais routiers, c'était des faux. N'importe donc, qu'est-ce que j'ai à dire? Ben, petit de merde.
17: Merci.
22: C'est cool.
11: Bon, pas moi quand même.
21: Sur le net, on a terminé.
17: On a terminé à 8952.
11: Ah, bah quand même.
17: Bravo.
21: 8000.
17: Et ils disent que.
11: Quand je vois que je fais 300,
17: 8952.
12: C'est nul.
11: Doucement parce qu'il est en train de faire des courbes. Hein.
17: Et ils disent que les routiers, quoi. C'est l'avenir. Les routiers, c'est vraiment l'avenir de la nation.
11: D'ailleurs, conclusion, voilà. Gérard, pour tous les routiers qui nous écoutent, un message à faire passer pour tous les jeunes qui voudraient devenir routiers.
22: La merde.
11: Non, sérieusement.
21: Non.
11: Pour routiers.
21: Moi, tous ceux qui sont routiers et qui veulent devenir, ben, foncez. De toute manière, l'avenir est devant vous. Si vous avez envie de. Si vous êtes jeune, allez-y. Et qu'est-ce que je peux vous dire? Ben, bonne chance à vous.
11: T'es l'arsène,
21: bonne route. Bonne route, et puis, ben. J'espère voir un jour des routiers devant Fun Radio.
22: En vrai, c'est tout. Des routiers
20: en vrai. Surtout des 40 tonnes sur la rue Bayard, ça va être bien.
21: Oui, bah, pourquoi pas.
20: Ouais,
21: bah,
20: ouais.
21: Eh oui, oui, pourquoi
20: si
21: pas.
20: Marcus nous entend, qu'il vienne avec son 40 tonnes.
21: Donc voilà, on va laisser la nuit à Léo.
20: Je vais mettre juste un disque avant que Léo ne prenne. Et vite fait, donc débat demain à partir de minuit, après la radio libre avec Mélanie. Tu reviens et tu fais donc un débat, parce que c'est vrai qu'au volant, maintenant, on va pouvoir.
21: On va parler sur la drogue et tout ça, donc ça va
20: le
21: pas
20: cannabis
21: être
20: au volant, les jeunes, ça va pas être évident, mais il faut en toucher parce que c'est un fléau.
21: Bah, disons, c'est une actualité, donc c'est malheureux.
20: Chaud sur l'actu, GG.
21: Ouais, mais c'est malheureux, mais il y a trop de morts sur la route et c'est vrai qu'on dit il y a trop de morts sur la route par rapport à ça, et on dit souvent c'est de la faute aux routiers, mais non. Faut bien se dire une chose, que les routiers font leur boulot, ça sera ma seule conclusion. Ne pensez pas que les routiers vous en veulent, c'est tout. Voilà, bonne nuit à tous et bonne nuit à tous mes potes.
20: Eh ben, ça promet pour demain. Hein. Demain, ouais. 21h pour la Radio Libre avec Mélanie, bien sûr. Et Gérard, donc demain, gros débat sur le cannabis, sur la drogue.
21: Et bien sûr, ceux qui veulent me parler, je serai sur le chat www.funradio.fr. Bonne nuit à tous.
20: Allez, à demain, et pour vous faire plaisir, un cadeau Nirvana sur Fun Radio, le dernier inédit. C'est
0: bon. Là, c'est un imposteur. Tu vois, parce qu'il a la même voix que moi.
14: Bah ouais.
0: Comme par hasard. De toute manière, tu t'appelles pas Gérard.
14: Toi, alors, toi qui es avec moi dans le studio, t'es qui?
0: Moi, je suis ton vrai Gérard qui vient avec toi.

0: Rennes, d'accord, toi?
1: Tu vas voir demain, toi, si j'habite pas sur Rennes.
0: T'habites où, à sur Rennes? Tu connais l'école sur Massé?
1: Ouais.
0: Comme par hasard. Et t'appelles du côté de l'avenue Georges Pompidou?
1: Non.
0: Ah, alors t'es pas le voisin, t'es pas le bon sieur, t'es pas celui qui a
1: l'habitude. Ouais, c'est ça, ouais, c'est ça, ouais. Arrête le ricard un peu, là.
0: C'est bon. C'est un pot.
1: De quoi?
2: C'est peut-être pas le vrai Gérard. Peut-être que le mec qu'on a au bout du fil, c'est peut-être le vrai Gérard. J'avais un doute. Heureusement, on a failli faire le con.
1: Bah ouais.

0: on est toujours. Il est 2h48 du matin, donc vous pouvez toujours nous appeler au 0803 08 5000 et 0870 5000 et toujours le 3615 Code Pen Radio, rubrique directe. Et on accueille Sharon, bonsoir.
1: C'est Sharon.
0: Sharon, bonsoir.
1: Sharon Stone,
0: ouais. Oui, bonsoir. Hein. Ouais. Sidonie.
2: Bonsoir.
0: Bonsoir. Anne-Laure.
3: Salut Gérard.
0: Salut. Tania. Rebonsoir. Tania. Tania.
3: Elle fait la sieste. Ouais, elle t'appelle musique, hein.
0: Punaise.
4: Elle va répondre, Poskovic.
0: Simon.
5: Allô, oui,
0: t'écoutes. Oui, Tania. Réveille-toi, Tania, s'il te plaît, merci.
3: Elle est partie en voyage.
0: Elle est plus là, Tania, ou quoi?
5: Oui, je suis là.
6: Je sais pas, je regarde Gigi.
3: Ah, si, elle a répondu.
0: Ok, ça y est, elle est là. Elle est là. Donc, Simon, bonsoir.
6: Ah, oui, c'est vrai, je...
7: Bonjour.
0: Salut, Jérôme.
7: Bonsoir, Gérard, bonsoir tout le monde.
3: Bonsoir, Jérôme.
0: Et Thierry, pour finir.
8: Bonsoir, Gérard, bonsoir tout le monde.
3: Voilà. Salut, Thierry.
8: Bonsoir. Bah, Thierry, il y a du monde derrière toi.
0: Oh, mais c'est bon, c'est pas toi qui décide, c'est moi, d'accord?
4: Bienvenue, Poskovic.
0: Bon, vous allez commencer par vous calmer. Parce que sinon, moi, je vais vous calmer tout de suite.
3: GG.
8: Oui. Vas-y, Gérard, vas-y.
3: C'était quoi le dernier disque, c'était quoi?
0: Bon, le dernier, je sais plus. C'était quoi le dernier?
6: C'était U2.
0: U2, voilà.
8: Ouais, okay, me, trust me, kill me, kiss me.
0: Bon, toi, tu te calmes, s'il te plaît, merci. Alors.
4: Gérard, si je peux me permettre une petite critique.
0: Oui. Ouais.
4: Il était à chier ton premier devin.
0: Bah, si t'es pas content.
4: Non, c'est pas de ta faute, c'est pas de ta faute, Gigi.
0: Si t'es pas content, c'est le même prix.
6: Vas-y, Gérard, l'écoute pas, pose ta question.
0: Donc, alors, le deuxième débat, c'est sur la pétanque, comme on a dit. Donc, d'où vient le mot pétanque?
4: Excuse-moi, Gérard, je peux dire quelque chose aussi? Pourquoi est-ce que je tombe toujours sur des débats à la con, là, sur les sports? Ping-pong, c'est quoi la semaine prochaine, badminton?
0: Ouais.
4: Oh la putain de merde.
0: Bon, alors, là, tu le prends, tu le calmes, celui-là, parce que sinon, il va.
6: Pas de problème, Gigi, je gère.
3: Un jeu de boule.
0: Donc alors, d'où vient le mot pétanque?
3: Sidonie.
0: Oui, voilà, merci pour le Larsen. Donc Sidonie.
3: Oui, alors en fait, c'est un mot qui date de la Première Guerre. C'était pendant dans les tranchées, les mecs ne savaient pas trop quoi faire. Ils jouaient à lancer leur casque. Et comme ils mangeaient beaucoup de faillots, bah, ils pétaient. Et comme ils jouaient près des tanks, ils ont fait pétanque.
0: D'accord. C'est qui vient de dire ça? C'est Sidonie, hein? D'accord.
3: C'est mon grand-père qui fait la guerre, qui m'a raconté.
0: D'accord.
3: À côté des tanks, à cause des
6: faillites. Gérard, si je peux me permettre, une réaction standard. Mm-hmm. On nous dit, toi, t'es un petit cochonnet et t'arrêtes pas de tirer.
0: Oh, ben ça, c'est pas mal. C'est bien celui qui. Qui c'est qui a dit ça?
6: Hein, c'est Alexandre au standard.
0: Ah, ben c'est bien.
4: Donc, si je comprends bien, samedi, c'est la boule de pétanque.
0: Bon, alors là, Jérôme, tu dégages, bonne nuit ce coup-là.
6: C'est parti, je l'enlève.
0: Alors là, comme ça va vite là. Celui-là, il aura compris tout de suite ce que ça voulait dire, d'où vient le mot pétanque. Donc, Sharon.
3: Sharon.
0: Oui, Sharon.
3: Ah, oui. Ah. Eh bien, écoute, moi, je te dis que, en fait, ça vient. L'origine, c'est sans concession, ça vient de Marseille.
0: Mm-hmm. Donc,
3: ça vient de Marseille, ça venait d'un petit village à Marseille. Et puis voilà, tout le monde a joué à pétanque.
0: Ok,
6: On accueille Leonardo à la place de Jérôme.
9: DiCaprio?
4: Oui, c'est moi, bonsoir.
3: Leonardo.
4: Salut Carpaccio. Oh. Salut les filles. Vous êtes jaloux, les mecs. Vous êtes jaloux.
3: I love you, Leonardo.
10: Hey Thierry, il y a du monde derrière toi.
0: Oh! On se calme. Par contre,
4: c'est Thierry, là, il y a quelqu'un qui se moque de moi.
0: Bon, Leonardo, tu vas te calmer, s'il te plaît.
4: C'est pas moi.
0: Ou Thierry, tu te calmes aussi?
4: Ah non, Gérard, attends, il y a quelqu'un qui
0: bon, tu te calmes, c'est tout, c'est moi qui décide, tu te calmes, merci.
4: Ok, Gérard, excuse-moi.
0: Donc, par contre.
10: Hey Thierry!
0: Oh!
4: Tu vois que c'est pas moi.
0: Ça commence à bien faire, là. Donc, je voulais quand même dire un petit mot, parce que j'avais... Merci pour celui qui le fait exprès, de me couper sans arrêt la parole. Donc, j'avais demandé mardi, comme on faisait le débat sur la pétanque, j'aurais bien voulu avoir un Marseillais qui appelle, au moins, ça nous ferait plaisir quand même, parce que si ça est comme ils savent y jouer, donc j'aurais bien voulu que des gens de Marseille nous appellent. Merci.
9: Quoi t'en dis ?
0: Ta gueule, toi. Donc, Anne-Laure.
3: Ouais, bah, moi,
0: non, mais c'est bon, toi, je t'ai pas dit de venir, Olivier. Merci.
4: T'as bien changé tes débats.
3: Allô?
0: Donc,
6: c'est vrai que ça a bien changé.
3: Ouais, bah, moi, je sais pas que ça a bien changé.
4: C'est vrai que ça a changé. T'as changé.
10: Thierry, tu
3: t'as changé. J'étais plus comme avant.
6: Donc, ce qu'on va essayer de faire, c'est faire les débats comme avant.
3: Non, mais maintenant, il est gazé, quoi. Il a changé.
6: Non, ce qu'on va faire, on va surtout demander aux auditeurs de parler chacun leur tour pour pas que ce soit le bordel dès le début.
4: Merci.
6: Merci tout le monde. Mm-hmm. Et puis vous écoutez surtout Gérard parce que c'est lui qui commande.
3: Ouais, comme
6: voilà.
4: Ça. Ok, Pildor.
2: De rien.
0: Donc, Anne-Laure.
2: Ouais, bah, je disais que je savais pas d'où ça venait, le mot.
10: Mais c'est qui, là?
0: Oh, tu vas te calmer, toi, l'abruti?
2: C'est un trave, abruti.
8: En plus, donc... Gérard, c'est Thierry, là.
0: Ouais.
8: Il arrête pas de se moquer de moi.
0: Ouais, bah tiens, bah, comme t'es là, tu vas répondre à la question, comme ça, ça m'évitera de te la poser.
8: Bah, en fait, moi aussi, j'ai un grand-père qui a fait la guerre, et il m'a raconté exactement la même histoire que celle de Sidon. Ça venait du fait qu'ils mangeaient beaucoup de faillots pendant la guerre et qu'ils arrêtaient pas.
0: Olivier, attendez 5 minutes. Ouais, Olivier, tu dégages.
2: Ouais, t'arrêtes de répondre.
0: Olivier, tu dégages parce que là, tu viens de couper à moitié de Thierry sur la question. Tu dégages.
8: Olivier, non, Olivier, il reste. Olivier,
0: il dégage.
2: Non, Olivier, il reste.
0: Hein. Non, non, il dégage. Il dégage.
4: C'est tout. Olivier, dégage, on dégage.
6: Gérard, on continue.
2: Donc, grand-père.
8: Gérard, c'est Thierry, là.
0: Ouais. Donc, vas-y.
8: Bah, c'est ce que je disais. Je disais que mon grand-père a fait la guerre et qu'il m'a raconté la même histoire que Sidonie a raconté tout à l'heure.
0: D'accord.
2: Il était dans quelle région, ton grand-père ?
0: Leonardo.
8: Parlez pas en même temps. Hein.
2: Dans quelle légion il était, ton grand-père ?
0: Non, mais c'est bon. Sidonie, c'est pas, on fait pas un débat sur l'armée.
2: Ça se trouve, il se connaissait.
0: Bon, bah peut-être, mais on fait pas un débat sur l'armée, d'accord ?
2: Bah non. C'est...
8: On le fera quand, Gérard ?
0: On le fera pas du tout.
8: Ah, pourquoi ?
0: Parce que c'est pas le prochain thème des débats.
8: C'est quoi le prochain thème des débats, Gérard ?
0: Dans
8: c'est
0: le badminton. Voilà. Donc, Leonardo. Je suis dingue de
2: toi. I love you, Leonardo.
8: I love you too. Donc, ouais, de la pétanque, je sais pas d'où ça vient, franchement. Là, je vais pas te raconter de conneries, là, sur ce fait-là, je sais rien.
0: D'accord.
8: Ouais, je peux dire que je suis un beau gosse, l'affreux ?
2: Oui.
8: Ok.
6: Merci. Excuse-moi Gérard, j'ai deux petits messages Minitel, donc un gentil. Est-ce que Sandy essuie les boules de GG avant qu'il joue ? Avec, si oui, avec quoi ?
2: Avec une loupe.
6: Est-ce que tu joues à la pétanque ? Est-ce que c'est Sandy qui essuie tes boules ?
0: Bon, alors, je comprends bien, tu ne fais pas l'arrière pour me dire des conneries comme ça, sinon tu dégages.
6: D'accord, sinon j'en ai une autre. Donc c'est une devinette de Yo-Yo. Gérard, comment s'appelle la partie située entre le vagin et l'anus ?
0: Je répondrai pas sur des questions comme ça, c'est pas du tout des questions ça.
6: Mais si, parce que c'est en fait ça s'appelle le cochonnet parce que c'est là que tapent les boules.
0: N'importe quoi.
2: Bah, si enfin. Plus,
0: hein. Simon.
5: Il est parti.
0: Tania.
6: Non mais elle est partie aussi Tania, elle est partie voir Franck Mix.
0: Bon et hop. Donc deuxième question. Donc pour l'instant on a toujours pas de Marseillais.
5: Ah bah non.
6: Non, mais Manu, il va en trouver un.
8: Gérard, c'est Thierry, je peux appeler.
6: T'es Marseillais,
8: mon cousin.
6: Toi, Ornette ?
8: J'ai un cousin à Marseille, on peut peut-être essayer de l'appeler.
0: Non, on verra. Donc, combien peut-on jouer à la pétanque ? Donc, Thierry, tiens. Thierry !
8: Je t'écoute, j'étais en train de boire un verre d'eau.
0: Non, mais à combien peut-on jouer à la pétanque ?
8: À la pétanque, je crois qu'on peut pas jouer au-dessus de 5.
0: Hein ?
8: On peut pas jouer au-dessus de 5.
0: Pourquoi ?
8: À cause du nombre de boules dans la partie. Il y a un nombre de boules limité par partie.
0: Ouais, mais ça, je pense que...
8: Que quoi ?
0: Je pense que...
8: Que quoi ?
0: Je vais poser
8: que
0: la question. Oh, ouais, écrase, hein, Thierry.
8: Je comprends rien.
0: J'ai dit, on posera la question.
8: Ah, ok, d'accord.
0: Ok ?
8: Ok.
0: Bah, justement, c'est la troisième question après. Donc, Leonardo.
8: Lâche-moi.
0: Bon, Leonardo, tu dégages.
8: Bon, Leonardo, tu dégages.
0: Eh hey oh, Manu, s'il te plaît, dehors Leonardo, c'est bon. Comme ça, il comprendra sa douleur, celui-là.
2: Ouais.
0: Anne-Laure.
6: Ok, ça y est, il est parti, et on accueille Cyril à la place de Leonardo.
2: Bonsoir, Cyril. Salut, Cyril. Salut, Cyril.
8: Salut, Cyril. Ah oui, j'avais pas percuté. Oui, bonsoir.
0: Donc, à combien peut-on jouer à la pétanque ?
8: Comme disait l'auditeur précédent, ça dépend.
0: Thierry. Donc, Thierry, ouais.
8: Thierry, excuse-moi, de faire rien. Je t'en prie. C'est mieux de jouer à deux. Hein.
0: D'accord.
8: Moi, je pense que c'est mieux de jouer à deux, c'est plus tactique.
0: Ok. Anne-Laure ?
2: Oui, bah tu peux jouer en doublette ou en triplette.
0: Mm-hmm.
2: Non, c'est deux ou trois.
0: Mm-hmm. Deux ou trois, ouais.
8: Jusqu'en quintuplette.
2: Ouais, doublette, c'est deux, triplette, c'est trois.
0: D'accord.
8: Et Gérard, tu peux jouer en tapette, toi.
0: Cyril, tu vas te commencer à te calmer parce que ça commence à bien faire tes insultes.
8: T'es un habitué, Cyril.
0: Non,
8: pas du tout.
2: Vas-y, Gégé.
0: Là, tu vas commencer à te calmer, toi, Cyril, parce que sinon, tu vas dégager vite fait, toi.
8: Hein. Excuse-moi.
0: Je te le dis tout de suite, reste poli.
8: Excuse.
0: Bon, donc, Sidonie.
2: Oui, moi, j'aime bien jouer au boule avec mon copain.
0: D'accord. Et Saron.
2: Ouais, moi, je pense qu'il y a un nombre illimité, quand même. Mmh. Donc, pas plus de 10.
0: Ouais, non, mais moi, je peux vous dire une chose, que normalement, ça se joue soit à 2 ou à 4. À 5 comme
2: mais non, si t'es en triplette, tu peux faire deux équipes de 3. Jouer à 3, hein, triplette. Hein. Non, mais explique-nous alors. Deux équipes de 3.
0: Non, bah oui, à l'arrière, ouais, mais deux équipes de trois, normalement, c'est mieux d'avoir deux tireurs et deux pointeurs.
7: Gérard,
0: oui.
7: Excuse-moi de te couper, mais on a un professionnel là, on a René, il est de Marseille, à la place de Thierry.
2: Enfin, Marseille.
6: Ah, quand même, tu te réveilles, Manu.
2: Bonsoir, René.
7: Eh, dis donc, tu veux venir le faire, le standard?
8: On m'entend là-dedans?
0: Ouais, René.
8: Oh, bonsoir, Gérard.
0: Salut.
2: Bonsoir, René.
8: Ça va tout le monde?
2: Bonsoir, René. Quel temps, Marseille?
8: Oh, René, il fait chaud, hein?
0: Bah, ça y est, c'est bon, là.
9: T'as combien de boules?
8: Ah, tu verras, hein.
0: Et, toi, René, donc, pour toi, combien qu'on peut jouer à la pétanque?
8: Eh ben, on peut jouer tant qu'on est, hein. Tant qu'il y a des joueurs, on peut jouer.
0: Non, mais à combien?
8: Eh ben, ça va de tout seul jusqu'à beaucoup.
0: Mais c'est-à-dire?
8: Ben, c'est-à-dire que nous, avec les collègues, quand on joue, on va dire qu'on est entre 7 et 15.
0: D'accord. Ok.
7: Excuse-moi.
8: Mais Gérard, on peut jouer seul à la pétanque.
0: D'accord. Attends, ouais.
7: Ouais, donc on accueille Marcel. Il est de Lyon, lui.
0: À la place de
7: Simon.
0: Marcel, bonsoir.
11: Allô, bonsoir, si c'est Marcel.
0: Ouais.
2: Salut Marcel.
8: Salut Marcel. Je vous appelle parce que moi je suis de Lyon et tu sais Gérard qu'à Lyon on sait bien jouer à la pétanque aussi. Hein.
2: La pétanque lyonnaise.
8: Bah voilà, c'est connu.
2: Non, ouais. Mais la meilleure c'est la pétanque marseillaise.
8: Ah, ouais, je te remercie.
0: Oh, on se calme.
8: Eh, le Lyonnais.
0: Oui. Oh.
8: Comment ils jouent chez vous?
0: Eh, hey, Marseillais, là, tu te calmes, s'il te plaît, merci.
8: Ah, excuse-moi, Gérard, mais tu sais, dans le sud, il fait chaud, on aime se détendre et rigoler beaucoup.
0: Bon, ouais. Combien faut-il de... On se calme maintenant, s'il vous... On se calme, s'il vous plaît, merci.
8: Pas de problème, Gérard.
0: Donc, combien faut-il de boules pour jouer? Non, mais attention, je parle pas des boules qu'on a dans nos culottes. Hein. Mince, attention. Je voyais déjà au standard qui se marrait.
8: Dans la culotte. Ah, bien dit, ça, Marcel.
0: René.
8: Oui, je t'écoute, Gérard.
0: Bon, tu as compris la question?
2: T'as combien de boules, là?
8: Oui, tout à fait.
0: Donc, à combien de boules qu'on peut jouer?
8: On peut jouer, en fait, à partir de une boule. C'est exactement comme... Comme le nombre de joueurs.
0: Non, là je suis pas d'accord avec toi. Je te dirai pourquoi tout à l'heure.
8: Ah mais tu ne joues pas peut-être pas à la même pétanque que moi.
0: Non mais je dirai tout à l'heure. Cyril.
8: Gérard.
0: Minute s'il te plaît. Merci René. Oh. Cyril.
12: Oui c'est Cyril. Je le fais bien ou pas l'accent?
0: Non.
12: Non pas terrible.
8: Oh Cyril tu te fous de ma gueule.
12: Pas du tout.
0: Bon oh, Cyril.
8: Tu te fous de ma gueule.
0: Cyril.
12: Tu fais là oh. Est-ce que tu pourrais répéter ta question? J'étais au standard.
0: Combien faut-il de boules pour jouer? Ça commence à bien
12: faut
0: faire.
12: Un cochonnet
0: hein.
12: Et puis un jeu de boules.
0: C'est-à-dire
12: 8 boules ou que tu t'entraînes à viser.
8: Que Marseillais va caguer, ouais.
0: Oh, on se calme, s'il vous plaît, merci.
7: Merci.
0: Marcel.
11: Oui, merci, Gérard. Nous, on a une spécialité à Lyon, on joue à une seule boule. Une boule chacun.
0: D'accord.
7: Gérard,
8: ouais. C'est ce qu'on appelle la mort subite. La mort subite, voilà.
0: Oh
7: au standard, on nous demande si t'as l'habitude de jouer avec des boules de geisha.
0: N'importe quoi, tu peux l'envoyer chier.
6: À la pétanque.
0: Ouais. Ouais, non.
6: Sinon, j'ai un petit message Minitel de Bob Lee. Quand Gérard était petit, il faisait des tournois de pétanque dans son village, il servait de cochonnet.
0: Complètement con, toi.
12: C'est pas vraiment pas marrant. Pourquoi il visait les dents?
0: Non.
7: Au standard, on nous demande si t'as l'habitude de jouer avec des boules de geisha.
0: N'importe quoi, tu peux l'envoyer chier.
6: À la pétanque.
0: Ouais. Ouais, non.
6: Sinon, j'ai un petit message Minitel de Bob Lee. Quand Gérard était petit, il faisait des tournois de pétanque dans son village, il servait de cochonnet.
0: Complètement con, toi.
12: C'est pas vraiment pas marrant. Pourquoi il visait les dents?
0: Non, mais...
8: tu peux répéter? Pourquoi il visait les dents, là?
0: Ah, oh, ça y est, vous vous calmez parce que tout à l'heure, vous allez gerber vite.
12: Il courait ou il restait statique?
0: Anne-Laure.
2: Ouais,
8: Allô?
0: Ouais, mais ça y est là ou quoi?
6: Est-ce que Sandy arrive réussi à lire l'avenir dans les boules de Gérard?
0: Ouais, tu m'étonnes Minitel. Tu m'étonnes Minitel. Tu m'étonnes Minitel.
6: Ça s'éteint pas.
0: Tu m'étonnes Minitel.
6: Ok, je l'éteins.
0: Et c'est tout. Comme ça, il n'y aura plus de... C'est même plus la peine de réagir, je ne répondrai pas aux questions. Donc, Anne-Laure.
2: Oh, c'est pas ta farouche.
0: Anne-Laure.
2: Ouais, normalement c'est 3 ou 4 boules, je crois.
0: Mmh.
12: Non.
2: Mais si, hein, je suis désolé, mon père il joue au pétanque.
8: Ouais, mais ton père il joue à Paris, ton père.
0: Oh, René! Tu te calmes, s'il te plaît, là!
8: Moi j'ai rien contre les Parisiens, mais je joue pas la même.
12: Vive l'OM quand même.
0: Oh, hey, hey, hey, hey.
12: Oh non.
10: Vive le PSG.
12: Merci, vive le PSG.
0: Hey, vous vous calmez là,
12: t'es marseillais ou pas toi? Ah non.
0: Ah bon. Oh, vous vous calmez.
12: Non mais là tu parlais à Marcel.
0: Ah, vous vous calmez. Merci. C'est Denis.
10: Oui.
0: Donc pour toi.
10: Bah moi mon copain il
0: a
10: fait avec de boules.
0: Bon allez hop, tu me les calmes là au standard les mecs.
6: Bonne nuit, bonne nuit.
0: Donc Sidonie.
10: Oui.
0: Mmh.
10: Bah, donc quand mon copain il a deux boules, mais j'ai deux boules, mais bon, s'il y a d'autres copains, il y a plus de boules, hein.
0: D'accord.
12: Oh, c'est pour nous.
10: Bah, mon mec il en a trois.
0: Ok, c'est bien. Saron.
9: Je suis rêve de toi.
0: Tu te sens bien toi là ou quoi?
12: Ah, ça c'est un bon débat.
6: Non, je sens un peu la transpi.
0: Pauvre con. Saron.
12: C'est vrai que ça pue un peu dans la radio.
10: Sens jusque là.
0: Hein. Hey, Manu, s'il te plaît, tu me les calmes là les mecs ou quoi quand je parle un peu?
6: T'es une cave Manu ou quoi là?
12: C'est le Marseillais.
0: Bon, mais c'est quoi là ce cirque là? On va pas commencer déjà la troisième de
6: Zapata,
0: question.
6: Zapata, non?
0: Non mais attends, et la troisième question, ils commencent déjà à foutre leur merde là. Ça va pas là, on va pas faire l'éducation dans un bordel hein.
7: Donc la prochaine question c'est sur le cirque, qu'est-ce que vous pensez des trapézistes?
0: Ouais,
6: on a dit qu'on n'allait pas faire le débat dans un bar à pute.
7: Ah merde, bah comment on fait alors?
6: Bah je sais pas,
7: faut qu'on sorte.
12: Bah, ouais. Bon Gérard,
10: je réponds.
0: Ouais.
10: C'est Sharon Stone.
0: Bah oh, vas-y.
12: Oh tu te la pètes toi hein.
0: Oh. Vous le calmez là!
12: Ça touffe, Sharon!
0: Bon, tu me les calmes, Manu, moi, s'il te plaît!
10: Ça, Je crois qu'il doit y avoir 5 boules!
0: Pourquoi?
10: Ben, parce que. Parce que généralement, quand t'achètes ta boîte de boules, il y en a 5.
0: Alors, moi, je peux vous dire une chose, qu'à la pétanque, on joue à 3 boules chez moi.
6: Mais Gérard, est-ce que t'as déjà joué à la pétanque?
0: Oui.
6: T'as joué où?

0: Donc, alors donc, tu vois que tu prends les gens pour des cons parce que t'as déjà répondu. D'accord ?
1: On la fait pas, Gégé.
2: C'est pas grave, Gégé, enchaîne.
3: Mais c'est pas cette question-là, Gérard.
0: Gégé ! C'est moi qui décide, d'accord, maintenant, Marcel ? Ok ? Bon, tu veux dire le mot panier à la pétanque ? C'est bien, j'ai plus personne là ou quoi ?
4: Bah non, mais j'attends que tu dises qui veut parler, parce que vraiment c'est le bordel, on s'entend pas.
0: Donc on va demander à René.
3: Oui, Gérard. Eh ben Fanny, c'est quand tu ridiculises l'adversaire.
0: C'est-à-dire ?
3: C'est-à-dire quand il ne marque aucun point.
1: Quand tu fais 13-0.
0: Voilà, même à 7-0, c'est déjà la Fanny, hein.
4: Et est-ce que 14-1 c'est Fanny aussi?
0: Non.
1: Ouais, Fanny.
4: Pourquoi?
0: Ah non, il y a pas 14, on joue pas avec, ça fait pas. On, voilà. C'est 13 points la pétanque, hein, c'est pas 14.
4: Ah, et si on a le temps, on peut pas aller jusqu'à 15?
0: Normalement, c'est la première, c'est 13, 15, 21.
5: Tu peux pas, il y a l'apéro qui arrive avant.
0: Non, mais entre deux, bien sûr, t'as l'apéro, ça c'est vrai, mais ça, c'est la question.
5: Tenez bien l'ascar.
0: Ça sera bien la question pour.
5: Je te réserve le suspense, Gérard.
0: Voilà.
3: Gérard, c'est René.
0: Ouais.
3: J'ai l'impression qu'on se moque beaucoup de Marseille dans cette émission.
1: Pas du tout.
0: Et alors ?
3: Et alors, moi, ça ne me fait pas rire.
0: Non, mais attends, mais dans ce cas-là, si ça te plaît pas, Marcel, tu sais ce que tu fais, tu raccroches et c'est tout.
3: Gérard, c'est toi qui as demandé que des Marseillais appellent. Maintenant, tu te moques d'eux dans ton émission et après, tu viens me faire la chanson comme ça.
0: Oh !
3: Qu'est-ce qu'il y a ?
2: Alors, il est fort.
0: Ça y est, oui. Cyril.
6: Oui, bon, Gérard, en tant que Marseillais, j'estime que la pétanque, ça se joue à plusieurs.
1: Non, qu'est-ce que le Fanny ?
6: Putain, je mélange tout, hein.
0: Je veux dire le mot Fanny.
6: Ah, que veut dire
0: bon, ouais.
6: Que veut dire le mot Fanny ? Non, Gérard, je comprends pas. Je comprends pas ce mot-là.
0: Bon, tu comprends rien. De toute manière, t'es pas. N'essaye pas de prendre la voix de René, s'il te plaît, merci. Marcel.
6: C'est trop fort.
0: Marcel. Ouais, alors, ça. Tu, la
2: alors,
0: nana,
2: moi,
0: là, tu te calmes.
2: J'ai le livre de la Fédération Internationale sous les yeux. Hein, donc, c'est des
0: c'est quoi ce bruit, écrit. Là?
2: Et Fanny, c'est vrai que c'est quand on ridiculise son adversaire, qui met zéro point.
0: D'accord. Anne-Laure.
1: Ouais, bah, je suis d'accord avec ce qu'ils ont dit. Hein.
0: Mm-hmm. Sidonie.
1: Oui, bah, moi, je t'ai dit, c'est quand tu fais 13-0.
0: Même à 7-0, c'est pareil. Hein.
2: Mais ça, je suis pas sûr, Gérard.
1: Pas sûr, hein, Gérard.
0: Ah bah si, déjà.
1: On va qu'on fasse une petite partie de boule tous les deux, tu verras. Hein.
0: Non, mais.
2: Gérard, c'est Marcel.
0: Attends, 5 minutes. Attendez. Moi, je peux. Je réponds à la question à Sidonie. J'ai à dire une chose, déjà, qu'à 7-0, c'est bon. Hein.
1: Ouais, mais.
0: Tu continues même pas.
1: Demande à Marcel quel livre.
2: Voilà, tout à fait. Moi, Gérard, je me permets de te répondre parce que j'ai le livre donc sous les yeux, comme je te l'ai dit. Et à 7-0, c'est pas considéré comme Fanny.
0: Ouais, mais de cette manière, à 7-0, tu peux pas continuer de jouer déjà.
2: Mais si, justement, parce qu'il faut aller jusqu'à 13 points.
0: Ouais, mais d'accord, mais dans ce cas-là, à 7-0, il n'y a plus de jeu si personne marque.
2: Ah bah, si, à 7-0.
0: Tu me diras, ça dépend sur qui on tombe, c'est ça ?
1: Ah
2: bah, oui, je suis d'accord avec toi. Oh, Gérard, c'est René.
1: Je réponds.
0: Saron.
1: Ouais, et ben écoute, moi je te dis tout ça, c'est un jeu de stratégie.
0: C'est-à-dire ?
2: Et
1: ben, c'est un jeu de stratégie.
0: C'est-à-dire ?
1: C'est-à-dire qu'en fait, tu fais tout en ton possible. Tu fais tout ce que tu peux pour faire...
2: Oh, c'est pas très clair ça, hein.
1: Tu fais tout ce que tu peux, GG, pour faire tomber l'adversaire.
7: Ah, merci.
0: Oui, non, mais attendez. Hé, Saron. Oh, Saron, là.
1: Oui.
0: Hey, sois plus clair quand tu réponds, parce qu'on comprend pratiquement rien.
1: D'accord, je répète. C'est de la stratégie.
0: Mais pourquoi que je te demande ?
1: Parce que tu vas tout faire pour que ton adversaire tombe. Tu vas le battre en tout point. Tu vas connaître ses points faibles pour le faire tomber.
7: Bah, tu vas le dominer.
0: D'accord.
1: Voilà,
2: j'ai l'impression qu'il y a beaucoup d'amateurs ce soir.
1: Hein. C'est une relation un peu.
3: Bah, tu as raison, Marcel. Hein.
7: Toi, t'es une
1: GG.
0: Oui.
1: C'est une sorte de relation sadomasochiste un peu.
7: Ah ouais, je suis d'accord avec toi.
1: Qu'est-ce que t'en penses ?
2: Sans le fouet, s'il vous plaît. Ouais, GG, c'est René qui te parle.
1: GG, qu'est-ce que t'en penses ?
0: Personnellement, moi, je sais que j'ai déjà joué, je suis tombé sur des adversaires, on a avec l'équipe avec qui j'étais, même avec en étant à deux par...
4: T'as joué avec qui?
0: Ça, j'ai joué avec des gens que je connaissais.
4: Avec deux cochons d'âne?
0: Tout de suite.
4: Bah, je sais pas, je te demande.
0: Donc...
4: Attends, j'ai un petit message Minitel parce que je l'ai rallumé, parce qu'il s'éteint jamais en fait. C'est Diodo. C'est Diodo et ça parle des boules, certainement, c'est qu'il dit, vu la taille de celle de Gérard, Sandy a dû apprendre à jouer au

0: Bon, alors, je préviens,
1: tu me fermes,
0: je ne réponds plus aux questions Minitel.
2: D'accord.
3: Voilà, pas de résolution, Gérard.
0: Parce que là, tu le fais exprès, là, elle commence à en avoir ras-le-bol d'entendre des conneries comme ça sur Minitel.
2: Mais c'est pas sur elle, c'est sur toi.
0: Non, mais même. C'est pas la peine de les poser, parce qu'elle en a ras-le-bol.
3: Oh, Gérard, laisse parler René.
0: Hein?
4: Gérard, elles font
3: plus de ses couilles, ses bébilles.
4: Eh, Gérard.
0: Quoi, ce qui?
4: C'est Anne-Laure.
0: Mmh.
4: Moi, j'aimerais bien faire une partie de boule avec toi.
0: D'accord, bah, on verra ça.
3: Anne-Laure, tu veux pas en faire une avec moi?
4: Gégé, ouais, si tu veux. Gégé.
3: Quoi? Gérard, c'est René, là.
4: Calmez-vous, là, les mecs. Gégé.
0: Quoi?
4: C'est Sharon. Je voulais te dire un truc, tu trouves pas, en fait? Moi, je trouve que la pétanque, c'est un jeu un peu sadomasochiste.
0: Non, pas du tout.
4: Bah, si.
3: Hein. Non, pas du tout.
4: Bah, si.
0: Non, moi, je te dis que non, donc...
4: Écoute, Gégé, moi, je trouve que tu fais souffrir l'autre, et l'autre souffre, etc. C'est une relation ambiguë, en fait.
0: Non, mais de toute manière, à la pétanque, t'es obligé de faire souffrir ton adversaire pour gagner, voyons.
3: Bah, évidemment.
0: Sinon, c'est plus un jeu, hein.
2: Pourquoi, Gérard?
0: Parce que c'est plus un jeu, sinon, voilà. Donc, quatrième, aimez-vous la pétanque?
3: C'est ridicule de jouer à la pétanque.
0: Oh là là,
4: arrêtez de vous parler les uns sur les autres.
3: Ah, je te remercie, là, hein, qu'on s'entende.
0: Bon, René, tu voulais dire quelque chose?
3: Ah oui, je voulais dire quelque chose. C'est qu'à Marseille, quand on parle d'adversaires faibles, on appelle ça des trompettes.
0: Mais pourquoi?
3: Parce que ça queen, ça n'arrête pas de queener, comme quoi ça va te battre et ça te bat jamais. On leur met Fanny tout le temps.
0: Mm-hmm.
3: C'est juste pour mes collègues qui écoutent les trompettes.
0: Ouais, d'accord. D'accord, j'ai bien compris ton message. Aimez-vous la pétanque ou d'autres sports? Donc, René?
3: Oui, ben Gérard, moi, tu sais, à mon âge, je ne pratique plus que la pétanque.
0: Mm-hmm.
4: T'as quel âge?
3: Ah, j'ai 48 ans.
0: D'accord. Ok, Cyril?
5: Oui, moi, je préfère les autres sports, parce que je trouve que la pétanque, le ping-pong, le badminton, c'est
0: déjà, tu passeras sous ton nom normal.
5: C'est des sports de beauf.
0: Ouais, des sports de beauf. Alors, le sport de beauf, tu dégages ce coup-là.
5: Mais non, j'ai le droit d'avoir mon opinion.
3: Ok, c'est qui pisse, toi? Les crados de la radio, là.
0: Eh, ça va pas, toi?
3: Non.
4: Bah, ils sont pas prêts à laver les mains.
3: On doit plutôt que ça pisse, ouais.
2: C'est filou.
0: Non mais tu te sens...
3: C'est toi qui pisse comme ça.
0: Non, c'est l'autre abruti là, à l'arrière. Donc, Cyril.
5: Ouais, donc moi je te disais que les sports comme le ping-pong, badminton, pétanque, c'est des sports de bouffe. Moi je préfère les sports d'hommes, comme le football, le rugby.
0: Non mais ça...
4: C'est pas des sports de bouffe. Hein.
0: Non mais Cyril, je t'ai dit, tu prendras ton nom normal s'il te plaît.
5: Ok, d'accord.
0: Hein, Tony? Fais-moi confiance que déjà...
3: Oh, c'était quel rire de trompette, alors?
0: Bon, Marcel.
3: Ah, moi, j'aime la pétanque et le football.
0: Marcel, s'il te plaît.
3: Oui, je t'écoute, Gérard.
0: Donc, aimez-vous la pétanque ou d'autres sports?
3: Ah, j'aime la pétanque, bien sûr, mais j'aime aussi le football, bien sûr. Comme d'accord. Tout le monde. J'espère que toi aussi, t'aimes le football.
0: Pas tellement, non.
3: Oh, c'est dommage.
4: Pourquoi? Qu'est-ce que tu préfères, Gérard?
0: La Formule 1.
3: Ouais,
0: c'est bien. C'est un sport comme tous les autres, sauf que tu restes 2 heures à entendre les voitures tourner.
3: Ouais, regardez sur ton canapé en buvant du bière, en buvant de la bière.
4: Ouais.
0: Ouais.
4: J'ai pas trop bien compris, t'as dit quel sport qu'on aime, qu'on pratique, quoi.
0: Non, soit la pétanque ou autre, d'autres sports.
3: Le catch féminin.
0: Non mais attends... Et je sens que tout à l'heure, il y a une nana qui commence à me gonfler, là, depuis tout à l'heure, elle va sortir, celle-là.
4: C'est qui?
0: C'est la Saron, parce qu'elle commence à me prendre la tête, elle, hein. C'est elle qui répond comme ça. Donc,
4: Je peux répondre?
0: Non, mais attends, pour l'instant, je t'ai pas appelé.
4: Je t'ai pas appelé, pot de chambre, d'accord.
0: Bon, alors, tu dégages.
3: Non,
4: tu te calmes, hein.
0: Dehors.
4: Tu me parles pas comme ça, s'il te plaît, tu vas se pouler.
5: T'arrêtes de dégager des gens, là, ça devient chiant, là.
0: Bon, Tony, tu dégages. Manu, s'il te plaît.
4: Et en fait, Gérard...
0: Manu, s'il te plaît.
3: Manu, à la rescousse.
0: Tu vires Cyril.
4: Gérard.
0: Pour de bon.
2: Ça y est.
0: Non, mais pour de bon, il ne repasse pas sur un autre nom.
2: Pas de problème.
4: Gérard.
0: Oui.
4: Anne-Laure.
3: René.
0: Oui, Anne-Laure.
4: Ouais, est-ce que t'aimes
0: bien? T'inquiète. Oh, mais vous vous calmez là, Marcel et René, s'il vous plaît.
3: Ouais, excusez-moi, Gérard, mais je m'ennuie là. On me pose plus de questions.
0: Ouais, mais minute pour un son, on fait le tour.
3: Excuse-moi, Gérard. Ok, les trompettes.
2: Gérard, excuse-moi au standard. On nous dit que t'as pris la litière à Sandy pour te faire un terrain de boule à Suresnes.
0: Attends, donne-moi-le celui-là au standard.
2: Allô, t'es là? Il a raccroché, GG.
0: Il était là, GG, il a raccroché.
4: Effronté.
0: Bon, allez.
1: Allô, Gérard ?
0: Ouais.
1: Ouais, je demandais si tu aimais bien le karting.
0: Comme sport, non, parce que c'est un sport, c'est un truc assez dangereux, ça.
1: Ah ouais.
0: C'est un sport qui est plus dangereux que, qu'autre chose. Hein.
5: Plus dangereux que la Formule 1, bien sûr.
1: T'as déjà essayé ?
0: Non, personnellement, non. Donc, Sidonie, pour toi ?
4: Ouais, bah alors moi, je joue aux boules, en boule en plastique, ça fait moins mal.
0: Mmh.
4: Je joue au quilles, au cricket, au jokari, enfin bon, voilà, je joue.
0: D'accord.
3: Gérard, c'est René.
0: Oh, 5 minutes, René, s'il te plaît. Je vais demander à...
3: Excuse-moi, Gérard.
5: René.
0: Saron.
4: Oui, ben écoute, moi je te dis, moi j'adore l'équitation.
0: Charon.
4: J'adore l'équitation et j'adore le golf.
6: Charon.
4: Et voilà. Charon. Et GG, je voulais te poser une petite question, s'il te plaît.
6: Charon.
4: GG.
0: Je t'écoute.
4: Si Ayrton Senna t'a invité à faire un circuit en Formule 1, est-ce que t'acceptes?
0: Ça dépend où.
4: Au
5: Brésil.
4: Au circuit d'Imola, bon, n'importe quel circuit, quoi.
0: Non, j'irai pas en Italie, j'irai peut-être plus du côté de Manicourt.
4: Ah d'accord, donc si Ayrton Senna aujourd'hui, ce soir t'appelle, tu acceptes?
0: Ben, si quelqu'un me fait participer à un Grand Prix, c'est ce que je rêve toujours depuis longtemps.
4: Non mais ça c'est Ayrton Senna, c'est le champion qui te le demande, tu le fais ou pas?
0: Non mais attends, il est décédé donc on va pas parler.
7: On a dit d'accord. Qu'on parlait plus des CD là. C'est bon, c'est fini, Laurent.
4: Non, c'est pas...
0: Donc, on va mettre un disque.
1: Tout de suite. En fait, Gérard, j'ai pas répondu.
0: Oh
1: Gérard.
0: Merci.
4: La Formule 1, c'est en voiture, c'est pas en camion.
1: Gérard.
0: C'est qui?
1: Non, j'ai pas répondu à la question.
0: Bah, réponds.
1: Ouais, bah, moi j'aime bien la pétanque parce qu'il faut être agile de ses mains.
0: Mmh.
1: Moi j'aime.
0: Et tu es au tennis et au badminton, il faut pas être agile de ses mains.
1: Ouais, non, mais attends, avec la pétanque, il faut bien viser, il faut bien tirer, tu vois.
0: D'accord, ok. Donc on va s'écouter.
7: Je vais te demander une question, Gérard. Quand tu joues à la pétanque, tu tires ou tu pointes?
0: Je tire.
7: Tu tires?
1: Tu tires ou tu pointes?
4: Ça ne m'étonne pas. Mais GG?
0: Oui.
4: Je trouve que en fait, la pétanque, c'est un sport qui est très physique. Hein.
0: C'est-à-dire.
4: Tu peux être musclé et tout pour.
0: Non, pas forcément.
3: Elle a raison là-dessus, Gérard.
0: Non, René,
5: je suis. C'est Marcel, je peux te poser une question?
0: Vas-y, pose-lui une question. Je dis.
5: Ah, excuse-moi, tu m'as troublé là. Tu sais combien ça pèse une boule de pétanque?
0: Non.
5: Ah non, moi non.
4: 176
5: grammes. Oh, ça pèse au moins 10 kilos, hein?
0: Non, non, attends.
5: 2 kilos, non?
0: Non, non, ah, René.
3: Oui.
0: Non, non, dis pas quand même n'importe quoi, je pense pas.
3: Hein. Je t'ai dit par rapport à mes muscles, quand je les ramasse, je souffre quand même. C'est pour ça que j'ai acheté un fil avec un aimant.
5: Gérard, c'est Marcel.
0: Ouais.
5: Tu sais qu'à Marseille, ils grandissent un petit peu tout, non? Ça doit peser 2 kilos, une boule de pétanque, non?
0: Je sais pas.
3: Qu'est-ce que tu me dis, toi?
0: Non, mais c'est bon.
4: GG,
0: oui.
4: Moi, je trouve qu'en fait, la pétanque, c'est un jeu de pépé, hein.
0: Mais de toute manière, il n'y a pas d'âge pour jouer hein, à la pétanque. Mais je suis désolé.
4: Dire, c'est pas un sport jeune, quoi. Je veux dire, c'est un sport de pépé, de vieux.
3: Mais pas du tout.
0: Non, tu peux jouer à n'importe. Non, attendez. De toute manière, il n'y a pas d'âge pour jouer à la pétanque.
7: Mais est-ce que des petits de 9, 10 ans peuvent jouer à la pétanque?
0: Bien sûr.
7: Pourquoi?
0: Bien sûr.
7: Avec quel matériel?
0: Bah, ils peuvent jouer avec des boules normales ou des boules en plastique.
4: Je crois que les adolescents.
7: C'est le truc sur la plage où il y a l'eau dedans dégueulasse, de toutes les couleurs. Ah ouais?
5: Gérard, c'est Marcel?
0: Ouais.
5: Tu sais que nous, à Lyon, on joue avec des boules en fonte?
0: Bah, de toute manière, il y a plusieurs sortes de boules, hein, apparemment.
5: Mais oui, surtout métal, les boules en fonte.
6: Avec des boules en bois.
0: Ouais, mais ça, c'est plutôt le.
5: Non, c'est plutôt pas vrai, ça.
0: C'est non, plutôt le style cricket, ça.
7: Et pour la pétanque aquatique, ils utilisent des boules en mousse.
0: N'importe quoi. C'est quoi comme disque qu'on met?
7: Attends, je vais te le donner. Vas-y, pose la question, qu'ils réfléchissent.
0: Donc, peut-on jouer à la pétanque toute l'année? Donc, on s'écoute un disque et on se retrouve tout à l'heure.
7: Je t'ai pas donné le titre.
8: Bah, Gérard, numéro de téléphone.
0: Donc, 0803-08-5000 et 0870-5000. Donc, vous pouvez toujours nous appeler.
8: Et la ligne de Belgique et le Minitel?
0: Non, le Minitel, je le donne plus parce que c'est pour dire des conneries, c'est pas la peine.
8: 3615 Code Fun Radio pour laisser vos messages à Gérard.
0: Oui, ben si c'est des messages d'insultes, ils iront vite en l'air.
8: Vite fait à l'antenne. Et vas-y, donne le numéro de Belgique.
0: Et
8: hein.
0: Donc pour la Belgique, oh, tu veux vous écraser, merci. Et pour les Belges.
4: Vas-y, GG.
0: Et pour la Belgique, c'est 0331-47.
5: Pour la Belgique, une fois.
0: 79-5000, donc on s'écoute.
7: Ah, attends, je te le passe là, vas-y.
4: C'est quoi la question?
0: La question, donc je vais vous la donner. Alors, peut-on jouer à la pétanque toute l'année?
7: Ah, je vais demander si c'était.
4: Ah, okay. D'accord.
7: Ah, il y a un problème au standard, je crois.
3: Passez-vous plus de temps sur le terrain ou au bar.
0: Et on s'écoute les corps aux pieds, c'est bien avec du sel, voilà. Et on se retrouve tout à l'heure. Ah bah, donc, c'est la suite et c'est la...
9: Quoi?
0: Merci pour le...
9: C'est ton jingle, Gérard.
0: Ouais, ben c'est bien. Donc, c'est la suite et la fin sur le débat de la pétanque. Donc, on accueille Saron. Merci.
10: Bonsoir.
0: Saron.
10: Bonsoir.
3: Bonsoir.
0: Bonsoir, c'est Denis.
3: Bonsoir.
10: Bonsoir.
0: Anne-Laure.
11: Bonsoir.
10: Bonsoir.
0: Oh! Vous répondez à chacun à votre tour, s'il vous plaît. Merci.
10: Bonsoir.
8: Non, s'il vous plaît, c'est Manu au standard, là. Calmez-vous. On a dit, on reprend dans le calme. Et après, on met le bordel, mais on reprend dans le calme.
0: Non, attends, okay. Toi, tu vas pas foutre ton bordel, toi.
8: Mais non, je les gère, là.
0: C'est toi, je gère. Tu vas prendre un verre de coca dans la tête, si tu peux ta mère.
8: Non, il y a du matos, c'est du matos.
3: Comme ça, tu vas tout boire.
11: Non, vas-y, GG.
0: Donc, Anne-Laure, bonsoir.
11: Bonsoir.
0: Ouais, tu prends ta voix normale, là. Merci.
9: C'est un travelot, encore.
0: Non, mais ça commence à bien faire, ça.
11: Allô,
0: Marcel.
3: Bonsoir, Gérard.
0: Donc, Anne-Laure.
11: Bonsoir.
0: Rebonsoir. C'est pas moi, là.
3: Bonsoir.
11: Ouais, ben... Je sais pas, il y a quelqu'un qui a répondu à ma place.
0: Ouais, mais je sais pas qui c'est, mais c'est pas grave. Et René.
3: Ouais, bonsoir, Gérard. Bonsoir.
0: Ok, bon, allez.
3: Gérard, excuse-moi une seconde. Tu peux même passer Manu au standard, vite fait.
0: Alors, tu repars au standard, merci.
11: GG.
0: Oui.
11: C'était quoi, c'était de la chanson?
0: J'en sais rien.
8: René, je t'écoute.
0: Oh, t'éteins le. Oh.
9: Pardon.
8: Ah là là, Manu.
0: Alors, peut-on jouer à la pétanque toute l'année, Saron?
11: Bah écoute, ça dépend des saisons.
0: Mais c'est-à-dire?
8: Bah, Gérard, écoute, excuse-moi, donc René est parti aux toilettes, il revient dans 3 minutes.
0: Bon, bah,
8: c'est pour ça qu'il voulait repasser au standard.
0: Bon, enfin, Saron.
11: Bah écoute, ça dépend des saisons.
0: Mmh.
11: C'est-à-dire qu'en hiver, tu joues.
0: Ouais.
11: En automne, tu joues pas.
0: Ouais.
11: Au printemps et en été, ben tu joues.
0: D'accord.
11: Bah, donc, en fait, c'est une histoire de climat. Quand il fait beau. Quand les cigales chantent, ben, tu joues à la pétanque.
9: Bah, dis à René de couper le téléphone.
8: Bah ouais, mais attends, il est sur un portable.
9: On entend la chasse d'eau et tout.
3: Quel crado ce René, alors.
11: Non, mais il peut pas faire ça en toute intimité, quand même.
0: Merci.
9: Putain, René.
0: Oh, vous vous calmez, s'il vous plaît, merci. Bon, celui qui s'amuse avec le téléphone, c'est pareil. Donc, c'est Denis.
11: Oui.
0: Donc, pour toi.
11: Bah, tu peux jouer tout le temps, tu fais de la pétanque en salle.
0: Mmh. Ah bon?
11: Bah oui, oui, la pétanque en salle.
0: D'accord. Anne-Laure?
11: Ouais, bah non, t'as des saisons pour jouer au pétanque.
0: Mmh. À la pétanque. Marcel?
3: Bah moi, Gérard, j'aime bien jouer l'été avec mon débardeur et mon Bob Pastis. Mais j'aime bien jouer aussi l'hiver sur la neige, c'est très agréable.
0: D'accord. C'est pas moi?
12: Ouais, moi j'aime bien aussi jouer toute l'année, mais par contre, je sais pas ce que t'en penses toi, Gérard. Je trouve ça ridicule les gens qui jouent à la plage avec les boules de couleur.
0: Et alors, mais attends, mais pour l'instant, j'ai pas. On va demander à René.
8: Bah non, il est aux toilettes, Gérard. Non, il va revenir.
0: Bah lui,
8: gros caca.
0: J'aime pas les portables lors des débats, j'avais signalé déjà d'entrée.
9: Ah, parce qu'il est aux toilettes avec son portable.
8: Non, il a un téléphone fixe dans ses toilettes.
9: Ah, carrément.
8: Ouais, il a changé de poste.
9: Ah, il a les moyens, lui.
8: Ah, bah grave.
3: C'est
8: une radio.
0: Bon, ben moi je peux vous dire que on joue pas toute l'année à la pétanque comme il y en a une qui m'a dit qu'on joue en hiver.
11: Ouais, c'est Saron.
0: Ouais, ben je sais pas comment qu'on peut jouer en hiver à la pétanque si la neige.
11: Gérard,
0: ouais.
11: Il y a des.
8: Bah, tu mets des bonnets aux boules.
0: N'importe.
3: Il y a vraiment que des amateurs ce soir.
0: Ouais.
11: Gérard,
0: ouais.
11: Bah écoute, il y a des comment on appelle ça? Il y a des zones qui sont couvertes.
0: Mmh.
11: C'est comme au football, quand il neige, ben tu joues bien au foot. Hein.
12: Moi je l'aime bien, Philippe.
0: Voilà. N'importe quoi.
11: GG, regarde maintenant ce qui se passe pour le football à Saint-Denis. Ben, le terrain, il est gelé.
0: Mmh.
11: Mais on va le dégeler, puisqu'il faut que samedi, il y a un match de rugby qui va se passer. Donc on va dégeler le stade.
0: Non mais attends, Saron.
11: Oui.
0: Je vais te dire une chose. Réveille-toi, parce qu'ils sont, ils ont déjà 11... 11 appareils qui sont déjà en train de dégeler le terrain.
12: 11 séchoirs.
11: 11 quoi ?
12: Séchoirs. 11 séchoirs géants.
0: Ouais. Non, c'est pas des séchoirs, c'est des...
11: Ventilateurs.
0: Non, c'est des...
8: Ouais, des radiateurs.
0: C'est un genre de ventilateur, je sais plus quoi.
12: Ah bah voilà, on l'a dit. Il paraît même que Sandy, elle pète sur la pelouse pour réchauffer la pelouse.
0: Eh ben c'est pas moi, tu dégages, ça t'apprendra, voilà. Hop, ce coup-là, c'est pas la peine.
11: C'est pour la pétanque. Donc
0: il dégage pour de bon parce qu'il reprend encore d'autres noms, j'aime pas trop. Alors il dégage pour de bon celui-là.
9: Et j'ai un message Minitel de Yo-Yo qui dit « Vu l'âge de Gérard, il doit marcher sur ses boules.
11: » Ah mais Gérard, je crois que Yo-Yo, il faut le virer.
0: Non mais c'est pas grave parce que je réponds
9: pas. Bon Manu, tu me dégages Yo-Yo du Minitel.
8: Ok, pas de problème.
0: Bon, René.
8: Ça y est.
5: Appelle la sécurité.
11: Allez, je dégage, Yo-Yo.
0: Bon, tout à l'heure, Sarone, c'est toi qui vas dégager.
11: Oui. Je reste poli avec les nanas, s'il te plaît. Merci.
0: Bon, René. Oh, il est super, René, là.
9: Ah, il est encore aux toilettes.
8: Il est encore
9: bon,
8: là. Il est oui.
9: Allez, écoute,
0: allez, hop.
9: Il est encore là.
0: Tu
9: le
0: dégages, allez, hop.
11: Ça y est, il a tiré la
0: chasse. Allez, tu le dégages.
8: Mais non, mais attends, il va revenir. C'est le seul Marseillais qu'on a pu trouver. Alors, ne le dégage pas.
0: Tu dégages, c'est pas moi pour de bon. Hein.
5: Il a une gastro, Gérard.
8: Ah, mais c'est pas moi.
5: C'est mon cousin, il a une gastro.
0: Ouais, ben, allez, combien faut-il de points pour gagner la partie?
11: Gérard, t'as pas répondu, toi, à la question?
9: Bah oui.
0: Bah si, j'ai répondu, hein, je crois.
11: Bah non.
5: Non, tu nous as parlé de la pelouse, mais tu nous as pas parlé du terrain.
0: Mais je t'ai dit qu'on jouait pas, on joue pas en hiver, d'accord?
11: Bah alors, donne-nous les autres saisons, il faut jouer, quoi.
0: Et bah, tu joues au printemps, déjà.
5: Mm-hmm. Est-ce que je peux te poser une question, Gérard, c'est Marcel?
0: Mm.
5: Donc, effectivement, on peut pas jouer en hiver, mais ouais, si on joue sur un terrain couvert, mon petit Gérard, c'est pas possible.
0: Mais attends, je pense pas qu'ils aient fait des salles pour jouer à la pétanque encore.
5: Ah bah si.
11: Il y a des salles de pétanque.
5: Des boulodromes, Gérard.
0: Où
5: Eh ben, il y en a en région parisienne.
0: Ah non.
5: Ah si.
11: Il y en a en Corrèze.
5: Alors, je peux terminer.
0: Ouais.
5: J'ai un frère qui habite en région parisienne, donc dans le Val-de-Marne.
0: Mm-hmm.
5: Et il y a un boulodrome là-bas.
0: Ah bon.
5: Eh oui.
0: D'accord.
11: Il y a un boulodrome dans ma ville. Hein.
0: Mm.
5: Voilà. Peut-être, toi Gérard, tu as joué à Suresnes, mais c'était un terrain découvert, non?
9: Filou, un problème? Non, non, mais j'avais seulement une question Minitel de demi-molle pour Gérard.
5: Demi-molle, c'est embêtant.
9: Ouais. Le célèbre joueur de pétanque Haroun Taziev est mort. Qu'en penses-tu, Gérard?
11: Ouais, c'est
0: non, mais attends, là, ça sert à rien de poser des questions comme ça.
8: Mais
0: hein.
8: Bitcoin, on lit les messages.
0: Non, lui déjà. Oh, ouais.
9: Laissez répondre, Gérard.
0: Tu me calmes, Saron, avant que je la vire.
9: Vas-y,
0: celle-là.
9: Je vais calmer, vas-y, réponds.
0: Donc, Haroun Taziev n'a jamais joué à la pétanque, il s'occupait des volcans, d'accord? Donc, faudrait peut-être qu'il se réveille un peu, celui-là.
9: Hein. Bah, dis-lui à l'antenne. Hein.
0: Donc, apprends ta géographie, mon pote. Hein. Les volcans et la pétanque, c'est pas du tout pareil. Hein.
11: On la fait pas, Gégé.
5: Donc,
11: on peut jouer à la pétanque sur un volcan.
0: Comment?
11: On peut jouer à la pétanque sur un volcan.
0: Ah ouais, n'importe quoi.
5: N'importe quoi.
0: Non, j'ai jamais vu ça. Hein.
11: Mais Gégé?
0: Quoi?
11: C'est Sharon.
0: Ouais, non, mais attends, toi, tu vas te calmer, tu vas pas sans arrêt ramener ta presse hein, maintenant.
11: Non, mais Gégé, tu te calmes, je vais te dire un truc.
0: Donc, alors, tu te dépêches?
11: Comment?
0: Tu te manges ou tu te dégages?
11: Je voulais te dire qu'en fait, ce soir, une fois encore, t'as montré tes facultés intellectuelles, c'est bien.
0: Bon, bah, ça y est, t'as fini, je peux poser ma question?
11: Vas-y, je te permets, vas-y.
0: Bon, bah, attends, c'est moi qui commande encore, hein, sur mes débats, d'accord?
11: Oh là là.
0: C'est pour toi. Combien faut-il de points pour gagner la partie? Manu, s'il te plaît, tu me calmes le standard, là, parce que ça commence à bien faire.
8: Alors, le standard, tu te calmes. Tu te calmes. Ok?
5: Sinon, tu gerbes. T'arrêtes de
8: crier.
0: Complètement con.
8: Bah, j'ai calmé le standard, Gigi.
0: Celui qui s'amuse à dire des conneries, tu le calmes.
8: Ah, ok.
0: Ça vaudra mieux.
8: Non, Fildar, t'arrêtes,
9: tu te calmes.
8: Fildar, tu te calmes.
9: Gérard, tu te calmes.
0: Bon, moi, je sens que tout à l'heure, je vais conclure le débat et je vais laisser.
5: Fildar, c'est le grand Philippe.
11: On t'écoute, Gigi.
0: Donc, Marcel.
5: Oui, Gérard.
0: Donc, pour toi?
5: Ah, pour moi, donc la pétanque lyonnaise se joue en 3 parties de 39 points.
0: Ça m'étonnerait.
5: Ah, si.
8: Si, ça, c'est vrai, Gérard.
5: Si.
8: J'ai passé mes dernières vacances à Lyon, si je peux me permettre, et c'est exact.
5: Voilà. Merci,
0: 39 points.
8: Mais sans déconner.
0: La première, c'est à 13, la deuxième...
8: Mais non, c'est pas la même pétanque.
0: Bon, arrêtez de dire des conneries.
8: Sans déconner, ça joue sur des lacs gelés.
0: C'est des conneries que vous êtes en train de dire, c'est tout.
8: Elle le croquait.
0: Anne-Laure. Anne-Laure. Oh!
13: Allô?
8: Elle est là, hein?
0: Ouais, mais c'est pas la peine de les couper.
14: Ils coupent pas!
0: Donc, Anne-Laure.
13: Oui, je crois que c'est en 2 parties, non?
0: Non, mais il faut combien de points pour gagner
13: 13,
0: la partie?
13: 13.
0: D'accord. C'est ça que je voulais savoir.
13: Ah, excuse-moi.
0: Donc, Sidonie.
5: Pas à Lyon, Gérard.
0: Sidonie.
15: Oui.
0: Pour toi?
15: C'est en 5-7, hein, gagnant. 3-7 gagnant.
0: Non, ouais, bah alors Sidonie, je vais dire une chose, t'as intérêt de réviser ton truc parce que c'est pas en 5-7. Hein.
8: Gérard, je peux me permettre une petite réflexion sur ta dernière question.
9: Mais t'arrêtes pas de l'ouvrir, Manu, là, c'est ton débat ou c'est celui de Gérard?
8: Non, mais c'est parce que je me pose une question.
9: Oh là là.
8: Une question pour faire avancer le débat.
13: Manu, on t'aime.
8: Oui, ok. Non, en fait, c'est que tu demandes en combien de points ça se joue. Mais une fois qu'il y en a un, le premier par exemple, il a dit la bonne réponse. Après, ça sert à quoi avec les autres?
0: Bah, c'est pour savoir.
8: Ah, ok.
0: C'est bien là que tu descends 5-7, on joue pas au tennis à la pétanque chez moi.
5: Bah non, pas du tout.
0: D'accord.
15: C'était une manière intelligente pour te dire que ta question, évidemment, c'est 13, quoi.
0: Voilà, d'accord.
5: Et pour raquette, sinon.
14: avec bon,
0: les Saron.
14: Boules, ça casse les raquettes, c'est chiant.
16: Ça casse les raquettes, bah, c'est emmerdant, ça.
0: Ouais. Saron.
14: Oui.
0: Et alors?
14: Bah écoute, moi je dis que 2 x 6, 13, quoi.
0: D'accord.
14: Plus un le cochonnet, ouais.
0: Donc, huitième question. René, il est toujours pas revenu, ni rien du tout.
7: Je crois qu'il avait une grosse envie. Hein. Non, hop là, ça y est. Pas.
0: Bon, bah, c'est bon, tu peux le virer complètement, celui-là.
16: Pauvre René, oh là là là là. René, t'es là?
7: Non, non, il est pas là encore. Hein.
16: Oh là là.
0: Bon, quand, hey, quand ça sera terminé, ce bordel, on fera signe.
7: Je crois qu'il est bloqué dans les toilettes, il n'y avait plus de papier.
0: À Marseille, pour... Merci.
7: Bien, bien, nickel.
0: Ça, c'est pas mal. Dès que Max arrive, le bruit, il arrête.
7: Ah, ah bah, c'est le chef, hein, c'est le chef. Genre là.
0: Dès que Max arrive, c'est bizarre, il n'y a plus rien. Hein. C'est louche, là, ce, votre bordel.
7: Au revoir, Max, au revoir.
0: Ah ouais, ça marche. Bon, ouais. Pildar, t'arrêtes, s'il te plaît, merci.
14: Ah, c'est assez crade, quand même.
0: Non, non, mais c'est Pildar qui s'amuse. À Marseille, peut-on jouer à la pétanque la nuit? Donc, Saron. Non, c'est lui, là.
14: Bah, bien sûr, avec le chant des cigales, un pastis à la main, on joue tranquillement, donc avec le vent qui souffle, donc tout va bien, on est relax et tout va bien, ouais, tout à fait.
0: D'accord. Sidonie
17: bah, en fait, à Marseille, il y a pas longtemps, il y a eu un arrêté qui disait qu'après 22h, on pouvait plus jouer aux boules en toute saison parce que c'était considéré comme tapage de boules nocturnes.
0: Une tapage nocturne, ouais, de boules, d'accord.
16: Oui, oui, c'est vrai, Gérard, c'est Marcel, je peux intervenir.
0: Ouais, bah, tu lui permets, Anne-Laure.
18: Allô?
0: Anne-Laure?
18: Ouais, bah, je crois que oui, si c'est bien éclairé, hein.
0: Ah, d'accord. Ça, c'est, au moins, elle a compris la question, c'est pas comme Sidonie qui dit n'importe quoi.
17: Ah non, pas du tout, hein.
0: Bon, bah, si, la preuve.
17: Bah non, pourquoi?
0: Parce qu'il n'y a jamais eu
7: d'arrêt. Gérard, excuse-moi, on accueille de nouveau René, hein. Ça y est, il a fini son
16: travail. Ah, cousin, te revoilà.
17: Ça fait caca.
16: Oh, Gérard, je me sens mieux, là. Hein.
0: Ouais, bah, c'est bien, bah, maintenant tu vas te réveiller. Donc, Marcel.
16: Ah, merci, Gérard. Écoute, Sidonie a tout à fait raison. Je vais t'expliquer quelque chose. Tu sais qu'à Marseille, quand les gens jouent à la pétanque, ils boivent quand même pas mal.
14: Des pastis,
16: ça. Hein
0: ouais, pas, ouais, vas-y, vas-y.
16: Donc, à partir de 22h, il est interdit de jouer à la pétanque maintenant, car les gens sont de plus en plus bourrés.
0: N'importe quoi, toi.
16: Merci,
0: entre toi et Sidonie, vous comprenez rien du tout.
16: Bon, Gérard, je peux répondre, non?
0: Donc, écoute,
16: René.
0: Ouais, Marshall, tu t'écrases, s'il te plaît, merci.
16: Oh, pardon.
0: René.
16: Ah, je te remercie, Gérard, depuis le temps. Il doit être bourré.
19: Depuis le temps que je patiente.
0: René.
16: Je vous écoutais avec la petite radio que j'ai dans mes toilettes.
0: Bon, ben, tu réponds à la question, s'il te plaît, merci.
16: Alors, je réponds à la question. En fait, l'arrêté préfectoral. Il dit bien qu'on n'a plus le droit de jouer après 22h.
14: Oui.
16: Mais nous, on s'en moque éperdument.
14: Voilà, exactement.
16: Mmh. On va pas s'arrêter de jouer sous prétexte que le tapage des boules nocturnes. Qu'est-ce que c'est ces histoires-là de trompettes encore, là?
14: Ouais, mais tu joues aux boules, toi?
16: Et moi, je n'arrête pas de jouer, moi.
14: Après 10h?
16: Moi je joue tant qu'il y a des boules, je vous ai dit, tant que l'on est des gens, tant qu'il y a du pastis, on joue.
20: Tant qu'il y a du pastis, ça vous met dans le gosier.
0: S'il vous plaît, merci.
14: Moi j'aime bien ceux qui jouent au
0: boules. S'il vous plaît.
14: Oui.
0: Bon, Philippe.
16: Oui.
0: Tu me retires le son, s'il te plaît, là, parce que ça commence à bien perdre.
7: Il fait longtemps.
0: Non.
7: Ah ouais,
0: ouais, non, mais tu t'amuses, là, c'est pas la peine de t'amuser toutes les semaines.
7: Ça rappelle les bons souvenirs.
16: Philippe,
7: ah, mais ça me manquait, attends, ça c'est...
0: Ah, oh, le Larson, merci.
7: Ah, je sais pas d'où ça vient, ça.
0: Donc, moi, je peux vous dire une chose que j'ai pas encore entendu parler qu'il y avait un arrêté préfectoral à Marseille pour jouer.
16: Moi, je te l'ai dit.
0: Oh,
16: Gérard,
0: mais ça y est, c'est moi qui... Oh,
7: laissez Gérard répondre, quand même.
0: Ça commence à bien faire, là. Vous commencez à me les gonfler, là, ce soir.
7: C'est vraiment chiant.
0: Donc,
7: j'arrêtez pas quand il parle. Vous parlez toujours dessus à chaque fois.
0: Donc, moi,
7: alors, ça commence à être chiant.
16: Ouais, d'accord. Ça a bien changé, les débats, bien changé.
14: D'accord, exactement.
16: T'as raison, Tony.
0: Bon.
7: Parce que si vous voulez parler quand il parle, voilà quoi.
0: Toi tu vas la fermer, merci.
7: Ah pardon.
16: Et paf.
0: Ça me prend les vacances. Donc je disais.
7: Non mais sérieux, taisez-vous.
0: Oh.
7: Mais
0: la fermer, toi.
7: Mais arrête pas de parler.
0: Tu arrêtes de me prendre la tête tous les jeudis aussi, toi, à l'arrière. Hein.
14: Alors, c'est depuis que. Il a raison, Fidar, là.
18: Ouais, il a raison.
14: Il le fait pour ton bien, alors papa, je crois que tu l'engueules, hein.
7: Bon, vas-y, Gigi. Ah, le pont de la rivière, quoi, Gérard, non?
0: Bon. Donc moi je peux vous dire que j'ai jamais...
7: Mais c'est Fildar, t'as raison quand même. Hein.
0: Non mais Manu, t'attends le micro, quoi, s'il te plaît.
7: Ah pardon.
0: Vous commencez à me percer tous les deux, hein.
14: Les mecs, c'est vraiment impoli.
0: Hein. Là, ça commence à bien faire tous les deux, hein.
14: Vas-y, chérie.
0: Ouais, oh, je suis pas ton chéri, d'accord?
7: Oh, c'est pas ton chéri, hein.
14: Vas-y, ma boule.
20: Bon, les pédés, ça suffit là-haut.
0: Allez, hop. Peut-on se retrouver autour d'un pastis à la fin de chaque partie?
20: Mais Gérard, allez,
12: pendant,
20: c'est pas
12: pendant,
20: répondre,
12: pendant la partie.
20: C'est René.
0: Vas-y.
2: Avant, pendant, après.
20: Moi je suis consommateur de pétanque et de pastis.
0: D'accord.
20: Moi je te dis que quand on joue,
12: on boit.
20: Tu me comprends? Et quand je bois, je joue.
0: D'accord.
20: Et ce qui fait que je bois avant, après, pendant.
0: Ok. Marcel?
21: Je peux répondre, s'il vous plaît?
12: Bien sûr.
21: Merci, c'est gentil.
20: Bon.
21: Nous, on boit de la bière, Gérard.
0: D'accord. Anne-Laure?
21: Pardon.
0: Anne-Laure? Anne-Laure?
22: Moi, j'ai pas entendu la question.
0: Peut-on se retrouver autour d'un pastis à la fin de chaque partie?
22: Bah attends, ça dépend si t'aimes le pastis ou pas.
0: Hein. Non, mais si t'aimes pas le pastis, tu peux boire un coca aussi.
22: Ah ouais.
0: Pas forcément du pastis.
22: Ouais, non, moi j'aime pas le pastis.
20: Oh, mais c'est conseillé quand même.
0: D'accord.
9: Et Gérard, est-ce que tu penses qu'il est mieux de boire le pastis avant ou après de jouer à la pétanque?
0: Plutôt en fin de partie, c'est mieux.
9: Pourquoi?
0: Parce que au moins t'es plus concentré sur ton jeu pendant le match.
9: Ah ouais.
0: Voilà.
9: Merci.
0: Sidonie.
2: Oui. Moi, je suis plutôt allô.
0: Oui.
2: Moi, je suis plutôt tequila.
9: Non, tu viens de dire que t'étais allô.
2: Non, je suis pas allô, pas du tout. Ah. Non, je suis
0: d'accord.
2: Tequila dry.
0: Mais Sharon.
23: Bah ouais, Sharon Stone. Donc moi, je dis.
12: On a le droit de rêver.
23: GG.
0: Oui.
23: En tout cas, Anthony, merci. Je trouve ça scandaleux ce que tout le monde a dit.
0: Et ouais. Pourquoi?
23: Parce que. La pétanque, on doit boire du pastis. Donc, avant la tequila, le coca et tout ça. Mais ça va pas. Ça va pas avec le rituel de la pétanque.
2: Je vais pas me rendre malade parce que je joue à la pétanque.
20: Bah oui, nous à Lyon, on boit de la bière, on boit pas de pastis.
23: Il faut du pastis pour la pétanque. Sinon, c'est comme si tu dis. C'est comme une rose sans parfum. Laissez-moi parler, s'il vous plaît.
22: Eh, mais attends, à chaque fois que tu vas boire un pastis, faut que tu joues au boule.
20: Non, mais c'est comme ça qu'on fait.
23: Non, mais vous n'avez pas compris.
0: Non, mais c'est quoi là, ce cirque?
20: Bon, j'ai l'air routé là.
0: Ouais, non, mais c'est.
23: Non, mais je te disais, GG, qu'en fait, il faut boire du pastis.
9: Gérard, on a une. Attendez, on a une question standard. On nous demande si tu penses que Lady Di a eu les boules quand elle s'est plantée sur le pont de l'Allemand.
0: Pauvre con, va.
9: Quoi?
0: T'es vraiment le plus con. Le plus con des standardistes, c'est bien toi.
9: Ah, merci.
20: Il est cynique, ce Manu.
0: Ah, ouais, non, mais il est complètement fini, le Manu, le pauvre.
20: Non, il est pas fini, justement.
0: Merci. Il est complètement fini.
9: Ouais, ça lui a pas plu du tout, je te laisse.
23: GG.
0: Complètement con, toi.
20: Il est là, filou.
0: Complètement con. Ah lui, plus con que lui, il n'y a pas sur Terre. Hein.
23: GG, c'est Sharon.
0: Ouais.
23: Je veux faire une petite déclaration.
12: Filou,
23: yes. GG.
0: Ouais.
23: Je trouve que t'as quand même la grosse tête. Hein.
12: Non.
23: Je crois que Max, il devrait te mettre au régime, là, parce que t'insultes tous les mecs du standard et je suis pas d'accord.
12: Bah, merci.
0: Mais alors toi, si t'es pas contente, tu dégages.
23: Non, je reste ici.
0: Bon bah, tu dégages, moi, je te dis.
20: C'est Manu qui décide.
0: Non, c'est pas Manu qui commande dans les débats, c'est moi.
23: Bah Max, il doit te mettre au régime.
20: C'est Filou qui décide.
0: Oh, tu me dégages, Sharon, et c'est tout, je veux plus l'entendre maintenant.
23: Pourquoi t'as pas écouté la
0: Tu dégages.
9: Ok. Et j'ai un message de Schmoldu sur le Minitel qui dit « GG s'est fait greffer deux boules au but pour avoir des sensations extrêmes lorsqu'il court. La pétanque sport extrême. »
24: Gérard,
0: non, mais t'es vraiment...
24: Gérard, excuse-moi, on accueille Kate Moss à la place de Sharon Stone.
0: Ouais.
20: Bon, ça rigole et c'est dommage, là.
0: Non, mais de manière, c'est...
12: Les drones.
9: Et Kate, tu veux bien me sucer, là?
20: Oh.
0: Mais je te préviens, il reste 9 minutes, je peux finir dans 4 minutes.
23: Ouais.
20: Est-ce qu'on peut appeler Christophe Revaux parce qu'il ne sait pas jouer au foot, il peut se mettre à la pétanque maintenant.
0: Donc, qu'est-ce que...
20: Ça me fait pas rire, ça.
0: Bon, 4 mousses, là.
9: Mousse. Non, mais
20: mousse, là. Trompette.
0: Oh putain. Eh, hey, mais... Adore ou quoi, celle-là?
24: Moi, ça me fait pas rigoler. Hein.
20: Moi non plus.
9: On arrête avec les téléphones, laisse écouter
24: Ouais,
9: Gérard.
24: C'est lourd.
0: Bon alors, tu réponds là?
23: Bonsoir Gérard.
0: Ouais, bonsoir. Donc, tu disais, tu voulais réagir?
23: Oui, je disais que le pastis, c'est important quand on joue à la pétanque.
0: D'accord. Donc, oui.
22: Moi, je suis pas d'accord.
0: Pourquoi?
22: Parce que si t'as envie de boire un pastis, faut que tu joues au pétanque.
0: Mais t'es pas forcé de jouer à la pétanque pour boire un pastis.
22: C'est ce qu'elle vient de dire.
0: Bah oui.
23: Non, c'est pas ce que je disais. Je disais que c'était un rituel.
22: Si, c'est ce que tu viens de dire.
23: Non, je dis que c'est, le pastis, ça fait partie du rituel de la pétanque, du jeu.
22: Ah ouais, d'accord. Alors, si t'as envie de boire un pastis à midi, faut que tu joues au pétanque avant.
23: Non, mais attends, t'es pire que Gégé ou quoi? Tu comprends rien ou quoi?
0: Et attends, toi,
21: Marcel, je peux intervenir?
0: Attends, 5 minutes, Marcel, laisse.
21: Très bien.
0: Donc, qui c'est qui disait ça? C'était Sidonie?
23: Non, moi je dis rien.
22: Non, c'était Anne-Laure.
0: Oui?
22: Non, mais moi je dis que j'étais pas d'accord, quoi.
0: D'accord.
22: Non, mais sinon on fait une bouillabaisse aussi pendant qu'elle vient.
21: Oui, Gérard, moi je suis pas d'accord non plus.
0: Mais pourquoi?
21: Bah, parce qu'on peut jouer aussi à la pétanque en compétition et tu peux bien te douter que si on se bourre la gueule, on peut pas non plus gagner des matchs.
0: Mm-hmm.
21: Donc on n'est pas obligé de boire du pastis.
0: D'accord.
23: Et si tu joues à 3h de l'après-midi, t'as pas forcément envie de boire du pastis.
21: Tout à fait.
0: Ouais, en plein soleil.
22: Et la bouillabaisse alors aussi dans le pied.
0: Bah ouais, mais de toute manière, il y a pas d'heure pour boire du pastis, hein, je
21: pense. Non.
0: N'est-ce pas, René?
21: Ah, c'est une bonne parole, là. N'est-ce pas, René?
0: René, le Marseillais.
21: Oh,
0: tu travailles ou quoi?
21: Eh, mais je suis réveillé, mais là, tout le monde parle en même temps.
0: Je te pose la question.
23: Et la bouillabaisse?
21: Et la bouillabaisse, c'est une tradition par chez nous.
0: C'est ouais.
1: La décadence.
0: Oh là là.
24: Bon Gérard, tu te réveilles un peu, tu gères un peu ton débat là.
0: Ouais,
23: Gérard, hein.
0: Ouais.
21: Gérard, voilà. Oui, allô. Tu veux parler de pétanque?
0: On se calme un peu là.
21: Allô.
0: C'est qui?
23: Gérard, tu aimes la bouillabaisse?
0: Non. J'ai pas été à Marseille encore pour en manger.
23: Gégé.
21: Filou.
0: Oh. Ouais, non mais. Qui c'est qui s'est mis à donner des numéros de téléphone là? Oh, y avait. C'est quoi la cirque?
21: Mais de quoi tu me parles là, Gérard?
23: Pas moi.
0: Bon, pensez-vous que ce jeu est dangereux pour les enfants de bas âge? Alors, René?
21: Ah, mais moi je conseille toujours aux enfants de ne jouer qu'à partir d'environ 7 ans.
0: Mmh.
21: Parce qu'il est arrivé que des enfants se trouvant trop près, voulant ramasser les boules, tu sais comment c'est les enfants, ça veut toujours toucher à tout, ça veut toujours tout savoir. Enfin, moi, ça m'énerve. Et je voulais dire, par rapport à ça, que quand des petits gamins comme ça, ils sont à côté des boules, on ne sait jamais ce qui peut arriver. Il suffit qu'un de mes collègues, la trompette, il fasse un mauvais geste, et là-bas, la boule peut partir dans la tête d'un petit.
23: Manu, ouais.
21: C'est dangereux, ça.
23: Va avoir Manu au standard, s'il vous plaît.
0: Ouais, bah, tu vas,
24: j'arrive, bouge pas.
21: Voilà, je suis en train de parler de... Alors, quoi?
0: Ok. Marcel?
21: Bah écoute Gérard, oui, je suis tout à fait d'accord avec mon camarade René, lui c'est un professionnel comme moi, donc il a tout à fait raison. Merci Marcel. Je voudrais signaler aussi que les personnes de petite taille, en dessous d'1m50, c'est très dangereux aussi pour elles.
23: Sylvain ne peut pas alors?
0: Anne-Laure?
21: Sylvain ne peut pas malheureusement.
22: Non. Allô hein?
0: Anne-Laure?
22: Ouais,
21: parce que... Oh Sylvain, ça lui ferait bien plaisir les boules.
0: Oh René, s'il te plaît, tu te calmes, merci.
21: Excuse-moi Gérard, il n'y a pas de problème.
0: Anne-Laure?
3: Je suis éteint. Oh!
0: Ah. Tu éteins ça, s'il te plaît, merci.
24: Ouais.
21: To be free or not to be.
0: Alors.
21: Moi, j'aimerais raconter une anecdote.
23: Allô.
21: Si c'est possible.
0: Non, mais toi, tu t'écrases.
21: Bon, qui es-tu? Donc, c'est possible.
0: Allô, oh, Tony, tu t'écrases.
23: Allô.
24: Il est encore là, Tony?
0: Ouais, mais pour l'instant, il vire pas en ce temps-là.
23: Oui,
0: Anne-Laure.
23: Oui.
0: Donc,
23: je veux dire que c'est vachement dangereux, quoi. T'as vu le poids d'une boule de pétanque?
21: Eh bien, c'est bien ce que j'ai dit, c'est de plus en plus loin.
23: T'as raison. Ouais.
0: Mmh. Sidonie.
21: Est-ce que je raconte mon anecdote ou...
0: Mmh. Oh, mais toi, ton anecdote, tu vas t'écraser.
21: Ton anecdote s'écrase, trompette. Hein.
1: Connard.
0: Bon, Tony, tu dégages.
21: Donc, il est grossier, ce Tony. Hein.
0: Sidonie.
23: Oui.
0: Donc, pour toi.
23: C'est oui, déconseiller évidemment aux enfants de tout d'un an.
21: Oui, Tony.
23: Et puis après, bah...
24: Je suis là, coucou.
23: Tu sais, tu les fais commencer avec des petites boules, ils font pas mal.
0: Mmh.
23: Tu augmentes le poids.
21: Oui, easy.
23: Voilà.
0: D'accord.
21: Ouais, mais Gérard, c'est René, je peux répondre à ça encore, hein?
0: Bah vas-y.
23: Ouais.
21: Bah, ce que je voulais dire, c'est que c'est bien d'habituer les enfants à jouer avec des boules en plastique, je dis pas le contraire.
23: Hein?
21: Mais forcément, un jour ou l'autre, l'enfant, il veut venir toucher aux boules qui pèsent lourd. Et alors, il y a l'accident et la confrontation de la boule avec la tête ou avec n'importe quelle autre partie du corps, et on n'en sort plus comme ça.
0: Mmh. D'accord.
22: Moi, j'ai...
0: Ouais.
23: C'est quelle mousse. Je voulais dire, je vais dire un truc.
0: Bah dis.
23: Bah Manu t'encule. Hein.
0: Bah moi je t'emmerde, pétasse.
21: Et qu'est-ce que t'as pas dit de voir ça en la pétanque.
0: Manu, tu la bires.
24: Ok, pas de problème.
0: Ça y apprendra.
23: Alors, GG.
0: Oui.
20: Oh, qui c'est qui est au standard alors?
24: Ah, ça y est, elle est partie, j'ai viré Kate Mousse.
20: Merci Manu.
0: Anne-Laure, tu disais?
4: Non, j'ai rien dit moi.
0: C'est Denis?
4: Oui.
0: Tu voulais dire quelque chose?
4: Ah non, pas du tout.
0: Marcel?
4: Moi je dors depuis tout à l'heure. Je laissais parler Kate Mousse.
0: Non, mais elle est partie.
4: Oui, bah oui.
0: Bon, bah c'est bien.
20: Ouais, on tu va... te réveilles alors? Oh, bah je voudrais bien passer la nuit chez Denis.
4: Je suis là. Oh là là.
0: Bon bah c'est bien, on va faire la conclusion.
20: Oh non.
0: Ah bah si c'est
4: oh
0: fini.
4: Non. Non.
0: Bah Gérard. Si c'est fini.
4: Ah non Gérard. Non,
24: ce qu'on va faire. Gérard, on va attendez,
4: Gérard,
24: avant de finir, s'il vous plaît.
4: Gérard,
24: 30 secondes. On accueille Naomi Whiskey. Naomi
23: non,
24: Campbell.
23: C'est Naomi Campbell.
6: Oh là là, excellent. Hein.
24: Ouais, merci.
20: Excellent Naomi, excellent.
10: La décadence, je vous le disais.
20: Bon Manu, tu pourrais venir un jour avec nous au bout là.
4: Très belle image.
24: Grave.
0: Bon par donc, tu disais quoi? Bon. Tu disais. On se met un disque avant la conclusion.
24: Mais t'as plus de questions là, t'as terminé là?
0: Non, bah c'est fini. Hein.
20: Un disque.
11: Oh là là.
24: D'accord, bon, bah, ce qu'on va faire,
4: alors,
24: c'est
4: Gérard,
24: que.
4: Une autre question.
0: Non, il y en a plus.
24: Moi j'en ai une. Bah, est-ce qu'on peut jouer à la pétanque en Russie? Allez, c'est parti, chacun votre tour.
23: La pétanque en Russie? Quoi?
0: La pétanque en Russie?
23: Ouais, bah quoi? Bah ça joue sur un terrain glacé avec des patins et c'est pour éviter de tomber quoi.
20: Et ça s'appelle le hockey sur glace?
23: Non, pas du tout.
20: Ah si, si. Gérard, c'est René, je peux t'en parler.
23: Sauf que tu joues pas avec.
20: Mais toi, t'es Marseillais, par là.
23: Je joue pas avec une
20: team. Oh, qui m'insulte, là.
0: Bon, vous réfléchissez. On...
24: Gérard, attends, il y a une petite.
0: Non, t'inquiète pas. Non, c'est des conneries. C'est des conneries.
24: Gaulé comme une boule et intelligent comme un cochonnet.
0: C'est des conneries.
24: On nous dit que t'es gaulé comme une boule et intelligent comme un cochonnet. On nous dit que t'es gaulé comme une boule et intelligent comme un cochonnet.
6: Oh, il y a baston avec Manu et Gérard, là.
0: Je viens de vous voir tous les deux faire. Alors,
24: on nous dit que t'es gaulé comme une boule et intelligent comme un cochonnet.
0: Ben, tu balances un disque, on fait conclusion, ça ira plus vite.
24: T'as pas un message perso à passer parce que la 3 elle est hyper longue.
0: Non.
24: Que tu combles, vas-y, comble Gérard.
0: Non, j'ai rien à dire. Non. C'est tout, on fait la conclusion après, ça sera terminé pour aujourd'hui. Voilà.
24: Et à 4h, tu fais quoi?
0: À 4h, je rentre chez moi et c'est tout. Au revoir.
24: Tu vas jouer à la pétanque?
0: Ah mais attends, comment que j'y allais?
24: Allez,
0: mais attends, il est là.
24: Allume ton micro, on y va.
0: Ça y est, il a allumé mon micro.
24: Je t'entends pas.
0: Bah t'as qu'à allumer toi là-bas.
24: Ah vas-y.
0: Bah quand même. Oh merci Max pour jouer à la guitare. Donc on récupère Sidonie.
13: Sidonie.
24: Alors
0: Sidonie.
13: Ouais, c'est bon.
24: Ah, c'est moi qui ai la double voix.
0: T'as l'air d'un con. Sidonie, s'il te plaît, merci.
13: Moi non plus.
0: Voilà. Non, mais ça y est, là, vous êtes à l'antenne, hein, je vous signale.
20: Oh, on s'en déconne. Oh merde, alors. Ok, Gérard, vas-y.
0: Bon, Sidonie, qu'est-ce que t'as pensé du débat?
23: On a pas répondu à la question.
0: Ah si, vous avez tous répondu, hein, je suis désolé.
20: Sidonie,
23: La pétanque en Russie.
0: Ah ouais, bah ouais, allez-y, oui, il vous reste 6 minutes.
20: Oh,
23: bah ça va, on attend. Ouais, ça joue avec des os de pingouins.
25: Je pense que vous avez le temps de répondre.
10: Allez, toi je t'aime bien.
24: Tu peux me la mettre aussi, Philou, là?
25: Ah.
24: Oh merde.
20: Philou, t'es là?
23: Je peux parler?
0: Merci, Denis.
23: Oui.
20: Philou. Elle a déjà parlé, Philou, là-haut.
23: Attends, il me pose une question.
20: Trompette.
24: Petit Philou, pas grand Philou. Bon, il reste 6 minutes, alors répondez à la question ou on fait la conclusion, quoi.
20: Oh.
23: J'ai
20: envie de rentrer chez lui, le
0: Manu. Bon, Anne-Laure.
4: Allô?
0: Ouais.
4: Ouais, bah attends, en Russie, je sais pas comment elle pourrait jouer à la pétanque. Hein.
0: Mm-hmm. Marcel?
20: Bah écoute, Gérard, je sais pas d'où tu tiens cette information, mais tu devrais un peu te renseigner quand même, parce que je sais pas du tout quand en Russie on joue à la pétanque.
0: Ah bah ça, c'est une question que Manu a voulu poser, hein, c'est pas moi.
20: Je peux répondre, alors, est-ce que Manu peut répondre à ce moment-là?
0: Ouais, René?
20: Alors, moi, je peux te dire qu'une seule chose sur la pétanque en Russie, c'est que c'est sûrement dangereux de jouer à la pétanque sur du verglas ou sur des couches de lacs gelés. Si la boule elle tombe, elle casse la glace, et il peut y avoir un accident encore.
4: Non, t'arrêtes.
20: Franchement.
4: Ouais.
20: Non, mais laisse tomber, personne t'écoute. Laisse tomber.
4: Je suis d'accord avec GG.
0: Ouais.
4: C'est Naomi Campbell.
0: Ouais.
20: Personne t'écoute. Vas-y, allez, la conclusion que j'ai. Bon, Gérard, il doit y avoir au moins 10 millions de personnes là qui m'écoutent.
10: Il y a que des assemblées qui des drogués, lâche la serre.
0: Oui.
20: Il y a moi aussi,
0: on se calme, merci.
23: Donc en fait c'est Naomi, donc je te disais, je pense que c'est un sport qui est très très pratiqué chez les Esquimaux. Voilà.
6: Dire, ouais.
23: Qu'est-ce qui se passe?
0: N'importe quoi, Fildar. Ouais.
23: Bah c'est ce que je te disais, c'est...
20: faut pas embêter Fildar.
23: C'est pratiqué par les Esquimaux.
0: D'accord, donc on a conclu à peu près, donc on va faire la conclusion du débat.
20: Moi je le défends, Fildar.
0: Ouais. Donc alors, Manu Campbell là.
5: Tu te réveilles.
23: Dis mon nom correctement, s'il te plaît.
0: Bon, bah, tu fais la conclusion, s'il te plaît.
23: Comment je m'appelle?
24: Naomi Campbell, vas-y, conclusion. Allez, hop.
23: Écoute, j'ai trouvé le débat fort intéressant. Je me suis bien amusée. Puis, bon, t'étais un peu énervée, mais bon, c'était cool, quoi. Je me suis bien amusée. Mm-hmm. Et voilà.
0: Ok. C'est Denis.
8: Oui.
0: Donc, pour toi?
8: Je me suis un peu ennuyée, je dois t'avouer. Et franchement, remets-toi à la picole.
0: D'accord, je le ferai dès demain, d'accord?
8: D'accord.
0: Alors, bonne nuit. Anne-Laure?
11: Ouais, ton débat, était cool, mais bon, un peu mort, quoi. Et je sais pas, t'as changé, quoi.
0: Bah ouais, c'est normal.
24: Clair, ça, t'as changé,
11: maquée, laisse tomber, quoi.
0: De quoi?
11: Depuis que t'es maquée, laisse tomber.
0: C'est normal.
11: Laisse tomber, on s'ennuie, quoi.
0: Dans ce cas, vous avez qu'à trouver des thèmes de débat plus intéressants. Vous avez qu'à m'envoyer des questions de débat plus intéressants.
11: Non, mardi, c'est la même Manu et tout ça.
0: Ok, bon, c'est bien. Marcel,
24: vous allez tous finir votre conclusion. Et puis ceux qui ont déjà répondu, vous allez réfléchir à des débats que vous aimeriez faire avec Gérard, d'accord?
13: Moi, j'en ai plein, moi.
24: Attends.
0: Marcel?
13: Oui, Gérard, je t'écoute.
0: Donc, conclusion?
13: Écoute, moi, Gérard, je te trouve toujours aussi super. Hein. Continue comme ça, t'as de l'avenir dans la radio.
0: D'accord. René?
15: Marseille a raison, Gérard, tu nous fais bien plaisir. Mais moi, je voulais juste passer un petit message à tous mes compagnons de pétanque, qui doivent sûrement écouter, parce qu'il y en a qui travaillent la nuit.
0: Mmh.
15: Et je voulais passer un super big up à tous les Marseillais qui nous écoutent.
17: Big up.
15: Tous les vrais de la terre, de la terre du soleil.
0: D'accord.
15: Tous les gens qui parlent le phrasé magique.
0: Ok. Et qui c'est qu'il y avait encore?
24: Il y a Tony, quand même.
0: Tony?
24: Conclusion,
26: oui,
24: Tony.
26: Donc Gérard, moi je comprends pas, il y a une semaine tu m'aimes, l'autre semaine tu m'aimes pas.
0: Ouais, mais t'inquiète, t'avais qu'à être poli. Non,
24: il a rien dit,
26: Mais ce que je comprends pas, c'est que tu passes ton temps à virer des gens, quoi.
0: D'accord.
26: Je comprends pas, il faut que tu changes de comportement parce que c'est plus possible.
0: Ouais, dans ce cas-là, tu trouves des thèmes de débat, c'est ce qu'on va...
26: Mais je sais pas, tu fais des débats sur la pétanque, je sais pas, tout vaut...
0: Et alors, j'ai le droit de faire des débats sur ce que je veux. Si la semaine prochaine, j'ai envie de faire un débat sur la Formule 1, je le ferai.
26: D'accord, mais je sais pas, élargir un petit peu
23: mais c'est trop intellectuel.
11: Non, mais il a raison à tenir.
26: Bah oui.
23: Non, je t'ai changé parce qu'en fait, t'as pris la grosse tête.
0: Mais alors?
23: Écoute,
15: c'est une erreur. On va faire un débat sur la grosse tête, les gens.
0: Ouais. Donc, qui c'est qui a des idées de débat?
24: Moi, sur Sandy.
15: C'est René.
26: On t'écoute.
15: Moi, je disais qu'on peut faire un débat sur le fait que tu aies pris la grosse tête ces derniers temps, Gérard.
0: Mmh.
15: Ouais. T'as changé, Gérard, t'as changé. Je te reconnais plus, t'es plus le même après toutes ces années, Gérard.
26: Plus de poèmes, plus rien.
15: Plus rien, c'est fini les poèmes.
11: Ouais.
15: C'est fini, je voudrais te dire je t'aime dans l'oreille, mais tu écoutes ton Walkman. C'est fini, c'est ça.
11: Nous,
15: on en veut, Gérard.
23: Depuis que t'es avec Cindy Crawford, t'as changé, je trouve.
0: Et déjà, ça
15: peut...
0: Attends, René. Déjà, celle qui vient de dire ça, dans ce cas-là, tu sais ce qu'elle dit, c'est Cindy Crawford.
23: Ouais.
0: Elle te dit merde.
24: Mais c'est un compliment, Gérard. C'est un mannequin, c'est un compliment. Gérard, écoute-moi 30 secondes. C'est vrai, tu prends tout mal, c'est un compliment, ça. Ils ont dit quoi, là?
15: Là, tu as raison, il a changé, Gégé.
23: Dans le passé, t'aurais jamais dit merde à une nana.
0: Si, je l'ai toujours dit.
23: Non, tu l'as jamais dit.
0: Si.
15: Écoute les spécialistes, toi.
11: Non, je te signale que depuis que t'es avec ta nana, tu nous insultes, les femmes.
24: Ouais.
0: Pas tout le temps.
23: Avant, t'étais bien content qu'il y ait des nanas. Hein. Et maintenant, tu les envoies toutes balader, tu nous insultes, allez hop. Tu respectes plus le standard, t'arrêtes pas d'insulter.
11: D'ailleurs, Gérard.
0: Quoi?
11: Je te signale qu'on avait rendez-vous il y a un mois et puis tu m'as même pas téléphoné, quoi.
0: Qui
15: n'est pas un gentleman, là?
0: Attends, René, s'il te plaît, je sais pas qui c'est qui vient de dire que j'avais rendez-vous avec elle il y a un mois.
11: Anne-Laure.
0: Ah bon?
11: Ouais. Tu m'as laissé un message sur mon répondeur en me disant que tu me rappellerais, j'ai jamais eu ton message.
24: Je vais te dire, c'est une chance pour toi.
23: GG.
11: Alors merci, hein.
23: GG. Oui, dis-moi. Ouais, moi, GG. Mmh. Moi, je te dis qu'avant, je te trouvais frais. Je te trouvais naturel.
26: Ouais. Mmh. C'est connu, dès qu'un homme se fait dépuceler et qu'il change complètement.
23: Ouais, exactement.
11: Hé, Gérard,
0: ouais.
11: Tu m'as pas répondu. Hein.
0: Non, mais je vais voir ça tout à l'heure en antenne avec toi.
24: Non, ce que je voulais seulement dire, c'est que quand t'étais seule, les nanas, quand elles venaient à l'antenne, t'étais gentil avec elles, tout ça, pour essayer de les rappeler et d'avoir un rencard. Mais maintenant que t'es avec une gonzesse, t'en as plus rien à foutre des auditeurs, surtout des meufs.
23: Ouais, exactement. Moi, je trouve que c'est
24: T'as changé,
23: ça.
24: Gérard.
15: T'as changé, Gérard. Je te reconnais plus, t'es plus le même après toutes ces années, Gérard.
0: C'est normal.
11: Tu nous abandonnes et c'est dommage.
23: Non, je sais, là, on t'aime plus comme avant. Avant, on t'aimait bien. On était cool avec ça, on t'aimait quoi. Mais là vraiment là, quand tu nous, les nanas tu nous en as baladé. À chaque fois qu'on te dit un truc, ouais.
20: Gérard, je sais plus qui disait ça, mais c'est vrai. Tu deviens parano, Gérard.
23: Tu deviens parano, t'insultes tout le monde. Alors Manu, tu le traites que de con, de sale petit con. Olivier, pareil, quand même un peu de respect pour l'équipe qui bosse avec toi, quand même.
20: Moi, Gérard, je voulais te dire, je t'aime, tu vois. C'est pour que ça aille mieux que je te dis tout ça, tu vois. C'est pour que tout s'arrange autour de l'émission.
0: Mm-hmm.
20: Tu vois, moi, je suis pour que les choses aillent mieux, que je ris de plus en plus dans ma radio, que ça sente de moins en moins mauvais dans ma radio.
23: Mais pourtant,
20: ça pue toujours autant.
23: Mais GG, je trouve que c'est un bon signe parce que tu nous as pas tous envoyé balader, tu nous as laissé parler. Donc je crois que c'est un bon signe quand
26: c'est
23: même.
26: C'est bien, c'est bien.
0: Tu commences bon Denis.
26: C'est un bon début.
0: C'est un de quoi?
26: C'est un bon début.
23: Que
26: tu nous écoutes et que tu te foutes un peu de notre gueule parce que t'en as rien à foutre de ce qu'on raconte.
23: Non, là il écoute attentivement.
0: Non, mais attends, je te dis une chose, Tony, si ça te plaît pas, c'est le même prix. Hein.
26: Non. Tu vois, tu recommences, tu vois, tu continues.
24: Je crois que l'important c'est de repartir sur de bonnes bases.
9: Donc voilà, donc là, on s'est réconcilié, on peut dire, avec les auditeurs.
0: Voilà, c'est clair. Sidonie, t'as quelque chose à rajouter?
9: Non, mais là, c'est terminé, Gérard.
26: Gérard.
9: Rapidement, vite.
26: C'est que je t'aime.
9: Voilà.
0: Ok.
9: Bon, bah, sur ces mots d'amour, Gérard, on va se quitter.
0: Mmh.
9: Hein, mon Gérard. Donc, tu réfléchis bien à ce qu'on vient de dire avec les auditeurs, hein, qui t'aiment quand même, malheureusement.
0: Mmh.
9: Hein. D'accord. Donc, tu révises bien ce qu'ils viennent de te dire et puis tu prépares deux bons débats pour la semaine prochaine.
0: Comme ça, comme je sais pas encore ce que je vais faire comme débat, bah, on attendra mardi.
9: Bah non, tu vas te démerder déjà à les préparer, hein, à penser à des débats.
0: Bah okay. Je vais voir ce que je vais faire, c'est tout.
9: Et puis on va se dire une bonne nuit, on va souhaiter une bonne nuit, Gérard.
0: Mmh.
9: Tu vas faire quoi là?
0: Moi?
9: Tu vas faire quoi?
0: Là, je rentre.
9: Ouais.
0: Donc on va retrouver Bart pour la nuit sans pub. Et...
9: Non, c'est pas Bart ce soir, c'est une jolie demoiselle, voilà.
0: Ah d'accord, bah comme je sais pas qui c'est, donc tu l'annonces à ma place.
9: C'est qui?
0: Je sais pas
9: comment elle s'appelle, je sais pas.
0: Bah.
9: Donc bonne nuit, Gérard.
0: Bonne nuit. Donc voilà, je préfère prévenir tout le monde maintenant. C'est clair et net. Tout CD, tout cassette.
2: Extrait du premier album, le dernier album de Phoenix, ça s'appelle Too Young et c'est le nouveau single sur Fun.
7: Le Star System.
2: Unilingus quand même, dictionnaire. Oui. Excitation buccale des organes génitaux féminins. Est-ce que c'est clair?
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2: Tu connaissais la définition, Gérard, du cunnilingus?
16: Non.
2: Tu as déjà pratiqué le cunnilingus?
16: Oh là, je peux pas te dire.
2: D'accord, bah écoute, réfléchis-y pendant le week-end, c'est quand tu vas mettre la langue entre les cuisses de ta femme. Si celle-ci arrive à écarter les cuisses.
16: Ah bon, alors, ça, faudrait voir.
2: À réfléchir, il connaît pas. Pour terminer la radio libre, bien sûr, ce soir avec Gérard, dont nous fêtions à la fois le retour officiel, on peut le dire, bien qu'il était venu déjà sur l'antenne et dans les studios, et l'anniversaire, c'est 40 ans. Profiter pour dire que Gérard sera de nouveau de retour avec nous jeudi prochain pour un débat sur la fête de la musique le 21 juin et le 28 également un débat sur Love Story, bien entendu l'émission qui a fait des ravages, hein, c'est un phénomène de société. Nous parlons et nous restons sur Love Story pour terminer cette soirée avant de conclure. Nantes, c'est ça, 20 ans de Bordeaux qu'il a depuis très longtemps, qui aurait voulu parler de son colocataire, mais on fera ça lundi.
17: Ouais, on fera ça lundi, mais on peut parler de Love Story si tu veux.
2: Et justement, c'est ce voilà. Que je souhaitais parce qu'il paraît que tu voulais réagir à ça, donc
17: voilà,
2: on t'écoute.
17: Moi je suis pas du tout d'accord avec ce que pense Gérard, à savoir que Jean-Édouard et Loana ne se remettront pas ensemble.
2: Ah.
17: Moi je pense que...
2: Bah, ils sont ensemble, ils ressortent ensemble de nouveau là.
17: Oui, mais je pense en fait que Kimi dérangeait Jean-Édouard du fait que, bon, on savait pas à chaque fois, il hésitait entre les deux, même si il fait ses petites histoires avec Loana. Et je pense que c'était logique. Et Fabrice se mettra avec Laure. Je pense que Laure a fait son petit jeu, son petit manège dans le confessionnal à dire ouais, il s'est passé quelque chose à Love Story avec Fabrice. Ça a flambé. Bon, moi j'y croyais pas. J'ai parié quand même sur Kimi avec. J'ai parié avec mon frère. J'ai gagné 200 balles parce que Kimi est sorti. Voilà.
18: Hey, Nance.
17: Oui.
18: Tu crois pas que, à mon avis, Laure oui. Elle en fait un peu trop parce qu'un joueur va dans le concessionnat.
2: Chez le concessionnaire.
17: Elle en fait trop, mais
18: tu crois pas qu'elle dit ouais, mais je veux sortir. Après, non.
2: Je veux une Twingo,
17: Elle ressent, que c'est bon, c'est pas bon, et puis pour finir.
18: Parce qu'en fin de compte, ça fait trois fois qu'elle a une.
17: Elle retourne sa veste, quoi, en fait.
2: Non, mais attends, il faut quand même avouer, il a raison. À chaque fois qu'elle va dans le concessionnaire, elle pleure à chaque fois dans le concessionnaire.
18: Dans le confessionnat.
2: Dans le confessionnat, pardon.
18: Oh, je sais pas, là...
2: Non, mais t'as raison, dans le confessionnal, elle pleure à chaque fois.
18: Non, mais moi, je trouve que c'est quand même...
2: Dans le confessionnel.
18: Je crois qu'elle en fait un peu de trop, non ?
1: Elle en fait un peu trop, je suis d'accord, mais moi je pense que bon, c'est truqué. Il y a des auditeurs fantômes qui appellent au bon moment du direct.
2: D'accord.
1: Je pense que c'est truqué. Laure, bon, c'est spécial, c'est la rendu, c'est la petite chouchou de la prod.
18: Mais je pense, une question que je vais te poser.
1: Oui.
18: Je sais pas, t'es pas obligé de me répondre, mais par rapport à ce qu'on a vu ce week-end, l'histoire de la couette, comme quoi que Fabrice il voulait aller plus loin et qu'elle ne voulait pas. Qu'est-ce que t'en penses, toi?
2: Réponds pas, hein, t'es pas obligé de répondre.
1: Pour avoir la suite après le jeudi, après l'élimination.
18: Donc, tu penses que, à ton avis, tu penses que ça va...
1: Mais c'est pour avoir du suspense.
18: Donc, tu penses que ça va aller plus loin, là, maintenant, alors?
1: Ah, tout à fait. Je pense que là, c'est bon, là. Là, Laure, c'est sa dernière carte, là, c'est bon.
18: Bah, de manière...
1: Enfin, dans mon schéma, après, c'est Christophe qui part. Et puis, bon, après, enfin, ça sera le tour de Laure et Loana et Jean-Edouard, grand vainqueur. Pour moi.
18: Moi, je sais pas, mais je trouve que j'aurais préféré que ça soit... Laure qui sort, parce que elle se la joue un peu trop, parce qu'elle va toujours se plaindre, elle va dire ouais... D'accord, merci.
2: Est-ce que c'est pas grave, est-ce qu'on peut imaginer éventuellement, et ça c'est un truc hors caméra, mais qu'elle aurait par exemple une sœur jumelle et que de temps en temps, pendant le concessionnaire, elle profiterait du concessionnaire pour sortir du loft et faire entrer sa sœur jumelle. Ce qui fait qu'il y aurait deux Laure. Une, la vraie, celle qu'on aime bien, celle qui se tait quand elle parle. Et,
18: non mais ça on sait pas.
2: Et sa sœur jumelle, qui pendant qu'elle est dans le concessionnaire en profite pour faire un changement, et là c'est la chieuse.
18: Non, mais ça on peut pas dire, parce qu'en fin de compte, ce qui se passe là, c'est
2: grave.
18: qu'on sait pas, parce qu'elle a... Elle retombe son fusil d'épaule, si tu veux. Parce que,
2: par elle retombe, moment, alors attends.
18: Là,
2: attends,
18: toute
2: attends.
18: La semaine...
2: Elle retombe son fusil d'épaule, oui, d'accord.
18: Ouais, toute la semaine,
2: mais dans quel sens ou dans quel but?
18: Non, mais elle dit, ouais, je veux partir, je veux rester.
2: Mais justement, mais c'est pour ça que je te parle de deux sœurs jumelles.
18: Non, mais le problème qui est dans elle...
2: Née sous le signe des Gémeaux.
18: Non, mais on ne sait pas si elle est née sous le signe du Gémeaux, celle-là. J'espère pas, parce que c'est pas une bonne nana. Hein. C'est plutôt une...
2: Donc toi, tu pensais quoi concernant Laure?
18: Non, pour moi, je pense que...
2: Statistiquement.
18: Pour moi, ça, c'est pas une joueuse. Elle ne joue pas le rôle... qu'on lui a donné dès le départ, parce que ça fait déjà...
2: Parce qu'on rappelle que c'est un jeu, mais bon, avec un rôle bien défini, avec des textes...
18: Oui, parce qu'en fin de compte, les trois quarts du temps, quand tu lui demandes de faire un défi, tu la vois presque pas là-dedans.
2: Alors que Fildar, à l'époque, bon, il arrêtait, mais quand il faisait ses défis, il allait jusqu'au bout, il les faisait. Non, mais sans plaisanter, lui, il les faisait. Alors que elle, si on lui demandait de faire un défi, elle le faisait pas.
18: Non, mais là, comme là, pour chanter... la chanson là qui est sortie, personnellement, tu la vois, elle est comme ça.
2: Mmh. Ouais, elle fait semblant, elle joue pas le jeu.
18: Elle chante pas, donc pour moi...
2: Elle snob, elle est snobinard, elle snob.
18: Pour moi, c'est pas une nana qui devra rester là-dedans. Elle aurait dû sortir.
2: Et Loana?
18: Loana, bon, c'est pas pareil. Elle, au début, tout le monde l'a laissé tomber. Mais maintenant, je m'aperçois qu'elle veut discuter un peu plus avec les gens qui restent, parce que peut-être qu'au départ, elle avait un doute de savoir comment que ça allait se passer. C'est vrai que c'est pas évident.
2: Très timide, très renfermée.
18: Elle est timide, même tout le monde au départ.
2: Ouais, parce que niveau caractère, toi, tu la vois comment, toi qui as dû faire attention à tous ses faits et gestes?
18: Bah, disons.
2: Psychologiquement, tu la sens comment? Affaiblie?
18: Ben, maintenant, oui. Ouais, parce qu'en fin de compte, les deux dernières filles qui restent, elles sont là depuis le départ du loft.
2: Ouais. Psychologiquement, elle est atteinte?
18: Non, pas trop. Je dirais pas atteinte à 100%, mais...
2: 90%?
18: Non, même pas.
2: 67.
18: Non, mais c'est que...
2: 83?
18: Non, mais même.
2: Ah bon, pardon.
18: C'est que tout le monde, par un moment donné, l'a laissé tomber. Ils ont...
2: Ça fait mal.
18: Bon, dès qu'il y a eu Kimi, après, c'était pareil. De toute manière, il y en avait que pour Kimi. Bon, maintenant, Kimi est sorti, donc c'est pas pareil. Fabrice, c'est différent, parce que lui, c'était le jongleur. Et en fin de compte, jongleur, on l'a pas vu beaucoup.
2: Jongler.
18: On l'a pas vu trop à l'épreuve.
2: On aurait aimé le voir. C'est vrai qu'on s'attendait à voir des torches en feu.
18: Ouais, mais on l'a pas trop vu. Donc pour moi...
2: Dans le concessionnaire, d'ailleurs, il a même revendiqué être un cracheur de feu, on l'a pas vu. Hein.
18: Ouais, mais ça...
2: On aurait aimé.
18: Bon, voilà, ça c'est
2: différent. On aurait aimé le voir bouffer de l'essence et puis...
18: Non mais moi ce que moi je te dis je leur dirais le couple Glaneur.
2: Et Christophe, non mais terminons sur les cinq qui restent, Christophe.
18: Christophe, maintenant que Julie est partie, c'est vrai que il sait plus trop.

0: ça sera sûrement Christophe qui va sortir jeudi.
1: Oh, t'es vache.
0: Non, mais je pense.
1: Jean-Edouard, qu'est-ce que t'en penses?
0: Ben, Jean-Edouard, lui, il n'a pas été nominé beaucoup. Donc,
1: une fois au départ, la première fois, c'est tout.
0: Vu les deux premiers jours, bon, il s'est fait Loana dans la piscine, ça c'est vrai. Bon, maintenant, il se remet avec Loana.
1: Est-ce que c'est pas une stratégie pour essayer de se faire, tu vois, pour se faire bien voir par les spectateurs?
0: Disons, le problème qu'il y a, c'est vrai qu'il y a gros à la finale. Il y a quand même une maison à 350 000 balles. Mais ça,
2: c'est un 15 mètres carrés à Paname.
1: Ça, c'est une belle cabane dans la forêt de Rambouillet, ça.
0: Ça, c'est vrai que. Et en plus, ils
1: sont. Et dans les arbres, dans un chêne.
0: Non, mais ils ne savent pas
1: encore. 350 000 balles, une baraque, putain.
0: Non, mais ils ne savent pas encore dans quelle ville que c'est.
1: Ah, bah là, je sais pas, moi, là, c'est.
2: Mais toi,
1: bah,
2: là, c'est dans une jupe.
0: Non, mais attends,
1: là, c'est dans les bidonvilles de Rio, là. Mais non, je sais pas si.
0: Non, mais attends, toi qui t'es.
1: À 350 000 balles, une baraque de rêve, franchement, là.
0: Non, mais toi qui es quand même pas mal.
1: C'est dans la forêt de Bombigny, hein.
0: Toi qui es quand même pas mal branché avec M6, tu pourrais nous le dire d'ici le 28.
1: Ah bah je pourrais vous parler de cette superbe baraque qui risque de gagner à deux à 350 000 francs, oui bien sûr. Oui. Un bon 20 mètres carrés à deux.
0: Non mais je trouve que pour moi, le couple
1: c'est
0: gagnant,
1: une pièce, hein.
0: Moi j'aurais vu Christophe et Julie.
1: Ah même pas.
0: Maintenant, maintenant, en espace de 2 semaines, tu peux pas avoir un couple.
1: Cette superbe maison, là, effectivement, qui est à la clé pour le couple qui gagnera. Donc, même Gérard le dit, c'est peut-être pas forcément un mec et une fille, c'est peut-être deux mecs ou deux nanas qui gagneront. Donc, en plus de ça, ils vont être obligés de tenter l'expérience homosexuelle, ce qui peut ne pas faire plaisir.
0: Non, automatiquement, t'as une nana et un mec.
1: Parce que t'as, c'est même pas sûr qu'il resterait de nana à la fin. Si.
0: Ah bah, de toute manière, maintenant que Kimi est parti. Maintenant, la semaine prochaine,
1: ils vont virer un mec.
0: Oui, et après,
1: il y aura quatre personnes, deux nanas et deux mecs. Si un truc, ils virent les deux mecs.
0: Mais non.
1: Il restera deux nanas.
0: Mais non. Parce que c'est toi-même qui l'as dit lundi.
1: Après,
0: il vire automatiquement un couple.
1: Oui. Mais ça peut être un couple de femmes, pour rester que deux hommes.
0: Ah ben non, ils sont.
1: Un couple, c'est deux. On ne sait pas si c'est forcément deux femmes. Il peut y avoir un couple d'homosexuels.
0: Bah, ça dépend.
1: Dans la vie.
0: Peut-être que le couple.
1: Mais enfin, le doute t'habite.
0: Le couple. Oh merde. Le couple qui risque de sortir,
1: voilà,
0: c'est
1: alors,
0: ou
1: pas le couple, le couple.
0: Ou Loana et Jean-Edouard, ou Laure et Fabrice.
1: Non, ils disent un couple.
0: Bah oui.
1: Un couple, ça peut être ces deux. Et
0: bah
1: deux,
0: alors,
1: ça peut être. Eh ben, il y a deux garçons et deux filles, donc il y a.
0: Donc, automatiquement, tu peux pas faire l'amour avec deux nanas.
1: Bah si.
0: Mais dans ce cas-là, c'est que t'es bi.
1: Mais non, en ce moment, c'est sûr que t'es gouine.
0: Ben voilà, et alors
1: ben je suis en train de
0: t'expliquer. Et t'es bi avec le mec.
1: Non, mais t'es pas sérieux, là.
0: Mais moi, si, je suis sérieux.
1: Écoute-moi,
0: mais moi, je vais te dire. Non, mais.
1: En imaginant que Christophe sorte. Ouais. Donc, il resterait.
0: Ben Christophe, il va sortir.
1: Bon,
0: ça, c'est sûr.
1: Exclu, Fun Radio, il est minuit et 8 minutes. Gérard de Suren vous l'annonce en exclu. Il le sait, de source sûre, Christophe sort. Christophe sort.
0: Mmh.
1: Il reste donc Jean-Edouard, Fabrice, Loana et Laure.
0: Ouais.
1: Donc, 4 personnes.
0: Mmh.
1: Donc, s'il faut rester un couple. Il peut y avoir effectivement ou Laure et Fabrice qui sortent, et donc il en resterait deux, ou Laure et Jean-Edouard, toujours un couple, ou Loana et Fabrice, il reste un couple, ou Loana et Jean-Edouard, ou alors il peut très bien y avoir, on a envie de sortir.
0: Ah ouais, mais c'est vrai, c'est là que
1: on peut sortir Loana et Laure, et donc il reste deux hommes.
0: Ouais, mais là, ils vont pas faire gagner le truc pour deux hommes.
1: Et alors, je pense pas. 350 mètres carrés pour des homos.
0: Non, mais c'est vrai que j'avais
1: ils
0: pas pensé.
1: Ils auront deux difficultés, c'est de vivre ensemble à deux et de s'improviser au monde.
0: Non, mais c'est vrai que j'avais pas pensé.
1: Ouais.
0: C'est qu'il y a quand même deux hommes et deux filles.
1: Donc, c'est pour ça que je te disais ça.
0: Donc,
1: je me permettais de te dire ça. Tu comprends ce que je veux dire?
0: La balance, c'est une fois.
1: Pas sûr que ce soit un homme et une femme qui restent à la fin.
0: Ouais, mais de savoir qui va sortir jeudi, on ne sait pas. Moi, je pense que c'est Christophe.
1: Dans tous les pays où ça a eu lieu, ça a toujours été un homme et une femme, il y a toujours eu un couple, sauf en Grèce, où il y a eu deux hommes qui sont restés.
0: Moi, ça, c'est toi qui le dis.
1: Hein?
0: C'est pas moi, c'est toi qui le dis.
1: Mais je te le dis parce que c'est la vérité. Dans Big Brother, en Grèce, ça a été deux hommes.
0: Ouais, d'accord.
2: Ils ont hésité avec la chèvre.
1: Non, non, mais ça a déconné, ça a été deux hommes.
0: Non, mais
1: c'était Nana Mouskouri ou des microsauces qui les attendaient à la sortie
0: voilà,
1: en fonction.
0: Là, je vais te dire.
1: Je te jure que c'est vrai.
0: Et ça s'est passé dans
1: un loft à Mykonos. Et j'y étais, j'ai vu.
0: Une question que je vais te poser.
1: Ah bah ça tombe bien,
0: une question
1: là.
0: À 5 balles.
1: Ouais, bah tiens.
2: Tu les as même
1: tu
2: pas.
1: Les as ou quoi
0: non, si c'est toi qui
1: as 5 balles, là t'es bon pour me donner tes 3 bagouses.
0: C'est toi qui
1: as 5 balles.
0: Qu'est-ce qu'ils font du chien?
1: Hein?

0: qu'ils font du chien.
1: Le chien reste là-bas.
0: Ah non.
1: Ah bah si, ce qui se passe à la fin, et ça personne le sait, moi je veux le dire, c'est qu'à la fin, ils ferment le loft à l'intérieur, ils laissent le chien dans le jardin, ils lâchent les poules, et les poules bouffent le chien.
0: Non, oh bah attends, ça, tu crois que c'est les poules qui vont bouffer le chien?
1: Bah les poules, elles ont pas mangé depuis le début du loft, on fait croire qu'ils en ont mangé, elles vont être comme des poules, elles vont le picorer.
0: C'est le chien qui va bouffer les poules.
1: Non, c'est ce qui va se passer, c'est comme normal avec un lion qu'on pour essayer de le rassasier avant qu'il aille dans un cirque pour éviter qu'il bouffe ils vont tout simplement lui faire bouffer des boîtes et des boîtes et des boîtes. La chienne, elle va taper des poutres au soleil, les quatre pattes en arrière.
0: Comme
1: ils vont lâcher les poules, elles n'auront pas mangé depuis le début, elles vont voir le picorer, puis voilà, elles vont lui bouffer tout.
0: Non mais
1: une poule qui a faim, je veux dire, ça commence par
0: manière,
1: le cul.
0: Le chien
1: va lui bouffer le rognon par le départ. Hein, va pas commencer par les cuisses ou les ailes, hein, crois-moi.
0: La chienne sera adoptée après la finale de.
1: Ah bah pour adopter le chien, il va falloir adapter les poules, puisque le chien.
0: Ah bah les poules après, ils se débrouillent. Hein.
1: Ah le chien, il va être éparpillé dans les 6 poules, alors forcément, il va falloir adapter les poules pour adapter le chien. Hein.
0: Non mais voilà ce que je voulais dire.
1: Ah ouais, j'avais à dire aussi, moi, parce que
0: moi
1: j'ai l'exclu. Voilà. Pour terminer là-dessus, j'ai des excuses, je te raconte moi. Pour terminer là-dessus, parlons de cette maison de 350 000 francs. Comment on peut imaginer cette maison, à ton avis? C'est une maison de rêve. Ah, c'est même plus la maison Merlin, là. C'est...
0: Non, là, je peux pas te dire parce qu'ils savent même pas dans quelle ville qu'elle va être construite.
2: Dunkerque.
0: Non, ils savent pas encore.
1: Ils savent pas encore. Ils savent pas encore. Elle n'existe pas.
0: Pour l'instant, ils n'ont rien trouvé.
1: Alors
0: encore.
1: Pour 350 000 balles, là, à mon avis, on ne peut pas non plus en faire partout en France.
0: Pour l'instant, personne ne sait où que ça va être. Hein.
1: Là, il y a quoi? Il y a éventuellement dans une montagne, sur une montagne, mais alors perdu, 350 000 balles.
0: Non, mais ils ne savent pas. Alors. De toute manière, en plus, le couple qui va gagner, ils vont être chambre à part et il faut qu'il reste 30 jours.
1: Parce que j'ai peur, c'est qu'avec 350 000 balles, ils ne puissent faire que le garage. Quoi.
0: Non, mais on ne sait pas, on verra bien. On verra bien la suite et puis c'est tout.
1: Tu l'imagines comment, toi, demain, t'as 350 000 francs, une baraque. Je t'offre une baraque de 350 000 francs.
0: Ah, moi, je m'achète un chalet, moi.
1: Non,
0: je
1: mais d'accord. Non, mais comment tu la vois, cette maison de 350 000 francs, la maison de tes rêves, 350 000 francs?
0: Bah, jardin, tout.
1: Non, mais d'accord, mais on rentre à
0: piscine.
1: L'intérieur. Fais-nous vivre.
0: Ah, super salon.
1: Super salon. Grand, combien?
0: 300 mètres carrés.
1: 300 mètres carrés. Banco. 300 mètres carrés, comment tu verrais le design à l'intérieur? Comment? Canapé en cuir, en angle?
0: Canapé cuir et les meubles imitation.
1: Attends, 350 000 balles, je veux dire, il n'y a pas besoin d'imitation. Hein. Je veux dire, tu peux y aller, tu peux demander du vrai. Hein.
0: Non, mais je fais de l'imitation, du bois.
1: Du Vico
0: spécial.
1: Vico?
0: Non, un bois spécial.
2: Kevlar.
0: Style ancien, tu vois.
1: Style Ikea, quoi.
0: Voilà. Pas Ikea.
2: Non, Ikea patiné.
0: Bon, tais-toi, là-bas.
1: Donc, d'accord. Après, tu es quoi, avec des étages?
0: Ah ouais, des étages, avec des escaliers qui, en forme de...
1: En colimaçon, là, qui tourne, là, comme ça, là. Comme dans les années 70, à la bonne époque.
0: Voilà.
1: Comme quand tu vas au parking...
0: Avec un bon petit bar.
1: Avec un parking dessus.
0: Avec un bon petit bar, avec pour servir.
1: Comme en discothèque, quoi. Ouais. Et les trucs, c'est un peu comme si tu étais dans un parking, quoi.
0: Ouais,
1: ouais, d'accord. Donc un escalier de parking.
3: Pourra faire pipi dans les escaliers comme dans les parkings.
0: T'as raison, toi, rêve.
1: Avec deux, trois poivreaux qui
0: t'en vont. Comme lui là-bas.
1: Vous aurez... Alors donc, qu'est-ce que tu veux après dans le salon? Un ordinateur?
0: Non, super télé.
1: Des cabines pour payer avec des tickets de caisse et
0: non,
1: tout.
0: Mais super,
1: comme si
0: super télé.
1: Comme si t'étais chez toi dans ton parking, quoi.
0: Non, mais super télé.
1: Avec la piste et tout, tu fais ta quête quand t'as ta meuf.
0: Non, mais super télé, là, tu sur le canapé.
1: Gérard, il nous montre le mur. Il nous montre le plafond, pardon, là. T'es non, le mais... plafond.
0: Ah ouais, c'est que ça se fait maintenant, hein. T'as des télés que tu peux bouger d'une télécommande et t'es dans ton lit, tu regardes la télé. Hein.
1: Ouais, enfin là t'es en train de nous faire comme si t'étais dans un formulaire, avec le formulaire, avec la toute petite télé qui est beaucoup trop haute que tu peux pas plier, tu te fais un torticolis quand tu regardes une nuit, quoi.
0: Non, mais
1: toi, c'est le salon Formule 1, quoi.
0: Ah ouais, carrément, ouais. Moi.
1: Ah bah, yo, carrément. La cuisine.
0: Bon, cuisine équipée, c'est tout, hein.
1: D'accord.
4: Non, pas de douche.
1: Justement, j'allais dire, quoi d'autre, tu m'as enlevé, c'est dommage. Alors, quoi d'autre encore?
0: Bah, piscine à l'extérieur, tout.
1: Voilà. C'est tout, c'est toutes les pièces que tu aurais. C'est combien de pièces pour les enfants?
0: Bah, deux.
1: Deux.
0: Deux trois pièces pour les mômes et puis deux pièces pour moi.
1: Un placard pour les cacher quand les invités arrivent.
0: Non, mais une pièce.
1: Pour pas qu'on les voit.
0: Non, mais une pièce pour moi, puis une pièce pour les amis.
1: Le
0: puis même, à la rigueur, un cabanon pour enfermer ce que
1: non,
0: je
1: mais sérieusement, ouais, tu ferais ça? Tu ferais, t'auras un grand jardin?
0: Ah ouais, moi, jardin, j'adore.
1: Ouais.
0: Moi, c'est ce qui me fait rêver, c'est de, d'être sur un, dans un jardin.
1: Un grand jardin.
0: Avec hamac, là, vas-y, je te laisse...
1: Une toche
0: tu... Un hamac. Un hamac, qu'est-ce que je viens de dire?
1: Ah, je crois que du copain de ta femme. Ah, bah, je, bah, c'est, mais non, mais je me suis parlé d'un Macintosh. Mais un hamac, un hamac.
0: Le truc que tu te balances tranquille, là,
1: eh ben, comme... c'est ce que je viens de te dire. Un hamac.
0: Accroché à chaque bout, là.
1: Je viens te... Oh, c'est moi qui te parle. Un hamac.
0: Bah oui, bah, c'est ce que j'ai dit, un hamac.
1: Voilà. Non, ah, ça, c'est un hamac, c'est un Macintosh, un ordinateur.
0: Non,
1: ça,
0: mais c'est bon, je m'en fous.
1: Un hamac.
0: Mais je m'en fous, ouais.
1: C'est pas pareil, quoi.
3: Non, c'est le mec qui ramasse le blé de ta meuf.
0: Ouais, ta gueule, pas. Tout à l'heure, il va aller ramasser le blé que t'as perdu.
1: Il y a juste une pièce que t'as pas citée, mais c'est la salle de bain.
0: Ah bah salle de bain. Ah la salle, la salle.
3: À la pluie, à l'ancienne.
1: Comme il voit que 800 mètres carrés de surface habitable, il veut surtout pas trop prendre de place pour la salle de bain.
0: Non mais ça, la salle de bain, c'est mon problème. Salle de bain, mon petit studio.
1: Non,
0: mon petit bureau et tout.
1: Un carcer en haut, hop, il fout la pression.
3: Non mais des détecteurs de fumée, tu sais, les trucs qui tombent tout seuls.
0: Ouais, t'as raison, toi, là-bas.
1: C'est un tuyau d'arrosage.
0: Pauvre Trablot, va.
1: Non, mais il fera le tuyau d'arrosage, tu sais.
0: C'est ça.
1: Comme
0: les
1: gars. C'est quand tu mets dans les jardins, c'est le truc qui fait. Qui va d'un côté de l'autre. Lui, il saute dessus.
0: Ouais.
1: Il essaie de ne pas se faire attraper par l'eau, il court derrière. Tu ne mourras pas. Avec,
0: ouais,
1: un, avec, avec sa femme, avec un savon derrière qui lui court derrière.
0: Ouais, c'est ça.
1: Non, mais on rigole. 350, c'est vrai que 350 000 francs, tu peux vraiment te payer la baraque de terre. La piscine, tu la vois comment? Piscine gonflable?
0: Oh non, non, non.
1: Hein? La piscine, carrément, tu la vois, la grande piscine qu'on m'envoie à Saint-Tropez, là, qui fait...
0: non, la sur piscine la... comme ils ont, là,
1: c'est comment on appelle ça, là, qui, a pas de... qui chute après, c'est qui est... ça porte un nom, ça. C'est les fameuses piscines où t'es face à la mer. C'est qui a pas de limite, quoi, ouais. Mmh. Ça porte un nom, mais, tu sais, illimité, là.
3: Un déversement,
1: chute,
3: non,
1: ouais, une sorte de chute, toi, un truc comme ça, toi, un truc démentiel.
0: Ouais, peut-être.
1: Avec des rochers, un peu par un coup, pardon.
0: Non.
3: Des poissons dedans.
2: Un peu comme la Lorada, quoi.
0: Non, non.
2: Un peu comme celle de Johnny.
0: Bon, attends, ça va, ouais.
2: Ah oui, bah, celle qu'il a dans
1: la ça serait plutôt la cacado à lui.
0: Ouais. Bon, allez, c'est bon.
2: Le seul truc, c'est que pour 350 000 balles, t'as pas le tout à l'égout.
0: Et toi, t'as le. T'as pas le tout à l'égout. Il y a peut-être pas le tout à l'égout, mais toi, t'as le trou au trou du cul mal bouché.
1: Ceci, tu peux avoir le tout au puits, hein. C'est-à-dire que tu descends ta femme, tu la fais descendre au puits.
0: Ouais,
3: monte pas.
1: Tu peux la faire monter.
0: Mais t'inquiète pas, bébé, c'est des conneries, je t'aime.
1: Non, c'est pas des conneries, tout au puits, ça existe, hein.
0: Je t'aime, mon amour.
1: Non, mais par contre, pour ça, des fois, ils mettent des mecs avec des casques, ils les laissent comme ça, ils arrivent pas à remonter, puis après, on les remonte et tout, on y met les moyens, on fait des trous. 70 personnes pour remonter, ça peut être pareil pour ta copine. Hein.
3: Pour les toilettes, j'ai juste un chiot à la turgue, un cabanon dans le jardin ou un
0: ta
3: truc.
0: Ta gueule à toi,
3: bah, je te demande.
0: Mais je te répondrai pas, je te répondrai pas.
1: Si tu parles de chiottes, une fois tous les 3 mois, tu te fais un petit lavement, puis c'est bon, quoi.
0: Je te magasine
1: un petit lavement tous les 3 mois, qui s'est tendu à la fin des cabinets. C'est de l'eau, t'es obligé d'appuyer. Mais c'est vrai.
0: Non mais je te répondrai pas, Manuel.
1: Non mais pour déconner, mais en étant sérieux, tu sais qu'on peut faire des économies d'eau. Hein. Il y a une pub en ce moment qui tourne à la télé, c'est sérieux, concernant un mec qui se brosse les dents et qui laisse tourner le robinet. C'est ce que je fais. Je voyais que ça fait perdre de 8 à 10 litres d'eau. Donc des économies d'eau. Il y a une pub comme ça. Ils peuvent pas faire pareil pour les cabinets. Moi je me souviens, et c'est vrai, je le jure sur la tête de ma mère, je me souviens d'ici, à l'époque où il y avait Florian Gazan, entre midi et 13h, il avait invité Cousteau. Qui lui parlait d'un truc qui avait l'air tout con, c'était les cabinets, les toilettes. Il y a souvent les champs, pour un oui, pour un non, ils tirent la chasse et c'est je ne sais combien de litres d'eau qui sont comme ça, et donc il faut faire des économies. Donc ils ont inventé le fameux bouton où quand tu fais pipi, c'est le petit eau, et après pour le gros caca. Mais toi, tu pourrais très bien emmagasiner jusqu'à ce que ça débarque.
0: Ouais,
1: et là, tu tires la chasse.
0: Allez, on va trop loin.
3: Non, mais tu fais comme les chats, tu fais un trou et puis tu recouvres.
0: Non, mais c'est bon, on va trop loin. Allez, hop, on arrête et puis c'est tout.
1: Tu veux qu'on se rapproche?
0: Ah oui.
1: Allez,
0: hop, terminé.
1: Bon, alors la maison...
0: Terminée...
1: Non, mais c'est beau. Mais attends, mais tu nous as fait rêver. Mais attends, l'autre, il est là. T'as pas envie de l'avoir, cette baraque?
0: Je parle, j'ai pas les sous. Alors.
1: Non, mais d'accord, mais si demain tu les avais, c'est comme ça. Et quel... Par contre, sérieusement, si tu pouvais te la faire construire où tu veux, comme peut-être les deux homos, les deux gouines qui vont gagner au loft, ce qu'on sait pas, c'est peut-être deux femmes ou deux mecs, quelle région de la France?
0: Ah, je...
1: Sauf en dehors de l'Est, l'Ouest, Nord et Sud.
0: Ah non, mais je dis pas où, moi. Je donne pas, je dis pas où.
1: Non, tu peux pas être de la région. Ça serait plutôt en Normandie, en Bretagne, dans le sud de la France, plutôt en Alsace, plutôt dans le centre.
0: Ah non, moi plus du côté de la Marseille, par là.
1: Ouais.
0: Je serais plus tranquille
1: peut-être
0: au moins.
1: Peut-être Saint-Emilion, ouais. Pas aller se taper un bon Bordeaux ou un truc
0: non,
1: comme ça.
0: Non, mais là-bas, Marseille, là-bas, t'es mais tranquille.
1: Au bout d'une jetée, par exemple, près d'un rocher. Tu
3: non, j'ai un vieux port là-bas aussi, c'est le problème.
0: Bon, ta gueule à toi.
1: C'est vrai qu'il y a le vieux port de Marseille. Et qui touche que deux, il veut avoir de la concurrence. C'est bien joué. Mais il a raison, ça s'est dit.
0: Non, allez, hop. Hein? Laisse tomber. Laisse tomber, ça
1: puis ça serait bien pour Marseille, sur la frais de la pub. Déjà qu'il y a le TGV qui va là-bas, donc il y a encore plus de monde qui viendrait là-bas pour aller voir un petit peu le spécimen. Et puis on a déjà vu des requins, pourquoi pas des baleines.
0: Ouais, c'est ça. Ça, t'as raison.
1: Allez, on arrête. GG. En tout cas, c'était bon esprit.
0: Ouais,
1: ça.
0: On arrête.
1: Hein, c'était bon esprit.
0: Je suis là, lui, là-bas.
1: C'est quelqu'un qui est pressé de prendre l'antenne, mon premier temps.
0: Alors... Ah non, mais c'est vrai, j'avais dit que je restais un peu avec lui en plus.
1: Alors, Gérard, donc.
0: C'est vrai, c'est Evan en plus.
1: Hein, mais ta baraque.
0: Non, mais c'est bon, ça y est, on en a discuté, on va pas en rediscuter.
1: On va pas en discuter. 3 heures. Bon, on arrête ce soir. Merci en tout cas de nous avoir suivis. Jeudi prochain, débat de Gérard, hein, sur la fête de la musique.
0: Voilà.
1: Il va falloir être là, venez avec vos instruments et vous pourrez bien sûr.
0: Non.
1: Non, mais par téléphone. On peut faire un peu de musique sur la fin quand même, on peut plaisanter un petit peu, quoi. Bref, merci Phil Darmanu et NK. On se retrouve pour nous dimanche, bien sûr, pour la radio avec Balade Nocturne minuit 1h. Et dans un instant, d'ailleurs, on vous passera un extrait de la compile. Et puis, également entre 21h et minuit pour la radio libre. Ce soir à la Loco et samedi soir au Soleil à Montpellier. Merci Gérard. Et puis, bonne fin de nuit. Hein.
0: À toi aussi.
1: Hein. Et puis, t'as acheté la compile ?
0: Je rêve. Ouais,
1: j'ai pas de nom, oui, je rêve, oui, en fermant les yeux, en écoutant la musique.
0: Ouais, bah, tu vas me l'offrir. Hein.
1: Extrait de Balade Nocturne volume 2 qui est sorti depuis le début de la semaine. Voici un extrait de cette compile. Merci encore à Gérard, merci à vous de nous avoir suivis. Et j'espère que demain soir, je l'espère, mais ça, rien n'est promis, que Kimi sera à mes côtés, bien sûr, pour nous raconter la sortie du Loft. Bonne nuit, à dimanche. Non, je dis à dimanche, mais c'est vrai que j'ai l'impression qu'on est dimanche, mais c'est demain, vendredi. Oh là là là là, je suis complètement dans le gaz, moi. Et toi, tu me dis rien, Gérard. Rien du tout. Toi, tu restes dans le truc comme ça.
0: Hein, mais c'est normal, t'as été troublé parce que tu fais mon anniversaire avec 3 jours d'avance.
1: Ouais. 3 jours d'avance, c'est beaucoup de transpi.
0: Voilà. Bonne nuit à tous.
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5: Et voilà, le disque que vous venez d'entendre tout à l'heure, c'était les Lilliputs de Puto avec les monnaies en euros. Et le disque que vous venez d'écouter, c'est
1: Manu.
5: Tout de suite, merci Manu. C'était les GG Bruel avec la solo de Docarl. Donc, Gralo, de 22h à domicile. Donc,
6: non, en fait, c'était GG Bruel avec la Sodo gratos à partir de 22h à domicile.
5: Tu sais, ça, amuse-toi à dire des conneries comme ça. Et puis,
6: non, c'est le titre.
5: Oui, ben, ok. Et alors, pour ça, on va accueillir Diarré, 21 ans de Bourges. La fréquence, s'il te plaît. Allô?
7: Oui, bonsoir, la fréquence est 97.8, bonsoir à tous.
5: 97.8, bonsoir à toi. C'est quoi son nom là?
8: Sveltes.
5: Sveltes.
9: Salut Gérard.
5: 19 ans, Dijon, la fréquence?
9: 102.8.
5: 102.8, merci à toi. Et Wesh Wesher.
7: Sur 113.5.
5: Ouais, c'est ça, 101.9. Hein. Prends-moi pas pour un con, surtout Paris, c'est ça, ça n'a jamais été 113.5, d'accord. Donc vous êtes toujours sur Fun Radio, donc il y a Manu qui vous attend au standard,
8: oui,
5: au 0803-085000. C'est Pile Dark qui a repris les commandes de la REA. Et bien sûr, toujours www.frfunradio,
1: voilà,
5: où que Rigo vous attend.
10: Voilà, et je voulais juste dire à Manu qu'il y a un pote qui est rentré chez lui.
8: Ouais.
10: Voilà.
8: Gérard. On ne devait pas appeler.
5: Ben, c'est à lui de le faire, c'est pas
8: à moi. Fais-le en live.
10: Alors.
5: Donc, par contre, avant de commencer le débat sur les régimes, je voulais souhaiter un coucou à un dénommé Rabat et que Evelyne l'aime de tout son cœur. Et voilà. Et
8: ça, c'est bon. Pas les Dédiphones, hein.
5: Ouais, mais même.
10: Et puis, on avait dit de pas citer de marque.
8: Ouais. Non. Attends, on va l'appeler.
5: Donc, alors, on va faire les régimes.
8: Ouais.
5: Donc, on va commencer déjà comme ça. Seriez-vous prêt à faire un régime pour garder votre copain?
11: Bonsoir.
5: Ou copine? Allô?
11: Ouais.
5: Oui.
11: Ouais.
5: Bon, tu t'appelles comment?
11: Ta gueule. Ouais.
8: Ah, elle est pas sympa, ta. Qu'est-ce qu'elle a, son?
5: Oh, tu me la rappelles, là.
8: Rappelle-la. Qu'est-ce qu'elle fait, là?
5: Je te signale, fais le bon numéro parce que sinon ça va chier pour toi, toi,
10: oui,
5: Manu.
10: Je connais le numéro.
3: Je fais le bon, je le connais par cœur.
5: Mais alors, seriez-vous prêt à faire un régime pour garder votre copain ou copine?
8: Ça sonne.
11: Allô?
5: Allô?
11: Oui, bonsoir.
8: Elle est avec qui là?
5: Non.
11: Oui, bonsoir.
5: Allô ?
12: Oui, bonsoir.
5: Oui, bonsoir.
12: Est-ce qu'on pourrait... une conversation ?
8: Est-ce qu'on pourrait parler à Sandy, s'il vous plaît ?
12: À Sandy, ne quittez pas.
8: Merci.
1: Quoi, elle est pas toute seule.
5: Non, ah, c'est pas le numéro de la maison, alors tu... Hop, on va voir, c'est pas le numéro de la maison.
8: Attends, elle va arriver.
5: Non, c'est pas le numéro de la maison. Non, attends.
8: Mais elle a pas de copine, elle a pas de copine.
5: Non, tu permets, t'as pas fait le bon numéro. Alors, Manu, tu me raccroches ça, s'il te plaît. Merci.
8: Ah, attends, allô ?
1: Ah, là, voilà.
12: Allô ?
8: Sandy ?
12: Monsieur Duro ?
8: Non.
12: Ne quittez pas.
5: Non, alors hop, bonne nuit pour
8: aller.
5: Non, allez, hop. Tu m'as pas fait le bon numéro.
10: Gérard, il y a un roadrunner sur l'IRC, il aimerait bien entendre le disque Une allumette dans le cul de sa sœur avec quelques pièces de monnaie.
5: Ah bah ça, faut demander à...
8: C'est pas dans la proc ce soir.
10: Et y a pas Maréchal Ferrand qui suce des queues de cheval ?
8: Non, non plus.
5: Alors donc, la question, je la répète, seriez-vous prêt à faire un régime pour garder votre copain ou copine ? On va demander ça à Diarré.
8: Allô ? Attends, Manu, remets les auditeurs. Hein.
1: Ça y est.
5: Diarré.
13: Ah, ça y est, je suis revenu, là. J'étais au fin fond du trou, là. Écoute, moi, en fait, j'ai fait un régime forcé, parce que comme mon nom l'indique, j'espère que vous allez pas vous moquer de moi, mais je suis quand même un petit peu atteint de diarrhée aiguë. Et donc, ça me fait faire un petit régime forcé, et moi, je trouve que les régimes, c'est pas marrant, parce que, voilà. Parce que moi, je vis ça au quotidien, je passe des heures, voilà, et voilà, c'est tout.
5: Mmh. D'accord.
13: J'aimerais bien qu'on se moque pas trop de moi.
5: Non, mais attends, pour l'instant, on se moque pas de toi, d'accord ?
13: Non, mais je prévois d'entrer.
5: Non, mais t'inquiète pas que si ça se passe mal, c'est moi qui gère.
13: Je t'en remercie.
5: Ok. Svaltes.
12: Svaltes.
5: Ouais, Svaltes.
12: Moi, j'en ai pas besoin, parce que je suis super bien gaulée, donc j'ai jamais eu besoin de faire.
5: Attends, Svaltes.
12: Svaltes.
5: Hein, je vais te dire une chose, à chaque fois c'est pareil, quand il y a certaines nanas qui disent qu'ils aiment Max, elles disent je suis super canon et tout ça,
12: oui.
5: Et dès qu'on les voit, c'est des tons. Alors arrêtez de nous faire croire que vous êtes super mignonne à l'antenne et que derrière ça soit le contraire, d'accord ?
14: Bravo !
5: Ouais, parce que ça, faut pas nous prendre pour des cons.
14: Ouais.
12: Pour un con, je te dis la vérité, demande à Max.
5: Ouais, demande à Max, c'est ça. Tu vas pas demander à Max. Manu, oui.
10: Oui, donc une auditrice supplémentaire, on va accueillir Pitbull Mystère.
15: Allô.
5: Bonsoir.
15: Bonsoir.
10: Pitbull Mystère.
15: Salut Pitbull Mystère.
13: Salut toi.
15: Bonsoir tout le monde.
13: Salut ma chérie.
15: Ça va Sandy ?
13: Oh non.
5: Pitbull ?
15: Ouais,
10: Pitbull Mystère.
15: Ah d'accord.
5: Alors Pitbull, 27 ans, de Paris, 101.9.
10: Tu connais son âge ?
13: Salut Pitbull Mystère.
5: What Poisser ?
16: Ouais. Alors, est-ce que je serais prêt à faire un régime pour mon copain ? Non.
5: Attends. Seriez-vous prêt à faire un régime pour garder votre copain ou copine ? Donc, ça s'adresse aussi bien... Par exemple, je précise la question, parce que c'est vrai que je n'ai pas trop précisé.
16: Ouais, parce que sinon, je suis perdu.
5: Non, mais c'est... Par exemple, toi, est-ce que tu serais prêt à faire un régime pour ta copine ou vice-versa ? Ou ta copine serait prêt à faire un régime pour toi ?
16: Moi, je serais pas prêt à faire un régime pour mon copain ou pour ma copine. Si je suis gros, elle m'aimera gros, et c'est tout. Un point, c'est tout.
5: Non, mais attends.
16: Non, mais attends.
5: Wesh, écoute bien ce que je te dis. C'est pas la peine de monter sur tes grands chevaux quand je te parle,
8: ouais.
5: Parce que ça sert à rien.
16: Ouais. C'est parce que je fais l'équitation, des fois ça me.
5: Hein? Non, mais moi je te dis une chose, ça sert à rien de monter sur tes grands chevaux parce que sinon moi je te gerbe. D'accord ? Alors ça suffit. Donc moi je te demande, est-ce que tu, par exemple, je sais pas ton poids, ça me regarde pas. Est-ce que tu serais prêt à faire un, par exemple, si t'es avec quelqu'un, est-ce que tu serais prêt à faire un régime pour elle ?
16: Non, c'est joli. Non, je serais pas prêt à le faire.
5: Ah voilà.
16: Elle m'aimera gros ou mince, mais comme je suis.
5: D'accord.
15: On est comme on est, hein.
16: Voilà, tout à fait, bien dit.
5: Pitbull Mastoc, là. Mystère.
15: Écoute, moi je pense que chacun fait ce qu'il veut, mais oui, pourquoi pas. Si on veut plaire à son copain ou à sa copine, on est obligé de faire un régime.
16: Voilà, hein. Tu l'as pas fait, toi.
15: Tout dépend si on est gros ou si on n'est pas gros.
5: Alors attention, un conseil que je donne, le prochain qui traite quelqu'un de salope, dégage. Ça, c'est clair et net, parce que le mot que je viens d'entendre, je ne veux pas le rentendre.
15: Ouais. Ça t'a pas fait plaisir.
5: Ok.
13: Parle pas comme ça aux chiennes.
15: Donc,
5: attends. Là, vous allez vous calmer, parce que sinon, vous allez virer entre Wet Pressure et Diarré.
8: Arrêtez.
1: Ouais, c'est naze.
16: J'ai rien dit.
5: On va peut-être arrêter
8: allez,
5: un petit
8: va,
5: peu.
8: On y va, je vais gérer.
5: Alors, moi, je peux... Donc, toi, Pitbull Mystère, là.
15: Oui.
5: Donc, toi, la question, c'est comme on est.
15: Non, ce que je veux dire, c'est que chacun fait ce qu'il veut. Bon, s'il y en a un qui veut faire un régime, il fait ce qu'il veut. Mais tout dépend de savoir s'il est gros ou s'il est pas gros.
5: Mmh.
15: Si la personne, elle est grosse, c'est normal, elle va se dire, écoute, pour avoir une bonne silhouette, je vais faire un régime. Mais si la personne, elle est mince, ça va...
5: Oh, tu sais que tu me coupes les auditeurs.
8: Ah, c'est Olivier, sans le faire exprès.
10: Ça, c'est Olivier, ça.
13: Olivier.
8: Sans le faire exprès, là. Mais elle est là,
5: bon, Olivier.
13: Elle rate pas une, lui.
15: Allô.
5: Oh là là, ça... Ah, et là, bah... Là, va pas falloir s'amuser à couper les gens comme ça maintenant, hein.
8: Mais c'est clair. Je suis d'accord avec toi, Gérard.
5: Alors, vas-y.
15: C'est à moi que tu veux parler ?
5: Oui.
13: Bah oui, c'est à moi.
15: Oui, bah donc
13: pars.
15: Je te disais, dans ce je t'ai déjà répondu, c'est mais pour moi que tu parles.
16: Il a pas écouté.
15: Ah ouais,
5: là, oh là là, mais vous avez fermé votre gueule derrière un peu ou quoi là ?
13: Fuck my wife.
15: You ah, mais si on ferme notre gueule, après on va pas
13: talking
15: parler.
13: To me. What the fuck?
5: Bon, Manu.
10: Ouais, ouais.
5: Tu me gères les trois là,
10: ça marche.
13: Qu'on explose sur boîte à caca, hein.
5: Ouais, je crois que lui il va faire boîte à caca dans son lit. Oh là là, oh le Larsen, oh, là, oh le Larsen, le Larsen, le Larsen, le Larsen.
8: C'est quoi ?
15: Allô ? On dirait malade en...
8: Allô ?
16: Allô ?
8: Allô ? Oui. C'est bon.
16: Ouais, on va y aller.
5: Alors donc, moi je peux dire une chose, c'est... si...
8: Ah, Manu,
15: on y va, Manu.
8: Manu est dans l'équipe.
16: Allô ?
13: On y va.
8: Salut Manu, ça va ?
16: On va y aller, ça va bien les enfants.
8: C'est sur quelle ligne, Manu ?
16: Faut que j'explique, je suis sur la ligne 3 et je passe à l'antenne quand je brief les auditeurs.
13: Ah, c'est bon ça.
16: C'est sympathique.
13: Oui, Fun, bonsoir, tu veux parler de quoi ?
16: Bah, j'aimerais bien participer au débat de Gérard.
15: Non, je place.
13: Ça, y a pas de problème.
16: Allez, on y va.
13: Ok, je te mets en attente et puis on va y aller, ok.
16: C'est gentil.
13: Ok.
5: Bon, alors, je pense que tout le monde. Oh, ça suffit là, celui qui dit mon pote, parce que tu as dégagé, toi. Donc, y a la question, tout le monde a répondu, moi je vais répondre. Manière, c'est vrai que pour faire un régime, pour garder son copain ou sa copine, manière, la nana, elle est comme elle est, le mec, il est comme il est, et c'est tout. Moi, je peux rien dire d'autre, parce qu'il y a...
13: Parce que t'es mal
5: oh,
13: passé.
5: Mais Manu bah,
8: attends, justement, on va essayer de changer la ligne.
16: Allô ?
13: Oui.
16: Je te rappelle sur une autre ligne. Hein.
13: Ok, y a pas de problème.
15: Ah,
10: c'est la galère, ça.
8: Tu vois, et là, ça marche. C'est bizarre, mais c'est comme ça.
10: Gérard,
5: oui.
10: Sur IRC, on a dépassé les 9000, on est 9422.
15: Bravo.
10: Bravo, bravo. Clap, clap, on applaudit.
15: Mmh.
10: Il y a Yankee qui te demande si tu as fini ton régime d'intelligence.
5: Ah mais ça, il y a de manière, on n'a pas besoin de faire un régime pour être intelligent. Et il y a un truc, justement, je sais pas si les gens ont pu le regarder, sur une chaîne avec Jean-Luc Delarue, dans Ça se discute, il y a à peu près deux semaines ou trois. Je sais pas si Pitbull Mister pourra me confirmer la date. Allô.
15: Ouais, mais écoute, je sais pas, moi je te connais pas, donc je vois pas pourquoi tu me parles comme ça.
5: Ouais, non, je te connais pas, attends, toi tu vas voir tout à l'heure, je vais te choper.
8: Gérard, justement, il y a Jupiler sur le Minitel qui habite dans le département 1 qui dit: moi j'ai perdu 35 kilos en 35 heures.
5: Non mais attends, parce que là, c'est vrai, attends, 35 kilos en 35 heures, attends, là pour l'instant il est en train
8: c'est
5: de.
8: C'est balèze.
5: Ouais, non mais. Là, je crois qu'il va un peu loin. Non, mais pour dire que non, mais il y a un reportage qui a été diffusé sur avec
8: Delarue,
5: avec Jean-Luc Delarue, justement sur les l'obésisation. Sur les obèses. Il y a une nana qui faisait plus de 110 kilos.
15: Oh là là,
5: plus de 110 kilos. En espace de.
10: Elle est pas à l'antenne.
5: Si, on est toujours à l'antenne, Rigo.
10: Non, mais...
5: Et en espace d'un mois, je crois qu'elle a dû perdre 30 kilos. Et par contre, pour terminer là-dessus...
8: Et comment elle a fait pour perdre, justement, tant de kilos?
5: Ben ça, ça dépend ce que tu manges. Si tu veux pas manger, c'est ton problème. Tu peux manger tu peux éviter de manger des matières grasses. C'est souvent... Manu,
15: elle a accouché.
5: Tu peux parler moins fort, s'il te plaît. Ça me prend moins d'écho dans mes oreilles. Donc, tu peux éviter de manger des matières grasses.
13: Ouais, pas de
5: tu peux manger uniquement que des crudités, c'est-à-dire salade, carottes râpées, même betteraves à la rigueur. Mmh. Voire salade, endives. Je précise tout ce qui peut se faire au régime.
8: Batavia, Carole.
5: Oui, ben c'est bien, on continue de préciser les marques. Et par contre, pour en terminer là-dessus.
8: Et les carottes, ça donne les cuisses roses aussi.
5: Oui, ben c'est vrai, et puis ça rend aimable. Donc toi, tu ferais mieux d'en manger pas
10: plutôt
5: mal.
10: Plutôt toi, genre.
5: Non, mais moi, j'en mange souvent des carottes, lui, il n'en mange pas beaucoup. Donc pour en terminer là-dessus, et on va en revenir vite fait, bien fait, sur un débat qu'on avait fait avec Bill Clinton et puis l'affaire Monica Lewinsky. Et à cause de. Parce qu'elle a perdu les débats. Elle a perdu son procès. Tu sais combien qu'elle a repris de kilos, Monica Lewinsky?
8: Non.
5: Elle a repris 30 kilos.
8: Oh là
15: là, la grosse vague.
10: 30 heures.
13: La pipe, hein.
5: Donc, alors, la deuxième question.
8: Ouais. Gérard, juste avant, excuse-moi, vas-y, Rego. GG, sur le Minitel, il y a Pete Sivier qui demande.
5: Non, mais attends, sur le Minitel, je m'en fous.
8: Si Big Bill va faire un régime.
5: Alors.
10: C'est vrai qu'il est gros, Big Bill, ouais.
16: C'est vrai qu'il est gros, Big Bill.
5: Big Bill, il parle de Big Bill ou de Big B?
8: Big Bill.
5: Merde.
8: Big Bill.
5: Big Bill ou du, de Bibi?
8: Non, Big Bill.
5: Bill. Ah, de Big Bill.
8: Ouais.
5: Je sais pas.
16: Il a pas beaucoup Big Bill quand même.
5: Je sais pas s'il prend un régime, le Big Bill. Oui.
10: Donc Gérard, il y a Snooze sur l'IRC qui te demande qui sur Terre a fait le premier régime.
5: Oh, oh là, c'est une question. Ben les singes. Hein. De toute façon, on descend des singes.
8: Il y en a qui sont arrêtés plutôt que les.
2: Il y avait des diététiciens pour les singes ou pas?
5: Non. Manu?
8: Non, bah rien.
5: Non,
8: rien.
5: Je croyais qu'on avait un autre auditeur, non?
8: Non, non.
5: Non, bon, donc deuxième question.
11: Comme...
5: Oui?
11: Je voulais te demander, est-ce que toi tu fais un régime?
5: Non, moi je fais pas de régime parce que je suis. Depuis.
16: T'es beau déjà.
5: Depuis que je suis né, j'ai pourtant je suis un gros mangeur, mais j'ai jamais
11: de cul.
5: J'ai jamais pris de poids et je suis bien dans ma peau. Je fais 60 kilos, donc c'est mon poids idéal.
11: Ah mais tu trouves pas que c'est un peu beaucoup quand même, non?
5: Non, 60 kilos pour 1m70 pour 38 ans, je pense que c'est largement suffisant.
13: Ouais, t'es tout sec, hein.
5: Ouais, mais je suis bien dans ma peau.
11: Alors,
10: j'ai un. Sur IRC, il y a Roadrunner qui te demande si, avec l'arrivée de l'euro, on sera obligé de diviser son poids par 6,5 et dans ce cas-là, on n'aurait plus besoin de faire de régime.
5: C'est bête parce que cette question-là, c'est une question qu'on allait poser. Alors donc, on lui répondra tout à l'heure à cette personne-là.
10: Ouais. Okay.
5: Donc, alors, comment doit se faire un régime d'après vous? Alors, on va demander à Jerry.
13: Bah écoute, moi, tu connais mon problème. Donc, moi, mon régime, il se passe plutôt par en bas, quoi. C'est plutôt. Au lieu de limiter ce que je me fais rentrer en haut, c'est plutôt j'essaye de limiter ce qui ressort en bas, quoi. Mais bon, c'est pas évident, quoi. C'est pas évident, c'est une situation qui est pas facile à vivre. Ça fait mal au fion, quand même, il faut le dire.
11: Est-ce que ça brûle?
13: Voilà, quoi. Moi, je conseille à personne de faire ce genre de régime. Au pire, je sais qu'il y a des filles qui se mettent deux doigts dans la bouche pour dégueuler.
5: Ah ben, mais ça c'est vrai, hein.
13: C'est un conseil que je vous donne à toutes les filles.
5: Évitez.
13: Les doigts bien au fond.
11: Ouais, bon. J'en connais quelque chose.
5: Voilà. Non, mais moi je peux vous dire. Non, mais attendez. Là, moi, je réponds à ta question tout de suite, Diarré. Je vais dire une chose, que dans ces cas-là, si les nanas s'amusent à se mettre des doigts dans la bouche pour dégueuler, donc ça sert à rien qu'elles essayent de manger. Parce que, en fin de compte, la personne, elle va se forcer à manger. Si c'est pour revomir tout derrière, ça ne sert à rien du tout.
11: Bah, voilà.
16: Comme elle peut pas vomir,
13: alors une bonne diarrhée.
14: Je voudrais revenir sur le débat,
5: Ouais, ben toi tu vas revenir sur. Tu vas aller te faire sauter. Sveltes.
11: Sveltes.
5: Sveltes.
11: Sveltes.
5: Bon, ben vas-y.
11: Oui. Je sais plus, Gérard, c'était quoi ta question?
5: Oh non, allez hop, je répète pas. Terminé pour toi. Au revoir. Au revoir. Moi je te kiffe pas, alors tu dégages, au revoir, salut. Hop, terminé, hop.
8: Ah, ça
5: rentre
8: à moi.
5: Non. Voilà, Wed Wacher.
16: Ouais. Oh non.
8: Attends,
16: oh non.
8: Manu, là.
16: C'est relou.
13: Ça recommence, hein.
14: J'ai plus de standard, les mecs.
13: Oui, faites bon sens, tu veux parler de quoi?
16: Oh putain, bon, je te rappelle, j'essaie de te rappeler sur une autre ligne.
8: Okay, hey, mais t'arrêtes il passe des coups de téléphone perso.
10: Ouais, je crois que c'est ça, en fait,
16: ta copine.
5: Ouais, non, mais attends, je crois que t'es en train de t'amuser à téléphoner. Ouais.
8: Ça, c'est pas cool.
5: Alors, Wed Wacher.
16: Ouais, moi, je crois que pour faire un gym, il faut manger des aliments équilibrés. Chips allégés, choucroute allégée, chocolat allégé.
13: Fibre.
5: Non mais attends, attends, Wed Wacher.
16: Oui.
5: Déjà le chocolat, je pense c'est déconseillé pour un régime. Hein.
16: Ah mais allégé, non.
5: Attendez.
8: Le chocolat blanc.
5: Attendez. Il y a certains chocolats qui sont faits pour des régimes, ça c'est vrai.
16: Non, fondu chocolat sans sucre et allégé avec matière grasse en moins.
5: Oh là là, c'est quoi ce standard là ce soir?
8: Non, de merde.
13: Comme la sodomie sans tomate.
8: Fais une autre ligne, Manu.
5: Je pense que enfin.
10: Jean.
5: Oui.
10: Sur IRC, il y a Fesse de Babouin qui te demande combien ça coûte un paquet de Slim Fast.
5: J'en sais rien.
10: Parce que.
16: 30 euros.
5: Ah ben, parce qu'il veut faire, un régime, lui. S'il veut faire un régime, il va voir un médecin et il va lui dire. Hein.
10: Il va voir quoi comme médecin? Un chirurgien?
5: Non, il va voir un médecin normal. Non, il va pas voir de gynécologue. Ouais, parce que
16: les gynécologues, ça s'appelle.
13: Bien sûr.
16: Attention, pour faire maigrir, c'est des maigrir.
5: Bon, petite boule de mystère.
11: Oui, alors moi, je pense qu'un régime doit se faire... tu vois, le matin, tu manges des salades, des carottes. Le midi, tu...
16: Pour le petit-déj'?
11: Comment?
16: Des salades pour le petit-déjeuner?
11: Non, des petites salades, de la laitue, de la carotte.
16: Mais pas au petit-déjeuner, quand même. Au petit-déjeuner, t'es obligé de prendre des tartines.
11: Hein?
5: Non, mais attendez. Déjà, au petit-déjeuner, il y en a qui prennent qu'un café ou il y en a qui mangent des calouscans.
11: Mais il y en a qui prennent rien non plus. Hein.
16: Voilà, ouais. mais pas de salade, en tout cas.
5: Non, je pense pas.
16: Hein. Manger la salade.
5: Ah non, mais ça dépend, parce que moi, je vois quand... Non, mais attendez.
11: Tu peux manger de la salade.
16: Tu vas pas tromper ta salade quand même.
5: Attendez!
11: C'est pas la question de ça, c'est la question, ou alors tu prends des biscottes allégées.
5: Bon, ouais, vous attendez!
10: Je sais pas pourquoi, la Turpentine sur l'IRC, elle me dit Pitbull Mystère, elle sait bien de quoi elle parle.
5: Bah ouais, mais alors, elle est là, elle!
8: Bah oui!
17: Ah bah elle, sa conclusion, c'est même pas la peine que tu me la donnes. Hein. Ça servira à rien du tout. Hein.
10: Ok.
17: Donc moi je peux vous dire.
10: De toute façon, elle me dit que toi.
17: Ouais bah mon débat il aura ni queue ni tête, c'est
10: non,
17: ça.
10: Non, elle dit que tu pèserais beaucoup moins sans queue ni tête.
17: Ouais bah alors elle est tellement con que c'est pareil.
18: J'ai fouillé dans mes papiers, j'ai retrouvé ton bac.
17: Bon, ta gueule. Donc, qu'est-ce que je voulais signaler? Qu'est-ce que je voulais dire? Qui c'est que je répondais? Pitbull, Mystère, et il y a Westwasher et Jerry, c'est ça?
19: Oui, tout à fait, oui.
18: Ah ouais.
8: Et
18: là.
8: Donc, d'ailleurs, en parlant de ça, on va accueillir Body Trainer et aussi Suzy One.
17: Alors, Bonnie.
20: Oui, bonsoir, Body Trainer. Bonsoir, GG. Bonsoir, tout le monde.
17: T'appelles d'où, s'il te plaît?
20: J'appelle de Paris.
17: Donc, 101.9.
20: 101.9, exactement.
19: Salut, Body Trainer.
17: Et le dernier?
21: Bonsoir, c'est Suzy One. Bonsoir. J'appelle de Chinatown.
17: Hein? Salut.
21: Chinatown.
8: Ouais, 13e.
21: C'est à côté de
10: Paris 13e,
21: moi.
10: Paris
17: 13. Ouais, bah, tu me mettras son nom correctement, hein.
8: Pas de problème.
17: Donc, moi, je pouvais vous dire que quand je rentre, une fois que j'ai fini la, quand je rentre chez moi, je me tape, je me tape une salade de riz, tomate au thon, et après, je vais me coucher.
18: Ah, c'est bon, ça.
8: C'est bon, le salade de riz, tomate au thon.
21: Ouais, le thon, c'est bon. Une petite frisée au lardon, là.
17: Ouais. Ouais, ben, ok.
21: Bon, soir, quoi. T'as compris l'image ou pas?
17: Ouais, ben, Tony, on t'a bien reconnu. Hein, Tony?
20: C'est pas bon, il est sur la même ligne, là.
17: Ouais, c'est pas toi, c'est ma sœur qui bat les cuisses d'un catcheur à 90 à l'heure sur un vélo moteur.
20: Oh, il est chaud, Gérard. Oh,
17: hein?
20: Oh, il est chaud.
17: Et tu lècheras le bâton après, ok?
21: Il est fort.
17: Alors, donc,
21: Il a cassé, là. Hein. Je suis bien content que tu m'aies accepté, mon pote GG.
17: Ouais, bah alors, Tony.
15: GG.
17: Alors, Tony, maintenant, tu réponds.
21: Ouais,
17: alors.
20: Des longs et de longs.
17: Alors Tony, ok. Alors,
21: bien content mon pote GG.
17: Petit boule mystère.
15: Oui.
17: Donc pour toi.
15: Là je dois aller au petit coin. Alors si tu pouvais répéter la question.
17: Ouais bah ok. Alors mon petit coin, t'as déjà répondu. Tony. Non vous la.
21: Tu l'as. Répète-moi la question mon pote GG.
17: Oh non et oh.
20: Moi j'ai pas de pub, c'est pas cool.
21: S'il te plaît.
19: Démoule des papiers brossards l'autre.
17: Oh ça y est, vous vous calmez là.
19: Merde.
21: Répète la question, s'il te plaît.
17: Alors, comment doit se faire un régime, d'après vous?
21: Les régimes, en fait, il y a des régimes caloriques. Ça dépend des personnes. Il y a certaines personnes qui doivent manger certaines. Ça va être un peu technique. Est-ce que tu veux que je te raconte?
17: Non.
19: Caloriques, c'est dans la stéréotype.
17: Mais s'il vous plaît.
21: Écoute, Goldo, tu fermes ta gueule et tu me laisses parler.
17: Ouais. Alors là.
10: Pour calmer le débat, je voulais juste dire à Roadrunner que Suzy One, c'est pas la sœur de Davy One.
17: Ah bon, bah, c'est pas mal. Voilà. Manu, s'il te plaît. Manu. Ouais. Manu, t'essayes de me gérer le Goldo et le Tony, parce que là, ça commence à bien perdre.
8: Goldo, il est pas là, je gère le Tony.
17: Bon, tu le gères un peu, lui, hein. Alors donc, on va attendre. Bah non, on
10: mais
17: va.
10: Sinon, il y a le Benado sur l'IRC qui dit que le mieux pour maigrir au téléachat, il a acheté un Sandy Trainer. Et apparemment.
17: Non, un Bunny Trainer.
10: Et il a perdu 28 kilos.
17: Non, mais je sais pas s'il est. Justement, le truc qui est là, c'est de savoir si vraiment les trucs qu'ils font voir à la télé, là, les Bunny Trainer, tout ça, les trucs de ceinture, les trucs de ceinture, savoir si vraiment ça fait maigrir. Moi, je pense pas, à mon avis. Hein.
10: Le muscle plus 4000.
17: Ouais, je pense pas.
8: Ça marche comment, ces bécanes, là?
17: Non, mais c'est un truc que tu dois pédaler. Ça fait comme un genre de rameur que tu dois tirer constamment. Oh, c'est comme un genre de. Oh! Olivier, s'il te plaît! C'est fini, ouais?
8: Mais c'est pas lui!
17: Punaise, mais j'aime pas ça, hein!
8: Et Gérard, les trucs là, tu sais, où tu mets les ronds, là, où tu te colles les ronds et on envoie de l'électricité, c'est
17: ouais,
8: quoi?
17: Ouais, non, mais ça, c'est.
8: C'est de la merde?
17: Ouais, mais ça, c'est pareil, ça te fera pas maigrir, hein. C'est des trucs, je sais pas, pour garder la forme, c'est comme les systèmes de petites pilules, là, qui vendent, que tu vois, là, tout le temps dans des magazines. Pour mincir pour l'été, acheter ceci, cela, ça vous coûtera moins cher, en fin de compte, c'est de la saloperie. Ouais, c'est de la saloperie. Troisième question avant qu'on.
8: On mette un disque, ouais.
17: Ouais, ou on met un disque avant et puis on non, fait la troisième.
8: Non, vas-y, pose la question.
20: On pose la question.
17: Alors, la question, Tony, s'il te plaît, tu t'écrases quand je parle.
19: Non, c'est pas lui. C'était pas Tony, là. C'était Body Trainer.
17: Ouais, ben.
19: Excuse-moi, Gérard.
17: On se calme.
19: Oui, tout
17: donc, juste avant de passer le disque, on va demander à Petit Rigo de me donner la position. Si on est assis. J'espère. J'espère qu'on va atteindre les plus de 10 000 personnes ce soir.
0: Ah ouais?
4: Alors, c'est ouf. Vas-y, petit Rigo.
22: Alors, j'y vais. Ok, pas de problème. On est 9213. Je remercie monsieur Régime de cette précision.
17: Eh ben, 9213, et tout à l'heure, on était 9422.
22: Et sinon, sur l'IRC, il y a toujours un mec qui s'appelle Arnette qui dit qu'il bande grave pour toi, Gérard.
17: Ouais, ben,
4: c'est faux!
17: Alors, la question, peut-on faire du sport après un régime? Et on va s'écouter les BM allégés avec Fais-moi cramer l'anus.
4: Y a pas de problème.
17: Avec du plantain. Et on se retrouve tout de suite après sur la suite des débats. Et vous êtes toujours sur Fun Radio 101.9. Et vous pouvez toujours nous appeler au 0803-08-5000. À tout de suite. Et voilà, c'était mon pote Gigi, les BM allégés avec Fais-moi crâner l'anus avec des plantes à pain. Et ça, avec, c'est un tube. Ouais. C'est un tube qui va rentrer dans.
23: Qui est dans le Ricky Larsen.
17: Qui est dans le Ricky Larsen.
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17: Dans
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17: le
23: vous
17: classement.
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17: Bah, allez-y, voter parce que là, je crois que.
23: Comment on fait?
17: Ben, vous faites www.fr Ricky Larsen. Je pense que Rigo va vous en dire plus tout à l'heure.
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23: Ouais, avec le classement.
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17: Voilà. Et donc, j'espère que vous n'allez pas me laisser dans les pâquerettes. Donc, pour ça, donc vous êtes toujours sur Fun Radio. Donc, vous pouvez toujours nous appeler. Tony, s'il te plaît, merci. Ouais. Donc, vous pouvez toujours nous appeler au 0803-08-5000. Donc, il y a Manu et Apolline qui sont là au standard.
24: Bienvenue.
17: Qui est revenu, qui va essayer d'appeler.
23: Mais ça va aller. Et les émetteurs, alors rapidement, parce qu'on va continuer le débat. Là,
17: et puis toujours 36-15 Colpun Radio, ouais, rubrique directe.
23: Il y a plein de connectés, 20 connectés, ils sont tous là parce qu'ils aiment ton débat et ils trouvent que c'est vachement intéressant. Ouais. Et ils apprennent plein de choses parce qu'il y a beaucoup de gros sur le Minitel ce soir et ils ont envie de maigrir grâce à toi.
17: Et donc, toujours Rigo que je viens d'annoncer sur le site internet. Et donc, on continue. Donc, alors, la question c'était peut-on faire du sport après un régime, on va demander ça à Diré.
4: Ouais, bah écoute, moi, bah tu connais toujours mon problème, donc. Le problème, c'est que je peux pas faire de régime parce que j'ai quand même tendance à courir avec les fesses un peu serrées, vu ce qui m'arrive.
21: Mais des couches, baisse ta radio.
4: Donc.
17: Celui qui a la radio derrière, s'il vous plaît, vous la baissez parce que là, c'est pas
4: clair.
17: Bon.
4: C'est du Larsen.
17: Ok. Alors donc Diré, toi
4: disais,
17: alors.
4: Bah, je te disais, c'est pas évident de courir quand tu t'es tapé quelques heures de trône juste avant. C'est pas évident de courir. Donc pour moi, le sport, c'est négatif, quoi. À part, je sais pas, le ping-pong ou les fléchettes, c'est chaud, quoi.
17: Non, mais il y a d'autres sports que le ping-pong et les fléchettes.
4: Ouais, des sports où t'es pas obligé de courir et de bouger les fesses, parce que moi, je suis irrité du derche. Vous êtes pris de pas vous moquer.
17: Ouais, non, mais on le sait. Bon, bah d'accord. Ouais. Mais non, mais moi, je peux te dire qu'il y a d'autres sports que t'as pas besoin de bouger les fesses. Hein. Attends.
23: L'amour.
17: Bah, faut quand même pas déconner,
4: attends,
17: hein.
4: L'amour.
21: Comment quand tu t'enfuis,
4: faire...
21: comment?
4: Comment tu veux te faire choper si t'as les fesses toutes rouges?
17: Oh là là là là.
4: Donc, le Larsen.
17: Bon, Tony.
4: Tony, baisse la radio.
21: Non, c'est pas moi, je te promets.
17: Bon, bah, vas-y.
21: Ouais, mais le problème, c'est que j'étais. Attends.
17: Attends, tu vas pas me dire que t'étais hors antenne, parce que là, je vais te dire une chose, si t'étais hors antenne, tu vas y rester, on va prendre quelqu'un d'autre à ta place.
21: Non, mais c'est vrai en plus, hein.
23: Non, mais on répète pas les questions.
17: Non, moi je répète plus les questions, là il est 2h20, moi je répète plus les questions jusqu'à 3h.
22: Alors, Gérard, pour calmer le débat, il y a Snooze. En fait, son chien, il lui demande s'il peut faire un régime comme les hommes.
17: Bon, bah ça dépend de la nourriture qu'elle lui donne, hein. C'est tout, hein. Mm-hmm. Parce qu'un chien, je vois pas comment qu'il peut faire un régime, hein. Bah, donc, c'est à elle de voir ce qu'elle lui donne à manger, hein.
22: Okay.
17: Parce que je vois pas trop le rapport avec les régimes. Donc,
22: je vais attendre qu'il me réponde.
17: Mm-hmm. What was cher?
21: Est-ce qu'on peut faire du sport après un régime? Je dirais, ça dépend quel sport.
17: Mm-hmm.
21: Parce que par exemple, si t'es sumo, je suis sûr que tu sais ce que c'est un sumo.
17: Ouais, mais
21: et si tu perds plein de poids, ben hop, tu peux plus faire sumo. Ta carrière est brisée parce que t'as fait un régime. C'est ça que tu veux?
17: Non, mais attends, parce que c'est vrai que c'est un sport de Chine, ça. Faut voir les personnes. De toute manière, je pense pas qu'ils pourront faire un régime vu le poids qu'ils ont, hein, parce qu'ils atteignent plus des 150 kilos. Hein.
23: Ils font exprès de manger pour être gros.
17: Ah, je sais pas. Ça faudrait
23: si,
17: essayer.
23: Pour le sport.
17: Non, mais faudrait essayer de voir quelqu'un. C'est dommage que on a plus NJ, parce que NJ pourrait nous le dire.
23: Ah merde, ouais.
17: Donc, peut-être voilà. L'appeler. Petite boule mystère de mes deux. Merde, pardon.
15: Merci d'écorcher mon nom, c'est sympa.
17: Petite boule mystère 4.
15: Oui, bah écoute, pour faire un sport après un régime, non, je pense pas, mais pendant que tu fais ton régime, oui, tu peux.
0: Ah bon, voilà, tu montes.
15: Tu peux aller dans une salle de sport, faire des exercices, tu vois, ne serait-ce que pour éliminer un peu de la graisse que tu peux avoir.
17: Alors, tu peux préciser le sport ?
15: Bah, je sais pas, ça peut être des abdominaux, ça peut être, je sais pas, moi...
23: Des dominos aussi.
15: Bah, je m'y connais pas beaucoup, donc je peux pas...
17: Eh non, mais c'est pas des dominos ?
15: Non, hein, des dominos.
17: Ouais.
15: Je sais même pas ce que c'est que des dominos, alors là...
17: Oh là là, mais t'es vraiment cloche, hein.
15: Ouais,
0: je le sais pas dire, hein.
15: Heureusement pour moi, hein.
0: Épouse-la.
13: À Gogol.
22: Gérard,
17: oui.
22: sur
17: 5 minutes, s'il vous plaît, merci.
22: Le Benado, il dit que si tu veux faire un régime et perdre beaucoup de kilos, t'as juste à larguer ta femme, en fait.
17: Oh, ouais. Non, mais ça veut rien dire.
13: Tu vas perdre 120 kilos d'un coup.
17: Ouais, non, t'as pas besoin de perdre du poids pour larguer ta femme, hein. Je peux le confirmer. Qui c'est qu'on a en dernier, là, c'est... J'ai pas eu le temps de marquer son nom, Manu.
22: Quoi, en dernier quoi ?
17: Le dernier auditeur après Petite Boule Mystère de mes deux, là.
22: On a Wet Watcher, Diarré, Body Trainer et Monsieur, ouais, Monsieur Tony.
17: Ben ouais, ben c'est Tony, Body Trainer.
13: Mais non, mais non, Body Trainer, c'est moi, là, c'est pas Tony, là.
17: Ben donc, c'est
22: Tony. Body Trainer et Tony.
0: Voilà.
23: C'est deux personnes différentes.
0: Comme les deux.
17: Parce qu'ils sont tous les deux. Oh là là, oh.
13: Oh là là.
17: Eh, si vous êtes à deux, à parler au téléphone,
23: mais c'est normal. On s'est débrouillé. J'ai fait un business, comme ça marchait pas, on peut.
17: Ouais. Alors donc, Bonnie Trailer.
23: Bonnie Tyler.
13: Bonnie Clyde Trailer.
17: Ouais.
13: Je pense qu'il est tout à fait possible de faire du sport après un régime. Comme ça, ça te permet de modeler ton corps.
17: Ouais, mais tu peux préciser quel est le sport ?
13: Disque 2000. Tu peux faire du body training, par exemple. Tu sais ce que c'est, Gérard ?
6: Ou de l'électrofac.
17: J'en connais un tout à l'heure, il va se prendre un agenda dans la tronche.
0: C'est Diarré, mon pote GG, c'est Diarré.
17: Ouais, je t'écoute.
0: Non, mais c'est Diarré qui a des conneries, là.
17: Ah bon, bah alors Diarré, tu vas aller voir Manu au standard.
22: Gérard,
0: c'est pas très bien de foutre le bordel dans les débats, GG.
17: Ouais, bah Diarré, tu vas voir Manu.
13: Celui-là, laisse tomber.
17: Voilà, hop.
22: Donc, il y a Davy One sur l'IRC, il demande comment font les gros pour faire un régime, vu qu'ils sont tellement gros, ils voient même pas le poids sur leur balance à cause de leur ventre. Comment ils font ?
17: Non, mais ça.
22: C'est comme pour pisser, comment ils font pour pisser s'ils voient pas ?
17: Non, mais si, ils arrivent quand même à pisser, faut quand même pas déconner. Ils arrivent quand même à voir leur poids sur leur balance, c'est pas parce qu'ils ont un gros ventre qu'ils vont pas voir leur poids. Attends, là, faut quand même pas déconner.
23: Rigo, t'es con ou quoi ?
17: Non, mais là, sa question IRC, elle est complètement con. Donc, quatrième question. J'ai oublié d'y répondre à celle-là, parce que si je réponds pas, après, on va me dire, ouais, tu réponds pas aux questions.
0: Ouais, tu réponds pas aux questions.
17: Donc, peut-on faire du sport après un régime? Moi, il y a un sport qui est vachement bien à faire pour ceux qui ont envie de perdre du poids. C'est du vélo sans selle.
15: Hein? C'est quoi ça, Gérard?
17: Ben, c'est un vélo qui a pas de selle.
13: Et ça sert à quoi? C'est quoi comme type de
23: perds du poids avec ça, tu vois?
17: Ouais, mais t'as pas besoin de lever ton cul.
0: Ouais, mais c'est
17: quoi
0: ça?
17: Tu restes,
0: c'est ça, non?
17: Tu restes debout et tu pédales.
0: Ça muscle que l'anus, ouais, ça muscle
17: rien. Non, mais ça te muscle tous les gens, tout le corps. Donc voilà.
0: Justement.
17: Alors combien de kilos perd une personne qui fait un régime
22: Oui. Juste avant de répondre à cette question, on va accueillir Olbran à la place de Diarré.
17: Alors Olbran, bonsoir.
15: Bonsoir.
17: Et t'appelles d'où ?
15: J'appelle de Tours.
17: Fréquence ?
15: 108.2.
0: Salut Olbran, je kiffe les céréales.
17: Oh, tu t'es toi, s'il te plaît, derrière. Merci. Eh ben, Olbran, justement, ben, la question, c'est combien de kilos perd une personne qui fait un régime?
15: Oui, ça dépend ce qu'elle mange.
17: Ouais.
15: Donc, si elle mange des chibres, elle grossit plus vite que si elle mange des patates, c'est sûr.
17: Mmh. Non, mais juste.
15: Comment?
17: Oui.
13: Tu aimes le chibre, Gérard?
17: Non, attendez, avant que tout le monde réponde, justement, on vient de me donner un sondage. Donc, avez-vous déjà fait un régime? Alors, 40% répondent oui, 30% ne s'en rappellent plus. 26% ne peuvent pas en parler, donc et 10% ils sont allés en scooter des mers. Qui c'est qui me sort des
23: conneries pareilles.
22: Ah bon.
7: Ah, dans cette source sûre, je les ai trouvées dans des livres.
17: Ah ouais, mais alors là, parce que
7: spécial pour les régimes. En plus.
17: Ouais, ben là, je vais te dire une chose. Donc, je vais avant que tout le monde réponde, je vais quand même faire le deuxième parce qu'on me le donne que maintenant. Donc, le deuxième, qu'aimez-vous trouver dans un régime? Donc, 42% des gens y aiment le fait de maigrir. Alors là,
22: Bah si.
17: 23% des gens y aiment le faire de grossir.
5: 15% aiment trouver des idées de recettes et 9% aiment quand c'est gratuit pour les veaux. Alors là, là, je vais te dire une chose à Pauline, c'est la dernière fois que tu vas me sortir des conneries comme ça parce que c'est de la merde.
7: Ouais, mais Gérard, j'ai trouvé dans un livre.
5: Ouais, non, mais attends, 9%.
7: Pas, mais... C'est à l'éditeur qu'il faut te plaindre, c'est pas.
5: Non, non, mais 9% aiment que c'est gratuit pour les veaux. Dans ces cas-là, pourquoi
7: mais non,
5: pas.
7: Mais c'est parce que
5: non, mais pourquoi pas la vache? Pourquoi bah, pas la vache ou le taureau hein. Pourquoi pas la vache ou le taureau? Pourquoi alors, les veaux alors
22: Gérard, sinon pour reparler de régime, il y a Yankee qui te dit que si tu veux perdre quelques kilos, t'as juste à te laver.
5: Non, c'est vrai que il y a des trucs de thalasso thérapeutique. Qui sont justement pour des personnes qui sont assez obèses et ça c'est vrai que ils vont dans de l'eau et
23: dans des bains de boue.
22: Non mais lui il me dit que toi pour perdre quelques kilos t'auras juste besoin d'une bonne douche quoi.
5: Ah non mais moi je vais te dire une chose que je suis bien comme je suis.
7: Vous avez fait quoi ce
5: week-end? Ça y est ouais. Ça y est parce que sinon ça va être là-bas que tu vas te retrouver hein.
23: Moi j'ai fait.
5: Non
23: moi je dois
1: partir à la montagne.
23: Non mais moi je suis parti vers 17h.
1: Ah ouais
23: et en fait ah non Gérard. On continue le débat.
5: Alors la plaît. Question, combien de kilos perd une personne qui fait un régime? On va demander
22: ça. Gérard, on a dépassé. Ah non.
23: Oh, non. Non. Oh putain, y a non. cru.
3: 9990.
23: Combien Hugo?
22: 9997.
5: Voilà. Ouais, comme la semaine dernière.
22: Comme la semaine dernière. J'ai cru. Enfin, franchement, excusez-moi.
5: Non, mais il reste encore une demi-heure, donc d'ici une demi-heure, on pourra.
23: Ouais, facile.
5: Donc alors, Holbran.
9: Oui.
5: Donc pour toi.
9: Je pense qu'elle peut perdre de 1 à 10 kilos facilement.
5: Oh là là, oh là là, oh là, le Larsen là.
22: C'est toi, je crois que t'as fait un truc en
7: virant. T'es en débranchant le casque de Manu.
5: Alors donc, pour toi, c'est en perdant 1 à 10 kilos?
9: Ouais, à peu près.
5: Ouais, mais tu crois qu'en perdant, combien de kilos perd une personne en faisant un régime? Donc pour toi, à perdre 10 kilos comme ça, sans.
9: Comme ça, ouais.
5: Non mais. Ouais, mais ça dépend ce qu'elle mange. Si elle mange presque pas, elle va perdre plus que ça.
9: Mais c'est ce que je te disais tout à l'heure. Il vaut mieux manger des fibres plutôt que des patates.
5: Qui c'est qui a un portable?
9: Ah, c'est pas moi.
23: Qui a un portable?
5: Qui a un portable?
3: C'est pas moi.
9: T'as un portable.
1: Il y en a qui va jarter, là.
5: C'est clair. Il y en a qui vont jarter avec les portables.
9: Ah, c'est clair.
5: Alors, Tony.
21: Ouais, bah ça, en fait, ça dépend des sports pratiqués. Je suis d'accord avec Holbran.
5: Je te parle pas du sport. Je te demande combien de kilos perd une personne en faisant un régime. Alors tu réponds correctement, ou sinon tu gerbes.
21: Excuse-moi, j'étais à la question précédente. Les kilos perdus, ça ouais, dépend des régimes, parce qu'il y a des régimes végétariens, des régimes, je crois avec à base de viande. Il y a encore du Larsen. Et en fait, ça dépend. Je crois que les régimes à base de viande sont plus amaigrissants que les régimes à base de légumes, poisson. De patates, de poissons. Merci, mon pote Fildar. Et tout ça. Mais il y a du Larsen, c'est la folie. Hein.
12: Gérard, rappelle-moi. Au 0612 24 32, j'ai plus d'unité.
21: Oui.
12: Dans une cabine. Magne-toi, je veux faire le débat. Magne-toi.
23: C'est qui, Manu?
9: Il est où, là?
21: Ça, c'est Fildar, ça. Moi, je dénonce parce que je suis grillé à mort. C'est Fildar, ça. Sur une bande, sur DAT.
5: Celui-là, on s'amuse pas, là. Bonnie. Ah bah ça doit être lui. Wet Washer.
1: Ouais. Oui.
5: C'est alors, pas la peine de le rappeler, hein.
23: Non, laisse tomber.
5: Wet Washer.
1: Oui, alors quand on fait un régime, on perd 6,350 kg, quel que soit le régime.
5: Non mais attends, mais précise là, parce que je comprends pas là.
1: Tu me dis combien de kilos on perd en faisant un régime? Alors je te dis, on perd 6,350 kg. Et si je perds plus, tu refais plusieurs fois ton régime.
5: Non mais attends,
22: c'est faux, on me dit que c'est faux.
1: 375 peut-être, hein, je suis pas sûr, à 10 grammes près c'est ça. Hein.
5: Mais non mais attends, déjà ça dépend ce que tu manges, tu vas pas me dire que tu vas perdre 6,350 kg en espace d'une journée.
22: Sur IRC, il y a Snooze qui me dit, il a raison, 1 kilo de perdu, 10 de retrouvé.
5: Ouais, mais ça fait comme une de perdu, 10 de retrouvé, c'est ça aussi.
12: Ah mais c'est possible hein.
5: Oh, tais-toi toi. Toi, tu fais combien toi?
12: De quoi, en quoi?
5: Tu pèses combien?
12: 60
5: kilos, mon cul. C'est du poulet. Petite boule mystère 9.
9: Ouais, bah je pense que combien de kilos? Bah peut-être de 1 à 10 ou de 1 à 30, je sais pas, hein, ou ça peut être de 1 à 50. Hein.
5: Non, mais attends, et pourquoi pas de 1 à 999?
9: Bah écoute, tu me poses une question, moi je te réponds. Hein.
5: Eh bah alors
12: le débat, moi je préfère quand t'as picolé, salut.
9: Hein?
2: Alors attends,
3: alors là, celui-là,
14: c'est qui ça?
3: Celui-là qui vient de dire ça.
2: Il y a la sonnerie après.
14: C'est bon, je l'ai trouvé.
3: Ouais bah tu me le gardes. Tu me le gardes hors antenne, celui-là, je m'occupe de son matricule. Garde-moi le bien au chaud.
16: Oui, il est nul le débat. Moi je préfère quand t'as picolé ça.
24: Allô?
3: Ouais.
2: Arrête Manu.
24: Allô?
3: Je t'écoute.
24: J'aimerais bien que la personne qui me met hors antenne arrête.
16: Ouais.
24: Hein?
16: Là, tu
24: parce
16: peux
24: que
16: pas
24: là, ça commence à bien faire, hein. D'accord.
16: On peut pas travailler.
24: Parce que moi je sais plus si je suis à l'antenne ou si je suis pas.
3: Non mais là t'es à l'antenne.
16: Voilà. Ouais, donc je te plains pas.
2: À l'antenne ma biche.
24: Donc je suis à l'antenne.
3: Ouais.
24: Donc la question c'était combien de kilos qu'on peut perdre.
16: Voilà.
24: Bah écoute, moi je te dis ça peut être aussi bien de 1 à 30 que de 1 à 90 ou de 1 à 50. Hein. Tout dépend de la personne si elle a besoin de perdre beaucoup de kilos ou si elle a pas besoin de perdre beaucoup de kilos. Voilà.
16: Ouais.
24: C'est tout ce que j'avais à dire, quoi.
3: Ben moi, je pense que combien de kilos perd une personne en faisant un régime justement.
16: Tu peux répondre aussi.
3: Qui?
16: Body trainer.
3: Non, mais attends, toi, je crois que je t'ai dit au revoir.
16: Mais pourquoi? Mais j'ai rien fait, moi.
2: Je non, crois que c'était pas lui, c'était Wet Watcher. Excuse-moi, voilà. Je te l'ai pas dit, mais
16: c'est
2: je l'ai viré, Wet Watcher. C'était lui, Larsen.
25: Oui, bonjour, bon. Monsieur Gérard. Ouais. Tu vois, magnéticien, ce que vous racontez, ce n'est que des conneries.
3: Bon, alors, Manu.
16: Il y a un blanc.
24: C'est pas moi, là. Genre... Oh là là, GG, tu fais des blancs pas possibles.
3: Ouais, Gérard, là, faudrait peut-être me gérer un peu mieux ça au standard, hein.
2: Ouais, parce que tu fais trop de blancs, hein, Gérard.
3: Ouais, ouais, c'est ça.
16: Trop de blancs.
25: Allô, maman? Ouais. Non, mais.
3: Voilà. Non, mais ça y est, toi, allô, maman, ici, bon, bébé, bon, alors, bonne nuit. Cinquième question.
14: Gérard, sur IRC, pour.
16: C'est qui, sur IRC?
14: C'est Pingouin.
3: Vas-y, j'écoute.
14: Il dit qu'on peut perdre jusqu'à 125 kilos par kilo.
3: Non.
24: Ah si, si.
3: Non.
24: Ah si, je suis désolé. Hein.
3: Oh, toi, tu perds. Toi, depuis que je te connais, t'as perdu 11 kilos. Hein. Alors, tais-toi, toi, Mie.
2: Ah, bah alors.
24: Ah, de qui tu parles?
2: Tu sais pas du tout.
14: Ça devait être chaud avant.
3: Ah ouais. À quel âge peut-on commencer un régime? On va demander à Holbran.
24: Tu peux commencer.
25: Mais non, mais il fait du slip en plus. Quand je l'ai vu l'autre fois, il avait le slip tout jaune. Je te jure, il traînait la patte comme ça, c'est comme un petit
16: cadavre. Ouais, non, ça c'est abusé parce que vous allez parler de la misère en Afrique et ça passe pas à ce torsion.
24: Mais non.
16: Non, mais attends, il y a quand même un respect vis-à-vis du public.
24: Ah, mais Gégé, on t'entend plus là.
3: Non, mais je suis là,
2: il est parti, je sais pas ce qu'il fout.
3: Holbran,
24: Gérard. Oui, je t'écoute. Il y a une qui te parle et toi tu te barres.
3: Holbran,
16: merde.
3: Vos gueules un peu, les mouettes, les goélands.
2: Oh. Allez, on reprend le débat là, Gérard.
3: Alors,
2: Manu.
14: Ouais. Oui, je voulais dire qu'à la place de Wet Watcher, on accueille Bifidus Actif.
3: Quoi?
16: Oui, allô, bonsoir.
14: Bifidus. Bifidus.
16: Ouais.
14: Actif.
26: C'est ce qu'il y a dans les yaourts, Gérard.
3: Ok.
16: Actif.
3: T'appelles d'où?
16: J'appelle de Paris, 101.9.
3: 101.9, ok. Donc, la question, c'est... À quel âge peut-on commencer un régime?
25: Eh, Gérard, tu viens demain, je t'invite au Queen.
24: Allô?
3: Oh, mais ta gueule, toi, espèce de connard!
24: Ah, ça m'aura pas fait plaisir, hein.
3: Putain, mais ça commence à bien faire, là. Là, ça commence à me casser les couilles. Alors, le débat, il va se terminer dans moins d'un quart d'heure, hein.
24: Eh, ça va foirer.
3: Alors, vous vous calmez maintenant. Ouais. Et Manu, tu vas me gerber ça comme il faut.
2: D'accord, parce que sinon, je vais mettre à côté.
3: Mets les doigts. Holbran. Holbran.
25: Eh, Gérard, j'aimerais bien que tu me prennes le cul pendant
3: ta gueule, toi.
25: Le nouveau logo Fed.
3: Bon, alors, Tony, au revoir. Hop. Salut, Tony.
14: Gérard, pour calmer le débat, il y a beaucoup de gens sur IRC qui me disent que le meilleur moyen de maigrir, c'est de faire l'amour. Qu'est-ce que t'en penses?
3: Il y en a qui arrivent à maigrir en faisant l'amour, mais je sais pas si c'est une bonne recette.
2: Ouais, mais justement, il y en a qui ne transpirent pas en faisant l'amour, donc ils maigrissent pas, en fait.
3: Mais attends, je vais te dire une chose, que le mec qui arrive pas à transpirer en faisant l'amour, je vais te dire une chose que j'en ai pas encore vu.
25: C'est assurène.
3: Ta gueule, toi.
2: Tu transpires ou pas, toi?
3: Je répondrai pas à ta question de merde. Holbran.
24: Oui.
2: Attends, c'est Manu.
14: Non, c'est pas moi. Là.
24: Oui. Oui, Gérard, je suis là.
3: Holbran.
24: Oui.
3: À quel âge peut-on commencer un régime? C'est la dernière fois que je répète tes questions.
24: Mais Gérard, j'étais hors antenne.
3: Oh là là.
16: Bon, GG, Bifidus.
24: Ah, c'est pas possible.
16: On s'en fout.
24: Gérard.
2: Vas-y, prends Bifidus.
3: Holbran, si tu me kiffes, je t'emmerde, ok? Alors tu vas te. Attends.
16: Bifidus actif.
24: Je te kiffe aussi.
16: Moi l'anus, activement.
3: Bon, allez hop, celle-là c'est terminé, Holbran, pour toi. Allez, au revoir.
24: Allez.
3: Au revoir.
25: Ah, mon petit cochon.
3: Bifidus.
16: Bon, hein. Pour répondre, c'est Bifidus.
25: Mon petit cochon. Viens, mon petit cochon.
3: Oh, tu tiens le sol là ou pas là?
2: Qu'est-ce qu'il a fait?
16: Je peux pas en placer une.
14: Bon, c'est pas grave.
4: On peut pas s'exprimer.
8: Vas-y, en complément, là, pro.
3: Bon, Tony, tu fermes ta gueule, je te dis de dégager.
10: Je l'ai calmé.
3: Non, il dégage.
4: Non, mais c'est bon, Gérard. Bon, alors là, c'est Body Trainer. J'ai toujours pas répondu à une question depuis que je suis dans le débat. Bon, Bifidus comme ça. Bifidus.
3: Alors, je t'écoute.
4: Donc, les régimes sont pour les gens de tout âge. Moi, je conseillerais tout particulièrement les régimes pour les personnes âgées. Parce qu'il faut quand même voir que les personnes âgées, elles ont des problèmes d'incontinence. Donc, logiquement, moins elles mangent, moins elles vont se faire pipi et caca dessus quand même. Donc, je leur conseille des régimes.
3: D'accord.
4: Voilà.
3: Bonne trailer.
4: Ouais, donc je pense que tu peux faire un régime à partir de 5-6 ans. Trop jeune. Ah, non,
3: à 5-6 ans déjà.
4: C'est faux. Jeune, hein, ça fait
3: ah, mais attends. Non, non, attends, non, non.

0: Oh là, je sens que le débat il va se terminer.
1: Je vais te répondre, Gérard.
0: Hein. Il va se terminer vite fait le débat. Hein. Ouais.
1: Je vais te répondre.
2: À la place d'Olbran, on accueille 0%.
3: Bonsoir Gérard.
0: 0%, t'appelles d'où?
4: Viens mon petit cochon.
0: T'appelles d'où?
3: J'appelle de Lyon.
0: Fréquence.
3: Petit cochon. 93.3.
4: Viens mon petit cochon.
1: Alors on nous dit de nous calmer, là les sons derrière. Laisse
0: bon. Alors je pense.
1: Sérieux.
0: Manu, s'il te plaît.
2: Oui.
0: Tu m'envoies la paille avec le disque. Ils vont répondre et puis tu vas me les calmer un petit peu en antenne.
2: Pas de problème.
0: Hein?
2: Mon
4: donc on va se. De toute façon, tout le monde le sait que t'habites cité Carnot.
0: Attends, tu vas te faire enculer, espèce de PD!
2: Pas de vulgarité quand même, Gérard.
0: Ouais, mais lui, il a pas besoin de balancer la
2: veste. Je l'ai coupé.
0: Manu, tu me le casses.
2: Ouais, je sais.
4: Ouais, de toute façon, tout le monde le sait que t'habites cité Carnot.
2: Allez! Ça y est.
5: Manu,
2: vite, on balance le disque, Gérard, vite.
0: Alors, les cochons de Reader Digest avec Dodo parti dans les caves de Suresnes. Merci pour.
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0: Et voilà, vous êtes toujours sur Fun Radio 101.9 Paris.
2: À Paris.
0: Donc, vous avez toujours Manu au standard au 0800 3 08 5000. Et donc, on va terminer, j'espère, le débat correctement. Et il y a toujours Rigo sur le www.fr.
5: Ouais, et d'ailleurs, j'ai plein de questions.
0: Ouais.
5: Il y a Roadrunner qui te demande si tu vas refaire le même débat la semaine prochaine.
0: Non.
5: Et il y a Yankee qui voulait savoir si. Enfin, c'est pas qui voulait savoir, il dit juste que si Sandy avait des couilles, on pourrait la prendre pour Godzilla. Enfin,
0: non, pas du tout. Donc, alors, la question c'est à quel âge peut-on commencer un régime? Ben, non, mais je pense que tout le monde avait déjà répondu à cette question.
2: Ouais.
0: Ah, ben alors donc.
3: Tout le monde a répondu.
1: Ouais, tous.
4: Mais non!
0: Dans quel endroit peut-on faire un régime? Cuisine, etc. Ou autre?
1: Alors, dans le McDo.
0: Qui?
1: Body trainer.
0: Ouais, ben, tu pourrais préciser ton nom bien avant de répondre, si ça te dérange pas, merci.
1: Bah, c'est pas un blind test, c'est bon. C'est
0: non,
1: un
0: mais,
1: débat,
0: ouais, ben, c'est peut-être un débat, mais dans ce cas-là, lors des débats, tu précises ton nom, d'accord?
4: Okay. Gérard, oh non!
0: Bon, tu réponds?
7: On peut appeler les Drummond, là, ou pas?
0: Tu réponds, s'il te plaît, Bonnie Trailer, ou sinon
1: alors,
0: je te dis en bas.
1: Donc, je dis que les endroits pour faire un régime, tu peux aller dans tous les trucs, genre McDo.
0: Ouais.
1: Au lieu de te prendre un cheese, tu prends une salade.
0: Ouais.
1: C'est des trucs bien dégueulasses, genre l'œuf, c'est un tube. C'est bien la steak. Et donc, ça te fait maigrir. Il n'y a pas de problème.
0: Ah ben, parce que t'as déjà bouffé des œufs, toi.
1: Ah oui, j'ai déjà bouffé des œufs, oui.
0: Ouais, d'accord.
1: Pourquoi toi, jamais?
0: Non. Tony?
3: Ah ouais. Ça m'étonnerait. Hein.
0: Tony!
7: Ouais, il y a des endroits spéciaux pour maigrir. Il y a, je sais pas si t'as déjà mangé de la cuisine indienne, laisse tomber, c'est épicé. Tu perds 5 kilos direct.
0: Ouais, bah,
1: ça te fait transpirer.
7: Ouais, c'est des graines d'acajou, je sais pas quoi. Laisse tomber, mon pote GG, n'y va jamais.
0: Ok, 0%.
4: Ouais, Gérard, tu pourrais revenir sur le débat.
3: Marrakech. Et,
1: c'est pas bon ça.
3: J'ai perdu 10 kilos d'un seul coup.
7: En parlant de ça, GG, si tu me permets.
0: Bon, Tony, s'il te plaît, tu laisses parler 0%, merci.
7: Excuse-moi, autant pour moi.
3: Tony.
7: Ouais, non, mais je te prendrai bien les fesses dans la spoule, c'est tout.
0: Bon, alors, Tony.
7: Tony. Gérard, j'aimerais bien que tu me prennes le cul pour
0: non, mais c'est pas très grave. Tony, tu te calmes, s'il te plaît.
1: Voilà.
0: Sinon, tu vires.
1: Voilà.
0: Ok, alors
3: 0%. Ouais, je te disais, donc j'ai mangé un couscous avarié, j'ai perdu 10 kilos parce que j'ai eu une super gastro de l'année. Et
1: chiasse et vomissement. Ah, c'est pas bon.
0: Non, mais de toute manière, le couscous, ça dépend comment que tu le manges, parce que si tu mets de la harissa dedans, c'est sûr que ça fait épicer comme la cuisine indienne, comme disait Tony.
3: Ouais,
0: ça
3: mais j'avais dû mettre des herbes tropicales parce que c'était vraiment à chier, quoi.
0: Ah, d'accord. Bifidus actif.
8: Bah, écoute, moi, je conseille à tout le monde de voyager. Les pays d'Asie, l'Amérique du Sud ou l'Afrique, tu chopes une bonne tourista saignante. Ouais. Et effectivement, là, tu lâches tout.
0: Ok, Pitbull Mashtock.
9: Oui, bah écoute, allô?
0: Oui, on t'écoute.
9: Ouais, moi je pense que tu peux faire un régime dans ta cuisine, mais ce qui est le mieux, c'est de faire un régime dans ta chambre.
0: Non, mais de manière. Non, mais c'est vrai que.
9: C'est ce qui s'appelle du sport en chambre.
0: Voilà.
7: La chaudomie.
9: Ça, c'est très très bon.
0: Tony!
7: C'est pas moi.
8: La chaudomie champomade.
10: Gérard, je m'appelle Guy. Je t'ai vu.
0: Doit-on ne plus manger pour faire un régime ou autre? On va demander à Bifidus actif.
8: Un régime pour ne plus manger ou autre?
0: Ouais.
8: Non, moi je te conseille anorexique, c'est boulimix.
0: C'est
7: des personnages de
0: Tony.
8: Voilà. Non, non, mais il a raison.
7: Non, mais je t'aide.
0: Tony, s'il te plaît, c'est pas à toi.

0: que je m'adresse pour l'instant.
1: Pardon, excuse-moi.
2: Il a tout à fait raison, c'est des personnages, c'est dans un album qui s'appelle La Grande Diarrhée d'Astérix, et il y a deux spécialistes nutritionnistes qui s'appellent Boulimix et Anorexix, il a tout à fait raison.
0: Ok, alors 0%.
3: Oui, Gérard.
1: C'est dur, hein.
0: Ouais. Non, mais je crois que 0% pour l'instant, je sais pas si t'as envie de répondre correctement aux questions.
3: Ah, mais si, tout à fait.
0: Mais là,
3: si
0: t'as du mal à répondre à la question, tu le dis tout de suite.
3: Plutôt aux gens de manger moins plutôt que d'arrêter de manger, parce que ça sert à rien de se rendre malade, d'arrêter de manger pour faire un régime. Il faut mais manger équilibré.
0: Non, mais t'en as que. Non, mais moi, je peux te certifier 0%. Que t'en as.
4: Mais non, mais il pue du slip en plus. Quand je l'ai vu l'autre fois, il avait le slip tout jaune.
1: C'est quoi ça?
3: C'est vrai?
1: C'est clair.
4: Il prenait la pâte comme ça, c'est comme un petit cannibale.
3: Ah, mais Gégé, on t'entend plus là.
0: Non, mais quand. Fildar, je le sens que tu as te chopé ton agenda dans ta gueule.
5: Sur IRC, il y a plein de monde et il y a quelqu'un qui me dit qu'en fait, d'après un magazine que je citerai pas, qui commence par Fig et qui finit par Arrow, il dit que dans une fusée au décollage, tu perds 3 kilos.
6: Le Figaro?
0: Non, personnellement. Bien, Fildar, bravo. Espèce de petit con, va.
2: Voilà.
0: Donc, personnellement, non, tu perds pas 3 kilos. Donc, avant que Tony réponde à la question, doit-on ne plus. Avant que je réponde à la question à 0%, je vais continuer le sondage que j'ai. Alors, d'après vous, qu'est-ce qui manque dans un régime? Alors, 50% aiment y voir du gras. Et voir plus de gras. Donc, alors, c'est pas en mangeant du gras que tu pourras faire un régime.
5: C'est pas ça que ça veut dire. Ce que ça veut dire, c'est qu'il y a des gens qui font des régimes, ils aimeraient qu'il y ait plus de gras.
0: Ouais, ben justement. Alors, une personne qui fait un régime et qui veut manger du gras, c'est pas la peine qu'elle fasse son régime. Au contraire, faut pas manger gras.
4: Ta gueule !
3: Ah.
0: Attends, mais il est complètement.
3: Il y aurait pas un petit problème par hasard?
0: Ouais. Si. 23% aimeraient qu'il y ait des tonnes de merguez. Ça, je vois pas le rapport avec.
3: Ah, c'est bon, les merguez.
2: Bon, on va t'en foutre de la merguez.
0: Et 10% trouvent qu'il manque de clarté. Donc, voilà.
1: Mais quoi?
0: Alors, trouvez-vous les régimes trop chers? Alors, 61% s'en foutent vu la venue de l'euro. Enfin bref, 20% préfèrent sauter la barrière pour ne pas payer.
3: Ah ouais, c'est bien ça.
0: Ça, non mais c'est pas mal. Toi, tu fermes ta gueule au lieu de parler de Sandy, d'accord? 11% sont fils de patron, donc ils ne payent pas. Et 2% prennent le forfait zoolophilie, car c'est moins cher. Oh, ben,
1: c'est
0: voilà.
1: Dur, hein.
0: Donc après il y en aura un autre, mais on va alors donc on va je vais répondre à la question de 0% si sur ce qu'elle me disait.
3: Ouais.
0: Donc toi pour toi c'est quoi alors? Parce que j'ai pas trop.
2: Voilà.
0: Oh là, celui qui se lave les dents derrière, ça commence à me gonfler.
6: La pile, bah
2: oui,
6: fort.
0: Sérieusement.
3: C'est pas trop.
2: Moi tombe pas ses dents à lui.
3: Je parle.
0: Bon,
3: je vais quand même te répéter parce que moi au moins je répète.
0: Ouais.
3: Je te disais que ça sert à rien d'arrêter de manger, il faut seulement manger équilibré.
1: Ouais.
0: Non mais voilà. Oh, non mais c'est sûr parce qu'il y a des personnes qui s'arrêtent carrément de manger pour maigrir.
2: Mais ça c'est pas bon ça.
0: Non mais je pense que ça sert à rien du tout de s'arrêter de ne plus vouloir manger pour maigrir.
2: La grève de la faim. Hein.
0: Attendez. Il y en a qui font la grève de lapin pour ça, mais moi je pense que c'est strictement.
2: Ouais, mais la grève de lapin c'est pour d'autres raisons, Gérard.
0: Ouais, mais ça n'a rien à voir avec les régimes. Hein,
1: Gérard, est-ce que tu penses que c'est possible,
0: s'il vous plaît, 5 minutes.
1: Ouais.
6: Oui, Gérard, je voulais te demander si c'était mieux alors de faire la grève du début.
0: Non, toi, tes questions.
1: Ok, un jeu de mots excellent.
0: Toi, tes questions, Tony. Tony.
1: T'es un killer, Bertie.
0: Tony.
1: Ouais.
7: Ok, Michel.
0: Tony.
1: On parle dessus. Oui, je suis là. Donc, pour répondre à ta question sur les régimes.
4: Y a mon petit cochon.
1: Oui.
2: Oh là là.
1: Non mais là, il y a des sons là.
0: Non mais tu réponds ou pas?
1: Ça c'est mon pote qui les balance.
0: Ouais, bah alors Tony, tu réponds s'il te plaît, merci.
1: Ouais, non mais je voulais seulement te poser une question, après je réponds.
0: Non, tu réponds avant.
2: Je réponds d'abord.
1: Ouais, mais il faut faire attention avec les régimes en fait, hein, parce qu'il y a des régimes qui peuvent être très mal supportés par... Parce que tout à l'heure tu parlais des jeunes enfants, et à passer un certain âge, enfin à un degré inférieur, à peu près en toute... l'équateur. Demain.
0: D'accord. Ouais, ça vient,
5: Gérard.
2: À la puberté. Sur IRC, on me demande.
5: Sur IRC, il y a Belge Boris qui te demande. En fait, il a fait un régime de la marque qui commence par Slim et qui finit par Fast.
0: Et
5: il a pas perdu de kilos, mais il a perdu 1500 balles. Donc, il voulait savoir si c'était normal ou autre.
1: Copyright.
0: Non, mais ça, justement. Justement, la question est bien parce qu'en fin de compte, c'est ce que je disais tout à l'heure en début. Mm-hmm. Donc ces histoires de conneries comme ça, par correspondance même avec le produit qu'il vient de citer, mmh. c'est vrai que c'est de la merde. Parce qu'en fin de compte, on croit perdre des kilos, mais en fin de compte, c'est faux. Mmh. C'est parce quoi que c'est de la saloperie. Je vais te dire une chose, tu ne perds pas de kilos avec ça. Au contraire, tu crois en perdre, mais en fin de compte, tu vas en reprendre. Mmh. Et donc, les personnes vont dépenser du pognon là-dedans sans arrêt, mmh. et en fin de compte, c'est de la saloperie. Donc, je conseille aux gens, n'achetez pas des trucs par correspondance, c'est tout.
8: Mais pourquoi ?
0: Donc, parce que c'est de la saloperie, pas possible. C'est des produits qui valent hyper cher, et tu as dépensé ton pognon là-dedans, donc ça ne sert à rien.
6: Ouais, mais combien ?
0: En tout, si tu l'achètes constamment pendant des mois, je vais te dire une chose, que c'est complètement de la merde. C'est de la merde.
2: Ouais, ouais, c'est vrai.
0: Alors, Body Trailer.
2: Moi, je suis tout à fait d'accord avec toi, Gérard. C'est vrai que ces trucs-là, c'est de la merde.
0: Non, mais doit-on ne plus manger pour faire un régime ou autre? Parce qu'après, on va arrêter, parce qu'il est déjà 3h05, donc...
2: Non, on continue jusqu'à 3h.
0: Non, mais même, il reste plus que deux questions, et après, c'est fini.
2: Donc, non, c'est pas bon du tout d'arrêter de manger. Parce que si t'arrêtes de manger, le lendemain...
0: Attends, 5 minutes. Fildar.
3: Ouais.
0: Fildar. Non, mais moi, je veux pas le savoir. Si tu veux...
6: Il est trop tard.
0: Rappelle demain,
6: ciao.
0: Allez, hop. Okay. Olivier, c'est pareil, c'est pas la peine de t'amuser avec un téléphone de merde, parce que ça, c'est un gadget, c'est pas un vrai téléphone. Alors, dégage. Hop, au revoir.
1: Il est gentil, GG, il lui manque plus que la parole. GG, va chercher le gars d'incendie, va chercher. Allez, va chercher.
0: Faut-il vous le mystère?
2: Tiens, je voudrais savoir si toi, t'as utilisé des produits pour essayer de perdre un peu de poids pour ton kyste. Rapporte le gars, rapporte.
0: Toi, Tony, dégage, au revoir.
2: Au revoir, Tony.
0: Gérard. Au revoir, Tony.
5: Gérard, sur IRC, il y a Snooze qui demande, il aimerait bien faire un régime, mais est-ce qu'il peut tricher? Parce que s'il doit se retenir de manger, il y a des jours, il aimerait bien manger quand même, tu vois, il voudrait tricher.
0: Non, mais c'est pas s'arrêter de manger complètement, c'est de...
6: la balance.
0: C'est de faire une chose, c'est de manger normalement, par exemple, des trucs pas trop gras, par exemple, style carottes, salade,
6: ou autre.
0: Mais pas des trucs gras. Parce que ça servira à rien de manger des trucs gras, au contraire. Mm-hmm. C'est en mangeant des trucs gras que tu prendras du poids.
5: Mm-hmm. Ouais, mais après, sinon, non mais Gérard, il y a la gaffe sur IRC, après il me dit t'as des malaises aussi après.
0: Non, ça dépend, parce que ça dépend. Si tu veux manger équilibré, c'est sûr que si tu manges pas régulièrement ce que tu prévois, c'est sûr que tu auras peut-être des malaises. Mais faut se dire une chose, c'est de se prendre le courage à demande, prendre le courage à demain et de manger ce qu'on a prévu. C'est pas de dire bon, bah, je vais commencer aujourd'hui, demain j'arrête, je reprends après. Non. Au contraire, faut continuer régulièrement. D'accord. Pas essayer de le faire un jour sur deux, parce que sinon ça sert à rien.
8: Mais Gérard, quand tu dis manger équilibré, ça veut dire quoi? Manger le même poids à gauche qu'à droite, c'est quoi?
0: Mais manger équilibré, attends, toi tu feras mieux de te taire, parce que toi t'es...
8: je te demande.
0: Non mais manger équilibré, c'est-à-dire de manger des trucs... je viens de le dire, putain mais gros... Mais je te l'ai dit, c'est des salades, des trucs qui font pas grossir.
8: Ah ok, d'accord.
0: C'est tout. Okay. Donc,
8: Sinon Gérard, excuse-moi... Ça veut dire quoi, justement, manger équilibré?
0: Putain, mais je viens de te le dire, c'est de manger des salades régulièrement et des carottes.
8: Ah, ok, d'accord.
0: Oh, merci. Putain, mais t'es borné ou quoi, toi? Ouais, Rigo.
5: Non, c'était juste...
8: Excuse-moi, Rigo. Gérard, ça veut dire quoi, manger équilibré?
0: Non, ta gueule, je te réponds plus. Allez, hop, maintenant, terminé pour toi.
5: Je l'ai perdu.
0: Bon, ok.
5: Je sais plus.
0: Donc, petit bout de mystère.
3: Ouais, je suis à l'antenne, là?
0: Oui.
2: Ouais.
3: Donc, pas de problème.
2: Tu dois manger de la caquette pour maigrir, non?
0: Ouais. Va ta gueule!
2: À manger équilibré.
7: C'est la fête de la musique!
0: Bon, de toute manière, on va faire le...
7: Gérard, Jean-Pierre, Gérard!
0: Petite bulle mystère, tu réponds à la question, puis on fait conclusion derrière.
7: Gérard, c'est Jean-Pierre!
3: Et on va bouffer. Donc je te disais, c'est vrai que manger, ça sert à rien du tout, mais si tu manges pas, évidemment, tu peux tomber et faire de l'anorexie. Donc, je sais de quoi je parle.
0: Mmh.
3: Hein?
2: Ouais.
3: Et puis, voilà, c'est tout ce que j'ai à dire. Mais je pense que c'est vrai que c'est pas une solution non plus.
0: Ouais, d'ailleurs. Donc, alors, on va finir avec le sondage.
7: De la musique.
0: Ta gueule.
7: Le champagne coule à flot.
0: On va finir avec.
7: Les musiques de la culture.
0: On va finir avec un sondage. 43 pour faire un régime seul. Alors, 43% sont déjà seuls dans la vie. 26% en ont déjà un à la maison. 15% préféreraient qu'une femme soit livrée avec. Et 10% le font quand ils dorment. Et la dernière question, et ça sera la conclusion juste derrière. Existe-t-il des médicaments pour un régime? Donc ça revient avec ce que la personne sur IRC me posait. Donc s'il passe et tout ça. Donc on va demander ça. Demander à Bonnie Trailer. Pour terminer. Bonnie Trailer.
9: Excuse-moi Gérard, j'étais en antenne.
8: Pote, je confirme.
9: Mon pote.
0: Alors, la dernière question.
9: GG de fun.
0: Bon alors, au revoir, terminé.
9: Mais Gérard.
0: Terminé. Au revoir.
9: Antenne, connard.
0: Va te faire enculer, PD. Hop, terminé pour lui.
3: Ah, c'est pas cool ça.
0: Tony.
8: Tony,
9: la
8: si, il est là.
9: Tony, il est à l'antenne, moi aussi, Nanani.
0: Bon, Bonnie Trailer, c'est terminé.
8: J'arrive pas à le zapper.
0: Je peux pas le savoir, alors. Conclusion. Merci, Manu.
9: Laisse tomber, je suis un pirate, moi, l'Ascar.
8: J'arrive pas à le zapper.
0: Non, je peux pas le savoir, c'est terminé.
1: On va tout pirater, l'Ascar.
0: Terminé, conclusion.
9: On t'appelle de France Télécom.
0: Hop, voilà. Donc, conclusion du débat, on va demander à Petite Boule Mystère.
3: Ouais, bah conclusion, c'était un très bon débat et puis faites un régime partout dans votre cuisine.
2: Ouais.
0: Alors là, Manu.
5: Oh là là.
2: On fait un régime de mystère là.
8: Oh là. Ah, Manu s'est cassé la jambe.
5: Ah, je crois ouais.
8: Oh merde.
0: Là, Manu. Bon, alors sur ce le.
8: Manu.
0: Non, c'est. Je m'en fous, c'est terminé.
8: Oh non, mais t'as pété la jambe de Manu.
0: Je veux pas le savoir, il a pas à couper les auditeurs comme ça, donc Petite Boule Mystère.
3: Allô?
0: Ouais, t'es là?
8: Elle est là?
3: Oui, je suis là.
0: Ah ouais, attends, fais gaffe, toi. Attends, la réunion de tout à l'heure, comment tu vas te faire engueuler?
5: Non, pas de réunion, merde.
0: Non, mais attends, toi, de toute manière, t'as rien à voir parce que toi, il y a que toi qui a bien bossé ce soir encore.
5: Ah, ouais, mais j'attends plus d'un. Merci, merci à vous.
0: Petite Boule Mystère.
3: Oui, je suis là.
0: Donc, conclusion.
3: Bah conclusion, je sais pas si j'ai été coupée, mais bon c'est pas grave.
0: Si t'as été coupée parce que c'est Manu qui t'a coupée.
8: Non, t'as pas été coupée.
0: Si.
3: Donc je voulais te dire très bon débat et puis faites un régime dans votre cuisine, dans votre chambre, enfin partout quoi.
0: D'accord.
2: Bah vas-y, voilà. Montre l'exemple.
3: Et une dernière conclusion, je te kiffe Gérard.
0: Ok, moi aussi je te kiffe ma chérie.
3: C'est gentil ça.
0: Body Trainer, il est plus là. Tony.
9: Fond dedans, GG.
0: Bon allez, hop, lui Body Trainer c'est terminé. Tony. Il est plus là. 0%.
1: Je suis là.
0: Bon, conclusion.
1: Bah, je suis bien content qu'on soit réconciliés, GG.
9: C'est faux!
1: C'est vrai que j'avais pété un peu les plombs et je m'en excuse encore. Et ce qu'il faudrait, mon GG, c'est que tu vires un petit peu moins les personnes et que tu les écoutes parler.
0: Mais attends, Tony, moi je vais te dire une chose, que si je vire les personnes, c'est que les gens ils sont pas capables de répondre aux questions.
9: C'est
0: donc
9: faux.
0: Ça sert à rien de faire des débats avec des cons.
1: Des fois, on répond un petit peu à côté des questions, c'est vrai.
0: Attends, Tony, moi je vais te dire une chose, que les questions je les prépare avec Sandy. Faut dire une chose que on met du temps à les préparer. Hein? Alors, faudrait peut-être quand même écouter les questions qu'on vous pose, parce que là, ce soir, le débat sur le régime, normalement, il y avait 11 questions. Alors, vu qu'il y avait des connards comme Bonnie Trailer qui arrêtaient pas de faire sa merde, dans ce cas-là, ça servait à rien que je fasse un débat comme ça.
1: Il faut pas mettre tout le monde dans le même sac aussi.
0: Je vais te dire une chose, moi, c'est comme ça que je le prends. Alors maintenant, si ça plaît pas, c'est pas la peine qu'on vous sélectionne. Ok? Alors, 0%.
3: Oui, Gérard.
9: Y a du larcène là, c'est pas bon Gérard. Hey, Gérard,
0: 0%.
10: Tout va bien, c'est parti.
0: 0%.
3: Oui Gérard, moi la conclusion c'est que je préférais Tony quand il était impertinent et quand il arrêtait de te lécher.
9: C'est vrai.
10: Oh là, qu'est-ce que je vais te mettre? Je vais te mettre une cartouche dans le cul, toi tu vas pas.
0: Ça y est,
9: c'est du mytho.
0: Bifidus actif.
3: Sinon je te kiffe.
0: Bifidus actif.
3: Mon copain Arnett.
0: Bifidus actif, 0%, c'est terminé, au revoir.
3: Sinon je kiffe mon copain Tony. Et sinon je kiffe mon copain Caramel.
8: Allez, c'est quoi? C'est une meuf, c'est un garçon, c'est quoi Bifidus, c'est quoi?
2: Non, je suis là moi.
0: Alors ta conclusion.
2: Alors je remercie Megan pour la casse d'Eli. Et déjà je voulais dire que pour l'information, Manu, manger équilibré, c'est s'en prendre autant dans la bouche que dans le cul. Donc
0: merci,
2: tu demanderas à Gérard, il va te montrer.
0: Okay, t'as raison.
2: Et je voulais juste te dire que toi, les régimes, je pense que dans ta vie, t'avais pas perdu beaucoup de kilos, mais t'as déjà perdu des dents, donc c'est déjà pas mal.
0: Alors, je vais dire une chose, que là, ça te regarde pas. Ma vie privée te regarde pas. Alors, en de bon entendeur, salut, le prochain coup, tu fermeras ta gueule. Ok? C'est comme ça que je te réponds. Alors, maintenant, tu fermes ta gueule et je veux plus t'entendre. Au revoir. Conclusion IRC.
5: Alors, il y en a plein. Faut que je les retrouve parce que ça risque de mettre un peu de temps.
0: Ouais, surtout si on a l'autre qui va me dire que ton débat n'avait ni queue ni tête comme toi.
5: Non, je l'ai pas vu. Alors, il y a Jupiler qui dit que les régimes c'est tabou, on en viendra tous à bout.
0: Non, c'est pas un truc tabou, ça c'est faux.
5: Il y a Snooze, Monsieur Snooze qui dit qu'un régime c'est comme les 35 heures, ça marche jamais et ça crée des problèmes surtout dans les débats.
0: Non.
5: Apparemment, bah si, puisque t'as pas arrêté de gueuler.
0: Ouais, bah peut-être.
5: Et sinon, il y a Yankee, Davy One et Turpentine, ils disent, ils sont désolés, mais tes régimes carottes et tes régimes salades, ça avait ni queue ni tête comme toi.
0: Ouais, bah dans ces cas-là, qui bouffe des carottes. On peut avoir le dernier chiffre pour conclure.
5: Il est 59. Ça va être compliqué.
11: Il est 59.
0: Non, il est 3h.
5: Pile.
11: Ouais, 3h, tiens, 3h.
0: Donc,
5: on n'a pas dépassé les 10 000, malheureusement. Je crois que le maximum qu'on a fait, c'était 9 997, puisque là, on est un peu.
11: Oh là là là là là là là.
0: Comme la semaine dernière.
5: Donc, sinon, il y a la Gafou qui n'est pas content parce qu'on n'a pas parlé des électrodes pour maigrir.
0: Bah, si, on en a parlé.
11: Les vibros.
0: C'est Phil Dark qui en a fait illusion.
5: Ah, il en a fait illusion.
0: On en a parlé, j'ai dit que ça servait à rien de.
11: T'en as fait illusion, toi, pendant la soirée, quand même. J'ai frotté la lampe.
0: Moi, personnellement, c'est pas avec ça que je ferai un régime. Hein. J'ai pas besoin de ça pour faire un régime.
11: Hein. Non, mais c'est pour te muscler.
0: Pour muscler, attends, tu ferais mieux d'aller dans une salle de porc et. Une salle de porc, tu vas voir, il y a des grosses cochonnes là-dedans.
11: Mais pour maigrir,
0: tu sais, tu prends des trucs là, demain, là, et tu l'élèves. On va voir combien de temps que tu arrives à l'élever.
11: Gérard, pour maigrir, tu ferais pas. Donc, tu utiliserais pas des trucs qu'on met sur le corps, les vibros, tout ça?
0: Non.
11: Pas de vibros?
0: Bon. Non, parce qu'en fin de compte, c'est rien, ça vaut rien. Donc, alors, sur ce, vous allez retrouver Seb pour la nuit sans pub. Et puis, Larsen, Manu, Larsen.
11: Ah non, c'est pas moi, si je fais du Larsen, je fais ça.
0: Semblant. Ouais, t'éteins ton micro, ça vaudra mieux quand je parle. D'accord. Donc là, vous allez retrouver Seb. Ouais, putain, mais lui va s'en prendre un aussi, un catalogue dans la tranche. Hein. Mm-hmm. Donc là, vous allez retrouver Seb pour la nuit sans pub et puis Max à Bordeaux ce week-end.
11: Au Space Opera.
0: Au Space Opera, c'est samedi.
11: Où toi, Gérard? À la Strada à Agen.
0: Toi, fais-moi confiance que quand le chef y part, tu t'arrêtes d'y couper la parole parce que toi, t'es même plus capable de faire ton standard correctement. Alors si t'es plus capable, tu restes plus dans l'équipe. Et donc à Agen, à l'Astrada, et bien sûr dimanche soir à partir de 22h, vous retrouvez le Stas System et
11: moi, avec
0: le classement de
11: Johnny Rock,
0: avec Johnny Rock. Et donc
11: si les gens ils veulent poser des questions, ils peuvent appeler
0: au 01 40 521 521, et moi je vous retrouve la semaine prochaine pour
11: les débats.
0: Ça on sait pas.
11: Surprise. Et tu fais quoi ce week-end?
0: Ce week-end je baise
11: Sandy,
0: je baise le cochon
12: et par tous les trous,
11: on finit avec quoi quand même? T'as reconnu?
0: Bon, on va se finir avec Undo Stress. Toi, c'est pas la peine de t'amuser avec tes bonnes de merde.
11: Il y a encore ma mère.
0: Allez. Ouais, ouais.

0: Manu.
1: Oui, Gérard.
0: J'avais bien dit que je ne voulais pas de Monsieur Mazur dans ce débat.
2: Oui, bonsoir, Monsieur Gérard, c'est Monsieur Mazur, ok.
0: Manu, tu m'emmerdes avec ça. Maintenant, tu fermes ta gueule, tu fais ton boulot, gros con.
2: De Monsieur Cousin.
0: Pourquoi on s'en prend aux bêtes comme ça, par exemple sur les taureaux en
3: fait...
4: Je t'explique.
5: Jean-Luc Calin.
3: Va te calmer. Mais j'aurais que moi quelque chose de pas cher et potable.
6: Non mais c'est bien, pour 700 francs tu peux prendre
0: une masturbation 10 balles.
6: Non, sinon tu fais comme ça, tu prends
0: une double pipe plus escargot 6 ou 12 200 balles.

0: 3, je me tire.
1: On lève nos verres, 2, on serre les fesses, 3, le nez en l'air, 4, qu'est-ce qu'on a une caisse.
2: J'en vis de câlin.
0: J'en ai rien à foutre, tu fermes ta gueule.
3: C'est bon. De monsieur cousin.
4: Que faites-vous lorsqu'une femme enceinte doit accoucher?
5: Je t'explique.
6: Tout le monde chez mes défauts.
7: Pas en ce moment, mais
6: j'ai pas toujours les mots qu'il faut.
2: J'ai envie de câlin.

0: Monsieur Cusin.
1: Bonjour.
2: Eh, mais vous êtes deux PD là, vous allez me saboter le débat ce soir ou quoi?
3: Oui, c'est Monsieur Cousin, oui.
2: Ta gueule, toi, un PD.
4: Bonne nuit. Bonne nuit.
5: Tu t'es levé le matin,
6: tu t'es pris en main,
5: tu t'es dit bon bah je vais devenir un homme, je vais vendre des yaourts. J'ai fait mon choix. J'aime le yaourt. C'est vrai qu'il y avait des gens sur la route, je sais pas si t'as entendu ça Gérard, comme des vendeurs ambulants de yaourts, tu sais, des types assez crasseux. J'aime
7: le yaourt. Un conseil que je te donne. Tu évites de parler trop de R14 et de yaourts, d'accord? Parce que ouais. Sinon, je vais te dire bonne nuit.
3: Généralement, il y a des yaourts dans la R14, alors fais gaffe. J'ai fait mon choix.
2: J'aime le yaourt. J'ai dit qu'on parlait pas de la loco.
3: Mais pourquoi?
2: Ouais, ouais.
8: Bonjour à tous, bonjour Max, bonjour aux deux gorilles de derrière et bonjour la tanche.
9: Allez, trace la route, on s'en fout de son.
8: Donc 7h40, bienvenue sur Fun Radio. Donc on va accueillir Nathalie.
10: Oui, salut.
8: Salut. Christian.
11: Oui, salut toi.
8: Sylvain. Sylvie, pardon.
12: Salut Gérard.
8: Oh, tu travailles s'il te plaît, merci.
12: Salut Gérard.
8: Sinon,
12: moi, je suis pas réveillée ce matin.
8: Bon, alors si t'es pas réveillée, tu vas aller faire un stage au standard et on va te réveiller un petit peu plus. Hop, ouais, vous me reprenez d'accord. Sylvie. Vous reprenez Sylvie, adore. Hop.
9: Dans quel sens on la prend?
8: Et Sébastien.
12: Salut Gérard.
9: Devant ton micro, je t'en supplie Gérard. Prends ta feuille et parle devant le micro parce qu'on a des problèmes ce matin.
8: Donc, le débat porte sur la Sylvie.
9: Ah ouais.
10: Ouais, première question à couche.
8: Oh, hey, vous avez quoi?
9: Donc oh commencez par doucement, sinon on va être obligé d'en zapper un ou deux. Hein. Je reconnais les voix, donc ça va aller très vite.
8: Ouais, parce que à mon avis, je pense que...
9: Bon, alors on y va. Première question, parce qu'on a 4 minutes, Gérard. Vas-y, fais
8: donc,
9: ça.
8: Donc, pour vous, la CB est-elle un moyen de réveil? Ouais, tu vas... y a pas de chez moi.
9: Oh,
10: Gérard,
9: qu'est-ce que vous faites? Oh, on se réveille.
8: Oh, c'est quoi là, ce bordel, là, derrière?
13: Gérard, c'est Sébastien.
14: Moi, je sais pas.
8: Oh, tu sais pas, tu sais rien du tout, toi. Ça commence à bien faire maintenant, vos conneries. Hein.
14: Enchaîne.
13: Bon. C'est Sébastien.
8: Sébastien.
13: Ouais, moi, je me réveille pas avec la CB. Je me réveille avec le Star System, quand même.
8: D'accord. Sylvie.
12: Ouais, moi, je pense que la CB, c'est un bon moyen pour te mettre un bon coup de fouet, quoi. C'est clair.
8: D'accord. Voilà. Christian.
11: Ouais, moi, j'aime pas les coups de fouet.
8: On te parle de la CB, abruti.
11: ça dépend.
8: Bon, allez, hop, dégage.
14: Allez,
8: bonne nuit pour lui. Allez, non, allez. Allez.
9: Bonne journée.
8: Bonne journée à Christian, va dormir. Tu retournes à la Rochelle. Allez, hop, terminé pour lui. Nathalie.
10: Ouais, la CB, moi, je trouve ça nul.
9: Il a raison.
8: D'accord. Et si je vous dis, utilisez-vous la CB comme savon?
9: Il a raison.
10: Ouais. Moi, ouais.
8: Qui?
10: Nathalie.
8: Ouais.
10: Tous les matins, je prends une douche avec ma CB.
8: D'accord. Sylvie, comme t'as un rire bizarre. Ouais, hey, tu te réveilles ou quoi, là?
12: Comment?
8: Oh là!
12: C'est
8: terminé. C'est terminé, tous les deux, là.
9: Et à 7h42, quand même, vous pourriez être réveillés, les auditeurs, parce que j'arrête obligé d'agresser les gens. C'est que les gens qui écoutent la radio de l'autre côté, qu'ils entendent un mec avec une moustache qui crie, mais il a raison, il est obligé, Gérard.
12: Ok, donc au fait, moi, j'utilise seulement quand le parfum, c'est de la vanille. Hein. Seulement.
8: D'accord.
9: Et toi, Gérard, tu fais quoi, toi? Tu utilises la CB comme savon en guise de savon?
8: La CB, c'est pas un moyen de savon, hein.
9: Et voilà. Alors qu'eux n'ont rien compris.
8: Ouais, ils comprennent.
9: Qui c'est qui n'a pas répondu? Qui n'a pas répondu?
8: Sébastien.
13: J'ai pas répondu.
8: Vas-y.
13: Moi, je me shampooine à la CB tous les matins.
8: N'importe quoi. Alors, si je vous dis, avez-vous connu le bonheur avec la CB?
13: Oui.
8: Bon, allez, Sylvie, tu vas commencer à calmer ton rire parce que tu commences à m'énerver, là.
9: Il a raison. Mais ça,
8: c'est pas des auditeurs. C'est pas les auditeurs que vous avez pris sur les lignes, hein. Je vous ai vu faire avant d'arriver. Alors moi, le lundi, je veux que ça soit avec des gens, que la liste soit faite avant. D'accord?
13: C'est Sébastien, moi je suis auditeur.
8: Ouais, t'as raison.
13: J'ai même dit que j'avais 20 ans alors que j'en ai 15.
8: Ouais, c'est ça. T'inquiète pas, je sais comment qu'ils ont fait derrière moi. Donc, Sébastien, vas-y.
13: Alors, moi la CB, tous les jours, au réveil, je prends mon plaisir avec, hein.
8: Non mais attends, hey, Sébastien.
13: Oui.
8: Je te demande si t'as connu le bonheur par la CB. Je te demande.
13: Le plaisir, le bonheur, tous les jours avec ma CB, ouais.
8: Bon, n'importe quoi. T'as rien compris, tu comprends pas les débats, toi. Hein,
13: mais c'est toi qui comprends pas, Gérard.
8: Non mais attends,
13: attends.
8: Je comprends pas, c'est moi qui fais les débats et je sais ce que je dis, d'accord?
12: Ouais, mais dans quel sens?
8: Ouais, et toi tu t'écrases, Sylvie, d'accord?
14: Pourquoi?
8: Bon, ça suffit tous les deux là.
13: Précise ton nom, Gérard.
0: Tu m'as l'air aigri, Gérard, ce matin.
8: Ouais, hein? Je suis aigri parce que c'est même pas des auditeurs de des lignes qui sonnent.
12: Mais je suis pas Gérard.
8: Sylvie.
9: Il a raison.
12: Ouais. La Sibie, le bonheur, ça ne peut venir que de la Sibie parce que c'est comme ça, tout simplement.
13: Eh, mais Gérard, c'est Sébastien.
8: Ouais.
13: De toute façon, c'est bien connu, hein. Le bonheur, c'est simple comme un coup de Sibie, hein.
12: Voilà.
8: N'importe quoi.
0: Ouais, GG, c'est Christian.
8: Ouais. Ouais, toi, je crois que je t'avais dit d'aller dormir.
0: Non, mais je suis revenu.
8: C'est terminé, tous les deux.
9: Non, mais c'est vrai. On change, on veut des nanas au standard. On veut des nanas, des standardistes à la place de débat, Gérard. C'est pas la peine.
8: Non, c'est bon. J'ai compris comment vous avez fait.
9: C'est bon. Ça a magouillé.
8: Nathalie,
9: vite fait la conclusion, vas-y.
0: C'était naze.
8: D'accord, ah ben si c'est naze, le prochain coup, tu resteras chez toi.
0: Allez,
8: ben alors va te faire foutre.
9: Oh non, pas 7h45, Gérard, pas d'agressivité quand même. Merci. Allez, vite fait la conclusion des autres. Qui c'est qui a encore?
8: Christian.
0: Bah écoute, tu nous as fait rêver comme d'habitude. Hein.
9: C'est vrai. Ouais. C'était court, mais c'était très très
0: bon.
9: Merci
0: Brigitte.
9: C'est vrai, on a pris beaucoup de choses encore ce matin. Quoi d'autre encore comme résumé?
8: Sylvie.
12: Écoute, GG, ne sois pas trop Sylvie. Hein.
8: Bon ben, je fais ce que je veux, d'accord. C'est pas toi qui me commande.
12: Ok.
8: D'accord. En de bon entendeur, salut, va manger tes saucisses à Toulouse.
9: Oh là, c'est que ça cartonne quand même ce matin. Ouais, Sébastien, pour terminer.
13: Moi, je crois que je vais m'acheter une Sylvie suite à ce débat.
8: D'accord.
9: C'était court. On a été obligé de faire très court parce qu'on était pris par le temps vu qu'on était à la bourre de tout le temps. Mais les prochains débats de lundi prochain seront beaucoup plus longs. Gérard, petit résumé sur la CB quand même.
8: Bah, la CB, de toute manière, c'est utile quand qu'on en a besoin et qu'il faut pas s'amuser avec, c'est tout.
9: Voilà. Qu'est-ce qu'il y a,
15: c'est pas un jouet.
16: Ah non, je suis pas d'accord, mais bon.
8: Bon, t'es pas d'accord. Toi, tu t'écrases parce que je t'ai vu faire.
9: Ouais, exactement.
8: Ok.
9: Et pourquoi la CB comme ça?
8: Non. Mais moi, de toute manière, quand j'ai demandé depuis vendredi, je vous ai dit de me prendre déjà au standard. C'est pas la peine d'aller chercher les noms là-dedans.
9: Voilà, très bien.
8: Je t'ai vu faire.
9: Est-ce que Gérard,
8: ouais! Oh putain, le son. Oh, le son pourri!
9: C'est pas moi, Sam, hein. C'est lui-même, Alexandre Radio. Pour que Gérard s'en rende compte. Ça va, Gérard?
8: Faut bien.
9: Ouais, faut. On fait aller.
8: Bon,
9: attention, maintenant, on va moins rigoler maintenant, puisque nous allons aller directement du côté du courrier.
17: Bon, bah, en remix.
18: C'est un bon remix.
8: Prends ta gueule à toi! Bon.

0: pas seulement. 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
2: Tourner à cœur, ça fait 1h05, hein, c'est tout. Hein. Parce que par jour, tu peux pas faire 35 heures. C'est impossible. Mm-hmm. Parce que t'as 12 heures dans une journée. Tu fais de minuit à midi, ça fait 12. Mm-hmm. 24 et 24, 48.
0: Oh, ta gueule, toi! Au quatrième top, il sera qu'on va mettre un disque. Et vous me faites chier. Tu veux parler qui, le Brésilien de Max? Alors Max, il t'emmerde, d'accord? Alors toi, tu vas te faire enculer. Tu vas te faire enculer. Tu dégages.
4: Mais je faisais des auditeurs avec des portables.
0: Tu vas faire ton boulot correctement. La semaine dernière, t'étais malade. Hein? Alors maintenant, tu as écouté ce que je vais dire. Dehors. On n'assiste pas un chef comme ça.
2: Il y a des trucs qu'il faut bien se mettre dans une chose. Tu fumes la moquette, toi. T'es comme la gaffe. Hein.
0: Bah, je sais pas, j'ai pas regardé. Oui. 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
5: C'est tout ce que tu dis.
0: Ta gueule, à toi, c'est faux, là. Tu vas te faire enculer, toi. Tu me fermes ta gueule, maintenant.
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7: Ah, oh, ça va pas commencer comme ça.
8: Il y a pas de problème, Léa.
7: Non, mais là, j'ai deux voix, ça va pas commencer.
8: Il y a pas de voix, Gérard.
7: Moi, j'ai deux voix, je suis désolé. Ça va pas commencer. Déjà, vous éteignez là. Sinon, j'arrête le débat.
8: Ça y est, j'ai éteint.
7: Non. Non, j'ai toujours deux voix.
8: Non.
7: Si, moi, je te dis.
8: Mais attends, je parle, il n'y a pas de voix, là.
7: Non, peut-être toi, mais moi, oui.
8: Et c'est la même chose.
7: Bon, c'est pas grave. On va faire le débat comme ça, mais ça ira pas loin. Jean-Paul, bonsoir.
9: Oui, bonsoir, Gérard. Vas-tu bien?
7: Ça va. Patrick.
10: Ça?
7: Patrick.
10: C'est pas ça?
7: Oh, quel
9: voix,
7: quel relou. Sophie, bonsoir.
11: Salut.
7: Bob.
12: Je suis en train de le rappeler.
7: Bon, ok. Laure.
13: Oui, salut Gérard.
7: Salut. Karen.
14: Bonsoir.
7: Bonsoir.
14: Ça va?
7: Oui.
9: Tu n'as pas regardé ce matin.
12: Bob est là.
7: Allô, bonsoir.
14: Salut, coco. J'ai mis derrière ma mère, ça va mon poulet.
7: D'accord. Encore un habituel.
14: Mentor, c'est pas moi, je suis pas un habituel provisionné.
7: Non, presque pas.
12: Il n'y a aucun habituel.
14: Il n'y a aucun habituel.
9: Il n'y a aucun habituel, comme le dit l'accueil.
14: T'as compris? Sinon, tu vas casser. D'accord?
9: Non, mais qui coule, Gérard, ce soir?
13: Enfin, tu n'énerves pas, Gérard.
14: Gérard, tu te calmes.
9: Ah non, mais Gérard, tu vas pas nous faire le coup de je me tire et je parle plus. Gérard, ça va être clair et net, tu poses ta première question.
14: Tu baisses d'un ton, Gérard, ce soir, d'accord?
7: Bon,
9: Gérard, on est là pour faire un débat, Gérard.
13: Et puis pas grossier, Gérard.
7: Oh, vous vous taisez déjà? Ça commencera,
9: j'ai pas... C'est poli, c'est bien.
7: Bon, mais attendez, je vous ai dit tous bonsoir, donc vous la fermez maintenant?
14: Ça y est, redevient mal poli.
7: Non, non, mais je vous ai dit bonsoir. Je vous ai dit bonsoir.
14: Bonsoir, connard. Gérard.
7: Alors, toi, Bob.
14: Quoi?
7: Non, non, mais je viens de reconnaître ta voix, donc tu viens d'être...
14: Non.
9: Mais Gérard, c'est qui, Bob?
7: Non, c'est bon.
14: Attendez, les gars,
7: ça y est, vous avez pas commencé.
14: Je suis qui, Gérard?
9: On t'a reconnu, Bob, en fait, t'es malheur.
7: Non, voilà. Mais attends,
14: tu fais un duplex. Quand est-ce que tu reviens, Gérard?
8: C'est pour ça que Gérard a l'habitude de sa voix.
9: Mais non, c'est Arthur, en fait.
14: C'est bon, qui, celui qui vient de me
7: non,
14: demander
7: si j'ai
14: pas mal l'air? C'est Patrick. Ah, d'accord. Patrick, d'accord.
7: Quoi?
14: Non, rien.
7: Non, tu finis.
14: En fait, c'est mal l'air. Je l'ai découvert, Gérard, pour toi.
7: Ouais,
14: c'est
7: mal l'air. Pour l'instant, vous la fermez.
14: Allez, pose ta question.
7: Bon, attends, si je veux...
14: grouille ton petit anus, là.
7: Bon, attends, c'est pas toi qui me commande.
14: D'accord.
9: Allô?
7: De quoi?
9: Alors, rien.
13: Oui.
7: Non, non, mais derrière vous, si vous avez du monde avec, avec vous,
14: vous
7: la fermez.
14: Ouais, vous la fermez. Ok, ok. Ouais.
13: Moi, allez, première question,
14: Gérard. Je suis contre la différence d'âge.
3: Moi aussi, non. Parce que je pense que les gens qui naissent la même année devraient pas avoir le même âge.
14: Exactement. Mm-hmm. Moi, je suis pour l'hétérosexualité.
3: Moi, je suis contre la bisexualité.
14: Mais sauf à la loco.
7: Bon, c'est pas le thème du débat. Le thème du débat, c'est pourquoi c'est les vacances.
3: On a besoin de repos, on a besoin d'être débarrassé de Gérard, l'ami de
14: Gérard, je peux parler,
3: ça suffit.
14: Gérard, je peux parler. C'est Jean-Paul. Je veux dire que ton débat qui tombe bien parce que moi je suis en vacances aujourd'hui.
7: Ça me fait une belle jambe.
14: Tu vas pas dire que ça me fait une belle jambe,
3: non,
14: Gérard.
3: Quand même,
14: attends, Gérard, un petit peu quand même.
3: Un petit peu?
14: Un petit peu quand même. Gérard, vous devez régulièrement.
3: C'est Bob. Je voudrais dire que moi je suis pour les vacances. Parce que les vacances.
14: Non, moi je suis contre.
3: Max il s'en va et il emmène Gérard avec lui et bon débarras.
13: Et Bob, je suis tout à fait d'accord avec toi. Moi aussi.
3: Bon, Bob,
12: je pense que Gérard pourrait nous faire une petite intro de son débat histoire qu'on commence.
14: Voilà, exactement.
12: Parce qu'il est 2h.
8: Oui, je me demande si Gérard sait parler.
3: Non.
7: Oui. Non, mais
14: ça reste à vérifier.
13: Bon, Gérard, pose ta question.
3: À part se faire enculer, il sait pas faire grand chose.
14: À la loco.
3: Bon,
14: non, mais il a déchiré les photos en plus.
13: Allez, Gérard, pose ta question. Ouais, Gérard, vas-y.
14: Bon, Gérard, la question.
3: Allez, la question.
14: Ah, ça y est, ça recommence.
3: Je te donne mon D, mon A, mon R, mon D.
14: Les débats de GG.
8: C'est quand tu veux, Gérard.
7: Non, mais quand ils auront fini de jacter, là je pourrais jacter.
8: Mais ouais, mais Gérard.
13: Vas-y, Jacques,
7: allez, mais là maintenant.
14: Non, mais maintenant, tu vas la fermer.
3: Tout le monde
14: va poser ta question.
3: Je te donne mon
7: Bob.
3: D, mon A, mon R, mon
7: Bob.
3: D. Je te donne autre chose.
7: Bob,
3: tu suces des rennes.
13: Quoi?
7: De manière, Bob, Patrick et Jean-Paul, vous êtes des habituels. Je vous ai reconnus, stop.
14: Gérard, je te jure, comment tu veux me reconnaître? Je suis jamais passé sur...
7: Non, attends. Hey, Bob, tu te fais passer pour Tony. Patrick, tu te fais passer pour Arlette. Et Jean-Paul, tu te fais passer pour David.
8: C'est bien, Gérard. Gérard, c'est des mecs qui sont jamais passés. Donc si t'es pas content, dès qu'on te met un mec, c'est un habituel. Donc on va pas faire débat si tu veux personne. Ils ne sont jamais passés.
7: Non mais déjà, quand je commence à annoncer les noms, je voudrais bien qu'on la ferme, mais quand je veux j'ai déjà dit bonjour depuis tout à l'heure. Maintenant, si on s'amuse à vouloir déconner, c'est pas la peine.
13: Bon, la question maintenant. Gérard.
7: Bon, attendez. Les pucelles, vous allez vous la fermer.
8: Il y a le puceau qui vous parle.
14: Mais il veut bien les dépuceler aussi.
7: Non, la pucelle, vous allez vous la fermer un petit peu.
13: Et les pucelles,
14: mais Gérard, tu t'étonnes de pas attirer les filles, mais si tu leur dis les pucelles aussi, c'est pas étonnant.
13: Ouais, si t'es désagréable, qu'est-ce que tu pensais d'abord? Ça marchait, hein.
8: Il y a Laura sur Minitel qui...
7: Stop.
3: Allez, laissez Gérard poser sa question.
7: Bon, il y a une question... J'ai une question sur Minitel.
3: Allez, on laisse Gérard.
7: Il y a une question sur Minitel.
14: Oui.
3: Oui.
8: Ouais, il y a Laura qui demande si t'es pas parano des fois.
3: Il y a pas d'ano.
7: Laura, t'es bien gentille. Depuis le temps que tu t'as mise sur Minitel, laisse ton numéro, on va te rappeler. Et tu vas me poser ça en direct.
3: Allez, la question maintenant.
7: Alors
3: maintenant,
7: pourquoi partez-vous en vacances?
3: Parce que Max, comme ça, il s'en va aussi, on est débarrassé de Gérard.
7: Ouais. Et vous croyez que...
3: C'est malin? Non.
7: Non, mais je vous demande.
3: Gérard.
7: Oui.
14: C'est Jean-Paul.
7: Ouais.
14: Moi je dis que quand on part en vacances, c'est que par définition on est fatigué à la fin de l'année et qu'on a envie de voir autre chose.
13: Ouais. Et ça permet de se reposer.
7: D'accord.
13: Oui, tout à fait.
3: Gérard.
8: D'ailleurs, il y a Gérard, il y a Yo-Yo sur Minitel. Il y a Yo-Yo sur Minitel qui t'invite 15 jours en vacances avec lui
14: loco.
8: Sur l'île de Pédos en Grèce.
7: De toute manière, sur Minitel, les gens.
14: C'est même pas. Château
7: de la
14: Loco, c'est pas les vacances, c'est la routine.
7: Ouais, c'est ça. Alors, donc, toi, mon pote, tu vois que je t'ai reconnu.
14: Tu peux arrêter tes conneries.
7: Non, mais vous amusez pas à changer de nom, parce que les Château de la Loco, les mecs, je vous reconnais maintenant.
14: C'est pas parce que tu suces tous les vendredis toujours les mêmes.
7: Bon, c'est bon. C'est bon, maintenant, vous la fermez. Toi, tu vas te la fermer.
8: Oh, sale hétéro.
14: Où est-ce que
9: est-ce que tu pars en vacances, Gérard, en fait?
7: Ça te regarde pas.
3: Moi, je pars à Assuré.
9: Je pars à Ibiza.
3: Moi, je pars à Assuré.
13: Moi, je pars sur la Côte d'Azur.
3: Moi, c'est Bob. C'est Bob, Florent, il m'a conseillé de partir à Suresnes aux 30 rues et je dirais bien la suite.
7: De non, quoi, moi, je connais de quoi Attends, Bob.
3: Oui.
7: Vas-y.
3: Oui.
7: Florent, t'as conseillé quoi? De
3: il
7: partir
3: m'a
7: aux 30 rues, quoi?
3: De partir à Suresnes aux 30 rues et je dirais
7: non,
3: pas
7: non,
3: la
7: non,
3: suite.
7: Non, enfin, continue,
3: suite, hein,
7: continue, non,
3: parti.
7: Continue.
3: Oh, c'est ça, un gros.
7: Continue.
8: On va pas donner ton adresse à l'antenne, Gérard, donc on arrête avec
3: on
8: ça,
3: arrête,
8: on va pas
3: d'accord.
8: Donner ton
7: alors,
8: adresse.
7: Bob, déjà, tu te trompes. Parce que Florent, il a jamais donné mon adresse sur l'antenne.
3: Non, mais il me l'a donné hors antenne, il me l'a
7: vendu. Non, non, mais même.
3: Il l'a vend, c'est un dealer d'adresse.
7: Ah ouais, c'est ça, t'as raison.
3: Bah non, t'as raison.
8: Gérard, tu vas commencer ton débat, et comme le dit Seb Lafri, je sais pas quoi, sur Minitel, Gérard, arrête de te prendre pour le centre du monde, tu n'en restes pas moins le trou du cul.
7: Ah bah, c'est bien.
8: Donc recommence ton débat et vas-y.
3: Allez, loco.
7: Alors, je viens de poser la question, pourquoi partez-vous en vacances?
3: Moi, je vais
7: répondre chacun votre tour.
9: Gérard, c'est Patrick, moi je vais visiter les monuments préhistoriques et je vais commencer par la grotte à Christine.
13: Gérard!
9: Violence.
7: Oui, c'est qui? Stop! Alors, oui.
13: Moi, c'est Karen et les vacances, c'est fait pour s'éclater.
9: Mm-hmm.
13: Et je suis d'accord avec Karen.
9: Je suis d'accord avec toi, Karen. Comment tu fais pour t'éclater, Karen?
13: Ah bah, avec des copains, on fait la fête, on
9: boit. Gérard, on boit, ouais, ça va bien, Gérard, ça va te voir.
3: Est-ce que tu t'éclates en vacances, Gérard?
7: Par exemple, je suis jamais parti.
13: Mais non, il est hétéro.
3: Non, Gérard, il se fait éclater, je crois.
9: C'est ça, ouais. Mais c'est pas en vacances.
3: Tu pars en vacances, Gérard?
7: Non.
3: À Nanterre, de Suresnes à Nanterre?
13: Non, il part à Armentières.
7: Attends, de Suresnes à Nanterre, comment que tu sais que je vais à Nanterre? Attends, le Lascar qui vient, Bob.
3: Ouais.
7: Tiens, Bob.
3: Ouais.
7: Comme c'est toi qui viens de poser cette question. Comment que tu sais que je vais à Nanterre?
8: Caramel, laisse ton numéro sur le
3: Nanterre.
7: Non,
3: c'est...
7: Caramel, tu dégages.
9: Caramel,
7: non, non, Caramel, c'est pas la peine.
9: Caramel, tu dégages.
7: Caramel, c'est pas la peine.
3: Caramel, bonne nuit.
7: Non.
3: C'est Arnette qui me l'a dit. Il part avec toi.
7: Ah ouais? Et comment tu connais Arnette?
3: Non, non, c'est Bob.
9: Gérard, tu trompes Tony avec Arnette, c'est ça?
7: Ouais, ouais.
9: Luigi n'est pas content.
7: Oui.
9: Mais c'est pas moi, Luigi.
3: Les feux de Gérard.
7: Oui. Ben ah, continue, série. Continue.
9: Bon, tu peux dire aujourd'hui avec qui tu pars en vacances.
7: Avec
9: François,
7: personne.
3: Avec Carole.
13: Ouais, avec François, Carole, avec Christine. François.
9: Avec Françoise et Christine.
3: Avec Carole aussi. Et Aurore.
7: Alors.
3: Si Gérard se souvient d'Aurore.
7: Alors, attendez. Là, je vous préviens d'une chose.
9: Non, vas-y, deux.
7: Non, non, mais je vais vous prévenir d'une chose.
9: Elle veut dire
7: vous allez laisser.
9: Les nanas
7: Françoise,
9: parler.
7: Tranquille.
9: Pourquoi elle est
7: Christine,
9: cool,
7: Carole, Aurore, je veux plus en entendre parler.
3: Ah, tu
7: c'est, clair
3: Aurore,
7: c'est clair et net. C'est clair et net.
13: Oui, très vas-y, clair, seul. Très clair.
7: Clair et net.
9: Stop. Est-ce que c'est vrai, Gérard, que c'est toi qui as bouffé la culotte à Françoise dans les chiottes de...
13: Oh, t'es hors de là.
9: Oh, c'est violent.
3: Gérard.
9: Mais non, mais ça pue tellement l'Antarctique.
3: Tu préfères Henri?
9: Henri, il m'a bouffé le string.
7: Gérard,
13: il suce la bite.
8: Gérard, non, non, chut.
9: Gérard, te pars pas, ça va puer l'Antarctique.
8: Il y a Yo-Yo sur Minitel qui demande si t'emmènes ta chèvre au camping.
7: Et lui, pourquoi qu'il emmène pas son taureau?
8: Parce que lui, il a une nana.
7: Ouais, ben alors qu'il me fasse pas chier.
9: Traiter Christine de chèvre, c'est bas quand même.
7: Bon, bah moi j'arrête, c'est tout. Quand vous emmène.
13: Non,
7: mais j'arrête.
8: Mais tu poses pas de questions, faut bien qu'il parle de quelque chose.
7: Non, mais attends, dans ce cas-là, il la ferme.
8: Mais
7: c'est clair et net.
8: Et s'il la ferme, il y a un blanc à l'antenne, puisque
7: et
8: tu
7: alors,
8: dis rien.
7: Dans ce cas-là, il laisse Christine, Aurore et Françoise. Ok.
8: Bah parle alors.
7: Mais ce temps, moi, ça va aller vite. Moi, je vais tout arrêter.
13: Mais non, Gérard, arrête pas.
9: Gérard,
7: on... Non, me faites pas chier.
9: Gérard, tu peux
13: mais
9: poser
13: non, Gérard,
9: ta deuxième
13: vas-y.
9: Question.
13: On arrête maintenant.
9: Gérard.
8: Donc, vous répondez aux questions de Gérard,
9: bah oui.
8: Vous lui demandez avant ce qu'il veut que vous répondiez.
9: D'accord.
8: Après, il sera d'accord avec vous.
13: Qu'est-ce que tu veux qu'on réponde
9: ça? La démocratie, ce dont Gérard.
7: Toi, tu la fermes.
13: Mais t'énerve pas, Gérard, j'ai...
7: Vous allez vous la fermer.
13: Mais Gérard, calme-toi. C'est les vacances, quoi.
9: Gérard, il est tout ce que les filles rêvent. Douceur, efficacité.
3: Politesse.
9: Politesse.
13: Les vacances, c'est fait pour être cool, alors calme-toi.
9: Gentillesse.
13: Alors détends-toi, Gégé.
9: Odeur. Un physique de rêve.
13: C'est Gérard.
3: Surtout au niveau de l'anus.
9: Il y bien musclé, l'anus.
10: Photo à l'appui.
7: Ouais. Eh ben, les photos, tu les enverras, d'accord? T'enverras les originaux, mon petit.
9: Moi, je les ai pas, j'ai pas internet. Hein.
7: Les propres réels. T'enverras les originaux.
9: C'est toi qui les as déchirés, moi, j'en ai pas des photos.
7: T'enverras les originaux, s'il te plaît.
9: Mais Gérard, est-ce qu'on voit la queue?
7: T'enverras les originaux.
9: Allez, je l'envoie, Gérard. Deuxième question. Débat, d'abord.
10: Deuxième question.
7: Ouais, okay. Ça y est.
10: Deuxième question.
9: Tu peux répondre à la première, au moins.
7: Non, non, mais attends.
9: Mais t'as déjà été fait, non.
13: Non, mais laisse.
10: Non, allez, c'est lourd, maintenant. Deuxième question.
7: Non, allez. Déjà, celui qui a du bruit derrière, tu as déjà baissé.
9: Tu vas t'en servir. Ah, ça, c'est pas moi.
7: Ouais.
8: Gérard, c'est vrai que tu vas à Tchernobyl en vacances.
9: Mais non, c'est là-bas qui est né.
10: Non, il en revient.
7: Partez-vous seul ou avec votre copine?
10: Je pars à...
13: On part seul.
10: Ouais, bah, moi, seul.
7: Qui part seul?
9: Moi, Jean-Paul.
7: Non, non, de toute manière, c'est pas toi qui vient de répondre, c'est une fille.
13: C'est Karen.
7: Ouais.
13: Je pars seul.
9: Oui, mais moi aussi, c'est pas parce que...
10: Et tu pars où, Karen?
13: Je pars où? Bah, ouais. Je sais pas, Saint-Jean-de-Mont...
9: Oh, l'autre, il veut se caser, je crois pas. Saint-Jean-de-Mont, c'est où?
13: Ouais, bah, c'est en Vendée.
10: En Vendée.
9: En Vendée. Eh, vas-y, on rentre la drague. Hein.
7: Stop, 5 minutes.
9: Le fou du puits.
12: Je voulais pas le passer, mais il insiste parce que c'est pour te défendre.
9: Oh, Carabel.
15: Ouais,
9: bonjour Carabel.
15: Salut les petits auditeurs de Fun et surtout salut à Gérard.
10: Moi, je voudrais dire...
9: Et Caramel, t'es toujours sous extra?
15: Qui c'est qui te permet de dire ça, toi?
12: Gérard, fais pas la gueule, il passe pour te défendre.
9: Ça, c'est ton vrai nom.
10: Gérard, c'est ton ami Caramel.
9: Caramel, on
13: t'a... Vas-y, Caramel Extreme.
9: Caramel, c'est bon. On t'a Caramel, là, dans la loi.
15: Les vacances.
9: Caramel, arrête de changer.
15: J'adore le soleil, les cocotiers, le sable. Partir avec Gérard, tout bronzé. Gérard?
13: Cool,
15: les écoute pas, ils sont trop méchants avec toi. Vous êtes des pas beaux parce que vous partez pas en vacances. Moi et Gérard, on va partir en vacances comme tes amis parce que je suis l'ami de Gérard.
9: Et tu t'en vends, connard. Bien sûr.
10: Allez, le débat.
9: Cool, la giboulette.
7: Ça y est, vous avez...
10: Gérard?
7: Ça y est?
13: Oui.
7: Ça y est, vous avez fini vos conneries?
9: Bah non, je fais mes coups par là, j'ai l'air de commencer.
10: Gérard?
7: Quoi?
10: C'est Bob, je voulais dire que moi je pars seul parce que je suis comme Gérard, j'ai pas trop le choix quoi.
13: Ouais, bah moi non plus hein.
9: Oh la violence, ouais, moi non plus.
8: J'ai le droit de lire les messages Minitel.
7: Bah vas-y.
9: Accrochez-vous.
8: Parce que il y a Jean-Marc qui dit que pour lui les vacances c'est quand tu fermes ta gueule.
7: Bah tant mieux. Dans ces cas-là,
8: il y a Phil qui te demande à part gueuler, tu sais faire quelque chose d'autre.
7: Non mais attends. Dans ces cas-là, les gens, s'ils sont pas contents sur Minitel, au lieu de dépenser les sous à papa et à maman, que ça leur coûte trop cher, eh ben, qu'ils restent chez eux, qu'ils posent pas de questions.
9: Pour moi, les vacances, Gérard, c'est tout. Chez eux au Minitel. Pour moi, les vacances avec Gérard, c'est quand il ferme les fesses.
7: C'est qui dit ça? C'est qui vient de dire ça?
9: Bah, est-ce qu'il faut que je le dise vraiment?
7: C'est qui vient de dire ça?
9: C'est Arnette.
7: Non, non, mais allez. Allez-y, bah, parce que de toute manière,
9: c'est David.
7: Non,
9: c'est
7: non,
9: moi.
7: Mais, ouais, non, mais attendez. Vous rigolez que je vous ai pas reconnu, là, Jean-Paul et Patrick et Bob.
9: Bravo, tu es trop fort.
7: Vous croyez que... Non, non, mais allez-y.
10: Tu as gagné premier prix de sodomie.
9: Oh, Gérard, tu as gagné
15: là-dessus. Ouais, c'est malin.
10: Allez, c'est... Gérard, troisième question.
7: Non, mais voilà. Pour un sens...
13: Allez, troisième question, maintenant.
7: Bien, non, mais vous allez répondre tous à la deuxième.
10: Okay. Mais ça y est, on a répondu.
9: Jean-Paul, Sophie. J'ai bien répondu, non par nécessité.
7: Sophie.
13: Eh ben, moi, je pars seul, mais je vais retrouver les copains.
7: Non, mais c'est bon...
12: Je t'ai dit, il y a juste Laure qui est partie, j'ai mis Caramel à la place, mais ouais, Karen et Anne-Sophie sont là.
7: Non, mais c'est Anne-Sophie?
13: Oui.
7: C'est Anne-Sophie, maintenant.
13: Eh bien, moi, je pars seule, mais je vais retrouver des copains.
7: Ah ouais?
13: Voilà. Ah,
8: on n'a pas le droit de mettre une Anne-Sophie, Gérard. Maintenant,
7: non,
8: tu as
7: interdit Anne-Sophie. C'est bizarre, parce que moi, je n'ai que Sophie sur ma fiche.
13: Eh ben non, mon prénom, c'est Anne-Sophie.
7: Ouais, ben...
8: Bon, tu vas poser ta question, maintenant.
7: Ça y est, je viens de la poser.
9: Gérard, elle a droit de s'appeler Anne-Sophie.
7: Bah,
9: oui,
7: Gérard.
9: Non, mais il croit que c'est Ahmed qui s'est transmis.
10: GG,
7: arrêtez,
10: il gueule.
7: Oh là là.
10: On est dans
7: la fin. Eh, vous avez voulu le taire?
9: Elle a le droit de s'appeler Anne-Sophie puisqu'il s'appelle Borico Gérard.
7: Maintenant, vous allez répondre
10: à la 3.
7: À la question que je viens de poser, c'est la 2.
9: Ouais.
7: Le 5.
9: Parce que tu vas nous dire qu'il y a un ordre dans ta question à la con.
13: Attends. C'est la troisième. Voilà.
7: Dans ce cas-là, mon pote, attends. Celui qui vient de dire que c'était des questions à la con. Ta gueule.
15: Eh, hey, ça va.
10: Allez, vas-y, Gérard.
15: Cool, Gérard. Devinez qui.
10: Allez,
15: je
10: Gérard,
15: suis...
10: enchaîne.
15: Derrière mon.
10: Voilà.
15: Voilà.
10: Gérard?
7: Bon.
10: Ah.
7: Ça y est?
10: La star est revenue.
7: Enfin. Alors.
10: Ah, il y en a un qui est sur un circuit de Formule 1.
7: Ah ouais, j'ai l'impression. Il y en a un qui joue à Tarzan. Alors. Ça te fait rire, hein?
10: Allez, Gérard,
7: rire. Quelle bande de caves.
8: Eh, il y a Phil sur Minitel qui me fait un super deal. Il me file 10 000 francs si on dégage GG.
7: Bah ouais. Bah dans ce cas-là,
9: bon
7: bah
9: tu
7: viens prendre ma place, le Phil. Bah ça c'est le Phil de Fun Radio.
8: Non.
7: Bah tu en as peine.
8: Bah non.
7: Oh, tu rêves.
9: Bah non,
7: tu
9: rêves. La type de Fun.
7: Tu rêves.
8: Mais c'est parce qu'il est dans la radio qu'il met des messages sur Minitel.
7: Rêves. Bon. Tu rêves, il est dans ton bureau, il est en train de faire du Minitel et il
10: se met. Eh ben va voir. Bah on peut répondre aux questions, Gérard. Merde. Gérard, troisième question.
7: T'inquiète pas, il y en a deux qui sont là et qui s'amusent
10: allez,
7: à faire des clowns.
10: Allez, on continue l'histoire par là. C'est moi qui décide maintenant.
7: Non, c'est toi qui décide si je veux.
13: Bon, Gérard.
10: Je veux le carreau cul.
9: Non, la loco seulement.
7: Et partez-vous à la mer ou en camping?
10: Mais que ça peut te foutre. Ah, en camping. Moi, je
7: pars en montagne. Attends, ouais. L'autre qui répond, qu'est-ce que ça peut te... Bonne nuit.
8: Mais non, mais attends, hey, Gérard, remets ton casque et écoute-nous. Attends, je vais t'expliquer un truc. Explique ta question. Vous partez à la mer ou au camping?
10: Moi, je pars en camping à la mer.
8: Voilà, tu peux partir au camping et à la mer, Gérard. Ton micro, ton casque, merci. Ok, bah le débat de Gérard est fini, on va mettre un disque.
9: Non, c'est pas
8: Gérard.
9: Non.
10: Ouais.
9: Et il y en a un autre super à faire avec
10: lui. On fait la fête?
8: Ouais, on va faire la fête, ouais.
9: Et on fait un blind test.
10: Ça y est.
9: Enfin, un karaoké.
10: Ouais, un karaoké.
8: Non, donc...
10: Il est parti, le trou du cul.
9: Et un petit peu de respect pour l'enculé, quand même. Un petit peu, quand même.
10: Laissez connard, Gérard.
8: Non, mais vous bougez pas, vous réfléchissez à la question et on revient tout de suite après ça.
10: Il est...
7: Bonsoir à tous, donc la suite du débat donc de la Libre Antenne. Donc avec 0803-085-000 et 0803-70-5000. Pour les Belges, c'est 0331-99-5000 et 3615 code. 79-5000, mais je suis pas habitué. Et donc 3615 code rubrique direct.
12: Et il y a quelques changements. Donc on a toujours Karen, on a Jean-Paul, on a Patrick, on a Alan qui a remplacé Anne-Sophie, on a Bob et on a Caramel.
7: D'accord.
10: Taillé 92.
9: Et ouais. Quel QRZ
10: magnifique. Le QRZ à GG.
9: Gérard, vous aimez les chiens.
10: C'est Caramel, tu peux répéter les numéros, on a rien compris.
7: Si t'as pas compris, pourquoi tu l'as composé?
10: Non, mais ça fait un moment. Oh la violence. Tu l'as depuis longtemps, mais t'entends rien.
9: Ouais. Gérard, on va arrêter d'être sérieux, on va déconner un petit peu maintenant. Jusque-là, on était sérieux.
7: Non, non, mais maintenant, vous allez être sérieux parce que sinon, je vais arrêter le débat à
10: 2h30. Gérard, j'ai une question.
7: Vas-y.
10: Toi, tu voudrais partir en vacances?
7: Moi, nulle part. Je pars pas.
10: À Suresnes.
9: Tu vas faire des débats toute l'année comme ça?
7: Non.
9: Gérard, je voudrais t'expliquer un truc.
7: Ouais.
9: Tout à l'heure, t'engueulais les gens du standard parce que t'as dit quand t'as appelé au 0870-5000, ça t'a raccroché, ça t'a même pas décroché. Mais c'est logique, c'est l'eau pour tout le monde, ça. Quand t'appelles et qu'au bout de 15 sonneries, ça répond pas, ça décroche automatiquement.
10: Eh ben voilà.
7: Ouais, c'est ça, t'as raison.
10: Faut être un peu.
9: T'as raison, ouais.
7: Non.
9: J'appelle Fun Radio depuis plus longtemps.
8: Donne-lui pas de fausses explications. C'est quand le téléphone a sonné, tu sais, quand il sonne, ça écrit Gérard dessus.
10: Et donc, tu préfères aller à la montagne ou à la campagne?
9: J'oubliais.
8: Ouais, donc comme on a vu que c'était Gérard, on a raccroché directement.
10: C'était une question de caramel. Tu t'es parfumé à quoi, Gérard, ce soir?
9: De nulle part. Au Pacifique.
7: À l'Antarctique et au sud de Dawidson, que je remercie.
10: Ah oui, j'embrasse pour moi Dawidson.
16: Eh Gérard, il fait les mélanges.
8: Ouais, il vient de se parfumer en rajoutant son truc pourri pendant la pause. Là.
9: Gérard, il faut se laver avant, on te l'a pas dit, mais.
7: Tiens,
9: c'est pas
7: tiens toi,
9: sur
7: le collectionneur.
9: Mais il faut se laver avant quand même.
10: Allez, troisième question.
7: Ouais. Bah, la troisième, c'est. Emmenez-vous votre chien ou chat?
10: Mais c'était pas ça.
7: Non mais pour l'instant c'est moi qui commande,
10: ouais,
7: d'accord.
10: Maintenant c'est moi qui commande.
7: Non, toi tu la fermes.
10: Ce sont les chiens et les chats, ils ont pas besoin de vacances.
7: Tu la fermes.
10: Attends, mais Gérard, les chiens et les chats, ils ont pas besoin de vacances.
7: Stop. Attendez, je viens d'entendre une question. Je viens d'entendre une question. qui m'a pas fait plaisir.
3: Ouh. Pensez-vous que Gérard est intelligent?
7: Non, non, non. C'est
3: oui,
7: qui? C'est qui? C'est qui a osé dire qu'attacher son chien ou son chat sur le bord de la route?
13: C'est Caramel.
7: Alors, allez-y. Alors, le mec qui attache...
13: C'est dégueulasse. Hein.
7: Attendez, le mec qui attache une bête sur le bord de la route...
3: Ouais,
7: c'est bah, comme si qu'il aimait pas les animaux. Alors dans ces cas-là, quand... Non, non, non, si on n'aime pas les animaux... Non, non, stop.
13: Gérard.
3: Écoute-moi, Gérard.
7: Caramel, dégage. Hop, Caramel, dégage. Caramel, tu dégages.
3: Non, mais dégage pas Caramel.
7: Caramel, tu dégages.
3: Gérard, j'ai quatre bergers allemands.
8: Essayez,
12: il est parti, ça y est. Tu n'hurles pas, c'est pas la
3: Gérard,
12: peine.
3: Gérard, nous on aime les animaux. Nous, moi aussi. Et Gérard, j'adore. Écoute-moi, écoute-moi. Moi j'ai quatre bergers allemands. Et ils ont voulu faire comme les chiens de traîneau, là, je les ai attachés au pare-choc. C'est pour me tirer dans Paris. Et puis ils sont tous morts.
7: Et ça te fait rire?
3: Bah ouais, un petit peu quand même. Et Gérard, je peux te poser une question.
8: Gérard, il y a Laura sur Minitel qui te propose une question à poser. Quand vous partez en vacances, emmenez-vous vos bagages?
13: Bah non, hein.
8: C'est en gros le même style que tes questions, quoi.
7: Non, mais attends, si tu pars en vacances, t'emmènes des fringues pour te changer à ce que je sache.
8: Ça ressemblait à tes questions, Gérard.
7: Moi, je sais que quand je pars en vacances, s'il fait beau, je pars quand il sort et en short.
8: Ouais, mais toi, t'emmènes pas de bagages pour te changer.
7: Ah, mais attends, moi, dans un sac, je mets simplement des t-shirts.
3: Gérard,
7: des
3: longions,
13: Gérard.
3: De toutes les couleurs. Gérard, tu peux faire les longions.
13: Gérard, stop,
3: Jean-Paul, j'ai une question.
13: Non, Bob d'abord, est-ce qu'on peut en
7: faire
13: autre
7: chose? Non, Bob, tu la fermes. Il n'y a pas que
13: les chiens, les chats. Bah oui, il y a aussi des hamsters.
7: Il y a Karen qui va poser une question.

0: des cochons d'Inde, alors.
1: Il y a des serpents, les...
2: Ouais, manger de serpents.
3: Les bigales.
1: Ouais, c'est adorable.
4: Stop.
2: Et bon, plus, ça fait la
4: stop.
2: On enroule et on le met dans la
4: table. Punaise, ils vont la fermer.
1: T'as demandé à ce que Caramel parte. Caramel est parti. On accueille Derek, qui est apparemment photographe, donc pendant les vacances. Ouais.
2: D'accord.
0: Gérard, j'ai une question très rapide, Gérard.
5: Salut, Derek.
0: Gérard,
4: ça va écouter.
2: Laissez Tony poser ça. Patrick.
0: Gérard, putain, non. Non, mais Gérard, écoute-moi.
2: Laissez Patrick. Allez, Patrick, vas-y.
0: Ça fait 2 ans que j'appelle Fun Radio, je suis désespéré. Ah, Gérard,
2: mais... Patrick, il est en train de donner à manger à son cochon d'Inde. Ouais, qui s'appelle Gérard.
4: Bon, allez, c'est bon. Je pense que.
2: Gérard,
4: Je pense que.
2: Gérard!
4: Tu la fermes,
2: c'est Gérard, okay. Est-ce que ton chien t'a déjà emmené en vacances?
4: Non, toi, tu dégages. Bonne nuit! Bonne nuit à toi!
2: Bien pour faire ton petit pipi quand même.
4: Ouais, non, mais bonne nuit!
6: Non, il le laisse au bord de la route.
2: Tu lèves la patte!
5: Eh, hey, Gérard, t'as des animaux?
0: Oh putain, là, Gérard! Mmh.
2: Il pisse dans la cabine!
5: Gérard, as-tu des animaux? Gérard,
6: réponds, s'il te plaît.
4: Non, mais attends. Déjà, les deux connards qui arrêtent pas. Ils vont dégager.
6: Oui, mais Gérard,
4: ils vont dégager.
6: Écoute-moi.
4: Non, mais attends. La nana qui veut me parler depuis tout à l'heure, je voudrais bien qu'elle pose
6: cette question. Oui, mais regarde, Gérard, elle t'a posé une question.
4: Pour l'instant,
6: si elle l'a posé, je l'ai entendu.
4: Les deux connards.
6: Mais non, mais tu réponds pas. Si tu réponds pas, ça fait des blancs. Donc eux, ils ont le droit de parler. Donc tu parles.
1: Gérard, tu vas être content parce qu'on va avoir une majorité de nana, puisqu'à la place de Bob, on a Gégette.
2: Et
4: eh
2: ben voilà.
4: Gégette.
2: Super.
4: Comme par hasard, c'est la Germaine.
1: Caramel. Pas Germaine, c'est Gégette. C'est Gégette. C'est pas de ma faute. Hein.
2: Non.
4: Allez.
2: Ouais,
4: c'est
2: moi,
0: Caramel.
2: Salut.
0: Ah ouais, salut, c'est moi, Caramel.
2: Allez, Gégette, tu peux parler.
0: Ouais. Hey, Gérard, juste une question très rapide. Préfères-tu les chiens ou les chats?
5: Ouais.
4: Les chats.
0: Les chats, moi aussi.
5: Oh, raciste, ils préfèrent les chats.
0: Moi, je préfère les chats, Jean-Paul.
4: Karine ? Non, mais attends, Jean-Paul, pour l'instant, c'est pas à toi que je m'adresse. C'est la
0: fille. Oui, mais elle me pose une question.
4: Non, mais attends, c'est pas à toi qui a posé la question, c'est à moi, d'accord ?
0: Elle a dit qui est-ce qui préfère les trucs, donc elle s'adresse à tout le monde, Gérard.
5: Gérard, t'as combien de
0: chats ? Quand elle dit qui est-ce qui, elle s'adresse au groupe, Gérard.
4: Qui est-ce qui, pour l'instant ?
0: Bah, tu devrais réviser tes bleds, Gérard.
4: Ouais, bah attends, toi, tu
0: t'es. Que t'as reçu, là.
4: Non, mais attends. Là, pour l'instant, vous la fermez, d'accord ?
6: Gégé, est-ce que t'emmènes ton Adidas en vacances ?
4: Oui. Ah, tout le temps.
6: Ah, tu le laisses pas au bord de la route, celui-là ?
4: Non, je suis pas comme certains qui abandonnent leur bête au bord de la route.
6: Non, toi, tu gardes ton Adidas avec toi tout le temps.
0: Attends, mais quel rapport Adidas, c'est le nom
4: de ton chien ? De quoi ?
0: Adidas, c'est le nom de ton chien, parce que je vois pas le rapport.
4: Non, mais attends, c'est le parfum, d'accord ?
0: Ah, c'est le parfum ?
5: Ouais, le nouveau parfum, ouais.
0: Ah, d'accord.
5: Adidas.
6: Et c'est lui est fidèle comme son chien, justement.
5: Adidas, c'est pour femme.
4: Non, attends, j'ai pas de chien, d'accord.
5: Genre, c'est vrai qu'Antarctique, c'est un parfum pour femme.
2: Hein. C'est un peu fidèle comme
0: non, c'est un après-rasage avec Antarctique.
5: Non, c'est un après-rasage.
4: C'est de l'après-rasage ou de l'autre toilette.
5: Eh,
4: Gégé,
5: c'est un
4: après-rasage
5: pour
4: femme. Ouais, c'est ça.
6: Parce que tu traces.
4: Attendez, non, mais attendez, vous. Là, tu me fais rire, toi, celle qui vient de dire ça.
5: Alan.
4: Ah, non.
5: C'est marqué dessus.
2: Allez, Gérard.
4: C'est qui c'est... Non, mais attendez. Attendez. C'est qui la nana qui osait dire que c'était du parfum
5: Gérard,
4: Non.
5: C'est Christine.
4: Quoi?
5: C'est toi qui sens l'Antarctique, là?
4: Oui, c'est moi. Pourquoi ça t'emmerde?
0: Ça pue, quand même.
5: Non, ça m'emmerde pas, mais
0: c'est
5: en peste.
2: C'est bon pour les chiottes, quoi.
5: Attends, Gérard.
2: Exactement.
5: Gérard, putain, je sens de Marseille, là.
2: Sur mes animaux.
5: Ah ouais, moi j'habite à Marseille, je suis en de Marseille, quoi. Putain, ça sent fort.
4: C'est ça. Bon, ouais, allez, c'est bon. Partez-vous à la mer ou au camping?
5: Pardon, tu peux répéter la question?
4: Non,
5: copine,
4: non, mais attends, faut pas se foutre de ma gueule. Hein.
0: Au camping,
4: vous avez très bien compris la question.
5: Ta gueule. Bonjour, tu peux répéter la question?
4: Non, mais ça fait 3 fois que je la pose.
0: Tu partirais où?
4: Gérard, non, à la mer. Et pas au camping.
5: Pourquoi
0: tu veux partir à la mer? Gérard, il
5: part dans
0: sa cabine.
4: Non,
5: Gérard, tu pars où?
4: À la mer.
0: À la mer, mais pourquoi, Gérard?
5: Pourquoi
4: parce
5: la
4: que,
5: mer?
0: Parce que quoi?
4: Ça, c'est là qu'on peut mieux qu'on puisse bronzer le mieux. Non, et qu'on bronze le mieux et qu'on peut mater les nanas.
5: À
0: quel âge t'as vu la mer, Gérard?
4: Attends, toi, je te répondrai pas à ta question, d'accord? Parce que c'est une question pourrie.
0: Gérard, tu aimes les films de gladiateurs?
4: Non.
5: Mais Gégé, si tu pars à la mer quand tu vas dans l'eau, tu sortiras plus l'Antarctique et tu seras plus Gérard.
4: Gérard.
5: Mais si, là,
0: Gérard
5: s'est incorporé dans
0: l'eau. Il en aura
4: d'autres.